0: Des fois, ils touchent les potards. En même temps, ils ont la flûte de champagne à la main. Ils boivent en même temps qu'ils mixent. Et là, c'est pas que c'est un manque de respect vis-à-vis du public, mais je trouve que ça a un côté très très cheap, un peu dépassé. Et quasiment tous les DJ, même Laurent, mais je trouvais ça un peu. T'as l'impression que genre le mec, il est blindé, quoi. Le mec il mixe en même temps avec une main il mixe, de l'autre côté il boit son verre. Il y a les copines derrière. Et tu vois, alors que d'être au moins quand tu mixes, d'être concentré à ce que tu fais, de montrer que tu le vis à fond, quoi. Mais soirée extraordinaire.
1: Ouais, bah ouais, vraiment.
0: Puis
1: par contre, le lundi quand il faut reprendre l'école, c'est pas la même.
0: Et cette petite partouze qu'on s'est faite dans la chambre là, vraiment.
2: On y vient.
0: Un souvenir. Alors là, un souvenir extraordinaire. Je me souviendrai toujours de Mathieu, bon, qui a pas voulu, qui s'est juste branlé en nous regardant. Et Mathieu.
1: Ouais, bien sûr. Ouais.
0: Extraordinaire, le Mathieu. Non, ouais, c'est bien. Bon, vous avez été. Parce qu'en plus, c'est là où vous êtes cons, un peu, les mecs.
1: De quoi ?
0: Bah, on avait rendez-vous, parce que la soirée se terminait à 5h officiellement, et donc tout le monde avait rendez-vous devant le bus à 5h.
1: Ouais, et puis vous êtes arrivé à 6h.
0: Moi, je suis arrivé à 6h moins le quart. Bah, vu que l'émission. La soirée mix, le mix de Laurent a duré jusqu'à 5h30, et après, il y a eu 2-3 rappels, moi, je suis resté jusqu'au bout.
1: Mais nous, on n'en savait rien, on nous dit 5h au bus, bon, bah, on y va, quoi.
2: Bah, ils ont raison.
0: Bah, ouais, ils sont bien dressés, c'est ça, les frères, c'est bien. Hein ? Non, c'était bien, Mathieu. En tout cas, vous étiez tous bien en plus dans le bus, tous sympathiques. C'est vrai qu'il y en a avec qui j'ai beaucoup moins discuté, d'autres pas, mais bon, on s'est partagé le travail avec Fildar, c'était pas facile. On a fait un deal dès le début, moi je vais au fond du bus, toi tu vas au fond, non c'est moi, t'as qu'à. Et non, vous étiez tous très sympas.
1: D'accord, bah
0: donc, on en discutait tout à l'heure avec la direction, très rapidement dans les couloirs, comme ça, avec DJ Christian, de la programmation de Fun. Et il m'a dit pourquoi pas remettre ça. C'est vrai que dès qu'on a l'occasion de refaire une belle opération comme ça, pour une grande soirée rêve, techno, ou même dans une discothèque avec du beau monde derrière les platines, on remettra ça.
1: Ah bah ça sera bien.
0: Voilà, Mathieu.
1: D'accord.
0: Ok.
1: Bah, je te remercie.
0: Merci pour ton appel. Bonne soirée, bonne bourre.
1: Bonne soirée.
0: Salut Morgane, tu nous appelles. Ah bah toi aussi t'étais à la soirée Love
3: Techno. Ouais, je voulais un peu témoigner. Je voulais dire, bah, justement, j'ai trouvé ça super sympa.
0: Alors qu'est-ce que t'as trouvé dans la soirée? Qu'est-ce qui t'a le plus pour vous donner l'eau à la bouche un petit peu? Parce qu'il faut quand même savoir que la moitié d'entre vous, même les trois quarts quasiment, n'étaient jamais encore allés dans des grosses.
3: J'étais jamais allé à une soirée techno. J'avais vachement envie. Ça faisait 4 ans. Je disais, faut vraiment que j'y aille. Mm-hmm. Et puis là, ouais, c'était l'occasion. Trop contente.
0: Alors qu'est-ce qui t'a vraiment plu? Qu'est-ce qui t'a le plus marqué?
3: Qu'est-ce qui m'a le plus marqué? Déjà, les 13 000 personnes, quoi.
0: Ouais, c'est vrai. Enfin, c'était dans 3 salles, donc il y a eu un cumulé ou à peu près de 12 à 13 000 personnes cette soirée.
3: Ouais, pour l'an dernier, surtout, il y avait beaucoup de monde. C'était difficile de circuler, mais c'était vraiment excellent, quoi. Je sais pas, il y avait une bonne ambiance et puis...
0: Mais qu'est-ce qui t'a plu en dehors de ça, et un DJ tout particulièrement, il y a quelque chose qui t'a fait scotcher ou rien de particulier, c'est tout en règle générale?
3: Bah moi je suis pas une très grande connaisseuse, donc mais qu'est-ce qui m'a bien plu, je sais pas d'ailleurs.
0: Est-ce que t'as, je sais pas, plus impressionné de voir des gens derrière du matériel ou derrière des platines, plutôt de voir des lives?
3: Je trouve que le DJ de Pils quand même, il est assez vivant sur scène, j'ai bien aimé. Qu'est-ce que j'ai aimé autrement? Bah Laurent Garnier évidemment, j'ai loupé Green Velvet, moi. On m'a dit que c'était vachement bien.
0: Ouais.
3: Et si, j'ai vu City Boland.
0: Ouais.
3: Ça, c'était pas mal aussi. Et puis, voilà, quoi.
0: Bon, d'accord, ok. T'as pas l'air d'avoir tellement la pêche, hein. Passez-moi des gens qui ont envie de témoigner, hein.
3: J'ai mis 3 jours à récupérer, moi.
0: Faut t'arracher les mots de la bouche, ah bon? Putain, moi, le soir même, j'étais déjà dehors.
3: Ah non, mais j'avais pas envie de me coucher après la soirée, hein. J'ai la patate et
0: bon.
3: Tout.
0: Ok, Morgane, bon, écoute.
3: Quand tu veux.
0: Hein. Bah, ravi, en tout cas, de vous avoir fait plaisir. Je sais que ça a plu, je pense, à tout le monde.
3: Ouais.
0: Et, dès qu'on a l'occasion de remettre ça, peut-être pour d'autres auditeurs, à moins que vous regagniez de nouveau, on vous réinvitera, y a pas de problème. Oui, non, mais on fera un autre événement. Après, il faut changer aussi. Puis ça dépend aussi du plateau, hein. C'est surtout ça. Hein. C'est pas forcément l'événement lui-même, c'est aussi le plateau. Hein. Ouais. Bonne soirée, amuse-toi bien, Morgane.
3: Écoute, s'il y a ceux qui étaient dans le quart qui veulent m'appeler, qui passent au standard.
0: D'accord. Ah, il y avait Mathieu, je sais pas s'il est encore en antenne, mais on peut te filer son numéro de téléphone.
3: Un gros bisou à Mélie, tout ça. Mélissa, avec qui on va aller à la loco normalement. On va venir te voir.
0: Ah, mais là, tu sais que mine de rien, pour vendredi, c'est pas que pareil, là, je vais essayer d'inciter les gens à venir.
3: Ouais.
0: Mais il est clair que là, ça me donne encore des idées. Disons qu'en regardant un petit peu à droite à gauche les DJ de la façon dont ils jouaient, ça donne encore 2-3 petites idées. C'est très intéressant.
3: Ouais, mais je suis gâté de pas avoir rien sifflé, tu vois.
0: Ah, oui, c'est vrai. Pourquoi pour arrêter les gens? T'embrasse.
3: Ok, salut.
0: Amuse-toi bien.
1: C'est le premier que j'ai acheté. Hein.
0: D'accord.
1: Et je m'étonnais de ne voir qu'un groupe français en fait.
0: Où? Où ça?
1: Sur la compile.
0: Quelle compile? De quoi tu parles?
1: 5.
0: Parce que dans Musique de Nuit, c'est pareil, il n'y a qu'un artiste français, donc...
1: Ouais, voilà, mais donc déjà dans Cybertrans 5.
0: Ouais.
1: Et par rapport à la quantité d'Allemands...
0: Oui.
1: Ça m'étonnait un peu.
0: Ah bah, si tu fais un truc vraiment trans, c'est quand même là-bas que tu retrouves quand même les meilleurs produits, hein.
1: Ouais, mais il y a en France, donc ça veut dire qu'il y a.
0: Bah, écoute-moi, les morceaux qui sont là-dessus, c'est les morceaux qui m'ont le plus attiré. En plus, c'est pas vraiment trans, c'est de la compil cybertrans, c'est trans à la fin un peu goa, mais il y a un peu de house, il y a un peu tout, ça mélange.
1: Ouais.
0: Bon, je sais pas, je choisis pas en fonction des choses, je choisis en fonction des produits, hein. Je fais pas une, c'est pas une compil française, hein. C'est une compil dans laquelle je peux mettre 10 à 12 titres si je m'en démerde bien et je choisis les morceaux que je préfère, quoi.
1: Ouais.
0: Voilà, et en l'occurrence, ceux que j'avais choisis là, c'était des morceaux que je jouais énormément en soirée. Enfin, que je jouais souvent en soirée et qui avaient un bon répondant sur la piste. Oh, un peu moins fort, Gaël, parce que là, ça crie. Voilà. Donc, je fais pas attention de savoir si c'est un produit allemand, français. Je m'en fous un peu de ça, hein. C'est pas ça le plus important, hein.
1: Ouais.
0: Plus important, c'est quand même. C'est pour toi, ça a de l'importance?
1: Non, bah c'était juste pour connaître un peu l'état en France, quoi.
0: Non, mais il y a de très très bonnes choses françaises en trans, quoique non, je reçois pas grand chose, hein, mis à part Total Eclipse qui est vraiment au-dessus. Après, le reste en trans, en règle générale, enfin les bons produits à une époque venaient d'Allemagne, sinon ça vient d'Angleterre.
1: Ouais. Mmh. Ok.
0: Voilà.
1: Et sur Musique de Nuit, j'avais acheté aussi sur tes bons conseils l'album de Lisa Gérard.
0: Oui.
1: The Mirror Pool, je crois. C'est
0: ça. Oui.
1: Et je voulais savoir quel titre aussi t'aurais sélectionné pour mettre dans une compile à part Sean Vem.
0: Je pense que ça aurait été le premier morceau.
1: Le premier ?
0: Je crois que ça fait longtemps que j'ai pas réécouté l'album, donc il est possible qu'il y en ait d'autres. Mais il y avait le premier morceau, je l'aimais beaucoup, ouais. Mais bon, il ressemble beaucoup à l'esprit Dead Can Dance, bien plus que. Elle a réussi, donc Lisa Gérard est la chanteuse de Dead Can Dance, pour ceux qui ne connaissent pas. D'ailleurs, rendez-vous mercredi entre 1h et 2h du matin, puisque la nuit monologue sera consacrée à Dead Can Dance. Donc pendant 1h, je fais un spécial Dead Can Dance de 1h à 2h du matin pour ceux qui ont envie de rester éveillés et qui voudront apprendre ou réécouter Dead Can Dance, et donc pour donc la chanteuse Elisa Gérard. Et je trouve effectivement que l'album, elle a réussi quand même, tout en gardant le style Dead Can Dance, à se donner sa propre identité sur ses albums solo, sauf sur un ou deux morceaux, dont le premier dont je parle, qui ouvre son premier album, où je trouve que là, franchement, elle l'aurait fait sur un CD sur un album de Dead Can Dance, on n'aurait pas vu la différence, quoi. Mmh. Donc voilà.
1: Et il y en aurait un aussi qui devrait bientôt sortir, non ? Tu m'avais.
0: Ouais, l'album sort au mois d'avril et elle retourne en studio vers avril-mai pour avec Brandon Perry pour enregistrer le nouvel album de Dead Can Dance qui devrait sortir peut-être pas en septembre mais entre octobre-novembre ou alors tout début janvier 99.
1: Ok.
0: Voilà. Bah écoute Eric, merci en tous les cas d'acheter toujours et puis pour d'autres nouvelles en dehors de Lisa Gérard et il y a Cybertrans 6 qui devrait voir jour pour le mois d'avril-mai, ça sera d'ailleurs la dernière, après j'arrête, et un peu moins fort Gaël, bah oui mais on entend tout ce que tu dis, également Musique de Nuit 3.
1: Et voilà. Ils seront plus tournés vers des genres différents.
0: Pardon ?
1: Ils seront plus tournés vers des genres différents.
0: Faut pas en dire trop, mais effectivement, il y a toujours une ou deux modifications. Ouais, il y aura. Qu'est-ce qu'il va y avoir ? C'est dans la logique, quoi. Musique de Nuit 3. Oui, ça va pas. Tu vas pas avoir de la rythmique. T'auras pas de techno. T'auras pas de rock. T'auras pas de tout ça. Hein.
1: Ouais.
0: Ce sera un morceau d'opéra qu'on n'avait jamais entendu ni dans la 1 ni dans la 2. Puis il y aura des extraits. Il y aura des musiques de films. Ouais.
1: Génial.
0: Voilà, donc voilà. Puis il y aura peut-être une surprise également. Je sais pas si c'est encore confirmé avec la maison de disques, mais en toute logique, les premiers exemplaires seront des doubles pour le prix d'un.
2: Ouais.
0: Avec des morceaux qui, je l'espère, j'arriverai à avoir. Je doute fort que je puisse réussir à avoir, puisque j'ai demandé des artistes qui font partie d'un concept d'album qui, à mon avis, me sera refusé. Mais j'ai demandé, entre autres, d'avoir un extrait d'un live de Keith Jarrett, maintenant, face à un pianiste. Maintenant, est-ce qu'il va accepter de me donner juste une partie du live? Est-ce qu'il ne faut pas être obligé de prendre l'intégralité? Auquel cas, ça sera infaisable. Donc, on essaie de voir ça. Si malheureusement, ça nous pose des problèmes, on laisse tomber et on ne fait plus qu'un simple. Mm-hmm. Voilà.
1: Ah, juste un dernier truc aussi. À la fin de Musique de Nuit 2, le texte qui est...
0: Faut rien dire. Merci beaucoup, Alex. Eric. Bonne soirée, amuse-toi bien. Alexandre, 21 ans, tu nous appelles de Cergy. Bonsoir, Alexandre. Idiot.
4: Non, mais dis donc,
0: mais attends. Est-ce que vous êtes con à Bordeaux ou est-ce que tu vas comprendre qu'il faut baisser pas le son de la radio, c'est-à-dire faut baisser le son, faut pas la poser par terre, la radio. Quand je dis...
4: Le son, il est baissé un minimum.
0: Oui, c'est ça, idiot. Oui, c'est ça.
4: Non, mais attends, je vais re-essayer encore.
0: Non, l'autre elle est derrière avec 150 watts derrière, mais j'ai éteint la radio, mec, je l'ai posé par terre, le truc, tu dis que je suis pas con, je suis de Bordeaux. Bon alors quand elle veut, j'entends pas ma voix derrière. Voilà, ça y est, bravo.
4: Non, ça y est, je vais
0: faire. Évidemment, bravo. Maintenant, baisse la culotte maintenant. On va mettre la fessée maintenant. Donc Isabelle, quand elle est à fond la musique derrière, elle a baissé le son. C'est quand on lui demande de monter le volume qu'elle éteint.
4: Bon.
0: Isabelle, nous allons revenir dans un instant.
4: D'accord.
0: Nous allons parler de quoi ?
4: Du monde des non-voyants.
0: Pourquoi ?
4: Parce que bon, je suis non-voyante.
0: Ah, c'est pour ça, elle s'est trompée de volet. Elle s'est trompée de bouton, d'accord. Jour.
4: Sacré-toi.
0: Jour. Nuit. Jour. Nuit. Jour. Nuit. Jour. Nuit. C'est ça qui est bien. C'est ça l'avantage avec. C'est
4: ouais.
0: Avec un non-voyant, quand tu lui demandes d'allumer et tout, mais. Allume, putain ! Mais c'est allumé ! Mais non ! Tu dis que c'est pas allumé.
4: Oui, mais maintenant, Max, t'es démodé, il existe un appareil pour savoir que non, la lumière, si elle est allumée ou pas.
0: Ah bon ?
4: Ouais. Attends, je m'expliquerai ça après.
0: D'accord, bah tu m'expliqueras tout ça après en direct de la voiture, bien sûr, hein, parce que je serai dans ma bagnole.
4: D'accord.
0: Et ensemble, tout en fermant les yeux, je t'emmènerai te balader un petit peu dans Paris. Connais-tu Paris ?
4: Oui, je suis née à Paris.
0: D'accord, on me dit que je suis pas gentille, la pauvre Casneg, mais tu comprends la plaisanterie, toi, Isabelle ?
4: Ah, bah oui, ça sans problème, sinon je serais pas ici.
0: Bah voilà, sinon tu serais pas avec moi ce soir, et puis. On profite pas d'un handicap de quelqu'un pour s'apitoyer sur son sort, mais c'est pas, c'est comme ça, et c'est la vie.
4: De toute façon, j'aime pas qu'on me prenne par pitié.
0: Voilà, ben exactement. Donc plaisantons surtout, puis c'est comme ça. Hein. Il y a des gens qu'on l'a vu et qui ne voient rien non plus. Hein.
4: Ben
0: hein,
4: voilà.
0: Ça, tu le sais. Hein.
4: De toute façon, on dit toujours que l'amour ça rend aveugle, donc.
0: Là, évidemment. Ouais. Donc là, t'es vraiment amoureuse en ce moment.
4: Non, mais moi, c'est ce que j'ai dû beaucoup aimer pendant ma première vie, donc.
0: D'accord. Eh ben, tu ne bouges surtout pas, Isabelle, nous allons revenir, et en plus, tu seras dans ma voiture, ce qui n'est quand même pas dégueulasse.
4: Oh.
0: Donc, vous ne bougez surtout pas, j'espère que le matos est prêt. Il est prêt, bien entendu, puisque Olivier Fildar s'en sont occupés. Appelez-nous pour la radio libre en direct de la voiture, demandez-nous de faire n'importe quoi, et nous le ferons, nous mettre à poil, conduire, je ne sais pas, avec une casquette de flic, habillé en CRS, je ne sais pas, moi, n'importe quoi, vous serez les bienvenus, 0870-5000, 0803-08-5000, c'est la Radio Libre spéciale vacances jusqu'à 6h du matin. Et pour un petit cadeau et en musique, Goldie, extrait de son album, en duo avec KRS-One, le morceau s'appelle Digital, et on se retrouve tout le moment, tout juste après, pour la suite de la Radio Libre sur Fun Radio. À tout de suite. On pense bien.
2: Génial.
0: Bon, très bien. Bah, moi, j'entends pas les auditeurs du tout, mais c'est pas grave. Ah. Moi, je m'entends pas dans le casque. Hein. En plus, j'ai un décalage. Voilà. Non, j'ai un décalage. Je peux pas parler. Si Olivier est là, si vous pouvez demander, j'ai un décalage d'une demi-seconde dans mon deux casques.
2: Bah, Olivier, il est à côté de moi, mais. Bah, il cherche, hein.
0: Je cherche.
5: En fait, c'est le deuxième bouton qui est sur Moon TX Plus. Il faut que tu le mettes sur.
0: Je suis devant là parce qu'on est reparti chercher. Alors, donc je suis devant.
5: J'arrive.
0: Ça, je m'entends pas dans le casque. T'es là, Isabelle ? Allô, Isabelle ?
4: Oui, je suis là.
0: Ouais, mais toi, tu t'entends bien, mais moi, je m'entends avec une demi-seconde de décalage. Non, c'est non. Attends, pardon. Je m'entends pas dans le casque, c'est une horreur. Bon, Isabelle, vas-y, commence.
2: Allô ?
4: Bon, oui.
0: Ouais. Vas-y.
4: Alors, je voulais parler du monde des non-voyants.
0: Ouais.
4: Alors je tiens à dire.
0: Ah, mais est-ce que t'as la radio derrière toi, Isabelle ?
4: Non, j'ai rien du tout là.
0: Bon, super.
2: Non, elle l'a pas, ça vient de toi. Hein.
0: D'accord, ça vient de chez moi.
2: Ouais.
0: Donc ?
4: Donc voilà, je voulais parler du monde des non-voyants.
0: Mmh.
4: Et parce que en fait, il y a des fois, on se retrouve un peu jeté par les voyants.
0: Oui.
4: En fait, moi, ce que nous, on aimerait en général.
0: On m'entend plus là.
2: Si, on t'entend.
0: Ah, mais j'ai une demi-seconde de décalage. Olivier, va parler, attends, c'est la fin du réglage.
4: Oui.
5: Ah, ouais, c'est super chiant.
0: Ah, oui, là.
5: C'est horrible, même.
2: Allô ?
4: Oui.
2: Non, mais pas toi, Max.
4: Ah,
2: bon, le chef a disparu. Bon, bah, vas-y, je t'écoute, hein.
0: Ouais, tu m'entends ?
2: Ah, bah, Olive, moi, je t'entends, ouais.
0: Non, c'est Max.
2: C'est Max, là ?
0: Non,
2: putain.
0: Ouais, bah elle a une demi-seconde de décalage.
2: Ouais, mais là il est plus là si tu veux. Hein.
0: Ah, c'est chiant. Hein.
2: Max ?
0: Ouais, il est là, il est à côté de moi.
2: Ah, ok.
0: Attends, je regarde.
6: Allez.
0: T'as
6: la prod, hein.
0: Je vais essayer de gérer, sinon ça va être dur. Hein, c'est... Ah, d'accord.
7: Isabelle, si tu pouvais éviter de respirer comme un bœuf.
2: Je crois pas que ce soit elle. Hein.
7: C'est quoi ?
0: Alors,
2: Isabelle ?
0: Non, mais on reste devant la radio, ça sert à rien de s'éloigner pour le moment parce qu'on pourra pas aller bien loin. Bon, en tout cas, vous me recevez bien.
2: Génial, impeccable.
0: Bon, Bon, bah, moi, je reçois avec une demi-seconde de décalage, je sais pas quoi. Bon, enfin, bref. Isabelle, vas-y.
4: Oui, alors, voilà. Je voulais parler du monde des non-voyants.
0: Ouais.
4: Et parce que, en fait, moi, je suis un peu frustrée parce qu'il y a des fois, j'aimerais partager plein de choses avec les voyants. Et en fait, je trouve qu'on est un peu jetés, quoi.
0: Ouais.
4: Voilà. Et donc, c'était pour dire aux voyants qu'on est comme tout le monde. Du moment, je me considère comme tout le monde. J'adore aller en boîte de nuit. Allô?
0: Ouais, mais j'écoute.
4: J'adore aller en boîte de nuit. J'adore faire tout comme tout le monde, en fait.
0: Bah, évidemment, ouais. Quels sont les problèmes que tu rencontres en tant que non-voyante? Est-ce qu'on se...
4: Mais en fait, c'est par exemple quand on marche avec la canne et qu'on veut demander, par exemple, dans les rayons des parfums ou dans les supermarchés,
0: ouais.
4: Les personnes qui tournent carrément le dos, parce qu'on entend, parce qu'ils tournent carrément le dos, et puis ils passent leur chemin, on leur demande gentiment, et puis qu'est-ce qu'ils font? Ben, ils continuent leur chemin sans nous adresser la parole.
0: Ah ouais?
4: Ouais.
0: Bon, bah écoute, moi j'ai du mal à parler là, parce que j'essaie de régler notre truc en même temps. Je t'écoute, ceci dit, mais moi je trouve ça bien, parce que il y a quelques temps, on était où? On était dans un train, il y avait également un mec non-voyant, et c'était assez surprenant parce qu'il avait pas de lunettes. Et t'avais vraiment l'impression, t'arrêtes de renifler comme un bouc, Isabelle, merci.
4: Mais je ne respire pas.
0: Pardon?
4: Je ne respire pas.
0: Bah si, il y en a un qui...
4: C'est pas moi.
0: C'est ton mec alors qui écoute la radio aussi, quoi. Il y a deux téléphones?
4: Non, il y en a qu'un.
0: Bon. Et comme je disais dans le train, ce qui est assez surprenant, c'est que le mec, quand il parlait, t'avais véritablement l'impression qu'il te voyait, quoi, parce qu'il avait pas mis de lunettes. Toi, déjà, est-ce que tu portes des lunettes?
4: Non, je ne porte pas de lunettes.
0: Tu ne portes pas de lunettes?
4: Non.
0: Et t'es non-voyante depuis toujours?
4: Oui, depuis toujours.
0: Depuis ta naissance, quoi.
4: En fait, les non-voyants ne portent pas de lunettes automatiquement, quoi. C'est eux qui choisissent.
0: Bah, évidemment, oui.
4: Voilà. Par contre, moi, je n'ai pas de lunettes, mais j'ai autre chose pour rendre un peu plus esthétique.
0: Ouais.
4: C'est une prothèse, en fait. Mais en dessous, j'ai mon vrai œil, et c'est un coquille qu'ils ont fabriqué, quoi.
0: Ah ouais. Alors là, je vais dire à Olivier que je m'entends plus, parce que là, je m'entends mon... Avant, je peux plus parler. C'est une horreur. J'ai besoin d'être dans... c'est les jeux de 20h, quand on te demande de chanter avec une demi-seconde de décalage dans le casque. Je sais pas comment je fais pour pas bafouiller, là. Hein.
2: Mais ce qui est con pour toi, c'est que j'arrive pas à trouver pourquoi.
0: Ah, d'accord.
2: Bien joué, Olivier. Bah, numéro 1 ?
0: Je sais pas.
4: Mike, c'était du karaoké un peu, qu'on rigole.
0: Ah, bah j'aimerais bien, là, si tu demandais de chanter quelque chose, je vais essayer de te chanter. Par exemple, Chagrin d'amour.
4: Allez.
0: 5 heures du match, j'ai des frissons, je monte de son et je. Je peux pas. Attends, je vais recommencer. 5 heures du match, j'ai des frissons, je claque des dents et je monte le son. Seul sur le lit dans mes draps bleus froissés, c'est l'insomnie, sommeil cassé. Attends, excuse-moi, attends, mais je fais de la radio. Ça va aller, merci. Donc on va essayer parce que là tout le monde essaie de... Je n'arrive pas.
4: Bon.
0: Isabelle, aide-moi. Je fais comme si j'étais non-voyant, je peux plus parler.
4: Ah, ça c'est pas d'être non-voyant.
0: Mais sinon je vais redescendre dans le studio en bas. Hein. On va pas s'emmerder, si ça peut pas, si ça marche pas, si techniquement... Ça me paraissait bizarre, ça marche du premier coup avec Fun Radio quand même.
2: Venu sur la technique.
0: Il y avait un truc qui me semblait bizarre. Je me suis dit, là, il y a un truc bizarre. Là. Ça marche et tout. Je trouve ça normal. Bon, bah, je vais redescendre et puis dès que ça marche, on me tiendra au courant.
2: Bah, Olive est parti voir là.
0: Ah, ça dit, il est où?
2: Bah, je sais pas, il s'est enfui du studio. Je crois qu'il est parti dans le CDR.
0: Et si tu te remets, parce que c'est sur le. Je m'excuse, on explique aux auditeurs, mais ouais. C'est sur la table, tu te remets sur Paris tout en haut là, c'est le
2: Jack. Sur Paris tout en haut. Ouais, vas-y, ça y est.
0: Voilà. Non, ça change rien.
2: Ça change que dalle.
0: Non, parce que là, je reçois ma voix avec une demi-seconde de décalage, donc dans le cas, c'est pas ça, va être dur.
2: Ok.
4: En fait, j'ai une collègue qui m'a entendu à la radio et j'aimerais vous parler, c'est possible? Il est non-voyant aussi.
0: Oui, mais si c'est pour nous dire la même chose, non?
4: Non, bon, bah d'accord.
0: Non, mais si c'est pour nous dire effectivement que les non-voyants et tout, etc., c'est pour répéter ce qu'il vient de dire, mais avec une voix d'homme.
8: Ça nous intéresse pas.
0: Qu'est-ce qu'il fait, monsieur Sillard? Pourquoi?
8: Mais le directeur de la radio.
0: Bah ça te regarde pas. Voilà. C'est tout ce qu'il avait envie de me demander. En plus, j'ai fait une question aussi conne que celle-là.
4: Peut-être.
0: Ah ouais, d'accord. Donc il était pas. Il a un deuxième téléphone. Vous avez deux téléphones.
4: Non. En fait, parce que moi, je lui ai tendu le téléphone. Voilà, pour qu'il puisse parler.
0: D'accord.
4: Ouais.
0: Bon, moi, ce que je vais faire, je vais te laisser, Isabelle, deux secondes avec ton colocataire, avec Ludo et avec, voilà, je sais plus, avec Manu.
2: Oui.
0: Et avec Gaël, vous allez discuter ensemble, et là, je suis perturbé.
2: C'est
0: là.
2: Super.
0: Et vous discutez avec deux secondes et je redescends. Hein.
2: Ok.
4: Ok.
2: Donc, bah Isabelle, tu voulais dire quoi alors?
4: Bah alors que je vais simplement dire à tous les voyants qui sont à l'écoute, quand on vous demande quelque chose, par exemple dans les magasins, ou en général, n'ayez pas peur de nous, vous inquiétez pas, c'est pas contagieux.
7: Non, mais je pense pas qu'ils ont, je pense pas que les gens en question, tu sais, ont peur des gens, des personnes non voyantes. Mais c'est le fait, c'est que tu sais jamais comment la personne va réagir en face de toi.
4: Ouais.
7: C'est comme je t'ai déjà expliqué, c'était déjà des gens qui étaient non voyants donc de naissance ou des gens qui sont devenus non voyants par un accident. Donc forcément, je pense que les gens qui sont non voyants de par donc de, depuis toujours gèrent mieux le fait qu'ils ne voient pas que des gens qui voyaient auparavant et qui maintenant se trouvent frustrés d'une sensation qu'ils n'ont jamais eue. Donc je dis, moi j'ai déjà fait une expérience, c'est bon bah c'est quand t'aides des gens à traverser par exemple dans la rue à Paris, bon bah forcément t'as des gens bon qui sont très agréables avec toi, qui vont dire c'est gentil, merci, c'est sympa, et puis d'autres qui vont t'envoyer balader parce qu'ils voudront se débrouiller tout seul, et c'est généralement des gens qui ont eu un accident ou un problème qui d'un seul coup donc leur a enlevé la vue. Donc je pense pas que ces gens-là ont peur, mais c'est une question, c'est qu'on sait pas trop comment aborder les choses. Et je pense que c'est pareil pour, par exemple, pour quelqu'un, par exemple, qui a des membres, un handicapé, enfin, tous ces gens-là, quoi. Ouais. On sait jamais vraiment comment aborder les personnes.
2: Le chef est
7: alors,
2: bon,
7: le chef.
4: Et voilà, le chef.
2: Putain, pourquoi ça marche jamais dans cette boutique?
4: Parce que c'est toi qui sais pas faire marcher.
2: Mais
4: voilà.
2: Non, ça devrait marcher. En plus, on n'a pas les techniques, ils se comprennent pas, ça devrait marcher. Bah oui, mais. Bah oui, mais ça marche pas. Donc, je pense qu'on va résoudre le problème d'ici quelques minutes, j'espère, parce qu'on avait quand même prévu d'aller dehors cette nuit pour se balader. Donc, je vais pouvoir me concentrer un petit peu mieux sur ton problème, Isabelle.
4: Voilà.
2: Alors, j'ai vu et compris ton problème. Non. Non, mais voilà, donc je trouvais ça assez surprenant. Je disais la dernière fois, comme j'étais dans le train, donc le non-voyant, le mec, je trouve ça assez hallucinant parce que, il arrive très, bon, c'est ce qui est normal, parce que vous avez le don, c'est que, où que tu sois, tu sens vraiment par le regard du mec, parce que même si vous ne voyez pas, on voit les yeux bouger, on voit un petit peu, et on a l'impression que vous, même en regardant les yeux d'un non-voyant, il sait exactement qui parle où, à quel endroit, si t'es plus sur sa droite ou plus sur sa gauche, si t'es au centre, si t'es loin, si t'es prêt, t'as l'impression qu'il te dévisage tout le temps. Et un regard, le regard d'un non-voyant, le mec, il avait des yeux bleus, quand il fixe devant lui, et tu sais pertinemment que tu le vois que c'est un non-voyant et qu'il s'adresse à son copain d'à côté alors qu'il regarde en face de lui, c'est extraordinaire parce que t'as l'impression qu'il te dévisage, j'étais hyper gêné. Moi, j'étais à un moment donné, j'étais gêné, c'est pas possible. Il arrête pas de me regarder alors que j'étais personne. Alors je savais que c'était un non-voyant, mais à un moment donné, tu pètes les plombs, quoi.
4: Ouais, c'est sûr.
2: Hein?
4: Oui.
2: Voilà quoi. Donc j'imagine que ton chanteur préféré c'est Gilbert Montagnier.
4: Ah non.
2: Oh,
4: non.
2: Je rigole.
4: Alors celui-là non. Hein.
2: Oh, attends, celui-là il a fait beaucoup de bonnes choses avec Stevie Wonder.
4: Il m'a mis en la tête parce que moi je sais que je enfin chacun ses goûts, moi je déteste.
2: Tu détestes, d'accord. Ouais. Okay. Stevie Wonder quand même.
4: Je connais pas.
2: Non, tu connais pas quand même. En fil d'art, c'est pas en picolant un café que tu vas me trouver la solution du décalage dans le casque.
9: On est en train de gérer là.
2: Ben, on est en train de gérer, vous allez être en train de gérer. Oh! Ouais, Stico!
9: Je suis là, chef!
2: Ben ouais, ben. Ouais, Imas! Ah non, ça c'est pour Manu ça. Bon, Isabelle, je vais pas te déranger plus longtemps.
4: Mais tu déranges pas du tout!
2: Ah, attention, il y a une marche, toi, t'as failli tomber. Bon, alors, on peut rigoler quand même.
4: Ah. Eh bien, il faut ouvrir les yeux, faut pas laisser les yeux fermés.
2: Ah, évidemment, quoi. Donc voilà, donc sinon la vie est belle.
4: Pour moi, la vie est très belle.
2: D'accord, ton copain est non-voyant aussi.
4: Je n'ai pas de petit copain.
2: Bah, c'est qui le mec qui est derrière?
4: C'est un collègue de la lanterne du centre où je suis.
2: D'accord.
4: Voilà.
2: Vas-y, attention. Attention! Trop tard, quoi. Fais gaffe quand même. T'es approché, Isabelle?
4: Ouais.
2: Attention, le casque. On sent qu'elle est non-voyante quand même. D'un cigare. Fais lui un petit tour de la radio.
9: Vas-y. Viens.
2: Attention. Bon, laisse tomber, elle va se cogner. Hein.
9: Viens.
2: Ah ben, mais là, on va.
8: Bande d'aveugle.
2: Oh là là.
4: Vous
2: m'avez
4: rien,
2: hein, bien regardé. Bon, Isabelle, ça nous fait. Attention. Ah, Isabelle est non-voyante, c'est normal, elle se cogne. Hein.
4: Isabelle. Non, des trompes, toi, moi,
2: attention, là, tu t'entends cogner. Là.
4: Ouais, vas-y. Une fois que je connais la pièce, je ne me cogne plus.
2: En l'espace d'une fois, tu arrives à dessous.
4: Ouais.
2: Ouais, vraiment.
4: Ouais. Franchement, ouais.
2: D'accord.
0: Ok, très bien, ma chérie. Bah écoute, je te souhaite une bonne fin de soirée.
4: Ok. Hein, est-ce que vous pourrez me repasser un peu le standard?
0: Bah évidemment qu'on va te repasser un petit peu le standard, si c'est possible. C'est possible qu'on te repasse un petit peu le standard parce que t'as été bien sage.
4: Et j'envoie un grand bonjour à tous les non-voyants et aussi aux voyants. Et puis si vous voulez me contacter, vous demandez à Fun Radio qui vous transmettre le numéro.
0: Voilà, ou sinon on vous donnera le numéro rose où vous la retrouvez tous les soirs. voilà. Je vous rappelle que des numéros verts, roses, enfin je disais des numéros verts, tout à l'heure je disais déconner, c'est des numéros roses, hein, extrêmement chers. S'il pouvait fermer sa gueule, ton pote derrière, ça nous arrangerait parce qu'en fin de compte, c'est inaudible ce qu'il nous raconte à chaque fois et généralement c'est très chiant. Donc si tu pouvais pas t'arranger pour essayer de le museler un petit peu, ça nous ferait plaisir. Donc j'étais en train de dire que nous allons faire des numéros roses tout à l'heure qui, à mon avis, devraient vous faire plaisir. Voilà, d'ailleurs on va peut-être pas tarder à les faire si on n'arrive pas à aller dans la rue. Stéphanie, bonsoir, 19 ans, tu nous appelles de Cluny. Salut Stéphanie.
10: Salut.
0: Ça va?
10: Ah oui,
0: ok. Ouais, bon, je suis super énervée, hein. C'est Stéphanie, qu'est-ce qu'il y a?
10: Arrête de te dire de moi. Non, tu sais, ça fait un effet de te parler, je te dis pas. Ça fait 2 ans que je t'écoutais tous les soirs et là, depuis 3 semaines, j'ai pas pu t'entendre. Je suis trop contente de te parler.
0: Pourquoi? Qu'est-ce qui t'est arrivé?
10: Eh, parce que j'ai déménagé.
0: T'étais où?
10: Je suis dans le seul endroit de France où on reçoit pas fun, je sais pas ce qui m'arrive.
0: T'es où là? T'étais où?
10: Bah là, je suis à Cluny, c'est vers Lyon.
0: Mais d'habitude, t'es où?
10: Bah avant j'étais en région parisienne.
0: Non mais attends, bah alors en région parisienne tu captes fun, tu dis pendant 3 semaines t'as pas pu capter fun, pourquoi?
10: Non, parce que maintenant j'ai déménagé ici.
0: Où ça, ici?
10: Avant j'habitais en région parisienne.
0: Ouais.
10: Et maintenant j'ai déménagé en Bourgogne.
0: Oui, donc quel rapport avec Lyon?
10: Parce que j'habite à côté de Lyon.
0: T'habites à côté de Lyon, mais donc là...
10: À Lyon on reçoit, mais moi je suis dans un bled paumé qui est
0: qui s'appelle
10: loin,
0: Cluny, donc...
10: de campagne, on reçoit rien.
0: Où t'es donc à Cluny?
10: Voilà.
0: D'accord, et donc là ça fait... Donc là d'où tu nous appelles, tu nous captes pas?
10: Bah non.
0: D'accord, donc tu connais le numéro, tu continues à le composer, mais tu sais pas ce qui s'y passe.
10: Voilà, c'est ça.
0: Voilà, très bien. Bah sache qu'on est là jusque très tard dans la nuit. Hein, c'est pas faute de l'avoir répété à peu près 150 000 fois depuis le début de la soirée, mais c'est important de le signaler pour que les gens continuent à nous appeler au 0870 5000, ce qui était le cas, mais venir avec bien entendu pas mal de choses. Qu'est-ce qu'il y a, Gaëlle?
7: Je suis en train de perdre ma lentille.
0: Ah merde, oh la chiasse, oh là là. Eh ben voilà notre quota de non-voyante, Gaëlle. Eh ben voilà, ça y est, Scone, c'est parti. Ah là là, ça fait 2 fois. Stéphanie, qu'est-ce qui t'amène?
10: Eh ben moi, je vais te chanter une parodie de Cabrel que j'ai fait.
0: Oh, oui, d'accord.
10: Voilà.
0: D'accord.
10: Alors, par contre, si je bafouille, tu m'excuses, hein, parce que d'accord. Je suis un peu stressée d'être là.
0: D'accord, détends-toi, ma vie. Détends-toi, mon amour.
10: Ok.
0: On est pendant la journée, dont apparemment on peut rentrer directement en communication avec des gens, ça se passe en direct live. Donc, je rappelle que les jeunes, c'est peut-être temps d'aller vous coucher. Attention.
10: Ce service est strictement interdit aux mineurs.
0: D'accord.
10: Allez, t'habilles sur la touche étoile de ton téléphone si tu veux t'éclater sur l'oreille.
0: Alors, attention, Stéphanie.
10: Là, ça va. Pénétrer le réseau de rencontres sponsorisé par 3615 Télé et prendre contact avec les bombes sexuelles de ta région grâce à la touche 1.
0: Alors, tu sais, toi, laquelle? Ah, vas-y, alors, on va gagner du temps, ça nous évitera d'écouter. Manu et Fildar, surtout, on fait ça toute la journée, hein.
10: Ah oui, je te sens vraiment très chaud, là. Eh bien, mon chou, tu ne vas pas être déçu.
0: Faut être sûr qu'on soit pas déçu de l'OC pendant 1h30, hein.
10: Dialogue au téléphone.
0: Donc, comme ça, on est sûr de pas être déçu.
10: En vrai direct, avec plusieurs femmes aussi excitées que toi. Je les entends en ce moment en train de s'éclater.
0: Ah, c'est grave, hein. Là, ils gagnent au moins 1 minute ou 2, ça coûte 3 francs. 4 francs la minute. Stéphanie, on t'entend pas, hein, s'il parle pas plus fort. Sinon, hein. On t'enlèvera, bah ouais, parce que là, on t'entend pas.
10: Hein.
0: Bah ouais, au minimum.
10: Bon, j'en ai la culotte toute humide,
0: disons tellement, c'est ta gueule, putain, tu peux pas, tu sais pas comment il faut faire.
10: Crois-moi. Et si t'as envie, à n'importe quel moment, de retourner sur notre sommaire pour découvrir les autres...
0: Tu te rends compte, ils sont en train de gagner 2 minutes, c'est pute, putain. Tenez à dire bravo parce que vous faites dépenser de l'argent, mais s'il y a des mecs qui ont fondé ces numéros et qui nous écoutent, vous êtes des beaux enculés, quoi. Et je le pense sincèrement, hein, c'est pas juste pour déconner, hein, je vous le dis. Hein. Vous êtes des escrocs, des merdes. Des sous-merdes. Je vous cite...
11: Ah oui, 70, là.
12: 70.
11: Ouais.
0: Ouais, salut, je m'appelle Max. Bah ouais. Salut, allô.
11: Non, j'avais 40.
12: 40.
11: Allô.
0: Vous m'entendez? Je m'appelle Max.
12: C'est l'expérience.
11: Oh non, ça va, c'est pas trop...
12: Ah non, moi non.
11: Bon, allô. Ça va, alors.
0: Ouais, c'est Max.
12: J'arrête après la ménopause, mais sinon ça va.
11: Ouais. Non, c'est pas encore.
0: Bon, les blaireaux, vous m'entendez?
12: Bon, alors, je passe te chercher à 6h, ok?
0: Non, non, je suis
11: là. Oh là là, tu es adorable, là.
0: Oh, les filles, là, tu m'entends?
12: Ça marche?
11: Oh les filles, tu m'entends?
0: Ah, bah ça y est, bah c'est bien de répondre, il y a un nouveau qui vient d'arriver. Salut, Max.
11: Bon, bah, attends, je t'ai pas entendu, je t'ai pas...
0: Ah pardon, excuse-moi, Max, bonsoir, je viens d'arriver.
13: maintenant j'ai compris. Et tu as quel âge?
0: 28 ans.
13: Bon, et moi, Max, je te présente Olivier, je te présente Dino.
0: Salut Olivier, salut Dino.
12: Salut,
1: salut.
0: Salut.
12: Bon, tu sais, il se casse et il va finir sa nuit.
0: Bah, pourquoi?
12: Ouais, tu veux pas passer alors.
13: Ah,
0: ah bah non, elle est payée pour te garder sans que.
12: Ouais, je sais. Mais.
13: Et Max?
0: Ouais.
13: Et t'es ici pour foutre le bordel?
0: Non, je suis là pour dire la vérité, mais pas pour foutre le bordel, parce que...
13: Les gens qui viennent ici savent très bien ce qu'ils vont faire.
0: D'accord, bah alors ne fais pas croire que tu vas venir le voir si tu sais bien qu'il va pas le faire, simplement pour lui faire dépenser
13: comment
0: de l'argent.
13: Comment ça?
12: Bah, ça fait beaucoup de temps que tu vas pas boire.
13: Bon, alors là, je vais dire un truc, bon. Toi, tu peux te mettre le doigt dans l'œil et puis le doigt dans le cul, parce que ces gens d'aller voir Olivier, ça me donnerait pas.
0: Je préférerais dans le cul que dans l'œil, s'il te plaît. Alors justement, je viens pour parler de cul un petit peu.
13: Ouais, mais moi j'ai pas envie de parler de cul.
0: Alors, est-ce que tu te fais enculer de temps en temps?
13: Non, jamais, surtout pas par toi.
0: Non, mais pas par moi, je te demande par quelqu'un d'autre, j'en sais rien, n'importe qui.
13: Et puis même,
12: ouais, ça dérape,
13: je me casse,
12: moi, Malika.
0: Mais non, dérape pas.
12: Ouais.
13: Si tu dors pas tout à l'heure,
12: ouais.
13: Rappelle-moi, je te dirai quelque chose.
0: Ouais. Va pas dépenser ton argent pour elle, qu'elle te donne ton numéro.
13: Tu vas pas dépenser son argent pour
0: demande-lui,
13: moi.
0: Demande-lui son numéro à la demoiselle. Elle te le donnera pas.
13: Il l'aura pas parce que tu seras derrière.
0: Non, bah ça.
13: Tu vas lui donner tout à l'heure en privé.
0: Je serai derrière pour t'enculer, ouais.
13: Ah oh, mais alors là tu veux toujours courir parce que si tu m'encules aussi vite que je cours, ben mon pote...
0: Ouais, ça va être violent.
13: Tu peux faire Paris-Montmartre.
0: Ouais, c'est clair, ouais.
12: Ouais, bon. Je dis que là, je me cache, j'entends rigoler derrière toi.
0: Ah ouais.
12: Dis donc, c'est techno, là.
0: Ouais, c'est clair, ouais. Techno Max.
13: Allô? Ouais.
0: Alors
13: Ouais, quand j'entends des mecs pareils...
0: Non mais pourquoi vous parlez pas un peu de cul sur ces trucs-là? Avec le prix qu'on dépense, on va pas là pour faire des rencontres de blaireaux.
13: C'est marrant. Et mais de quoi je me mêle? Mais de quoi tu es en train de foutre le bordel là?
0: Mais non, je suis en train de voir.
13: Mais c'est toi qui racontes des conneries comme ça. Bah, il y a un cinéma, non?
0: Je pensais pas qu'on était tombé sur un réseau de coincés.
13: Voilà. Tu nous emmerdes.
0: Technomix, exactement. Je pensais pas qu'on était tombé sur un réseau de coincés. Bon, alors ma chérie, qu'est-ce que tu.
13: Mais non, je suis pas ta chérie, tu fermes ta gueule.
0: Bon, ma chérie, qu'est-ce que tu racontes?
13: Je ne suis pas ta chérie.
0: Ouais, bah, qu'est-ce que tu me racontes, mon amour?
13: Rien du tout.
0: Allez, bon, alors.
12: C'est rare, toi.
0: Tu veux pas me branler
13: un
0: peu?
13: Ah oui, Gérard, viens. Ouais. Encule-moi, Gérard.
0: Ouais, je vais te branler. Alors là, je vais me branler, là. Vas-y, je me branle.
13: Ah, ouais, vas-y, branle-toi, c'est pas mon problème.
0: Ah, c'est bon. T'appelles d'où, toi?
12: Sandy, toi.
0: Oui, Sandy, t'es d'où? Ah ouais, c'est que... En plus, c'est
13: t'appelles
0: que...
13: comment, Gérard?
0: Sandy.
13: Non. Pas du tout.
0: Tu t'appelles Sandy, toi?
13: Pas du tout.
12: Françoise.
0: Ah. Françoise,
13: pas
0: non?
13: Pas du tout.
0: Non? Amédée?
14: Allô?
0: Oui, Amédée?
14: Oui, c'est Lino. Ouais, Lino.
0: Baisse ta culotte, ouais, baisse ta culotte, baisse ta culotte, baisse ta culotte. Adieu, Oli. Adieu, Oli. Adieu, Oli. Est-ce que il a voué la danse? Baisse ta culotte.
13: Parce que quand j'entends des mecs comme ça, il y a des nuls là.
0: Ça va, Goldo?
14: Alors, qu'est-ce que tu me racontes?
13: Hein?
0: Non.
13: Qu'est-ce que tu veux que je te raconte? Dino?
14: Ouais.
13: Il y a combien de temps que je t'ai pas entendu? Il y a bien presque moins 3 semaines à moi.
0: Ah merde, ouais. T'es pas venu dépenser ton argent depuis 3 semaines alors qu'elle allait payer pour ça, cette pute.
13: Mais ferme ta gueule, toi, espèce de connard, espèce de pédé, mec, casse-toi, va.
0: Oh, insulte-moi, j'aime ça, vas-y.
14: Allô?
0: Ah, insulte-moi, ouais. J'aime
14: 08,
0: ça.
14: 08, 36,
0: 68. Hop.
14: Allô?
13: 08.
0: Ah là là là là là là. Et en plus, ça passe par l'antenne, c'est que je les coupe à chaque fois, c'est con.
14: Allô?
0: Qu'est-ce qu'elle est conne?
14: Ouais.
0: Hein.
14: Allô?
0: Pourquoi?
13: Oui, t'écoute, Dino.
0: On a le droit de passer sur ces réseaux sans être muni d'une cervelle?
13: Hein?
0: On a le droit de passer sur ces réseaux sans être muni d'une cervelle?
13: Comment?
14: Tu te rappelles qui je suis pour toi?
13: Je
14: suis qui pour toi?
13: Que tu es quoi, Dino?
14: Pour toi, tu te rappelles pas?
13: Si, je sais.
14: Quoi?
13: Je sais.
14: Bah,
13: il y a trop longtemps qu'on s'est pas
14: vu. Ouais.
13: Ouais.
14: Alors, tu es quoi?
13: Ah, t'es quoi?
14: Ouais.
13: C'est Nino, c'est Nino.
14: C'est Nino.
13: C'est Nino.
14: Ouais.
0: Là, on leur met un petit peu de musique, ça vous fera du bien.
14: Quoi pour toi?
13: Ah.

0: réchauffer, d'après ce que me dit Manu.
1: Bienvenue dans le salon de la jouissance.
0: Ah, Flagada dit vive le cul sur Minitel, il est vrai.
1: Pour partager toutes sortes
0: on
1: de
0: choses sexuelles. Hein.
1: Avec elle, tu pourras réaliser tes fantasmes.
0: Et on essaye de résoudre le problème du micro pour enfin de retourner dehors.
1: Ici, rien n'est tabou.
0: Ah merde.
1: Ton identité reste confidentielle.
0: Très bien, tant mieux.
1: À toi de choisir ton pseudo.
0: Mm-hmm.
1: Et si tu brûles de désir, rejoins-nous au paradis du sexe où tout n'est que plaisir.
0: Mm-hmm.
1: Je vais te présenter toutes celles qui vont te faire jouir. Julia,
0: alors
1: 22 ans, est une superbe brune qui te sucera goulûment.
0: On fait les numéros de café fil d'Arcy toute la journée pendant 2 heures pour essayer, pour être sûr que ça marche bien.
1: Se prêteront à tes jeux érotiques.
0: Parce que le premier était bidon.
1: Maintenant, si tu es définie,
0: c'est bidon ou c'est des messages.
1: Naomi te fera hurler de plaisir.
0: Attention.
1: Si tu veux participer à ces débats, tape sur la touche 1 de ton clavier téléphonique.
0: Alors, 1, on y va, c'est parti.
1: Je préfère seulement écouter les conversations torrides des autres partenaires.
0: D'accord.
1: Appuie sur la touche 2.
0: Non.
1: Mais si tu es un adepte du sadomaso, la perverse Barbarella t'enfermera dans un cercle infernal.
0: Non, c'est pas ça, hein.
1: Où s'enchaînent violences.
0: Non, c'est les dialogues.
1: Rejoins-la en tapant sur la touche 3.
0: Non. Après ça, non, on fera ça plus tard. Vers 3h30, ça. Quand même. Alors ? Alors ? Alors, merde, pourquoi ça marche pas là? Oh là là. Alors, bon, allez, Manu, alors, fais-le. C'est pas Gaël, c'est normal, c'est pas elle qui l'a sélectionné, elle nous sabote le travail là. Bon, Gaël,
2: ah, bien sûr.
0: Sadomaso, hein, elle veut faire le 2, elle, ce qui l'intéresse, c'est ça. Elle veut Barbarella. Non, mais c'est dingue, c'est vrai. Non, c'est comme à la maison, voilà. Allez-y, allez-y, allez-y. Allez, tracez la route. Donc là, ça marche le micro, là?
3: Ouais.
0: C'était quoi le bordel?
3: Pas un problème d'insert. Tu repassais dans l'insert, donc tu t'entendais deux fois. Le volume était trop fort, on a bidé.
0: D'accord, ok. Les auditeurs ont droit de savoir, quand même. Hein. Alors, on essaye ça, et ensuite, Jean-François Derek aussi, quand même. Putain, il faudrait peut-être offrir des places, hein. Un spectacle qui est... Hein? Oh merde, putain, pourquoi ça capote? C'est dommage, tout marchait bien depuis 4 heures quasiment. Et là, voilà qu'en 20 minutes, tout s'écroule. Merde, putain, s'il y en a un qui m'a jeté un sort et qui est en train de m'écouter, je te préviens, t'as intérêt à l'enlever tout de suite parce que sinon ça va chier. Hein. Attention, hein. Bon, pour vous dire encore, place pour Jean-François Direct. Jean-François Direct, pardon, c'est au point virgule. Donc ça, c'est à gagner, un spectacle très sympa. On fera les chiffres et les lettres plus tard dans la nuit. Il y a toujours la radio libre. Et puis il y a également le Starlines plus tard dans la nuit, comme on demande. Donc ça risque d'être très chaud chaud. Ça sera un petit peu plus tard, hein, sur les coups de...
4: Ah, ça marche pas.
0: Ah, allô.
4: On en fait un autre.
0: Pourquoi ça marche pas?
4: Non, il marche plus celui-là.
0: Oh,
4: ça
0: merde.
4: C'est une ligne étrangère, faut faire... faut sortir du pays.
0: Ah oui, d'accord, ok. Alors, qu'est-ce que tu me proposes d'autre, là? Un autre truc, quand même. Un truc de cul, quand même. Tiens, Fildar, fais un peu de standard, quand même. Essaye de me trouver 2-3 appels, là. Hein? Alors, on y va, là, 2-3 appels, là, quand même. Comme ça, la gueule. Il faudrait peut-être que le Manu fasse la pause, aussi. Ça fait 6 heures qu'il bosse, le pauvre. C'est vrai? Ça va, là? Attention.
1: Vous avez appelé une ligne internationale d'amusement. Si vous avez moins de 18 ans, raccrochez maintenant, s'il vous plaît. Les tarifs internationaux de longue distance sont en vigueur. Consultez, s'il vous plaît, ces tarifs.
0: Alors...
5: Bonjour et bienvenue sur la ligne de discussion au tête-à-tête que vous avez choisi. Vous êtes certainement un homme au goût sexuel très positif et vous êtes bien tombé. Tête-à-tête en direct, sexe pur et dur comme vous l'aimez. C'est ce que vous voulez et c'est ce que nous allons vous donner.
0: C'est bien, tant mieux.
5: Et en fait, si vous désirez une photo de la fille à qui vous allez parler ou si vous préférez qu'elle vous envoie un de ses vêtements...
0: Il y a un mec qui est sur le département 04 qui va aller me livrer une pizza. On attend des pizzas si vous avez de quoi bouffer, s'il vous plaît, chez vous. Ça nous ferait vraiment plaisir, hein, franchement. Hein. Au camion frais et tout, ça nous ferait plaisir aussi. Hein. Salope. Oh là là, la chaude, c'est fort, c'est bien foutu leur business. T'imagines un coincé qui a jamais de nana, les sales mecs et tout. Les sales tronches, ils jouissent avec ça. C'est un
5: Allez.
0: Ah bah je peux pas, je suis au boulot, je peux pas montrer ma queue devant tout le monde. Ah bah je peux pas.

0: Ah.
1: Je vais vous connecter d'une minute à l'autre. Vous allez tellement vous amuser. Notre fille vous veut dans une humeur parfaite.
0: On peut pas aller directement sur le dialogue.
1: Elle vous fera exploser.
0: Ah, les enculés, ils font fort, ils nous oublient, hein.
1: Peut-être que vous êtes un homme excitant.
0: Oh là là, là ça je m'en fous.
1: Pour finalement jouir ensemble. Ok, mon amour.
0: Oui. Bon, bah d'accord, ok.
1: Maintenant.
0: Balance. Balance. Le bip, le bip. Le bip. Balance, le bip. Mais putain, mais moi le bip, hein. Pas de bip, pas de bite, hein. Je te le dis tout de suite, moi. Hein. Ah, quand même. Ah, il est mortel, le bip. Allô. Allô. Ah, je suis peut-être le seul connecté, hein. Allô. J'entends rien, mais qu'est-ce que vous m'avez fait tous les deux là? Oh! Oh!
2: Ça marchait tout l'après-midi.
0: Bizarre!
2: On a passé 6 heures dessus.
0: C'est ça, dialogue.
2: On a passé 6 heures sur les murs.
0: Mais lui, le casque, fil d'air sur les oreilles.
3: Attends, mais moi quand j'étais dans la caisse, j'entendais, hein, tu dialoguais avec la grosse là.
0: Non, non, mais je te parle là, tu dialogues là?
4: Ah, allô? Bonsoir, si c'est possible. Bonsoir, c'est possible de commander une pizza s'il vous plaît?
5: Mais elle est au fond là, on en attend, c'est pour ça. Merde, elle t'a mis en attente. C'est un standard.
4: Allô? Y'a quelqu'un dans la boîte, là?
0: Ouais, y'a censé quelqu'un qui nous passe, là?
4: Ah ouais?
0: Bon, oh, la pétasse, là, qui fait le standard, tu me balances, là, ou quoi?
5: Ouais, elles sont idiotes, hein, les meufs.
0: Oh, oh, oh là, la topu, là, qui fait le standard.
3: On va avoir une hôtesse.
0: Oh, putain,
3: par téléphone, là.
0: Vas-y, enculé, je suis en train de payer. Vas-y, topu, putain, passe-moi au moins. Putain, j'ai envie de jouer. Putain, elle m'a demandé de mettre dans la bite dans la main. Je l'ai, j'ai envie de jouer. Putain.
6: T'as branlé,
0: oui,
6: il porte dans quelque
0: chose. Ouais, salope, hey, salope.
6: Ouais.
0: Bonsoir.
6: Bonsoir.
0: Dis-moi, tu peux me passer passer le standard, s'il te plaît?
6: Oh, oui. Pas de problème, tu ne bouges pas.
0: Ouais, tu me fais jouer, salope.
6: Ouais, continue.
0: Voilà. Qu'est-ce que tu me proposes, salope?
6: Parle-moi.
0: Non, mais là, t'es bien gentil, mais qu'est-ce que tu me proposes?
6: De l'autre côté.
0: Ouais, non, mais dis donc, salope, attends, je t'ai pas encore mis la bite dans le cul, comment tu joues?
6: Ouais, c'est bon.
0: C'est possible de t'enculer, s'il te plaît?
6: Ouais, vas-y.
0: Oh, attends, j'ai pas encore commencé, pourquoi tu dis que je t'encule? Je t'encule à sec, là. Je t'encule. Là, je suis en train de te donner, là.
6: Encore un autre, vas-y. T'es seul, en compagnie?
0: Je crois que ouais, je suis tout seul, là. Enfin, je suis avec un copain, là, mais...
6: Vas-y, passe la deux.
0: Je vais jouer, je recule.
6: Vas-y, t'en as déjà pour 15 balles. Vas-y, continue.
0: Je peux t'écarter les cuisses. Tu me fais jouer, là, vas-y.
6: Je vais me gratter les corps.
0: Putain, vas-y, fais-moi jouer.
6: Ouais,
0: putain, vas-y.
6: Vas-y, joue.
0: Ah, j'arrive pas, tu me fais rien, là.
6: Joue.
0: Ouais, ok, je me branle.
6: Joue en chaussette.
0: Non, mais là, ça me fait rien, t'es connerie, putain, je suis de chatou.
6: Ouais, vas-y.
0: Vas-y, fais-moi jouer, enculé. Sale pute, putain.
6: Ouais, j'ai une pute.
0: Tu peux t'insulter ou pas, là?
6: Vas-y.
0: Ouais, salope. Tu pues du cul.
6: Je vais.
0: Tu pues du cul.
6: Non, mais je sais, je me la jamais.
0: Exploser la cramouille. Salope. Vas-y, bouffe-moi les couilles, salope.
7: Bientôt, je vais voir les 36 centimes.
8: Heureusement que tu prends l'initiative, hein. C'est pas les deux autres, là.
7: Je me fais quoi, là? Je me retrouve tout seul. Putain, les numéros qui marchent pas, je me fais. C'est lequel de le dire? Je me fais enculer toutes les deux minutes, quoi. Donc ça fonctionne pas.
9: Moi, j'ai pas passé mon après-midi à faire des numéros de cul que l'après-midi, alors qu'il fonctionne même pas la nuit, hein.
7: Mais improviser, c'est ça.
9: Attends, j'étais pas là, je suis désolée, je suis partie faire un petit besoin naturel.
7: Tu sais pas faire la salope, moi je sais le faire, donc voilà. Pas de problème.
9: C'est une salope,
7: regarde. Ça pue, putain.
6: T'es bon, t'es mon bras.
7: Ah, vas-y, je suis encore à l'antenne, salope, tu pues. Ah, tu pues du cul, grosse pute.
6: Comme un bouc.
7: Ouais, je suis membre pour un bouc, je t'encule, moi. J'ai envie de te prendre un sec, je te prends un sec.
6: Est-ce que t'as des cornes?
7: Hein?
6: T'as des cornes.
7: Oh, vas-y, tout de suite, non, ouais, bon, très bon, bravo, non, très bien, un très bon comédien. Donc, on va essayer de retourner faire un deuxième essai de nouveau dans la voiture. On va essayer de se rebalader de nouveau. Donc, on attend toujours vos appels au 0800-75000 et 0803-08-5000. Juste le temps pour nous de s'écouter un ou deux morceaux. Peut-être un morceau et après on va reprendre. Double 99 avec... comment s'appelle ça, Rube?

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1: Attention, 1, 2, 3, 4.
2: This car is automatic. It's systematic.
1: Et attention.
2: It's hydromatic.
1: Et en Walkman. Et si vous êtes en train, dans les internats, de faire ce que je vais vous demander de faire et qu'à côté de vous, il y a des gens qui dorment dans les lits, le moment sera venu de les réveiller avec les polochons, bataille de polochons, attention! Pour le moment, toujours, on s'adresse à ceux qui sont dans les voitures. Comme d'habitude, vous montez le son de votre poste de radio, vous baissez votre fenêtre, vous mettez votre coude sur la portière gauche, vous remuez la tête de droite à gauche, vous avez seulement une main sur le volant et avec la main droite, vous allez survoler le volant droite-gauche, comme ça, hop là, gauche-droite. Vous êtes en train de faire un doigt, vous montrez du doigt, pas le doigt, vous montrez du doigt. Et attention, pour ceux qui sont sur leur lit, c'est le moment où jamais, allez, on y va. On commence à sauter, on commence gentiment à sautiller, on y va. Sophie, toi aussi, en appartement, chez tes parents, tu peux quand même remuer dans ta tête. Faut dreamer, faut rêver, faut s'évader, faut en profiter. On ne vit qu'une fois. Sophie, es-tu là?
3: Oui, je suis là.
1: Et attention. Monte le son, saute sur ton lit. Saute. Et attention, on va avoir besoin des deux mains, les enfants. Même au volant de votre bagnole, j'aurai besoin de vous. Vous taperez sur votre volant. Et attention, on va y aller. Saute dans ton lit, vas-y, fais du bruit. Réveille tout le monde, bataille de polochon. Klaxonne avec ta voiture, klaxonne avec ton camion. Si t'es routier, vas-y, ambulancier. Quoi qu'il arrive, quoi qu'il se passe, même si t'es flic, vas-y, profites-en, fais péter le gyrophare, fais sonner un petit peu les sirènes, éclate-toi. Ce soir, 23h16, on met le feu dans la boutique, il faut que la radio explose, frappe dans tes mains.
4: Encore.
1: Frappe dans tes mains, encore plus fort, encore plus puissant. Il faut que ça chauffe sur les paumes des mains, faut que ça brûle. Je veux des cloches, faut que ça saigne. Et attention les enfants. Dans ton lit, tu t'allonges et vas-y, tu remues dans tous les sens. Droite, gauche. Vas-y, la tête, oui, comme ça, c'est bon dans ta bagnole. Monte le son encore. Regarde les gens, souris-leur, vas-y. Mets-moi la patate en pleine nuit. Même s'il fait 0 moins 2 moins 15 degrés, on s'en branle. Avec ton Walkman sous ta couette. Et attention tout le monde sur le lit. Attention tout le monde dans sa voiture. Attention tout le monde au travail. Dans ton lit d'hôpital. Ce soir, on s'offre une virée, une putain de liberté. Et attention, la main au-dessus, la main gauche. Ouais, wouh, encore, voilà. Lève-la bien haute, écarte les jambes. Ça fait du bien, hein?
3: Ah ouais, génial. Et n'empêche, j'ai quand même essayé de danser un peu. Hein, même si
1: bah, c'est bien, ma chérie. Bah écoute, voilà, hein, je crois que pour les messages, le mieux, c'est que tu laisses ce disque-là, hein.
3: Tu crois?
1: Ah oui,
3: ouais, moi j'aurais bien aimé un truc avec le kiki donc, avec la musique du kiki.

0: John Travolta, Grease. Ah là là là là là là.
1: Allô.
2: Allô, bonjour. Allô, est-ce que c'est possible de parler à Michel?
1: Non, c'est pas possible, non.
2: Bon, est-ce que Michel est là? C'est de la part de Sébastien.
1: Non, Michel n'est pas là.
2: Ah, vous êtes qui?
1: Je suis sa fille.
2: Bonjour, tu es au courant?
1: Oui, je suis au courant.
2: Ah bah merde, alors, ouais, c'est pas intéressant. Alors. Elle est pas là, Michel?
1: Non, elle est pas là, Michel.
3: Anaïs.
2: Bah, Anaïs, va chercher Michel.
1: Je peux pas aller chercher Michel, je peux pas.
2: Pourquoi?
3: Attends, tu m'as dit qu'elle venait de monter.
2: T'as dit qu'elle venait de monter, Anaïs.
1: Non, ça fait au moins une demi-heure.
2: Oh putain,
3: tu m'as raconté.
2: Non, putain, qu'est-ce que c'est?
4: Non, vas-y, mets des disques. Vas-y,
2: Anaïs, Anaïs, va chercher Michel.
1: Je peux pas aller chercher Michel.
2: Pourquoi elle est où, Michel?
1: Michel, elle est en haut.
2: Mais en haut, bah tu l'as fait descendre.
1: Ouais, mais Michel, elle dort.
2: Mais elle dort
3: mais
2: pas,
3: attends,
2: Michel.
3: Tu viens de me dire qu'elle venait de monter.
1: Mais je t'ai dit ça, mais tu m'as même pas laissé le temps de te parler, tu m'as raccroché au nez.
3: Bah attends, je suis à l'antenne aussi.
1: Et bah alors?
4: Là, je vous cache pas, je suis en train de gonfler un ballon, je vais l'éclater, je suis énervé. Hein.
2: Michel.
1: Mais non, c'est pas Michel.
2: Anaïs.
1: Oui.
2: Je suis en train de gonfler un ballon.
1: D'accord, bah si, pète-le,
2: si,
1: vas-y.
2: Si tu cherches, si tu vas pas me chercher Michel, je me mets la tête dedans et je fais la gueule.
3: Non mais Max, laisse tomber, attends, Anaïs elle t'aime pas.
2: Tu m'aimes pas Anaïs?
1: Non, c'est pas ça, mais enfin je sais pas.
2: Tu m'aimes pas, c'est-à-dire t'aimes pas mon émission, t'aimes pas, qu'est-ce que t'aimes pas en moi?
1: Ben je sais pas, je trouve que t'es un petit peu trop, enfin je sais pas comment expliquer quoi, mais je dis pas, trop... j'ai l'impression que tu prends les auditeurs pour des cons.
2: Mais ouais, je les prends pour des cons, mais je venais de le dire, comparé à des animateurs qui disent qu'ils les aiment et tout ça, mais moi je le dis, en plus je prends de l'audience avec ça, pourquoi je me gênerais?
1: T'as bien raison, mais bon, c'est pas un politique, désolé.
2: Mais non, tu peux, parce que regarde, t'as la liberté d'expression de dire ce que t'as envie de dire. C'est-à-dire que toi, t'as le droit, dans mon émission, de dire, ouais, j'ai l'impression que tu nous prends pour des cons, moi je vous dis oui. Et toi, à ce moment-là, tu peux très bien te dire, ouais, bah, t'es un connard, puis voilà, puis tous les deux, on s'entend bien.
1: Bah non, je vais pas te dire que t'es un connard, bon. Je le pense pas.
2: Bon, bah, t'es gentil, mais moi non plus.
1: Non, pas toi, là, je suis désolée, arrête de dire des conneries, toi.
2: T'as quel âge, Anaïs?
1: J'ai 15 ans.
2: Oui, tu m'intéresses tout juste, toi, hein, parce que l'auditeur, j'essaie de faire virer mon auditoire un petit peu, hein. Tu sais quoi, Anaïs?
1: Non.
2: J'ai la caquette qui colle. Ah, ça te fait rire ça, alors je vais te la mettre. Tiens, Anaïs, écoute bien. J'ai la caquette qui colle. J'ai les bonbons qui font des bons. J'ai la caquette qui colle. Dansons sur le pont d'Avignon. Avec moi, Anaïs?
1: Non, non.
2: Allez, 3, 4.
1: Non.
2: Allez, j'ai les gros seins. Attends, attention. Attention,
1: non,
2: t'es prêt.
1: Moi, j'y chante pas.
2: J'ai les tétons tout durs. Et ils sont là, prêts à lécher. J'ai les tétons tout durs. Viens donc sur le pont d'Avignon. Je baisse la culotte et je suis bien. Et j'ai 15 ans et je m'éclate. Et j'ai les poils qui poussent de partout. Viens donc mon cuni. J'arriverai pas, mais un jour, je vais te la faire celle-là. Attention. Tiens, s'il y a un garçon qui sait bien jouer de la guitare et qui connaît cette chanson, eh bien qu'il me fasse la même chose sur les femmes. Ou qu'une femme me chante. J'ai les tétons qui poussent, j'ai les tétons prêts à lécher, j'ai les tétons qui poussent, dansons sur le pont d'Avignon.
3: Anaïs.
1: Oui.
3: Vas-y, va la chercher, s'il te plaît.
1: Non, je peux pas.
2: Anaïs, bon, sinon
3: son père, il est encore en bas.
2: Je vais exploser un ballon. Top, écoutez.
1: Tu dis quoi, Seb?
2: Voilà.
3: Son père, il est encore là?
1: Ben non, justement, attends, c'est pour ça que je
3: suis. Putain,
1: peux
3: tout le monde est monté, c'est quoi ça, tu...
2: Allez, un kiki donc. Allez, faites un effort quand même, Anaïs.
3: Elle triffe les gens. Dans l'après-midi, je lui dis bien qu'on l'appelle et tout ça, et puis après elle monte. C'est
2: Anaïs, mais là maintenant, du coup, on n'a plus le temps. C'est dommage, on aurait pu le faire. Hey, Anaïs, je t'offre un album CD.
1: Mais que tu manges n'importe quoi, je peux pas. Ça fait une demi-heure qu'elle pionce, je vais pas aller la réveiller, quoi. Après, je vais m'en prendre dans la gueule.
2: Allez, s'il te plaît, vas-y, putain, vas-y, montre que t'as 15 ans. Il y a plein de monde de 15 ans qui nous écoute et qui aimerait bien être à ta place. T'es en direct sur Fun Radio avec Max, le Star System, quand même, merde.
3: Allez, rappelle-toi.
1: Je peux toujours te filer le numéro de ma sœur.
2: Elle a quel âge, ta sœur?
1: Elle a 20 ans.
2: Elle a quel âge?
1: Elle a
2: 20 ans. Elle a 20 ans, j'ai compris. Attends, excuse-moi, je suis un peu sourd d'oreille ce soir.
3: Mais elle est pas briefée.
2: Elle est pas briefée?
3: Ben non.
2: Ah ouais, non, si c'est pas briefée, c'est pas bon ça. Qu'est-ce qu'on fait, Sébastien?
3: Ben écoute, je sais pas, vas-y.
2: Ah Anaïs. Merde, j'avais envie de faire un kiki donc ce soir. Regarde, écoutez, moi, j'étais prêt, grave, écoutez.
3: Anaïs.
2: Oui, bonjour, oui. Vous allez bien, attention, kiki donc, j'étais en bonne forme. C'est pas grave, j'ai improvisé.
3: Tu dis à ta mère qu'elle a la radio.
2: Je m'en fous, j'improvise. Émission Star System. Bon, c'est pas grave, je vais faire comme s'il y avait l'instru, puis voilà, je démarrais que j'étais animateur et je parle comme ça.
3: Ouais, tu le fais avec Anaïs.
2: Allô, Sébastien. Bonjour, Sébastien, tu veux parler de quoi?
3: Moi, je voulais jouer avec toi.
2: Très bien, attention, je suis animateur fétiche de tous les gens qui écoutent la bande FM. J'espère que tu vas bien, ça va bien Sébastien?
3: Ça va bien Francis.
2: Bon, t'as passé une bonne journée?
3: Oui, une très bonne journée.
2: Bon, très bien, en tout cas, vous pouvez nous appeler bien sûr 0800-308-5000 pour passer à Francis, votre animateur préféré. T'as passé une bonne journée?
3: Bonne.
2: Ok, très bien. En tout cas, aujourd'hui, j'ai passé une bonne après-midi. Un petit peu de la nuit. Putain, c'est animateur, tu en rends, si j'étais un animateur, je parlais comme ça.
3: Ça existe, hein?
2: Mais ça existe, c'est clair. D'ailleurs, et pareil, hein, j'arrête pas de lancer plein de trucs à droite à gauche. Personne ne répond de l'autre côté de la radio. Si vous avez des radios locales dans votre région ou des DJ que vous pouvez enregistrer dans des discothèques, vous mettez tout ça sur cassette, sur MD, sur CD, je ne sais pas, sur n'importe quel support. Vous nous envoyez ça à Fun Radio, 22 rue Bayard, 75 008 à Pont.
5: Ouais.
2: Ah, dis donc, toi, t'as 18, c'est ça?
5: Ouais.
2: Alors, attention, on va voir ce qu'on peut faire. On va mettre Sébastien en attente. Et c'est parti.
6: Allô?
2: Allô?
6: Oui.
2: Oui, bonjour, vous allez bien?
6: Bonjour,
2: et allô, vous? Bonjour et vous bien, mais vous êtes en direct sur Radio Horizon?
6: Mm-hmm.
2: Ah, vous nous entendez?
6: Oui, très bien.
2: Très bien, vous avez été sélectionné par Sébastien et votre fille également?
6: Oui.
2: Sélectionnage en tant article, vous allez bien?
6: Oui, oui, très bien. Très bien.
2: Vous nous écoutez régulièrement quand même?
6: De temps en temps.
2: Vous êtes une fidèle de l'émission, vous écoutez, vous connaissez un petit peu?
6: Un petit peu.
2: D'accord, très bien. Vous êtes content d'être avec nous quand même, hein, Michel?
7: Ouais!
2: Alors attention, le public est avec nous également, émission en direct. Le public est là!
7: Ouais!
2: Attention, Michel, est-ce que vous êtes prête?
6: Oui.
2: Bien entendu, vous connaissez la règle du jeu. Vous la connaissez?
6: Un petit peu, oui.
2: Vous voulez que je vous la rappelle?
6: Oui.
2: D'accord. Ça va bien?
6: Ça va très bien.
2: Bon, vous connaissez la règle du jeu, vous êtes prête à attaquer quand même?
6: Oui.
2: Attention, on y va. Alors que vous connaissez la règle du jeu, on y va. Top, c'est parti, on vous écoute. Allez-y, Michel.
7: Allez, Michel.
2: Non.
6: Non.
2: Ça ne vous dit rien?
6: Non.
2: Vous êtes sûr?
6: Je suis
2: sûr. Vous connaissez pas la règle du jeu, alors?
6: Oh. Ben, vous devez me la rappeler.
2: Alors, on rappelle la règle du jeu. On la rappelle. Apparemment, elle n'est pas là. Allô?
6: Oui?
2: Nous sommes en train de rappeler la règle du jeu. Apparemment, la règle du jeu n'est pas là, mais c'est pas grave quand même, Michel. Vous êtes content d'être avec nous quand même?
6: Oui, oui.
2: Alors, attention, on y va. Bien entendu, trois questions de joker. Hein. Écoutez-moi bien, Michel. Chacune des questions, bien entendu, adéquates aux réponses acquises, vous feront, bien entendu, une disposition aquanante, bien sûr, au point acquis par rapport à ce que vous aurez donné, d'accord?
6: Mmh.
2: Sachant que, bien entendu, tout point acquis vous donnera une possibilité de truc de deux voyages personnifiés par deux personnes, en concurrence directe, bien entendu, avec la simultanée de toute demande d'autorisation par satellite intermédiaire, d'accord? Vous êtes bien clair? C'est pas très clair? Ça vous fait rire quand même un petit peu? Attention, on y va, Michel. Vous êtes prêts? Vous choisissez histoire ou géographie?
6: Histoire.
2: Histoire, attention, écoutez-moi bien. Question d'histoire. Attention. Racine carrée de 876. On y va, c'est parti,
6: ouais,
2: Michel.
6: C'est pas moi.
2: Allez, c'est parti, Michel. Allez, Michel. Michel. Vite, Michel, il ne vous reste plus que 3 secondes.
6: Ah bah oui, mais il faut calculer, là.
2: Allez, vite, il reste 1 seconde.
6: Merci.
2: 1/2 seconde.
7: Allez,
2: un quart de seconde. Vite, Michel, si vous avez perdu.
6: 767
2: 367
6: 376.
2: Oui, c'est une bonne réponse, bravo. Vous avez été aidé, vous avez une calculatrice avec vous?
6: Oui.
2: D'accord, vous êtes avec qui derrière?
6: Avec mon mari.
2: Il vous écoute un petit peu quand même?
6: Oui.
2: D'accord, vous êtes content d'être avec nous, Michel?
6: Oui, très content.
2: Très bien, vous êtes prête à vous ricaner un petit peu?
6: Pardon?
2: Non. Alors attention, question suivante, question subsidiaire bien entendu, Michel, attention, 2 points supplémentaires, on rappelle qu'il y a un superbe voyage. Ça vous ferait plaisir de gagner un superbe voyage?
6: Oui.
2: Alors attention, le public est prêt?
7: Ouais.
2: Est-ce que le public est avec nous?
7: Ouais.
2: Attention, on y va, on est parti, attention, on est en train d'encourager la grosse Michel, attention, on y va, écoutez bien Michel, vous concentrez bien sur ma voix, vous nous avez dit quand même que vous nous écoutez un petit peu quand même. Vous êtes une fidèle de l'émission, Michel?
6: Oui.
2: Très bien. Qu'est-ce qu'il y a? Attention, vous pouvez vous faire aider, bien entendu, même des vieillards qui sont derrière vous, les vieilles personnes. Attention, c'est parti. On y va. Attention, écoutez bien l'extrait de la chanson suivante. Vous êtes prêts à écouter?
6: Oui.
2: Écoutez.
8: Vas-y,
2: quelque chose. Attention, qu'est-ce que vous avez dit derrière? Qu'est-ce qu'il a dit derrière?
6: Oui, je me suis l'idée.
2: Non, pas du tout, bah dis donc, bon, non, toi, tu pour dire des bêtises. On écoute encore l'extrait suivant. Ah, c'est facile, vous l'entendez quand même? Vous avez dit?
8: Petit Lacarte.
2: Non, c'est pas Petit Lacarte, malheureusement. Vite, une dernière réponse, faites vite quand même, la Michel. Vous êtes en train de dire des conneries là. Michel, vous êtes
9: François
2: en
9: train
2: de... Pardon, vous m'avez dit
9: François Sagan.
2: François Sagan, c'est une bonne réponse, ouais, bien sûr, François Sagan. Et j'ai l'impression que vous êtes en train de prendre le jeu à rigolade, hein, Michel, hein. Il y a votre... C'est qui derrière? C'est votre grand-père, votre... C'est votre Guy?
10: Ouais, mon grand-père.
2: D'accord, très bien. Alors Michel, vous avez dit que vous écoutez régulièrement quand même. Il y a peut-être des cadeaux pour vous, des CD, des vinyles. D'accord. Ça va, ça tousse dans tous les sens. Ça, c'est blindé de microbes, tout ça.
10: Eh oui.
2: Attention, Michel. Vous êtes prête à jouer avec nous?
10: Oui, oui.
2: Vous êtes prête?
10: Oui.
2: Alors attention. On va vous faire écouter un bruitage.
11: C'est donc une boîte d'allumettes qui tombe à terre du 21e étage.
2: Non.
11: C'est pas ça?
2: Qu'est-ce que c'est que ces conneries?
11: Qu'est-ce que je veux dire? Le Concorde qui se plante à Gonesse.
2: Ah non, rien à voir non plus. On réécoute l'extrait quand même, attention.
11: Ouais, d'accord.
2: Attention, vieux schnock, on y retourne. Hein.
11: D'accord.
2: On recommence.
11: C'est le train dans le... Comment je veux dire? À Jolo.
2: Non.
11: À l'île de Jolo. Si, on l'a vu Antenne 2. Si, c'est Jolo.
2: Alors là, je crois qu'on est tombé sur un comique, hein.
11: C'est Jolo.
2: Et non, malheureusement, c'est pas ça du tout.
11: Putain, j'ai perdu.
2: Oui, c'est perdu.
11: Oh, merde, j'ai perdu, Michel. Je vous repasse Michel.
2: Merci beaucoup.
11: J'ai perdu.
2: Apparemment, nous étions en train d'appeler en direct d'un hôpital psychiatrique.
10: Oui.
2: Allô?
10: Oui.
2: Mais qui était ce monsieur?
10: Mon grand-père.
2: Ah bah dis donc, c'est votre grand-père?
10: Oui.
2: Bon, vous nous écoutez régulièrement quand même, Michel.
10: Oui.
2: Ah, nous étions en direct, bien entendu, sur Radio Horizon. Il y avait des cadeaux à gagner, beaucoup de cadeaux. Il y avait des voyages pour deux personnes à Tahiti Douche. Ah, c'est dommage, hein, bien entendu.
10: Ah oui, bah hein?
2: Il y avait des... Qu'est-ce qui se passe?
10: Rien.
2: Bon, on va vous passer quand même du monde?
10: Oui.
2: D'accord.
12: Bravo!
2: On l'appelait bien fort, bien sûr. Alors Michel, bien entendu, vous repartez avec un stock de cadeaux à Desquanon.
10: Mmh.
2: D'accord, à vous de décider par exemple dans l'eau concurrentielle, tout ce qui vous est dans l'acquisition directe. Hein. Bien entendu, avec une paire de deux manches, avec un ticket réponse, bien entendu, vous enverrez directement à Téléloisirs. Wow. 95 986 Paris, Aix-en-Provence, CEDEX 2000. Vous envoyez tout ça à l'adresse respective, bien entendu, et dans 10 mois de réponse, bien entendu. Vous... Oh, ça cartonne là, apparemment. Hein.
11: C'est le dentier du grand-père.
2: Qu'est-ce qui se passe?
10: Non, c'est le grand-père.
2: C'est le dentier du grand-père qui est tombé dans la casserole?
10: Exactement.
2: Très bien, en tout cas, merci Michel pour votre état. Aïe, aïe, aïe. Merci beaucoup Michel pour votre état d'esprit. On vous salue bien bas. Allez, puis vous embrassez votre grand-père derrière. Oh, au revoir, madame. Ah mais dis donc, on est tombé sur des guignolos, hein. Bravo, c'était très fort, hein, Sébastien.
13: Oui.
2: Ah, dis donc, la tante, elle est belle, elle est bien la belle-mère.
13: Ah, c'est des rigolos.
2: Ah, c'est des rigolos, ils aiment bien les conneries, je pense qu'ils avaient compris que c'était apparemment une plaisanterie, hein.
13: Non, mais je sais pas, ouais, peut-être.
2: Bah écoutez, c'est pas bien grave, mon petit Sébastien, l'important c'est de participer, hein.
13: Exactement.
2: Alors si vous voulez faire des petits kikidons, ou des jacquilles, les croissants chauds, ou n'importe quoi, est-ce que vous...

0: Salut à tous, c'est de retour, il paraît, tout le monde est en pleine forme ce soir, Bibi et Bubu sont là ce soir.
1: Et salut Ricky.
0: Fun Radio, bien sûr, en direct live pour le nouveau classement du hit parade de notre ami Ricky Larsen au microphone.
1: Eh, regarde Ricky, j'ai mis mon caleçon cœur de loup.
0: Ah, excellent, il s'est mis à walper déjà Lulu. Bibi et Bubu, Bibi, il va bien?
2: Il va bien, merci.
0: Et Bubu est en forme, apparemment.
1: Ouais, super bêche.
0: Ah, Bubu et Bibi qui étaient avec moi quand même, classement en direct d'une boîte ce week-end. On était en Macumba à Bordeaux.
2: Ah, la classe.
0: Et on s'est éclaté comme des bêtes. Hein. Et on va saluer la petite caissière qui est venue le week-end dernier. Elle m'a dit texto, toi tu es touché, Eric, c'est tout. Elle me l'a dit direct, elle m'a dit. Putain, je te suce.
1: Ouais, arrête,
0: c'est
2: un cochon, Ricky.
0: Ah, Bibi et Bubu se seraient bien fait sucer, mais on n'a pas le temps. Alors, classement hit parade aujourd'hui, attention, nouveau classement, le deuxième classement du 21 février 1999, grâce à Fun Radio. Vous allez enfin tout savoir ce qui se passe, Bibi et Bubu, attention. Alors déjà pour commencer, de la bad news, de la très mauvaise news hein, pour vous malheureusement, puisque bien sûr il y a de la sortie. Alors malheureusement, est classé numéro 20, on lui dit au revoir, Pino D'Angio, avec un mauvais morceau quand même. Hein. Bibi, Didi Doucement, qui était rentré la semaine dernière au sort, elle est classée numéro 19.
2: Ah non, je reste là moi, je reste là.
0: Classé numéro... Bibi, tu restes là bien sûr. Hein. Humour, bien sûr, classement du 8 parade. Alors attention, classé numéro 18, c'est Annie Cordy avec Tata Yo-Yo, moins 3 places, c'est une catastrophe.
1: Oh là là, Annie.
0: Attention, Pierre Perret gagne une place avec le Zizi, classé 17ème.
1: Hey, tu veux voir le mien?
0: Ouais, montre-moi ton Zizi.
2: Non, non, range la bête.
0: Il est en forme.
1: Hey,
0: ils sont de citron en plus. Et,
1: hey,
0: il a les mains propres, toi, mon salaud. Attention, classé numéro 16, Sanbu Asus, Kata, moins 4 places pour la croisière s'amuse.
1: Oh la range.
0: Ah, ça, c'est une cata, attention, hein. Mais par contre, le duo des dames, on a mis en club discothèque, petit carton, club discothèque, un classé numéro 15, on vous avait dit que ça ferait un petit carton, ça. Rolio Iglesias, vous les femmes, plus deux.
1: Ouais!
0: Téléfoot, par contre, classé numéro 14, moins 6 places, c'est une catastrophe. C'est pareil pour eux, classé numéro 13, début de soirée, avec Nuit de Folie, moins 4 places.
1: Oh là là, les mecs!
0: On peut dire, attention, alors lui, on pensait qu'il avait fait un petit carton, on l'avait dit, on l'avait reçu dans l'émission du hit parade quand même.
1: Il est sympa, hein.
0: Non, il est très bon, c'est François Valéry avec mon pote le DJ, mais il perd deux places, il est classé numéro 12. Hein.
1: Allez, François,
2: on le fait remonter, s'il te plaît.
0: En revanche, c'est ce qu'on a fait durant tout ce week-end au Macumba, et c'est vrai que ça marche bien, ça, hein, ça stagne, classé numéro 11, les vénards, hein, glou et glou.
1: Ah, c'est super, et t'es vite de marcher sur les pieds, s'il te plaît.
0: Ouais, c'est sûr. Ça marche sur les pieds, allez, Bubu.
1: Ouais, mais bon, t'as mis mal, merde.
0: Les pieds, ça, bien sûr. T'as pris mes bombes ?
1: Non, c'est les miettes.
0: T'as piqué mes bombes ou quoi ?
1: Ouais, regarde.
0: Attention, alors là, attention, maintenant on va rentrer dans le classement des enfants du hit parade, ce qui va vous permettre d'écouter des extraits.
1: Ouais.
0: Sauf ça qu'on dit, hein, bien sûr. On a écouté ça aux États-Unis, on a fait des piges, des cassettes, et je sais comment ça fonctionne, le hit parade, d'accord ?
1: Ouais, c'est comme ça que ça se passe.
0: On profite pour saluer Christine, qui était présente aussi à la boîte. Elle m'a dit, toi, je vais te bouffer.
1: Bah,
0: elle m'a dit ça texto, elle m'a dit toi, je vais te bouffer direct DJ. Le bass DJ, attention direct à la radio bien sûr, classé numéro 10 du hit parade, écoutez plutôt juste avant un petit jingles. Ouais, avec des petits blancs. Classé numéro 10 dans le hit parade de Ricky Larsen et ça gagne 6 places. Sacha Distel, est-ce qu'on l'a fait les tuyaux avec l'incendiaire Rio plus 6 places. Ouais, ça, faut que ça monte quand même, merde, ça devrait cartonner, ça, merde.
3: L'incendie là-bas fait rage.
0: Ça, ça, je l'ai dit à Chouette et Bibi, on était dans la chambre d'hôtel, et je me souviens que t'étais nu et tu me disais...
1: Ouais, ça faisait du bruit d'ailleurs.
0: Ouais,
1: bon,
0: ça va. Ça va faire un petit carton, ça, attention, je lui ai dit, hein. Ça gagne 6 places et ça commence à cartonner dans les clubs discothèques, ça. Rio de...
1: L'incendie.
0: Je savais, l'incendie de Rio, bien sûr. Classé numéro 6 dans le hit parade, donc on ne l'entendra pas en entier, malheureusement. Hein. Classé numéro 9 et ça monte pour lui aussi, plus 4 places. La séquence des spectateurs, la musique du Kiki Donc. Attention, allez, on écoute un petit extrait. Allez, c'est... Même. D'ailleurs, club discothèque, week-end dernier, on était au Macumba à Bordeaux.
1: Ouais.
0: Et il y a que c'est son équipe, c'est vraiment des cons. Hein. Ça s'appelle ça. Hein.
1: La bête.
0: Ah, putain.
2: Ça aurait décollé une horreur.
0: Avec une très grosse blonde et un méchant à casquette, là. Max, alors là, genre, Megastar, il pue du cul. Je t'explique même pas les deux assistants, là, ça se la pète. Hein. Attention, classé numéro 9 dans le hit parade, c'était la séquence des spectateurs. Attention. Classement du hit parade, classé numéro 8 et ça perd une place.
4: Rendez-vous, espèce de fainéants, là.
0: Ah oui, malheureusement, eh oui, je sais, ça fait du mal, ça. Attention, hein.
4: Viens avec nous.
0: C'est quoi les fêtes, là? Pourtant, c'est excellent, hein. Hit parade de Ricky Larsen, classé numéro 8, Zaza, faites la fête, allez pour la grosse là!
5: C'est ça la fête! C'est ça la fête!
0: On accélère!
5: C'est la fête! C'est ça la fête!
0: Ça cartonne hein!
5: C'est la fête, on est bête! Oui, faites la fête!
0: Zaza, allez, vas-y! Allez, la grosse là! Allez, pochez les disques, hein, c'est bon ça, c'est le classement du hit parade, c'est vous qui votez les enfants, attention, vous avez voté pour eux! On l'entendra pas en entier car seulement les trois premiers seront diffusés dans leur intégralité. Zaza avec Fête la Fête, moins une place, classé numéro 8 dans l'une parade. A votre avis,
5: on va bouger
0: avec Zaza, on va s'amuser. Ça me fait chier de parler de lui. Hein. Attention, il gagne 7 places. Il est classé numéro 7 dans le hit parade de Ricky Larsen sur Fun Radio. Max, soirée prolo, la parodie. Ouais, ça, c'est grosse merde. Mais attention, vous avez voté pour le hit parade. Hein. On arrive vers les trois premiers, Bibi, Bibu. Hein. Vous êtes excité, vous avez voté ou pas, vous, sur Internet? Allez, petit extrait.

Zazie, il faisait des trois premiers, mais malheureusement, il sort. Et attention, il était classé numéro 3, vous le savez, la semaine dernière, donc diffusé en entier. Ah oui, malheureusement, je sais, Bubu avait beaucoup misé dessus. Hein.

0: Attention, Bibi Bubu, on se rapproche des trois premiers. Waouh, waouh. Il est classé numéro 5, il va arriver d'ici quelques instants. Si on va se retrouver, attention, ça devrait être ça normalement. Ah oui, je sais plus, c'était David et Jonathan. On l'a pas?
1: Attends, ça vient, mais.
0: Ça vient, ça arrive, voilà, c'est bon, on essaye. On... Inspecteur Gadget, c'est juste après, alors c'est bon, attention.
2: Pour les vacances.
0: Un petit cardon.
2: Moi, je n'ai pas changé d'adresse.
0: La blague, il bu dans le studio, il danse, c'est slow. Classé numéro 5 du hit parade, il gagne une place. Hein. David et Jonathan, j'espère qu'ils seront dans les trois premiers. Hein.

0: Attention, classé numéro 4, ex numéro 2.
1: Il traverse tout l'univers.
0: Eh oui, ça chute pour lui également, moins de place dans l'hit parade. Ça vous fait plaisir, hein, vous qui êtes de l'autre côté, c'est vous qui votez.

0: Larsen en direct live sur Fun Radio. Ricky Larsen, c'est qui, Bubu? Bibi, Bibi en pleine forme ce soir, ils sont défoncés à la colle. Hein. Et ça se défonce dans le studio. Classé numéro 4, c'était notre ami Goldorak. Et oui, le hit parade en direct sur Fun Radio. La pression est à son maximum. On va découvrir dans quelques instants celui qui est classé numéro 3. Il est en forme ce soir, le numéro 3, attention. À votre avis, vous qui êtes de l'autre côté du poste, hein, vous le savez pas. Hein, maintenant, vous avez une petite idée peut-être, hein, si vous n'étiez pas sur le site internet. Pour ça, il faut voter, bien sûr, hein, www.funradio.fr. Vous cliquez staff, après Max et Ricky Larsen. Et vous avez le hit parade qui a été remis à zéro puisque les votes s'arrêtent dimanche minuit. Il est classé numéro 3, attention, on va découvrir ça dans un instant. Qui est numéro 3? C'est le remix de Gérard. Alors on écoute le remix de Gérard pour les hit parades de Ricky Larsen, classé numéro 3.
1: Numéro 3.
2: Routier. Moi, ce que je vous conseille, allez-y. N'hésitez pas. De toute manière, c'est une branche à l'heure actuelle qu'on reconnaît. Mais allez-y. Allez-y plein cœur. Si vous aimez la route, allez-y. Foncez dedans. Foncez. Allez-y. N'hésitez pas. N'hésitez pas parce que c'est un métier qui c'est sûr qu'il est dur, mais allez-y, foncez. N'hésitez pas, ne choisissez pas prof ou autre, mais si vous voulez faire de la route, allez-y. La route, meilleure, ça vous fait voyager. Vous allez voir du pays, mais rentrez dedans. Rentrez dedans.
3: Qu'est-ce que ça dit, Gérard? Attends, dans le poteau du pont de l'Allemagne.
2: Toi, t'es bien un bâtard. Bâtard!
4: Eh Olivier, t'arrêtes, j'ai pas de connerie derrière!
5: Lapino!
2: Bâtard!
6: On va accueillir les gens pour réagir au débat. Au débat.
7: Allô? Allô? Allô?
8: Allô?
9: Allô?
10: Allô?
11: Allô?
10: Allô?
2: Tout à l'heure, je vais me lever, je vais t'en coller une.
12: Putain,
2: Manu, Manu, ça suffit, s'il vous plaît, c'est moi qui commande. Pensez-vous, Chief Pace? Ah, tu la jambes, salope. Là, je vous préviens, vous allez me calmer, les deux salopes qui nous restent. Pensez-vous, Chief Pace, genre à New York, quand il est 18h à Paris et qu'il pleut. C'est clair, net, précis.

0: rien fait.
1: Non mais ça c'est okay. Le débat de la semaine prochaine. Ouais, viens, tata.
2: Pire.
1: Bon, celui qui salue, c'est rien,
3: Attention, dans le hit parade de Ricky Larsen, vous venez de l'entendre, et quelle surprise, dans le hit parade, c'est vous qui votez classé numéro 3 en remix de GG, donc plus de place, et petit carton. Hein. On peut remercier le remixeur quand même, Lapino. Hein. Un travail fantastique d'ailleurs, si vous avez des remixes à nous envoyer directement au hit parade de Ricky Larsen. Bien sûr, 20 rue Bayard, vous faites suivre, Max fera suivre bien sûr, un Bibi ou Bubu éventuellement.
4: Pas de problème.
3: Et puis directement 75-008 à Paris, c'est chaud, hein, c'est énorme ce soir. Le hit parade, c'est vous qui votez, c'est vous qui faites la programmation, comme il dit du States, c'est comme ça qu'il dit.
4: Au States.
3: Alors, je profite pour saluer une petite américaine qui était samedi soir au club discothèque.
4: Bordeaux.
3: Et elle m'a dit, you want to fuck.
4: I love you.
3: Non, you want to fuck, j'ai dit right.
4: Ah, carrément.
3: Je lui ai balancé la série de slow de samedi soir.
4: Ah ouais.
3: Hit Parade, Ricky Larsen, Bibi, Bubu et deux assistants pour vous dire qui est classé numéro 2, ça, Mystère et Boule de Gomme, et qui est classé numéro 1, est-ce que Jean-Pierre Sauzé reste encore le archi leader?
4: On va voir.
3: Tout ce que je peux vous dire, c'est que le numéro 2 et le numéro 1, ça s'est joué à pas grand chose, hein. C'est notre ami
4: Bingo
3: ouais. Qui nous a balancé l'info. Il est parti au Maldives à chercher un caramel. Il reviendra dans 15 ans, il est en zonzon, il nous écoute de la zonzon.
4: Il a internet.
5: Salut Bingo.
3: Enfin, il est en forme, il nous a dit que ça n'avait pas de problème. Chocolat pour tout le monde. Attention, qui est classé numéro 2 dans l'île de parade, on peut pas le dire, à ton avis, Bubu?
5: Ouais, je sais pas du tout.
3: Ton avis, Jean-Pierre Sauzé, numéro 1 toujours?
5: Moi, je pense, hein.
3: Est-ce que c'est Jean-Pierre Sauzé qui est numéro 1? Est-ce que c'est Jim Carrey pour la bande originale du film Disjoncté avec Somebody to Love, qui est, je crois, le générique de notre ami Max avec son équipe? Eh bien, nous allons tout ça savoir d'ici quelques instants, il te paraît. Vous ne bougez pas tout de suite, les filles.
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0: Lundi soir, 23h30, minuit, match nous donne encore un bibi, bibi, ils sont en forme, ils sont excités, normal, on vient de rentrer dans les trois premiers du classement du hit parade où vous votez 24h sur 24 sur le www.fanradio.fr, vous cliquez staff, ensuite Max et ensuite Ricky Larsen, et là vous avez un classement et vous pouvez voter comme des tarés.
1: Ouais, c'est chaud.
0: Attention, d'après vous, qui est classé numéro 2 du hit parade, est-ce que c'est encore numéro 1 notre ami Jean-Pierre Sauzet comme la fête de la musique comme la semaine dernière? On rappelle, c'est le deuxième hit parade depuis la rentrée. Classement du 21 février 99, qui est classé numéro 2. Est-ce que c'est Jim Carrey avec To Love Somebody? La BO de quel film, Bibu, Bibi?
1: Disjoncté.
0: Ouais, comme vous, les gars.
1: Ouais.
0: Qui est numéro 2 du 8 parade de Ricky Larsen sur Fun Radio? Attention, on découvre tout de suite ça en musique.

0: classé, garçon fille, insolite parade de Ricky Larsen sur Fun Radio, classé numéro 2. Et bien sûr, il est rentré directement, il a pris deux places supplémentaires. Jim Carrey, To Love Somebody, To Love, To Somebody, To Love, la bande originale du film disjoncté. Attention, qui est classé numéro 1 une fois de plus cette semaine?
1: J'espère que c'est pas encore Michael Jackson.
2: Pourtant, il est bien ce mec.
3: Taillot, taillot, taillot. Il parade de répondre, il est con.
1: En tous les cas, on écoute le numéro 1.
3: Taillot, taillot, taillot. Répondre, il est con.
0: Classé numéro 1 dans le hit parade de Ricky Larsen pour la deuxième fois consécutive, les enfants, vous avez voté pour lui à plus de 12 000 votes et c'est extraordinaire. Jean-Pierre Sauzet, classement hit parade officiel de la bande FM. La fête de la musique sur Fun Radio. Enclenchez les cassettes et après on va faire un petit récapitulatif du nouveau classement du hit parade de Ricky Larsen.

0: Semaine consécutive car vous avez voté pour lui en masse sur le www.funradio.fr. Vous cliquez Staff, ensuite Max, ensuite Ricky Larsen. C'est le classement officiel Jean-Pierre Sauzet pour la deuxième fois consécutive, classé numéro 1 dans la fête de la musique. Petit récapitulatif avec Bibi et Bubu. On va voir qui est classé. Alors donc 20e, il sortira puisqu'il y aura de nouvelles entrées. Pino Danjo, donc pour lui c'est en voir, ainsi que Bibi avec Tout Doucement. 18e.
1: Ouais, c'est Annie Cordy avec Tata Yoyo, elle perd 3 places.
0: Voilà, on dit 17e, Pierre Perret avec...

0: Vacances, quatrième.
1: Avec Noam, moins deux places.
0: Et attention, dans les trois premiers, remix de Gérard par Lapino, plus deux places. Deuxième, Jim Carrey, Somebody to Love, la bande originale du film Disjoncté. Et encore classé numéro un pour la deuxième semaine consécutive, Jean-Pierre Sauzet avec...
2: La fête de la musique.
0: Et justement, le classé numéro un, il est là, Jean-Pierre Sauzet.
3: Salut, bonjour à tous, mes potes.
0: Comment garder son sérieux dans le lit de parade sur Fun? Avec Jean-Pierre Sauzet pour la deuxième fois classé numéro 1 quand même, hein.
3: Super bien, je remercie mes fans.
0: Bah écoute, y a pas de problème.
3: Vous pouvez me juger, c'est bien mes fans.
0: Alors justement, avec, on va faire un petit point sur le nouveau classement du Hit Parade. Ce que je peux vous dire, c'est que pour l'instant, classé numéro 1 dans le classement provisoire, hein, puisque ça s'arrête les votes dimanche à minuit.
2: Ouais.
0: Premier pour l'instant, c'est l'inspecteur Gadget. Deuxième, c'est Max Soirée Prolo. En troisième, c'est Jean-Pierre Sauzet, La Fête de la Musique. Quatrième, Jim Carrey, Somebody to Love. Classé numéro 5, c'est François Véliré, Mon Pote le DJ. Ça, c'est bien. Sixième, encore un mix de Gérard. Septième, Noah avec Goldorak, hein, ouais. Noam. Huitième, Les Vénards, Igloo Igloo. C'est neuvième, La Croisière s'amuse, le Love Boat. Classé numéro 10, oh merde, ça glace, ça chute là, les David et Jonathan, est-ce que tu viens pour les vacances? Onzième, Le Zizi de Pierre Perret. Douzième, Faites la fête de Zaza. Treizième, Sacha Distel avec L'Incendie à Rio. Classé numéro 14 pour l'instant, mais c'est provisoire, Annie Cordy, Tata Yo-Yo. 15e, Début de soirée, Nuit de folie. 16e, La séquence des spectateurs, La musique du Kiki Donk. 17e, c'est La musique de Téléfoot. Classé numéro 18, c'est Rulo Iglesias, Vous les femmes. Et comme il y a eu deux sorties cette semaine, il y a deux nouvelles entrées. Pour l'instant, elles sont toutes les deux dernières. J'espère que ça va changer. 19e pour l'instant, c'est Dave avec Vanina. Et classé numéro 20, Carlos avec le Big Bisou. Voilà, si vous voulez voter, www.funradio.fr. Vous cliquez sur Staff, vous cliquez ensuite sur Max et ensuite sur Ricky Larsen. Et vous pouvez voter les enfants 24h sur 24 en espérant que les votes soient encore plus violents. Il y a à peu près eu 30 000 votes hein, en l'espace d'une semaine. Donc on peut dire 20 ou 25 fois plus supérieur à la première fois. Alors quel effet ça fait Jean-Pierre d'être pour la deuxième fois numéro 1 du Hit Parade?
3: Bah ça fait l'effet que je trouve que ça, c'est super merveilleux, voilà, comme tous les artistes, ils ont connu ça, voilà.
0: Ouais.
3: Hein ?
0: C'est vrai que ça fait du bien quand même. Hein.
3: Ça fait du bien. Puis
0: deux fois
3: bien,
0: numéro un, deux fois numéro un, Jean-Pierre.
3: Ah oui. Ça fera du bien surtout de réaliser un disque et de sortir dans toute la France.
0: Ah ouais, c'est bien. Moi,
3: d'ailleurs, je voulais te dire que j'étais appelé par un monsieur qui s'appelle Karem, son nom c'est Bar. Il travaille avec les productions Lederman, il m'a dit qu'il te connaissait, c'est vrai, non ?
0: Oui, non.
3: Non ? Encore un canular.
0: J'en ai bien peur.
3: Bon, de toute façon, j'en ai rien à foutre. On peut me téléphoner comme ça, ça me gêne pas. Moi.
0: Ouais, juste pour te remonter
3: je
0: le moral.
3: Ouais, c'est qu'un... Moi, ce mec-là.
0: Moi. Bah, si tu veux, moi, je t'en sens. Si t'as ton bête, je peux t'appeler avec Apolline. Et puis Apolline peut faire croire qu'elle t'a écouté, qu'elle a trouvé ça bien, tes sûr, chansons, voilà, et qu'elle est intéressée. Ouais. Et puis même si c'est un canular, ça te fera plaisir.
3: Ouais.
0: Hein?
3: Mais c'est pas grave, ça. Tu sais, j'ai confiance à toi. Le seul canular, c'est pas toi qui va m'en faire un.
0: Bah, non.
3: Hein?
0: Bah, non, tu sais bien, Jean-Pierre.
3: Bien sûr. Hein.
0: Jean-Pierre, si j'ai souhaité ce que t'interviennes ce soir, en dehors du fait que ça nous fait plaisir de savoir que t'es pour la deuxième fois numéro 1. Trois fois, tu crois que tu peux l'être une troisième semaine?
3: Je pense, ouais.
0: Ça va être compliqué, hein.
3: Bon, enfin.
0: Bah, on sait pas, on sait pas, on sait pas. Pardon?
3: Je demande aux gens du public qui téléphonent, voilà.
0: Bah ouais, qui votent sur Internet pour
3: donc
0: l'instant.
3: Le troisième, j'en ai rien à faire.
0: Bien sûr.
3: C'est bien, quand même.
0: Bien sûr,
3: hein.
0: bien sûr.
3: Bien, Gérard, je suis sûr qu'un jour, il va se retrouver deuxième.
0: Mais... Bah écoute, pour l'instant, il est troisième quand même,
3: ouais,
0: hein, ce qui est bien. Non, mais c'est bien. Moi, j'aurais bien aimé que François Valéry rentre dans le classement, hein, au moins dans les 10 premiers. J'aimerais bien que David et Jonathan également rentrent dans les 3 premiers. Mais bon, ça, c'est à vous de voter. On rappelle que les 3 premiers sont diffusés dans son intégralité, comme ça a été le cas cette semaine et la semaine dernière. Je t'aime, Jean-Pierre Sauzet, tu es le best de la barre de The Mooch sur le Minitel qui a 17 ans. Ça fait plaisir.
3: Ouais, voilà.
0: Tiens, d'ailleurs, si vous avez des messages à transmettre à Jean-Pierre, vous me les laissez exclusivement sur le Minitel 3615 code Fun Radio, rubrique direct. Et si vous voulez faire un petit peu de radio libre avec moi jusqu'à 1h du matin, vous appelez bien sûr, même si on sait que c'est les vacances et que vous allez polluer le standard avec des sujets à la con, au 0803 08 5000.
3: Et je voulais dire, je suis sur Internet et... Basile, il avait donné les coordonnées l'autre fois, tu pourrais les redire si tu les as.
0: De quoi?
3: Je te dis, je suis sur Internet et
0: c'est
3: mon
0: vrai,
3: pote
0: c'est
3: Basile
0: vrai.
3: Qui travaillait à Skyrock avant, il m'a appelé, il m'a dit bon, il faudrait redonner le code.
0: Jean-Pierre va le faire. Jean-Pierre, je veux dire. Hugo.
4: Ouais.
0: Tu peux donner si tu
4: viens. Je vais retrouver ça. Je vais retrouver ça parce que...
0: Bah dès qu'on aura retrouvé, Jean-Pierre, on va le donner. Qu'est-ce que tu penses de Acid Brown sur Minitel qui fait les Belges réclament Jean-Pierre Sauzet pour un concert exceptionnel en Belgique? Quand est-ce que tu vas venir?
3: Bah dès que j'aurai l'équipe, dès que j'aurai la production avec toi, là.
0: D'accord.
3: Hein, on avait prévu des choses ensemble, nous.
0: Ouais, ouais. Est-ce que on demande Maxime, 16 ans, département 75, vous laissez toutes les questions que vous voulez sur le...

0: Minitel et Jean-Pierre va y répondre. Alors par exemple, de la part de Maxime, je note, Jean-Pierre, est-ce que tu bandes quand tu entends la voix d'Apolline?
1: Pas du tout, non, faudrait qu'elle se mette à poil devant moi, comme ça elle va faire bander, ouais.
0: Ah ouais, est-ce que c'est faisable à peau ou pas? Est-ce que tu peux mettre une photo de toi à poil sur internet pour donner ou qu'on puisse envoyer directement à mon pote?
2: Il y en a déjà une, non?
0: Non, mais une vraie photo de toi à poil.
2: Une vraie photo, bah bien sûr que c'est possible, oh évidemment, là. Carrément à poil. J'attends que ça d'ailleurs.
0: Mais t'as pas l'air emballé quand tu parles. Dis ça, la personne t'es pas convaincu.
2: Ah mais si, si, grave quoi.
0: C'est vrai?
2: Ah ouais, grave, grave.
0: T'as enrhumé des seins en même temps que du nez en ce moment ou pas?
2: Pourquoi?
0: Je te demande.
2: Non, que du nez. Mais pas du nez d'ailleurs, même pas du nez.
0: Non, c'est quoi alors là? Tu parles du nez aussi, tout le monde?
2: Je parle du nez.
0: Bah j'ai l'impression que tout le monde a l'air malade, non?
2: Mais ouais. C'est le traitement de son.
0: Ah, c'est le traitement de son, voilà. D'accord, ok. Donc tu veux pas envoyer une photo à Jean-Pierre?
2: Mais si, bien sûr.
0: Ah,
2: ouais.
0: Oh, ça ferait plaisir quoi.
1: Ouais, puis je fais aussi un appel au procureur de la République, là, Brigitte Taimi et Mademoiselle Seynot, là, qui est partie là-bas au lieu de Paris. S'ils peuvent m'envoyer une photo. Je crois que sur eux aussi, pourquoi pas?
0: Voilà,
1: mais c'est vrai, au lieu de faire la guerre et tout, parce que bon.
0: On demande encore si est-ce que tu es en prévision de sortir un album live éventuellement?
1: Je suis pas arrivé là, tu sais, pour faire un album live.
0: Bon.
1: Ah oui, bien sûr, je prévois faire tout ça, mais bon, comme je t'ai déjà dit,
0: d'accord.
1: Les gens posent des questions idiotes, bon, c'est bien de déposer, mais
0: d'accord.
1: Je suis pas arrivé là. Hein.
0: On a succès dans un instant, qui est une question très intéressante, mais juste avant, Rigo est retombé sur le site internet où on voit ta gueule dessus avec une guitare électrique, c'est vraiment assez surprenant.
1: D'ailleurs, je t'ai envoyé des photos, là, tu auras demain.
0: D'accord, alors on peut donner l'adresse du site quand même pour pouvoir voir notre ami fou hystérique de Jean-Pierre.
3: Mais on va l'expliquer quand même. C'est www.bazworld.clarinet.fr/cp.
0: Voilà. On demande Jean-Pierre sur le Minitel également, toujours 3615, code Fun Radio, rubrique direct, si vous voulez lui parler. Est-ce que ta voix est trafiquée parce que t'as une voix vraiment excitante quand tu chantes?
1: Non, non, c'est ma voix naturelle. Hein. Elle a du charme, ma voix.
0: Hein?
1: Elle a du charme, c'est la voix que j'ai et il n'y en a pas beaucoup qui l'ont comme ça.
0: Heureusement, hein. Dans un sens.
1: Voix, c'est une voix qui plaît au public. Et...
0: qui plaît surtout aux filles, j'ai l'impression quand même. Hein, parce qu'il y a beaucoup
1: sûr,
0: de nanas. Hein.
1: Ouais,
0: ouais. Donc, si vous avez des questions à Jean-Pierre Sauzet, profitez-en parce qu'elles ne sont pas si nombreuses que ça, malheureusement, alors qu'il y a du monde sur Minitel. 3615, Code Fun Radio, rubrique direct.
3: Ah, sur Internet, il y en a plein. Alors, Jean-Pierre, il y a la Gafou qui te demande si tu représenterais la France si on te le demandait pour l'Eurovision.
1: Oui, bien sûr. Hein.
0: Ouais.
1: Ouais.
0: Mais comme on te le demande pas, hein?
1: Ouais.
0: Bon, une autre question également sur Minipel de la part de Maxi, 16 ans, département 75. Depuis combien de temps tu n'as pas fait l'amour?
1: Moi?
0: Ouais.
1: Je sais pas, faudrait que je me souvienne.
0: Donc ça remonte à au moins...
1: Ouais, ça remonte à 2 ans, peut-être 3 ans.
0: Il sait plus. Oui. On compte plus les années. Hein.
1: Ouais.
0: De la part de Assibrom, apparemment, qui est très actif sur les questions te concernant, est-ce que il y aura une cassette vidéo qui va sortir de tes plus beaux titres?
1: Bien sûr, hein.
0: Ah ouais, c'est quand?
1: Bah, comme je t'ai déjà dit, c'est des bonnes questions, mais il faut y venir à cette époque-là.
0: Voilà.
1: Voilà.
0: Jean-Pierre, est-ce que tu peux me donner ton numéro de téléphone? J'ai craqué sur toi de la part d'un garçon qui a 15 ans.
1: Comment?
0: Il y a un garçon qui a 15 ans qui a craqué sur ta voix. Il voudrait savoir si c'est possible d'avoir ton numéro de téléphone pour te draguer au téléphone.
1: Non, non.
0: Est-ce que tu as un cousin qui s'appelle Jojo d'Ajaccio?
1: Non, non, non.
0: Non, d'accord. Quelle est la taille de ta queue?
1: Comme la tienne.
0: C'est la part de Steph Webb hein, sur Minitel. Il y a connard. Est-ce que tu veux faire une tournée mondiale?
1: Non, non. Dans toute la France, ouais.
0: Bon, une tournée mondiale française, quoi.
1: Ouais, voilà. D'accord. En Espagne, tout ça.
0: D'accord.
1: Logique, ouais.
0: Est-ce que tu mates des films de cul pour avoir de l'inspiration dans tes chansons de la part de Maxi encore?
1: Non.
0: Non?
1: Non, non.
0: Non, d'accord. On me demande si t'es déjà arrivé. Est-ce que tu crois aux ovnis?
1: Question délire.
0: Hein?
1: Question délire.
0: Pourquoi?
1: Bah parce que, bien sûr que j'y crois. Mais...
0: Ah bon?
1: Bah bonne blague.
0: Ah bon?
4: Bonne blague.
0: Tu crois aux ovnis, toi?
1: Ouais.
0: Ah bon?
1: Bien sûr.
0: C'est-à-dire?
1: C'est comme Alain Delon, il a dit on peut pas être tout seul sur la Terre.
0: On
1: n'est pas des malades. Hein.
0: Alors, non, c'est non. Hein? Quoique, on peut se poser des questions, des fois, quand on en entend certains parler à l'antenne.
1: Ouais, c'est pour ça, faut pas faire des émissions là-dessus et n'en parler, c'est tout. C'est tellement plus facile. Hein.
0: Je comprends pas ce que tu veux dire.
1: Bah, j'ai dit c'est con de parler de ça à la télé, faire des émissions, parce qu'il y aura toujours des contre et des pour, donc le mieux c'est pas d'en parler, que ça reste un secret d'État, voilà.
0: Comment c'est un secret d'État? Tu connais des choses qu'on ne devrait pas savoir?
1: Ben, y a des choses que je pourrais dire, bien sûr. Ouais.
0: Comme quoi?
1: Mais même si je l'ai dit, que je vais te dire, on les croira pas, donc c'est toujours bien.
0: Bah non, mais vas-y, dis, c'est quoi le truc? Ah, je te crois pas que tu sais des trucs.
1: Si je te le lis. Hein.
0: Bah arrête tes conneries.
1: Bah, moi les ovnis, si tu veux, moi je sais qui c'est d'ailleurs, d'une. Puis d'ailleurs, bah, ils me protègent, puis c'est bien parce que eux, ils ont compris que...
0: Ils te protègent tellement bien qu'ils sont tellement égoïstes qu'ils te gardent rien que pour toi, parce qu'apparemment, personne pour profiter de ton talent.
1: Non. Bah, peut-être qu'ils vont monter de maison de vie, je sais pas, mais en tout cas, bon, si je me donne ailleurs, ils me protègent parce que je reviendrai avec eux, voilà. Mais de toute façon, ces gens-là, ils m'ont repéré, voilà, dès le début. Hein.
0: Non, t'es en train de dire que les ovnis t'auraient repéré dès le départ.
1: Bah, bien sûr. Oui. J'ai vu l'autre fois deux types dans une voiture noire, je me suis demandé qui c'était.
0: Non mais tu déconnes ou quoi là? T'es sérieux ou pas Jean-Pierre?
1: Sérieux? Mais
0: non,
1: j'ai mais Jean-Pierre, dit, pourquoi Jean... que je m'en tirais?
0: Non mais Jean-Pierre, je te demande des
1: tailles
0: parce que...
1: Tu m'as demandé de te parler de ça, bon...
0: Bah ouais mais j'ai l'impression que t'es pas crédible, on va te prendre pour un fou après, on va se dire attends ce mec là... Mais est-ce que t'es vraiment sincère?
1: Bah bien sûr que je suis sincère, puis même qu'on me prend pour un fou, on me prend pour un fou, puis c'est tout.
0: Non mais les ovnis, est-ce que tu crois aux ovnis?
1: Bah bien sûr je crois aux ovnis, mais il y a plusieurs races aussi d'ovnis, c'est comme les Français.
0: Non mais est-ce que tu crois par exemple, une question tout con, hein, je sais pas, est-ce que tu crois que les ovnis par exemple, ils sont ceux qui contrôlent le show business?
1: Les ovnis, ils sont bien avec le gouvernement. Chirac, il a des dossiers sérieux là-dessus. C'est pas des blagues, et personne n'en saura rien, et les gens n'y croient pas, et c'est bien. C'est tout.
0: Non, mais comment tu serais au courant, toi, que le président aurait des dossiers? Comment tu sais ça, toi?
1: Ben,
0: comment
1: y a
0: tu
1: pas
0: sais
1: que le président de la République française qui a ça, il hein, y en a d'autres. Hein.
0: Quoi, y a des... Tu l'aurais, toi? T'aurais des documents, toi?
1: Non, non, non, non. Mais je sais, bon, qu'ils m'ont repéré, c'est tout.
0: Et ils t'ont repéré pour faire quoi?
1: Ben, je me le demande, si je le saurais.
0: Non, mais je comprends pas, là. J'arrive pas à capter ton truc, là.
1: Je peux pas te dire, mais... Ah, est-ce que c'est un délire de plus que je te raconte, je sais pas.
0: Est-ce que d'après toi, Jean-Pierre, je te demande vraiment, je te le demande comme ça, est-ce que tu penses que les ovnis contrôlent le show business?
1: Bah bien sûr. Vous n'avez tous la trouille. Ils vous guident, ils vous servent.
0: T'es en train de
1: enfin, vous, je dis pas que vous n'avez là tous la trouille, mais heureusement qu'ils sont là pour vous prouver certaines choses.
0: Ouais, moi je suis pas tout à fait d'accord avec toi là. Hein. Je pense que tu délires quand même.
1: Parce que j'arrive pas à te répondre à la question, tu me demandes.
0: Mais si... non, parce que j'ai l'impression que.
1: Repose-moi la question là.
0: Je te demande si les ovnis contrôlent le show business. Si toi tu es contrôlé par des ovnis, ou est-ce que est-ce que tu crois que les ovnis un jour vont t'aider à réussir dans le show business?
1: Je pense, ouais. Ils peuvent en tout cas contacter quelqu'un, ouais, le gouvernement ou je sais pas, ouais.
0: Pour dire quoi? Bonjour.
1: Ah ça, non, c'est... je ne sais pas ce qu'ils diront, moi c'est le secret. Hein.
0: Mais t'es au contact avec eux, tu les connais?
1: Je les connais, non. Eux, ils me connaissent, par contre, moi, je les connais pas.
0: Mais alors, comment tu peux savoir que les extraterrestres existent si tu les as jamais vus?
1: Ah, ben, c'est secret, ça.
0: Quel secret? Faut tout me dire, Jean-Pierre.
1: Jean-Pierre,
0: il faut tout me dire, d'accord? Allez, vas-y, dis-moi
1: juge
0: tout.
1: Juge ou quoi, là,
0: non? Mais non, je suis pas juge.
1: Il y a une gonzesse qui m'a appelé, elle m'a dit qu'elle est juge, elle a aimé ce que je disais, bon, que j'avais de l'amitié pour certaines personnes, procureurs et tout. Elle me dit que j'étais marrant et tout, mais elle me dit qu'il faudrait vraiment que tu perces, parce que, bon, c'est pas marrant, les dégâts derrière, hein. C'est tout, ils vont... Voilà. Il y a même des filles aussi qui m'ont appelé, ils étudient en droit, et ils aiment ce que je fais, voilà, ils voudraient que je perce. C'est sympa, et je les remercie.
0: Tes boutons?
1: Comment?
0: Tu perces tes boutons?
1: Non, mais faut que je perce dans ce vide, hein, tu sais très bien. Hein. Les ovnis ont peut-être qu'on t'a un téléphone radio, non?
0: Ah, je sais pas.
1: Ton téléphone, et je crois qu'il sonnait tout à l'heure pour rien, ton portable, non?
0: Ouais.
1: Qu'est-ce qui s'est passé?
0: Je sais pas, il s'est mis à sonner tout seul.
1: Ah.
0: Tu crois? Non, arrête tes conneries, tu voudrais me dire que les ovnis...
1: Bah, ils m'écoutent, bien sûr. Il y a des forces majeures comme ça sur la planète, bien sûr. Mais faut pas tout croire qu'ils viennent d'ailleurs.
0: Attends, mais d'après toi, t'es en train de me raconter que les ovnis seraient rentrés en contact et ils auraient mon numéro de portable?
1: Ils savent tout.
0: Hein?
1: C'est comme la CIA, ça. Tu comprends?
0: Non, je comprends pas.
1: Ben voilà, c'est comme le FBI. Ils savent des choses.
0: Comment ça, le SBI? Ils se recourent de quoi, le SBI?
1: Bah, c'est certaines vérités qu'ils disent, il faut le démentir, c'est tout. C'est comme l'armée, ils ont raison de mentir. Parce que c'est un top secret, c'est tout. Bah, peut-être qu'un jour, ça va se dévoiler certaines choses, on va prouver vraiment qui sont ceux de la Terre, qui ils sont. Mais il y aura des top secrets toujours. Hein. Heureusement qu'ils sont ceux de la Terre, c'est moi qui te le dis. Heureusement qu'ils sont là pour donner des ordres au gouvernement pour éviter certaines guerres et que ça serait bien de que les gens font la paix et ça serait pas plus mal quand même.
0: Hein. D'après toi, il y aura des top secrets?
1: Il y a des top secrets, bien sûr.
0: Qu'est-ce que t'en penses, Fildar, tu vois, des top secrets?
4: De toute façon, la vérité est ailleurs. C'est ça?
1: Il y a Dieu aussi, je veux dire, hein. Attention. Hein.
0: T'es en contact avec Dieu? Mais j'arrive pas à croire. Est-ce que t'es un fou ou un génie, toi?
1: Je sais pas. Je vais une psychiatre, tu vois, ça s'appelle Nadine, mais elle m'a dit, je suis bizarre comme mec. Elle m'a dit, je suis pas fou, mais ils t'ont bien rongé les autres. C'est pour ça que j'ai porté plainte, c'est pour ça qu'il faut que je gagne, parce que bon, si le procureur de la République elle m'écoute, si je gagne pas, je vais me venger, moi.
0: Et
1: j'ai pas
0: peur, moi. Tu vas te venger comment?
1: Oh, les craintes, c'est un secret, ça.
0: Que les ovnis.
1: J'en ai déjà dégringolé un, qui a fait naître son cabinet.
0: Est-ce que les ovnis. Jean-Pierre, est-ce que les ovnis sont au courant de ce que tu risques de faire?
1: Je sais pas, peut-être ils peuvent éviter. Tiens, c'est la vérité. Et même le gouvernement, certaines personnes.
0: Non.
1: Moi, je ne prends rien, moi. Tu sais très bien, je suis une nature.
0: Toi, t'es défoncé aussi.
1: Ça m'arrive de boire un petit coup de Porto.
0: Ouais, ou un petit cachet. Tu prends des petits cachets.
1: Attends, t'es. De rien, tu vois, en face de moi, j'ai un génie, là.
0: T'es dans le showbiz.
1: Bien sûr.
0: Eh ben, donc, t'es défoncé, toi aussi, puisque t'as dit que les gens dans le showbiz étaient cassés, donc toi aussi.
1: Ouais, ben, ça m'arrivera, tu mets des pétards. Pourquoi pas, oui, mais bon, ça m'arrivera de.
0: Ben, Jean-Pierre, tu sais bien.
1: Du whisky coca, tu vois.
0: Si tu rentres dans le showbiz, tu sais bien que tu seras obligé d'être défoncé.
1: Ben, bien sûr. Moi, je pas tuer la bite, hein, celle-là, j'attends. Rassure-toi.
0: Non, mais je veux dire, tu fais moins des pètes.
1: Ouais, on verra ce qu'on fera, ouais.
0: Tu fais moins du high kick.
1: Ben, je ne me piquerai pas, certainement, ça, c'est sûr. Hein.
0: Ouais, bah.
1: Bon, l'idée, là, essayer, bon, mais bon, c'était une expérience. Hein.
0: Ben, tu parles tout le temps de l'idée. Tu me parles tout le temps de l'idée. Est-ce que d'après toi.
1: Je reste souvent dans l'idée, c'est pas normal depuis des années.
0: Est-ce qu'Hervé Villard, pour toi, c'est un ovni?
1: Je ne sais pas, mais non, Hervé Villard, c'est Hervé Villard et c'est pas mon père. Et, ouais. Et j'ai, bon. D'ailleurs, c'est un secret aussi. Ça.
0: Ah, mais on le dit pas. Hein.
1: Mais mon père, c'est quelqu'un qui est bien connu.
0: C'est Hervé Villard.
1: On dit, oh, mais pourquoi Hervé Villard? Va savoir. Je ne vais pas l'embêter avec ça, je ne vais pas faire des scandales avec eux comme l'a fait Yves Montand. C'est lui qui fait ça, moi, Hervé Villard, qui a porté plainte ou moi, puis vous verrez, ça n'est pas allé loin. Vous vous rendez pas compte? C'est peut-être l'idée, mon père aussi, non? Je sais pas. Bon, enfin. On verra bien. L'essentiel, c'est de réussir. Après, mon père, on verra qui c'est. Je connais un type qui m'a dit que j'étais son fils, mais bon, il a jamais foutu pas de prise de sang avec moi, puis maintenant, il est décédé, alors... Ça va peut-être que je fasse des terres aussi, mais... Faut que savoir. Tu m'écoutes, Marc?
0: Ouais, je t'écoute, j'essaie de comprendre, parce que là, on me dit, par exemple, sur le Minitel, les gens sont persuadés que pour que tu puisses connaître autant de choses, que tu travailleras en collaboration avec l'Élysée.
1: Bah, l'Élysée, de toute façon, certainement qu'ils m'ont repéré, mais c'est bien, ouais. De repérer un type comme moi et de ne pas le renfermer parce que je suis pas fou.
0: Bah, sur écoute, alors
1: bon. Je peux être sur écoute téléphonique, pourquoi pas? Bah, je lance un message qu'ils m'y mettent sur écoute téléphonique, ce serait pas plus mal.
0: Pourquoi?
1: Bah, parce qu'il y a des dingues qui m'appellent et verront que moi aussi, je suis peut-être dingue, que je pousse les choses un peu trop loin, mais bon, hein. Faut que j'y arrive, hein. Ok, hein.
0: On dit que.
1: D'accord.
0: Ouais, Il y a des gens qui disent que c'est toi qui aurais formé Mulder.
1: Comment?
0: Il paraît que c'est toi qui aurais formé Mulder.
1: C'est quoi ça?
0: C'est le mec de X-Files.
1: Ouais.
0: Il paraît que c'est toi qui les aurais formés les deux.
1: Non. Mais ils sont bien tous les deux là.
0: Mais est-ce que vraiment les extraterrestres, tu y crois?
1: Bah bien sûr que j'y crois, puis il y en a d'autres qui vont m'écouter, ils vont dire les cerfs, ils croient les extraterrestres, c'est comme
0: ça. Non, mais d'après toi, Apolline, qu'est-ce qu'il t'avait dit, Apolline?
2: Jean-Pierre, tu me les avais décrits, les extraterrestres, tu m'avais dit à quoi ils ressemblaient.
0: Il paraît que
2: tu
0: as eu Apolline au téléphone et que tu lui as tout dit, alors elle nous l'a dit.
1: Non, c'est pas vrai,
0: menteur.
2: Mais Jean-Pierre, bah dis à quoi ils ressemblent, tu m'as dit.
1: Apolline, tu veux, je vais te dire quelque chose.
2: Ouais.
1: Un extraterrestre, il peut être comme toi.
2: Bah ouais, mais c'est tout, ce que tu m'as dit qu'ils avaient des lunettes noires et un costume noir.
1: Il y a plusieurs certainement sortes de.
0: Il pourrait être mignonne c'est comme Apolline et vilain comme toi.
1: Vraiment, ça doit exister.
0: Et qu'est-ce que tu lui as dit exactement? Qu'est-ce qu'il t'a dit?
2: Je sais pas, ils t'ont enlevé les extraterrestres?
1: Ah non, là c'est un délire, ils m'ont jamais enlevé. Bah, qu'ils essayent, pourquoi pas, ouais.
2: Mais tu t'en es peut-être pas rendu compte et qu'ils t'ont enlevé, tu dormais ou j'en sais rien.
1: Ah non, mais j'ai jamais été enlevé.
2: Non?
0: Ça n'existe pas,
3: Jean-Pierre. Est-ce qu'ils t'ont placé une sonde anale?
1: Non, mais là, ta connerie, elle me fait rire.
0: Non, arrête tes conneries, soyons sérieux, on parle d'un sujet sérieux. Moi, j'y crois pas aux ovnis, je crois pas que Jean-Pierre, là, je pense que Jean-Pierre est fou, moi.
1: Ouais. Je suis un grand fou, un génie.
0: Non, je pense que t'es un fou, t'es pas un génie, t'es un fou parce que si vraiment tu croyais aux extraterrestres, tu nous en parlerais mieux que ça. J'ai l'impression que t'as décidé de faire croire que tu croyais aux extraterrestres, mais en fin de compte, tu sais très bien.
1: J'y crois, moi, de toute façon, les gens sont pas obligés d'y croire, mais bon.
0: Mais qu'est-ce qui te ferait croire que t'y crois? Essaie de nous convaincre que ça existe.
1: Je sais pas. Te convaincre que. Ben, eux qu'ils essayent, au moins s'ils m'entendent de te convaincre. Qu'ils t'appellent sur ton portable.
0: Mais j'ai éteint mon portable, c'est à toi que je parle.
1: Ouais.
0: Hein? On me dit que je risque ma vie, mais oui, mais c'est pas grave. Je veux dire, j'ai besoin de savoir. Bah, moi, je veux rien contre les extraterrestres. J'ai rien contre les petits hommes verts. Je veux juste savoir.
1: Bah ouais, mais tu sais pas vraiment qui ils sont, voilà. Mais
0: on me demande
1: c'est
0: si.
1: C'est ça qui t'embête.
0: Non, j'ai peur que tu sois vraiment... J'ai peur qu'avec toi, finalement, je suis en train de m'adresser à un fou.
1: À un fou, ouais. Je suis
0: bah ouais.
1: Pourquoi pas.
0: Mais pourquoi pas, j'en suis de plus en plus persuadé.
1: Mais de toute façon, on va contacter un de ces quatre, ta radio, là, il faut arranger le coup. Tu vas appeler un hôpital psychiatrique, il faut que je parle à un psychiatre.
0: Eh ben écoute, on va appeler tout de suite. Est-ce que tu peux m'appeler
1: Je vais te remettre en place, moi.
0: On va appeler un hôpital
1: psychiatrique. Mais de toute façon, je critique les psychiatres, mais il y en a des bons communs, parce que moi, j'ai une
0: Jean-Pierre. On va appeler Jean-Pierre. Si tu veux nous prouver que tu n'es pas fou, déjà quand je te parle, la moindre des choses, c'est de t'arrêter de parler dans ton délire en monologue et de m'écouter. Jean-Pierre, on va appeler un hôpital psychiatrique.
1: Bien sûr.
0: Et tu vas leur dire, et tu vas essayer de me convaincre que les extraterrestres existent. C'est-à-dire que tu vas essayer de convaincre l'homme que tu vas voir au bout du fil que les extraterrestres existent.
1: Bah bien sûr, je vais le convaincre.
0: Est-ce que tu es capable?
1: Bon, bien sûr, je suis capable. S'il n'est pas capable, il raccrochera, puis c'est tout.
0: Eh ben, on va voir ça tout de suite. Tu te présentes, tu dis pas que t'es à Fun Radio en direct, hein, surtout.
1: Non, non, bien sûr. Hein.
0: Et on va voir, devant la France entière qui nous écoute...
5: Centre hospitalier Sainte-Anne, 1 rue Cabanis, vous remercie de votre appel.
0: Si Jean-Pierre Sauzet est capable de faire croire que les extraterrestres existent.
5: Pour vous y rendre, descendez.
6: Sainte-Anne, bonsoir.
1: Allô, bonsoir, monsieur.
6: Oui, bonsoir.
1: Ouais, vous êtes psychiatre, non?
6: Ah, pas du tout, vous êtes au standard de l'hôpital, là.
1: Pourrais me parler un psychiatre, s'il vous plaît?
6: Bien sûr.
0: C'est cool, hein, Jean-Pierre, hein. Jean-Pierre.
5: Le centre hospitalier Sainte-Anne.
7: C'est Béoua, bonjour, bonsoir.
1: Allô, bonsoir, monsieur.
7: Oui.
1: Vous êtes psychiatre?
7: Non.
1: Non.
7: Non.
0: On peut voir le standard, monsieur, excusez-nous, on s'est trompé. C'est impossible de repasser au standard, on s'est trompé de numéro.
7: Oui.
0: Merci.
7: Un instant.
0: Merci.
7: Je suis trompé de numéro pour repasser au standard.
0: Bon, en gros, j'en vais rappeler. Hop, là, tu coupes.
8: Quel numéro vous voulez, alors? Allô?
0: Allô,
1: allô, oui.
0: Jean-Pierre.
1: Oui, monsieur, on va parler à docteur.
0: Allô?
1: Allô?
0: Ouais, on va rappeler. Attention, hôpital Sainte-Anne, on va rappeler. Hein. Parce que là, il y a eu un problème. Fais pas peine de parler à un psychiatre. On va rappeler. Directement. Et tu demandes au mec de l'accueil, le mec de la réception, d'accord?
1: Ok, ok, ouais.
0: Je crois que c'est... ça s'appelle l'hôpital des fous. Attention, c'est à Paris, c'est dans le 20e arrondissement. Donc le but, c'est que Jean-Pierre...
1: Fasse croire.
0: Non, pas que tu fasses croire que t'arrives à convaincre que les extraterrestres existent.
1: Okay,
0: attention,
1: ouais.
0: L'hôpital des fous s'appelle. J'espère que ça va décrocher, parce que normalement ça marche 24.
9: L'hôpital des fous, bonsoir.
0: Alors vas-y.
1: Allô, bonsoir monsieur.
9: Bonsoir.
1: J'aurais une question à vous poser, monsieur.
9: Oui.
1: Il y a un problème.
9: Oui.
1: Vous allez me répondre sérieusement.
9: Oui.
1: Est-ce que vous croyez une vie ailleurs, est-ce que vous croyez aux extraterrestres?
9: Une vie ailleurs, oui, en dehors de Paris.
1: Non, mais je vous pose la question. Est-ce que vous croyez aux ovnis?
9: Je pense que les ovnis existent, oui.
1: Ok, bonne réponse.
9: Ah, pourquoi vous êtes de mon avis?
1: Ouais, c'est bien.
9: C'est-à-dire?
1: Bah, il faut mieux y croire, vous voyez, hein,
9: mais
1: que
9: vous...
1: critiquer sans savoir.
9: Mais vous y croyez, c'est-à-dire, vous en avez déjà vu?
1: Bien sûr.
9: Où ça, hein?
1: Moi, je les ai croisés en voiture parce qu'ils m'ont repéré et je croyais que c'était, je sais pas, les renseignements généraux.
9: Mm-hmm.
1: Mais bon.
9: Ils étaient comment?
1: Bah, ils étaient en costume, ils avaient des lunettes noires.
0: Ouais, ouais, enfin, c'était
1: baraqué même.
0: Jean-Pierre, c'était Men in Black.
1: Non, mais j'ai pas vu ce film-là, on me l'a dit tout à l'heure, mais j'ai pas vu.
0: On vous remercie, monsieur.
9: Ah bah, de quoi, de rien.
0: Au revoir.
1: Merci, mais c'est bien de croire à ça, mais je voulais vous poser une question d'autre.
0: Vous
1: pouvez me répondre, s'il vous plaît?
9: D'accord. Ouais,
0: un professeur Tad de nouveau.
1: Est-ce que vous croyez une vie après la mort?
9: Oui, réincarnation.
1: Vous croyez à la réincarnation,
9: ouais.
1: Est-ce que vous croyez à un corps spirituel là-haut?
9: Excusez-moi. Là-haut, ouais.
1: Et si je vous dirais que, monsieur, cette histoire-là, ça m'est arrivé d'aller dans mon corps spirituel et je suis revenu en mon moi.
9: En quoi?
1: Je suis parti dans mon corps spirituel, on m'a fait voir qu'il y avait une vie ailleurs et je suis revenu dans mon corps.
9: Ouais, et vous avez.
1: C'est la question si vous me croyez ou vous critiquez.
9: Non, non, je vous crois, mais vous étiez en quoi là-haut?
1: Bah, j'étais dans le même corps là-haut, mais j'ai vu que des personnes et tout, voilà, et ça fait bizarre. Et
9: vous voliez?
1: J'ai vu mon chat qui est décédé et je l'ai caressé et tout, puis après, à un moment donné, il y a un monsieur qui m'a dit c'est temps de le refaire repartir, parce que après, je crois que j'aurais été décédé, je serais pas revenu sur Terre, voilà.
9: Il s'appelait comment votre chat?
1: Il s'appelait Samy, mon chat. Il est mort à cause. Il était très malade, mais il est mort à cause des psychiatres, justement.
9: Ah, d'accord.
1: Parce que je critique pas la psychiatrie, qu'il y en a des.
9: Non, non, non, mais c'est pas le sujet, c'est pas le sujet. Ouais. D'accord.
1: C'est bien de croire à ça, parce que c'est vrai.
9: Ouais,
1: et au lieu de critiquer, la science et tout, travaille dessus.
9: Non, mais c'est vrai, c'est vrai.
1: On va traiter les gens de fous, donc ils ont des expériences comme ça, parce que c'est sérieux, voilà.
9: Non, personne n'est fou, monsieur.
1: C'est ce qui prouve que Dieu existe.
9: C'est vrai, je suis d'accord avec vous.
0: Voilà, on vous remercie, monsieur.
1: Au revoir, merci, monsieur.
0: Au revoir. Au revoir, bien joué, bien joué. Mais le monsieur, par contre, il t'a pris vraiment au sérieux. Mais attention, on va rappeler de nouveau Hôpital Sainte-Anne, mon cher. On va essayer de voir si tu peux convaincre une. Ouais. Pas peine d'avoir un psychiatre, tu demandes directement le mec de la réception.
1: Ouais, d'accord.
0: Hein. Tu dis voilà, bonjour monsieur, est-ce que je peux. Voilà, j'aimerais parler de vous, des ovnis.
5: Le centre hospitalier Sainte-Anne.
0: Sois fort, hein.
1: Ouais,
0: allez, merde, t'as été mauvais là. Hein.
5: On décourtait votre appel.
1: Allô, bonsoir, monsieur. Hôpital de Sainte-Anne.
6: Bonsoir.
1: Oui, bonsoir, monsieur.
6: Bonsoir.
1: J'aurais voulu vous poser une question. Vous allez croire si c'est du délire ou pas. J'aimerais vous demander si, par hasard, vous croyerez aux ovnis.
6: Mais tout à fait.
1: Mais c'est bien. Vous l'avez déjà vu?
6: Personnellement, non.
1: Non, pas tout comme moi.
6: Vous non plus?
1: Si, ils m'ont repéré, moi. C'est pas la même chose.
6: Ah, vous êtes incontacté, alors?
1: Comment?
6: Vous avez été contacté?
1: J'ai été contacté, bien sûr.
6: Oui, et comment ça s'est passé?
1: Ben, je sais pas, c'est bizarre, vous savez, ces choses-là. C'est un secret d'État, donc s'ils m'ont contacté, ils se sont mis en relation d'abord avec l'État.
6: Ah, d'accord.
1: Et voilà, ils ont contacté par contre une personne victime comme moi, et c'est bien de m'aider.
6: Mm-hmm.
1: Donc j'aimerais vous poser une deuxième question.
6: Bien sûr, allez-y.
1: Est-ce que vous croyez une vie après la mort?
6: Bien sûr.
1: Donc c'est bien de m'avoir répondu à cette question, voilà. Mais ces personnes que vous voyez, tant qu'ils vous disent ça, vous les prenez pas pour des fous, qui délirent, psychopathes et tout, non?
6: Ah, mais pas du tout, monsieur.
1: Du tout, d'accord.
6: Mais non, puisque j'y crois moi-même.
1: Ah ben bien sûr. Je vous remercie de m'avoir répondu.
6: Je connais même un incarné qui est vraiment connu. Hein.
1: Comment?
6: Il a été réincarné.
1: Ah. Moi je sais pas, je...
6: Ah si, il est très célèbre.
1: Il faut le faire passer à la télé ce mec-là, s'il a été réincarné et tout.
6: Mais il passe déjà à la radio, c'est Max.
0: Oh, il est très fort.
1: Il est fort ce mec. Hein.
0: Vous écoutez Fun?
6: Bah bien sûr.
0: Non, on vous a prévenu ou vous écoutiez Fun?
6: Mais non, j'écoute.
0: Oh merde.
1: Vous pensez, monsieur, qu'un mec comme moi, qui a été victime par des psychiatres malins qui m'ont fait des...
0: Vous connaissez Jean-Pierre, alors?
6: Je connais que lui.
0: Alors, en tant qu'hôpital Sainte-Anne, est-ce que vraiment il aurait besoin de faire un petit stage chez vous?
6: Ah, bah, faudrait voir, hein. Faudrait voir.
10: Ouais, ça prend en fait des sous.
0: Ah, tu vois, quand même, Jean-Pierre.
1: Non, mais moi, je veux pas, parce que c'est la psychiatrie qui est malade et qui m'a rendu malade et je compte évidemment faire procès contre ça, mais j'ai pas peur de ça, vous voyez.
0: Ouais.
6: Non, mais c'est bien qu'il y ait des gens un peu.
1: J'en
6: étais tellement
1: vu que maintenant,
6: vivre,
1: je
6: revanche hein.
1: Contre la psychiatrie, vous voyez.
6: Il en faut,
1: j'ai fait des motionnéens et tout, et je vais aller plus loin que ça, même si on ne donne pas réparation. Je préfère avoir réparation, alors ça va péter dur contre la psychiatrie. Hein.
6: Oh là là.
1: Vous comprenez? C'est incroyable de voir des gens sur la Terre qui font du mal qu'on pourrait faire des bonnes choses.
6: Voilà, tout à fait.
1: Parce qu'il y a des psychiatres qui essaient d'aider les gens, ok. Moi, je ne me suis pas présenté à eux. C'est certaines personnes qui étaient malades qui m'ont mis dans cette position et ça s'est mal tourné.
0: L'hôpital psychiatre, là, est-ce que vous avez des appels un peu dans ce style-là ou il y a bien pire? J'imagine qu'il y a bien pire.
6: Ah ouais, dans tous les styles.
0: Ça va quoi? Ça va jusqu'à quoi? Jusqu'à le mec qui dit qu'il se fait manger par un boa ou...
6: Ouais, toutes sortes.
0: Non, c'est vrai, toutes sortes.
6: Toutes sortes.
0: C'est quoi la chose que vous avez entendue, qu'on vous ait dit, qui était vraiment la pire, ou le truc qui vous a fait, entre guillemets, dit plus marrer, mais d'un mec, vous avez eu un coup de fil, c'est quoi?
6: Ah, ben, le plus courant, c'est les ovnis, hein. Ça, c'est classique, ça.
0: Ben, Jean-Pierre, donc tu fais partie des fous, mais des fous, tu fais partie de la majorité.
1: Bien sûr.
0: Hein?
1: Enfin, juste avant, passant sur ta radio, que tu ne ferais pas passer pour un fou, même que je suis pas fou.
0: Mais je sais bien, Jean-Pierre, je sais bien.
6: Mais non, il est gentil, ce garçon.
0: Et quelle est la...
1: Qu'est-ce que vous pensez de mes chansons, monsieur?
6: Très bien.
0: Hein?
6: J'en pense que du bien.
0: C'est laquelle que vous avez préférée?
6: Ah bah, il en a tellement qu'on sait plus. Hein.
0: Ah bah non, il y en a qu'une.
6: Mais non, il en a d'autres dans les tiroirs, moi je sais.
0: Ah, c'est un grand fidèle de Fun, on vous a prévenu, vous, qu'on allait vous appeler. Hein.
6: Pas du tout.
0: Ah, vous êtes un
6: je suis un grand fidèle, j'écoute tous les soirs.
0: C'est vrai?
6: Eh oui.
0: Alors, quel est quel est l'appel le plus bizarre que vous ayez eu? C'est quoi l'appel le plus bizarre que tu aies eu en étant en service? Il y a bien un truc qui t'a marqué, non? Jamais rien?
6: Ah bah si, les appels de Max, bien sûr.
0: Non, mais en dehors
6: ça
0: de...
6: Marqué,
0: d'accord, ok, il est fort, il est très fort, l'hôpital Sainte-Anne, ils sont très forts. Hein. Non, il n'y a pas eu un appel en particulier qui t'a un petit peu... Non?
6: Non, pas spécialement.
0: Non, pas spécialement. Les ovnis, quand même, c'est en grande majorité.
6: Ouais, grande majorité, ouais.
0: Bon, d'accord, et il y a des gens, donc... Mais comment ça se passe, très sérieusement, là, pour être un petit peu plus sérieux, quand les gens appellent comme ça?
6: Ouais.
0: Bon, qu'est-ce que vous pouvez faire? Rien.
6: Là, c'est-à-dire nous, là où vous êtes au standard, nous oui. On les passe au CPOA,
0: hein. Mais là, est-ce
6: c'est un centre d'orientation et d'accueil.
0: Et là, qu'est-ce qu'ils vont faire, essayer de récupérer?
6: Et là, ils vont tomber sur un psy.
0: Ouais.
6: Et puis bon, ils vont discuter avec le médecin, quoi.
0: Et si vraiment on s'aperçoit que la personne qui est au bout du fil est quand même un petit peu tarée, qu'elle aurait besoin d'un petit coup de main, qu'est-ce que vous faites? Essayez de récupérer.
6: On va lui demander de venir en consultation.
0: Ah d'accord, sinon vous prenez pas l'adresse et vous venez le voir, non?
6: Non, non.
0: Vous avez pas le droit à ça.
6: Non.
0: D'accord, il faut que le mec vienne de son plein gré.
6: Tout à fait.
0: Ah, bah d'accord, ok, très bien. C'était pour en savoir un peu plus. Donc, Jean-Pierre,
1: ouais.
0: Il faudrait que tu ailles rendre visite à monsieur.
1: Non, mais moi, mais monsieur Cré.
6: Ça sera avec plaisir qu'on l'accueillera.
0: Ah, bah oui, merde.
1: Monsieur Cré, devenu, ça regarde personne. Moi, j'ai une psychiatre que je vois, puis elle y croit, puis elle croit en Dieu, puis c'est tout. Puis elle me drogue pas, même pas de médicaments, puis il faut laisser la vie telle qu'elle est.
6: Non, mais c'est vrai qu'il y a eu des enquêtes très sérieuses par la gendarmerie et tout ça.
1: Mais toutes ces choses-là,
6: il y a des gens très compétents qui ont affirmé avoir aperçu.
0: Ah, bah dis donc, t'es bien au courant. Donc, vous confirmez qu'il y a bien des dossiers top secrets dont Chirac serait au courant?
6: Tout à fait.
1: Pas toi.
6: Il n'y a pas Chirac. Hein.
0: Y a qui
6: niveau de l'Amérique et tout ça. Hein.
0: Ouh là là.
6: Ouais, hein. Ouais.
0: Parce que moi j'ai entendu dire que Reagan se serait barré avec des dossiers.
6: Ah, il aurait fait ce coup-là.
0: Je sais pas, Jean-Pierre.
6: Ah, purée.
0: Jean-Pierre?
1: Ah ouais, je peux pas dire, ma gueule.
6: Tu es au courant, Jean-Pierre? Non.
1: Comment?
6: Tu es au courant?
1: Ah non, je suis pas au courant. Bon, je sais qu'il y en a qui font des cassettes qui circulent comme ça, c'est de la connerie. Mais il y a des trucs sérieux, tant qu'on ouais. Vraiment.
6: Non, mais le collègue, il me dit que c'est deux dossiers qui ont été piqués par.
0: Par Reagan.
6: Ouais.
1: Ouais, il y a des trucs comme ça. Ouais,
0: ah, toujours, c'est obligé. Hein.
1: Puis c'est l'armée surtout qui a secret. Bon, puis ils ont raison que c'est l'armée.
6: Il paraît qu'il est recherché.
1: Et là, je veux dire quelque chose, l'armée, c'est l'armée. Donc l'armée ne doit pas dévoiler leurs secrets aux gens, c'est interdit, c'est tout.
6: Ah ouais, voilà. Ça c'est une affaire avec le FBI.
1: C'est comme un dossier médical, le TICAT, il ne doit pas le dévoiler de malade, est-ce qu'il a à tout bout de champ n'importe qui.
6: Mais toi, t'as été contacté, Jean-Pierre?
1: Moi?
6: Ouais.
1: Bah, je peux pas vous répondre, sérieusement, quand même. De toute façon, moi, je suis peut-être protégé.
6: Mais t'en rêves d'être contacté, ça se ressent, ça.
1: Ouais,
6: mais... Hein, c'est ton...
0: Bah, d'après lui, d'après...
1: Ce que j'aimerais bien, c'est être André, là, pour voir un peu.
0: Non, mais Jean-Pierre, ce qu'il nous dit, Jean-Pierre, c'est qu'en fin de compte, ça serait les ovnis qui contrôleraient le show business.
6: Aïe.
0: Hein?
6: Ah ouais.
0: Hein? Jean-Pierre va-t-il faire graine de star? Je sais pas. En tout cas, on a Cécile qui est sur le Minitel. Tiens, je vais essayer de récupérer son numéro de téléphone. On va essayer de discuter un petit peu avec elle. Par contre, il me faudra une feuille, vite fait, avant que ça défile. Oh là là, quelle générosité. Jean-Pierre, parle un petit peu avec le monsieur.
1: J'aimerais bien vous poser une question, monsieur, tant qu'on est victime. Moi, je suis un gars qui est victime de la psychiatrie, j'ai un avocat et tout. Et est-ce qu'on peut gagner contre la psychiatrie? Parce qu'ils s'aident les uns les autres et c'est des vrais pourris.
0: Ah merde, il manque un numéro, s'il te plaît, Cécile, parce que ça bouge à chaque fois. Putain,
1: vous écoutez, non?
6: Mais tout à fait, oui.
1: Ah, c'est possible de gagner, bien d'avoir
6: sûr.
1: Réparation.
6: Bien sûr, il y a des gens qui ont remporté des procès, oui.
1: Bah, bien sûr. Parce que moi, je suis vraiment victime et je me suis vengé et je préfère que ça s'arrange.
0: Ouais, bon, l'hôpital psychiatrique, on va vous laisser travailler un petit peu. Bonne nuit à vous, amusez-vous bien, bonne mort. Merci d'avoir appelé Jean-Pierre. Tu bouges pas, puisque dans un instant, on aura Mathieu, 18 ans de Montpellier, qui aura une question à te poser, il va pas bouger.
1: Ouais.
0: Et puis si Cécile, qui est sur le Minitel, veut bien relaisser son numéro de téléphone pour que je puisse la rappeler avec Manu et Apolline, eh bien c'est maintenant, profitez que Jean-Pierre Sauzet, qui se fait de plus en plus rare dans l'équipe du Star System, revienne avec vous, bien sûr, si vous avez des questions à lui poser, profitez-en, parce que monsieur aurait été rentré en contact avec des ovnis. C'est quand même le numéro 1 du hit parade de cette semaine, encore une fois. Donc, ah bah merci, 4... Là, attends, j'ai le numéro. Hop, ouais, je peux avoir le... Ah merde, le stylo, merde, mais je suis vraiment con, il est où ce stylo? Tu l'avais dans les mains? Ah mais il est là, voilà, mais il avait disparu alors, hein. Hop, comment elle s'appelle la petite Cécile? Hop, voilà, Cécile, tu raccroches ton Minitel. Manu ou Apolline vont te rappeler immédiatement si vous voulez intervenir. Donc, je le disais avec Jean-Pierre, 0803 08 5000. Profitez-en. Et puis là, on va s'écouter Insomnia tout de suite sur Fun Radio. Et juste après, il y aura également Janet Jackson. Et puis pour la suite de cette radio libre, donc 0803 08 5000. Tout va bien à bord. Sans oublier d'ailleurs, j'en profite puisque vous êtes dans l'heure, que demain à la même heure, ça sera une nuit 100% intime. Vous pourrez parler de tous vos problèmes. Et d'ailleurs, vous pouvez laisser d'ores et déjà vos petits sujets, si vous le souhaitez, au 01 40 521 521, 01 40 521 521.

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2: De retour pour la suite de la Radio Libre sur Fun Radio, c'est les vacances, profitez-en. Mathieu est avec nous, 18 ans de Montpellier, et Cécile, 28 ans de Toulouse. Cécile avec nous? Cécile, pardon, c'est moi, excuse-moi. Cécile, t'es là?
3: Ouais.
2: Mathieu aussi?
4: Oui.
2: Bon, Jean-Pierre aussi?
5: Oui.
2: Bon, avant qu'on revienne vers toi, on va aller du côté du répondeur du Star System quand même au 0140 521 521, message répondeur qui vous permet de laisser ce que vous voulez comme message, et 24h sur 24. Les meilleurs sont diffusés sur l'antenne, bien sûr. À commencer par celui-ci. Tu vois, Jean-Pierre, quand on parlait, et je pense pour Mathieu et Cécile pareil, d'extraterrestres, oui, en voici une qui est bien vivante malheureusement et qui est bien sur la planète Terre du côté de Montpellier malheureusement, mon pote Mathieu. Voici Anne-Joëlle de retour.
6: Bonjour Max, c'est Anne-Joëlle. Je voulais te dire que si tu n'aimes pas les Simpsons, tu n'aimes pas les Simpsons, ce n'est pas grave. Personne t'oblige à aimer les Simpsons. En attendant, merci de passer des chansons arabes. Merci beaucoup. Pourrais-tu passer, s'il te plaît, Oum Kalsoum? C'est une chanteuse égyptienne. Je crois qu'elle est d'origine égyptienne. Elle chante très très bien l'arabe. Merci d'avance.
2: Oh là là là là, toujours aussi grave celle-là. Attention, deuxième message de notre extraterrestre, Anne-Joëlle, toujours sur le répondeur.
6: C'est Anne-Joëlle. Je voulais te dire que Doc Gynéco, lors des remises, lors des victoires de la musique, il était quand même génial. Peut-être qu'il était déchiré ou je sais pas trop quoi, mais il était vraiment génial. En attendant, c'est un mec super nature.
2: C'est elle qu'il nous faut.
6: Et il a l'air très, très, très sympa.
2: Vous la voulez pas à la place de...
6: Beaucoup plus sympa que certains autres chanteurs ou auteurs, interprètes, enfin peu importe.
7: Ouais, vous allez vous amuser.
2: Ah oui, ça c'est clair, oui.
6: Voilà, et puis que MC Solar est certainement le meilleur rappeur contemporain. Voilà, il faut dire la vérité, n'est-ce pas?
2: Oh là là là là là là là, mais c'est vraiment la pauvre fille par excellence. On va l'appeler tout de suite, tiens d'ailleurs, Anne-Joëlle, et ensuite on ira du côté de Jean-Pierre. Jean-Pierre,
5: oui.
2: Il y a des messages pour toi sur le répondeur.
5: Je vais les écouter, gars.
2: De lui. Ah, c'est un message de toi? Ah bah attends, on l'écoute avant. Alors vas-y, mais attends, l'écoute avant. Attends, écoute.
5: Salut Marc, c'est Jean-Pierre. Alors je voulais te dire, le DAT, tu l'auras fin de semaine. C'est le studio d'enregistrement des productions qui te l'envoie, hein,
2: ouais,
5: directement, où il te déposera à Paris quand il ira. Et après, bon, on verra ensemble pour enregistrer la voix. Et après, la voix, il faudra évidemment que je la récupère pour faire des cassettes et tout. Et ce que tu fais pour moi, c'est bien. Parce que ça me coûte moitié prix, quoi. Donc, c'est super bien.
2: Voilà, donc ça te fait plus au plaisir, hein, mon cher Jean-Pierre. Hein.
5: Ah, mais bien sûr.
2: Hein?
5: Parce qu'on peut se rendre service les uns les autres.
2: Ah,
5: il y a pas beaucoup qui font, ça.
2: Alors ouais, on a une chanson pour Apo, maintenant on va terminer. Il nous en reste deux messages, c'est ça?
7: Ça va être encore ma fête,
2: alors,
7: je sens.
2: Attention, Apo, met bien du son dans ton casque.
7: Ça roule, ouais.
2: Je vais pas écouter, moi, hein, je sais pas ce qu'il en est.
7: C'est le fil, là, qui a prévu ça.
2: Non, regarde-moi ce petit filou, regarde-le. Il fait un petit sourire en coin et il est sûr de son coup.
8: Oui, une petite casédie de la part de Péto pour Apolline. Moi, je me souviens, la petite Apo, je suis sûr de tout lui mettre dedans. Je l'y mets dans son petit volcan. Oh là là, oh que c'est bon. Moi, je lui en mets tellement qu'elle en aura plein les dents. Moi, je veux me secouer la petite peau. Je suis sûr de tout lui mettre dedans. Je lui mets dans son petit volcan. Oh là là, oh que c'est bon. Je lui en mets tellement qu'elle en aura plein les dents. Bisous à Pauline.
2: Oui, alors le tout de savoir le petit volcan, est-ce que c'est dans la chatte ou c'est dans le trou du cul?
7: Ouais, ben ça, il faut lui demander.
2: Ah,
7: blablabla.
2: T'as pas une petite idée?
7: Non.
2: T'aimes pas qu'on parle de cul, toi, hein?
7: Mais je m'en fous.
2: Bah alors, je te demande, je te pose la question. Petit volcan, c'est quoi?
7: Je m'en fous.
2: Petit volcan, c'est quoi?
7: Mais je sais pas. On va lui demander.
2: Non, mais on sait pas, on n'a pas le numéro.
7: Il laissera un message et il expliquera
2: alors,
7: tout.
2: Alors, d'après vous, est-ce que le petit volcan, pour Apolline, est-ce que c'est le trou du cul ou est-ce que c'est la chatte?
7: Phil, d'après toi, c'est toi qui...
2: La Tocha, le petit volcan. La Tocha.
7: Bah si, elle m'a refoulé de vie, c'est
2: voilà. Moi, je dirais, ouais, mais je changerais, moi. Peut-être que pour le garçon, c'est autre chose. Pour lui, si volcan. T'es trop du cul?
9: Bah.
2: Hein?
9: Je sais pas, ça dépend ce que aime Apolline.
2: Quand tu fais un pot, c'est une éruption, quand même.
9: Ouais. Volcanique, hein, c'est
2: hein?
9: Clair. Un pot.
7: Ouais.
9: Quand tu proutes, c'est le Vésuve.
2: Pour lui, il va dire.
7: Ouais, non, mais j'allais dire un de ces quatre, je vais prendre le
2: fil. Il est bien, c'est que.
7: Et je vais le fracasser.
2: C'est bien, c'est qu'il dit ça alors que le fil d'art, il a le trou du cul pourri depuis à peu près un mois et demi. Et pas plus tard que jeudi, et pas plus tard qu'hier, il me disait putain, j'ai le cul pourri, j'en peux plus, quoi.
9: Ouais.
2: Mais comment ça se fait que t'aies le cul pourri comme ça?
9: C'est de famille.
2: C'est vrai, tes parents,
9: c'est comme ça? Non, je
2: c'est vrai, ton frère, il a le cul pourri aussi?
9: Non.
2: T'appelles des fois, ton frère, salut, je veux juste savoir.
9: Salut. Ah, tu vas bien aussi, ouais, ça va.
2: T'as le cul pourri ou pas, frérot?
9: Non, mais je crois que c'est un jeu, j'aime bien.
7: Non, mais t'as le cul pourri.
2: Non, mais t'as le cul pourri ou pas?
9: Et c'est parce que, à mon avis, je mange des trucs pas frais.
2: Jean-Pierre, ça t'arrive d'avoir le cul pourri?
5: Comment? Tu rigoles?
3: Tu proutes ou pas?
5: Hein?
2: Est-ce qu'on peut avoir le cul pourri quand on est dans le showbiz?
5: Certains, peut-être, ouais, qui sont défoncés le cul, ouais, ça arrive. Hein.
2: Johnny, il a peut-être le cul pourri?
5: Oh, je pense pas, lui, c'est impropre.
2: Non, mais... Alors, attention, dernier message du répondeur, et ensuite on revient vers Mathieu pour et on va appeler Anne-Joëlle, attention. Ah, les infos. Qu'est-ce qui s'est passé encore dans les infos? Je crains le pire.
4: France Info, 18h30. Drame en Île-de-France. De nombreuses plaintes ont été déposées aux alentours de Paris. En effet, des banques, des bijouteries et des magasins d'équipements audio auraient été dévalisés dans la nuit de mercredi à jeudi dernier. La police reste sceptique toutefois quant à cette affaire car les témoins semblent avoir été victimes d'hallucinations. Certains auraient vu une casquette portant le logo Nike et dotée de deux longues oreilles et d'autres affirment avoir entendu des bruits étranges. Je cite, ça faisait wesh wesh et big big up. Les autorités pensent avoir affaire à un groupement qui utilise des gaz hallucinogènes qu'ils conservent dans des canettes métalliques de 8-6. L'enquête suit son cours et s'oriente vers la piste du trafic de drogue.
2: Voilà, donc on n'en sait pas plus malheureusement. J'espère qu'on aura d'autres détails. Si vous avez plus de détails ou des infos à nous donner, n'hésitez pas sur le 0140 521 521. Jean-Pierre, Mathieu et Cécile, on va appeler justement, à juste titre d'ailleurs, mon cher Mathieu, ma chère Cécile, une femme OVNI, Jean-Pierre.
5: Et maintenant, avant de passer, parler de ça, je voudrais faire mes excuses auprès du ministre de la Justice, parce que l'autre fois, j'ai dit que ça faisait rien. Quand
2: je sais. On fait ça dans un instant, Jean-Pierre. Et juste avant, voilà, on va appeler. On va le faire dans un instant, Jean-Pierre. Pour le moment, on va appeler quand même Anne-Joëlle pour lui dire que,
3: Ça se trouve, tu t'appelles Thierry, hein.
2: Ouais, ok. Attention, on y va, c'est parti. Bonsoir à tout le monde. Bonsoir Manu. Bonsoir, mon amour. Je compte toujours sur toi, car je t'embrasse et tout. Charmante.
10: Quoi?
2: Anjo.
10: Oui.
2: C'est Max.
10: Oui, je sais.
2: T'écoutes la radio?
10: Mais bien sûr.
2: Bon, est-ce que tu es une extraterrestre ou pas?
10: Mais non, mais qu'est-ce que c'est quoi? Donc bien sûr que non, pourquoi?
2: Non, mais j'ai l'impression que t'es folle.
10: Quoi? Je suis folle? Non, je plaisante, je déconne, c'est tout.
2: T'es une déconneuse, hein?
10: Mais bien sûr. Et alors?
2: Jean-Pierre?
5: Oui.
2: Occupe-toi d'elle.
10: Quoi, Jean-Pierre?
5: Salut,
10: ça va? Ouais, mais toi, t'es pas tellement marrant, par contre. Je trouve pas que t'aies beaucoup d'humour, hein.
5: Bon, tu rigoles, j'ai du bourme.
10: Quoi, je rigole? Attends, toi, tu rigoles jamais, mon fils.
5: Tu peux venir dans mon lit, tu vas voir, j'ai 140.
10: Non, non, merci, j'ai déjà quelqu'un.
5: Ah, ben, dommage.
10: Pourquoi?
5: Non, non, mais rien comme ça, ouais, c'est vrai, j'ai des...
10: Eh, sérieux, tu crois aux extraterrestres? Non, mais tu rigoles ou quoi, là?
5: Ben, bien sûr, hein. De toute façon, déjà... c'est bien les gens comme quoi qui n'y croient pas, parce qu'ils ne critiquent pas.
10: Ben, je vais te dire, à mon avis, s'ils existaient, les extraterrestres, on en aurait déjà la preuve.
2: Ouais, ben, ouais. Quand j'entends une fille comme toi aussi tarée avec toi sur le répondeur...
10: Mais je suis pas tarée, je déconne, je plaisante, et toi tu n'as aucun humour.
2: Mais t'es tarée, Anjo.
10: Non, je suis pas tarée.
2: Mais ta sœur nous l'a déjà dit.
10: Soeur,
2: oui, ta soeur, on l'a déjà eu au téléphone la dernière fois, elle a appelé pour dire qu'il fallait qu'arrêter qu'on t'appelle, en disant arrêtez d'emmerder ma soeur, elle est folle, elle a un problème dans la tête et tout, arrêtez de l'emmerder.
10: Quoi?
2: Je sais très bien, Joëlle, que tu es folle.
10: Mais non!
2: T'es folle amoureuse de moi, déjà.
10: Bon, n'importe quoi.
2: Arrête! D'ailleurs, il y a comment il s'appelle, Patangeli, qui te passe le bonjour.
10: Je l'emmerde.
2: Non, Patangeli d'Europe 2, qui fait entre 22h et minuit. Et,
3: Pascal Michaud de RFM aussi, qui est passé.
2: Voilà, donc vous appelez
10: RFM. C'est de la publicité.
2: Vous appelez Europe 2, vous dites, voilà, juste pour dire qu'il y a Anne-Joëlle qui pense à toi, et voilà.
10: Je l'emmerde.
2: Menteuse, t'es une fan d'Europe 2, t'arrêtes pas d'écouter Europe 2, tu nous as trahi, tu l'as dit sur le répondeur.
10: Non.
2: T'es toujours aussi folle, toi, hein?
10: Non, je plaisante.
2: Mais non, mais tu sais bien que tu es folle. Mais c'est pas grave, il faut le dire, c'est tout. Regarde Jean-Pierre,
10: mais
2: Jean-Pierre, t'es fou.
10: Pas la plaisanterie, c'est
2: mais
10: tout.
2: Non, pas la tienne.
10: Ah, bien sûr, parce qu'on n'a pas le même humour, c'est tout.
2: Bah non, mais il faut en avoir, quoi.
5: Eh, Anne-Joëlle, moi, je suis fou, deuxième degré, moi, attention.
2: Ah ouais? On me dit qu'on t'a entendu
5: je
2: sur...
5: Je veux le lire, hein?
2: Ouais, on paraît qu'on t'entend sur la...
5: Attention, Anne-Joëlle, je peux t'arriver cette nuit dans ton lit, là, comme ça. hop.
2: Et qu'est-ce que tu ferais, là?
10: Vous êtes vraiment trop gamin.
2: Qu'est-ce que tu lui ferais, Jean-Pierre?
5: Oh, ben, je sauterais, bonne blague.
2: Tu vas pas te priver, hein?
5: Son mec, je le mets dans le placard.
2: Mais elle a jamais eu de mec, elle est plus celle encore, elle est vierge.
10: Quoi?
2: Elle est vierge, elle est vierge, elle est vierge, la Anjo.
10: Bien sûr.
2: Ah, elle a jamais vu la couleur d'un gland.
10: Bien sûr.
2: Hein?
10: Oui.
2: Il doit être vilain, ton mec.
10: Non.
2: Si.
10: Non.
2: Bah, ton mec à toi, c'est ta télé, quoi.
10: Non, pas du tout.
2: Qu'est-ce que
10: il
2: tu...
10: existe, il est bien réel.
2: Et comment il s'appelle?
10: Je te le dirai
2: bah,
10: pas.
2: Bah, évidemment, il n'existe pas.
10: Il est marocain.
2: Ah, tu te drogues?
10: C'est marocain.
2: Ça. Tu te drogues, Anjo?
10: Non, il me
2: est-ce que tu te drogues pour dire des choses
10: non,
2: aussi folles? Non,
10: j'ai
2: c'est
10: pas
2: vrai.
10: J'ai besoin t'es... de prendre de la drogue ou de boire de l'alcool pour rigoler.
2: En tout cas, les gens se marrent bien quand tu nous laisses des messages. Hein.
10: Ah, bah tant mieux pour eux.
2: T'es une tarée, Anjo.
10: Je pourrais faire. Non,
2: t'es tarée de moi pas. T'es tarée de moi.
10: Mais je ne suis pas tarée de toi, je t'aime bien, je t'aime beaucoup parce que tu es très gentil mais... et que tu as beaucoup d'humour. Mais il y a une différence entre aimer et aimer.
2: Et si je viens à Montpellier, je pourrais dormir chez toi?
10: Bien sûr.
2: On fait l'amour ou pas?
10: Non, pas du tout, mais je te dis, je t'aime bien, je t'aime bien. Je ne suis pas amoureuse de toi, je t'aime
2: quand est-ce
10: bien.
2: Que tu m'envoies une photo de toi, Anjoël?
10: Ben, quand tu veux.
2: Bah, ben, voilà, je le veux maintenant. Envoie-moi une photo le plus rapidement possible.
10: Non, mais pour, attends, sur un autre ton.
2: Envoie-moi une photo tout de suite, que j'ai besoin, d'accord?
10: Pourquoi t'as besoin?
2: D'accord, parce que j'ai besoin de voir ta tronche, j'ai besoin de faire
10: ta... Eh ben, t'as qu'à venir à Montpellier, si tu veux voir ma tronche.
2: Non, parce que tu m'as dit que, tu m'as dit, tiens, quand tu veux, tu me le demandes. Alors, je te le demande, envoie-moi une photo de toi. Jean-Pierre, nous en, Jean-Pierre nous a envoyé des photos. Si je demandais à Mathieu ouais, ou à sûr, Cécile, elle le ferait, il le ferait.
11: Il est fidèle à son mec et c'est bien, ouais.
2: Bah, et ça n'empêche, ouais.
11: Enfin, tu peux toujours la sauter quand même. Hein.
10: Pardon.
2: Ah bah ouais.
10: Tu veux pas en faire un autre ton, toi, s'il te plaît?
11: Oh là.
10: Ouf, hein.
2: Ah, qu'est-ce qu'il dit, Jean-Pierre?
11: Bien, c'est comme toi, qui savent se défendre.
10: Je suis désolé, mais il y a un minimum de respect à avoir, d'accord?
11: Oh là!
10: J'ai pas été élevé chez les cochons.
2: La chaude, la chaude.
11: Non,
2: oh là!
11: Non, mais écoute, en conséquence.
10: J'ai pas été élevé chez les cochons, je suis désolée, tu me parles sur un autre ton.
11: Attention, c'est moi qui te parle, c'est moi, Marc.
10: Oui, ben oui, je sais que c'est toi.
11: Ben oui, c'est moi, Marc.
10: Oui, je sais que. Non, non, c'est Jean-Pierre.
11: Oui, voilà.
10: Je t'ai reconnu.
2: Et alors, un peu de respect pour Jean-Pierre, le roi du rock'n'roll.
11: Le roi du rock'n'roll.
2: Attitude, hein?
11: Ah, mais aussi fidèle! Jamais aussi fidèle comme elle.
10: Bon, allez,
11: quand je fais ma valise.
2: Vas-y, écoute bien.
11: Tant qu'on mettrait dans une chaise.
2: Oh yeah, rock
11: and... me suive.
2: Rock and roll.
11: Jamais aussi fidèle. Comme toi. Ah, dommage que Marc, je ne me rappelle plus les paroles.
2: Ah, quel dommage. Est-ce que tu pourrais... Jean-Pierre.
11: Ouais.
2: Est-ce que tu pourrais inventer une chanson, mais vraiment nulle, pour un Joël de Montpellier? Est-ce que tu
10: mais
2: pourrais...
10: Mais en plus de ça, il est...
2: Vas-y. Non, oh, tais-toi, toi, t'as rien demandé.
10: Quoi? Tais-toi, je me tais quand je veux.
2: Tu fermes ta gueule.
10: Non, je ferme pas la gueule.
2: Regarde-la, elle aime sa chanson, ça t'excite, hein. Eh, non, arrête, Regarde-la, elle rigole, en plus elle pousse. Jean-Pierre,
11: oui.
2: Chante-moi une chanson à la vilaine, là.
10: Mais tu me fais rire, bien sûr que tu me
11: bah,
10: fais rire, Max.
2: Chante-lui une chanson à la vilaine. Et tais-toi, écoute-toi.
10: Non, je ne me tais pas.
2: Vas-y.
11: Tous les garçons de les filles de mon âge se promènent la rue de Paris.
10: Oh mon Dieu, yeah. Oh, c'est pas vrai. Qu'est-ce qu'il ne faut pas entendre?
11: Super, ça, hein?
2: Ah bah c'est doux, bah, dis donc, putain, c'est une petite chanson, hein.
10: Gérard est bien plus rigolo que toi, tu vois.
11: Mais c'est bien de dire ça.
2: Non. Nous, on préfère Jean-Pierre. Jean-Pierre. Non,
11: ah,
2: attends.
11: Bien sûr, ben, de toute façon, je suis pas chauffeur de lui.
10: Non, mais... Gérard, ben, c'est beaucoup plus marré que toi.
2: Bah, celle qui nous fait.
11: Faire un monde.
2: Celui qui nous fait le plus marré, c'est quand même toi, Anjo, parce que c'est quand même toi la plus tarée de toute l'équipe.
10: Oh, mais la plus tarée de toute l'équipe. Et toi, tu te. N'importe quoi.
2: Voilà, exactement. Mais quand on est folle, on sait pas ce qu'on dit.
10: Mais en attendant... Bon, non, rien.
2: Oui, c'est ça, oui. Ouais, mais elle doit être... Il doit y avoir sa sœur qui doit lui dire de se calmer, parce que sinon, elle va finir
10: non,
2: en psychiatrie. Mais oui, c'est ça, oui, bien sûr, oui, c'est ça, oui.
10: Il n'y a personne.
2: Mais oui, bien sûr. Tu fais quoi dans la vie déjà, Anjoël?
10: Je suis sans emploi.
2: Je fais rien du tout.
10: Je suis sans emploi.
2: Oui, tu cherches un truc?
10: Oui.
2: Tu l'as perdu?
10: Oui.
2: Il était quoi, avec un trousseau de clés? Il y avait quelque chose qui était avec? Il y avait quoi? Il y avait quelque chose?
10: Bien, je te l'ai dit.
2: Et bah, pourquoi tu fais pas l'assistante de Jean-Pierre?
10: Bah
2: ouais, tu la manages, c'est toi, tu serais sa secrétaire particulière.
10: Non, mais tu te fous de moi.
2: Bah non, Jean-Pierre, qu'est-ce que t'en penses?
11: Bon, il y a d'autres filles qu'elle, quand même.
2: Ah ouais,
11: parce
2: bon.
11: Si je m'entends pas avec elle, c'est pas la peine.
2: Bah, tu la vires. Rock'n'roll, c'est ça, rock'n'roll, tu la vires.
11: Tu fais du rock'n'roll,
2: tu la vires, c'est ça, rock'n'roll.
11: Oui.
2: Ah?
11: Ah bah j'étais foupi, j'étais pour faire du...
10: Allez, vas-y,
2: Bon, Anjoël.
10: Oui.
2: Au revoir, tu me saoules.
10: Ouais.
2: Bonne nuit. Oh, elle le sait bien. Il y a un pot qui fait putain, mais c'est pas vrai, mais qu'est-ce que tu fais?
7: Non, mais j'ai pas fait ça, j'ai rien dit, j'étais morte de rire.
2: Bah ouais, non, mais parce que.
7: Là.
2: Bah ouais, mais t'inquiète pas, là, Anjou, elle sait très bien que c'est un jeu entre elle et moi, c'est une question de séduction, on est là, on se tire dessus, on se titille, ouais, hein. J'espère que. Ouais. Cécile, t'es pas vexée, Cécile?
12: Moi?
2: Que je parle comme ça à une fille.
12: Oh non.
2: D'accord.
12: Non, pas du tout.
2: Cécile, justement, tu voulais réagir ainsi que Mathieu et parler à Jean-Pierre. Oui. Vous voulez parler tous les deux des extraterrestres?
12: Oui, voilà. Oui.
2: Alors, Mathieu qui est là depuis longtemps. Mathieu, vas-y, on t'écoute et après Cécile.
13: Eh bien, je tiens à dire d'abord que bonjour. Et bonjour. Je pense que Jean-Pierre a raison. Les extraterrestres existent et manipulent le showbiz.
11: Il n'y a pas que le showbiz qui...
13: Oui, bien sûr, la politique aussi, mais... En fait, je fais partie d'une organisation spéciale. Je dois taire le nom, pour des raisons que vous comprenez.
11: Ouais.
13: Et je tiens à dire que nous pouvons... Enfin, nous avons le contrôle sur certains hommes assez puissants, ouais. Des maisons de disques, et nous avons pu lancer des grandes personnes, et nous hésitons en ce moment sur Jean-Pierre.
11: C'est bien.
13: Et, par exemple, nous avons pu lancer MC Solar. Johnny Hallyday, il y a quelques temps.
11: C'est pas un peu comme Comète?
13: Non, voyons, je ne fais pas partie du showbiz. M'en occupe, c'est tout.
2: Non, mais apparemment...
11: Tu veux me faire croire que t'es un extraterrestre, non?
13: Ah, bon.
11: Hein,
13: enfin, que tu peut-être pas moi, personnellement, mais des gens...
2: Jean-Pierre est fou, Jean-Pierre est un malade, et on le sait, mais pas à ce point-là.
11: Ouais, ben tu peux m'appeler Jean-Pierre Petit, il s'occupait des extraterrestres aussi, ce mec-là. J'aimerais bien lui parler, ouais.
2: Jean-Pierre Petit, c'est qui, ça?
11: Ben, c'est un mec qui s'occupait des extraterrestres. Il
2: avait oui, exact, c'est l'NRS, là.
11: Ouais,
2: c'est CNRS, bouquins, il est. Ouais. Ah oui, j'ai lu des bouquins sur lui, c'est le mec du CNRS.
9: Ouais.
2: Ah,
11: il y a aussi Pierre Belmar qui a fait un livre.
2: Putain, je suis cultivé là, pour une fois, j'ai lâché
11: le
2: CNRS.
11: Il y a
2: beaucoup
11: de bourrés aussi qui s'occupent des extraterrestres.
2: Ouais, ça c'est clair, ouais. Cécile, toi, tu voulais dire quoi sur les extraterrestres?
12: C'est-à-dire que je comprends Jean-Pierre, en fait, parce que moi aussi j'ai le sentiment d'être protégé comme ça, quoi.
2: Ah bon?
12: Ouais.
2: Ah, c'est marrant, comment ça se fait, raconte-moi.
12: Ben, je sais pas, c'est par des détails de la vie quotidienne, du genre, je me suis jamais rien cassé, alors que tout mon entourage est... c'est maravé, enfin, parfois, quoi, comme ça. Moi, jamais, je passe toujours au travers, toujours.
2: D'accord.
12: Et je me sens vraiment protégée, j'ai toujours une bonne étoile, j'ai de la chance. Dès que je prends un millionnaire ou n'importe quel jeu, je gagne, enfin, jamais aucun accident de voiture, voilà.
2: D'accord.
12: Quoi.
2: Ok.
12: Je me sens hyper.
2: Qu'est-ce que t'en penses, Jean-Pierre? Qu'est-ce que t'en penses, Jean-Pierre, de tout ça?
11: Je pense que c'est le dessin de vie. Il y en a qui ont le bonheur toute la vie.
2: Ouais.
11: Après, ça s'arrête.
12: C'est peut-être une bonne étoile aussi. On peut appeler ça comme ça.
11: Ouais, une bonne étoile, voilà, ouais.
12: Hein, ouais, c'est mais.
2: Donc vous êtes persuadé aussi bien toi Cécile et surtout toi Jean-Pierre que donc des extraterrestres nous observent tous les jours et et que c'est eux qui contrôlent.
12: C'est eux qui influencent ça quoi, enfin, c'est obligé.
11: Des choses, ils sont là d'ailleurs.
2: Mais on les voit jamais Jean-Pierre, pourquoi on les voit jamais?
11: C'est normal qu'on les voit jamais, moi je veux dire quelque chose, ils sont bien que le gouvernement Chirac il s'en va, il va faire des accords de paix, ben c'est bien, il faut faire ça.
2: Ouais.
11: Alors s'il faut se taper dans la gueule puis demain envoyer une bombe à Paris, ça va pas, on va me tuer mes gens de bus.
2: D'accord, ok.
11: Je ferme.
2: Jean-Pierre.
11: Tu me tues avec.
2: Ce soir, pour le rock and roll.
11: Ouais.
2: Tu sais qu'il va bientôt y avoir Johnny Rock qui va venir nous rendre une visite dans les studios. Tu connais Johnny Rock?
11: D'ailleurs, tu pourras m'appeler. Il a du talent, ce mec-là. Là.
2: C'est le sosie, ça.
11: Ouais, bien sûr. Ouais.
2: Eh ben, lui, il va venir dans les studios bientôt. Ouais. Alors, il y a Apolline qui est en contact avec lui. Et normalement, il devrait peut-être venir ou dimanche ou lundi. Mais probablement dimanche soir.
11: Tu m'appelleras.
2: Et dimanche soir, exceptionnellement, nous aurons un invité. On aura peut-être Johnny Rock avec nous. C'est rock and roll. 23h minuit. Johnny Rock dans les studios de Fun. Ça va, Paul Sey. Qu'est-ce que t'en penses, Jean-Pierre?
11: Je pense que c'est bien. Mais si tu me fais chanter de Johnny, il y a longtemps que je chante plus de Johnny.
2: Ouais, ben, il va falloir t'entraîner pour dimanche ou lundi. Mais Jean-Pierre. Jean-Pierre, le rock and roll. Est-ce que tu peux nous chanter ta chanson qui s'appelle comment? Déjà la dernière, là, de la semaine dernière.
11: Vous pouvez me juger, me mettre en sang d'épée soufflée. 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
14: Alors, on va revenir avec Bruno qui est dans sa caravane, hein, qui nous écoute donc dans son canapé, dans sa caravane, avec son petit téléphone portable. Bruno, qui est donc...

0: Oui, c'est un portable avec un fromage et des fromages sans fil.
1: Un fromage sans fil. La blague. Ah, dis donc, oh, c'est parti, t'as envoyé la sauce, là.
0: Bon, mais j'ai quelque chose à vous dire.
1: Ouais.
0: C'est très important.
1: Alors, attendez, on arrête de rigoler.
0: Sérieux, hein.
1: Tout le monde s'arrête de faire du standard, on fait une pause. Quoi que vous fassiez, où que vous soyez, tranquille, écoutez.
0: J'espère que tout Paris entend.
1: Bon, bah, tout Paris, toute la France, toute la Belgique, qu'est-ce que tu veux que tout Paris, tout le monde nous entend, bien sûr. Alors,
0: il faut que je vous dise.
1: Chut, écoutons sérieusement.
0: Je vais commencer mon premier.
1: Attends. On va mettre un peu de musique, d'accord?
0: Oui.
1: Pour essayer d'égayer ce moment qui risque de pas être drôle. Hein.
0: Oui, oui.
1: Donc laisse-moi 2 minutes, hein, le temps que je m'organise un petit peu, hein, parce qu'on a fait quelques petites modifications sur ma bécane, donc le temps que je m'organise.
0: Ah bon?
1: Alors, puis en plus, je crois que c'est du son qui va pouvoir. Alors, c'est impeccable pour toi. Tu peux y aller, mon petit Bruno.
0: Alors voilà, je pars en Amérique l'année prochaine.
1: Ah, mais t'as pété un plomb ou quoi?
0: 5 avril, je pars en Amérique pour 6 mois.
1: Pour faire un quoi? Un touring de...
0: Touring de d'Amérique.
1: Après un touring de Grande-Bretagne, tu nous fais un touring des États-Unis?
0: Oui.
1: Mais tu vas mettre 10 ans, hein. Mais tu vas aller où?
0: Eh bien, dans un mois, je vais faire les papiers à la mairie, là-bas, du côté de chez moi.
1: Mais dans quel endroit aux États-Unis?
0: Hein?
1: Quel endroit aux États-Unis?
0: Eh ben, je sais pas. Ce qui me fait flipper, c'est qu'à Paris, il faut que je me débrouille pour trouver le premier aéroport avec mon vélo.
1: Bah, je crois que le premier arrêt de bus, c'est l'autre qui va. Parce que,
0: Elle est très bonne.
1: Parce que si tu pars en mois de décembre et que tu te retrouves du côté de Chicago, en mois 50, il va passer un coup de pédale, le coup, il va être gelé, le gamin.
0: Non, mais tu sais, si je pars fin avril de Paris.
1: Ouais.
0: Eh bien, il faut que... Bon, mais là, c'est...
1: Ouais, ça fait septembre.
0: C'est quand même pas marrant, hein. Parce que là, de Paris, il faut que je trouve l'aéroport, Orly, ou je sais pas quoi.
1: Ah bah, en vélo?
0: Oui.
1: Ah, parce que tu pars avec ton vélo?
0: Eh oui, mon petit.
1: Ah, et tu pars pas de Paris en vélo directement? Tu fais pas tout en vélo, en prenant le bateau? Parce que tu sais maintenant ce qu'il existe. Je vais couper la musique. Tu sais ce qui existe maintenant? J'en ai vu à la télévision les mecs qui battent des records du monde, là, tu sais? Les pédalos, oui. Là, à vélo.
0: Ah
1: mais
0: oui,
1: qui font ça? Bah pourquoi pas, il faudrait qu'il avance,
0: lui. Là, je vais arriver un mois avant à Paris pour venir vous voir.
1: Oui.
0: Je vais tâcher de passer une semaine avec vous avant de partir en Amérique.
1: Ah bah avec plaisir. Bah on devrait trouver un sponsor, mon petit Bruno, pour essayer de te faire construire ce fameux vélo en forme de pédalo. T'es assis dessus, comme ça te permet de rester, de faire la traversée pour aller jusqu'aux États-Unis, mais toujours sur ton vélo.
0: Ouh là là, qu'est-ce qu'il me raconte là?
2: Oh là, mais c'est dangereux les États-Unis, hein. C'est pas comme l'Angleterre, il y a des fous là-bas, ils ont même pas de président, tout ça, fais gaffe.
0: Oui, je sais bien.
1: Ah ouais, tu sais que c'est l'anarchie en ce moment, hein. C'est vrai, hein. Manu dans l'actu. Ouais, c'est vrai.
0: Max.
1: Ouais, c'était la partie politique de l'émission ce soir. Hein.
0: Max.
1: Oui.
0: Je vais faire les papiers là dans un mois du côté de chez moi. Le passeport, je vais dire à mon père qu'il m'envoie tous les papiers à la mairie là où je suis.
1: Oui.
0: Et je vais faire le passeport et je devrais partir fin avril comme en Grande-Bretagne.
1: Mais tu sais que c'est pas bien, mais dans quelle ville tu vas aller là-bas?
0: Mais je sais pas, parce que bon, il y a des avions qui partent de Paris, d'Orly, et qui arrivent de Chicago, qui va à New York direct.
1: Non.
0: Oh bah si, il y a des avions à Paris qui vont à New York.
2: Mais va pas à New York, bonjour, des gangsters là-bas.
1: Attends, mais t'es fou, le t'es allé. Alors, t'as de quoi noter là ou pas? T'as un stylo et un papier, mon grand?
0: Quoi?
1: Est-ce que t'as un papier et un stylo avec toi?
0: Ouh là là. Je sais pas où je les ai mis dans ma caravane.
1: Merde, parce que on aurait pu te filer quand même. On va te filer 2-3 noms de ville, 2-3 noms, 2-3 quartiers où il faut que tu ailles absolument. Et puis on va te donner des numéros de téléphone et des gens à contacter. Tu les appelles de notre part, d'accord?
0: Oh oui, ça serait bien.
1: Bon, alors est-ce que tu peux récupérer un papier et un stylo, puis on te récupère après?
0: Ouh là là.
1: On va te donner le numéro de téléphone. J'ai 2-3 amis, Charles Branson, tout ça. Je vais te filer 2-3 numbers, d'accord?
0: Je sais pas où est-ce qu'il y a mes stylos dans ma caravane.
1: Bah, si tu trouves pas de stylo, t'as qu'à trouver un esquimau.
0: Non, mais c'est sérieux, Marc?
1: Non, mais si je te le dis, je vais te filer les numéros de téléphone, le numéro de téléphone de Charles Bronson.
0: Mon Dieu, où est-ce que je vais trouver un stylo?
1: Un stylo? Bah, trouve, dès que t'as trouvé un stylo, tu nous le dis, on t'envoie. Non, mais trouve un stylo, et on va te donner des numéros de téléphone de Charles Bronson, il y a un numéro de téléphone, on va te donner des quartiers aussi à visiter, le Bronx, tout ça, t'inquiète, on va te donner tout ça.
2: Ah oui,
1: non, mais il n'ira jamais, hein, je vous rassure, nous, on va lui donner, mais on sait très bien qu'il n'ira pas traîner là-bas. Hein.
0: Oh non, je vais pas aller faire le mal à la

0: Bah non, je sais bien. Bah évidemment, évidemment. Tu connais, toi, hein, quand même, hein, tous ces quartiers-là. Hein.
1: Je connais pas l'Amérique, hein, pour vous dire franchement, je connais pas l'Amérique, mais je sais qu'il n'y a pas intérêt à faire le malin là-bas. Hein.
0: Tu connais deux, trois villes? Bah oui, mais qu'est-ce que tu vas aller faire là-bas, mon petit prénom?
2: Ça, on va être le chapeau déjà, tu vois.
0: Ah, on va être inquiet, attends. Bon, quand tu vas du côté de l'Angleterre, bon, c'est pas très très loin, ils peuvent vite revenir à la maison, mais aux États-Unis, qu'est-ce que tu vas aller fabriquer là-bas?
3: Bah plutôt en Belgique.
0: Pourquoi les États-Unis?
1: Pourquoi? Parce que j'ai rêvé dans mes rêves quand je dormais que j'étais dans mes rêves, je rêvais que j'étais aux États-Unis.
0: Mais tu, alors comment c'était dans tes rêves? Raconte-moi un petit peu.
1: J'arrivais avec un avion et puis j'arrivais là-bas et puis enfin tu sais les rêves, j'arrivais pas bien à discerner parce que ça c'est flou. Mais mon petit Max, est-ce qu'il y a moyen de transmettre vos salutations là-bas?
0: À des gens?
1: Oui, que vous connaissez.
0: Bah évidemment, alors, essayez de récupérer un papier, un stylo, d'accord? Si on peut, d'accord?
1: Oh là là.
0: Bon, écoute, on va voir, pas de panique, sinon on fera ça un autre jour. Parce que
2: t'as envoyé un mail.
1: C'est possible de faire ça un autre jour?
0: T'as pas, ouais, t'as pas, il a raison.
1: Non,
0: est-ce qu'on peut t'envoyer un email sur ton vélo?
1: Quoi?
0: Mike. Un email.
1: Mike.
0: Bon, non mais sérieusement Bruno, est-ce que on peut t'envoyer un petit mail directement sur ton vélo ou pas? Est-ce que tu vas t'équiper d'un ordinateur ou pas?
1: Sur mon vélo?
0: Oui.
1: Ben, je vais te dire un truc, en vérité, j'ai pas grand-chose sur mon vélo, à part mes 4 sacoches que vous connaissez.
0: Oui, bien sûr, oui. Alors, c'est vrai qu'il a 4 sacoches. Dans la première, il y a un disque dur. Dans la deuxième, bon, il y a tout ce qui est
2: imprimante.
0: Sur le troisième, il y a tout le son Dolby Surround avec le quai. Et dans le quatrième, et toujours dans le sac à dos, derrière, il a le caisson de basse. Ah, c'est vrai, hein. Il y a un énorme caisson de basse dans son dos. Et dès qu'il balance des watts, le cochon, putain, ça envoie dans tous les sens. Il a combien? T'as 8 enceintes, hein.
2: Ouais, 8 fois 500 watts, je
0: pense. Ouais, il a 2 dans les rayons avant, 2 dans les rayons arrière, 2 sur les guidons, donc ça en fait 6, et puis sur les foutus 2 en forme de. Vous savez, comme les trucs de Mickey, les casquettes Mickey, mais sur les foutus 2.
2: Sur la tête.
0: Ouais, parce que. Comme ça, quand il veut passer une annonce, vous savez, comme les gens quand ils passent le dimanche après-midi près de chez vous dans vos villages pour annoncer qu'il y aura une kermesse avec des trucs à 10 francs, bah lui, il fait pareil.
1: Max.
0: Oui, mon petit Bruno.
1: Tu sais, qu'est-ce que je regrette?
0: Non.
1: C'est qu'il n'y ait pas des grosses caméras avec des voitures qui me suivent pendant tout le long du touring d'Amérique.
0: Mais bah ça, on fera ça.
2: Tu sais, tu le fais en juillet en France, c'est le Tour de France, ça, j'allais le dire.
0: Donc, on essaiera d'organiser le touring de France, de Grande-Bretagne. D'Amérique. Oui. D'Amérique. D'accord.
1: D'Amérique.
0: Non, mais ce qu'on fera, c'est qu'on va organiser. On va déposer à la
2: FFCC.
0: De Grande-Bretagne, ouais, je sais pas quoi, hein. On va déposer à la Fédération Française de Touring de Grande-Bretagne, de France, d'Amérique, bah, éventuellement une compétition de Touring.
1: Ouais. Et si je fais un gros machin pour Fun Radio pour le Tour d'Amérique,
0: ah, ça serait bien, ça nous ferait plaisir.
2: Le nouveau linge.
0: T'imagines quand même? 300 Bruno comme ça au départ.
2: Aïe,
0: hein. Et sur une grande ligne blanche avec que des sacoches. Et c'est parti pour un Touring.
1: Le nouveau touring d'Amérique va être bien supérieur que le touring de Grande-Bretagne. Hein.
0: Non, bah ça, j'en doute pas, ça va être.
1: Là, il faudra pas que je fasse n'importe quoi parce que je vais me retrouver à la maille.
0: Bon, Bruno.
1: Oui.
0: On va te repasser Manu.
1: Oh oui. Et Fildar, comment il va, mon petit Fildar?
0: Bah, il discute avec toi, tu t'en es pas rendu compte. Et une fois arrivé sur place, on m'avait équipé d'un vélo. Donc j'allais
1: Il rigole là, mon petit Marc.
0: Non, mais j'étais équipé, voilà, c'est le touring de Grande-Bretagne moderne, ça c'est.
1: Non, il me fait marcher, Marc.
0: Mais non, si je te le dis, c'est un VTT, on va là-bas, j'y allais là-bas, j'allais directement, c'était à 5-6 km et j'ai fait un petit touring.
1: Ah bon?
0: Le touring de Stockholm. Bah ouais, j'ai.
1: Max,
0: oui.
1: T'as pas pu faire la fête de Paris, tu te rends compte?
0: Non, mais ce qui serait bien, c'est qu'on fasse une petite bouffe ensemble et qu'on fasse une petite soirée touring.
1: Oh oui alors.
0: Ah, ça pourrait être sympa ça.
1: Ça serait sympa, oui mon petit Marc.
0: Mon petit Bruno.
1: Oui, je t'écoute.
0: Je vais te repasser parce que t'as oublié de la saluer aussi, c'est Anka.
1: Ah, Anka.
0: Bah oui.
1: Alors,
0: Anka. Ouais, Anka. Bah, Anka, je vais te la repasser, d'accord, avec Manu. Et puis Fildar, tu sais. D'accord. Et puis nous, on se tient au courant peut-être demain ou après-demain, on essaie d'avoir plus de news.
1: Oh oui, d'accord. Alors j'attends que vous m'appelez, hein.
0: Oui, d'accord, on attend que vous m'appelez, oui, d'accord, ok. D'accord, ne bougez pas, monsieur, hein.
1: D'accord, monsieur.
0: Tiens, Bruno Bonnebourg.
4: Oui, bonsoir.
5: Bonsoir, quel est ton prénom?
4: C'est Julien.
5: Bonsoir, Julien.
4: à Star System FM Max Radio Libre sur Internet, sur Facebook, c'est génial. Voilà. Et Max, bravo, bravo à toi, franchement.
5: Merci. Nickel.
6: Didier, vite fait, le Pérou, est-ce que tu peux nous mettre un petit peu de son?
7: Mais où, allô?
6: Oui.
7: Avec qui je parle maintenant?
6: Avec Max.
7: Avec Max, comment ça va, mon vieux?
6: Alors vas-y, en direct, vas-y, balance-moi.
7: Oui, mais bon, dis-moi si ça va ou pas, je lance.
6: Vas-y,
7: mais
6: tu lances.
7: Ça vient de, tout droit du Pérou, c'est une version que tu ne vois jamais ici. Hein.
6: Vas-y, vas-y.
7: Minute, hein, ça commence. Ça s'entend?
6: Oh, c'est magnifique.
7: Ça passe bien?
6: Oh, c'est magnifique. Parle-nous du Pérou en même temps.
7: Oui, mais genre, mais du Pérou, mais pose-moi des questions. C'est trop vaste, j'y ai vécu 3 ans. Alors pose-moi des questions, n'importe lesquelles.
6: Où se trouve le Pérou et ben, quelles sont les traditions?
7: Le Pérou, quelque part, hein, en Amérique du Sud, c'est au bord de l'océan Pacifique, avec la Colombie au nord,
6: ouais.
7: La Bolivie, disons plus ou moins à l'est, comme dirait Tournesol,
6: ouais.
7: L'Argentine aussi, frontalier, et puis le Chili, évidemment, qui fait... Fait 6000 kilomètres, quoi. Allô, à l'huile?
6: Oui, au vinaigre?
7: Attends, non, c'est parce qu'il y a... Attends, une minute, hein.
6: Il est trop fort, celui-là.
7: Attends, une minute. 10 secondes.
6: Bah, j'ai pas dit le contraire, j'ai tout...
7: Avec mon machin.
6: Ouais, oui, tu me fais marrer, je trouve ça bien. C'est comme ça qu'on peut rigoler, le Pérou, ça fait plaisir. Ouais, vas-y.
7: Voilà, ça continue.
6: Oh là là.
7: Ça passe bien?
6: Oh, bah si ça passe bien, c'est
7: mais
6: un...
7: Oui, mais attends, mais j'ai d'autres trésors fabuleux.
6: C'est un... Oh là là, oh là là.
7: Avec musique de nuit aussi.
6: Oh là là, Didier le Dieu le veut, que de l'abond, du trésor. La chasse au trésor, on dirait Didier de Dieu le veut, la musique du trésor. Oh, Didier.
7: Oui, mais tu sais, je voudrais dire quelque chose à Hélène.
6: Oui.
7: Mais qu'elle ne fasse pas la guerre à bâton rompu, ce serait une histoire mortelle. Et en plus, les solutions pour des gens comme Hélène se règlent à 3 pour qu'il n'y ait pas de guerre. Enfin, sait-on jamais.
6: Alors, Didier.
7: Oui, bah attends.
6: Tu es un poète.
7: Quoi?
6: Tu es un ménestrel. Tu es un poète. Tu es un homme de la rue.
7: Évidemment.
6: Tu tapes sur le pavé.
7: Je n'ai pas Gérard dans son art.
6: Oui.
7: Mais dans sa nervosité, puise une tranquillité.
6: Didier.
7: Oui.
6: Nous allons te laisser avec la musique péruvienne. Merci beaucoup.
7: Je te remercie, moi aussi.
6: Et un de ces quatre, tu passes à Paris, tu n'oublies pas de venir avec des photos, avec des diapos du Pérou, qu'on puisse écouter, qu'on puisse regarder ça.
8: C'est carré, je te dis.
9: Ah là là. Qu'est-ce qu'elle fabrique? Oh putain. Et voilà.
10: Salut, c'est Sandra. Ben, je ne peux vous répondre, mais laissez-moi un message et je vous rappellerai.
9: Sandra?
10: Quoi? C'est mon prénom, ça.
9: Allô? Toi, vous êtes gouré ou quoi?
8: Mais non!
9: Salut, c'est Max de Fin. Bon, j'espère que vous venez bien mercredi avec Jennifer, Samantha ou je ne sais pas quoi. Bref, je vous embrasse très fort et puis voilà, je vous kiffe bien. Bisous. À plus. Je suis hyper timide. Accroche. Oh, je suis trop timide. Ah, là, je suis hyper timide, Sandra. Tu peux pas savoir.
10: Là, j'ai pas très bien compris le truc, là.
9: Bah, non, parce qu'en fin de compte, elles ont des... Qu'est-ce que vous avez branlé?
8: Va essayer.
9: Mais donne.
8: Oh là là là là là là là là là là. Il y a une petite qui va venir, une Sandra qui va venir mercredi.
10: Non, oh là là là.
9: Ah, mais l'autre, on a bidibule, il est revenu depuis le soir. Et
8: non,
9: il a
8: mais
9: passé
8: c'est
9: un
8: ça,
9: pont,
8: mais...
9: Je sais pas ce que t'as foutu, clairement, t'as dû trop bouffer, tes doigts ils ont dû grossir, et t'as pu sur deux touches en même temps, à chaque fois tu vas toucher sur une touche.
8: Je me suis entraîné, j'ai fait que ça pendant
9: mes vacances. C'est impossible ça, putain, c'est dingue. Après, on va aller du côté de Tours, hein, ou dans un quart d'heure, place, c'est où? Jean Jaurès?
8: Ouais.
9: Place Jean Jaurès, hôtel de ville, rendez-vous 23h30 pour tous les gens de Tours et de Tours. Pour essayer de battre la ville leader pour le moment, c'est-à-dire la ville de Poitiers, deuxième Montpellier, troisième Toulouse, quatrième Lille et cinquième Brest et sixième Rennes, donc éliminé d'office, puisque les 5 premiers seront en finale. Alors.
10: Salut, c'est Sandra. Je ne peux vous répondre, mais laissez-moi un message.
9: Bon, alors, c'est quoi cette histoire? Mais vous les avez eu au téléphone, vous?
8: Oui.
9: Bon, qu'est-ce que c'est que ce business? Vous êtes même pas au courant?
8: De quoi?
9: Oh là là là là là. Vous gérez mal votre truc.
8: Au courant de quoi?
9: Bah, vous savez même pas qu'elle a son prénom, c'est celui-ci?
5: Mais est-ce que vous avez bien surpris?
11: Ça se trouve, elle veut garder ce pseudo, c'est plus consensuel que ça.
5: Sandra.
12: Oui.
5: Je t'embrasse très fort.
12: Oui.
5: Sois sage.
12: Merci.
5: Et je te repasse Noémie aux antennes. Hein.
12: D'accord.
5: Allez, bisous. On va faire un point avec Florian, tiens, à Tours, pour savoir où on en est, puisque c'est dans un quart d'heure qu'on fait le direct sur la place. Enfin bon, quoi qu'il est déjà sur la place, mais avec le bruit, toute l'ambiance et tout y quanti, Florian.
13: Oui, je suis là.
5: Où est-ce qu'on en est pour le moment?
13: Bah, on en est pour le moment, il est pas 11h30, donc il n'y a pas fou, mais il commence à y avoir du monde, ça commence à être un peu agité au niveau de la ville.
5: D'accord.
13: Mais on va tout défoncer.
5: D'accord, donc on rappelle l'endroit quand même.
13: Bah donc à Tours, place Jean Jaurès, dans la mairie, tous les Tourangeaux et tout le monde, là, tout le monde ici, parce qu'on va tout défoncer ce soir, et puis voilà, on verra bien ce qui se passe, mais je compte sur vous, hein, les Tourangeaux, alors venez.
5: Et le but du jeu, bien entendu, on le rappelle, c'est tout simplement de crier et de montrer que la ville en question, ce soir c'est la ville de Tours, est la ville la plus explosive de toute la France, de tout l'Hexagone, on verra ça tout à l'heure, bien sûr, à 23h30 tout pile. Aurélia de Bordeaux est avec nous, 20 ans, bonsoir Aurélia.
14: Ah.
5: Aurélien, on va parler du test donc que Noémie est allée nous récupérer dans la presse. On a personne d'autre en dehors d'Aurélien d'intéressant.
14: C'est Géraldine aussi.
5: Ah, Géraldine, j'ai pas vu. Elle est où cette fiche?
14: Bah,
5: elle est où
14: c'est la fiche? C'est Miss. Y a pas de fiche, c'est Miss Eure-et-Loire.
5: Ah, Miss Eure-et-Loire, bonsoir.
15: Bonsoir.
5: Miss Eure-et-Loire.
15: Ouais.
5: Mais tu me vaux cet honneur.
15: Oh.
5: Bah, tu me l'aurais dit, je me serais habillé. Parce que là, je me suis habillé tout simple en Calvin Klein.
16: Oh, merde, arrête.
5: Ah, j'ai mis un petit pull Calvin Klein.
15: Mais y a pas besoin d'être habillé.
5: À 1008. Non, je déconne. Non, mais tu m'aurais dit, j'aurais mis une cravate. C'est con. Ah, une cravate avec un pull en V, ça le fait, non? Quoi? C'est du jamais vu? Bah, attends, c'est original, t'as vu comment t'es habillé, toi? Putain. Alors, on dirait un Mikado. Alors. Miss, comment?
14: Eure-et-Loire.
5: Miss Eure-et-Loire, mais c'est quoi ton prénom?
15: Géraldine.
5: Géraldine, d'accord. T'as quel âge?
15: J'ai 21 ans. 21 mars.
5: D'accord, bah, écoute, félicitations, bravo. Quoi? Ça change de bon anniversaire.
15: Ouais.
5: Aurélia, t'es avec nous?
15: Oui.
5: D'accord. T'as hâte de te la péter, toi, hein? Aurélia?
15: Oui.
5: D'accord. On t'a vu à la télé, toi, en tant que Miss?
15: Non, on m'a pas vu à la télé, on m'a vu dans le journal. Hein.
5: D'accord, mais t'es bonne, alors?
15: Ouais, je crois que je suis bonne. Vu les mecs qui se retournent quand je suis en jupe, je suis bonne.
5: Sans déconner. Ça, c'est bon, ça.
15: Non, après, on va dire que non.
5: T'es dans quel coin de la France?
15: Je suis à Chartres.
5: Chartres? Bah, c'est pas... Bah,
16: c'est pas loin.
5: Char, c'est pas loin?
15: Non.
5: Je peux foutre un coup de caisse, là. Attends, je peux...
11: En plus, t'as un nouveau business, là, pour le téléphone. Là.
16: C'est bon, ça.
5: En plus, aujourd'hui, je me suis acheté le truc Kit Main Libre, le top du top. Donc, je peux très bien finir l'émission en ayant les deux mains sur le volant. Hein?
15: Mais moi, je vais passer un de ces jours.
5: Bah ouais. Mais moi, je peux passer, hein. Bah, quand tu veux.
15: Ouais.
5: Bah, évidemment, tu seras bienvenue. Tu me préviens, hein.
15: Oui.
5: Que je mette une cravate Calvin Klein.
15: Ouais, mais moi je serais pas habillée
5: classe.
15: Hein.
5: Ah, une petite cravate à 2000. Ils en font des belles, hein. 2000, avec moi 50%.
11: Oh, bon marché.
5: Ah,
11: t'as non, pas vu des cravates bon marché?
5: Ah, il y en a, il y a des belles, choses.
11: Des belles, hein.
5: Ah,
11: ouais.
5: Vous connaissez pas ça, vous, bon marché? Ah, voilà, ça, Aurélie, bah, Géraldine,
15: ça... Ah non, moi,
5: ça,
15: je connais pas
5: bah,
15: mon marché. Bah, voilà, exactement. Pas
11: vous connaissez Harrods à Londres ou pas?
5: Bon, les filles.
15: Oui.
5: Ah, qu'elles sont jolies, les filles de notre antenne. Alors, comment savoir si vous lui plaisez? Bien entendu, c'est des les filles c'est qui s'adressent aux garçons. Hein.
17: Voilà.
5: Alors, Aurélia, et donc, comme Noémie s'en est occupée, on va voir ça avec elle un petit peu. Donc, Géraldine et Aurélia, est-ce que vous avez des gestes ou un comportement bien spécifique pour, peut-être pas draguer, mais pour faire une sorte de petit appel du pied, quoi, un garçon voilà. Qui vous plaît éventuellement dans une soirée, disons, attirer son attention vers vous? Est-ce qu'il y a un geste, un comportement que vous avez, Aurélia?
17: Ben non, pas spécialement. Moi, je crois que, enfin, je suis pas Miss quoi que ce soit et les garçons se retournent pas sur moi systématiquement. Donc, enfin, l'attitude que j'ai, c'est, enfin, une attitude plutôt naturelle. Et je pense que les gens qui ont envie de venir vers quelqu'un, ils attendent pas forcément un signe. Je crois que justement, c'est en faisant pas de signe que les gens sont intéressés.
5: Toi, c'est plutôt du genre, putain, mais j'existe! Entendez-vous, regardez-moi!
17: Ben non, pas du tout.
5: Ah bon, d'accord. Okay.
17: Au contraire.
5: Au contraire.
17: Si tu fais pas de signe, c'est que t'as pas forcément envie de faire des appels.
5: Géraldine.
11: Et demande à la belle.
5: Géraldine. Oh, quelle pute! Putain, t'es vraiment une pute.
11: C'est dégueulasse.
5: Non,
11: c'est dégueulasse, Aurélia.
5: C'est pour déconner, c'est déconner. Mais effectivement, après la vilaine, c'est au tour de la belle. Non, allez, on déconne! Bon, Géraldine.
15: Non, moi déjà, j'adore marcher dans la rue et que les gens se retournent sur moi et me regardent.
5: Mais est-ce que... Non, mais d'accord, ok. Mais au lieu de te... au lieu de te branler le minou.
12: Toi, je suis mis sur Elwer, toi. Tu sais, toi.
5: Tu te balances avec ta banderole et tout. Mis sur Elwer.
12: Ok, ciao.
15: Vous êtes des enculés.
5: Ah, oh, exactement.
12: Je connais Jean-Pierre Foucault.
5: Non, putain.
15: Non, j'ai pas vu la dame au grand chapeau, non.
5: Non. Mais sérieusement, Géraldine, non, mais je veux savoir, est-ce qu'il y a un comportement, un geste, je ne demande pas si t'aimes qu'on te retourne, qu'on te regarde. Est-ce que toi, particulièrement, quand tu veux faire un appel à quelqu'un ou le montrer que arrête, mais éteignez votre micro, putain, vous entendez ça.
12: J'aime bien.
5: Je sais pas si t'aimes qu'on te retourne ou pas, mais. Quoi ? Qu'est-ce qu'il dit ?
12: C'est pas dit.
5: Tu t'es embrouillé, t'as fait. Je sais pas si t'aimes qu'on te retourne, pardon, excuse-moi, mais t'aimes qu'on te retourne ou pas ?
15: En fait, vous êtes des gros cochons.
5: Mais non, mais c'est parce que je me suis ouvert, je veux dire, en dehors de te retourner, je voulais. Ce que je voulais dire par là, putain de bordel de merde.
15: C'est mon mec qui me retourne.
5: Voilà, exactement. Excuse-moi, c'est pas ce que je voulais dire. J'ai au lieu de parler du fait de te retourner dans la rue et tout ça, etc. Est-ce qu'il y a un comportement, un geste que tu as habituellement ou que tu... Merde.
15: Non. Est-ce que... Non, je cherche pas.
5: Bon, voilà. Est-ce
15: que... Je suis obsédé par être retourné là.
5: Mais non, mais pas du tout. Mais je pose une question toute bête et... C'est dommage, je pensais qu'on aurait pu sympathiser tous ensemble, qu'on aurait pu faire des trucs, mais bon, comment savoir si vous lui plaisez ? Ben, c'est le titre. Mm-hmm. On n'y échappera pas, hein, Aurélia et Géraldine, je vous le dis tout de suite. Mm-hmm. Alors d'après vous, puisque vous apparemment vous ne faites rien pour aguicher ou pour montrer de l'attention sur vous, d'après vous, quels sont les gestes où, qu'une fille en règle générale utilise pour attirer l'attention du garçon sur elle ? Bah d'accord, excuse-moi de te réveiller pour le local bail, ça fait toujours plaisir.
15: Non, mais ça dépend déjà dans quelle
18: bande d'affiches
15: on se trouve.
5: Non, mais on essaie bien, on dépend de la fille, on dit en général, là, c'est un truc qui est dans la presse, c'est une merde, un truc dans 20 ans, j'en sais rien, Biba. C'est quoi ?
18: Non, M Magazine,
5: ouais,
18: magazine
5: pareil.
18: Pour les
15: mecs. C'est un magazine de mecs.
5: D'accord, voilà. Exactement, d'accord. Bon, c'est de la merde aussi quand même. Bah, je vous demande pas de réfléchir pendant 10 ans, d'après vous, quels sont les signes.
18: Les petits signaux que vous envoyez pour leur faire comprendre que vous les intéressez.
5: Même si c'est pas vous, on sait, quand on dit vous, on dit pas vous, Aurélia et Géraldine, mis à part vous deux qui êtes des exceptions pures et simples.
15: Mais déjà, c'est bizarre, non, enfin, je sais pas, mais tu croises un mec, tu le regardes sensuellement.
5: D'accord.
15: Non, mais il y a des clichés, je sais pas. Des...
5: Alors, par exemple. Par exemple, voilà. Elle croise et décroise ses jambes, ou alors elle écarte les jambes.
19: Okay.
5: Elle vous touche le bras ou la main. Ou alors, encore plus sympa, elle se caresse le cou. Et c'est vrai qu'il y a des filles, des fois, qui ont tendance à se caresser un peu le cou comme ça.
15: Ou elle passe la main dans les cheveux.
5: Voilà. Elle se passe fréquemment. Voilà. Elle se presse.
12: Un petit café.
5: Elle se passe fréquemment la main dans. Qu'est-ce qu'il y a ? Qu'est-ce que c'est ?
12: Non, mais j'imagine la meuf dans le bar. Un café ?
5: Non, putain, ouais. Avec les cuisses écartées, c'est vrai que ça peut le faire. Donc, elle se passe fréquemment la main dans les cheveux. Elle penche la tête en avant ou le regard en levant les yeux.
20: Comme ça.
5: D'accord, ok. Elle cligne, alors après, elle incline la tête sur son épaule gauche.
12: Voilà.
15: Pas la droite.
12: Gauche, hein, très important, la gauche.
5: Ouais, c'est gauche. Ça. Apparemment, c'est marqué gauche. Pourquoi gauche ?
18: Gauche. Ben oui, pourquoi donc ?
20: Côté du cœur, merde.
18: Non, je pense que ça doit être un phénomène vers la droite. C'est plus
20: centré
18: sur toi, non. Et vers la gauche, à mon avis, il y a plus...
20: Ouais, t'en sais rien, quoi.
18: Mais non, je me suis posé la question aussi. Et je pense que vers la gauche, bah, c'est comme...
5: C'est clair. Merci. D'accord, ok. Donc tu as l'air d'être aussi clair que moi dans tes explications. Bah, évidemment, c'est différent du droit. Elle se passe la main sur la poitrine.
15: Ouais.
5: Ah, carrément. Limite bon là c'est carrément limite cochonne et il y a eu trois rajouts. Elle se met un doigt dans la chatte.
18: Ça rajoute plus. Manu, je précise, signé quand même.
5: Comme c'est mal écrit à mon avis, c'est signé Manu.
20: Ah, bon, oui.
5: Elle se lèche les tétons.
15: Uh-huh.
5: Elle vous suce les testicules. Alors qu'elle cherche à vous.
12: Au moins t'en es sûr.
5: Mais ça c'est simplement un appel. Hein.
12: J'essaie d'attirer ton attention.
5: Ouais, mais fais gaffe, j'ai ma copine à côté.
12: Elle s'en fout, merde.
5: C'est pas mal, ça c'est bon ça. Là. Enfin bon, quoi qu'elle peut se mettre un doigt dans la chatte tout en vous suçant les testicules, mais ça c'est plus compliqué peut-être. Hein. Non, vous êtes d'accord avec ce qui a été dit, Aurélia ?
15: Il y a des curés après.
5: Il
15: hein.
5: Y en a d'autres, mais enfin là c'est les principaux apparemment, hein, appels qui sont faits.
15: Bah, ça me paraît être le cliché de la
17: minette en chaleur qui se promène aux terrasses de café pour attirer l'œil de qui que ce soit. Mm-hmm. Non, je suis pas complètement d'accord, non.
9: Ah bon. Non. Enfin voilà, donc ça a été dans un magazine et voilà, on peut. C'est fini ?
19: Ouais.
12: Ok. Ouais.
19: Ah bah, bah c'est fini Noémie. Après, c'est
18: son de ce week-end. Vous voulez un conseil encore ?
9: Oui. Ouais, ouais, non. Ouais.
18: Je pense qu'il faut feindre l'indifférence.
9: Ouais.
18: Voilà.
9: Ça, c'est le meilleur moyen.
18: C'est le truc qui marche pas mieux.
9: Mais bah, quand t'es dans un endroit.
17: C'est ce que je disais tout.
9: Ouais. Oui, mais, ouais. Mais ça marche peut-être plus. Oh là là, qu'est-ce qu'il y a tous les micros là ? Ça marche peut-être. Attends, arrête. Ah voilà. Ça marche peut-être plus facilement. C'est peut-être plus compliqué à rester indifférent quand on est quand on veut essayer d'attirer l'attention de quelqu'un dans un endroit public où ça va très très vite. Parce que là, c'est quand même compliqué.
18: Ouais.
9: C'est plus facile si on est dans un cadre d'une soirée ou dans un dîner où on veut montrer. Quand ça va très très vite dans un café, t'es je sais pas, t'es dans une. Bon, je donne un exemple. Bon, ça peut pas m'arriver, mais t'es dans une station de métro. Ça peut pas m'arriver parce que j'y descends jamais.
20: En temps de neige.
9: En temps de neige, mais tu vois, dans des moments comme ça, ça va, faut aller vite, quoi. Tu peux pas, si tu restes indifférent, tu restes indifférent.
20: Ouais.
9: J'ai pas beaucoup dormi, ouais, donc j'ai du mal à articuler.
17: À ce moment-là, tu rencontres quelqu'un dans une station de métro, tu fais concrètement, je sais pas, tu fais quoi, ou alors faut y avoir réfléchi
9: moi, personnellement,
17: toute ta vie pour, je sais pas, pour se dire, voilà, je vais rencontrer quelqu'un dans une station de métro, faut que j'agisse.
9: Non, je donnais des exemples, parce que Noémie disait, par rapport au fait de draguer peut-être, ou comme ça, le premier appel, c'était de rester indifférent, quoi, de montrer qu'on n'avait pas d'intérêt pour la personne.
17: Oui, dans le cas où c'est quelque chose qui se passe hyper vite, toi, t'as un réflexe, c'est bon.
9: Non, mais ça dépend de l'endroit dans lequel on se trouve, c'est ça que je précisais, quand t'es dans des lieux publics où ça va très très vite. Si une personne physiquement te plaît, si elle te plaît, tu peux pas. Si tu restes indifférent, oui, bah, elle te remarquera pas, il se passera strictement rien. C'est pour ça qu'il faut montrer la drague à différentes quand tu es dans un endroit où tu pourrais facilement l'aborder.
18: Et puis il faut pas avoir peur d'aller dans les extrêmes, donc ou feindre l'indifférence ou y aller par le culot.
9: Ouais, ou alors quand tu discutes avec, rester simple, c'est-à-dire tu poses des questions, tu restes, tu donnes pas l'impression que tu dragues du tout. Et la fille, des fois, ça trouve ça assez quand tu sens qu'elle a une attirance pour toi et que toi tu restes cool, simple, genre toi t'as pas senti du tout la faille, t'as pas senti qu'elle était attirée par toi, c'est le meilleur moyen pour que la fille elle ait vraiment envie et là. Il a pécho.
20: Comment t'as fait Nono toi?
18: Comment j'ai fait pour quoi?
20: Avec ton mec là, le dernier.
9: C'est la grosse bite. La malade grosse bite.
18: Tu t'en poses toi.
20: Non mais je veux dire, t'as fait comme t'as dit, dans les extrêmes, t'as été culottée ou t'as plutôt été indifférente?
18: Indifférente, hein, au début.
20: Ouais. C'est celui qui t'a repéré alors.
18: Les deux. Le coup de foudre.
9: Ouais, sérieux, le coup de foudre, il y a eu une sorte de j'ai passé un truc.
18: Quelque chose, mais je sais pas si on peut appeler ça de coup de foudre.
20: Non, la picole.
9: Non, mais très vite, vous êtes rappelé, vous êtes revu.
18: Ouais, c'est assez rapidement.
9: Ah ouais.
18: Ouais.
9: Grâce à qui tout ça?
19: Okay.
9: Ah ouais, bah quelque part, Aurélia et Géraldine.
17: Oui.
9: Grâce à qui?
17: Bah, toi,
9: et ben voilà, exactement, je voulais pas qu'on ça me gêne, mais ouais, c'est grâce à moi. Bon bah Aurélien en tout cas plutôt sympa, bon esprit, et puis bah, au plaisir peut-être sur Bordeaux un de ces quatre.
17: Ben ouais, mais je vais juste passer un petit message, si
9: oui.
17: C'est possible.
9: Vas-y.
17: C'est que bon mais je suis sur Bordeaux depuis pas très longtemps, je connais pas grand monde. Donc voilà, si j'aimerais bien rencontrer des gens quoi et voilà.
9: D'accord, ok. Eh ben écoute, on va passer l'annonce aux antennes et puis s'il y a des gens, on peut donner ton numéro ?
17: Ouais, bien sûr, ouais.
9: D'accord, pas de problème, je t'embrasse très fort.
17: Moi aussi.
9: Puis pareil pour Géraldine ?
21: Oui, ben moi je voudrais demander quelque chose.
9: Ben ça tombe bien, on est là.
21: Eh ben oui, justement, comme vous êtes là et que vous exaucez tous les vœux.
9: Ouais.
21: Comme c'est bientôt mon anniversaire.
9: Ben félicitations.
21: Je vais demander 300 000 balles.
9: Pardon ?
18: Elle veut le mixophone, je crois, c'est ça ?
21: 300 000 balles ou un ordinateur ou une bagnole. Ou un CD.
9: Attends, mais tu t'entends, Noémie ? Attends, je vais t'imiter. Attends, je vais t'imiter. Alors, redemande-moi, Aurélia. Dis, tu veux 300 000 balles ? Vas-y, redis ce que tu veux. Géraldine, redis, redemande que je veux 300 000 francs.
21: Je veux 300 000 francs.
9: Le mixophone, quoi.
12: Le mixophone !
9: C'est une soirée. Rembobine, on recommence. Vas-y.
21: J'aimerais avoir 300 000 francs.
9: Le mixophone, quoi. Ah putain, c'est ça ? Hein ? Et après qu'est-ce que t'as continué à demander, Géraldine ?
21: Un ordinateur.
20: Toi, tu peux le gagner, c'est DJ Fun.
21: allez vous faire.
5: Mais non, mais on se moque pas de toi, on se moque de Noémie, de son rire à Noémie.
21: Oui, mais Noémie, j'aimerais bien la rencontrer, moi.
5: Ouais, bah t'inquiète pas, bah, en ce moment elle est dans plein d'aventures, donc elle va peut-être attendre peut-être une expérience homosexuelle.
21: Non, merci.
20: Bah, attends, à Chartres, c'est 1 heure, tu prends le train là, tu es dans 1h15.
5: Hein. Oh putain. Mm-hmm. Et t'imagines quand j'imagine Noémie quand elle est avec son mec, quand elle est fait acculi, s'il fait rire.
2: Tim Chatou.
21: Arrêtez, mes parents écoutent. J'ai honte.
20: Mes parents écoutent. Mais un bisou à ton petit chien, Grizzly.
21: Dis mon chat. Ah non, mais j'ai
5: honte. Oh putain, la totale. Ah, la pauvre Noémie, elle a voulu rester, elle paye. Hein,
21: bah, j'ai pas voulu. Enfin, je m'en allais, vous m'avez chopé dans le couloir.
5: Ah bah oui, bah t'écris des lettres d'amour à des petites de 15 ans, il est normal qu'on soit au courant quand même, merde. Enfin bon, bref, Géraldine, Miss Aveyron. Miss Loire, on t'embrasse très fort et que les gens continuent à se retourner dans la rue. Hein.
21: Oh.
5: Je t'embrasse très fort.
21: Pas une cochonne.
5: On a pas dit ça.
2: Je suis pas une cochonne, merde.
21: Je vais venir vous voir.
2: Je suis Miss, je suis pas une cochonne, ok,
5: okay. Là dans la rue en train de marcher avec, avec son bleu blanc rouge.
2: Je suis très bien, je suis pas une cochonne.
21: Je
2: suis une Miss, moi.
5: Je te vois bien arriver dans le café du coin. Tiens, là, la Miss.
2: Je suis pas une cochonne, moi. Je suis une Miss.
5: Ah, c'est génial. Putain, j'en pleure de rire. Très bien. Bon, Géraldine, franchement, au plaisir. Ah, mais j'espère qu'on aura l'occasion de te voir très vite. Hein. Parce qu'une Miss dans les studios, ça nous changerait des cochonnes. Hein. Ok.
21: Ok.
5: Ah là là là là, tiens.
21: Bah, je vous fais des grosses léchouilles, alors.
5: Ah, bah nous aussi, Cécilie, bien sûr. Ah, allez. Bah, bisous alors.
21: Oh, là, là.
5: Ça fait du bien de rire parfois. Ouais. Bon, allez, on vient de se moucher et on continue. Alors, eh ben ouais,
20: c'est l'heure.
5: Eh ouais, il est l'heure, bien sûr, Florian. Alors, Florian, on va le récupérer dans un instant. Il est en direct de la ville de Tours sur la place Jean Jaurès. C'est bien sûr Hôtel de Ville pour voir si Tours peut rentrer dans les 5 premiers des villes les plus hard, les plus endiablés, les plus rythmés, les plus ambiancés. Florian ?
3: Oui, je suis là. Ouais,
5: très bien, mon grand. Est-ce qu'il y a du monde un petit peu autour de toi ?
3: Ouais,
5: non, non, non, non, fais pas crier.
3: On est à 50, là, à peu près.
5: Ouais, comme par bien sûr, toujours mieux. Attends, Florian, s'il te plaît, Florian, stop. Ah là là là là là là, on aurait dû le briefer hors antenne pour lui dire surtout, hein, mais quel dommage. Non, non, attends, Florian.
3: Ouais.
5: Si vous voulez pas être éliminé d'office,
3: ouais,
5: il faut que je t'explique un truc.
3: Ouais, vas-y.
5: Un, c'est pas la peine de hurler parce qu'on ne t'entend pas. Et deuxièmement, j'aimerais avoir une petite radio derrière pour vous dire quand est-ce qu'il faut crier, ne pas crier comme des putois à n'importe quel moment.
3: Tu veux une radio derrière?
5: Bah pour que vous puissiez m'entendre et que je vous dise ce qu'il faut faire.
3: On a.
5: Donc voilà. Alors, c'est bon là, vous m'entendez un petit peu derrière, ce que toutes les personnes qui sont sur la place m'entendent. Bon, c'est pas la peine de crier,
3: attends,
5: pas la peine.
3: Là, tout le monde s'approche de la radio.
5: Voilà, et ce n'est pas la peine de crier pour le moment, s'il vous plaît, je vous en supplie.
3: Ok.
5: D'accord. Donc Florian, tout le monde est sur le pied de guerre.
3: Ouais,
5: à partir de maintenant, alors tu vas bien mettre ton téléphone portable en l'air haut pour qu'on puisse bien entendre, parce que tout à l'heure ça saturait, on a l'impression que vous étiez 8. Hein.
3: D'accord.
5: Donc attention, à partir de maintenant, 3, 2, 1, allez-y, Tours, criez ! Et nous allons juger si la ville de Tours peut rentrer dans les 5 premiers. Le problème, c'est que là, ça sature. Difficile de juger, malheureusement, par la qualité. Alors, Florian, Stop, je vous en supplie.
0: Max ?
5: Ouais.
0: Ouais, je suis là.
5: Toujours là. Vous avez toujours la radio ? Vous avez toujours la radio ? Non, Florian, écoute-moi, Florian, sinon ça va être l'élimination d'office.
0: Ouais, on écoute.
5: Je, malheureusement, la qualité est tellement exécrable qu'on n'arrive pas à deviner, effectivement, s'il y a du monde, s'il y a de l'ambiance. On sent que ça crie, que ça sature, mais alors ça s'arrête là, quoi. Donc, il va falloir que tu mènes ton portable très haut, que quelqu'un prenne ton portable avec un grand bras bien haut et qu'on puisse écouter vraiment le plus audiblement possible les 50 personnes sur la place.
0: D'accord, ok. Bon, je m'écarte et puis tu redonnes le compte à rebours et puis on s'en explique.
5: Parce que là on n'arrive pas.
21: Ok, d'accord. Ça marche.
5: On n'arrive pas à savoir. Attention, ville de Tours, là où Max n'a encore jamais mis les pieds, il viendra normalement avant la fin du mois de juin. Attention, Tours, vous êtes prêts ? 3, 2, 1, go !

0: Alors, maintenant nous allons décider si la ville de Tours rentre bien sûr dans les 5 premiers. On rappelle que le classement des villes en ce moment, numéro 1 Poitiers, 2e au niveau de l'ambiance c'est Montpellier, 3e Toulouse, 4e ouais. Lille, 5e Brest et 6e Rennes. Donc pour le moment Rennes est éliminé puisque les 5 premiers se retrouveront pour la grande finale. Nous allons décider. C'est difficile pour nous, de plus en plus difficile, hein, parce qu'il faut se souvenir des autres villes. C'est vrai qu'on fait ça un peu au pifomètre par moment, on le reconnaît, hein, mais on essaie de se souvenir des bons et des mauvais souvenirs. Alors comme Noémie était avec nous également et qu'elle avait suivi la semaine dernière tout ce qui s'était passé avec Filda, nous allons que très très rapidement décider s'il rentre dans les 5 premiers et si oui, quelle place. Alors, attention, parce que si on choisit une place, on rappelle que Brest est 5e et Lille 4e, Toulouse 3, Montpellier 2 et Poitiers 1. Donc s'ils rentrent dans les 5 premiers, ça descend d'un cran. Alors, dites-moi un chiffre que vous donneriez, vous. D'accord. Noémie va vous donner le chiffre, carrément. Ok. Et ouais, bah là, c'est difficile. Hein. Là, toute la ville de Tours attend avec impatience. Qu'est-ce qu'on fait? On décide. Je donne ça. Attention. Alors attention, je vais donner maintenant le résultat de la ville de Tours. J'espère que... Vous avez la radio derrière, Florian?
1: Ouais,
0: tout le monde entend.
1: C'est bon.
0: Très bien. Ne faites pas un bruit. Silence. Je vais donc vous donner le classement de la ville de Tours ce soir. Est-ce qu'elle est dans les 5 premiers pour peut-être retrouver en finale? Tours est pour le moment classé 5e. Nouveau classement des villes de France ce soir. Numéro 1 Poitiers, numéro 2 Montpellier, numéro 3 Toulouse, 4e Lille, 5e Tours, 6e Brest et 7e la ville de Rennes. Merci encore Florian et merci à tous les gens de Tours.
1: Ouais, ça va.
0: Et bonne bourre, amusez-vous bien. Et on remercie tous ceux qui sont venus en voiture. Et Florian,
1: ouais,
0: profite de l'expérience de la personne de la ville de Lille pour aller peut-être vous rassembler entre vous, auditeurs, auditrices de Tours, et d'aller boire un verre et puis voilà, devenir des nouveaux bons amis.
1: Ouais, ça marche. Ouais,
0: bonne bourre, amusez-vous bien. À bientôt Florian, peut-être pour la finale. Tiens, ouais, bonne bourre les filles, salut les garçons, salut Tours. Ouais. Voilà. Demain, nous serons à Bordeaux et nous ferons un porte-parole pour la ville de Bordeaux. Si vous voulez être sélectionné pour être le porte-parole de cette ville, 01 40 521 521, je rappelle, 01 40 521 521, répondeur du Star System qui fonctionne 24h sur 24. Porte-parole de la ville de Bordeaux pour demain soir. Pour mercredi, c'est la ville de Marseille qui, à mon avis, devrait faire un carton. Et jeudi soir, la ville de Nantes, la ville chère à Noémie. Donc voilà, Bordeaux, Marseille et Nantes. Il nous faut des porte-parole. Demain, c'est Bordeaux. Mercredi, c'est Marseille. Jeudi, c'est la ville de Nantes. Attention. Et Jean-Pierre Sauzet, on aura le temps?
2: Bah, je sais pas, comme ça, au cas où.
0: Bon, Jean-Pierre, vite fait, alors. Bonsoir, Jean-Pierre.
3: Salut, Max.
0: Comment vas-tu?
3: Ça va très bien.
0: Quel plaisir de t'avoir à chaque fois.
3: Je continue d'écrire des chansons, et là, j'en écris une, elle est super bien, c'est... Quand ça donne de Wackenwall.
0: Vas-y, on t'écoute vite fait.
3: Non, mais enfin, je l'ai écrit, mais... Moi, je voudrais te chanter la nouvelle que j'ai, là, le procureur de la République.
0: Ah bon?
3: Voilà.
0: Bah, écoute, là, ça va être compliqué.
3: Ouais, bah, une fois, alors.
0: Bah, hein, écoute, okay. Bah, je te propose un truc. Exceptionnellement.
3: Oui.
0: Après Ricky Larsen,
3: oui,
0: on revient avec toi.
3: Oui.
0: Et tu nous chantes cette chanson.
3: Ok.
0: D'accord.
3: Tu veux que je te dise les paroles de la nouvelle que j'ai là écrite, hein?
0: Alors fais-en 30 secondes pour donner l'eau à la bouche et donner envie aux gens.
3: Je voulais dire vite fait aussi que vous pouvez faire www.jeanpierresauzet.com et vous pouvez cliquer sur les publicités, c'est mon site internet. Et je dis salut entre parenthèses à la gendarmerie de la ville 2 qui m'écoute ce soir.
0: D'accord,
3: je,
0: génial.
3: J'ai en ligne une... J'en ai remettre aussi au commissaire de Paris, où on est très bien, voilà.
0: D'accord.
3: Alors, pour l'instant, je vais te réciter une chanson que j'ai écrite.
0: Mais vraiment, vraiment 5-6 lignes pour nous donner envie de rester pour minuit.
3: Quand ça donne le rock'n'roll, c'est comme un coup de bonheur et ça va droit au cœur. Le rythme de la musique se pose sur ma voix. Les cordes des guitares jouent toujours. Et ça résonne dans ma tête et je voudrais changer de planète, partir avec les extraterrestres. Quand ça donne le rock'n'roll, on chante tous les mains, on est un.
0: Bon, bah écoute, c'est ce que tu
3: veux. Partager cet instant de bonheur.
0: D'accord, ok, t'inquiète.
3: Enfin, bon, c'est bon. Ça, elle n'est pas finie, mais.
0: Ah, ça s'entend d'ailleurs,
3: tu connais même pas les textes.
0: Alors. Jean-Pierre, dans un instant, tu nous la chantes en direct, bien entendu.
3: Non, avec... mais j'ai chanté l'autre, là, que je t'ai dit, j'ai la musique, là.
0: Comment ça s'appelle, procureur de la République?
3: Voilà, et un peu après, ben, c'est de suite, on passera aux nouvelles que j'ai aussi.
0: D'accord, ben, ne bouge pas. Attention, Jean-Pierre Sauzère, exceptionnellement après Ricky Larsen, je reviendrai prendre l'antenne avec Jean-Pierre pour chanter cette chanson, une exclue, ne bougez pas. Day One, ça s'appelle In Your Life. Nouveauté, c'est très très bon, et juste après, Jean-Pierre Sauzère, et bien sûr, le hit parade de Ricky Larsen sur Fun Radio, ne bouge pas.

Et quel plaisir de vous retrouver, bien entendu, avec toute l'équipe, bien entendu, classement du hip-hop. Eh bien oui, classement du 21 février de l'an 2000. Ce soir, bien entendu, plein de surprises. Je peux vous le dire d'avance. Qu'est-ce qui s'est-il passé durant ce classement? Eh bien, vous allez tout savoir, bien entendu, dans les minutes à venir. Pour le moment, compte à rebours. On rappelle que les trois premiers du classement du hit-parade sont

0: Pour l'instant, vous avez voté pour lui, mais pas suffisamment. Il a frisé la relégation puisque le dixième sort automatiquement. Il stagne. Gilbert Montagnier, numéro 9. Et c'est l'un des Gringolades tout seul pour lui, mais des nouveaux titres arrivent, moins de place. Classé numéro 8, je cherche un producteur, monsieur Jean-Pierre.
1: Il cherche un producteur, auteur, compositeur.
0: Ah, ça fait un petit carton dans les slow.
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HS et numéro 8, moins de place. Jean-Pierre Sauzère, je cherche un politeur. Moins de place également pour lui, ça dégringole. Classé numéro 7 dans ce hit-parade cette semaine, le générique.

Ça gagne de place et ma foi, tant mieux, ça va faire un petit carton dans les...

Bernard Ménès, cinquième avec Jolie Poupée dans les parades. Numéro 4, je ne l'ai pas malheureusement, mais on va peut-être le trouver vite fait. Je ne sais pas où il est, un petit problème quand même. Attention, ça va être très rapide.

0: l'autre côté, puisque c'est vous qui avez voté pendant toute la semaine pour vos artistes préférés, le Ricky Larson Show, Minitel et Internet, vous allez pouvoir découvrir dans leur intégralité, c'est-à-dire diffuser du début jusqu'à la fin du morceau, vos trois titres préférés du moment. Alors à tous.
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c'est la nouvelle alarme, bien sûr, avec Bibi et Bubu. Attention, classement du hit parade, 21 février de l'an 2000. Voici sans plus tarder les trois premiers. Il y a du changement, les enfants. Hein. Attention, ça va barder dans les chaumières. On y va, classé numéro 3. C'est mon morceau préféré du classement du hit parade. Il perd une place pour la deuxième fois dans les trois premiers. François Valéry, avec mon pote le DJ.

0: ça pourrait aller mieux, on va dire. Hein.
1: Qu'est-ce qui t'amène?
0: Pour résumer, en essayant d'être clair, j'ai un ami depuis à peu près 4 ans et demi. Mm-hmm. On ne s'était jamais vu à cause, enfin bon, pour différentes raisons, parce qu'à chaque fois, il y avait un empêchement, soit de son côté, soit du mien.
1: Ouais.
0: Et dimanche, j'essaie donc de l'appeler. Sa mère me dit, mais il est 9h30, enfin, sa mère me dit qu'il est à l'hôpital, mais comme il est 9h30, je ne peux pas l'appeler. Mais par contre, on avait prévu qu'éventuellement, je viendrais le voir donc lundi.
1: D'accord.
0: Donc hier. Je monte quand même dans le train, comme après tout il y a un changement à Paris, si jamais ça peut pas se faire, je me dis bon, je
1: vais bien
0: d'ici là, donc si jamais ça peut pas se faire, je passerai la journée à Paris, c'est pas grave.
1: D'accord.
0: Donc je vais à Paris, je ne réussis pas à joindre, manque de chance, je ne réussis à le joindre qu'entre le train entre Paris et là où il habite.
1: D'accord.
0: Et là, il me prend très très mal. Parce qu'il l'avait pas prévu, parce qu'il avait prévu d'autres trucs, parce que ça pourra pas être aussi parfait que comme il l'aurait souhaité, parce que si, parce que là, parce que machin, parce que bidule. Donc
1: moi,
0: je n'en sais rien, mais je peux pas parce qu'il n'y a pas d'argent.
1: Tu m'entends ou pas là?
0: Là où il habite.
1: Tu m'entends?
0: Oui, je t'entends.
1: Ah d'accord, ok, parce que j'essaie d'en placer une depuis tout à l'heure, mais c'est pas grave.
0: C'est que je suis très bavarde.
1: Ouais, je sais bien, non, puis tant qui, mais tu parles, tu sais, t'es concentré à ce que tu dis et surtout tu t'écoutes pas. Mais c'est bien, t'as raison.
0: C'est un petit peu long aussi.
1: T'as raison. Non, mais je voulais savoir, c'est un comportement qu'il n'avait jamais eu, le comportement qu'il a eu avec toi ce soir-là.
0: Il lui arrive d'être assez, comment dire,
1: D'accord.
0: Que ce soit carré.
1: D'accord.
0: Et là, ça pouvait pas être carré, vu que je lui ai imposé, quoi, en gros.
1: D'accord.
0: Et donc, il veut que je reparte, mais je peux pas. Donc, quitte à arriver quasiment à la ville où il habite, autant y aller pour de bon, aller à l'hôpital, tout ça. Oui, parce que donc il était à l'hôpital, parce que machin, parce qu'il me dit. Et donc, autant aller à l'hôpital.
1: D'accord.
0: Et également, dernière nouvelle, les visites dans un hôpital, ça se fait librement. On n'a pas besoin de prendre un rendez-vous 3 jours à l'avance.
1: D'accord.
0: Donc.
1: Dernière nouvelle. Bah ouais. Mais qu'est-ce que c'est que ce rire? Je t'entendais rire.
2: C'est un poisson.
0: Oui, j'ai un rire aigu quand je
1: m'y mets. Non,
0: et aussi manger par le portable, j'y peux rien, désolé.
1: Et alors?
0: Mais enfin, et donc je vais le voir, donc il le prend mal.

0: après l'histoire de l'autre tout à l'heure, et là, je suis exactement dans la même merde avec toi.
1: Bon, où est-ce que t'as perdu?
0: Dans le train.
1: D'accord, donc dans le train.
0: J'ai dû pas descendre au bon arrêt.
1: D'accord.
0: Continue. Non, mais c'est pas grave. On va faire comme la demoiselle d'avant. En gros, c'est
1: il m'en veut énormément d'être allé le voir alors que je n'avais pas pu prévenir avant. Donc, il n'y avait pas pu y avoir confirmation, donc planification, que ça n'avait donc pas pu être aussi parfait que ce qu'il aurait souhaité, etc. Il m'en veut énormément.
0: Pour que ça soit parfait, il aurait fallu que tu préviennes, qu'il sache exactement à quel moment tu dois venir et que s'il te donne son accord ou pas.
1: Voilà.
0: D'accord, voilà. On va faire plus simple comme ça.
1: Exactement, mais enfin bon, on s'en
0: d'accord.
1: Fiche.
0: Et donc, si tu m'appelles, c'est pourquoi? Pour me demander quoi?
1: D'abord, est-ce que tu penses que c'est tellement aussi grave que ça, le fait d'aller voir quelqu'un que tu n'as jamais vu depuis 4 ans et demi, alors que tu le connais depuis 4 ans et demi, que tu n'as jamais vu, aller le voir à l'hôpital,
0: sans
1: prévenir, mais enfin bon...
0: Je pense, si tu pouvais te calmer 2 secondes.
1: Oui.
0: Non, je plaisante. Non, mais il y a 2 raisons, à mon avis. Un, c'est, je me mets à sa place. Faire une première rencontre sur un lieu d'hôpital, ça doit pas être ce qu'il y a de mieux.
1: Non,
0: très honnêtement.
1: Son lit d'hôpital quand même.
0: Enfin bon, même une clinique, enfin peu importe, disons qu'il n'était pas dans son assiette, donc il n'était pas vraiment mis en valeur. Et deuxièmement, quand tu côtoies quelqu'un depuis 4 ans et demi sans ne l'avoir jamais vu, il est clair que tu as beaucoup d'appréhension et qu'il préférerait psychologiquement être au courant et de savoir lui aussi de son côté quand il a décidé de te voir plutôt que d'en avoir une surprise comme ça. Je peux comprendre qu'il soit sur la défensive.
1: Oui, mais bon, je l'ai quand même prévenu, il était midi, je suis arrivée à 2h30, quoi. Enfin, ça fait court.
0: Tu l'as prévenu à midi que tu es arrivée?
1: Oui.
0: Ah bah oui, mais ça.
1: Le matin, j'ai voulu, je l'ai eu, mais oui. Il est parti en examen, tout
0: et,
1: ça.
0: Et à ce moment-là, il t'avait dit qu'il voulait pas te voir?
1: C'est pas vraiment ça, c'est qu'il avait prévu d'aller faire des trucs dans l'hôpital avec des copains, etc. Mais finalement, quand je suis arrivée, ce truc s'était pas fait. Tout ça, donc. Bon.
0: D'accord. Attends, Manu veut dire quelque chose, oui.
2: Oui, je voulais juste savoir, il s'appelle Jean-Michel ou pas? Cécile. Ouais, il s'appelle Jean-Michel, ok, donc je viens de l'avoir au standard.
0: Wow.
2: Il veut pas passer à l'antenne.
0: Wow.
2: Mais il m'a simplement dit qu'il faut que t'arrêtes de le harceler.
1: Oui, j'espérais qu'il dormirait, mais pas de chance.
0: Et en plus tu le harcèles
2: et que si tu continues, il va plus jamais te parler de sa vie.
0: Attends, mais Cécile, il y a un truc, il y a un problème, c'est que ou tu nous entends pas, mais à chaque fois quand on te parle, tu nous entends pas. Hein.
1: Oui, mais non, mais je t'ai entendu, je te rassure.
0: Non, c'est pas ça. Et après, il y a autre chose qui vient d'être dit, voilà, que tu n'as pas entendu. Alors Manu va te le dire, écoute bien.
2: Et que si tu continues de le harceler comme ça, et de raconter toute sa vie, oui. Il ne te parle plus jamais de sa vie à lui.
1: Mais justement, c'était ma deuxième question.
0: Alors pourquoi tu le harcèles?
1: En ce qui concerne hier, c'est que...
2: Non, mais c'est pas hier, hein. Il m'a dit c'était pas hier, c'est tout le temps, tu le harcèles, quoi. T'es une harceleuse.
1: Considère que je le harcèle.
0: Parce que
1: c'est lui qui m'a demandé de l'appeler régulièrement au début. Bon, c'est sûr, maintenant il rentre moins souvent à Grenoble, mais il considère que je le harcèle.
0: Bah, tu l'appelles à raison de combien de fois par semaine?
1: Je peux l'appeler qu'une fois par semaine, étant donné qu'il ne rentre qu'une fois par semaine chez lui, et encore grand maximum. Donc, plutôt une fois tous les 15 jours.
0: Bah alors, tu continues à déballer son histoire, parce que pour l'instant, ce monsieur est en train de nous mentir.
1: Non, c'est pas ça, c'est que je l'ai beaucoup appelé hier, en effet.
0: Ah, et d'accord.
1: Parce que, à l'hôpital, évidemment, comme j'ai pas pu la voir le matin, j'ai dû l'appeler 2-3 fois le matin avant de la voir. Évidemment, ça a sonné dans sa chambre. Donc, les gens autour étaient pas très contents. Et pareil, l'après-midi, comme j'étais dans un train, il y avait beaucoup de... Il y avait beaucoup de ponts, ça coupait assez souvent.
0: Alors ça, c'est le gros problème. Alors là, je vais te dire, t'as bien fait d'aborder le sujet. Il y a un gros problème en ce moment, c'est ces putains de tunnels dans les trains. Parce que moi, ce week-end dernier, j'étais à Niort. Et effectivement, je n'ai reçu aucun appel et je n'ai appelé personne. Mais si j'avais voulu attendre des appels, si j'avais voulu en passer... Le nombre de tunnels qu'il y a entre Paris et Niort, je parle même pas des arrêts, parce que entre Poitiers et machin, on s'est arrêté dans 10 stations, c'est hallucinant. Donc, si on pouvait faire quelque chose pour éviter ces tunnels, parce que il faut quand même savoir que quand on est dans le tunnel, on perd des briques de son portable. Et donc, on peut avoir une communication coupée à tout moment. Ça a été le cas de Cécile, qui a été donc indirectement à cause de ces tunnels, constamment coupé avec le garçon en question, Jean-Michel, ce qui a fait qu'automatiquement Jean-Michel a l'impression d'être harcelé, en tout cas hier, alors que dis-toi bien Jean-Michel que c'est dû uniquement au tunnel qu'il y avait sur le chemin de ce fameux TGV. Ah non, mais ça c'est un problème, alors ça c'est tunnel, non mais attends, on n'en finit plus. Il y a un autre truc aussi également qui est quand même assez bordélique, c'est ces fameux repères. C'est-à-dire que quand tu es sur la gare, moi j'étais sur la gare de Niort, hein, donc je rentrais sur Paris après cette soirée magnifique,

0: Et quand tu regardes, bon, moi j'étais en première classe, je voyais toujours en première classe. Hein. Donc voiture 12, tu regardes sur le repère, c'est pour te repérer en fin de compte sur les petits carrés blancs qu'il y a sur le.
1: C'est mal géré,
0: moi je trouve que c'est pas très clair, c'est pas si simple que ça.
1: Bah oui, mais
0: c'est bien que tu abordes le sujet des tunnels, des tunnels, voilà, exactement, très bien, voilà.
1: Mais enfin bon, et donc c'est pas vraiment que je voulais le harceler, c'est sûr, ça a fini beaucoup de fois, et donc les gens dans les chambres autour ne vont pas être très contents, mais il y a des ponts. Et donc, où j'en étais, et donc oui, c'était la deuxième question, donc c'est bon, bah apparemment, de toute manière, j'y ai répondu lui-même au standard.
0: Absolument, c'est même pas la peine de la poser, c'est même pas la peine de la poser, parce qu'elle a été effectivement, la réponse de cette question qui n'a pas été posée, a déjà été donnée hors antenne, Cécile, exactement, oui. Tout à fait.
1: Voilà, et donc je sais pas dans combien de temps je rappellerai, enfin bon, surtout dans combien de temps j'aurai le courage de rappeler, ça risque d'être assez.
0: Voilà, je crois qu'il vaut mieux que tu tournes, comme on dit, une page internet aussi, il faut mieux tourner cette page internet et puis que tu ailles harceler quelqu'un d'autre.
1: Ah non, c'est un ami depuis 4 ans et demi.
0: Oui.
1: Non.
0: Pourquoi avoir mis 4 ans? Pourquoi avoir mis...
1: Je le considère comme un de mes meilleurs amis quand même, mais c'est pour ça que ça me blesse énormément qu'il considère que je le harcèle, enfin moi il s'en fiche, je comprends.
0: Comment on peut avoir un meilleur ami qu'on n'a jamais vu? À un moment donné, au bout d'un an, je sais pas, de meilleur ami, on a peut-être envie de le voir. Pourquoi attendre 4 ans et demi?
1: On a déjà essayé, mais à chaque fois il y avait des empêchements de dernière minute qui faisaient...
0: Bob, ça c'est la crainte de se rencontrer, parce que quand on a vraiment envie de se voir, on peut se voir. Bah alors, c'est Coluche, ça. Sauf que je le fais d'une autre manière. Bah alors, rien. Ah bon, bah alors. Hein? Ah, comme disait aussi Coluche, ça fait plaisir de savoir qu'on est compris par des gens qui comprennent des choses qu'on comprend pas.
1: Ah, mais tout à fait.
0: Ah, d'accord. Si les gens ne s'intéressent plus aux choses qui ne les intéressent pas, sous prétexte que ça ne les intéresse pas, ou ouais, non merde. Si les gens ne s'intéressent pas aux choses qui ne les intéressent pas, sous prétexte que ça ne les intéresse pas, où on va?
1: On se demande.
0: Voilà.
1: Vers un monde inintéressant.
0: Exactement. Merci. Exactement.
1: Tiens, je tourne ta journée sur les tailles.
0: Tu me prends pour qui? Je coupe à cœur. Tu me fends le cœur. J'ai le cœur fendu par toi. Tu me fends le cœur. Alors, escarte figue. À moi, il me fend le cœur. À toi, il te fait rien. Alors, à toi, il te fait rien. Ah, j'ai compris. T'es cœur. Ta partie de carte.
1: Oui, non, mais j'avais compris.
0: Ah, bon, ça fait plaisir. C'est la même chose et ce sera toujours la même chose. On ne sera jamais. Qui a mis le... merde.
1: Le...
0: Je sais plus.
1: Je vois pas ce que c'est, donc je pourrais pas.
0: La corbeille de croissance sous le robinet du bidon de pétrole. Ça, on ne le saura pas. Ça, c'est le schpounz.
1: Ça pourrait être du Fernandel, tellement c'est beau.
0: Et ben voilà, c'est du Fernandel. Le schpounz 1940 de Marcel Pagnol.
1: Oh, j'ai eu honte de pas l'avoir reconnu.
0: Voilà, ben, c'est très bien déjà qu'il ait reconnu que c'est Marcel Pagnol. Et c'est pas lui qui parle à ce moment-là. C'est un film avec lui, mais c'est son père qui avait joué. C'est son oncle qui l'a recueilli.
1: Je sais pas qui c'est, j'ai vu le film, c'est pour ça que je m'en reconnu.
0: Voilà, exactement. Et à la fin, il dit pauvre. Pauvre. Pauvre couillon.
1: Ah là.
0: Exactement. Bon, ma petite Cécile, ça m'a fait plaisir en tous les cas d'avoir partagé ce petit moment avec toi.
1: Ah, mais moi aussi, mon préféré Max.
0: Eh ben écoute, j'espère un jour pouvoir te rencontrer.
1: Ah, mais si tu veux, je passe bientôt à Paris. De toute manière, ça se décommande toujours au dernier moment avec toi, voire ça ne se met jamais en place, d'après ce que j'entends à chaque fois qu'il y a des gens qui veulent te rencontrer.
0: Et je suis très compliqué, effectivement. Je suis d'une simplicité en vie privée, mais d'une complicité en vie artistique et professionnelle.
1: Complexité.
0: Pardon?
1: T'as dit complicité au lieu de complexité.
0: Complexité, mais de toute façon, je suis déchiré ce soir.
1: J'ai remarqué.
0: Je suis fatigué. Oh là là là là là là là là là là là. Ah, tu peux pas savoir. J'ai fait des choses.
1: On va t'attendre quand même, on s'en doute.
0: Tu fais des choses aujourd'hui?
1: Mon pauvre petit, qu'est-ce que t'as fabriqué?
0: Rien, j'ai rien branlé de la journée.
1: C'est ça qui te fatigue? fatigue.
2: Ouais.
1: Ah là là, mais c'est pas bien, ça faut travailler, alors faut être un bourreau de travail pour que tu sois en forme.
2: J'ai été épuisé par une femme.
1: Ah, dans ce cas, c'est un épuisement quand même agréable.
2: Très agréable.
1: N'est-ce pas?
2: Oh, c'était fabuleux.
1: Ça te fait du bien d'être amoureux avec quelqu'un, mon brave petit Max.
2: C'est extraordinaire que d'être amoureux. Je ne savais pas ce que c'était. Là, depuis que j'ai découvert ça, c'est... Pouf.
1: C'est surtout ce que j'ai adoré, c'est le moment où tu es rentré de Disneyland Paris, là c'était absolument merveilleux.
2: Ouais.
1: Des petits, de temps en temps, les petits sous-entendus de Manu et Phil Dard.
2: Ouais.
1: Enfin bon.
2: C'est génial.
1: Et là tu penses avec des grands sourires jusqu'aux oreilles à ton merveilleux après-midi.
2: Oh, exactement. Non mais sérieusement, c'est ça.
1: Ah là là. T'entends à ta voix, c'est pour ça, c'est pas difficile.
2: Ah ouais, oh là là. Pfff. Oh, si je te racontais. Ah là là là là là.
1: Mais ça ne te dit pas à l'antenne, sinon tu te rends compte de la scène qu'elle va te faire si t'en parles à l'antenne, mon pauvre petit.
2: T'as bien raison, on va arrêter d'en parler là. Oh, sinon tout le monde va le savoir.
1: Et puis là, t'as plus de vie privée, et puis faut faire gaffe, parce que tu serais peut-être pas la perdre, mais au moins une bonne crise.
2: Ouais, c'est vrai. C'est vrai, c'est vrai. T'as raison, j'arrête là. Merci de tes conseils. Je t'embrasse.
1: Moi aussi.
2: À très vite.
1: À bientôt.
2: Waouh. Olivier, 19 ans, de Saint-Quentin, est avec nous. Bonsoir, Olivier. Attention. Ah, mais tu vas réveiller l'internat. Je pensais que vous étiez déjà tous de connivence pour foutre le bordel dans l'internat.
3: Oui, il y en a déjà quelques-uns.
2: Ah.
3: Je fais gaffe à certains pions qui sont
2: d'accord. À tout. Enfin, tu peux dire les connards, on sait que c'est des pions. Hein.
3: Oui, mais bon...
2: C'est synonyme. Oui. Généralement, ça va bien avec. À part quelques exceptions, mais ils sont tellement rares.
3: Oui, comme tu dis. Ouais, mais j'en ai un là qui est sympa. C'est plutôt dans le style gothique.
2: Ah ouais.
3: Ouais, il a même fait des cultures en barge, quoi, non, c'est ça?
2: Je ne sais pas de quoi tu parles.
3: Non, c'est un mec un peu boule rasée, les oreilles qui ressortent, habillé tout en noir et qui chante...
2: Olivier, t'es où, là? On en est où?
3: Là, j'arrive dans le couloir, j'arrive dans l'aile.
2: Mmh.
3: Je suis arrivé là où il y a déjà ceux qui sont prêts à foutre le bordel.
2: D'accord, et attention, dans 5-6 minutes, on va foutre le bordel également, place Gambetta à Bordeaux.
3: Ils sont dans le couloir.
2: Ouais.
3: Attention, il y a le pion qui veut me prendre le portable. Allez, gueulez un coup, là!
2: Ah ouais. Olivier,
3: ouais.
2: Est-ce que vous avez la radio avec vous ou pas?
3: Ils ont les radios dans les chambres, ouais, mais là, il y a le plomb qui me court pour essayer de me prendre le portable.
2: Merde. Te fais pas choper, Olivier, continue à courir, ne te fais pas prendre le portable par le pion.
3: Non, j'ai couru.
2: Donne-le à quelqu'un, sinon... Mais ouais, mais là, c'est nul, moi, c'est pas du tout ce que je veux faire,
3: non,
2: c'est
3: non,
2: minable,
3: attends,
2: ça.
3: Derrière les portes battantes, t'inquiète pas, ils sont tous en train de...
2: Mais non, mais moi, je veux entendre, je veux qu'ils m'entendent, je veux qu'il y ait la radio à fond, je veux foutre du ACDC, je veux qu'on foute le bordel dans l'internat, si c'est pour avoir un pauvre mec planqué derrière une porte avec un portable,
3: attends,
2: qui se fait courser par un pion, ça m'intéresse pas. Moi, je veux un internat qui fout le feu.
3: Mais la radio, mais je veux pas de musique à fond, là.
2: Et puis, je veux pas de pelé trois tendus. Non, ils sont 4 là.
3: Mettez de la zik à fond là.
2: Ils sont 5. Mais moi je veux un internat comme la dernière fois où ils étaient 50, où c'était
4: chaud. T'es marrant.
2: Attends,
4: toi.
2: J'en veux 25 de collés, moi. J'en veux 30 mecs de collés.
3: Mais ça est parti sur 2 étages.
2: Combien ils sont là? Combien vous êtes
3: là? On est même pas une petite dizaine.
2: Ah, c'est minable.
3: Attends, c'est dit, le pion essaie de rentrer.
2: M'en fous, Olivier, que le pion veuille rentrer. J'en ai rien à foutre. Tout le monde debout. Tout le monde, tu me réveilles tout le monde là. Allez, on réveille tout le monde, bordel! Oh, qu'est-ce que c'est que ce bordel? On est dans un internat à 23h30 sur Fun Radio en direct live. Qu'est-ce qu'on attend pour foutre du Hasdes là?
3: Allez, vous faites pas de bruit là?
2: Allez, tout le monde debout, allez, on y va, putain! Dans cet internat, mais on s'en sortira jamais, mais c'est pas vrai. Oh là là là là là là là là là là. Dans les internats, si vous êtes en train d'écouter la radio, c'est le moment de monter sur votre lit. Si vous êtes dans votre bagnole, le moment est venu de monter le son de la radio. Et tous ensemble, on va gueuler. Hein? C'est Gérard Depardieu, là, l'appareil. Alors, quoi? On boit du vin, là? Hein?
5: C'est
2: qu'on pense à... Hein, qu'on pense à Jean Carmé, à tous ces gens-là, avec qui j'ai fait des films, hein. Bertrand Blier, Bernard Blier, tous ces gens-là, alors. T'es là, Christian, ou pas? T'es où, Christian?
5: Je suis là, c'est un gueule! Dogue! C'est dogue!
2: On s'est au queue, là. Qu'est-ce qu'on fait, là, alors?
5: Mais qu'est-ce qu'il dit?
2: Voilà. Et de deux. Allez, on se fait un petit dernier. Un petit dernier, c'est très bon.
4: Qu'est-ce qu'il dit d'autre? Parce que
2: je sais pas.
4: C'est dingue. Qu'est-ce que me dit la pétasse?
2: Ah bah tu dis c'est ok, c'est bon hein?
4: Ouais, c'est ok.
2: Bon, d'accord. Alors. Un dernier, monsieur, madame Depardieu.
4: C'est très très fort ce soir, on est encore dans la finesse. Je crois qu'on va prendre des points. On va faire de l'audience avec ça. Hein. Bah, je vous le dis, on va tout exploser. Hein. Faites parler à votre voisin et vous dites-toi, Max, il est revenu comme il y a 5 ans. Hein. Faut que ça court dans les lycées. Hein. Max est revenu comme il y a 5 ans.
6: Putain, c'est bientôt l'an 2000.
4: Ah bah, la communication. 1995.
7: Bientôt l'an 2000.
4: T'as écouté Max ?
8: Allô ?
4: Allô ? Allô ?
8: Oui.
4: Oui, c'est Depardieu ?
8: Oui.
4: Oui, c'est Gérard à l'appareil. Bon, bah alors, qu'est-ce qu'on fait là ? On s'éclate ou pas là ? On se le fait ce film ou pas avec Christian Clavier là qui est là ?
5: Tiens !
4: Bon, bah alors ?
5: Dingue !
4: Qu'est-ce qu'on fait là alors ? On se le fait ce film ou quoi là ?
5: Tiens !
4: Voilà, bon, voilà, ça a duré moins longtemps. Hein. Ah là là là là, quelle crise de rire. Qu'est-ce qu'on est drôle, hein, qu'est-ce qu'on s'éclate. Tiens, justement, en parlant de Depardieu et Christian Clavier.
3: Ouais, je suis venu la voir et ça a l'air de... Bah, elle veut entendre raison, apparemment.
4: D'accord, bah tu vois, Géraldine.
9: Ouais, bah ouais, il revient encore une fois.
4: Bah ouais, mais enfin, parce que tu l'aimes bien quand même.
9: Ouais, quand même, bah normal.
3: Et Max ?
4: Oui.
3: Max, moi, je voulais te dire quelque chose, c'est que depuis le temps que je t'écoute, sincèrement, pour t'égaler, quoi, je veux dire, faut vraiment être fort dans le genre, et je voulais te dire que bah, ce soir, j'espérais avoir réussi, parce qu'en fait, c'est un canular depuis le début.
4: Voilà, bah c'est ce que je t'ai dit depuis le début, c'est pour ça que
3: mais
4: je l'aurais dit.
3: J'ai
4: pour
3: ça Max,
4: que...
3: Max.
4: Non, mais c'est pour ça que j'ai dit à Filda et Manu, je suis persuadé que c'est une connerie. Tu vois, donc j'avais raison.
3: Mais comme je te le dis, attention, faut pas, c'est pas que je veux mal. C'est pas une insulte vis-à-vis de toi, c'est que je veux dire que bon, bah, je te trouve trop fort là-dedans, quoi. Mm. Et c'est un honneur pour moi, en fait, de vouloir. Faire le même genre en fait un canular comme ça.
4: Alors je vais te le jurer sur la tête de ma mère. Je ne vais pas dire que j'étais persuadé que c'était un canular, mais depuis une minute à peine le truc avait démarré, que j'ai pendant que tu parlais, je ne t'écoutais pas, et j'ai demandé à Fildar et Manu, je leur ai dit, vous pensez pas que c'est une connerie ça? Eux ont cru que non, mais moi j'étais.
6: Je pensais pas,
4: j'ai toujours douté depuis le début.
3: Et Max, tu veux que je te dise aussi ?
4: Promis, je te le jure, même si vous êtes allé jusqu'au bout, j'ai toujours eu un doute depuis le début.
3: Max, au sujet de mon prénom,
4: oui.
3: Tu veux que je te dise ça, par contre ça c'est pas un canular. Hein.
4: Ouais.
3: Il y a ça quelques années, j'avais appelé une radio concurrente,
4: ouais.
3: Et je leur ai dit mon vrai prénom,
4: ouais.
3: Et ils m'ont envoyé chier.
4: Ouais.
3: Et en fait, mon vrai prénom, c'est bien Sophie, au masculin, S-O-P-H-I.
4: Ah, carrément.
3: C'est pour ça que je voulais pas te dire, sauf que c'est d'origine kabyle.
4: D'accord.
3: Et c'est pour ça que je voulais pas te le dire direct, j'avais peur que Manu, à laquelle il me rembarre, quoi.
4: Bon, et vous venez, vous êtes où, vous êtes d'où, de quelle région ?
3: Bah, de Poitiers, exactement, de Poitiers.
4: Eh ben, la prochaine soirée, je vous invite, d'accord ?
9: Allô ?
4: Je vous invite, d'accord ? Bon, bah, vous quittez pas, je vous récupère en direct dans un instant, ne quittez
3: ouais,
4: pas, là, à tout de suite. À tout de suite, à tout de suite.
3: À tout de suite.
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0: Et attention, dans 3 minutes, ça sera le mix de Léo. Comme chaque mercredi, pour tous les amateurs de house, de tribal, vocal, un petit peu garage. Enfin bon, très très bon son, sélectionné par Léo. On termine, donc on revient en direct avec Sophie.
2: Oui, Max, ouais.
0: Voilà, donc on expliquait, il y a eu une petite histoire tout à l'heure, c'était une connerie, un canular.
2: Voilà.
0: Donc il n'y a aucun problème.
2: Ok.
0: On a fait un petit arrangement en antenne, on n'en parle pas.
2: Ouais, ouais, bien sûr, ouais.
0: Mais il n'y a aucun problème de ce côté-là. Par contre, ce qu'on fait, c'est que lundi soir, ce que je te propose, ce qu'on a convenu de faire ce week-end, on en reparle lundi.
2: On en reparle lundi,
0: comme
2: ouais.
0: Ça, on...
2: Et ça se passe comment? Je sais pas de vous joindre parce que ça va être galère, non?
0: Non, non, mais nous, on te rappellera, on aura tous les numéros, etc.
2: D'accord.
0: Il n'y a aucun problème.
2: Entendu.
0: Bon, bah, ouais.
2: Ce qui serait mieux, en fait, c'est mon portable parce que je serais plus avec le portable que...
0: T'inquiète. Non, non, mais il n'y a aucun problème.
2: D'accord.
0: Il n'y a aucun problème. En tout cas, bon esprit, je ne vous en veux absolument pas. Ne vous inquiétez pas.
2: Cool,
0: bah, non, mais c'est normal.
2: Ça
0: bravo.
2: Fait plaisir. Il y a, ça te dérange pas s'il y a la demoiselle qui est avec moi qui veut.
0: Mais c'est ta copine réellement ou pas, quand même?
2: Non, non, c'est pas une très bonne amie, mais c'est pas ma copine.
0: D'accord, vas-y.
2: Ouais, je te passe.
0: Ça s'appelle Géraldine.
3: Allô, Max.
0: Ouais.
3: Ouais, franchement, tu l'as pas mal pris.
0: Mais ça va pas, j'en ai rien à branler. C'est juste pour vous, hein. C'est moi, dans 2 minutes, j'ai terminé, je remballe, je range mon casque, je rentre chez moi, je regarde un DVD. Pour moi, tout ce qui a été dit ce soir est oublié.
3: Bah ouais, c'est clair, toi, ça te délirait aussi, remarque, t'es là pour délirer.
0: Oui, non mais tu dis, c'est pour ça qu'à un moment donné, j'ai dit hors antenne, et puis même en direct, j'ai dit, c'est pas des conneries, j'étais... Il y a un truc où, quand t'as commencé à dire, oui, je suis en direct, ah bon, puis au lieu de le prendre très mal, comme le prennent généralement les gens qui se font vraiment piéger, et pour qui c'est pas vrai, t'as pris ça plutôt d'une manière très philosophique, quoi,
3: ouais,
0: ça t'a pas dérangé.
3: Ouais, je suis pas comédienne, je sais pas.
0: Non mais c'est ta réaction, j'ai trouvé ça un peu bizarroïde.
3: Ouais, ouais.
0: Puis après, le fait que je te dise, oui, si c'est Max et tout, tu pardonnes, tu fais, ouais, parce que c'est toi, c'est pas parce que c'est Max qu'automatiquement on va pardonner à son mec ou qu'on va accepter plein de choses. Mais
3: bah
0: bon,
3: oui, non, mais c'est clair,
0: bon esprit.
3: Non, mais c'est clair.
0: Je vous en veux
3: non,
0: pas.
3: Non, mais je voulais dire à toutes les demoiselles à qui ça leur est arrivé, voilà, c'est pas pour se moquer de l'histoire, mais...
0: Non, mais attends, on s'en fout, puis... Il n'y a pas à s'excuser parce qu'en se disant, bah, pour ceux qui ont vécu ça, on est désolé, on a voulu déconner là-dessus, c'est rien.
3: Voilà, mais bon,
0: aucun problème.
3: Ouais.
0: Bon, bah,
3: cool.
0: En ce qui nous concerne, à très très vite alors.
3: Bah ouais, pas de problème. Hein.
0: D'accord.
3: Ravi, hein.
0: Bon, bah écoute, bah moi aussi, de même, vivement.
3: Ouais.
0: Je vous embrasse et bah vous quittez pas, hein.
3: D'accord.
0: Bonne bourre, amusez-vous bien. Et pour ceux qui ont suivi ça, c'était très très bien. Et puis dites-vous que, voilà, il va falloir être là lundi soir. Petit conseil d'amis pour ceux qui nous écoutent et qui ont suivi tout ce qui s'est passé ce soir avec Sophie et Géraldine. Ça va être très bien, ça promet. C'est moi qui vous le dis. Merci encore à Phil Darré, Manu, comme d'hab, qui ont été fidèles au poste au 0800 308 5000. Et puis bravo à vous de l'autre côté. Vous avez été encore très très fort ce soir. Moi, en ce qui me concerne, bon, bah, je suis revenu comme il y a 5 ans, quoi, normal. C'est-à-dire, je fais tout et n'importe quoi. Je respecte rien. Je suis sur la monarchie. Je suis sur la direction. Je suis sur la hiérarchie. Sur la démocratie, sur le monde politique, surtout. Et puis je vais aller chier dans mon bain tout à l'heure également.
4: Je suis dans ton lit aussi.
0: Voilà, je vais chier dans mon lit. Je chiais partout, je chiais tout le temps, je chiais partout. Je sais plus quoi, c'est quoi la chanson?
4: Mais ben, je connais pas, c'est quoi?
0: C'est arrivé près de chez vous.
4: Ah,
0: sinon, il est dans un lit d'hôpital et parce qu'il s'est cassé. Je chiais le jour, je chiais la nuit, je chiais partout, je chiais toujours. Hein? Avec un vieux qui dort dans le lit, qui chie dans la merde. Et l'infirmière qui dit, vous avez encore fait caca? Hein? Et le vieux qui dit à l'infirmière, t'aimes bien ramasser ma merde, hein? T'aimes bien ça, hein? Le mix de Léo sur Fun Radio et rendez-vous demain, 21h. Ciao, ciao. Bonne soirée, bonne nuit! Pierre est avec nous, il est de l'île de... C'est l'île Rose, hein, Toulouse.
5: Eh oui,
0: Pierre, bonsoir.
5: Eh oui.
0: Gwenaëlle et d'Evreux.
6: Oui.
0: Ça va, Gwenaëlle, c'est pas très loin de Paris, ça, hein?
6: Ouais, ça va.
0: Vous allez toutes les deux, excusez-moi, je veux dire, tous les deux, participer au jeu du plus ou moins 2 enveloppes, enfin non, 4 enveloppes, une à droite, enfin 4 à droite et 4 à gauche. Pierre, tu es le candidat numéro 1, tu choisis enveloppe numéro 1, 2 ou 3, 4.
5: 4, il y en a 4?
0: Oui.
5: Eh ben, la 4.
0: La 4, très bien, je la mets ici, les 3 autres, je les pose, je demande, pareil à Gwenaëlle, tu choisis 1, 2, 3, 4, faisons vite.
6: La 2.
0: La 2, très bien. Elle est blanche, tiens, comme par hasard. Attention, Pierre, je décachette l'enveloppe numéro 4 que tu m'as demandé. Attention, il y a une question. À cette question, il me faut une réponse en chiffres. Tu as 20 secondes, un chronomètre. À partir du moment de la fin de l'énoncé, bien sûr. C'est parti, tu es prêt?
5: Oui.
0: En Suisse, combien de marches possède l'escalier funiculaire du quoi? Eisenbahn?
7: Ouais, c'est un truc en Suisse, je crois. Je connais pas. Enfin bon, il y a un escalier funiculaire hein, qui est connu en Suisse.
8: Escalator, en fait. Enfin, c'est un escalator. Truc en colimaçon, pas escalator.
7: Ça se passe en Suisse. Combien y a-t-il de marches? On y va, c'est parti. Tu me dis, je te dis plus ou moins. Top.
9: 3000.
7: Plus.
9: 4000.
7: Plus.
9: 5000.
7: Plus.
9: 10000.
7: Plus.
9: 11000.
7: Plus.
9: 20000.
7: Moins.
9: 15000.
7: Moins.
9: 14000.
7: Moins.
9: 13000.
7: Moins.
9: 12000.
7: Moins.
9: 11000.
7: Plus.
9: 11200.
7: Plus.
9: 11300.
7: Plus.
9: 11700.
7: Moins.
9: 11600.
7: Plus.
9: 11650.
7: Plus.
9: 11675.
7: Moins. 11670. Ah là là, 11674!
9: Ah, à une marche près.
7: À une marche près. Ah là là, soit 2365 mètres de haut.
9: C'est chaud quand même.
7: C'est chaud. 11 674 marches funiculaires de Eisenbahn. C'est en tout cas en Suisse. Et ouais. Voilà. Bah écoute, à une marche près. Hein.
9: Ouais, c'est pas mal quand même.
7: C'est même très très bien. Bravo. On te félicite. Écoute les applaudissements.
9: Ouais.
7: Ils sont merveilleux. Des applaudissements en forme de cri. Bravo.
9: Ouais,
7: Gwenaël, mal, attention, ouais. Je décachette. Hop. Ah, je sais, je fais ça comme un goujat. Je suis tellement excité à savoir quelle question se cache. Oh, c'est une écriture à Manu.
10: Oh,
7: aïe, aïe, aïe, aïe, aïe, aïe, aïe, aïe, aïe. Parce que non seulement je découvre la question,
8: alors, hein.
7: Mais en plus de cela, je vois l'écriture qui, si c'est de Manu ou de Fildar. Tu es prête, ma chérie?
11: Oui, je suis prête.
7: Combien coûte le plus cher bikini du monde? Ça se chiffre pour t'aider en millions.
11: Oh, 15 millions.
7: Pardon?
11: 15 millions.
7: Plus.
11: 20
7: plus
11: 25
7: plus
11: 30
7: plus
11: 35
7: plus
11: 50
7: plus
11: 60
7: plus
11: 70
7: moins
11: 75
7: moins
11: 65
7: moins
11: 75
7: 70 je te dis moins, tu remontes à 75 millions. Combien coûte le plus cher bikini du monde en millions? Mais ça me paraît hallucinant. Mais d'où vient ce bikini? Un bikini qui coûte 61 millions de francs, soit 9 millions 300 000 euros.
11: Oh là là.
7: Quel est le bikini? À qui a pu appartenir ce bikini?
10: Aline.
11: Oh,
7: mais c'est un bikini en
8: diamant.
10: C'est un truc en or et diamant, machin, là.
7: D'accord, oui, je m'en doute bien. Hein, ça, c'est sûr, si c'est en soie et en velours, ça, faudrait pas me prendre pour des cons. Donc, le bikini le plus cher du monde vaut 61 millions de francs, soit 9 300 000 euros.
11: Ouais.
7: Gwenaël, c'est perdu. Et Pierre également.
9: Oh là là.
7: Je suis triste.
9: Mais ouais, mais bon, Max, écoute, une marche et 4 millions, il y a quand même une petite différence.
7: Ah, oui, c'est clair.
9: T'en penses quoi?
7: Ben, disons que. Je suis assez d'accord avec toi.
9: Mais ouais, mais
7: disons
9: sur le fond,
7: sur le fond, il n'y a pas à réfléchir, il faut foncer, hein. Ouais.
11: Je peux avoir un petit quelque pour me réconforter.
7: De quoi?
11: Je peux avoir un petit quelque chose.
7: Un petit quelque chose.
11: Ouais, je sais pas.
7: Un petit massage.
11: Si tu veux.
7: Avec de l'huile.
11: Ouais.
7: On m'en a acheté puisque j'ai pas eu l'occasion de l'utiliser jusqu'au bout. Et alors, il m'a été offert. Tu sais ce que c'est? C'est de la musque blanche. Ben c'est bon, ça sent bon la musque blanche. Et comme je n'arrivais jamais à retenir le nom, ma copine me disait toujours, tu penses aux muscles.
11: Ah ouais, d'accord.
7: Mais n'en ayant pas.
10: Ah ouais.
7: Eh ouais, c'est compliqué. Mais depuis que je vais à Moving, des muscles j'en ai. Alors à chaque fois je dis, ah, je vais faire des muscles. Les musques blanches. Très agréable, hein, Gwenaël.
11: Ah ouais, hein.
7: Ah, massage à la musque blanche. Ah oui, ça sent bon. Après, tu es détendu. Ah, je peux dire que là, après, tu es tranquille. Tu as le clitoris tout lisse. Ah, crois-moi.
11: Oh, je te crois.
7: Ah, oui. Et puis, tu as le zizi tout détendu après. Crois-moi, Pierre.
9: Mm-hmm.
7: Voilà. Donc, il m'en reste à peu près 80% du flacon encore.
9: Mais dis-moi.
7: Oui.
9: Ta petite vague, qu'est-ce qu'elle devient?
7: Ma mini-vague?
9: Bah ouais,
7: elle a totalement disparu.
9: Mais à cause de quoi? De ta gastro ou...
7: Ouais, non, mais c'était une grippe gastro parce que... Mais elle est encore là, la petite! Regardez! Eh!
10: Y'a
7: rien, elle est là!
8: C'est encore pire que d'habitude.
7: Non!
8: Mais si!
7: Mais regarde! Ça bouge pas, putain! À croire que quand t'as des muscles, ça s'en va pas comme ça, hein?
10: Bah non!
7: C'est dingue, ça! Ah, ça fait plaisir. Non, parce qu'en fin de compte, j'y suis pas allé pendant 3 jours. Puis le 4e jour, je dis, bah, quand même, je vais y aller. C'est à ce moment-là, j'ai commencé à me sentir mal. Je dis, oh là, j'irai le lendemain. Puis le lendemain, j'ai commencé. C'était jeudi. Et jeudi, j'étais pas bien. Après, jeudi, vendredi, samedi, dimanche. Là, aujourd'hui, on était lundi. J'avais beaucoup de trucs. Demain, je peux pas. Mais mercredi, j'y vais. Mercredi, jeudi, j'y vais. Mercredi, jeudi. Mercredi, jeudi, je pense que je vais aller au moving et je vais reprendre du poil de la bête. Voilà. Gwenaëlle et Pierre, je vous souhaite à tous les deux une bonne soirée. Et Gwenaëlle, pense un jour à te faire masser avec de la musque blanche. C'est très agréable. Oui, Pierre.
9: Donc, il n'y a rien du tout. Donc, Fun, en fait, ils font en ce moment, vu que c'est le cas. Trois mots, il n'y a personne à gagner.
7: Pierre, je vais faire un mauvais jeu de mots sur ta question, mais non, ça marche pas.
9: Ça marche pas du tout.
7: Ça marche pas du tout.
11: Tu peux avoir une petite photo ?
7: Non, oui, photo dédicacée, vous ne quittez pas. D'ailleurs, si vous voulez des photos dédicacées, vous écrivez à la radio, hein, 20 rue Bayard, 75 008 à Paris. On a des belles photos dédicacées qui sont arrivées. Il y a nos malaises de ce côté-là.
12: Mathieu est avec nous, 18 ans de Montpellier. Et Cécile, 28 ans de Toulouse. Cécile avec nous ? Cécile, pardon, c'est moi, excuse-moi. Cécile, t'es là ?
13: Ouais.
12: Mathieu aussi ?
13: Oui.
12: Bon, Jean-Pierre aussi ?
13: Ouais.
12: Bon, avant qu'on revienne vers toi, on va aller du côté du répondeur du Star System quand même au 0140 521 521, message répondeur qui vous permet de laisser ce que vous voulez comme message, et 24h sur 24, les meilleurs sont diffusés sur l'antenne bien sûr, à commencer par celui-ci. Tu vois Jean-Pierre, quand on parlait, et je pense pour Mathieu et Cécile pareil, d'extraterrestres, ouais, en voici une qui est bien vivante malheureusement et qui est bien sur la planète Terre du côté de Montpellier malheureusement, mon pote Mathieu. Voici Anne-Joël de retour.
14: Bonjour Max, c'est Anne-Joël, je voulais te dire que si tu n'aimes pas les Simpsons, tu n'aimes pas les Simpsons, ce n'est pas grave, personne t'oblige à aimer les Simpsons. En attendant, merci de passer des chansons arabes. Merci beaucoup. Pourrais-tu passer, s'il te plaît, Oum Kalsoum? C'est une chanteuse égyptienne, je crois qu'elle est d'origine égyptienne, elle chante très très bien l'arabe. Merci d'avance.
12: Oh là là là là, toujours aussi grave celle-là. Attention, deuxième message de notre extraterrestre, Anne-Joël, toujours sur le répondeur.
14: C'est Anne-Joël. Je voulais te dire que Doc Gynéco, lors des victoires de la musique, il était quand même génial. Peut-être qu'il était déchiré ou je sais pas trop quoi, mais il était vraiment génial. En attendant, c'est un mec super nature.
12: C'est elle qu'il nous faut.
14: Et il a l'air très très très sympa.
12: Vous la voulez pas à la place de...
14: Beaucoup plus sympa que certains autres chanteurs ou auteurs, interprètes, enfin peu importe.
15: Ouais, vous allez vous amuser.
12: Ah oui, ça c'est clair, oui.
14: Voilà, et puis que MC Solar est certainement le meilleur rappeur contemporain. Voilà, il faut dire la vérité, n'est-ce pas ? Bah.
12: Oh là là, mais c'est vraiment la pauvre fille par excellence. Hein. On va l'appeler tout de suite, il y a d'ailleurs Anne-Joël, et ensuite on ira du côté de Jean-Pierre. Jean-Pierre,
16: oui.
12: Il y a des messages pour toi sur le répondeur.
16: Je vais aller les écouter, gars.
12: De lui. Ah, c'est un message de toi. Ah bah attends, on l'écoute avant. Alors vas-y, mais attends, on l'écoute avant. Attends, écoute.
16: Salut Marc, c'est Jean-Pierre. Alors je voulais dire, le DAT, tu l'auras fin de semaine. Tu sais, c'est l'enregistrement des 9 productions qui te l'envoient, hein,
12: ouais,
16: directement, où il te déposera à Paris quand tu iras. Et après, bon, on verra ensemble pour enregistrer la voix. Et après, la voix, il faudra évidemment que je la récupère pour faire des cassettes et tout. Et ce que tu fais pour moi, c'est bien. Parce que ça me coûte moitié prix, quoi. Donc, c'est super bien.
12: Voilà, donc ça te fait plutôt plaisir, hein, mon cher Jean-Pierre. Hein.
16: Ah, ben bien sûr.
12: Hein?
16: Par contre, on peut se rendre service les uns les autres.
12: Ah, ouais, c'est sûr.
16: Ils font, ça.
12: Alors ouais, on a une chanson pour Apo. Maintenant, on va terminer. Il nous en reste 2 messages, c'est ça?
15: Ça va être encore, ouais, ma fête,
12: alors,
15: je le sens.
12: Attention, Apo, met bien du son dans ton casque.
15: Roule, ouais.
12: Je vais pas écouter, moi. Hein, je sais pas ce qu'il en est.
15: C'est le fil, là, qui
12: attention. A fait
15: ça.
12: Non, regarde-moi ce petit fil. Regarde-le. Il fait un petit sourire en coin et il sort de son cou.
17: Oui, une petite casédie de la part de Péto pour Apolline. Moi, je me souviens la petite Apo. Je suis sûr de tout lui mettre dedans. Je l'y mets dans son petit volcan. Oh là là! Oh que c'est bon, moi je lui en mets tellement, qu'elle en aura plein les dents. Moi je me secouais la petite à peau, je suis sûr de tout lui mettre dedans. Je lui mets dans son petit volcan, oh là là, oh que c'est bon, je lui en mets tellement, qu'elle en aura plein les dents. Bisous à Pauline.
12: Ouais, alors le tout de savoir le petit volcan, est-ce que c'est dans la chatte ou c'est dans le trou du cul?
15: Ouais, ben ça il faut lui demander.
12: Ah, voilà. T'as pas une petite idée?
15: Non.
12: T'aimes pas qu'on parle de cul, toi, hein?
15: Mais je m'en fous.
12: Bah alors, je te demande, je te pose la question. Petit volcan,
15: je
12: c'est quoi?
15: Je m'en fous.
12: Petit volcan, c'est quoi?
15: Mais je sais pas. On va lui demander.
12: Non, mais on sait pas, on n'a pas le numéro.
15: Bah, il laissera un message et il expliquera
12: alors,
15: tout.
12: Alors, d'après vous, est-ce que le petit volcan, pour Apolline, est-ce que c'est le trou du cul ou est-ce que c'est la chatte?
15: Si, c'est d'après toi, c'est toi qui...
12: La Tocha,
15: bah si, elle m'a refoutu de vie.
12: Voilà. Et moi, je dirais... Ouais, mais je changerais, moi. Peut-être que pour le garçon, c'est autre chose. Pour lui, s'il veut le cas. T'es trop niqué?
18: Bah...
12: Hein?
18: Je sais pas, ça dépend ce que aime Pauline.
12: T'es fait un pot, c'est une éruption, quand même.
18: Ouais. Volcanique, hein, c'est
12: hein?
18: Clair. Un pot.
15: Ouais.
18: Quand tu proutes, c'est le Vésuve.
15: Oh,
12: Réponds lui,
15: un... Ouais, non, mais j'allais dire un de ces quatre, je vais prendre le fusil à pompe que... et je vais le fracasser.
12: C'est bien, c'est qu'il dit ça alors que le Fielda, il a le trou du cul pourri depuis à peu près un mois et demi. Non, et pas plus tard que jeudi, et pas plus tard qu'hier, il me disait putain, j'ai le cul pourri, j'en peux plus, quoi.
7: Ouais.
12: Et comment ça se fait que t'es le cul pourri comme ça?
18: C'est de famille.
12: C'est vrai? C'est vrai, tes parents,
18: c'est
12: comme ça?
18: Non,
12: c'est vrai, ton frère, il a le cul pourri aussi?
18: Non.
12: T'appelles des fois, ton frère, salut, je suis, ça va.
18: Salut. Ah, tu vas bien aussi, ouais, ça va.
12: T'as le cul pourri ou pas, frérot?
18: Non, mais je crois que c'est un jeu, j'aime bien.
15: Non, mais t'as le cul pourri.
12: Non, mais t'as le cul pourri ou pas?
18: Et c'est parce que, à mon avis, je mange des trucs pas frais.
12: Jean-Pierre, ça t'arrive d'avoir le cul pourri?
13: Comment? Tu rigoles?
12: Tu proutes ou pas?
13: Hein?
12: Est-ce qu'on peut avoir le cul pourri quand on est dans le showbiz?
13: Certains, peut-être, ouais, qui sont défoncés le cul, ouais, ça arrive. Hein.
12: Johnny, il a peut-être le cul pourri.
13: Oh, je pense pas, lui, c'est impropre.
12: Non, mais... Alors, attention, dernier message du répondeur, et ensuite on revient vers Mathieu pour et on va appeler Anne-Joëlle, attention. Ah, les infos. Qu'est-ce qui s'est passé encore dans les infos? Je crains le pire.
19: On s'info 18h30. Drame en Île-de-France. De nombreuses plaintes ont été déposées aux alentours de Paris. En effet, des banques, des bijouteries et des magasins d'équipements audio auraient été dévalisés dans la nuit de mercredi à jeudi dernier. La police reste sceptique toutefois quant à cette affaire car les témoins semblent avoir été victimes d'hallucinations. Certains auraient vu une casquette portant le logo Nike et dotée de deux longues oreilles et d'autres affirment avoir entendu des bruits étranges. Je cite... Ça faisait Wesh Wesh et Big Big Up. Les autorités pensent avoir affaire à un groupement qui utilise des gaz hallucinogènes qu'ils conservent dans des canettes métalliques de 8-6. L'enquête suit son cours et s'oriente vers la piste du trafic de drogue.
12: Voilà, donc on n'en sait pas plus malheureusement. J'espère qu'on aura d'autres détails. Si vous avez plus de détails ou des infos à nous donner, n'hésitez pas sur le 0140 521 521. Jean-Pierre, Mathieu et Cécile, on va appeler justement, à juste titre d'ailleurs, mon cher Mathieu, ma chère Cécile, une femme ovni, Jean-Pierre.
13: Et maintenant, avant de passer, de dire parler de ça, je voudrais faire mes excuses auprès du ministre de la Justice, parce que l'autre fois j'ai dit que ça faisait rien. Quand
12: je sais. On fait ça dans un instant, Jean-Pierre. Et juste avant, voilà, on va appeler. On va le faire dans un instant, Jean-Pierre. Jean-Pierre, on va le faire dans un instant. Pour le moment, on va appeler quand même Anne-Joëlle pour lui dire que. Bah,
18: ça
12: voilà.
18: Se trouve, tu t'appelles Thierry. Hein.
12: Ouais. Ok. Attention, on y va. C'est parti. Bonsoir à tout le monde. Bonsoir Manu. Bonsoir mon amour. Je compte toujours sur toi car je t'embrasse et tout, charmante.
20: Quoi?
12: Anjo.
20: Oui.
12: C'est Max.
20: Oui, je sais.
12: T'écoutes la radio?
20: Mais bien sûr.
12: Bon, est-ce que tu es une extraterrestre ou pas?
20: Mais non, mais qu'est-ce que c'est toi? Donc bien sûr, comment, pourquoi?
12: Non, mais j'ai l'impression que t'es folle.
20: Quoi? Je suis folle? Non, je plaisante, je déconne, c'est tout.
12: T'es une déconneuse, toi?
20: Mais bien sûr. Et alors?
12: Jean-Pierre?
13: Oui.
12: Occupe-toi d'elle.
20: Quoi, Jean-Pierre?
13: Salut, ça va?
20: Ouais, mais toi, t'es pas tellement marrant, par contre. Je trouve pas que tu aies beaucoup d'humour, hein.
13: Bon, tu rigoles, j'ai du boum.
20: Quoi, je rigole? Attends, toi, tu rigoles jamais, mon fils.
13: Tu peux venir dans mon lit, tu vas voir, j'ai 140.
20: Non, non, merci, j'ai déjà quelqu'un.
13: Ah, ben, dommage.
20: Pourquoi?
13: Non, non, mais rien comme ça, ben, ouais, c'est vrai, j'ai des...
20: Eh, sérieux, tu crois aux extraterrestres? Non, mais tu rigoles ou quoi, là?
13: Ben, bien sûr, hein. De toute façon, déjà... c'est bien les gens comme quoi qui n'y croient pas parce qu'ils ne critiquent pas.
20: Ben, je vais te dire, à mon avis, s'ils existaient, les extraterrestres, on en aurait déjà la preuve.
12: Ouais, ben, quand j'entends une fille comme toi aussi tarée que toi sur le répondeur...
20: Mais je suis pas tarée, je déconne, je plaisante, et toi, tu n'as aucun humour.
12: Mais t'es tarée, Anjo.
20: Non, je suis pas tarée.
12: Mais ta sœur nous l'a déjà dit.
20: Ma
12: soeur, oui, ta soeur, on l'a déjà eu au téléphone la dernière fois, elle a appelé pour dire qu'il fallait qu'arrêter qu'on t'appelle, en disant arrêtez d'emmerder ma soeur, elle est folle, elle a un problème dans la tête et tout, arrêtez de l'emmerder.
20: Quoi?
12: Je sais très bien, Joël, que tu es folle.
20: Mais non!
12: T'es folle amoureuse de moi, déjà.
20: Bon, n'importe quoi.
12: Arrête! D'ailleurs, il y a comment il s'appelle, Patangeli, qui te passe le bonjour.
20: Je l'emmerde.
12: Non, Patangeli d'Europe 2, qui fait entre 22h et minuit. Et
18: Pascal Michaud de RFM aussi, qui est passé.
12: Voilà, donc vous appelez
20: RFM. La publicité.
12: Vous appelez Europe 2, vous dites, voilà, juste pour dire qu'il y a Anne-Joëlle qui pense à toi, et voilà.
20: Je l'emmerde.
12: Menteuse, t'es une fan d'Europe 2, t'arrêtes pas d'écouter Europe 2, tu nous as trahi, tu l'as dit sur le répondeur.
20: Non.
12: T'es toujours aussi folle, toi, hein?
20: Non, je plaisante.
12: Mais non, mais tu sais bien que tu es folle. Mais c'est pas grave, il faut le dire, c'est tout. Regarde Jean-Pierre,
20: mais
12: Jean-Pierre, t'es fou.
20: Pas la plaisanterie, c'est
12: mais
20: tout.
12: Non, pas la tienne.
20: bien sûr, parce qu'on n'a pas le même humour, c'est tout.
12: Bah non, mais il faut en avoir, quoi.
13: Et Anne Joël, moi je suis fou, deuxième degré, moi attention.
12: Ah ouais, on me dit qu'on t'a entendu
13: je
12: sur...
13: Je veux le lire, hein.
12: Ouais, on est pareil qu'on t'entend sur la...
13: Attends, Anne Joël, je peux t'arriver cette nuit dans ton lit, là, comme ça. hop.
12: Et qu'est-ce que tu ferais, là?
20: Vous êtes vraiment trop gamin. Hein.
12: Qu'est-ce que tu lui ferais, Jean-Pierre?
13: Oh, ben je la sauterais, bonne blague.
12: Tu vas pas te priver, hein.
13: Son mec, je le mets dans le placard.
12: Mais elle a jamais eu de mec, elle est pucelle encore, elle est vierge.
20: Quoi?
12: Elle est vierge, elle est vierge, elle est vierge, la Anjo.
20: Bien sûr.
12: Aïe, elle a jamais vu la couleur d'un gland.
20: Bien sûr.
12: Hein?
20: Oui.
12: Lui doit être vilain, ton mec.
20: Non.
12: Si.
20: Non.
12: Bah, ton mec à toi, c'est ta télé, quoi.
20: Non, pas du tout.
12: Qu'est-ce que
20: il
12: tu
20: existe, fais? Il est bien réel.
12: Et comment il s'appelle?
20: Je te le dirai
12: bah,
20: pas.
12: Évidemment, il n'existe pas.
20: Il est marocain.
12: Ah, tu te drogues?
20: C'est marocain.
12: Tu te drogues, Anjo?
20: Non, il me drogue.
12: Est-ce que tu te drogues pour dire des choses
20: non,
12: aussi folles?
20: Non, c'est vrai. J'ai pas besoin t'es... de prendre de la drogue ou de boire de l'alcool pour rigoler.
12: En tout cas, les gens se marrent bien quand tu nous laisses des messages. Hein.
20: Ah, bah tant mieux pour eux.
12: T'es une tarée, Anjo.
20: Je pourrais faire. Non,
12: t'es tarée de moi pas. T'es tarée de moi.
20: Mais je ne sais pas tarée de toi, je t'aime bien, je t'aime beaucoup parce que tu es très gentil mais... et que tu as beaucoup d'humour. Mais il y a une différence entre aimer et aimer.
12: Et si je viens à Montpellier, je pourrais dormir chez toi?
20: Bien sûr.
12: On ferait l'amour ou pas?
20: Non, pas du tout, mais je te dis, je t'aime bien. Je t'aime bien, je ne suis pas amoureuse de toi, je
12: quand est-ce
20: bien.
12: Que tu m'envoies une photo de toi, Anne-Joël?
20: Ben, quand tu veux.
12: Bah ben, alors, je le veux maintenant. Envoie-moi une photo le plus rapidement possible.
20: Non mais pour, sur un autre ton.
12: Envoie-moi une photo tout de suite, j'ai besoin, d'accord?
20: Pourquoi t'as besoin?
12: D'accord, parce que j'ai besoin de voir ta tronche, j'ai besoin de faire
20: eh
12: ta...
20: Eh ben t'as qu'à venir à Montpellier si tu veux voir ma tronche.
12: Non, parce que tu m'as dit, tiens, quand tu veux, tu me le demandes. Alors je te le demande, envoie-moi une photo de toi. Jean-Pierre nous a envoyé des photos. Si je demandais à Mathieu ou à Cécile, elle le ferait, il le ferait.
13: Il est fidèle à son mec et c'est bien, voilà.
12: Bah, ça n'empêche, ouais.
13: Enfin, tu peux toujours la sauter quand même.
20: Pardon mec.
12: Ah bah ouais.
20: Tu veux pas sur un autre ton, toi, s'il te plaît?
13: Oh là.
20: Oui.
12: Ah, qu'est-ce qu'il dit, Jean-Pierre?
13: C'est bien qu'on fasse comme toi, qu'ils savent se défendre.
20: Je suis désolé, mais il y a un minimum de respect à avoir, d'accord?
13: Oh là!
20: J'ai pas été élevé chez les cochons.
12: La chaude.
13: Non,
12: oh là!
13: Non, mais écoute, en conséquence.
20: J'ai pas été élevé chez les cochons, je suis désolée, tu me parles sur un autre ton.
13: Attention, c'est moi qui te parle, c'est moi, Marc.
20: Oui, ben oui, je sais que c'est toi.
13: Ben oui, c'est moi, Marc.
20: Oui, je sais que non, c'est Jean-Pierre.
13: Oui, voilà.
20: Je t'ai reconnu.
12: Et alors, un peu de respect pour Jean-Pierre, le roi du rock and roll. Attitude, hein?
13: Jamais aussi fidèle. Jamais aussi fidèle comme elle.
20: Bon, allez,
13: quand je fais ma valise.
12: Vas-y, écoute bien.
13: Tant qu'on mettrait dans une chaise.
12: Oh yeah, rock and...
13: me suive.
12: Rock and roll.
13: Jamais aussi fidèle. Comme toi. Ah, dommage que Marc, je ne me rappelle plus les paroles.
12: Ah, quel dommage. Est-ce que tu pourrais... Jean-Pierre.
13: Ouais.
12: Est-ce que tu pourrais inventer une chanson, mais vraiment nulle pour un Joël de Montpellier? Est-ce que tu pourrais...
20: Non, en plus de ça, il
12: vas-y. Non, tais-toi, toi, t'as rien demandé.
20: Quoi? Tais-toi, je me tais quand je veux.
12: Tu fermes ta gueule.
20: Non, je ferme pas la gueule.
12: Regarde là, elle aime sa chanson, ça t'excite, hein. Non, arrête, regarde là, elle rigole, en plus elle pouffe. Jean-Pierre.
13: Oui.
12: Chante-moi une chanson à la vilaine, là.
20: Mais tu me fais rire, bien sûr que tu me fais rire, Max.
12: Chante une chanson à la vilaine. Et tais-toi, écoute-toi.
20: Non, je ne tais pas.
12: Vas-y.
13: Tous les garçons de les filles de mon âge promènent la rue de Paris.
20: Oh mon Dieu, c'est pas vrai. Qu'est-ce qu'il faut pas entendre?
13: Super, ça, hein?
12: Ah bah c'est tout, là. Non, putain, c'est une petite chanson, hein.
20: Gérard est bien plus rigolo que toi, tu vois.
13: Mais c'est bien de dire ça.
12: Non. Nous, on préfère Jean-Pierre.
13: Non, ouais, attends. Bien sûr, de toute façon, je suis pas chauffeur de lui.
20: Non, mais... Gérard, c'est beaucoup plus marré que toi.
12: Bah, celle qui nous fait.
13: Faire un monde.
12: Celui qui nous fait le plus marrer, c'est quand même toi, Anjou, parce que c'est quand même toi la plus tarée de toute l'équipe.
20: Oh, mais la plus tarée de toute l'équipe, et toi, tu que. N'importe quoi.
12: Voilà, exactement. Quand on est folle, on sait pas ce qu'on dit.
20: Mais en attendant. Bon, non, rien.
12: Oui, c'est ça, oui. Ouais, mais elle doit être, il doit y avoir sa sœur qui doit lui dire de se calmer parce que sinon elle va finir
20: non,
12: en psychiatrie. Mais oui, c'est ça, oui, bien sûr, oui, c'est ça, oui.
20: Il y a personne.
12: Mais oui, bien sûr. Tu fais quoi dans la vie déjà, Joël?
20: Je
12: fais rien du tout.
20: Je suis sans emploi.
12: Ouais, tu cherches un truc?
20: Oui.
12: Tu l'as perdu?
20: Oui.
12: Il était quoi avec un trousseau de clés? Il y avait quelque chose qui était avec? Il y avait quoi? Il y avait quelque chose?
20: Très bien, je te l'ai dit.
12: Et ben, pourquoi tu fais pas l'assistante de Jean-Pierre?
20: L'assistant de Jean-Pierre.
12: Bah ouais, tu le manages, c'est toi, tu serais sa secrétaire particulière.
20: Non, mais tu te fous de moi.
12: Bah non, Jean-Pierre, qu'est-ce que t'en penses?
20: N'importe
13: Bon, il y a d'autres filles qu'elle, quand même.
12: Ah ouais, bon.
13: Si je m'entends pas avec elle, c'est pas la peine.
12: Bah, tu la vires. Rock'n'roll, c'est ça, rock'n'roll, tu la vires.
13: Tu fais du rock'n'roll, moi.
12: Tu la vires, c'est ça, rock'n'roll.
13: Ouais.
12: Ah.
13: Ah bah, j'étais foupi, j'étais pour faire du rock'n'roll.
20: Allez, vas-y, non mais...
12: Bon, Anjoël.
20: Oui.
12: Au revoir, tu me saoules. Bonne nuit. Oh, elle le sait bien. Il y a un pot qui fait putain, mais c'est pas vrai, mais qu'est-ce que tu fais?
15: Non, mais j'ai pas fait ça, j'ai rien dit, j'étais morte de rire.
12: Mais ouais, non,
15: et
12: parce
15: là,
12: que. Bah ouais, mais t'inquiète pas, la Joël sait très bien que c'est un jeu entre elle et moi, c'est une question de séduction, on est là, on se tire dessus, on se titille, ouais, hein. J'espère que. Ouais. Cécile, t'es pas vexée, Cécile?
20: Moi?
12: Que je parle comme ça à une fille.
20: Oh non.
12: D'accord.
20: Non, pas du tout.
12: Cécile, bon. Justement, tu voulais réagir ainsi que Mathieu et parler à Jean-Pierre. Oui. Vous voulez parler tous les deux des extraterrestres?
1: Oui,
20: oui, voilà. Oui.
12: Alors, Mathieu qui est là depuis longtemps. Mathieu, vas-y, on t'écoute et après Cécile.
1: Eh bien, je tiens à dire d'abord que bonjour. Et bonjour. Je pense que Jean-Pierre a raison. Les extraterrestres existent et manipulent le showbiz.
13: Manipule, il n'y a pas que le showbiz.
1: Oui, bien sûr, la politique aussi, mais en fait, je fais partie d'une organisation spéciale. Je dois taire le nom pour des raisons que vous comprenez.
13: Ouais.
1: Et je tiens à dire que nous avons le contrôle sur certains hommes assez puissants, des maisons de disques, et nous avons pu lancer des grandes personnes et nous hésitons en ce moment sur Jean-Pierre.
13: C'est bien.
1: Et, par exemple, nous avons pu lancer MC Solar. Johnny Hallyday, il y a quelques temps.
13: C'est pas un peu comme Comet?
1: Non, voyons, je ne fais pas partie du showbiz. On m'en occupe, c'est tout.
12: Non, mais apparemment...
13: Tu veux me faire croire que t'es un extraterrestre, non?
1: Ah, bon.
13: Hein?
1: Enfin, que tu peut-être connais, pas moi, personnellement, mais des gens...
12: Jean-Pierre est fou, Jean-Pierre est un malade, et on le sait, mais pas à ce point-là.
13: Ouais, ben tu peux m'appeler Jean-Pierre Petit, il s'occupait des extraterrestres aussi, ce mec-là. J'aimerais bien lui parler, ouais.
12: Jean-Pierre Petit, c'est qui, ça?
13: Ben, c'est un mec qui s'occupait des extraterrestres.
12: Ah, oui, exact, c'est RNRS, là.
13: Ouais,
12: c'est CNRS, bouquins, il est. Ouais. Ah oui, j'ai lu des bouquins sur lui, c'est le mec du CNRS.
21: Ouais.
12: Ah,
13: il y a aussi Pierre Belmar qui a fait un livre.
12: Putain, je suis cultivé là, pour une fois, j'ai lâché
13: donc,
12: CNRS.
13: Donc,
12: Bourré
13: aussi qui s'occupe des extraterrestres.
12: Ouais, ça c'est clair, ouais. Cécile, toi, tu voulais dire quoi sur les extraterrestres?
20: C'est-à-dire que je comprends Jean-Pierre en fait, parce que moi aussi j'ai le sentiment d'être protégé comme ça, quoi.
12: Ah bon?
20: Ouais, ouais.
12: Ah, c'est marrant, comment ça se fait, raconte-moi.
20: Ben, je sais pas, c'est par des détails de la vie quotidienne, du genre, je me suis jamais rien cassé, alors que tout mon entourage est... c'est maravé, enfin, parfois, quoi, comme ça. Moi, jamais, je passe toujours au travers, toujours.
12: D'accord.
20: Et je me sens vraiment protégée, j'ai toujours une bonne étoile, j'ai de la chance. Dès que je prends un millionnaire ou n'importe quel jeu, je gagne, enfin... Jamais, aucun accident de voiture, voilà.
12: D'accord.
20: Quoi.
12: Ok.
20: Je me sens hyper.
12: Qu'est-ce que t'en penses, Jean-Pierre? Qu'est-ce que t'en penses, Jean-Pierre, de tout ça?
13: Je pense que c'est le dessin de la vie. Il y en a qui ont le bonheur toute la vie. Et après, ça s'arrête.
20: C'est peut-être une bonne étoile aussi. On peut appeler ça comme ça.
13: Ouais, une bonne étoile, voilà, ouais.
20: Hein? Ouais, ouais, c'est mais.
12: Donc vous êtes persuadé aussi bien toi, Cécile, et surtout toi, Jean-Pierre, que donc des extraterrestres nous observent tous les jours et que c'est eux qui contrôlent.
20: C'est eux qui influencent ça, quoi. Enfin, c'est obligé.
13: Ils font des choses, ils sont là, d'ailleurs.
12: Mais on les voit jamais, Jean-Pierre. Pourquoi on les voit jamais?
13: C'est normal qu'on les voit jamais. Moi, je veux dire quelque chose. Ils sont bien que le gouvernement Chirac, il s'en va. Il va faire des accords de paix. Ben, c'est bien, il faut faire ça.
12: Ouais.
13: Alors, s'il faut se taper dans la gueule, puis demain, envoyer une bombe à Paris, ça va pas. On va me tuer, mais ils ont de plus.
12: D'accord, ok.
13: Je ferme.
22: Alors, je mesure 1m45.
12: D'accord, 1m45, très bien.
22: D'accord, et est-ce qu'on le voit dans les magazines People? Si on le voit beaucoup.
12: Très bonne question. Est-ce qu'on vous voit dans les magazines People avec toutes les stars, invités mystères?
22: Ça serait vrai, mais dans un pays étranger.
12: Ah, vous êtes connu dans un pays étranger?
22: Enfin, connu, c'est pas exactement le mot, hein. Disons que y a un peu.
12: Y a un peu de quoi?
22: Ben, y a un peu de...
23: Des conneries.
22: Non, c'est pas des conneries, non.
24: À Euro Disney, peut-être?
12: Non,
22: pas du tout.
12: Non. Bon, d'accord, ok. Donc, vous pourriez être connu, en tout cas, vous pourriez être dans les magazines People, mais à l'étranger.
22: À l'étranger, mais pas en France.
12: À l'étranger, mais pas en France, d'accord, on est bien d'accord. Gaëlle, est-ce que tu as un nom ou deux, non, éventuellement, de star ou de personnalité?
23: Moi, je pensais à
12: Elise Moon. À Elise
22: Moon. Non, c'est pas Alex Moon.
12: C'est pas Alex Moon, je suis désolé. C'est pas Alex Moon.
2: Gaëlle, ce n'est pas Elec, c'est Moon.
3: D'accord.
2: Je suis désolé, je t'embrasse très fort, Gaëlle.
3: Ok, moi aussi.
2: Merci de ta fidélité. On embrasse la Corse, bien entendu. Jeff est avec nous, JF, hein, Jean-François, j'imagine.
4: Ouais, c'est ça.
2: Salut, 17 ans, tu nous appelles d'où, Jean-François?
4: De Saint-Quentin, dans le 02.
2: Très bien. Des questions pour l'invité mystère également?
4: Bah, ouais.
2: Elle t'écoute, vas-y.
4: Bah, tu m'as donné un petit indice là avec l'abbé Pierre.
2: Ah.
4: Donc j'avais une petite question sur le moyen de transport de l'invité.
2: Ah.
4: Je voulais savoir s'il circulait en papa mobile.
2: Ah.
22: Non, je circule pas en patin.
2: En papa mobile.
22: Non plus.
2: Moi je vais continuer dans ta question. Est-ce que l'invité mystère a un vélo? Est-ce que donc vous aimez la pédale?
22: J'aime la pédale, mais par contre, c'est pas pour ça que je mange le vélo.
2: D'accord, donc vous aimez la pédale. Est-ce que vous en êtes une?
22: Une vraie, oui.
2: Ah, d'accord, alors là on commence pédale. Alors là on commence à en savoir un
6: ma
2: peu
6: gloire.
2: Plus. Alors vous n'êtes pas ma gloire.
22: Non, je suis pas ma gloire.
2: D'accord. Jean-François, est-ce que t'as une petite idée de l'invité mystère?
4: Bah, moi, je pensais au pape, mais vu qu'il cherche une femme, papa mobile.
2: Ah, c'est une bonne question, on va quand même demander. Est-ce que c'est le pape qui est avec nous ce soir comme invité mystère?
22: Non, c'est pas le pape.
2: D'accord. Oh là là là. Très bien. Je suis désolé, Jean-François. Est-ce que t'as une autre question ou c'est terminé pour toi?
4: Non, c'est terminé. Moi, j'étais certain pourtant.
2: Non, mais on est tous d'accord. Il y a beaucoup de doutes qui ont été posés. Alors, je tiens malheureusement, ça va être certains auditeurs sur les SMS vont être très déçus. Ça ne peut pas être Cousteau et Dalida pour des raisons bien précises, tout comme Claude François
24: et Nelson Montfort aussi.
2: Mais enfin, là, c'est encore différent parce que Nelson Montfort il est vivant, mais pour les trois autres, ils ont un point commun quand même les trois. Hein. Voilà, c'est surtout ce que je voulais dire. Non, mais elle savait pas. Non, mais
6: malheureusement.
2: Non, mais le problème c'est que je vais dans une direction, elle croit. Merci Jean-François.
4: Ouais, Max, je peux te demander un truc?
2: Oui.
4: Est-ce que je peux faire un peu de pub pour mon site internet?
2: Je t'en prie, vas-y.
4: Donc c'est un site sur Nintendo, ça s'appelle perfect-nintendo.com.
2: D'accord.
4: Donc voilà, c'était juste pour faire un petit peu de pub.
2: Il n'y a pas de malaise, c'est fait.
4: Ok.
2: Salut Jean-François.
4: Merci beaucoup.
2: De rien, à bientôt et merci de ta fidélité. Steven est avec nous ce soir également, ça sera le dernier avant la pause. Il y aura d'autres auditeurs qui passeront pour poser des questions à l'invité mystère. Bonsoir Steven.
21: Bonsoir Max, bonsoir toute l'équipe.
2: Bonsoir, l'invité mystère t'écoute.
21: Bonsoir invité mystère. Alors moi, la voix étant maquillée, je me demande si justement ça ne repose pas sur la voix qui doit être au naturel assez belle. Alors, invité mystère, je pense que vous pourriez peut-être nous chanter quelque chose.
2: Ah, est-ce que l'invité mystère peut chanter quelque chose?
22: Ben oui, pourquoi pas.
2: Alors, on y va. On va essayer de deviner. Ça se trouve, c'est un chanteur.

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0: applaudir. Bravo, Steven. Vous êtes convaincu. C'est peut-être un chanteur, notre invité mystère.
1: Ouais, alors moi je pensais à Robbie Williams.
0: Oh,
1: mais finalement, je me demande si c'est pas plus Carlos ou peut-être Carlos, ouais.
0: Est-ce que c'est Carlos?
2: Non, c'est pas Carlos.
0: En tout cas, les gens disent c'est incroyable la voix qu'il a, l'invité mystère. On se croirait dans la Nouvelle Star. Est-ce que vous avez déjà participé à des émissions comme la Nouvelle Star ou Star Academy?
2: Jamais.
0: Est-ce que vous auriez aimé y participer?
2: Ah oui, j'aurais aimé, oui, ah oui.
0: Alors je pose une question à Steven, pareil dans la foulée, c'est des questions SMS. Est-ce que l'invité mystère est ou souhaiterait-je devenir un jour milliardaire?
2: Oui, je le souhaite et j'y compte.
0: Et comment il fait? Comment il va faire l'invité mystère pour devenir milliardaire? Comment il va s'y prendre?
2: Bon alors, il va falloir chercher avec les détecteurs de métaux. Partout en Écosse et en Angleterre.
0: Oh là, ça c'est un indice. En Écosse ou en Angleterre?
2: En Angleterre.
0: Oh, j'ai l'impression que l'invité mystère adore l'Angleterre.
2: Ah, tout à fait, c'est un pays adorable.
0: Très bien, Steven, merci pour votre appel.
1: Mais de rien, ça fait plaisir.
0: Et puis vous rappelez quand vous voulez, hein, Steven. Hein.
1: C'est cool.
0: Merci.
1: Merci Max, merci toute l'équipe.
0: Merci, l'invité mystère, vous ne bougez pas, on se retrouve dans un instant.
2: D'accord.
0: Palam, palam, palam.

0: bouge pas.
1: Max revient juste après ça.
2: Sur Fun. Nous reviendrons avec Alexis pour la radio libre. L'invité mystère, j'imagine, est toujours dans les parages. Vous êtes là, invité mystère?
3: Oui, je suis toujours là.
2: Alors, il y a deux, trois petites questions. Juste pour confirmation, il y a un auditeur qui dit sur les SMS. Alors, je tiens à préciser que certains ont trouvé depuis le départ et qu'on le sait, mais que voilà, aussi bien pour ceux qui appellent au 3228, mais qu'on fait ça un petit peu dans l'esprit deuxième degré. Donc, je tenais à le préciser pour ceux qui pensaient que on avait mis de la difficulté sur l'invité mystère. Invité mystère, est-ce que par hasard, l'invité mystère a un vélo comme moyen de transport principal?
3: Oui, j'ai un vélo de transport, oui.
2: D'accord. Une autre question par le SMS, c'est Alex qui nous demande ça de... Je suis pas, de Pinas apparemment. Est-ce que l'invité mystère a une caravane avec un lit en baldaquin?
3: Oui, j'ai une caravane avec un lit en baldaquin.
2: Ça, c'est vrai, ça?
3: Ah oui, c'est vrai, oui.
2: Oh là là.
3: D'ailleurs, pardon.
2: Oui, oui, allez-y.
3: C'est confirmé.
2: Pardon?
3: C'est confirmé.
2: C'est confirmé?
3: Oui.
2: D'accord. Est-ce que l'invité mystère aime le rouge?
3: Ah oui, j'aime le rouge énormément.
2: D'accord. Et une dernière question sur le SMS. Est-ce qu'avant qu'on en ait d'autres en direct, est-ce que l'invité mystère aime le bois de Boulogne?
3: Non, j'aime pas le bois de Boulogne.
2: Est-ce qu'il fréquente le bois de Boulogne?
3: Non, je fréquente pas le bois de Boulogne.
2: D'accord. Est-ce que l'invité mystère connaît quelques prostituées?
3: Non.
4: Ah si.
2: Si, on nous dit que si, nous, non?
3: Non, c'est pas possible.
2: Même pas une fois? Même pas une fois? Non, pas possible, d'accord, ok, très bien. Vous êtes seul ou vous êtes avec votre manager, non? Vous êtes tout seul dans le studio ou il y a des gens qui sont là pour... Vous avez un manager, un secrétaire?
3: Oui, il y a deux managers, oui.
2: Ah d'accord.
3: Il est fort.
2: Je tenais à dire à l'invité mystère que M6 avait téléphoné tout à l'heure pour la nouvelle star.
5: Oui.
2: Allô?
5: Allô?
2: Oui, je disais à l'invité mystère que M6 avait téléphoné pour la nouvelle star.
5: Ah bon?
2: On vous retrouve tout à l'heure, invité mystère?
5: Oui, d'accord, oui.
2: Allez,
4: il a hué, hein.
2: Oh, les vieilles voix que vous lui faites, toutes pourries. Bon, allez, Alexis au 3228. Ça va être difficile, on va se concentrer, mais on va le faire. Alexis, bonsoir. Alexis est avec moi. Ça va, Alexis?
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2: Nous rappelons que ce soir, à 21h, nous avons eu la chance d'une visite qui n'était pas prévue. Et il s'est transformé, cet invité, en invité mystère. Nous essayons de découvrir qui est cet invité mystère. Alors, on avait dit qu'on dévoilerait son nom à 22h30. Pour l'instant, personne n'a réussi à le trouver. Bon,

0: découvrir qui il est. 3228 pour lui poser des questions. On a Sébastien, 23 ans. Salut Sébastien.
1: Salut Max, ça va?
0: Ça va très bien Sébastien. Tu as quelques questions pour l'invité mystère?
1: Ouais, je voulais savoir si des fois il avait des poils dans le cou.
0: Ah, la bonne question.
1: Je sais pas, ça peut toujours aider.
0: C'est clair. Bonne question. Invité mystère.
2: Oui, c'est vrai, j'ai des poils dans le cou.
0: Oh. Ah bah dis donc, t'as le droit de poser une autre question du coup Sébastien.
1: Bah ouais, s'il les entretient. Et comment il fait pour les entretenir?
0: Ouais.
2: Ben moi, pour les entretenir, il n'y a pas 36 solutions. Je les arrache.
0: Ah, tu les arraches, d'accord.
1: Je les arrache.
0: Ouais. Est-ce que t'as une petite idée, Sébastien, de l'invité mystère éventuellement?
1: Je pense à Raymond Poulidor.
0: Raymond Poulidor?
1: Ouais, je sais pas, avec le vélo et tout.
0: Ah oui, poils. C'est vrai qu'il adore le vélo, il se coupe les. Oui, il s'arrache les poils. Est-ce que vous êtes Raymond Poulidor?
2: Non, je suis pas Raymond. Je suis pas Raymond Poulidor.
0: Mais par contre, vous confirmez que vous avez un vélo et que vous aimez le vélo? Pourquoi vous en avez compris là? Qu'est-ce que vous dites?
3: J'aime le vélo.
0: D'accord. Bon Sébastien, désolé.
1: Ok.
0: Mais on connaîtra le nom de l'invité mystère dans 5 minutes. Hein.
1: Ah ok, d'accord.
0: Merci de ton appel Sébastien.
1: Merci
0: à toi. Alors. Tiens, Virginie au 3228 également de Bretagne, ça cartonne. Hein. On veut savoir qui se cache derrière la voix de l'invité mystère. Bonsoir Virginie.
4: Bonsoir.
0: Bonsoir Virginie. Quelques questions pour l'invité mystère. Il t'écoute ou elle t'écoute, on ne sait jamais. Hein.
4: Je voulais demander est-ce qu'elle porte toujours des chapeaux.
2: Oui, je porte toujours des chapeaux.
0: Oh,
2: pardon, oui. Max. C'est de naissance.
0: C'est quoi?
2: C'est presque de naissance.
0: Ah, c'est presque de naissance.
4: Mm-hmm.
0: Ah, l'invité mystère porte des chapeaux et c'est presque toujours de ça a été. C'est presque de naissance.
4: Mm-hmm.
0: Ça donne. Je crois que t'as une idée, Virginie.
4: Oui. Geneviève de Fontenay.
0: Ah. Est-ce que c'est Geneviève de Fontenay?
2: Pardon. Non, c'est pas Geneviève de Fontenay.
0: Ah, Virginie, je suis désolé, ce n'est pas Geneviève de Fontenay. Comme on aurait pu croire à Geneviève de Fontenay, c'est vrai.
4: Oui, je croyais.
0: C'est vrai. Mais quel âge avez-vous, invité mystère?
2: J'ai 52 ans.
0: Ah non, parce que Geneviève, elle a quasiment le double. Donc ça peut pas être ça. Je suis désolé, c'est pas bon, Virginie.
4: Ok.
0: Désolé à toi.
4: C'est pas grave.
0: Bonne soirée,
4: bisous.
0: Alors l'invité mystère tout à l'heure, avant que d'autres auditeurs encore ne vous posent des questions, il y a Bastien et Alain qu'on va voir dans un instant. Est-ce que vous pourriez éventuellement refredonner ou rechanter quelque chose?
2: Bien sûr.
0: Alors qu'est-ce que vous voulez nous interpréter?
2: Eh ben par contre ceci.

0: le pauvre massacre.
1: Ça ne dérange pas.
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1: On est désolé pour les auditeurs, ça maltraite les oreilles. Hein.
0: J'aurais pu continuer, il y en avait d'autres.
1: Bravo, bravo invité mystère, je vous applaudis, bravo. Ah, en tout cas ici on est vraiment très séduit. Hein. Bravo, félicitations. Donc est-ce qu'il s'agit d'un chanteur ou pas d'un chanteur? Ça c'est une autre question. On sait qu'en tous les cas il aime le vélo, qu'il aime l'étranger et qu'il serait prêt à partir longtemps à l'étranger, l'invité mystère.
0: Oui, parce que oui, je serais. C'est prévu que je parte longtemps.
1: D'accord. Est-ce que l'invité mystère a des bijoux sur lui?
0: Oui, j'ai des bijoux, oui.
1: Quel genre de bijoux?

0: Est-ce qu'ils donnent leur langue au chat? Presque, quasiment, encore un ou deux auditeurs. On a Bastien, invité mystère, qui patiente depuis un certain temps. Bonsoir Bastien.
1: Salut Max, salut toute l'équipe de Fun.
0: Salut, tu nous appelles d'où Bastien?
1: Lyon.
0: Lyon, très bien. Alors un Lyonnais qui va poser une question à l'invité mystère. Est-ce que d'abord l'invité mystère connaît Lyon?
2: Oui, je suis passé beaucoup de fois à Lyon.
0: Alors laissez-lui la petite voix aiguë quand même, qu'on puisse bien comprendre. Bastien, ta question à l'invité mystère.
1: Voilà, je voulais savoir s'il a eu déjà des problèmes en avion avec des hôtesses de l'air ou autre.
3: Ben, j'ai jamais pris l'avion, en fait, hein.
0: Ah, effectivement, là, c'était un petit peu embêtant, mais...
1: Autrement, est-ce qu'il a des dents en or?
3: Non, j'habite pas dans le Nord, non.
0: Non, repose ta question, Bastien, il a pas compris.
1: Est-ce qu'il a des dents en or?
3: Non, j'ai pas de dents en or.
0: Non, il a pas de dents en or. Bon, toi, tu penses à qui, Bastien?
1: Joe Star.
0: Ah! C'est pas Joe Star?
3: Non, c'est pas Joe Star.
0: D'accord, désolé, Bastien.
1: Bon, c'est pas grave.
0: Bah, merci pour ton appel en tous les cas.
1: Merci.
0: Merci à toi. Allez, au 3228, on a Alain de Lyon. Salut Alain.
4: Ouais, salut Max.
0: Un autre Lyonnais. Salut Alain, merci.
4: Un autre Lyonnais, Lyon en force là.
0: Ah, grave, grave.
4: Je voulais poser une question à l'invité mystère.
0: Ouais, vas-y, t'écoute.
4: Alors, est-ce qu'il est en procès actuellement?
0: Ah, est-ce qu'il est en procès?
4: Il est avec la justice?
3: Non, je suis pas en procès.
0: On entend la voix qui se double derrière, je sais pas ce qui se passe, on entend une double voix. Oui, non, l'invité mystère n'est pas en procès en ce moment. Pourquoi tu penses à qui, Alain?
4: Bah moi je pensais à Michael Jackson.
0: Ah, ça aurait pu être Michael Jackson, c'est vrai, parce que quand on entend cette voix, mais bon. Est-ce que vous êtes Michael Jackson?
3: Non, je suis pas Michael Jackson, non.
0: D'accord, on revient, Alain, il y a d'autres questions qui viennent sur les SMS, hein, je vais en lire quelques-unes. Tout à l'heure tu disais que tu vivais dans une sorte de roulotte caravane, c'est bien ça?
3: Oui, une petite caravane.
0: D'accord. On nous demande depuis combien de temps tu y vis?
3: Depuis 5 ans, 6 ans.
0: D'accord. Qu'est-ce qu'il y a? Oui, on nous demandait si c'était le... Ah oui, d'accord. On nous demande si tu as déjà entendu parler d'un certain Turing. Je vois pas trop ce qu'ils veulent dire.
3: Oui, j'ai entendu parler d'un certain Turing.
0: D'accord, parce que sur les SMS, il y a pas mal de mecs qui disent que ça serait pas le connard du Turing. Mais non, je pense pas, non.
3: Non, pas du tout, non.
5: Connard, oui, mais pas Turing.
0: Ouais.
3: Ou Omar.
0: Ouais, là, parce qu'il y a quelques SMS quand même, ça me gêne un peu, hein, mais c'est comme ça, c'est le direct. Hein. Ouais, ça serait pas l'autre blaireau du Turing de Grande-Bretagne, non.
3: Non.
0: Ça n'a rien à voir.
2: Ça n'a rien à voir. Alors là, ils ont tout fait.
0: Ils ont tout faux. D'accord, ok, très bien. Parce qu'il y a beaucoup de gens qui disent depuis tout à l'heure, ouais, c'est l'autre gros con qui vient avec son vélo.
3: Ils ont pas de bol, ils tapent à côté.
0: Est-ce que l'invité mystère nous demande, est-ce que l'invité mystère aime les douches? Voilà,
3: hey.
0: Voilà. Donc d'accord. Ah c'est emmerdant parce que les gens continuent à dire ouais j'ai reconnu la voix, c'est l'autre trou du cul. Ils disent que c'est l'autre trou du cul avec son vélo.
5: Il y a Dark Vador qui rigole à côté.
0: Ça n'a rien à voir.
2: Non, ça n'a rien à voir, non, non.
0: Ah voilà, donc beaucoup de... Je continue encore des questions, l'invité mystère. Hein?
2: Oui.
0: On me demande sur SMS si l'invité mystère ce serait pas la vieille fiotte de Londres.
2: Oh non, certainement pas.
0: Ah ouais, voilà, donc il y a des questions qui nous viennent. Mais c'est marrant, hein, les gens continuent, ils sont persuadés. Hein, pour eux, c'est dingue, hein, l'invité mystère. Hein, pour eux, pour eux, c'est le trou du cul en vélo avec ses sacoches. C'est ce qu'ils disent hein, sur les SMS. Mais c'est pas ça, ça n'a rien à voir. Hein.
3: Oh, non. Je pense qu'il tape à côté.
0: Il tape à côté.
3: Ils n'ont pas de bol. Hein.
0: Voilà, ça c'est vraiment dommage. Hein, ça,
3: oh,
0: c'est...
3: Oui.
0: D'accord, très bien. Eh ben écoute, putain, on va pas finir par savoir qui c'est, hein. C'est très emmerdant, là. Putain, qui peut être l'invité mystère? Ah là là là là. Est-ce qu'on continue l'invité mystère ou est-ce qu'on va finir par savoir qui vous êtes et dévoiler?
3: Ah, vous savez, on peut continuer, hein.
0: Sinon, est-ce que vous pouvez pas donner un indice ou deux?
3: Ben, mon indice, c'est que bon, je suis professionnel maintenant, hein.
0: Professionnel, d'accord. Professionnel dans votre métier.
3: Oui, tout à fait.
0: Mais c'est quoi votre métier? Vous êtes chanteur?
3: Ben, mon métier, c'est surtout connaître des pays.
0: D'accord. Est-ce que vous pourriez donner un indice sur le sport? Vous avez dit le vélo, hein, c'est ça, hein?
3: Oui.
0: Ouais, mais c'est ça, mais les gens continuent, hein. Les gens, ils continuent du fait que vous dites ça, ah le vélo et tout ça. Les gens, ils disent, ah, je suis sûr, c'est le trou du cul.
2: Oui, mais il n'y a pas que moi qui fais du vélo.
5: On parle de trou de balle.
0: Il n'y a pas qu'un trou du cul sur Terre.
2: Non, mais il y a des trous de temps aussi.
0: Pour eux, il n'y a pas de doute possible. Ils disent, ah ouais, la caravane, tout ça, Bois de Boulogne, Bois de Boubou. Ah ouais, pour eux, il n'y en a qu'un trou du cul. C'est, voilà. Pour eux, c'est dire, voilà, ça doit être le trou du cul sur son vélo qui vient en danseuse à Paris avant de partir vers l'Angleterre. On comprend plus là. On comprend
2: raison,
0: pas.
2: Hein, ils ont un peu raison.
0: Ils disent qu'ils ont un peu raison.
3: Je voudrais leur demander.
0: Oui.
3: Je voudrais leur demander, est-ce qu'ils comparent pas un gars qu'ils connaissent ailleurs qui font du vélo aussi, parce que je suis pas le seul, hein.
0: Ah non, mais moi ils me disent, ouais, c'est pas le trou duc qui vient souvent dans ton studio. Et qui vient nous chanter des chansons de merde. Mais je sais pas si c'est l'invité mystère. Ils ont un peu raison, non?
3: Bah oui, ils ont un peu raison, oui.
0: Donc tu serais donc cet invité. Bon bah écoute, je crois qu'il y a quelques personnes qui ont deviné qui tu étais, hein.
3: Ouais.
0: Comment on fait alors? On donne la réponse ou pas, vos mystères?
6: Bon allez, on va leur donner. Ça va être perdu, allez.
5: Condition qui rentre pas dans le studio.
0: Alors, attention.
7: Bah, tant qu'à faire. Il manquerait plus que ça.
0: Alors, écoutez bien. À un moment donné, il va falloir reconnaître quand il n'y a plus la voix trafiquée. Parce que même la voix en original, on pense que la voix, elle est trafiquée. Est-ce que la voix mystère peut parler normalement?
3: Oui, on peut parler normalement.
0: Alors, prends ta voix normale, voix mystère.
7: Ben, par exemple, comme ça. Allô, maman, bobo, nanana, je sais que t'es pas beau.
0: Voilà, alors, la voix mystère, qui êtes-vous?
7: Alors, la voix mystère, qui je suis?
0: Attendez, vous êtes perdu dans une cave, là.
7: Ouais, mais j'ai pas de lanterne, gros, là.
0: Attendez, faut vous remonter à la surface, vos mystères, parce que vous êtes tombé dans un trou, là.
7: Ouais, mais il fait noir.
0: T'as Martin?
8: Ouais. Vache. Je le vois, je crois que je vois une lumière, en fait. Il y a de la fumée, tout ça pique les yeux, c'est une horreur.
0: Il est où, là?
8: Putain, je sais pas, il est tombé derrière dans les machines.
0: T'as l'invité.
8: Oh, putain, c'est un bordel, il y a du câble dans tous les sens, merde.
7: Voilà. Et puis j'ai les rats qui me chatouillent.
0: Vous êtes tombé bas, là, hein?
7: Oh, oui.
0: Mais bon, alors, Martin, va nous chercher l'invité mystère.
8: Ouais.
0: Ah, ça y est, c'est mieux.
8: Je vous le rapporte. Je l'amène.
0: D'accord, ok.
7: Ça y est, il m'a retrouvé.
0: Hein?
7: Il m'a retrouvé, hein.
0: Ah bah oui. Oh, une voix de vocodeur comme ça, comme c'est beau, là, un peu de flinge, là, c'est mignon comme tout. Bon, voix mystère, vous êtes qui, alors?
7: Bon, ben, on va leur demander, est-ce qu'ils donnent leur langue au chat?
0: Bah, pour eux, il n'y a pas de doute possible, c'est le trou du cul qui vient en vélo, il y a l'autre blaireau qui chante ses chansons de merde, je crois qu'ils ont quand même bien sur la voix.
7: Bon, ça va, les sont tombés, je suis au pied du mur, là, ça va, c'est bon.
9: Fond du trou.
0: Vous êtes au fond du trou, là, vos mystères?
7: Oui, là, je suis dans une espèce de cave, là,
0: ouais.
7: Où il y a des gouttes d'eau qui tombent de la voûte.
0: D'accord. Alors, qui est la voix mystère?
7: Bon, allez, je vais leur dire. C'est Bruno.
0: Non, mais qui êtes-vous, vous m'avez dit?
9: Je suis Bruno.
5: Aux abris.
0: Mais c'est pas possible. Là, on dirait un personnage de la guerre des étoiles. Vous êtes sûr?
9: Oh que si, j'en suis sûr.
0: Z6PO, tu sais les vieilles voix. Mais Bruno qui?
9: Bruno du Touring de Grande-Bretagne.
0: Ah les vieilles voix. Allô?
9: Allô? Là, je suis dans une cave. Je cherche la sortie.
0: Ah putain, on n'entend plus rien. Comment vous êtes en train de me le fracasser? Ça serait Bruno? Non, j'arrive pas à reconnaître sa voix. C'est pas possible. Allez Bruno, si c'est vraiment Bruno du Touring de Grande-Bretagne, chante-nous une chanson.
5: D'accord.
0: Trouve-lui un autre effet parce que là on comprend plus rien là.
7: Ça sera pas une chanson de moi, hein.
0: D'accord, vas-y.
7: Ça sera une chanson de Petula Clark.
0: D'accord, mais t'es loin là, rapproche-toi du micro.
7: Mais là je suis prêt. Je peux pas manger le micro quand même.
0: Alors vas-y, attention, on y va. Chante une petite chanson et après tu viendras dans le studio. On vient de découvrir l'invité mystère. Apparemment, ça serait Bruno du Touring de Grande-Bretagne. On t'écoute.
7: Oh.

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1: Ah bravo, bravo, bravo. Il n'a jamais été déstabilisé, jamais déconcentré. Dieu sait si c'est dur hein, de pouvoir faire tout ça avec des effets pareils sur la voix. Bruno, c'est bien ça?
2: Ouais, c'est ça.
1: Bruno du Turin de Grande-Bretagne?
2: C'est ça, tout à fait.
1: C'était l'invité mystère?
2: Oui.
1: Eh ben l'invité mystère va venir me rejoindre dans un instant dans les studios.
2: D'accord, allez, je suis parti.
1: A hein. Tout de suite, invité mystère.
2: Oui,
1: ouais.
3: On tout. Se bouche le nez.
1: Et faites péter les encens.
4: Ne bouge pas. 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
1: Voilà, on va accueillir Sylvie, 28 ans de Perpignan, avec nous. Bonsoir Sylvie.
8: Bonsoir Max.
1: Merci d'être avec nous.
8: Mais merci à toi de me recevoir.
1: Alors attention, tu vas jouer avec Gervais pour essayer d'être en finale pour le Tour du Monde.
8: Ok.
1: Face à toi Charlotte, 19 ans de Fontainebleau. Bonsoir Charlotte.
9: Bonsoir.
1: Sylvie, toi tu vas nous parler de la Nouvelle-Calédonie?
8: Oui.
1: Alors que toi Charlotte, tu vas nous envoyer dans... dans les bas-fonds de la mer. Je sais pas comment
9: en
1: on pourrait
9: Floride,
1: dire ça. Oh là là là là là là là là. Donc avec les bouteilles et tout, on va descendre en apnée.
9: Voilà,
1: en profondeur.
9: Sur la plage.
1: Magnifique, très bien. Eh ben, on va demander à Sylvie de démarrer.
8: Ouais, y a pas de problème.
1: Je rappelle aux auditeurs qui nous écoutent que ces deux personnes vont pendant une minute tâcher de nous faire rêver d'un endroit qu'ils ont vu, vécu, qu'ils aiment. Ils vont essayer de vous le faire partager. On va fermer les yeux. C'est à eux de nous faire découvrir et de nous donner envie et d'imaginer les images, les photocopies, les cartes postales, les diapos. Je ne sais pas comment on pourrait dire ça. Et suite à ça, bah, vous aurez 4 à 5 minutes pour, bien sûr, savoir laquelle des deux se retrouvera vendredi en finale avec les 3 autres participants. Sylvie, c'est quand tu veux, une minute devant toi.
8: Allez, c'est parti. Fermez tous les yeux. Mon rêve, c'est visiter un petit coin de France. Les Fous, Marais, Bourail. Devinez où je vous emmène. Vous apercevez à l'horizon le phare Amédée? C'est l'entrée du Lagon Sud. Arrêtez-vous au pied de ce phare et nagez au milieu des dauphins et des poissons multicolores. L'arrivée sur la Grande Terre vous donne l'impression de la grande ville, avec son marché typique aux papayes et litchis, cotois et biscuits et fleurs de tiare. Vous préférez la nature? Immense attirage parcouru de troupeaux et de seuls cow-boys français, les stockmen. Cascades et piscines naturelles creusées dans le corail au plus profond d'une végétation luxuriante. Vous pouvez à loisir grimper au cocotier, naviguer en pirogue, déguster le bougna ou danser le pilou. Alors, vous avez trouvé? Non? D'autres indices. L'île des Pins, le pin colonnaire, le cagou, le nautil. Vous êtes dans l'île la plus proche du paradis. Alors, enfilez vos maillots, vous êtes en Nouvelle-Calédonie!
1: Jolie, elle crie en plus, sur une minute tout pile, bien joué ma chérie Sylvie. La Nouvelle-Calédonie, vous l'avez noté, attention, c'est au tour de Charlotte, 19 ans de Fontainebleau, qui va nous parler, bien sûr, de la mer. Où ça, rappelle-le-moi?
9: Miami.
1: Ah, bah si je connais bien ça. Attention Charlotte, c'est quand tu veux, pour une minute, et nous faire rêver.
9: Miami, pour ceux qui sont allés à Ibiza, ils me comprendront. Chacun y trouve son compte, les torses dorés à faire tourner les têtes des filles, et les bikinis qui attirent l'œil des mecs. Ici, les 3 heures, le soleil tape, les gens se dénudent, les gens se réveillent, après une longue soirée de folie au Copacabana. La liberté est à l'honneur. Sur le bord de la plage, la musique s'éveille, les corps se déhanchent, la fête est au rendez-vous. Un peu de mambo par-ci, de salsa par-là. Danser sur le sable chaud, sentir glisser les gras sous ses pieds. Une petite brise caresse nos nuques chaudes. Devant nous, un océan à perte de vue. Il est d'un bleu les plus rares. Comme seul fond sonore, nous avons les vagues qui s'échouent sur la plage et la musique. Seules trois personnes arrivent à dormir, mais la salsa est tellement entraînante qu'il est impossible de rester allongé. Sur le bord de la plage, il n'y a que quelques voitures. Mais quelles voitures ? Des roses, des bleus, des voitures de collection. Autour s'affolent les corps qui dansent, qui chantent. On est à Miami Beach.
1: Waouh, c'est mignon tout plein. T'y es déjà allé. Et c'était quand ?
9: Je suis allée en 95, en 98,
1: en 2000. Eh ben, dis donc, c'est bien là-bas, hein ?
9: Génial.
1: Ah, j'adore aussi. Eh ben, écoute, et Sylvie et Charlotte, maintenant, votre sort est dans les mains de ceux qui nous écoutent ce soir, les auditeurs. Ils sont des millions à nous écouter. Ils vont être des centaines de milliers, je l'espère, en tout cas des dizaines, à appeler maintenant le standard de Fun Radio, le 0803-08-5000. Et c'est à vous de décider qui de Sylvie, qui de Charlotte se retrouvera demain soir en semi-finale avec Nathalie, avec Mathieu et avec Céline pour gagner à la clé le fameux tour du monde pour deux personnes grâce à Maxibon, le snack glacé de Gervais, et avec Fun Radio. Ça nous ferait bien plaisir en tous les cas. Sylvie et Charlotte, on se retrouve dans une dizaine de minutes pour vous dire qui de vous deux se retrouvera avec moi demain soir avec les trois autres candidats, d'accord ?
9: D'accord.
1: On vous embrasse et à tout à l'heure les filles. Donc on va appeler des hôtels et puis très tranquillement je vais mettre des petits bruits de prout et puis on va voir ce que ça peut donner si effectivement on est capable de tenir longtemps avant de se faire remarquer ou raccrocher au nez qu'on est en train de péter. Voilà, le petit bruitage il est ici. Voilà, c'est celui-ci. Je le place de temps en temps.
10: Il est adorable.
1: On va commencer par des petits hôtels 1 étoile.
10: 1 étoile et on va à Saint-Brieuc.
1: On va du côté de Saint-Brieuc. Toujours pas. Puis c'est vulgaire.
11: Hôtel du Champ.
1: Allô ?
11: Oui, hôtel du Champ de Mars, bonsoir.
1: Oui, bonsoir monsieur. C'est pour savoir s'il y avait possibilité de faire encore des réservations d'hôtels, de chambres, s'il vous plaît.
11: À quelle période, monsieur ?
1: Alors, ça serait dans 3 semaines, pas ce week-end qui arrive, le week-end d'après, mais celui d'après.
11: Vous avez les dates ?
1: Alors, il y aurait... pas ce week-end-là. Attendez. C'est le week-end du 21, quelque chose comme ça ? 21-22 mai, monsieur.
11: 21-22 mai.
1: Voilà, excusez-moi.
11: Alors, il n'y a pas de souci.
1: Non.
11: Normalement.
1: D'accord.
11: Mais j'ai pas mon planning devant moi.
1: Voilà, et les chambres, il y a quoi ?
11: Pardon ? Excusez-moi ?
1: C'est des chambres pour deux personnes ?
11: Vous êtes en train de rire, monsieur ?
1: Non, parce que j'éternue, excusez-moi, parce que c'est pour deux personnes ?
11: Des chambres pour deux personnes, si vous souhaitez être à deux personnes, oui.
1: Très bien. Eh bien, écoutez, oui, pourquoi pas, ça m'intéresserait. Est-ce que vous avez ces baignoires, ces douches ?
11: Salle de bain avec douche.
1: Alors, je vais... ouais, ça m'a l'air intéressant, tout ça.
11: Écoutez, c'est bien.
1: Qu'est-ce que... on fait comment ?
11: Ben, peut-être me donner votre nom.
1: Oui, alors très bien. Alors je suis monsieur Lemeunier.
11: L-E-M-E-N-I-E-R.
1: Voilà, tout à fait.
11: Oui.
1: Ouf. Et je vous donne un numéro.
11: Un numéro de téléphone, s'il vous plaît.

0: Allô. Allô. Oh putain, celui-là, elle envoyait le moi. Putain, j'ai appuyé sur des boutons.
1: Ah, je m'y attendais pas là.
0: Bah non, mais celui-là non plus. J'ai dit, tiens, je vais appuyer sur le P1 parce que j'en ai 7.
1: Ah, je le connais pas celui-là.
0: Ah, celui-là. Ah, celui-là, il déboîte.
2: Il pique les yeux.
1: Ah, il cartonne. Il a eu l'odeur dans le téléphone, c'est sûr.
0: Ah, putain, celui-là, il a envoyé. Mais il entend le mec, normalement, ou pas?
2: Ouais, normalement, ouais.
0: Mais ah, putain. Allez, on va s'en faire un petit deuxième hôtel. Ah, bah, c'est un petit 1 étoile, hein. Le mec, il est au taquet.
1: On monte en pression, 2 étoiles.
0: Dans le... Quand c'est dans un étoile, généralement, bon, il n'y a aucun confort pour lui d'entendre des clients qui pètent, tu vois, ça paraît.
1: Ouais, il s'en fout, il les voit tous les jours, lui.
0: Voilà. Donc...
1: Et là, c'est 2 étoiles, attention, c'est chaud.
0: Ça fait partie du quotidien. Alors, 2 étoiles, là, ça mange déjà, déjà, ça devient plus important. C'est un 2 étoiles, maintenant, qu'on appelle, hein. On va y aller tranquille, hein. Allô?
3: Allô, Armoiric Hotel, bonsoir.
0: Bonsoir, madame. C'est possible de réserver encore une chambre d'hôtel pendant 15 jours, hein?
3: Pour quelle date, monsieur?
0: Ça serait pour le week-end du 21 au 22, je crois. Hein. Est-ce que ça...
3: 21 au 22 mai?
0: Tout à fait.
3: Oui, tout à fait.
0: Voilà, donc nous serions... Il y a 2 couples, hein, donc nous serions 4.
3: D'accord, donc 2 chambres doubles.
0: Tout à fait.
3: D'accord, ok.
0: Quoi?
3: À quel nom je puisse faire la réservation?
0: Monsieur Le Meunier.
3: Alors, Le Meunier.
0: Voilà.
3: D'accord.
0: Et vous voulez peut-être mon prénom?
3: Non, ça va aller.
0: Francis.
3: Et la deuxième chambre, le même nom?
0: Pardon?
3: La deuxième chambre, c'est le même nom?
0: Non.
3: Ça fera quel nom?
0: Monsieur Melcier. Melcier.
3: Monsieur Melcier.
0: Oh, pardon.
3: C'est une plaisanterie?
0: Non, c'est moi, c'est un collègue qui s'est lâché.
3: Pardon?
0: C'est un collègue qui vient de se lâcher, et voyons, bon, ça...
4: Wow. Oh, ça va, désolé, hein.
0: Excusez-moi.
3: Non, mais il n'y a pas de problème.
0: Excusez-nous, parce que là, Dieu t'exagère sur le téléphone. Et...
4: Ouais, ouais.
0: Voilà, excusez-moi. Donc, monsieur Melcier.
3: D'accord, ok. Donc, vous m'avez dit pour les dates?
0: Oui, alors, pour le 22, le week-end... Oh, bah.
4: Autant pour moi.
0: Oh, dis donc, mais oh. Chou. Et on voit des caisses, hein. Donc voilà, est-ce que c'est possible?
3: Il n'y a pas de problème. C'est une plaisanterie?
0: Ah, pas du tout. Pardon, je me permettrai pas.
3: Vous croyez?
0: Non, mais pas du tout.
3: Décidément.
0: des petits soucis. Moi, j'arrive de Paris, donc directement, hein.
3: Oui. Donc, vous m'avez dit pour combien de nuits, monsieur?
0: Ça serait pour deux. pour deux. pour 2 nuits.
3: Bon, bah, très bien. J'en prends note, alors, pas de
0: voilà,
3: problème.
0: Voilà, bah, écoutez, très bien. On peut arriver vers quelle heure à partir de. Tôt le matin?
3: Les
0: chambres sont disponibles à partir de. À partir de quelle heure?
3: L'hôtel ouvre à 17h le soir. Non, mais à mon avis, je pense que c'est une plaisanterie, là.
0: C'est un collègue qui arrête pas de... Ah, dis donc, mon salaud, là. Oh,
4: bah, ça, va,
0: oh ça pique aux yeux, là. Voilà, donc, ben voilà, on vous dérange pas plus longtemps?
3: D'accord, très bien, merci. Bah, j'ai pris note.
0: D'accord, merci beaucoup.
3: Merci, au revoir.
0: Au revoir. Voilà, voilà. Bah écoutez, pour l'instant, Étienne, un petit dernier. Allez, un petit dernier. Qu'est-ce qu'on se ferait? Je pense qu'on pourrait taper un petit 3 étoiles.
1: Un petit 3 étoiles.
0: Pauline, est-ce que tu as des petits 3 étoiles à nous proposer? Dans quelle région de la France, s'il te plaît, pour que les gens savent bien dans quel endroit
5: Valence.
0: On se trouve? Hein?
5: Dans la région de la Drôme.
0: D'accord. Donc, même si c'est Paris, hein, c'est partout où on va, c'est les trous du cul. Hein, c'est en rapport avec l'épée. Hein, donc, nous allons appeler du côté de Valence. On y va. C'est parti. Les messages continuent. Et puis, ça commence à tomber là sur les SMS. Apparemment, dites-moi un petit peu si ça vous fait plaisir.
2: Ils aiment bien, je pense. Hein.
0: Je sais pas. J'ai pas regardé encore les derniers messages SMS.
2: Bien,
0: on va...
2: Ça déchire. Hein.
0: D'accord, ok. C'est énorme.
2: On
0: voilà.
2: Les proutes,
0: On y va. On fait péter. Hein. Dites-moi si.
6: Ça votre appel. Le Yann's Hotel, facile d'accès dans un cadre verdoyant, vous propose son confort et sa tranquillité.
0: Très bien.
7: Yann's Hotel Fanny, bonsoir.
0: Bonsoir. Ouais, ça va? Si c'est encore possible de réserver, s'il vous plaît.
7: De réserver une table?
0: Non, une table et puis également l'hôtel.
7: L'hôtel est complet ce soir. Le restaurant vient de fermer.
0: D'accord. Et sinon, pour le week-end prochain?
7: Le week-end prochain?
0: Oui. Ça serait pour 4 personnes.
7: D'accord. Pour quelle date exactement, s'il vous plaît?
0: Pour le week-end prochain, j'ai pas l'agenda avec moi, mais c'est pas le samedi là, hein, ça serait le samedi d'après pour la nuit de vendredi.
7: 15.
0: Voilà, tout à fait.
7: Donc, le 15, oui, il nous reste de la place.
0: Donc c'est encore possible de réserver?
7: Oui, bien sûr.
0: Très Très bien. Alors, je dois opérer comment?
7: Une blague?
0: Ah non, pas du tout. Non, parce que j'ai un collègue qui est en train de me faire une connerie, mais... Non, excusez-moi, parce que je suis avec un ami.
7: Ok, il me faut juste votre nom, s'il
0: bien
7: vous plaît.
0: Sûr. Oh, écoute, mon salaud, hé, oh. Oh, t'exagères. Oh. Oh, tu déboîtes, toi. Alors, monsieur Lemény. Monsieur... Allô?
7: Oui, allô?
0: Oui. Donc, ça serait pour monsieur Lemény?
7: Oui.
0: Voilà, donc, je sais pas.
7: Pour combien de personnes?
0: Nous serions 1, 2, 3, 4 personnes. Oh là! Eh, c'est la fiesta, là. Ouf. Ça va, donc, de votre côté? Allô? Allô? Ah, je crois que...
1: Ça y est,
0: allô?
1: Ça y est.
0: Allô, elle nous a accroché.
1: Non mais Vierge, je veux dire, est-ce que t'as déjà eu des rapports sexuels? Je veux dire.
7: Non.
1: Oh, d'accord, mais c'est très bien. Non, mais je veux dire, c'est juste par curiosité parce que.
7: Non, si je suis poisson de toute façon, donc.
1: Mais d'accord, non, je veux dire, comme t'avais tenté l'affaire. Donc la suite de l'histoire, c'est quoi, Maïtis?
7: Donc mes parents étaient au courant le lendemain.
1: Ouais.
7: Et puis bon, ça a gueulé, quoi. Ça a bien gueulé. Et comme souvent avec ma parent, ça gueule fort.
1: Putain.
0: Ouais, tu veux te faire baiser par ton mec? Ouais, les parents sont là, c'est quoi cette histoire?
7: Ouais, non, mais en plus,
0: mais maman,
7: les parents, c'est pas qu'ils soient vieux.
0: Ouais, putain, mais... ça va pas ou quoi? Qu'est-ce qu'il t'a dit, ton père? Hein? On zèpe pas pendant les vacances.
7: Ouais, c'est à peu près ça, mais en plus vieux jeu.
0: Tu niqueras quand t'auras ton bac.
1: Non mais ouais. C'est ça les parents peut-être, je sais pas. Moi,
7: ils sont pas aussi cool que ça les miens.
1: Non, mais tu crois que les miens, bah déjà, je vais te dire s'il fallait baiser après le bal, je ne le serais pas encore. Eh, je serais encore pisseau.
7: Oh yo.
1: Ah là là là là.
7: Voilà, ça a gueulé, ils m'ont menacé d'aller en pension.
1: Ah carrément, pourquoi? Parce que t'as failli faire l'amour, genre t'étais une fille, t'étais dévergondée.
7: Mais ouais, voilà.
1: Putain, mais c'est dingue ça. Ça, c'est un truc que je comprends pas. S'il y a des parents qui nous écoutent à ce moment-là, qu'ils appellent Apolline. Ouais, t'as écouté ce que j'ai dit ou pas là? Ouais, c'est ça le problème. Manu, t'as écouté toi?
8: Bah oui, s'il y a des parents qui écoutent, ils appellent pour voir s'ils auraient réagi par rapport.
1: Problème, c'est capot, t'es nunuche, tu vois, tu peux pas faire deux trucs en même temps.
9: Bah ouais, dur. Non mais
1: sérieux, il faut. Ouais, mais toujours, faut se concentrer, toujours. Tu te dis que même l'auditeur, il est ras des pâquerettes par rapport à moi. Même si je dis ouais, j'ai envie de faire un prout, tu vois. Eh ben ça, c'est plus important que quand un mec il dit ouais, je me sens pas bien, faut que je lui parle parce que c'est mon seul remède, moi j'écoute depuis 6 ans.
9: Ouais, mais là c'est.
1: Tu vois,
9: là
1: le mec,
9: les vidéos quand même.
1: Non mais. Apo, faut que je t'explique un truc.
9: Oui.
1: Le mec qui m'écoute depuis 6 ans, il a besoin d'un coup de main, il est pas bien. Il est là. Moi j'ai envie de faire un prout en direct. C'est là, tu vois.
9: Ouais. Ok, tu retiens la leçon.
1: Tu vois, j'explique Malévis là.
7: Malévis.
1: Le prout, il est en haut.
7: Ouais.
1: Toujours là, il est au top le prout. Le prout du max, c'est au top. Les mecs, ils ont envie d'entendre, tu vois. Tu comprends?
7: Ouais.
1: Le mec qui a un problème, la nana, même Maïs qui a un problème, elle est au ras des pâquerettes.
7: Bah ouais.
1: Donc toujours, faut que tu écoutes toujours ce que je dis, d'accord?
9: D'accord.
1: Ok.
7: Mais tout le monde t'écoute, Matt.
1: Hein, ouais, non, mais justement, mais
10: va se faire des cafés.
1: Apolline vient de comprendre ce soir que le mec qui parlait dans le micro, c'était moi.
9: Bah ouais, non, mais c'est vrai que j'avais jamais remarqué.
1: Et donc, je vais dire, je m'adresse directement à...
7: Ouais, mais Apo, elle a fait maths sup, quoi, maternelle supérieure, donc c'est normal, quoi.
1: Bien.
9: Ça,
1: tout à l'heure, je l'avais enlevé, mais je crois que je vais le remettre quand même, hein, hein. C'est où déjà?
10: Dans 2, je pense.
1: Il est là, je crois. Je crois quand même Malévis là.
7: Oui.
1: Je crois que c'est pour toi quand même. Hein.
7: Pourquoi? Non.
1: Avec ton humour là, ça fait gamine, hein, putain.
10: C'est pour ça que c'est pas une flip.
1: Voilà, putain.
10: Putain.
1: Tu fumes des joints des fois? Hein?
7: Non.
1: Bah, c'était pour.
7: Si, j'ai essayé une fois, oui.
1: Ah bah, c'est du propre, mais fume. Non, alors, faut pas fumer, faut pas boire.
7: Mais c'était dégueulasse.
1: Ouais, voilà, exactement, c'était dégueulasse. Tu vois?
10: Pas propre, Hugo, vilain, va, caca.
1: Mais Hugo, il fume en baisant en plus.
10: Oh. Avec un verre.
1: N'importe quoi. avec une cassette d'Alpha Blondie.
10: Oh, surtout pas.
1: Je suis sûr qu'il se met Reggae Night. Reggae.
10: Vas-y, qu'est-ce que t'as dit?
1: T'abuses pas, là.
10: Vas-y.
1: Non?
11: Non, non.
12: T'as jamais essayé de faire l'amour avec en écoutant du Scorpion, du Marillion?
11: Non, ça le ferait pas, je pense.
13: Max?
12: Ouais.
13: Et le jeu, là, tu sais, avec les phrases de Gérard.
12: Ouais, on va jouer ce soir,
13: Le soir, finalement.
12: Hein?
13: Tu le fais?
12: Ouais, je le fais, c'est moi qui décide, comprends? Tu vois, même ce jeu-là, là, tu vois, le jeu de Gérard, tu vois?
13: Ouais.
12: Gérard, le jeu, il est là, tu vois, il est là, le jeu. Tu vois, il est ici, il est ras des pâquerettes.
13: Ouais, ouais.
12: Moi, je suis, tu vois, j'ai envie de prouter, tu vois, par exemple, tu vois, des fois, j'ai envie de prouter, tu vois.
13: Oui, mais...
12: Tu vois, des fois, je me dis, putain, j'ai envie de me taper un délire prout, tu vois. Ben, tu vois, je me dis, ouais, les gens, ils ont envie d'entendre ça, tu vois. Alors, j'ai envie de, des fois, je me dis, tiens, je vais me foutre le mic, je vais me foutre dans le huc, tu vois. Mmh. Et je vais taper un gros prout, tu vois.
13: Ben ouais.
12: Ben ouais, et je veux que tout le monde, il écoute.
13: Ben ouais, ben, tout le monde écoute.
12: Non, mais c'est pour ça que, toi, même si des fois, je dis que je vais faire des jeux et je les fais pas, tu te dis, bon, quand tu fais le bilan de l'émission, c'est Max, il a quoi? Il a dit qu'il avait envie de prouter, il a prouté, tu vois, c'est ça le plus important, quelque ouais. part. Sinon, Rigo, tu proutes jamais, c'est pas...
11: Qu'est-ce qu'il proute jamais en fumant, en buvant et en baisant?
12: Quand tu fais l'amour, jamais t'es...
11: En écoutant le chat.
12: Tu mets pas ça, non? Tu proutes pas. Tu crois que ça se remix, ça?
14: Ah ouais. Incognito, mes beaux flics maintenant sont devenus des cerveaux.
12: Tu crois que tu peux me balancer un scratch là, à la killer là?
11: Ah non, je peux pas, c'est à côté.
12: Ah putain, quel dommage. Bah, on peut mettre le studio, on peut le. Tu peux pas ou
11: je
12: pas là?
11: Quoi là?
12: Bah, tu balances
11: de scratch. Débordé là.
12: Tu balances de scratch?
11: Je suis débordé.
12: Ouais, t'es débordé toujours avec la même petite sur la photo. Putain!
11: C'est pour toi, je travaille pour toi.
12: Elle est où, Maïs, là? Tiens, passe-moi Axel, 18 ans de Paris, s'il te plaît, ma petite apo. Salut, Anaïs, Axel. Bonsoir, Axel.
15: Salut,
12: comment tu vas? C'est le bordel ce soir. Ouais, ça va et toi?
15: Ouais.
12: Ouais, super. Comment tu vas bien?
15: Ouais, ça va.
12: Ouais, donc. Quoi?
15: Non, je suis un peu.
12: Ouais, vas-y, craque. Vas-y, craque pas. Attends, excuse-moi.

0: C'est moi qui fais la boucle en direct, hein, ma petite, hein. Et Axel, ben... ça t'épate, hein.
1: Ah ouais, je suis trop impressionné.
0: Ouais, c'est t'en fous pas la gueule, ouais. Ah, elle est là, elle est là. Tiens, elle est là, Anaïs.
2: Mavis.
1: Ouais, ouais, je suis là. Ouais.
0: Bon, Mavis, on va discuter avec Axel, si tu le veux bien, 18 ans de Paris, hein.
2: D'accord, ouais.
0: Alors, Axel, qu'est-ce qui t'amène?
1: Alors, je t'explique. Je t'ai appelé il y a pas longtemps parce que je t'avais dit que j'avais
0: ouais, des problèmes. Je me souviens de ton visage.
1: Ah oui, c'est ça.
0: C'est vrai, non, mais ton visage ne m'est pas inconnu. Non, mais c'est vrai, ça me rappelle. Bah alors, pourquoi ça vous fait rire? Comme si j'étais pas capable de me souvenir du regard des gens. Bien sûr, ça va. Qui c'est qui parle derrière? Maïs. Maïs.
2: Oui.
0: Qui c'est qui gueule là? C'est qui?
2: Ma soeur.
0: Quel âge elle a?
2: 18.
0: Ah, c'est un...
2: Qu'est-ce qu'il y a?
0: Hein?
2: Qu'est-ce qu'il y a?
0: Vas-y, c'est génico, passe à moi.
2: Oui, alors, il y a qui là? C'est qui le nom de la fille? Le nom de la fille,
0: c'est Axel. Quoi le nom de la casquette?
2: Axel. Hein? Bonjour Axel. Bonsoir.
0: Mmh. Alors
2: c'est
0: Axel.
2: Toi, t'es dans la merde, t'as quoi?
0: Vas-y, la merde, oh toi. J'ai envie de balancer un prout quand j'entends ça, toi, direct. Tu vois, quand j'entends des gens qui sont dans la merde, j'ai envie de prouter. Tu vois, j'ai envie de balancer ma haine du cul. Bon, sérieusement, Axel.
1: Ouais.
0: Ouais.
1: Je suis là pourquoi?
0: Bah, ouais, je sais pas.
1: En fait, voilà. C'est parce que j'ai besoin d'une petite aide pour écrire une lettre à quelqu'un que j'aime.
0: Mmh.
1: J'ai déjà, en fait, appelé parce que justement, c'est la première fois que j'aime un.
0: Attends, mais c'est pas toi qu'on a eu hier?
1: Ah non, non.
0: Avec le...
1: Non, j'ai pas été sur l'antenne hier.
0: D'accord, ok.
1: Et donc, en fait, j'avais déjà écrit une petite...
0: T'as pas fait hier?
1: Quoi?
0: T'as pas fait hier?
1: J'ai pas fait hier.
0: Non? Ah, t'as fait quand pour la dernière fois? Pour les flics,
1: hein? Non, c'était, je sais pas, c'était la semaine dernière.
0: Ah, faut que t'ailles cranter,
3: mais ouais, ça doit être ballonné, hein.
0: Tu mets ça d'un pied, là. Qu'est-ce que t'as fait hier? T'as pas fait depuis combien de temps, là? T'as dit, j'ai pas fait depuis une semaine.
1: Ouais. Hein? Tu me parles, ouais? C'est une lettre pour qui?
0: Hein?
1: C'est une lettre pour qui?
4: Ouais, pour quelqu'un que j'aime, tu vois.
1: Ah, que j'aime, que t'aimes.
4: Ouais, voilà, mais j'ai pas encore fait des avances parce qu'en fait, il m'a déjà dragué avant.
0: Ouais, ouais.
4: Et ce qui s'est passé, c'est que bon, à ce moment-là, j'avais pas du tout la tête à ça ou quoi que ce soit. Et à Pâques, je suis partie de Paris et ça m'a permis de réfléchir un peu. Et en fait,
0: ça fait du bien quand on parle de Paris pour réfléchir.
4: Ouais, c'est clair.
0: Tout de suite, on se sent mieux. C'est vrai, hein, c'est abruti, ouais. Paris, c'est fou. Ouais. T'es amoureux de ce mec-là? Quel âge il a? Combien de. Pour.
4: Pardon? Il a 21 ans.
0: 21 ans, oh là là, c'est presque un homme.
4: Non, c'est un homme, tu vois.
0: Ouais, il travaille, il bosse, il fait quoi?
4: Il est en musicologie.
0: Bien,
4: en maîtrise.
0: Très bien, alors en plus.
4: Mais le problème, c'est qu'en fait, là, le jeudi prochain, je crois que c'est la dernière fois que je le vois, tu vois.
0: Tu vois.
4: En fait, à chaque fois, je perds tous mes moyens devant lui et j'arrive jamais à faire un pas, alors qu'avant, on avait
0: pas. Tu fais comment? T'es dans la rue, t'es comme une conne, tu restes bloqué?
2: Mais vous vous revoyez dans combien de temps après?
4: Après, je le reverrai pour lui, tu vois.
0: Oh, les questions à la con!
4: Mais bon, voilà. Donc, je téléphonais parce que, bon, j'avais déjà écrit une lettre. C'est la première fois que j'ai écrit une lettre d'amour. C'est pas du tout mon style d'habitude. Et je voulais te la
0: dire. Mais tu m'as appelé il y a pas longtemps, toi. Tu m'as appelé il y a combien de temps?
4: Mais c'était, c'était la semaine dernière.
0: Mais ouais, on en parlait de quoi? Ta voix me dit quelque chose, effectivement, ton intonation. C'était quoi? De quoi on avait causé?
4: C'était justement de ça.
0: Ah, ouais, d'accord!
4: Ouais.
0: Et il y a quoi? Il y a 2-3 fautes d'orthographe sur la lettre si tu veux qu'on l'échange, c'est ça?
4: Non.
0: Tu veux quoi, alors?
4: En fait, je vais lire ma lettre, quoi, et je veux savoir ce que t'en penses, quoi.
0: D'accord.
4: Toi, en tant que mec, tu vois ce que tu dirais.
0: Si
4: jamais on te faisait ce genre de lettre. Parce que pour moi, tu vois, j'ai toujours trouvé ça un peu... Surtout pour un mec, c'est pas le même genre de lettre que t'écris à une fille qui est pas de pute, tu vois.
0: Ouais, c'est clair, bien sûr. Ouais.
2: Déjà, lui, c'est pas peur, quoi, hein, parce que...
0: Allez, on y va, vas-y, lis ta lettre, allez, okay. Vas-y. Tu veux une petite musique ou pas, non?
4: Non.
0: Allez, putain, vas-y.
4: Non.
0: Allez, bon. Vas-y, on t'écoute.
4: Bon, je la lis?
0: Hein?
4: Je la lis?
0: Vas-y, lis-la, vas-y.
4: D'accord. Mon amour, ça fait depuis 2 mois que je ne fais que penser à toi.
0: Attends, mon amour, alors que... dire ça, tu peux pas. Mais mon amour, c'est quand c'est ton mec.
4: Non, parce qu'on a déjà une relation très intense. Bref. J'essaye en vain de donner un sens à ton absence dans mon existence. J'essaye de faire le point pour m'assurer que je ne me trompe pas de sentiments. Mon amour, quand est-ce que viendra le jour où je pourrai, sans la crainte d'être rejetée, te regarder en face, droit dans tes beaux yeux, pour me fondre paisiblement dans l'essence de ton regard? Je te respecte tout entier. Je respecte aussi beaucoup ton indépendance, ton sens de la dignité, ce que j'ai aperçu de ta personnalité, ton amour pour la musique, pour le travail intellectuel, spirituel.
1: J'aime ton corps pudique plein de charme.
0: Alors je vais te dire, faut arrêter parce que là c'est casse-couille. Ah, je vais te dire direct, moi je reçois une lettre comme ça, ça me. Alors là, ça me.
2: Ouais, mais là,
0: mais c'est pas du vrai,
2: là.
0: Putain, mais. Vous pouvez. Attends, sérieusement, vous pouvez pas écrire normalement, écris-moi un truc du style.
2: Sois direct, mais lui fais pas peur.
5: Là, la vie cogille.
2: Non, non, mais attends, attends.
0: Et à la fin, tu dis. C'est mon amour, Goldorak. Eh, hey, sérieusement, vous pouvez pas écrire des lettres. Est-ce que dans la vie, tu parles comme tu
1: l'as
0: écrit?
1: Non, mais attends, attends, je t'explique. J'avais pas l'intention d'envoyer cette
0: lettre. Non, mais c'est pas une question de lettre. Non, mais le fait d'écrire une lettre, ce n'est pas gênant. Ce qui est gênant, c'est ce que c'est de la façon dont vous voulez écrire. Vous voulez toujours faire des belles phrases en pensant que ça va. Ça fait chier le monde, sans déconner. Écrivez de la manière dont vous parlez dans la vie de tous les jours. Au moins, si demain, tu devais lui dire réellement ce que tu ressentais pour lui, devant lui, tu lui dirais pas comme ça.
1: Justement,
0: ton amour et ta vision me donnent en moi. Mais non, mais parle-lui,
1: attends, Max, Max, Max. Le plus dur, c'est d'employer les mots les plus simples, tu vois. Je veux dire, quand tu fais des longues phrases et tout comme ça, ça veut dire que t'arrêtes pas, justement.
0: Mais non, mais tu peux lui écrire.
2: Tout à fait, là. Fais des phrases plus courtes, mais sans l'effrayer pour autant, quoi.
0: Putain, ta bouche, toi, Barbie.
2: Bah, je vais te voir, toi, alors.
0: Ouais, d'accord, ouais.
1: Mais pourquoi je l'effrayerais, je comprends pas.
0: Non, mais c'est trop compliqué. On a l'impression que c'est un poème, que t'as piqué ça quelque part.
1: Ah, mais
0: c'est
1: n'importe quoi.
0: Mais oui, mais ça donne cette impression. Ah. Je dis, mais bien sûr, je pense que ça vient de toi. Tu peux très bien lui dire, voilà, que quand tu l'as vu, t'en peux plus, et que voilà, t'apprécies vraiment sa compagnie, que t'aimerais. Bon, après, il faut trouver ça d'une manière différente, mais il faut que t'écrives, à mon avis, moi, si je devais écrire une lettre, bon, je l'ai jamais faite, mais écrire une lettre vraiment type. C'est-à-dire que je mettrais les mots, genre, j'ai ce que tu ressens réellement, comme quoi t'as besoin de sa présence. Que tu as envie qu'il soit tout le temps à côté de toi, que c'est la première fois que tu ressens une chose pour cette personne, pour une personne. Et après, tout ça, tu les mets en formule. Tu changes des mots pour en faire des rimes si t'en veux. Et encore, on n'est pas. Et tu me raccroches au nez. Putain. T'es là, Axel?
1: Ouais, ouais,
0: moi. Ah bon, ça va, bon, c'est fini, ça fait deux fois. Au revoir. Ouais. Tu vois des choses comme ça, je pense qu'il va falloir écrire ça d'une manière différente. Apo, avant le sucer tes doigts, qu'est-ce que t'en penses? Putain, mais elle est complètement
6: pas éclairée non plus.
0: Mais t'es à l'ouest, toi.
7: Mais non, je suis pas du tout à l'ouest. Tu parlais de lettres et qu'il fallait écrire des lettres vraies et pas utiliser des mots genre poésie, machin. Il fallait écrire des choses vraies.
0: Qu'est-ce que t'en penses?
7: Eh ben, je suis tout à fait d'accord avec
0: toi.
7: Non,
0: sérieusement?
7: Non, franchement, ouais, non, mais c'est vrai.
0: C'est trop compliqué à 18 ans d'aller écrire comme ça, sans déconner, ça fait pas vrai. Franchement, ça fait pas vrai.
1: Ouais.
0: Et un mec à 21 ans, il a pas envie de se prendre la tête avec des lettres comme ça. Déjà,
1: mais de toute façon, je lui aurais pas donné, tu vois, mais c'est juste pour savoir. Justement.
0: Ah, c'est juste pour toi pour l'écrire? Ah, bah oui, alors
1: non,
0: vas-y, oui. Alors, c'est juste pour toi.
1: C'est juste pour savoir quel genre de lettres, justement, pourrait convenir à un mec. Quoi.
0: Eh ben, c'est pas ça. Mais attends, en même temps, peut-être que je me trompe, peut-être que lui, ça va le toucher, mais il y a 9 chances sur 10
1: non,
0: pour
1: mais
0: que.
1: Ça m'étonnerait, quoi.
0: Bon, alors en plus, alors pourquoi tu te casses la tête à écrire une lettre, sachant pertinemment que tu sais ce que t'écris,
1: ouais,
0: ça va pas lui plaire.
1: J'arrive pas à lui dire en face, donc je sais pas.
0: Eh ben tu lui. Là tu raisonnes très, très mal, c'est que tu dis voilà. Écoute-moi. Tu sais que tu ne pourras pas lui dire en face. Donc tu dis, il faut trouver une solution. La solution, c'est de lui écrire, d'accord? Mais tu lui écris une lettre en sachant pertinemment que ce genre de lettre ne lui plaira pas ou tu sais que ça lui conviendra pas. Non, tu sais que tu dois lui écrire pour lui dire ce que tu ressens, autant lui écrire d'une manière la plus simple possible. Voilà. Franchement, après, il n'y a pas d'autre solution. Après, je sais pas qu'est-ce qu'il faut lui dire, j'en sais rien. Mais en tout cas, une chose est sûre, c'est que je ne pense pas que tu as pris la bonne formule. Parce que c'est pas comme ça qu'on décode réellement. Parce que là, tu vas dire des choses sans les dire d'une manière très compliquée, alors qu'il faut le dire très simplement que tu l'aimes. Moi, je te conseille d'écrire les 5-6 pensées réellement, s'il y en a 5-6, qui vraiment te prennent la tête et comme quoi t'es omnibulé par cette pensée. Alors ça peut être le fait de son regard, tu dis voilà que t'as flashé sur son que tu le vois toujours en face de toi, que t'as besoin de sa présence, que tu te sens bien avec lui. Tu peux te dire que tu perds tous tes moyens, mais après faut écrire ces 5-6 formules et faut les mettre sur papier et les entourer. Voilà Axel. Non franchement, je sais pas, j'ai jamais écrit de lettre, donc je pourrais pas te donner de conseils parce que moi personnellement, j'écrirais pas de lettre si je te devais le dire. Voilà, donc je le ferais pas ça. Maintenant, c'est devenu monnaie courante.
1: Non, n'importe quoi.
0: Ah bah il y a plein de gens qui écrivent pour un oui pour un non. Hein.
1: Ah bon.
0: Ouais, oui, je trouve moi malheureusement, mais.
1: Mais je sais pas comment lui dire en face quoi, avec des mots simples, je sais pas.
0: Bah tu te mets devant, par exemple Philippe.
6: Ouais, celui-là.
0: Ah, par exemple, j'ai envie de dire un truc à Philippe, je suis pas content de lui, tu vois, par exemple.
6: Ouais.
0: Et j'ai envie de lui dire en face, je vais écrire une lettre, puis je dis non. Philippe, je peux te voir?
6: Ouais.
0: Ferme la porte, c'est entre nous.
6: Ouais.
0: Tu vois, je te regarde dans les yeux.
6: Ouais.
0: Ben, faut pas que tu refasses ce que t'as fait cet après-midi.
6: Ah, mais tu peux me parler en face.
0: Ouais, je te regarde en face, là.
6: Ah ouais.
0: Eh ben, je suis pas content.
6: Pourquoi?
0: Non, mais après, tu vois, après, ça les regarde pas. Mais tu vois, je vais reparler en face. Ben, faut que tu fasses pareil.
2: Ouais.
0: Ok?
2: D'accord.
0: Putain, sans déconner, ce soir, Pierre-Alain, t'es avec moi ou...
8: Ouais.
0: D'accord.
8: Pourquoi j'appelle?
0: Pardon?
8: Je t'explique pourquoi j'appelle.
0: Non, mais on va en parler, c'est quoi le truc, c'est quoi?
5: Ben voilà, j'aimerais me marier.
8: Ouais, ok. Donc on revient sur le spectacle de Franck Dubosc, ensuite on va te marier, Pierre, il n'y a pas de problème, Pierre Alain, on va te marier avec Sébastien Audrey, tout ça, on va te marier en direct, t'inquiète pas. C'est okay. Ça, tu veux te marier en direct?
5: Ça me demande en mariage, quoi.
8: Carrément, d'accord. Ah, d'accord. Bah, écoute, on va faire ça dans une fraction de seconde. On va faire les monsieur, madame après ta demande en mariage. Je parlais du spectacle de Franck Dubosc qui est au Splendide tous les soirs de la semaine, quasiment, à part le lundi, relâche et le dimanche, bien sûr. Imaginez la situation, Pierre-Alain, Sébastien et Audrey. Est-ce que vous avez déjà fait du rafting?
9: Non.
8: Personne?
5: Non, non.
8: D'accord. Imaginez un temps qui est de Perreux. Perreux, c'est ça?
5: Voilà.
8: Et avec Pierre-Alain, avec toi, Sébastien et avec Audrey, nous allons terminer le courrier.
5: Oh.
8: Et ensuite, on va appeler ta copine qui s'appelle comment?
5: Marie.
8: D'accord, donc qui s'appelle Marie, à qui tu vas demander en mariage?
5: Voilà.
8: C'est joli comme prénom, Marie. Hein.
5: Oui, j'aime bien.
8: Ouais, c'est le prénom de ma copine.
9: Laquelle?
8: Pardon? Laquelle? Oh, c'est beau ça, bravo, Audrey. Mais tu es jalouse, hein?
9: Oh non.
8: Non, là.
9: C'est le plus gentil garçon du monde avec
8: moi. Ouais. Mais la femme de ma vie, elle s'appelle Johanna. Et elle est là en direct. Ça va, Johanna?
9: Oui, et toi?
8: Ouais, voilà.
9: T'as vous fait toujours la femme de ta vie?
8: Mais bien sûr, ma chérie. Putain, mais vraiment les.
9: J'ai une vie après hier.
8: Oh là là là là là là. Vous faites pas le poids, les filles, contre Johanna.
9: Le poids?
8: C'est-à-dire que c'est toi la plus belle.
6: Trop grosse.
9: Oh, merci.
8: Oh, j'adore. On va terminer le courrier, hein, Johanna. Hein.
9: C'est quoi,
8: si tu veux, hein. Le courrier, c'est les lettres qu'on nous envoie. Tu sais, les photos de filles.
9: Ah.
8: À moitié nues, dénudées.
6: Justement, moi.
8: Attention.
6: Alors, la photo de la fille que je vais te présenter, elle est pas à moitié nue. Mais bon, en fait, elle a pas signé de son prénom, et moi je l'ai reconnue parce qu'elle a envoyé déjà pas mal de photos. C'est Marine de la Bretèche.
8: Marine de la Bretèche.
6: Ouais.
8: De la Bretèche.
6: De la Bretèche. Ouais.
8: C'est quoi, une bourgeoise?
6: Non, enfin, je sais plus. C'est une bourgeoise, mais bon, tu sais, genre elle avait envoyé des photos où elle était pas trop mal parce que c'était un peu retapé.
8: Ouais.
6: Et un jour, elle avait envoyé en fait une photo un peu plus réelle où on la voyait vraiment comme elle est tous les jours. Et en fait, ouais. Bon, elle était pas terrible, quoi.
8: Ouais.
6: Et donc,
8: on désespère pas la petite. Donc, elle a renvoyé une photo.
6: Elle désespère pas de quoi? Elle croit.
8: Bah, c'est pas de
6: que
8: je vais coucher avec elle, qu'elle va pouvoir toucher mes pectoraux, mes cuisses, mes mollets.
6: Ouais, j'en sais rien.
8: Que je vais lui faire des mini vagues toute la soirée.
6: Donc elle te dit voilà, j'ai environ 20 ans.
8: Environ, l'autre elle sait même pas, tu sais, genre environ c'est quoi? Ça peut être 17, 18 ou ça
6: rêver. 17.
8: Environ combien?
6: Bon, ouais, moi je dirais environ moins de 17.
8: Moins de 17?
6: Ouais.
8: Attention.
6: Oh,
8: merde.
9: Et alors gangbang?
6: Et donc c'est non pas gangbang.
8: Si, si, peut-être gangbang, on sait pas.
6: Je sais pas.
8: Ah oui, oui, d'accord. Environ 20 ans, oui, environ 15 ans, oui. Attends, laquelle a cette gamine?
6: Bah, elle est maquillée, c'est pour ça, c'est le problème.
8: Mon Maxou d'amour, j'espère que. Bon, déjà, rien que l'écriture très ronde comme ça fait très gamine. Hein. Je t'embrasse partout, bah, t'es gentil, toi, dis donc. Ouais. Si je te plais, je te renverrai des photos mille fois plus belles. J'ai environ 20 ans. Bah, on va mettre des photos de toi quand t'as vraiment 20 ans, pas environ.
6: Dans 4 ou 5 ans, quoi.
8: Bah, on sait jamais, elle est pas mal en tout cas. Hein?
6: Ouais, mais j'aime pas.
10: Si, elle est mignonne, si.
8: C'est comme il disait dans Benoît Poulvord, dans. Vous l'avez vu, c'est arrivé pas de chez vous?
9: Ouais, oui.
8: Dans 10 ans, elle sucera des bites comme ça. Ah, c'est. Hey, je ne fais que citer le film.
6: Ouais, oui, bien
8: sûr. Elle ne le sait pas encore. Je ne fais que citer le film. Non, je plaisante, bien sûr. Je plaisante. Non, j'en pense pas. Elle est très, très. Elle a un très joli visage.
6: Oui.
10: Non, il aime pas Philippe.
6: Non, mais moi j'aime pas.
8: C'est un effort.
6: Ouais, mais moi j'aime pas.
10: Mais toi t'aimes rien, toi.
8: Mais si, j'aime bien. Je me souviens pas que t'aimes rien. T'es un aigri de la vie.
6: Non, mais tiens, moi j'ai 8 ans.
8: Mais t'es un vilain petit gris, t'es vilain, t'es gris.
10: J'ai 8 ans.
8: Si t'es gris, t'es vilain.
6: J'ai 8 ans qu'on a parlé la semaine dernière où il y avait les photos là dans le main. Elle m'a appelé, elle m'a dit ouais, c'est moi qui envoie les photos.
8: Oui. Oui.
6: Elle me fait, t'as une voix sensuelle. J'ai dit, moi j'aime bien tes photos.
8: Ah bon, d'accord. Ah bah dis donc, t'es en train de me bouffer mon pain, toi?
6: Non, mais elle me dit, c'est tout. Moi, je fais, écoute, t'es belle, c'est tout, t'es bien.
8: Qu'est-ce que c'est que ces histoires? Excusez-moi, les enfants, hein. Johanna,
6: tu passes à la radio avant 16h, comme ça, Max est pas là, puis on gangbang. Avec Manu, c'est ce que je lui dis, direct.
8: Johanna.
10: Non.
8: Ah, attendez, vous voyez pas que je parle avec Johanna?
10: Bah oui, mais non, là, je gangbang pas, moi.
8: Bon, Johanna.
9: Oui.
8: T'étais où, ce soir?
9: Ce soir?
8: Ouais, t'es sortie, toi?
9: Oui, je suis sortie.
8: T'étais où, avec ton copain?
9: Non. Il est parti.
8: Ouais, super. Quel dommage. T'es toute seule en ce moment, alors?
9: Quoi?
8: T'es toute seule? T'es malheureuse?
9: Non, pas malheureuse.
8: T'as besoin d'un homme?
9: Non, il est froid un peu, hein.
8: Elle perd pas le nord, elle est forte. Hein. Vous savez quand même que Audrey, Sébastien et Pierre-Alain, elle a pas parlé français depuis combien de temps? C'est combien de temps que t'as pas parlé français? depuis hier, mais enfin depuis, ça faisait à peu près 3-4 mois, minimum.
9: Ça fait...
8: Parce que quand tu passes, c'est vrai que tu fais quand on...
9: Je passe pas quelques jours en France.
8: Non, ça fait combien?
9: Ça fait déjà 2-3 années.
8: Oui, mais que t'as pas parlé français, ça fait 6 mois, ça fait 5-6 mois. Bon, enfin bref, il faut quand même savoir qu'elle parle italien. Tu parles italien couramment, tu parles anglais couramment, tu parles portugais,
9: oui.
8: Brésilien, parce qu'elle est brésilienne quand même. Hein. Tu fais pas le poids, Audrey, là hein.
9: Non, mais...
8: tu fais pas le poids, là hein.
9: Non, non, non, mais déjà, j'ai du mal à m'en sortir en anglais.
8: Ouais, ouais, ouais. Allez, allez, Johanna, elle t'es à Florence, là, hein, c'est ça
9: quoi? Johanna,
8: tu es à Florence en ce moment?
9: Non, je suis pas là.
8: T'es où?
9: Et je suis près de Milan.
8: Près de Milan, bah ouais, c'est vous qui aviez raison, parce que quelqu'un m'avait dit Milan, j'ai dit non, Florence, c'est Milan.
9: Non, c'est Florence, j'y étais il y a quelques temps.
8: Tu te rends compte, quand tu penses que toi, Pierre-Alain, t'es à Épreux.
9: J'ai rien compris.
8: Hein?
5: Épreux. Je suis pas à Épreux, je suis au Péreux.
8: À Péreux, Péreux, Péreux.
9: Péreux?
8: À Péreux, pardon.
5: Au Péreux, dans le 94.
8: C'est encore pire. Alors qu'elle est à Milan.
5: Oh super!
8: Non, ça t'en a rien à foutre, toi! Hein.
5: Oh, oh non, non, ça m'intéresse vachement!
8: Ça va te faire foutre! Ah, t'as bien raison!
5: J'étais hier à Milan!
8: Pardon?
5: J'étais hier à Milan!
8: Il y a le téléphone qui sonne, c'est qui?
9: C'est à moi!
8: Oh non, laisse sonner, ma chérie, reste avec moi!
9: Oui, attends, je veux répondre!
8: Non, tu réponds pas, tu lui raccroches au nez comme un gros vulgaire!
9: Non!
8: Écoutez là, vas-y, parle en italien, vas-y, parle en italien, écoutez, écoutez!
9: Ok!
8: Vas-y!
9: Pronto!
8: Oh là là là là!
9: Ciao!
8: Oh, oh là là là là! C'est énorme ce
9: qui se passe.
8: Ah, c'est énorme ce qui se passe. On se croirait dans le corneau.
9: Cosa?
8: Écoutez.
9: Si, si, sono andata, dato da mangiare al gatto, fatto tutto.
8: Oh là là, on dirait vraiment une italienne.
9: Non,
8: hein.
9: Non.
8: C'est fou, hein, comme elle est douée, par exemple. Elle a 21 ans.
5: Max.
8: Oui.
5: Ma Marie, elle marche.
9: Devo andare che sono italienne.
8: C'est vrai?
5: Ouais. Quand
8: elle est
5: bonne. Tout à l'heure.
9: Miri. Non, non l'ho visto.
8: Non, mais elle parle le grec, le latin.
11: Non l'ho visto.
8: Je l'ai pas vu.
9: Con la Francia.
8: Oh là là là là.
11: Je traduis, si vous voulez.
8: J'adore cette nana. Oh, je suis amoureux.
9: Ok, chiamami dopo.
8: Oh là là.
11: Quoi?
9: Ciao.
8: J'adore cette
9: ah,
8: fille.
9: Ah, va bene, allora buonanotte.
11: Quoi, 2 kilos?
9: Chiami domani.
8: Si, domani, appelle-le demain, oui. La raccroche, ciao.
9: Voilà.
8: Tu es superbe.
9: Merci.
8: Mais je... oh là là.
11: Là, c'est pas joli. Joli ce que tu dis au téléphone.
8: Qu'est-ce que t'as dit au téléphone? T'as dit quoi?
9: J'ai dit que c'était Giovanni, non?
8: C'était ton mec?
9: Oui.
8: Ah, putain.
9: Il a demandé, c'est parce que je suis sortie.
8: Oui, si tu es sortie, oui.
9: Je suis sortie pour, comment je dis, pour donner à manger.
8: Oui, ah, d'accord.
9: À son chat.
8: D'accord, mais il est jaloux, lui, hein, ton mec. Hein.
9: Eh oui.
8: Putain, mais moi, non. Audrey, tu aimes les mecs jaloux?
9: Ce qu'il faut.
8: Possessif et jaloux?
9: Non, pas possessif, jaloux.
8: Un petit peu, hein. Ouais, les gamines sont souvent comme ça.
9: Oh,
8: ça va, on peut rigoler quand même.
9: C'est génial qu'en ce moment, tu tapes plutôt dans ma tranche d'âge que dans la tienne, hein.
8: Un peu plus âgé quand
11: 1-0.
8: Même. 1-0. Non, non, non, un peu plus âgé. Je suis pas d'accord. 18 ans, c'est pas du tout dans la tranche 20.
9: Non, dans ma tranche d'âge.
8: Non, non, non. Bah, ta tranche d'âge, toi, c'est 15-18.
9: Non, non, non.
8: Et après, non, mais il y a 18-20.
9: C'est
8: et après, il y a.
9: 25, ma tranche d'âge.
8: Combien?
9: 18-25.
8: Ah, bah, non, non, non. Il y a 15-18. Pour moi, c'est.
11: C'est la cible.
8: Il y a 15-18-25. 15-18. De toute façon, je suis obligé.
11: C'est 15-25.
8: C'est mon patron qui m'a dit, il faut que tu sortes avec des gens, faut sortir et coucher avec des gens de la tranche d'âge de fun. Non mais c'est vrai en plus il me l'a dit.
11: Putain mais c'est chaud hein.
8: Non il a pas dit.
11: Il y avait 4-11 ans.
8: Non non mais, non il faut faire gaffe quoi. Non mais je suis d'accord mais t'imagines les mecs quand tu travailles au club Dorothée.
11: Putain.
8: Ah le Jackie ouais. Devait s'en donner à cœur joie hein.
11: Dans 2 minutes le chat qui chaud mais avant je me
9: tape. Ah j'ai connu le club Dorothée.
8: Ouais tu connais ça hein.
9: Oui,
8: alors t'imagines l'autre le barbu là comment il s'appelait.
11: Corbier.
8: Corbier putain quelle Corbier. Horreur. Johanna.
9: Oui.
8: Pierre-Alain qui est en direct avec nous. On va finir le courrier. Alors on finit le courrier.
11: Ça fait 15 fois que vous m'interrompez.
8: Vas-y. Donc qui bosse dans un comment je pourrais dire dans un labo photo voilà à récupérer en fait des photos qu'elle a développées à mon avis qui ne lui appartiennent pas mais qui sont très drôles elle nous les a envoyées donc...
11: ah oui ça peut arriver ça c'est vrai hein.
8: Donc voilà donc elle t'en a envoyé une petite paire
11: alors ça il faut faire gaffe ça veut dire que quand on fait développer des photos rigolotes qui nous dit que la personne qui les développe n'en fait pas des doubles quand elle trouve ça rigolo oh putain oh le vicieux oh là,
8: mais c'est pas de la petite photo hein
11: Ah c'est pas de la photo de n'importe quoi attention je vous explique là Johanna Pierre-Alain Sébastien et Audrey donc vous avez bien compris c'est que c'est une demoiselle qui travaille dans la photo, qui a fait développer des photos, d'accord?
9: Ouais.
11: Et alors donc c'est un mec qui est, oh là là là là là là, c'est quand même grave. Le mec il est dans un chalet, il doit être dans un chalet, il est à poil avec des tongs aux pieds. Il a les jambes, il a les bras derrière le dos, comme s'il s'est tiré en fin de compte, mais debout. Le zizi à l'air, il est blanc comme un cachet d'espionne avec des poils et il a simplement la hauteur du cou qui est rouge parce qu'il a pris un coup de soleil avec des lunettes de soleil, il est à poil, c'est horrible. Et t'as la nana, il y en a une, mais comment les photos? L'autre elle se met un doigt dans la chatte. On voit juste la chatte, encore un doigt dans la chatte, tous le clitoris. Encore là, elle écarte.
9: Quoi, la chatte?
12: Ah,
13: la foufoune, la foufoune.
11: La foufoune.
12: Ah, la foufoune.
11: Voilà, la foufoune.
12: Mais à la fille.
11: La foufoune à la fille, oui. Oui, oui, bien sûr, tout à fait, oui.
12: Il y a les deux dans la photo.
11: Non, il y a juste la foufoune de la fille. Et le mec, alors à un moment donné, le mec... Alors ça, franchement, c'est joli. Hein. Le mec, il est dos à la fille qui prend la photo. Il est toujours en tongs. Il est toujours à poil, bien sûr. Il est dos à la nana. Il est accroupi parce qu'il doit chercher un cahier ou un bouquin sur une table. Il est sur une terrasse. Il fait un soleil de plomb. Et donc, elle prend une photo de son cul. C'est génial. C'est génial. T'as déjà fait des photos à poil, Johanna?
12: Non.
11: Non, jamais. T'aimerais bien?
12: Non.
11: Faire des films?
12: Non.
11: Non. Mais t'aimes bien faire l'amour?
12: Oui.
11: Mmh. Et toi, Audrey?
12: Écoute...

0: Mais non.
1: Et juste après, c'est à moi de te demander en mariage.
0: Oh.
1: Alors, on y va. Pierre-Alain d'abord.
2: Je t'explique un peu quelque chose.
1: Oui.
2: Donc déjà, je vis en concubinage avec elle. Et là, donc, elle est chez ses parents. Elle passe juste une nuit.
1: D'accord. À quel âge, elle?
2: Elle a le même âge que moi. Elle fait des études de médecine.
1: D'accord. Et la question vraiment à la con que je pose toujours, parce que ça me sidère, vous trouvez pas que vous êtes un peu jeune pour faire ça?
2: Bah, ça fait quand même 5 ans qu'on se connaît et ça fait un an qu'on vit en concubinage.
1: D'accord, moi j'ai un copain, à l'âge de 14 ans, il est sorti avec une nana là pendant 12 ans, avec 4 enfants, il vient de la quitter là.
2: Ah, ouais. Bah il y a toujours des échecs, hein.
1: Il y en a beaucoup.
3: Ouais. C'est calme.
1: Il y en a beaucoup, beaucoup, Pierre là. On y va, on appelle Marie et tu vas donc la demander en mariage.
2: Tu fais ça avec moi? Parce qu'elle t'aime beaucoup.
1: Ah ouais, mais on va pas sortir à trois ensemble.
2: Bon alors,
1: non mais au début tu t'en occupes et après tu dis je te passe le curé et moi j'arrive bien sûr. En curé. Voilà. D'accord?
2: Ok, mon père.
1: Et je vous marie en direct. Donc, Marie et Pierre-Alain. Elle est d'où, elle?
2: Elle est à La Varenne.
0: D'où?
2: Allô?
0: Oui?
2: Excusez-moi, madame, de vous appeler à cette heure-ci, mais pourrais-je avoir Marie, s'il vous plaît?
0: C'est très important. Je ne pas la appeler, la réveiller à cette heure-là. Je regrette de l'avoir déçue.
2: C'est de la part de Pierre-Alain.
0: Ben, non.
2: Est-ce que vous pouvez voir dans sa chambre si elle est déjà réveillée?
0: Oui, je suis sûr qu'elle est... Elle est... Oh non, je ne demande pas. Écoutez, vous réveillez toute la famille, ça va pas.
2: Non, excusez-moi, c'est...
0: On va écouter de... Vous l'avez rythme.
2: Non.
1: Oh putain, alors attends. c'est énorme ce qui vient de se passer. Alors là, franchement, putain, mais c'est dingue.
2: Les rapports avec la belle-mère.
1: Non, mais attends, mais elle te connaît même pas.
2: Si, elle me connaît.
1: Non, elle te connaît même pas, Pierre-Alain. Attends, elle percute même pas, elle te dit même pas bonsoir, comment ça va, elle te jette, elle te raccroche au nez. Moi, je vois pas comment on peut se marier avec une femme qui a 20 ans quand on est même pas. Je sais pas dire qu'il faut avoir les beaux-parents dans sa poche, mais là, attends, déjà, il va falloir que t'as.
2: Mais, et si ça se trouve, c'est la gouvernante, je sais pas.
1: Non, mais attends, tu reconnais même pas la voix de ta belle-mère.
2: Non,
1: l'autre, ça fait. Ah, bon, ça dure 2 secondes. Non, tu rappelleras, non.
4: Salut.
1: Non, mais t'es nul. Non, mais franchement, Pierre-Alain, il y a du boulot avant de se marier, hein.
2: Oui, mais là.
1: Je dis pas, on peut pas toujours avoir les beaux-parents dans la poche, mais là, apparemment, j'ai l'impression qu'elle te connaissait même pas, que t'étais un étranger.
2: Non, mais c'était pas la belle-mère, ça.
1: C'était qui?
2: Je sais pas, c'était leur bonne, je sais pas.
1: On rappelle?
2: Ouais, on va.
1: Essayer. On rappelle une bonne, bah ils ont du pognon, c'est tout, hein.
2: Ouais.
4: C'est pour ça que tu te maries.
1: Johanna.
4: Allez là.
1: Johanna.
4: Ah, bouge pas.
1: Mais tu peux tous les laisser en direct, même Sébastien et Audrey, hein, pas de problème. Hein. Johanna.
5: Mais non, je peux pas.
1: Quoi?
5: T'auras non, Sébastien au moins.
0: Elle a quel âge?
1: Elle a 20 ans.
0: Et lui?
1: Il a 20 ans. C'est pas raisonnable, hein. Johanna. Je t'aime.
0: Oh.
1: Allez, on y va.
2: Ouais.
1: Ah, je suis sûr que c'est elle.
2: Tu peux parler, là, Max. Essaye-toi.
1: Ouais, je m'en occupe, t'inquiète.
2: D'accord, merci.
0: Oui,
1: excusez-moi, je vous appelais tout à l'heure. C'est extrêmement important parce que vous m'avez raccroché au nez, mais c'est vraiment très important, j'aurais besoin de parler à Marie.
0: Et de quoi il s'agit?
1: C'est une très bonne surprise à lui annoncer. C'est vrai que je le fais un petit peu tard, à 23h15, mais c'est extrêmement important.
0: Vous pouvez me le dire?
1: Oh, rien ne vous empêche d'écouter quand on l'aura, bien sûr.
2: Yes.
1: Allô?
4: Ouais, bah, c'est la surprise.
1: Le professionnel.
2: Oh, bravo, Max.
1: Attendez, oui, exactement. Allô? Allô? Allô, Marie? Allô, madame? Oh là.
2: Oh, qu'est-ce qui se passe?
1: Allô, qu'est-ce que tal? Ça arrive. Marie?
2: Marie.
1: On est parti la réveiller.
2: Oui.
1: Bon, ça va être une bonne nouvelle, mais ça va être une bonne nouvelle. Attends, ça va être génial.
2: Mais qui était en train de rire, là?
1: Quoi?
2: Qui était en train de rire?
1: Audrey.
2: D'accord.
1: Elle est très moqueuse, Audrey.
0: Oh,
1: Audrey est très froide, très distante, très moqueuse, très cassante.
0: Oh non, moi je me connais pas.
1: Son mec doit être... Il doit en chier, mais grave.
0: Bah écoute, t'as qu'à l'appeler, tu lui demanderas.
1: Eh ben, on va l'appeler après, tiens.
0: D'accord.
1: On va l'appeler, Audrey, on va l'appeler ton mec.
0: Pas de problème.
1: Johanna.
0: Oui.
1: Ça va, t'es bien avec ton mec aussi en direct?
2: Et qu'est-ce qu'il fait, Marie, là?
0: Oui.
1: T'es bien avec ton mec?
0: Oui.
1: En direct, sur fun?
0: Bah
1: c'est moi, ton mec.
0: Hein? Oui.
1: Oh là là là là là là là là là là là là, qu'est-ce que... Je galère avec les filles ce soir. Je galère avec les filles ce soir, j'ai du mal, hein. Oh, pourtant, je suis sympathique, je suis gentil. Marie.
0: Bon.
1: Allô?
4: Allô?
1: Pierre-Alain.
2: Ouais.
1: Qu'est-ce qu'elle fait?
2: Je sais pas.
1: Putain, moi non plus, j'en sais rien. Peut-être qu'il nous écoute, là.
0: Tu peux dire un petit mot à Johanna?
1: Oui.
0: Johanna, tu m'entends? Oui. Ouais, je voulais juste te dire que...
1: T'es gentil, tu la touches pas, c'est ma femme.
0: Non, mais bah, écoute-moi, justement, Max. Écoute, Johanna, ça fait 6 ans que je suis une fan du Star System, et je peux te dire que je l'ai jamais entendu parler autant d'une fille que toi.
1: C'est vrai, hein, ça fait

0: C'est vrai que même quand il y avait des gens qui passaient sur l'antenne pour parler du Brésil, ils revenaient toujours à toi en disant qu'ils avaient connu une superbe fille.
1: Ouais.
0: Et je serais toi, bah, je réfléchirais deux fois avant de rester avec ton copain et puis de ne ben, de pas donner d'espoir à Max. Pardon, j'ai pas compris.
1: En gros, je vais
0: te dire
1: pour la vie. Allô, Marie ?
2: Bon, la mère, là, c'est parce qu'elle branle. Hein. Raccroche. On va rappeler plus tard. Pierre-Alain.
3: Ok.
2: Ce que Johanna, ce qu'elle expliquait Audrey.
0: Oui.
2: C'est que depuis 6 ans, à chaque fois qu'on parle du Brésil,
0: non, alors... ça j'ai entendu. Elle a dit quelque chose à la fin que j'ai pas compris.
4: Dit qu'au lieu de rester avec ton copain, tu devais réfléchir à deux fois avant de de rester avec lui et ne pas donner d'espoir entre toi et Max.
0: Ah, voilà.
5: Une balade nocturne pour...
0: Tu parles aussi souvent de moi ?
2: À chaque fois qu'on parle du Brésil, dès qu'on parle du soleil, je dis, ah bah tiens, Johanna, toujours.
3: 3-0.
2: Non mais c'est vrai, toujours, c'est vrai.
0: Gentil.
2: Oh putain. Comme elle est bien, elle, hein. C'est vraiment la femme idéale, hein. Hein, Audrey ?
0: Ouais.
2: Pas pour moi,
0: Pour toi, ça serait parfait.
2: On fera un joli couple, hein.
0: Un très très beau couple.
2: Ah là là. Si je me mets avec toi, Johanna, demain, je te jure, j'arrête la radio.
0: Non.
2: Ah, je me concentre. Je me concentre qu'à toi.
0: T'as juré, hein ?
2: Je te jure. j'arrête la radio. Franchement.
0: Ah oui ?
2: Ah mais je me mets avec toi, non mais vraiment.
0: Tu vas rester tous les jours avec moi.
2: Ah, tous les jours.
0: Et qu'est-ce qu'on fait ?
2: Mais on fera autre chose. Je ferai de la télé, je ferai autre chose.
0: Oui.
2: On aura une jolie maison avec des jolis enfants.
0: Ah oui ?
2: Avec un grand jardin.
0: Oui.
2: Ça te dit pas ça ?
0: Ça dit ?
2: Le week-end, on partirait un petit peu à l'étranger, on ira à Milan.
0: Oh, voilà, oui.
2: On ira à Florence. On irait manger le samedi soir les meilleurs plats. On irait manger le meilleur pâte à Venise. On irait à Venise juste le temps d'un samedi soir.
0: Voilà.
2: Des choses comme ça.
0: C'est ça que je veux.
2: Eh ben écoute, c'est ça que tu auras avec moi.
0: Ah oui.
2: Bah voilà. Des petites semaines comme ça à la montagne. Des petits week-ends tranquilles dans l'appartement. À rester serrés l'un contre l'autre dans le canapé. Tranquille, hein. En allumant que des bougies et de l'encens, et on lirait des magazines, et on se parlerait, on se raconterait. Ah, ça serait magnifique, non ? Hein ?
0: Oh oui.
2: Et puis, j'allongerais ma tête, je la poserais contre tes, je la mettrais sur tes genoux, et tu me caresserais les cheveux, je m'endormirais.
0: Oh oui.
2: En te disant des choses comme je t'aime, I love you. Hein ?
0: Oui.
2: Voilà, et puis, quand ce serait toi qui serais fatigué, bah, tu t'allongerais, tu poserais ta tête sur mes genoux, et puis voilà.
0: Oh oui.
2: Ah oui.
0: Oh. On serait heureux.
2: Ah, je crois, oui.
0: Les deux.
2: Tous les deux, oui.
0: Oui.
2: Ah, c'est clair, ça c'est sûr. On se connaît trop bien tous les deux. C'est vrai qu'on s'entendait bien, hein, Audrey, hein, parce qu'on s'est vu plusieurs fois avec Johanna, et quand elle était à Paris, c'est vrai qu'il y a 3-4 ans, elle était un peu jeune, mais... ça aurait été bien avec Johanna, hein.
0: Oui.
2: Ah là là là là là. Moi, j'ai eu la chance de la voir danser...
0: Tu vois, tu m'avais rien dit, tu m'as pas pris hors antenne, tout ça, j'essaie de la persuader, mais bon...
2: Non, mais c'est vrai que si ça fait 6 ans que t'écoutes, c'est vrai que ça fait 6 ans que t'entends parler de Johanna, quand même, hein.
0: Oui, exact.
2: C'est vrai. Pierre-Alain.
3: Ouais.
2: On va rappeler dans un instant.
3: D'accord.
2: Johanna, tu restes un petit peu avec moi ?
0: Oui.
2: D'accord. T'as rien de prévu ? T'es pas pressé ? T'as pas de...
0: Non, j'ai
2: très
0: rien
2: bien
0: à faire.
2: Sébastien et Audrey,
3: ouais.
2: On va vous souhaiter à tous les deux une bonne soirée.
3: Bonne soirée.
2: Hein, pour laisser la place à
0: mon copain, alors.
2: Ah oui, si, on va appeler ton copain. Alors, Sébastien, on souhaite une bonne soirée, bonne bourre, et après, on va appeler le copain d'Audrey. Et si vous voulez intervenir sur l'antenne, toujours le 0. Ah, c'est comme ça que ça se termine. C'est la version normale, ça ? Donc bah c'est ouais. Ce connerie. J'ai jamais entendu de ma vie.
6: Attends, t'as jamais entendu à la fin de la journée ?
2: Non, jamais jusqu'au bout.
6: No.
2: 0803-08-5000, toujours la radio libre du Star System, Fun Radio, Tutti Quanti, Filda, Emmanuel, au standard, vous appelez comme des fous furieux. Oui, vous allez vomir. On revient avec Audrey, on revient avec Audrey.
0: Oui.
2: Pierre-Alain.
3: Oui.
2: Entre autres, et Johanna qui est toujours là. Hein.
0: Hey,
2: ça va, Johanna ?
0: Oui.
7: I love you. Charme fou.
2: Ouais, c'est...
6: Ouais, c'est...
2: c'est personnel. Voilà, c'est tout.
0: C'est
2: bon.
0: Quoi ? C'est quoi ?
7: I love you. I love you.
2: T'as compris ou pas ?
0: Quoi ?
2: T'as compris ou pas le business ? Bon, parce que j'ai dit à... Pour vous dire la vérité, c'est que Johanna est sur le point de m'envoyer un courrier. Je lui ai demandé de joindre une photo.
0: Non, dis pas ça.
2: Ah, faut pas dire. Pourquoi?
0: Non.
2: Non, mais toujours est-il que, en fonction de ce qu'elle va mettre dans la lettre, moi je lui ai dit, je viens la chercher. Hein. Ah, mais c'est vrai, je déconne pas, non, mais je vais la chercher. Hein.
3: Mais quand?
2: Mais j'irai un week-end où je travaille pas, ou même un matin, je prends l'avion, je reviens le soir.
0: Oui, il faut juste une heure pour arriver à Milan.
2: Ben exactement, par contre, je viens de chercher.
0: Moi?
2: Ah, bah oui.
0: Ah oui.
2: Oui.
0: Et
2: oui.
0: Toi?
2: Bah, quoi, moi?
0: Parce que tu viens pas.
2: Pourquoi je viens pas?
0: Toi.
2: Oui, bah je viens, oui, oui.
0: Oui, tu viens.
2: Je viens te chercher.
0: Voilà.
2: Voilà, exactement, oui.
3: Ouais.
2: Pierre-Alain.
8: Ouais.
2: On va faire les monsieur madame.
8: D'accord.
2: Et juste après, on rappelle ta copine Marie, donc avec qui ça a l'air de marcher super bon avec la belle femme.
0: Monsieur madame.
2: Monsieur madame. Alors j'explique. Alors monsieur madame, c'est des on a appelé des monsieur. Attends, c'est gros Guy.
0: Non.
2: C'est gros. Allô, le gros.
0: Oui.
2: C'est vrai que t'es gros. Allez, on y va.
5: Allez,
2: 1, 2, 1, 4. Allez, on fait son petit régime. 1 et 2, et 3, et 4, et 5, et 6. Oh ouais, là, c'était bien, là.
5: Ah, oh, c'était bien, c'était sympa.
2: Ouais, c'était bien. Ouais. Non, c'est...
8: Allô.
2: Allô, le grand Robert.
8: Oui.
2: Ouais. Allez, on essaie de mettre un peu mon gros.
5: Allez,
2: le gros. Allez, on écrit. Allez, on court. Et 1... Et 2, et 3, allez le gros, allez mon gros,
5: allez,
2: on y va, on souffle, allez souffle, allez mon gros, allez c'est bien, voilà. Et de 2, allez on s'en fait un petit troisième.
3: C'est bon, ça.
2: Jamais 203 dans les monsieur.
0: Allô?
2: Le gros René?
9: Ah non monsieur.
2: Voilà, c'est pas, je sais pas, c'est le gros là?
9: Non monsieur, vous faites erreur.
2: Ah, je me suis... Oh, bon, là, je me suis... Bah, c'est les numéros qui ne correspondent plus.
9: Ouais.
2: Ah, tu vas maigrir un peu, mon con. Hein. Allez.
5: Et un, deux, et trois.
2: Allez, on fait des exercices, mon gros. Allez, bon. Allez, le gros.
5: Tu souffles.
2: Allez, le gros, on souffle. On y va. Et un, et deux, et trois. Allez, mon gros. Allez, mon Marcel. Allez, mon gros Marcel. Merci, c'est bien. Bravo. Bon, bien, hein. On a très sympa, hein. On s'en fait un dernier?
5: Allez,
2: un petit dernier. Alors lequel? Attends, on va laisser.
5: C'est Lucien.
2: Attends, il y en a quoi? Lucien.
3: Il y a Lucien, Jean.
2: Non.
3: Pierre.
2: Bernard.
3: Michel, Serge.
2: Francis.
3: François.
2: Gérard.
3: Le gros Gérard.
2: Allez, le gros Gérard. On y va pour terminer. Le gros Gérard. Quelque part en France. On l'appelle. On le fait maigrir. Et gratos en plus de ça. Bande de petits vénards, hein. Ah, ma Johanna.
0: Oui.
2: I love you. Et ça la fait rire. Attends, j'arrive même pas à dire ça sérieusement. Ouais. Tu prends ça à la plaisanterie, hein? Tu crois que je plaisante?
0: Oui.
2: Oui, allô, le gros Gérard. Oui, on va maigrir un peu. Allez, on y va.
5: Allez,
2: faut maigrir un peu, ma chérie. Allez, on y va, on souffle. Et un, et deux, ma grosse. Allez, ma grosse. Et un, deux, trois, quatre. On se plie, la grosse. On y va. On y va, c'est bien, la grosse. C'est bien, c'est terminé. On arrête là. C'était pas mal, c'était bien. Bravo. Ben voilà, c'est les conneries de Max. Ah là. Bon, Pierre-Alain,
8: ouais.
2: On rappelle ta belle-mère, on rappelle que t'as demandé Marie en mariage, Elvis et ses parents, on a appelé, tu t'es fait raccrocher comme un malpropre.
3: Non, Elvis oui, Presley.
2: Hein?
3: Elvis
2: Presley. Oh là. Non, Elvis sans se presser.
3: Ouais, enfin oui.
2: Ah là.
8: Bon, Max, nouvelle stratégie.
2: Oui.
8: Je vais essayer de dire que c'est une radio et que je l'aime et que c'est pour annoncer une bonne nouvelle devant tout le monde.
2: D'accord, ok. Sinon, si on n'y arrive pas, on prend une autre solution, on se camoufle.
8: Oui,
2: hein, on va se camoufler, sinon on va se déguiser.
8: Okay.
2: Et après on appelle le copain d'Audrey. Et après vous me foutez la paix avec Johanna, faut que je lui parle.
8: Oui.
2: Hein Johanna.
0: Mmh.
2: Mmh. I love you.
0: J'aurais lui chanter Destiné, hein.
2: Mmh. Destiné. On était tous les deux destinés. Là ça va réveiller. Ça va chier au Maroc, hein. Pierre-Alain, c'est la
3: bombe. T'es foutu.
2: Ouais, là, c'est mort là.
8: Allô?
2: Là, tu vas divorcer avant même de te marier là.
8: Ouais, ça va être cool là. Allez, boule.
2: À moins qu'ils aient décroché le téléphone, hein, ce qui veut dire que, enfin, s'ils décrochent la prise, ça sonne, hein, mais dans le vide.
8: Oh là là.
2: Ah ouais, là, ça va chier là, oui. T'as le numéro du copain d'Audrey ou pas?
3: Ouais, c'est bon.
2: Là, ça sonne, mais ça décroche pas, mon pied.
8: Bah, Max, je veux pas te faire chier plus. Est-ce qu'on pourra la rappeler demain, quoi?
2: Demain, c'est vendredi, mon pote. Je suis en repos le vendredi.
8: Ah oui, c'est vrai.
6: On fait ça de chez toi.
2: On fait ça. Hein?
8: Lundi, à 22h.
2: Lundi, à 22h. Allô? Oh là. Allô?
8: Allô?
2: Là, demain, lundi. On va faire ça lundi, Pierre-Alain.
8: D'accord.
2: On va appeler le copain d'Audrey. Okay. D'accord, on va en... Comment il s'appelle?
4: Emmanuel,
2: il a quel âge?
4: 23 ans.
2: Ah bah tiens, tu m'étonnes. Les mecs de ce stage-là, ils aiment bien... C'est plus marrant quand c'est du petit, comme c'est jeune et c'est frais.
8: Elle a quel âge, Audrey?
2: 18.
8: Oh.
2: Il doit s'éclater, le gamin.
4: Mais je sais pas s'il va être là. Enfin, je sais pas s'il va répondre parce qu'il m'a dit qu'elle est sur Istres.
2: Ouais. Donc, Ça les mecs ils aiment bien sortir avec les petites jeunes. Ils s'éclatent,
4: il
2: les mecs.
4: Il laissera un message.
2: C'est pour ça que je sors avec des filles plus jeunes. Non, mais justement, 20, 21, parce que tu t'éclates.
8: Ouais. Est-ce que tu fais la sortie des écoles, des fois?
2: Hein?
8: Non. Est-ce que tu fais la sortie des écoles?
2: Non.
8: Ouais.
2: Non, sa petite, elle vient d'avoir un scooter,
10: sans doute.
2: Attends, il y a le numéro de téléphone, on est en train de baisser. Hop, c'est bon, t'inquiète pas. Voilà, attention.
10: Merci de laisser vos messages.
2: On laisse un message, si c'est on laisse un message. Vas-y, Audrey.
4: Allô, Manu?
2: Attends.
4: Bon, ben, écoute, c'était Audrey, j'étais en direct sur Fun Radio.
2: Ouais.
4: Et ben, je voulais te dire que je t'aimais très très fort et ben, j'espère que, ben, vivement dans 15 jours pour que tu reviennes et je te fais plein de gros bisous et tu me manques.
2: T'inquiète pas, tu vas pouvoir la niquer, ta petite.
4: Ouais.
2: Mais regarde là, elle t'adore le sexe, toi, Audrey, hein.
4: Je ne répondrai pas à ces questions obscènes.
2: Tu aimes le sexe? Tu aimes le sexe?
4: Ouais.
2: Ben voilà, elle aime le sexe, parce qu'on était toujours sur son répondeur.
4: Ben, c'est une façon, il le sait, donc bon.
2: Ah, c'est vrai, t'aimes ça, hein?
4: Ouais.
2: Ben non, on est avec elle, chez elle.
11: Tu l'aimes bien, le zizi.
2: Voilà, la
11: gangbang.
2: Voilà, gangbang.
11: Elle est chez elle, la gangbang.
2: Bonne bourre à toi, Emmanuel. Non, on va la sauter, hein.
12: Oh, elle est bonne, ton slip.
2: Allez, bonne bourre, Emmanuel, ciao. Non, Audrey, c'est vrai que t'aimes bien le sexe? Ah, t'aimes bien le sexe, toi, hein? Hein, Audrey?
4: Ouais.
2: C'est vrai que les nouvelles générations adorent le sexe.
4: Ben, c'est sympathique.
2: Hein, Johanna, t'aimes bien le sexe, toi aussi?
4: Oh, je trouve que c'est sympathique.
12: Non,
4: mais bon, j'ai pas trop m'étaler sur ce sujet à l'antenne parce que je suis passée en début de semaine et pour te laisser au courant de ce que j'ai dit.
2: C'était quoi que t'avais dit?
4: Ben, j'étais passée pour le jeu des trois mots, quoi.
2: Oui.
4: Bon, je suis arrivée ce matin en cours. Ouais, tel jour, t'es passée au jeu des trois mots, tout ça, donc bon.
2: Et tu savais que les mecs écoutaient ceux qui te l'avaient dit?
4: Non, je ne savais pas.
2: Ah ouais, tu vois, comme quoi.
4: Je ne vais pas trop m'aventurer à raconter ma vie sexuelle.
2: D'accord, tu veux pas dire ta position préférée, tout ça?
4: Non.
2: Non, t'as pas envie?
4: Non, peut-être. Non, qu'à mon copain.
2: D'accord, Johanna, t'aimes bien le sexe? Oh, elle est timide.
4: Eh oui.
2: Ah, évidemment.
4: Et
2: bah évidemment, tiens, bien sûr. Non, mais je suis pas, tu sais qu'après quand t'as 30 balais, après tu fatigues un peu plus. Tu penses à autre chose, donc t'as envie d'autre chose que de ça. Mais c'est vrai que bon.
4: 30 balais.
2: Ah ben non, mais ça, bah 21 octobre.
4: Tu vas faire un compte.
2: Non mais j'aime bien. Attends, j'aime bien le. Oh là là, j'aime bien le zizi. J'aime bien
4: le
2: non, pas le zizi. J'aime bien. J'aime bien le cul. Je veux dire le zizi, la chachate, le cucu, le la boubouche.
4: La boubouche.
2: Ah là.
4: C'est quoi la boubouche?
2: Ah là, si tu pouvais être là. Faudra écouter Audrey.
4: Ouais.
2: Parce que ça fera, malheureusement, Johanna ne pourra pas, mais dimanche, pour Eclectique, 22h minuit.
4: Ouais.
2: Faudra
4: ouais,
2: écouter parce qu'il y aura.
4: Tu avais dit la chanson, là.
2: Ouais, la chanson, ouais, bien sûr, hein.
4: C'est quoi la chanson?
2: Non, parce que je suis allé en Belgique aujourd'hui, j'ai acheté des morceaux de house et de techno pour mes soirées, pour mes compilations, tout ça, à droite à gauche. Et je suis tombé sur un disque, bon, c'est pas non plus le disque du siècle, mais qui était marrant, avec des paroles un peu cul, où c'est une nana qui disait qu'elle aimait le sexe.
4: Bah Max, pendant que tu parles de musique,
2: oui.
4: Est-ce que tu pourrais passer dans la semaine prochaine ou ce soir, si tu peux, Gogol Premier?
2: Ah, Gogol Premier, ouais, plus tard, ouais.
4: Parce que j'ai entendu sur une cassette et j'étais morte de rire avec le bordel.
2: Ouais, enfin ça c'est marrant parce qu'il y a des paroles qui sont déjà un peu plus violentes. Tiens, Audrey et Johanna, il y a un groupe que j'adore et que je vénère qui s'appelle Dead Can Dance.
4: Ouais.
2: Ils se sont séparés. Elle est de son côté, elle avait déjà sorti deux albums solo. Et lui, Brandon Perry, vient de sortir son album que j'ai reçu tout à l'heure. On écoute quelques extraits. Écoute bien, Audrey et Johanna. Et vous aussi, bien sûr. Je découvre en même temps que vous, hein. Ça va sortir sur 4AD Labels.

0: Ça, c'est un extrait comme ça, très rapide, un autre. Comme
1: c'est les vestiaires.
2: Qu'est-ce que c'est triste, ça.
0: Oh putain, dans le casque. Oh là, ça fait du droite-gauche au casque. Si vous êtes en stéréo. Oh là, ça se balade partout. Je sais pas si vous êtes Audrey et Johanna, mais si vous avez un casque et que vous écoutez la radio au casque.
1: Non, désolé.
0: Ça fait droite-gauche, droite-gauche. Tu comprends les paroles, Johanna? Ah, c'est juste la mélodie. Tu trouves que c'est triste, la mélodie?
1: Oh, mais j'aime pas trop, hein.
0: Oh, Rad, c'est mignon, c'est beau.
1: Attends, attends, je vais faire t'écouter quelque chose.
0: Faut écouter la nuit, faut écouter ça la nuit.
1: Mais non, mais c'est,
0: quand la nuit.
1: C'est toujours pareil.
0: Mais non, oh non, non, dis pas ça.
1: Ah oui.
0: Dis pas ça, ma chérie.
1: Attends, attends.
0: Attends, la musique brésilienne, c'est toujours pareil.
1: Non.
0: Aussi.
1: Non.
0: T'aimes bien Audrey?
1: Ouais, ouais.
0: Ah, j'adore, moi, attends, moi, j'adore ce mec. Bon, l'album, faut que je l'écoute, hein. Je peux pas dire là que j'adore, je sais pas.

0: Elephant Man.
1: Quoi ?
0: Ça me fait penser à Elephant Man.
1: Oh là là, quand je faisais Elephant Man, ça c'était... Il va y avoir une nuit monologue bientôt.
0: C'est vrai ?
1: Oh là là, ça va être énorme.
0: Oh.
1: Ça va être triste, hein. Je vais vous déballer tout ce que j'ai dans le sac.
0: Johanna et tout ça.
1: Quoi ?
0: Johanna et tout ça.
1: Oh là, bien plus violent. Vous savez que j'ai des pensées très dark, hein, dans ma tête, hein.

0: On écoutera l'album un peu plus tard parce que là on va être obligé de faire une pause. Audrey, je te remercie.
1: Ben, moi aussi.
0: Pierre-Alain, on l'a quitté, on le rappellera lundi. Et Johanna, tu vas pas quitter, je vais te récupérer au rentable.
1: Par contre, Max, oui. Est-ce que tu pourrais me rappeler lundi parce que j'ai un service à demander.
0: Bon, quitte pas. Tu vas gérer ça avec Phil et Manu. Tu quittes surtout pas, on n'avait pas l'intention de te raccrocher au nez. Et vous appelez bien sûr au 0800 308 5000 avec dans une dizaine de minutes un débat sur l'homosexualité. On va faire le débat sans aucun problème sur l'homosexualité. On avait énormément de gens qui souhaitaient réagir à ce débat depuis la semaine dernière. On les a eus dans la semaine, on les a eus dans la soirée, on les a rappelés même une heure avant l'émission apparemment. Et puis là, bien sûr, tout le monde nous fait faux bon. C'est dommage. Donc tout le monde met sur la messagerie, tout le monde dort. Donc pour l'instant, ça devrait arriver très très rapidement, j'en doute pas un seul instant. Et d'ailleurs, si vous voulez nous appeler dès maintenant, 0800 308 5000. On a quand même deux personnes qui, comme prévu, devaient démarrer le débat avec nous. On veut en avoir 7 ou 8, on en a avec deux, mais on va faire avec. Hein. Avec Karen qui a 17 ans, qui est de Paris. Bonsoir Karen.
2: Salut Max.
0: Et Sandra, 22 ans de Paris. Bonsoir Sandra.
2: Salut Max.
0: Donc, je voulais en fin de compte, puisque ça a été réclamé la semaine dernière, on a vu deux auditeurs de 19 et 23 ans. Ils sont pas là tous les deux d'ailleurs, ça aurait été bien qu'ils soient sur l'antenne non pendant le débat. Les deux jeunes hommes de la dernière fois qui avaient demandé à faire ce débat, en tous les cas.
3: Oui, ben justement, on a essayé de les aussi.
0: D'accord, quel dommage. Donc deux garçons en fin de compte qui sont homosexuels et qui avaient du mal à l'assumer ou qui ne l'assumaient absolument pas. Donc suite à ça, ils nous ont proposé, on s'est dit pourquoi pas à ce moment-là en parler plus longuement et en faire un débat le jeudi entre minuit et une heure. C'est ce qu'on fait maintenant. On devait avoir plein de personnes qui avaient été intéressées de participer à ce débat et énormément de monde nous fait faux bon. Donc si vous êtes homo, femme ou garçon, hein, peu importe, si vous voulez témoigner, si vous avez des frères et sœurs qui le sont, si vous l'acceptez, vous l'acceptez pas, si vous souhaitez parler de tout ça, eh bien vous nous appelez maintenant au 0800 308 5000, on a besoin de vous très rapidement. Karen, toi tu en fin de compte, si je comprends bien ce que j'ai la feuille un petit peu sous les yeux, tu as des doutes concernant ta sexualité, à savoir si tu es lesbienne ou hétéro.
2: Bah oui.
0: D'accord, très bien, on va en parler. Et Sandra, toi de ton côté, tu es hétéro.
2: Oui, oui.
0: Hein, mais tu as un patron qui est homo.
2: Tout à fait.
0: Eh ben écoute, on va commencer avec toi Sandra et ensuite avec Karen. Et puis d'ici très très peu de temps, à mon avis, on aura des gens qui vont intervenir sur l'antenne au 0803 08 5000. Sandra, je t'écoute.
2: Je travaille dans une boîte où effectivement mon patron est homo, quoi.
0: Ouais, et comment tu le sais, il l'a dit, il le revendique, il le montre.
2: Disons, la première fois que j'ai eu l'entretien avec lui, je me suis aperçue de quelque chose. J'en ai parlé à ma mère, à des gens comme ça, et sur le coup.
0: Et quand tu dis que tu t'en es rendu compte lors de l'entretien, c'est-à-dire qu'il le montrait,
2: il y a une attitude, il y a des gestes, quand un homme, une façon d'utiliser ses mains en parlant un peu comme une femme, là, on sent ça en tant que femme. Et donc, sur le coup, je me suis dit, c'est peut-être une mauvaise impression, enfin, c'est peut-être un mauvais feeling. Et
0: d'accord.
2: Puis, j'ai eu un second entretien à la suite duquel j'étais embauchée et mes collègues m'ont confirmé qu'en effet il était homo, quoi.
0: Ouais.
2: Mais il l'a jamais caché, ça fait 25 ans qu'il est dans cette boîte, tout le monde le sait.
0: Voilà, il ne s'en cache pas, quoi.
2: C'est pas qu'il le montre, c'est qu'il fait rien pour le cacher, quoi.
0: Voilà.
2: Il est comme il est, et je pense qu'il assume tout à fait son homosexualité, il n'y a pas de problème à ce niveau-là.
0: Il n'accentue pas, il n'en rajoute pas, il ne taquine pas.
2: Il est très discret sur sa vie privée.
0: Il pourrait le montrer dans la vie, dans le milieu, on s'est arrivé de voir des patrons qui le sont et qui, tout en déconnant, disent, oh là, là, qu'elle est mignonne celle-là, la petite Franck, la petite Max, oulala, elle est belle, elle est...
2: Non,
0: déconner, mais c'est parce qu'ils sentent que de l'autre côté, ils ont des gens en face d'eux qui ne sont pas du tout contre ces gens-là, et au contraire, tu vois,
2: Non, mais là, ils ne le montrent pas, et puis bon, malgré le fait que je travaille dans une grosse société quand même, je pensais que justement dans un lieu comme ça, on était un peu plus sélectif sur les gens, notamment aussi donc rien de ça, parce qu'on a beau dire que la vie privée ne fait pas partie de la sélection, elle en fait partie énormément. Et visiblement, c'est pas quelque chose qui gêne les supérieurs, quoi. C'est tout à fait accepté, c'est admis, il n'y a pas que lui, il y en a plusieurs.
0: Mm-hmm. Il n'y a pas de racisme dans la société sur là-dessus en.
2: Non.
0: Où il y a de la moquerie ou des gestes ou des mots.
2: De la moquerie, des mots sans doute, mais plus derrière.
0: Oui, toi personnellement, t'en as pas entendu.
2: Si, parce que mes collègues, évidemment, me taquinent, quoi. C'est évident, en ayant un patron comme ça, j'ai des petites réflexions.
0: Ouais.
2: Mais moi, je
0: parle bien dans ton micro.
2: Pardon.
0: C'est pas grave, c'est bien. Ouais.
2: Mais moi, non. Moi, je personnellement, je n'ai aucun a priori. Déjà, au départ, je suis pas contre eux. Ils ont le droit d'avoir leur sexualité. Chacun a son truc. faut être très tolérant et puis bon bah ce qu'il faut c'est accepter quoi. Ils sont là, ils sont là, il faut pas les rejeter en aucun cas.
0: Bien sûr. Voilà. Ah oui, bien sûr que non, bien sûr que non. Gwenaëlle vient de nous rejoindre également, 20 ans de Paris. Bonsoir Gwenaëlle. Ça va? Pourquoi tu l'as pas mis en direct tout de suite? Gwenaëlle, oui.
4: Bonsoir, Max.
0: Ça va?
4: Ça va?
0: Ouais.
4: Très bien, toi?
0: Oui, oui, très bien. Donc toi, tu fréquentes le milieu gay avec des copains à toi?
4: Oui, voilà, un collègue de travail. Hein.
0: Ouais, on va en parler. Justement, les filles, avant, bon, Karen, toi, tu donc tu n'as que 17 ans.
4: Oui.
0: Hein, et donc toi, tu souhaitais témoigner sur ce sujet ce soir, parce que sur ce qui concerne ta sexualité, tu n'es pas encore sûr vraiment de savoir de quel côté tu te trouves, à savoir si tu es plus attiré par les filles que par les garçons.
4: Bah oui.
0: Déjà, depuis quand tu te poses cette question?
4: Depuis un an environ.
0: D'accord. Et ça arrive de quelle manière? C'est comme ça, du jour au lendemain, se retrouvant avec un garçon dans le lit, on s'aperçoit qu'il y a un truc qui va pas ou...
4: Ah non, pas du tout. C'est mais avec les garçons, ça se passe très bien, mais en fait, j'ai l'impression que mes sentiments ne font pas la différence entre un homme et une femme.
0: Pardon?
4: J'ai l'impression que mes sentiments ne font pas la différence entre un homme et une femme.
0: Mais c'est des attirances aussi bien physiques, amicales, pour les filles comme pour les garçons.
4: Pour une fille en particulier.
0: Pour les filles en particulier?
4: Pour une fille en particulier.
0: Ah, pour une fille en particulier, oui. Et donc tu te demandes si c'est juste une histoire spéciale avec cette fille-là ou si véritablement ta sensibilité va plus vers les filles que par les garçons?
4: Bah oui, justement. Oui.
0: Est-ce que ça te perturbe?
4: Ben, quand même.
0: Ouais, un petit peu.
4: Il y a de quoi?
0: Un petit peu ou beaucoup ou sans plus que ça? Ça a pas
4: non,
0: l'air de...
4: Sans plus que ça.
0: Sans plus
4: même.
0: Que ça, donc c'est pas non plus pour toi... Tu ne le vis pas mal, cette période-là.
4: Non, pas du
0: d'accord.
4: Tout, oui.
0: Parce que justement, Gwenaëlle, Karen et Sandra, je ne sais pas si la semaine dernière vous avez entendu ces témoignages de deux garçons, un de 19 ans et un autre de 23 ans qui témoignaient également, qui eux le vivaient pas très très bien, quoi, même plutôt mal et... sûrement dû à leur entourage et puis eux particulièrement quoi, ils avaient du mal à l'assumer donc si demain s'il y a des garçons qui nous écoutent là et qui veulent en parler, parce que c'est vrai que là du coup on se retrouve qu'avec des filles et qui plus est des filles qui ne le sont pas, ou Karen qui sait pas encore très bien où elle va, qui n'hésite pas à nous appeler et de nous donner témoignage de tout ça. Donc Karen, ça se passe comment aujourd'hui? T'es plus attirée vers les filles que par les garçons? C'est des passades? Ça se passe de quelle manière?
4: Non, en fait, c'est des passades où de temps en temps, je suis attirée par mais une fille en particulier. Il y a aucune attirance envers les autres filles.
0: C'est toujours la même.
4: Oui, c'est toujours la même.
0: Cette fille-là est homosexuelle.
4: Elle est dans la même position que moi.
0: C'est-à-dire?
4: Je pense qu'elle sait pas trop.
0: Comment? Tu lui as demandé? Tu lui as posé la question ou?
4: Non.
0: Alors, comment tu peux savoir ça?
4: Parce qu'il s'est déjà passé quelque chose.
0: C'est-à-dire, vous êtes déjà embrassée? Vous êtes déjà?
4: Oui.
0: Ouais, d'accord, ok. Et alors, t'as pris ça avec du plaisir? T'as été dégoûtée? Ça t'a écœuré? T'as trouvé ça...
4: Non, c'était la meilleure nuit de notre vie.
0: C'était quoi?
4: La meilleure nuit de notre vie.
0: Vous avez couché ensemble?
4: Non.
0: Vous êtes embrassés, quoi?
4: Même pas, on s'est embrassés.
0: Ouais, il y a eu des caresses, tout ça,
4: voilà.
0: Quoi. Et tu as senti une énorme différence entre...
4: Il y a beaucoup plus de sensualité. Hein.
0: Ouais. Mais pour toi, tu penses que c'est juste une passade? Tu penses que t'es bi?
4: Moi, je sais pas. Justement.
0: Tu sais pas vraiment, c'est pour ça vraiment.
4: C'est pour ça que j'appelle, en fait.
0: Ouais, d'accord, ok. Tu voudrais éventuellement des témoignages de demoiselles?
4: Oui, c'est vraiment vrai.
0: Pour savoir s'il y a un comportement ou s'il y a une pensée à avoir et voir si effectivement t'es, avec ce que tu penses toi aujourd'hui, ce que tu pourras leur donner comme renseignement de ce que tu ressens, savoir si c'est normal ou si ça ne l'est pas.
4: Oui, voilà.
0: D'accord, ok, très bien. Enfin, si ça ne l'est pas, je veux dire par là que si tu sais vraiment si c'est normal que tu es en train de suivre le chemin logique par être attiré par les filles ou si ça peut être qu'une petite aventure et une attirance que pour une nana. On a Greg également avec nous, 19 ans de Bastia, qui vient de nous rejoindre. Salut Greg. Allô Greg?
5: Oui.
0: Ça va?
5: Ça va.
0: Donc toi, ton frère est homosexuel et il a été rejeté par sa famille, par ses amis, c'est ça?
5: Ah ouais, là c'est clair.
0: D'accord. On t'écoute et après Gwenaëlle interviendra. Et si Sandra, Karen, vous voulez bien sûr débattre, parler, vous n'hésitez pas. Hein.
5: Okay.
0: Allez-y, Greg.
5: Ben donc, mon frère, on a su vers 19 ans qu'il était homo. Donc déjà, dès qu'il a dit ma mère...
0: Tu ne le savais pas, toi, personnellement?
5: Non, franchement, non.
0: Non, d'accord. Il l'avait caché, quoi.
5: Au début, il le cachait, puis...
0: Ah oui, jusqu'à jour qu'il... vous l'avez surpris ou il l'a dit?
5: Non, il l'a dit lui.
0: Il l'a dit, mais avant qu'il le dise, personne ne le savait.
5: Non, bien sûr, il y a toujours un peu les on-dit, mais bon.
0: Bon, d'accord, ok, donc t'entends, d'accord, donc il y avait quand même des soupçons.
5: Ouais, des soupçons, ouais.
0: D'accord, ok. Alors raconte-nous.
5: Ben donc, il explique à mes parents qu'il est homo.
0: Ça s'est passé de quelle manière d'ailleurs, sans rentrer dans les méga détails, mais un jour il a décidé de le dire, ou il a décidé de le dire à la famille. Il a fait quoi? Il l'a fait pendant que vous étiez à table. Il vous a réuni. Ça s'est passé de quelle manière?
5: Ouais, on était à table. Et bon, il a dit, il a avoué quoi. Parce que c'est pas, il avait peur qu'on le surprenne et pour être honnête quoi.
0: Il avait quel âge à cette époque?
5: Il avait 19 ans.
0: Et donc toi?
5: Ben moi, je veux dire.
0: T'avais quel âge?
5: Moi, j'avais 19 ans.
6: T'avais... Vous êtes jumeaux?
5: Hein?
6: Vous êtes jumeaux?
5: Non, on est né avec quelques mois de différence.
0: Combien?
5: Quelques mois, deux, trois.
0: Deux? Attends, mais vous avez pas la.
5: Trois mois, un an à peu près.
0: Ah, parce que deux, trois mois, c'est impossible.
5: Voilà, c'est clair.
0: Un an?
5: Ouais, à peu près.
0: Ouais, ouais, à peu près, ouais.
5: Ouais, donc moi, donc il m'a dit. Et bon, j'essaie de faire comme je peux pour un peu l'aider. Quand les parents ne veulent pas, quand ils sont contre lui, je veux dire.
0: Il a quel âge ton frère aujourd'hui?
5: Et là, il va avoir 21 ans, moi je vais en avoir 20.
0: D'accord. Donc le jour où il l'a annoncé à tes parents, comment ils l'ont pris?
5: Très très mal.
0: Très très mal, c'est-à-dire quelle était leur réaction? Qu'est-ce qu'ils ont dit?
5: Ils ont traité un peu de PD, quoi. Ils l'ont regardé de travers.
0: Et ils l'ont cru ou ils ont eu l'impression qu'il racontait?
5: Ils ont dit, bah, c'est vrai qu'ils ne croyaient pas trop, ils ont dit, bon, c'est possible. Ils ont compris, exposé, quoi.
0: Et du jour au lendemain, c'est-à-dire que tes parents lui ont demandé de quitter le domaine familial ou c'est lui qui a décidé de partir? Qu'est-ce qui s'est passé?
5: Bon, j'ai laissé de partir, mais bon, si les parents l'ont aidé, quoi, je veux dire.
0: Les parents l'ont aidé à partir?
5: Parce que bon, quand on est fixé constamment, bon, on est... un peu insulté et tout, j'avais envie de partir.
0: Aujourd'hui, donc, il vit plus chez tes parents?
5: Non.
0: Toi, tu vis toujours chez tes parents?
5: Oh, ouais.
0: Vous êtes que deux frères?
5: Hein?
0: Vous êtes que deux frères?
5: On est que deux frères.
0: Vous êtes deux frères, d'accord, ok. Et donc, comme tu étais en train de nous l'expliquer, toi, tu essayais de le soutenir. Bon, toi personnellement, en tant que frère, comment t'as sorti la chose quand tu l'as appris? Ça t'a choqué?
5: Un peu, bon, je veux dire, son choix...
0: Qu'est-ce qui t'a choqué? Tu trouvais ça anormal qu'un mec, même des autres garçons, ou c'est parce que c'était ton frère que ça t'avait plus choqué d'abord?
5: Je trouve que c'est un peu choquant qu'un mec aime un autre mec, je veux dire.
0: Ouais.
5: Pour moi, personnellement, je trouve ça dégueu.
0: Encore aujourd'hui?
5: Encore aujourd'hui.
0: Avec du recul et tout, je pense que t'as dû discuter avec ton frère quand même.
5: Ah oui, beaucoup.
0: Ouais, et alors, il t'a expliqué?
5: Oui, il m'a expliqué le détail, que finalement, c'est... Il y a un mec, avec un mec, ça s'entend un peu mieux, je dirais. Expliquer quelques arguments,
0: mais bon. Ouais.
5: Je veux dire, chacun son point de vue.
0: Non, mais d'accord, non, mais c'est même pas un point de vue, là, c'est une façon de vivre, c'est pas une. C'est comme ça. Donc, toi aujourd'hui, comment ça se fait que tu as du mal à comprendre qu'un mec puisse sortir avec un autre garçon, donc que ton frère soit homosexuel et qu'en même temps t'as envie de l'aider?
5: Parce qu'après tout, c'est mon frère, je veux dire. C'est son choix, donc.
0: Mais en quoi tu veux l'aider? C'est quoi l'aider? Ça veut dire quoi l'aider?
5: J'ai envie de parler, d'essayer de. Un peu lui dire qu'il faut pas faire attention.
0: Attention, mais parle bien devant ton micro, s'il te plaît.
5: Non, je veux dire, c'est un peu de se tenir, de l'aider.
0: Mais comment ça, de se tenir? De l'aider en quoi et de se tenir en quoi? Comment ça, de l'aider?
5: De l'aider un peu
0: à quoi? À changer de sexualité?
5: Voilà, c'est un peu de le convaincre de changer.
0: Ah, parce que tu crois qu'on peut changer, d'après toi, Greg?
5: Moi, franchement, je pense pas, mais bon. Parce que, si le mot, c'est que...
0: Donc toi, ton souhait, ce serait que ton frère, j'entends bien entre guillemets pour toi, ce sont plus tes pensées que je serais en train de traduire, redeviennent normales, c'est-à-dire qu'ils redeviennent à aimer les filles, donc hétéro, plutôt que de rester homo. Donc pour toi, c'est ça l'aider, c'est pas l'aider à essayer à ce qu'il assume.
5: Oui, aussi un peu assumé, mais bon, je veux dire...
0: Oui, mais bon, c'est un peu bizarre que tu lui demandes que tu veuilles l'aider à la fois pour qu'il assume son homosexualité et qu'il soit reconnu.
5: Je veux dire, s'il est vraiment homosexuel, bon, je pense que je vais l'aider, mais bon... C'est à la limite, je peux peut-être faire quelque chose pour que l'on devienne normal, quoi.
0: Ouais.
7: Mais c'est pas une tare d'être homo, enfin bon.
0: Non, mais.
7: Il y en aura qui parlent.
0: C'est jamais. Oui.
7: Je vois pas, enfin, je veux dire, c'est son frère, en plus, c'est quelqu'un qui le touche de près. Greg, c'est quand même quelqu'un de ta famille, c'est vraiment proche, et je crois que malheureusement, malheureusement, tu dois pas essayer de changer quoi que ce soit. Le mieux que tu as à faire vis-à-vis de lui et par rapport à vos rapports et ta situation, c'est d'accepter tel qu'il est et de pas chercher en aucun cas à le changer. Parce que ça, je crois que tu pourras pas, malheureusement.
5: C'est son choix, je vois pas.
7: Et bon, et est-ce que tu serais choqué si un jour il venait avec son ami boire un coup ou quoi que ce soit avec toi? Ça te choquerait de le voir avec un mec?
5: Franchement, je me sentirais gêné.
0: Tu l'as déjà vu avec un mec, Greg, jamais?
5: Non.
0: Non, d'accord, ça tu veux pas?
5: Non, ça je veux pas.
0: Bon, d'accord. Attention, on va accueillir. On a mis Karen 2 secondes en attente, parce qu'on ne peut avoir que 4 personnes pour le moment sur l'antenne. Gwendolyn, t'es toujours avec nous, mais on a Fred qui a 23 ans de Normandie. Salut Fred.
6: Bonjour.
0: Tu es homosexuel?
6: Tout à fait.
0: Et de près de ce que j'ai sur ma fiche, tu le vis bien?
6: Ah, oui, moi en fait, je voulais intervenir. Sur d'abord... ce que... Oui.
0: Je t'en prie, vas-y, oui.
6: Je voulais intervenir en fait pour dire que on peut le vivre tout à fait, comment, dans le bonheur.
0: Tout à fait.
6: Enfin, je pense que pour moi, ça change rien en fait.
0: Je voulais profiter, c'est pour ça que j'ai voulu tout de suite te faire réagir dans le débat avant de, que Cohen intervienne et que toi tu donnes ton point de vue personnel. Ce qui est intéressant Fred, et je voudrais revenir sur la situation de Greg, donc t'as entendu, qui a 19 ans, qui a un frère de 1 an et demi de plus que lui, son aîné, qui est homosexuel, qui l'annonce à ses parents l'ont pris pour un PD, machin, tu dégages de la maison. Est-ce que tu comprends Fred, ou est-ce que tu acceptes que des gens de la famille, comme Greg, aient des difficultés à assumer et à accepter qu'un frère ou une sœur soit homosexuel?
6: Tout à fait. Il y a aussi la façon de, disons que dans mon entourage, en fait, à côtoyer beaucoup de personnes quand même homosexuelles, bien sûr des hétéros aussi, je vois dans le comportement individuel, je pense qu'il faut savoir sonder la personne qu'on a en face, peut-être, et puis voir, on n'a pas non plus à s'afficher. On peut le vivre aussi sans se cacher, mais en ne le montrant pas. Et je sais pas comment est le frère de Greg. Je sais pas trop comment est son frère, s'il est plutôt à le montrer ou s'il a tendance un petit peu à le cacher. Ou...
0: Oh bah, il doit être assez discret, parce que si déjà les parents ils le montrent pas avec Greg, je sais pas, il est...
6: Disons que c'est vrai que bon, il faut reconnaître, et c'est malheureux, qu'il y a quand même pas mal de foyers où il y a des barrières face à ça, et je le conçois complètement. Là où j'ai du mal à concevoir la chose, c'est de voir la différence qu'on peut avoir, par exemple, en Normandie et en région parisienne. On est quand même qu'à 200 km de Paris,
0: oui.
6: Et on a une différence dans la tête énorme.
0: C'est-à-dire ?
6: Énorme. Eh bien, moi, je vis dans un tout petit village, et en fait, je donnais des cours de musique à des enfants, et j'étais obligé d'arrêter pour des raisons, en fait, de sécurité, puisque certaines personnes... à ragoter un petit peu sur moi, puisque je recevais dans ma maison des jeunes personnes et pas mal de garçons.
0: Ah ouais, donc on soupçonnait qu'éventuellement après il y allait avoir des attouchements et tout ça, donc tu commençais à avoir une réputation vraiment dangereuse, quoi.
6: Voilà.
0: Comme étant quelqu'un de vicieux, de dangereux sexuellement.
6: Ouais, je pense que ça, en fait, en région parisienne, on le verrait quand même beaucoup moins, ou dans d'autres coins qui bougent, ou dans d'autres pays.
0: Je suis assez d'accord, oui, sur les campagnes et tout, les ragots de village et tout ça, oui, c'est pas encore...
6: Et donc, par rapport à ça, c'est vrai qu'on est quand même obligé de se rapprocher des villes si on veut avoir une vie à peu près normale, entre guillemets, au moins avoir le respect de ses voisins, quoi.
0: D'accord. Pour revenir sur le problème du frère de Greg, donc Fred, je sais pas, bon, ça fait combien de temps que tu es homosexuel?
6: Ça fait réellement 2 ans et demi.
0: Voilà. Comment on doit dire, d'ailleurs, on va dire que tu l'es, que tu l'es devenu, comment on doit dire
6: que tu le vis,
0: c'est comme ça que vous dites, d'accord, d'accord.
6: Par exemple, pour répondre à la jeune fille qui pose des questions,
0: justement, ouais, c'est ce que j'allais te demander.
6: Je sais que j'ai eu une phase à peu près d'une année où je me posais des questions.
0: À quel âge?
6: Aux alentours de 17-18 ans.
0: C'est donc plus ou moins comme Karen à 17 ans, c'est pas du hasard, c'est vraiment à cet âge là Pardon?
6: Je pense pas, je crois pas qu'il y ait du hasard, en fait, si elle se pose cette question-là.
0: Non, je parle de l'âge, c'est-à-dire que c'est généralement vers entre 16 et 18 ans que si on est censé d'avoir des envies, c'est cette période-là?
6: Oui, je pense.
0: D'accord.
6: On commence en fait un peu à découvrir
0: la sexualité,
6: certaines questions qu'on n'avait pas avant.
0: Ah, exact, d'accord.
6: Bon, je dirais que vraiment chaque personne est différente,
0: oui.
6: Dans la façon de le présenter aussi à sa famille,
0: oui.
6: Sans être complètement fleur bleue, ou il y a moyen en fait sûrement de concilier, même si c'est pas tout de suite, c'est à long terme. Je pense que la famille aussi fait un travail d'acceptation.
0: Mais par rapport à Karen, elle par rapport à elle-même, qu'est-ce que tu lui conseillerais de vivre sa vie comme ça, si elle veut être avec une fille pour le moment qu'elle le reste, elle verra.
6: Je lui dirais simplement que si elle est attirée par cette fille-là, un jour ou l'autre, si cette personne ressent la même chose, il va se passer quelque chose.
0: Ah, mais il s'est passé quelque chose à Karen, hein?
6: Il s'est passé quelque chose.
0: Hein, Karen?
8: Oui.
0: Il s'est passé quelque chose.
8: Oui, il s'est passé quelque chose déjà.
0: Oui, c'est-à-dire
6: que. Et alors, est-ce que, par exemple, la question fatidique, est-ce que tu as regretté une fois que c'était terminé? Est-ce que tu t'es dit qu'est-ce que j'ai fait? Ou est-ce
8: non,
6: que
8: j'ai pas du tout regretté.
6: Ah, donc, tu penches en ce moment plutôt vers cette fille-là, par exemple, que vers d'autres garçons?
8: Ouais. On peut dire ça comme ça, mais oui, c'est dur, enfin, c'est difficile à estimer, mais puis...
6: Tu sortais avec des garçons avant?
8: Oui.
6: Oui, et là, c'est la seule fille qui te fait cet effet-là?
8: Bah, ouais.
0: Elle te fait plus d'effet, en fin de compte, quand t'as rencontré cette fille et que tu la vois, elle t'a fait plus d'effet rien qu'à la regarder que tous les autres garçons avec qui t'étais sorti auparavant?
8: Je dirais pas ça non plus, parce que...
0: Non.
8: Parce que les garçons, j'aime bien aussi.
0: Oui.
8: Mais
0: elle te fait un effet différent, mais pas forcément plus fort, mais différent.
8: Ouais.
0: Et cette différence, tu la ressens, tu la préfères que les garçons.
8: Oui.
0: D'accord.
6: Moi, avant, tu sais, j'étais avec des filles, Karen. Oui. Mais je sortais avec des filles, en fait, tout au long de mon adolescence. Et j'ai découvert ça vraiment à 17-18 ans. En me trouvant face, en fait, je n'avais pas du tout eu de rapport avec des garçons, mais à me trouver à côté de certaines personnes, je ressentais des choses que j'avais pas ressenties avec des filles. Et je crois que je me suis particulièrement pris la tête, moi, là-dessus. A priori, c'est ce que tu fais un petit peu aussi.
8: Oui.
6: Donc, tu vois, c'est normal. Il faut pas, t'as pas à t'inquiéter, tu réagis complètement normalement. Maintenant, peut-être la seule question à te poser, c'est... Si vraiment tu côtoies cette fille-là régulièrement, il va falloir en parler avec elle, peut-être.
8: Bah ouais.
0: Ouais, il vaut mieux qu'attendre. Et vraiment, si vous êtes, si vraiment vous avez, si vraiment vous sortez ensemble, vraiment très officiellement entre vous, quoi. C'est ça, Fred.
6: Oui, tout
0: pas
6: à fait.
0: Pas seulement s'il fricote un petit peu.
6: Oui, si c'est vraiment des, si ça correspond en fait un peu à des jeux sexuels, il faut peut-être pas. Enfin, il faut pas tout de suite imaginer, j'allais dire, entre guillemets, le pire, mais c'est pas...
0: Ouais.
6: C'est plutôt ironique. Il faut pas essayer de ne pas te prendre la tête et regarde surtout ce que tu ressens par rapport à cette personne-là. Vraiment ce que tu ressens, puisque c'est ça qui est important quand même, c'est de réussir d'avoir un petit peu ce que tu veux dans ta vie.
8: Mais à l'origine, cette fille-là, c'était ma meilleure amie.
6: Ah, donc ça se complique un petit peu.
0: Pourquoi?
6: Je sais pas le rapport qu'on peut avoir avec une meilleure amie ou un meilleur ami.
0: Ouais. Oui, des fois ça peut être. Oui.
6: C'est pas forcément facile de concilier ou de passer de la relation à ami à une relation.
0: Oui. Souvent c'est faussé. Des fois c'est vrai que c'est une attirance plus parce qu'on est bon ami ou super bon copain que parce qu'on a vraiment une attirance pour le sexe, quoi.
6: Mais d'un autre côté, je pense que si Karen se pose la question, si tu te poses cette question là maintenant, c'est sûrement pas un hasard. Je veux dire.
0: C'est un signe, ça.
6: Il y a quelque chose à voir, oui, voilà. Il y a sûrement quelque chose à voir là-dedans.
0: Ouais. Greg, pour revenir à toi, et ensuite on va intervenir avec Gwenaëlle, donc qui fréquente le milieu gay. Elle nous racontera ce qu'elle appelle fréquenter le milieu gay, ce qu'elle y fait, et pourquoi. Greg, t'as jamais eu envie bon, t'en as déjà discuté avec ton frère.
9: Oui.
0: Hein, t'as jamais eu envie un jour de faire l'effort, de passer une soirée avec lui, éventuellement avec le petit copain avec qui il serait en ce moment, ou des gens, des amis à lui qui seraient homo, pour essayer. Oh là, vous allez me couper là, parce qu'il y a. Merci. C'est et de et comment dire, merde, j'ai perdu le fil. Et d'aller voir un petit peu comment ça se passe dans ce milieu-là, et t'apercevoir bah, que c'est des mecs comme toi et moi, quoi. Qu'il n'y a aucune différence, si ce n'est qu'il, voilà, ton frère sort avec des garçons plutôt qu'avec des filles.
9: Franchement,
0: non.
9: Ça me dégoûterait d'y aller.
0: Ça te dégoûterait?
9: Parce que bon,
0: si ah
9: bon.
0: Il
9: est homo, bon, ça le regarde, s'il est homo, je peux... Il est homo, mais bon, vraiment, fréquenter ces milieux ou même passer une soirée, ça ne serait même pas l'esprit, quoi.
0: Et là, je pousse le bouchon un peu loin, là, mais par curiosité, Greg, si demain des copains ou des copines apprenaient que ton frère l'était et qu'ils te le demandaient, qu'est-ce que tu leur réponds?
9: Je vais les avoir dans les rues.
0: Tu leur dis, ah oui, pourquoi, t'aurais honte?
9: Non, puis même, ça ne les regarde pas, je veux dire.
0: Non, mais si te demandent là, mais même si te le demandent pas d'une manière genre, ouais, ton père et ton frère, pas avec ton frère est pédé, mais s'ils te disent, ouais, on a vu ton frère avec un autre copain en train de s'emballer et tout, ça peut arriver, ça peut peut-être arriver, hein, Greg. Oui. Dans ces cas-là, tu ferais quoi? T'aurais honte ou tu le dirais, tu l'assumes?
9: Oui, quand même.
0: Est-ce que tu l'assumes dans ta tête ou pas tellement?
9: J'essaie de me choper, bon, des fois, apparemment, c'est dur.
0: D'accord. Tu en parles avec tes parents ou pas? Tes parents en parlent de ton frère?
9: Et le sujet qu'ils fassent.
0: D'accord. Bah justement, Greg, il faudrait que tu restes avec nous, hein.
9: Ouais.
0: Où, on va justement avec Gwenaëlle parler du milieu gay. Bah Gwenaëlle, bonsoir.
10: Bonsoir, Marc.
0: T'as été très sage, hein.
10: Très, très.
0: Oui. Bon, t'écoute. Alors, qu'est-ce que tu souhaites dire quand tu dis fréquenter les milieux gays? Alors, c'est quoi et pourquoi?
10: Donc en fait, je suis arrivée sur Paris il y a pas très longtemps et donc j'ai eu un collègue qui est homo et qui m'a proposé de faire quelques sorties avec lui.
0: Ouais.
10: Donc c'est comme ça que c'est venu. Et donc, en fait, j'ai fréquenté un bar qui se trouve dans le Marais,
0: ouais.
10: dans le
0: 4e. C'est vrai que là, c'est le quartier général. Hein.
10: Oui,
0: Fred, tu connais, j'imagine.
6: Ah, tout à fait, oui.
0: Ouais. Quand tu vas à Paris, tu vas là.
6: Oui, mais pas forcément bien.
0: D'accord.
6: Oui.
0: Justement, on va en parler, oui. On va toucher un mot de ce quartier qui, des fois, par les gens, est critiqué comme étant un peu le bunker, le truc, et que pour les hétéros, ça, c'est toujours pas facile d'y rentrer, que c'est même assez fermé, quoi.
6: Oui.
10: Non, c'est pas vrai,
0: Ah, bah écoute, moi, je connais très bien ce quartier. Ma sœur y vit, donc je passe souvent là-bas, et ça fait 15 ans que je fréquente ce quartier, donc crois-moi que j'en connais un petit rayon, quoi.
10: Ouais, c'est-à-dire que c'est vrai que ça m'est arrivé une fois un samedi soir.
0: Mais toi, tu es une fille, c'est différent. Mais vas-y, dis ce que t'as à dire et après on t'intervient parce que même Fred est assez d'accord sans avoir. Vas-y, dis ce que tu as à dire.
10: Je reconnais qu'un samedi soir, j'ai du mal à rentrer, heureusement que.
0: Non, on parle pas du fait de milieu de rentrée, c'est plus compliqué que ça, mais. Enfin, c'est pas ce que je voulais dire, le fait que tu sois interdit de. Mais vas-y, dis ce que t'as à dire. Donc toi, tu fréquentes cet endroit-là, donc fréquenter, c'est ça, c'est des endroits, effectivement.
10: Où
0: il y a une forte confrontation d'homosexuels avec des cafés, des bars, des petits clubs discothèques, c'est vrai que c'est très sympa, c'est vrai que c'est la fête.
10: Ouais.
0: Alors qu'est-ce que tu apprécies en ça et pourquoi tu fréquentes que ces endroits-là?
10: Je fréquente pas que ces endroits-là. Disons que ça a été l'occasion, mais j'ai trouvé que c'était une bonne ambiance, quoi, c'est sympathique, ça change, quoi. Surtout que moi j'arrive de Bretagne, donc on n'a pas malheureusement ce genre d'endroit en Bretagne. À part quelques barres homo, mais bon, il y a aussi les hommes comme les femmes, tandis que sur Paris, c'est souvent retranché barres homo hommes et barres homo femmes. Donc moi, j'ai eu l'occasion d'aller dans les barres homo hommes.
0: Est-ce qu'il y a une grande différence entre les homo, hommes et femmes, Wanaël?
10: J'ai pas eu l'occasion d'aller
0: Fred.
10: Dans
0: les
10: barres homo femmes.
0: Fred, est-ce qu'il y a une compétition ou y a-t-il de. Non
6: Oui, il y a sûrement une certaine rivalité, puisqu'en fait. On trouve rarement des endroits pour garçons et filles.
0: Ouais. Qui est assez marrant d'ailleurs.
6: Ouais, c'est vrai que c'est assez bizarre. Bon, ça se comprend un petit peu. En fait, en tant que garçon, on peut être rejeté facilement par des filles, comme nous, on peut rejeter des filles.
0: Oui, mais enfin bon, en même temps, vous partagez vraiment le fait d'aimer le sexe, votre sphère, tu vois.
6: Oui, tout à fait. Mais il y a peut-être un côté, et là, peut-être que je dis pas en connaissance de cause, il y a sûrement un côté très. Déjà un effet de masse, j'ai l'impression qu'il y a plus de garçons.
0: Oui.
6: En tout cas que ça se montre plus.
0: Oui.
6: Et qu'on ça paraît moins sale entre guillemets, moins ça paraît peut-être ça commence à passer les garçons alors que les filles en tout cas dans notre coin pas du tout.
0: D'accord.
6: On entend très très peu d'histoires où il est question de femmes homosexuelles. À la limite, on va dire que cette femme-là reste seule, qu'elle se marie pas. Et même si tout le monde sait qu'elle est homosexuelle, personne ne le dira, alors que pour un garçon, on commence à le dire.
0: D'accord. Gwenaëlle, termine et ensuite continue. Ensuite, on va accueillir une personne qui s'occupe d'un cabaret homosexuel, c'est Nathalie de Perpignan, qui a 32 ans, qui peut déjà d'ailleurs venir sur l'antenne. Bonsoir Nathalie.
11: Oui, bonsoir.
0: Merci d'avoir appelé.
11: Ouais.
0: Gwenaëlle, termine ce que tu as à dire, je t'en prie.
10: Oui, donc moi, ce qui m'avait surpris et amusé, c'était pour qui les rencontres, les relations. Donc en fait, on est vers milieu de la nuit.
0: Parle bien dans ton micro parce que t'es très sourde, hein. Le téléphone est très sourd, on n'entend pas toujours tout.
10: D'accord, donc au milieu de soirée donc.
0: Oui.
10: Il y avait pas loin de l'entrée du backroom, ça commençait assez particulièrement.
0: C'est quoi le backroom? C'est quoi le backroom?
10: Le backroom, ce sont des cabines avec des couchettes.
0: Oui.
10: Où quand tu trouves un partenaire, tu y vas quoi, tu fais ce que tu veux.
0: Oui.
10: À l'abri de tout le monde.
0: Mm-hmm.
10: Et donc, il y avait énormément d'hommes qui faisaient comme un cercle. Et ils étaient tout seuls. Et mon ami me dit, tu les vois là? Et je lui dis, bah oui. Il m'a dit, bah là, ils attendent un homme.
0: Ah oui, d'accord.
10: Et ça se passe comme ça. Ouais. Enfin, dans ce bar, ça se passait comme ça.
0: Et toi, ça te fait marrer? Tu trouves ça marrant? Tu trouves ça sympa?
10: Bah oui.
0: Je te pose des questions. Hein. Je me fais l'avocat du diable. Hein. Je dis pas que...
10: Je trouve ça sympa, ouais.
0: Ouais. Donc toi, tu prends plaisir à fréquenter ce milieu-là. Et pourquoi alors?
10: Parce que mon ami m'a proposé
0: Parce que en tant que fille, t'as la sensation d'avoir la paix, tu vas être tranquille, on sait qu'on va pas te faire...
10: Oui,
0: il y a un peu de ça.
10: Beaucoup, oui.
0: D'accord. Ok. Gwenaëlle, on va donner la parole à donc Nathalie, 32 ans de Perpignan, tu t'occupes d'un cabaret
10: oui.
0: homosexuel.
10: Oui.
0: Femme, homme, les deux?
11: anticonformiste, homosexuel. D'accord.
0: Alors justement, quand tu nous entendais, t'as entendu quand on parlait avec Fred, comme quoi, tu penses que tu connais bien les coins, le Marais, tout ça à Paris. Il y en a sûrement partout, un petit peu partout. Moi, j'ai cette sensation effectivement que ça se mélange pas entre les filles et les garçons. Toi, tu me dis qu'il y a de tout, mais est-ce que tu dis que tu fais rentrer des filles comme des garçons dans ton cabaret, mais il y a vraiment 50-50 ou c'est
11: Non, il y a plus d'homo-hommes que de femmes, parce qu'effectivement, il y a énormément d'endroits pour les hommes, mais très peu pour les femmes.
0: D'accord, donc ça veut dire qu'il y a du racisme dans l'homosexualité, parce que pourquoi il y aurait des endroits, c'est vrai qu'il y a des endroits vraiment que pour les garçons et que pour les filles.
11: Dans l'homosexualité et vis-à-vis des hétéros. Énormément aussi vis-à-vis des hétéros.
0: Mais là, on revient sur les homos. Quand tu dis, il y a des endroits qui sont vraiment faits que pour les garçons et d'autres que pour les filles. Ça veut donc dire qu'on ne veut pas se mélanger ?
11: Non.
0: Pourquoi ça ?
11: Je ne sais pas vraiment pourquoi. Quand on leur pose la question, ils ne savent pas trop.
0: Parce qu'il y a des boîtes lesbiennes à Paris, c'est vraiment que pour les nanas, ou des soirées 100% lesbiennes, ou 100% homo, mec. Et c'est hyper compliqué, quoi.
11: Non, à Perpignan, il n'y a que des boîtes homosexuelles. Donc, il y a les deux, mais il y a les hommes et les femmes mélangés.
0: Oui.
11: Mais c'est vrai qu'on voit le comportement des hommes vis-à-vis des femmes, c'est pour eux les camionneuses.
0: Oui.
11: Parce que pour eux, c'est l'homosexuel type, c'est 120 kilos, baraqué, camionneuse. Rien d'autre.
0: Ouais.
11: Alors que c'est faux, il y a autant de féminité vers les homosexuels.
0: Donc dans ton café, dans ton bar, pardon. Dans ton cabaret, Nathalie, quand il y a des hommes et des femmes, ils se mélangent pas. C'est vraiment les mecs en bande entre eux d'un côté et les nanas de l'autre côté.
11: Exactement.
0: D'accord,
11: ouais.
0: Ok. Et tu sens de la rivalité entre les deux ?
11: Oui.
0: Ah bon,
11: déjà des mauvais regards et puis des phrases méchantes, quoi.
0: Ah ouais, carrément.
11: Ouais, ils sont vraiment abjects.
0: Ah ouais, carrément.
11: Ouais.
0: Et ça, est-ce que tu es toi-même homosexuel ?
11: Voilà la question. Quand on travaille dans un endroit homosexuel, il vaut mieux se faire passer pour une lesbienne. Parce que si vous n'êtes pas lesbienne ou bisexuelle, vous êtes complètement rejeté de leur monde.
0: Non, mais là, tu réponds pas. C'est-à-dire que tu l'es ou tu te fais passer pour ?
11: Non, je le suis pas. Donc
0: d'accord.
11: Tu te fais passer pour,
0: d'accord. Et tu arrives à faire passer, les gens te croient ?
11: Pas toujours, non.
0: Pas toujours, d'accord, ok.
11: Non.
0: Donc de temps en temps, t'es obligé de rouler un patin à une quinzaine pour montrer que t'es
11: Non, je ne roule pas de patin. Si je vois un mec avec un beau cul, je dirais qu'il a un beau cul, quoi.
0: D'accord.
11: Est-ce que tu
0: comprends le fait qu'il y ait autant de rivalité entre homo-hommes et femmes ?
11: Non, pour moi, c'est deux hommes qui aiment deux hommes et deux femmes qui aiment deux femmes.
0: Fred, est-ce qu'il y a une explication à ça ?
6: Non, je pense pas. Je crois qu'il y a aussi quelque chose qu'on n'a pas encore évoqué et qui est important, c'est qu'il y a aussi plusieurs sortes d'homosexuels garçons et filles. Il y a ceux qui effectivement fréquentent beaucoup le milieu et il y a ceux qui le fréquentent beaucoup moins. Et en fait, je trouve, pour connaître surtout le deuxième cas, la rivalité vraiment dans la réalité de la vie est beaucoup moins forte, puisqu'on peut passer des soirées avec des couples de lesbiennes et d'homosexuels garçons sans que ça pose a priori de soucis.
0: Ouais.
6: C'est aussi un effet de masse qui agit dans ces endroits-là, en fait. Mais un petit peu, je dirais, comme dans des boîtes hétéros où il y a des groupes de gars qui vont draguer des groupes de filles et voilà.
0: D'accord.
6: Donc il y a vraiment plusieurs façons de le vivre, en fait. Et moi, ce qui m'intéresse vraiment de faire passer, c'est qu'on peut le vivre complètement naturellement, sans se poser plus de questions que ça, et sans non plus chercher systématiquement, quand je vais en boîte ou quand je vais dans un café, à ce que ce soit un endroit gay, parce qu'il y a aussi un travail à faire de notre côté, qui est de s'insérer... avec tout le monde.
0: Mais en même temps, c'est bien que tu le dises. Gwenaël, t'es toujours là ?
12: Oui.
0: Ouais, donc on parlait du Marais tout à l'heure, mais on peut parler de n'importe quel endroit, parce que tu dis que c'est à vous peut-être de faire des efforts pour justement mieux vous faire comprendre et vous faire accepter.
6: Ouais.
0: Mais il faut quand même avouer que c'est pas simple de rentrer quand t'es hétéro et que t'es là, que tu veux rentrer, puisque eux-mêmes le sont quand tu l'es ou quand tu ne l'es pas. Et ils ont du mal à accepter, ils se renferment et c'est vraiment entre eux et il est difficile de rentrer dans ce milieu. On parlait du Marais et tout ça, de tous ces cafés, tous ces endroits que je connais bien, parce qu'il y a beaucoup d'endroits très sympa là-bas, c'est pas facile, quoi. Faut quand même le dire, faut quand même l'avouer. Et tu te fais regarder, tu te fais dévisager, et pas dévisager d'une manière sympathique, mais plutôt d'une manière très déjà, du genre, qu'est-ce que tu fous là, tu t'es échoué, t'as rien à faire ici, t'es pas de chez nous, quoi, t'es pas de notre milieu, quoi.
6: Mais peut-être que.
0: Et pourquoi il y a ça ? Pourquoi il y aurait ce pareil là ?
6: En fait, peut-être qu'il y a.
0: peut-être c'est leur truc à eux et voilà.
6: Oui, non voilà, en fait, quand quand vous, hétéro, vous rentrez dans un endroit gay, il y a peut-être la peur de nous, et qui nous on se dit, bah, ils vont nous regarder, c'est un petit peu comme un cirque, on va regarder ce qui se passe, ou je sais pas, il y a
0: d'accord
6: peut-être des choses comme ça. Et,
11: mais attendez.
6: Je suis pas du tout d'accord avec ça. Hein.
0: Oui, non, mais j'entends bien. Tu dis de comment pourrait peut-être, ce que pourrait éventuellement penser ces gens-là.
6: Peut-être qu'il y a la peur des homos de se dire, on va être vu.
0: Oui.
6: On va, parce que c'est aussi quelque chose qui peut se pratiquer complètement caché, quoi.
0: Oui, oui, tout à fait. Parce que ça l'était. Aujourd'hui, c'est quand même beaucoup plus démocratisé. En tout cas, les gens l'acceptent beaucoup plus facilement. Et les générations d'aujourd'hui, la mienne et celle d'avenir, l'accepte et le conçoit beaucoup plus facilement parce que c'est mieux expliqué et que voilà on le comprend mieux, mais en même temps et on revendique en allant dans la rue en faisant des manifestations pour revendiquer avoir les mêmes droits, les mêmes ceci, les mêmes cela, et quand on va justement vers eux, c'est-à-dire fréquenter des endroits où ils le sont parce que justement on trouve que c'est peut-être eux qui passent la meilleure musique, c'est les endroits les plus sympathiques où on y fait la fête, où c'est bon esprit comme on rêve, c'est-à-dire les cafés, les endroits, et ben on a du mal à y rentrer, en tous les cas d'y passer des soirées tranquilles, quoi.
6: Mais ça, c'est un
0: moi, j'ai du mal à comprendre, j'ai du mal à...
6: C'est un petit peu dommage, parce que, toi, mais moi, en tant que homo, fréquentant aussi le milieu, je j'ai pas vraiment de réponse à ça.
0: Ouais.
6: C'est un petit peu comme si c'était instauré depuis depuis plusieurs années, quoi. Et c'est quelque chose, comme disait...
0: Gwenaëlle.
6: En fait, elle sait pas non plus pourquoi, pourtant, elle travaille dedans.
0: C'est Nathalie.
6: Ouais. Et Nathalie sait pas pourquoi il y a une différence comme ça, une rivalité entre garçons et filles, et pourtant elle travaille dedans tous les jours.
0: On a Thierry qui a 33 ans de Bordeaux qui est avec nous. Bonsoir Thierry.
12: Bonsoir.
0: Toi tu veux parler de lesbienne.
12: Ah non, pas de lesbienne.
0: De quoi?
12: Non.
0: De l'intolérance, pardon.
12: De l'intolérance dans le milieu homosexuel.
0: Ah bah c'est bien.
12: Même par rapport à d'autres homosexuels.
0: Je vais prendre des cachets pour un fond d'allure aussi. En plus de la mémoire. On t'écoute Thierry.
12: Je voulais dire que, bon, moi je suis homosexuel depuis l'âge de 15 ans.
0: D'ailleurs, alors, avant que tu rentres dans ton sujet, quel est le conseil que tu peux donner à Karen qui a 17 ans de Paris et dont t'as sûrement entendu le témoignage tout à l'heure?
12: Ah, je vais pas lui donner le même conseil que j'ai suivi parce que moi j'ai un petit peu foncé dans le tas, quoi, dans le sens où j'ai voulu absolument tout jeune vivre mon homosexualité à fond.
0: Ouais.
12: Et ce qui fait que je me suis retrouvé
0: Voilà, vous avez coupé Thierry. Oh là là,
3: non, on l'a pas coupé, mais quand on touche une ligne, ça...
0: Ah oui, attendez, ça va revenir. Excuse-moi Thierry, oui, tu disais que tu avais fait...
12: Je me suis retrouvé à l'âge de 18 ans à avouer à mes parents, à ma famille, que j'étais homosexuel.
0: Ouais.
12: Ce qui n'est pas du tout bien passé. Et puis bon, moi j'ai suivi mon bonhomme de chemin, et puis pour vivre son homosexualité quand on arrive d'une petite ville de province, et ben on va dans une ville beaucoup plus grande, où là ça passe peut-être un peu mieux, on passe peut-être un peu plus incognito.
0: Voilà, vous me faites quoi là?
3: Mais non, mais c'est quand on remet quelqu'un à l'antenne, ça coupe l'auditeur qu'à l'antenne, je sais pas pourquoi, mais c'est la vie.
12: Et donc j'ai vécu donc mon homosexualité jusqu'à l'âge de 29 ans sans aucune état d'âme de ma famille, dans le sens où ils étaient pas au courant de ce que je vivais.
0: Et pourquoi tu souhaitais le cacher?
12: Non, je souhaitais pas le cacher, mais étant donné que ça posait problème à ma mère, à mon entourage.

0: Ils ont retrouvé un être comme j'étais redevenu mortel, quoi. Hein. Donc ils se sont dit, du jour au lendemain, je peux disparaître. Ils n'ont pas eu presque le choix. Ils se sont dit, bon ben, il est là, il est comme il est, mais on va l'aimer comme il est, quoi. Tant pis.
1: Ça a dû te faire plaisir. Enfin, bon, ça a dû te faire plaisir. Pas ce que t'as vu, mais enfin.
0: Je trouve dommage.
1: Oui, c'est sûr.
0: Non, bien sûr. À ce stade-là, pour pouvoir vraiment dire à son gosse qu'on l'aime quand même.
1: Oui, mais.
0: Et est-ce que l'amour maternel ou est-ce que l'amour paternel ou fraternel doit passer par des étapes comme ça? Je pense pas. Pour moi,
1: non, bien sûr.
0: L'amour, c'est autre chose. Ça passe par-dessus beaucoup de choses. Tous ces tabous. Moi, je suis originaire d'une famille très.
1: Ta mère devait t'aimer quand même, Thierry.
0: Oui, non, ça te. Sans, sûr. Non, ça, c'est pas. Elle m'aimait pour son fils.
1: Voilà.
0: Elle m'aimait pas pour ce que j'étais devenu.
1: D'accord. Oui, voilà. J'ai bien compris.
0: Et ça, c'est vrai que le bon, en faisant un peu de picot de sa vie, on arrive à enlever toutes les barrières et tous les tabous qu'il peut y avoir dans le domaine familial, mais je trouve dommage que pour des générations comme la mienne, il ait fallu attendre certaines barrières comme ça, où il y a eu le sida, il y a eu beaucoup de choses qui se sont...
1: la médiatisation,
0: Oui, tout à fait, la médiatisation, mais ma mère, bon, elle était quelqu'un de très au courant, elle regardait les émissions qui étaient liées à l'homosexualité, aussi au sida, etc.
1: Ouais, les sida-actions et compagnie, oui.
0: Mais malgré tout ça, tant que je n'ai pas été concerné, elle n'acceptait pas ce que je vivais.
1: D'accord.
0: Et par contre, du jour au lendemain, dès que je lui ai annoncé que j'étais séropositif, ben alors là, ça a changé vraiment du tout au tout. Je vis avec un ami actuellement et il est reçu, on mange ensemble, enfin chez ma mère, on va au restaurant ensemble, il est prévu que ma mère vienne ici sur Bordeaux. Enfin, je veux dire, il y a eu un changement de comportement total. Bon, là, c'était juste un intermède.
1: Oui. Moi,
0: je voulais surtout parler de l'intolérance des homosexuels vis-à-vis d'autres homosexuels séropositifs.
1: Ah oui.
0: Dans le sens où il y a des termes qui sont utilisés aujourd'hui comme attention, celui-là il est plombé. Alors ça c'est des.
1: Mais ça c'est entre vous?
0: Ah, entre nous, oui, tout d'accord. À fait, oui. Encore.
1: Donc c'est montré du doigt méchamment, quoi.
0: Oui, voilà, c'est-à-dire que on était une sous-catégorie. Enfin moi je me ressentais comme une sous-catégorie vis-à-vis de la société en général. Où c'était pas évident à 15 ans ou à 18 ans ou à 20 ans de s'assumer homosexuel dans une petite ville de province, sans que j'insiste, hein. pas à Paris. J'ai vécu à Paris, c'est vrai qu'à Paris, bon, ben, c'est autre chose, c'est un autre monde, même si j'y adhère pas, attention. Mais par contre, dans une petite ville de province, bon, c'est vrai que de vivre son homosexualité à 18 ans, 20 ans, c'est pas évident. De le vivre dans une grande ville comme Bordeaux ou Toulouse ou Marseille, c'est autre chose. Mais le fait de se faire montrer du doigt, même dans une grande ville comme Bordeaux, parce que l'on sait que, parce que un tel a parlé sur toi en disant que tu étais séropositif, de suite on dit celui-là il est plombé, attention, il faut faire attention à celui-là, il est plombé, il ne faut pas y toucher, quoi.
1: Ah oui, d'accord.
0: On est vraiment mis à l'écart.
1: Ah oui, d'accord.
0: Il faudrait presque qu'on ait des rapports sexuels.
1: Non, mais ça c'est les hétéros, c'est les hétéros qui disent ça.
0: Non, je parle du milieu homosexuel.
1: Ah,
0: je parle pas du milieu hétéro. Moi, je fréquente pas beaucoup le milieu homosexuel. Je l'ai fréquenté très jeune parce que j'avais peut-être j'étais fleur bleue à l'époque.
1: Oui, t'avais besoin de rencontrer du monde et de te rassurer et de voir.
0: Ouais,
1: et de...
0: Je croyais en beaucoup de choses. Je croyais que le milieu homosexuel me permettrait de rencontrer la personne, l'être cher, l'être aimé. Et en fait, on se rend compte que on va de désillusion en désillusion.
1: Ouais, et puis de te permettre de l'assumer vraiment et en même temps de t'apercevoir qu'il y a plein de gens.
0: Mais moi, dans ma tête, je savais très bien ce que je voulais.
1: D'accord.
0: Je voulais vivre avec quelqu'un, avec un mec.
1: Ok.
0: Et
1: ta vie désenchantée, enfin, quand t'es.
0: Que le milieu homosexuel ne pouvait pas me.
1: M'apporter tout ça. T'étais déçu, ouais.
0: Ah ouais, complètement.
1: Donc qu'est-ce que t'as fait du coup, t'es revenu plus vers les hétéros, te ferais plus renfermé?
0: Les hétéros, j'ai un espèce de, on va dire, un petit cercle fermé d'amis,
1: voilà.
0: Mais qui eux fréquentent assidûment le milieu. J'ai été bien sûr avec eux de temps en temps, mais j'ai su mettre un frein quand il fallait le mettre. Quand je me suis retrouvé dans des situations où je vivais avec quelqu'un, j'ai vécu pendant 4 ans avec quelqu'un, moi je ne côtoyais pratiquement pas le milieu homosexuel.
1: D'accord.
0: Peut-être en 4 ans, je suis sorti 12 fois dans le milieu homosexuel.
1: Ah, mais
0: donc, mais ça m'empêchait pas d'aller boire un coup dans un bar, on va dire hétéro ou conventionnel, et je le vivais très bien. Je n'ai pas besoin du milieu homosexuel pour vivre, mais c'est vrai que de temps en temps, on a besoin de se ressourcer plus ou moins, on va dire se ressourcer

0: dans le sens où on peut faire des choses dans un bar homo ou dans une boîte homo avec son petit ami qu'on ne peut pas faire dans une boîte hétérosexuelle, ça c'est vrai, et, ou dans un bar hétérosexuel. Si j'ai envie de prendre la main de mon petit ami, c'est pas possible de le faire.
1: D'accord.
0: Dans un bar hétéro ou dans un bar homo.
1: D'accord.
0: Dans une boîte hétéro.
1: Ouais,
0: donc automatiquement, bon, de temps en temps, c'est vrai que ça fait du bien de pouvoir aller dans un bar homo, de prendre la main de son petit copain, de lui faire un bisou sur la joue s'il a envie ou sur la bouche. Enfin, je veux dire, il y a une sensation de se sentir libre.
1: D'accord.
0: De pouvoir vivre ce que l'on a envie au bout.
1: D'accord.
0: Mais le fait de se faire dénigrer comme ça par des homosexuels, je trouve ça vraiment indécent de leur part.
1: Très bien.
0: Je ne dis pas que c'est tous les homosexuels, attention.
1: Non, bien
0: mais
1: sûr.
0: Il y a une minorité de gens qui manquent vraiment de tolérance au sein même du milieu homosexuel.
1: Oui, ils sont très durs.
0: Très, très durs.
1: Très, très durs.
0: Très, très durs.
1: Nathalie, toi donc qui travaille dans un cabaret, homo, c'est quoi les... Là, puisqu'on parlait des conversations, tout ça qu'il pourrait y avoir dans des cafés, c'est quoi... Qu'est-ce que... De quoi on parle? De quoi ils parlent? Ça se passe comment? Ils ont tendance à chier sur les nanas chient sur les mecs?
2: Non, déjà, ils parlent de leur... De leur nuit, de leur dernier petit copain.
1: Alors, c'est vrai que dans le milieu homo, le sexe a une part très importante. Hein. C'est très violent, hein, surtout... Hein, c'est, je sais pas si t'es d'accord, Thierry?
0: Ah, tout à fait.
1: C'est très, très, très violent. Hein.
0: Mais je voulais juste dire quelque chose par rapport... On disait il y avait des bars pour mecs... Et des bars pour filles.
1: Surtout sur Paris, en tout cas, c'est vrai qu'il existe des discothèques avec des soirées.
0: Sur Bordeaux, il y en a deux ou trois, mais enfin bon. Et puis, il y en avait à une certaine époque, dans les années 80, il y en avait beaucoup plus sur Bordeaux. Maintenant, c'est un peu plus démocratisé, on va dire. Il faut dire une chose, c'est qu'il y a beaucoup d'homos misogynes. Beaucoup.
1: Ouais.
0: Et il y a beaucoup de femmes qui ne supportent pas la présence de mecs.
1: Ouais.
0: Ça, c'est vrai. Et ça, il faut le dire. D'ailleurs, il y a eu un essai, enfin, une espèce de... Ouais, un essai, une circulaire qui est passée dans pas mal d'établissements ici à Bordeaux, où on demandait si on était pour la création d'une association mixte lesbienne et gay masculin.
1: Ça part sur la majorité
0: et ça n'a pas du tout fonctionné dans le sens où il n'y a pas une adhésion vraiment massive de gens qui ont la volonté de vouloir créer une association mixte.
1: Ben alors ça fait pas aider les choses, ça.
0: Ah, mais non, mais
1: c'est-à-dire que tout le monde ne va pas dans le même sens.
0: Mais de toute façon, quand vous voyez une émission télévisée, quand vous voyez que les lesbiennes sont remontées comme des canons, et ainsi que les mecs, attention, c'est qu'ils n'arrivent pas, et pour eux, ils ne défendent pas du tout les mêmes droits, ils ne vont pas vers la même, quand on parle du PACS, il n'y a pas les mêmes envies d'un côté comme de l'autre. C'est-à-dire qu'il n'y a pas, c'est pas l'union fait la force, c'est moi je veux ça, mais nous on n'est pas intéressés par ce que les mecs veulent, nous on veut ce que, elles revendiquent leurs droits et les mecs de leur côté ils revendiquent leurs droits.
1: Ben
0: alors bon, il y a une espèce de distinction entre les deux, et puis bon, pour arriver à un consensus national, je pense qu'il y aura des lunes qui vont passer. Hein.
1: Très bien, on va accueillir Guillaume également, 21 ans, bonsoir Guillaume.
3: Mais bonsoir mec.
1: Juste avant, pour défendre l'atmosphère, un truc plutôt marrant, Guillaume, homo, pas homo, hétéro?
3: Oui, plutôt homo, moi, plutôt.
1: Plutôt, l'autre. Je ne sais pas encore, plutôt.
3: Non, carrément.
1: Non, carrément, d'accord, ok. Très bien, alors tiens, pour Thierry et Guillaume, mais aussi Nathalie qui tient un cabaret homo, et même Gwenaël, tu es toujours en direct?
4: Oui.
1: Elle est toujours là, attention. Alors là c'est très... on est allé sur l'internet récupérer quelques informations, d'accord, sur le sujet. Et est-ce que vous saviez que les homosexuels auraient le pénis plus long que les hétéros? Est-ce que tu le savais, Guillaume et Thierry? Non, mais c'est très sérieux ce que je vous dis, hein. Non, ça vous fait rire. Ça vous fait rire. Alors je vous explique. En tout cas, on a récupéré ça sur l'internet. Il y a un sexologue canadien qui affirme que les homosexuels disposent d'un pénis plus long que les hétérosexuels. Je crois qu'il y a quelqu'un qui a raccroché, non?
4: Ouais, ah, d'accord. Mais c'est pas grave, c'est la double ligne.
1: Ce qui pourrait offrir une cause biologique à l'orientation sexuelle. Selon les recherches, la taille moyenne du pénis en érection est de 16,4 chez les homosexuels et de 15,6 chez les hétérosexuels. Donc vous auriez un centimètre de plus que nous, Guillaume et Thierry.
0: Bien heureux de la
3: prendre pour vous, les mecs. Hein.
1: Bah, tant mieux pour nous, effectivement. Voilà.
4: Je conteste.
1: Quoi, comment? Qui conteste?
4: Gwenaël.
1: Bah, qu'est-ce que t'en sais, toi?
3: Pénis, Gwenaël,
4: bah, heureusement pour nous, ici, heureusement que c'est pas vrai, quoi.
1: Pourquoi?
4: Je crois pas que ce soit vrai comme.
1: Tu dis pourquoi tu dis heureusement?
4: Bah, heureusement, ça serait dommage si. Pourquoi les homosexuels, ils auraient un plus grand pénis?
1: Bah, tu sais, un centimètre, déjà 16 centimètres, mais les dans la bouche, c'est déjà pas mal. Hein. 16 ou 17, ça va pas aller bien loin, plus loin, hein. Je sais pas, Gwenaël.
4: Alors, quand même.
1: Guillaume, tu veux réagir? Alors,
3: je souhaiterais réagir, Max, ouais, par rapport à tout ce qui a été dit. Puis c'est vachement intéressant ce qu'a dit l'auditeur précédent là, qui vient d'intervenir.
1: Thierry.
3: Il me semble que vous avez quand même stigmatisé beaucoup les lesbiennes aux féministes. c'était vraiment très lié. Les lesbiennes étaient des féministes fermées dans leur coin, et les gays pédés étaient dans leur coin, ils ne pouvaient pas saquer les lesbiennes. C'est vrai que ça a été ça. Mais il y a quand même, il y a des conflits entre homosexuels comme il y a des conflits entre hétérosexuels. Je veux dire, il faut arrêter.
5: Tout à fait,
3: dire
5: tout à
3: qu'il
5: fait.
3: Il y a que des conflits chez les hommes.
5: Mais oui,
3: là,
5: d'accord.
3: C'est quand même vachement ouvert ces dernières années, je trouve.
5: Non, mais il est vrai. Mais comme pendant plusieurs années, ça a été caché, on voulait pas le dire, on ne l'acceptait pas, c'était pas bien. Et maintenant, aujourd'hui, dans le monde d'aujourd'hui, on l'accepte beaucoup plus facilement, on le comprend et on comprend pas qu'en fin de compte, entre vous, finalement, vous ne soyez pas plus solidaires que ça.
3: Mais je suis pas d'accord, justement.
5: T'es pas d'accord, d'accord.
3: Pas d'accord. Si tu regardes un petit peu sur ce qui se passe depuis quelques années, tu te rends compte quand même que les mecs et les nanas se mélangent beaucoup plus qu'auparavant. Alors c'est vrai qu'il y a toujours des, on va dire, des extrêmes, mais qui sont des minorités, à mon avis, même si tu vas dans le Marais, il n'y a pas de...
5: Non, mais je parle pas que du Marais, parce qu'on l'a donné comme exemple.
3: Parce que tu peux aller en province aussi. Ouais, c'est intéressant de se poser la question des gens qui sont en province beaucoup plus isolés, et tu te rends compte que les nanas qui sont lesbiennes et les pédés, qui sont mecs, et qui ont chacun leurs problèmes, sont parfois très contents de pouvoir se retrouver ensemble, quand même.
5: Bah, moi, du peu que j'ai vu, et du milieu que je fréquente, et de voir ces gens-là, j'ai vraiment l'impression qu'il y a les nanas d'un côté, les mecs de l'autre, vraiment.
3: C'est beaucoup moins qu'avant.
5: Beaucoup moins qu'avant.
3: En tout cas, s'il y a des rivalités, il y en a encore, mais c'est pas une généralité
5: d'accord.
3: qui a pu l'être auparavant.
5: D'accord, ok, très bien. Guillaume, depuis combien de temps tu te sens...
3: Et moi, j'ai 21 ans, depuis, moi j'ai commencé avec les mecs, je me suis toujours senti... D'ailleurs, tu vois, hier soir, il se trouve que j'ai parlé avec Franck Dubosc, quand je lui disais que je le trouvais beau, c'est vrai.
5: Ah ouais, d'accord.
3: Je le trouve vraiment beau.
5: C'est toi mon salaud qui voulait des places gratuites.
3: Oui, mais c'est pas grave, je retournerai, je paierai ma place. C'est pas
5: mais non, je vais t'en donner des places. Tu m'en donnes.
3: Non, peu importe. Ouais. Ce qui est vrai, c'est que alors moi j'ai un autre problème, si tu veux, voilà. Ce qui se trouve, c'est que c'est vrai qu'entre mecs, moi ça fait donc 5 ans à peu près que je fréquente le milieu, on s'en fout. Ça fait 5 ans que quand je veux tirer un mec, je tire un mec. Que j'aille en backroom, ou que je me batte dans un parc, ou que je me batte derrière une gare, ou que je me batte dans la rue. L'avantage quand t'es pédé, c'est quand un mec te plaît, tu lui fais très vite savoir.
5: Ça va très vite.
3: Très vite entre les deux, et que tu tires ton coup dans la soirée. Si
5: ça, ça va très très vite.
3: Voilà, ça c'est très avantageux.
5: Comment ça se fait ça d'ailleurs? Comment ça s'explique? Si ça s'explique.
3: Ben c'est qu'on n'a pas peur de prendre du plaisir, quoi, et qu'on n'a pas peur de se priver. De ça,
5: c'est pareil pour les femmes d'ailleurs.
3: Je pense. Ouais.
5: Ouais, d'accord, ok. Ouais.
3: Ben d'ailleurs c'était très intéressant à la dernière Gay Pride, ce qui était très beau, c'était de voir que les nanas et les mecs justement se mélangeaient, que t'avais des lesbiennes, t'avais des camionneuses, t'avais des nanas très très féminines qui s'affichaient enfin, ce qui n'était pas le cas auparavant, qui contribuait d'ailleurs à donner l'image de la lesbienne, camionneuse et compagnie, c'est que la nana plus féminine avait beaucoup plus de mal à se montrer.
5: Ouais.
3: Là tu vois des nanas très féminines, les seins nus, qui se baladaient, qui s'embrassaient, c'était très sympa. À côté t'avais les mecs qui faisaient la fête autour. Bon, et c'était très joyeux, quoi. Alors je dis pas non plus que c'est tout rose dans le milieu des PD, c'est rose PD, c'est vraiment c'est, ça va avec. Hein. Mais quand même, il faut bien voir que ça s'est vachement ouvert et que ça s'est vachement étendu. La visibilité de chacune des deux communautés a changé et les rapports entre les deux ont vachement évolué aussi.
5: D'accord.
3: En ce qui me concerne, effectivement, comme je le disais, c'est vrai qu'entre mecs, le sexe est beaucoup plus facile, quoi, c'est beaucoup moins tabou.
5: Qu'est-ce que
3: Si j'en viens à mon problème personnel, à l'heure actuelle, tu vas voir dans quelle situation je suis, c'est-à-dire que je prends peu de plaisir sexuel avec les mecs en ce moment. Mais je suis toujours attiré par les hommes, parce que quand je vois un mec beau, je me retourne.
5: Pourquoi tu ressembles moins qu'avant, en ce moment? C'est des périodes, c'est comme ça, ça peut arriver.
3: Je ne saurais pas dire pourquoi.
5: Non, mais enfin, c'est comme nous, des fois on a moins envie avec des nanas, et puis la fois plus, c'est comme ça, c'est des pulsions.
3: Je suis totalement incapable de faire quelque chose avec une fille, quoi.
5: En ce moment, je suis un peu chaud, tu vois. Quoi, tu dis quoi?
3: Non, je disais, par contre, et dans le même temps, je me sens incapable de faire quoi que ce soit avec une fille.
5: Oui, j'entends bien. Non, mais je veux dire, incapable. Peu importe si on est homo ou qu'on ne le soit pas, je veux dire, même en étant hétéro, il y a des moments où t'as plus de pulsions, des fois moins, quoi. Nathalie, toi qui étais de Perpignan, donc, qui est de Perpignan et donc, qui est dans le cabaret homo, ça se passe comment, justement, Thierry, t'es toujours là,
6: Oui, ouais.
5: Ça se passe comment, puisque Thierry qui est de Bordeaux également, qui dit que c'est une petite ville comparée à Paris, alors Perpignan, c'est encore une plus petite ville comparée à Bordeaux.
7: Ouais.
5: Comment on l'accepte dans des villes comme celle-ci? Ça se passe que...
7: C'est très très bien, il y a de plus en plus d'endroits homo qui se montent, qui s'ouvrent, quoi, Perpignan. Mais ce qui est vraiment bizarre, et je voudrais revenir à ce que disait la personne qui vient de parler.
5: Guillaume.
7: Que, justement, il parle des backrooms et tout ça, c'est vrai que... Et en même temps, je vais parler au monsieur de Bordeaux. Justement, il parlait des backrooms et tout ça, et c'est vrai que quand on va dans des endroits homo, comme des discothèques homosexuelles, c'est-à-dire qu'homosexuels, en principe, les hétéros très très peu, ou alors les échangistes, Quand on va dans les backrooms, moi qui m'occupais d'une association, on peut aller dans des backrooms et c'est vrai qu'il est bien qu'on dise qu'une personne est séropositive ou pas, parce que le préservatif est très très peu utilisé.
3: C'est vrai.
7: C'est-à-dire qu'avec l'alcool, ils finissent en plein milieu de soirée, avec l'alcool et tout ça, le préservatif n'est pas utilisé.
3: C'est vrai qu'on fait des conneries.
7: Exactement.
3: On fait des conneries, c'est clair.
7: Je crois qu'il n'y a pas que l'alcool. Donc il est clair que de savoir qu'une personne est séropositive, c'est bien. Et c'est vrai qu'on n'a pas le droit de dire, en principe, on n'a pas le droit de dévoiler la séropositivité de quelqu'un.
5: On rappelle que les backrooms, c'est des endroits où les garçons ou les filles vont se retrouver dans un endroit un peu plus privé pour avoir des relations sexuelles.
7: Donc,
5: toujours dans l'endroit dans lequel on se trouve.
7: Ouais. Et en plus, il y a pas, bon, une personne disait qu'elle avait vu des banquettes. Dans toutes les discothèques de Perpignan, homosexuelles, il y en a 3. Il n'y a aucune banquette.
6: Non, il n'y a pas de banquette.
3: Il n'y a pas de banquette.
7: Ah non, pas du tout. Non. Une fois, j'ai voulu aller dans les WC, je me suis plantée, je vous dis pas. J'étais dans une pièce noire à tâtons, à toucher un mur.
5: Parce que ça se passe dans le noir.
6: Ah ouais,
7: il n'y a pas de lumière. Il n'y a rien.
5: J'ai entendu dire qu'il y avait aussi des endroits, on avait vu ça à la télé, des endroits où il y a aussi...
7: Les vidéos.
5: Des pièces noires où il y a des petits trous, tu passes ton zizi à l'intérieur.
3: C'est un gloriole, ça s'appelle. Tu mets ton zizi d'un côté du mur et puis de l'autre côté. Il y a des charmants garçons qui font ce qu'ils veulent avec ton zizi.
5: Tu ne sais pas à qui appartient le zizi, tu ne sais pas qui fait la petite gâterie.
3: Ça fait partie du mystère de la nuit.
7: C'est l'inconscience de la nuit.
5: Mystère de la nuit, quel talent, Guillaume.
7: Ouais.
5: Tu ne changeras jamais.
7: Je voulais revenir sur une chose, c'est-à-dire que c'est vrai qu'il parle des gay pride et tout ça, on dit l'intolérance vis-à-vis des homosexuels, mais par contre il est clair qu'il faut voir d'abord et avant tout certains comportements des homosexuels.
6: Exactement.
7: Vous avez des homosexuels qui vivent en couple depuis des années, vous les fréquentez et vous vous apercevez un jour par une main touchée... par hasard, qui sont homosexuels, qui le sont depuis 20 ans. Mmh. Et par contre, vous avez les homos qui le sont depuis un an, deux ans, parce qu'ils se découvrent, et qui se comportent vraiment comme des grandes folles. Et là, on dit l'intolérance. Non, mais c'est vrai. Les voyez en discothèque, je suis désolée, il y a le respect vis-à-vis des couples. On dit que les hétéros ne les acceptent pas, alors que c'est eux qui n'acceptent pas les hétéros, parce que quand un couple... hétéro rentre dans une boîte, et puis c'est vrai que quand il rentre dans une boîte homo pour la première fois, voir deux mecs se comporter comme ils se comportent dans les boîtes homo, c'est vrai que dans les boîtes hétéro, il est clair qu'on ne se comporte pas comme ça, parce qu'il y a déjà le respect vis-à-vis des autres. Et nous, à Perpignan, c'était un restaurant cabaret. C'est-à-dire qu'il y avait des gens, on acceptait autant les hétéros que les homos, on ne faisait aucune ségrégation sexuelle. C'est-à-dire que les hétéros venaient manger, il fallait voir le comportement des homos.
5: D'après toi, Nathalie, c'est de la provocation ou quoi, Guillaume ?
7: Exactement, c'est de la provocation, histoire de dire, moi, je suis homosexuel.
3: Mais c'est une réaction à l'intolérance aussi, ça peut se comprendre.
6: Non, c'est pas normal.
7: Non, mais c'est pas,
3: même si
7: pas normal.
3: Si
5: est-ce que c'est pas une manière d'exhiber qu'on l'est ?
3: Je cautionne pas.
5: Non, tout à fait, moi non plus, je me fais l'avocat du diable. Est-ce que ce n'est pas une façon d'exhiber, de montrer, c'est de la provocation ?
3: Oui, mais pour des mecs qui sont isolés dans leur cambrousse, parce que c'est aussi à cela qu'il faut penser. Je pense aussi aux banlieues, parce que c'est quand même vachement dur d'être pédé dans certaines banlieues.
5: Ouais.
3: Mais surtout à la cambrousse, il faut penser à ça. Je veux dire, quand tu vas dans le sud-ouest, où moi je suis normand au fin fond de la Normandie, je peux pas marcher tranquille sans me faire agresser, il faut être clair, tu vois.
5: Et donc tu te sens obligé de le revendiquer en étant vraiment d'aller pousser à l'extrême ?
3: Non, moi, tu m'as vu parce que je suis aussi venu chanter 5h du mat, j'ai des frissons dans le studio, je crois pas que j'ai l'air grande folle.
5: Mais justement, je te pose la question.
3: Mais je pense que pour des mecs qui ne vivent que dans un environnement très hostile, c'est une manière de se protéger que de prendre ce personnage, parce que c'est un personnage.
5: Est-ce que vous l'acceptez, Guillaume et Thierry, ceci dit très sérieusement, là,
3: Acceptez quoi?
5: Il y en a qui ne se forcent pas à l'être, qui y a un comportement très différent des uns des autres. Il y en a, c'est vrai, on aurait du mal à le croire, et quand on nous le dit, on se dit non, c'est pas possible, j'y crois pas, pas lui, parce que c'est pas lui, genre on est déçu, parce qu'on se dit attends, il le montre pas, puis il y a des gens qui l'assument réellement et qui toute la journée font vraiment ce qu'on appelle la fofolle. Est-ce que ça, vous trouvez ça marrant? Est-ce que vous l'acceptez? Est-ce que vous trouvez pas que c'est un petit peu abusé? Est-ce que vous pensez que ça vous donne du tort, ou au contraire?
3: C'est des personnalités, t'as des gens qui s'exhibent, t'as des gens qui s'exhibent pas, il y en a qui font ça avec leur sexualité, comme t'en as qui font ça avec d'autres traits de caractère, on résume tout au cul, c'est ça aussi le problème, c'est qu'on pense beaucoup au cul, mais c'est un trait, une composante de la personnalité.
5: C'est ce que je voulais t'entendre dire, très bien. Ok, Thierry, tu disais, tu t'entendais marmonner?
6: Ben oui, mais en fait, bon, moi, ça m'interpelle quand même d'entendre dire que, de cautionner les backrooms, de cautionner tous ces endroits. Aujourd'hui, en France, il n'y a pas eu un bar, il n'y a pas eu une boîte homosexuelle qui ne s'ouvre sans backroom, sans, sans salle vidéo. Non mais attends, c'est une exception qui ne confirme pas forcément la règle. Dans le sens où je vois ici à Bordeaux, il y a trois établissements en un an qui se sont montés et il n'y a pas un bar, pas un des trois qui ne se soit monté sans une backroom et une salle vidéo.
5: Donc c'est quand même un signe que le milieu homosexuel est quand même très à cheval sur le sexe et qu'ils aiment ça.
6: Mais pourquoi
5: il faut le consommer tout de suite.
6: Alors,
3: moi, c'est ça qui me gave un peu en ce moment, d'ailleurs. Hein.
6: Oui, mais en fait, bon, c'est actuellement, tout le monde va dans ce genre d'endroit parce qu'on baise. Alors, c'est bien sûr avec comme, et là, je cautionne pas du tout ce que, comme disait la jeune femme de Perpignan.
5: Nathalie,
6: c'est sans préservatif, bien sûr, les trois quarts, hein, je veux dire. Ouais. Moi, je fais partie d'une association aide. C'est les trois quarts, c'est sans préservatif. Maintenant, on en revient comme aux États-Unis où là-bas, on est en train de, il y en a qui sont en train de plaider pour le non préservatif. Voilà, c'est le non partout. Je crois qu'il faut arrêter de cautionner ce genre d'établissement.
5: C'est clair, c'est même hallucinant, je savais pas ça aux États-Unis.
6: Ah oui, bien sûr, aux États-Unis, ils font signer des espèces de listes, c'est-à-dire qu'on rentre dans un établissement, c'est la méga partouze, et ils vous font remplir un papier comme quoi vous n'êtes pas séropositif.
5: Oui,
6: et bien sûr, c'est sans préservatif, c'est etc. Mais bon, je veux dire, ils vous font, c'est pour en fait se donner libre conscience. Hein,
5: mais ils font signer un peu.
6: Le prouver après à la sortie de la boîte que vous n'êtes pas séropositif.
5: C'est
3: mieux que les États-Unis sont toujours les premiers pour innover dans la connerie.
6: Je pense qu'au jour d'aujourd'hui, il faut arrêter les conneries. Je pense que moi, quand je t'entendais parler, Guillaume, de dire que quand on vit au fin fond du Sud-Ouest, moi je suis issu du fin fond du Sud-Ouest. Je vais même dire la ville où je suis né. Je suis né à Mont-de-Marsan, 30 000 habitants. Oui. Et j'ai très bien vécu mon homosexualité. J'ai pas eu besoin d'aller m'éclater les fesses ou d'aller m'éclater le nœud dans une backroom pour vivre mon homosexualité.
5: C'est que c'était le nœud.
6: Je l'ai très bien. Non, mais je veux dire, on dirait que les homosexuels sont avides de sexe. Moi, ce que je recherchais dans mon homosexualité, c'est de vivre avec quelqu'un. Point. De m'épanouir sexuellement avec quelqu'un. Et Thierry, pas de m'éclater avec un mec tous les soirs ou deux mecs ou 10 mecs. Thierry, moi, ça m'intéresse pas. Je veux dire, s'il y en a qui s'intéressent, tant mieux. Ben, je dis qu'ils le vivent à fond. Mais moi, c'était pas ça. Mais qu'on ne généralise pas les mecs qui vont s'éclater dans les boîtes ou dans les backrooms à tous les homosexuels. Il y a des homosexuels qui ont envie de vivre normalement.
3: C'est exactement ce que je disais en arrivant sur l'antenne. Je disais, moi j'en ai marre d'une homosexualité qui se résume au cul, et c'est d'ailleurs pour ça qu'en ce moment j'ai pas énormément de contacts, parce que c'est vrai que ça me gonfle et que les homosexuels de mon âge, c'est-à-dire les mecs qui se découvrent à l'heure actuelle, t'en as beaucoup pour qui ça ne veut dire que ça, et que moi à l'heure actuelle je vois que moins de monde qui m'intéresse, parce que ça m'énerve quoi.
6: Moi, si c'est me retrouver, comme j'en connais pas mal dans mon entourage, qui se retrouvent à 40 ans tout seuls, et puis ils ont plus de cheveux sur la tête, ils sont complètement décrépits, parce qu'il y a eu abus de soleil, il y a eu abus de ceci, parce qu'il faut toujours paraître dans le milieu homosexuel pour être beau, parce qu'il y a ça aussi, il faut le dire, il faut paraître, il y a la mode, alors on s'habille comme ci, on s'habille comme ça, il y a eu les années Gautier, il y a eu les années machin, alors c'est tout le monde qui doit s'habiller, on va dire, plus ou moins à la mode, même si c'est un mot désuet, et donc on en arrive à des mecs qui ont 40-45 ans et qui sont complètement laminés, dans le sens où ils se retrouvent tout seuls comme des cons parce qu'ils sont moches, ils se disent moches, ils sont plus dans le vent, quoi, ils sont plus dans le coup, et puis bon, en fait ils ont profité pendant 20 ans ou 30 ans de leur homosexualité, et bien ils ont tiré des mecs à tire-larigot, et puis ils se retrouvent tout seuls comme des cons. Mais moi j'ai pas envie de vivre ça, moi j'ai envie de vivre quelque chose, de construire quelque chose avec quelqu'un, et puis au moins de pouvoir dire je t'aime à quelqu'un tous les soirs. J'ai pas envie de me retrouver tous les soirs tout seul comme un con dans un lit tout froid. Moi j'ai envie de quelqu'un à côté de moi. Oui, j'ai envie de vivre quelque chose d'entier, de sincère et de franc. Il peut y avoir des accidents comme partout dans tous les couples, hein. Je dis pas que je vis pas des choses qui peuvent être je suis pas quelqu'un qui veut marcher sur la lune. Je suis quand même assez terre à terre, mais j'ai envie de vivre, et ça m'empêche pas de sortir, d'aller au cinéma, d'aller manger au restaurant.
5: Non, mais évidemment, etc. évidemment, Thierry. Évidemment.
6: Il faut arrêter de l'homosexualité. Pour moi, c'est pas un endroit, c'est pas un milieu de vie de couilles. C'est pas ça. Hein. Pour moi,
3: donc,
6: c'est pas ça.
3: On peut dire en fait, c'est qu'il faut arrêter de tout ramener toujours au cul. Mais c'est aussi valable pour les homos que pour les hétéros. Ça fait partie de la nature humaine. On ramène toujours au cul.
6: D'accord.
3: Ça, c'est ça, en fait, au fond du problème.
6: Oui, non, mais ça, d'accord. Mais je veux dire, les milieux homosexuels, toutes les images que l'on donnait de l'homosexualité, c'était les folasses, c'était ceux qui... C'était, après, ça a été les drag queens, ça a été les transformistes, ça a été tout ce qu'on a voulu montrer. Et c'est la seule image que l'on sait retenir, que les médias montrent quand on montre la Gay Pride ou l'Euro Pride. Moi, j'ai fait l'Euro Pride en 97. Qu'est-ce qu'on a montré de l'image de l'Euro Pride? C'était le mec qui était à poil au char du Banana Café. C'était tous les gogo dance qui étaient torse nu avec un body ou un short boxer bien moulant où on montrait bien leur bite. Enfin, bon, je veux dire, je suis vulgaire dans ce que je dis, mais c'est ça qu'on a montré.
3: Comme je le disais.
6: Mais les mecs qui sont, je veux dire, comme tout un chacun ou comme normal. Est-ce qu'on peut dire qu'il y a des mecs normaux? J'en sais rien, mais la normalité, est-ce qu'elle existe dans le milieu homosexuel? J'en sais rien.
5: Mais c'est comme dans tout, je veux dire, c'est comme dans n'importe quoi. Non, mais
6: le mec, tout un chacun qui se promenait dans la rue habillé normalement en jean basket avec un t-shirt, celui-là on le voyait pas.
3: Comme je le disais, en fait, la référence se fait quand même sur une minorité que j'ai envie de qualifier d'urbaine, mais c'est d'ailleurs ça qui provoque le malaise de tout un tas de PD qui ont beaucoup de mal parce qu'ils rentrent pas dans cette référence.
6: Ah ben moi, je vais dire autre chose.
3: En fait, ce qu'on essaie de faire, c'est qu'on a essayé de créer une norme chez ce qui était anormal.
5: Tout à fait.
3: Et le problème,
6: oui, non, mais ça, tout
3: on
6: à
3: a
6: fait.
3: Voulu créer une norme chez l'anormal. Alors déjà, en soi, on pourrait dire pourquoi est-ce que l'homosexualité, c'est anormal, parce que si on monte dans les racines de l'histoire, ça ne l'est pas du tout. Et après, pourquoi est-ce qu'on a voulu créer une norme dans la normale, comme s'il y avait eu un besoin de se justifier. En fait, le problème, il est là.
6: Absolument. Mais moi, je le voyais dans ma province. Moi, c'est vrai qu'à 15 ans, je lisais des magazines comme Off, International, Guépier. Bon, c'était les premiers magazines que je lisais. Et j'étais outré de voir que on ne parlait que de Paris. Paris, c'était le nombril de l'homosexualité, enfin en France. Et il n'y avait que Paris. Alors, c'était les fêtes que Régine organisait. C'était que des trucs transformistes. Et puis moi, je me retrouvais pas du tout dans ce milieu-là.
5: Plus une mode que...
6: Non, mais à l'époque, pour être mode, il fallait lire les bouquins Guépier, Off, etc.
5: Non, puis organiser des soirées et dire...
6: J'en organisais pas parce que ma mère s'est arrachée.
3: Et puis il fallait aller au Queen à un moment aussi parce que c'était vachement bien et que sinon tu pouvais pas être avant TV, c'était à l'époque au Queen.
6: Au Queen, j'y allais, mais bon, c'est bien, mais enfin bon, c'est limité, quoi.
3: Un endroit, quoi.
5: Nathalie Gonnet, vous avez été bien sage. Nathalie, tu souhaites... Après, on va être obligé d'arrêter, mais Nathalie, tu voulais apporter une petite réaction peut-être à ce qui vient d'être dit?
7: Oui, je voulais dire que les homosexuels, justement, qui ne jouent pas les grandes folles, ont 80% de leurs amis hétéros et vont dans des endroits hétéros. Il est clair que quand la personne de Bordeaux disait que les backrooms dans les boîtes homosexuelles, de toutes les manières, toutes les boîtes homosexuelles ont une backroom, et le pire, c'est que quand un endroit... dit homosexuel, c'est-à-dire comme nous le cabaret, et qu'il n'y a pas de backroom, ils vont s'enfermer dans les WC, et des gens qui veulent aller au WC, et ben je suis désolée, mais nous on l'a vécu pendant une année, on l'a vécu à faire le gardien devant les WC, on l'a vécu à aller ramasser des préservatifs derrière les gens pour que des personnes hétéros aillent au WC dans des WC propres, et nous on l'a vécu, c'est-à-dire que c'est bien beau de parler dans des endroits homosexuels, mais si vous posez la question à 80% des patrons de discothèques, de bar homo, et bien vous verrez ce qu'ils vous diront, c'est le ramassage de préservatifs.
5: Bon, d'accord.
7: De préservatifs ou alors vraiment nettoyer la merde parce qu'ils sont incapables.
5: Bon, d'accord. Bon, enfin, c'était pas le but du débat, Nathalie. Enfin, là, on s'éloigne un peu du débat. C'était pas une question de savoir s'il y avait des bésodromes dans les discothèques ou d'un truc homo. C'était pas le but. Gwenaëlle, t'es encore là?
8: Oui.
5: Tu t'es pas endormie?
8: Non.
5: Bon, alors, de tout ce qui a été dit, là, toi qui fréquentes donc un petit peu, tu es pas du tout homo, enfin, tu es hétéro, mais tu fréquentes beaucoup le milieu homosexuel, de tout ce qui a été dit, tu retiens quoi, ou t'as des choses à avoir envie de dire?
8: Oui, ce que je voudrais dire, moi, dans le bar où je vais, à chaque consommation que l'on paye, on a deux préservatifs.
5: Oui, non, mais en dehors de ça, oui, d'accord, oui, mais pour ça, c'est pas que je veux ne pas parler de ça, mais pour, l'homosexualité, enfin, oui, en dehors de ça, oui.
8: C'est vrai que c'est un petit peu un monde à part, c'est vrai que je me sens pas...
5: Est-ce qu'il y a beaucoup de filles qui fréquentent ce... Enfin, toi, tu es hétéro, ils le savent, tu es bien acceptée?
8: Relativement bien, oui. Il y a eu une fois où ça a été limite pour que je rentre et mon ami était obligé d'assister, mais on m'a interdit de monter au backroom d'ailleurs.
5: Oui.
8: Mais j'ai jamais eu l'occasion d'y monter, j'ai jamais eu vraiment envie.
5: Oui.
8: Mais c'est vrai que...
5: Non, je parle du milieu, on s'en fout des backrooms. Enfin, on en a parlé pendant 20 minutes, c'est bon, c'était pas le but du débat.
8: C'est vrai que des fois, ça m'est arrivé d'avoir quelques petites difficultés pour y rentrer.
5: Ouais. Et là, qu'est-ce que t'as ressenti à ce moment-là? Du racisme T'as compris ou tu ne comprenais pas?
8: Non, je comprends pas, non.
5: Bon, donc t'es d'accord avec moi, quand tout à l'heure tu disais c'est ça, quand tout à l'heure je disais que c'est pas facile de rentrer dans ce milieu-là, et que même toi qui fréquentes cet endroit, et moi aussi, que je disais qu'il y avait un petit peu ou du racisme, en tous les cas, qu'on n'était pas toujours les bienvenus.
8: Bien sûr, même si je voulais y aller avec une amie, je suis sûre que je pourrais pas y rentrer, ce serait pas possible.
5: D'accord. Pour conclure, il y avait également encore quelques petits éléments que j'ai récupérés comme ça sur l'internet, et là c'est assez hallucinant. Vous connaissez, je pense, tous les quatre les îles du Caraïbe. Voilà, bah c'est, vous savez ce qui s'y passe là-bas ?
7: Non.
5: Sur certaines îles là-bas des Caraïbes qui appartenant pardon au Royaume-Uni et qui refusent en fin de compte la décriminaliser l'homosexualité, et quiconque, attention, pris en flagrant délit d'acte homosexuel est arrêté et emprisonné à vie.
6: Oh ben non. C'est charmant.
5: Donc comme quoi, il y a du travail encore, les enfants. Hein.
6: C'est charmant.
5: Ah, il y a du travail. Oui.
3: Est-ce que je pourrais donner ma conclusion à moi?
5: Oui, bien sûr, mais on va la donner. Chacun va la donner. C'était juste pour dire ça, parce que là, j'ai trouvé ça comme ça hallucinant. Ça date du 1er septembre 99, donc c'est quand même relativement récent. Donc là, il y a encore du boulot. Hein. C'est vrai qu'il y a des endroits encore...
3: C'est une des grandes intolérances du monde encore, l'homosexualité.
5: Oui, tout à fait, oui. Et après avoir manifesté de nouveau leur désir d'écarter des gays... Ah oui, vous avez entendu aussi également ce petit problème, cet énorme problème à l'armée en Angleterre également.
3: Bien sûr.
5: Comme quoi on avait... interdit l'armée à des garçons sous prétexte qu'ils étaient homosexuels. Votre point de vue là-dessus, Thierry, quand vous avez entendu cette actualité, ça vous a fait réagir?
6: Ouais, mais enfin bon, on change pas, quoi. Hein. Je veux dire, on garde les mêmes. Et
5: ça voudrait donc dire que l'armée, c'est pour les hommes et que les homos ne sont pas des hommes.
6: Voilà, ben
5: il n'y a pas un peu de ça, c'est carrément ça. C'est-à-dire qu'ils sont pas capables d'assumer, d'avoir un fusil dans les mains et de faire des pompes.
6: Ouais, ben ça m'a pas empêché de la faire, moi.
5: Donc, on est d'accord, mais la réaction, ça a été ça. Ça veut donc dire que les hommes, c'est des tafiotes, c'est des nanas, c'est des gonzesses. Pardon ?
3: D'ailleurs, moi, j'ai été réformé à cause de ça.
5: Tu l'as voulu ?
3: Le psy, quand je suis allé voir le psy aux 3 jours, il m'a fait, vous êtes homosexuel ? Oui. Bah d'accord, pas de service pour vous. Voilà.
5: Comment tu l'as pris, ça ?
3: Bon, franchement, j'étais bien content parce que ça m'a permis de m'éviter 10 mois de galère, mais j'ai trouvé que le motif était quand même un peu scandaleux, quoi.
5: on va faire la conclusion chacun. Gwenaël, t'as une petite conclusion, un petit mot à passer, profites-en.
8: Oui, bah je crois que c'est comme partout, l'homosexualité ne dispense pas de la connerie.
3: C'est bien, bien dit.
8: Donc, ouais. Y a encore beaucoup de travail des deux côtés, mais bon, faut du temps, quoi.
5: Nathalie ?
7: Que les homos arrêtent de faire de la ségrégation sexuelle et acceptent beaucoup plus les hétéros.
5: Bon, bah, il faut qu'ils fassent pareil de l'autre côté également, Thierry ?
6: Bon, non, moi, simplement qu'il y ait beaucoup plus de tolérance dans tous les milieux, quoi. Je crois que on n'est pas nombreux.
5: Oui.
6: On n'est pas là pour vivre longtemps sur Terre, mais bon, le peu de temps qu'on a à le faire, qu'on le vive bien, quoi, ou mieux.
5: Non, c'est facile à c'est pour vraiment se passer comme ça, c'est vrai, hein.
6: Non, mais c'est vrai.
5: Je suis entièrement d'accord avec toi, Thierry.
6: Je crois que bon, on n'est pas là.
5: Mais malheureusement, ça sera pas tout seul, hein. Donc il va falloir qu'on y mette un petit coup de main.
6: Moi, je suis une petite goutte d'eau, et puis on est tous des petites gouttes d'eau, quoi.
5: Oui, bien sûr.
6: On est tous des petites gouttes d'eau, mais enfin, si les petites gouttes d'eau se rassemblent, ben, ça fera des grosses rivières, quoi.
5: Oui, ou une grosse flaque.
6: Une grosse flaque, au départ, ouais.
5: Guillaume ?
3: Bah voilà, ma conclusion, ce que je constate, c'est que quand on fait un débat sur l'homosexualité, que ce soit ce soir ou généralement, on parle quand même essentiellement de cul. Et il faut pas.
5: Ah bah moi j'ai voulu en sortir, c'était pas le but du débat, mais vous avez bien voulu souvent revenir sur les backrooms.
3: C'est une culture, c'est de la littérature, c'est des gens qui ont fait beaucoup avancer de nombreux, bah la science, la littérature, le théâtre, ça n'est pas que le cul.
5: On est d'accord, Guillaume. Déjà on n'a pas voulu le faire systématiquement, c'est vrai qu'on a été aidé par Nathalie et parce qu'on a beaucoup parlé de cet endroit là où vous avez vous retrouvé entre vous, alors c'était pas le but, je voulais absolument pas aborder ce genre de sujet.
3: Oui, c'est pas le plus intéressant d'ailleurs.
5: Oui, c'est pour ça qu'au début je voulais plus avoir des témoignages à droite à gauche, c'est après que ça a dérivé plus là-dessus et que c'est quelque part un petit peu incontournable, même si on sait maintenant que le sida peut être attrapé par tout le monde, mais c'est vrai que ça a été ça amène tout de suite au côté sexuel, quoi, et le fait de ne pas se protéger, quoi, et tout ça.
3: Pour les Parisiens, je vais m'adresser aux Parisiens.
5: Oui,
3: il y a une librairie qui s'appelle Les Mots à la Bouche, qui est la librairie du Marais, la grande librairie du Marais. Si vous avez l'occasion, allez jeter un coup d'œil et ouvrez des bouquins. Et vous allez trouver de la littérature dans laquelle on ne parle absolument pas de cul, mais où c'est un monde à part. Enfin, c'est une littérature complètement différente qui est vraiment à découvrir, parce que c'est une manière très très différente d'aborder les choses. Et bon, voilà, pour les gens qui auraient la curiosité d'aborder l'homosexualité autrement, je vous invite à aller au Mot à la Bouche, c'est dans le Marais, c'est très connu, vous y allez, on vous dira où. passait, quoi. Voilà.
5: D'accord. Et Guillaume, puisque t'es là, et tout à l'heure t'as entendu le témoignage de Greg, c'était ces choses-là que je voulais aborder surtout. Heureusement, on a eu quelques témoignages un peu différents pour ne pas parler de cul. Guillaume, t'as entendu le témoignage de Greg à son frère qui est homosexuel.
3: Alors j'étais au standard à ce moment-là.
5: Donc Greg a témoigné à 19 ans. Il a un frère de 2 ans de plus que lui qui avait annoncé il y a 2 ans ses parents. Donc quand il en avait 19, lui, son frère, qu'il était homosexuel, ses parents l'ont très très très mal pris. Il est parti de chez lui aujourd'hui. Son frère dit vouloir l'aider, c'est-à-dire qu'il le laisse pas tomber, il continue à le fréquenter, mais il a vraiment du mal à l'assumer. Est-ce qu'il y a un conseil que toi tu pourrais donner éventuellement si Greg nous entend pour aller vers son frère et essayer d'aller un petit peu plus loin que de simplement parce que lui ce qu'il dirait, il dit ouais je vais essayer de mettre mon frère dans le bon chemin et qu'il redevienne hétéro quelque part. Mais est-ce qu'il y a un conseil à donner à Greg ou alors il faut laisser faire la vie et les choses comme ça et que
3: non, je crois pas qu'il y ait de conseil particulier justement. On cherche beaucoup à donner des conseils comme s'il y avait une méthode.
5: Conseil qui pourrait, je sais pas moi, je vais donner un conseil qui était peut-être d'essayer de vraiment discuter avec son frère et de rencontrer le copain avec qui il était, et d'aller passer une soirée, se fréquenter ces gens-là et de voir si véritablement c'était si écœurant que ça et si malgré tout bah, c'était des garçons comme
3: oui,
5: tout le monde.
3: Voilà, simplement s'il les regardait vivre parce que
5: c'est ça, donc moi penser, c'était le conseil.
3: Arrête de penser à ce qu'ils font dans leur pieu et qu'ils les regardent vivre, simplement être heureux ensemble.
5: Voilà. C'est vrai, donc c'est le conseil à la rigueur, c'est d'arriver.
3: Moi, je ferais ça, oui.
5: D'accord, de prendre le courage de passer une soirée avec son frère, avec le petit copain et de voir qu'ils sont bien tous.
3: Ouais. Ouais. Arrêtez de prendre les homosexuels comme des bêtes sauvages aussi.
5: Et par contre, est-ce que tu comprends qu'un un garçon de 19 ans puisse avoir de la difficulté aujourd'hui, encore beaucoup de difficultés à accepter que son frère soit homosexuel?
3: Bah oui, puisque dans toute ton éducation, on te fait comprendre qu'être homosexuel, c'est pas normal, que c'est une insulte, et que c'est tout sauf bien, et que c'est caca, et que c'est pas beau.
5: Est-ce que c'est pas ça qu'il faut changer aussi aujourd'hui, quoi, pour les nouvelles générations?
3: Ouais, mais tu vois le boulot, bah ça voudrait dire quoi? C'est quand même le bilan de toute la christianisation de la société. Parce que si tu remontes dans l'histoire, bon, je fais un petit peu d'histoire, hein, je veux pas faire mon intello de service, mais c'est ça, dans les temps immémoriaux, on va dire, l'homosexualité, on sait que ça, c'était une des pratiques sociales, que quand la société française, que nos sociétés chrétiennes se sont créées, on a posé que l'homosexualité c'était un tabou. D'ailleurs, ce qui est très intéressant, c'est que quand tu lis le Coran, la société musulmane est beaucoup plus ambiguë là-dessus. C'est-à-dire, elle ne dit rien. Elle ne dit pas l'homosexualité est un tabou. La Bible est le seul texte sacré à dire que l'homosexualité c'est tabou, que c'est caca. Voilà. Et à partir de là, bah, ça crée tous les problèmes qu'on fait. Et ça remonte à des centaines d'années.
5: D'accord, très bien. Merci Guillaume.
3: Bah, y a pas de quoi.
5: Et merci à vous tous d'être restés aussi nombreux de l'autre côté de la radio, je le sais, à nous avoir écoutés. Voilà, écoutez, prochain débat, je ne sais pas sur quoi il portera, quoi. Ah bon, d'accord, ok. Et puis merci à tous ceux qui ont bien voulu témoigner, très sympa de votre part. Oui, tu voulais dire un truc?
9: Non, je c'est pas au niveau du débat, donc termine.
5: Bah vas-y, dis. C'est pour Franck Dubosc.
9: Oui.
5: Bah voilà, j'allais le dire.
9: Bah voilà.
5: Si vous voulez aller voir Franck Dubosc au stade au Splendide.
9: Stade de France, on y va, c'est parti. Il joue au foot demain soir.
5: Au Splendide, demain soir. Demain c'est vendredi.
9: Oui.
5: Si vous voulez aller le voir vendredi soir à 20h30, samedi à 17h. 30 et également samedi à 20h30, vous appelez dès maintenant le 0803 08 5000. On vous invite avec la personne de votre choix. Franck Dubosc, on l'aime bien, on en écoute un extrait tout de suite, hein, lequel?
9: Voilà, le 3.
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12: Allô?
13: Ouais, ça va Gérard?
12: Non, ça va pas.
13: Qu'est-ce qui se passe?
12: Ouais, hier, je me suis couché à 5h du mat.
13: Ah bah merde alors, moi non plus ça va pas.
12: Non mais...
13: Parce que pendant une demi-heure, j'ai cherché ma bouteille de coca que j'avais pensé mettre au frigidaire et elle était sous mon lit et ça m'a énervé, donc c'est je suis énervé aussi, tu vois, on est tous les deux énervés.
12: Comme Rigo, il m'a laissé un message, j'espère que Rigo t'appelle nécessaire.
13: Qu'est-ce qui se passe encore fait. Qu'est-ce qui se passe Gérard?
12: Parce que, tu vois, hier, quand je t'ai dit, on surveille les cabines. Ouais, manque de peau, ben quand on est rentré avec Sandy quand il nous a déposé,
13: ouais.
12: Eh ben on a tout c'était collé sur la porte dans les cabines encore.
13: D'accord. Mis à part ça, la vie est belle.
12: Bon, ouais, on peut aller.
13: T'as reçu donc le fameux document, le bulletin de
14: recensement?
13: De recensement?
12: Ouais.
13: Bon, parce qu'on en a reçu un autre à ton nom.
14: Ouais. Donc je sais pas si c'est celui que t'as renvoyé et que la société, enfin l'État français nous a renvoyé.
12: Non mais attends, faut bien dire une chose, les auditeurs, arrêtez d'envoyer des saloperies à la radio parce que là vous commencez à me casser les couilles.
13: Ah, hein. On commence à en avoir, mais alors ce qui s'appelle le
12: ras-le-bol,
13: alors ça c'est clair.
12: Donc... Non, parce que là vous commencez à nous casser les couilles et d'être harcelé au téléphone comme ça constamment, on en a ras-le-bol.
13: Ouais.
12: Alors, maintenant, vous arrêtez vos saloperies.
13: Alors, vas-y, j'ai fil d'art quand même.
14: Donc, alors, sur la feuille, je pense que vous l'avez tout de suite dans les mains. Ça commence par le nom et le prénom. Donc, là, c'est marqué cousin Gérard Quasimodo.
12: Ouais, ta gueule, toi, un peu. Tu donnes pas mon nom de famille, d'accord?
13: Mais non, mais il y a marqué. Mais tout le monde le connaît, Jésus, ça va. Tu le donnes 15 fois tous les jeudis. Alors.
12: Tu te calmes un peu.
13: Ouais. Quelle est votre nationalité? Donc, c'est marqué surénoise. Après il y a une tâche, donc t'as entouré en fait la tâche et t'as mis excusez-moi j'ai joui sur la feuille.
14: Ouais d'accord ouais.
13: Quel niveau d'études avez-vous atteint? Donc en fait t'as le choix entre école primaire, collège, classe de seconde et en fait t'as marqué école, t'as barré primaire et t'as mis école de pâte à modeler en fait.
12: Non attends, qui c'est qui a rempli ça? Et la signature que c'est la mienne?
13: Ouais c'est la tienne ouais.
12: Ouais c'est la mienne, mon cul. Mon cul et mon poing dans ta gueule.
13: Non mais c'est pas moi. Attends Gérard, mais arrête de t'énerver. Tu fais baisser l'audimat encore. Déjà que dimanche ça a été une catastrophe. Tu gueules de trop. Ça sert à rien de s'énerver. Fildar, quand est-ce que tu vas comprendre le français? Il n'y est pour rien. Il lit. C'est pas Fildar qui l'a fait ce document.
14: Je te le donnerai jeudi de toute façon.
12: Oh. Il a pas le lire.
13: Mais si, parce qu'il faut informer les gens pour.
14: Parce qu'il faut que ça cesse.
13: Voilà.
14: Truc.
13: Alors indiquez votre dernier diplôme obtenu. Donc t'as eu le BEP, brevet élémentaire de pipe. Où êtes-vous? Êtes-vous, alors vous avez le choix entre étudiant, élève, stagiaire non rémunéré, chômeur, ouais. Pré-retraité, retraité. Toi t'as mis chômeur volontaire.
14: Mais c'est pas Gérard qui a mis ça, c'est pas toi qui a mis ça Gérard. Ah, si.
12: Non.
14: Bon d'accord, okay. On est rassuré, on s'en doutait.
13: La question 14, avez-vous déjà travaillé? T'as marqué oui. Quelle était votre profession principale? Routier sodomisette. Oui, bah là, faut
12: attends,
13: que ça cesse.
12: Oui. Bizarre, je vais te dire une chose. Tu vois, moi, je vais pas te souhaiter un bon anniversaire parce que moi, je vais te dire une chose. Que pour l'instant, t'as pourquoi tu lis ça à sorcier?
13: Parce que ça cesse. Pour que ça cesse, il faut que ça cesse. Voilà. Bon,
12: profession. Alors, ton anniversaire, tu vas te faire foutre.
13: Bon, c'est pas grave. Profession exercée actuellement, animateur de débat sur Fun et Skyrock, conseiller anal sur FG et reporter à RTL.
12: Ouais, c'est ça. Si pourquoi pas déboucher de cul de négresse aussi tant que tu y es?
13: Bah, je sais pas, tu l'as pas noté.
12: Tant que tu y es.
13: T'avais pas mais Gérard.
12: Mais
13: Gérard, ce n'est pas Fildar qui a fait ça, c'est Fildar qui lit le document qu'il a reçu.
12: Il a pas à lire. Il a pas à lire, des conneries devant des millions d'auditeurs.
13: Des millions, ouais. Ouais, c'est vrai, il y a des millions de gens qui nous écoutent ce soir. C'est vrai, t'as raison, Gérard. Donc, pour terminer vite fait, alors la dernière, éventuellement.
14: Voilà, indiquez la fonction principale de votre emploi. Donc, vous avez le choix entre gardiennage, nettoyage, entretien ménager de. Et toi, t'as mis nettoyage de gland.
13: Ouais.
14: Recherche et études et méthodes. Toi, t'as mis recherche, donc ça tourne pas mal au niveau de l'anal quand même.
13: Ouais.
14: Donc voilà, et donc t'as signé et t'as fait ça le 16 mars, et donc il y a bien ta signature.
12: Non, c'est faux.
13: Non, c'est faux, c'est pas le vrai. D'accord, ok. Bah, nous voulons rassurer. Mais on s'en doutait, nous voulons rassurer. Je vais prendre le document, donne-le-moi.
14: Voilà.
12: Ah, je vais le garder. Gérard.
14: Il y a des traces aussi de
13: Gérard.
14: Sandy, mais j'ai pas de.
13: Gérard.
12: Il y a des traces de Sandy.
13: Non, je vais le garder
14: non,
13: le document.
14: Tu verras, ouais,
13: je vais garder le document, il est là, et je te le donnerai en main propre, et tu sais où ça va aller ça.
12: Mais ça va aller tribunal.
13: Au tribunal, au commissariat. Voilà, tiens, justement, en parlant de recensement, on a Christelle qui a 20 ans, qui est du Puy. Salut Christelle.
15: Salut.
13: Et t'as 20 ans, 26 ans?
15: 20. Bah,
13: t'es bien jeune, 20 ans, pour faire ça.
15: Eh ben oui, mais quand on n'a pas de boulot, tu sais, on croit qu'on trouve. Hein.
13: Donc toi, tu vas au contact des gens dans les appartements et dans les villas, tu donnes ce document et t'es censé le récupérer après?
15: Bah normalement, on leur laisse 3 jours, mais les gens, t'as beau leur expliquer, ils te demandent de repasser une semaine ou deux après.
13: Ah, parce que c'est toi qui es censé récupérer.
15: Voilà.
13: D'accord, ok. Moi je vais donner. Ou tu peux le donner au gardien, moi j'ai donné à mon gardien, puis après il le donne.
15: Ouais, mais tu sais dans les petits villages, des fois.
14: Non mais même à Paris, parce qu'en fait la personne vient déposer le truc et elle te donne un rendez-vous.
15: Ouais,
14: genre elle te dit vous voulez passer, on peut passer mardi soir pour récupérer.
15: Ouais, ben justement, puis leur demande, puis les gens ils disent oh, ben non, je suis pas là.
13: Okay.
15: Ben repassez dans 2 semaines ou dans 3 semaines.
13: C'est pas évident en même temps. C'est vrai que moi, ça fait 2-3 fois qu'ils passaient, mais bon, les choses que n'ont pas compris les gens, c'est que vous passez dans l'après-midi. Les gens travaillent aussi, donc on n'est jamais là. Donc les gens se plaignent qu'on n'est jamais là pour venir récupérer ce document, mais c'est normal, on travaille.
15: Mais c'est clair, mais
13: à 14h, vous avez quand même 3 chances et demie sur 5 à ce qu'il n'y ait jamais personne, quoi.
15: Ouais, c'est clair, mais ça, je m'en suis bien rendu compte. C'est pour ça que plusieurs fois, j'ai tourné jusqu'à 9h, 9h30 du soir. Bon, c'est clair, c'est galère pour les gens. Ils rentrent du boulot, ils voudraient être tranquilles, tu viens les emmerder.
13: Ouais, mais les gens prennent ça bien.
15: En général, oui. Mais bon, disons que nous, on est tenu normalement de ne pas passer après 8h.
13: Ah ouais, d'accord, ouais, pour pas déranger, d'accord.
15: T'es carrément obligé, quoi.
13: Ok, et qu'est-ce que tu souhaitais dire sur ce sujet? Parce que tu nous entendais en parler, tu souhaitais dire quoi?
15: Ouais, bah déjà, d'une part, les agents censeurs sont très mal payés.
13: Ouais, combien c'est, combien?
15: Alors, t'as 2,70 francs par feuille de logement,
13: ouais.
15: Par bulletin étudiant.
13: Ça va te faire combien, ça, au total? Tu penses faire combien?
15: Oh, là, j'ai un petit secteur, j'ai à peu près 600 personnes à faire.
13: Ouais, Gérard, qu'est-ce que t'en penses, toi?
16: Non, mais à mon avis, c'est des conneries, là.
13: Mais, oh là là, ah allez, Gérard, on attend. Allez, hop là. Oh là là, lui, il est trop bête. Lui, il devient parano, mais alors grave, tu peux lui dire. Hein, il est fou furieux.
17: Parti, alors on y va, Libertine. On compose le numéro de téléphone et on met Gabriel en attente. C'est parti.
18: Chauffe.
17: C'est bien, Burning.
19: Oui.
17: Bonjour, vous allez bien? Allô?
19: Oui.
17: Oui, bonjour, c'est la radio qui vous appelle.
19: Ah, ben je vous appelle.
17: Bonjour, nous allons vous appeler, bien sûr.
19: Oh, c'est gentil, ça. Je me suis dit, ça y est, c'est un beau bar, c'est une histoire.
17: Vous allez bien, vous êtes en direct sur Radiophonie. Vous êtes en direct, voilà. Radio locale putonnoise. Vous êtes en pleine forme?
19: Oh, formidable.
17: Bon, quel est votre prénom?
19: Moi, je m'appelle Libertine.
17: Quel âge avez-vous?
19: Oh là là, d'après vous.
17: Super.
19: Je suis né après la guerre, c'était la liberté.
17: Attendez. Attendez, avant la quelle guerre? 1870, voilà, 1515 Marignan.
19: Mais alors, vous savez que vous appelez une mamie quand même.
17: Pardon?
19: Vous appelez une mamie.
17: Ah, je ne m'appelle pas mamie, moi.
19: Non, non,
17: chez
19: moi,
17: mamie.
19: Je m'appelle mamie.
17: Chez mamie.
19: Je suis une mamie. Comment qu'on appelle ça?
17: Ah, une vieille grand-mère, une grand-mère.
19: Ah, voilà, une grand-mère.
17: Vous êtes superbe, oui. Vous êtes superbe.
19: Ouais, comme dit la chanson, là.
17: Ouais, c'est bon, c'est bon.
19: Voilà, là.
17: Ok, oui. Calme ta joie, calme ta joie.
19: Edith, maman, vous comprenez? Ah, vous n'avez pas compris.
17: Si, si.
19: Oui.
17: Si, vous êtes en direct à la radio, quand même.
19: Voilà.
17: Vous êtes une... Vous saviez, vous êtes une fidèle de l'émission. Vous écoutez de temps en temps la radiophonique.
19: Ah, bien sûr,
17: vous êtes
19: bien
17: sur la fréquence mégahertz.
19: Ah, oui.
17: Bonne fréquence mégahertz, quand même, hein.
19: J'ai un petit-fils qui l'écoute beaucoup.
17: Oui,
19: alors,
17: c'est d'ailleurs lui qui nous envoyait votre... Dis-donc, vous êtes bavarde, hein. Alors, vous
19: ouais,
17: savez...
19: Mais
17: bien...
19: je vous écoute.
17: Eh bien, vous savez quand même que vous allez gagner peut-être un superbe voyage, ainsi que des places pour aller à votre club préféré sur les Champs-Élysées, le club du Queens. Pour faire plaisir, parce que c'est quand même, hein.
19: Oh, c'est gentil, ça.
17: Vous avez entendu en public, hein.
19: Oh, c'est super.
17: Alors, bike quand même. D'accord.
19: Je vous écoute.
17: Ouais. Alors attention, Libertine, vous savez bien entendu que la règle du jeu, vous voulez peut-être que je vous la rappelle, vous êtes une fidèle du Kiki donc.
19: Oui.
17: D'accord. Jusque-là, tout va bien. À votre avis, combien?
19: C'est-à-dire?
17: Alors attention. Installation des jokers. Nouvelle règle de jeu, bien entendu. Hein, vous savez bien entendu que vous avez le droit de... Vous êtes muni d'un dictionnaire ou...
19: Oui.
17: Est-ce que vous l'avez en votre possession?
19: Ah, ben j'en ai un, bien sûr.
17: Est-ce que vous pouvez aller le chercher?
19: Ah, il faut que j'aille le chercher.
17: Il est loin, il est loin?
19: Ah oui, il est loin.
17: Il y en a pour
19: loin.
17: Combien de temps, dites-moi, attention, combien? Un petit peu quand même.
19: Comment?
17: Combien de temps ça vous prendrait-il?
19: Ah, voilà, il faut que j'aille le chercher.
17: Où ça?
19: Il me faut bien 5 minutes.
17: Combien?
19: 5 minutes.
17: Oula, apparemment vous avez
19: c'est
17: des... Bah oui, ça veut dire que vous avez des problèmes pour vous déplacer parce qu'il est juste à côté. Hein.
19: Oui,
17: alors dites donc,
19: oui.
17: On va s'en passer quand même. Hein. On vous posera pas de questions concernant la bibliothèque, d'accord?
19: Ah voilà.
17: Vous êtes une fidèle de l'émission, m'a-t-on dit.
19: Ah voilà.
17: Alors attention, vous savez que bien entendu, vous avez commencé en 3 questions supplémentaires. Plus l'indice bonus jack, bien sûr, que vous avez utilisé dans TZ. Vous êtes abonné, parti de non?
19: Oui.
17: Complètement.
19: Voilà.
17: Et c'est bien entendu dans la mesure du possible que vous avez 3 questions, que vous allez vous voir directement en suspension, bien sûr. Hein, vous êtes une fidèle.
19: Ah, vous allez m'aider, hein?
17: Absolument, absolument pas. Le public, attention. Attention, c'est parti. Donc, vous êtes dans le joker, bien entendu, de sponsor, hein, d'accord?
19: Mm-hmm.
17: Jusque-là, tout va bien?
19: Très bien.
17: Vous êtes une fidèle, vous nous écoutez régulièrement?
19: Ah oui,
17: vous êtes dans le suspense?
19: Un petit peu. Et même le trac.
17: Pardon?
19: Et même le trac.
17: Vous avez même le trac?
19: Ouais.
17: Ah, le trac, c'est bon, ça.
19: J'entends.
17: Attention, première question qui va peut-être vous permettre de gagner 50 CD pour votre petit-fils et éventuellement l'acquisition directe d'un point de joker vous permettant d'aller pour un petit voyage. Ça vous dirait d'aller en Irlande?
19: Ah, c'est sûr.
17: Eh bien, écoutez, on a deux places pour vous pour aller directement en Écosse. L'Irlande est juste à côté. Hein. Vous n'avez qu'à plus prendre le train, vous démerdez. Mais enfin, vous avez des billets pour deux personnes. Alors, bien entendu, pension demi-complète. Vous serez là-bas logé, bien entendu, dans un superbe Formule 1. Mm-hmm. Pour deux personnes, bien entendu. Hein. Avec, avec deux lits superposés en subsidiaire. D'accord.
19: Ah, oui.
17: Alors, petit déjeuner, bien entendu, en extra plat. Hein. Alors, attention, première question. On va jouer au Kiki Ali. Est-ce que vous êtes prête?
19: Oui.
17: Alors attention, première question. On l'a dit, mais est-il utile de le rappeler?
16: Non.
17: Si, c'est une fidèle de l'émission. Vous nous écoutez régulièrement, Libertine.
19: Ah oui.
17: On rappelle pour tous les téléspectateurs qui nous regardent à la radio que Libertine a 72...
19: Voilà.
17: 12 ans?
19: Oui.
17: Vous avez dit combien tout à l'heure?
19: Oui, j'ai 78.
17: Menteuse, elle a dit 72 tout à l'heure, hein?
19: Ah non, non, non, non, je suis née en 19.
17: Ah, prends-moi...
19: Après la guerre.
17: Prends-moi pour un con.
19: De 14.
17: Bon, ah oui, d'accord, ok. Alors attention, première question, le Kiki a dit... Attention, la limande est un plus sur plus de toutes les avances perçues avant l'autre. À votre avis, Kiki donc, Libertine? Attention, je répète peut-être la question.
19: Oui.
17: D'accord.
19: C'est un poisson,
17: l'animal. Non, non, non, dites pas de conneries.
19: Ah.
17: Réfléchissez, il y a quand même 50 CD et un voyage, bien entendu, pour deux personnes en Hollande. Attention, la limande est un surplus de toutes les avances perçues avant l'autre. C'est une ruse, je vous demande qui a dit ça. À votre avis, Kiki donc, Limertine. Allez, réfléchis à voix haute et le public a le droit de ne pas vous aider. Hein.
19: Ah, voilà. Il aide le public.
17: Non, justement, il n'a pas le droit. Non, le public.
19: Ah,
17: le public a trouvé la réponse, c'est pourtant simple. C'est un écrivain contemporain.
19: Voilà. Oui, oui, oui. Hein, j'y suis.
17: Dites-moi.
19: Ça va venir.
17: Il reste deux secondes. Vite.
19: Aïe, aïe, aïe. Un écrivain contemporain, c'est pas Dormesson?
17: Oui. Dormesson. Oui.
19: Oh là, j'ai vu la télé.
17: Jean Dormesson, bien sûr, vous avez la bonne réponse. Vous le saviez, comment ça se fait?
19: Ah ben parce que j'ai vu la télé hier soir, j'ai vu toute son émission.
17: Eh bien voilà, il est passé à la
19: télé.
17: Eh ben voilà, Dormesson, hein, hein.
19: Avec tous ces bouquins, je les connais tous.
17: Voilà, hein. Alors ça vous fait quand même une bonne réponse.
16: Ouais.
19: Bravo.
17: Ah bah c'est vous qu'il faut saluer quand même, dites donc, vous êtes bonne, hein, dites donc. Vous êtes bonne, hein?
19: Non, mais j'ai de la chance, c'est tout.
17: Ah, alors, si vous êtes bonne, alors il n'y a pas d'âge, attention. On va jouer bien entendu la deuxième question. Est-ce que vous êtes prête? Est-ce que vous prenez notre joker?
19: Je prends le joker.
17: Et elle prend le joker! Vous êtes en pleine forme quand même, Libertine. Est-il utile de le rappeler? Vous êtes une fidèle de l'émission.
19: Ah oui, écoutez, ce soir, j'ai pas été au Queen à cause de vous, hein.
17: Ah, vous écoutez...
19: Je vais aller à la soirée avec mon fiancé.
17: Ah, vous écoutez la radio régulièrement?
19: Ah, et voilà, alors ce soir, je suis resté pour vous.
17: Attention, il y a 4 places pour aller au Queen Discothèque, ouais, qui se trouve du côté de Orly. Attention, est-ce que vous êtes prête?
19: Voilà.
17: Deuxième question, vous êtes prête ou pas?
19: Oui, oui.
17: Alors attention, concentrez-vous bien, le public a envie de vous encourager. Attention, on va jouer tout de suite à la Kiki Naissance. C'est presque tout comme, hein. Il y a un public d'à peu près d'une quinzaine de personnes. Attention, écoutez bien ma chère Libertine, vous êtes en direct à la radiophonie. Vous êtes la Kiki Naissance, on arrête la musique et c'est bien joué. La Kiki Naissance, Kiki est né le 17 décembre 1529. Kiki est né le 17 décembre 1529. Pour vous aider, d'accord, on vous met sur la voie.
16: Uh-huh. Allez, t'es sur la voie, Libertine.
18: Allez, vas-y.
19: Alors, Kiki?
17: Kiki.
19: 17 décembre 1529.
17: La Kiki naissance, le 17 décembre 1529. Le public a trouvé, on ne souffle pas. Attention, c'est... Alors, pour vous...
19: C'est pas Jésus-Christ, non?
17: Non, non, non, dites, vous êtes con là. Vous dites des bêtises, hein, quand même. Attention, pour vous aider, c'est l'arrière-grand-père d'une personne très, très connue du show business des années 1700. Je peux pas vous en dire plus, hein.
19: Le trac, là, hein.
17: Il a fait beaucoup de tubes, on peut dire qu'à l'époque c'était l'homme tube. C'est un peu le Didier Barbelivien des années 1700.
16: Ah ouais. Allez.
17: Voilà, là il vous reste 2 secondes au hasard. Il fait du classique, il est quand même 1700, on peut dire c'est le Hein, on peut le dire, c'est le vieil barbelivien des années 1700. Et s'il y avait la, s'il y avait, dis donc, s'il y avait eu la SACEM, il serait millionnaire.
19: C'est un noir ?
17: Pardon ?
19: C'est un noir ?
17: Non, ça n'existait pas encore à cette époque.
19: Ça n'existait pas.
17: Allez !
19: Allez, aidez-moi !
17: Il reste plus qu'une seconde.
19: Le public !
17: Le public, attention, une demi-seconde.
19: Aidez-moi !
17: Attention, c'est un artiste très connu des années 1700, donc classique, ma chère Libertine, attention, c'est facile.
19: Classique.
17: Ah bah, classique.
19: Comme...
17: Non, non, dites pas de conneries non plus. C'est le plus grand des plus grands. C'est le plus grand des classiques. C'est l'arrière-arrière-grand-père de... Vite, vite, vite, vite, vite, vite. Oh, le grand... Aïe, attendez, aïe, je me suis fait mal.
16: Ça va aller, ça va très bien.
17: Alors attention, c'était pourtant très simple. Le Kiki naissance, Kiki est né le 17 décembre 1529. On l'a dit que c'était l'arrière-arrière-arrière-grand-père de celui qui plus tard en 1700 était le plus grand star de la musique, c'est-à-dire Mozart. Il s'agissait de Benoît Mozart. L'arrière-arrière-arrière-grand-père de Jean-Luc Mozart. Vous l'aimez bien? Eh bien, écoutez.
19: Que j'adore, que j'écoute, parce que je suis femme de musicien, mère de musicien, grand-mère de musicien.
17: Si la famille Mozart nous écoute, on lui passe leur bonjour. Bonjour. S'ils écoutent, quand même, ils habitent en banlieue parisienne.
19: C'est un petit trou.
17: La dernière question, quand même, est-ce que vous jouez? Bien sûr, tout s'écroule, hein. Il n'y a plus du tout de voyage, il n'y a plus rien du tout. Hein.
19: Quand même.
17: Oui, m'emmerdez pas, c'est la règle du jeu. Hein. Dites donc, elle est capricieuse, la libertine. Hein. La dernière question, la Kiki Mélodie. Ouais. Est-ce que vous jouez pour la Kiki Mélodie?
19: On va essayer.
17: Alors écoutez plutôt, retrouvez-moi le nom de l'artiste qui va être entendu tout de suite. Écoutez bien. Hein. C'est très facile parce qu'apparemment, ça a l'air d'être votre tasse de thé, hein, si je peux me permettre ce mauvais jeu de mots.
18: Et nous, santé des amis.
17: C'est simple.
19: Écoutez, remettez la chanson encore.
17: Oh, dis donc.
19: Et
17: notre
19: voix.
17: Oh, tu fais chier. Attention, public énervé quand même. Vous êtes juste avant, quand même, petite question qui me paraît comme ça anodine. Vous êtes une fidèle de l'émission quand même. D'accord. C'est facile. Alors, vous dites. Pardon ?
19: Carlos !
17: Ah non, vous dites... passe-moi, mère. Continuez, allez, allez-y ! Pardon ?
19: Pierre Perry !
17: Attention, là, on joue pour deux voyages à Tahiti. Un voyage à Tahiti, il reste 8 secondes.
19: C'est Pierre Perry !
17: Non, vous avez chauffé, là. Hein.
19: Oh là là !
17: Il reste 5 secondes.
16: Allez, allez,
19: zut, allez, aidez-moi,
17: 3 secondes.
16: Oh. Allez, allez !
20: Allez, allez,
19: répétez la chanson, les amis.
17: Non, on n'a pas le droit.
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0: Attention, il vous reste un quart de seconde, donc vous avez encore le temps, liberté.
1: Oh, yalla, là, là.
0: Non, pas yalla, yalla, c'est halla, là, là.
1: Oh,
0: une seconde.
1: Allez, aidez-moi. Laissez-moi sur la piste.
0: Il ne reste plus qu'un quart de seconde.
1: Qu'est-ce qui chante encore?
0: Non, vous n'irez pas sur la piste, que vous n'aurez pas votre voyage.
1: Donnez-moi une autre chanson.
0: Non, non, non. Dis donc, t'es nerveuse, toi, hein?
1: Une autre chanson, une autre chanson.
0: Il vous reste encore un 16e de seconde, donc vous avez largement le temps. Aïe, aïe, aïe, on la écoute une dernière fois, public.
2: Aïe, aïe, aïe, aïe.

0: bah dites-le nous alors. Allez, vite, vite, vite, vous allez devant une glace. Vite, tu sors une glace, vous tendez la langue, vous tirez la langue et vous avez le titre. C'est pourtant pas compliqué, tirez la langue et vous avez le titre. Alors là, malheureusement, on peut plus vous en donner plus. Hein, malheureusement. Vite, vite, une demi-seconde.
1: Oh là là, dites-moi, dites-moi.
0: 8 secondes. Aïe, aïe, aïe, aïe, aïe, aïe, aïe, aïe, aïe, aïe, aïe, aïe, ma chère Libertine.
1: Ah oui, oui, oui.
0: Vous saviez, ça s'agissait de...
1: De, oui, vous m'avez dit.
0: Les vénards.
1: Les vénards.
0: Eh oui, ce qui n'est pas votre cas quand même, Libertine.
1: Ah oui, oui, oui.
0: Ah, permettez l'expression, vous repartez la queue entre les jambes.
1: Hein,
0: vous me permettez l'expression?
1: Ah oui, alors faites un petit effort, hein.
0: Bah, j'arrête
1: alors,
0: pas,
1: hein. Je reste pour vous, pour la radio,
0: bon,
1: pour la radio Funi. Alors faites un petit effort.
0: Pour Radio Funi.
1: Gabriel Matin.
0: Pour
1: Gabriel.
0: Gabriel, bien entendu, doit être très désespéré. Bien sûr,
1: oui,
0: il nous écoute. Je sais que c'est un fidèle de l'émission.
1: C'est vrai.
0: Radiophonie, bien sûr, ne vous laisse pas partir les mains vides, ma chère Libertine.
1: Ah, c'est gentil.
0: Puisque vous repartez directement, et ça vous fera plaisir, à mon avis, avec la cassette vidéo de Mylène Farmer, Libertine.
1: Ouais, ouais, ouais. Merci, merci la radio.
0: Bien entendu, pour... Ça vous fait plaisir?
1: Oui, bien sûr. Bien
0: alors, bien
1: sûr.
0: Entendu, pour avoir cette cassette vidéo, bien entendu, vous envoyez un chèque de 700 francs. Bien entendu.
1: Mmh.
0: Avec un abonnement d'un an, bien entendu, des pins. Et vous verrez, bien entendu, acquérir directement un abonnement en voyage pour la modique somme de 7850 francs. Ça vous fait plaisir?
1: Ah oui, c'est sûr.
0: Donc, vous nous envoyez le chèque très très rapidement d'une valeur de 8757 francs en radiophonie. Vous en recevrez donc la cassette.
1: Oui.
0: Avec... De Mylène Farmer. Attention, un truc que je vais vous dire avec le making of.
2: Wow.
0: Vous verrez Mylène Farmer à la cantine.
1: Oui. Oh. Super.
0: Mylène Farmer qui arrive à l'hôtel.
2: Oh ouais.

0: On a vécu tous les deux ensemble. Donc il y a un moment donné où effectivement, en dehors du fait qu'on peut tomber dans le bon dans la routine, ce qui me paraît normal, même si on dit qu'il faut toujours s'il se passe des trucs, il y a des périodes sur 30 ans, 25 ans de mariage, il y a des passages pas à vide, mais des passages où il se passe pas grand chose, quoi. C'est-à-dire que c'est le train-train quotidien des vacances, des enfants à l'école, de leur retrouver du machin. Donc, tes parents voyagent, ils bougent beaucoup, ils se baladent un peu, non?
1: Ouais, enfin, c'est, oui. Enfin, avant.
0: Ouais, mais plus maintenant.
1: Bah, c'est-à-dire que vraiment.
0: Ouais, et ce que je veux dire par là, c'est que donc, c'est normal qu'il y ait des moments où ça flotte un peu, et pour peu qu'à ce moment-là, il y ait des problèmes, comme là, tu dis financiers, donc là, du coup, ça met une mauvaise ambiance, oui, mais il suffit que ton père ait un certain caractère, et ta mère aussi, alors,
1: ça
0: s'emballe.
1: Pardon? C'est déstressé de la vie, tous les deux.
0: Donc voilà, donc ça s'emballe pour un oui, pour un non. Alors, je vais pas essayer de te dire que tout ce que tu entends au quotidien, c'est à mettre entre parenthèses, et que tout ce qui est dit, parce qu'il doit y avoir des insultes par moment verbales et des choses assez violentes qui doivent être dites.
1: Ouais.
0: Ne peuvent pas être prises forcément au premier degré parce qu'il y a déjà longtemps que ton père ou ta mère seraient partis.
1: Depuis 4 ans, mais ils le font pas.
0: Mais parce que c'est de l'amour, parce que c'est comme ça.
1: Je pense pas, sérieux. J'ai réfléchi et je me suis dit que ça va s'arranger, etc. Parce que pendant un moment, un jour ça allait, un jour ça allait pas.
0: À mon avis, si ça fait 4 ans que ça dure, effectivement, ça a dû se dégrader. Plus ce qui est dit doit être de plus en plus pensé.
1: Voilà.
0: J'arrive pas à imaginer une seconde sans connaître tes parents, parce que un être humain peut pas insulter quelqu'un pendant 4 ans, quelqu'un avec qui il a vécu pendant si longtemps, il détestait, à ce moment-là, il s'en va. Je pense qu'aujourd'hui, ils ont un problème qui doit être... C'est pas toi le problème, mais le problème qu'ils doivent rencontrer en premier, c'est toi. Ça doit être très gênant pour eux d'imaginer que t'es en dessus dans ta chambre et que t'entends tout ce qui s'y passe.
1: À mon avis, ça vient du sadisme, parce que j'ai l'impression que, je te l'ai marqué sur la lettre, mais dès qu'il m'appelle,
0: Il te demande de prendre parti, non?
1: Non, mais écoute ta mère qu'elle dit, voilà, écoute ton père qui te dit, écoute machin.
0: Oui, mais ça c'est... Moi j'ai déjà entendu ça à la maison, sans que ça soit aussi fort que toi, mais des engueulades, j'en ai déjà eu, prendre parti, c'est ta mère...
1: Donc j'ai ni frère ni sœur, donc c'est un peu chiant.
0: Ouais, ça c'est un peu plus compliqué.
1: C'est mon chat, alors c'est un peu...
0: Non, mais je comprends.
1: Non, mais
0: j'arrive à comprendre, parce que moi j'ai une sœur qui a ton âge, aujourd'hui moi je ne vis plus à la maison, mon frère non plus, donc il y a des engueulades, ma sœur m'appelle, machin, c'est déjà arrivé, et c'est pas toujours facile, mais après ça se calme, ça se tamise.
1: Ouais, mais j'ai plus l'impression que ça va se calmer, quoi, c'est ça le problème.
0: T'as dit une chose qui est assez juste et qui est très embarrassante à la fois, c'est que ça ne te regarde pas, c'est-à-dire qu'effectivement, si c'est ton père et ta mère, même si t'es leur chair et tout ça, c'est un problème qui la regarde et tu peux pas prendre parti ni pour ton père ni pour ta mère, à moins que demain t'apprenais, mais que ton père vraiment avait fait une connerie ou ta mère vice-versa, effectivement, là t'aurais le droit d'avoir ton point de vue et de prendre défense sur quelqu'un. Et si ce n'est pas le cas, T'as pas grand chose à faire si ce n'est effectivement de subir ce que tu veux au quotidien. Alors il y a deux choses, effectivement, après je laisserai parler Karim et Jérôme. Je finis juste là-dessus pendant que je suis avec elle et ensuite je vous laisserai parler sans problème. Okay. Moi, les deux choses que j'envisagerais si j'étais à ta place, effectivement, c'est ce que tu souhaites faire, c'est-à-dire essayer d'avoir le plus vite possible un appartement et de barrer de là pour essayer d'éviter ce problème-là. N'oublie pas que c'est tes parents, en plus t'es fille unique, donc ça serait un peu dommage de les laisser tomber là-dedans. Surtout que ta mère à ce moment-là risque de subir encore plus, parce qu'il y a quand même une solidarité entre filles.
1: Il est vrai.
0: Non, mais bien sûr.
1: C'est le retour de la médaille.
0: Faut pas aller jusqu'à aller dire ça, de ses parents. Non, mais je comprends que t'aies envie de t'éloigner de tout ça pour ne plus entendre des cris, vivre et tout, ne plus entendre tous ces trucs-là, ne plus subir tout ça. C'est une première chose. La deuxième chose que tu pourrais peut-être faire, c'est d'avoir une discussion un jour à bâton rompu avec tes parents. C'est-à-dire qu'une fois où ils s'engueulent, tu descends et plutôt que d'arriver en pleurant ou des fois très excité, tu leur dis stop. Mais quel moment, au lieu de gueuler, stop, tu arrives, tu fais stop. Ils vont te regarder, ils disent qu'est-ce qui se passe. Tu dis voilà, je vais être très clair, ça fait tant d'années que ça dure, à raison d'une fois par jour, multiplié par 7 par semaine, toi tu donnes un chiffre. Tu arrives à essayer d'imaginer un chiffre que ça pourrait donner. Et tu dis voilà, j'en ai ras-le-bol, c'est terminé, je commence à en avoir marre. Il est vrai que dans les discussions, je n'ai rien à voir là-dedans et en même temps, je suis votre fille. Moi, ça fait, 756 fois que je vous entends vous engueuler en 2 ans et demi.
1: Pour le même sujet, en plus.
0: Pour le même sujet ou pour le même truc. Pour un coup, c'est la vaisselle qui est pas faite, qui est machin, la table qui est pas mise, papa qui arrive 5 minutes en retard ou t'étais, machin. Non, mais on connaît le truc, c'est partout pareil, à peu de choses près, je peux te l'assurer. Donc déjà, au moins, tu seras rassuré là-dessus.
1: J'ai conscience de ça,
0: Mais tu leur dis, Voilà, ras-le-bol. Moi, j'en ai ras-le-bol. Alors, moi, je vous propose une chose. Tu leur dis tout simplement une seule chose. C'est que j'aille faire mes études ailleurs, en tout cas, que je parte d'ici. Tu leur dis, tu leur fais comprendre que leur comportement te donne vraiment envie de partir de la maison.
1: Mais je leur ai fait comprendre ça.
0: Mais il faut le faire. Quitte à aller à un moment donné, tu dis, voilà, moi, pendant 15 jours, maman, et t'auras pris ça d'avant, tu dis, je m'en vais chez une

0: copine dormir. Et tu vas dormir chez une copine pendant 15 jours. Pour qu'ils prennent conscience que pendant 15 jours, tu seras plus là, que quand ils vont gueuler, il n'y aura personne pour subir ça et peut-être avoir quelqu'un comme Pogobaye qui pourra écouter. Ça va vraiment se passer entre eux deux et à mon avis, ça risque de les gêner. Et qu'à un moment donné, ils vont voir que leur fille, tous les soirs, quand ils rentrent, elle n'est pas là. Pourquoi? Parce qu'ils s'engueulent tout le temps et qu'elle en a ras-le-bol.
1: Ouais.
0: Voilà le seul petit conseil que je pourrais te donner. Et encore, ça n'engage que moi. Je t'oblige bien sûr pas à le suivre. Maintenant, Jérôme, tu souhaites un petit peu apporter des précisions là-dessus?
2: Oui, parce qu'il m'est arrivé un petit peu la même chose pendant une période avec mes parents et des amis qui ont subi un peu les mêmes problèmes. C'est qu'en fait, à mon avis, il faudrait pas que t'essayes de leur montrer que t'es une personne de la famille à part entière, mais que tu les prennes autour d'une table pour discuter comme si t'étais complètement quelqu'un de l'extérieur.
0: Un gremlins.
2: Un peu de choses près, ouais.
0: Un gremlins.
2: Un petit gremlins, ouais, qui se balade comme ça, qui a rien à foutre ici, mais enfin bon, il se fout autour de la table avec ses parents.
1: Ouais.
2: Et tu leur parles comme si c'était presque des amis. Donc t'essayes pas de leur parler en utilisant des tournures de phrases que tu utilises d'habitude avec tes parents. Si t'as envie de leur dire qu'ils sont cons, qu'ils te font chier, tu le dis carrément.
0: Moi c'est ce que j'ai fait, moi ça m'est arrivé, mais bon j'étais un peu plus vieux.
2: Je témoigne. Et à mon avis, ils vont commencer à réfléchir que quelque part, bah, t'es en train de leur glisser entre les doigts. Et bon, quand même, t'as dit que t'étais fille unique, on était quand même dans leur vie, à mon avis, ce qui leur est arrivé de plus beau.
0: C'est sûr.
2: Donc, s'ils sentent que ce qui leur est arrivé de plus beau et qui bientôt, comme t'as 18-19 ans, c'est ça?
1: 19 ans, oui.
2: 19 ans, bon, bah, de toute façon, tu vas leur glisser entre les doigts d'ici peu de temps, puisque tu vas finir par te marier et tout ça.
1: J'espère,
2: oui. J'espère pour toi aussi.
1: Oui.
2: Et s'ils sentent que déjà les quelques derniers temps que t'as à vivre avec eux, ça se passe mal et que t'as qu'une envie, c'est de plus les voir parce qu'ils se gueulent tout le temps dessus, à mon avis, ça va leur faire prendre conscience que déjà ils essaieront de régler leurs différends de leur côté, sans hurler à travers la maison et se balancer des affaires à travers la figure. Et te permettre à toi, en tout cas, d'être plus sereine dans ta tête et de pouvoir achever ta formation. Ton apprentissage de la vie tranquille avant de voler de tes propres ailes. Quoi.
0: Tu fais quoi dans la vie, Carla? Enfin, t'es étudiante en quoi?
1: Je suis en terminale.
0: T'es en terminale,
1: ouais.
0: D'accord, très bien. Et tu veux faire quoi plus tard?
1: Je sais pas, dans la communication, les médias, etc. Enfin, je sais pas exactement.
0: Pas France Télécom, hein?
1: Non.
0: D'accord.
1: Non,
0: t'occupes pas des numéros gratuits, s'il te plaît.
2: En terminale, petit aparté, si tu veux, je donne des cours de maths et de physique.
1: Ah ouais, non, mais je suis pas dans cette branche-là.
0: 17 ans, Jérôme?
2: Ouais, je suis en maths sup.
0: Oh putain!
1: Oula!
0: Qui c'est qui l'a trouvé, celui-là? Fil d'art, waouh!
3: Marcelo,
0: ouais! Vous êtes des tueurs, vous, au standard, ça!
3: Ouais.
0: Oh putain, vous me. Bud Spencer! Bud, c'est Spencer! Putain, les deux!
2: C'est lequel le plus gros des deux?
0: Non, vous n'êtes pas encore assez fort pour ça, c'est pour ça que c'est Bud, c'est Spencer! Vous démerdez, il y en a un qui prend le prénom, il y en a un qui prend le nom! D'accord? Karim!
4: Oui, bon.
0: Je t'écoute! On t'écoute, Carla t'écoute!
4: Voilà, bon, moi je suis pas trop d'accord avec vous, quoi, parce que bon. J'ai essayé de parler avec eux.
1: De quoi?
4: Bon, j'ai essayé de parler avec eux. Bon, j'ai leur dit, bon, j'en avais marre, quoi.
0: Par rapport à Carla, t'as vécu la même histoire. Tes parents vivent ensemble
4: depuis. C'est pire, quoi, c'est pire.
0: Ils sont mariés depuis combien de temps, tes parents?
4: 25 ans.
0: D'accord.
4: Et bon, j'ai perdu mes deux frères, donc.
0: Comment ça, perdu?
4: Il y en a un de mes frères qui s'est suicidé, l'autre est mort naturel, quoi.
0: D'accord, mais suicidé à cause de ce problème-là?
4: Ouais, à cause de ma mère, en fait, ouais.
0: Ah, d'accord.
4: Et bon, là, j'ai appris pas mal de choses sur ma mère, quoi.
0: Enfin, là, c'est un cas qui est très particulier, quoi. Là,
4: bon, moi, j'explique en deux mots, quoi.
0: Surpris, vas-y, mais c'est un peu plus complexe, quand même, il faut le reconnaître, voilà. Que Carla, d'accord.
1: Voilà.
0: Ouais.
4: Et bon, j'ai pris parti avec mon père, quoi. Et ma mère, elle a pas accepté. Bon, elle m'a amené les flics à la maison.
0: Ah, carrément?
4: Ah, ouais. Elle s'est griffé les bras, quoi. Bon, j'en avais parlé à Fidel, déjà, de ça. Et voilà, elle a remontré ses bras et... Et bon, ils ont pas ouvert leur gueule, quoi. Bon,
0: d'accord, mais là, enfin, là, tu nous apportes pas un aide pour faire la synthé.
4: Non, mais ça. Je pense pas que le dialogue entre. Surtout dans cette situation-là, quoi. Je crois pas que ce soit nécessaire, quoi.
0: Moi, je crois que si, hein. Franchement, là, excuse-moi de prendre.
4: Au contraire, tu fais justement que.
0: Non, mais ton expérience, elle vaut et elle est ce qu'elle est. On la respecte et il n'est pas question de remettre de dire que c'est vrai ou que c'est pas vrai. Je pense que tu fais partie d'un cas. Enfin, je veux pas dire que c'est particulier, mais là, on touche un petit peu l'extrême. T'as parlé de décès de tes frères.
4: Je crois que c'est dû à ça, quoi. Ça commençait par là, ouais.
0: Ouais. Bon, je sais pas. Enfin bon, il y a que toi qui le sais. Je me permettrai pas de dire oui ou non. Mais par rapport, c'est pas forcément. Je veux dire qu'on cherchait de l'aide pour Karim, pour Carla. Ceci dit, ton témoignage est intéressant. Ton expérience fait qu'effectivement de tout ce qu'on a dit avec Jérôme, c'est peut-être pas la meilleure solution, mais je pense que, enfin, c'est peut-être pas par rapport à toi, mais je pense que c'est ce qui me paraît le plus logique, quoi. Quand t'es avec tes parents, c'est de parler quand même. Parce que toi tu proposerais quoi, Karine, très honnêtement, en étant très clair, qu'est-ce que tu proposerais à Carla par rapport à ton expérience? Ça serait carrément de te barrer ou de gueuler ou...
4: Non, mais moi je suis allé voir une assistante sociale, quoi.
0: Ah, bon, d'accord.
4: Mais faut pas qu'elle aille dire, voilà, mes parents, bon, se bouffent la gueule, quoi. Bon, j'ai envie d'habiter seul, quoi. Je sais pas, moi, faut aller voir, quoi.
0: Karim, excuse-moi encore de te couper, mais quand tu parles d'une assistante sociale, c'est quand on en est arrivé au bout, quand on a essayé de faire tout ce qui était possible et qu'on ne peut plus y arriver, qu'à un moment donné, il faut faire quelque chose. Là, elle a même pas encore discuté avec ses parents, donc je pense
4: pas. Elle est vachement optimiste, quoi. Hein, bon.
0: Bah, oui, mais enfin, ça peut fonctionner. Il y en a pour qui ça peut marcher. Évidemment, on sait pas en discutant qu'elle va essayer de que ses parents vont se regarder dans les yeux. Merde, on est en train de foutre notre mariage en l'air. On va se remettre tout gentil. C'est surtout, je pense pas que Carla cherche à. Enfin, peut-être si, donc est-ce que ses parents s'entendent bien? Maintenant, elle est suffisamment adulte et apparemment consciente pour s'apercevoir que ça se dégrade et que Florian pourra arranger. Ce qu'elle essaie, c'est qu'elle se passe pas mieux de toi vis-à-vis de tes parents.
4: Ouais.
0: Hein, Carla?
1: Ouais.
0: Ouais, parce que bon, je pense que t'es suffisamment adulte pour comprendre que, enfin, c'est pas toi qui vas pouvoir, est-ce qu'ils se remettent à s'aimer comme les premiers jours?
1: Non, mais bon, à mon avis, c'est fini, quoi.
0: Donc voilà. Maintenant, elle a pas tout essayé pour en arriver d'appeler une assistante sociale. Et toi, si tu l'as fait, Karine, c'est parce qu'à un moment donné, t'as pris quand même parti pour quelqu'un qui était ton père. Donc ta mère s'est révoltée un peu contre toi. T'as eu la disparition de deux personnes dans ta famille. Donc c'est quand même des cas. Enfin, c'est des cas quand même durs et sur lesquels il faut s'accrocher, quoi.
4: Ouais.
0: Alors là, on n'en est pas arrivé jusqu'à des décès pour certains et à prendre parti pour d'autres.
4: Elle compte faire quoi là, bon, si ses parents divorcent?
1: Mais je sais pas, en fait.
0: Bah, elle envisage pas ça.
4: C'est bien ce que je dis, quoi. Bon, déjà, à l'avant, faut prendre...
0: Oh, attends, mais elle a 19 ans, elle va quand même pas aller voir une assistante sociale. Ils ont mes parents s'engueulent, je suis sûr qu'ils vont divorcer. Trouvez-moi une solution. Ce qu'elle veut ce soir, c'est simplement quel est le comportement, je pense, c'est ce que t'attends, Carla, de notre part, c'est de savoir quel est le meilleur comportement qu'on puisse te donner vis-à-vis de tes parents. Ouais. À savoir s'il faut que tu laisses faire, s'il faut que tu leur en parles, ou si qu'à un moment donné, il faut que tu mettes à menace quelque chose, c'est ça?
1: Je pense que la menace, c'est la meilleure solution.
0: Ouais, et encore, par contre, là où je rejoins,
4: Je ne leur faire que de la peine, quoi.
1: Comment?
0: Oui, mais qu'est-ce qu'ils font depuis 4 ans à Carla, mine de rien? Ils lui font subir quelque chose sous le toit qui est pas évident, parce que Carla a l'air de nous dire que inconsciemment ils sont suffisamment maso pour profiter de la présence de leur fille pour gueuler en espérant que celle-ci prenne parti pour l'un ou pour l'autre. Mm-hmm. Donc les parents l'ont quand même mis au monde, et les parents sont quand même 4 fois plus adultes qu'elle, puisqu'ils ont et on dirait pas, mais ça c'est normal, mais ça prouve que dans la vie de tous les jours, ça te permet d'apprendre, hein.
1: Mm-hmm. Oui, mais enfin, de cette manière-là
0: ouais, mais bon,
1: comme ça,
0: oui, voilà, je veux dire, c'est tu pourras rien faire d'autre que ça. Moi aussi, j'ai vu mes parents s'engueuler souvent. Après, ça dépend des tempéraments de chacun également. Des fois, ça va mieux, des fois, ça se passe pas bien. Mm-hmm. Moi aussi, j'ai entendu des engueulades en étant dans ma piole. Moi aussi, en étant plus ici, j'entendais ma sœur, machin. Donc, c'est pas facile, hein, c'est clair. Mm-hmm. Les parents restent les parents.
1: Mm-hmm.
0: Après, effectivement, on voit ça avec plus de recul. Moi, aujourd'hui, qui ne vis plus chez mes parents, je sais plus ce qui s'y passe là-bas. Ça me fait du bien de plus entendre tout ça. Moi, je prends du recul. Mais quand j'entends ma sœur qui me parle de ce qui se passe et tout, ça me donne toujours envie de suivre et puis d'essayer à ce que ça se passe bien. J'irai pas jusqu'à dire aller voir une assistante sociale, c'est vraiment en cas de catastrophe ou alors ultime recours, quoi.
4: Mais qu'est-ce que t'appelles catastrophe quand t'as des...
0: Non, mais catastrophe, c'est comme toi, tu dis tes parents, t'as pris parti pour l'un ou l'autre, à un moment donné, oui, mais là, on n'est pas là. Je trouve que là, c'est vraiment, c'est à l'extrême, c'est dans l'extrême qu'il faut aller voir l'assistante sociale aujourd'hui. Il faut d'abord qu'elle parle avec ses parents. Ça se trouve, d'ici 6 mois, 1 an, avec ses études, elle va être amenée à pouvoir avoir son propre petit appart ou alors l'avoir avec une copine. Peut-être qu'elle va aller pouvoir les squatter chez à droite, à gauche.
4: Ah oui, tout à fait, oui.
0: Voilà. Mais ton témoignage est intéressant, Karim, mais il est quand même relativement radical.
4: Là, sûr,
0: ouais.
1: Mais Max,
0: oui.
1: T'as dit que t'avais eu des problèmes aussi.
0: Oui.
1: Et comment tu te sens quand t'es chez toi, vraiment à l'extérieur de tous les problèmes, quoi?
0: Eh ben écoute, on va en parler dans un instant.
1: Ok.
0: D'accord, on va finir avec toi. On s'est pas vu, on se connaît pas.
1: Voilà.
0: Bon, ceci dit, tu m'as envoyé, comme tu me l'avais promis, un petit mot avec joint, cette fois-ci une vraie photo de toi.
1: Ouais.
0: C'est différent, hein, la photo.
1: Oui, c'est différent, ouais.
0: C'est très différent, hein, quand même.
1: C'est
0: bon.
1: Différent, ouais.
0: Tu fais 1m76?
1: Ouais.
0: D'accord, ok. 90, c'est quand même.
1: J'en sais rien. Non, les menstruations, je pense pas que ça soit bien important, quand même, hein.
0: Ah, tu rigoles ou quoi? C'est primordial ou quoi?
1: Tu rigoles, c'est pas important, les menstruations.
0: Ah, moi, j'aime bien les filles avec des seins qui tiennent bien et qui sont bien ronds, hein.
1: Non, moi, je suis satisfaite de ce que j'ai sur moi, hein.
0: Bah ouais, mais bon, le problème, c'est que tu sors pas avec toi.
1: Voilà, ouais.
0: C'est pas avec toi que tu feras ta vie, c'est avec quelqu'un d'autre.
1: Voilà,
0: et ce quelqu'un d'autre, ça peut être moi. Et si c'est moi, faut que ça fasse du 90C.
1: Eh ben, tu t'arrangeras avec ce qu'il y a alors. Hein.
0: Mais oui, non, je plaisante. Donc, je t'envoie une petite photo de moi. Alors, soi-disant que tu aurais une autre photo de toi plus sexy, mais que je risquais d'avoir un malaise, donc tu me l'as pas envoyée.
1: Voilà,
0: une photo plus sexy, c'est nu.
1: non, quand même pas, non, j'avais pas ce point-là.
0: Bah déjà là, c'est bien, hein, déjà, ça nous donne déjà un petit aperçu. T'as les cheveux courts comme ça aujourd'hui?
1: Un tout petit peu plus long, mais à peu près pareil, ouais. Tous les 4 matins, je suis en train de me les couper, donc.
0: C'est vrai?
1: Ouais, j'aime bien changer de tête.
0: D'accord, ok. Et tu m'as envoyé également un petit mot, comment vas-tu? Y a qu'un truc, je vais te faire un petit reproche, hein.
1: Ouais, vas-y.
0: C'est un petit reproche qui en dit long, normalement. Je déteste. Si demain on est amené au moins à rester bons amis et à écrire. Pas de lettres tapées à la machine, parce que alors ça, je trouve que c'est complètement.
1: Ouais, mais c'est ce qui se passe.
0: C'est totalement impersonnel, hein.
1: Ouais, mais j'ai perdu pas mal de français en écrivant et j'ai recommencé la lettre, je sais pas combien de fois. Je me suis dit, ça va bien, j'ai écrit sur le micro, moi ça corrige les fautes.
0: Ah, d'accord. Mais une fois que t'as corrigé les fautes, tu l'as refait, tu l'as réécrit.
1: Ouais, c'est
0: bah oui.
1: Bon,
0: comme ça t'oblige à penser encore à moi une demi-heure de plus.
1: Voilà, ouais.
0: Eh oui, c'est un petit peu.
1: Attends, excuse-moi 2 secondes, hein.
0: D'accord.
1: Mario, vas-y, je suis à toi, excuse-moi.
0: Qu'est-ce qui se passe?
1: Non, il y a une copine qui est en train de bosser sur mon micro là et je lui ai donné le mot de passe.
0: Oh, elle est chiante.
1: Tu rigoles, dis pas ça, elle comprend français.
0: Ah, bah ouais, mais ça n'empêche quoi, merde. Alors, dis-lui que t'es peut-être en train de discuter avec le futur homme de ta vie et elle te coupe la parole pour un mot de passe.
1: Voilà.
0: Bon, allez, on plaisante. Et ouais. J'en profite là, parce qu'après je vais lire un petit peu ta lettre, hein, vite fait.
1: Ouais, mais c'est perso là. Hein.
0: Non, mais bien sûr, je l'ai pas lu, donc on a souligné apparemment les choses qui ont été les moins importantes.
1: Ok.
0: Juste dire que si vous voulez participer à un blind test sur une compilation New Wave qui ne regroupe pas forcément que de la New Wave, mais enfin c'est une compilation qui s'appelle Ultime New Wave, donc voilà. Si vous voulez participer à ce petit jeu, vite fait, on va vous mettre de la musique. Hein, c'est au 0870 5000 qu'il faut nous appeler. On a besoin de 3 ou 4 personnes au 0870 5000, faites vite, peu importe l'âge, pour participer à ce blind test qui aura lieu juste après Griselda. Donc Manu et Fildar sont sur le coup. Donc je disais, donc la lettre que tu m'as envoyée, catastrophe, non mon ange. Alors, au fait, as-tu pensé à réserver les billets via Barcelone? Si ce n'est pas le cas, il va falloir que je consulte.
1: Je pense que le mage, pardon.
0: Il est parti là. Hein.
1: Il est parti, ouais, t'as de la chance.
0: Ah oui, j'ai oublié de te raconter que je vivais dans une résidence universitaire. Bon, ça d'accord. Dans le style Circe Act. D'accord. Il n'y a que des filles, toujours des filles, et franchement, ça me tape un peu sur le système. Ça va, t'en as un petit peu marre?
1: Ouais, toujours d'accord. des filles, ça fait 3 ans que je suis ici, toujours avec des filles, je te dis que ça te
0: manque, hein. Ouais, mais ceci dit, tu dois avoir des copines mignonnes.
1: Ouais, mais c'est pas mon...
0: Tu m'en présenteras ou pas, non?
1: Mon tripouet, ouais, si tu veux, cette petite en français, je te les présenterai.
0: Puis bon, le reste, apparemment, ça doit être un petit peu personnel, non?
1: Voilà, ouais.
0: Bon, je l'ai pas encore lu, mais je vais la lire très attentivement. Qu'est-ce que tu me dis dedans, en gros? Qu'est-ce qu'on pourrait dire dessus pour que les gens puissent savoir?
1: Les autres, qu'est-ce que c'est, quoi? Ouais, mais après, c'est trop perso, quoi.
0: C'est très perso?
1: C'est perso, si je t'avais hors antenne, je t'aurais déjà expliqué, mais là.
0: D'accord. Et dis donc,
1: il y a des trucs sur toi, ouais.
0: Il y a pas beaucoup de I love you, hein?
1: Ouais, mais ça, c'est normal.
0: Alors, je plaisante. Mais tu me promets d'une chose.
1: Vas-y.
0: Hein? Oh!
1: Dis-moi.
0: Je préviens d'une chose.
1: Oui.
0: Comme dirait Gérard, hein?
1: Ouais.
0: Hein? Quand j'arrive, si j'étais à venir, tu me sautes pas dessus.
1: Non, t'inquiète.
0: Je suis quand même très timide, hein.
1: T'inquiète.
0: D'accord?
1: T'inquiète. Déjà, faut que tu sois là, chose qui n'est pas encore faite.
0: Non, mais je vais venir.
1: Ok.
0: Mais tu me sautes pas dessus, hein?
1: Non, t'inquiète, hein.
0: Promis?
1: Ah oui, ouais, qu'est-ce que je vais te dire? Ouais, je t'avais dit pour que tu me trouves un petit nom perso.
0: Ah bon?
1: Ouais, parce que Griselda, c'est déjà pas. Continue, tout le monde va me.
0: Bon, il faut que je te trouve un petit nom pour quand tu passes à l'antenne ou après pour tous les deux?
1: Ouais, je passe à l'antenne. Enfin,
0: ah oui, parce que moi, je suis pas un grand fan de mon ange, mon bébé, mon machin.
1: Non, mais hein? Par exemple, pas Conchita parce que je teste.
0: Pardon?
1: Conchita, par exemple.
0: Mais non!
1: Mais un autre nom, je sais pas, moi, ce que tu veux, t'as Lolita ou.
0: Ouais, voilà, on va t'appeler. On va t'appeler, je sais pas. Je sais pas.
1: Ne fracasse pas trop, quoi.
0: Non, ben on va chercher, on va tâcher de chercher. Ouais. Si éventuellement sur l'IRC, Rigo, on peut nous trouver un petit surnom qu'on pourrait donner à Griselda quand elle passera sur l'antenne. Oui, tu proposes, Rigo?
3: Moi, je l'appellerais Zelda, tout simplement.
0: Zelda?
1: Ah non, alors ouais. Ça, j'aime
0: ça fait masculin,
1: j'aime
0: c'est pas très féminin.
3: En référence à un jeu que j'aime bien.
0: Ah, d'accord, d'accord. Monsieur
1: pas.
0: Donne des noms à ses copines de noms de jeux vidéo.
3: Non,
0: d'accord.
3: mais voilà, Griselda, Zelda.
0: Non, il n'y a pas
3: la princesse Zelda, c'est pour ça.
0: Déjà, Griselda, je suis pas un fan, déjà, du prénom.
3: Ah.
0: Je préfère un truc plus féminin, genre.
1: Ouais, c'est féminin quand même, hein.
0: Genre salope. Oh.
1: Alors là, t'as aucune chance, là.
0: Madame salope.
1: Non. Là, t'as vraiment.
0: Dis-moi. Et au fait, on parle comme ça, on cause tous les deux, mais il y a longtemps que t'es célibataire?
1: Ouais.
0: Combien de temps?
1: 3 ans déjà.
0: Comment ça se fait?
1: Eh ben, écoute, je trouve pas l'homme de ma vie, hein.
0: Et pas d'aventure, si, quand même, à droite à gauche, quand même.
1: Bah, tu flirtes avec les uns les autres, mais...
0: Mais comme ça, sans plus, quoi. Mais ouais. rien de sérieux depuis 3 ans.
1: Non.
0: Comment, qu'est-ce que tu cherches de cet homme-là? Parce que ça se trouve, parce que tu me connais que par l'antenne, mais ça se trouve, en véritable vie privée, ça se trouve, je correspond même pas du tout au caractère que tu recherches. Donc, qu'est-ce que tu attends?
1: Déjà, que la personne soit grande, parce que je suis petite quand même, hein.
0: Bah, je fais un 78, donc ça va.
1: Sinon, qu'il y ait de l'humour. Qu'il y ait de voyager.
0: Ouais.
1: Quoi d'autre, je sais pas.
0: Non, mais au niveau caractère, qu'est-ce que t'attends là? Un mec indépendant, un peu collant, un mec jaloux, t'es jalouse?
1: Surtout pas collant, je suis fille unique et je déteste comme colle, quoi.
0: T'es jalouse?
1: Jalouse, ouais, ça dépend de la situation, ouais.
0: Ouais, bah si t'es amoureuse, vraiment jalouse? Possessive? Est-ce que tu le montres?
1: Enfin, ça dépend avec qui t'es, enfin, qu'est-ce qu'il y a avec toi en ce moment, enfin, tu vois.
0: Tu le montres ou pas, ou à ton mec, ou tu le gardes pour toi? Ou t'as tendance à lui montrer?
1: De toute façon, ça se voit, de toute façon, la manière que tu parles. C'est-à-dire, tu oses pas le ton, mais...
0: Du fait que tu sois espagnol, et c'est ce qui m'inquiète un peu, c'est ce que je sais, vous avez quand même le sang assez chaud, hein. Est-ce que t'es du genre à t'emballer, à gueuler, à t'énerver pour rien?
1: Non, rien du tout. Moi, je suis partagée par les deux cultures, hein, française et espagnole, hein.
0: Oui, mais justement, il y a un peu la côté espagnole, là. Donc, est-ce que des fois, tu t'emballes, même si c'est des petits sujets qu'on sait qu'il faut prendre ça relativement au calme, tu t'énerves en sachant que, bon, parce que tu t'énerves, que ça veut dire que forcément, c'est dur.
1: Si tu veux, quand j'étais en France, j'étais hyper timide, hyper coincée, et puis que je suis arrivée ici, c'est vraiment fun, quoi.
0: Ouais, c'est...
1: Ça a vraiment changé, je sais pas si c'est d'être avec les gens espagnols, enfin la personne qui t'entoure, enfin tout ça, là, mais...
0: Je vais te calmer, moi.
1: Tu vas venir, tu verras mon caractère.
0: D'accord, t'es plutôt une fille qui fait la fête, qui sort, t'es tu restes pantoufle, non?
1: Non. Ben, ça dépend, en hiver, on aime bien être chez soi, mais en hiver, c'est la fête tous les jours, hein.
0: Ouais. D'accord.
1: Ouais, mais ça, de toute façon, je peux te dire n'importe quoi par téléphone, tu peux le gober comme pas le gober.
0: Bah, c'est
1: donc,
0: sûr.
1: Donc, mieux que tu viennes me voir et tu t'en parleras, il y en verra bien.
0: Elle me ruse bien, celle-là, hein. Alors elle m'appelle dans la semaine et puis à chaque fois elle me dit ça. Du coup, de toute façon, je peux te dire n'importe quoi, il faut que tu viennes, comme ça au moins tu pourras te rendre compte sur place. Hein.
1: Non, ce que je t'ai dit hors antenne, non, c'était sérieux, c'était pas...
0: Tu m'as dit hors antenne, tu m'as rien dit hors antenne.
1: Si, je t'ai dit hors antenne, mais sur ton téléphone.
0: Ah bon?
1: Ouais.
0: Quand tu m'as appelé?
1: Ouais, quand c'est appelé.
0: Tout ce qu'elle me demande, c'est comment fonctionne mon téléphone pour le refaire fonctionner, c'est tout ce qu'elle me demande.
1: Arrêtez-vous d'être, c'est pas du tout ça.
0: Si, hein. C'est vrai.
1: Ouais, c'est ça. Le jour où tu m'as appelé à 8h du soir, c'était pas...
0: Parce que tu m'avais appelé, alors elle va commencer à faire croire aux gens que c'est moi qui appelle. C'est toi qui m'appelles, hein.
1: Écoutez pas ce qu'il dit, hein. Des fautifs tous les deux.
0: Ah, mais elle est forte, alors elle va commencer à faire croire que maintenant c'est moi qui l'appelle. C'est pas toi qui m'avais laissé un message?
1: Non, on m'avait dit on s'enverra des messages par téléphone. Chose que ton téléphone ne reçoit pas, parce que je sais pas quelle merde de téléphone tu as d'ailleurs. Et puis voilà, quoi.
0: Et alors?
1: Donc, il n'y a pas d'autre moyen que d'avoir en ligne, hein, si tu peux voir. Ça se
0: part. Bah oui, qu'est-ce que tu veux? C'est comme ça, hein, on peut rien faire d'autre, hein.
1: Eh non, ouais, comme toi, c'était pas trop mauvais le cul, comme on dit. Et
0: quoi? Je fais ce que je peux, hein, ma chérie. Hein.
1: Ouais,
0: parce
1: que ça revient, ouais.
0: J'ai
1: que
0: deux bras, je fais ce que je peux, j'ai qu'un cerveau.
1: T'as des moyens de transport. Hein.
0: Ouais,
1: on a le téléphone sur soi, on téléphone.
0: Eh bah oui. Hein.
1: Eh ouais.
0: Bon, bah ma chérie, voilà, donc je tenais à tenir au courant les gens, même si je sais que pour la plupart des gens, ça ne les passionne pas. Mais que veux-tu, c'est comme ça, l'émission, voilà, elle est à mon nom, j'en fais ce que je veux, c'est une marque déposée. Quand j'ai décidé de parler de ce que j'ai envie de parler, je ne me gêne pas.
1: Voilà.
0: À moins que... Oui, Grisilda.
1: Qu'est-ce que je veux dire? Tu me laisses passer un petit bonjour vite fait?
0: Vas-y.
1: Ouais, ben, un petit salut à tous ceux qui me connaissent, qui sont sur la région de Paris et puis sur Clermont.
0: D'accord, ok. Voilà. Bah oui, mais c'est normal, là, c'est ma fameuse, donc je laisse parler. Non, je plaisante.
1: Ouais.
0: Tu veux peut-être rester avec nous 2 secondes, parce qu'on va accueillir des gens pour le blind test New Wave.
1: Pas de problème.
0: D'accord.
1: Ok.
0: Qu'est-ce qu'il y a, oui, Rigo?
3: Alors, juste avant, je voulais souhaiter un bon anniversaire à quelqu'un sur l'IRC, Isidore, il a 18 ans, et voilà, je lui souhaite un bon anniversaire.
1: Okay. Joyeux anniversaire!
0: Joyeux anniversaire! On va accueillir qui? Donc, tu vas rester avec nous, on va voir éventuellement si tu connais. En musique, hein, tu t'y connais un petit peu, Grisel, là?
1: Mais je t'ai dit, mon style de musique, moi, c'est plutôt la soul,
0: hip-hop,
1: tout ça, quoi.
0: D'accord, ok, ben, on a pas du tout les mêmes goûts, déjà, pour...
1: Non, ça m'empêche.
0: Oh, se calme, hein. Manu et Rigo.
3: Quoi, on peut l'applaudir,
0: non, c'est bien,
3: bon,
0: c'est bien, c'est bien.
1: Ça m'empêche, hein.
0: Déjà, on n'a pas les mêmes goûts musicaux. Quoi, je déteste pas le rhythm and blues, la soul et le rap, le hip-hop, voilà, j'apprécie, j'essaie de prendre ça, mais c'est pas ma tasse de thé.
1: J'ai la cote avec tes standardistes, hein.
0: Ah bon?
1: J'ai la cote avec tes standardistes.
0: Avec un seul, parce qu'avec Filda, on est plutôt musique house.
1: Alors
0: technique.
1: Il applaudit avec les pieds et les mains en même temps, hein. Dis-moi.
0: Je voudrais pas dire, mais là, tu commences à être un peu lourde, méfie-toi, parce que là, c'est pas à Barcelone que je vais aller, c'est à Lisbonne. Hein. Alors, méfie-toi quand même.
1: Je suis pas obligé de passer par l'Espagne quand même, hein.
0: Ouais. L'autre, t'as même chopé au vol et tout. Avec un Kalashnikov et tout. Tu vas descendre.
1: Mais qu'est-ce que je voulais te dire? Ouais, t'as reçu mes étoiles, tu les as accrochées au plafond.
0: Elle a pété un plomb. Elle... Quelles étoiles?
5: Les étoiles dans le courrier.
0: Ah, c'est dans le courrier. Mais attends, mais j'ai même pas. Est-ce que c'est pas moi qui
1: commande? Ben, t'es même pas au courant, c'est standardiste, évidemment.
0: Non, mais c'est des caves, ceux-là.
1: Ouais, et le menu, enfin le menu d'emploi pour pouvoir traiter durant la semaine.
0: Oh là là là là là là.
1: Ouais, t'es pas au courant, hein.
0: Ben non, mais je vais regarder tout ça tout à l'heure. Bon, on va accueillir quand même Eric, 30 ans de Bordeaux. Salut Eric. Salut Eric.
6: Salut.
0: Ouais, on accueille aussi Peugeot, Renault, 19 ans de... Ouais, c'est un peu d'humour de Saint-Maurice. Et Jean-François, 23 ans de Lille.
7: Bonsoir.
0: Ça va Jean-François?
7: Très bien.
0: Alors,
5: La ferma
0: là. Oh là. Oh.
1: Ouais, je m'excuse.
0: Ferma là la bouche quand même.
1: Ok.
0: Là, je vais te parler comme ça en espagnol, là-bas ça va être vite vu moi. Ça va vite être torché moi, tu vas voir.
1: C'est bon. Pas l'espagnol que je vais t'apprendre.
0: Tu sais qu'elle me fait peur elle quand même hein. Je vais arriver. Eh, vous me mettrez bien une ceinture de chasteté les gars. Et vous paumez la clé parce que je crois que l'autre elle va tout me bouffer hein. Ok.
5: Je vais y aller à tronçonneuse.
0: Ah, c'est grave. Eric, Renaud, Jean-François, éventuellement Griselda, si elle est encore là.
1: Ouais.
0: D'accord, à moins qu'elle parte en couille celle-là. On y va, c'est parti. Si vous connaissez bien entendu le morceau, vous donnez votre prénom avant de donner la réponse. S'il y a des gens qui veulent jouer sur le Minitel, quoique le Minitel ne fonctionne plus parce qu'apparemment il est cassé. Et sinon, il y a l'internet éventuellement, irc.funradio.fr. On y va, c'est parti. Premier extrait très très simple sur une compilation qui s'appelle Ultime New Wave.
8: Renault.
0: Ouais, on vérifie, mais c'est ça, ouais. Shout. Vous le saviez les autres?
8: Ouais, je suis parti.
0: Vous le saviez?
8: Non.
0: Attention, deuxième extrait, ben, faut enlever ses contentiges, attention.
8: Simple Minds, ouais.
0: Ouais, Simple Minds. Promise you a miracle, on a ça quand même, hein, parce que j'ai pas le temps. Attention, troisième extrait. Alors, qui?
8: Jeff.
0: Attends, Jeff.
8: Killing Joke. Ouais.
0: Réponse de Killing Joke, c'était bien Jean-François. Non, bonne réponse de Jean-François, c'était bien Killing Joke.
8: Ouais, c'est Jean-François.
0: Love Like Blood. Killing Joke, un taré, il paraît qu'il allait écrire des fois ses textes dans des grottes et tout, il s'enfermait, c'est un point de mental, ce mec-là. Et ce morceau, attention, c'est une bombe. Hein. Tu le savais, Eric?
8: Ben oui, j'ai même le titre, Love Like Blood.
0: Ah, je l'ai, l'album également en version maxi. Renaud, tu l'as?
8: Non, je l'ai pas. Non.
0: Bon, Griselda, tu connaissais?
1: Non, pas du tout. Hein.
0: Ah, c'est du bon hip-hop, ça.
8: Visage, Eric.
0: Qui l'a dit?
8: Eric,
0: Visage, bonne réponse. Oh, Fade to Grey, 1980, bonne réponse. Bon, là, c'est facile. Hein. Non, mais c'est le même, Jean-François. C'est le même, c'est Visage. C'est juste qu'on vérifie. Hein. On se met un peu de mélodie, c'est tout. Devenir gris, vous savez, c'est la chanson préférée de Tildar depuis un mois et demi.
5: Ah,
0: là, c'est un tout petit peu plus dur. Hein.
8: Eric. OMD, Electricity.
0: Mais non.
8: Planté. Alors, hein.
0: Le titre, c'est Love Action.
8: Ouais, ça me dit rien du tout.
0: I Believe in Love. Human League. Ouais. Celui qui avait fait Don't You Want Me Baby. D'ailleurs, je comprends pas comme il met. Attention, morceau suivant. Facile.
8: Renaud.
0: Dead or Alive. Oui, crie pas. Dead or Alive. Bonne réponse de notre ami Jean-François.
8: Est-ce que je marque un demi-point si j'ai le titre?
0: Pardon?
8: Est-ce que je marque un demi-point si je te donne le titre?
0: Non.
8: Mais je connais.
0: C'est quoi le titre? Vas-y.
8: You
0: Spin Me Round.
8: Est-ce que tu veux la maison de 10 aussi?
0: Pardon?
8: Tu veux la maison de 10?
0: Oui, et puis la couleur de son slip, tu peux y aller. Hein, son adresse. Oui, combien de fois il se branlait par soir? On peut aller loin comme ça. Hein. Oh, c'était excellent ça. Ah non, je suis désolé, Rigo, on n'aura pas le temps de le mettre.
5: Oh merde!
9: Ça, tu me déçois là.
0: C'est pas grave, on le remettra lundi soir, c'est promis.
8: Eric, je
0: ne comprends pas. Eric. Sauf celle, oui, mais donne ton prénom d'abord.
8: Je l'ai donné.
0: Eric?
8: Oui.
0: Alors après, quand t'as dit ton prénom, c'est la peine d'aller coller la réponse du DA. Tu dis Eric, on arrête la musique. Eric, tu dis?
8: Sauf celle, voilà.
0: C'est là, hein, comment on devient de grands enfants. Hein. Griselda, t'es là?
1: Oui, voilà.
0: Pas bouger, hein?
1: Ok.
0: Oh, putain, comment je vais dresser elle? Attention, le suivant, sérieusement, là, attention, c'est bon ça. Alors ça, je m'en souviens, j'adorais ça.
6: Je me souvenais même plus. À l'époque, ouais, c'est vrai, j'allais dans les stuff et tout.

0: comme les Dépêche Mode.
1: Ouais.
2: Eric.
1: Yes, we don't go.
0: Oh, bien joué.
1: Ouais, bien vu. Ah, c'est bon, ça.
0: Non, je suis désolé, Rigo, on n'aura pas le temps non plus, là. Lundi.
2: On fera un MD, merde.
3: Non, décidément, là, ça va pas du tout.
0: On fera une cassette pour la voiture.
3: Pour la voiture.
0: Facile.
1: Eric.
2: Eric.
1: Alphaville, Big in Japan.
0: Oh là là, bien joué.

0: 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T'imagines, le groupe, puis d'un coup, il y a le morceau qui s'arrête, et puis il pense la pétose, et il dit, in Japan, tonight, big in Japan, and tonight, big in Japan, are you the Chris of you? Big in Japan, alright. Ça, c'est mon préféré. La compil, double compil, c'est mon préféré. Pourtant, c'est pas un cas. Moi, j'ai pas découvert ça à l'époque où c'est sorti. C'est quand je suis arrivé à Fun, quand un mec m'a dit petit message.
1: Eric.
2: Even Seven Kids and Migo.
0: Joli. Alors, quel morceau?
3: Ouais.
0: Écoute ta santé.
4: Non. Zelda, non?
5: Ouais, je suis
4: complètement
5: à côté de la plaque depuis Kiani. Alors.
0: Bon, ça va, l'autre est à côté de la plaque, l'autre sait pas nager.
2: Allez, dis-moi, j'espère qu'on compte les points derrière. J'ai envie de gagner le pins. Hein. Ouais, c'est combien là?
0: Ouais, là, vous allez avoir les pins. Attention, écoute ça. Toi, public, auditeur de Fun, écoute bien parce que ça, c'était un tube 182, je crois. Alors maintenant j'en ai un autre que j'adore aussi, que j'avais beaucoup de mal à trouver, et en fin de compte cette compil je l'ai récupérée cette semaine sur un bureau d'un des patrons d'une maison. Je dis, oh, file-moi cette case. Et parce que je cherchais ce morceau tout particulièrement, et j'espère que vous allez le trouver.
2: Eric.
0: Et
2: Polypi.
0: Oui, shouldn't have to be like that, bien joué.
2: C'est bien film d'ailleurs, c'est sorti.
0: Et je trouve que ça c'est super entraînant avec le pied.

0: Eric.
1: Eric Asselet.
0: Non, du tout. Mais c'était la même génération, ouais.
1: Non, non, je me trompe, Eric.
0: Oui.
1: Johnny Hedges.
0: Johnny Hedges. I don't want to be a hero.

0: Motors, Airport. Airport. Ça faisait penser à Orchestre Manœuvre in the Dark. Et le dernier des derniers que je vais dédier à Griselda. T'es là, ma chérie?
1: Ouais, je suis là. Ouais.
0: Oh, oh l'autre, je suis en train de lui dédier un morceau à la femme de ma vie. Eric, le pins, il est pour toi, le pins, Eric. On se tait. Griselda?
1: Oui.

0: Voilà, Griselda, tu quittes pas, je te reprends en antenne.
1: Ok.
0: Je te donne la longueur de ma queue, tout ça. Au repos en érection. Eric Renaud et Jean-François, merci d'avoir participé au blind test.
2: Ouais, et un petit truc, Max.
0: Merci, et vous ne bougez pas, on revient dans un instant. À tout de suite, on le reprend en antenne lui aussi. Hein. Allez, okay.
3: Parle devant ton micro.
4: Oui. Donc avant qu'on se fende la gueule avec moi,
3: ouais.
4: Je vais passer un gros coup de gueule.
3: Vas-y.
4: Ouais. Donc, moi j'estime que quand on va acheter de la viande, hein, on paye 40 balles le kilo. Et nous, agriculteurs, on est payé que 7 francs le kilo.
3: C'est déjà assez bien, putain.
4: Alors moi, je
3: c'est
4: pense...
3: Pas assez, hein. C'est pas assez, on pourrait au moins, je sais pas, 7 francs 50, 8 francs,
4: ben 10 francs, 10 francs, 10 francs. 4 francs 82.
3: 10 francs.
4: 4,82.
3: 4,82 quoi?
4: 4,82 le kilo.
3: 4 francs, ouais d'accord, ok. Et donc le coup de gueule c'est quoi Vincent?
4: Ben le coup de gueule ça serait que, pour moi déjà, faudrait que, quand on est au marché, ou bien alors ça augmente chez nous.
3: Parle devant ton micro.
4: Ouais. Ou bien alors, donc, nous, en prix de gros, ça augmente. Ou bien alors, dans ces cas-là, ça doit baisser de l'autre côté.
3: Ouais, ça intéresse.
4: Parce que c'est pas logique.
3: Bah oui.
4: Quand on va acheter de la viande à 40 balles le kilo, nous, le pays, que 7 francs, même
3: mais
4: pas.
3: Je sais ça, on le sait par cœur, on en parle toute la journée. On en a parlé il y a à peine 3 jours, lors d'une réunion FN. Ouais. FM.
4: Et j'ai encore te dire autre chose.
3: Ma langue a forché, hein. C'est FM hein, que je voulais dire, pas FN. Je me suis
4: couru. C'est vraiment contre l'État que j'en ai.
3: On en a discuté avec toutes les radios, on était tous là, je veux dire, toutes les radios, on parlait du problème de prix de l'argent et,
4: ouais,
5: la viande aussi.
3: Et de la viande aussi, et du prix de l'argent surtout. Et on s'est dit, mais merde! Hein, on se l'est dit quoi, je veux dire, on était là, on s'est dit,
5: tout
3: mais,
5: monde s'est dit mais merde,
3: attends, c'est un bon, il y a juste RFM qui a dit mais mes pépites, mais bon,
5: la viande en pépites, c'est mais...
3: tu vois, on a été, non mais nous, tu crois pas qu'on s'intéresse, non quand même,
4: parce que c'est quand même dégueulasse,
3: bah bien sûr, c'est
4: que vous comme moi on paye 40 balles alors que les producteurs comme nous on est payé que même pas 4 francs 5 francs.
3: C'est pas mal, hein.
5: Mais ouais, mais pourquoi toi tu vas acheter de la viande à 40 balles puisque c'est toi qui la donne, t'as qu'à la garder.
4: Mais je peux même pas, oui, mais je peux même pas tuer une bête chez moi.
3: Pourquoi?
4: Parce qu'il y a des lois. Et les lois sont tellement cons. Parce que je vais te dire que les lois sont...
3: C'est-à-dire que toi, t'as pas le droit en tant qu'agriculteur de
4: non.
3: pouvoir... Ah bon, t'as même pas le droit de tuer une bête?
4: Faut que j'aille à l'abattoir, faut que je paye l'abattoir, je paye 40 balles mon kilo.
3: Ah oui, d'accord, ok, donc, ouais, d'accord, ok.
4: C'est vraiment dégueulasse.
3: Mais pourquoi tu la tues pas toi-même? Tu ne suis pas un coup de fusil à pompe.
4: Pour que j'aille en tol.
3: Hein?
4: Non, c'est pas un grand délit, ça.
3: Moi, j'avais
4: c'est un délit.
3: Mon cousin ou mon oncle qu'ils avaient...
4: Ouais, mais il y a combien de temps de ça? Il y a 30 ans de ça?
3: Non, ils avaient une ferme, et ils ont une ferme, et puis voilà, quand tu veux prendre un œuf, tu vas prendre
5: une. Tu tues l'œuf?
3: Bah non mais une poule ou un lapin, donc tu pourrais très bien avoir une vache et puis tuer une vache, non?
5: Et les pièges à vache?
4: Non, t'as pas le droit.
3: Mais t'as pas le droit, d'accord, mais enfin il y a plein de choses qu'on n'a pas le droit de faire et on s'en fout des lois des fois.
4: Mais
3: attends, on va pas être derrière.
4: Dire.
3: Non mais Vincent, on va pas être derrière toi pour vérifier si t'as tué une vache de ton troupeau, personne ne le saura ça.
4: Il y a plein de gens qui vont être d'accord avec moi. On se plaint qu'il y a du chômage.
3: Robert.
4: Mais déjà, si le gouvernement baissait les charges sociales et patronales de 50%, 75% de chômeurs en moins.
3: Surtout qu'on a vu un reportage il n'y a pas longtemps à Capital où on parlait comme quoi les jeunes allaient monter des entreprises en Angleterre parce que le coût était, tu pouvais gagner 8 fois plus d'argent en bénéfices. Moi je dis qu'un truc, il y aurait moins de chômage si le prix de la viande était moins cher. C'est tout, si le kilo de la viande était moins cher, eh ben, il y aurait moins de chômage.
5: C'est la solution.
3: T'es pas d'accord Vincent?
4: Ben si, mais quand tu vois mon problème, moi à l'heure actuelle, j'ai pas encore mis la clé sous la porte. Mais je suis prêt à le faire puisque il y a tellement de trucs à payer que je peux pas m'en sortir.
3: C'est clair, non mais je comprends. D'ailleurs, à cette occasion, on va demander à Jean-Pierre ce qu'il en pense. Jean-Pierre, qu'est-ce que tu penses de ça, des problèmes de notre ami Vincent?
5: T'as appuyé deux fois encore. C'est que c'est en jaune.
3: Hein?
5: T'as encore appuyé comme un cochon.
3: Mais non, j'ai appuyé, putain.
5: Ah, mais nous, on l'a en jaune.
6: On l'a en jaune.
5: Rappuie dessus.
3: Et pourquoi alors?
6: On met en vert.
3: Alors attends.
6: Voilà. Et je.
3: Mais avant, je pouvais le faire moi-même. Alors, et tu vas me régler ça demain avec la technique, Manu. Parce qu'avant, je pouvais les prendre moi-même, les auditeurs. Jean-Pierre.
7: Oui.
3: Ça va?
7: Ça va. Bonsoir.
3: Comment tu vas, mon pote Zo?
7: Très bien.
3: Bon, on a reçu tes photos, on en parlera après. Qu'est-ce que tu penses du problème de Vincent, notre pote de Vincent, là, son problème d'argent, de prix de la viande?
7: Bah je pense que...
3: C'est super.
7: Je sais pas quoi vous dire. Il faut pas acheter de la viande, comme ça coûte moins cher.
4: Ah ouais, mais tu as bouffé du poisson tous les jours, toi, et du riz. C'est marrant, toi.
7: Bah, chacun sa vie. Hein.
4: Moi, ouais, mais dire, quand on comprend rien, on reste à la maison. Hein.
7: Ouais, c'est vrai. Moi, je sais vrai que bon. C'est cher, mais faut aller où c'est moins cher.
4: Mais
7: voilà,
4: sans déconner.
3: Tu vas à Leader Price, t'achètes de la viande de Leader Price.
4: Leader Price, ouais. Quand il fait de la pub en plus, connard.
3: Oh, connard. Espèce de connard. Bon, Vincent.
4: Ouais.
3: Non, mais Jean-Pierre, t'as pas compris. Explique.
7: Non, bah, explique, vas-y.
3: Explique, Vincent.
4: Ouais.
3: Attention, là,
4: c'est... Donc.
3: Non, mais là, faut mettre les cassettes parce que le duo Vincent-Jean-Pierre, ça vaut son pesant de cacahuètes, hein.
4: Ouais.
7: J'ai pas compris.
4: Ouais, bah, je vais t'expliquer. Tu vas bien m'écouter.
7: Ok, ouais.
4: Et que nous... On est payé, agriculteurs, que 4 francs ou 5 francs du kilo. Comme par exemple les cours d'hier étaient à 4,82
7: francs. Bah, je veux pas normal, c'est... je vous donne raison, tout à fait. Hein. Il faut voir que le gouvernement pour ces problèmes-là.
4: Eh bien le gouvernement, je veux dire que c'est vraiment. Alors là, le gouvernement français, c'est vraiment une bande de cons. Et je le dis. Devant des millions d'auditeurs, j'en ai rien à branler parce que c'est la vérité.
7: Que j'avais vu, je vous dis, parce que le gouvernement droit te tire dans les pattes. Et...
4: S'il était plus intelligent que ça, il ferait 50-50 partout. Il baisserait d'un côté, il augmenterait de l'autre.
3: Non, mais là, donc.
4: Hein? Et deuxièmement.
3: Allô?
4: Ouais.
3: Allô?
4: Oui, allô?
3: Ah non, parce que t'as touché, Fildar a touché un bouton, puis d'un coup, nous n'avions plus rien sur les lignes,
1: Non, mais moi non plus, j'entendais plus rien. Ah ouais, t'es fou de faire ça, toi.
3: Qu'est-ce que tu disais, Jean-Pierre? Qu'est-ce que tu voulais répondre à Vincent? Par rapport au gouvernement, par exemple, gauche-droite, qu'est-ce que t'en penses?
7: La gauche et la droite, Ardoux de la fin de chanson, la gauche et la droite se tirent dans les pattes.
4: À part à côté des conneries, ça y a foutu, hein. Eh, t'es de quelle région, toi?
7: Moi?
4: Ouais.
7: Ouais.
4: Pas les parce que t'es trop con.
7: Oh, je m'en fous. Vous pouvez dire tout ce que vous voulez, j'en ai rien à foutre, moi.
3: Voilà, ça, c'est un chanteur.
7: C'est un artiste. Je suis habitué.
3: Non, mais t'es un artiste.
7: Je suis un artiste, hein.
4: Ouais.
7: Vous débrouillez avec votre viande, que j'en ai à foutre, moi.
3: De toute façon, il compose pas sur du jambon.
4: Un
3: bon, comment on fait alors, Jean-Pierre? Donc, toi, tu t'intéresses pas trop à tout ce qui se passe. Tu regardes les actualités, Jean-Pierre, ou pas?
7: De temps en temps, ouais.
3: De temps en temps, qu'est-ce qui te choque en ce moment dans la vie de tous les jours, en dehors du prix de la viande de Vincent?
7: Ben, je pense qu'ils n'ont pas de boulot et tout, et ça vient assez tard quand même. Hein.
4: Eh ben moi, je suis prêt à mettre la clé sous la porte à cause de ce putain de gouvernement.
7: Bah ouais, mais tout le monde râle et le gouvernement, il ne bougera pas comme ça. Hein.
4: Quand tu es propriétaire...
3: Parle devant ton micro, Vincent.
4: Oui, je disais donc, quand tu es propriétaire, quand tu es patron, quand tu as un stock de bêtes à viande là, devant tes yeux... qui est prêt à partir avec l'État pour une bouchée de pain, ben moi, je veux dire, il vient chez moi et ramasse un grand coup de fusil dans les dents.
3: Parle devant ton micro.
4: Ouais, ben je parle devant mon micro.
3: Ah ouais, mais reste tout le temps devant. Qu'est-ce que t'en penses, Jean-Pierre, de ce que vient de dire Vincent?
7: Ben moi, je dis pas de mal sur le gouvernement, parce que je m'aime bien de la culture.
4: Ben moi, je veux te dire,
7: et de toute façon,
4: le gouvernement est bon à s'en prendre plein les poches, mais ils ont rien pour donner.
7: Autrement, il faut régler ça. Comment vous répondre? Il y a pas mal de problèmes, c'est vrai. C'est pas de la faute complètement du gouvernement, c'est parce que c'est David qui veut ça, mais avec Chirac, ça va s'arranger, il va repasser de toute façon. La prochaine fois qu'on votera, je sais qu'il repassera, et peu à peu, ça s'améliorera, ou alors après, ça s'améliore pas, ça finira par péter dur, c'est sûr, mais ce qui va péter dur, c'est les gens qui vont se taper sur la gueule, mais le gouvernement,
4: ils pas
7: sont
4: ça.
7: Protégés, non?
4: Les gens sont habitués à rien faire, comme tu disais, tu sais pourquoi?
7: Non.
4: Parce qu'on les incite à rester au chômage, on les incite à rester au RMI, ces bandes de cons, là. Parce qu'ils sont en train de leur donner des trucs de partout, du pognon de partout.
7: Ouais, mais il faut inventer des idées.
4: Ils ont donné le fossile dans les mains pour aller remplacer toutes les machines qui sont à se promener là, dans les routes, là. Pour couper toute cette putain d'herbe.
7: Moi, je sais pas quoi vous répondre, mais là-dessus,
4: de toute façon, il y a 30 ans de chômeurs. Merde.
3: Toi, t'es un artiste, Jean-Pierre.
7: Hein?
3: Toi, t'es quoi, toi?
7: Moi?
3: T'es un artiste?
7: Bah oui, je suis un artiste, mais moi, je suis pas mouvement politique et tout.
3: Non, tu vas pas te mouiller. Ah, t'es au début de ta carrière, c'est pas le moment de te mettre à dos tous les
7: autres. J'en aurais plutôt besoin d'un coup de main, le ministre de la Culture, pour réussir.
3: T'as qu'à te mettre tout le monde à dos, sauf le ministre de la Culture. Bah, essaye, le ministre de l'Agriculture.
4: Alors là...
3: Qu'est-ce que t'en penses, Vincent, toi?
4: Eh, moi, je veux dire, moi, je me mets à dos avec le gouvernement parce que c'est même pas me mettre à dos, c'est dire la vérité comme elle est.
3: Mais ça, on a bien compris, on est bien d'accord avec toi. Moi, je pense
4: ils
3: que.
4: Ils ramassent du pognon de partout, ils en donnent pas de nulle part.
3: Mais merde, qu'ils en donnent, bordel. Il est
4: oui,
3: où cet argent, d'ailleurs? Il est où ce pognon? Merde, le Charles de Gaulle. Alors, il est où cet argent?
5: Sur le porte-avions.
7: Ouais. Je trouve que les gens pourraient vivre mieux.
4: Non,
7: si...
4: mais, Mac...
3: Attends, laisse parler, attends. Qu'est-ce que tu dis, Jean-Pierre? Oui.
7: Je trouve dans le temps, on céderait, on donne 3 œufs, tu vas donner une salade. Les gens céderaient comme ça, comme dans le temps.
3: Ah bah comme à la grande époque de Jacques le Croquant, des trucs comme ça. Hein?
7: Faut retourner un siècle en arrière.
3: Ah oh bordel,
5: mais il n'y avait pas de synthé, putain.
7: Ouais, il n'y avait pas de synthé.
3: Ah mais tu m'aurais fait ça avec une gondoline là.
5: Une mandoline.
3: Une mandoline, bordel, dans ce genre-là, avec une harpe.
5: Avec la coupe à la duguay, là.
3: Avec une harpe et tout. Avec des collants blancs.
5: Monsieur le ministre de la culture.
3: Hein? T'aurais été le premier à inventer le nom des ministres, personne ne sait ce que ça voudrait dire et tout, toi tu serais dedans, hein?
7: Ouais.
3: Parce que Jean-Pierre, t'es quoi vis-à-vis des gens?
7: Bah, je suis artiste.
3: Ah bah.
7: Je suis pas reconnu.
4: Ouais, ça va,
3: t'es artiste. T'es pas reconnu. T'es pas reconnu. Mais si, t'es reconnu, merde. Hein?
5: Qu'est-ce artiste de quoi?
3: Qu'est-ce que tu dis, Vincent?
4: Il est artiste, mais artiste de quoi? Des conneries?
7: Artiste de variété, moi. Des conneries, je peux en lire, je peux vous faire rire.
4: Variété, je dis moi aussi.
7: Bon, de toute façon. Écoutez, moi, que je veux répondre à ça, moi. C'est la vie, hein.
3: Oh, elle est déchirante. Elle est deux, là. Elle est deux, on vous mettra autour d'une table, c'est bon, on fait...
5: Petit péqué.
3: Non, bah là, c'est clair, là, c'est... Hein? Là, c'est les... Là, c'est les... Là, c'est les...
4: Là, c'est
3: les
4: vrais.
3: Les deux, là, plus Gérard. Tu fais des grosses têtes,
4: Gérard,
3: là.
4: Oui, attends.
3: Ouais.
4: En parlant de Gérard, déjà, j'ai un petit bonjour à passer.
3: Ouais, vas-y, vite.
4: Ouais, très vite. Déjà un grand bonsoir à Aurélie que j'ai oublié.
3: D'accord, elle est là Aurélie, elle t'écoute, elle est sous charme. Hein.
6: Bonsoir, ah ouais, je fonds littéralement.
4: Ah ouais.
3: Alors elle mouille pour Vincent et nous que dalle.
6: Non, mais Vincent, je suis contente parce que j'en entends parler depuis longtemps, la zonzon avec Rigaud, tout ça.
4: Tu entends parler depuis longtemps?
3: Là, sur parle de zonzon,
4: c'est
3: là,
4: toi, dire...
5: il... Putain, mais c'est pas oublié cette histoire.
3: Procès d'oublier.
6: Il est quitté.
5: Non, non, il est pas quitté, les mecs sont partis, ils l'ont oublié.
3: Oh
5: pour venir. Ouais, mais pas le truc sur le
3: ouais, mais les raquets du Décathlon, tu vas les.
4: Ouais.
3: Oh putain.
5: Et la vitrine fracturée, c'est pas grave.
3: Là, il y a un poste.
8: Les mecs, s'il vous plaît. On en parle
5: non,
8: plus.
5: Mais on en parle plus de la caisse.
8: On en parle pas.
3: Voilà.
5: Non, mais... du... non, bah non.
8: On en parle plus, mec.
4: Et au fait, Matt.
3: Ouais.
4: Eh, tu la connais la dernière de l'année?
3: Non.
4: Ben non, parce qu'elle n'est pas encore sortie.
3: Ah ah. Bon, Vincent,
4: ouais.
3: On remercie en tous les cas d'être venu nous rendre une petite visite. Ça fait longtemps qu'on t'avait pas eu et ça nous fait bien plaisir à chaque fois. Tu sais que t'es le bienvenu dans cette émission.
4: Ouais.
3: Je pense que tu passes bien trop peu souvent, mais bon, t'as tellement peu de choses à dire. Bon, là, ton coup de gueule
4: était... Ouais, mais donc, comme je disais, si tu veux m'appeler, c'est demain, j'aurai l'orchestre au complet parce que demain, ce sera sans doute la dernière soirée à cause de mes problèmes financiers. Parce que je risque d'être coupé pendant un petit moment.
3: Ah merde!
4: Mais quand j'ai un petit moment, c'est 2-3 mois peut-être.
3: Ah d'accord, quand même, oui, c'est assez long, hein.
4: Ben ouais.
3: Bon.
4: Donc alors, si tu veux, tu m'appelles demain, il y aura l'orchestre au complet avec chanteur et tout.
3: Ah bah alors oui, demain, là c'est clair. Alors demain, on se donne rendez-vous
4: on
3: peut-être
4: se un... fait une heure, on se fait une heure sans arrêt, quoi.
3: D'accord, ouais. On te reprendra de temps en temps, on fera un petit fil rouge, quoi.
4: Ouais.
3: Bon, on a qu'à démarrer ça je sais pas, vers 23h, on peut faire un petit peu plus tôt que l'heure prévue, là, 23h.
4: Ouais. Ok, ça marche.
3: Demain, 23h avec le groupe de Bulat Pestivia.
4: Ouais, exact.
3: Le Bulat Pestivia Band.
4: Ok.
3: Ok, à demain.
4: Allez, Bulat Pestivia à la radio Kilate.
3: Ah, ok, y a pas de problème. Bonne bourre à toi, Vincent.
4: Allez, bonne soirée à tous et amusez-vous bien.
3: À demain.
4: À demain.
3: Bon, Jean-Pierre.
7: Oui.
3: Ça va, toi, sinon, mon pote?
7: Oh, ouais.
3: Ouais, bon, très bien. On va accueillir avec toi, si tu veux bien, Sean, qui a 18 ans, de Grenoble. Salut. Je sais pas si c'est un homme ou une fille, Sean.
9: Ouais.
3: Salut Sean, ça va?
9: Salut, ça va.
3: Ça va, bon, excuse-nous de t'avoir fait passer un tour autant, mais tu sais, hein, avec ces deux grandes montagnes de la radio libre, hein, que sont Jean-Pierre et Vincent, donc c'était pas évident.
9: Non, Sean... Je respecte totalement. Ah. Bon, en fait, ouais, c'est à peu près ça, ouais, parce que j'ai été voir au cinéma un truc qui est un petit peu un reportage qui est sorti au cinéma pour le montrer au public.
3: C'est quoi?
9: Ça s'appelle Pas vu, pas pris.
3: Ouais.
9: C'est de Pierre Carles, je sais pas si t'en as entendu parler.
3: J'en ai entendu parler, pas vu, pas pris, ouais.
9: Et en fait, c'était c'est un mec, quoi. Canal Plus lui avait demandé un reportage sur les liens entre le pouvoir, les médias et tout ça, tu vois.
3: D'accord, ouais.
9: Et lui, il était très inspiré et il a pris un enregistrement piraté par satellite qu'il y avait eu entre Moujotte et Léotard.
3: Ouais, exact, qu'on avait déjà vu à la télé, ça, non?
9: En fait, non, on l'a pas vu à la télé, justement.
3: D'accord.
9: Parce que ce qui s'est passé, c'est que, bon, bah, il se parlait de deux, trois trucs qui étaient un petit peu secrets, quoi. Bon, on voyait bien qu'il y avait le chef d'une grande chaîne nationale et un mec qui était du ministère qui s'entendait très bien.
3: Tu l'as vu où, ça?
9: Bah, je suis à Grenoble et il y a une petite salle qui le propose. Ouais. Et je peux dire que c'est quand même super cool d'avoir des salles qui proposent genre de choses.
3: Mais c'est légal, ce film?
9: Des particuliers qui ont envoyé de l'argent pour pouvoir distribuer le film après, quoi.
3: D'accord, ok. Il me semble que ça existait effectivement à Paris. J'en avais entendu parler dans les chaînes de télé, moi, entraînant dans les couloirs. Et j'avais entendu parler d'un fameux film comme ça. Et c'était il y a 6 mois, 1 an. Ça doit être ce film-là en question. Et ça se voyait dans des salles, mais c'était à titre privé. Et il y avait des cassettes qui circulaient, j'en avais entendu parler.
9: Ouais, voilà, c'est ça. Ouais.
3: Voilà, c'est ça. Et maintenant, ça, apparemment, ça se voit au grand jour. Mais j'avais déjà eu écho de ce film il y a bien, ouais, avant l'été, bien avant l'été, quoi. C'était au mois d'avril.
9: En fait, c'est
3: bien,
9: t'as tenu ta langue.
3: Non, mais c'est vrai, j'ai du mal en parce qu'on m'a dit qu'il fallait faire attention à ça. Oui, quoi, tu dis que.
9: Ah, il faut faire attention à ça.
3: Ouais, et alors, c'est quoi?
9: Et alors, en fait, ce qui se passe, c'est que ce mec, il a pris cette bande vidéo, là. Mmh. Alors, Philippe Dana, le mec de Canal+, était très intéressé, si tu veux, quoi.
3: Ouais.
9: Et puis, il allait le proposer à quelques journalistes très importants des chaînes, c'est-à-dire Bernard Benjamin, Patrick de Carolis, Guillaume Durand, le mec qui présente le droit de savoir, celui qui présente l'heure de vérité.
3: Pour en faire quoi? Pour le produire ou...
9: Non, pour voir leur réaction.
3: D'accord, ouais.
9: Pour leur demander s'ils pensaient qu'un reportage comme ça pouvait passer à la télé.
3: Mais il devait y avoir des gens, Emmanuel Chien, machin, enfin, les gens connus, quoi.
9: Non, pas encore, non.
3: Non, pas encore, d'accord.
9: Et en fait, si tu veux, quoi, le truc qui est bizarre, c'est que c'était pas méchant comme reportage, quoi, sur la vidéo. Mais ces journalistes-là se sont vite sentis piégés, ont vite flippé. Il y en a qui ont eu des attitudes très bizarres, si tu veux, quoi.
3: Et comment tu sais tout ça, toi?
9: Bah, j'ai vu le film.
3: Ah, t'as vu le film après, d'accord. D'accord, ça fait partie du film. Enfin, ouais, bon, il y a une petite partie du film où on montre...
9: reportage.
3: Oui, mais d'accord, mais dans ce reportage-là, on voit des journalistes en train de voir ce propre film.
9: Voilà, c'est ça.
3: D'accord, donc en fin de compte, c'est déjà que le film en lui-même, c'est déjà des images qui sont déjà volées. Et en plus de ça, on revoit dans le film des journalistes en train de visionner ce que tu es en train de voir toi-même.
9: Non, c'est pas ce que c'est le truc avec Moujotte et Léotard.
3: D'accord, ok.
9: Et bon, alors là, c'est vrai qu'ils ont des réactions qui sont limites quand même.
3: Pourquoi, pourquoi justement ils ont des réactions limites vis-à-vis de ça, quoi?
9: Ben, en fait, tout ça, c'est dû à un système télévisuel, quoi.
3: Ouais, si ouais. Et pourquoi ces journalistes, pourquoi ces journalistes se sont sentis gênés de voir une conversation privée entre Léotard ou et Moujotte ou je ne sais quoi?
9: Ben, en fait, ça paraît étonnant au début, si tu veux, parce que c'est vrai que c'est pas méchant, quoi. On se demande comment est-ce qu'ils en arrivent à cet état-là, certains.
3: C'est quoi la conversation qu'il y avait entre les deux? Ça disait quoi? Ça parlait de quoi?
9: Bon, en fait, si tu veux, c'est qu'il y en a un qui expliquait que ça le faisait chier le budget avec les publicités, qu'il pouvait y avoir des restrictions, que ça représentait 150 millions de francs et que ça l'emmerdait, quoi.
3: Mm-hmm.
9: Et puis il y a d'autres qui parlaient un petit peu de ce qui se passait au ministère de la Défense, quoi.
3: Ouais.
9: Faut c'est pas un truc vraiment, c'était pas flamboyant, si tu veux.
3: D'accord, quoi. Ouais.
9: Et puis bon, bah, il a montré ça au gars, quoi. Le seulement, c'est-à-dire qu'il y en a vraiment qui ont mal réagi, quoi. Ils sont sentis vraiment piégés.
3: Et quand tu dis ils ont mal réagi, c'est-à-dire c'est comment, ça a été quoi leur réaction?
9: C'est-à-dire qu'à la fin, il y en a, ils voulaient plus du tout parler sur le sujet, quoi.
3: D'accord.
9: C'est-à-dire qu'ils demandaient dans quelle merde ils étaient mis, quoi.
3: D'accord.
9: But, les mecs qui étaient à TF1, c'était leur patron, hein, Moujotte, hein, quand même.
3: Ah
9: hein,
3: ouais, quand même, ouais.
9: Alors, et en fait, le lendemain, il y a Pierre Karl qui rappelle...
3: Pierre Karl qui est qui?
9: C'est le mec qui a fait le reportage.
3: D'accord, ouais.
9: Qui était censé s'intituler Pas vu à la télé,
3: ouais.
9: Et qui a bien porté son nom d'ailleurs.
3: Mais c'est même pas un reportage, ce sont que des images volées qui sont mises bout à bout, et ce mec-là l'a produit, c'est ça?
9: Non, c'est pas ça, c'est qu'il a pris les images volées.
3: Il les a montrées
9: et ensuite... il a filmé la réaction des gens.
3: D'accord, ok, d'accord, très bien.
9: C'est ça,
3: okay. Ok, j'ai bien compris, ok, d'accord, ouais.
9: Et là, le gars, il a dit, il a téléphoné à Philippe Dana en lui demandant s'il n'y avait pas eu des échos. Et en fait, il y avait plein de gens qui avaient, enfin, tous les journalistes, hein, avaient téléphoné à la direction de Canal+. Et c'était plein et tout, il y avait même Moujotte qui avait appelé, enfin bon, il s'est retrouvé avec un petit peu tout le monde sur le dos à Canal+.
3: Mmh.
9: À ce moment-là, Dana, il dit, c'est pas grave, continue. Alors là, on sent bien que ça commence à devenir bizarre.
3: Philippe Dana, c'est qui? C'est le mec qui produit Cartoon, là, sa Cartoon, là?
9: Ouais, en fait, c'est lui qui est directeur des programmes, si j'ai bien compris. Dans
3: et, c'est lui qui finançait le mec pour faire son reportage?
9: Bah, c'est-à-dire, ouais, c'est qu'il voulait faire une journée spéciale sur la télé.
3: Ah ouais, d'accord, ok, d'accord. Et donc, Philippe Dana recevait, enfin, de ce que tu nous dis, il reçoit des appels de la part de Moujotte lui demandant d'arrêter ce reportage ou d'arrêter
9: bah, c'est-à-dire qu'on sait... On sait qu'il y a des plaintes assez vigoureuses, quoi.
3: Ok, ouais.
9: Et ensuite, ils présentent leur reportage, si tu veux, quoi. Ils amènent à Canal+, quoi.
3: Ouais.
9: Et là, le lendemain, il y a un appel de Canal+. Alors là, Canal+, ils sont plus du tout d'accord, quoi. Il y a Philippe Dana qui lui dit, écoute, je suis désolé, c'est pas du tout ce qu'on t'a demandé, tout ça. Bon, Alors on sent que le truc, elle est bloquée. C'est prévisible, quoi. Bon.
3: Il dit ça aux journalistes, quoi, au mec qui est en train de faire le reportage, soi-disant qu'il n'a plus du tout suivi l'idée maîtresse du reportage et qu'il en avait dévié, qu'il est allé trop loin.
9: Et en fait, c'est vrai que quand on regarde l'idée maîtresse, on ne voit pas en quoi ça ne suit pas le reportage.
3: Ouais, d'accord, dire,
9: c'est vraiment bizarre, quoi.
3: D'accord, c'est qu'ils ont voulu reporter la faute sur le journaliste plutôt que sur la production. Fait, ouais. D'accord, ok, très bien. Ils voulaient un bouc émissaire, quoi. Ça, il servait de bouc émissaire.
9: Ah oui, il servait complètement de bouc émissaire. Et la preuve, c'est qu'il ne comprend pas, lui. Hein. Et puis, il y a quelques journaux qui en parlent une semaine après, comme quoi ça avait été censuré.
3: D'accord.
9: Et la réaction de Canal+, ils font une petite émission à Télé-Dimanche, où ils sont allés interviewer des journalistes qui avaient été justement interviewés par ce gars.
3: D'accord.
9: Alors là, les mecs montent sur la branche faux, se disant qu'ils avaient été piégés, que c'était des méthodes qui n'étaient pas du tout bonnes à utiliser, qu'ils ne voudraient jamais utiliser ce genre de choses, quoi.
3: Ouais, dans l'esprit, c'était un peu l'esprit paparazzi, sauf qu'au lieu que ça soit des photos, c'était de l'image, quoi. Genre des images volées, on n'était pas d'accord.
9: Les mecs, ils l'avaient reçu dans leur bureau, quoi.
3: Ah, non, mais je comprends bien. Mais par contre, peut-être qu'il les a filmés à leur insu, c'est-à-dire que.
9: Non, ils savaient qu'il y avait une caméra.
3: Ils savaient qu'il y avait une caméra qui allait filmer leur réaction.
9: Justement, à la fin, ils demandaient d'arrêter de filmer, quoi.
3: D'accord, ok, très bien. Ok. Et ce reportage-là, il dure combien de temps ?
9: Donc le reportage à l'origine durait 13 minutes environ.
3: Ouais.
9: Et moi, le truc que j'ai vu, c'est-à-dire où il a montré tout ce qui s'est passé avec Canal+, après ce qui s'est passé, parce qu'il y a eu des suites encore.
3: Ah, ouais.
9: Ça dure à peu près 1h, 1h20, quoi.
3: D'accord, ok. Et ça, c'est dans des salles officielles. On peut voir ça officiellement ?
9: Ouais, c'est officiel, ouais.
3: D'accord, et c'est sur eux,
9: Je l'ai vu à Grenoble, ça s'appelle Le Méliès, la salle. Hein. Je le conseille aux gens.
3: Comment s'appelle ce reportage ou ce film ? Là, il porte un nom ?
9: Pas vu, pas pris.
3: Pas vu, pas pris, ouais, c'est ça, d'accord, ok. Donc ça confirme bien, oui, Manu.
10: On m'a dit aussi que ceux qui veulent le voir sur Paris, il y a un petit ciné dans le 6e, rue Saint-André-des-Arts, qui le joue en ce moment.
3: Ah bon, Saint-André-des-Arts ?
10: Ouais, dans le 6e.
3: Pas vu, pas pris ?
10: Ouais. Voilà.
3: Bah tiens, 40, 30, 20, 10. Non, mais je vais regarder, à quelle heure ? Demain, j'y vais demain ?
11: Bah oui, bah t'as le temps en journée.
3: Hein ?
11: En journée, t'as le temps.
3: Ah oui. C'est un peu dur, Marc. Ouais.
11: Mais pas grave, on ira pour toi.
3: Ah, mais demain, on est quoi ?
11: Non, mais moi, je vais faire plus fort. J'ai emmené un caméscope et je vais filmer le truc dans le cinéma.
3: Demain, c'est jeudi.
10: Non.
3: Jeudi ! Ah bah, attends, je tourne tous les samedis et dimanches. J'ai dit jeudi, c'est off. Journée off.
10: Ah. Et voilà.
3: Voilà.
10: Voilà.
3: Vendredi, parce que j'ai la loco. Samedi, je vais me faire chier chez la Romano.
10: Non.
11: Non, mais c'est d'enfer, t'as.
10: Ah, bien sûr.
3: Appel 40 30 20 10 direct live. On va appeler Sean. Hein ? Hein ? Pourquoi tu dis reste cool ?
11: Reste cool, Sean.
3: Reste cool, Sean. C'est Sean.
12: Sean. Jackie Chan. Fils de cœur. Ils sont en route pour une mission classée.
3: Faut attendre au début.
12: Priorité absolue.
13: Si vous voulez récupérer la fille vivante, la rançon sera de 50 millions de dollars.
14: 50 millions de dollars ?
3: On va essayer de savoir.
15: Pour obtenir directement les salles de ce film, faites le 0. Si vous connaissez le titre du film que vous désirez voir, faites le 1.
11: La galère, le manuel. Je te le dis là.
3: Ouais, mais c'est pas grave, il va y arriver, tu verras ça.
11: Allez,
3: c'est le meilleur. Allez. On a pris le meilleur standardiste de la bande FM.
10: Grave, là, il me demande des lettres.
3: Faites le 1, et après la lettre, c'est. Comment s'appelle déjà le film, Charles ?
11: Pas vu, pas pris, PA, PA.
3: PA, pas. C'est bon ?
10: Ça y est, c'est bon, on y va.
3: Ouais.
15: Nous allons vous proposer un autre type de recherche. Mais n'oubliez pas que vous pouvez vous procurer un poste comportant les lettres sur le clavier téléphonique.
3: Bouge, bâtard.
15: Vous pouvez aussi utiliser la reproduction du clavier situé au dos de la carte hallucinée, distribuée dans certaines salles de cinéma ou sur simple demande en nous appelant au 01 53 53 51 51.
3: Non.
15: D'abord, trouvons le genre de film que vous désirez voir.
3: Ouais.
15: Pour les nouveaux films, faites le 1.
3: Non.
15: Pour les comédies, faites le 2.
3: Non, c'est pas
15: drôle. Pour les drames, faites le 3.
3: C'est quoi ?
15: Pour les comédies dramatiques, faites le 4.
3: C'est quoi, non ?
15: Pour les films fantastiques d'action ou d'aventure, faites le 5.
9: Ah, c'est ça.
15: Pour les films policiers et d'espionnage, faites le 6.
3: Ah, c'est plus ça déjà.
15: C'est à vous maintenant.
3: Je sais pas.
11: 6, fais 6.
3: On fait 6, on tente le 6 alors.
11: Allez, Manu.
3: Manu appuie sur le 6.
11: Balance.
3: On y va.
15: Nage. Faites votre sélection quand vous le désirez.
3: Ok.
15: Rush Hour.
3: Non.
15: Faites le 1.
3: Non.
15: Ennemi d'État. Faites le 2.
3: Non. C'est bien ça.
15: Au cœur du mensonge. Faites le 3. Hors d'atteinte. Faites le 4. The General. Faites le 5. Tueur à gage. Faites le 6.
3: Il est grave lui.
15: Snake Eyes.
3: Des fois il chante.
15: Faites le 7.
3: Je n'ai pas vu ça.
15: Jackie Brown. Faites le 8.
3: Non plus j'ai pas vu.
15: Arnaque, crime et botanique.
3: Putain, j'ai pas vu ça non plus.
15: Faites le 10. Piège à Hong Kong.
3: C'est bien ça, truc et botanique.
11: Piège à botanique.
15: Faites le 12. Couvre-feu. Faites le 13. Taxi. Faites le 14.
3: Je l'en DVD.
15: Face. Faites le 15.

0: Femme au gardenia, faites le 27. Alerte, faites le 28. La femme au portrait, faites le 29. Volte-face, faites le 30.
1: Volte-face encore.
0: Faites le 31. Règlement de compte, faites le 32. Kissafdes, faites le 33. Ascenseur pour l'échafaud, faites le 34. Twin Peaks, faites le 35.
1: Oh, putain.
0: C'est à vous maintenant.
1: Twin Peaks, c'est le jeu encore à Paname.
2: Ouais, en VO. Ouais.
1: Là, il n'y a rien.
0: Ah, ça va. Voici la liste des films policiers et d'espionnage. Faites votre sélection quand vous le désirez. Rush Hour. Faites le 1.
1: On commence. Non, arrête pas ça. Bon, on m'a dit, c'est quoi la salle?
3: La salle, on n'a pas le nom, c'est rue André...
1: Saint-André-des-Arts.
3: Saint-André-des-Arts dans le 6e.
1: Dans le 6e?
3: Ouais.
1: Oh, c'est pas loin des Invalides, tout ça. Panthéon, tout ça.
4: Tu peux pas me chercher un plomb dans ma bagnole?
1: Oh, dans ta bagnole, oh, tu whizzes. Bah, j'en ai un dans ma caisse, dans mon sac.
4: Fais un plan du 6.
5: Un plan de panane dans mon sac?
1: Non, mais c'est bon. Ok. Bon, bah, c'est cool. Je m'en occupe. Ok?
6: Ok.
1: Bon, bah, c'est cool. Non, quoique, c'est bon. Il va me donner le truc. Salut, Sean!
6: Ouais, j'ai juste un truc à dire.
1: Ouais.
6: Tu la connais, celle-là? C'est pourquoi est-ce que les Portugaises, elles se font sodomiser après être allées chier?
1: Ouais, ça, on savait, on nous l'a déjà dit, ça.
3: Ouais.
1: Je sais plus c'est quoi, déjà.
3: Le truc avec les poils à l'envers.
1: Ah, c'est quoi?
6: Pour mettre les poils dans le bon sens.
1: Pour mettre les poils dans le bon sens. Bonne bourre à toi!
6: Allez, ciao.
1: Ciao, bon courage.
6: Bon ciné.
1: Ouais, merci, ouais, c'est cool, je t'en suis à recours.
4: Ouais, c'est pas loin, ça.
1: C'est où?
4: C'est là, tu vois.
1: C'est là?
4: C'est avant la place Saint-André-des-Arts.
1: Juste avant la place Saint-André-des-Arts. C'est où Montparnasse?
4: Non, mais t'es loin de Montparnasse, c'est boulevard du Palais, c'est après l'île Saint-Louis.
1: Ah bah tiens, juste après l'île Saint-Louis, tiens.
4: Voilà, et c'est là après.
1: Où ça? Bah tiens. Je garde le bise. Comment ça se fait que t'as un plan de Paris, toi?
4: Parce que je suis entromé, en bus.
1: Ah bah oui, c'est vrai, d'accord.
3: Il galère maintenant,
1: il galère. Jean-Pierre, qu'est-ce que tu penses de tout ça, toi, TF1, tout ça, l'arnaque?
7: Je sais pas quoi vous dire. Je peux vous dire que je touche toujours, hein, c'est pas marrant.
1: Ah ouais, c'est pas marrant, t'as l'air d'être malade.
7: Moi, je suis malade.
1: Bon, Jean-Pierre, dans un instant, on va te retrouver... Oh là, les microbes à l'antenne, oh putain. Jean-Pierre, on va se retrouver dans un instant ensemble pour chanter la nouvelle chanson, le nouveau défi. J'espère que tu tiendras le coup.
7: Ouais, y a pas de problème. Hein.
1: Alors, les 10 mots, c'était lesquels?
2: Ça arrive.
7: Non, mais... Vas-y. Brigitte,
1: Zéro.
7: Zéro, Bléro... Canula, Dola, Calipette, Gaffette, L'Audience, Semence.
1: D'accord, et on a reçu tes photos, on en parlera aussi, hein.
7: Oui.
1: Quel succès.
2: T'as fait des concerts, toi.
1: J'ai
7: fait des concerts dans le temps, oui.
1: Ouais, dans le temps, mais ça fait longtemps que t'en as pu faire. Hein.
7: Bah non, bah il me faut une maison de disque, comme je dis. Je suis dingue pour ça, alors.
1: Quoi, qu'est-ce que t'as?
7: J'ai montré derrière les barreaux tout à l'heure. Il m'en faut une maison de disque.
1: Ouais, il t'en faut une, hein. Bah, maison de 11, non? On en reparlera tout à l'heure.
7: Ouais, ok, ouais.
1: Quand tu bouges pas.
7: Ok, à tout à l'heure.
1: Hein. Bah, prends un peu de tisane, là, hein, d'accord?
7: Non, mais je suis malade.
1: Et... Bah, je sais bien, mais il faut faire quelque chose quand même. Tiens, un petit morceau dont on avait prévu en début d'émission, pour ceux qui ne sont pas arrivés en début. Un extrait de l'album de Space Between Us, de l'album de Greg Armstrong. Voici un très, très, très joli morceau qu'on retrouve d'ailleurs dans Musique de Nuit, volume 3 au passage. Et sinon, je vous conseille plus que Musique de Nuit 3 pour cet artiste-là, Greg Armstrong, c'est d'acheter l'album sur le label de label chez Virgin. Voici un très joli morceau et on se retrouve juste après pour la suite de la Radio Libre sur Fun Radio au 0803. 08 5000. Voilà, on récupère justement en parlant de musique notre ami Jean-Pierre, hein, quand même, qui est en pleine forme.
7: Oui.
1: Qu'est-ce que t'as pensé
4: sur Musique de Nuit
1: 4? Qu'est-ce que t'as pensé du morceau là?
7: C'est bien.
1: De toute façon, toi, le jour où tu diras que c'est pas bien, hein, les poulons ont des dents. Hein.
4: C'est super.
7: Ouais, ça arrive que des fois, que Fun Radio passe des chansons qui sont pas bien, mais.
1: Est-ce qu'il est utile de rappeler ton tube?
7: Oui.
1: Alors on le remet, hein.
7: Ouais.
1: On ne s'en lasse pas, hein. Je l'ai fait écouter à une maison de disques aujourd'hui.
7: Oui.
1: Ils ont adoré un polygramme. Ça te dirait ou pas?
7: Ouais, ça me dirait, ouais.
1: Ça te dirait ou pas?
7: Ouais.
1: Ils vont voir, hein, parce qu'ils attendent. Normalement, il y a une foire au jambon. Pour bientôt. Non, c'est pas là. Ça arrive. Le maître va parler.

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1: Allez Vincent, Vincent Jean-Pierre.
2: Tu as fait de la musique.
3: Ouais.
1: Non mais bah, attends,
0: t'as une fan,
1: Aurélie, non mais elle a pété un plomb.
3: On va se refaire la deuxième, Jean-Pierre.
1: Bon, Jean-Pierre,
2: oui,
1: refais-le nous à Capella. Monsieur.
2: Monsieur le ministre de la Culture a donné le jour de fête pour aller danser. Aujourd'hui, c'est la fin de la musique, toute la France.

0: À donner le jour de fête.
1: À donner le jour de fête pour aller danser. Aujourd'hui, c'est la fête de la musique. Toute la France se met à chanter. Se retrouver faire la java. Et puis, boire du champagne.
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2: Oh, fil d'art, tu vas le laisser chanter.
0: C'est la fête de la musique. On enregistre, on fait des disques.
1: C'est le bonheur poussé, clamé, chanter les chansons que vous aimez.
3: Super disco, super son.
2: Ah oui, Aurélie, elle aime bien super disco.
4: Tu allais bien, elle cartonne bien aussi. Je me suis absenté, je suis allé boire un café. Excuse-moi, Jean-Pierre.
1: Oui.
4: Est-ce qu'il y a d'autres trucs encore? Est-ce qu'il y a d'autres morceaux que tu as en ce moment en stock et que tu nous as pas offert?
2: Bah déjà celui qui doit nous faire ce soir.
1: Bah, j'ai envoyé tout ce que j'avais là.
4: Ah, t'as donné tout là.
1: Ouais.
4: T'as donné tout ce que t'avais en stock.
1: Ah bien sûr, mais moi ce qu'il faudrait c'est une maison de disques qui me rangisse et vous aurez un produit nouveau.
4: Au moins t'as le mérite d'être fort.
1: Bah bien sûr.
4: Bah bien sûr. Alors ce soir tu nous as préparé cette fameuse petite chanson, ce fameux petit défi. Hein. On rappelle pour les auditeurs que Jean-Pierre est capable d'improviser en 24 ans. On lui donne 10 mots, pardon. Et avec ces 10 mots, il crée une nouvelle chanson. Est-ce que Fildar a la liste des 10 mots qu'on a demandé à Jean-Pierre et pour aller plus vite?
2: Ouais.
4: Alors Fildar, alors vas-y, écoute bien. Big Bill.
2: Big Bill Brésil, zéro blaireau, canular dollar, galipette, gaffette, audience, semence.
4: Alors Jean-Pierre, avec ça, tu nous as fait une belle chanson, on t'écoute.
1: Ouais.

0: Gaffette monte, fait de l'audience avec tous ses essaimants.
1: C'est un peu facile hein, quand même Jean-Pierre hein, parce que là tu mets les... ça veut rien dire, c'est pas du français parce que le truc c'est qu'il faut qu'avec ces 10 mots tu fasses une chanson qui veut dire quelque chose.
0: C'est sûr, mais j'ai fait un petit test comme
1: Non mais là t'as mis les mots les uns derrière les autres, c'est tout nul. Par exemple, redonne-moi la liste s'il te plaît Philippe. Alors je vais essayer de t'expliquer ce qu'il fallait que tu fasses quand même. C'est où, c'est en bas?
2: En bas à gauche.
1: En bas à gauche. D'accord. Alors par exemple tu m'aurais dit et nous sommes partis, nous n'avions plus un franc mais nous avions tout prêt. Vu, nous avions des dollars, tu vois, tu fais un truc comme ça.
0: À ce moment-là,
1: par exemple, le mot audience, tu peux le mettre avec Big Bill. Tu dis que tu rentres à l'hôtel, tu arrives au Brésil, tu rentres dans la chambre d'hôtel, tu allumes ta télé, oh la surprise, tu tombes sur l'émission du Big Deal, c'est que ça doit faire de l'audience.
0: Okay.
1: Ah bah ouais, là, t'as fait de la merde, là, Vincent. Jean-Pierre, pardon, tu me déçois, là. Comment tu veux qu'une maison de disques ait envie de produire un mec comme toi?
0: J'ai des bons textes là, ça c'est...
1: Ouais, mais bon, là, t'es pas capable d'improviser aussi, parce que tu vois, moi, demain, si je te produis, j'ai envie de t'emmener sur des émissions de télé.
0: Ouais, bien sûr, ça me plairait, ouais.
1: Ben non, mais alors, on va faire autre chose. On va improviser un interview.
0: Mmh.
1: D'accord? Donc on va avoir, je sais pas, est-ce que qui veut se prêter au jeu? Est-ce qu'Aurélie veut se prêter au jeu ou Fildar, Manu, Rigo, qui veut jouer
3: Ah ouais, une voix de meuf, c'est mieux.
1: Ouais. Excuse-moi Rigo, tu peux retourner Internet.
3: J'attends. Tiens, d'accord. J'ai une petite photo à te montrer quand même.
1: Ah, fais-moi montrer une petite photo. Oh là là, les gros as, oh là là, des photos de Nana, Jean-Pierre. Oui. Oh les seins, c'est pas Aurélie, hein. Oh là là, c'est horrible. Putain, il y en a qui ont des seins, c'est immense. Des seins, mais c'est énorme. Des gros seins. Hein.
3: C'est bizarre. Hein.
1: Ah, c'est un peu bizarre. Il y en a des faux, puis il y en a des vrais. Hein. Il y en a des vrais. Hein. Celle-là, la cube-là, là, je peux te dire, c'est du vrai, ça. Hein. Oh là, celle-là, c'est une vraie, ouais. Enfin, bon, Jean-Pierre.
0: Oui.
1: On va faire l'interview.
0: Ok, ouais.
1: Bon, je vais commencer, moi, d'accord.
4: Mais qu'est-ce que tu veux, au juste?
1: Bah, on imagine qu'on est dans une émission genre Michel Drucker.
0: Ouais.
1: Bon, c'est pas l'interview genre droit de réponse. Hein. Michel Drucker, t'es invité, tu viens de chanter ta chanson et tout. On t'applaudit, c'était ta première télé. Mmh. Et t'es face à Max avec ses amis qui font des rubriques, Fildar et Aurélie. Et on va voir si t'es capable. Mais vraiment, imagine que t'en direct, c'est pour voir.
0: Ouais,
1: c'est,
0: bien sûr, ouais.
1: C'est vraiment pour te tester, hein. D'accord?
0: Ok, ouais.
1: On peut applaudir Jean-Pierre. Bravo, Jean-Pierre.
5: Bravo.
1: Jean-Pierre, je vous en prie, installez-vous, asseyez-vous là.
0: Bonjour.
1: Bonjour, Jean-Pierre.
0: Merci.
1: Je vous présente Fildar.
0: Ça va, Michel?
1: Bonjour.
0: Ça va, Max?
1: Non, Michel, appelle-moi Michel Drucker.
0: Michel, ça va?
1: Il faut vraiment qu'on ait dans l'esprit pour voir si t'es capable, tu vois, c'est important.
0: Il y a toujours les micros que Claude t'a offert une fois à la blanche. Là.
1: Merci, c'est gentil.
0: C'est bien, hein?
1: Jean-Pierre, t'as l'air bien à l'aise, dis donc, c'était ta première télé.
0: Oui, ça va.
1: On peut se tutoyer?
0: Oui.
1: D'accord. Alors, vous avez fait votre première télé?
0: Oui.
6: À Graines de Star.
1: Voilà. Alors, ça vous fait plaisir, Jean-Pierre, cette première télé comme ça?
0: Oui, ça fait plaisir, surtout que je savais pas comment ça se passait. J'étais bien reçu dans la loge et tout, et les maquilleuses et tout, c'est bien.
1: Alors, Jean-Pierre, dites-moi tout, vous avez commencé votre carrière de chanteur quand?
0: Bah, comme les artistes, ils ont commencé. J'ai eu des débuts comme eux, un peu sur des radios, Fun Radio, Skyrock.
1: Ouais, vous avez bien marché. C'est vrai que vous avez un morceau, c'est un tube, hein?
0: Oui.
1: Il paraît que vous étiez déjà connu au temps des yéyés, c'est vrai?
0: Oui, j'étais connu au temps des yéyés déjà, oui.
1: Mais vous avez quel âge, Jean-Pierre? Vous avez 32 ans.
0: 32 ans,
1: ouais.
0: Oui.
1: Vous êtes originaire d'où?
0: De Seine-Maritime.
1: Très bien, mais Jean-Pierre, vous avez commencé votre carrière il y a combien de temps? On m'a dit qu'il y avait 8 ans, c'est ça? C'est ce qu'on m'a dit, votre maison?
0: C'est-à-dire, ça fait 8 ans que je fais des maquettes, sinon, dans le temps, je chantais les chansons d'Hallyday.
1: Ouais, ah, mais
6: vous
1: bon.
6: Vous êtes inspiré d'Hallyday, en fait. Hervé Villard ou Johnny Hallyday?
0: Johnny, oui.
1: Ouais, Johnny. Mais vous avez commencé votre carrière, donc il y a 8 ans, vraiment, dans la chanson.
0: Oui.
1: Mais c'était dans le but de vous amuser ou vraiment de faire carrière?
0: Sérieux, hein?
1: Sérieux,
0: les autres, oui.
1: Ouais. Parce que vous avez un look quand même assez particulier, il faut bien le reconnaître.
0: Oui, bien sûr. Ouais.
1: Hein, ça, vous avez des modèles, des gens qui vous font rêver?
0: Comme fille.
1: Fille ou garçon, peu importe.
0: Comme moi, j'adore Sylvie Vartan, Yann Folli, tout ça.
1: D'accord, et au niveau des hommes, c'est qui? C'est Sardou, Johnny, Eddie Mitchell?
0: Voilà, toute l'équipe,
1: toute
0: les
1: l'équipe.
0: Années 60.
1: Voilà, très bien. D'ailleurs, on aura bientôt une émission spéciale années 60, hein. On vous donne rendez-vous. On vous invitera peut-être, Jean-Pierre?
0: Oui.
1: Avec plaisir.
0: Bien sûr, ouais.
1: Très bien. Alors, quel est votre souhait pour les mois et les années à venir?
0: Mais mon souhait, ce serait de passer à l'Olympia, déjà. Ça serait pas mal.
6: Ou au Stade de France, comme Johnny.
0: Au Stade de France,
6: alors, ouais, attention, Jean-Pierre, parce que comme Céline Dion joue en juillet à Stade de France, il faut réserver dès maintenant.
1: C'est en septembre,
6: même.
1: En
6: septembre,
0: oui.
6: Ouais, c'est bien.
1: Céline Dion qu'on a reçue la semaine dernière. Je ne sais pas si vous avez regardé, Jean-Pierre.
0: Oui, j'ai regardé, oui.
1: Vous l'avez trouvé comment, Jean-Pierre?
0: Bien.
1: Mmh. Ouais. Très bien. Vous avez une équipe, j'ai vu que vous aviez des danseuses. Elles viennent d'où, ces danseuses?
0: Bah, elles viennent comme ça, du Crisé.
1: Même taxi. Ah, ouais. Ah bah carrément, vous en mettez pas.
0: Ah bah, bien sûr.
1: Ah.
0: Je connais des copines.
2: On fait une télé.
1: Ouais.
2: Oui.
1: D'accord. Et donc vous êtes content et vous en avez quand même choisi 8. C'est peut-être un peu abusé, non?
0: Non, c'est bon.
1: D'accord. Qu'est-ce que pense ce que vous faites allusion justement à la fête de la musique, ce qui est très bien, et ministre de la culture, je pense que vous voulez parler de Jacques Lang.
0: Oui.
1: Est-ce que Jacques Lang a écouté votre morceau?
0: Oui, bien sûr.
1: Qu'est-ce qu'il en a pensé?
0: C'était bon. Jacques Dubon, en tout cas, il a écouté, il a trouvé que c'était bien.
1: Bah, oh là là, dites donc. Bah écoutez, Jean-Pierre, en tout cas, on peut vous applaudir encore.
0: Oui, je vous remercie.
1: On rappelle que c'était votre première télé, votre 45 tours est sorti, ça s'appelle La Fête de la Musique.
0: Oui.
1: Hein, et puis, vous êtes en préparation d'un album, peut-être?
0: Oui, je vais rentrer en studio bientôt avec mon producteur et toute mon équipe.
1: D'accord, et ça va
0: s'appeler... Je vais vous présenter...
1: Ah bah, vous reviendrez à cette occasion, bien sûr.
0: Ah, hein. Bien sûr.
1: Bon, écoutez, et l'album s'appellera comment?
0: Bah, ça s'appellera Jean-Pierre.
1: Pardon?
0: Mais on va peut-être y trouver un titre, on sait pas quoi.
1: Vous savez pas encore pour le moment,
0: mais...
1: D'accord, vous rentrez en studio à partir de quand?
0: Bah, à partir d'une semaine à peu près.
1: D'accord, bah écoutez, tout ce qu'on vous souhaite, c'est le bonheur que ce morceau devienne le tube de l'été. Je pense qu'il peut le devenir. Hein.
0: Oui.
1: On rappelle qu'il est sorti dans les bacs depuis une semaine, que ça marche bien pour vous, que vous êtes rentré déjà 25e au top 50.
0: Oui.
1: Hein,
0: Je suis content. Hein.
1: Bah...
0: Déjà rentré en top 50, c'est bon. Il suffit de tenir et de monter les échelons, voilà.
1: Mmh. Voilà, votre but c'est d'être numéro 1.
0: Pas particulièrement, mais d'avoir un bon titre bien placé, oui.
1: D'être leader, quoi.
6: Est-ce que vous comptez toucher le marché britannique
1: Ah, c'est vrai, le marché international, parlons-en, c'est vrai.
6: Quand
1: c'est
6: même Maria Carré et tout ça, elles sont
1: Qu'est-ce que vous en pensez, non, le marché international, je sais pas, l'Angleterre, la Belgique, la Suède.
0: C'est le finigne de...

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0: Jean-Pierre Sauzère en direct.
2: Voilà, j'ai dit cette chanson à celle que... Mais tu vois, Marc, je t'ai chanté ça comme ça, c'est ton anniversaire. J'ai bourré un peu dans les paroles, mais bon.
0: Tu rigoles, c'est génial, c'est génial. Je vais t'enlever les...
2: rien.
0: Ouais.
2: C'est ton émission, tu sais, c'est pour faire des gags et tout. Les...
0: Eh non, pas toujours, et on est là
2: non,
0: pour...
2: Non, mais moi, mon appel, moi, c'est sérieux, tu sais très bien. Hein.
0: C'est quoi ton appel?
2: Bah, cette fille que je veux, voilà.
0: C'est laquelle déjà?
2: Ah bon, on va pas dire.
0: Non, non, non, mais enfin, c'est quand même quelqu'un c'est quand même quelqu'un de très important, quand même.
2: Quelqu'un de très important,
0: c'est
2: bien
0: vrai,
2: sûr, qui est sur
0: ouais.
2: Terre, voilà.
0: Ouais, on n'en dira pas plus, on n'en dira,
2: pas plus, mais ça se fait gueuler, je continue.
0: Ouais, c'est clair.
2: Vous chantez des chansons, partout dans Paris.
0: Ça reste rock'n'roll quand même dans ta tête.
2: Bien sûr.
0: Bien évidemment, parce que sinon... On rappelle quand même que Jean-Pierre Sauzère, t'es quand même le chanteur le plus populaire du Star System. Hein. Tu nous as... on a encore le CD de Jean-Pierre Sauzère. Hein. Et puis maintenant, on va quand même vous annoncer qu'officiellement, bonsoir, bienvenue, Phil Darémanu au standard quand même, au 0803-08-5000, on a débarré sur les chapeaux de roue, ils sont tous là. Hein.
3: Salut à toi.
0: C'est donc vous deux qui devez me trouver des filles.
3: Ouais, bah ouais.
4: Ça y est, ça arrive.
0: Ah, j'aimerais bien, parce que franchement, là, ce soir... Ouais, non, mais attendez, je vois Nathalie, 22 ans, Perpignan.
4: Bah ouais.
0: Ouais, bah Perpignan, pour ce soir, ça va faire un peu juste quand même.
4: Moi, hein,
0: mais c'est pas une question de remonter le moral, c'est une question de...
4: Il veut baiser.
0: Voilà.
4: Ah ouais, merde.
0: Non, c'est pas pour baiser, non, c'est pas vrai, c'est pour rencontrer du monde, hein. Jean-Pierre, tu peux comprendre ça, hein.
2: Ouais, mais c'est pas pour moi, je veux pas d'autres filles, il y en a plein qui m'écrivent, des femmes.
0: Oh là là, il y a des fans.
2: Mais qu'est-ce que tu veux, moi, c'est pas celle que je veux.
0: Évidemment. Alors, bon, bien
2: mais
0: sûr...
2: En tout cas, j'en prie pour être à l'antenne.
0: Il est où son CD
2: J'appelle cette fille comme ça, là, je l'aime et tout. J'aimerais bien avoir son sentiment, qu'elle m'écrive, qu'elle m'envoie sa photo, mais au moins qu'elle me dise la vérité, tu vois.
0: Ouais. Tu sais qu'il y a un nouveau site.
2: Je vois pas de problème. Moi.
0: Jean-Pierre, il y a un nouveau site internet qui va arriver sur mon nom. J'espère qu'on aura l'occasion quand même d'avoir 2-3 photos de ta part pour pouvoir les mettre sur mon site.
2: Mais
0: et pour que...
2: Des photos de moi, j'en ai tellement envoyé.
0: Pour que les gens se rendent compte à quel point t'es beau quand même, que t'es un beau gosse. Hein.
2: Oui, bien sûr, je suis beau et tout, voilà, ouais.
0: Ça, les gens, ils le savent. Non, mais les gens, ils savent pas assez ça.
2: J'ai perdu mes cheveux à cause de certains problèmes.
0: Ouais, je sais, mais bon, c'est des problèmes.
2: Oui,
0: non, mais c'est sûr, oui. C'est des problèmes qu'on va pouvoir résoudre quand même.
2: Bah, de toute façon, il y a une solution à tout. Hein.
0: Ouais, bien sûr.
2: Moi, j'aime cette fille, je veux qu'elle m'écrive.
0: Ah, puis tu l'auras, hein, elle est à toi. Bien sûr, Jean-Pierre.
2: Voilà, mais je veux pas de problème avec.
0: La police.
2: La police.
0: Oui, évidemment, il veut pas. Voilà, la justice.
2: Ce que je veux, c'est qu'elle m'écrive, et même si elle serait pas dans la justice, c'est que je la voudrais quand même. Parce que
0: sinon,
2: je la ferais vivre, moi, cette gonzesse, là.
0: Ouais.
2: Je la veux.
0: Ouais.
2: Un con, moi, je suis pas.
0: Bon bah c'est sûr ouais. C'est con parce qu'on avait un CD à toi, il est où Manu ou Filda? Ah bon, il n'y a plus de standard, c'est quoi le câble là? Il merde?
5: Oh ouais, ça merde.
0: Bon d'accord, bah va le changer, alors voilà, et on est en train de rechercher ton CD que tu nous avais filé, tu sais, avec ta photo dessus.
2: Ouais.
0: Ah quelle photo, mais alors mais il est fille, mais attends, mais t'es une dégaine toi, tu me fais penser à la, tu sais, à Grease. Musique de,
2: non, mais...
0: de... Ah quand même, merde, attends, parce que t'es quelqu'un de simple, toi, dans la vie, c'est pour ça, quoi.
2: Bah ouais, je suis simple, moi.
0: Ouais, c'est clair, t'es simple comme...
2: Je suis pas comme les autres, tu vois, je suis pas comme les chanteurs et tout.
0: On va accueillir...
2: Je sais pas quoi, mais...
0: Jean-Pierre, on va accueillir Nathalie qui est avec nous. Bonsoir Nathalie, 22 ans de Perpignan.
2: Bonsoir.
0: Qu'est-ce que t'en as pensé, Nathalie? Bonsoir. Qu'est-ce que t'en as pensé de Jean-Pierre Sauzère?
6: Pas terrible.
0: Oh, tu rigoles ou quoi? Mais vous comprenez rien au talent, ces jeunes, hein, Fildar, Manu, là. Qu'est-ce que c'est que ces gens-là? C'est quoi ces gens-là qui écoutent la radio? Vous comprenez rien, mais c'est un mec qui est bourré de talent, mais attends.
2: C'est pas terrible, mais c'est pas grave.
0: Mais c'est parce que c'est des gens. Non, mais tu sais quoi,
2: Fildar? Hein,
0: Jean-Pierre.
2: Pas.
0: Jean-Pierre.
2: Oui.
0: C'est des gens de la campagne, Perpignan. Ils ne savent pas, ils ne reconnaissent pas le talent.
2: Je vois pas, cette gonzesse.
0: Nathalie.
2: Oui.
0: Quand même, merde. Bah alors, quand même.
2: Pas terrible.
0: Mais c'était très bien. Oh là là. Jean-Pierre Sauzère, quand même un peu d'humour, Nathalie, merde, putain. Attendez, tout le monde parle en même temps, c'est quoi ce bordel après? Genre, quand même, Nathalie, un peu d'humour, sois pas premier degré comme ça, attends, c'est un mec qui a du talent. Vas-y, attends, Nathalie, attention, Jean-Pierre va chanter apparemment.
2: Je vais te chanter une chanson que, voilà, surprise.
0: J'ai mis de l'écho, hein. Fais attention, Nathalie, de pas chanter parce que j'ai mis de l'écho, alors ça va...
6: Ouais.
0: Star 90. Oh là là là là là là là. Quelle puissance énorme.
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0: Ah oui, là, ça le fait, ouais.
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0: Ça fait du bien de démarrer avec lui, hein, moi je vous le dis. Hein.
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0: Faut pas croire ce que disent les journaux. 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
1: Ah, le massacre, c'est bon.
0: Voilà.
1: Ah, c'est nul.
0: Mais si tu veux, bon, ça te fait bien marrer, Marc, toi.
1: Je pense à celui qui écoute la radio, il allume son poste, il entend un truc pareil. C'est quoi ce remix? Bon, rassurez-vous, c'est pas l'original. Hein. Oh non, mais parce que tu me fais rire parce que tu t'emballes. T'étais heureux. Je t'aime bien parce que tu la vis cette musique, bordel.
0: Bah, non, mais si tu veux, moi je te chante ça. J'ai pas appris ni rien, mais.
1: Non, mais ça s'entend que t'as pas appris. Non, mais on sent que t'improvises, hein.
0: Bah voilà. Bon,
1: heureusement
0: voilà,
1: d'ailleurs que. Heureusement parce que c'est bien de le préciser que t'as improvisé, parce que si en plus tu disais que t'avais préparé.
0: Bah non.
1: Là on aurait écrit.
0: Je n'ai pas les paroles devant moi parce que je te l'aurais chanté d'un bout à l'autre. Hein.
1: C'est clair.
0: Les paroles sur l'autre côté, là, dans l'autre chambre que j'ai. Là.
1: C'est sûr. Qu'est-ce que t'en as pensé, Nathalie?
2: Pas terrible.
1: Voilà, Nathalie. Non, Nathalie, pas drôle, hein. Franchement, les gars. Max. Je veux une fille qui ait de l'humour, qui comprenne le deuxième degré, qui soit. Mais il faut être dans mon délire, Nathalie.
2: Écoute, dis-lui une chose plutôt plus entraînante, tu sais.
1: Jean-Pierre, qu'est-ce qu'il y a?
0: Je vais dire quelque chose, moi. Il n'y a pas de problème, je vais devenir milliardaire comme aujourd'hui. C'est prévu.
1: Ouais, c'est prévu. Ouais.
0: Dès que j'ai à côté.
1: Ah là là, je ne comprends pas qu'il y ait des gens qui n'aiment pas ce que fait Jean-Pierre. Franchement, moi, je trouve ça extraordinaire.
0: Même dans la politique, hein, y a certains monsieur bien placé dans la politique, là.
1: Ouais, monsieur Jacques C, mais on dira pas son nom, voilà,
0: sinon il y a des problèmes. C'est pas des blagues, hein.
1: Ouais, je sais bien. Ouais.
0: Encore l'épreuve.
1: Bah ouais, je sais. Puis, comment vont les extraterrestres, Jean-Pierre?
0: Bon, bah ça, je vais pas en parler, parce que voilà. Mais il n'existe pas, les extraterrestres, moi, tu sais très bien.
1: Non, ouais, t'arrêtes pas de me dire que j'en suis un, moi.
0: Oh, mais moi aussi, j'en suis un, moi.
1: Et Nathalie?
0: Oui. Ouais, tout le monde est extraterrestre sur la Terre.
1: Tu vois, Nathalie, voilà. T'es un extraterrestre, toi aussi?
2: À moitié quand même.
1: Oui, Nathalie décidément elle a envie d'aller dans l'humour et a envie d'aller dans ma direction. C'est une catastrophe, Nathalie, hein. Je vois pas comment on va pouvoir. On va pas pouvoir devenir amis tous les deux, parce que moi j'ai besoin de gens qui ont de l'humour, hein, autour de moi. Moi je veux faire l'amour, d'accord, mais avec une fille qui a eu de l'humour. Pas une fille qui prend tout au premier degré et qui veut pas rigoler sur aucun des sujets, qui ne veut pas comprendre la plaisanterie, qui ne veut pas la. Il faut savoir improviser, il faut savoir se lâcher, il faut arrêter de penser, de dire non. Dans l'humour, écoute, des fois, il faut savoir être le contraire de ce qu'on est.
2: Il devrait nous mettre le feu.
1: Bah oui, mais il nous met le feu. Bon, remets-moi Nathalie en attente 2 secondes. Je vais terminer avec mon pote Jean-Pierre Sauder, parce que là, avec Nathalie, on va galérer. Elle va nous couper l'herbe sur le pied toutes les 2 secondes. Alors.
0: Tu veux tenter quelque chose?
1: Oui, Jean-Pierre, oui. J'ai quand même récupéré ton CD, ton best-of. Hein,
0: non, écoute ça, je vais tenter quelque chose.
1: Écoute, d'abord, je écouter un truc aux auditeurs quand même.
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1: Ah, c'est bon.
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1: Ah, c'est bon, ça, c'est bon.

0: Donc ça, c'est un CD que tu nous as envoyé, hein.
1: Ouais.
0: Hein, mon salaud. Non, mais c'est beau, hein.
1: Ouais, mais c'est pour se marrer.
0: Allez, oui, bah, parce qu'on a bien
1: quoi. Quelque chose,
0: ah, ah, il manquerait plus que ça soit quelque chose pour nous faire pleurer de...
1: Tu m'écoutes,
0: après. Vas-y, on t'écoute, rock'n'roll. Mmh. Oh là là, putain, on dirait Eric Satie. C'est Mozart. Ça, il va nous faire pleurer. Oh là là. Ça, ça va le faire, là.
2: Moquez-vous de moi.
0: Un petit écho, quand même.
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0: Bon, t'as arrêté là, Jean-Pierre.
1: Ouais. Ok,
0: ouais.
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0: Non, il est mortel. Ah, il est en forme.

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1: Ne m'enlevez pas.
0: Unique au monde. Heureusement d'ailleurs. Un seul.
1: Vous me connaissez.
0: Exclusivité
1: pas,
0: Fun Radio.
1: J'en crains.
0: Star System ce soir pour vous les filles.
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0: Ouais.
1: Ne me fais pas souffrir.
0: Vous êtes amoureuse de lui. Beau gosse. Oh là là, oh là là. Écoutez solo.
2: Bah, oh bravo!
0: Ah c'est excellent.
3: C'est la dernière chanson qu'on m'a écrit il y a quand même 8 mois de ça.
0: Bah magnifique.
3: Je ne l'ai pas enregistré parce que tu comprends mes problèmes actuels.
0: Bien sûr, bien sûr, bien sûr, bien sûr. Bien sûr, j'ai compris.
3: Tu sais que j'ai des cordes vocales ou pas de cordes vocales. Je peux chanter, tu vois, c'est bon.
0: Ouais, je sais.
3: J'ai un problème de rein, mais je voudrais te dire quelque chose, que je suis comme je suis, voilà.
0: Voilà,
3: je n'ouvrais pas mes rêves.
0: Voilà, exactement.
3: Et mon rêve, c'est d'avoir cette fille que j'aime.
0: Rock and roll, rock and roll, rock and roll,
3: voilà,
0: rock and roll, rock and roll. Ah, c'est excellent.
3: Bien, j'ai du talent, moi.
0: Bah, je sais. Bon, alors ça, là, avec ce que tu viens de nous chanter, maintenant plus personne ne doute un seul instant que t'as du talent. Jean-Pierre, tu récupères pas.
3: Ça fait plaisir ce soir. Je suis passé toute ton l'antenne, toi.
0: Ouais.
3: J'y passerai peut-être plus jamais si j'ai pas cette fille que j'aime. Enfin, faut être deux pour s'aimer.
0: Ouais, c'est sûr. Bah, ça, c'est clair. Sinon, une bonne branlette avec ta main droite ou ta main gauche.
3: Mais c'est pour ce qu'on réussit. La réponse, elle est pour toi. Là, tu sais, chez Répondre, on peut me mettre sur un plateau de télé. Moi, y a pas de problème.
0: Ouais, c'est ça, ouais. Et sur un plateau de mur, four à micro-ondes sur votre
3: site. Bah, bien sûr.
0: Jean-Pierre, tu quittes pas mon pote?
3: Bah, il faut bien se marrer, mais
0: ouais,
3: c'est pas marrant.
0: Je m'occupe de tes affaires, je m'occupe de tes affaires. Par rapport à ce que tu viens de chanter, il y a une fille qui voulait te dire un truc.
3: Surtout, on fera des soirées ensemble plus tard.
0: Tu les fais toutes pleurer, Jean-Pierre.
3: Bon, je vais te dire, de toute façon, bon, tu me rappelles quand tu veux, Max.
0: Tu quittes pas, je vais te récupérer aux antennes, on va discuter un petit peu, d'accord?
3: Bah ouais, mais...
0: A tout de suite, mon ami, tu quittes surtout pas. Nathalie, dans un instant, 22 ans de Perpignan, attention, on a mis les petits plats dans les grands, je vous le dis tout de suite, hein, parce que Jean-Pierre Sauzère, pour démarrer l'émission, c'était pas prévu. Monsieur qui ne veut plus passer sur l'antenne du tout, nous avons réussi à l'avoir en direct, et en plus de ça, il nous a fait le plaisir de nous chanter quelques chansons.
4: Quand le mec est allongé,
0: bah attends, il faut refuser dans ces cas-là.
4: Comme ça,
0: ouais, ouais, ouais.
4: C'est super.
0: Bah évidemment, c'est beaucoup plus joli.
4: Mm-mm,
0: bien sûr.
4: Fait, ouais.
0: Bah écoute, ravi d'avoir fait ta connaissance.
4: Oui. Et toi, est-ce que tu aimes les fellations, franchement?
0: Écoute, je crois qu'il n'y a pas un mec qui aime pas ça.
4: Il y en a qui aiment pas ça.
0: Ah bon?
4: Ouais.
0: Moi, ça ne me dérange pas du tout. Maintenant, il faut que ça soit bien fait, c'est clair.
4: Tout à fait.
0: Au même titre qu'unilingus, à mon avis, pour une nana, doit être très bien fait.
4: Ouais.
0: Ça, à mon avis, ça met beaucoup de temps avant de savoir vraiment bien le faire.
4: Ah, il y en a.
0: C'est pas si simple que ça. Non, ça s'apprend. Il faut qu'aussi il y ait de la
4: complicité.
0: Je pense qu'il faut de la complicité avec.
4: Ouais.
0: Il faut de la complicité. Il faut que déjà, par définition, tu ne fasses pas.
4: Ça change.
0: Bah oui. Et puis même si demain tu dis putain, je lui donne son pied, il faut quand même au moins avoir envie de le faire. Faut pas que ça soit une corvée ni une contrainte de dire oh merde, putain, elle a envie de caresser. Je vais être obligé de lui mettre. Je vais être obligé de mettre le nez dans la fourrure et tout. Ça me gave et tout. Et inversement pour la fille, hein, faut pas que le mec force en disant au mec tiens baisse la tête. Qu'est-ce que t'aimes que le mec il fait quoi pendant ce temps-là alors sur le mec il est allongé?
4: Bah, j'aime bien tu vois qu'il me caresse les cheveux ou
0: les quoi les cheveux?
4: Ouais. Je sais pas.
0: Ça fait pas toutou moi je l'ai. Ça fait un peu, moi j'ai déjà. Tu sais, tu fais comme ça, tu sais pas quoi faire, t'es avec tes mains.
4: Non, moi j'adore
0: t'es
4: qu'il
0: là,
4: me parle.
0: Tu lui mets un.
4: J'adore qu'il me parle.
0: Ah ouais, d'accord. Ouais. Genre, ouais, j'aime ça, c'est bon.
4: Non, non, pas du tout.
0: Ah bon, c'est quoi
4: les
0: ouais, trucs... t'as fait les courses.
4: Et là, t'as non, pas du tout.
0: Non, non, non, non, non, non.
4: T'as
0: acheté 10 pains. Comment ça, t'as pas acheté de pain?
4: Non, pas du tout, je sais pas. Moi j'avais adoré, c'est un copain qui me parlait de ma sœur.
0: Mais
4: tu vois, n'importe quoi. Et mais enfin, en fait, j'adore qu'il me parle, mais de choses communes, quoi, des un peu n'importe quoi, ben, pas quand même bon, t'as fait les courses, mais des choses qu'est-ce qu'il me parlait
0: là,
4: de
0: là avec Manu, on se demande si c'était pas un peu timbré quand même.
4: Mais pas du tout.
0: Mais attends, mais ça craint ton copain qui commence à parler de ta sœur.
4: Mais non, pas de ma sœur, mais tu fais ça comme ça.
0: Ah bon?
4: Mais je sais pas qu'il me parle, je sais pas de quoi, mais je sais pas.
0: Tu préfères pas plutôt qu'il te parle, qu'il te fasse autre chose?
4: Bah disons que je suis pas tout
0: c'est pas que je vais raconter ce que je faisais, sinon ça va aller loin. Mais moi je parle pas, moi.
4: Mais
0: c'est en train
4: qu'est-ce
0: de
4: que tu fais, toi?
0: Moi je suis arrivé, bah je sais pas, mais tu peux déjà, bon, tu peux caresser.
4: Ouais.
0: T'es pas obligé de te mettre complètement de face, tu peux te mettre un peu de côté et tout. C'est-à-dire qu'elle, pendant qu'elle est là, toi tu peux venir lui caresser les fesses. Bon, faut pas raconter ça maintenant, mais tu mets un doigt entre l'arrêt des fesses, tu fais plein de trucs, tu t'amuses.
4: Fait,
0: on peut être là à discuter. Ah là là.
4: Qu'est-ce que
0: tu sais, on avait dit qu'on prendrait un appart tous les deux.
4: Non, j'ai
0: là, je suis en train de réfléchir. Pourquoi pas qu'est-ce que t'en penses? Oui, mais tu sais...
4: C'est du monoeil.
0: Ben voilà, par exemple.
4: C'était du monoeil dans le dos, c'était super.
0: Parce que là, je comprends pas l'histoire de parler, là. C'est quoi, ça?
4: Ben, je sais pas, moi j'avais un mec comme ça qui fume, qui se prenait une clope. Donc, j'ai une fellation et ça, j'ai pas du tout apprécié, quoi.
0: Mais attends, mais fumer une clope pendant que l'autre, elle suce. Non, mais attends, mais c'est n'importe quoi.
4: Ah, mais ouais, tout à fait.
0: Ils sont graves, les cums.
4: Allez, non, mais vraiment, j'ai dit, mais c'est bon, tu
0: ah, et puis t'arrêtes des fesses, ça servait de cendrier, quoi.
4: Non, mais... N'importe quoi, le mec.
0: Quoique, quand tu demandes à ton mec de qui te parle et qui te raconte de quelque chose que vous avez en commun, je vois pas ce qu'il peut raconter, quoi. Je vois pas ce qu'il a pu te dire d'intéressant, hein.
4: Enfin, bon, moi, ça m'avait pas mal excité.
0: En plus, ça déconcentre, c'est-à-dire que toi, tu penses à ce qu'il te dit.
4: Mais non, d'un côté, tu peux échanger des choses, tu peux arrêter, tu peux l'embrasser.
0: Ah oui, remarque, quand tu fais, et tu peux très bien être avec la langue, et quand tu lui frottes le nerf de droite à gauche, c'est non, et puis quand tu fais de haut en bas, c'est oui. Oui. Ah non, mais attends, le délire. Ah non, mais il vaut mieux faire autre chose, moi. Ouais. Moi, je suis né en 69, ça la branche. Moi aussi, je suis né en 69. Et alors, une pipe, une clope, hein, comme disait l'autre. Avec 200 francs, qu'est-ce que t'as le droit à une pute et une bière?
4: D'accord.
0: Non, mais rien à voir, hein. C'est des blagues qu'on me lance sur le Minitel. En tous les cas, t'as réveillé le Minitel d'entrée, t'as c'est Jean-Jacques qui est arrivé. Des questions un petit peu plus gore, du genre est-ce que t'avales, tout ça.
4: Oui.
0: Carrément.
4: Ah ouais, j'adore. Tu vois, c'est après
0: bon,
4: le matin.
0: Alors, bon, c'est bon.
4: Écoute, non.
0: Bon, bah attends.
4: Mais pourquoi c'est tabou. Tu
0: non,
4: vois, c'est tabou.
0: Je dis c'est bon, je vais m'exciter de trop. Quand je dis c'est bon, c'est pas
4: mais
0: bon.
4: Mais n'importe quoi, tu vois, écoute, faut pas parler sérieusement. Avec
0: mais
4: toi.
0: Si, on va parler sérieusement. Mais si, mais attends, non, mais non. Qu'est-ce qu'il y a de plus sérieux? Ça m'excite. Attends, qu'est-ce que tu veux que je fasse? Bah oui. Ambre.
4: Oui.
0: Ambre de tes yeux.
4: Oui. Ambre.
0: On va revenir dans un instant avec toi, d'accord?
4: D'accord.
0: S'il y a des gens éventuellement qui veulent venir te parler, s'il y a des garçons, bah, qui n'hésitent pas à nous appeler. Salut le roi du Star System, tu es mortel et tu as raison pour les meufs. Station musique de nuit volume 2, eh bien vous appelez dès maintenant au 0803 08 5000 exclusivement, 0803 08 5000. Apparemment Stéphane qui était sur le Minitel et qui souhaitait parler à Ambre, qui doit toujours être avec nous.
4: Oui.
0: Oh là là, mais le braquemar grave. Hein. La Gaule de chez La Gaule. Hein.
4: Ouais.
0: Oh, bah, dans la famille La Gaule, j'aurais Max, bonne pioche. Hein. Je vais te dire, on est dedans à 200%. Hein. C'est bien, c'est que tu m'as fait border le Minitel aussi. Il y a Astrid qui fait la fellation et la possession de l'homme par la femme. C'est un plaisir immense. Il a 40 ans et c'est bien parlé, tout
4: ouais,
0: ça.
4: Tout
0: peut-être que vers 1h du matin, 1h30, je vais peut-être un petit débat sur les positions de cul quand même. Hein, je...
5: ah, quand même. Bien que ça faisait longtemps pour toi, mais quand
0: non,
5: même.
0: Non, mais ça s'impose là. Ah, mais il faut que je dessude la map monde là, dans mon caleçon, là, avant la fin de la soirée, là, c'est clair. Il faut que je remette un petit coup de gourdin là, parce que ça. Ah ouais, là, génial quoi. T'avais encore des choses à rajouter
4: Oui.
0: Vas-y.
4: Oui, moi je voulais parler aussi des lieux insolites.
0: Ouais, bon, on va rester.
4: Il y a des lieux pour les faire, tu vois.
0: Il y a quoi Ouais.
4: Par exemple.
0: Tu parles toujours de la fellation là, hein.
4: Ah oui, toujours, hein. Encore et toujours. Surtout au cinéma.
0: Ouais, parce que tu sais, c'est vite torché quand même. Ça peut se faire en 5 minutes. Hein. Ça peut être vite fait quand même. Hein.
4: De où ça?
0: Non, mais je dis en plus, c'est vrai que c'est plus facile que la pénétration. Ça peut être vite fait. Genre, tu te baisses, t'as ramassé un stylo, puis tu le cherches pendant 10 minutes.
4: Ouais, bah voilà.
0: Tu crois que tu l'as et tu l'as pas. Alors, tu remontes et tu redescends. Je l'ai refait tomber, je le ramasse. Ah, bah, je l'ai refait tomber, je le ramasse. Mais tu montes et tu descends comme ça. Ouais, c'est vrai, ouais.
4: T'as le cinéma, t'as la voiture, dans la voiture.
0: Oh là, moi je l'ai déjà fait, ça on me l'a déjà fait dans la voiture alors que je roulais,
4: mortel.
0: Putain, dans un bouchon.
4: C'est mortel. Et c'est ce qui est surtout excitant, c'est les gens qui sont autour.
0: En
4: tu vois.
0: Tchécoslovaquie, mais mortel.
4: En Tchécoslovaquie.
0: Il y a 4-5 ans, sur l'autoroute. Sur l'autoroute. Quitter l'autoroute. Là, tu vois, là, la chanson elle prend toute sa valeur là. Ah ouais, c'était bien, ouais.
4: Surtout pas. Un conseil, pas dans l'eau, quoi.
0: Ah, sinon, il y a des mecs chez eux qui disent que le meilleur endroit insolite, c'est quand même chez eux, hein.
4: Bien sûr, mais moi, ce que j'aime, c'est le côté exhibitionniste.
0: Ah bon?
4: Ah ouais.
0: Tout le temps?
4: Pas tout le temps, mais c'est vrai que ça m'excite doublement, quoi. Ouais. Le fait qu'il y ait des gens autour...
0: C'est quand même plus simple.
4: Pour regarder...
0: Ah ouais. Ah, moi, ça me fait un peu flipper. Moi, je suis pas... Mais je suis pas coincé, mais ça, c'est un truc que j'aime pas trop,
4: oui,
0: le voyeurisme.
4: C'est un peu pudique par rapport à ça.
0: Pardon?
4: C'est un peu pudique, alors.
0: Et pourtant je fais un métier tu vois qui ne l'est pas quoi. Que, c'est peut-être pour ça que je fais de la radio, comme ça on voit pas ma tronche et tout. Peut-être que là je suis en train de me toucher la queue pendant que je te parle.
4: Mm-hmm. Hein?
0: Non mais je sais pas, moi j'aime bien ce côté quoi que je l'ai déjà fait, hein. J'ai déjà raconté 10 fois ce que j'ai déjà fait dans des endroits plus ou moins publics.
4: J'avais écouté quand tu nous avais raconté dans la voiture.
0: Oh non mais autre chose, d'autres trucs, mais je l'ai même fait ici, alors. Eh, je me suis fait sur la tête de ma mère.
4: En direct ?
0: En direct, mais ça remonte à 5 ans, ouais. 4-5 ans.
5: Non, tu peux toujours dire parce qu'on n'était pas là pour vérifier.
0: Oh, bah, tu pourras demander à la personne concernée, elle te le dira. Je m'amuserai pas à le raconter comme ça, sinon je le garderai pour moi.
6: Ok, j'y vais.
0: Il y a 4-5 ans, sur Phil Collins en plus, j'étais en train de parler, je faisais un speak, j'ai parlé. C'était à l'époque, il n'y avait pas de libre antenne, hein, je faisais la nuit, puis pendant que je parlais, ici, quoi. Et là, par contre, c'est, même si tu sais qu'il est 2h du matin, qu'il y avait quand même déjà un gardien à l'époque, tu te dis, putain, le mec qui rentre pour faire une ronde, t'es bien.
4: Et donc j'ai parlé. Tous les deux dans le studio.
0: Bah oui, non, ouais. Mm-hmm. Non, il y avait l'animateur d'après aussi. Il y avait ceux d'avant d'un coup qui se sont pointés. Il y avait le patron. Non, mais bien. Mm-hmm. Non, mais j'ai fait des. Bien. C'est comme on avait fait. Ouais, hein?
4: Des bons souvenirs, quoi.
0: Mm.
4: Mais surtout, oui, pas dans l'eau, quoi.
0: Ah ouais, c'est
4: un
0: clair.
4: Un conseil, c'est nul, c'est vrai.
0: Ouais,
4: vraiment.
0: C'est pas bien. Moi aussi, je trouve ça pas bien aussi.
4: Oh là là. T'as de l'eau dans la bouche, t'arrives pas à respirer, c'est nul.
0: Ah
4: vraiment.
0: Non, on parle de la fellation, mais même la pénétration dans l'eau, je trouve pas ça bien. Il faut sortir de l'eau parce que c'est dedans, c'est quoi, c'est dur, c'est pas bien, c'est pas agréable, non. Je suis d'accord, ok. Désolé, personne veut te parler.
4: Ils ont peur, hein.
0: Non, il y en a plein. En fin de compte, mais ils laissent juste des messages Minitel et voilà. Il y a juste Curtis qui fait voilà. Moi, je la prendrais bien, sa voix m'excite, ça s'arrête là, quoi. Donc, je sais pas si ça vaut le coup pour toi de leur parler.
4: Pas trop, non.
0: Voilà, bah écoute, au plaisir un jour peut-être à Paris ou à Rennes, hein.
4: Peut-être.
0: On va aller faire une soirée à Rennes, t'es maquée en ce moment?
4: Oui.
0: Ah oui, d'accord, bon alors laisse tomber alors.
4: Ah.
0: Ah bah oui, quand même.
4: Ouais, mais tiens, je voulais parler de
0: bon, ça dépend, est-ce que Sucé s'est trompé?
4: Hein?
0: Est-ce que Sucé s'est trompé? Ah, c'est la question,
4: Ah, c'est quand même, si tu veux.
0: Ouais, quand même, hein, moi je suis d'accord. Ouais. Ok, d'accord. Pour toi aussi, Gaëlle, tu sais, c'est trompé quand même.
5: C'est clair.
0: Bon, on est bien d'accord. Ouais, hein, c'est le contact de la peau, comme ça.
4: Ouais. Et
0: Gaëlle, elle mange une pomme, du coup. ça lui a donné, enfin, quoi. Il y a beaucoup de gens hein, sur Minitel. Il y a Adrien. C'est quoi le département? C'est 57?
4: Non, 35.
0: 35, ah, d'accord, ok. Il y a des gens sur Minitel qui voudraient absolument te parler. Hein. Ça, moi je veux lui parler. Il y a Alexis. Tiens, on va prendre Alexis quand même. On va essayer de le rappeler. On va te mettre en attente 2 minutes. Je vais prendre d'autres personnes qui y attendent.
4: Mm-hmm.
0: Et je te rappelle juste après. Tu quittes pas et on va demander à Alexis de raccrocher. Manu va te rappeler, d'accord? Ambre?
4: Oui.
0: Tu ne bouges pas, hein?
4: Pas de problème.
0: D'accord, tu es gentille. Je suis temps de Nantes. Salut, Baba.
7: Bonsoir.
0: Tu voulais réagir par rapport à ce que disait Ambre tout à l'heure?
7: Moi, en fait, je suis l'opposé d'Ambre, mais version masculine.
0: Ah, c'est-à-dire?
7: C'est-à-dire que depuis 13 berges, j'en peux plus. Le cunis, c'est trop. J'aime trop ça, quoi. J'aime vraiment trop ça.
0: T'aimes trop être dans la chatte?
7: Ah, mais trop!
0: Bon.
4: Ouais, très bien.
0: Bon, bah écoute, ne bouge pas, on va en parler d'ici quelques instants. Si vous voulez nous appeler pour parler de Radio Libre, bien entendu, pour vous lâcher, pour discuter, 0803 08 5000. On attend vos appels en masse, les enfants. Il faut toujours être réveillé. Dites-vous qu'il y a ça. On a Kim Kull, on a également Manu qui sont là, il y a du monde. Hein. Donc si vous voulez vous amuser, faire connaissance et me laisser tes petits messages en direct. Et d'ailleurs, d'ici quelques minutes, il va y avoir un débat qui va porter sur. Puisque là, on dit toujours fun le cul. Bah là, on va en parler de cul. On va parler de relations sexuelles, de position, de tout ce qui peut être lié au cul, tout ce qui se passe dans le lit, un petit peu les endroits un petit peu originaux, enfin tous les trucs un petit peu rigolos. Garçons et filles, on a besoin de vos appels au 0870 5000 et 0803 08 5000 pour en parler. Il faut des filles également. Hein. On aura Ambre, je crois qu'il y a une autre demoiselle qui a déjà été sélectionnée. On a besoin de garçons, ça va être assez simple à trouver. Mais alors des filles là-dedans, noyées dans le standard, ça va déjà être moins évident. Déjà, vous êtes plus timide et réservé pour en parler, ce qui ne veut pas dire vous en faisiez moins. Loin de là même, je dirais. Mais c'est vrai que les filles ont tendance à moins insister au standard quand elles voient qu'elles n'arrivent pas à le joindre. Donc n'hésitez pas, mesdemoiselles, à appeler au 0803 08 5000, c'est au prix d'une communication normale. Voilà. On récupère Ambre avec nous et également Baba.
7: Bonsoir.
0: Oh l'hôte. Bonsoir. J'ai 18 ans, j'ai une voix d'homme et j'adore faire des cunilingus. On écoute Baba.
7: Ouais, depuis vraiment, franchement, depuis que j'ai. Mais en fait, c'est pas le cuni que j'aime, c'est faire plaisir à la fille.
4: Ça,
7: ça c'est vraiment mon panard. Pouvoir passer ma langue entre deux lèvres et caresser des nichons en même temps, mais. Vraiment le panard. Franchement, je connais rien de mieux. Et je me suis jamais fait. Par contre, je connais pas la fellation.
0: Ah non, c'est-à-dire que toi, tu fais. Et la fille à qui tu donnais du plaisir comme ça, déjà, est-ce qu'elle a demandé à te sucer et t'as toujours refusé ou on t'a jamais. Aucune fille n'a pris l'initiative de te le faire?
7: Non, en fait, je me suis toujours fait enculer dans les histoires d'amour, en fait.
0: Ah d'accord, ok, donc t'es pédé.
7: Absolument pas.
0: D'accord, mais... non, mais elles n'ont jamais voulu le faire.
7: Voilà, exactement.
4: C'est très égoïste parce que tu leur donnes du plaisir et.
0: Non mais après elle peut te donner d'autres plaisirs à un autre moment, je veux dire, elles peuvent faire autre chose aussi. Elles peuvent très bien faire des préliminaires sans te sucer.
7: Absolument.
0: Bon bah voilà.
7: Bon, c'est vrai que j'ai jamais connu la fellation et j'en rêve.
0: Carrément, mais tu leur as jamais demandé officiellement
7: Non, en fait je suis un peu timide.
0: Ouais, c'est vrai que c'est pas facile à demander. Hein.
4: Ouais, je crois,
0: ouais. Ouais, ça se demande pas d'ailleurs, je crois que ça se fait d'instinct,
4: et
0: quoi.
4: Feeling.
7: Même avec le feeling, quoi. Je sais pas, ça passait pas.
0: Mm-hmm. D'accord. Pourquoi tu crois que technique, quelle est la technique à aborder en, pour demander à une fille de. Je sais pas
7: ça
0: comment lui expliquer.
7: Pas, ça
0: non, mais
7: pas.
0: Demander, je veux dire, vers ce que t'es.
4: Ambre
0: aurait.
4: Je demande pas, déjà. Je
0: non, mais je disais demander, pas verbalement, mais par des regards. Est-ce que tu.
4: Ouais,
0: t'as une
4: des
0: technique
4: regards.
0: Bah voilà.
4: C'est très important. Je crois aussi. Je crois qu'il faut quand même en parler avant, tu vois. Vous en parlez aussi. De... Moi, j'en ai toujours.
7: Voilà, ça, c'est une
4: bien
7: chute,
4: parler. Hein. On essaye de se trouver des tripes, tu vois. Moi, j'aime bien ça et tout. On en parle. Bon. Et puis, mais je crois que c'est surtout c'est quand t'es avec la personne avec qui tu fais l'amour. Je crois que c'est un feeling. Tu le sens ou tu le sens pas. Et, bon, c'est sûr que tu peux le proposer. Une fille, tu lui dis, tu peux lui dire est-ce que tu pourrais me faire une fellation? Est-ce qu'on pourrait. Éventuellement. Ça dépend de la fille, si elle est assez ouverte, si elle est assez compréhensive, éventuellement.
7: Mais je suis vraiment tombé mal à chaque fois, en fait.
4: C'est vrai?
7: Ah ouais, c'était. Mmh. Ça a vraiment été la galère, puisque. Toi, je me faisais larguer au bout d'une soirée, ou alors.
4: Mais c'est déjà remarquable que tu aimes le cunnilingus. Franchement, parce qu'il n'y a vraiment pas beaucoup de mecs qui aiment.
7: Ah, mais j'aime trop ça, vraiment.
4: C'est extrêmement rare, et c'est d'ailleurs dommage, parce que moi, j'adore ça aussi, tu vois.
7: Ouais, je me dis bien.
4: Oh là là, mon grand fantasme. Si tu veux, c'est qu'un mec me fasse jouer rien qu'avec un cunnilingus.
7: Oh, j'ai déjà fait ça.
4: C'est vrai?
7: Ah oui.
4: Écoute, c'est formidable, moi j'en rêve.
7: Enfin, à mon avis, je sais pas, là je suis un petit peu modeste, mais à mon avis, oui. À mon avis, oui.
0: Non, t'es pas un petit peu modeste, là, tu veux dire, c'est tout l'inverse.
7: Oui, c'est tout l'inverse, oui. Effectivement.
0: Ouais. Non, tu veux dire que tu es peut-être un petit peu trop sûr de toi, quoi, que... Enfin, t'es sûr d'avoir donné beaucoup de plaisir en ne faisant que ça, quoi.
7: Non, justement, je ne suis pas sûr, mais à mon avis, oui.
0: Ah ouais. Non, mais je veux dire, j'en doute pas sur l'instant, c'est bien faisable, okay, tu sais. Okay. Comme on dit que le... Tu sais, des fois, tu mets un bon doigté, même avec un doigt, tu peux emmener quelqu'un d'assez loin, quand même.
4: Tout à fait, ouais.
0: Moi, j'ai souvent... On parlait du fameux... Et oui, Gaëlle, à chaque fois, elle dit, merde, putain, on m'en parle.
5: Non, mais c'est quoi, toi?
0: Moi, j'en parle... Mais non,
5: depuis 9 mois.
0: Mais non, mais attends, je l'ai fait pendant 5 ans, donc j'ai des souvenirs, quand même. J'ai encore des séquelles, hein, c'est comme l'armée, ça s'oublie pas.
5: Hein. C'est pas trop mal.
0: Hein? Ah non, ça fait du bien des fois d'en parler parce que ça te rappelle des bons vieux souvenirs, contrairement à l'armée. Mais quand tu mets un bon doigt, et moi il y a un truc qui, à chaque fois, qui fait délirer les nanas, parce que tu sais, on parle du point G, on dit ouais, il existe pas, est-ce qu'il existe et tout. Certaines disent que oui, certains disent que non. Et moi, on m'avait dit souvent, et j'en ai discuté avec des copines de nanas, qui pour voir un peu, et tu sais, c'est en fin de compte dans le vagin à l'intérieur, sur la paroi du dessus, et pas forcément très profond, quoi. C'est pas la hauteur de la fente, mais pas très loin, à 4-5 cm. Et il est vrai qu'il y a un endroit, non mais attends, c'est comme quand tu touches quand tu touches le mec, la verge, il y a le nerf en dessous. C'est vrai que la nana, si elle y va très délicatement, rien qu'avec le nerf, déjà ça te donne des frissons. Regarde, mais faites un truc, fais un truc tout con. Quand t'es tendu comme ça, tends la main, tu te tends la main, tiens, fais-le, Baba. Même Gaël, même Ambre, hein, tu peux le faire, même pour une nana.
7: Ouais.
0: Vous prenez la paume de votre main et vous la tendez bien.
7: Ouais.
0: Tends-la bien. Et après, tu prends le doigt donc d'une autre main et tu viens frotter très délicatement, très délicatement dessus, comme ça. Tu viens tout doucement dessus.
7: Mais ça n'a rien à voir, franchement. Tu peux te faire embrasser dans le cou.
0: Non, mais ça donne des frissons de pas possible. Et quand tu touches le nerf d'une bite en dessous, ça déchire, mais ça te déchire, ça te tend, c'est comme si quand il fait trop froid, ça te fait mal à la colonne des fois. Et le vagin, quand tu mets à l'intérieur, il y a un endroit où tu vas toucher. À 4, je te jure, les nanas, si tu vas tout doucement et que tu viens pas racler comme un porc avec tes ongles, évidemment, si t'as des ongles de guitariste et tout, l'autre tu lui défonces la peau et tout, et vas-y, tu te croirais, tu sais, dans du fromage râpé là-dedans, c'est un gros bordel, mais tu vas tout doucement, tu vas très délicatement, comme ça, t'as le vagin à l'intérieur, regarde, je t'explique, Manu, t'as l'ouverture, t'as le vagin comme ça, tu mets le doigt à l'intérieur, et à peu près là, à cette hauteur là, ici, là, juste là, là. Et tu vas délicatement comme ça, tu donnes, je te jure que quand tu touches comme ça et que tu y vas, au bout d'un certain temps, quand t'as bien le doigté, et à un moment donné, il y a des filles qui peuvent, enfin, c'est pas à l'explosion, mais qui partent bien, juste avec un doigt.
4: Tout à fait, oui.
0: Ouais.
4: Ah ouais, je suis tombée en transe, moi, effectivement, sur un banc d'un parc, si tu veux, avec un copain, enfin, mon copain, hein.
0: Ouais, qui te mettait un doigt.
4: Mais le délire complet, quoi.
0: Ouais.
4: Et c'était comme ça, on se caressait gentiment et tout, mais je savais plus où j'étais vraiment... C'est assez fort, quoi.
0: Ouais.
4: Et j'en garde un souvenir mémorable, vraiment.
0: Bon.
4: Ouais.
7: Ça me rappelle plein de trucs, ça, les bancs.
0: Hein?
7: Ça me rappelle plein de trucs.
0: Ouais, les bancs de l'école.
7: Non, les bancs de parc.
0: Les bancs d'Abasile.
7: Ah oui.
0: Les bancs d'Abasile. Ouais. Ouais. Non, enfin, quelle est la chose la plus délirante que t'aies fait pour l'instant, Ambre? Enfin bon, quoique t'es jeune encore, t'as encore des choses à voir. Hein.
4: T'es
0: loin d'être blindé. Hein. Puis on en apprend tous les jours, il n'y a pas d'âge.
4: Ouais.
0: Qu'est-ce qui t'a bien fait délirer? Quel est le meilleur souvenir que tu aurais?
4: L'expérience que j'ai avec une fille.
0: Ah ouais, carrément. Déjà? Putain. Vous êtes bien, hein, les filles. Aujourd'hui, la nouvelle génération, quand même, les nanas, de plus en plus. Hein, on en voit de plus en plus. On en entend de plus en plus de filles qui ont envie de relations avec une autre nana, quoi.
4: Tu vois, je suis assez, en fait, j'aime beaucoup les contacts avec la bouche, la langue. Et ce genre de contact, moi, je le trouve beaucoup, beaucoup avec une femme, si tu veux. Et j'ai toujours recherché ce genre de relation. Et donc, j'ai rencontré quelqu'un, on en a parlé, tu vois, toujours. Et c'était formidable, vraiment.
0: D'accord.
4: Mais bien qu'avec la langue, quoi. Il n'y avait pas God Michel, c'était pas du tout ce genre de truc. C'était des caresses, c'était avec la langue, la bouche, mais c'était...
0: Ouais. Et toi, Baba, le peu que, apparemment, parce que t'as encore pas mal de choses à voir.
7: Le peu que j'ai fait, tu veux dire?
0: Non, enfin, le peu, ouais. Enfin, qu'est-ce que t'as un bon souvenir, un endroit, quelque chose que t'as fait avec une copine ou un truc rigolo?
7: Je n'ai presque que des bons souvenirs, sauf le lendemain matin.
0: Ah oui.
7: c'est que ça à chaque fois.
0: T'as déjà de la chance que t'arrives à le faire le premier, enfin de la chance que t'as envie et que t'as envie qu'elle ait envie de le faire le soir même, quoi.
7: Moi j'ai toujours envie, mais bon, la plupart du temps c'est toujours à la fille de décider.
0: Ouais.
7: C'est le plus dur à trouver d'ailleurs. Mais oui, j'ai toujours eu de la chance au début, mais jamais toujours de la malchance à la fin.
0: Ah bon, d'accord.
7: Exactement.
0: Très bien, on va discuter dans quelques minutes, on va faire une sorte de pas un débat, hein, parce qu'on fait pas de débat sur ce genre de sujet, mais on va aborder en tous les cas ce sujet, on va voir sûrement que des gens vont apprendre mutuellement, et puis on n'est pas obligé que de dire, ouais, bah moi c'est simplement par derrière, machin, et qu'on explique éventuellement, comme tout à l'heure, des endroits très particuliers, des anecdotes, ou des choses qui font mouche quasiment à 100% des fois sur une nana ou sur un mec. Donc,
4: mais c'est vrai qu'il y a des zones qui sont très importantes.
0: Bah bien sûr. T'en as deux, trois données à citer déjà, Ambre?
4: Ouais, des zones très simples, comme par exemple les paumes des mains.
0: Bah oui, c'est ce que tu disais tout à l'heure.
4: Affreux. T'as aussi, pour les hommes surtout, hein, je parle des hommes, les épaules.
0: Ah bon?
4: Ouais, la poitrine.
7: Moi. Ouais, moi, pas spécialement non plus.
0: Non, les épaules, pas trop.
4: Ah
0: hein.
4: Ouais, la
0: non.
4: poitrine.
0: Moi, c'est le cou.
7: Ouais, la poitrine, j'aime bien aussi.
4: Exactement. T'as la racine du pénis aussi. Mortel.
0: Mm-hmm. C'est clair. Ah bah oui, ça oui, mais bien forcément, parce que quand c'est tout dur, c'est déjà il y a un nerf, il y a un machin, il y a un truc, il y a un truc qui part en couille dans ce bordel là, dans cette tige là. Je sais pas ce que c'est, mais ouais, c'est vrai que c'est toujours pareil. Hein. On ne cessera de le répéter toute notre vie depuis 2000 ans et encore dans 2000 ans, faut que ça soit bien fait.
4: Tout à fait.
0: Voilà. En tous les cas, faut y aller délicatement. Il faut pas croire que plus on y met des gros coups de langue dans la foufoune, parce qu'on va jusqu'au bout de la langue, qu'on va jusqu'on prend toute le machin, le bastard dans la bouche, que ça veut dire que forcément, ça veut dire oh là là. À mon avis, je dois le faire kiffer, le mec, parce que... Non, c'est pas vrai. Voilà. Ok ?
4: Très bien.
0: Bon, bah, Ambre, si tu veux participer, tu bouges pas.
4: Ouais.
0: Et, je sais pas comment on fait, hein.
7: Ah, mais j'ai plein d'anecdotes, moi aussi.
0: Ah, vas-y.
7: Ah, et comment ? La première fois que je l'ai fait à 12 berges dans une douche de colo.
4: Oh.
7: J'ai dû m'y reprendre à 7 fois.
4: Ah, non.
7: Parce que je me suis cassé la gueule.
0: À 12 ans ?
7: À 12 ans. Affreux. Affreux.
0: Ouais. Et
7: voilà, je me suis...
0: Elle avait quel âge, elle?
7: Elle en avait 16, c'était une rebeu.
0: Ah d'accord, ah oui d'accord, donc, parce que c'était une rebeu, je l'ai violée.
7: Ah non, absolument pas.
0: Ok, d'accord, quoi d'autre encore?
7: Quoi d'autre encore? Mon bahut, j'ai beaucoup aimé mon bahut, les chiottes de mon bahut.
4: Ah, ouais. Les chiottes des bahuts.
7: Le dimanche dans le bahut, le mercredi après-midi dans le bahut, après la colle dans le bahut.
4: Oui, quand même.
7: Dans le parc du bahut, dans...
0: C'est vrai?
7: Ouais, c'est vrai.
0: Non, mais tu fais ça à quel moment?
7: Non, mais tu te rends pas compte à Nantes. T'es déjà venu à Nantes?
0: Non. Aussi, une fois, très rapidement.
7: Juste pour une fois. J'ai regardé les filles à Nantes.
0: Ouais.
7: Balade-toi sur le cours des 50 otages, mais tous les 10 mètres carrés, il y a
0: Non, mais j'ai pas dit qu'elles étaient pas bien, mais c'est d'arriver à faire ça dans ton bahut, je veux dire, dans la cour. Tu fais ça à quel moment? J'ai pas dit qu'il y en avait pas, j'ai pas dit avec qui, j'ai dit à quel moment.
7: À quel moment? Ben, je te le dis, justement, juste après, par exemple, le mercredi après-midi après la colle, ou le dimanche, parce qu'on peut rentrer tranquille dans mon bahut, parce que...
0: C'est-à-dire que le dimanche, t'aimes bien retourner sur ton lieu de travail pour aller...
7: Non, mais justement, c'est le trip, c'est le fun de faire ça à l'intérieur de son bahut qui est puissant.
0: Ouais.
7: Ah, j'aime bien ça.
0: Ah bah, enfin, oui, t'aimes bien ça, ouais. C'est pas moi, c'est pas un endroit qui me chiffonne l'esprit à vouloir le faire. Hein.
4: Non.
0: Non, là, franchement, le bahut, là non plus. Là,
7: ouais,
0: mais bon, chacun ses tripes.
7: C'est clair.
0: Voilà, bah écoute, merci en tout cas pour ton témoignage, Baba.
4: Max, oui. J'aurais bien voulu parler de la masturbation féminine.
0: Bah, on va le faire tout à l'heure, dans le débat, on va aborder tous ces sujets-là tout à l'heure, d'accord ?
7: Ambre, par contre, tu pourrais me donner un coup de main, puisque je crois connaître tout sur le cuni, mais bon...
0: Un coup de main, il veut se faire branler, le con.
7: Non, mais tu pourrais peut-être m'en apprendre, toi.
4: Vas-y.
7: Je pense que j'en ai fait beaucoup, et je sais pas, il me faudrait une position ou un nouveau truc à faire avec un tourne autour du cuni.
4: Écoute,
7: je t'écoute.
0: Mais pour le meilleur moyen de se faire sucer, c'est de faire un 69, hein.
4: Bien sûr, ouais.
0: Bah ouais, si tu veux te faire sucer, c'est-à-dire que si tu commences à lui faire le cuni renversé, forcément, à un moment donné, elle va pas se contenter de fermer les yeux et de prendre son pied. À un moment donné, elle va avoir une sorte d'un truc... elle va avoir un bout de bambou qui... Elle dit, putain, il y a un truc qui part en couille. Ben, ça tombe bien, ma chérie, c'est mes deux couilles avec ma bite, et voilà.
4: Il y a quelque chose... vous avez vu, vous avez certainement talon aiguille.
0: Tu vas lui donner des coups de massue, elle va pas comprendre.
4: Est-ce que tu as vu quand elle est sur cette espèce de... elle est en hauteur, si tu veux.
7: Ouais.
4: Et le mec arrive par-dessous.
7: Oui, j'ai déjà fait.
4: Eh ben, ça, c'est mortel.
7: Je sais.
4: Et je l'ai essayé des dizaines de fois, et à chaque fois, c'est... extase, quoi. Vraiment l'extase. Ça, c'est très, très bien. T'as aussi, éventuellement, par exemple, dans la cuisine, éventuellement, elle s'assoit sur une table en hauteur.
7: Mm-hmm.
4: Et toi, tu peux arriver par-dessous, tu glisses ta langue entre les lèvres. C'est très, très bien.
0: Ça va, Gaëlle? T'es en train de te toucher? Ah non, bah non. Je la voyais en train de... Je la voyais dans une...
5: J'étais en train de comparer ma hauteur de chaussette par rapport à mon jean et je trouvais ça assez
7: regardant. Ouais.
0: On est en train de parler de cunilingus, de machin, et l'autre, elle compare la hauteur de ses chaussettes. Oh là là. Elle est en train de se dire avec Manu, oh, le bleu me va bien. Et t'as Manu qui l'a fait, oh.
5: Ce qui me gêne dans le jean, si tu veux, c'est que tu vois là, entre la chaussure et le jean.
0: Oui, on y voit tes chaussettes.
5: On voit mes chaussettes, bon, jolies chaussettes.
0: Et alors, quel est le problème?
5: Ça te gêne.
0: Ah, ça te gêne, d'accord. Ok, bah faut pas en mettre, hein.
5: Des chaussettes ou des jeans?
0: Ah oui, des chaussettes.
5: Non, mais c'est pas ça, t'as pas compris, c'est que le jean il est trop court.
0: Ah. Non, mais tu sais, même moi qui ai la bonne hauteur, tu sais, c'est à un moment donné, tu te mets comme ça, t'es obligé à un moment donné de voir les chaussettes.
5: Ouais,
0: hein. Mais pourtant, excusez-moi, on revient après avec les cunilingus. Hein. On change de sujet complètement, mais tu vois, le jean, il est à la bonne hauteur. Je sais pas.
5: Alors que moi, il est
7: en... Ambre.
0: Ah, mais toi, oui, d'accord.
7: Quel âge as-tu?
4: Pardon?
7: Je ne t'entends pas.
0: Elle a 19 ans.
4: 19 ans.
0: Ouais.
4: Oui, c'est Baba, là?
7: Ouais.
4: Je voulais juste te demander, les filles à qui t'as fait des cunilingus, est-ce que ça avait une odeur particulière?
7: Un goût particulier.
4: Ouais. Parce que tu sais que t'as... Enfin, moi, personnellement, je me prends des douches vaginales avec des gels ou des... Et c'est très, très bien.
0: Ouais.
4: Et je sais que t'as beaucoup...
0: Pourquoi
4: de
0: faut pas? Ah, Gaëlle dit qu'il faut pas.
5: Oui,
0: faut
5: les
0: pas
5: douches vaginales, faut pas.
0: Pourquoi faut pas?
5: Non.
0: Ah bon, alors, attends, avant que tu dises... Oui. Alors, pourquoi tu dis non, Gaëlle? Pourquoi faut pas?
5: Parce que faut savoir que dans mon... Donc, c'est dans ton vagin, donc t'as plein de trucs qui se passent, mais t'as des bactéries qui sont amies de la flore.
4: Oui, vaginale.
0: Ouais.
5: Quand tu prends des douches vaginales, c'est ce que faisaient avant les gens. Préfère, c'est que c'est généralement quand par exemple tu fais l'amour sans précaution, etc., et que t'as peur de tomber enceinte, c'est le coup. C'est avant douche vaginale en espérant que tu vois.
0: Ouais, que le sperme
5: soit dilué, etc., et que t'aies rien.
0: Ouais.
5: Alors qu'en réalité, tout faire les douches vaginales, ce que ça fait, ça irrite plus et en plus ça tue les microbes amis entre guillemets de la flore vaginale.
4: Mais t'as des produits appropriés.
0: Ah bon. Et pourquoi tu utilises?
5: Mais pas à l'intérieur, faut pas que tu le mettes à l'intérieur. Même si tu te laves avec des savons, des intimes et compagnie. Excusez-moi de vous. C'est vrai, je suis désolée d'arriver comme ça.
0: Il y a un truc sur Minitel immonde.
5: Et donc, même si tu te laves avec. Enfin, toi, les produits que tu prends pour te laver, tu les mets pas à l'intérieur de ton vagin quand même.
4: Non.
0: Allez,
4: c'est juste un gant, c'est pas dire c'est superficiel, si tu veux. Mais c'est pour. Moi, je pense qu'il y a. C'est pour l'odeur, et puis après, tu te sens bien, vraiment. Mais c'est sûr que les douches vaginales, c'est pas... Enfin, j'ai dit douche vaginale, mais c'est pour expliquer. Mais je sais que par rapport à la flore vaginale, c'est très mauvais. Ouais. Mais t'en trouves ça en pharmacie?
0: Pourquoi,
4: moi, j'achète ça en pharmacie.
0: Pourquoi, Ambre, pourquoi tu te nettoies le vagin régulièrement?
4: Parce
0: c'est pour
4: moi,
0: la bonne odeur.
4: C'est surtout par respect par rapport aux mains, quoi.
0: Mm-hmm.
4: Surtout,
0: ouais, ça voudrait dire que si le mec, à un moment donné, tu as une relation sexuelle, t'aimerais bien qu'il aille prendre une petite douche avant de commencer?
4: Ouais.
0: Ah ouais, carrément. Ouais.
4: Mais de toute façon, quand je le peux, je me prends, enfin, on se fait les préliminaires dans la douche, si tu veux.
0: Ah ouais, carrément.
4: Ah ouais.
0: Ouais.
4: Fellation sous la douche, c'est pas mal.
0: Ouais, ça c'est ce que je disais, mais bon, tout le temps après, ça devient un peu, tu te
4: bien
0: dis,
4: sûr,
0: putain,
4: ouais,
0: faut que
4: ouais.
0: Je sous la douche avant de pouvoir la baiser.
4: Non, mais c'est
0: non,
4: pas
0: je
4: mal,
0: rigole, hein,
4: c'est
0: je veux dire.
4: Avec les gants, j'ai le douche.
0: Ouais, mais d'aller de temps en temps dans un lit directement, sans être obligé de se laver avant et de penser que...
4: Ouais,
0: Non, pas violemment, mais même joliment, mais pas besoin de se dire putain, faut que je passe par la salle de bain
4: avant. Non.
0: De temps en temps, faut que ça se passe, même si ça se passe joliment, sans que ça soit brutal et que ça soit plus de la baisse que de l'amour, il faut quand même que de temps en temps, t'es pas obligé de faire automatiquement tout le temps une fellation et tout le temps un cunnilingus. Non, mais c'est vrai.
7: D'accord. Je reviens sur le goût du cunnilingus. À mon avis, j'avais l'impression que ça changeait seulement selon la couleur de peau, un petit peu.
0: Non, commencez pas à dire qu'une rousse plus que les autres.
7: Non, la couleur de peau, pas la couleur des cheveux.
0: Ouais, mais là on en revient parce que la couleur de la peau est différente pour les rousses, elles sont toujours un petit peu plus rosées ou pas chères.
7: Les rousses sont adorables aussi.
0: Mais oui, parce qu'après après il y a tous les mecs qui vont dire ça et t'as toutes les rousses qui vont se sentir mal à l'aise et visées, qui vont appeler en masse en disant ça pue pas plus. Alors que ça pue pas plus.
7: Absolument pas.
0: Bah oui, je sais, ouais. Enfin, je sais, j'ai jamais goûté une rousse, mais je sais parce qu'elle me l'a souvent dit qu'aucune nous a dit effectivement on sent plus mauvais qu'une autre, quoi. Mais c'est vrai que ça a une odeur, ça a un parfum un peu différent.
4: Ouais,
0: voilà.
4: Je sais que j'ai une espèce.
0: Ça dépend des gens, il y a des mouillures vaginales qui sont plus fortes que d'autres, il y a des odeurs, tu sais, c'est comme des gens qui sentent des pieds, qui sentent des aisselles. Tout le monde a sa propre transpiration, il y a des filles qui transpirent moins.
4: L'odeur du sperme, c'est très important. Moi, j'adore l'odeur du sperme.
0: Après l'amour, après la.
4: Ouais.
0: C'est-à-dire que tu fous tourner sous les draps ou des fois où tu dors dans la tache mouillée?
4: Non, quand même pas.
0: Moi, ça me...
4: Au réveil, tu sais, quand tu te réveilles, t'as cette espèce de petit goût dans la bouche. Moi,
0: Encore après, ouais.
4: Ouais.
0: Ah, c'est marrant, ouais.
4: J'adore ça.
0: Ce qui est marrant, c'est que tu veux prendre une douche avant, mais après, tu te laves pas les dents, tu vas pas te laver, ça c'est un truc.
4: Je vais pas me lever pour me laver les dents.
0: Ah, c'est une horreur, il y a des nanas qui sont comme ça, qui se lèvent. Moi, j'ai jamais connu ça, mais qui m'ont déjà dit à l'antenne et tout, qui se lèvent après, qui vont prendre une douche ou les mecs qui me racontaient ça de leur nana, c'est horrible. Genre, on sent bien que la nana, pour elle, c'est terminé.
4: Oh là là.
0: Terminé, ça y est, le travail a bien été fait.
4: Manque de respect.
0: Bah, c'est clair. C'est comme Tobal qui me demandait sur Minitel, Homme, ça fait combien de temps que tu fais le trottoir? N'importe quoi, hein. Et il y a Trippy qui dit vive le 69. Il est vrai.
7: Oui, il est vrai.
0: Non, mais c'est vrai, tu sais, tout à l'heure, je pense qu'on l'a trouvé, je pense que c'est la bonne solution, pour qu'elle. Si tu commences à lui faire le cunnilingus de cette manière-là, même si tu lui mets pas bien ta bite dans la bouche, je pense qu'elle va capter l'affaire, hein.
7: Mais le pire, c'est que le 69, j'ai déjà tenté.
0: Et ça n'a pas marché.
7: Et non, ça n'a pas marché, mais je ne suis tombé que sur des salles.
4: En nul, quoi.
7: Mais ouais.
0: Que sur des
7: salopes.
0: Ah bah non, mais des salopes dans le sens où elle faisait rien.
7: Ouais, voilà.
0: Ah oui, dans le mauvais sens.
7: Ouais, exactement.
0: Pas la vraie bonne salope.
7: Voilà.
0: Pas la salope qui est dans le dico.
7: Non, la pute en fait, la.
0: Pas la salope qui est dans le dico du cul.
7: Exactement.
0: C'est la salope qui est dans le vrai dico.
7: Ouais, voilà.
0: D'accord, celle qui veut rien faire. Non mais d'accord. Mais on va parler également des salauds, hein. Tout à l'heure, on va parler des mecs aussi. D'ailleurs, que les nanas, est-ce qu'on a assez de nanas tout à l'heure pour le débat? Non, il y a pas de nanas. Oh, Ambre, c'est catastrophique. C'est qu'à chaque fois qu'on parle
4: mais
0: de
4: attends,
0: cul, vraiment.
4: Je vais devoir vous quitter, je suis crevée, j'ai cours demain.
0: D'accord.

0: pas. On vous embrasse tous les deux,
1: Ambre. Au fait, Ambre, oui. Je serai sur Rennes la semaine prochaine.
2: Ah.
1: Vu que j'y connais beaucoup de monde.
0: Voilà, est-ce que t'as déjà sucé à Rennes?
2: Comment?
0: Est-ce que t'as déjà sucé à Rennes?
1: Qui ça?
0: Bah, elle.
2: Non.
0: Non, jamais?
2: Non.
0: Bon, d'accord. Donc tu suces toujours en dehors de Rennes?
2: Ouais.
0: Ah bon?
2: Bah, bien sûr, ouais.
1: Ah, bah, t'es sur Nantes?
0: Non, je jouais sur les mots. Allez, bon, vive la branlette. C'est vrai que là, de ce côté-là, quand on se branle, on rentre de l'hôtel, on est 4-5 avec le DJ de la boîte, et on se branle et on raconte des histoires. On est là, on était avec Gérard ce week-end, on se branlait, on racontait des histoires. Et du sperme de Gérard, je t'explique pas. Hein.
3: D'ailleurs, tiens, en fait, avec Gérard.
0: Non, personne, il avait une chambre à lui.
3: Ben voilà.
0: Voilà, voilà l'affaire. C'est moi qui ai dormi avec Fildar. Voilà, il a voulu me prendre le cul, ce con, pendant la nuit. Oh le con, putain, celui-là, je te jure, je le retiens. Il m'a mis des mains au cul, ce con. Et vas-y, Max, s'il te plaît, ça serait possible que... Je lui dis, ça va pas, non? Là, il voulait me sauter, le Fildar. Il y avait le braquemar.
3: Pour avoir une promotion, non?
0: Mais je me suis levé cul nu pendant la nuit pour aller pisser. Enfin, à 7h du matin, il me dit, oh, t'as un beau cul. Dis donc. Ça serait possible. J'aime bien parce que là il est dans la voiture en train d'écouter parce qu'il a ramené un pote avec ma caisse. Là il est là en train de se dire oh l'enculé, putain, il raconte tout. Al Fildar toujours. Il s'est fait griller. Bah oui, non mais là fallait que je raconte tout là, sinon c'était pas la peine. Bon, je vous embrasse tous les deux.
2: Oui.
0: Bon courage pour la suite des événements.
2: Ok, pas de problème.
0: À bientôt. Stanislas, 23 ans de Marseille. Stanislas, je t'écoute.
4: Max.
0: Ouais, ça va?
4: Ça va.
0: Bon, plus fort et devant ton combiné plutôt.
4: Ouais, devant le combiné, voilà.
0: Merci. Alors, qu'est-ce qui t'amène, Stanislas?
4: Voilà, c'est-à-dire que moi, je suis l'inventeur de la coiffe de mariée en coquille de moule.
0: Oui, on va demander aux filles d'appeler pour le débat. Au moins qu'on en ait au moins une ou deux, là. Les nanas, exclusivement les nanas. Stanislas, comment on peut demander aux mecs d'arrêter d'appeler, demander qu'aux nanas d'appeler? Comment on peut s'y prendre? Pour ma part, tu ferais comment à ma place?
4: Moi, je mangerais des brioches.
0: Tu mangerais des brioches. Donc, ceux qui mangent des brioches, s'il vous plaît, raccrochez.
4: Exactement.
0: Et laissez place exclusivement aux filles pour qu'elles nous appellent afin qu'on puisse discuter un petit peu de l'amour, du sexe, des positions, tout ça. On a probablement pas mal de choses à apprendre, des choses que vous détestez qu'on vous fasse, etc. C'est pas un débat, vraiment. C'est une sorte de discussion à bâton rompu, hein, Stanislas.
4: Tout à fait.
0: Tous dans la même chambre, assis sur les lits, en train de discuter entre copains-copines.
4: Voilà.
0: Alors, donc, toi, tu es l'inventeur.
4: De la coiffe de mariée en coquille de moule.
0: Raconte-moi tout ça.
4: Bah écoute, tu vois ce que c'est qu'une coiffe
0: devant ton combiné, raconte-moi tout ça.
4: Oui, non, bon, écoute, tu vois ce que c'est qu'une coiffe de mariée en coquille de moule?
0: Non, pas du tout. Je sais ce que c'est qu'une coiffe de mariée, mais
4: alors
0: ça.
4: Voilà, en coquille de moule. Tu
0: en
4: vois
0: coquille de moule, c'est un petit peu comme les B-52s là, un petit peu à l'époque dans les années 70, c'est le truc hyper haut là.
4: Non, c'est plutôt raplapla, si tu veux. Hein.
0: Ça, c'était la goupe d'ange. Salut Bond.
5: Salut.
0: Bombe sexuelle.
5: Oui, c'est ça, oui.
0: D'accord, Jean-Michel, bonsoir.
6: Salut Max.
0: T'as 31 ans, t'es de Rennes.
6: Ouais.
0: On se connaît.
6: Ouais, un peu.
0: D'accord, ok, Gold.
6: Ouais, salut Francky.
0: T'as quel âge?
6: J'ai 22 ans.
0: Gold, Goldorak.
6: Ouais,
0: d'accord,
6: ouais.
0: De Paris, ok. Sophie est là? Elle est là, Sophie? Non, elle est pas là.
7: Il y a Roxane.
0: D'accord, Roxane, 23 ans de Perpignan. Bonsoir, Roxane.
8: Salut.
0: Ça va?
8: Ça va, très bien.
0: Et Laurence, 24 ans de Paris.
9: Salut.
0: Ça va?
9: Mais très très bien.
0: Bah, tant mieux, alors. Et Sophie, 22 ans de Neuilly.
10: Oui.
0: Qu'est-ce que tu fous là-dedans?
10: Non, en fait, au départ, j'ai fait pour donner une idée de cunnilingus à Babou.
3: Attends, là, t'as le max, il est bloqué, ça y est.
0: Bah, c'est super.
10: Quoi?
0: Non, mais je dis c'est super. Non, mais est-ce que, comme je connais bien ton visage, je vais pouvoir m'imaginer en train de te faire, quoi?
6: Un vice-lard.
0: Bah, écoute, attends, Goldo, je te connais aussi, je vais peut-être m'imaginer en train de te sucer, on va en parler tout à l'heure, je connais ta gueule. Bon, le temps de me laver l'arrêt du cul, Goldo, j'arrive. Et on va commencer dans un instant à discuter un petit peu de cul, si vous voulez d'ailleurs écouter attentivement, réagir, il va falloir le faire d'ici quelques minutes, juste le temps pour nous d'écouter Wonderworld et Oasis. Tout le monde va se laver l'arrêt du cul, là, et puis on revient dans 3 minutes. Hein. Même vous, qui êtes de l'autre côté du poste, il va falloir le faire.

0: Donc Laurence, 24 ans, Roxane, 23, Sophie, 22 ans, Goldo, 22, c'est ça, mes souvenirs sont bons?
1: Ouais.
0: Ouais, parce que c'est pas marqué, Jean-Michel, 31, mm-hmm. Et Bond, c'est ça?
2: Ouais, c'est ça.
0: 22
2: ouais,
0: ans, ça. J'imagine que c'est un pseudo.
2: Non.
0: D'accord, c'est un prénom d'origine...
2: C'est un prénom d'origine anglaise.
0: Ah d'accord, ok, très bien. All right, are you all right? Donc je vais demander, je vais me retourner vers les filles et leur demander peut-être leur réaction suite à ce que nous a dit Ambre tout à l'heure.
3: Ambre,
0: c'est ce qu'elle avait dans la bouche. C'est ce qu'elle avait dans la bouche, ouais. Laurence, par exemple.
2: Oui, c'est à propos de quoi, du Cunnilingus
0: Oui, elle disait qu'elle adorait ça, que c'est son truc préféré, etc., etc.

0: Ah, et
1: Mais je pense
0: avant que
1: que
0: les
1: c'est le commun de la fille. Hein. Enfin, il paraît qu'il y en a certaines qui sont vaginales, d'autres clitoridiennes.
0: Il
1: mais
0: est vrai.
1: à mon avis, elles le sont carrément plus que moins clitoridiennes.
0: D'accord. Et quand tout à l'heure, Ambre avait appelé pour dire qu'elle adorait faire les fellations,
1: C'est pareil.
0: T'as trouvé ça. Ouais, c'est pareil.
1: Ouais.
0: Ah, d'accord.
1: Ben, c'est un plaisir que tu donnes. Et
0: c'est
1: que,
0: quoi? Il y a les clitoridiennes et les vaginales, et puis il y a aussi quoi? Les félociciennes et les onculiciennes.
1: Ben, ça aussi, ouais. Non, mais en fait, je crois qu'il faut. C'est le plaisir en général, quoi. Donc, il faut se libérer, puis voilà, quoi.
0: D'accord. Oui, non, mais il ne faut pas que ça soit une contrainte. Je veux dire, toi, personnellement, tu prends pas. C'est pour toi, c'est pas primordial de faire une Ambre, c'est vraiment le truc qu'elle adore faire.
1: Mais moi, j'adore faire ça, ouais. Ouais.
0: Bon, ah bon.
1: J'ai des choses qui me donnent envie, mais je le fais pas à n'importe qui.
0: Oui.
1: Mais j'adore faire ça, donc bon, bah, ça me dérange pas du tout d'en faire. Quoi.
0: D'accord, parce qu'il y a des filles qui n'aiment pas du tout, pour qui en tous les cas, oui, d'accord, voilà. Qui trouvent ça, il y en a pour certaines, c'est sale, dégradant, d'autres, elles aiment pas ça tout simplement, elles aiment pas le goût. Enfin bon, Roxane, toi, de ton côté?
2: Moi, de mon côté, j'ai découvert ça à 22 ans.
0: Oui.
2: Je vais avoir 23 ans, je ne sais pas encore.
0: D'accord.
2: J'ai découvert ça avec le dernier garçon avec qui j'étais.
0: Ouais.
2: Elle m'a fait tout découvrir tout d'un coup, quoi.
0: D'accord, c'est la musique, la télé.
2: L'installation, tout d'un coup, c'était génial.
0: Ça s'appelle un four micro-ondes. Et tu peux faire réchauffer en 2 minutes. Ça s'appelle du charbon. Mémé utilisait ça à l'époque. Ça s'appelle une bite. Il faut la mettre dans la bouche. Il faut faire comme si tu n'en veux plus, puis d'un coup t'en veux plus. Ça s'appelle sucer une bite. Non, donc t'as pris plaisir à ça, quoi.
2: Ouais.
0: Et t'aimes ça?
2: Ouais, sérieux, ouais.
0: Ah oui, d'accord, non mais... Attention, là, je parle de la fellation. Hein.
2: Ah oui, oui, la fellation. Pareil.
0: D'accord, quel est le plaisir que t'as là-dedans? Parce que t'as l'air vraiment très très heureuse d'en parler. Là, c'est... Oui, j'aime ça, moi.
3: Cochonne.
2: Ah ouais, non mais je suis venue.
0: Alors, Roxane, qu'est-ce qui te plaît là-dedans, justement, ce que tu dis Prépare-toi, Sophie, après c'est toi qui passes à la casserole. Hein.
2: Comment je vais te dire ça, peut-être un peu cru, je sais pas, de la travailler, quoi,
0: Ouais, elle est sur un chantier, quoi, elle est là...
2: Non, de faire plaisir au mec, mais enfin, il aime plus, quoi, il y a...
0: Ouais.
2: Comment expliquer?
0: Non, enfin, gros, d'un marteau-piqueur, tu vas en faire un violon, quoi. Hein? C'est un peu ça?
2: Bah, tout à fait.
0: Bon, Sophie?
4: Oui,
0: bah
4: moi aussi j'aime beaucoup ça.
0: Ok, bon.
4: Ouais, je suis
0: convaincue. Bon, bah moi je vais commencer à me branler tout de suite. Hein. Je vais pas attendre la fin du débat. Hein. Je vais démarrer direct. Hein. Je vais me mettre. Bon, allez, non, ouais, donc.
4: J'avais un copain qui.
0: Bravo! Pour 1754.
4: J'avais un copain qui.
0: Bravo!
4: Bref, qui en fait m'avait. Appris, entre guillemets, à la faire sans tenir son sexe.
0: Ouais.
4: Et il
3: sans les mains.
4: Et il préférait que je le fasse sans les mains.
0: Oui.
4: Et voilà.
3: Il te tenait par les cheveux, non?
4: Non. Non.
5: Et tu le mettais où les mains?
4: Ben, je le caressais, je les mettais partout, quoi.
0: D'accord. D'accord, elle en a encore le goût dans la bouche.
3: Ouais.
0: Bonde!
4: Oui, alors moi, par contre, je pense avoir eu un orgasme avec un cunnilingus.
0: Ah. Oh.
4: Oui. Et je crois que c'est ça, que l'orgasme en lui-même, je ne sais pas vraiment, enfin, je pense pas savoir vraiment ce que c'est. Enfin, je pense que c'était ça, quoi. Parce qu'en fait, j'ai jamais eu un tel plaisir avec une pénétration, quoi.
0: D'accord. Et en ce qui concerne la fellation?
4: Oui, ça, par contre, oui, j'aime bien ça, oui.
0: J'aime bien ça. Alors, vous, les garçons, maintenant, dans le sens inverse, Goldo...
3: Ouais, sucer des bites, ouais.
0: Ouais, alors, justement...
3: Non, c'est clair, la recette de la sucette magique de la loco, ça marche à chaque fois.
0: C'est vrai?
3: Ah, c'est clair.
0: Bon, Gérard, une belle queue?
3: Ouais, pas mal, ouais. Il faut savoir qu'en fait, le sexe, c'est aussi tout un art. Moi, je suis 9e dame de Kama Sutra. J'ai eu un grand maître qui s'appelait Gérard.
0: Ouais. Oh là, qu'est-ce qui se passe là? Il y a de la friture là. Il y en a. Hey, ne faites pas de frites pendant qu'on est en train de bosser. On fait ça juste après. Ouais, non, mais très sérieusement, est-ce que t'aimes bien faire des cunis?
3: Ah ouais, moi ça me dérange pas. Il y a absolument aucun problème.
4: Ouais, ça le dérange pas, quoi.
3: Ah non, ça me dérange pas. Au contraire, ça me fait plutôt plaisir.
4: Ouais, mais tu devrais aimer.
3: Bah ouais.
4: C'est que ça te dérange pas.
3: Non, mais non, j'aime bien ça, on va dire.
0: Ouais, d'accord. Jean-Mi? Jean-Michel?
3: Oh, tu te réveilles?
0: Oh, il est pas là, Jean-Mi? Qu'est-ce qui se passe? Il a raccroché? Il est plus là? Si, il est là? Non, bah rappelle-le, alors il y a eu un petit problème. Oh putain, Goldo, je suis tout seul avec les nanas.
3: Oh là là, ça m'a cogné.
0: Oh, ça m'a...
4: Le bonheur.
3: Non mais ouais. je vais t'aider, Francky.
0: Hein? Mais justement, on est deux, il n'y a pas de problème.
3: C'est clair.
0: Avant quand... Ah, pardon?
6: Non, je disais merci pour moi.
0: Ah bah excuse-moi.
3: Ah, pardon,
0: merci. Non, mais on parlait de cul, là. On parlait pas de jeu pour Noël. Bon, bah alors très bien. T'aimes bien sucer, Manu?
5: Je kiffe.
0: Ah bah il aime bien, donc Goldo tu peux passer après la soirée, alors si tu veux, il veut bien te sucer le gland.
3: Ça marche,
0: je reprends. Alors est-ce qu'il y a une ça va ou pas?
2: Ouais, très bien et toi?
0: Ouais, ça va bien, ouais, ça me perturbe beaucoup le débat là. Je vais compter les clitos avant d'aller me coucher, hein, ça c'est clair ce soir, ça va gardonner. Qu'est-ce que vous aimez qu'on vous fasse? Comment ça va sinon?
2: Ouais. Ça aussi, ouais, j'aime bien aussi. Ouais.
0: Non, mais très sérieusement, les filles, comment vous aimez qu'on aborde la chose? Je parle en règle générale. Hein,
2: sincèrement.
0: Vous aimez bien prendre les initiatives? Est-ce que vous aimez assez régulièrement faire une fellation, un machin? Qu'il y a des choses qu'on fait mal? Ou alors les mecs en règle générale, hein, pas tous, mais qui en règle générale s'y prennent mal pour certaines choses? Ou ça peut être une technique d'approche, un geste bien particulier, une position, un moment où vous pourriez kiffer et que malheureusement le mec... lui ne kiffe pas, enfin il fait mal son truc.
2: Ben, étant donné, si on continue un petit peu à parler de fellation, donc j'adore faire ça, c'est Laurence. Ce qui est toujours un petit peu désagréable, même si j'aime faire ça, c'est qu'on te prenne la tête et qu'on te dise ce que tu dois faire.
3: Ouais, c'est quoi?
0: D'accord.
2: De temps en temps, et c'est très désagréable.
0: Là, vous avez l'impression d'être vraiment soumise et d'être. De plus commander ou de plus faire plaisir, mais que là,
3: c'est
0: le mec.
3: Faire boulot.
0: Ouais.
2: Quand tu connais la personne, à la limite qu'il te fasse ça, bon, ça peut aller, mais quand c'est quelqu'un que tu connais pas spécialement,
0: bah justement, raison de plus pour que le mec.
2: Attends, au secours, quoi.
0: Ouais, mais raison de plus, le mec, si c'est pour une nuit, un mec, il se lâche, quoi. Il se dit, tiens, on y va pour le cul, on y va, il y a quasiment pas de tabou, on y va, on fonce, on met le.
2: Ouais, mais il devrait lire dans le fond des yeux qu'on va le faire d'une manière ou d'une autre.
0: Bah, on peut pas voir dans les yeux quand t'es en train de sucer, ma pauvre.
2: Bah non, je suis pas encore en train de sucer, qu'il me dit déjà, vas-y, suce-moi.
0: Ah, d'accord. D'accord. C'est-à-dire qu'il te prend la tête, il te dirige
2: voilà,
0: vers. Ah oui, non, ça c'est nul.
2: J'entends
0: ça.
2: J'entends d'embrasser, puis ploup, c'est là.
0: Ouais, suffit d'embrasser. Maintenant, il faut sucer.
2: Ouais.
0: Non, allez, ça c'est nul.
2: Et ça refroidit quoi.
0: Qui parle, oui?
6: Sophie.
0: Oui, Sophie, quoi?
6: Non, mais il peut te le faire comprendre, parce que moi, effectivement.
0: Attention,
6: c'est...
0: je parle plus forcément que de fellation, je parle en règle générale. C'est pas forcément même le cul. C'est est-ce qu'il y a un moment donné un truc que les mecs ne savent pas faire ou en règle générale ne font pas bien? Est-ce que c'est l'approche, justement, d'aller plus loin? Est-ce que c'est à un moment donné bien particulier, un endroit, une situation, une position où à un moment donné le mec va trop loin? Je sais pas.
6: Bah, moi, je sais que j'aime bien que le mec, justement, sans me le dire, quoi, qui me pousse légèrement vers. Enfin, qui me dirige vers le bas, quoi, tout naturellement. Et ouais,
2: non, j'aime naturellement qu'il te pousse, c'est
6: non,
2: pas très,
6: mais,
2: c'est
6: non, mais délicatement, je veux dire, c'est normal, et puis ça, enfin, je veux dire, c'est bien naturellement.
0: Je la vois bien, la Sophie en train de descendre, c'est sur le téton. Oui, plus à gauche, à droite.
6: Oui,
0: ouais, c'est bon, là. Attention, tu pars en couille, là. Reviens, voilà, tout droit, voilà, tu y es presque, là, ouais.
2: Bah,
0: non, là, c'est le nombre.
2: De... Maintenant que tu parles de téton, ça fait penser à un truc encore.
0: Mm-hmm.
2: C'est qu'il faut pas que les mecs s'acharnent sur nos tétons, à leur faire hyper mal. Quoi.
6: C'est vrai.
0: Non, mais tu veux dire mordiller tout ça?
6: Ouais.
0: Ah non, il faut... Mais bon, mais la langue, quand tu la tends bien, c'est au bout de la langue qui vient lécher le téton, comme ça, mais tout autour. Tout autour. Il faut qu'il soit bien dur.
6: Ouais, voilà.
0: Oh là là là là.
2: Ouais, c'est la plus
0: grosse. Oh là là là là là là là. Je vais remettre tes vieux disques des années 50. Moi, ça va être le gros flashback souvenir. Moi. Oh là, je vais me mettre un petit Elvis pour terminer l'émission. Love me tender. Je vais me mettre à chialer. Je vais compter les tétons aussi. Tiens, ça me fera deux trucs ce soir. Ça me fait du boulot. Hein. Goldo, toi, en tant qu'homme, il est pas là. Il y a un autre mec qu'on va accueillir. C'est Johan, 18 ans. Salut.
7: Salut.
0: Salut, gamin. Mon grand. Goldo.
7: Ouais.
0: Toi, c'est pareil. Peut-être qu'il y a un truc que tu sens que les nanas font mal ou pas tout le temps, mais de temps en temps, par ton expérience, qu'il y a des trucs qui...
7: Bah, ouais, je vais dire une évidence, déjà, pendant la fellation, pas les dents, quoi, ça me paraît...
0: Non, il est clair, il est clair.
7: Ça me paraît clair, parce que le dérapage des dents, non, ça le fait carrément pas.
0: Et puis, il y a des fois, elles pensent qu'elles nous font kiffer, les nanas, alors qu'elles nous font rien du tout, quoi. Pas parce qu'on va monter de haut en bas, que ça veut dire que ça y est, le mec prend son pied et que ça se passe bien, hein.
2: C'est ou en haut ou en bas.
0: Non, mais il y a... Non, mais c'est le mouvement, c'est pas parce qu'il y a un mouvement, une rotation, c'est pas parce que tu en vas jusqu'au bout bien profond que ça veut dire que ah, ça y est, le mec il doit kiffer grave. C'est pas parce que t'es gorge profonde que tout est gagné. Hein.
2: Bah, de toute façon, faire une fellation, je sais pas, mais c'est s'occuper du pénis, c'est pas forcément faire des mouvements de va-et-vient.
0: Voilà quoi.
2: Donc,
0: Je sais pas pour moi personnellement, mais il y en a qui des fois qui s'acharnaient sur le gland, mais le gland, moi personnellement. Non, mais en dessous il y a le nerf et tout ça, ouais, mais là le gland.
2: Ouais.
0: Que de chi, moi. Je dois être paralysé du gland. Non, mais je dois être paralysé du gland. Non, mais il faut parler, hein. C'est pour ça que c'est bien d'en parler là, même si ça a l'air un petit peu vulgaire d'en parler.
2: Tout,
0: tu vois, du moment qu'on dit, on n'en parle pas de saloperie,
2: alors,
0: machin.
2: Nous, c'est plus sensible, parce que moi, j'ai toujours posé la question, justement, parce que moi, je suis un peu grande gueule, donc.
0: Bah, déjà, c'est plutôt le dessous que le dessus, hein.
2: Le dessous de quoi?
0: Bah, tu parles de la partie sensible du sexe. Pour le mec, c'est ça?
6: Oui,
0: ben
6: ouais,
1: vas-y, le dessous de quoi?
0: Ben, le dessous de la bite.
1: Le dessous de la bite.
0: En dessous, t'as la bite en face de toi, c'est en dessous du gland, voilà. Enfin, c'est derrière, en dessous, c'est... Tu verras, il y a une sorte de petit filet, un petit truc, là. Mais ça, tu touches... Mais écoute, tu prends le mec, tu le prends avec un doigt très délicatement et tu effleures, comme ça, et tu vas de haut en bas, tu le fais très délicatement. Je te jure que le mec, c'est le cas de le dire, tu le fais partir en couille direct. Se contenterait du doigt, ça irait. Hein.
7: Ouais, ça
0: c'est comme
7: bien.
0: Quand je disais la fille de mettre le doigt dans le vagin, machin, si tu fais ça bien.
1: Non, ça,
0: et c'est pas parce que tu mets 5 doigts dedans que ça veut dire putain, j'arrive à lui mettre les 5 doigts, la salope, elle doit kiffer.
7: Grave, grave. Et puis si on gratte et tout.
0: Non, mais c'est
7: pas,
0: clair,
7: hein.
0: C'est-à-dire que.
7: Faut y aller doucement, faut pas bourriner.
0: Hein?
7: Ça sert à rien d'y aller comme un bourrin, c'est, les filles, c'est pareil.
0: Hein. Ouais. Ça sert à rien. Et c'est comme le truc, vous connaissez, quelle est la différence entre une salope
7: Ouais,
1: celle qui se fait chier, je
0: crois. Alors vas-y, c'est quoi?
7: Alors si je ne me trompe pas, alors la salope, c'est celle qui suce, je crois.
0: Ouais.
7: La salope, c'est celle qui suce et cavale.
1: Non.
7: Ou un truc comme ça.
1: Ouais, vas-y, continue.
7: Et la salope, c'est celle qui suce, cavale et qui se casse.
1: Mais non, moi j'ai mieux.
0: Ah non, c'est quoi alors?
1: J'ai un champ plus dégueulasse. Et, enfin, moi j'ai que la salope et une grosse salope, un truc dans le genre. C'est la salope, c'est celle qui... Attends, c'est quoi le truc? qui suce... Et qui s'est enculé, et l'autre, c'est la grosse salope, c'est celle qui s'est enculée, et après qui suce. Voilà.
7: Et toi, Max, c'était quoi?
1: C'était la blague.
0: Bah, c'était ça. Ah ouais, elle est bonne, celle-là.
1: Ça délire.
0: Donc, t'es d'accord avec les doigts, je veux dire, c'est pas parce qu'on met 5 doigts, machin, c'est. Avec un, ça suffit, hein,
7: voilà. Justement, Max, petite question.
0: Quoi? Hein? Ou quoi, tu dis?
1: Un ou deux, c'est très bien, mais comme tu disais tout à l'heure, c'est pas très loin, en fait.
0: Oui, c'est pas très loin, hein.
1: Non, il faut savoir. Bien le petit
0: truc. Ah, mais. Ouais.
1: Et voilà.
0: Ouais, non, mais.
7: Le chemin.
1: Bah,
0: ouais, il faut
1: hein.
0: que la nana t'en parle. Ouais, non, mais un peu. Il faut que la nana t'en parle. Puis voilà, puis tu mets en action. C'est marrant. C'est... Moi, ça me gavait d'en parler. Moi, j'ai jamais été assez fan de discuter toutes les 5 minutes de queue avec ta nana. Parce qu'à un moment donné, t'as l'impression que personne ne sait rien sur l'un et sur l'autre. Mais de temps en temps, comme ça, dans la conversation glissée où on parlait 2 minutes, tu dis ok, tu en prends note. Et puis, t'apprends. Et puis voilà, puis après tu regardes, puis tu fais putain, puis des fois tu sais pas bien le faire, puis à un moment donné tu le fais bien. Alors, à un moment donné, la nana est plus chaude pour ça aussi, il faut voir. Des fois tu peux faire exactement la même chose, mais il faut aussi bien pour le mec, et puis à un moment donné t'es plus chaud d'avoir envie de le faire que d'habitude.
1: Après un bon massage, c'est un bonheur.
0: Voilà une bonne chose.
1: Après un bon massage.
0: Voilà. Alors,
7: Max,
0: oui.
7: Petite question, je sais pas, c'est peut-être arrivé à l'une des deux filles, on sait-on jamais.
1: On parlait des
7: doigts là. Comment le mec il fait si jamais il est manchot, comment il fait avec le moignon?
5: Le moignon
7: quoi.
5: Bah tu mets le moignon.
7: Ouais, bah, on avait dit que ça faisait le plus c'est gros et moins c'est.
0: Mais non, bah à ce moment-là c'est pas très compliqué. Dans le moignon, tu sais, tu prends une tige en métal, tu te l'enfonces dans le.
1: Oh non!
0: J'ai pas terminé, tu te l'enfonces dans le moignon, tu fais une sorte de petit crochet, et au bout du crochet, tu mets du coton, comme ça c'était le bout du doigt, puis voilà, puis tu vas.
7: Ah, tranquille.
0: Bah ouais.
7: C'est clair.
0: Voilà, tu te prends un cintre, tu sais, tu le défonces en plastique et tout, hop, tu te l'enfonces dans le moignon, puis. Non, je déconne.
7: Hein. Bah là, t'as fait des heureux, hein.
0: Non, je déconne. Ouais, c'est vrai qu'il y a toujours, on oublie toujours les manchots qui nous écoutent ce soir, à qui on souhaite une bonne soirée.
7: Quand même, ouais.
0: Non, on plaisante. Non, mais. Toi, Joanne qui vient de nous rejoindre,
7: oui.
0: T'as peut-être des choses à dire sur ce que tu as déjà entendu, le peu qu'on ait parlé, là.
7: Bah écoute, oui, disons que moi, la fellation, on n'a pas fait des masses, faut quand même remarquer. Mais bon, c'est effectivement agréable quand même. Et puis, je dirais pas totalement, vous avez totalement faux, vu que c'est exact. Et que, bon, bah, il y a Ambre, là, si je ne m'abuse.
0: Tout à l'heure, ouais. Non, elle était là. Là, on a Sophie, Roxane, Laurence et Bombe.
7: Ah, beaucoup de filles. Bon, sexuel ?
1: Déjà faite.
7: Ah, dommage. Donc, voilà, à part ça, sinon je suis...
0: Tu connais James, alors ?
5: Ah, oui.
0: On peut rigoler longtemps, hein.
7: C'est clair. Donc,
1: On l'a déjà fait, ça, là.
0: Mmh. Et quand on dit attention, parce qu'attention, danger ?
5: Oh là là.
1: J'avais pas pensé, là.
5: Du Gérard.
0: Oh, je t'en prie.
5: Excuse-moi, j'étais peut-être un peu fou.
0: On va te faire enculer.
7: Ah bah
0: justement,
7: voilà.
0: Parlons d'enculer. Est-ce qu'il y en a pas un qui a envie de me prendre le cul?
7: Bon,
0: alors vas-y, dis ce que t'as à finir, dis ce que t'as à dire. Vas-y, crache, c'est le cas de le dire, Joanne.
7: Donc, voilà quoi.
0: Voilà quoi, t'as rien dit?
7: Si, j'ai dit que j'étais
8: c'était pas une femme qui m'avait pas fait des masses de fellation, ni que j'avais fait des cunis à fond, quoi. Je suis encore un jeune homme, comme tu l'as dit tout à l'heure. Mais c'est toujours très agréable, quoi.
0: Alors, est-ce qu'il y a des choses encore que vous n'avez pas abordées, des choses que vous aimeriez bien faire, pas forcément dans le fantasme d'aller très loin, mais il y a quand même quelques situations, des endroits.
8: Ouais.
0: Qui...
8: Dans la baignoire, ça doit être Joanne, dans la baignoire.
6: Non, moi j'essaye,
0: Bah ouais, ça dépend, ouais.
9: Bah, c'est mieux quand c'est une piscine, hein, forcément.
0: Ah bah, moi j'aime pas dans l'eau, moi.
6: Ou alors c'est de l'huile dans l'eau.
7: Le frottement est pas génial.
0: Vous aimez bien dans l'eau, vous les filles?
6: Avec de l'huile.
0: Moi j'aime pas du tout.
9: Sur le rebord d'une piscine, en fait, on arrive à te caser un peu. En fait,
0: c'est-à-dire qu'il faut avoir le cul dans l'eau, mais la bite à l'air. Non, mais dedans, dans l'eau, bah moi je trouve que t'as du mal à pénétrer.
7: Ouais, le frottement il est louche, il est bizarre.
0: Il est louche, hein. Ouais.
8: C'est un peu comme si elle avait ses règles.
0: Hein?
7: Non, pas du tout, au contraire.
8: Non,
7: ça accroche, enfin c'est bizarre.
6: Max.
0: Oui.
6: C'est ce qu'il faut mettre, en fait, il faut mettre de l'huile dans l'eau. Et là,
0: ah ouais,
9: moi, j'ai pas dans la piscine.
0: Ah ouais?
6: Ouais, il y a de l'huile pour bébé, ça dépend, je sais plus.
0: Non, bah moi, il y a une auditrice qui m'en avait offert deux, j'en avais déjà mis une fois, mais je trouve pas ça, parce que ça, après, ça te fait comme si des petites mini-bulles et tout, c'est partout, c'est collant, je trouve ça,
6: je trouve ça graisseux, c'est... Que c'est pour bébé qu'il faut prendre.
0: J'aime pas, ouais.
6: J'en sais rien, mais si, il y a...
0: Enfin bon, moi, dans l'eau, c'est pas là où je kiffe le plus, quoi.
8: De l'huile, après, on met des petits oignons, fait cuire ça, et puis c'est nickel, quoi.
0: Ouais.
8: Ça fait bon, mais je crois pas que ça le ferait, en fait.
0: Ouais, et vous, les filles, alors? Y a-t-il quelque chose que vous aimeriez faire, un endroit, un truc marrant?
6: Moi, il y a quelque chose.
0: En boîte?
10: En boîte, une fellation, ouais, j'aimerais bien.
0: Tu l'as déjà fait ou t'aimerais?
10: Non, j'aimerais bien, ouais.
0: Ah bon, carrément, pourquoi ça?
10: Je sais pas.
0: C'est le côté public, comme ça?
10: Ouais, c'est le côté public, ouais.
0: Mais pourquoi la boîte particulièrement, pour avec la musique et tout?
7: Tu peux faire ça dans
10: le monde, la musique, ouais, je sais pas, c'est sombre. Enfin,
0: tu peux faire ça dans
10: un... S'il y a quelqu'un qui te regarde, tant pis, quoi.
0: Ouais. Tant pis pour lui, quoi, ouais. Moi, je pète un câble, hein, ouais.
9: Tant pis pour lui, tant pis pour la fille qui le fait.
0: Mais
9: quoi,
0: tu peux très bien le faire dans une boîte un peu. Dans une boîte. Une boîte à partout, ça, plus ou moins une boîte qui est assez classe où il y a une piste de danse, il y a des mecs, et comme ça, tu peux faire ça tranquillement.
10: Ouais, voilà. Ouais.
0: Enfin, quoi que. Là, les gens, ils vont pour se faire mater aussi, quoi.
9: Moi, j'ai une question pour les mecs.
0: Vas-y.
9: Ouais, c'est. Est-ce que ça leur plaît ou est-ce que ça les tente? Enfin, c'est plutôt ça leur plaît si on essaie de leur faire des trucs dans le trou fignon.
7: Ah, pas touche.
10: Ah ouais,
7: c'est clair.
9: On a toujours l'impression que c'est une autre chose qu'on peut faire, mais les mecs, en général, ils sont un peu bloqués. On essaie de mettre un doigt là-dedans.
8: Je dirais carrément, ouais.
0: C'est dans les deux sens hein, que ça va. Hein, ouais. C'est une partie très érogène qui excite beaucoup.
7: Là, il faut appeler GG,
0: Avec
7: le coton-tige, il n'y a pas de problème. Hein.
0: Non, mais il y a un côté, c'est dans un délire que ça peut se taper, ça. Il faut que ça se passe au bon moment, et il faut vraiment que tu sois déjà dans la bonne excitation, quoi. Qu'est-ce que t'as foutu, là? Vous avez foutu de la pommade, là, ça?
10: Ouais.
0: Qu'est-ce que t'as fait, toi? Elle est en train de s'essayer la trousse de toilette de
11: Mac.
12: J'essaye les fonds de teint.
0: Ah, d'accord, ok, essaye les fonds de teint. Ouais, non, mais là, carrément, elle a pété un câble, la gaga. À mon avis, elle doit aller dans une boîte, un 2+2 ou pyramide ou.
12: C'est sur les mains, mais j'essayais les différentes teintes.
0: Ah, d'accord.
11: C'est sur les mains.
0: D'accord, il vient très bien. Il faut vraiment le faire au bon moment, quoi.
9: Moi, je sais pas, mais en général, bon,
0: moi, j'aime un doigt dans le cul de temps en temps, nous dit Diabolique sur Minitel, qui a 25 ans. Il paraît que ça excite vraiment beaucoup, hein.
7: Il paraît, ouais.
8: T'as déjà essayé, Max, non?
0: Ouais, il paraît bien, ouais. Non, mais ça dépend comment c'est fait. Il y a des moments, t'en as pas envie. C'est exactement comme une fille.
7: Ouais.
0: Même une fille qui est pas contre la sodomie, ça veut pas dire que parce qu'elle n'est pas contre et qu'elle a déjà donné, que ça veut dire qu'à chaque fois qu'il y a une relation, elle en veut une. C'est le genre de truc que tu fais. Mais c'est pour vous dire la même chose. C'est un truc qui se fait vraiment parce que la fille fait la sodomie, ça veut dire qu'à chaque fois qu'il y a une relation, on va pouvoir la sodomiser. C'est des moments, elle a peut-être pas envie de le faire pendant un mois ou deux, quoi.
7: Ouais, non, mais c'est juste.
0: C'est un instant, c'est un moment donné. Il se passe un truc et puis voilà, tu te laisses aller, t'es dans l'excitation. Puis des fois dans l'excitation, tu le sens pas, quoi.
8: Ouais, mais ça dépend ce qu'on met dans le cul, quoi. Parce que bon, après, il y a des limites.
0: Ah, mais si tu mets des carottes râpées avec. Si tu mets un bocal de corniche, ouais, forcément, moi aussi, je risque d'avoir un petit hic. Effectivement.
8: On peut s'asseoir après, quand même.
0: Bah, évidemment. Par exemple, on parlait du charmant jeune homme au moignon. Là, c'est clair que s'il veut me mettre un doigt, il peut toujours s'accrocher.
8: Hein. Ah oui.
0: C'est comme l'histoire, une nana qui va voir un gynécologue et puis elle va le voir et puis elle dit non, c'est pour mon cul. Alors, le gynécologue, il regarde l'anus de la nana, puis. Elle a l'anus, mais le trou d'anus, mais genre vraiment.
8: Vous aimez trop.
0: 30 cm de diamètre. Fait, mais qu'est-ce qui vous est arrivé? Fait, j'ai eu une relation avec un éléphant, il m'a mis un doigt.
8: Ouais.
0: Elle est mignonne. Ah, quand même. Tiens, je sais pas pourquoi je vais compter les éléphants aussi avant de me coucher.
8: T'as beaucoup de choses à compter, hein.
0: Ouais, bah je sais, ouais. Bah, tu sais, j'aime bien faire mes comptes avant d'aller me coucher. Je sais pas, moi.
9: Moi, je disais juste ça parce que j'ai l'impression que c'est un truc qui est. Enfin, moi, à chaque fois que je fais ça avec des garçons, c'est un truc qu'ils font tous. À moins que je tombe sur les mecs. Je parle pas de sodomie, hein. Mais un
0: doigt,
9: on va dire.
0: Non, mais un mec, tu le sodomises pas, moi, lui mettre un god, mais là, c'est pas possible. C'est-à-dire que le mec, il a envie d'une relation d'homosexuel. Mais tu sais, ne serait-ce que de mettre un doigt, le fait de venir toucher l'anus au mec, t'as l'impression que c'est une relation homosexuelle, là. Hein.
8: Ouais.
0: Bah oui.
9: Non, ça les choque, alors que pour nous, c'est pareil, quoi. Ça, c'est un truc que je comprends pas.
7: C'est un mec qui n'a pas l'habitude de se faire pénétrer, quoi qu'il arrive.
0: Moi,
7: quoi.
0: Ça me choque pas, mais une nana me fait ça, j'en ai pas envie au moment où il y a un moyen d'esquisser, de faire comprendre très naturellement que t'en as pas envie. C'est comme une fille. Pardon?
9: Non, ça se comprend très bien, c'est pas un truc que je fais spécialement à chaque fois non plus. Ouais. Je me dis que des fois c'est pour les emmerder un peu, entre guillemets. Enfin, oui, c'est dégueulasse de dire ça d'ailleurs. Mais non, c'est pour justement, s'ils le font, moi je le fais.
0: Ils te le font.
9: Mais c'est ce que je disais pas que je le faisais à tous les mecs.
0: D'accord.
9: C'est que eux, quand je suis avec un mec.
0: Oui, mais là c'est pas pour essayer de prendre défense des mecs, parce que j'en suis un par rapport à ça, mais tu comprends bien qu'il est dans la tête des gens plus naturel qu'une fille. Un truc dans le cul qu'un mec, mais je suis d'accord avec toi que pour un doigt, bon bah là, mais là c'est pareil, hein, c'est chacun. Il y a des filles qui aiment bien également se faire des fellations et qui n'aiment pas se faire avoir des cunis, inversement, qui aiment ça les cunilingus, mais qui n'aiment pas se faire sucer. Après, il y a des trucs que c'est pas parce que l'un fait l'un que l'autre doit le faire aussi, quoi, automatiquement, ou doit accepter, quoi. Il faut pas que ça soit une corvée, quoi. Voilà, il y a d'autres trucs à faire que parce que ton mec refuse de mettre un doigt.
9: C'est agréable. Donc je me dis que est-ce que c'est agréable pour les mecs? Apparemment,
0: d'accord.
9: Bof.
0: Ouais, mais t'entendre dire le mec le fait, donc moi aussi j'ai le droit. Je comprends pas que le mec ne veuille pas. Je veux dire, c'est normal. Je veux dire, peut-être que toi t'aimes bien rester 3 minutes sur le sexe et lui aime bien rester un quart d'heure dans la fourrure, quoi. C'est pas parce qu'il a fait 10 minutes qu'il doit faire 10 minutes chrono. Hein.
9: Ah non,
0: mais c'est pareil. Pas parce que lui te fait ça que tu dois lui faire ça. À ce moment-là, on s'en sort plus, quoi. Hein?
9: Soyons libres.
0: Ouais. Ça va, Sophie?
11: Ça va, oui.
0: On travaille pas?
11: Non, mais j'essaie d'intervenir depuis tout à l'heure, mais
0: vas-y.
11: Je m'entendais pas.
0: Bah ouais, mais interviens, faut enlever ce que t'as dans la bouche.
8: On ne parle pas la bouche pleine.
11: Non, moi, il y a un endroit que j'aime bien caresser.
0: C'est Limoges.
11: C'est
0: ouais, c'est un endroit que j'aime bien, c'est Limoges.
11: Un endroit que j'aime bien caresser, c'est je sais pas comment ça s'appelle, c'est entre la base du pénis et l'anus.
0: Ah ouais, entre les deux là.
11: J'adore.
7: Ah,
0: non, on dort après les couilles.
11: Ah,
0: en dessous des couilles.
11: Ouais.
0: Mmh. Ouais.
9: Et les mecs, ça vous fait quoi quand on vous caresse là?
0: À cet endroit là?
9: Oui, là, juste là.
0: Mais c'est toujours pareil. Il y a peu d'endroits. Enfin, je sais pas. Moi, je parle. Après, j'aimerais que les autres réagissent. Il y a des garçons qui veulent réagir. Un ou deux mecs quand même, parce que
8: ouais,
0: on a Joanne qui est pas non plus un expert. On a Goldo qui est avec son fulgure au point. Qui aimerait bien le foutre dans le cul de toutes les nanas.
8: Moi,
0: je dis personnellement, mais même après les autres vont répondre. Il y a pas. Pour chaque mec, c'est différent. Autant pour les nanas, c'est pareil. Il n'y a pas vraiment une dizaine d'endroits qui sont vraiment où là t'es excité tout de suite. Il y en a qui aiment bien être, il y en a qui sont excités. C'est aussi derrière les oreilles. Il y en a, ça va être la nuque. Moi, je sais que j'aime bien la nuque, la tête. C'est un côté pas excitant, mais relaxant et qui me détend et tu sais qui me fait du bien. Maintenant, l'endroit qui était en train d'évoquer Sophie, moi, ça me fait pas non plus. Mais parce qu'on me l'a peu souvent fait, mais peut-être que Sophie est une experte là, dans cet endroit-là.
11: Non, je
0: ne
11: suis pas une experte.
0: Non, mais ton mec apparemment prenait son pied là.
11: Oui.
0: Voilà, mais toi tu peux prendre plaisir à le faire à cet endroit-là parce que tu trouves cet endroit sympa, alors que forcément il n'est pas forcément un endroit. C'est pas un endroit clé, quoi.
11: Non, c'est sûr, comme tu dis, ça dépend des gens.
0: Voilà, ouais. Et le problème, c'est que si tu t'attardes un quart d'heure sur un endroit alors que toi t'es là, tu prends pas ton kiff et qu'elle est là, elle s'excite, elle voulait faire parce qu'elle trouve que c'est un endroit très sympa. Parce que c'est très joli, c'est comme la Corse, c'est vachement beau à regarder dans des criques et tout. Et là, t'es là, j'aime bien cet endroit. Ouais, mais déménage en presse, ça serait bien que tu repartes avec ta caravane, fais un plein d'essence et bouge un peu. Non, mais tu vois, donc là, c'est toujours pareil. Il faut arriver à sentir la personne, quoi. C'est comme quand tu fais un cunilingus, tu sens quand la nana prend pas son pied, quand tu vois qu'elle fait semblant.
7: Tu regardes comment elle réagit. Puis
0: ouais, exactement, ouais. Et puis quand 3 semaines après, tu le refais, tu dis putain, là, attends, il y a un truc qui va pas, là. Elle part 10 fois plus en couille que la dernière fois. Tu te dis, c'est qu'avant, c'était pas bon. Ouais.
8: Bah, comme ça, après, on a trouvé le point.
0: Pardon ?
8: Comme ça, si elle part en couille après, bon, on a trouvé le point, puis on continue tout le temps. à question de pas faire tout le temps la même chose, quoi.
0: Mais même pas, parce que tu peux, je sais pas, là, les filles vont peut-être pouvoir réagir, tu peux, 3 semaines avant, avoir fait exactement la même chose, mais ce jour-là, elle avait peut-être moins envie d'avoir une relation, ou ouais, elle était moins dans le truc, moins concentrée, et voilà, quoi.
8: Après, nous, on est perdus, puis on sait plus ce qui se passe.
0: Et non, mais c'est pas compliqué, tu sais, c'est pour ça que moi, je fais souvent relation avec la musique, parce que tu peux acheter, et les gens disent ça que c'est con au début, mais finalement, maintenant, après réflexion, les gens disent, bah, il a peut-être raison, en tout cas, moi, je sais que c'est comme la musique, genre, tu vas acheter un CD qui te fait kiffer, puis d'un coup, pendant un an, deux ans, tu vas le laisser tomber. Et puis un jour, tu vas réécouter un morceau, puis tu sais, tu l'écoutes, il te fait délirer, puis un jour, tu vas l'écouter dans un endroit, un moment, puis là, tu vas kiffer encore plus.
7: Une gonzesse, c'est pas une platine, hein, Francky.
0: Non, mais c'est la musique, je veux dire, c'est la même sensation que la musique. C'est pour ça que souvent, on fait allusion à la musique, au tempo, au rythme, et que souvent, les gens aiment bien faire ça avec de la musique, parce que ça te met en condition.
1: Ouais,
0: et souvent, la musique peut t'emmener dans des délires.
7: Voilà,
0: j'allais
7: te demander justement à propos de la musique, pendant les. T'es fan, toi, de la musique pendant les rapports
8: ou... Ouais, voilà, c'est ce que je veux savoir.
7: Est-ce que c'est un.
0: Moi, j'ai pas le CD play pause, prêt à enlever la pause et envoyer en lecture, mais ça se fait vraiment au feeling, quoi.
7: Non, mais tu mets plutôt de la musique, genre, je sais pas, de la techno, ou c'est plutôt.
0: Ça m'arrivait, ouais.
7: De nuit, quoi.
0: Non, c'est beaucoup plus, musique de nuit, ouais, album, machin, okay. Mais ça m'arrivait de le faire sur la techno, mais c'est vrai que le rythme te donne forcément. T'as une cadence à suivre. Non, mais c'est machinal, c'est automatique, c'est un peu comme des animaux, quoi. À un moment donné.
1: Sur la techno, tu baisses sur.
0: Non, mais tu suis le rythme. Non, mais attends, c'est pas compliqué, je vais vous faire. Vous allez écouter en deux secondes, vous allez vite saisir le truc, attends. Mais continue à tchatcher, j'arrive.
8: Ouais, mais alors si tu te mets du classique, t'imagines à la vitesse où tu vas, t'es pas pressé. Hein.
0: Non, c'est pas vrai. C'est-à-dire que ça va prendre.
1: Quand t'as des sentiments, le classique, ça peut être vachement beau. Quand tu connais la musique.
0: Évidemment. À un moment donné, la musique ne fait. Au début, elle va. Moi, je crois que la musique, c'est. Bon, Rollbutt, t'imagines, c'est que du New Age, c'est que des nappes, y a rien, y a pas de tempo. Ouais. Mais ça t'emmène dans un côté plus détente, plus relax. C'est-à-dire que tu vas être plus long dans les préliminaires, tu vas plus prendre ton temps. Des fois, ça va te donner plus d'imagination. C'est-à-dire que t'es moins violente et t'es plus attentif à ce que t'es en train de faire. Et à un moment donné, la musique, tu l'oublies. Quoi. À un moment donné, tu te rends même pas compte que le CD est terminé, t'es déjà en train ou t'es en train de faire autre chose. Tu sais que la techno, quoi qu'il arrive, même si à un moment donné tu t'éloignes de la musique, il y a toujours ce. Il y a toujours un petit rythme, il y a un truc qui inconsciemment. C'est pour ça que. Parce que tu fais ça, que. T'imagines, alors, tu pénètres jamais, parce que s'il faut être dans le tempo, tu y es jamais, il n'y a jamais de tempo.
8: T'imagines avec du hard rock et tout ça, sadomaso, les meufs.
0: Non, mais tout. Si t'aimes ce genre de musique. Non, mais attends,
1: non, c'est pas drôle,
0: ça peut être 10 fois plus.
1: Musiques,
0: je veux dire, c'est sûrement plus violent avec de la techno qu'avec ACDC ou Scorpion. Hein, quand tu... je vais te donner. Attends, je vais essayer de trouver 2-3 trucs.
1: Montre-nous.
0: Non, mais je vais pas vous montrer, je vais vous faire écouter.
1: Ouais, ouais.
8: C'est clair.
1: C'est toujours très imagé. Parce que tu vois, c'est clair aussi, tu le dis.
8: Ouais, bah ouais, voilà, c'est à dire.
0: Hein?
1: Vous avez déjà fait en musique, tous, là?
8: Ouais.
0: Ouais. Et ça, c'est pareil, moi, je le.
1: Fait exprès ou pas fait exprès?
7: Mais même des fois, ouais, souvent, pas fait exprès.
0: C'est pas comme la nana qui va se laver, c'est-à-dire que je suis pas là en train de dire, ah, attends, on est en train de faire les premières, attends, je vais rechercher un CD dans le salon.
8: Ou tu parles, fait... ou tu veux.
1: Quand la musique s'arrête, tu te relèves.
7: Faut que tu sortes musique de base, Max.
0: Ouais, mais il y en a, attends, je vais t'en faire écouter, moi.
8: Emmanuel.
0: Non, mais je vais te faire écouter 2-3 trucs, écoute. Bon, tu vois.
8: Attends. Oh là,
0: attends.
1: Mais c'est la grenouille.
0: Mais non, parce que là, c'est des bruitages, parce que j'ai pas amené tous les CD, donc j'ai pas tout, là.
1: Là, c'est la position de la grenouille.
7: Ouais, c'est clair.
1: 351ème du Kamasutra.
0: Bah, tu vois, si t'es un peu dans cette. Attends, je vais avancer un peu là, mais.
1: Non, mais alors là, on s'endort.
0: Non, c'est pas vrai! Parce que t'es pas là pour dormir, t'es là pour avoir quelque chose, donc tu te concentres sur autre chose.
1: Bon,
0: si t'es comme ça, t'as des bougies, machin, tu bois un verre, et tranquillement, t'emmènes vers le truc. Bien sûr que non, faut arrêter. Voilà, c'est. Parce que là, il y a des bruitages spéciaux, parce que c'est des.
7: Attends,
1: des
7: mais...
0: Non, c'est pas des vaches.
1: C'est des grenouilles!
0: Non, c'est pas des vaches, ouais, exactement.
7: Ah bon.
0: Et tu vois cet esprit-là?
1: Ça, c'est le matin.
0: Mais tu le fais, ça dépend à l'heure que tu le fais, c'est pareil quoi.
7: Faut que ça soit soir.
0: Bon, soit ça c'est une ambiance, après t'en as une autre. Attends, je sais plus quel morceau que c'est.
1: Ah, ce genre de musique, t'as un mec dans ton lit le matin au petit réveil, c'est génial.
0: Bah évidemment.
1: Attends.
0: Je vais t'en trouver après un autre morceau dans un autre style qui est super agréable. Où je trouve, hein, parce que.
7: Quand les bruits de flotte, parce qu'en fait ça donne envie de pisser au matin.
0: Ouais, donc ça c'est sympa, tu te laisses guider. Il faudra écouter demain, je fais une nuit monologue,
7: ouais.
0: Et je vais mettre 2-3 petits morceaux fort sympathiques. Des morceaux de classiques, des adagios, des trucs qui font chialer, des super beaux morceaux. Vous écouterez, je parlerai beaucoup de la relation à deux et tout, entre mec et nana, et je passerai 2-3 morceaux français qui sont très jolis. Bon, ça c'est un truc, mais après tu peux faire ça. pour les préliques. Ah non, mais là, Duke Ellington. Mais tu vois, des trucs un peu jazzy comme ça, tu...
9: Sur le lit.
0: Non mais attends, mais là tu
9: peux imaginer plein de scénars sur ça.
0: Tu lèches la nana, tu lui lèches le visage, tu l'embrasses partout, mais délicatement. C'est-à-dire que c'est vrai que ça donne rien, c'est sûr que tu vas pas violemment là.
11: Par contre, je voudrais savoir, les garçons, est-ce que c'est arrivé de faire un striptease, hein?
0: Non. Moi je faisais un truc qui faisait délirer Banana parce que c'est un truc qu'il est. Je faisais ce que je lui appelais. Tu sais, il y avait une émission de Arthur qui s'appelait Mission Impossible. Je sais pas si vous avez
7: ouais.
0: Et il y a un truc qui
7: est. Monde de bonheur là. Je sais pas
0: voilà. Quoi. Et moi je faisais les 15 secondes de bonheur, c'est-à-dire que je me mettais sur le lit, je sautais.
7: Non.
0: Et je faisais tourner ma bite, bah alors. Mais c'est des délires entre mecs. Et elle me disait, ouais, il y en a marre. Non, mais elle disait qu'il y en avait marre, qu'à chaque fois on abaisse tête. C'est vrai qu'à la télé, on abaisse souvent les nanas. C'est quand on voit dans Patrick Sébastien, ouais. Tout ça, Sabatier, tu vois toujours des nanas à poil et les mecs, t'en vois jamais. Et moi, pour délire, je dis, bah, moi, je m'en fous. Elle me dit, vas-y, tu me prends pour eux, tu crois que je suis pas capable, c'est que j'avais de la tchat. Mais je sais, vas-y, que je sois je faisais 15 secondes de bonheur. Elle me demandait. Je l'ai fait, bon attends, c'est génial, c'est super drôle. Et là, en fin de compte, tu pars dans un délire avec ta nana, c'est-à-dire que tu te mets à te marrer. Et ça, il suffit de 20 secondes comme ça et t'as l'impression que t'as plus de tabou. C'est-à-dire que tu sens que t'es sur la même longueur d'onde, elle te demande un truc, tu la fais rire, tu fais un délire. Et là, tu sens que tu peux kiffer. Alors, bon, là, tu kiffes et là, tu vas beaucoup plus loin que quand t'arrives, t'es fatigué, tu te mets dans les. Puis t'as l'impression que tu baises avant de te coucher. C'est genre, c'est le somnifère. Parce que des fois, ça casse quand tu baises.
7: Ouais.
0: Tu fais le truc, puis tu... ça, c'est. Pff, je l'ai souvent fait.
9: Déjà arrivé d'avoir un fou rire quand vous faites l'amour?
0: Moi, non, mais de me marrer, ouais, de prendre m'amuser, ouais, sympa, ouais.
9: Enfin,
0: de partir dans des positions où on allait bric-à-brac. À un moment donné, on veut s'en sortir, on est complètement ses coins.
7: Et là,
0: t'es bloqué, tu fais bon, bah, passe ta jambe, enlève, machin, et là, donc, tu veux que tu te déconcentres totalement, t'arrêtes et tu reprends, quoi.
9: Enfin,
0: on est parti. Ah, mais moi, je suis passé dans des positions, mais laisse tomber, ça se demandait, c'était le Rubik's Cube, hein. Ah, ouais, non, mais là, c'est n'importe quoi, hein. Non, c'est marré, moi, je me suis marré, quoi. Bah, des fois, quand tu te marres, c'est kiffant, quoi.
7: Faut que tu te retrouves une nana, Frankie.
9: Et de pleurer en plein milieu d'un ébat amoureux.
0: Ah, il paraît que si une fille pleure, là, c'est là, carrément le fantasme, c'est l'extase, là, c'est... Bon, un mec, non.
9: Si, ouais, quand on jouit, ouais, ça peut arriver de pleurer, mais... Ouais,
0: c'est vrai. Là, c'est déjà plus, écoute. Tu vois, c'est pas le même rythme.
7: Ah, c'est autre chose, ouais.
0: Bah ouais, mais là, t'es là-dessus, déjà, tu commences tout doucement... Alors là, tu le fais dans les préliminaires et tout, là, tu tapes dans un délire, là, ça va loin, là.
7: Mais il faut une nana parce que t'as plein d'idées en ce moment. Hein.
0: Mais non, mais j'ai toujours, j'en ai parlé, ça fait... même avant, j'en ai parlé il y a 2 ans, 3 ans, de la musique et tout pendant la relation sexuelle.
7: Ouais, mais tu les mettais en application, c'était plus.
0: Ouais,
9: non,
0: mais...
9: Non, pas...
0: Bon, hein?
11: Tiens, Max.
0: Oui.
11: Côté musique, un truc qui est pas mal aussi, Art of Noise.
0: Ouais, par exemple, mais bon, il y en a des milliards. Après, il n'y a pas besoin d'avoir un nom d'artiste, un style de musique.
11: Ouais.
0: Sinon, tu prends musique de nuit, tu te la fous en boucle et c'est bon.
7: Ah, hein. Ça le fait, hein, je confirme.
0: Ah ouais, mais bon, en même temps, c'est pas très rythmé pendant 74 minutes.
7: Ouais, non, mais je que grâce à toi, il fait belle nuit, quoi.
0: Non, mais c'est sympa, merci, mais.
7: Non, mais c'est moi qui te remercie.
0: Écoute ça, Cotter. Toi, il y a comme un truc, quoi.
7: Ah, c'est mécanique, là. Hein.
0: Ouais, c'est vrai que si tu souhaites le côté très techno et que tu rentres dans le rythme, c'est vrai que le mec, il est si tu rentres bien dans le délire, t'es méga excité, c'est vrai que la pénétration, ça dure pas pendant 25 minutes, quoi. C'est que t'es tellement dans le rythme que tu rentres dedans et que t'envoies la purée, quoi. La nana, mais la nana, elle part live. La musique te met en transe. C'est pour ça que je parle souvent de la musique, du sexe et de la musique. D'ailleurs, ça va vraiment bien ensemble, quoi. Mais tu fais ça, et moi, je vous le dis une fois. Moi, je l'ai déjà fait sur de la techno, un peu acide avec des sons, parce qu'il y avait un CD qui tournait.
7: Ouais.
0: Enfin, ça s'est fait au pif, c'est-à-dire qu'on écoute, j'écoutais une compile, un machin, et la cassette tournait. Et la nana est arrivée, tac, on a commencé, et la cassette tournait, il y avait un rythme assez fort. Et on a laissé, et c'est vrai que ça te...
7: Bah, t'es obligé, tu vas faire un truc.
0: J'ai dû le faire 2-3 fois. Ah, c'est génial.
7: Tu calmes automatiquement.
0: Mais il est vrai que t'as plus vite envie de passer à l'acte, à la pénétration, que au truc. Tu vois, t'écoutes ça.
9: Ça monte,
0: ça, c'est... Hein?
9: Ça monte, hein?
0: Ouais, c'est ça, voilà, exactement. Et je te jure, il se passe un truc. Hein. Il y a un moment donné, il y a un... Dans le rock, tu l'auras pas. C'est quand on dit du hard rock, tu vois, c'est ça, agressif. C'est, il y a un truc, c'est pas pareil. Tu mets assez d'essai, tu.
7: Non, tu peux pas. Il y a tout le temps des breaks.
0: Dans la techno, c'est toujours un rythme. Il y a un truc. Ça, et quand t'écoutes dans la techno, dans ce genre de trance, c'est un truc qui monte. Donc c'est progressif. C'est comme dans l'acte, quoi. Alors que le rock, c'est.
9: Tu peux te caler aussi sur différents sons que toi tu entends, quoi.
0: Voilà. Là, en plus, quand tu prends un truc enchaîné, ça dure pendant. Tu vois, tu prends un long morceau, tu kiffes, quoi.
7: Ouais, si dure une heure, t'es pas arrivé.
0: Tu vois, là, ça monte. Oh ouais, ça, moi c'est... Moi ça peut me déconcentrer à écouter la musique. Là, c'est bon, je fais... Attends, c'est quoi ce truc déjà?
13: Des formations professionnelles.
0: Non, ouais. Alors l'autre il dit sur Offspring, oh ouais ça doit être super, sur Come As You Are ça doit être génial. Sur Smell Like Teen Spirit aussi Nirvana tu dois t'éclater un bon coup.
13: Ouais, moteur, hein. Des trucs bien tranquilles.
0: Come As You Are, et toi c'est là en train de limer. Tu vois là il y a un truc. D'un côté aussi, ce qui est bien, c'est par contre, c'est de bien choisir les morceaux. Hein. C'est pas parce qu'on va dire, on va prendre un disque de techno, un mec qui dit, oh bah tiens, je vais essayer dès demain, Max, il me l'a dit, je vais prendre un morceau de house. Non, parce que tu mets Armand Van Delden de Funk Phenomena, que c'est gagné. Hein. Parce que ça, c'était un très mauvais choix. Hein. Faut quand même choisir un bon disque. Toi, ce genre de truc-là, c'est un côté très tribal. Et tout ce qui est tribal, ouais. C'est un truc qui te rentre, c'est lancinant, ça te prend, c'est progressif, quoi. Ça te prend la tête, quoi. C'est comme le cul, quoi. C'est quand tu lis, bah, tu lis. Elle se pose des questions, l'autre il se marre, mais c'est vrai.
13: C'est pas vrai qu'on l'entende un peu.
0: Non, mais c'est bon quoi. C'est... Attends. Bon, gars, regarde. Quoi, même pas. Je suis en train de lui montrer, je vais lui mimer. Non faut que... Bah, c'est comment on fait pour montrer comment on lime. Tu mets la main, pour les mecs, vous mettez la main à peu près à la hauteur de votre pénis, c'est comme ça, puis vous donnez des coups là, des va-et-vient.
13: Ouais, d'accord.
0: T'entends ça, je sais pas, les filles, ça vous fait pas kiffer ça?
14: Ah, c'est bien, ouais.
0: Ça monte, mais tu sais que ça monte, on se rend pas compte de tout, mais ça ne cesse de monter.
14: En début de journée, quoi.
0: Mais non, mais quand il est 11h minutes.
14: Je fais des angles, ça.
0: Ça, c'est un morceau qu'avait mixé Carl Cox, qu'on a diffusé d'ailleurs vendredi, il a fait une double compilation mixée qui s'appelle Fact 2. Ça, ouais. C'est le Fact. Il avait fait sortir le Fact 1, il a sorti le Fact 2. Ça, c'est le premier morceau de son premier mix. Ça s'appelle The Mood Will. Moi aussi, je le cherche sur vinyle, c'est excellent ça. Hein. Ça s'appelle Spirit Catcher. Mais ça, c'est excellent quoi. Mais t'as des trucs comme. Tu vois, moi, j'ai déjà fait sur ça, sur ce style-là. Attends, mais là, c'est déjà plus violent. Hein. Attention, là, ça rigole déjà un tout petit peu moins.
14: Waouh.
0: Non, mais.
13: Are you there?
0: C'est un côté un peu plus. Ouais, c'est un côté un peu plus. Quand c'est techno, c'est un peu plus hard. Quand c'est, on dit que c'est un peu plus hard, c'est un peu plus dark, quoi. Un peu plus vicieux, quoi. Mais ce qui veut pas dire que tu vas être vicieux dans tes positions, c'est dans ta tête que t'es vicieux, quoi.
13: Ouais, mais tu vas cogner, c'est obligé.
0: Même pas, tu sais, ça peut être très. C'est quand tu transpires bien, putain.
14: Ça colle.
0: Ouais, voilà, mais t'as plein de kiff à faire, je te jure, c'est la musique. Il y en a qui vont préférer la trance, il y a des milliards de choses à faire, quoi. Qui c'est qui tape, là?
13: Francky, tu te souviens le petit bruit que tu...
0: Bah ouais, c'est ça, là. C'est le bruit de la Dédana, écoute, c'est ça. C'est ça.
14: C'est quoi, ça?
0: Bah, c'est le mec qui est en train de cogner, qui est en train de taper dans le cul de la nana.
14: C'est vraiment ignoble.
0: Enfin, quand tu prends les deux paumes de ta main comme ça, tu inverses une de tes mains et tu tapes comme ça dans les deux paumes. Mais pas comme si tu tapais dans les mains. Tu inverses une main, les deux paumes. Les deux doigts opposés l'un à l'autre. Vas-y, essaye. Mais tu frappes pas les deux paumes collées l'une à l'autre. Il faut qu'il y en ait une qui soit les décalées. C'est-à-dire que.
14: Tu mets la main sous l'aisselle.
0: Voilà, il faut que le bout d'une paume vienne taper dans le creux de l'autre. Enfin, tu vois. Comme ça. Comme si tu faisais des bulles.
14: Tu t'es caché toi en ce moment, Max, non?
0: Oh, bah, j'ai toujours fait ça, c'est un truc.
14: Ah bon, d'accord, excuse-moi.
0: Ouais, tu fais ça. Ouais, quand il y avait ma copine, qu'on était loin de l'un de l'autre, elle fait je te baise par téléphone. Bah,
14: hein. Oh, Max.
0: Oh, bah, elle me faisait 10 balles la minute, c'était sympa.
13: Ah, tranquille.
0: J'ai envoyé un chèque après, quand elle était en province et tout, j'ai envoyé un chèque. Bah, ouais, c'est comme ça qu'on s'est connus. Voilà, elle s'appelle Raymond. Et t'as ça aussi pour kiffer, écoute, t'as ça aussi, y a un truc.
13: Oh là. Alors ça le fait pas.
0: Non, je déconne. C'est pour ça qu'il y a des sons à choisir. La trance, tout ça, tous ces sons un peu hard house, c'est pas bon. Mais le son un peu jazzy ou le ambient, ou vraiment, si tu veux choisir dans la techno, faut pas l'autre. Tu dis techno hardcore à 180 BPM, je t'explique pas. Boum, boum, boum, boum, boum, boum. La copine, tu lui. Ah bah là, tu lui exploses tout le derrière, le machin. Là, c'est l'histoire du cheval et du chien dans le désert. Hein.
13: Yes, exact.
0: Hein,
13: ouais.
0: Vous la connaissez quand même.
13: Ouais.
14: Bah oui.
0: Hein? Non, vous la connaissez?
14: Ouais. Oui.
0: Ah bon.
3: Non, vas-y, raconte.
0: Bah, faut vraiment qu'on me demande gentiment.
3: Bon, s'il te plaît, Francky, tu veux bien raconter l'histoire?
0: Bon, ok. Il y en a qui la connaissent pas, non?
3: Non, je la connais pas.
0: D'accord. Alors, c'est un mec, c'est presque pareil qu'un mec, c'est un chien et un cheval qui sont dans le désert. Et comme ils n'arrivent pas à s'en sortir et qu'ils vont crever, ils se disent, il y a le chien qui dit, au cheval, je tirerais bien mon coup. Le cheval, il est mort de rire. Il fait, tu rigoles? Il fait, on risque de crever et tout. Allez, laisse-moi faire au moins ça. C'est un dernier petit plaisir. Puis le cheval, il dit, de toute façon, il a une petite bite. Le chien, ça va, je vais rien sentir. Ça va pour deux secondes. Alors le cheval, il se baisse, il s'assoit. L'autre, il arrive. Le chien, il donne, il éjacule, machin, parfait. Puis voilà qu'une heure après, quand même, le cheval, il dit, putain, il a peut-être raison. J'ai peut-être crevé parce qu'il voyait pas de tissu de secours. Il dit, moi aussi, j'aimerais bien tirer un coup. Avant de mourir, quoi. Alors il dit au chien, tout à l'heure, moi aussi tu m'as donné envie, je tirerais bien un coup. Le chien il dit, mais t'es malade, t'as vu le braquemar, la queue que t'as déjà quand t'es pas en érection, mais quand t'es en érection, laisse tomber, tu vas tout me déchirer, je vais crever. Il fait, allez, laisse-moi essayer. Le chien dit, d'accord, après tout on va crever. Alors le chien se baisse et tout, puis il arrive, il prend le chien par derrière, et puis il commence à lui donner, et le chien il bouge pas d'un centimètre, rien, pas un hurlement, que dalle. Alors le cheval lui donne au chien, il donne, et puis à la fin il dit, putain mais merde, il bouge pas. Alors il se retourne, il se penche vers la tête du chien, et puis il lui dit, ça va, tu ressens rien? Et puis le chien il dit, si tu pouvais reculer de tête de 20 centimètres, peut-être que je pourrais bouger la tête.
3: Il est très con. Francky, je sais pas si tu te souviens d'une que tu as racontée, je crois, une ou deux fois, mais il y a très longtemps, qu'est-ce qui est violet et qui fond dans la bouche?
0: Qu'est-ce qui est violet qui fond dans la bouche,
3: ouais. Une bite de lépreux.
0: Un quoi?
3: Une bite de lépreux.
0: Ah non, je m'en souviens plus, ça. Non, ça c'est... Ouais, c'est comme on fait du fromage râpé, et on laisse un lépreux jouer à la guitare. Il y a plein de trucs. Non, mais ça, on raconte pas, on les raconte pas.
3: On les raconte pas,
0: non. Ouais.
14: Tu peux t'en raconter une bien cochonne?
0: Vas-y.
14: Soyez pas choqués. À quoi ressemble le sexe d'une femme après avoir fait l'amour?
15: Nous écoutons Fun Radio.
0: Quoi?
14: À quoi ressemble le sexe d'une femme après avoir fait l'amour?
0: Je sais pas.
14: Un bulldog qui bouffe un yaourt.
0: Ah, c'est mignon ça.
14: Ah ouais.
0: Ouais, c'est bien, c'est mignon. Vous en avez d'autres pour terminer là? Après, on va laisser la place.
3: Non, moi je suis à court. Hein? Non, je suis à court.
0: Bon, très bien. Hein. On va arrêter là. Mais je vous souhaite une bonne nuit. Merci d'y avoir participé.
3: Toi aussi.
0: Et puis, on met ça demain.
3: Non, c'est
0: je crois que vous êtes là.
14: T'es tout seul demain.
0: Hein?
14: T'es tout seul demain.
0: Ah oui, c'est vrai. Non, mais je vais parler que de ça, non. J'ai plein de trucs à raconter. D'ailleurs, si vous avez des sujets que vous voulez que j'aborde.
15: Minitel.
0: À l'abordage.
15: Non, tout de suite, là.
0: Non, mais ça me gratte, là, à l'oreille. Hein, si vous avez. J'entends mieux. J'avais trop de miel dans les oreilles. C'est le GG qui a du miel gras. Oh là là, je te jure, c'est miel pop, celui-là du tout seul, lui. Je te jure, il te remplit un sac avec 20% en plus.
3: Francky, c'est quand le prochain droit de défonce entre Gérard et...
0: Eh ben, Gérard m'en a reparlé dans le train en allant ce week-end en Belgique, donc pourquoi pas d'ailleurs en Belgique, on en a pas parlé ce soir, on oublie qu'on a la ferme blanche ce week-end. Hein, c'est à Namur, pardon, je confonds. Namur, ferme blanche ce week-end.
14: Et tu sais pas faire un truc à la loco cette semaine, non?
0: Ben, j'y joue pas, finalement. La soirée a lieu, mais je joue pas, finalement. Moi, je reprends la loco le 15.
3: Il y aura GG dans les chiottes quand même.
14: Ouais, le 15 quoi?
0: Le 15 janvier.
14: Ouais.
0: Mais j'y serai, moi je vais passer dire un petit coucou quand même.
14: Oh.
0: Voilà, on vous embrasse.
14: Salut.
0: Bisous les filles, bisous les garçons, oui.
14: Max, un dernier truc pour Gaël, vive les filles au petit sein. Voilà,
0: petit sein. Okay. D'accord, au petit sein de corps et d'esprit. On vous souhaite une bonne nuit, merci de l'avoir.
16: Fais-moi un petit café. Voilà. Ah non, plutôt un petit thé.
0: D'accord.
16: Un petit thé, moi,
17: je précise qu'il faut avoir la monnaie juste pour le machine à café parce qu'elle ne fonctionne plus. Donc elle ne
0: Alex.
16: Et d'ailleurs, on me signale qu'il y a Christelle en bas qui est en train de sonner à l'interphone, elle arrive, elle monte.
0: D'accord, donc
16: en F3, ça va être parfait.
0: Alors, là, parce qu'on a fait, on a mis un peu le bordel, maintenant on va essayer d'être très sérieux. Donc on va appeler un mec qui s'appelle
16: Alain. Le philosophe.
0: Le Alain. Et le Alain, en fin de compte, il peut se faire deux nanas en ce moment. C'est Alex et Christelle.
16: Il peut pas, mais il veut.
0: Ah, il veut.
16: Il veut, mais oui, il peut pas, il est laid.
0: D'accord. Donc il aimerait se faire Christelle et Alex. Voilà. Alexandra, c'est ça?
16: Oui, Alexandra. Oui.
0: Oh, c'est tout beau.
16: Mais oui.
0: D'accord. Alexandre. Non mais c'est beau. Et donc on va appeler, on va vous allez appeler tous les trois. On va appeler, là on y va, c'est parti. Et le temps que Christelle elle monte là.
16: Elle monte, j'entends les escaliers, elle arrive.
0: Dis-lui qu'elle a un peu plus le faux derrière, on l'attend
16: ouais,
0: comme
16: ouais, ouais, mais t'inquiète pas, le faux derrière on l'a tous.
0: Ouais, dès qu'elle est là, on va attendre qu'elle arrive. Attends, on va
16: elle entre, elle entre, elle entre.
0: Elle entre. Tu peux me la passer.
16: Elle va te faire un petit bisou, t'inquiète pas, elle arrive.
0: Tu peux me la passer s'il te plaît.
16: Hello, je te passe Max. Elle est toute essoufflée, je te la passe.
15: Ouais, bonsoir.
0: Salut bébé, ça va?
15: Ouais, ça va.
0: Bon, ça te dirait qu'il fait saut un peu, je t'emmène sur Paname, je te fais sur les quais de Seine.
15: Ah ouais, quoi? Ouais, non, en fait, samedi pas, quoi.
0: Non, mais pas samedi, mais... Non, mais attends, pas samedi, ce soir.
15: Pardon?
0: Tu dis samedi pas, mais pas samedi, ce soir, mardi.
15: Ah, c'est drôle. Putain, t'as un humour, oh.
16: Voilà.
15: Non, mais je t'agresse pas, quoi.
0: Non, on sent...
15: Imagine-toi que je viens de monter au moins, je sais pas, 5 étages, quoi, c'est dur, quoi.
0: T'as quel âge?
15: J'ai 23 ans.
0: Ah, d'accord.
15: Donc
0: okay.
15: Voilà, je te repasse ta vie.
0: Okay. Je veux bien, ouais, ça sera sûrement plus drôle.
15: Ça sera sûrement plus quoi?
0: Plus drôle.
15: Ouais, bah t'es sympa. Moi j'apprécie, ça me fait plaisir.
0: Tu peux me le passer, s'il te plaît?
15: Ouais, ciao.
0: Adieu, salut, au revoir.
16: Dis donc, Max, tu la traumatises, c'est notre mémé, faut pas l'abîmer, elle est vieille.
0: Elle a l'air.
16: Elle est toute vieille, elle vient monter l'escalier, là.
0: Non, elle a l'air sur ses gardes, genre.
16: Non, mais je connais pas.
0: Sur la défensive, non?
16: On lui parle de toi de temps en temps, on eut tenté de lui faire écouter Gérard.
0: D'accord, allez, on y va, c'est parti, on appelle Alain, c'est parti, on va gagner du temps.
16: Allez, parti.
0: Allez, on y va.
18: Il s'est passé un peu des trucs avec Alex, Christelle, ça. Tu leur as un peu couru après, le problème, c'est que maintenant, elles se sont rendues compte que toutes les deux. Bon ben, elle voudrait bien être avec toi.
19: Oh, attends, on revient depuis le début, là.
18: Bah écoute, là, en fait, ce soir, Christelle, elle arrive, elle nous fait, bon ben, ce coup-ci, je suis sûr que c'est Alain que... Enfin, c'est avec Alain que je veux être. Mais tu lui plais, quoi. Depuis ta lettre, l'autre jour, bon, ça l'a fait vachement réfléchir. Et là, le soir, elle est arrivée, elle nous déballe tout, elle nous dit, bon, écoutez, ça va pas, moi, je vais être avec Alain, puis bon... Elle ne sait pas comment elle va se débrouiller, parce que maintenant qu'elle est avec Seb, elle voudrait bien le larguer, mais en douceur. Et puis Alex ben, nous dit qu'elle aussi, elle veut être avec toi.
19: Oui.
18: Et puis ben, le problème, c'est surtout, c'est que moi, quoi. Parce que en fait, l'autre jour, à l'anniversaire de Christelle, ça a touché ses cheveux, ça m'a...
19: Oui.
18: Ça m'a rendu fou, quoi. Et je me suis rendu compte que, tu sais, avec la discussion qu'on avait, tout, je me sentais vraiment proche de toi, tu vois. Et puis bon, le problème, c'est que... Ben, je sais pas, quoi. Tu comprends. Tu sais... Moi, là, je suis bouleversé parce que je pense que, bon, en fait, peut-être mon petit tonton Glouglou, maintenant, tu sais, je te vois vraiment sous un autre œil, quoi.
19: Oui.
18: J'ai découvert ta tendresse en toi et j'ai vraiment, comment dire, j'aimerais vraiment que ça aille plus loin entre nous. Et donc, le problème, c'est que tous les trois, on est déchirés parce que tu brises notre cercle d'amitié, là. Ça
19: oui.
18: va plus. On s'est engueulé, il faut que tu choisisses quelqu'un, je sais pas,
19: Faut que je fasse quoi?
18: Faut que tu choisisses entre nous trois, quoi. Parce que bon, tu nous as allumés tous. C'est dégueulasse, quoi.
19: Comment ça, je suis dégueulasse? Attends, s'il te plaît.
18: Bah écoute, tu, franchement, tu nous allumes tous les trois, là.
19: Je vous allume tous les trois.
18: Bah attends, à la soirée chez moi, quand même, tu sais, quand t'es venu dîner et tout, oui. Moi j'ai cru que c'était pour moi. Et puis.
19: Mais c'était.
18: Alex, elle m'a dit que tu lui avais parlé pendant la semaine.
19: Oui.
18: Et que. Enfin, que vous aviez. Enfin.
19: J'en avais quoi?
18: Comment dire? C'est plus ou moins, enfin, vous étiez ensemble, plus toi, et puis bon, par-dessus, c'est Christelle qui arrive. Alors, moi là, je comprends plus rien, quoi. C'est dégueulasse, quoi. Moi, je te faisais confiance, je me suis dit.
19: Tu me faisais confiance, tu me reproches quoi, au juste?
18: Bah,
19: explique-moi. Qu'est-ce que tu me reproches, au juste?
18: Je pensais que ça parlait entre nous. Bon, bah, écoute, de toute façon, je te passe Alex, quoi, parce que.
19: Bah, attends,
18: ouais, je peux pas te parler.
19: Alex.
18: Je te passe Alex.
19: Oui.
20: Alain?
19: Oui, qu'est-ce qui arrive, là?
20: Mais, t'as pas l'impression d'avoir semé un peu la merde, quoi?
19: Semé la merde?
20: Mais c'est
19: écoute,
20: clair.
19: Écoute, Alexandre.
20: Attends, avec les choses que tu m'as dites, et 3 jours après, c'est Christelle qui reçoit une lettre?
19: Attends, Alexandre.
20: Tu fais quoi?
19: Alexandra, je vais te dire ce que je suis en train de faire.
20: Ouais, j'aimerais bien ouais, que tu
19: oui.
20: me dises ce que tu es en train de faire. Ouais, ce serait pas mal. Qu'on comprenne un peu, quoi.
19: Je vais te dire une bonne chose, ok?
20: Ouais.
19: Moi, je suis arrivé à l'anniversaire de Christelle, j'étais très heureux d'y être. D'accord. Je comprends pas exactement ce qui se passe là, maintenant. Je ne... conçois pas que moi
20: tu
19: je
20: comprends
19: suis...
20: pas tu veux que je te dise
19: je ne conçois pas que
20: tu
19: je
20: me fais du rentre dedans et t'écris à Christelle que t'aimerais nous regarder
19: qu'elle attends on est bien d'accord. Toi tu m'avais dit quoi? Tu m'as dit que tu aimerais bien que j'ai une place dans ta vie. Je suis d'accord, il me semblait très clair qu'on ne sentirait plus ensemble. D'accord. Christelle est malheureuse, j'aimerais bien lui venir en aide. Je n'ai rien fait d'autre. Qu'est-ce que j'ai écrit dans ses lettres? Je lui ai demandé ce qu'elle m'avait dit sur son anniversaire. Parce que je n'ai pas compris ce qu'elle m'a dit.
0: Non,
19: Ensuite, je lui ai dit, parce qu'elle était inquiète depuis la fois où j'ai de nouveau rencontré, elle était inquiète, je voulais savoir ce qui lui arrivait. C'est pour ça que je lui ai demandé un peu de nouvelles. Tu sais comment je suis. Tu sais que je vous aime bien tous les trois.
20: Mais pourquoi tu m'as dit tout ça alors?
19: Mais Alexandra, je t'ai dit des choses très sincères, des choses que toi aussi tu me disais, que, enfin je crois que c'était sincère aussi quand tu me disais. Mais Alexandra,
20: ouais.
19: toi tu m'as dit je n'avais rien espéré.
20: Calme-toi. Attends, écoute, je m'occupe de Xav et de toute façon Christelle est là, elle va mieux. Si tu veux la consoler, t'as qu'à la consoler puisque c'est ça quoi.
19: Oui, Alex.
20: Allô?
19: Oui.
20: C'est Christelle, attends, en fait je t'entends pas parce que Xav il est dans un état. Écoute, tu sais, franchement, moi je comprends plus rien quoi. Tu sais, c'est vraiment pas sympa parce que tout à l'heure j'allais vraiment pas bien quoi parce que je me suis engueulée avec Alex quoi. Et en fait c'est ta faute quoi.
19: Et
20: moi je comprends pas quoi. Parce que en fait tu m'as menti en fait.
19: Je t'ai menti.
20: Bah bien sûr que tu m'as menti.
19: Mais s'il te plaît, mais non, je t'ai pas menti.
20: Mais si, tu m'as menti parce que tu t'as dit à Alex en fait que tu te rends compte de tout ce que t'as dit à Alex quoi.
19: Et Alex, qu'elle m'a dit, Alex, elle m'a dit que j'avais aucun espoir avec elle, qu'il fallait pas que j'espère quoi que ce soit.
20: Oui, mais alors
19: Alex, elle m'a dit qu'il fallait pas que j'espère quoi que ce soit avec elle. Alex, je l'aime beaucoup, mais Alex, elle est déjà avec quelqu'un, elle est avec son copain. Je peux pas m'immiscer dans sa vie, je peux pas tout lui faire changer parce que je redébarque. Quand Alex, elle me dit que depuis 2 ans elle pensait à moi, comment voulais-tu que je sache? Comment voulais-tu que je sache que quelqu'un peut bien penser à moi? Ensuite, allez, ensuite...
20: Attends, je t'interromps parce que tu vois, je t'écoute, mais maintenant j'ai envie de te parler, quoi. Ce que je veux te dire, c'est que franchement, c'est complètement dégueulasse ce que tu fais.
19: Comment ça, c'est dégueulasse?
20: Mais bien sûr que c'est dégueulasse, dans le sens où, je sais pas si tu te rends compte, quoi. Moi, j'avais une amie,
19: si,
20: à cause de toi,
19: je
20: l'ai perdue, alors maintenant tu m'écoutes, quoi. J'aimerais bien que tu m'écoutes, quoi. En fait, tu sais, comment tu veux que je te croie? Tu m'écris cette lettre, t'es pas crédible, en fait, c'est pas du tout crédible.
19: Écoute, je vais dire un truc très clair, Christelle. D'accord? Alexandra, on est sortis à 2 ans ensemble. Alexandra, je l'aime beaucoup.
20: Ah oui? Alors ok,
19: Alexandra,
20: tu l'aimes beaucoup, tu lui fais du bon dedans, et après tu m'expliques en fait
19: Alexandra,
20: que c'est moi,
19: Alexandra,
20: je suis la seule personne
19: Christelle,
20: au monde qui compte pour toi.
19: Christelle, s'il te plaît, Alexandra, je l'aime beaucoup. Tout ce que j'ai dit à Alexandra, c'était sincère. Alexandra, elle m'a dit qu'elle ne savait pas quelle place elle allait me donner dans sa vie. Je peux pas attendre après Alexandra. Là-dessus...
20: Quels sont tes sentiments pour moi?
19: Pour toi?
20: Oui. Qu'est-ce que ça veut dire, la lettre que tu m'as écrite? Qu'est-ce que c'est?
19: Ça veut dire que, Alexandra, je ne crois pas que je l'aime. Mais toi, je suis tombé amoureux de toi.
20: T'es tombé amoureux de moi?
19: Oui, et vous croyez que c'est bien ce que vous faites aussi, là? Vous me reprochez un tas de choses, mais qu'est-ce que je vous ai fait?
20: Mais attends,
19: je vous aime tous les trois très sincèrement, mais pas de la même façon.
20: Mais tu me dis, t'essayes de me culpabiliser pour
19: ça? Non, parce que là, s'il y en a qui va culpabiliser toute la nuit, mais non, c'est moi.
20: Mais c'est moi, je te culpabilise.
19: Non seulement maintenant, mais encore demain,
20: aussi
19: après-demain. C'est moi qui vais culpabiliser.
20: Je te répète, Alex, parce que je crois qu'elle a des choses à te dire, quoi.
19: Oui.
20: Et vraiment, tu vois, maintenant tu m'as foutu, en fait, Alain. Voilà ce que t'as fait. Tu m'as foutu, quoi.
19: Tu rigoles? Oui.
20: Ouais.
19: Ouais, non, mais écoute, moi je. Écoute. Bon, d'accord, je suis un dégueulasse pour tous les trois, c'est ça? Eh ben, c'est bien.
20: Écoute. M'embrasser, quoi. Tu me courais après dans la rue pour m'embrasser.
19: Alexandra, est-ce que c'est pas toi qui m'as dit que j'avais rien à espérer de toi? C'était quoi, ça? Ça, c'était l'amour sincère que je te porte. Mais c'est pas le même que je porte à Christelle. Et c'est pas le même non plus que je porte à Xavier. Et ça, tu le sais. Et c'est toi aussi qui en as décidé comme ça.
20: Trois personnes à aimer en même temps, ça fait beaucoup, Alain.
19: Non.
20: Quand on
19: mais attends, mais bien évidemment que je vous aime pas tous les trois de la même façon, Alexandra. Je n'aime pas Fournel comme je t'aime toi, comme j'aime Christelle. Toi, je t'aime parce que j'ai envie que t'aies une place dans ma vie. On avait dit que c'est toi qui déciderais quelle serait cette place. Mais moi, je peux pas t'attendre non plus. Tu as déjà ta vie faite à côté depuis 2 ans. Tu le sais, c'est pas toi qui vas me l'apprendre. C'est toi qui me l'as dit. Toi, je t'aime très sincèrement. Xavier aussi, je l'aime sincèrement. Et ça, tu le sais.
4: Ouais, mais écoute, franchement, Alain, c'est Xavier là qui te parle.
19: Oui,
4: moi, t'imagines que j'ai largué Aurélie, la fille que j'aimais.
19: Comment ça, t'as largué Aurélie? Mais c'est quand même pas de ma faute, c'est quand même pas moi.
4: Mais attends, tu m'as dit l'autre soir, tu m'as dit, putain, tu m'as fait, je passerai te voir un soir. Moi, ma soeur, elle avait couché chez une copine, j'ai attendu tous les soirs que tu passes.
19: Attends,
4: je t'ai préparé des trucs à manger tous les soirs, comme t'aimais bien et tout ce que j'avais fait.
19: Oui.
4: Mais tous les soirs, je t'ai attendu, tu m'avais dit... Quand t'es parti l'autre jour, t'es avec ton copain, t'as dit exactement, Xavier, je passerai te voir un soir, et puis, je sais pas, t'es venu vachement plus tendre qu'avant avec moi, je me suis dit, il se passe quelque chose, quoi.
19: Xavier, je peux pas t'aimer comme j'aime Christelle.
4: Mais pourquoi?
19: Ou comme j'aime Alexandra.
4: Mais pourquoi?
19: Mais, Putain, j'aimerais être là maintenant à Grenoble avec vous.
4: Et nous aussi, j'aimerais que tu sois là, mais pour que tu choisisses quelqu'un, parce que ça peut plus durer, quoi.
19: J'ai
4: Écoute, on est, ça va pas, là.
19: Oui, je sais que ça va pas.
4: Ça va pas du tout, quoi. Moi, je vais me jeter par la fenêtre, hein, je te préviens. Je vais sauter, là, y'en a marre.
19: Attends, Xavier.
4: Moi, j'en ai marre. Je saute, là.
19: Attends, Xavier. Xavier, il y a des gros, gros problèmes à Grenoble. Des gros, gros, gros problèmes. Xavier, tu vas pas faire une connerie.
4: Écoute.
19: Tu vas pas faire une connerie.
4: Oh, mais écoute, tu te rends pas compte, toi.
19: Comment ça, je me rends pas compte, Sylvain. Tu vas pas faire une connerie.
4: Mais putain, mais tu brises ma vie.
19: Comment ça, je brise ta vie? Mais t'es malade, Xavier.
4: Non, mais oui, je suis malade. Je suis malade d'amour pour toi, là.
19: Quoi? Xavier? Maman, est-ce qu'on peut aller à Grenoble? Maman, putain, il faut que je trouve quelqu'un pour aller à Grenoble.
4: Je suis malade d'amour.

0: attention, ils sont nerveux. Hein.
1: Ouais, mais alors là, le bingo, là.
0: On y va.
1: C'est, ça va être compliqué parce que. Attends. Je vais voir ce que je peux faire pour toi, Pauline, parce que ça te va.
2: Hôtel Bonaparte, bonsoir.
1: Oui, bonsoir madame, c'est pour faire une réservation.
2: Oui.
1: Allô ?
2: Oui, allô ?
1: Oui. Ah pardon.
2: Oui, je vous écoute.
1: Vous m'entendez ? Allô ? Oh bah vraiment, bah non !
0: J'hallucine. C'est ouf.
1: Ah, les Corses, on rigole pas avec les Corses. Hein, ça, dès que tu commences un petit peu d'humour, là, attention, hein, c'est pas possible. On recommence, bien entendu, on ne va pas s'arrêter en si bon chemin. Non, on va appeler un autre hôtel. On rappellera celui-ci juste après. Hein. Alors, on va s'en faire un autre. Je vais même rajouter un petit
3: bingo.
1: Ça, c'est bon.
0: Oh là là, c'est la totale. Sébastien.
4: Bonsoir.
1: Oui, bonsoir monsieur. C'est pour savoir si c'est encore possible de faire une petite réservation.
4: C'est pour quand ?
1: Pour ce week-end prochain. Allô ?
4: Oui, juste un petit instant, hein, je regarde monsieur. Hein.
1: C'est bon ?
4: Non, c'est pas bon. Je suis en train de regarder, s'il vous plaît.
1: Ah, pardon, excusez-moi, hein. Parce que j'entendais pas que...
4: Oui, parce que je suis en train de faire des recherches sur mon planning.
1: Excusez-moi, hein, parce que d'habitude, on met toujours une petite musique d'attente ou...
4: Non, parce que je suis toujours en communication avec vous, là.
1: D'accord,
4: je
1: monsieur.
4: Regarder, voilà,
1: je suis
4: Je vais arriver quand, monsieur.
1: Pardon ?
4: Vous serez pour quand ?
1: Week-end prochain, on arriverait vendredi.
4: C'est bon, hein, le week-end prochain, il me reste des chambres, hein, y a pas de problème.
3: Bingo !
1: Alors, c'est possible de voir... Allô ?
4: Oui, je vous écoute, monsieur. N'ayez pas de...
1: Vous m'entendez ?
4: Oui, là, j'ai eu de la musique.
1: Ah, excusez-moi, parce que c'est mon fils qui est en train de s'amuser avec une machine. Arrête un petit peu. Donc voilà, nous serions... Oh, il m'a raccroché au nez ! J'avais une idée stratégique, là. J'étais parti. Rappelle-moi celle d'avant, là. Avec le petit prout, est-ce que tu me sens EO, celui-ci là, il est sympa.
0: Ah ben là, c'est bon.
1: Hein.
0: Est-ce
1: que tu me sens EO ? J'adore.
0: Ah, hyper physique dans les Corses, hein. Moi, je pensais pas que vous alliez être aussi rapide.
1: Allez,
0: on y va, c'est le premier qu'on va faire.
1: D'accord.
0: L'hôtel Bonaparte.
1: Ah, les Corses, ça rigole pas, hein. Ça c'est clair, en Corse, ça on le savait. Hein. C'est le même là ?
0: Ouais, tu vas enchaîner, moi.
1: Oh ! Alors, à mon avis, elle sait là. Direct, elle me raccroche.
0: Direct
1: comment on m'a bien capté.
0: C'est clair.
1: Alors on va appeler un autre.
0: On reste encore sur Toulouse.
1: Va du côté de Toulouse, allez, va du côté de Toulouse. Parce qu'il y a les Toulousains qui savent maintenant qu'on doit appeler des hôtels et qui doivent être impatients qu'on appelle dans leur ville rose pour qu'on rigole un petit peu avec leurs hôtels. Alors on y va, c'est parti, direction la Corse, et on va se régaler. Tranquillement. Allez, on y va. Doucement mais sûrement.
0: C'est parti.
5: Allô ? Oui ?
1: Oui ?
5: Hôtel Saint-Sanana.
1: Allô ?
5: Oui, allô, c'est l'hôtel Saint-Sanana.
1: Vous m'entendez ?
5: Ouais.
1: Oui, c'est pour savoir si c'est possible de faire une petite réservation pour dans 15 jours.
5: Pardon ?
1: C'est pour faire une... Attendez. Est-ce que c'est possible de réserver ?
5: Ouais, ça va.
1: Pardon ? Oh ! Ça, dès que tu mets le P, est-ce que tu me sens EO ? Alors là, c'est la sanction, elle est immédiate. Hein.
0: Vas-y, on enchaîne.
1: Un deuxième télé... Allez, un deuxième hôtel du côté de Toulouse. On en fait trois, allez, on va faire... Là, encore un deuxième. Allez.
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1: Allô ?
7: Bienvenue à l'hôpital Toulouse, centre Franck à votre service.
1: Allô ?
7: Oui ?
1: Oui, Claude Nougaro à l'appareil.
7: Oui, bien sûr.
1: Toulouse, je rigole, bonsoir monsieur.
7: Oui, bonsoir.
1: C'est pour... Allô ?
7: Oui, reprenez votre souffle, je vous en prie.
1: Oui, c'est pour faire une petite réservation.
7: Pour quand, monsieur ?
1: Ce serait pour dans un mois.
7: Dans un mois, d'accord, mais c'est vaste. À part ça, la date précise ?
1: Ça serait... Oh, a fait caca.
7: C'est pas grave.
1: Ça serait pour dans un mois.
7: D'accord, mais ça marche, parfait.
1: Ok.
7: Merci beaucoup.
1: Hein. Bonjour.
7: Oui.
1: Oh, c'est Claude Nougaro.
7: Oui, je vous ai reconnu, oui, bien sûr.
1: C'est qui ?
7: Eh bien, c'est un super fan à Claude Nougaro qui vous écoute.
1: Ah, ok. New York.
7: Oui.
1: Nougayork.
7: Vous êtes allé à pied, non, c'est ça ?
1: Ouais, c'était Claude Nougaro.
7: Oui, c'est... il est mort alors ?
1: Non, il est toujours vivant.
7: Ah, voilà, d'accord, j'ai eu peur.
1: Il représente Toulouse, la ville

0: De la part de Claude Nougaro, un petit poutre. Un petit poutre. De la part de Claude Nougaro, un gros poutre de la ville rose.
1: C'est le cassoulet qui fait ça, c'est normal. Hein.
0: Bon, on vous souhaite une bonne soirée.
1: Merci beaucoup, vous aussi.
0: A bientôt.
1: Au revoir.
0: Et n'oublie surtout pas avant de te coucher.
1: Oui.
0: Voilà, est-ce que tu te touches, hein?
1: D'accord, j'arrêterai pas, merci.
0: Bonne nuit à vous.
1: Au revoir.
0: Allez, on va faire une petite pause et la radio libre va revenir dans un instant, bien sûr, sur Fun Radio.
2: Mais allô?
3: Ah, Martine?
2: Oui.
3: Et Didier?
2: Ah, bonsoir Didier, ça va?
3: Bien, ben, je vous appelle avant l'émission, comme ça, pour discuter un petit peu.
2: Ah, d'accord.
3: Donc, comment ça va?
2: Bon, ça va très bien.
3: Bon, ça va bien, vous avez pas... vous êtes tranquille, là?
2: Bah, je suis tranquille avec mon fils, comme ça on peut faire ce qu'on veut, quoi.
3: Ah oui, comme ça on fait la fête. On a fait la fête hier, hein, un peu, Martine. Hein.
2: Ouais, un peu trop, quoi.
3: Un peu trop, ça a été arrosé.
2: Ouais.
3: Bon, comment ça se passe pour ce week-end?
2: Attendez, ce week-end?
3: Ouais, je veux dire, on essaie de se voir ou pas?
2: Ah bah oui, bien sûr.
3: Parce que qu'est-ce que vous m'avez préparé à dîner ce week-end si je viens?
2: Moi, j'ai pas encore préparé. Hein.
3: Qu'est-ce que vous me proposez déjà, vous m'avez dit?
2: Parce que vous voulez, je vous ai dit.
3: C'est quoi, c'est-à-dire?
2: Soit une langue de bœuf, ou avec la sauce madère, avec des pommes de terre autour.
3: Ouais.
2: Ça, c'est bon. Ou alors un bourguignon, ou alors un pot-au-feu, ou... Enfin, ce que vous voulez, quoi.
3: D'accord, parce que nous, je vous l'ai dit, on vient avec toute l'équipe de la radio. Donc, on a calculé, on est 19, hein.
2: Oh ah non, je pourrais pas.
3: Ah bon?
2: Oh, 19, c'est pas possible.
3: Donc on vient tous, c'est promis, c'est bien. On vient, on arrive vers 14h, on s'est arrangé pour les horaires. Et vous embêtez pas, on va dormir à l'hôtel. Et puis pour certains, on est comme...
2: Oh bah non !
3: On dort 8 dans une caravane et les autres dans les hôtels. On va pas vous embêter chez vous. Apparemment, Anthony, il a dit que ça vous embêterait énormément.
2: Oh non, pas du tout, moi, non. Moi, j'adore les gens, moi.
3: Oui, bah écoutez, on peut pas dormir chez vous. Hein.
2: Ah bon ?
3: Non, bah surtout qu'on a les chiens et tout, c'est compliqué.
2: Bah, oh, au fait, on remettra la table... Excusez-moi, je parle à mon fils. On peut mettre la table de qui est dehors.
4: Ah oui, nickel.
2: Et par contre, c'est des chaises qui nous manquera.
4: On va en trouver.
3: Bon, ça se passe comment? Qu'est-ce que vous disiez là, votre fils?
2: Non, je lui dis, bon ben, on va rallonger la table qui est dehors.
3: Oui. Ah, vous mettez une rallonge carrément dehors, on va manger dehors?
2: Ben non, non.
3: Oh, parce qu'on va geler les couilles, hein.
2: Ben oui, exactement.
3: Ah bah oui, là, non,
2: là,
3: non, non.
2: Sûr.
3: Ah bah oui, non, là, faut pas déconner, non. Parce que votre fils, il y a votre fils Anthony qui m'a dit qu'apparemment vous aviez un grand jardin, vous alliez y mettre une énorme tente et qu'on allait manger dehors et tout ça.
2: Oui, il dit que des conneries.
3: Oh non, mais ouais, mais moi j'avais prévu ça, alors moi j'ai prévenu tous les collègues comme qu'on allait manger dehors.
2: Dehors?
3: Mais oui, c'est ce que vous avez
2: dit. On va se geler les couilles.
3: Mais pareil, vous avez l'habitude d'organiser des fêtes au mois d'hiver et que vous mettez des tentes et tout, qu'il y a du chauffage. Merde, qu'est-ce que vous nous racontez? C'est des conneries ou quoi? On arrive vendredi soir, là, ce week-end, et on repart lundi, on reste 3 jours chez vous.
2: Oh, ce serait génial.
3: Bah oui, bien sûr, mais là, je vais vous assurer, il va falloir faire un bourguignon gigantesque, hein.
2: Il va falloir combien de kilos, dites-moi?
3: Bah, je sais pas, moi, je pense qu'il faut bien 10 kilos.
2: 10 kilos de bourguignon?
3: Oh, pas minimum, hein.
2: Punaise. Où est-ce que je vais trouver ça? Moi, j'ai pas de voiture, j'ai pas de permis, et en plus, je suis loin des magasins.
3: Mais il m'a dit que vous... Ah, moi, je comprends plus rien, moi. On m'a dit que vous faisiez un barbecue dehors dans une tente chauffée.
2: Oh non, ils se sont foutus de ma gueule.
3: C'est ce que dit Gérard. Écoutez, demandez-lui, c'est ce qu'il a dit.
2: T'as dit ça?
4: Bah oui, j'ai dit ça, mais bon, on va s'arranger.
3: Qu'est-ce qu'il dit?
2: Oh non, c'est pas vrai. Il est vrai, c'est vraiment un menteur. Hein.
3: Ah ouais, mais moi je suis désolé, moi j'annule. Hein. Qu'est-ce que je vous dis?
2: C'est ta faute, hein.
3: Alors ça, si j'annule, c'est vraiment sur le dos de votre fils, hein.
2: Bah oui, mais c'est vraiment un menteur, hein.
3: Ah mais moi j'avais tout prévu et tout,
2: moi aussi.
3: Et vous voulez faire quoi? Vous voulez profiter de ma notoriété pour dire qu'après, oui, j'ai invité du monde à dîner chez moi, Didier est venu manger à la maison?
2: Ah non, moi c'est pas pour ça, hein. Mais je vous dis, mais c'est ce que j'ai dit à mon mari et à mes enfants, que ce sera le président de la République ou vous, hein, j'aurais à dire merde, eh ben je vous dirais merde.
3: Ah vous me dites merde?
2: Bah non.
3: Oh bah écoutez, alors là, dans ces cas-là, moi je vais raccrocher, ça sert à rien, je crois qu'on est en train de perdre notre
2: pas
3: temps.
2: Pas à vous, pas.
3: Ah bah écoutez, moi aussi je vous emmerde, hein.
2: Non mais.
3: Bah, attendez, là vous êtes en train de monter sur vos gros chevaux, c'est
2: non,
3: quoi ce bordel?
2: Non mais écoutez, alors, non mais, j'ai une table dehors, donc je vais la mettre à côté.
3: Oh mais pas question, on mange dehors, moi c'est ce qui était prévu, j'ai annoncé ça à tout le monde.
2: On mange dehors?
3: Bah oui.
2: D'un temps comme ça?
3: Mais il vous a dit que vous aviez une tente qui était chauffée. Moi je comprends plus rien, écoutez, vous avez qu'à voir avec Gérard,
2: oh
3: merde,
2: non,
3: gueulez un
2: c'est
3: peu.
2: C'est Gérard qui fait le con.
3: Bah mais dites-lui quoi, merde.
2: Non,
3: moi, je suis
2: Gérard,
3: une...
2: écoute, pourquoi t'as dit ça?
3: Didier veut des excuses, Martine.
2: Bah, c'est pas à moi de m'excuser quand même.
3: Oh, bah, c'est à qui alors?
2: Bah, c'est à Gérard.
3: Bah, c'est
2: il a dit
3: fils.
2: Qu'il avait une. Mais, de toute façon, ça n'existe pas les tanks qui chauffent. Hein.
3: Bon, bah, je raccroche. Apparemment, vous avez pas envie de nous inviter.
2: Bah, si.
3: C'est une connerie. Vous vous foutez de nous.
2: Mais non.
3: Mais si, je suis désolé, Martine, je suis désolé. Merde, on fait tout pour quoi? Vous m'avez dit de venir avec du monde, je viens avec 19 personnes. Vous m'avez demandé de pas venir dormir chez vous, je loue des caravanes. Vous m'avez
2: écoutez,
3: dit de venir.
2: Écoutez. Didier. Bon, on a deux chambres ce week-end.
3: On est 19. On va pas dormir à 18 dans chaque chambre.
2: C'est pauvre, vous mettre, moi.
3: Réfléchissez bien, on peut pas en faire, bon, alors, par exemple.
2: Ah oh, bah, il y a des matelas.
3: Bon, enfin, on peut en faire dormir 4 par chambre, ça fait 8.
2: Ah non, pas...
3: 2 dans le salon, 4 dans le salon.
2: Ah oui, c'est vrai. J'ai comment un canapé qui fait lit.
3: Un clac-clac.
2: Non, c'est Gérard qui a un clac-clac.
3: Non, c'est un clac-clac, un clac-clac.
2: Oui.
3: Donc on peut mettre combien dedans? 6 personnes?
2: Bah 2.
3: Bon, on en mettra 6, quoi. On va tasser un peu. Les chiens, on les met où, dehors, dans le garage?
2: Oui, dans le garage, il y a même des couvertures pour les bêtes.
3: D'accord. Couverture à bêtes, ça c'est bon, j'en prends note. Et donc il reste encore 7 ou 8 personnes, on fait quoi? Dans la caravane? La caravane, on la met où? On peut la mettre devant ou il y a...
2: Dans le jardin.
3: Dans le jardin, d'accord.
5: Merde, alors!
3: Je n'entends plus, là!
2: Ah, moi je vous entends.
3: Non, mais moi je... Allô?
2: Oui?
3: Oh, elle a raccroché, elle fait chier.
2: Mais non!
3: Oh, pourquoi elle fait ça? Vous voyez comment elle est, de mauvaise foi, cette dame?
2: Mais j'ai pas raccroché!
3: Allô?
2: Oui?
3: Oh là là, allô? J'entends plus rien!
2: Moi je vous entends.
3: Oh là là, c'est encore son fils qui doit s'amuser avec son téléphone ou qui s'amuse avec les fils, c'est pas possible, j'entends plus rien. Pourquoi la raccrocher? Ça me fait chier celle-là. Hein. Elle se prend tout permis, elle me raccroche au nez, elle me donne des rendez-vous, elle les annule. Elle aime pas les bêtes cette dame. C'est pas possible. Faut pas dormir des chiens dans des garages.
2: J'ai tout entendu ce que vous avez dit.
3: Et en plus, elle nous ferait dormir dans. Elle nous ferait dormir dehors en plus, hein. C'est grave cette dame. Hein.
2: Non mais écoutez.
3: Je vais la rappeler, hein, je vais lui dire. Ça, je vais le rappeler, je vais le dire tout de suite. Hein. Bon, bah, arrête qu'elle me prend pour un con. Hein. Allô? Ah, ça y est, allô?
2: J'ai entendu tout ce que vous avez dit.
3: J'ai rien dit, moi.
2: Si, vous avez dit que vous me faisiez. Que je vous faisais chier.
3: Quoi?
2: Que je vous emmerdais.
3: J'ai rien dit du tout.
2: Si. J'ai entendu tout ce que vous avez
3: ça,
2: dit.
3: Ça, vous m'avez raccroché au nez.
2: Mais non, j'avais pas raccroché en plus.
3: Ah, si, vous m'aviez raccroché au nez.
2: Mais non.
3: Écoutez, merde.
2: J'ai entendu tout ce que vous avez
3: mais
2: dit.
3: Mais j'ai rien dit.
2: Sur moi.
3: J'ai rien dit.
2: Mais si.
3: Ne quittez pas, hein, je vous mets en attente. Hein.
2: D'accord.
3: Et en plus, elle dit qu'elle a entendu, tu vois, comment elle est menteuse, cette dame.
2: Bah, je suis pas une menteuse, hein.
3: C'est grave, hein, quand même, hein, comment elle est. Hein, qu'est-ce que je lui dis? Ah bah ouais, ça je vais lui dire, de toute façon, j'annule, hein, ce week-end. De toute façon, elle nous fera pas, le bourguignon. Elle nous le fera jamais, je suis sûr.
2: Ah bon?
3: Son fils Anthony, je l'ai eu au téléphone cet après-midi, il m'a dit qu'apparemment, elle savait pas faire la cuisine, qu'elle savait à peine faire les frites.
2: Oh putain.
3: Là, ouais, pas qu'elle savait à peine faire les frites.
2: Qu'est-ce que c'est que ce bordel? Oh non, c'est pas vrai.
3: Vraiment, je crois qu'elle se fout de nous.
2: Non, mais je crois qu'il se fout de ma gueule, hein.
3: Je me demande pas si son fils Gérard, il est de complice avec elle aussi. Ils vont nous donner une fausse adresse et on va se pointer là-bas, il n'y aura rien. Il n'y aura personne, c'est sûr. Je vais la reprendre, là. Je lui reparle. Allô?
2: Oui.
3: Oui, bon, on fait comment pour ce week-end?
2: Bah, vous venez.
3: Ouais, pour la bouffe, qu'est-ce que vous nous faites?
2: Vous nous dites, vous n'avez pas... dites, si vous voulez un bourguignon ou une langue de bœuf ou je sais pas quoi, moi, comme vous voulez.
3: Moi, j'ai entendu dire que vous étiez pas très bonne en cuisine.
2: Ah bon? Bon, c'est peut-être vrai.
3: Ouais, c'est Anthony qui nous a dit ça.
2: Après tout, je m'en fous, moi, de ce qu'ils disent.
3: Bon, quittez pas, hein. Je vais parler à un de mes collègues. Okay. Quittez pas.
2: Et Gérard, mon verre, s'il te plaît.
3: Vous entendez la musique quand je vous la mets, là?
2: Non, j'ai pas entendu musique.
3: Vous
2: m'avez dit je vous mets en attente et vous étiez en train de parler à votre collègue.
3: Mais pas du tout.
2: Que vous m'avez dit, que vous lui avez dit. Donc, elle va nous dire qu'elle va faire à manger, elle va pas le faire, elle sait pas faire la cuisine et puis c'est une profiteuse.
3: Moi j'annule hein, ce week-end. Hein.
2: Mais non, faut pas annuler.
3: Bon écoutez, je vais réfléchir avec mes collègues.
2: Est-ce que vous préférez une langue de bœuf ou un bourguignon? Ou alors un pot-au-feu?
3: Écoutez, je vais réfléchir avec mes collègues et puis je vous rappelle.
2: D'accord.
3: Je vous embrasse.
2: Bon ben, à tout à l'heure, bisous.
6: Je trouve pas et ça me...
7: Ah, faut que je trouve une nana?
6: Ah ouais, s'il te plaît.
7: Ah, okay. D'accord. Non, mais ça va être très simple. Je vais regarder ce que j'ai en stock. Tu me dis juste la taille, la pointure, les seins, le cul, l'intelligence, le cuit. Tout, donne-moi la totale, la couleur des cheveux, des yeux.
6: Tout ce que tu veux du moment qu'elle a pas de rapport avec des comptes en banque.
7: D'accord, ok. Mais t'es prêt à prendre n'importe quoi, un tout petit truc d'1m30, tout gros, tout laid, qui a des poux.
6: Non, je sais pas, une meuf qui soit bien dans sa peau, quoi.
7: Ah oui, bah oui, mais on cherche tout ça, hein. On est tous en rêve, alors à ce moment-là.
6: Ah bah ouais.
7: D'accord, je trouve et je te donne.
6: Ouais, on retrouve et puis voilà.
7: Bah, j'avais hier, hein, je sais plus, on avait des photos, on regarde toutes les photos des nanas.
6: Ouais.
7: Moi, j'ai ce qu'il te faut, hein. Celle d'hier, finalement, je vais pas la prendre.
6: Ouais.
7: Hein, donc, est-ce qu'elles sont les photos d'hier, tu veux plus sur les enfants? Voilà, c'est elle, là.
6: Ah.
7: Voilà, exactement, bien joué.
6: Bah, je vois, oui.
7: Tu m'as repiqué les photos hier. Tombe dans mes affaires, hein. C'est rangé, tranquille.
8: C'est pas rangé, non.
7: Si, c'était rangé, c'était là.
8: Non.
7: C'était rangé avec les autres. Où elle est l'autre, la petite, là?
8: Je l'ai pas.
7: Quoi, les deux, là?
9: Non, c'est pas, avec la table à repasser?
7: Ouais, elles sont là, elles sont là.
8: Voilà.
7: Celle-là, on n'y touche pas, hein.
8: Non.
7: J'en vois une dans un portefeuille et... Bon, alors, par exemple, moi, je te vends. Enfin, je te prête.
6: Ouais.
7: Elle s'appelle moi, parce qu'elle est en photo avec une copine, elle est marquée moi et Nelly. Donc,
6: ah,
7: elle s'appelle, moi.
8: Nathalie.
7: Ah oui, puisqu'on avait fait rapport à Gilles Berbeco.
6: Tu peux rapprocher la photo de ton micro, je vois pas bien.
7: Là, tu la sens, là?
6: Ah, ok.
7: Voilà.
6: D'accord.
7: Alors, elle est pas mal. Voilà, 20
6: ouais.
7: ans, on l'a eu hier au téléphone. Bon, elle a une voix sympa, elle a l'air d'être assez fraîche. Elle est du Mans.
6: Ouais.
7: Donc, d'office, ça m'a calmé.
6: Ouais.
7: Elle sait écrire parce qu'apparemment, sur la photo, elle est en train d'écrire. Donc, ça prouve déjà qu'elle est pas neuneux, hein.
6: C'est vrai.
7: Qu'est-ce que je pourrais te dire dessus? Elle a l'air assez branchée puisqu'elle a quand même un petit sac du style Trainspotting. Donc, quand même, Trainspotting, c'est quand même super violent dans la mode.
6: Ouais, donc, carrément, ouais.
7: Mais elle est un peu mat de peau, c'est ce qu'elle nous disait hier. Elle est bronzée, elle est plutôt bon esprit. Moi, j'aime bien. Et voilà, jolie, quoi. Un peu grassouillette, quoi. T'es pas contre?
6: Bah, non.
7: Elle a des formes, elle est bien. Moi, j'aime bien. Et voilà, donc, écoute, je sais pas. On peut la rappeler ou pas? C'est le numéro d'hier, de toute façon c'est rangé, hein. Le courrier il est rangé. Hein.
8: Ah oui, non, mais c'est là-bas.
7: Bah oui, puisque c'est rangé.
8: Ah oui?
7: Bah ouais, non mais c'est pour ça. On va la rappeler.
6: Ok.
7: Elle doit nous écouter.
6: Ah bah ça serait cool.
7: Donc ma chérie, ne crois pas que je vais prendre de l'argent sur ton dos. Simplement, vu que tu m'as envoyé une photo de toi et que tu recherches l'amour et que entre nous c'est pas possible. Et comme Nico a l'air d'être quelqu'un de bien, la preuve, hein, c'est que tu l'as prouvé en te disant que t'as tout donné pour ton ex au point qu'elle t'a foutu sur la paille. Donc ça prouve que t'es quelqu'un de bien. Et quelqu'un qui
6: dans ça.
7: Et quelqu'un qui peut avoir les moyens. Ce qui est déjà pas mal.
6: Ouais.
7: Ah, il y a tellement de jeunes fauchés de nos jours que.
6: C'est vrai,
7: putain. Ah, bah là, oui. Mais là, t'as plus rien, t'as plus d'argent, t'as que dalle.
6: Non, pour l'instant, je rembourse, quoi.
7: D'accord, ok. Et plus de nouvelles de ton ex?
6: Non plus, non.
10: Allô?
7: Nathalie?
10: Allô?
7: Ah, excusez-moi, je vous entends très très mal.
10: Ah bon?
7: Oui, vous parlez tout doucement, loin. Vous pouvez. Est-ce que Nathalie est là?
10: Oui, mais je pense qu'elle est couchée.
7: Aïe, aïe, aïe, je suis un ami d'école et on a un problème concernant un sujet. Il faudrait absolument que je l'ai en ligne, c'est très important, c'est pour demain matin.
10: Ah oui, mais elle va plus à l'école.
7: Oui, alors là, effectivement, là, vous m'avez bien eu, belle maman. Allô, belle maman?
10: Oui.
7: Voilà, je suis le petit copain de Nathalie. M'annoncez pas qu'elle préfère les filles parce que là, du coup, j'ai plus de stratagème pour pouvoir lui parler et c'est très urgent.
10: Pas.
7: Vous êtes bien gentille, madame, merci bien.
6: Ah,
7: bah, moi, je te fais passer la pilule, moi, je te fais.
6: Oh,
7: je te fais gober une mouche et une mouette.
6: Oh, le boss.
7: Oh là là là là.
6: Le boss.
7: Non, mais moi, je suis l'habitude, hein. Je baratine toute la journée.
6: Ouais.
7: Je suis un mentor de première.
6: Ah, ouais.
7: Voilà. Je suis sorti 5 ans avec une fille et pendant 5 ans, je lui ai fait croire que je l'aimais, elle y a cru, hein.
6: C'est vrai. Non, c'est grand.
7: C'est ça, c'est. Ça s'apprend,
6: ouais.
7: Hein.
6: Ouais, c'est clair.
7: Oh là, ça s'apprend.
6: C'est clair. Oh, quoi que.
7: Moi, c'est de famille, moi.
6: C'est inné.
7: Mon père fait croire ça à ma mère depuis 30 ans.
6: Oh là là.
7: Ah, mais c'est vrai.
8: Ça tient,
6: non, mais
7: ça
6: vrai,
7: tient, hein. Et c'est un gros baratineur. Il me disait toujours, tu vois, mon fils, si tu veux un baratiné.
8: Aïe, aïe, aïe.
7: Nathalie?
10: Oui.
7: Oui, Nathalie?
10: Oui.
7: Ouais, salut, c'est Max.
10: Oui.
7: Je t'appelle, t'écoutais ou pas?
10: Non, j'écoutais pas, j'étais en train de lire.
7: Bon, par contre, fais gaffe, apparemment, elle peut être infidèle, Nico. Hein. Apparemment, elle est en train de nous en faire la démonstration, donc sois vigilant quand même.
6: Ouais,
7: Nathalie, on a discuté hier, tu te souviens?
10: Oui.
7: Hein, je pense que tu y as pensé pendant toute la journée.
10: Oui.
7: Ouais, bonne partie quand même. Hein. Nathalie.
10: Oui.
7: Je t'ai raconté hier, hein, je crois avoir dit que j'avais craqué sur toi, mais le fait que tu sois du Mans, malheureusement, c'était pas faisable.
10: Oui, c'est
7: ça. J'ai eu du mal à... Ça m'a fait un choc, finalement, en fin d'émission, et j'y ai pensé toute la nuit. J'ai mis au moins 3 minutes avant de m'endormir. Mais, Nathalie, nos efforts ne sont pas vains, puisque Nicolas, qui a 22 ans, qui est de Marne-la-Vallée, qui est en ce moment en direct sur l'antenne,
6: ouais,
7: je sais que j'appelle un peu tard, tu excuseras belle-maman.
10: Mais c'est pas grave, je l'excuserai.
7: Non, c'est moi qu'il faudra excuser, pas ta belle-maman. Hein.
10: Oui,
7: tu t'excuseras auprès d'elle.
10: Oui.
7: D'accord. Nico, lui, a eu une copine pendant 2 ans.
10: Oui.
7: Qui l'a mis sur la paille de 45 000 francs parce qu'il lui a donné signature, donc elle avait le droit de se servir dans son compte en banque en pensant que ça c'est l'amour de sa vie. Et cette nana s'est servie de lui en utilisant tout son argent. Aujourd'hui, il est seul, il me demande, trouve-moi une nana. Et je lui ai dit, écoute, j'ai de la cam. J'ai Nathalie. Elle est belle comme un...
6: Comme une Nathalie.
7: Comme un crayon.
6: Ouais.
7: Ah, parce que tu me fais quand même un crayon avec une grosse mine. D'accord, mais un crayon quand même. Ok. Et ça tombe bien parce que Nicolas a beaucoup d'encre. Et...
6: Oh, j'apprécie.
7: Et voilà. La finesse, toujours la finesse. La finesse, toujours la finesse. Non, sérieusement, est-ce que ça te dérange si tu lui remontes le moral?
10: Bah,
7: c'est Eugénie. Je sais pas, je t'aime des conneries comme ça.
10: Ah, je le connais pas.
7: Oui, mais t'en fous.
10: J'en fous.
7: Un mec, donc il va gober, hein.
6: Ouais, bah, bien sûr. Hein? C'est cela même.
7: Merci beaucoup Nathalie, donc je voulais te remercier pour ta solidarité bien entendu et ce côté spontané et vivant. Hein. Donc je t'avais dit Nicolas tout de suite que c'est une fille très enjouée, qui aime bien rigoler, qui est de l'improvisation facile. Nathalie, pendant que tu lisais, moi je te vendais. Hein. C'est-à-dire que j'étais en train de dire quand même que t'étais la plus belle, peut-être pas pour aller danser, mais en tout cas pour aller se promener dans le centre-ville du Mans.
10: Ouais.
7: Mais là, forcément... Hein?
10: Mais il est du Mans, mais il est pas du Mans quand même.
7: Non, mais bon, comme il a vraiment faim, il serait prêt à y aller. Hein.
10: Il est d'où?
6: De Marne-la-Vallée.
10: Voilà.
7: Oh, ça craint aussi, hein, mais bon.
10: Oui.
6: Bah, on a Euro Disney, nous.
7: Non, mais voilà, non, mais je trouve que Nicolas est quelqu'un qui a l'air très sympathique.
10: Oui.
7: Donc voilà, je me suis dit, je pense à toi hier, t'es célibataire?
10: Oui.
7: Hein? À moins que tu m'aies baratiné hier et que tu me rendes encore plus triste qu'hier? T'es célibataire?
10: Oui.
7: D'accord. Donc voilà.
6: Ça tombe bien, moi aussi.
7: Nicolas, Nathalie, Nicolas. Non. Nicolas,
6: oui.
7: C'est peut-être à toi de parler maintenant.
6: Ben, je sais pas, qu'est-ce que tu veux que je te dise?
7: À moi, rien.
6: À toi, rien.
7: Avant de faire une déclaration d'amour, je pense pas que je finirai dans ton lit, mais bon.
6: On ne sait jamais, mais. Ah,
7: les temps sont durs, tu me diras, c'est vrai. Hein.
6: Ouais. On n'est pas à l'abri. Hein.
7: Il y en a qui. L'autre, il y en a qui mangeraient du cirage pour briller en société, donc peut-être en arriver à aller coucher pour pouvoir être heureux. Hein.
6: J'en connais. Hein.
7: Alors, Nicolas avec Nathalie.
6: Salut Nathalie. Déjà.
7: Donc, pourquoi tu lui dis au revoir déjà, toi?
6: Salut,
7: j'ai même pas commencé, déjà tu lui dis au revoir.
6: Salut,
7: salut Nathalie,
6: ouais.
7: On se rappelle.
6: Ouais, non, en fait, voilà, quoi. Moi, faut que je trouve quelqu'un parce que la solitude, c'est galère, quoi. Okay. Vraiment, franchement, c'est lourd, quoi.
7: Moi, j'ai constaté une chose, et Nathalie, on n'a pas eu l'occasion de discuter avec ta mère hier, donc belle maman.
10: Oui.
7: Elle a l'air d'être cool.
10: Oui, elle est très cool.
7: Non, c'est vrai,
10: très
7: hein.
10: Très cool.
7: Non. Et j'apprécie beaucoup parce qu'elle aura pu nous envoyer. Parce qu'au début, je lui ai dit, ouais, faut lui. Ta mère t'expliquera, c'est ça qui était drôle. Il y a une très grande complicité entre elle et moi parce que je lui ai dit qu'il fallait que je te parle, que c'était pour un problème de cours demain. Elle me dit, vous avez pas de chance, ma fille est plus à l'école. Donc je lui ai dit qu'en fin de compte, je sais pas quoi, c'était pour de la daube et tout, que j'avais besoin de calme. Elle m'a dit, ne quittez pas, je vous la passe, mais c'est la dernière fois, un truc comme ça.
10: D'accord.
7: Elle était plutôt cool là-dessus, hein. Elle est au courant que tu te drogues?
10: Oui,
7: ah ouais, d'accord, ok, elle est au courant, d'accord, très bien. Bah, Nico se pique, hein, ça vous fait déjà un point commun, Nico se pique.
6: Ça nous fait des points communs, là.
7: Qu'est-ce qu'il faut pas faire pour essayer de mettre un couple heureux, hein, c'est pas possible, hein, c'est tourner manège, mais à l'envers, hein, c'est yup, on rembobine, hein. Bon, Nicolas et Nathalie,
6: oui.
7: Vous restez avec nous 2 minutes, Nathalie, maintenant que t'es réveillée, tu restes?
10: Bah oui.
7: D'accord.
6: Ok, ça marche.
7: Pas bouger, restez sage, on vous base des gamelles, vous allez avoir de quoi boire et manger, d'accord?
6: Ok.
7: Petite pause disque, on se retrouve dans un instant.
10: D'accord.
7: D'accord, les enfants. Et Nicolas,
6: ouais.
7: Trace un peu la route, papier stylo, tu prépares des questions pour essayer de séduire Nathalie, hein, parce que Nathalie, elle est pas convaincue.
6: Papier
7: stylo, non, mais. Papier stylo, ouais, ça va, j'ai un cerveau, je sais m'en servir. Bah, alors prouve-le, 0870-5000 dans un instant, nous allons revenir, bien entendu, avec les souvenirs donc, de Nathalie Lillard, avec qui on a discuté, qui m'a envoyé une photo qui est très jolie, j'ai pensé à elle, on l'a donc appelée. Oh, n'écoutez pas l'émission, elle était en train de lire, mais aujourd'hui, elle est toute excitée de nouveau à être à l'antenne sur Fun Radio.
10: Ah ouais, je suis super contente. Hein.
7: Voilà, et pour vous dire que pour la musique à venir, Roudoudou, qui était la musique, entre autres, du film Les yeux dans les bleus. Voilà, donc j'espère que Nico, cette fois-ci, a bien réfléchi à ce qu'il allait demander à Nathalie pour essayer de la convaincre d'éventuellement un jour se rencontrer ou de pouvoir converser après hors antenne au téléphone.
6: Ouais. Alors, il y a plein de trucs, en fait, que j'aimerais savoir. Déjà, j'aimerais savoir ce que c'est pour elle, tu sais, ce que... Enfin,
7: ce qu'elle... Ça te dérange pas, un mec qui bafouille, ça te dérange pas?
10: C'est ça que j'ai rien compris du tout.
6: Non, mais c'est clair que t'as rien compris, moi non plus.
10: Ah, bah,
6: Ouais, non, je disais ce que c'est pour toi une relation, ça représente quoi, quoi?
10: Ça représente quoi?
6: Ouais, ça représente quoi? C'est quoi être avec quelqu'un, en fait?
7: On l'a pris de tête. Oh là, il cherche une nana, il est dans la merde, l'autre faire le simple, il fait le difficile, en fait.
11: Il fait de la philo,
7: mais faut parler simple, putain.
6: Je parle simple, je parle tranquille, là. Je demande.
7: Et donc?
6: Je demande, et donc, j'ai pas de réponse, donc il faut encore que je repose une autre question.
7: Non, mais vas-y.
6: Non, mais bon, voilà, quoi, j'aimerais bien savoir ça, j'aimerais bien savoir aussi, je sais pas, ce qu'elle aime faire, si on est branché sur le même genre de truc, quoi, ouais. Je sais pas.
7: Juste, machin. Sérieux.
6: Ouais, non, mais je sais pas sur quel genre de truc elle kiffe, sur quoi.
7: Non, mais alors, plus. Oh, putain, ça fait chier d'être obligé, je suis à la place de Nicolas, je voulais me mettre dans la peau du personnage de Nicolas. Je suis Nicolas, hein, d'accord. Je deviens Nicolas, donc je suis mal dans ma peau, je suis pas beau. Moi, je poserais plutôt comme question, Nathalie, en tant que célibataire, qu'est-ce que tu recherches chez un garçon pour voir si déjà Nicolas, tu corresponds à son truc.
6: Ouais, déjà.
7: Ah ouais, au lieu d'aller vers des. Qu'est-ce que t'appelles la relation à deux, le couple?
6: Ouais, ok. Donc, je repose la question.
10: Oui, repose la question.
6: Alors, je te repose la question. Qu'est-ce que tu recherches chez un garçon?
10: Qu'est-ce que je recherche? Oh ben, déjà qu'il soit. Bon ben, que je puisse déconner avec lui, quoi.
7: Est-ce que t'es plutôt drôle, Nicolas?
6: Ça va pour
7: toi. Eh ben, tu le caches bien.
10: Ouais, je crois.
7: Non, mais sérieusement, t'es complètement coincé, là.
6: Ouais, non, mais je suis pas complètement coincé, mais bon, tu vois, c'est pas. Bon,
7: alors.
6: Ouais.
7: Nathalie, alors donc, quel est de l'humour? Ce que recherchent les filles en règle générale? Est-ce que t'aimes bien quel genre de caractère? Plutôt un mec possessif? Est-ce que tu préfères
10: alors,
7: des. Bon, est-ce que tu aimes les garçons qui sont entreprenants ou plutôt les garçons gaffeurs qui font des petites bêtises, tout ça? Je sais pas quel genre de caractère tu aimes bien.
10: Ouais, peut-être un peu entreprenant parce que moi je suis pas très.
7: D'accord, t'as plutôt tendance à te laisser faire.
10: Ouais, voilà.
7: Mais donc ça veut pas dire non plus être à la botte du mec, mais t'apprécies quand le garçon te propose des sorties, d'organiser des week-ends ou
10: ouais,
7: alors. Même s'il a peu de moyens de dire tiens on va faire un ciné une bouffe non
10: voilà.
7: Mais c'est ça en dehors du fait de surprendre ce que veut aussi bien la fille mais le mec aussi dans les deux sens mais tu préfères ça ne te dérange pas en tous les cas de que ça soit lui qui en règle générale te propose des choses.
10: Non, ça me dérange pas.
7: Est-ce que Nicolas, t'es plutôt dans ce style-là ou pas?
6: Je suis plutôt du genre de ouais de proposer, mais tu sais, faut toujours que ce soit d'un accord
10: côté,
6: commun.
10: Enfin,
6: bon, mais j'aime bien aussi avoir ma petite.
10: Oui.
6: Enfin, tu sais, pouvoir apporter mon petit quelque chose, quoi.
7: D'accord. Non, mais ce qui est important, tu vois, c'est ça ou que c'est plus important, c'est de savoir la personne que t'as en face de toi. Tu vois, Nathalie indirectement est en train de se découvrir, de t'expliquer que c'est pas du genre d'une fille entreprenante. Elle est peut-être intimidée, elle connaît peut-être peu les garçons et donc elle préfère pour le moment encore aujourd'hui. Aujourd'hui, se faire,
6: Ouais, d'accord.
7: Ouais, tu comprends ce que je dis?
6: Ouais,
7: enfin, je pense que c'est ça, Nathalie, c'est ça?
6: Non, mais je vois tout à fait. Je vois tout à fait. Ouais, c'est plutôt mon style d'aller diriger plutôt que. Enfin, tu sais qu'il y a une fille qui soit justement. Est-ce que ce soit à moi justement d'être entrepris en fait. C'est pas mon truc quoi. Entreprendre, ouais, c'est plus, ouais.
7: Alors qu'est-ce que tu aimes encore Nathalie chez les garçons qui soient intentionnés? Est-ce que tu apprécies pas trop? Est-ce que tu apprécies les cadeaux? Ce genre de truc qui tout trouve ça un peu ringard.
10: Les cadeaux, je trouve ça un peu. Enfin, moi personnellement, j'en ai pas reçu, mais bon, je trouve ça pas. Ça me manque pas, quoi. Je veux dire.
6: Mais pourtant, j'aime bien en faire.
7: Qu'est-ce que t'as l'air d'avoir peu d'expérience avec les garçons, Nathalie? Tu me dis si je me trompe?
10: Oui, j'ai pas eu.
7: D'accord. Qu'est-ce que aujourd'hui, comment expliquer pas le caractère, mais. Qu'est-ce qui te manque aujourd'hui autour de toi et que tu te dis que tu pourras avoir uniquement avec un garçon, en dehors du fait des soupes de langue et... Qu'est-ce que... Non mais sérieusement, quand tu réfléchis là, cette fois-ci c'est un peu plus poussé comme question, mais qu'est-ce que tu sens que tu ne peux avoir que si t'es avec un mec et qui te manque horriblement du peu d'expérience que t'as eu, c'est-à-dire des choses qui te manquent aujourd'hui, c'est quoi? À moins qu'il y ait rien, hein, mais vraiment que ça ne vienne pas à l'esprit maintenant. Non, mais la complicité avec un mec, le fait de pouvoir lui parler, qu'il soit dans tes bras.
6: Tu vois, ça c'est un truc, c'est vachement bien quand même. Tu sais, le plaisir d'être deux personnes, en fait, de pouvoir partager des choses, pouvoir partager des...
10: Ouais, mais ça, tu peux faire avec un copain comme ça.
7: Oui, mais enfin bon, c'est toujours plus sympa quand tu sais vraiment, t'as l'impression d'être un petit couple et tout, c'est sympathique. Non, mais maintenant, Nathalie, c'est peut-être pas ça que tu recherches non plus, c'est peut-être pas ça qui te manque.
10: Non, parce que c'est pas... Si, peut-être la complicité avec quelqu'un, ouais.
7: Est-ce que la beauté est pour toi très importante ou elle importe peu? Non, d'accord. C'est vraiment le clan, le plan.
10: Ouais, c'est vraiment.
7: Le plan, oui, moi.
10: C'est quelqu'un qui est super.
7: C'est dans la tête que ça se passe.
10: Ouais, voilà, quoi.
7: D'accord, ok. Mais tant qu'à faire, s'il peut être beau et intelligent.
10: Ouais, alors là, c'est.
7: D'accord, ok. Nicolas, d'autres questions?
6: Non, mais là, c'est bien, quoi.
7: D'accord. C'est alors, je vais t'annoncer tout de suite la couleur, parce que depuis le début, on n'a pas osé te le dire. Nathalie, mise à prix, 1500 francs, quand même.
10: Ah oui, quand même.
7: Mise à prix, 1500 francs, quand même. Attention, qui est preneur, 1500 francs. T'imagines un mec comme ça dans les enchères qui parle comme ça? Je vous vends ce superbe vase, 1257 francs. Oui, madame, 1600 francs, 2000 francs. Et je l'ai vendu pour la petite dame. C'est bien si un mec qui parlait comme ça. Ça mettrait de l'ambiance, ça ferait rire tout le monde. Ça ferait rire la galerie. Je suis sûr que les mecs montraient les enchères rien que pour entendre la voix du mec. Oh putain, il me fait trop rire. Allez, putain, va pour 50 000. 50 000 francs pour cette carte postale dont on dit que Molière l'aurait écrite, mais on n'en est pas sûr. Allez, 260 000 francs pour monsieur. 2 millions. 2 millions. 1 million 500 000 francs. Ah là là, c'était pas drôle, Nico. Hein.
6: De quoi, c'était pas drôle?
7: Non, mais t'es pas drôle.
6: Ouais, mais si, j'étais pas là pour faire drôle, là. J'étais là pour faire drôle.
7: Ben oui, mais le problème, c'est que les filles aiment les garçons avec de l'humour,
6: mais
7: alors...
6: Mais là, je le montre peut-être pas forcément.
7: Ah non, ça, c'est vrai que de ce côté-là, t'as été très, très discret.
6: C'est clair, mais si tu veux, bon, je suis pas non plus dans une situation où...
7: Alors, par exemple...
6: Je rigole tout le temps, mais...
7: Attends, hey, tu fais le beau gosse, t'arrives, tu me racontes tes problèmes, tu dis que t'as trouvé une nana, moi je t'appelle quand même une fille qu'on réveille et tout, tu vois, qui appelait à la base, pas pour toi, qui appelait pas du tout, voilà. On l'a, elle est quand même sympathique, elle le prend pas mal, tu t'en profites même pas pour lui poser plein de questions, ne serait-ce que pour faire connaissance.
6: Mais tu sais, c'est vachement dur, tu veux poser des questions à quelqu'un, tu sais, comme t'as pas la personne en face, je sais bien que c'est
7: dommage, mais bah, rien, moi non plus, je l'ai pas en face, bon, c'est vrai que c'est mon métier, tout ça, mais bon, d'instinct, j'ai l'ouverture d'esprit, j'ai envie de poser plein de questions.
6: Ouais, mais je sais pas, mais
7: autre que, c'est quoi ta couleur des cheveux, c'est quoi ta couleur préférée, les mecs, tu les veux comment, après, faut aller pousser un petit peu plus loin les choses.
6: Non, savoir qui elle est aussi, ce qu'elle aime. Moi, c'est surtout ça.
7: Qui elle est, mais on t'a déjà dit que c'est Nathalie. Mais t'es con, quoi.
6: Qui, l'animal.
7: Qui est dans Nathalie?
6: Qui est à l'intérieur?
7: Je vais te le dire tout de suite.
6: Téléportation.
7: Tu vois quoi, Max? Dans le cerveau que dalle, hein, j'ai envie. Oh bah voilà, tu vois, je peux te dire que son cuit zéro.
10: Ouais, zéro.
7: Oh bah voilà.
6: Ah bah alors.
7: Hein?
6: C'est emmerdant. C'est emmerdant, comme dirait l'autre.
7: Mais j'aille voir Nathalie, vraiment?
6: Bah oui, va la voir.
7: Hein?
6: Vas-y.
7: Ah mais j'ose pas.
6: Allez, jette-toi.
7: Ah.
6: Allez.
7: Ah.
6: Allez.
7: Bon, ouais, je vais voir ce que ça donne.
6: Ouais.
7: Alors, c'est quoi?
11: Bah, on m'entend?
7: Ouais, vas-y. Bien.
11: Bon bah. Allô?
7: Ouais, vas-y. Non, t'es où là?
11: Là, je suis dans le cerveau.
7: Ouais, bon,
11: c'est vide.
7: Ça a l'air vide, hein.
11: Je vais gratter.
7: Y'a de l'écho. Putain, ça sent creux. Oh, y'a que du vent là-dedans.
11: Là, je tape contre la boîte crânienne.
10: Ah, pas trop fort quand même, hein.
11: Ça fait pas trop mal?
10: Non, ça va, mais pas trop fort.
11: Putain, c'est vide, hein.
7: Y'a rien là-dedans.
11: Bah y'a rien là. Attends, je vais m'approcher un peu.
7: Vas-y.
11: Pour l'instant c'est y'a que dalle, hein.
7: Y'a même pas une ou deux crottes de nez, un truc.
11: Oh, y'a que dalle. Attends, y'a un truc tout mou, attends.
7: Marcher dessus.
11: Oh là là.
7: C'est quoi ça?
11: Elle est en train de parler ou pas, la Nathalie?
7: Non.
11: Ça c'est en train de bouillonner, à mon avis elle est sur le point de dire un truc, hein.
7: Ah bah ouais, elle a rigolé.
11: Ça, j'approche le micro.
6: Ça s'appelle des réflexes.
11: Ça c'est le cerveau. Ça c'est la cervelle qui est en train de bouillir. À mon avis, elle va dire un mot là.
6: Vas-y, dis un mot.
7: Ah. C'est quand elle rigole, hein?
11: Non. Ah non, parce que j'ai pas vu, il y a une petite crotte.
7: L'information est restée coincée, je crois.
11: Oui, apparemment.
10: Elle est restée entre le.
11: Ouais. Apparemment.
10: Ça met du temps, du cerveau jusqu'à la parole, ça met du temps.
11: Apparemment, elle a pas le chromosome qui s'appelle je joue le jeu. Hein. Apparemment, elle l'a pas celui-là. Attends.
10: Si j'entends rien, j'entends très mal ce que tu dis.
11: Je suis dans ton cerveau, c'est normal.
6: Approche-toi des oreilles.
11: Attends, là je vais gratter.
7: Oh putain. C'est quoi ça?
11: Je sais pas ce que c'est que cette merde.
7: Il y a une bête.
6: Oh là.
11: C'est le chromosome amour.
10: Ah d'accord.
7: Ah bah il a faim le truc.
6: C'est bon celui-là.
11: Oh putain, c'est dingue ça. Putain, il y a des trucs. Attends, je vais m'approcher encore un peu. Il est là, Fildar?
7: Ouais, il vient d'arriver.
11: Ah ouais.
7: Et moi aussi j'ai un monstre avec moi.
11: Ah ouais. Attends, je suis en train de m'approcher encore un peu là.
7: Creuse un peu, je sais pas.
11: Il y a quelque chose là.
12: Il est où là? Dans le cerveau de Nathalie.
11: Dans ce cas-là.
12: C'est vide.
11: Oh putain.
7: C'est quoi? C'est du slime?
11: Je sais pas ce que c'est, mais ça colle. Ah, c'est tout gluant là-dedans.
13: Goûte.
7: On sait jamais.
11: Attends, je vais voir quand même. Je vais écouter. Je vais taper de nouveau sur la boîte crânienne.
14: Ça va pas mourir empoisonné.
11: C'est vide, hein.
13: Ah, ça sent le creux.
11: En tout cas, ça sent.
10: J'ai toujours plaisir.
14: Ouais, c'est clair, ils sont pas très cool là. Sur le coup.
11: Ah, c'est la première fois. C'est tellement vide là-dedans. Là.
10: C'est toi qui est quelqu'un qui est venu. Hein.
11: Ah, c'est un 100 mètres carrés là-dedans. Hein. Ah, puis y'a rien.
13: C'est pas un meublé. Hein.
11: Ah non,
10: pour entier, tu feras un peu le ménage. Hein.
11: Ah, c'est vraiment le cerveau Ikea. Hein. Ah, y'a rien. Attends, j'ai beau gratter.
13: Arrête, tu vas arriver à l'extérieur là.
11: Ah, y'a que dalle.
13: À force de gratter. Hein.
11: Ah bon. Tildar, tu vas me faire revenir.
7: Tu veux pas rester là-bas, t'es bien, non?
10: Il fait chaud. Y'a de la place, tu peux rester.
11: Il va revenir.
7: Bah allez, reviens. Attends, j'appuie sur le bouton. Merci, Spock. Non, bah il y a... Non, je pense que c'est une fille bien, hein. C'est sûr que je comprends mieux. Maintenant, je connais dans son cerveau, je comprends mieux quand elle dit qu'elle préfère se laisser faire et que c'est le mec qui entreprend les choses. C'est sûr. J'ai pas trouvé le chromosome Q non plus, hein. Non. De ce côté-là, ça va, hein. T'as du boulot, mon pote.
14: Eh ben, il faut, hein. Il faut en avoir.
7: Voilà, exactement.
14: C'est
7: clair. Hein. On va se plaindre, mais tellement de gens qui cherchent du boulot. Toi, t'en as, là. Ma petite Nathalie.
14: C'est clair.
7: T'es belle comme un oignon.
10: Ah bah, c'est gentil.
14: Alors là.
7: J'aurais pu dire que tu sentais comme un oignon. Je dis que t'étais belle comme un oignon.
10: Ah oui, c'est quoi, un oignon?
7: Bah, évidemment, parce que ça a quand même plusieurs peaux, c'est, ça s'enlève, puis il y a toujours quelque chose.
10: Il y a toujours quelque chose en dessous.
7: Voilà, ma chérie. Bon, en tout cas, je te remercie encore de ta gentillesse de nous avoir accordé comme ça 10 minutes d'un calor. C'était pas du tout prévu, tu l'as bien prise. Et en plus de ça, ta mère est ravissante. Au téléphone. Au téléphone, elle est ravissante. Tu lui diras de ma part?
10: Je lui dirai, elle
7: est
10: pas contente.
7: Elle est pas contre Fun Radio, Max, tout ça, que ça soit vulgaire.
10: Non, pas du tout.
7: Bon bah très bien, bah tu... Elle est là ta maman, elle est pas à côté?
10: Non, elle est couchée, elle dort.
7: Bon bah tu l'embrasseras.
10: Elle essaye de dormir.
7: Tu l'embrasseras?
10: Oui.
7: Mais sérieusement, hein, tu lui diras, voilà, c'était la radio en direct et tout, c'était Max.
10: Au courant, ouais,
7: et puis tu lui diras que, voilà, elle a été très sympathique. Très bel accueil. C'est une belle chose. Non mais c'est important parce que t'as pas la fute-fute, mais la belle-mère a l'air sympa. Je plaisante, ma chérie, tu connais mon humour.
10: Mais oui, je connais.
7: Y a pas besoin d'aller dans mon cerveau pour voir qu'il est blindé de conneries.
10: Oui.
7: Y a pas besoin.
10: Non, y a pas besoin là.
7: D'accord. Bon, bah Nico.
14: Ouais.
7: Merci pour ta compétence. On sent que tu connais les femmes.
10: Oui.
7: On comprend mieux pourquoi maintenant tu t'es fait baiser. Hein.
14: Ah, voilà. Merci, c'est cool.
7: Bon, bonne bourre mon pote. Et puis si là, ça va être dur parce que Gérard vient d'arriver. Mais dans les jours à venir, si tu veux nous rappeler pour vraiment lancer officiellement une annonce un peu plus tôt dans la soirée, elle sera la bienvenue. Il n'y a pas de problème, on fera suivre.
14: Ok,
7: bonne bourre à toi.
14: Je te remercie.
7: On fume dehors, genre. C'est juste parce que j'ai mal à la tête et on fume pas dans le studio pendant que je suis là. Non, s'il te plaît, finis ta clope dehors, ça serait très gentil. L'autre, il croit qu'il va la cacher. Je l'ai vu, la clope. C'est pas que je veux pas que tu fumes, c'est que je préfère que tu fumes dehors.
13: Et
7: plus tu restes dans le studio à me parler avec ta clope, plus elle reste dans le studio.
15: D'accord, dis carrément que je pue.
7: Non, tu peux rester, mais sans ta clope.
15: Bon bah je vais l'éteindre.
7: Voilà, j'ai bien. Si vous voulez nous écrire, bien sûr, Fun Radio 143 avenue Charles de Gaulle, 92 521 Unis sur Seine Select. J'ai reçu du courrier avec des photos, alors allons-y, allons-y.
13: Alors donc c'est Marie qui t'écrit et qui te dit: une amie Laura m'a fait découvrir votre émission il y a quelques mois de ça. Je comprends mieux maintenant le pourquoi du comment.
7: Comment ça, votre émission? Mon émission?
13: Oui, mais votre c'est nous quoi, elle dit votre.
7: Quoi?
13: Bah ouais.
7: Il y a comme un défaut sur la lettre.
13: Désolé.
7: Attention aux fautes de français quand même.
13: Non mais elle te tutoie pas, c'est tout.
7: Ah d'accord, ouais, d'accord, c'est bien.
13: Je comprends mieux maintenant que je vous écoute régulièrement le pourquoi
7: qu'elle arrête
13: comment,
7: de m'envoyer, ça me gêne.
13: Des nombreuses crises de fou rire que j'ai entendu, que je l'ai entendu se taper toute seule dans son lit avec son Walkman. Donc, alors ça c'est la photo de la fille.
7: Ah.
13: Et c'est son anniversaire aujourd'hui.
7: Attends, c'est l'anniversaire de la fille. Tiens, cette fille-là, c'est qui? C'est celle qui m'a écrit?
13: Non,
7: c'est celle qui
13: c'est l'ami
7: qui lui a fait découvrir.
13: Voilà.
7: Donc elle, c'est elle, la fan à la base.
13: Voilà. Et elle s'appelle Laura.
7: Ouais.
13: Et c'est son anniversaire aujourd'hui.
7: Quel âge elle a?
13: Je sais pas si c'est dit, je crois pas.
16: Elle aura 21 ans, donc aujourd'hui. Et en plus, elle déménage à Londres après Noël, donc ce coup de fil lui permettrait de mieux encaisser le fait qu'elle ne s'endormira plus avec toi.
7: Putain, mais voilà. Elle se barre ou quoi? Les rats quittent le navire. Il y a une fille hier, elle va à New York. Celle-là, elle va à Londres. Toutes les auditrices, nous là, Gérard, elle s'en va à Londres, alors c'est une fan. Il y en a une autre hier, elle disait qu'elle partait à New York. On va plus avoir d'auditrices, ça continue, elles vont toutes partir à l'étranger. Non, mais c'est notre problème à tous. Et oui, elle est amoureuse, ouais, c'est vrai.
17: Ouais, elle est amoureuse.
7: Ouais, t'es en forme, toi, ce soir, hein?
17: Tu m'étonnes.
7: Non.
17: Non?
7: Bon, qu'est-ce que t'as?
15: Je viens de me prendre la tête avec deux, avec les taxis.
7: Bon, je vais nous raconter ça après. Il y a un coup de gueule contre les chauffeurs de taxi après. On appelle Laura. Gérard, laisse-moi terminer juste ce que j'ai à terminer et ensuite on parlera ensemble et on ira du côté du répondeur également 0140 521 521, où des auditeurs m'ont laissé à moi personnellement des petites histoires et des petites chansons très drôles. C'est bon? On y va?
18: Oui.
7: Allô?
18: Allô?
7: Oui, bonsoir. J'aurais voulu parler à Laura.
18: Oui, c'est moi.
7: Salut Laura.
18: Bonsoir.
7: Ça va?
18: Oui.
7: Tu sais qui je suis?
18: Je m'en doute, ouais.
7: Hein? Eh non. Hein?
18: Maxou.
7: Eh ouais, et tu t'en vas à Londres?
18: Bah ouais.
7: Joyeux anniversaire! Ah bah non, les gars, excuse-moi. Ah.

0: Gérard. Gérard, t'aurais pu souhaiter Happy Birthday to you. Ben vas-y, enchanté, vas-y.
1: Allez.
0: Quand même, pour elle, quand même. Oh. Allez, quand même, bah, ça lui ferait plaisir à Laura. Elle s'en va, en... elle va s'en aller à Londres bientôt. Vas-y, Gérard.
1: Bon, Laura, Happy Birthday to you.
2: Oh, merci. Avec l'accent et tout, c'est super.
0: Ouais, mais... C'est marrant parce que ta voix correspond à ton physique.
2: Ah,
0: je suis pas déçu de ta voix.
2: Ah.
0: Un peu voix masculine, ça, mais t'as l'air très entreprenante.
2: Ah, bah, écoute.
0: À mon avis, si j'étais ton mec, je pense que je galérerais.
2: Ah.
0: Parce que toi, tu dois serrer la vis.
2: Non.
0: Tu dois être une fille assez indépendante.
2: Oui.
0: Mais... Non, mais... Ce que je veux dire a l'air classique, mais toi, on dit ça souvent, mais toi, ça, ça devrait se vérifier. Tu dois pas être une fille qui doit se laisser faire.
2: Bah, non, il y a des... C'est sûr qu'il y a des trucs qu'il faut pas laisser passer.
0: Non, mais même sur quasiment... T'aimes bien avoir raison.
2: Bah, c'est sûr, comme tout le monde.
0: Oui, qui balance c'est la voyance et toi en regardant juste une photo. Mmh. Hein?
2: C'est quoi comme photo?
0: Bah, t'es à poil sur la plage avec une clope dans la chatte.
2: Ah ouais, bah, c'est sûr.
0: Non, non, t'es allongé sur la plage avec une cigarette à la main, tu vois la photo?
2: Ouais, ouais, je vois, ouais.
0: T'es joli.
2: Non, j'ai eu un peu peur, enfin, j'étais en train d'écouter la radio et quand j'ai entendu Marie, Laura, tout ça, je me suis dit, oh là là, qu'est-ce qu'elle a envoyé comme photo?
0: Tu t'envoies, tu pars à Londres pour y faire quoi, travailler?
2: Ouais, bah, faut dire que je trouve quelque chose pour travailler, puis après...
0: Ah, il y avait le rêve américain, maintenant qu'on a vu la télé, c'est le rêve anglais, tout le monde va aller là-bas pour apprendre l'anglais, on se dit, en plus, c'est prêt, Londres, comme ça, si on galère, hop, on rentre en une heure d'Eurostar, on a la maison.
2: Exactement.
0: Voilà, hein. Exactement. D'accord. C'est le petit rêve américain, Londres.
2: Bah, non, non, mais c'est vrai que c'est sympa comme ville, quoi, j'y étais déjà plusieurs fois, puis bon, bah, pourquoi pas, quoi. Je
0: pourquoi t'as arrêté?
2: Ici, donc,
0: T'as arrêté tes études?
2: Ouais.
0: Tu faisais quoi? Tu galérais?
2: Je galère à mort, ouais.
0: D'accord.
2: J'ai appliqué mon bac et ça me saoulait, là. Enfin, je fais pas correspondance, mais bon, c'est l'horreur. Donc...
0: Bon, on a des points communs, on est nuls tous les deux dans les études.
2: Voilà, voilà.
0: Voilà. T'as envie de réussir à gagner de l'argent?
2: Bah, gagner de l'argent, non. Être heureuse, tout simplement. L'argent, ça passera après, je m'en fous, quoi.
0: Ah, bah, l'argent.
2: Je suis pas là-bas pour.
0: Non, mais je parle dans la vie de plus tard, je parle pas de Londres, mais plus tard dans ta vie.
2: Bah, pourquoi pas, oui. Si...
0: Ah, bah, pourquoi pas? Bah, oui, pourquoi pas?
2: S'il y a moyen.
0: Bah, s'il y a moyen. S'il y a moyen de moyenner.
2: Bah voilà.
0: Bon, très bien. Bah écoute, voilà. On voulait juste te faire un petit coucou de la part de ta copine. Et elle nous a dit qu'apparemment ça pourrait te faire plaisir avant que tu t'en ailles. Voilà. Donc,
2: c'est
0: que tu vas nous manquer. Hein.
2: Ah bah vous aussi.
0: Combien de temps tu pars? Combien de temps tu. T'es de Paris?
2: Oui, de Chartres, pas très loin de Paris.
0: D'accord. Quand est-ce que. Tu reviens de temps en temps? Tu reviendras?
2: Bah je pense, oui.
0: Ah bon.
2: Bah oui.
0: Sur Internet.
2: De quoi?
0: Sur Internet, tu pourras toujours nous écouter.
2: Oui, bah oui, mais bon, c'est pas pareil, quoi. Enfin,
0: je sais pas
2: encore où je serai et chez qui je serai, donc je sais pas s'il y aura Internet, quoi.
0: Ah,
2: ça va être autre chose.
0: D'accord, bah dès que t'as un peu d'argent, t'investis dans un ordinateur.
2: Oui.
0: D'accord.
2: Promis.
0: Bon, bah en tous les cas, bah il y a plus qu'à demander à ta copine qui de temps en temps t'envoie des cassettes de l'émission.
2: Bah oui, oui, oui.
0: Non,
2: bah
0: ça
2: oui,
0: c'est
2: oui,
0: faisable. Ça fait combien de temps que tu nous écoutais?
2: Ah bah ça fait toi depuis le début quasiment quoi, ça fait 4 ans que j'essaye de suivre les allers-retours le soir, le matin.
0: Il me semble bien t'avoir vu pas mal de fois toi.
2: M'avoir vu?
0: Ouais, enfin à l'antenne comme ça en tant qu'auditrice, il me semble bien t'avoir vu souvent au premier rang. Hein.
2: Tu m'avais perçu
0: Plus que perçu, aperçu.
2: Ah.
0: Hein? D'accord.
2: Ok, bah j'essaierai de passer vous voir quand je rentrerai. De passage à Paris.
0: Mais avec plaisir. Bien. Avec plaisir. Mais en tout cas, bon courage pour ce que tu vas faire. Tu te donnais combien de temps rester là-bas?
2: Bah là, je pense jusqu'en juin, juillet.
0: Ah oui, d'accord. Un petit 6 mois.
2: Ouais, voilà. Puis bah, pourquoi pas y retourner après. Enfin, déjà, essayer de passer le bac, mais bon, ça, franchement, c'est un vieux rêve.
0: Ouais.
2: Je
0: ne
2: crois plus. Donc, et puis bah après, pourquoi pas y repartir quand même.
0: D'accord. Si t'as ton bac avec le diplôme, je pourrais prendre une photo avec le diplôme.
2: Si tu veux. Ouais.
0: Pour donner à ma mère. D'accord. Ok. Ah bah kiffé la rhum. Ça y est, t'as décidé d'arrêter tes conneries, t'as envie de te lancer dans les études. Je t'embrasse.
2: Merci,
0: bon courage pour la suite des événements.
2: Salut.
0: Gérard est avec nous donc ce soir, un petit coup de gueule avant d'entamer les débats. C'est vrai que on est là, il n'y a pas de problème, on va s'occuper de toi. Et puis si vous voulez nous.

0: ne pas hésiter une fraction de seconde lui demander ce morceau. Heureusement que Fun Radio, une fois de plus, avait le pif sur ce morceau. Hein, ouais, Club Heads, c'est un artiste assez connu qui a fait pas mal de remix. Et ça s'appelle Kicking Hard. C'est plutôt le son house, même tiré très largement vers le hard house, hein, Marilyn. Hein.
1: Ouais.
0: T'aimes bien ce genre de musique?
1: Oui, j'adore.
0: Eh bah, tant mieux alors. Max.
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0: Tu me diras, t'aurais pas aimé, ça aurait été un peu la même chose, hein. Mais tant mieux que t'aimes ça, t'aimes bien la musique un peu électronique.
1: J'adore ça.
0: C'est vrai, non, sincèrement?
1: Ouais, j'adore.
0: Ah, tant mieux.
1: D'ailleurs, c'est le compil qui est à toi, Technomax, je sais plus comment
0: c'est. Ah non, c'est pas des compiles, ça, c'est une émission de télé.
1: Mais non, mais si, il y a une compilation.
0: Ah, c'est Bertrand.
1: Ah, voilà.
0: Ah, ouais, d'accord, ok. Bon, Marilyn, tu m'as envoyé une photo de toi avec, c'est qui à côté, c'est qui sur la photo sur la plage, là? Hein?
1: Des amis.
0: Des amis, elle a quel âge ta copine?
1: Ah là là, 17 ans.
0: 17 ans, ouais, d'accord, ok, laisse tomber. Et c'est qui le mec?
1: Mon meilleur ami.
0: Ton meilleur ami, très bien. Vous étiez sur la plage de où ça? On avait l'impression que ça fait un peu style Deauville.
1: Ah non, c'est au Portugal.
0: Au Portugal, ah ouais, d'accord.
1: Ouais.
0: Ah, d'accord. C'était cet été là?
1: Cet été.
0: Sympa, il a fait beau, hein?
1: Oui, il a bien fait beau. Ouais.
0: Par contre, j'ai remarqué un truc, tu te fais pas bronzer les seins parce que je vois des marques blanches en dessous de ton sous-vêtement.
1: T'inquiète pas, je me suis occupé de ça après.
0: Ah non, mais parce que c'est juste une constatation, hein?
1: Non, je suis
0: voilà, juste
1: ça.
0: Comme ça. Ouais. Donc, tu m'as envoyé forcément, joint à la photo, un petit courrier. Salut, mon envahisseur. L'envahisseur de mes douces nuits. Tu te souviens de ce que t'as marqué?
1: Ouais, un peu.
0: Tu m'as tellement donné pendant tant d'années Pardon?
1: Excuse-moi pour les photos d'orthographe.
0: Ah bah grave, alors là c'est blindé de chez blindé.
1: Tu m'étonnes.
0: Je crois qu'il y a des mamans avec des deux M.
3: Oh, des commandes,
0: des machins.
1: Non, c'est... En plus, c'est pas moi qui écrivais la lettre.
0: Pardon?
1: C'est pas moi qui ai écrit la lettre.
0: Ah d'accord.
1: Parce que j'ai pas caché là.
0: Ah d'accord. En tout cas, moi je veux te faire un cadeau. Alors, commençons par le début, j'ai 19 ans.
1: Ouais. Mais non, tu vas avoir 20 ans bientôt.
0: Quand?
1: Bientôt.
0: Mais quand?
1: Allez, un jour après Noël.
0: Hein?
1: Un jour après Noël.
0: De cette année?
1: Ouais.
0: Le 26?
1: Ouais.
0: D'accord. Complètement célibataire ou presque?
1: Ouais.
0: Si je te dis presque, c'est parce que tu m'envahis toutes les nuits. Oh, bah d'accord, ok, comme c'est mimi.
1: Ouais, c'est vrai. Hein.
0: Max, j'ai besoin de toi. Mais est-ce que vous pensez ce que vous marquez ou c'est juste pour le plaisir qu'on vous rappelle et puis que voilà?
1: Non, toi, tu me tues, toi.
0: Hein?
1: Tu me tues. Ça fait 5 ans que je suis fixée sur toi à 5 ans.
0: Ah, carrément?
1: Ouais, ça m'énerve parce que ça m'énerve.
0: Ah, c'est un peu fatigant, hein.
1: Bah, mais, oui,
0: tu m'as jamais vu en plus, si, un peu?
1: Si.
0: Ah bon.
1: Pourquoi tu. Oh là là, j'aime pas quand tu réagis comme ça. Tu te sous-estimes.
0: Non, mais je demande parce que des fois il y a des gens qui n'ont pas vu et qui se font une fixette simplement sur la voix ou sur ce qu'on dit et qui n'ont jamais vu le travail, quoi.
1: Oh, attends.
0: Voici ma photo, je suis à gauche en maillot de bain turquoise, d'accord, ok, donc c'est bien ça. Si tu acceptes, tu auras. Quoi? Si tu acceptes, tu auras spécialement chaud cet hiver? Pourquoi?
1: Parce que
0: quoi?
1: Bah, tu devines pas.
0: Non.
1: Bah, fais tourner ton imagination.
0: Tu veux m'offrir du thé, du chocolat, du café? Qu'est-ce qu'il y a? Pourquoi tu te marres, Filda?
1: Mais non.
0: Qu'est-ce qu'il y a? Qu'est-ce qui te fait rire? Qu'est-ce qu'il y a?
3: Ah, bah, Didi, elle est relou.
0: Quoi? Gère, elle est relou?
3: Manu, il fait putain, elle est relou.
1: Non.
0: Non, il a pas dit ça, il s'est trompé. Il est jaloux.
3: Ouais,
0: il est relou, il est jaloux. Voilà, ma chérie, ouais. Bah, écoute, tu fais quoi dans la vie?
1: Ah, j'aime pas dire. Je suis encore à l'école.
0: Ouais, mais parce que tu sais, la façon dont tu réagis, là, ça fait un peu gamine, là, tu vois. Et j'ai l'impression de retrouver ma sœur il y a un an ou deux. Donc, accélère la cadence. Si tu veux essayer de me séduire, c'est t'as 10 ans de moins que moi. Donc, si en plus tu essaies de bien me prouver que t'as 19 ans, on va pas aller loin, hein. Bah ouais, c'est important parce que là, sinon, ça va être une histoire de cul entre toi et moi, hein.
1: Pourquoi y a pas de mal?
0: Bah, pourquoi pas alors? Bon, bah d'accord.
1: Ouais, mais.
0: Ah, d'accord, alors si c'est pour ça, hein.
1: Non.
0: Bon, bah alors, là, tu vois, quand je t'écoute parler, je me dis, putain, s'il faut que je passe des semaines et des semaines avec ça le soir, qu'est-ce que je vais pouvoir lui raconter? Ça, jamais fait, non, j'ai pas envie de te le dire. C'est dans. T'es où dans Paris? Dans quel arrondissement?
1: Je suis pas dans Paris même. Hein.
0: D'accord, où ça exactement? Où ça?
1: À Enghien.
0: Enghien, très bien. Pourquoi vous marrez?
3: Je sais pas.
0: Pourquoi il est de Enghien? T'es de Enghien, toi?
3: Je suis pas d'Enghien, c'était pas loin de chez mes parents. Hein.
0: Non, il a un gros engin, c'est pas pareil. Non, ce soir, il y a des fautes de prononciation, on a du mal. Hein. Bah écoute, en tous les cas, bravo, tu t'es bien vendu, ça donne envie. Hein. On se dit que pour cet hiver, on va avoir chaud, Marilyn, avec toi. Hein. T'as déjà couché avec un garçon?
1: Non, je sais pas. Non, jamais.
0: Non, mais t'es plus seule?
1: Ouais. Je sais pas si c'est une tare de dire ça, mais ouais.
0: D'accord.
1: Ouais, c'est si.
0: Ben voilà. Voilà, qu'est-ce qu'il y a? Mais pourquoi vous marrez? Qu'est-ce qu'il y a?
3: Il arrête pas, là.
0: Qu'est-ce qu'il dit?
3: Ouais, il fait des gestes.
0: Ah, il se gratte le cul, putain, d'accord. Bon, très bien, ma chérie. Ben écoute, tu quittes pas, on va te reprendre en antenne.
1: Ok.
0: Qu'est-ce qu'il y a? Tu veux voir la photo maintenant?
3: Ouais, je vais voir si elle est vraiment pucelle, je vais te le dire tout de suite.
1: Ah,
3: ouais,
1: c'est...
0: Alors?
3: Oh oui, ça se passe.
1: Ah, pourquoi oui?
0: Mais non, alors.
1: Pourquoi oui?
0: Enfin.
1: Ouais.
0: Ah, moi j'y suis pour rien, ma chérie. Hein. Moi, c'est eux, hein. Ils sont là, ils sont ravagés, c'est vendredi, c'est normal, ils sont déchaînés. On va te laisser parce qu'on a un petit peu de retard, d'accord?
1: D'accord.
0: Et on va te récupérer hors antenne, d'accord?
1: Ok, d'accord.
0: Ok, on va. Bah, je vais quand même la consoler, je vais pas non plus. On va pas non plus créer une histoire d'amour ni un rendez-vous, je vais quand même la consoler, la pauvre gamine. Merci, ma chérie, tu quittes pas?
1: Ok.
0: Je vais te remonter le moral, d'accord?
1: Ok.
0: Ok, je vais frotter ma quéquette contre le combiné. Merci Rigo, merci Manu, merci Fildar, merci Gaël de l'autre côté de la radio dont c'était l'anniversaire aujourd'hui. Hein, bien sûr, on l'embrasse très très fort. On aura l'occasion d'ailleurs de le faire plus officiellement lundi. Donc si éventuellement vous avez un petit mot à envoyer à Gaël, notre assistante de choc qui a fêté ses 24 ans aujourd'hui. Donc voilà, elle est plus toute fraîche. Hein, elle commence un petit peu à rentrer dans le monde des adultes. Donc voilà, vous pouvez toujours... Vous pouvez lui écrire durant toute la semaine à Fun Radio 143 avenue Charles de Gaulle 92521 Neuilly sur Seine, Cedex pour lui envoyer une carte postale ou alors un petit cadeau, ça lui fera plaisir, ou alors un gâteau si vous voulez passer dans l'après-midi éventuellement lui apporter un petit quelque chose, ça lui fera bien plaisir. Merci également Olivier de la Pro qui n'a pas foutu un seul jingle de la semaine comme il était prévu, donc on le remercie. Il n'attend qu'une chose, c'est d'aller se défoncer la gueule avec de l'extra pour aller voir Astral à la loco. Je sais pas, ça doit être ça, il joue à la PlayStation, c'est tout ce qu'il fait.
3: Bah ouais,
0: il se défonce, il est pas bien dans sa peau lui, hein. Sinon on se retrouve samedi soir à 20 km de Lyon, tiens je l'entends arriver, à Ternay, c'est à 20 km, c'est une soirée technozone dans le cadre des soirées de la loco à au Space, une boîte bien techno dans la banlieue de Lyon, on sera avec Stambass et puis sinon dimanche soir 22h. Alors maintenant si vous seriez capable de reconnaître les trucs, je voulais tester sur un truc de réflexe.
1: Oui.
0: Alors le premier morceau,
2: non.
0: On l'appelle TF, on l'appelle Moped Show, d'accord?
1: Ouais,
0: notez-le.
1: Moped.
0: Le deuxième, c'est ça. À la queue leu-leu, on l'appelle.
1: La classe, on l'appelle.
0: Non, à la queue leu-leu.
1: À la queue leu-leu.
0: À la queue leu-leu.
1: Putain. À la queue leu-leu.
0: Alors, il est vraiment phénoménal.
1: Ouais.
0: Phénoménal, vous dites, par exemple, phénoménal. Phénoménal. D'accord. Ouais. Ça, c'est... Samba.
1: Samba. Samba.
0: Ok, et celui-là.
4: Bimbo.
0: Bimbo.
1: Bimbo.
0: Ok. Et quand chaque fois je vous mets un extrait, vous dites bimbo, machin, un truc, on va voir combien de fois vous êtes là. Attention. Ouais. Alors
4: on commence.
0: Vous commencez tous les deux?
4: Ouais.
0: Alors d'accord, on y va.
2: Non.
0: Bimbo.
4: Ah mais taisez-vous les deux, c'est nous qui commençons.
1: Oh, vous
4: êtes vous rien. Ils nous ont embrouillés.
0: C'est leur faute. Merguez déjà pour tout le monde pour commencer, merguez. Allez, on y va, c'est parti. Attention, c'est parti.
4: Phénoménal. À la queue leu-leu. Phénoménal. Mupette. Samba. Bimbo. Phénoménal. Attends. Il y a tout là. Phénoménal, la queue leu-leu, samba. Phénoménal. Phénoménal.
1: Samba.
4: Queue leu-leu.
1: Bimbo.
4: Non, j'ai dit Muppet.
0: Ouais, mais bon, attention. Alors, on va recommencer maintenant avec toute notre équipe, là, les nouveaux, là. On va faire un par un, en fin de compte. Je vais commencer avec Manu, tiens, Manu du standard. Manu du standard, on y va.
4: Vas-y.
0: Alors, attention, c'est parti.
4: Muppet. À la queue leu-leu. Muppet. Phénoménal.

0: phénoménal. Ah, la queue leu-leu. Muppet. Phénoménal. Phénoménal. Bimbo.
1: T'as dit phénoménal, alors c'était
2: Samba.
0: Ah, pardon.
1: Pas mal. Phil Dar. Ah non, d'abord Philippe, alors Philippe, Philippe de Vichy. Philippe de Vichy. Ok,
2: parti.
1: On y va?
2: Ouais.
1: Allez, attention, c'est parti.
2: À la queue leu-leu. Phénoménal. À la queue leu-leu. Samba. Bimbo. Muppet. Phénoménal.
1: Ah non, t'as dit Muppet alors que c'était Bimbo. C'était Bimbo.
2: Mais Max.
1: Attention.
2: Max.
1: Oh putain, il y a une pute. On rigole. C'est lui qui m'a dit ça tout à l'heure.
2: Max.
1: Oh, non, mais fais pas ça, surtout pas Marine. Non, non, oh là là, il en peut plus.
3: Les gars, j'ai bouffé tout le cru.
1: Oh, mais arrête, non, non. Oh là là, le fils d'ail se fait emballer par Marine.
3: Excellent, j'adore. Ah, il adorerait ça.
1: Tu veux là, tu veux quoi là? Higgins.
2: Ouais, Max, deux secondes. Et si on faisait une tournante là?
1: Non, non, non, d'abord on finit comme ça.
2: On fera une tournante.
1: Après, on fera une tournante. T'es prêt?
2: Vas-y.
1: Attention.
2: Phénoménal. Phénoménal.
1: Non, Samba, mais c'est pas mal.
2: Ouais.
1: Attention, là, la grande.

0: Philippe de Vichy en deuxième.
1: Ouais.
0: D'accord. Ensuite, Manu,
2: ouais,
0: du Standard et Fildar. D'accord.
1: Vas-y.
0: Higgins, Philippe, Manu, Fildar. Prêt?
1: Prêt.
0: J'appuie sur Start. Pour les cinq. Attention. C'est parti.
1: Phénoménal.
0: Samba. Phénoménal.
1: Samba. Loupé.
0: Non,
3: oh, bon. Bimbo.
1: C'est Bimbo.
2: C'est Philippe qui a planté. C'est Philippe.
0: Philippe éliminé.
1: Ah.
0: Philippe, alors c'est Higgins, Manu, Fildar. Attention, c'est parti. Philippe.
1: Ouais.
0: Essaye d'être le juré avec moi, parce que c'est entre mixer et penser au truc.
1: Yeah, ça marche.
0: Tu penses que quand celui qui
1: a... Comment ça marche?
0: C'est Higgins en premier, ouais. Manu et Fildar. Attention. Okay. Philippe, Higgins, t'es prêt?
1: Yes. Muppet.
2: À la queue le lieu.
0: Muppet.
2: À la queue le lieu.
0: Samba. Non, c'était pas...
2: C'est
0: pas
2: Samba.
1: C'est Samba. Non, c'est Samba. C'est
2: Samba. Bimbo. Phénomène.
1: Bon, oh, il est la santé.
2: J'ai dit Phéno Samba.
1: Phéno Samba, vas-y.
0: La finale entre Higgins et Manu.
1: Bimbo le aussi.
0: Ah, ah. La finale entre les deux, donc d'abord Higgins et ensuite Manu. Attention.
1: Je vais tuer là.
2: Phénoménal.
1: Mopet.
2: Que le.
1: Phénoménal.
2: Que le.
1: Samba.
2: Bimbo.
1: Samba. Samba.
2: Bimbo.
1: Phénoménal.
2: À la queue le. Phénoménal.
1: Que le.
2: Samba.
1: Bimbo.
2: Phénoménal.
0: Oh,
2: oh, merde.
1: I'm the winner.
0: The winner is
1: me.
0: Bravo,
2: pas mal, pas mal.
0: Bravo, bravo.
1: Bon, ben, je serre la
0: main. Donc, tu viens de gagner, bien entendu, ton point en merguez.
1: Bien sûr, ouais.
0: Eh, mais c'est un excellent jeu, ça. Tu fais ça avec d'autres trucs français.
1: Je peux avoir un pins aussi.
0: Ah, c'est une bonne idée,
1: et
0: ça.
1: Et un pins croissant chaud. Un pins, culé-le.
0: Tiens, c'est pour lui donner une idée à Arthur, comme ça, s'il veut gagner aux victoires de... L'année prochaine, il va arriver avec des clips à la télé sur TF1. Éliminé.
2: Avec tous les tarés de son équipe, ça va pas être beau. Hein.
0: Éliminé. Non, ça pourrait être bien, ça.
1: Et avec Magic.
0: Quoi?
1: Avec Magic.
0: Ah ouais, avec Magic.
1: Ah,
0: et tout, ça,
1: elle
0: pourrait... ça pourrait le faire, ça.
1: Ah ouais.
0: Non, mais c'est bon esprit, quand même, mes idées, là, à chaque fois. Putain, j'ai des idées de
1: ouf. Ouais, c'est bien, ça. Tu devrais commencer ça avec un autre style de musique, tu vois.
0: Qu'est-ce
1: pas de la
0: que
1: caca,
0: je sois, écoute.
3: Non.
0: Oh, putain, mais qu'est-ce que vous m'avez fait bouffer?
2: Oh là là.
0: Mais qu'est-ce que vous m'avez fait?
2: Bah, je vais te l'avouer, moi aussi j'ai mangé comme toi parce que j'ai bouffé terrestre, comme d'hab, et j'ai pété dans ta caisse et ça puait grave aussi.
1: T'es dans des fesses.
0: Attends, mais je vais pas donner je vais pas donner la marque, hein, comme dirait François, je vais pas donner la marque de où on a loué, mais là putain, on a loué de la bouffe, on va la rendre.
2: Alors que moi ça va très bien.
0: Ah, non, mais on a l'impression qu'on l'a loué parce que tu sais, quand tu loues quelque chose, tu le gardes puis tu le rends, mais non, on arrête pas de le rendre là. Oh putain, c'est loué.
2: On était bien servi, hein.
1: Il y a Max, ça,
2: ah, ça c'est clair.
0: Pardon, qu'est-ce que tu dis?
1: Oh, mal, ça pue.
0: Ben, je sais bien que ça sent pas bon, mais
1: oh,
0: là... Je sais que ça pue, je sais bien. Et c'est pour saluer tous les nouveaux auditeurs qui viennent de nous rejoindre, des Vosges et des Pinal. C'est pour souhaiter la bienvenue, quand même.
4: Max,
0: oui.
4: T'as pas envie de faire caca?
0: Non, ça va aller. Bon, on remercie Philippe, bravo pour le dépucelage.
2: Oh là là.
0: Bon, félicitations.
1: Ouais, merci.
0: Et puis Higgins, dans un instant, t'explique ce que c'est que la caca, d'accord, la caca mix, tout ça, ok. Une caca musique.
3: Ouais.
1: Caca musique.
0: Les Bee Gees, quand même. Staying Alive.
5: Vous pouvez continuer à nous appeler, bien sûr. 0875000, on y va. Staying Alive, disco, quand même.
0: Staying Alive sur Fun Radio, les Bee Gees, continuez à nous appeler, 0800. Hein, qu'est-ce qu'il y a? Ah ouais. On est en train de déconner. On imaginait que je me fasse virer ou que je me bats avec le chèque qu'ils vont me faire ici avec l'ancienneté. C'est hallucinant. J'hallucine. C'est que quand même, hein. Hein, la bomba, attention là. On se part tous en vacances là, c'est clair quoi. Oh là là là là, faites attention un jour, hein, avec vos patrons quand même, hein, si vous faites virer, regardez bien la loi, tout ça, c'est un bordel, on s'en sort pas. Alors, on va bientôt se quitter, hein, parce que, c'est comme ça. Higgins, 18 ans de Paris, tu veux savoir ce qu'est la caca?
1: Bah, la caca.
0: Alors, d'abord la caca, alors on a créé ça avec Fildar, c'est-à-dire que quand il venait...

0: Quand il venait à la maison, quand il venait chez moi, il y a eu un moment donné, quand il mixait un peu à la maison, qu'est-ce que j'ai bouffé? J'en ai tant.
1: C'est pas un cimetière! À mon avis, ça, c'est la purée.
0: Non, mais petit, parce qu'il est pas près du microphone. Donc, en fin de compte, il venait mixer, puis quand je lui donnais plein de disques à un moment donné, je lui donnais une vingtaine, une trentaine de vinyles à chaque fois, chaque semaine, quoi. Parce que je rangeais un peu les miens, des fois plus.
1: Ah, un peu moins, des fois, hein.
0: Ah, bah attends, les coliques t'as chez toi, t'es bon, toi.
1: C'est clair.
0: Et il s'est avéré très vite que c'était de la merde. Parce que quand il voulait quand même vérifier à la radio, il s'apercevait quand même que, au niveau du tempo, c'était un peu chelou. Et donc, on disait, ouais, c'est de la merde, c'est du caca. Et puis, bon, qu'en fin de compte, au lieu de dire du caca, on a dit, c'est de la caca, et c'est du caca, voilà, tout est... Et c'est vrai qu'après, on a un peu modernisé et vulgarisé ce truc, et c'est de la caca mix. Quand il mixe mal, c'est de la caca, tout est de la caca. Mais c'est vrai que, quand je lui donne un disque, je dis, tiens, j'ai de la bonne caca pour toi. Et repart, il était collé de disques, il est tout content, et les disques de la caca, il les met sous sa télé, et comme ça, ça lui permet d'avoir une sorte de meuble.
2: Ouais. Mais en termes de caca, tu pourrais donner des noms de musique?
0: Non, mais il y a tout style, ça va de la trance à la techno, de la house, il y a des trucs, mais il y a des trucs que j'ai achetés, que j'ai réussi à récupérer à la radio, et...
2: Ah, c'est la caca à la radio, quoi.
0: Et ce qu'il faudrait, c'est que demain, il faudrait qu'il en ramène deux, trois de la caca. Deux, trois caca bomba, mais alors vraiment de la bomba.
1: C'est la vraie, hein. Ceux qui sont sous la télé, alors.
0: Il y a peut-être le pire, c'est qu'il y a des gens qui vont peut-être adorer le style que t'as, mais c'est des trucs très linéaires. Ça bouge pas. Je sais pas pourquoi. Je sais pas, c'est de la. C'est de la caca, tout
2: c'est
0: ça.
2: Brut, quoi.
0: C'est très brut. C'est
2: brut comme la caca.
0: Mais il y a des gens qui vont aimer ça. Est-ce qu'il y a des trucs un peu art techno, mais pas très sympa, mais que des gens vont adorer. Donc,
2: est-ce qu'il y a du gros caca liquide qui sont pas bons?
0: Non mais là c'est autre chose, là, on parle de la caca, c'est un mot, c'est pas...
2: Mais non mais même en termes de musique, tu vois, du qui pue, mais du qui pue encore plus que la caca normale.
1: C'est la caca qui pue quand même, certainement. Parce qu'attends, je vais avoir 2-3 skates qui puent.
0: Par contre, ce qu'on pourrait faire très rapidement, Finder, c'est qu'il pourrait nous faire un petit caca mix.
3: Ah ouais.
0: Avec quoi? Eh ben on prend
1: deux disques.
0: On prend deux caca là-bas dans le bureau, je te file deux caca, tu me les mixes.
1: Ouais, pourquoi pas.
0: Comme ça, je vais te faire écouter ce que c'est que la caca mix.
2: Avec un caca bit.
0: Alors vas-y, va chercher deux disques. Okay. Vite, on a 10 minutes. Un quart d'heure.
3: Assez, hein.
0: Je vais te... Attends, alors il faudrait... Tiens, va en face déjà et vois s'il y a un micro qui marche. Je viens de commuter le studio déjà. Olive, il est encore dans les parages? Olive, il est encore dans les... Ah ouais.
2: Dis donc, Max.
0: Ah, juste pour voir si ça marche bien. Oui.
2: Est-ce que Gérard, en tant que personne, peut être classé comme caca personne?
0: Ah bah il fait des caca débats, c'est clair.
2: Caca débats, ouais.
0: Non, c'est juste pour voir si le studio à côté marche, parce qu'on va faire écouter un caca mix de Fildar, donc juste pour voir si ça fonctionne bien. Ah là là là là là là là là là.
4: Tu m'entends là?
0: Oui. Ah bah ça marche, reste là à l'antenne, alors parle avec...
4: Ah bah on m'entend.
0: J'arrive
2: Ouais.
0: Non, Higgins.
2: Ouais.
0: J'arrive.
2: Ah bah pas de problème. Moi je suis tout seul, quoi, comme un con, là.
3: Ah mais ça va être de la vraie caca, là.
0: Hein? J'entends rien.
2: Peut-être que c'est à l'antenne, je suis un caca. Hein.
3: Mais non, vas-y, parle.
2: Ah, ouais, bon, bah, c'est une histoire de caca.
0: Ouais, mais je m'entends moi, mais j'entends pas ce que tu
2: disais.
0: Attends, ouais, bon. Allô?
2: Voilà, c'est la caca.
0: Higgins. Oh, je l'entends pas, Higgins.
2: Higgins,
0: Olivier! Olivier, putain! Higgins! Allô? Je l'entends pas, Higgins. Non, il est où? Pourquoi on l'entend pas chez nous? Higgins!
5: Ah là là,
2: pas merde.
0: Non, on t'entend, mais alors à 50 km, Higgins.
2: Ouais.
0: Ah bah voilà, bah attends, oh là. Là, les mecs. T'es là, Higgins? Higgins.
2: Bon.
0: Bah attends, Higgins. Et ils m'entendent pas là. Higgins.
2: Ouais.
0: Tu m'entends?
2: Bah ouais.
0: Ah ouais, d'accord, ok, voilà. Et là, il faut lever là? Voilà,
2: ouais,
0: comme ça.
2: Ouais, je t'entends, mais ouais, comme si t'étais dans un sous-marin, quoi.
0: Bon, bah ça y est. Ah bon, comme si j'étais dans un sous-marin?
2: Ouais, comme ça, quoi. Ouais.
0: Bah, je suis dans le studio de maintenance à côté, donc c'est le studio le plus pourri qu'on puisse avoir sur la bande FM.
2: C'est pas de la caca pure, quoi.
0: Ah bah si, ça c'est de la caca, studio de merde, mais alors grave de chez grave, là.
2: Attention, enfin, c'est
0: là.
2: Encore exploitable, quoi.
0: Alors, attends, on va faire un essai. Alors, vas-y, mets du son pour voir. Fais péter un peu de son, là. Pourquoi ça sort pas ici? Attendez, on est en train de. Pourquoi ça marche pas? Mais pourquoi ça marche pas? Ça marchait quand j'ai joué la dernière fois. C'est lequel?
1: C'est celui-là.
0: C'est celui-là? Pourquoi ça marche plus? Alors attendez. Higgins?
2: Ouais.
0: On est en train de régler là. Hein.
2: Vas-y. C'est quoi? Je me.
0: Ça y est, ça marche, c'est parti, attention.
2: Ah, vas-y.
1: c'est Fildar qui va donc mixer.
4: La suite de la radio libre au 0825 08 5000. Comme il y a toujours bien sûr Pauline et Lolo qui sont là ce soir, hein, vous pouvez continuer à place numéro de téléphone si vous voulez faire de la radio libre, si vous avez envie de parler d'un sujet, n'importe quoi, hein, n'hésitez pas. Avec Franck on pourra discuter très sérieusement d'ailleurs, sans aucun problème, hein. 0825 08 5000 pour vous lâcher, on est vendredi. Franck Dubosc bien sûr notre invité ce soir, tout à l'heure on donnera les dates de sa tournée, mais pour le moment Franck, on va te donner la lourde tâche d'appeler un candidat de la Star Academy et à toi de décider, et à toi de décider si tu le gardes ou pas, et s'il fait partie de l'atelier et de la suite des aventures.
5: De work, comment il dit déjà, de
4: workshop.
5: Workshop.
4: On y
5: workshop.
4: Va.
5: Ouais, d'accord, okay, ok. Comment il s'appelle déjà?
4: Attends.
5: C'est Rodrigo, non?
4: Oui.
5: Ouais, Rodrigo. Chico, c'est Chico que t'appelles. Là, j'espère qu'il est là.
6: Allô
5: Chico?
6: Oui, bonjour.
5: Bonjour Chico, tu devines qui c'est?
6: Non, c'est qui?
5: C'est Valérie.
6: Pardon?
5: Valérie.
6: Oui, bonjour madame.
5: Non, Valérie, Valérie de la Star Academy.
6: Ah pardon, bonjour monsieur. Bonjour Valérie.
5: Tu fais moins ton flambeur là. Hein, bon, tu sais pourquoi je t'appelle?
6: Oui, c'est Star Academy ou c'est Popstar, c'est plus.
5: Popstar.
6: Oui, bonjour Valérie. Je t'écoute. Hein.
5: Oui. Tu te fous pas de ma gueule, s'il te plaît, Chico.
6: Je suis très ému.
5: Chico. Chico, attends, pleure pas, Chico.
6: Je vais craquer.
5: Chico, c'est Valérie. Bon, écoute, Chico. Attends, là, excuse-moi, je pleure. Je pleure un peu, est-ce que je dois... Tu sais pourquoi je t'appelle?
6: Je manque de moi,
5: non, arrête, je suis avec des copains. Chico.
6: Oui, bonjour Valérie.
5: Tu sais pourquoi je t'appelle?
6: C'est pour...
5: C'est pour la réponse. Alors Chico, tu...
6: C'est la réponse de quoi là?
5: La réponse de Popstar, pour savoir si tu vas faire partie du workshop.
6: Ah, c'est Valérie de Popstar.
5: Tu te fous de ma gueule Chico là? Fais attention Chico, c'est moi qui décide si on te prend ou si on te prend pas.
6: Je vous écoute, j'en peux plus, j'ai explosé. Hein.
5: Alors on a parlé de toi avec Bruno.
6: Oui, bonjour Bruno.
5: Il est pas là. Il est chez lui Bruno, il appelle les autres. On s'est chargé, on s'est séparé la tâche, lui il appelle ceux qui sont pris.
6: C'est Bruno.
5: Alors, écoute.
6: Bonjour Bruno.
5: Non, c'est Valérie. Arrête Chico. Chico.
6: Oui, je vous écoute.
5: T'es où là?
6: Pardon? Je suis au téléphone. Je vais péter un plomb là.
5: T'es dans quelle pièce Chico? Chico, tu trouves que t'as bien chanté?
6: Je suis dans le mur, Valérie.
5: Ouais. Chico?
6: Oui.
5: Est-ce que tu trouves que t'as bien chanté?
6: Mais je sais pas, je crois que j'ai fait le maximum, mais j'ai fait ça pour ma grand-mère.
5: Chico, il faut pas croire qu'on a fait le maximum quand on fait ce métier-là. Il faut faire le maximum.
6: Oui.
5: Tu vois, là, tu perds des points, Chico.
6: Oui, bien sûr.
5: C'est pas un métier pour les nazes, tu comprends?
6: Tu crois pas pris, c'est ça, faut
5: non,
6: dire.
5: Chico, j'ai rien dit encore.
6: Non, d'accord.
5: Chico?
6: C'est ma vie, oui. Oui, Valérie.
5: Tu vis seul?
6: Non, j'ai un petit copain.
5: D'accord, Chico. Tu l'aimes?
6: C'est oui ou c'est non, je me mets
5: Chico,
6: à la tête,
5: si je te dis là que ton petit copain t'a trompé hier, comment tu réagis?
6: Je me tape la tête contre le mur.
5: Mais tu vois, Chico, c'est pas bien ça.
6: Je sais pas, et ensuite je disparais.
5: Ton cœur, il faut qu'il soit uniquement pour la musique, Chico.
6: Mais mon cœur, c'est une note.
5: Ouais, c'est quelle note, ton cœur?
6: C'est le Do.
5: C'est le Do? Et
6: C'est qui à l'appareil?
5: C'est Valérie.
6: Bonjour, madame.
5: Non, Valérie de Popstar. C'est pas ton malin. C'est pas ton malin, Chico. Chico?
6: Bonjour. Il est là, Bruno?
5: Non, Bruno, il est pas là. Bruno, il appelle ceux qui sont pris. Chico? Chico, à ton avis, est-ce que t'es pris, toi?
6: Je sais pas, j'ai donné le maximum, Valérie.
5: T'as donné le maximum? C'est ça que t'appelles le maximum, Chico?
6: J'ai tout donné, Valérie.
5: Mais tu vois, c'est pas bien ça, Chico. Si t'as tout donné, t'as plus rien à donner pour le public.
6: J'ai encore plein de choses à donner.
5: Donc, bah, tu viens de me dire le contraire.
6: Mais je sais plus.
5: Tu viens de me dire que t'as...
6: Je suis vraiment tapé la tête contre les murs. Je sais plus.
5: Mais tu vois, Chico, comment tu veux faire partie du workshop si je sens que tu te moques de moi? Bruno m'a dit, je sens que Chico, c'est quelqu'un qui a envie de se moquer de moi, il a une dent contre nous.
6: Non, c'est pas vrai, Chico, il a pas une dent contre toi.
5: Il faut que tu nous aimes, Chico. Il faut que tu aimes le public.
6: J'adore le public, je fais ça pour... Je fais ça pour ma grand-mère.
5: Tu fais ça pour ta grand-mère?
6: Oui.
5: Comment elle s'appelle, ta grand-mère, Chico? Chica?
6: Non. Maria.
5: Maria? C'est la mère de ta mère ou la mère de ton père?
6: Mais je sais pas, putain. Tu vas me donner une réponse.
5: Est-ce que tu te drogues?
6: C'est qui à l'appareil?
5: C'est Valérie.
6: Bonjour, madame.
5: Non, Valérie de la Star Academy.
6: Oh, pardon. Bonjour, Valérie.
5: C'est pas bien ce que tu fais, Chico.
6: C'est Popstar.
5: Popstar?
6: Oui.
5: C'est Popstar. C'est Valérie, Valérie de Popstar.
6: Pour me donner une réponse tout de suite.
5: Écoute, tu vois, moi je voulais te tester. Je te parle de la Star Academy et tu continues de me parler. Ça devrait être ton ennemi. C'est Popstar, ton ami.
6: Oui.
5: T'es pas allé, quand même pas allé chanter sur la Star Academy. Tu t'es pas présenté à la Star Academy, Chico.
6: Mais non, bien sûr que non.
5: Tu le jures?
6: Mais bien sûr.
5: Sur la tête de qui?
6: Sur la tête de...
5: Pas de Bruno, hein. Sur la tête de qui tu jures que t'as pas allé à la Star Academy?
6: Mais j'en sais rien, moi. Sur la tête de Copacabana, j'en sais rien.
5: Et si... Dis-moi, j'ai une question pour toi, Chico.
6: Oui.
5: Et là, je suis encore en train de réfléchir si je te prends, si je te prends pas.
6: Oui.
5: Si jamais on te disait oui à la Star...
6: C'est moi qui c'est qui me parle.
5: C'est Valérie.
6: Bonjour, madame.
5: Valérie de Popstar.
6: Bonjour, Valérie. Bonjour, monsieur.
5: Chico?
6: Oui, je t'écoute.
5: Tu vas passer la barre des 48 000 euros.
6: Il me reste combien de jokers?
5: J'ai une question à te poser.
6: Oui.
5: Chico, si jamais tu étais pris à la Star Academy et pris à Popstar, lequel des deux choisirais-tu? Attention, Chico, ta réponse va déterminer ma réponse à moi. Tu as le temps, tu as le droit de réfléchir.
6: Je peux réfléchir deux secondes?
5: Oui, tu as le droit. Ouais. Chico, je crois...
6: Je viens de...
5: On vient de frapper chez toi, Chico?
6: Non, je me suis tapé la tête contre les murs.
5: Ah, d'accord, ok.
6: Je réfléchis encore un peu.
5: Oui, Chico, réfléchis.
6: Je peux réfléchir encore?
5: Vas-y, va réfléchir.
6: Attends. Oh,
5: Chico?
6: Oui, madame?
5: Non, c'est Valérie.
6: Bonjour, Valérie. Bonjour, monsieur. J'ai bien réfléchi.
5: Alors, qu'est-ce que tu préfères?
6: J'ai pris ma décision.
5: Ouais.
6: C'est bon.
5: C'est bon, tu as pris ta décision?
6: Oui.
5: C'est bien.
7: Est-ce que c'est votre dernier mot?
6: J'ai choisi de continuer l'aventure.
5: Tu continues l'aventure?
6: Oui, avec vous, Valérie. Et Bruno, et tout le monde.
5: Tu restes dans le camp des Bleus?
6: Je reste dans le camp des Bleus.
5: Alors tu veux que je te donne ta réponse, Chico?
6: S'il vous plaît, Valérie.
5: Tu nous quittes. Au revoir, Chico. Merci.
4: Ah, t'as été dur, hein?
1: Quand même, hein?
5: Ben oui, mais c'est comme ça, mon gars.
4: C'est vrai, il l'a mérité, il était
5: meilleur. Il l'a mérité, putain, il chante mal, il est mauvais.
4: On est d'accord.
5: Donc, Non, c'est un mauvais Chico, on pouvait pas le garder comme ça.
1: Ah, moi je pouvais même pas rester dans le studio, moi je comprends même pas.
5: Ça y est, je l'ai dit, hein, Chico, hein,
1: tu lui as dit, ça y est?
5: Putain, t'es vache, je vais devoir laisser la tâche de lui dire quand même.
1: Ah, non, parce que moi.
4: Je pense qu'il l'a bien pris.
5: Il l'a bien pris, ouais. Il est cool, Chico.
1: Ah, non, mais franchement, non, mais moi je ne peux pas rester, je pouvais pas rester dans le studio parce que je savais que ça allait être très difficile. C'est dur à annoncer des nouvelles comme ça, hein.
5: Non.
1: Ça fait plutôt plaisir. Mais c'est vrai que c'est malsain, hein. Tu te rends compte quand tu t'amuses comme ça?
5: Oui, parce qu'il y en a bien qu'on dit non quand même.
1: Ah oui, c'est clair. On revient au 0825-08-5000. Alors, on a Alain de Brest et tout le monde a dit oui pour une chanson de Michael Jackson.
5: Ah, oui.
1: Ce soir, c'est... Je sais pas comment ça se passe de l'autre côté de la radio, si c'est un bin, c'est pas possible. Si tout le monde est parti ou si au contraire, les gens se demandent mais qu'est-ce que c'est que ce bordel ce soir? Mais là, c'est encore du gros spectacle puisque Alain de Brest, de sa cabine téléphonique, le meilleur ami de Michael Jackson, tout le monde le sait, eh bien, Alain, écoute bien, 80, je crois, hein, c'est ça, Franck, 98% des gens ont dit encore.
8: Ouais. Merci, sympa.
1: En même temps, ça vient du cœur.
5: Hein. Ouais, non, bah, c'est les chiffres qui comptent, hein.
1: C'est ça.
8: Vous êtes super!
1: Donc,
5: il est dans une cabine téléphonique.
1: Put the fire!
5: Il est parti. Ah,
1: qu'est-ce que tu vas nous
5: dire? C'est marrant, tout à l'heure, on avait l'auteur. Là, on avait l'auteur, là, on a le chanteur. J'adore ça.
1: C'est
8: oui, bizarre. Un super slow de Michael, de l'album d'Angelo, sur l'album d'Angelo.
1: D'accord, c'est parti.
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4: Ah, tu sais plus. Chante-nous plutôt. Plutôt que nous chanter un slow, chante-nous une chanson de Michael qui bouge bien, un truc rythmé, un truc où tu gueules. C'est dans,
8: Ah bah, Give It To Me, présentement, voici.
4: Ah bah, Give It To Me. Ah bah, Give It To Me. Alors là, c'est énorme. Écoute bien.
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0: Alors, il faut que tu nous chantes. Tu sais, pas Give In To V, mais quand tu hurles à la fin, là, je me souviens, tu faisais une chanson, il y avait des cris à la fin.
1: Une chanson avec des cris à la fin.
0: Non, il y avait aussi Don't Stop To Get Enough. Non, c'est ça, là.
1: Ouais, il y a.
2: Attends, des cris à la fin. C'est beaucoup,
0: déjà. Ah, bah, la fin, c'est bad, non? Écoute, Laurent.
2: Il est avec sa sœur.
0: C'est fou, il a la même voix que Michael.
2: C'est Michael Jackson, ça. C'est une chanson de Michael Jackson, ça. Ah oui, come on. Ah oui, d'accord. Il la prend pas un peu haute?
0: Non, légèrement. Peut-être un ou deux dB en trop.
2: Ouais,
0: mais c'est belle.
2: Parce que bien, il a retrouvé des couilles. Parce que vachement bien. Il peut chanter en nous écoutant parler. Ouais, c'est Gilbert Bécaud, il pouvait pas faire ça. Il se bouchait toujours l'oreille. Regarde, ouais, ça ne dérange pas du tout.
0: Bravo, Alain.
2: Bravo.
0: Alain.
1: Oui.
0: Il y a encore des gens sur le SMS, Franck le premier, mais je tiens à le dire, tu peux confirmer, tu n'es pas Michael Jackson. Les gens pensent que c'est Michael qu'on est en ligne.
1: Non, je ne suis pas Michael.
0: C'est toi, Franck.
1: T'arrêtes là, c'est tout.
0: C'est pas Michael Jackson.
1: Non, c'est pas Michael.
0: Mais les gens, ils demandent si c'est un disque. C'est pas un disque.
1: Non,
0: portable qui sonne de Pauline.
1: Il y a aucun doute, c'est bien le meilleur ami, mais c'est pas Michael.
0: Moi, la question que je me pose, comment nous prouver que t'es pas, comment tu peux prouver aux auditeurs que t'es pas Michael Jackson? Mis à part le fait que t'habites à Brest et que effectivement tu parles français, ça suffit pas comme preuve.
1: Je sais pas, j'ai travaillé des années pour le ressembler. Surtout c'est ça dans essayer d'avoir un timbre de voix qui limite, mais tout.
2: Non, mais là, parce que ça dépasse l'imitation là.
0: Hein, ça dépasse l'imitation. Là, on est là dans la perfection, quoi.
1: Plus qu'un fan, et c'est vrai que c'est
2: un ami.
1: Important de donner le meilleur de moi-même. Donc,
0: alors, rappelons quand même que t'es le meilleur ami de Michael, mais que tu ne l'as jamais vu.
1: Non, mais je ne désespère pas. C'est pas. Non, je
0: c'est très rare, hein, Franck. D'avoir un meilleur pote que tu n'as jamais vu.
2: Je pourrais te proposer de venir chanter au Zénith avec moi sans être là.
1: Comment?
2: Je pourrais te proposer de venir chanter. Je serai au Zénith à Paris au mois début octobre. Mm-hmm. Je pourrais te proposer de venir chanter sans être là. Toi, sans que tu sois là, quoi, je veux dire. Mais tu pourrais chanter quand même. Je sais pas ce que t'en penses.
1: De venir au Zénith?
2: Non.
1: Tu pourrais... de chanter ici au Zénith? Oui, de Zénith. Oui,
2: voilà, de chanter au Zénith, mais sans venir, quoi.
1: Ouais, y a pas de problème.
2: Ce sera le 4, 5 ou le 6 octobre. Tu choisis ta date.
0: Ah ouais, 4, 5 ou 6 octobre, tu verras ça hors antenne avec Franck Dubosc. Hein, donc, tu choisis ta date et tu ne viens pas à cette date précise.
1: Ouais, c'est...
2: Quelle date tu veux ne pas venir? Le 4, le 5 ou le 6? Il y a une date qui te convient pour ne pas venir?
1: Bon, je sais pas...
0: Le 4? Faut réfléchir.
2: Bon, hein, réfléchir, alors.
0: Il faut voir ça avec son manager en ce moment. En plus, il est aux États-Unis. Donc, Alain, on va continuer encore le stop ou encore pour minuit, d'accord?
1: Ouais, il n'y a pas de problème. Hein,
0: d'accord.
1: Y a pas de problème, toujours. Mais comme je dis, j'écris aussi, j'ai des chansons, moi-même.
0: Oui, non, mais c'est bien celles de Michael, elles sont bien.
2: Les chansons que tu chantes de Michael, tu les as un peu écrites, quand même.
1: Mais, comment?
2: Celles que tu chantes, tu les as un peu réécrites, quand même. Chansons de Michael que tu chantes. C'est quand même un peu réorchestré.
0: Ah non, c'est l'original, Franck. Non.
2: Ah, c'est la version originale.
0: Réorchestré, rechanté, mais c'est les vraies paroles, hein.
1: Disons que, voilà, j'essaye de modifier un petit peu, mais je garde les vraies paroles. Il n'y a pas
0: à tortiller du cul pour chier droit.
1: On peut faire un petit bad vite fait,
0: d'accord.
1: Bad vite fait. 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
2: Mais tu sais qu'on a qu'on réunit des populations entières avec des discours comme ça.
0: Voilà. Bravo. Parce que
2: on sait qu'est-ce que ça veut dire I'm bad.
0: Qu'est-ce que ça veut dire I'm bad?
1: Ça veut dire mauvais.
0: Mauvais, ouais.
2: Mauvais,
0: voilà. Mauvais, ouais. Mauvais. Mauvais.
2: Mais mauvais temps, mauvais Allen.
1: Bad, c'est ouais, c'est C'est parce que dans la chanson, justement, ça parle un peu du mauvais comportement de
0: ah, mais là, il va parler dans son délire, Philippe, il va parler dans le côté très sérieux.
2: D'accord, ok.
1: Voilà, c'est un peu ça que
2: bon, alors, ok, c'est bon, j'ai ma réponse.
0: On a la réponse, qu'après, il aime bien passer dans les philos pendant des plombes avec des phrases qui n'en finissent plus. Alain, t'es très très fort ce soir, stop ou encore, vous continuez à voter, bien sûr, en nous envoyant des SMS au 61-386, et vous mettez Max Mel, M-A-X-M-E-L, espace, stop ou encore, ou alors des messages, hein, bien sûr, qu'on peut lire avec Franck Dubosc sans aucun problème. On a aussi ce soir, c'est un petit peu différent, hein, ce qu'on a l'habitude de faire, mais c'est plutôt pas mal, comme ça ceux qui écoutent la radio ça change un petit peu. D'ailleurs on pourrait aller vers la Star Academy, car dans le château en ce moment même, on regardait avec Franck, et figurez-vous que tous les candidats de la Star Academy sont dans le jardin et chacun leur tour se met à chanter, et là
3: c'est
0: plus,
3: les nominés en fait pour le prime de samedi qui se mettent à chanter, voilà.
0: D'accord, et le meilleur c'est que bon bah oui, là ça chante pas terrible quand même.
3: On a loupé les deux premiers, ouais, et là il y a Eva qui s'y met, et Eva elle est vraiment trop pourrie.
2: J'aimerais pas être leur voisin, hein.
0: Ouais. Attention, Eva va se mettre à chanter. Oui. Total exclu, puisque c'est ce qui se passe en ce moment en direct.
4: Bonsoir. Une pousse sur un mur qui pique. 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
2: Allez. Attends, quand on vient d'écouter Alain, c'est un petit peu dur de passer à des.
0: C'est vrai que c'est pas.
5: Ah, mais t'as amené ton backliner en plus.
0: Attention, elle va y aller.
3: On n'entend pas grand chose, faudrait qu'il monte les micros au château. Hein.
0: Ouais.
3: S'ils nous entendent, hein.
0: Ouais. Bah, là, c'est difficile là. Bah, il va, il chante ou pas?
3: Bah, je sais pas.
4: Oh là là, c'est chaud, hein, il sort.
3: Elle est émue, je crois.
5: Son job.
2: Mais qu'est-ce que c'est que cette histoire? Il chante.
3: Mignonne,
2: son... Alain, tu lui demandes, il chante tout de suite, quoi.
0: Bah, oui, bien sûr. On va voir si.
2: Il chante en américain, la chanson de Michael Jackson.
0: Micro, laisse le truc allumé là, et en même temps, le standard. On va vérifier. Alain, chante, s'il te plaît, tout de suite.
1: Ouais, d'accord.
3: Ouais, ça marche, hein.
2: Merci, Alain. Merci, Alain, c'était juste pour voir. Merci, Alain. C'est moi, Alain. Alain, on n'est pas à l'abri de te redemander. On voit un peu là parce qu'on
3: on se tâte.
0: Ah, c'est parti.
2: Ah, attends.
4: Que parfois,
2: oh là là. Là, il faut qu'elle chante.
4: Caractère n'est pas facile, mais
0: ah, le son est pourri là.
4: Ouais.
0: C'est dans la rue, c'est dehors.
4: Si mon défaut est la franchise.
0: On l'exclut dans le château de Star Academy.
4: Vous dire
2: oh là là.
4: À quel point vous comptez pour moi.
2: Et elle est nominée.
0: Ouais, ça fait deux fois.
2: Elle est nominée pour sortir.
0: Oui.
2: Ah, oui.
0: Non, mais elle restera, tu verras quand même. Elle est déjà restée la dernière fois.
4: Oh, merci pour tout.
2: Excuse-moi, attends. Parce que là, ça me fait un peu mal. Alain,
0: s'il te plaît.
2: Tu peux me redonner un peu de vraie musique?
1: Ouais, on va faire un petit extrait.
2: Non, mais me dis pas ce que tu vas faire, fais-le.
0: C'est autre chose.
2: Merci Alain. Ah, là, c'est autre chose. Ah, merci Alain. Thank you.
1: Go,
2: regarde, il fait un duo avec elle.
1: Regarde.
2: C'est un bon duo, non, pas?
1: Bravo.
0: Ah, maintenant revenons du côté de Brest. Qu'est-ce qui se passe à Brest?
2: C'est
0: vrai que
2: c'est pas fini, ouais.
0: C'est bien là.
2: Alain, tu viens de faire un duo avec comment elle s'appelle?
0: Eva.
2: Avec Eva de la Star Academy.
0: Et là, Alain, t'as déjà pensé à faire éventuellement, c'est bon, on n'y a pas pensé, l'Eurovision, de représenter la France?
1: C'est vrai que ça pourrait être intéressant. C'est...
3: Pour la France, pas pour la France, hein, mais.
2: Peut-être pas intéressant pour la France, on sait pas.
3: Ouais, ça risque d'être compliqué, mais.
1: Non, puis je sais pas parce que. Enfin, peut-être que. C'est vrai qu'il y a aussi les Spice Girls qui voudraient vraiment faire quelque chose avec moi, alors c'est tout à fait.
0: Qui ça, les Spice Girls? Ah bah oui.
1: Bah oui, il y a eu les Spice Girls.
0: Bah Franck, on a parlé d'ailleurs en revenant. Ouais,
2: Spice Girls, ouais.
1: Et bah Jamel Debbouze que j'ai eu au téléphone aussi.
2: Tu passes vraiment de des Spice Girls à Jamel Debbouze.
1: Non, mais c'est pour dire, il y a plusieurs personnalités, puis bon, bah.
0: Qu'est-ce qu'il te propose, Jamel Debbouze?
1: Mais je sais pas, il était en admiration que devant une de mes prestations.
3: Ouais, ça, quoi, je comprends, ouais.
2: Mais il t'a vu où? T'as vu jouer où?
1: Comment?
2: T'as vu où?
1: Dans l'émission Groove Station qu'il était avec DJ Abdal et Dario.
0: Ah oui, c'est vrai.
1: Il était l'invité et puis donc il voulait à tout prix m'avoir parce qu'il est.
0: Et te lâche plus depuis. Il paraît que t'as failli faire le dernier film d'Alain Chabat, là, Astérix, ouais, Obélix.
1: J'ai écrit un scénario moi-même.
0: Pour faire un drôle d'ailleurs.
1: J'ai écrit même un scénario qui avait été retenu pour un film. J'ai l'adresse d'ailleurs.
0: D'accord, mais c'est pas important ça.
1: J'ai déjà fait du théâtre de toute façon.
0: Oui. Ah, un petit extrait vite fait, 30 secondes.
1: De la folle de Chaillot de Jean Giraudot.
0: Allez,
2: d'accord. Vas-y, c'est parti.
1: lacets. Qui veut des lacets? Les bottes sont usées. Un rouge pour... Un noir. Et que dira Monsieur Saint-Pierre aux portes du paradis si vos lacets sont détruits? Allons, allons. Est-ce que des lacets? Qui veut des lacets? Voilà, un esprit.
2: Bravo. Ah, mais c'est pas, c'est du cirque.
3: Ah, les larmes aux yeux,
2: moi. À ce niveau-là, c'est du cirque.
1: Ah, puis je parle aussi japonais.
2: Ah, bah, vas-y.
1: Faut dire, parce que j'ai eu la chance, comme j'ai dit Max, bon, c'est vrai, j'ai pas.
2: Non, mais tu parles japonais ou pas?
1: Comment? Oui, je peux parler japonais.
0: Vas-y.
1: Ima shusetsu kaite mas. Dona shusetsu deska. Shuri shusetsu des. Tsupatsu sumuyetka malawakali masen.
2: Et ça veut dire quoi?
1: En ce moment, j'écris un roman, question de roman, un roman policier. Vous avez l'intention de le publier, je ne sais pas encore, Madawa Kalimasen. Bon, je fais des petits textes comme ça en même temps, quoi. Parce que...
2: Mais c'est quoi? T'écris le texte et tu le traduis en japonais?
1: Voilà, je.
0: Ah, mais il est multicartes.
2: C'est extraordinaire.
0: Allez, on va faire la pause, on va revenir avec Alain.
2: Il y a un mec qui me demandait si je jouais. Je dis un mec, excusez-moi, je ne savais plus.
0: À Lyon, ouais.
2: À Lyon, oui, je joue à Lyon.
0: Voilà, donc ça a précisé d'ailleurs, on viendra sérieusement sur les dates de Lyon. C'est la Bourse du Travail le 7 et 8 novembre. Franck Dubosc qui sera.
2: Le 7 novembre, c'est mon anniversaire. Hein,
0: en
2: pour
0: plus.
2: Ceux qui viennent, n'oubliez pas.
0: Hein. Oh, bon, on va le noter, ça d'ailleurs. On va le noter.
2: Et je serai à Lyon, ouais, à la Bourse du Travail.
0: On va faire la pause, on va revenir sérieusement. Alors, je dis sérieusement avec Alain Debrest, DJ Maxime et Franck Dubosc, je vous
3: Académie.
0: Star Academy, c'est comment le mot sérieux peut avoir sa place là-dedans.
2: Et Perrin. Ce que ça veut dire.
0: Je ne sais pas. C'est la dernière ligne droite de cette Radio Libre de ce soir. On a bien rigolé et on n'est pas encore au bout de nos peines. À tout de suite pour la suite de la Radio Libre.
6: Non, on est dans les choux.
7: Et après,
6: on est dans un hôpital. Mais au début, on va bien maquiller.
7: T'étais déjà malade quand t'es né, hein?
6: Pardon?
7: T'étais déjà malade quand t'es né?
6: Oui, j'étais déjà malade. Moi, je suis né dans un hôpital et non pas dans une clinique.
7: D'accord.
6: Voilà.
7: Mais ça, c'est le minitel qui branche.
6: Ah, c'est la musique de Pérou, mais expérimentale.
7: Et dans Pérou, il y a roux et c'est tout.
6: Voilà.
7: Il y a papé.
6: Et il y a paix également, non? D'accord. Donc, Didier, coucou mon petit mage, je voudrais juste te faire d'énormes bisous tout partout et n'oublie pas d'en laisser quelques-uns à ton petit fil d'art, profites-en, dis-nous.
8: De la musique.
6: 17 ans, sympa. Oui, bien sûr, oui. Max dit à Didier que c'est mon pote. Et vive les Belges, c'est de la part de Sirius qui est également belge. Il y a beaucoup de Belges, hein, Rigaud, hein, je crois, hein, qui vont venir à cette soirée, là. Et j'espère que ça va être blindé, hein. Ouais, c'est claté comme des bêtes.
8: J'ai rien entendu parce que, je n'ai pas baissé de son de.
6: Alors on disait avec Karine que c'était quand même musicalement assez fort. Et c'était quoi le nom de l'artiste? Que ça intéresse beaucoup de gens. Ils aimeraient avoir les références
8: Deuter,
6: du morceau.
8: Deuter. D-E-U-T-E-R.
6: Note Karine, hein.
7: Deuter, ouais. C'est une musique de Rebel, non?
6: Voilà, Yves de Reuter, voilà, de Rebel.
8: Au Pérou,
6: c'est la musique
8: que pour l'avoir. Écoute.
6: Didier. Oui, après on arrête là, hein. Et après, on aura Jean-Pierre Sauzère ou pas ce soir?
7: Il est là.
6: Jean-Pierre est là, on peut avoir Jean-Pierre avec Karine. Attention, Karine, tu vas avoir deux malades, hein.
7: Oui.
6: Mais un gentil. Salut Didier. Jean-Pierre.
9: Salut les gars.
7: Jean-Pierre.
6: Jean-Pierre est déçu, il est encore numéro 2, il n'est pas numéro 1 du hit parade. Jean-Pierre, t'es où? Je t'entends pas, t'es trop loin.
9: Oui, je suis sur la terre, comme toi.
6: Mais écoute, mets-toi plus fort, je t'entends pas.
9: Devant. Je t'entends mieux.
6: Mais parle devant ton combiné.
9: Mais je te parle.
6: Bah ouais, bah alors c'est l'autre avec sa musique de Pérou, là.
9: Il couvre tout,
6: bon,
9: là.
6: Alors, coupe-moi le péruvien, là.
3: Coupe-moi le péruvien, ça y est.
6: Je crois que j'ai jamais vu un belge aussi taré. Hein.
7: Ouais, c'est vrai. Dans le genre, il était assez costaud, quand même.
6: Alors, on n'a rien contre les Belges, loin de là. Non, c'est vrai que là, on fait une image encore des Belges, les pauvres, avec Didier, qui dit, ça va encore passer pour des cons. Mais rassurez-vous, on en a en France aussi, on en a bien plus qu'il doit y en avoir en Belgique.
7: Oh, il y a le même pourcentage dans tous les pays, je pense.
6: Ma petite Karine, avant qu'on parle ensemble, tu peux remonter un petit peu le moral à notre ami Jean-Pierre, il n'a pas l'air d'avoir le moral.
7: Bon, JP, je sais que t'es sur la terre, comme nous, mais là, il faut se reprendre, là, hein, allez. Hop, on t'écoute. Allez, vas-y, JP, lâche-toi. JP?
6: Jean-Pierre?
7: Jean-Pierre, oui.
6: Bah alors, elle te parle.
7: Jean-Pierre, pas du tout.
6: Elle te parle, Karine.
9: Pour faire attention, là.
6: Oh là là, attends. Dis donc, t'entends pas bien, toi, hein?
7: C'est vrai, moi, on m'entend bien, je sais pas, je parle assez fort, mais...
6: Non, toi, t'es impeccable, t'es bien, toi.
9: Oui, bah, qu'est-ce qu'elle me disait, ça m'a parlé.
7: Non, je te disais que t'étais sur la Terre comme nous, mais qu'il fallait quand même être un petit peu plus présent, quand même. Ouais, c'est vrai que c'est intimidant de passer à la radio et tout ça, mais bon, faut se dire qu'en fait, que c'est comme si c'était une conversation à toi, quoi.
9: Mais bon, je vais faire passer, là.
7: Hein. Eh ?
10: Qu'est-ce qu'il y a, Jean-Pierre ?
9: Je te dis, j'ai un message à laisser à passer, puis voilà.
7: Oui, bah, la alors, vérité est ailleurs.
10: Attention, alors, tu permets, Karine, avant qu'on parle de Gogo Danseuse, du message, parce que ça peut être important et ça peut être pour le bon déroulement de cette émission.
7: D'accord.
10: Jean-Pierre, c'est quoi le message à passer ?
9: Bah, j'ai un message à passer à... Mademoiselle Séno, procureur de la République, voilà. Je voudrais sortir avec elle, sinon je ne compte plus passer sur la radio. Voilà. C'est ma vie, de toute façon, elle le sait.
10: Parle devant ton micro, mais qu'est-ce qu'il a sur ton...
9: Je ne sais pas ce qui se passe. Hein.
10: Sur ton microphone, c'est ton...
9: Il parle doucement, c'est ton parle normalement, hein, comme avant. Hein.
10: C'est ton téléphone, alors ?
9: Peut-être, ouais, il y a quelque chose, je ne sais pas quoi, mais enfin, bref, tu
10: c'est
9: m'entends...
10: C'est peut-être les ondes.
9: Hein. Mieux, là, non
10: bah, c'est, ah, peut-être,
9: voilà, voilà.
10: C'est peut-être le procureur de la République qui est en train de nous interdire l'accès à l'antenne.
11: Oui, oui.
10: C'est possible.
9: Pas de dire.
10: Alors vas-y, donc c'est quoi ton message ?
9: Alors je voudrais dire, bah, je vais sortir avec elle, et voilà, et le parquet bien, puis le savent, et m'encourage que je sorte avec elle.
10: Ouais, bah,
7: mais t'as quel âge, Jean-Pierre ?
9: Moi, ouais, j'ai 32 ans, je vais avoir 33 ans, là, le 4 avril.
7: Et ta fiancée, elle est jeune ?
10: 4 avril, tiens, noté.
9: J'ai personne. J'ai personne, voilà.
7: Oui, mais la fille à qui tu déclares ta flamme ce soir, elle a quel âge ? Elle a ton âge ou elle est plus jeune ?
9: Tu regardes pas.
7: Bah, c'est pour ça, savoir, attends, moi, c'est pour t'aider, oui.
9: Mais ça, ça fait un âge. Voilà. Moi, je... C'est comme, je suis comme ça, et voilà. Et je suis prêt à ne pas signer avec les maisons 10 avant qu'elles sortent avec moi. Et c'est
10: d'accord.
9: Fini, ça, ma carrière.
10: Donc, Jean-Pierre... tu sais quoi, on va rappeler Jean-Pierre tout de suite parce qu'on a un problème de ligne, hein. D'accord, ok Jean-Pierre, tu raccroches, on te rappelle tout de suite.
9: Ok, ouais.
10: Ok, parce qu'on a un problème avec la ligne. Karine, bah, oui. On va parler des gogo danseuses ensemble.
7: D'accord.
10: Tu fais ça depuis combien de temps ?
7: Ben, moi j'ai commencé un petit peu vers 94-95
10: Non, mais
7: en
10: pas
7: rêve.
10: Ton tour de poitrine, hein. Je te demande ton. Depuis
7: non,
10: combien
7: non.
10: de temps tu fais ça ? Allons.
7: Non, j'ai commencé en teuf un peu comme ça, de temps en temps, parallèle à mes études.
10: Ouais. Alors qu'est-ce qu'une gogo danseuse ?
7: Ouais, et puis depuis un an et demi, je tourne régulièrement avec une copine.
10: Ouais.
7: Et depuis le mois de septembre, je suis intermittente du spectacle.
10: D'accord.
7: Donc j'ai commencé à rentrer dans le chemin légal, en fait, du métier, quoi.
10: D'accord. Alors qu'est-ce qu'une gogo danseuse ?
7: Alors une gogo. Alors, il y a plusieurs sortes, en fait. Il y a celles qui font du topless.
10: Alors c'est quoi ? Je comprends rien.
7: Alors topless, c'est string et les seins à l'air. Et bon, putain.
10: Alors là, il faut être bien foutu, là. Hein.
7: Pardon ?
10: Là, il faut être bien foutu, hein.
7: Ouais, bah, ça dépend. Tu sais, tu vois des nanas, des fois, tu te demandes... elles ont que le nom de gogo, quoi, parce qu'elles ont pas vraiment un rythme, elles sont pas souriantes.
10: Ouais.
7: On dirait que ça les fait chier de travailler.
10: Des gaga danseuses. Des gaga danseuses.
7: Ouais, c'est les gogoles. Ou alors les grosses danseuses.
10: Non, des gaga danseuses. C'est comme des filles quand on dit, t'es un peu gaga, toi.
7: Ouais, hein. Tu n'es qu'à
10: ouais, une gaga danseuse. Une gaga danseuse, ouais.
7: Et donc voilà, en fait nous, avec ma copine, donc déjà celle qui coud, qui fait tous les costumes, donc ça nous permet d'avoir une création un petit peu plus originale.
10: Mmh.
7: On reprend pas mal de thèmes, style le cinquième élément, mais, Tomb Raider.
10: Oui, mais Karine, tu disais, pour finir la définition d'une gogo danseuse, tu disais qu'il y a celle qui est en string, topless, machin,
7: ouais.
10: Et puis apparemment... Donc
7: ça,
10: et donc c'est pas ton cas ?
7: Non, et puis celles qui sont plutôt axées sur le côté suggestif,
10: on s'en fout de ça, putain, quand on déballe, quand on défend 10 francs ou 100 francs qu'on voit une gogo danseuse, on veut repeindre la... On veut refaire on veut refaire le caleçon.
7: Ouais, mais attends, t'as des établissements où c'est généraliste, où la clientèle est super jeune, et puis...
10: Bien sûr, bien sûr,
7: ils sont pas du tout réceptifs à ce genre de délire, quoi.
10: Non, mais bien sûr, bien sûr.
7: Ils vont être là, voilà. Les filles vont traiter de salopes, ou des trucs comme ça, quoi.
10: Et ce qui est bien, non, pas forcément, ça peut être des spectacles où tu vois ça à l'aise, c'est pas pour ça qu'on va les traiter de salopes. Ceci dit, ce qui est bien, c'est que si t'es bien foutu et tout ça, et qu'on ne peut pas voir ce qui s'y cache en dessous, c'est vrai que ça
7: ouais,
10: a un côté...
7: C'est beaucoup plus excitant, quoi.
10: Grave.
7: Il y a plusieurs sortes de réactions quand je bosse. T'as souvent les nanas qui sont un peu jalouses, qui t'insultent de loin. Et puis bon, t'as les mecs qui sont vachement curieux, qui se mettent juste en bas du podium et puis qui attendent.
10: Salope, t'es bien foutu, t'es qu'une salope,
7: ouais,
10: t'es belle, t'es
7: bien
10: moi, t'es une salope. Ouais, si j'avais une queue, je te la foutrais dans la bouche.
7: Attends, attends.
10: Non, c'est comme ça que les nanas. C'est pas ce qu'elles disent, c'est ce qu'elles pensent.
7: Ouais.
10: Jean-Pierre est avec nous de nouveau, hein.
7: D'accord, salut Jean-Pierre.
10: Jean-Pierre, t'es là ?
9: Oui.
10: Putain, mais.
7: On l'entend toujours pas très bien.
10: Ah, non, mais il est complètement
11: c'est
10: dans
11: lui qui parle pas fort.
10: Non, mais il est dans le désespoir, Jean-Pierre. Il ouais. a décidé d'être désespéré, donc, ouais. Laissons-le dans son trip.
7: D'accord. Et donc, ouais, puis bon, après, les gens voient que que tu changes de costume, parce que nous on fait plusieurs passages, on change de costume à chaque fois. Et ils voient que tu te déshabilles pas, puis donc en fait après ils sont plus plus cool quoi, ils font moins attention à toi, ils t'harcèlent moins et ils sont plus dans le délire à te regarder danser, à délirer, à te faire des sourires et tout ça quoi, c'est sympa.
10: Ouais, non mais c'est sûr, ouais. Et tu fais ça, donc ça, tu gagnes bien ta vie avec ça ?
7: Ça va, ouais, c'est tranquille. C'est pas évident le statut d'intermittent, mais...
10: Tu gagnes combien, sans être indiscrète je me mets à ta place, hein, donc je mets tout au féminin. Hein.
7: Ouais.
10: Sans être indiscrète, tu fais combien ?
7: Par soirée, c'est...
10: Non, de tour de poitrine.
7: Ah, tour de poitrine.
10: Mais non, combien ?
7: Non, moi, je suis pas trop développée à ce niveau-là. J'ai fait un 90.
10: Ah. Non, je voulais savoir combien tu gagnais.
7: Par soirée ?
10: Oui. Non, mais au total, par mois, ça te revient...
7: Ah, par mois ? Ça dépend, en fait. T'as des mois qui sont un peu creux, comme...
10: le mois de février, il y a moins de jours, oui.
7: Voilà. Ou le mois de février, ça dépend, entre 10 000 ou 8 000, je sais pas.
10: Ouais.
7: Et par soirée, ça va de 800 à 1000 francs par fille, avec les frais de transport et l'hébergement, ouais. La bouffe. En principe, on bouffe avec l'équipe de la boîte.
10: T'as moyen de faire un peu plus d'argent et plus de soirées ?
7: Non, je pense que c'est pas la peine de forcer trop à ce niveau-là parce que
10: dommage.
7: C'est un métier qui est très fatigant.
10: Dommage, je me serais occupé de toi, tu vois.
7: Ouais.
10: J'avais la musique, j'avais tout ce qu'il y avait, tout, la musique de cirque. Hein. Approchez, messieurs dames, approchez. La gogo danseuse non salope qui ne se fout pas le string dans le cul.
7: Ouais, le string en comme ça le chat, il s'amuse.
10: Venez acclamer un petit 90A comme jamais vous n'en verrez. Non, madame, non, elle n'est pas vulgaire. Non, elle n'aime pas se faire critiquer. Voici la belle Karine. C'est pas, il y a un rideau qui se lèvera et tout, ouais. À l'intérieur.
7: C'est Clouni.
10: Je te foutrais un vieux balai et puis tu te frotterais dessus.
7: Ouais.
10: Hein ?
7: Ce serait super.
10: Bah, je pense qu'on pourrait faire quelque chose avec.
7: Ouais. C'est un peu l'image qu'avait ma mère en fait. Parce que mes parents, ouais. Si tu veux, quand je leur ai fait plus ou moins comprendre que je voulais faire ça, c'est pas qu'ils sont très vieux, mais c'est pas des gens qui sortent en boîte, tu vois. Donc, pour elle, le go-go dancer, c'était go-go girl, genre dans les films de M6. La fille en string avec les dollars dans le string en train de se frotter au bar comme dans les séries américaines qu'on voit sur la 6 quoi.
10: Mmh.
7: Et c'est vrai que quand ses amis lui demandaient Karine, qu'est-ce qu'elle fait maintenant, elle est danseuse en boîte. Alors de suite cette image vachement sulfureuse,
10: tu vois. Oui, enfin danseuse en boîte, ça fait plus entraîneuse,
7: ouais,
10: salope.
7: Hôtesse, bar américain, bar à pouf.
10: Ah bah oui, milieu de la nuit, forcément, ouais, on se dit déjà elle a une mauvaise fréquentation, ouais. La drogue, la boisson, ouais. Et elle est là pour aguicher les clients et finir leur soirée avec.
7: Alors que ça rien
10: Apolline,
7: avant, en fait.
10: Tu pourrais pas faire gogo danseuse
11: Non, ça me branche pas trop.
10: Non, ça te branche pas trop.
11: Non, mais c'est sympa.
10: En privé.
11: En privé, c'est différent.
10: Genre en privé,
11: non,
10: en privé.
11: Non, mais je critique pas du tout ce métier, mais ça me branche pas. Non,
10: tu me balanceras un petit string ou pas en privé ou pas ?
11: Un petit string en privé, pas à toi déjà.
10: Non, pas à moi, mais en privé, tu mettrais un string ou pas ?
11: Un string, j'aime pas les strings, tu devrais le savoir.
10: Oui, non, mais non,
11: c'est pas. Il y a une belle polémique sur ce fameux string d'ailleurs.
10: Ah bon ? Ah, de la dernière fois, là. Non, mais je parle d'un vrai string, pas celui
11: non,
10: que...
11: Non, je mets jamais de string.
10: Non, jamais, non.
11: Non, franchement, non.
10: Non, plutôt de culotte, bateau.
11: C'est celle culotte en coton blanc.
10: Oh là là, quelle horreur.
7: Ce qui passe avec les culottes en coton, c'est que ça marque sous les jeans, les tarques et les trucs comme ça.
10: Un manque de chic, tu fous, quand tu fais
7: ça,
10: puis
7: d'un autre. C'est bizarre, quoi.
10: Putain.
7: Ouais.
10: Ça peut avoir de temps en temps son petit côté sympa.
7: Ouais, non, moi je sais que j'aime bien les grosses culottes en coton, mais selon comme tu tringues, c'est clair que ça fait trop...
10: Chaque fois, taper des petits bateaux, ça devient pas gros. Hein.
11: Ouais, quel jeu de mots.
10: Non, mais c'est vrai, de temps en temps, mets un peu de dentelle, tu mets un peu
11: mais
10: de dentelle,
11: ouais,
10: à peau.
11: Ah, j'ai pas de culottes, c'est joli. Ouais, non, mais si, en dentelle.
10: J'ai pas eu chance de l'avoir, malheureusement, je suis tombé au mauvais moment, une période a été plutôt coton que dentelle.
11: Ah bon. Je m'en souviens plus de ça.
10: Non, mais justement.
11: Ah oui, à cause du fameux soutien-gorge.
10: Non. De quand l'époque on était ensemble.
11: Ah ouais, t'as pas vu ma culotte, je l'avais déjà retirée.
10: Ah non, ça je m'en souviens pas. Alors, ou alors vraiment, sur là, j'avais dû prendre beaucoup de drogue.
11: Ouais.
10: Je devais être calé parce que j'ai rien compris. Mais non, mais Karine, mets un peu de dentelle.
7: Qui moi ?
10: Bah oui.
11: Elle met que ça, Karine.
7: Ah non, moi je mets des shorts en vinyle. Échancré, mais pas de string, tu vois.
10: Ça, c'est pas mal, ça, c'est bon. Alors, t'as forcément un beau corps, faut avoir des belles formes.
7: Ouais, c'est assez musclé, ouais, en fait.
10: Non, mais t'as un cul qui rebondit bien, t'as un joli cul, quoi.
7: Vaut mieux avoir une bonne santé, un bon physique, quoi, pour faire ce métier.
10: Ouais,
7: parce que c'est clair que c'est assez fatigant.
10: Ouais.
7: Non, la nuit, c'est. C'est un phénomène de lassitude, c'est pour ça que, comme disait la jeune fille, je ne me rappelle plus son prénom.
10: On s'en fout.
7: Elle respecte, mais c'est un métier hyper.
10: Ouais.
7: Enfin, je compare pas au Valentina, mais.
10: T'es en train de faire des exercices là ou t'es avec un mec ?
7: Là, je suis avec un bon copain.
10: Ah oui, d'accord, il est en train de te tripoter là, non?
7: Voilà.
10: Très légèrement, non?
7: Bah, en fait, il m'a plus tripoté pendant que j'attendais au téléphone parce que j'ai attendu pas mal de temps.
10: Pourquoi faut-il, alors qu'on a 24 heures sur 24 heures en général, au moment où tu passes à l'antenne sur une radio, il faut qu'il vienne t'emmerder. Mais tu peux pas lui demander, bah, les pattes et te concentrer.
7: Mais non, mais il m'emmerde pas.
10: Non, il te tripote. Je l'ai senti te tripoter. Je t'ai senti bouger à un moment donné, un mouvement. Et j'étais persuadé qu'il se passait un truc.
7: Ouais. Là, il vient de s'allonger sur moi.
10: Voilà, je le sens, mais évidemment.
11: En live.
10: Regarde, là, elle parle même plus. Elle, ouais. Ça y est. Tu veux qu'on te laisse? Il va te bouffer la chatte, c'est bon?
7: Non, ça y est, c'est déjà fait.
10: Il t'a bouffé la chatte pendant qu'on parlait?
7: Ouais.
10: Non, tu déconnes.
7: Non, pendant que vous parliez, mais j'étais pas à l'antenne.
10: D'accord, mais maintenant, est-ce qu'il pourrait te rebouffer la chatte pendant qu'on parle tous les deux, là?
7: Ouais, ça se pourrait, ouais.
10: Bah, non, ça se pourrait pas, demande-lui.
7: Est-ce que tu pourrais me bouffer la chatte, non?
10: C'est faisable?
7: Oui, c'est faisable.
10: Le dire, ça pourrait, faut qu'il le fasse, juste comme ça.
7: Non, mais là, disons qu'on est pas, j'étais allongé sur le ventre et il était en train de masser.
10: Tu sais ce qu'on va faire?
7: Ouais.
10: On va continuer à discuter.
7: Mm-hmm.
10: Et puis lui, il va se faire un cunilingus.
7: D'accord.
10: Et on va voir si tu peux rester concentré.
7: D'accord.
10: D'accord?
7: Ok.
10: D'accord, et comment il s'appelle le prénom de ton pote?
7: Philippe.
10: Philippe, il m'entend?
7: Non, il t'entend pas parce que c'est le téléphone de l'hôtel et
10: Ah, vous êtes dans une chambre d'hôtel.
7: Ouais.
10: D'accord. Tu peux demander au client. Excuse-moi. Tu peux demander à ton client de.
7: Non, c'est pas mon client.
10: Non, ton mec,
7: fiancé.
10: Ton fiancé, de te faire un cunilingus et de lui expliquer que pendant ce temps-là, on va continuer à discuter et voir s'il est capable de te déconcentrer.
7: D'accord.
10: Alors, on y va.
7: Alors, il faut que tu me fasses un cunilingus pendant que je passe à l'antenne pour savoir si t'es capable de me déconcentrer.
10: Ouais, alors je réponds à sa place.
12: Ouais, ça peut se faire.
7: Ouais.
12: Ça peut se faire.
10: Donc il est en train de le faire là?
7: Non, encore? Là, non.
10: Il le fait pas?
7: Non.
10: Ah merde.
7: Ben, je t'ai dit, on a déjà tout fait pendant que.
10: Oui,
7: que
10: ben en fait, quoi. Parce que vous l'avez fait une fois, que vous le refaites plus, ne me dis pas que t'as fait l'amour une seule fois dans ta vie avec lui, qu'après vous l'avez fait, vous avez plus jamais refait.
7: Oui, justement.
10: Bon. Alors, vas-y, allez. Écarte-moi ces guibolles, enlève-moi cette vulgaire culotte. Et qui vient de te foutre le nez dans la grotte.
7: Hein? Je suis toute nue.
10: Bon, bah alors écarte-moi ces guibolles. Et tu me fais ça gentiment. Voilà. Ce qui serait bien, c'est que lui se mette au milieu et voilà. Qu'il vienne te tondre. Allez, qu'il te tonde la pelouse. Bon, voilà. Oh là, t'as du mal à te concentrer?
7: Non, ça va.
10: Ça va, il te fait quoi là pour le moment?
7: Non, pour l'instant, il me caresse le dos.
10: Ah, mais t'es sur le ventre?
7: Mais oui!
10: Ah, mais mets-toi sur le dos!
7: Mais non!
10: Monsieur, allez, fais-moi plaisir, Karine.
7: Je vais te calmer, hein?
10: Non, mais juste pour me faire plaisir.
7: Ah, pour te faire plaisir. Et toi, qu'est-ce que tu fais pour me faire plaisir?
10: Ah, bah moi, pour l'instant, je suis debout et si tu veux, après, je pourrais me branler en tête. Déjà, je devais faire un Paris by Night et finalement, là, je suis pas parti, là, je sais pas ce que j'ai, là.
11: Demain.
7: Enfin, t'es pas en forme?
10: Non, mais si, ça va, mais j'ai une séance de photo avec Capo dans les chiottes pour faire la photo de ses seins pour la mettre sur internet.
11: J'ai
10: Il faut
11: oublié.
10: Absolument qu'on le fasse et voilà quoi. Donc tu t'es mis sur le dos ou pas?
7: Non.
10: Allez, mets-toi sur le dos.
7: Ah, mais de toute façon, je pourrais te dire oui, puis je pourrais.
10: Oui, non, mais évidemment, le délire, c'est de jouer le jeu, hein,
7: ouais,
10: effectivement.
7: C'est
10: sinon, c'est pas. Évidemment, tu peux faire semblant, j'ai rien pour vérifier, mais c'est le fun, c'est ça qui est marrant.
7: D'accord.
10: Tu joues le jeu pour déconner avec ton mec juste deux minutes, c'est juste pour tester un truc.
7: D'accord, moi ça y est, je suis sur le dos.
10: D'accord, tu te mets vraiment sur le dos?
7: Ouais.
10: Bon, alors demande-lui, je sais pas, ou même pas forcément te faire un cuni, mais je sais pas, tu vois, te caresser les seins. Il se peut s'asseoir sur toi?
7: Ouais, non, mais c'est pas trop confortable, non, je préfère rester comme ça, c'est tranquille.
10: Non, mais toi oui, mais lui qui s'assoit sur toi.
7: Disons qu'après, je risque d'avoir un peu.
10: Envie. Ah mais quand t'en as marre et que t'as vraiment envie de lui, à ce moment-là, tu me dis je te lâche et puis tu raccroches et quand t'en auras...
7: Au départ, je téléphonais pour parler du gogo, bon ça si ça t'intéresse pas, on
10: parle d'autre chose. Ah ouais, maintenant on parle d'autre chose quoi.
7: Voilà. Ouais, surtout ça, ouais.
10: D'accord.
7: Bon, alors la Belgique, c'est comment?
10: Pardon?
7: La Belgique.
10: On y va ce week-end.
7: Ouais.
10: Mais ce qu'il est en train de te faire, ton mec, en ce moment, c'est comment?
7: C'est bon, c'est romantique, c'est doux, c'est plein de tendresse.
10: Mais qu'est-ce que vous foutez à l'hôtel par contre?
7: Ben, parce qu'en fait, si tu veux, moi je suis venue le voir et il travaille dans la région, là, il est directeur d'une discothèque.
10: Ouais.
7: Et comme ils vont bientôt réouvrir, il prépare ça pour le mois de mai.
10: Il doit s'en faire des meufs pendant que t'es pas là alors.
7: Ah ben ouais, moi je pourrais dire pareil alors.
10: Bah oui, non, je sais bien, mais un patron de boîte, attention, ça y va. Moi,
7: non,
10: tous les patrons,
7: directeur.
10: C'est encore pire, les gérants, c'est ceux qui mènent la boîte, c'est eux qui mènent. C'est-à-dire que ceux qui ont l'argent, c'est eux qui prennent dans la gueule dès qu'ils n'ont pas les résultats, mais pendant qu'ils ont les résultats, c'est eux les kings.
7: Ben en fait, quand j'ai téléphoné hier soir, c'était pour un peu pour parler, pour revendiquer. les problèmes qu'il y a dans,
10: attends, qui tripote pas trop, hein, qui tripote pas trop, parce que des fois tu te déconcentres, hein.
7: Non, non, je me déconcentre pas du tout, je cherche mes mots. Ouais, pour être clair, ouais. et audible. Mmh. C'est-à-dire que le milieu de la nuit, comme tout le monde le sait, c'est un milieu très masculin.
10: Mettre la gaulle, elle. Non, pas toi particulièrement, c'est le principe, c'est la situation dans laquelle tu te trouves.
7: Ouais. Et donc, en fait, ce qui se passe souvent, c'est que par rapport au mec de la sécurité dans les discothèques, j'ai remarqué qu'il y avait un peu un abus de pouvoir. Mmh. Et c'était vraiment surtout remarquable dans le sud, quoi. C'est vraiment, t'as l'impression que t'as des milliards à l'entrée, quoi.
10: Oui, c'est
7: genre
10: vrai.
7: Le mec, il arrive, tu passes, tu viens de finir ton passage, tu descends, t'es encore en tenue, en costume. Le mec, il t'attrape par le bras, quoi, il te tire, style, attends, je te présente quelqu'un, et tu le connais, lui? Et moi, non, je le connais pas. Et le mec, et moi, tu me connais? Et moi, non, je te connais pas. Le mec, ouais, ben, heureusement que tu me connais pas. Hein. Vaut mieux pas que tu saches qui je suis.
10: Pourquoi?
7: Et
10: ah oui, fait, d'accord,
7: c'est un problème de la sécu, gros loup, tu sais, qui fait le mia, style, attends, je vais te présenter une nana, toi t'arrives, tu passes par là, tu te fais emporter par le bras, mais tu sais pas d'où ça t'arrive.
10: Je veux dire,
7: c'est puis même par rapport aux jeunes clientes, quoi, des fois t'as des nanas qui vont en boîte qui sont assez jeunes, assez impressionnables, elles ont un peu vu, je veux dire, devant un mec plein d'autorité, un peu balèze.
10: Oui, non mais bien sûr, mais oui, bon, c'est vrai, mais en même temps on aura beau le dire, et c'est vrai qu'on le dit à chaque fois, il faut quand même faire attention. Je dis pas qu'à ce moment-là la fille n'y est pour rien, mais elle est aussi quand même, les parents acceptent qu'elle sorte, donc les recommandations des parents, effectivement, ce sont que des phrases, et après on dit toujours oui, et puis on le fait pas. Mais faites attention à ça, ouais, c'est vrai qu'il faut être super prudent, parce que... Ah, Rigaud !
13: Il l'a trouvé !
10: Je l'ai, Rigaud ! Non, j'ai trouvé, je cherchais un truc. Non, mais quand même, les filles, c'est vrai que quand elles sont à 16-17 ans, il y en a des mignonnes. À 18 aussi.
7: C'est des filles qui osent pas dire non, quoi, qui osent pas refouler les gros relous, certes, quoi, certes. En fait.
10: Voilà, donc
7: c'est eux les plus dangereux, quoi, parce qu'en fait, ils sont pas méchants, mais il suffit de leur dire un non catégorique, franc et net, et puis bon, ils comprennent de suite où ça va, quoi. Je veux dire, le mec, à la limite, il m'aurait demandé, tu sais qui je suis, j'aurais pu dire non, t'es un gros con.
10: Ouais.
7: Ça m'intéresse pas de savoir qui tu es.
10: Des fois, il y a des noms de filles qui sont un peu bourrées, et puis non, mais c'est... après tu vas me sauter, après tu m'aimeras plus, toi tu me suis, alors que je suis là,
7: mange-moi.
10: Puis après, tu fais comme les filles qui avaient témoigné une fois qu'ils se faisaient sauter dans les chiottes de boîte et tout. Quelle horreur.
7: Non, chacun fait ce qu'il veut avec ses cheveux, mais bon, il faut avoir un minimum de respect d'un bon propre pour sa personne.
10: Non, évidemment, avoir du sperme dans les cheveux, ceci dit, ça colle bien, c'est un peu comme. On a vu ça dans Marie à tout prix, pour ceux qui ne l'ont pas vu, ce film.
7: C'est Moving Sculpting.
10: Ouais.
7: Ouais.
10: Bon, enfin voilà, bah t'as l'air d'être déconcentrée, ma petite Karine, à cause à cause de ton patron de boîte là.
7: C'est toi qui fantasme, en fait, je suis toujours allongée sur le ventre.
10: Non, je ne fantasme pas, je préférerais que tu sois sur le dos, ça m'exciterait beaucoup plus.
7: Ouais.
10: Mais c'est parce que t'as pas grand chose à montrer au niveau des seins que tu te mets sur le ventre.
7: Voilà.
10: Hein, que tu te mets sur le dos, voilà. Bon, en tout cas, t'as un très joli cul, je tenais à te le dire. Non, franchement, et t'as bien fait de te mettre de dos. Et d'ailleurs, pour toi et ton copain, vous n'avez pas la radio derrière vous aussi?
7: Non.
10: Ah bon, d'accord. Non. C'est dommage, parce que là, tu vas rater un truc, parce que du coup, tu m'as donné envie de mettre un extrait d'une face B d'un Bob Sinclair, c'est un monsieur qui fait de la house.
7: Ouais, je connais.
10: Il a sorti un maxi, et sur une face B, il y avait un morceau qui s'appelle L'autostoppeuse.
7: Ouais.
10: Et en fin de compte, c'est pas du tout un morceau, c'est un extrait de film de cul, qui démarre tout doucement, où c'est un mec qui prend une autostoppeuse, et commence à lui parler, finalement il va dans la forêt, et au début c'est gentil, et après ça devient très très violent.
7: Ah ouais.
10: Donc. Public jeune, s'abstenir d'écouter la radio à ce moment-là, on vous aura prévenu. Bien qu'il soit minuit et demi passé, que vous devrez déjà être couché, donc il faudra
7: un
10: suppôt et au lit. Par contre, si vous êtes d'un certain âge, fille ou garçon, et assez vicieux ou vicieuse, si vous aimez le sexe, c'est le moment d'écouter très attentivement cet extrait, car je vous demanderai peut-être de remettre ça ce week-end en live et d'enregistrer. Mmh. Et vous serez récompensé avec une musique de nuit. Non, je plaisante. Voilà, ma chère Karine, je t'embrasse.
7: Oui.
10: Très fort, à bientôt, bonne nuit. Et sois sage. Dans un instant avec Apolline, nous allons aller du côté du courrier,
11: bien sûr, en pleine forme, Apolline. Toujours là, très bien.
10: Et si vous voulez faire la dernière ligne droite de cette radio libre du Star System, les enfants, Manu vous attend au standard. Je veux que les 24 lignes sonnent, sinon je me casse. Il y en a que 7 ou 8 qui sonnent. 0-803-08-5000. Tiens, je mets même pas l'autostoppeuse tant qu'il n'y a pas les 24 lignes qui sonnent. Donc ça va être très vite. Donc si vous voulez en plus l'enregistrer,
11: oui,
10: voilà.
11: Ça arrive, bien sûr que ça arrive.
10: Mais les 24 lignes ne sonnent pas encore.
11: 5000, oui.
10: Voilà. Et vous continuez à les faire sonner, bien entendu, avec dans le but de venir défoncer l'antenne de la radio. 0-803-08-5000. Et les filles, on vous défoncera le cul. Enfin, je veux dire, l'autostoppeuse, et puis juste après, un bon vieux souvenir. Tu viens de ça, Hugo?

0: Attendez que je baisse un peu la radio, on s'entend pas. Vous avez eu de la chance de me trouver. C'est plutôt désert par ici.
1: Je désespérais quand j'ai entendu votre voiture.
0: Quelle chaleur.
1: C'est orageux. Ça me rend nerveuse. Oh, je n'arrête pas de transpirer.
0: Vous n'êtes pourtant pas très couverte.
1: Ça vous choque?
0: Ça me donnerait plutôt des idées.
1: Je sais que faire du stop comporte quelques risques.
0: Ligue, ça grimpe.
1: Vous croyez que c'est nécessaire de mettre la main entre mes jambes pour changer de vitesse?
0: Votre peau est moite.
1: J'ai si chaud. Ça ne vous dérange pas que je remonte un peu mes jupes?
0: Quelle question.
1: Mais regardez devant vous. Vous allez rentrer dans un arbre. C'est la vue de mes seins qui vous congestionne à ce point.
0: Il faut mieux dans ce sentier.
1: Pourquoi y faire, mon Dieu?
0: Tu me fais à ce point bander que je ne peux plus conduire.
1: Oh, mais je suis une fille sage.
0: On va voir ça. Tes seins sont brûlants. Pointe toute humide.
1: Oh, arrêtez.
0: Menteuse. Tes cuisses sont pauvres de désir.
1: Oh,
0: tu n'as pas de culotte?
1: Oh, jamais. Ces chaleurs, ça m'irrite.
0: Je vois la naissance de ta chatte.
1: Tu déchires ma jupe. Attends.
0: Tes poils sont noirs comme l'ébène. Oh, branle-moi, mon petit.
1: Oh, redresse-toi un peu. Je peux pas défaire ta braguette. Oh, la passion. Ton slip est déjà trempé.
0: Oh, dépêche-toi.
1: Comme tu as une grosse bite.
0: Suce-la. Elle est pleine de toi. Oh, comme tu fais bien les pipes. Oh, comme j'aime. La langue à peine appuyée le long du filet.
1: Baisse-moi, tu m'affoles.
0: Oh, je vais juste me branler un petit peu entre tes seins.
1: Quel est ce bruit?
0: Ça n'est qu'un chevreuil.
1: Je ne les avais pas vus hier. Reprends mes seins avec ta queue, mon amour. Oh, que c'est bon. Parle-moi le plus possible. C'est doublement plaisir.
0: Non, dis-moi le gland. Il est à la hauteur de tes lèvres.
1: Embrasse-moi les fesses. Elles sont tendues comme un tambour.
0: Oh, que c'est indécent, ces miches si blanches avec ces poils sombres qui courent le long de la raie.
1: Enfonce ta langue dans le trou de mon cul.
0: Tu décharges, petite gâtée. J'en ai plein les mains.
1: Je t'en supplie. Recule-moi.
0: Attends, il faut que je baisse ton dossier. Là. Mets-toi la tête contre le siège arrière. Là. Écarte bien les jambes. Ton cul vers le pare-soleil. Cramponne-toi à la capote.
1: Oh, que c'est bon, bichon. Tu es énorme.
0: C'est pas moi, c'est le levier du changement de vitesse.
1: Viens.
0: Mais tourne-toi plus à droite.
1: Oh, pénètre-moi. Chérie. Oh, tu me défonces. Mais qu'est-ce que c'est?
0: Attends, c'est mon cul qui appuie sur le klaxon.
1: Qu'est-ce que tu fais là? J'ai un hurle de bonheur.

0: non, non, mais attends, attends, celle qui vient, là, elle va te plaire, je pense.
1: Ah non, mais la saison, non, mais...
0: Ouais, non, mais alors là, il y a Aurélie, elle a 20 ans et elle appelle de Toulouse.
1: Ouais.
0: Et je crois qu'on l'a en ligne. Elle est un peu timide, donc elle a, elle a peur. Mais je me suis dit, bon, Max, il va l'aider.
2: Mais non,
0: mais
1: non, on dirait ma sœur, là, je peux pas, elle lui ressemble trop, c'est trop le style de ma sœur, ça. Elle est là, en direct? Allô? Bonsoir.
3: Bonsoir.
1: Ça va bien?
3: Oui.
1: Bon, alors, cher Max, je découvre le courrier que je ne lis jamais, hein, je le rappelle. Mm-hmm. Alors, torche-toi le cul avec ma lettre? Mm. Putain! Je m'appelle Aurélie. J'ai 20 ans, c'est ça?
3: Oui.
1: T'auras 20 ans le 11 mars prochain, donc c'est-à-dire...
3: Jeudi.
1: D'accord, ok. Prochain, et je serai toute seule chez moi.
3: Oui.
1: Ça veut dire quoi, ça?
3: Bah, je serai déprimée parce que mes parents sont partis à une soirée, donc voilà, j'ai passé mon anniversaire toute seule.
1: Et tes potes? Bon, mais enfin, généralement, c'est comme ma soeur, n'importe qui, quand ça tombe pendant la période des vacances et qu'elle est au ski, tout ça, on attend qu'elle rentre, ou alors quand c'est en semaine, on attend le samedi soir.
3: Bah ouais, bon, je vais essayer d'organiser un truc.
1: Bah oui, c'est le samedi soir que ça se passe. Bon, c'est pas à toi d'organiser un anniversaire, les 20 ans! On n'a pas tous les jours 20 ans, ça n'arrive qu'une fois seulement, tu connais?
3: Oui,
1: l'occasion,
3: oui.
1: Il faut la saisir, hein?
3: Oui, oui.
1: D'accord. Voilà. Je t'en prie, viens, et puis, tu me tires. Non, tu n'es pas ça?
3: Vulgaire,
1: non. Non, faire l'amour, si c'est vulgaire, faire l'amour, alors là, je suis désolé, alors non, alors
3: d'accord,
1: non,
3: alors là, non, non.
1: Alors, je t'écris, je souhaiterais que, tu quoi?
3: Ah, tu me donnes des nouvelles.
1: Ah, que tu me donnes, non, que tu donnes aux auditeurs.
3: Ah, d'accord, oui.
1: Ah oui, des nouvelles aux animateurs standardisés suivants. Arnold, alors Arnold. Arnold, je le vois très souvent, parce que Arnold, faut que je te le dise hors antenne, mais...
4: Oui.
1: Bon, attends, je vais te le dire hors antenne, vite fait. C'est pour elle, c'est de l'excuse, c'est son anniversaire. Je vais te dire quand même un truc sur...
4: Allez, vas-y.
0: Un scoop. Ah, vas-y.
1: Bah oui, elle peut pas les autres, on veut.
0: Ouais, donc il coupe le micro. Oh là là.
1: Arnold est passé dans les débats de Gérard, d'accord?
0: Wow.
1: Donc tu l'entends régulièrement sans le savoir, d'accord? Je peux pas te dire qui c'est, mais d'accord. Ok, il était jeudi dernier. Donc voilà, ça c'est une première chose. Sinon, Arnold, je le vois très souvent parce que en ce moment, je fréquente des gens avec qui il travaille indirectement. Donc je le vois dans les locaux, d'accord, de temps
3: d'accord.
1: en temps. Je peux pas te dire quoi parce que c'est concernant ma vie professionnelle et c'est pas encore fait. Mais c'est vrai.
3: D'accord.
1: Mickaël, grâce à qui j'ai retrouvé un ami, à Mickaël, qui m'avait remplacé à la période où je faisais le matin.
3: Oui.
1: Aucune nouvelle. Pas de nouvelles, bonne nouvelle, donc il va bien. Rigo, peut-être toi, tu as des nouvelles, peut-être, de Mickaël.
5: Mickaël, ouais, il va très bien, ouais.
1: Ouais, c'est ça. Ouais. Tu vois, donc j'avais raison, non, quelque part. Pas de nouvelles, bonne nouvelle, c'est toujours comme ça. Et enfin, Jim. Bah, Jim est toujours à fun.
3: Et il fait quoi?
1: Et il est excité, pas mal. Et quand je vais lui montrer ta photo, à mon avis, il va avoir envie à ce que tu viennes lui rendre une petite visite à Paris quand tu seras là.
3: Et quel âge il a, Jim?
1: Et Jim, il doit avoir 23, 24 ans, un truc comme ça, 24 ans.
3: Ah,
1: tu peux l'appeler 1664, Crow, enfin, tu
3: c'est
1: ses petits surnoms à lui, hein, c'est.
3: D'accord.
1: Voilà, très bien. Mais t'es une très jolie fille, hein.
3: Merci.
1: Comment ça se fait que t'es célibataire?
3: Pardon?
1: T'étais pas célibataire?
3: Oui.
1: Mais comment ça se fait?
3: Ah, bah, c'est comme ça. Hein.
1: Tu le souhaites ou pas?
3: Non, je cherche pas non plus.
1: Non, ouais, on vient, ça tombe comme ça, un peu comme une crotte de moineau qui vous tombe sur le cou, on sait pas.
3: On est bien célibataire, il y a vachement d'avantages.
1: Hein. À qui le dis-tu? Alors là, je vais te dire, bien sûr qu'on est bien. Mais de temps en temps, d'avoir de la visite, d'avoir quelqu'un comme ça.
3: Ouais.
1: Pas trop longtemps, hein.
3: Ah non, si.
1: Parce qu'après, on se lasse, hein, ça va vite, hein.
3: Il faut avoir quelqu'un, autant avoir quelqu'un de sérieux.
1: Voilà, c'est le mot que je cherchais depuis tant d'années en ce qui concerne la vie à deux. Sérieux, quelqu'un de sérieux, voilà, pour faire quelque chose
3: sérieusement,
1: voilà, exactement, avec qui on pourrait boire quelque sérieux. Tu connais pas ce que c'est qu'un sérieux? C'est de la bière, c'est un demi,
3: d'accord.
1: C'est un demi-litre. C'est ça, c'est un millilitre de bière.
3: Ouais,
1: un millilitre de rien. Okay. Je me souviens d'ailleurs un copain à moi que je vois toujours, qui est grenoblois, et qui avait un tic, qui faisait, non, ouais, sérieux, non, tu sais, faisait un petit, et après, il y avait Danny Boone qui faisait, non, ouais, sérieux, je vous demande un petit peu de sérieux, mais lui disait, non, ouais, sérieux, c'est ces trucs de Grenoble, c'est typiquement grenoblois. Et on était à Sainte-Maxime, et il avait déjà bu un ou deux sérieux. Et il y a le serveur qui vient et qui lui demande, c'est une histoire vraie, c'est une connerie, c'est pas très drôle.
3: D'accord.
1: Mais qui vient et qui demande si on avait envie de boire quelque chose. On était au deuxième verre, je fais, non, c'est bon. Et toi, il me fait, non. Et puis l'autre, il fait, non, sérieux, plus rien. Sérieux, c'est bon. Non, sérieux. Et l'autre, il revient avec un sérieux.
3: Ok.
1: Donc, Grenoblois,
0: mais c'est non, mais c'était drôle quand même.
1: Non, j'ai dit que ça n'était pas forcément drôle, mais c'était une anecdote. Mais c'est vrai que quand il est arrivé avec le truc, il dit, mais j'avais commandé, mais si vous avez demandé un sérieux. Et lui, il disait, mais non, c'est là, je lui ai dit, mais si, tu vois, ton tic de dire toujours, non, ouais, sérieux, bah, voilà, l'autre, il a cru que tu voulais un sérieux.
3: Bah, voilà.
1: Je l'ai bu, je me suis défoncé la gueule. Je me souviens encore avoir vomi sur les pavés de Saint-Tropez. Oh, comme si c'était hier.
4: C'était hier.
1: J'ai même dreamé que j'enculais Eddie Barclay. C'est pour dire à quel point j'étais fracassé. Non, mais attends, j'ai fini
4: mal.
1: Oh là là, j'ai fini cul nu dans un yacht, là.

0: c'est extraordinaire là. Enfin.
1: Ah bah c'est bien.
0: Ah bah c'est le soir où j'y suis chez Johnny. Oh. Hein, oui. Attention, prends pas trop de crack hein, parce que moi j'ai pris beaucoup de crack à une époque hein.
1: Tu parles à moi?
0: Bah oui.
1: Mais je prends pas de crack, mon
0: bon. Les mecs ils testent et tout. Hein? C'est oui. Comme là, tu connais pas le sketch de Sylvie Joly quand elle teste Sylvie Joly? Tu connais Sylvie Joly?
1: Oui, oui,
0: grande comique, c'est celle qui a influencé énormément Muriel Robin et notre ami Pierre Palmade, entre autres.
1: Bien sûr.
0: Ah bah oui, parce que... Non mais c'est vrai?
1: Ah non, c'est pas vrai.
0: Ah, c'est la vérité vraie, tu demanderas, tu verras, Pierre Palmade a été influencé, ça a été son modèle. Sylvie Joly qui dans les... Il l'a dit dans Fréquence Star en plus, et je le savais.
2: Moi j'ai vu,
0: et à l'époque, elle était déjà comique, à l'époque où il y avait Guy Bedos et Raymond DeVos qui étaient déjà à l'apogée de leur truc également. Elle aussi, en 1976, a sorti un album qui est mortel, hein. Et lui, écoutez, t'es tout gamin, et si tu écoutes bien, et si vous écoutez bien Sylvie Joly, à l'époque des années...
1: D'accord.
0: Au début des années 70, tu retrouves exactement les mêmes intonations et le même style d'écriture que Palmade.
1: Ah.
0: Et donc, à un moment donné, elle a un sketch qui est très très drôle, où il y a sa fille qui va sortir, et indirectement elle fait... Tu sors ce soir? C'est genre comme toi, t'as 20 ans, t'as envie de t'amuser, genre t'as plus de compte à rendre, t'es majeur et tout. Tu sors ce soir, hein? Hein? Tu vas t'amuser avec tes copains? Il y aura des filles? Hein? Non? Il y aura que des garçons? Non, puis elle dit pas comme ça, elle dit, hein? Puis tu vas boire un peu? Puis tu fumeras aussi un peu? Hein? C'est la mère qui essaye indirectement de. C'est le truc de l'histoire du crack que je te demandais. Ça va, tu craques un peu?
1: Non.
0: Hein?
1: Non, d'accord. Non.
0: Très bien. C'est quoi tes passions?
1: Mes passions, j'écoute beaucoup de musique, je fais du piano.
0: Fun, Max, tout ça.
1: Non.
0: Non, ça non.
1: Non, si, j'écoute depuis 5 ans, je suis une fidèle.
0: Oui. D'accord, ok, une fidèle. Tu m'as jamais trompé alors?
1: Non, jamais.
0: D'accord,
1: jamais.
0: Mais t'es jamais venu, toi, à Toulouse, on a fait des soirées, t'es jamais venu?
1: Ouais, non.
0: Non, d'accord, non, ça c'est des trucs.
1: J'aime pas trop l'ambiance des boîtes. En fait.
0: Mais on s'en fout, une occasion comme celle-ci, je viens une fois tous les 36 du mois à Toulouse, l'autre elle m'écoute depuis 5 ans et elle vient pas.
1: Ouais, non.
0: Bah t'as tort, parce qu'on s'est bien amusé, c'était où à Toulouse qu'on était? C'était sympa, c'est au James, je vais y retourner d'ailleurs, c'est super sympa.
1: D'accord.
0: Oh, t'aurais dû venir, techno, mais sympa, quoi, bon esprit.
1: Okay.
0: C'est à l'Opéra Night, je crois que ça s'appelle le club, je vais y retourner avant la fin. Tu viendras?
1: D'accord.
0: Hein?
1: Bon,
0: d'accord.
1: Je
0: vais bien regarder la vitesse, je vais bien regarder la lumière. Attends.
3: Il se méfie de moi, Aurélie.
0: Non, je regarde. Oui, donc je disais. On reviendra.
3: Ah.
0: Je veux dire, ça serait quand même dommage que tu ne viennes pas. Hein, Rico, elle est, faut dire ce qu'elle est. Elle est
3: Rico bouge, Rico
0: 20 ans, mais elle est jolie.
1: Mais ta sœur, elle est
0: Elle a du charme, voilà.
1: Tu ne ressembles pas à ta sœur.
0: Non, t'es dans le même esprit aujourd'hui. Je vous vois toute grande.
1: Ah oui, faux.
0: Le visage très légèrement allongé et les cheveux mi-courts, voilà. Donc c'est un peu le style en ce moment des filles d'une vingtaine d'années.
1: Oui, mais j'ai les cheveux qui ont raccourci parce que c'est une photo qui a été prise il y a un an.
0: Et malgré que t'es 20 ans, t'as une voix un peu femme. Et t'entendrais ma sœur au téléphone. Elle m'a laissé un message avant-hier. Parce qu'il y a l'anniversaire de ma mère samedi.
1: Oui.
0: Et quand j'entends le message de ma sœur, j'ai l'impression que c'est une nana qui me drague. J'ai putain qu'elle laisse son numéro de téléphone et tout, tu vois. C'est une la pécho et tout. Ouais, c'est ta sœur, c'est Gersand. Je putain, tu sais, je redescends d'un ton, je reconnais sa voix. Mais attends, mais j'hallucine maintenant, c'est une vraie femme.
1: Eh ben ouais.
0: Et c'est vrai que c'est malheureux, mais bon, ma sœur, elle a 21 ans. Mm-hmm. Mais pour moi, ça reste, c'est vrai, c'est con, hein, je le dis à chaque fois, mais ça reste ma petite sœur.
1: Bah oui.
0: Et malgré tout, je me dis, merde, elle a 21 et tout, on parle de son mec, elle va plaquer et tout, ça fait 3 ans, elle sait plus. Elle a une période, ça a été dur. Donc tu te retrouves à parler, moi j'aime bien, des fois je dis, ça va avec ton mec et tout, comme ça, des fois elle me lâche un peu, elle me crache la valda, tu vois, elle me raconte un petit peu ça. Bah ouais, parce que c'est très bien que je côtoie ça tous les soirs à l'antenne et tout, etc. Donc, je sais pas forcément aborder correctement le sujet, mais ça me dérange pas d'en entendre parler.
1: Bah oui.
0: Et quand elle raconte son truc, tu vois, je me dis putain, c'est dingue, pour dire que elle me parle de ses problèmes et tout.
1: Ouais.
0: Nanana.
1: Elle grandit et
0: voilà.
1: Toujours ta petite sœur.
0: Voilà, exactement. Voilà. J'ai jamais demandé ses fantasmes, elle a jamais osé demander les miens, mais un jour on abordera le sujet. Je sais qu'elle nous écoute.
1: Donc, c'est curieux.
0: Hein?
1: C'est curieux. Hein?
0: Bon, c'est juste pour en savoir un petit peu plus sur ma petite sœur. Voilà.
1: Ouais.
0: D'ailleurs, au passage, c'était son anniversaire il y a quelques temps. Elle était au ski. Je lui ai toujours rien acheté. Je lui dis à chaque fois, qu'est-ce que tu veux? Elle me dit non, je sais pas, machin. Qu'est-ce qu'on peut acheter à une fille de 21 ans?
1: Du parfum, j'en sais rien.
0: Non, parfum et les fringues, on peut plus. C'est...
1: Bah, comme elle devient une femme.
0: Tu vas chez elle, elle a une chambre, c'est la Samaritaine.
1: Ah
0: oui, ça, c'est au niveau des fringues. Il y a ma mère qui s'occupe de ça.
1: Ok,
0: hein.
1: Ouais. Bah, sinon, tu achètes un sac qui fait femme, puisqu'elle rentre dans la période femme maintenant. Un beau sac.
0: Ou alors je lui écris une lettre en disant que je suis son grand fan et que je resterai son grand fan toute sa vie.
1: Ouais.
0: Ça n'a pas de prix, ça?
1: Bah ouais.
3: Claire.
0: Hein?
3: Ouais,
0: ouais.
3: Claire.
0: T'as une photo dédicacée de moi? Je vais la faire
2: tout
0: de suite.
2: Ouais, ouais, on va en avoir une.
0: Bon, bah très bien. En tout cas, Aurélie, ça m'a fait plaisir. C'est quoi ta couleur préférée? Oh, le bleu.
1: Bah oui.
4: Tu n'es pas allé.
0: Voilà. Hein, hein, comment j'ai baisé tout le monde. Et tout le monde se demande comment il a fait. Je sais pas, j'ai dit au pif.
1: Okay.
0: Non, mais c'est le bleu?
1: Ben oui.
0: Tu vois comment j'ai devancé le truc, hein? Toi, ah, tu fais un 74, un 75, non?
1: Non, 70.
0: Ah, tu vois.
1: Tu veux mes mensurations aussi?
0: Ouais.
1: Alors, je vais commencer qu'à partir de la taille.
0: Non, non, non, on s'en fout de ça, on s'en fout ça.
1: Bon, ouais. D'accord.
0: Si, si, c'est important la taille, quoique des fois vous avez des trucs et puis. Bon, vas-y, la taille.
1: 60 de tour de taille.
0: Ouais, d'accord, ok.
1: Et 85 de tour de hanche.
0: Ouais, voilà. Et le bonnet?
1: Non, ça on dira pas.
0: Hein, non? Bon, alors la cagoule alors?
1: Non, pas du tout.
0: Non, non plus. Bon, c'est du petit ça. Hein. Ouh là là, tout de suite, parce que c'est que j'ai vu 90. C'est, de toute façon, c'est simple pour moi de savoir, parce que quand je commence à aborder des sujets qu'elles veulent pas et qu'elles me connaissent par cœur, ça veut dire qu'elles savent que j'aime les. Si elles disent non, non, j'en parle pas, ça veut dire que.
1: Bah, tu vois, Gaëlle, ça doit être à peu près la même chose.
0: Ok,
1: crois.
0: Au revoir. Aurélie, tu ne quittes pas, hein, d'accord? On va revenir dans un instant, parce qu'on est très pressé. Curtis, pour la musique, dans un instant, avec Superstar Dog. Appelez-nous 0803.
5: Oui, ça va.
0: Et bah, continue à avaler.
6: Bon.
0: Voilà. Oh, ça va, c'était pour plaisir. Oh, non, non, non. Et si on gagne, c'est pour moi. Hein. Alors, Valérie, on est en train de gratter.
5: Alors? Mm-hmm. 10 francs.
0: Déjà 10 francs pour le morpion. Donc, ouais. C'est bien.
5: Moi, que dalle.
0: Pour l'instant, Apolline, que dalle. Je vais vous laisser gratter, tu vois. Voilà. 0?
4: Ouais, 10 balles, 10 balles.
0: 10 balles aussi. Donc ça fait 20 balles pour l'instant de gagner. On continue à gratter. 5 francs, non, c'est vrai? Putain, deuxième morpion encore. 5 francs, ouais. Valérie. Vous voyez, Valérie?
7: Moi aussi, je fais partie de la princesse des jeux. Hein.
5: 5 francs.
7: On peut me gratter, moi aussi. Hein.
0: Attends, j'enlève.
4: 100 francs.
0: Là, 100 balles, 100 francs.
4: C'est quoi, 100 francs?
5: Non, non, non.
4: Je crois pas, je le crois pas.
0: C'est un vieux mensonge, ça, ça, si.
4: Non, c'est pas vrai.
5: 130!
7: Alors?
0: Valérie, pour l'instant, eh, sans déconner.
8: C'est le combien?
9: 115 francs, quand t'as 3 morpions.
0: Manu, alors attendez.
10: Attends, je te donne quand même mes 10 balles.
0: Yeah. Alors attendez, 100 francs, là il y a 10 francs.
4: Tiens, 10 francs là.
0: Là, là, 10 francs, qui dit mieux?
4: Putain, il y a de la thune de partout!
7: 15 francs!
0: Attends, mais
7: francs.
0: C'est hallucinant, c'est hallucinant.
5: Tiens, 10 francs et 5 francs.
0: Encore là?
5: Ouais.
0: Non, t'as gagné aussi à Pau?
5: Ouais.
0: Oh putain, mais qu'est-ce que c'est chaud!
9: Je devrais venir plus souvent, je trouve.
7: 100, ça fait de la chance!
0: 100, 110, 120.
4: Eh ben.
0: Alors attendez, 120, 130, 130, là c'est combien? 130, 135, là c'est combien?
5: 10 francs.
0: 135, 145,
5: 10 francs.
0: 155,
5: 5 francs.
0: 160 francs. 160 Arresto. Francs.
4: Hein? C'est joli, hein? C'est bien ça.
0: Bon, voilà. Alors, donc voilà, plus le reste? Les autres?
5: Ouais, mais d'ailleurs, je comprends pas parce qu'on avait un gros tas et il diminue tous les jours. Je vois qu'il.
0: C'est vrai?
5: Ouais, donc on se demande si Manu n'achète pas ses clopes avec les trucs à gratter, on se pose des questions.
4: Je crois que j'ai besoin de caillasse, moi, mais je suis blindé, cocotte.
5: Je sais pas qui, alors. Pour ses vacances, j'en sais rien.
0: Non, mais tous les. Excuse-moi, Valérie. Oh, Valérie!
7: Ah non!
0: Là, tu te prends pour qui? Oh, c'est vulgaire, ça. Ah bon, ça va, j'ai eu peur.
7: Ah non, non.
0: Ah, je déteste ça. Oh, ta bouche, toi, putain, tu peux pas lui demander de fermer sa gueule.
7: Ah, ça pue!
0: Ah, ça pue!
7: Bon. Ah, moi, j'ai trop d'oignons, là, manger trop d'oignons.
0: Où est-ce qu'on a? Je la coupe deux secondes, c'est comme sous l'aile. Qui c'est qui a piqué les morpions?
7: Qui j'ai mangé?
0: Je m'inquiète pour ta santé, hein.
7: Ah, merci.
0: Non, sérieusement, je m'inquiète pour ta santé, hein.
7: Mais, Oli.
0: Oh, mais vous êtes malade ou quoi?
7: Mais attends, il arrête pas de me mais toucher, Olive. Pour une fois qu'il vient dans le studio, il faut qu'il me touche.
0: Ah, mais il est excité, tu l'as excité?
7: Ah, ouais, ouais.
0: Voilà, hein.
7: Alors son petit air lubrique.
0: Mmh. Il est chaud comme la braise, le gamin. Valérie?
7: Oui.
0: Bon, ça y est, t'es calmée?
7: Oui.
0: Ou il faut que je te taise?
7: Ah, non, mais franchement, je sais pas ce qu'il a pris, mais là, je me suis isolée de la pièce.
0: Bon.
7: Parce que là.
0: Valérie, de
7: il
0: quoi
7: allons.
0: Valérie?
7: Oui.
0: De quoi allons-nous parler?
7: Ben en fait, je voulais te dire que j'avais besoin de toi.
0: Ouais, alors que t'es avec un copain qui rentre, bah tu parles, ça donne vachement
7: mais
0: envie.
7: Non,
0: alors
7: mais
0: tu
7: non,
0: parles,
7: mais je le connais pas.
0: Ouais, ouais, tu le connais pas, mais il est avec toi.
7: Mais il est avec moi, mais je le connais pas.
0: Il est où alors? T'es où là? T'es où? T'es dans un appartement?
7: Ouais.
0: Et alors,
7: en fait, regarde, en fait,
0: il est descendu de la cheminée, il est tombé comme ça du ciel.
7: Il est venu avec un copain. Je sais même pas c'est qui.
0: Attends. Alors.
7: Et il a pris tout de suite la confiance.
0: Il est venu avec un copain. Que lui, le copain, tu le connais?
7: Je le connais, ouais.
0: Bon, alors, tu me fous ça dehors. Tu me fous ça dehors et après, je vais t'expliquer ce qu'on va faire tous les deux. Parce que moi, j'ai ma bagnole et ce soir, j'avais envie de sortir, je vais venir te rejoindre. Alors, tu me fous ça dehors.
7: Allô?
0: Tu me fous ça dehors, Valérie?
7: Non,
0: mon cul, ouais.
7: Je te promets, il est parti.
0: Tu me le fous dehors de l'appart.
7: Il est parti de l'appart.
0: Mon cul. Tu vis seul, Valérie?
7: Bon, attends deux secondes, je vais le faire sortir.
0: Ouais, tu parles, c'est des conneries tout ça.
7: Non, je te promets.
0: J'aime pas ça, les cravateuses.
7: Mais attends, justement, je fais ça, c'est pour être
0: moi, j'ai confiance
7: toi.
0: En toi, Valérie.
7: C'est pour être seule avec
0: ouais,
7: toi.
0: Ouais, mais justement, j'ai confiance en toi, ne me trahis pas.
7: Non, je
8: t'achèterai pas, je te promets.
0: Je te promets, si 500 euros, même à 50 mètres, tu...
8: Non, je te promets, ouais, tu vas rien sentir et
0: tu parles.
8: Ça va faire que moi.
0: Tu sais que j'ai ma... Je suis venu avec ma caisse aujourd'hui.
8: Et moi aussi, je vais te sentir.
0: Quoi?
8: J'ai dit, moi aussi, je vais te sentir.
0: Ouais, ouais, c'est ça.
8: Tu t'attends deux secondes, je vais faire.
0: Ce Colombe, c'est à combien de kilomètres de Paris?
9: Ah, Colombe, mais c'est tout.
0: C'est juste à côté.
8: Ouais, c'est pas très loin.
0: Donc, je peux venir?
8: Oui.
0: Bah oui, je vais venir avec un pote, peut-être. Donc, fous-moi ça dehors.
8: Ça y est, c'est foutu dehors. Je lui ai dit, là.
0: D'accord.
8: Il m'a entendu par le téléphone, il s'est vexé, il est parti.
0: Ah, maintenant...
8: En fait, je le connais pas à la base, hein, donc là, je l'envoie chier, quoi.
0: Ok. Maintenant, tu commences à bouger un peu ton cul, c'est beau, c'est artistique, c'est pour la radio, tu fais ça. Hein, c'est pour la valise RTL, fais-moi ça pour la valise RTL.
8: Ça y est.
0: Voilà, encore un petit peu.
8: Voilà, tranquille. Là, ça tourne de tous les côtés.
0: Très bien.
8: Et droite,
0: voilà,
8: et gauche,
0: voilà,
8: et droite, et gauche.
0: T'as la tête qui tourne ou pas?
8: Un petit peu, ouais.
0: Bon, c'est qu'est-ce que j'ai dans la poste?
8: Comment?
0: Des bilis.
8: C'est pas
0: des
8: vrai.
0: Bilis dans le cul, sur la fesse droite et sur la poche gauche, j'ai de l'encens. T'as déjà fumé de l'encens ou pas?
8: Ouais.
0: Ah, putain. La dernière fois, je me suis défoncé le crâne à la cannelle. Je me suis pris un petit cannelle, je me suis fumé un bilis et je me suis défoncé au bilis. Tu fumais des bilis, Rigo, à une époque? Moi, je fumais des bilis.
9: Ah, c'est dégueulasse.
0: C'est ce qui m'a donné de fumer des joints, d'ailleurs.
8: Eh, dis-moi, Rigo, il a du matos?
0: C'est
8: il a du matos, je vais
0: avant
8: dire,
0: de fumer des joints, faut fumer du bilis. Du matos, mais tu le prends pour Ikea ou quoi, lui?
9: Sérieux?
0: Non, mais attends, vous rigolez ou quoi? Vous appelez aux heures de bureau pour avoir du touch entre 14h et 21h. Après, c'est tout. Arrêtez les commandes un peu. Non, faut arrêter parce qu'on a eu des problèmes avec la... Ah, l'autre, elle va faire comme la gamine au début d'émission. Oh, Valérie!
8: Oui!
0: Bon, calme-toi.
8: Oui, je suis calmée.
0: Avec Rigo, on a eu des problèmes. La dernière fois, je l'ai pas dit, ça s'est pas ébruité. Rigo, il était pas au courant, mais quand il y a eu REM qui est venu à RTL, il y avait la Sécu, mais ils étaient pas venus parce qu'ils sont arrivés. Ils m'ont dit, bon, toi, on t'a repéré tout de suite. On sait très bien que tu travailles dans ta bande. Il y a un mec qui s'appelle Rigo. Je te préviens tout de suite. S'il vend du buzz à REM, on le saccage. Voilà. Par contre, s'il avait un gramme de coke pour le chanteur, ça lui ferait bien plaisir. Donc, je me suis démerdé comme j'ai pu. J'ai pris ce que j'avais, du Viacal. Je me suis démerdé avec. Je lui ai dit, écoute, je peux pas, il peut pas le sniffer, il a qu'à le boire. Il a bu du Viacal, il est là, c'est bon, ça. Viacal,
8: mais non, mais c'est la cigarette du bonheur, moi je dis. Hein.
0: Le Viacal, c'est aussi efficace que le dragée Fuca, hein. Tu peux y aller. Hein. Bon, Valérie.
8: Oui.
0: Ça sent le trou du cul qui est derrière toi. Ah, ça sent pas, ça pue le trou du cul qui est derrière. Donc,
8: ah non,
0: Si, je l'ai entendu.
8: Mon appart, il est totalement parfumé.
0: Non, mais je sais bien, mais je dis le trou du cul, pas ton cul à toi, mais mon Dieu, qu'elle est con, elle.
8: Tu vois le problème des jeunes.
9: Ouais, je t'écoute, ouais.
0: Non, mais tu vois le problème, tu vois, tu m'écoutes.
9: Ouais, pas
0: le problème des jeunes, tu vois, c'est ça. C'est que Valérie, elle est sympa. Elle dit, c'est toi l'autre.
8: Non, l'autre gars qui vient
0: parler. Ça te regarde pas. Non, pas du tout. Qu'est-ce que t'en sais rien du tout. Tout ce que je peux dire, c'est que tu vois, on est là, on discute. Quand je te parle des trous du cul, c'est tes petits copains qui sont derrière.
8: Mais je les ai sortis.
0: Moi, je voulais faire quelque chose de sérieux avec toi. C'est-à-dire que j'étais prêt à m'engager à aller te rendre une petite visite, à partir.
8: Sérieusement, là, je commence à en avoir marre. Franchement, je dis sérieusement, il n'y a personne.

0: Allez, ça pue.
1: Ouais, encore.
0: Oh, Olivier.
1: Ouais.
0: Tu m'as fait le DJ.
1: D'accord.
0: Ça, c'est l'effet DJ, ça.
1: Comment?
0: C'est dans la guerre des étoiles, ça. C'est DJ dans la guerre des étoiles.

0: Ouais,
1: c'est cassoulet. Ouais. Bon, alors, qu'est-ce qu'on fait, Valérie? Tu fais quoi dans la vie?
0: Étudiante.
1: Ouais, en quoi?
0: En sciences humaines.
1: Hein?
0: En sciences humaines.
1: Non, mais sérieusement, tu fais quoi?
0: Moi, je suis étudiante.
1: Bon, là, tu sais que si je fais un Paris by Night et que je sors, si je commence à prendre l'air, moi, je peux pas me permettre de perdre mon temps avec des boudins.
0: Hein. Tu,
1: Tu le sais, ça, Valérie, que j'ai pas le temps de perdre mon temps avec des boudins.
0: C'est pas moi qui rattrape.
1: Qu'est-ce que c'est que ce truc? Hey, hey. Attends, mais tu me fais un truc dans une cave là. Allons. Hey, Valérie.
0: Oui.
1: Bon, on fera ça un autre jour, c'est pas grave. Hey, Valérie. Tu le sais, ça, Valérie. Hein.
0: Ouais, c'est
1: clair. Tu l'avalais bien.
0: Comment?
1: Tu l'avalais bien.
0: De quoi? Oh, ouais, c'est bien, ouais. Allô? Je veux qu'on parle sérieusement maintenant.
1: With a love to you. Hey! Ah oui, je fais une petite parenthèse que j'ai Manu qui transpire de la moustache et c'est pas bon. Les Mongoliens qui appellent au 0803-08-5000, s'il vous plaît, vous appelez dans la journée, vous appelez Difool, mais l'hôpital psychiatrique, c'est de l'autre côté que ça se passe, c'est pas chez moi, d'accord?
0: Oh, bien parlé.
1: Non, mais là. Là, je commence à en avoir ras-le-bol, d'accord?
0: Ah. Je t'adore quand tu parles comme ça.
1: Là, je commence à en avoir ras-le-bol, d'accord? Non, mais franchement, je commence à en avoir ras-le-bol.
0: Oh, j'aime trop quand tu parles.
1: Ouais. Je te fais kiffer un petit peu.
0: Ah ouais, là,
1: bon, d'accord, ok, très bien, ça va. Non, mais là, sérieusement, arrêtez de nous faire chier, soyez cool. Hein?
0: À qui tu parles?
1: Mais aux gens, à lui, oui, à toi. Pas à toi,
0: moi?
1: Non, pas toi, non, mais je regarde. Je te sens pas visé à chaque fois que je te montre du doigt. Je montre les gens qui sont derrière, mais tu restes devant. Alors comment veux-tu? Pousse-toi. Voilà,
0: ça y
1: merci.
0: Je me suis poussé, là,
1: voilà,
0: ça y est.
1: C'est bien, mets-toi sur le côté.
0: Ça
1: donc,
0: y est.
1: Je disais, mets-toi complètement sur le côté.
2: On peut pas faire gauche-droite.
0: Je suis complètement sur le côté.
1: Ah, pour elle? Alors, allez, vas-y, parle.
0: Je suis complètement sur le côté.
1: Ah, mais là, moi aussi. Ah, voilà. Donc, mets-toi là. C'est bien comme ça, t'es bien?
0: Ouais, je suis très bien.
1: Voilà, comme ça. Donc, moi, je disais, non, mets-toi plutôt de l'autre côté parce que, voilà. C'est mieux?
0: Voilà.
1: Ouais, là je préfère comme ça.
0: D'accord.
1: Voilà, donc comme ça je.
0: Bah,
1: parce
0: je
1: que, bah oui, mais parce que. Et donc je vous disais, hein, n'est-ce pas? Quoi?
0: J'ai dit je bouge.
1: Ne reste
0: plus,
1: pas devant.
0: Non, mais tu m'as
1: voilà,
0: dit sur le côté.
1: Non, bah, voilà,
0: ça y est, je suis là.
1: Voilà, t'as sur le
0: je
1: côté. Oui, mais là t'es sur le côté.
0: Ouais, là je suis sur le côté.
1: D'accord. Donc je disais à vous, donc public adoré, qu'il serait peut-être temps que vous puissiez vous réveiller au bout de 6 ans d'émission. Je pense que maintenant vous avez compris le système que. On peut pas se permettre de prendre des gens qui ont un QI inférieur à 50. On l'a fait à une époque, hein, on en était obligé, c'était notre gagne-pain, je le reconnais, mais maintenant il faut arrêter. Donc QI de moins 50 ou moins de 18 ans, au 0803-08-5000, vous lâchez l'affaire, hein Valérie?
0: Bah ouais,
1: ah bah tu peux revenir au milieu, hein, tu peux.
0: Mais moi je suis. Ouais,
1: ah bah
0: vrai.
1: Voilà, c'est bon, voilà.
0: C'est bon, ouais, je suis pas concernée, ça
1: voilà,
0: va.
1: Voilà, c'est bien, oui. Donc Valérie, t'es open bar.
0: Comment?
1: T'es open bar.
0: Mais non, mais je voulais te poser une question.
1: Ouais, bah ça tombe bien, celui-là, ça tombe bien, tu vois.
0: Est-ce que t'as une grosse bite?
1: On me dit pas long, mais on me l'a dit large.
0: Large, ouais.
1: Voilà, épaisse.
0: Ouais.
1: Voilà, ouais. Quand je pénètre, ça griffe.
0: Épaisse comment à peu près?
1: Pardon?
0: Épaisse comment à peu près?
1: Pardon? Épaisse comment?
0: Ouais, à peu près.
1: Non, c'est en diamètre, enfin, compte, toi, ça c'est... Je sais pas, tu vois un lance-roquette?
0: Parce que là, je me touche.
1: Ouais, c'est bien, ouais, je vais te dire, ouais.
0: Ça me fait...
1: Ouais. Tu peux demander, vraiment, ça, c'est très important, parce que franchement, en plus, il a une sale gueule de boutonneux. Tu peux demander au trou du cul, vraiment, morveux de mes deux qui est derrière toi, vraiment, de sortir de la pièce.
0: Mais il est sorti.
1: Non, mais il regarde par le judas, et j'aime pas trop. Si tu peux demander au sale boutonneux qui nettoie d'abord son... Voilà.
0: Vas-y, il est à côté, laisse-moi parler tranquillement.
1: Voilà.
0: C'est bon, arrête.
1: Tu demandes au gros vilain qui est derrière qui...
0: Ça y est.
1: Qui s'occupe de son acné et ensuite on discutera. D'accord?
0: Voilà, tu m'écoutes quand je te parle.
1: Voilà, exactement. Tais-toi, écoute et enregistre comme disait si bien notre ami. Voilà, donc déjà... T'es une sale petite menteuse, parce que tout à l'heure tu m'as dit qu'ils étaient partis, et là tu viens de nous prouver qu'ils ne l'étaient pas.
0: Mais il est revenu entre temps.
1: Donc ce qui veut dire que tu es une pauvre souverette et que tu n'arrives pas à donner des ordres à un homme.
0: Attends, j'ai pas fermé la porte à clé.
1: Et moi mon fantasme c'est de me faire dominer. Donc
0: j'allais quand même pas te quitter toi pour aller voir cette crapule.
1: Mais bien sûr que si, et mon fantasme à moi c'était, mon fantasme ça serait de me faire dominer. Donc une femme qui aurait...
0: Dominer, mais je te préfère mille fois à toi que lui.
1: Bah oui, mais moi pour être convaincu qu'une femme puisse véritablement...
0: Il se croit chez lui, putain, mais...
1: Mais putain, exactement, c'est le mot, c'est le mot. Putain, mets-le dehors, ouais. Fous-le dehors.
0: Mais ouais, mais ça y est, j'ai foutu dehors, là. Mais franchement, il m'a trop fait chier. Hein.
1: Bah ouais, bah écoute. Mais moi, je venais en plus, hein. Je viens, c'est ça qui est le pire, c'est que...
0: Mais attends.
1: Tu bois un truc, peut-être, non, t'as soif.
0: J'aurais marqué exprès, welcome.
1: T'as soif?
0: Ouais.
1: La bière, ouais. Fait aimer la bière. Tu sais quand tu fais une sorte de bar, tu viendras en tigresse dessus. Hein, tu viendras ou pas?
0: Bien sûr.
1: Ah of me. Ça fait combien de temps que tu m'écoutes à... Comment tu t'appelles déjà?
0: Valérie.
1: On s'en fout, Valérie, ça fait combien de temps?
0: Ça fait pas très longtemps en fait.
1: Combien? Combien?
0: Bon, un mois.
1: Ah
0: ouais.
1: Mais ma pauvre.
0: C'est un début, hein, maintenant je suis quitter.
1: Non mais.
0: J'ai craqué sur toi à la loco.
1: Mais tu sais que.
0: À la loco,
1: faut que tu te méfies, Valérie, parce que j'ai l'air gentil comme ça, mais je suis un cinglé, hein.
0: Non, on m'a pas dit ça.
1: Oh là là, ok, t'as dit quoi? Les pauvres gars qui viennent à la loco et qui sont des auditeurs ne me connaissent pas. Ils ne connaissent que ce que je leur donne, c'est-à-dire à l'antenne et derrière une des pauvres platines.
0: Non.
1: Personne ne me connaît personnellement, à part mes vrais amis, mais tu ne les verras jamais à la loco. Tous ceux qui viennent à la loco et qui viennent ne sont que des amis, mais c'est pas des gens qui connaissent ma vie.
0: Okay.
1: Ne crois pas ça.
0: Mais bon, je sais que c'est bien.
1: Et méfie-toi tout particulièrement d'un grand d'un 1m85 avec les cheveux rasés. Hein.
0: Ah, c'est qui?
1: C'est l'organisateur de la loco. Voilà. Celui qui pense tout savoir, celui qui aime tout savoir et qui ne sait jamais rien et qui déforme tout. Méfie-toi de lui parce qu'il a tendance à inventer. L'organisateur de la locomotive est un parano. Et un mytho. Il invente des choses. Il est à lui seul ce qui est Paris Match et VSD et Gala, c'est-à-dire qu'il prêche le faux pour avoir le vrai. Ah, c'est vrai?
2: Complètement vrai.
1: Voilà, faut le dire. Méfiez-vous. Hein.
0: T'es méchant.
1: Ouais, ouais.
0: Non, t'es méchant, là.
1: Ouais. Non, je suis pas méchant.
0: Mais si, t'es méchant.
1: Mais non, j'ai une muselière, je ne crains rien, je peux pas griffer, je peux pas mordre. C'est que toi, je vais te...
0: J'aime quoi?
1: C'est ce truc, pourquoi je veux mettre.
0: J'aime quoi? C'est ta phrase. Okay,
1: écoute bien, j'ai un
0: truc. Mets ta phrase.
1: Bah non, mais justement, je vais te. Tu connais ça?

0: Alors après, Valérie, il y a une sale surprise pour toi. Hein.
1: Une sale surprise ou une bonne surprise?
0: Bah, beaucoup de filles, et je vais comprendre de plus en plus, elles trouvent que t'es naze et elles peuvent faire beaucoup mieux, elles peuvent relever le niveau, elles vont faire ça dans un instant, mais attention, pour le moment...
1: Quoi? Tu vas mieux que moi?
0: Ah bah oui, Océane est avec nous, je pense, hein, d'ailleurs, hein, à ce propos. Océane, t'es là?
2: Oui, oui, je suis là.
0: C'est Océane que je connais?
2: Oui, oui, oui.
0: Voilà. Attention, danger, hein.
2: Pourquoi danger?
0: Mais non, ça rappelle des bons vieux souvenirs. Attention. Vous connaissez Rtakit?
2: Non.
0: Non,
2: ouais,
0: personne.
2: Ouais, ouais.
0: La grande tigresse, écoutez bien, écoutez, écoutez. J'aime bien, j'adore sa voix. Ah, c'est le maxi, hein. C'est grâce à Léo, d'ailleurs, qui fait l'après-midi, qui m'a offert ça. Il l'avait sur un CD, puis il me l'a filé, quoi.

0: ce qu'il faudrait que vous me fassiez là. Il y a un truc qui est marrant, c'est d'avoir juste le. Juste. Merde, c'est d'avoir juste le début. C'est possible ou pas?
1: De quoi mettre l'intro en boucle?
0: Non, c'est ça. Pas ça. Je crois juste.
2: Max.
0: Max. Oui.
2: Tu m'as manqué.
0: Comment tu vas?
2: Ça va.
0: Bien en forme?
2: Attends, là, à mon avis, elle se plante, hein. Je pense que tu lui parles, mais.
0: Là, qui c'est qui me parlait là?
2: Là, c'était Valérie, mais là, moi c'est Océane. Hein. Franchement, Valérie, elle est naze et.
3: Qu'est-ce que tu racontes, toi?
0: Mais attends, Océane, tu n'as pas 20 ans.
2: Tu sors d'où, d'abord?
0: T'as 20 ans?
2: Ouais, pourquoi?
3: T'es qui, toi, d'abord? T'es qui?
0: Mais t'es la Océane de Neuilly?
3: Tu te prends pour qui, là, de parler comme ça?
0: Ah, ouais, putain, je me disais, mais attends, merde, on arrive au coin en plus.
3: Océane, pas du tout. Comment elle se sent sur Terre, hein? Tu te prends pour qui, de parler comme ça?
2: Attends, mais
3: jugé comme ça.
0: Non, attends,
3: regarde.
0: Oh, les pucelles, là. Oula, oulala, oulala, oulala, oulala, oulala, oulala, oulala, oulala, oulala.
2: Je te trouve bien agressive, hein, tu sais.
3: Agressive, mais c'est toi qui es agressive depuis
0: le
3: début.
0: Bon, va me chercher la musique de Rocky quand même.
3: Valérie, à l'école.
0: Attendez, les filles, attendez. Ouh là là, chacun.
3: Attendez.
0: Valérie et Océane.
3: Non, mais je peux pas la virer là parce que je peux pas parler.
0: Oui. On se connaît, nous.
3: Non, mais on se connaît de l'antenne.
0: On se connaît de l'antenne, d'accord. Parce que je pensais que c'était la Valérie, que la Océane que je connaissais, qu'on était allé une fois filmer et tout.
3: Non, pas du tout.
0: C'est pas la même.
2: Ceci dit, vous pouvez venir me filmer, il n'y a aucun problème.
0: Non, parce qu'on avait filmé une fille à l'époque, c'était très
3: voix.
0: Très chaud avec un.
3: Elle a une sale voix.
0: Elle était chez elle, je m'en souviens en direct live.
2: Et moi, j'ai pas de nazes derrière qui sont.
0: Ceci dit, ah, mais la blague Oh, vos gueules, putain, les filles, merde. Putain, vos gueules, s'il vous plaît. Mmh. Merci, ça me vient une idée, Océane.
2: Oui.
0: Je vais te faire des Paris by Night comme je l'ai fait 4-5 fois. J'aime bien me renouveler. Ce que je vais faire, c'est que.
3: Je te laisse parler, mais...
0: pas une mauvaise idée, ça.
4: Vas-y.
0: Caméscope. Je filme Paris comme je le vois quelqu'un conduit quand il y aura Fildard de retour. Et j'irai faire des Paris by Night. Dans le sens où j'irai chez les gens et je filmerai. Comme là, Océane me proposait, toi, elle m'a donné une idée. Je vais avec mon caméscope, je vais en rencontre de quelqu'un et je filme et après on met sur Internet.
2: Ah,
0: d'accord?
4: Ouais.
0: Ok?
4: Ouais.
0: Ça vaut quoi? Ça vaut deux boulettes, ça. Tout de suite.
3: Arrêtez pas là que c'est débile.
0: Allez-y, les filles, c'est bon, vous pouvez y aller.
2: On peut y aller.
0: Attendez.
2: Tu manques de classe, hein. Je manque de classe. Tu t'es regardé ma petite chérie. Hein.
3: Oh. Comment?
2: Tu t'es regardé ma petite chérie. Hein. Là, pardon, là. J'ai dit, tu t'es regardé ma petite chérie.
3: Va te laver les oreilles parce que
2: je te trouve ridicule avec tes deux nasses derrière.
3: Deux nasses derrière, mais qu'est-ce que tu racontes? Mais tu te prends pour qui là? Tu crois c'est tout savoir?
2: Mais tu sais rien quoi.
3: Ouais, bah toi non plus.
2: T'es ridicule,
3: Je suis ridicule, mais t'es qui pour me juger? T'es qui pour dire que je suis ridicule? Tu me connais?
2: Mais si tu veux, on propose à Max de nous juger chacune, et franchement, c'est pas sur des mots que t'arrêtes pas d'aligner.
3: Non,
2: c'est un vocabulaire
3: entre toi et moi, ma chère. C'est entre toi et moi.
2: Mm-hmm.
3: Dis-moi, c'est quoi le problème là? Tu te prends pour qui de me juger comme ça?
2: Non, mais je trouve que sur l'antenne, ça devient lourd ce que tu dis, donc je voulais quand même relever le niveau.
3: Qu'est-ce que tu
2: savais rigoler?
3: Comment? Vas-y, parle, c'est trop intéressant, vas-y, on t'écoute.
2: Ouais, mais
3: qu'est-ce que t'as à dire?
2: Je pense que je relève plutôt l'audience.
3: Vas-y, je t'écoute.
2: Ok.
3: Silence complet, vas-y.
2: D'accord, déjà, tu fais quoi toi dans la vie?
3: Je suis étudiante. Hein.
2: T'es étudiante en quoi?
3: En sciences humaines.
2: Ah, bah, c'est intéressant.
3: Ouais.
2: Ouais, c'est bien. Et t'appelais pourquoi exactement?
3: J'ai appelé pour parler avec Max.
2: D'accord. Et tu penses que ce sujet, ça l'intéressait? T'as pas remarqué qu'il se prenait pour une débile, quoi?
3: Non, excuse-moi, c'est plutôt toi la débile, tu vois.
2: Ouais, c'est ça. Mais t'as pas remarqué ou je sais pas, tu... T'as pas capté que...
3: Mais c'est quoi? C'est quoi? Je refais ce que je viens de dire, là, qu'on voulait t'écouter. Je
2: propose de venir te voir
0: je voudrais pas m'immiscer dans votre dialogue, les filles, mais entre les trois qui sont à l'antenne, c'est encore OK que je préfère. Écoutez la musique, là.
3: Stop dans la
2: tête d'Océane et ça résonne.
0: Non mais l'idée qu'Océane, c'est pas l'idée qu'elle va s'éliser, elle m'a dit ouais, je suis prêt à me faire filmer, why not quoi.
2: Ah ouais, mais il n'y a aucun problème. Hein. Bon, surtout, vous pouvez venir prendre un café.
3: Ah ouais, je viens prendre un café.
0: Oui, ça m'intéresse. J'aimerais bien faire comme à la bonne époque. Hein.
2: Mais franchement, vous pouvez, mais laisse-moi parler.
0: Pour ça, il me faut mon pote Zofilard. C'est quand même lui qui est de corvée. Généralement, c'est lui qui monte, il voit comment ça se passe.
2: Je fais le moteur. M'intéresse pas, putain. J'en ai marre de toi.
0: Oh là. Qui c'est qui parle là?
2: Mais ça c'est l'autre, là. Elle est grave. C'est Valérie qui parlait.
0: Valérie. Bon, on va te laisser avec tes copains.
2: Mais je suis pas avec mes copains.
0: Bon, attends un peu, ça va.
2: Mais je te promets, ils sont sortis. T'as vu comment je lui ai parlé?
0: Ça sent le boutonneux derrière, dis pas.
2: Non, mais je t'assure, il y a personne dans la pièce.
0: Ça sent l'ado.
2: Non, ils sont sortis, je te promets.
0: Ben c'est vrai que t'as pas mis le niveau très haut.
2: Comment je peux te prouver?
0: Non mais même, t'as pas mis le niveau très très haut. Alors c'est...
2: Quel niveau?
0: Je sais pas, montrer que t'es quand même pas avec n'importe quoi. Je veux dire, j'ai quand même 10 ans de différence, donc il faut quand même avoir un niveau un peu plus élevé que...
2: Ouais mais tu m'aides pas.
0: Mais je t'aide pas, c'est toi qui appelles à l'antenne, nom de Dieu. C'est toi qui me demandes,
2: ouais, t'arrives, tu me dis... Tu me casses là.
0: Mais non, pas du tout, tu me dis je suis chaud, machin, on veut déconner. Puis tu t'arrives derrière, j'entends... Il des copains derrière.
2: Mais attends, mais ils sont cons, ils sont sortis là.
0: Mais non, sans déconner, moi je voulais sentir l'encens à la poire, je voulais...
2: Mais non, mais franchement, j'ai une bougie à la vanille.
0: Je voulais une bougie tamisée.
2: Une bougie à la vanille, la merde. Océane, tu veux pas te casser là?
0: Non, Océane reste ici pour le moment. Valérie.
2: Bah écoute, je vais vous laisser si vous voulez rester tout seul. Hein.
0: Mais c'est pas une question de rester tout seul, Valérie.
2: Non, mais attends, à la Valérie. Base, je vais parler avec toi, je veux pas d'une Océane au milieu. Hein.
0: Valérie.
2: Surtout elle, quoi.
0: Les filles, ça va. En plus, on a une scène de ménage.
2: Mais j'ai rien dit, moi.
0: Valérie.
2: Quoi, tu m'as rien dit?
0: Valérie!
2: Mais toi, je te jure, si je te voyais dans la rue, je savais que c'était toi. Oh là là! Je te dis, tu manques de classe, hein, c'est bon. Je manque de classe.
0: Valérie.
2: Avec toi, faut bien que je me mette à ton niveau, hein.
0: Non mais ton merde, on m'entend plus ou quoi?
2: Oui, Max. Je t'écoute, Max.
0: Si, on t'entend. Valérie.
2: Oui, ma'am, oui, Max.
0: Soyons sérieux.
2: Oui, mon bébé.
0: Non. Commençons pas là-dessus. Non. Valérie.
2: Non, mais vas-y.
0: Océane.
2: Non, mais vas-y, oui. C'est quoi, Max?
0: Océane.
2: Oui, Valérie. Allonge-toi et c'est mieux pour la voix, quoi. C'est bon pour la voix.
0: Oui. Bon, je vais m'allonger. Valérie.
2: Et moi, tu peux me salmer. Max, moi aussi, je suis allongée, là.
0: Oh là là là là là là. Ça me rappelle, vous savez quoi? J'aime bien parce que, en ce moment... Valérie, je vais te dire une chose maintenant. Attends, on va essayer d'être plus clair, je vais arrêter de déconner. D'accord. Si tu fermes pas ta gueule, j'excuse d'être vulgaire, si tu fermes pas ta gueule quand je parle, et que tu te contentes de Valérie et que j'ai l'impression de parler dans le vide, il me faut une demi-seconde pour demander à Manu à ce qu'à ce moment-là, on te mette hors antenne et qu'on arrête.
4: Il n'y a pas de problème.
2: Ah, mais tu pourrais parler plus gentiment déjà.
0: Ça fait 10 fois que je te demande Valérie, ça fait 10 fois que tu continues à faire Océane,
2: Océane.
0: Non, elle t'agresse pas du tout. C'est pas vrai, le coup est parti d'ailleurs.
2: Ah, mais franchement, elle m'embête.
0: Le coup est parti d'ailleurs, c'est d'un Toulousain, je ne dirais pas qui c'est. Il s'est montré du doigt, il s'excuse. Je disais juste.
2: D'accord, je te laisse parler, vas-y.
0: Voilà, donc tu la fermes.
2: Non, mais tu vas pas comme ça, je te laisse parler.
0: Et tu la fermes.
2: Non, tu dis pas la ferme.
0: Je vais compter jusqu'à 3. Tu fermes ta gueule, et si tu fermes pas ta gueule dans les 3 secondes qui suivent, je te dis au revoir définitivement. 1, 2, 3. Donc, wow. Valérie, ta gueule aussi, Apo.
5: Ok.
0: Donc, je disais que, de l'autre côté de la radio, je suis intimement persuadé que ça n'a ni queue ni tête et que vous nous pensez qu'il y a une chose, c'est que ça zappe. Et ça ne zappe pas, parce que je sais qu'à ce moment-là, c'est là où je fais ma force, c'est que j'excite tout le monde dans le sens où je les hérite. Mais en même temps, ça me rappelle des bons vieux souvenirs d'il y a 2-3 ans, où, pas le fait qu'il y ait deux filles, machin, par rapport à moi, le principe de côté un petit peu, on se rentre dedans, on s'aime pas, on... Voilà, c'est tout ce que...
6: Ah, c'était beau.
2: Bravo.
5: C'est fort.
2: Alex, tu peux continuer si t'aimes bien.
6: Ça m'a retourné.
0: Non, parce que c'est pour moi, c'est du flashback souvenir. C'est un petit peu comme quand on dit à quelqu'un qu'a Jagougou ou Axel Bauer, tout de suite c'est 82-83. Bah moi, pour moi, c'est 95-96. Voilà, c'est tout. C'est comme ça. Et quand je repense au Paris by Night dont je parle depuis plus d'une semaine... dès que mon chauffeur sera revenu de vacances, il aura pris des couleurs, ça va être génial.
2: Moi je suis sur la liste.
0: Et je viendrai avec mon caméscope et je filmerai non seulement ce qu'on va voir dans Paris, mais en plus les personnes avec qui nous serons en contact. Oui.
3: Max, tu vas aller voir Océane là?
0: Là, non, là, non, bah, là, non, non.
3: Mais
0: t'as l'air de vous savez quoi, les filles, vous allez rester en antenne.
3: Attends, j'ai rien dit, Max, je suis désolée, j'ai pas pu te parler encore,
0: non,
3: pas
0: la j'ai dit, vous restez hors antenne, on va, moi j'avais l'intention avec,
3: Elle aime sucer, toi.
0: Quoi?
3: Elle aime sucer Océane. Ouais, c'est ça, bien sûr.
0: C'est vrai?
3: C'est ça, bien sûr.
0: Et toi, Valérie?
3: Ouais, moi, je suis honnête.
0: Bon, d'accord. T'aimes bien sucer?
3: Ouais.
0: Eh ben alors. Tu sais, c'est gagné.
3: Oh, c'est la petite veine. La caresse avec le doigt, la petite veine.
0: Oh là là là là là là là là là là là là là là.
3: La vulgarité.
0: Oh là là là là, non.
3: Vulgarité, mais n'importe quoi, c'est naturel.
0: Non, arrête, Océane.
3: Vulgarité, toi, tu connais rien à la vie.
0: Tu sais, quand un homme de l'âge, à l'âge que j'ai, Océane, quand j'entends une fille, même si c'est dans le cadre d'un délire du fantasme, le fait de parler à un homme d'un certain âge comme moi et de me parler comme ça, ça me laisse pas indifférent, tu sais. Moi, je vieillis, je suis à... Tu sais que dans le double de mon âge, je ne banderai plus. Je ne banderai plus dans le double de mon âge. Donc, faut que j'en profite. Donc, dès qu'on parle de fellation, de sucer, de cunilingus, de seins, de cul...
3: Je t'ai proposé, tu vois, parce que je voudrais participer au concours sur les seins. Et le problème, c'est que je peux pas me prendre... Enfin, c'est pas évident de se prendre en photo. Donc, je peux aussi te proposer
4: T'as l'air coincé, toi.
3: De venir prendre une photo.
0: Mais moi, je vais filmer tout ça.
3: Ouais.
0: Eh ben c'est pour ça qu'Océane, quand je disais, je me souviens d'une Océane à Neuilly où une fois je me rappelle et je crois que Fildar était déjà de l'école et il y avait un autre pote, on était parti au Caméscope, je ne sais pas si Rigo écoutait la radio à cette époque-là, on l'avait fait à un moment donné qui était très chaud, je ne sais pas si tu te souviens Olivier ou Manu, on était allé à Neuilly chez une fille qui s'appelait Océane, on est allé, on a fait une libre antenne avec un casque et un micro, on s'est retrouvé chez elle, dans un bunker, dans un truc, et on a commencé en direct à danser chez elle, on était fracassés, mais ça va me reprendre c'est sûr. Et à un moment donné, elle a commencé à se dessaper et tout, et nous, on filmait au caméscope, on était allongés, j'étais allongé dans le lit. Oh là là là.
3: Max? Max?
7: C'est extra vieux quand même, hein, c'est vieux.
0: Ça a 3-4 ans, mais ça peut se refaire.
7: Ah bah oui, ça arrête.
0: Ça peut se refaire et ça va se refaire parce que là, ça me redonne trop envie, là. Même d'aller filmer avec le caméscope, avec le matos que j'ai, là. Oh là là, pour peu que l'autre, il va me filer 2-3 bits 10 déjà roulés. Je vais me faire un Rigo. Et puis, on va faire fumer tout ça aux petites, hein. Là, on va. De toute façon, il y a de la bonne pelouse sur les terrasses d'RTL. Bon, Océane et Valérie.
3: Oui.
0: Vous n'allez pas bouger toutes les deux, parce que j'avais quand même dans le but, non pas de faire un by night ce soir, mais de me balader un peu dans Paris avec mon pote le chauffeur.
3: Ouais, bah vous pouvez venir chez moi.
0: Il s'appelle Olivier. Mon pote le chauffeur. Donc, Olivier va faire chauffer le moteur, on va y aller. On va m'appeler sur le portable. Et puis, on aura Med également, 22 ans d'Épinay-sur-Seine. Salut Med. Med?
8: Oui.
0: Ça va bien?
8: Ça va, tranquille.
0: Bon, bah, je vais bouger dans Paris, mais on va discuter ensemble du portable dans la bagnole.
8: Ouais.
0: Je vais me balader un petit peu, juste comme ça, pour le plaisir, juste pour voir un petit peu ce qui s'y passe.
8: Ouais.
0: Et on récupérera Océane et Valérie également, d'accord?
8: Ok, y a pas de problème.
0: J'aimerais quand même, les demoiselles, que vous puissiez faire la paix entre vous.
8: Ouais, parce que...
0: Parce que moi, j'ai un fantasme avec deux nanas, quand même.
8: Ouais.
0: Une que j'attrape et l'autre qui regarde. Hein.
8: Parce que le QI, il est vraiment
0: bon. Allez, filles.
3: Moi, tu m'attrapes, alors.
0: Alors, vous bougez pas. Allez, vous bougez pas, on revient dans un instant pour la suite de cette radio libre 0803 08 5000. Vous nous appelez en masse, les garçons et les filles, bien sûr, je vais aller dans Paris. Peut-être que si vous avez une idée ou deux de choses que vous aimeriez que je fasse, je sais pas, montrer mon cul aux passants, ou alors, je sais pas, moi, je sais pas, fumer un Bounty. Tu vois ce que je veux dire, Hugo?
7: Faire un 9-4 by night.
0: Voilà, hein, pour que dans ma tête j'ai un peu le goût de paradis.
7: 9-4 by night.
0: Voilà, vous appelez dès maintenant au 0803, non j'ai défait, c'est bon. 0803 08 5000 et puis un extrait de balade nocturne, de musique de nuit, pardon, volume 4 avec.
8: Yeah.
3: Voilà.
8: Ouais, danseur Rouge-Roux, Orléans.
3: Exactement.
8: Bon, j'ai Rigo qui est derrière.
7: Il est présent, Rigo.
8: Hein?
7: Ah bah dès qu'il n'y a plus l'internet.
8: On est allé avec comment il s'appelle déjà, c'est le truc des cartes de France là. On a une identité derrière.
3: Bah faut s'écouter hein.
7: C'est Michelin.
8: Ouais très bien, tu fais quoi dans la vie?
2: Je suis étudiante.
8: D'accord. Et en quoi déjà, tu m'as dit?
2: En médecine.
8: Oh là, bah oui, d'accord, ok. Bon, donc, pour remémoriser hein, aux gens, hein, donc je suis dans la voiture avec Olivier, avec Rigo également, c'est une petite sortie, il pleut, il fait un temps dégueulasse sur Paris, je sais pas quel temps il fait. T'es tout toi, mec, t'es?
4: Moi, je suis d'Épinay, moi.
8: Oh, donc t'es dans la banlieue aussi?
4: Bah oui, il flotte. Ah,
8: dans la banlieue
9: 95.
8: Parisienne. Et là, c'est vraiment pas bon, on est près de la Concorde, on l'a dépassé, mais en ce moment, ça roule pas terrible. Alors, je sais pas, Rigo, c'est quoi la direction à prendre?
10: Là, le mieux, c'est de tourner à droite, arriver à la Concorde.
8: À la Concorde, à droite, d'accord.
10: Et d'aller vers boulevard Saint-Germain, les Gobelins.
8: Ok, tout ça, quoi. Bon, c'est là, on s'approche de chez toi, en fin de compte, hein, mine de rien.
2: Ah bah, écoutez, franchement, voilà. Si vous voulez passer pour... Bon, pour prendre un café ou je sais pas, mais...
4: Ah ouais, ça commence par un café et on sait pas comment ça finit, hein.
2: Oui, mais c'est pas grave, il y a tout ce qu'il faut.
4: Ah bah c'est bien.
8: Il faut des capotes multipliées par trois parce qu'on est trois, hein.
10: Non, deux, s'il vous plaît.
8: Ah pardon, excuse-moi, d'accord, ok.
10: Non, une seule.
8: Ok.
2: Ouais. Ah,
10: apparemment, une seule.
8: Ah, une seule, bon bah, alors une seule capote, alors.
2: D'accord.
8: Donc, bah, une fois, il y a le faire bander, hein, le problème, il est là. Vous n'avez pas recharger les batteries, c'est vieux, hein. Oh. Même le gasoil.
2: Ouais, mais je sais.
8: C'est plus le gasoil que le Super 98, hein.
2: Il y a tout ce qu'il faut, il y a tout l'équipement ici.
8: Il y a tout l'équipement?
2: Ouais.
8: D'accord, ok, très bien. T'aimes bien te faire fouetter?
2: Ouais, bien sûr.
8: Allez, puis on va apparemment, j'aime bien se souhaiter. Si tu voulais accélérer un tout petit peu au niveau, j'aimerais bien vite arriver, hein, d'accord. T'aimes bien te faire insulter, genre, salope, t'aimes ça?
2: Ouais, j'adore.
8: Non, sans déconner.
2: Non.
8: Tu détestes ça?
2: Ah, ouais, complètement. Je suis
8: d'accord.
2: Du tout dans les relations, ça doit être tout.
8: T'es très câlin.
2: Ouais, plutôt, ouais.
8: Ah, ouais, d'accord. Médée.
4: Ouais.
8: Comment ça se passe?
4: Bah, ça se passe tranquille, quoi. Je suis
8: un peu. T'es sur l'antenne, hein. Tu vas faire avec nous, Océane, et donc avec Médé, on parle ensemble de.
4: Ah, mon parnasse.
8: Bonjour, est-ce que tu passes sur l'antenne de
10: Flèche? Excusez-moi,
8: c'est pas grave.
10: On passait par
8: là, Hugo.
4: D'accord. Ils vont se perdre.
8: Hein, t'es juste derrière, hein, quand même.
4: Ouais, c'est vrai.
8: Bon, alors, vas-y, Médé.
4: Ouais, donc je t'appelais parce que bon, j'ai 22 ans, là je suis en train de bosser bien sûr.
8: Tu fais quoi?
4: Je suis agent de sécurité.
8: Ah oui, wouh, wouh.
4: Donc voilà. Donc en même temps, un petit message à notre ami Gégé.
8: Oui.
4: Il faut savoir que Gérard dit que les agents de sécurité travaillent 7 jours sur 7.
8: Ouais.
4: Et il faut savoir que les agents de sécurité sont en service 7 jours sur 7, 24 heures sur 24, non-stop.
8: Ah bon?
4: Voilà.
8: Donc vous dormez jamais?
4: Bah, on dort, si, on dort quand même.
8: C'est un peu comme des pompiers, quoi. C'est-à-dire que si on a besoin de vous, vous devez venir.
4: Voilà.
8: D'accord, ouais.
4: Donc, c'était un petit message à lui dire, comme ça lui éclaircira un petit peu les idées.
8: Mais quand vous dites que tu dois travailler 24 heures sur 24, c'est-à-dire qu'on peut t'appeler, c'est au cas où vous changez, comme s'il faudrait remplacer au dernier moment un collègue qui serait malade.
4: Voilà.
8: D'accord. Mais
4: donc,
8: c'est pas.
4: En train de bouffer, on t'appelle, faut qu'il aille, quoi.
8: Non, mais on t'appelle pas en cas d'urgence, si.
4: Bah, ça peut arriver.
8: Si il y a un problème sur le terrain, quelqu'un qui a besoin de renfort, tu peux venir aussi, on t'appelle pour ça.
4: Voilà, ça peut arriver, mais bon, faut qu'il y ait vraiment une grosse merde, quoi.
8: D'accord, ok. C'est pas comme les pompiers, on peut travailler pour un oui, pour un non.
4: Ouais, voilà, non.
8: D'accord.
4: Voilà. Donc, moi, je t'appelais pour avoir quelques conseils.
8: Ouais, ça tombe bien.
4: Donc, je suis...
8: On a des conseils, en ce moment.
4: Ah, bah, c'est bien.
8: Ah, okay.
4: Donc, si tu veux, moi, j'aimerais avoir une expérience avec une femme de 40, 45 ans.
2: Oh là, mon pauvre.
8: Tu quoi?
4: J'aimerais avoir une expérience avec une femme de 40, 45 ans.
8: Je maîtrise le sujet, parce que j'ai un de mes meilleurs potes qui a 26 ans, qui a traîné pendant un an et demi ou deux avec une fille de 50 balais, et là, maintenant, il va se marier avec une fille qui en a 40 et quelques, donc il a à peu près 15 ou 20 ans de moins qu'elle.
4: Putain, c'est de la balle, ça.
8: Non, bah, c'est de la balle. Oui, il dit que c'est de la balle, lui.
4: Ouais, ça doit être le pire, franchement.
8: Et généralement, des jeunes comme toi qui ont envie d'avoir des relations avec des femmes plus âgées comme ça, ou c'est dans le cadre d'infanterie. Et si ça veut être plus sérieux, c'est des gens qui ont eu des problèmes avec leur maman, manque affectif.
4: Ah non, moi, il n'y a pas de problème de manque affectif avec ma mère.
8: C'est quoi le délire, alors, d'être avec une nana?
4: Bah, je sais pas, c'est une expérience, c'est un petit fantasme, quoi.
8: Ouais. Attends, excuse-moi, ce qu'il faudrait, c'est que Apolline récupère Océane Orandelle et qu'elle puisse nous donner l'adresse, afin qu'on puisse quand même trouver exactement où ça se trouve, parce que là, on va pas pouvoir donner l'adresse en direct.
2: Ça roule.
4: Ouais, c'est clair.
8: D'accord, ça roule.
9: Et elle va la redonner à Rigo, comme ça va être nickel.
8: Bah, exactement, elle va la redonner à Rigo, exactement. Et sur le coup, le menu, ça va, t'es tranquille, t'es chef menu?
9: Ah, je suis bien, moi.
8: C'est bien. T'en profites pas trop avec Apolline, ça va?
9: Ouais, c'est cool.
4: Ça, c'est il se prend pour le boss. Il se prend pour le boss.
9: Bah non, mais bon, on est bien là.
8: Ah bah oui. Et donc ton délire c'est quoi avec,
4: bah moi c'est déjà que tu me donnes quelques conseils, parce que bon, j'ai
8: mais
4: déjà...
8: Mais quels conseils? Je veux dire, si tu vois bien les conseils que tu vas avoir, déjà faut trouver des endroits. Ce qui est plus compliqué comparément aux nanas, c'est trouver... Parce qu'on peut pas accoster une nana de 40 ou 50 balais dans la rue de la même manière qu'on accosterait une nana.
4: Ouais, ça c'est clair.
8: À 22, 23 ans.
4: C'est clair.
8: Donc par définition, il faut que, si vraiment on est intéressé par ce genre de relation, c'est où t'as quelqu'un de ton entourage qui a une mère ou quelqu'un qui connaît un peu plus âgé, dont on sait qu'elle est célibataire ou parce que son mari est divorcé ou décédé ou machin et qu'elle recherche en ce moment le mâle, plus jeune.
4: Ah ouais, mais il n'y a pas moyen. C'est déjà essayé, il n'y a pas moyen. Il n'y a pas moyen, c'est déjà essayé tout ça.
8: Bon, ou alors il faut carrément traîner dans des endroits, des discothèques, des bars où on sait qu'il y a des nanas d'un certain âge qui sont intéressées par rencontrer des jeunes. Maintenant, est-ce que c'est des nanas qui ont envie de rencontrer uniquement des mecs pour des histoires de cul ou pour effectivement créer quelque chose de sérieux? J'en sais rien. Toi, tu veux juste une histoire de cul?
4: Bah, ouais, pour l'instant, ouais. Et
8: puis, alors, il y a encore mieux, et après, ça va beaucoup plus simple, et ça s'appelle des putes. Ah, mais là, non, ça va beaucoup plus rapide.
3: Les jeunes filles de 20 ans peuvent s'occuper de ça très bien. Hein.
8: Oui, mais lui, apparemment, veut autre chose. Lui, il veut une histoire. Il a le droit, en même temps, d'avoir une histoire, d'avoir un fantasme. Au même titre qu'il y a des mecs qui ont 40 balais, des fois, qui ont envie de sortir avec des nanas.
3: Ouais, mais il ne faut pas forcément les réaliser pour autant, quoi.
8: Non, mais là, c'est pas un fantasme. C'est pas un fantasme quand on dit... Il y a fantasme et fantasme. Quand on dit qu'un fantasme ne se réalise pas, je pense qu'il y a des fantasmes qui sont vraiment dans le cadre d'un fantasme pur. Je sais pas, genre dire, je veux faire l'amour dans l'espace, je veux faire l'amour en plein air sur un deltaplane, dans un avion, là oui c'est le cas du journaliste, que c'est dur à réaliser maintenant. Dire moi mon truc c'est une nana, c'est mon fantasme c'est de me faire une nana, c'est plus de dire c'est un rêve. C'est pas le même.
3: Bah, écoute, quand tu vas me voir, je pense que ça va être ton fantasme.
4: Oui.
8: Peut-être, oui. Non mais t'as une très jolie voix en tout cas, t'as l'air. Non, ce que j'aime bien c'est que t'as l'air correct.
3: Oui, tout à fait. Je pense que quand tu vas me voir, je pense que tu vas effectivement me trouver correct.
8: Non mais correct, pas physiquement, je parle correct, t'as l'air...
4: Au langage, ouais.
3: Oui, voilà,
4: langage,
3: exactement.
8: Donc voilà, t'as préparé quand même les gâteaux, les machins, les strings,
3: J'ai pas trop ça, mais j'ai du café, attends, j'ouvre mon placard. Café, j'ai des petits grillés, je sais pas si j'ai...
8: Tu veux qu'on vienne chez toi, mais t'avais rien prévu au cas où.
3: C'était un petit peu improvisé, mais je pensais à des petites tours.
8: Tu voulais, mais t'avais pensé que quelque chose, c'est des draps propres, quoi.
3: Ouais, exactement, ils sont tout propres. J'ai d'ailleurs bien refaire mon lit pour bien tendre les draps et tout, c'est plus agréable.
8: D'accord.
3: Voilà.
8: Okay.
3: Mais non, vous me direz ce que vous voulez, quoi. Enfin bon, vous servirez, quoi. Vous êtes des grands, hein.
8: Bah, en tout cas, si ça se passe bien ce soir, on reviendra à ce moment-là officiellement lors d'une nuit spéciale où on ira dans les rues balader à ce moment-là.
3: Exactement, on est
8: en repérage.
3: Voilà, exactement, vous êtes en repérage et
8: voilà.
3: Exactement. Voilà.
8: Exactement. Quoique le café, après on va aller se coucher. Moi je bois beaucoup moins de café qu'avant.
3: Ah bah,
8: Médé.
3: Une tisane ou un...
8: Médé, t'es toujours avec moi?
4: Ah ouais, toujours, ouais, toujours.
8: On va finir avec Médé, on reviendra après. On a toute la nuit devant nous.
3: Oui.
8: Non, je disais donc, voilà le truc, non, mais pourquoi pas. Donc il faut que tu ailles dans des endroits comme ça. Mais c'est pour une histoire de cul, j'ai pas trop bien compris, parce que j'entends mal, mais c'est vraiment. Pourquoi tu veux une nana à cette place-là?
4: C'est déjà au début pour une histoire de cul. Bon, si je vois que la personne accroche, bon, j'accrocherai peut-être aussi, quoi.
8: Mais c'est juste dans l'histoire de... Pourquoi? C'est pour l'expérience?
4: Ouais, pour l'expérience.
8: Ou c'est pour apprendre d'autres choses? Parce qu'il y a des nanas qui ont 20, comme Océane, ou plus, qui ont d'expérience autant qu'une femme de 40 ans. Hein.
4: Ouais, mais moi, je vais dire, franchement, pour l'instant, je me suis pas gratté, franchement, au niveau d'aller à droite, à gauche. Et à chaque fois, j'ai grave été déçu.
8: T'as grave été déçu?
4: T'as été déçu
8: pourquoi? C'est que les filles, elles n'étaient pas assez rapides, elles étaient trop coincées
4: Trop réservées, des trucs, ça y est, tu lui parlais d'une petite levrette, ça y est, la nana, on la rougissait, quoi, elle n'en pouvait plus, donc c'est pas bon, quoi.
8: Bah ouais, mais enfin, si tu gères des histoires de cul, tu le sens dans le comportement de la fille lorsque tu commences à l'aborder pour la première fois ou la seconde fois et tu commences un petit peu à parler, tu sens si c'est une nana qui est plutôt vive et puis qui va au pieu bouger, ou si tu sens que c'est une fille plutôt timide, réservée, et dès que tu parles de cul, elle est un peu plus gênée, tu te dis, bon bah voilà, ça risque pas d'être le délire au départ et que ça peut le devenir après.
4: Ouais, mais moi je veux dire...
8: C'est à toi de le voir et de le comprendre, de le ressentir aussi, non?
4: Vous
8: en pensez quoi, les gars?
11: On est d'accord, tu vois.
8: Il y a un truc avec
11: l'adresse, là.
8: Océane.
3: Oui.
8: On a une galère là, pour avec l'adresse là.
11: La rue, j'ai trouvé la rue, mais elle est pas du tout dans le 14e.
3: Ah bah si, attends, alors on va
8: parce que je rappelle qu'on est en direct sur Fun Radio, bon ça c'est un fait.
3: Vous êtes où exactement?
8: On est dans ma voiture.
3: Oui, non mais d'accord, mais à quel endroit de Paris, je veux dire?
8: À quel endroit? On est dans Montparnasse.
3: Bon bah c'est pas très loin. Allez les voitures d'enfer.
8: Bon, on va te récupérer en antenne de nouveau.
3: Ouais.
8: D'accord, ok. Est-ce qu'on pourrait...
12: Ça marche.
8: Comme ça, je vais récupérer une ligne pour qu'on puisse me repasser la petite Valérie quand même. Elle est encore là ou pas?
12: Elle doit être là, je sais pas. Où elle est là, Valérie? Ouais, elle est là, elle arrive.
8: Bon, Valérie, t'es là?
3: Oui, je suis là.
8: T'es calmée?
3: Bah, j'ai toujours été calmée, hein.
13: Quoi?
3: J'ai toujours été calmée, hein.
13: T'as quoi?
3: J'ai toujours été calmée.
13: Ah bon, parce que t'avais l'air...
3: Donc, Valérie... En fait, je voulais te dire...
13: Oui.
3: Parce que bon, peut-être que t'as pas envie de venir me voir ou quoi.
13: Mais t'as
3: mais bon, j'ai envie de te faire un morceau.
13: T'as courbe-voix.
3: J'ai envie un morceau.
13: Mais j'aimerais...
3: J'ai envie, j'ai envie de réveiller mes voisins, je vais mettre ça à fond. J'ai trop envie de les réveiller, là.
13: Vas-y, vas-y, mais...
3: Je te fais écouter. Hein.
13: Attends, attends, moi aussi je vais mettre de la musique après.
14: Oh là là. Oh là là, eh oh.
13: Ça, c'est bon, ça.
14: Hé, hey, Technodrome, là.
13: Allô?
3: Ouais. T'aimes bien?
13: Bon, bah, c'est sympa, ça.
3: C'est sympa, hein.
13: Ouais, c'est super adorable.
3: Pourquoi tu mets pas ça à la loco? Pourquoi tu mets pas ça à la loco?
13: Pourquoi je mets pas ça à la loco?
3: Hein?
13: Pourquoi je mets pas ça à la loco?
3: Ouais.
13: Parce que ça, c'est bon pour être écouté simplement entre 3h et 3h05. Et que Max, il a pas de la musique caca comme ça chez lui, malheureusement.
3: Bah, si tu viens de dire que c'est bien.
13: Si tu... Non, je déteste ça.
3: Ah bon?
13: Non, c'est trop violent. Pour les voisins, mais je déteste ça. Mais dans une soirée, non, non, et pas question. Ah, téléphone, apparemment les appareils.
3: Attends, j'ai un autre truc, là, faut que je cherche.
13: Bon, ouais.
3: Si je le retrouve, c'est cool, parce que c'est... Là,
13: on va revenir avec toi, Médé.
3: Tu vas aimer, hein.
13: Vas-y.
14: Vas-y, c'est quoi?
3: Je cherche. C'est de la transe.
13: La transe?
3: Ouais.
13: Ouais, c'est transe.
15: Ça l'est grave.
13: Ouais, grave. En parlant de transe, hein, je profite pour dire qu'on sera en Belgique, hein, avec Rigaud. Ah, tu le savais, ça m'aidait, Med?
15: Ouais, je le savais, mais comme je bosse, je peux pas venir, je suis bien vénère.
13: Merde, on sera à Pondrone dans une salle qui s'appelle le... Comment ça s'appelle, Silda, Manu?
14: Je ne sais plus.
13: J'ai dit deux, trois fois dans la soirée. Comment s'appelle la salle, déjà, où on va jouer?
14: Bah oui, mais je me souviens plus.
16: C'est à Pondrone, mais je me rappelle plus du nom de la salle.
13: Ça s'appelle...
14: Je sais que c'est pas loin du tout de Namur.
13: C'est à combien de kilomètres de Namur? À 40 kilomètres de Namur, à
14: c'est
13: peu près.
14: C'est à ouais, une quarantaine de bornes de Namur et de Liège, 150. Voilà.
13: Voilà. Bon, ok. Alors, on a retrouvé le chemin, Océane. Hein.
3: Ah. Ok, d'accord.
13: Là, ça y est, on vient de redémarrer. C'est reparti. En plus, je suis venu avec mon boudding parce que j'ai acheté une part de
16: diplôme.
13: Il me reste combien de temps, là, Manu?
14: Il te reste combien de temps? Combien de temps? Avant quoi?
3: Max, je vais dire.
13: On voulait jouer à la chasse au trésor. Oh là là là là. Il est complètement à l'ouest.
14: Hein?
13: Manu, si tu m'écris pas le texte 24 heures avant. Mister Impro. Mister Impro.
14: Mais ouais, j'avais pas capté.
3: Max.
13: Oui.
3: Max.
13: Oui, Océane.
3: Oui, ça y est, Non, c'est Valérie. Hein.
13: Valérie, oui.
3: Ne me confonds pas avec elle, s'il te plaît.
13: Non, mais laisse tomber la musique parce que je suis avec mon portable dans la bagnole.
3: Non, mais j'ai trouvé. Regarde, deux secondes.
13: Non, mais j'entends rien.
15: Mais on t'a dit non.
13: J'entends rien, Valérie. Valérie.
14: Oh là là,
15: mais elle fume, elle.
13: Bah, vous... que si vous venez vendredi soir à la loco, d'ailleurs, j'en profite pour dire que je joue avec Jean-Marie Caestambeck également. Et que ce genre de musique, c'est beaucoup, beaucoup techno. Oui.
3: T'aimes bien?
13: J'entends rien, je suis avec mon portable. T'es chiant toi quand même, hein. C'est vrai. Hein.
14: Grave.
3: Mais non, mais attends.
13: Valérie, on va parler vendredi ou pas? Valérie, tu viens vendredi?
3: Vendredi? À la loco?
13: Oui.
3: Ouais.
13: Tu viens?
3: Quoi, tu seras là?
13: Bah oui, je joue.
15: Bah oui, il sera là, il le dit à chaque fois.
13: Non, mais là je vais jouer. Là, je mixe, ça va être techno, ça va être très techno.
3: Ouais, alors c'est clair que je vais. Hein.
15: Et moi, je bosse.
13: Bah toi, tu bosses.
15: Et moi,
13: toi, tu fais quoi?
3: Non, j'ai un babysitting.
13: T'as quoi?
3: Un babysitting.
13: On se connaît, nous, non?
3: Non, pas du tout.
15: Mais t'as qu'à emmener les enfants avec toi là-bas, la loco, ça leur fera du bien.
13: Ça fait penser à quelqu'un. Je te connais pas du tout.
3: Non, bah écoute, non, hein, on s'est jamais vu. Tu vas me voir pour la première fois.
13: Ouais, bon, d'accord. Donc c'est là qu'on voit l'affichage, tu vois. T'as Valérie qui dit, tu fais quoi? Ouais, je viens à la loco, c'est clair, c'est techno. Bah ouais, je viens. Et t'as l'autre qui dit, tu veux venir? Ah, tu peux pas, j'ai un babysitting.
3: Bah ouais, faut se faire de l'argent. C'est ça.
13: Bah ouais, t'as mes enfants, toi, hein.
3: Oui, j'adore.
13: Tu me fais penser à une copine. Tu me fais penser à une copine qui va venir justement vendredi à la loco, avec qui je serai, qui est une très jolie fille, et qui comme toi, qui a 20 ans et qui aime bien aussi les enfants, qui fait du babysitting et tout ça.
3: Ouais, mais.
13: Elle a représenté, tu vois, comme deux gouttes d'eau.
3: Écoute,
13: si t'es aussi jolie qu'elle.
3: Ce sera toi de juger, en tout cas.
13: Elle est magnifique. Oui, Valérie.
3: Je voulais te dire, je te fais écouter un même morceau et après je te laisse tranquille.
13: Ah non, mais j'entends rien. Arrête avec tes morceaux, j'entends rien, je suis avec le portable.
3: Ah ouais?
13: Ouais.
3: Bon, c'est pas grave.
13: Bon, alors, vas-y, alors, mets fort et on va mettre fort dans la voiture.
3: Attends, je le mets, hein.
13: Allez, vas-y, mets-le!
3: Ça arrive! Deux secondes, je règle.
13: Oh là là, on se voit dans Star Trek.
16: Tu dois avoir un bouton secret sur ton téléphone.
13: Mais non, ça marche pas.
3: C'est prêt!
13: Mais vas-y, putain!

0: Mais vous êtes fou.
1: Oui.
2: Océane. Océane.
1: Oui, oui.
2: Je plaisantais, hein, je plaisantais. Hein.
1: J'ai pas trop entendu ce que t'as dit.
2: Je disais qu'on arrivait, qu'on allait défoncer le cul, mais c'était pour les connaître.
1: Oui, mais de toute façon, je pense qu'on peut toujours essayer, vous allez voir.
2: Allez, qu'on peut toujours essayer, qu'on verra. Bon, soyons sérieux, deux minutes. En fait, t'as de la chance, Valérie, parce qu'aujourd'hui, je suis particulièrement bien sapé, j'ai mis la veste à gonzesse. Hein.
1: Oh Valérie, parle avec moi, excuse-moi. Valérie. Moi, je suis pas hyper bien, faut peut-être que je me prépare, là.
2: Ouais, ça serait bien, parce que là...
1: Tu dégonfles, là, hein.
2: Bon, Valérie. M'aide.
3: Ouais.
2: À vous, quand même, c'est barré, là.
3: Hein?
2: Ah bon, quand même, qu'on est un peu barré, quand même.
3: Bah ouais, quand même.
2: Ah, un peu, quand même. On est un peu Wayne's World, un peu. On est un côté très Trainspotting dans notre tête, hein.
3: Ouais, quand même.
2: En parlant de Trainspotting, j'ai une part de diplomate, un peu de pudding.
1: Mais
2: j'ai pas mangé, oui.
1: Alors, t'as aimé le morceau ou pas?
2: Ouais, remets-le à fond.
1: D'accord, je remets à fond.
3: Mais ça y est, t'en passes.
2: Je vais mettre à fond dans la bagnole, ça va l'arsener avec mon portail, vous allez voir, je vais vous faire du nouveau son, vas-y.
1: Oh, tu te fous ma gueule, là.
2: Allez, vas-y, mais écoute la radio.
3: Allez, fiche-toi.
1: D'accord, je le mets.
2: Allez, vas-y, mais
3: qu'est-ce qu'elle est longue en plus?
2: Attention. Attends, on va attendre.
3: Ouais. Ça fait des blancs, là. Ça fait des blancs.
2: C'est long avec elle.
1: Oui,
2: c'est pas des blancs comme ça, là, en boîte. Parce que
1: ça y est, c'est prêt. Attention.
2: C'est bon.
3: T'as quoi? Allô. Technoparade.
2: C'est la musique.
1: C'est pas mal, mais, ça.
2: C'est ça qui est Valérie, c'est que t'es une gamine. On peut rien, c'est toutes les demi pour venir à l'ordre. Fais ci, fais ça. Fallait laisser la musique, putain. Que vous avez entre 19 et 20 ans, 21, 22, le problème il est là, c'est que...
1: Je te la remets si toujours, tu veux, j'allais.
2: Fais ci, fais ça, putain, mais...
3: Le QI, il est 10.
1: Écoute, je te la remets tout de suite, là. Écoute.
2: Non, c'est fini, écoute, c'est trop tard.
3: Hein. Regarde, ça fait Rainman.
1: Écoute, je l'ai.
2: Attends, on est carrément... Eh, Océane.
1: Oui.
2: On est arrivé quasiment.
1: Ah, bah écoutez, je mets le réchauffé, alors.
2: Tu sais comment je le sais qu'on est arrivé quasiment?
1: Non.
2: C'est la boule.
3: Eh ben,
2: j'ai super la gaule, les gars, c'est qu'on est vraiment pas loin.
4: Tu chauffes.
1: Mais, je mets le réchauffé.
2: Vas-y, mets plus fort.

0: Je disais, vous êtes loin de chez Océane,
1: là ? On est quasiment arrivé. Bah, on est où, là ? On est arrivé ? Vous savez pas lire un plan ou...
2: Non, c'est pas ça, c'est que les rues sont à sens unique.
1: Les rues sont à sens unique.
3: Ah bon ? Mais attends,
1: non, regarde. Ah ouais, on est dans le noir. Putain, alors on va s'adresser directement à Tibéri, allume Paris. Allume-nous ce putain de Paris, bordel.
0: Dans la boussole, dans la boussole.
1: Non, mais on fait un Paris by night dans le noir, qu'est-ce que c'est ce bordel ? Tibéri, tu déconnes ?
0: Ça sent le traquenard quand même.
1: Ça sent le traquenard, j'ai l'impression. Moi, je vais voter socialiste la prochaine fois. Je n'ai plus voté RPR. On se fout de notre gueule,
3: Oui.
1: On demande à Poli, tu demanderas à Tibéri quand même quand tu revoteras la prochaine fois qu'il t'allume un peu, parce que quand il y a des Paris by night avec fun.
3: Ouais, écoute.
1: C'est quoi la rue ? Comment s'appelle la rue ?
2: C'est bon.
1: Attends, c'est quoi la rue ? Stop.
3: Ne dis pas le nom, s'il te plaît.
1: J'avais demandé, c'est pas grave. Ouais.
3: Ne dis pas le nom, s'il te plaît, ça va.
1: Non, mais on a le nom de la rue. Ah oui, c'est vrai que je suis con. Ouais, je suis con.
2: Tu peux aller à gauche.
1: Mais ouais, pour moi, je suis au téléphone avec ma petite, quoi.
0: Déjà.
1: Hein ?
0: Non, je disais déjà, tu vas vite.
1: Ouais, déjà. Alors, Med.
4: Oui.
1: Comment on fait pour ton histoire de nana, là ?
4: Bah, moi, ce que je propose, à la rigueur, ouais, c'est que, parce que là, je te téléphone.
1: Propose juste que tu comptes parce que ta vie nous intéresse énormément.
4: Ouais, à la rigueur, moi ce que je te propose, je laisse le numéro de téléphone de la société où je suis là ce soir.
1: Ouais.
4: Je le laisse là au standard.
1: Tu penses qu'il y aurait des gros de linas d'une cinquantaine d'années qui seraient intéressés par ton annonce ?
4: Ah non, attends, pas une grosse gignasse, attends, ça va pas, non.
1: Combien tu veux, quel âge ?
3: Française.
1: Quel âge tu veux ?
4: Hein ?
1: Quel âge tu veux dans les combien ?
4: Je sais pas, 35-40 ans, quoi.
3: Française.
4: Voilà. Donc moi ce que je propose, si il y en a qui doivent écouter, ça c'est clair, c'est même sûr. Moi ce que je leur propose, je vais laisser le numéro de téléphone au standard, d'accord ?
1: Ouais.
4: Là je t'appelle avec le téléphone de la société et le problème c'est que c'est une ligne.
1: Monsieur appelle avec le numéro de téléphone de la société. Allez,
4: voilà. Et donc le problème c'est que c'est une ligne d'urgence. C'est une ligne d'urgence. Donc s'il y a une urgence, je suis un peu dans la merde.
1: Bien
4: donc
1: sûr.
4: À la rigueur, moi ce que je vais faire, je vais laisser le numéro de téléphone au standard.
1: Ouais.
4: Il y en a qui entendent, et ils vous appellent, et après ils ont qu'à m'appeler, et on s'arrange même un rendez-vous si elles veulent dans la nuit, parce que moi je suis là toute la nuit.
1: D'accord.
4: Ok.
1: Ok, bah écoute, Apolline va te récupérer en antenne.
4: Ok.
1: T'es toujours là, Apolline ?
3: Ouais, je suis toujours là.
1: Ah, t'es
4: là ? Mis à
5: part. Je suis là moi aussi, hein.
4: Ouais, mais t'es là, pas grave,
1: je suis là.
4: Moi elle m'a fait rapeau, moi elle a une belle voix, Apo.
1: Rigo, si tu pouvais justement me trouver vite fait la rue.
5: Ben on y arrive là, c'est juste que Paris c'est plein de sens unique.
0: Ouais, il joue un peu, merde.
5: Donc voilà, là c'est à droite.
3: C'est facile à partir
5: de. Mais t'inquiète, on va trouver.
1: On est arrivé. Attention, le mec il traverse, ça peut l'écraser.
0: C'est pas grave, tu traces.
1: On allait en écraser, ouais.
5: Donc là tu vas à droite.
1: Ok, m'aider, on te récupère en tête, bonne bourre à toi.
4: Ok, ciao, salut.
1: Ciao. Bon, Océane.
3: Oui.
1: On est quasiment arrivé, on rappelle qu'on est en direct dans ma voiture sur Fun Radio.
3: D'accord.
1: Max à la place du mort, au volant de la voiture, Olivier de la production et Rigaud bien sûr derrière qui est en train de faire le chauffeur, d'expliquer un petit peu Monsieur Bison Futé.
5: Alors Olive, tu vas tout droit et là tu vas voir une rue en biais en face.
1: Et on arrive chez une auditrice qui s'appelle Océane, qui est en direct, hein. Océane, t'es toujours là ?
3: Oui, bien sûr.
1: Et on arrive chez toi d'ici très peu de temps.
3: D'accord.
5: Voilà, c'est une rue en biais,
1: ouais.
5: Et ce sera une impasse qui est sur la droite.
1: D'accord.
5: Ce sera d'ailleurs la deuxième à droite.
3: Bingo.
5: Voilà, tu prends celle-là et c'est la deuxième à droite.
1: Et
5: là, on est au parc Montsouris.
1: Ce qu'on fait là, même au... Il faudrait faire des cassettes pour avoir Stern aux États-Unis pour qu'on lui envoie ce qu'on fait, parce que je suis sûr que ça lui tenterait de faire ça sur New York. Non, New York, il aurait peut-être envie de faire ça. Non ? Bon, Manu, lui, Manu, je suis en train de noter.
5: Attends, c'est peut-être bon,
1: sinon,
5: c'est une impasse.
1: Si vous voulez nous appeler, bien sûr, et nous proposer des choses à faire pendant. Oh putain, c'est joli par là. Hein. 0803-08-Sabé, je sais pas si le standard est mort, à peu, si ça s'appelle encore un petit peu.
0: C'est moyen, c'est très très
1: c'est moyen.
0: Moyen.
1: Ah,
5: ça doit être ça.
1: Alors, bande de nazes.
3: C'est pour ça que je suis là.
1: Bon, alors, 0803-08-5000. Oh putain, mais t'habites où, toi, t'es friqué ?
3: Écoute, tu verras.
1: Non, tu vis chez tes parents ?
3: Non.
1: Ah d'accord, mais tes parents du pognon ?
3: Non, pas spécialement.
1: Ah
3: mais...
1: bon, d'accord, ok, mais c'est sympa par là. Oh, c'est la rue là ou pas ? C'est une rue piétonne ? C'est une petite rue pavée ?
3: Ouais, voilà, exactement. Bah écoutez, je vais vous voir la fenêtre.
5: C'est celle qui est juste avant, on peut se garer là.
1: Non, mais c'est juste là, alors nous on arrive.
3: Ouais, garez-vous peut-être en bas et puis vous montez
1: à pied. Bah, on va pas se garer en haut, on va pas monter à l'étage avec ma caisse, ça c'est pas question.
5: On pourrait
1: mettre la voiture dans un ascenseur, ça c'est clair.
0: Océane,
1: Donc, pour dire que si vous voulez éventuellement venir faire les cons, toujours avec nous, 0803-08-5000, on déborde un petit peu. Regarde là, tu peux te mettre là par exemple, ça c'est impeccable. Là, regarde juste là.
3: Si
1: je ne la bousille pas.
5: Entrez-nous.
1: Ah, tu fais ça proprement, sinon je le fais. Hein.
3: Et qu'est-ce que vous voulez que je vous prépare là, pendant qu'on y est là ?
1: Bah, pour moi, ça sera une pipe.
3: Oui.
1: Je vais me remettre à fumer, ça, je crois. Vous voulez dire ? Hein ?
3: Oui, bien sûr.
1: Ok, puis non, mais rien. On va arriver, on va venir, on va passer ce qu'il y a déjà eu.

0: Mais mine de rien, vas-y.
1: Bon.
0: Ah, tu me fais de créneau, oh là là, là tu t'en.
2: Oh, bien.
0: Oh là là.
2: Connais pas ta voiture.
0: On dirait, putain, Mimimati.
1: Ok, ben,
3: oh, bah non. Mimimati
0: au volant. Je sais pas. Quand tu es dans une mégane, on a l'impression d'être dans un bus.
1: D'accord.
0: Ok, non, mais vous restez, tu restes là, toi, Olivier.
3: tu gardes la voiture, Olivier.
0: Bon, Olivier, tu peux laisser.
2: Elle se ferme même plus.
0: Non, mais tu laisses un petit peu ouverte, mais comment elle se ferme plus.
1: Vous êtes dans la voiture, là, ou pas?
0: Voilà. Quoi?
1: Parce que là, je crois que je vous vois de la tête.
0: Tu nous vois, t'es où?
1: Moi, je suis en haut, là.
0: Parce qu'au combienième étage?
4: Non, mais c'est pas celle-là, c'est celle d'après.
0: Ah, c'est celle d'après, d'accord, ok. Elle vient toujours aussi avec la voiture. Elle est toujours avec son parfum, c'est génial. Dire qu'on est en direct sur une radio nationale. Dire qu'on passe là dans toute la France. On passe dans toute la France et la Belgique, et nous. Qu'est-ce que tu fais? Alors, s'il y avait les warnings.
3: Oh là là.
0: Attends, il faut éteindre les warnings, là, sur le côté. Là, à la place du volant. Non, c'est à côté du... Attends, je vais le faire.
2: De merde.
0: D'accord. Ah, tu l'avais mis, là. Je sais pas ce que t'as...
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8: La réception?
9: Oui, tout à fait.
8: Très bien. Je voulais savoir si c'était encore possible de réserver des chambres ce soir.
9: Oui.
8: Bingo. Très bien. Nous serions trois personnes.
9: Ouais, je vous demande un petit instant, merci.
8: Merci beaucoup. J'aurais pu glisser un petit allô.
10: Ah ouais.
8: Ah oui, je vais aller trois.
10: Allez.
8: Allô.
11: Mais elle laisse mourir.
8: Là, elle est en train de parler, c'est parce qu'elle m'a fait même en attente, elle est dangereuse. Ouais, là. Allô.
10: Allô.
8: Allô.
11: Ah mais elle nous écoute, ça se trouve.
8: Allô.
12: Bingo.
8: Je vais tout seul.
12: Bingo.
8: Bon allez, fais-en un autre parce que là pourtant j'étais bon client. Hein. On fait quoi? Oh, oui, un hôtel, bien, station service, tu me fais quoi là ce soir là?
11: Bah on se fait un petit hôtel encore une fois.
8: Allez, un petit hôtel, allez vas-y banco. On va sur Paris ou un petit peu en province?
11: On va rester à Paris.
8: Et après on se balade un petit peu. Ouais, on va se balader aussi quand même un petit peu dans la soirée.
11: On va aller du côté d'Orléans après.
8: Ouais, ça serait bon là, Orléans. Attention, on va mettre le feu du côté d'Orléans, dans les hôtels et dans les stations service. Quelque part en France, ça va sonner. Là pour l'instant c'est des hôtels à Paris. Le but est simple, hein, un petit bruitage, ça fait caca, un petit bingo et un petit allô.
13: Hôtel de Ville, bonsoir.
8: Oui, bonsoir. Allô?
13: Bonsoir.
8: Je suis bien dans un hôtel?
13: Oui.
8: Bingo. Je voulais savoir si c'est possible de réserver des chambres, s'il vous plaît.
13: Oui.
8: Ah, fait caca. Pour ce soir, ce serait possible?
13: Et pour combien de nuits?
8: Ah, fait caca. Pour deux nuits, s'il vous plaît.
13: Est-ce que vous pouvez donner votre numéro de carte de cabine?
8: Bingo. Ouais, mon numéro de carte, laquelle? Parce que j'en ai plein, hein.
13: Mais il faut que vous choisissiez au moins une.
8: Oh, ah, c'est caca. Et... C'est pour... C'est pour... C'est des chambres doubles ou pas?
13: Et vous voulez laquelle?
8: Vite, hein. Oh, c'est caca. Vrai. Une...
13: Est-ce que vous en avez vraiment besoin?
8: Oui.
13: Moi je crois pas. Hein.
8: Vite. Caca.
13: Mais si vous le faites si souvent à l'hôtel, alors on aura des problèmes.
8: Non mais sérieusement, j'ai besoin de réserver une chambre.
13: Ah bon?
8: Oui, vite.
13: Et vite?
8: Avec des toilettes, hein.
13: Ah oui.
8: Coup de pique. Oh, c'est caca, monsieur.
13: Mais...
8: Yeah. Oh, c'est caca.
13: Vous êtes bien entraîné. Hein.
8: Ouais, alors on va lui dire, elle était sympa. On est en direct sur Fun Radio, monsieur, c'est Max à l'appareil, l'animateur, la vedette.
3: D'accord. Oh, le vieux mot vedette.
8: C'est la vedette VE.
3: Ouais, enfin, vedette.
8: VEDAIT, mais qui mélange avec les fautes. Bon, écoutez, vous êtes bien sympa, on était dans quel hôtel là?
13: C'est l'hôtel de l'Elysée.
8: Voilà, c'est l'hôtel de l'Elysée en plus.
13: Ah oui, c'est devant le ministère de l'Intérieur. Donc, si vous voulez, votre notre entretien est enregistré.
8: Oh, hein. Génial. Ah bah, je vous le fais une dernière fois. Vous l'enregistrez bien fort?
13: Ah oui.
8: Écoutez, écoutez.
12: Ah, c'est caca.
13: Vous pouvez nous rappeler un petit peu plus souvent. Hein.
8: D'accord, bah, j'y manquerai pas. Je vous souhaite une bonne soirée. Ouais.
13: Merci beaucoup.
8: Au revoir. Au revoir.
13: Au revoir.
12: Ah, c'est caca.
8: Ah voilà, moi ça la fait rire.
11: Vas-y, fais-toi plaisir.
8: Alors, on va faire des hôtels de luxe.
11: Hôtels de luxe à Paris.
8: On y va, c'est parti. Je vais aller bien, mais je crois que...
11: Ah, c'est quand même plus efficace.
8: Et on l'entend bien quand même.
14: Bingo.
15: T'as passé pas le bonsoir.
8: Allô.
15: Allô.
8: Allô.
15: Oui.
8: Oui, bonsoir monsieur. Ça fait... On est dans un hôtel, hein?
15: Pardon?
8: On est à l'hôtel.
15: Oui, l'hôtel Bingo. Patrick, oui.
8: Super. Bonsoir monsieur, je suis à la réception.
15: Oui, oui.
14: Bingo.
8: Je voulais savoir si c'est possible de réserver des chambres, s'il vous plaît.
15: Aucun jour.
8: Ça serait pour... Oh, c'est caca. Ce week-end, oui. Week-end. Allô?
15: Oui.
8: Ça serait pour ce week-end.
15: Qu'est-ce qu'il vous faut comme chambre?
8: Une chambre... vous avez des chambres pour lit double, pour un couple?
14: Bingo.
8: Vous en avez?
15: Oui, il nous reste encore. Hein.
14: Bingo.
8: Alors oui, je suis intéressé. C'est combien pour les...
15: Est-ce que vous pouvez vous empêcher un petit peu de donc parler normalement?
8: Oui, tout à fait. Donc, je voulais savoir pour le prix des... Ah, c'est caca. Des chambres, c'est combien les tarifs? Allô?
11: Ça y est, c'est...
8: Ah,
11: bah, bah, bah,
8: bah. Un autre. Allons, on y va, c'est parti.
16: Et bienvenue, l'hôtel Ours Blanc.
17: Ours Blanc, Wilson, bonsoir.
8: Bonjour, je suis bien à l'Ours Blanc.
17: Ours Blanc, Wilson.
14: Bingo.
8: Bonsoir, monsieur. Est-ce qu'il est possible encore de réserver des chambres?
17: Pour que, quelle période, s'il vous plaît?
8: Pour la semaine prochaine.
14: Bingo.
8: Allô, excusez-moi. Hein. Pour la semaine prochaine, pour deux personnes. Allô?
17: Oui.
8: Oui, pour deux personnes.
17: Non, mais j'entends...
8: Oui, c'est parce que c'était mon fils qui était derrière qui utilisait un bouton, excusez-moi. Ça serait pour réserver pour la semaine prochaine pour deux personnes.
17: Oui, pour quelle période? À partir de quand?
8: À partir du... Oh, avec caca.
11: Ah ça, le caca, ça passe pas à l'ours blanc.
8: J'arrive pas à glisser. J'arrive pas à glisser encore, innocemment. Fais-en encore un autre. Où est-ce qu'on va cette fois-ci?
17: Toulouse.
8: On va à Toulouse. On y va.
17: Toulouse.
8: Mets-moi la musique de télé à chant live.
17: Allô.
8: Hein?
17: Toulouse, chef.
8: On y va.
11: Allô, relou.
8: Oh, il est relou ce soir, le lolo, mais grave. Pas trop longtemps la musique, sinon je vais me marrer.
15: Hôtel.
8: Allô. Allô. Il a raccroché direct.
11: Ah, vas-y.
8: Non, mais remets.
11: Encore me vendre des trucs.
8: Non, mais la musique de télé-shopping, elle est mortelle, celle-là. Ah. Allô.
15: Hôtel Casino Montfort.
8: Allô.
15: Allô.
8: Oui, bonsoir, monsieur, je suis bien à l'hôtel.
15: Oui, tout à fait.
8: Avec quelqu'un. Je me suis trompé. Je voulais savoir si c'est encore possible de réserver des chambres.
15: Pour ce soir, je suis navré, nous sommes complets.
8: Pour demain?
15: Pour demain aussi, pour toute la semaine.
8: Bon, bon. Sinon c'est des chambres... Il y a des chambres de lit double?
15: Oui. Lit double, lit triple.
8: Lit quadruple?
15: Oui, ça c'est pour les orgies.
8: Je voulais savoir, s'il vous plaît, c'était... Oh, avec caca.
15: D'accord. Ok.
8: Ok, je me change la clientèle. Ok. Allô.
15: Ouais.
8: Excusez-moi. Parce qu'on est avec des amis, c'est pour ça. Alors. Allô. Vous êtes là?
15: Oui, tout à fait.
8: Est-ce que c'est possible de réserver pour les fêtes de... Oh, c'est caca.
15: Non, mais... Bon, j'ai un autre appel, je suis désolé, c'est pas agréable, là, les proues de caca, faut que je travaille un peu.
8: Ok, hein. Bonne soirée.
15: Allez, bonne soirée.
18: Maintenant, on revient au 0800-3085000 avec mon pote, DJ Maxime.
19: Comment ça va?
18: Et toi?
19: En plus, c'est moi qui m'en a créé, cette radio Clips FM.
18: Clips, attends, ça s'appelle comment? Pas Kiss
14: FM. Clips FM, la Fence Radio.
18: Ah, Clips.
14: Ouais, Clips FM, la Fence Radio, et je cherche des DJ, il y en a un qui veut venir m'aider pour faire du boulot, pour faire du rap, il s'appelle Benjamin, il me connaît par cœur, tout, et on met le feu ensemble.
18: Génial!
14: Il peut dire quelque chose, il m'écoute, faudrait que vous la passiez à l'antenne avec moi, parce qu'il fait beaucoup de choses en commun avec moi,
18: alors,
14: sur la radio.
18: Donc t'as quitté ta radio DS Radio?
14: Ouais, j'ai fini mon dernier émission vendredi dernier.
18: D'accord, et comment t'as été recruté pour travailler... sur l'autre radio. L'autre radio, elle existe ?
14: Elle existe, le radio. Elle est sur la Motte, à la Motte de Chambéry, à la Motte.
18: D'accord.
14: Et en plus, c'est moi qui vais être le patron, tout. Je ferai moins de mix, je cherche quelqu'un pour faire du DJ, tout. Il y aura l'Apocalypse en direct aussi sur Clips FM.
18: Les gars, vous avez pas envie ? Qui ? Clips FM, c'est... Attends.
14: La Fence Radio, en plus, il y aura plus de techno, il y aura plus de balles.
18: Qui c'est qui va être le patron ?
14: Ça va être moi.
19: Ah oui, non.
20: C'est tentant quand même.
19: Non, c'est tentant.
18: Bon, on fume d'art, laisse tomber, c'est pas tentant, mais Manu alors.
19: Moi, je peux me tâter un petit peu, mais ça dépend ce que tu proposes comme condition.
18: Comment ça se passe un contrat? Okay, alors, Manu est intéressé, lui, heureusement.
14: C'est un contrat, si ça marche bien, tout, il n'y a pas de problème, on t'embauche sans problème.
19: C'est quoi, un CDI, CDD, CDT, CDP?
14: CDI.
19: CDI, pouh, c'est quoi
18: mais,
19: ça
18: CDI déterminé ou pas?
14: Pas déterminé, ils font des stages, tout.
18: Ah, tu fais un CDI stagiaire.
14: On a des petits stagiaires, tout, même on a des jolies filles.
18: D'accord,
19: mais dans ces cas-là.
18: Qu'est-ce que tu proposeras, Manu, comme créneau d'horaire?
14: Je proposerai un petit peu de dance, un peu de tour, un peu de techno, tout. Il mettra un peu de. Il ferait les infos, tout, même le matin.
19: Les infos le matin, Manu, ouais!
18: Ça serait quoi son créneau horaire?
14: Tu commencerais de 9h et tu ferais jusqu'à 16h.
19: Les infos de 9h à 16h, je vais pouvoir en dire des trucs.
18: Ah putain, ça peut être bien ça.
14: Tu pourras en dire des trucs là.
18: Ah ouais. Et donc toi, tu serais son directeur, tu lui dirais quand ça va, quand ça va pas.
14: Je le dirais pas si ça va ou ça va pas.
18: Tu lui donnes des conseils?
14: Je lui donnerais des conseils.
18: Carrément.
14: Carrément. Il faut m'appeler de temps en temps, Max.
18: Non, mais c'est surtout Manu qui va t'appeler maintenant pour avoir des conseils.
19: Faudra que je m'appelle DJ Manu ou un truc comme ça ou pas?
14: Ouais, faudra que tu t'appelles DJ Manu si tu veux bien venir à ma radio.
18: D'accord. Et financièrement, combien c'est payé?
14: T'es payé 2000 francs.
18: Par mois?
14: Par mois.
18: D'accord, il y a ton portable qui sonne, hein?
14: Ouais, je l'ai éteint.
18: D'accord, et t'as deux portables, toi?
14: J'ai deux portables.
18: D'accord, et donc 2000 francs par mois?
14: Ouais.
18: Le créneau, 9h-16h?
14: Ouais.
19: Alors, CDI stagiaire?
18: CDI, un contrat déterminé stagiaire?
14: Ouais.
18: Tu ferais les infos le matin quand même?
14: Ouais.
18: Et dans ta tranche 9h-16h, Manu, il y aura un peu de rock, il y aura un peu de techno, il y aura un peu de tout?
14: Il y aura un peu de tout.
19: Sauf du rap, hein, c'est caca le rap.
14: Il y aura même un peu de rap si vous voulez.
18: D'accord. Et il travaille le samedi et le dimanche ou...
14: Le samedi,
19: oui.
14: Bien sûr, samedi pourra travailler s'il veut.
18: D'accord.
14: Et okay. On m'embauche même Morgane s'il veut bien.
18: D'accord.
19: Un flash à faute 12h.
18: Est-ce que les animateurs comme Manu peuvent se retrouver le samedi soir à l'Apocalypse et mixer?
14: Oui, ils peuvent se retrouver à l'Apocalypse, tout. Ça serait une soirée géniale.
18: D'accord.
14: Je ferai toujours le mix.
18: D'accord, mais c'est toi le patron?
14: C'est moi le patron.
18: D'accord.
19: Oui, je voulais savoir s'il y a moyen de faire un petit business sur les places de karting à Rumini.
14: Le petit karting, je le offrirai gratos.
19: Ah, ça peut... Et les piscines?
14: Aussi.
18: Et les préservatifs et les capotes?
14: Aussi.
18: Eh ben dis donc, c'est génial ça.
19: Je vais peut-être vous laisser.
18: Quand est-ce que t'es patron de cette radio?
14: La semaine prochaine.
18: Ah, carrément?
14: Ouais.
18: Et tu fais faire des essais, des castings?
14: Je fais des castings, tout, j'ai fait ça, tout, j'ai fait une semaine d'embauche avec Clips FM, tout, une semaine d'embauche pour essayer d'être patron, tout, on m'a donné la main, tout, on m'a dit sans problème, tu peux être patron.
18: Mais c'est génial!
14: Génial!
18: Putain, mais c'est génial, alors, tu vas t'éclater comme une bête, donc tu vas les écraser tous les autres.
14: Je vais tous les écraser.
18: C'est quoi ton projet? Enfin, c'est quoi en gros? Qu'est-ce que tu veux que devienne cette radio leader? Sur quoi? Sur quelle tranche?
14: Je voudrais qu'elle travaille sur Chambéry, je voudrais que la radio soit encore plus forte que ODS Radio. ODS Radio, on voudrait qu'on les écrase.
18: Et tu veux toucher quoi comme tranche d'âge?
14: Je sais pas bien. 40 ans.
18: Ouais. Les 40 ans.
14: Ouais, moi quand j'aurai 40 ans, j'arrêterai, je laisserai bien ma place à Manu.
18: D'accord, non mais je veux dire, quels sont les jeunes que tu veux toucher de l'autre côté de la radio? Quel âge?
14: De 22 ans, de 26 ans, de 19 ans.
18: Ouais, les gens branchés, quoi.
14: Les gens branchés. Il y a même Benjamin qui est intéressé pour le rap, tout, il voudrait bien passer.
18: D'accord, c'est très bien tout ça, disons, tout un programme, hein.
14: Tout un programme, vous voulez pas le faire passer à l'antenne, il veut parler un peu de moi de la radio.
18: Après, on s'en fout, c'est toi qui compte. Les jingles, tout ça se passe comment, l'habillage?
14: Ça va changer, les jingles.
18: D'accord, ça va être comment?
14: ça va être encore mieux. C'est la surprise. Je vous laisse découvrir vous-même. Ce sera la surprise. Je sais pas encore. C'est encore, on fait des surprises.
18: D'accord. Fais-moi écouter quand même deux, trois extraits des jingles.
14: Jingle, jingle, tempo, jingle, tempo, jingle, tempo, live, live, jingle, jingle, tempo.
18: Non, mais dis-nous, ne me dis pas jingle, tu me fais Eclipse FM, je sais pas quoi.
14: Eclipse FM, la puce fin radio, Eclipse FM, la force radio, Eclipse FM, en direct sur la Pocalypse.
18: Et c'est donc toi qui va, c'est toi qui ferais la voix de la station?
14: Ouais.
18: Carrément.
14: Carrément.
18: Donc toi, tu fais la voix de la station, t'es directeur d'antenne.
14: Ouais.
18: Tu ferais des émissions quand même?
14: Je ferai des émissions et on m'a proposé de mixer le dimanche de 8h jusqu'à minuit.
18: Carrément, de 20h à minuit, quand la boîte n'est pas ouverte.
14: Ouais.
18: D'accord, bah c'est génial tout ça.
14: C'est génial, t'as vu, j'ai trouvé une bonne place.
18: Eh ben écoute, déjà Manu était très intéressé. S'il y a des garçons ou des filles qui veulent se présenter sur cette radio, comment ils font, quelle adresse, comment, enfin bon.
14: On vous donne le numéro de téléphone, vous appelez à la radio.
18: D'accord, ok, très bien. Et les locaux sont bien, le matériel, tout ça?
14: Le matériel, tout, c'est tout à neuf, on a tout refait.
18: D'accord.
14: Tout refait, et alors, tout repart.
18: S'il y a des jeunes animateurs ou animatrices qui veulent faire de la radio avec DJ Maxime comme directeur d'antenne, donc là ça vaut le coup, vous appelez tout de suite, mais je dis tout de suite le standard au 0800 308 5000, et on te donnera la possibilité, DJ Maxime, de les tester pour voir si ça vaut le coup qu'ils travaillent dans ta radio ou pas.
14: D'accord.
18: Donc au deuxième degré les enfants, si vous avez envie de rencontrer vous voulez faire de la radio, vous jetez dans le milieu de la radio, dans le milieu FM, et travaillez donc à Clips FM, la ouais. Force Radio, vous appelez le 0803 08 5000.
14: Et en plus les jeux, ça va changer, les jeux, ce sera plus les mêmes.
18: Eh ben tu nous raconteras tout ça tout à l'heure, d'accord?
14: À tout à l'heure.
18: Allez, à tout à l'heure. Sur le répondeur 01 40 521 521, un seul message depuis longtemps nous a été laissé d'intéressant. Un message qui ne dure que 9 secondes, que je découvre en direct avec vous, sélectionné par Phil Dar et Manu. Écoutez.
20: Max, j'ai niqué ta mère, sale fils de pute, avec ta coupe de pédé. Et tu diras à Gérard que je l'encaisse, gros bâtard, avec sa moustache de pédé. Tu diras qu'il va baiser Christine dans son porte-monnaie.
18: Attends, je le remets une deuxième fois parce que j'ai pas tout compris, espèce de petit puceau de trou du cul.
20: Max, j'ai niqué ta mère, sale fils de pute, avec ta coupe de pédé. Et tu diras à Gérard que je l'encaisse, gros bâtard, avec sa moustache de pédé. Tu diras qu'il va baiser Christine dans son porte-monnaie.
18: Il va baiser Christine dans son porte-monnaie. Eh bien, c'est tout un programme. Quel âge a ce garçon? Dans les 10-12 ans?
21: Ouais, oui, facile.
18: Un truc comme ça, quoi.
21: Ouais, mais j'ai choisi celui-là parce qu'en fait, les autres, c'est du même acabit. Enfin, c'est pas plus intéressant. Mais lui, il était drôle, donc dans la façon de le dire, quoi.
18: D'accord, voilà, bravo. Si vous voulez laisser des messages dans ce style-là ou d'autres, hein, n'hésitez pas. Ouais. On a des fois un message de 9 secondes, bien tous les 3-4 jours. Voir toutes les semaines. C'est le 01. 40 521 521 01 40 521 521. Les messages qu'on vous laisse, le répondeur est fait ou pour des appels à témoins, pour des débats ou autres, ou alors sinon c'est vraiment taper des délires pour qu'on puisse les diffuser à l'antenne et en faire une rubrique. C'est pas uniquement pour nous passer un bonjour ou pour nous dire voilà, vous dire à Max que, parce que ça généralement ça s'efface extrêmement rapidement, on n'écoute pas le message jusqu'au bout, on vous le cache pas, parce que c'est un répondeur qui existe depuis maintenant 2 ans, et comme on en a entre 300 et 1000, ça dépend des moments par jour, vous pensez bien qu'on n'a pas le temps de tout écouter, donc on va dans le vif du sujet. Donc soyez bref et percutant et intéressant pour que ça soit passé sur l'antenne. C'est tout ce que je voulais vous dire. 01 40 521 521.
22: Une petite faute, ouais. En fait, en marquant bon anniversaire, j'ai marqué bonne avec 2 N E.
23: Eh oui, ça je l'avais remarqué, hein, en touchant sur la carte, comme ça je m'étais aperçu que j'avais fait une petite faute. Et donc tu vas m'apprendre l'alphabet. C'est compliqué ou pas?
22: Si t'es assidu au boulot, y a pas de problème.
23: Bon, bah je vais galérer à avoir un petit peu de temps.
22: Non, mais quand je dis assidu, je veux dire. En 3-4 cours, c'est bon.
23: Bon, très bien. Tu viens d'où?
22: Je viens de Paris.
23: D'accord. Et t'es pas venu tout seul, là?
22: Si, je suis venu tout seul.
23: T'es venu tout seul?
22: Ouais.
23: Et tu fais comment pour rentrer après?
22: Je devrais prendre le métro, mais...
23: Bah voilà, donc on va encore se payer le taxi, comme d'hab. C'est encore nous qui allons... On va te ramener.
22: C'est comme vous voulez, sinon je rentrerai tout seul.
23: Non, bah, on n'a pas vraiment le choix, hein, disons.
22: Non, sinon je rentre tout seul, c'est pas
23: me connaissant, je me vois mal te laisser sur le trottoir tout seul à l'extérieur de la radio. Bah, tu vas rester avec nous jusqu'au bout de la nuit, puis on te ramènera à ce moment-là, on se démerdera. Manu le fera.
22: Ok, bah, c'est sympa.
24: En VTT, y a pas de souci.
22: Bah, avec le pognon. Mais je conduis alors.
23: Avec le pognon que t'as, tu peux peut-être lui payer un petit taxi.
24: Petit taxi?
23: Allez, un petit taxi aussi.
22: Ouais, banco.
23: Oh putain, les mecs. C'est pas beau ça? C'est pas
24: rien.
23: C'est pas toi qui ferais ça, hein?
24: En ce moment, non.
23: Non, mais jamais. Mais je crois que même si t'avais du pognon, Phil Dar, t'es pas trop du genre à offrir aux gens.
24: Non, rapia. Bravo.
0: À part taxer des clubs, c'est tout ce qu'il sait faire.
23: Mais c'est vrai que t'as une sale réputation maintenant. C'est vrai que t'es fini, quoi. Te cache pas, va.
24: Non, Fildar.
0: Fildar, au lieu de boire, faut bosser. Hein.
23: Ah bon, allez. On va revenir sur le 0875000 avant que Gérard nous lise un autre poème. Donc toujours Christian, d'Assel ouais. Saint-Cloud, toujours Françoise et Johanna.
1: Comme.
23: Et puis, bien entendu, Bibi qui est avec nous. Comment vas-tu, Johanna?
1: Ah, bien, merci.
23: Oh là là là là.
1: C'est pas
23: dès que j'entends le son de ta voix, ça va toujours déjà beaucoup mieux, hein.
1: C'est ton anniversaire aujourd'hui.
23: Ouais, exact.
1: C'est
23: aujourd'hui.
1: Qui fait l'amour, le feuilleton, hein.
23: Ta gueule, toi.
1: Ma chanson en portugais.
23: Oh, pardon?
1: Je peux chanter pour toi.
23: Ah, pour toi. Bah, pour moi, tu peux chanter tout ce que tu veux. Tu sais très bien que je suis amoureux de toi, donc vas-y.
1: Ah, je chante. Ah,
23: vas-y.
1: Parabéns pra você nessa data querida. Muitas felicidades, muitos anos.
23: Alors, Joana. De la manière dont tu chantes, on va croire que t'es une femme d'à peu près 2 mètres de haut, carré, un vrai tracteur, alors que t'es si jolie. Alors chante pas comme si t'étais...
1: Je sais pas chanter.
23: Fais quelque chose de plus sensuel.
1: Parabéns pra você. Ça va mieux comme ça.
23: Donc elle est mignonne, alors. T'es toujours avec ton mec?
1: Non, aujourd'hui.
23: Eh ben voilà une bonne nouvelle. Eh ben voilà, c'est ce que vous auriez dû me... Fildar. C'est ce que t'aurais dû me... Au lieu de draguer ma sœur... au lieu de draguer ma sœur...
2: Je suis en train de bosser à Donf, là.
0: Oh là là,
23: oui, bah alors, bosse à Donf, là, que je te vois bien.
2: Ouais, d'accord.
23: Hein, que tu te caches pas derrière ma sœur.
2: Qu'est-ce qui se passe?
23: T'écoutes pas ce qui se passe.
2: Si, elle a chanté en portugais, bon anniversaire.
23: Pourquoi tu mets un casque sur les oreilles puisque t'écoutes pas l'émission? Ça me gonfle, ça, mais tu peux pas savoir.
2: Non, parce que j'étais en train de discuter avec Manu, parce que Manu veut se saouler.
23: Je vois.
2: Il en a marre.
0: Voilà.
23: C'est vrai?
0: Banco. Ouais.
23: Oh putain.
2: Donc là, Johanna.
23: Ouais.
2: Elle a chanté en portugais, joyeux anniversaire.
23: Non, jusque-là, t'as suivi, mais elle vient de quitter son mec aujourd'hui.
2: Ah, bah,
23: donc ça, ça aurait pu passer à 22h pour commencer l'émission avec le sourire.
2: Ouais, mais on l'a pas eu à 22h.
23: Voilà. Pourquoi tu l'as quitté?
1: Parce qu'il est méchant.
23: Vraiment, qu'est-ce qu'il a fait? Il t'a trompé?
1: Non.
23: Qu'est-ce qu'il a fait? Il a voulu coucher avec moi alors que ça faisait qu'un an et demi qu'on sortait.
1: Pardon?
23: Non, non. Qu'est-ce qu'il t'a fait?
1: Il y a ses frères,
23: mm-hmm.
1: son frère et sa sœur,
23: mm-hmm.
1: qui n'aiment pas.
23: Qui t'aiment pas?
1: Non.
23: Comment on ne peut pas t'aimer?
1: Pas du tout.
23: Ah bon?
1: Oui. Parce qu'ils sont jaloux.
23: Ah bah oui, c'est sûr, oui.
1: Et bon, c'est assez compliqué, mais en fait, c'est que...
23: Bon.
1: Alors, lui, il n'a pas de courage.
23: Est-ce que tu es déçu des hommes ou pas?
1: Non.
23: Non, pas vraiment?
1: De lui,
23: d'accord, de lui. Okay. Donc maintenant, tu vas pouvoir venir faire tes études à Paris.
1: Oui.
23: Bon, voilà, comme c'était prévu.
1: Voilà.
23: Ah, ben voilà qui s'annonce bien. Alors pourquoi t'es pas venu la dernière fois?
1: Excusez-moi, j'ai eu des problèmes. J'ai eu des problèmes avec la carte.
23: Oui.
1: On n'avait plus d'argent.
23: Oui.
1: Et donc, sans argent, je ne pouvais pas venir.
23: D'accord.
1: Parce que j'avais tenu l'argent et j'ai eu des problèmes avec la carte. Je ne pouvais plus...
23: Bon, alors quand est-ce que tu viens à Paris?
1: Ça, je ne sais pas, parce que maintenant, j'ai commencé l'université.
23: Et voilà, je me fais encore baiser la gueule comme d'habitude. Donc on
1: baiser la gueule. Donc, la gueule, c'est quoi?
23: La gueule, c'est le visage, donc je ne te verrai jamais.
1: Non, c'est pas vrai, je viendrai.
23: Ah, quand?
1: Et ça, je ne sais pas.
23: Avant la fin de l'année.
1: Je crois que d'ici à...
23: Oh non, pas avant juin, non, avant décembre.
1: Pas avant juin, je crois que d'ici à la fin de l'année, je viendrai.
23: Ah,
1: mais
23: bah voilà.
1: Je sais pas quand.
23: Mais d'accord, novembre ou décembre.
1: Mais j'espère venir avant la fin de décembre.
23: Non, mais j'espère bien, moi aussi, hein.
1: Oui.
23: Très bien, donc maintenant on va rester en contact.
1: Oui.
23: Ah, bah voilà une bonne nouvelle alors, enfin ça me fait plaisir. Voilà.
1: Moi, je dois dire la vérité. Je me souvenais.
23: Oui, je me souvenais.
1: Pas bien, c'était aujourd'hui ton anniversaire.
23: Ah, et c'est
1: vous qui... Je croyais que c'était le 24, je ne sais pas pourquoi.
23: Alors, en fin de compte, c'est vous qui l'avez appelé, c'est ça?
24: Ouais.
23: Alors, vous étiez sur le coup là. Ouais.
1: Et je suis sincère, je dois le dire. Mais j'ai croyé que c'était les 24.
23: Ah non.
1: Et j'ai voulu te créer une petite carte.
23: Ah bah ça me fera bien plaisir. Avec ta photo, tiens.
1: D'accord, je te mets la photo aussi.
23: D'accord, très bien. Mais vite, hein.
1: Et oui, j'allais le faire demain.
23: Je t'avoue que je tiens plus, hein.
1: Pourquoi?
23: Ça se fasse. J'en peux plus. Il faudrait vite que tu m'en. Elle est belle, hein. Tu la connais, toi? Tu l'as déjà vue, Gérard?
0: Non.
23: Johanna, une brésilienne.
0: Il y a que qui peut savoir. Hein.
1: Mmh. Vraiment, c'est le mec qui était toujours dans ma cabine.
23: Ouais.
1: Ah, je me souviens.
23: Ouais, elle écoutait déjà à l'époque, elle te connaissait déjà, elle était déjà fan de ce que tu faisais, hein, Gérard.
0: Ouais, il y a 3 ans.
23: Ouais, il y a 3 ans de ça, ouais.
1: Je me souviens pas bien, mais qu'est-ce qu'il faisait? Il comptait des... Comment on dit, les...
23: Vous êtes... Il y a Christian et Françoise, vous êtes là?
1: Oui, on est là.
23: Si vous voulez parler, vous pouvez... Christian est parti?
4: Non.
23: Ah, Christian, t'es là?
4: Eh, moi, viens la rencontrer aussi.
23: C'est que t'es tôt comme la Bresse, toi, hein, t'as envie,
4: Mais j'aimerais mieux rencontrer Françoise, vous.
23: Je sais pas, entre Françoise et Johanna, ouais, ça se discute, elles sont toutes les deux très jolies.
4: Françoise.
23: C'est
4: la Courneuve, c'est pas loin.
23: Oui, okay. C'est vrai.
0: Alors... Johanna?
1: Oui?
0: Johanna, je sais pas si t'as écouté au départ.
23: Oui. On parle devant le micro, je raconte.
0: Je faisais des poèmes dans la cabine.
23: Doucement l'alcool, hein, quand même, ce soir.
0: Ouais, c'est ton happy birthday, hein.
23: Ah, c'est mon happy birthday, alors ça va.
1: Ton quoi?
0: Je faisais des poèmes.
23: Des poèmes,
1: oui, c'est ça, voilà.
0: Et ben donc, ça fait 3 ans que, maintenant, j'ai eu des sondages concourus, comme quoi que tout le monde revoulait que je refasse les poèmes la nuit.
23: Alors, justement.
1: Tout le monde veut que tu retournes dans la cabine.
0: Non, ils veulent que oui. Je refasse des poèmes.
23: Dans la cabine.
1: Oui.
0: Ouais, mais en cabine, ça va pas être évident en plein hiver.
23: Oh, chez toi.
0: Ouais.
23: Alors justement, pour ça, je me retourne vers Fildar qui a les chiffres. Il y a des chiffres officiels qui sont tombés, mais tu les as notés, ouais.
5: Ouais, j'ai
23: alors
5: des
23: écoute
5: chiffres.
23: D'abord, non mais c'est vrai, là je suis en train de vous dire un truc. Bon, on arrête mon anniversaire parce que ça commence en plus à me prendre très légèrement la tête. Donc on va revenir un petit peu sur la libre antenne. Johanna ne va peut-être pas tout comprendre parce que t'entends pas souvent parler de français. Mais
1: ça fait beaucoup de temps que je parle pas français.
23: Mais on va s'y remettre, t'inquiète pas. Gérard, lui le sait, il en a entendu parler sans avoir entendu les chiffres. Il y a eu jeudi dernier les records d'antenne ont été battus en audience et c'est mon PDG Axel Duroux qui me les a donnés, qui a dit voilà, vous pouvez en parler sur l'antenne. Donc je sais que Gérard, ça lui fera plaisir. Bon, Gérard, il s'attendait, c'est vrai que ça a été dur la reprise.
0: Ben disons pas trop, moi, la nuit. À part quelques embrouilles pour les conseils de GG Sandy,
23: ouais.
0: Autres, mais sinon.
23: Les débats, ça se porte plutôt pas mal.
0: Les débats, pour l'instant, je sais pas, j'ai pas les chiffres en tête. Même je sais que apparemment tout le monde reveut des poèmes et tout le monde, tous ceux qui me connaissent par où j'habite me disent quand est-ce que j'en refais. Alors, pour ce soir, comme c'était l'anniversaire, j'en ai prévu. Il y en aura peut-être d'autres qui seront prévus dans les jours à venir, dans les semaines à venir, je sais pas, ça va dépendre comment que les deux gorilles travaillent au standard.
23: Non, c'est pas eux qui vont décider si on doit faire des poèmes ou pas.
0: Non mais attends, Fildar.
23: Alors ouais. Justement, Fildar va donner
0: t'as déjà les statistiques?
23: Ouais.
0: Parce que tu me l'as dit au téléphone.
23: Ouais, donc je
0: vois pas, non mais je vois pas pourquoi que tu t'amuses à les réécrire.
23: Non, je les réécris pas, là les chiffres c'est deux, parce qu'ils s'en souviennent plus, c'est deux têtes.
5: Ouais.
23: Alors, Johanna, Françoise et tous ceux qui nous écoutent, ainsi que Christian, écoutez bien les chiffres qui ont été donnés jeudi dernier.
5: D'accord, donc sur la population française, en fait, on leur a demandé
23: avec Belgique inclus dedans.
5: Voilà, hein. C'est ce que je voulais dire.
23: Écoute bien Gérard, au lieu de faire le con avec ton pistolet.
5: Donc en fait, ils réclament tous des poèmes. Donc il y a 15 millions de Français et de Belges qui réclament des poèmes faits sur les cabines téléphoniques et faits dans les cabines, enfin les poèmes faits en cabine. C'est il faut que tu sois en cabine pour
23: c'est
5: les faire.
23: C'est quasiment le meilleur score que t'aies jamais fait, 15 millions d'auditeurs.
5: Ouais, il y en a 12 millions, donc 2 millions de Belges qui veulent des poèmes en direct, c'est-à-dire que tu les fasses ici. Et en fait, il y a 10 millions de Français et Belges qui voudraient des poèmes sur l'amour. Ils en veulent plus sur les routiers.
0: Oh, mais ça...
23: Johanna?
1: Oui. Ah, pardon. Non, je croyais pas que c'était l'antenne, je parlais avec ma mère.
23: Ouais, c'est pas grave. Viens, la belle-mère.
1: Quoi?
23: Non, rien. Vas-y, continue. Oui.
5: Et donc, en fait, tu leur manques avec tes poèmes.
0: Mais ça, les poèmes, si j'ai décidé d'arrêter, c'est que, pour l'instant...
23: T'avais plus d'inspiration.
0: Je n'ai plus d'inspiration. Je me concentre sur mes débats.
23: Alors justement, ouais.
0: Et sur les conseils. Donc pour l'instant des poèmes, vous allez peut-être en avoir. Si,
23: ouais.
0: Si on me permet. Donc avec des si, on va loin. Mais moi, je peux bien dire une chose, c'est que je veux pas qu'il y ait des bruits qui courent en faisant du piratage quand je l'ai dit à l'antenne. Ça, il est bien question.
23: Non, mais il est bien d'accord.
0: Hein, on est bien d'accord là-dessus.
23: Ouais.
0: Moi, je veux bien les repères.
23: Ouais.
0: Parce que de toute manière, il y en a d'autres. Il y a des nouveaux maintenant qui a Sandy avec moi. Il y en a qui sont consacrés à elle. Il y en a sur.
23: Plaisir ça.
0: Il y en a d'autres. Mais si j'entends que c'est piraté.
23: Vous entendez bien, auditeur. Écoutez bien.
0: Ça servira à rien d'essayer de me balancer des chiffres.
23: Non,
0: comme
23: surtout
0: ça.
23: Les remix. Non. Alors, mais ça c'est pour vous prévenir. Et il y a eu plus de 17 millions d'auditeurs lors des débats de jeudi dernier. Je pense que ça peut s'applaudir.
0: Bravo. Parce que même 17 millions,
23: c'est quand même bon. C'est pas gigantesque, mais c'est quand même encourageant. Pour
0: ouais, mais
23: reste.
0: 17 millions
23: entre 1h et 4h du matin. Hein.
0: Non, on a arrêté à 3h.
23: Les débats de minuit et demi à 3h, il y a 17 millions d'auditeurs qui viennent écouter, alors que Fun ne fait que 2 millions et demi en 24 heures. Toi, tu vas en faire 17 en l'espace de 2h et demie.
0: Et faut dire une chose que d'après
23: c'est statistique qui dit ça, c'est pas nous.
0: D'après Rigo,
23: c'est ce que
0: je dis, sur internet, on était plus de 483 connectés.
23: Non, 483 000 connectés.
0: Non, 483.
3: 483 000.
0: Oh là là,
3: joli.
0: Ah, carrément.
23: Joli.
0: Non, mais là, il y a un petit problème. Faudra le prochain coup que je regarde. Non. Mais par contre, lors des débats, je comprends pas.
23: C'est la FNEF qui a fait les statistiques. Hein.
0: Et Sabruti, là, il marche quand, lui?
23: Non, mais le problème, c'est qu'en fin de compte, on a eu écho, là, je m'excuse encore pour les auditeurs qui ne savent pas, on parle du Minitel, c'est que la dernière fois, en fin de compte, il fonctionnait, mais quand tu fais plus de 100 connectés, ce qui a été ton cas, il saute.
0: Ah parce que Bibi elle a essayé de m'avoir 5 fois dans la nuit.
23: Ouais, mais quand il y en a
0: et elle m'a pas eu.
23: Quand il y a 300, quand il y a plus de 100 connectés, il saute.
0: Ouais, mais ça
23: c'est que tu fais trop d'audience.
0: Ouais, mais ça c'est je fais de l'audience, c'est grâce à toi parce que c'est toi qui m'as poussé quand même là-dedans.
23: Ouais, c'est vrai.
0: Faut le dire,
23: faut
0: dire.
23: Je t'assure que je regrette pas un seul instant. Hein.
0: Non, à peine. Ah,
23: ça me fait bien plaisir. Johanna.
6: Oui.
23: Est-ce que tu as quelque chose à rajouter? On va peut-être pas te déranger trop longtemps puisque t'es avec belle-maman.
6: Belle-maman, c'est quoi?
23: C'est-à-dire
6: belle-mère.
23: Voilà, la belle-mère quoi.
6: Merde.
0: La belle-mère par alliance,
23: ouais,
0: si tu veux.
23: Comme on va se marier ensemble, c'est comme si un peu c'était ta maman, c'est la mienne aussi, quoi.
6: Oui.
23: Voilà. Alors bon.
6: Tu veux parler avec elle?
23: Non, pas encore. Non, pas encore. Qu'est-ce que t'as quelque chose à rajouter, peut-être, Johanna?
6: Je suis triste.
23: Pourquoi?
6: Parce que j'ai plus mon mec.
23: Ouais, mais c'est pas grave, je suis là, moi.
0: Oh, mais, Johanna.
6: Oui.
0: Johanna, sans indiscrétion.
6: Oui.
0: Tout à l'heure, t'as dit que. Il y avait un petit problème.
6: Oui.
0: Mais j'espère que tu me diras, c'est une question qui est un peu personnelle. J'espère qu'il n'a jamais levé la main dessus.
23: Ah, je me disais, j'allais dire si une étrangère qui parle un peu français comprend le français de Gérard, c'est-à-dire qu'elle comprend vraiment très bien le français. Mais
0: donc
23: là, ça me rassure.
0: Donc tu l'as quitté parce qu'il il a osé lever la main sur toi.
23: Est-ce qu'il t'a frappé?
6: Non.
23: Non, on peut pas mettre là, on peut pas lever la main sur Johanna. Moi qui la connais, c'est pas possible. Alors le mec, Manière, vraiment, c'est un bel enculé.
0: Le premier qui te touche, qui oui. lève la main sur une nana,
6: oui.
0: c'est que c'est un dégueulasse. Et, au respect ouais. que je dois. Parce que, une nana, on la touche pas, même avec une rose.
23: Même avec une rose.
0: Y en a qui sont dehors. Et y en a une, à peut le dire. Jusqu'à maintenant, ça fait 9 mois qu'on est ensemble. J'ai jamais levé la main sur elle.
23: Non, elle est
6: d'accord avec toi, Gérard.
23: Il a juste jeté 3-4 verres quand il était très énervé. C'est vrai, il t'a jamais frappé?
7: Non, c'est exact. Il est très gentil avec moi. Il est adorable.
23: Hein. Vous allez tellement bien
7: ensemble.
23: On peut
7: même dire que c'est un ange. Hein.
6: Un ange gardien.
23: Ouais, mais c'est vrai que quand on vous regarde tous les deux, ceux qui ont la chance d'être dans les studios et qui le voient, mais moi qui regarde ce spectacle depuis 9 mois, vous êtes fait l'un pour l'autre.
0: Attends, depuis 9 mois.
23: Non, mais vous êtes fait l'un pour l'autre.
0: Mais ça, c'est mon. C'est mon petit bébé à moi, ça.
23: Quand est-ce que vous nous faites un petit?
0: Ah, tout le monde veut le savoir, mais vous êtes bien curieux. Vous avez. Faut pas. Comme il y a un proverbe qui dit, faut pas pousser mémé dans les orties.
23: J'ai tendance à penser que Sandy, quand je te vois, bon, t'es encore en forme, mais t'as quand même quelques formes, parce que t'es déjà enceinte.
6: Gérard.
0: Oui.
6: C'était un petit à l'occasion.
0: Oui.
6: Je veux être parrain ou une fille marraine.
0: Non. Alors là, je vais te dire une chose. Que le parrain, il est déjà choisi et c'est mon beau-père.
6: Ah bon
23: d'accord.
6: Tant pis.
0: Donc c'est son père.
6: Excuse-moi.
0: C'est mon beau-père, donc c'est-à-dire le père à Sandy qui est en priorité là-dedans.
7: C'est pas ce que t'avais dit, hein. T'avais dit que c'était Max le parrain.
23: Oui, mais bon, il a le droit de changer, hein. Et c'est lui qui décide, hein.
0: Mais on peut le mettre deuxième parrain.
7: Bah ouais, pourquoi pas. Ouais.
0: Comme ça, quand il viendra ici, il s'amusera à lui trifouiller ses boutons.
6: Moi, deuxième parrain.
0: Non, toi, rien du tout, toi, Christine. Oh.
23: Bon, Johanna, pour terminer, oui. Quelque chose
1: écoute,
23: à rajouter. Oui, ma chérie.
1: J'ai compris qu'est-ce que c'est la belle-mère.
23: Oui.
1: C'est la mère de ton épouse.
23: Voilà, exactement.
1: Ah, là, j'ai compris.
23: Bon, alors, ça te convient ou pas?
1: Oui, ça va.
23: Voilà, c'est ça qui est bien. Ok, bah écoute, Johanna, je vais te récupérer hors antenne.
1: D'accord.
23: Tu quittes pas?
1: Je t'attends.
23: Attention à ce que t'es en train de dire, toi. C'est que tu vas me mettre la gaule, hein, si ça continue. Je t'embrasse, Johanna, et je te repasse au standard.
1: Tiens, tout.
23: Bon, Françoise.
1: Oui.
23: Qu'est-ce que tu nous baratines, alors, là?
1: Bah, pas grand chose.
23: Ah ouais, je vois ça.
1: À part que j'aurais bien voulu venir, mais l'inconvénient, c'est que, bon, bah, hein.
23: Bon, voilà. Elle aurait bien aimé faire un petit truc avec Gérard, quand même.
1: Non.
23: Quoi? T'as pas envie de faire un truc avec Gérard?
1: Non.
23: Gérard.
6: Hey, Max.
23: Oui.
6: Tu me passes Françoise en tête.
23: Oui. Ceci dit, tu devrais en rencontrer Christian. Tu devrais rencontrer Françoise. Ça serait bien. Alors Gérard, troisième poème. Alors attention, troisième poème.
0: Non, c'est pas moi qui va te le dire. C'est Sandy parce que moi je te garde
23: le dernier
0: l'ami.
23: Juste après. Tu le fais juste après. Alors vas-y, les deux d'un coup. Alors vas-y. Alors d'abord Sandy et ensuite Gérard.
0: On baisse le micro pour parler.
23: On y va.
7: Alors le titre c'est Star System. Donc, Star System de la nuit atteint des sommets. 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
23: Lu par Sandy, mais c'est un texte de Gérard, hein, quand même à préciser. Alors cette fois-ci, texte toujours de Gérard, mais dit par Gérard.
0: Donc ça serait l'ami.
23: Si tu veux. Il faut le dire vite, mais bon. Attention, on se concentre.
0: Alors,
23: silence, attention.
0: L'ami, ta voix nous fait des étincelles. L'ami, on te restera fidèle avec des sucettes.
23: Ouais, t'es pas obligé quand même.
0: L'ami, tu es entouré de tes habituels. L'ami, tu manges souvent en faisant des délires. Fildar, tout à l'heure, je vais me lever, je vais t'éclater, toi, parce que je sais que c'est toi qui
23: ronfle
0: comme un bouc.
23: Arrête un peu. Non mais c'est bon, refais le poème, continue Gérard, vas-y termine, ensuite on va s'occuper de son matricule.
0: Alors, donc...
23: On reprend tout depuis le début, allez, merde, alors, l'ami.
0: L'ami.
23: Si, ça fait chier tout le monde, mon niveau.
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23: Ça me fait plaisir, là. Ah, ça cartonne, hein.
0: Merci.
23: Françoise.
1: Oui.
23: T'aurais pu me faire un petit poème aussi.
1: Bah, j'aurais bien voulu, mais l'inconvénient, c'est que je me suis pris trop tard.
23: Bah oui, comme d'habitude, quoi.
1: Comme d'habitude, ouais.
23: Ah, Gérard fait la gueule.
1: Pourquoi?
0: Non, moi je suis pas la gueule, moi, c'est...
1: Pourquoi? Parce que j'ai pas fait de poème?
0: Non, mais moi, tu fais ce que tu fais comme tu veux.
23: Il trouve quand même que, enfin, il pense que quand même t'aurais pu faire un petit effort, quoi.
1: On verra ça plus tard.
23: Hein?
1: On verra ça plus tard.
23: Ah non, mais c'était aujourd'hui mon anniversaire, c'est pendant 3 jours. Bon, tu vas chanter un petit peu GG après, parce qu'on t'a préparé exprès pour toi un petit karaoké.
0: Oh non, pourquoi moi chanter?
23: Mais non, mais tu vas chanter avec tout le monde.
0: Non, mais attends, c'est bizarre, à chaque fois, tous les ans, je viens, on chante. Mais pourquoi toujours tu prends ton habituel, toujours celui de Suren? Pourquoi?
23: Parce que c'est toi la star.
0: Mais ouais, mais c'est pas moi qui te fais de l'audience.
23: Ah bah si.
0: C'est quand même toi, c'est tes auditeurs qui sont là, qui sont venus pour ton anniversaire.
23: Je m'en fous des gens qui sont venus, mais c'est ouais, toi.
0: Mais il y a pas que moi, il y a des gens qui t'écoutent sur la route.
23: Je ne jure que par toi.
0: Mais ouais,
23: je
0: mais
23: compte déjà pour m'endormir. Mais ouais. C'est avec toi que j'ai envie de chanter.
0: Qu'est-ce qu'on va chanter?
23: Bah, je sais pas, on va mettre, j'en sais rien, moi, Bonnet M, on va mettre...
0: Oh non, pas Bonnet M.
23: Sunshine, machin, là...
3: François Valéry.
23: Gilbert Montagné, François Valéry, pourquoi
3: ouais,
23: pas?
3: Pourquoi pas?
23: Je t'avais quelle heure, regarde, par exemple, genre...
3: Claude François. Non, mais...
23: Ça, non, t'aimes pas?
3: Claude François.
23: Ça.
0: Je connais pas.
23: Bon, menteur.
0: Non plus.
23: Menteur. Ah, tu connais pas ça?
0: Attends, mais...
9: En pleine nuit, le sirène...
0: Oh, tu la passes régulièrement, non?
23: Ah, si, si, si.
0: Tout le monde la connaît. Mais sans dire, tu chantes, quoi.
23: Tu connais ça? Ça, tu connais pas, t'as ta yo-yo.
0: Ah
23: bon, quand même.
10: Y'a pas de saison pour que vive la musique au fond.
23: Début de soirée.
3: Ouais.
23: Allons. Capitaine Flamme.
3: Capitaine Flamme.
23: Partenaire particulier, non?
10: Vous
23: saurez
3: sur le Vivi de
23: Matt. À cause des garçons, je ne connais pas. To be free,
0: non?
23: Viens boire un petit coup à la maison, ne me dis pas. Désirless, quand même, tout ça, tu connais. Bioman, non? Allez, on va chanter dans un instant. Tu vas nous faire un petit plaisir. Par contre, si vous voulez venir faire les cons avec nous sur l'antenne, 0800 70 5000 là tout de suite.
3: Marc,
23: oui, mon petit Christian.
3: Tu me passes Françoise en antenne maintenant.
23: Pardon?
3: Tu me passes Françoise.
23: Françoise en antenne, tu quittes pas. D'accord, je te la repasse. Te quitte pas. Yes, yes.

0: ténor de la nuit, 0870 5000, si l'envie vous prend de venir chanter et mettre un petit peu le bordel. Tiens, Gérard, parle deux secondes, vas-y, donne les numéros de téléphone, je crois que je vais roter.
1: Donc si vous avez envie de venir chanter là dans moins de 2-3 minutes, donc vous pouvez toujours nous appeler au 0803 08 5000.
0: Parce que là, le standard, ils ont fait le forcing, ils en ont trouvé 3 là, c'est, je crois, c'est parti, donc, l'ambiance c'est parti. Hey, juste pour chanter, hein, donc ça y est, c'est parti, vous prenez les mecs là. Oh Manu, la sieste est terminée.
2: On se réveille,
0: hein. Alors voilà, 0870 5000, si vous voulez venir chanter avec nous. On vous attend extrêmement nombreux. On a préparé un petit blind test. On va rentrer peu nombreux, hein, léger, hein. Dans le couloir, vous allez regarder, ça, vous allez voir, c'est un beau spectacle ça, parce que là on respire plus, hein, dans le trop d'auditeurs, hein, finalement, Gérard. Trop. On est trop aimé finalement.
1: Ben disons, c'est plutôt toi, parce que c'est quand même ton anniversaire, donc.
0: Ah bon.
1: Ouais, il y a quand même encore du monde là-haut qui attend.
0: Oh merde.
1: Donc c'est pas évident, hein.
0: C'est pas évident à gérer quand même. Hein,
1: mais c'est bête parce que je voudrais bien que tout à l'heure, quand tu vas avoir fini l'émission, quand tu vas remonter,
0: qu'on danse ensemble. Ou...
1: Non, mais qu'il y ait des chauffeurs routiers qui viennent et puis qui s'amusent à klaxonner.
0: Ah ouais.
1: Rien que pour t'embêter.
0: Ça serait fort, ça. Ça, c'est un truc qui me ferait vraiment plaisir.
1: Alors, si les chauffeurs routiers vous nous écoutez,
0: oh, quand même, hein, je veux dire, on va pas non plus.
1: Donc, si vous nous écoutez, à chaque fois que vous allez passer devant Fun Radio,
0: voilà,
1: vous donnez un petit clou de.
0: Alors, surtout, vous ne vous arrêtez pas, hein, et ne croyez pas que parce que vous arrêtez devant la radio et que c'est Gérard que Gérard le fait pendant l'émission de Max, c'est-à-dire que Max allait faire un tour dans le gros camion, hein.
1: Mais moi, je suis déjà monté deux fois dans des magnums.
0: Voilà.
1: Et là, bon ben.
0: Vu que moi ça m'intéresse pas, donc.
1: Non, mais s'il y a des chauffeurs routiers qui veulent s'arrêter, donc, ou qui veulent klaxonner, ben, n'hésitez pas.
0: Voilà.
1: Faites-nous voir que vous nous écoutez quand même, que vous écoutez Fun Radio toute la nuit. Et surtout, ne croyez pas qu'on vous laisse tomber, hein.
0: Ah non, ça.
1: Même que ça soit routier ou chauffeur de taxi ou agent de sécurité, parce que je sais que vous êtes nombreux à nous écouter.
0: Pourquoi, Manu? Pourquoi pas les chauffeurs routiers?
3: Parce que c'est pas des mots.
1: Oh, mais arrête tes bêtises, soit occupe-toi de ton standard et va.
0: T'as les mecs,
4: ils disent qu'ils veulent pas répondre à ton appel, hein.
1: Mais alors, mais t'inquiète pas, ils vont klaxonner, et même on salue aussi.
0: Mais si, non, il est en train de me dire dans le casque, pas les chauffeurs de taxi non plus. Pourquoi pas?
3: Bah non.
1: Mais attends, t'as besoin d'eux quand il y a les grèves à Brouty, va.
0: Non.
3: Moi, roller VTT.
1: Ouais, roller VTT, bien sûr. Et on salue toutes les infirmières et tous ceux qui travaillent de
0: nuit.
1: Ouais,
0: enfin, les salopes, quoi, en gros, quoi.
1: Non, pas les salopes.
0: Ah bon, d'accord, pas les salopes.
1: Il n'y a pas de salopes.
0: Bon, bah alors, pas les infirmières, alors.
1: Bah, les infirmières, on est bien content de les trouver quand on a des problèmes, que ce soit infirmières, pompiers, police, tout ça.
0: C'était
1: tout
0: important.
1: Ce qui s'en suit.
0: Important de le signaler, effectivement.
1: On leur souhaite bon courage et bonne bourre à tous.
0: Bah voilà, qui était bien dit. Bon, alors, vous me trouvez déjà ou pas, là, en plus des trois, là? Hein? Non, mais des gogoles qui savent user. Alors, s'il y a des gogoles qui écoutent la radio, et Dieu sait s'il doit y en avoir un paquet, qui seraient prêts à venir chanter avec nous pour le plaisir, c'est Gérard qui repousse les gens, c'est ça? Les gens, ils veulent pas.
5: Je sais pas.
1: Bon, mais s'ils veulent pas chanter, ben dans ces cas-là, tu vas voir, tout à l'heure, moi je vais aller pecter là. Si j'en trouve un qui veut chanter, je t'allume.
5: Ah oui, d'accord.
0: Donc voilà, donc pour mon anniversaire, les enfants, si vous voulez venir chanter, 0870. On a déjà Jordan en marche aussi, il y a quand même du monde. Hein. Jordan, 20 ans, de Nîmes. Salut Jordan.
6: Salut Max.
0: 97.9 pour nous écouter là-bas.
6: C'est ça.
0: Linda, 23 ans de Paris. Salut Linda.
7: Salut.
0: Ça va bien?
7: Ouais, toi?
0: Bah plutôt pas mal. Et Michael, 15 ans de Lens, t'es pas encore couché toi?
8: Non, pas encore. Bon. J'ai même pas pris mes leçons.
0: Pardon?
8: J'ai même pas pris mes leçons.
0: Bon, très bien. Ils ont fait quoi Lens ce soir au foot?
8: 1-0.
0: Ah, ils ont gagné?
8: Ouais, 1-0,
0: bon, alors
8: même.
0: Ils sont qualifiés, c'est quoi ce bordel? C'est... Bon, très bien. Ah, et Bobber Death to You, quand même. Joyeux anniversaire,
8: ouais,
0: en français, hein. Hein, Gérard?
1: Bah oui, bah ça.
0: Comment tu dis?
8: Christian, ton père, Evelyne, ta mère.
0: Ah, ils sont partis se coucher, ils seront là vendredi, mes parents. Ils vont venir à la loco, je sais pas.
4: Il y a Séverine aussi, 18 ans de 12, Séverine déjà?
7: Dans Dalsheim.
4: Ouais, d'accord. Dans
0: Dalsheim. On va dire
7: c'est
0: Paris.
7: C'est de la France.
0: Ouais, c'est caca, ça, on va dire
1: moi,
0: Paris.
1: C'est du côté de Strasbourg.
7: Ouais, voilà.
0: Alors,
7: exact.
0: Tu m'as dit,
7: voilà.
0: Comment?
4: Séverine.
0: Séverine, d'accord. T'as quel âge, Séverine?
7: 18 ans,
0: en fait. Oh, c'est joli, ça, c'est tout mignon, ça. Très bien, donc, on va dire dans l'Est, hein.
7: Ouais.
0: D'accord.
1: Ouais, tu mets Strasbourg.
0: Ouais, on a quand même Strasbourg, ouais, tiens, comme ça. Très bien, tu fais quoi dans la vie, Séverine?
7: Oh, je suis CN en bac professionnel.
0: Ah oui, d'accord.
7: Je t'avais appelé la semaine dernière.
0: Exact, je me souviens de toi. je me souviens de ton visage.
7: Ouais, tu n'as même pas trouvé solution à mon problème.
0: C'était quoi?
7: Un petit job de week-end et je savais pas quoi faire.
0: Non, mais moi j'ai plus de solution miracle, c'est terminé. Il y a belle lurette que j'ai laissé tomber. Avant, je faisais croire aux gens que j'avais des solutions. Maintenant, j'ai envie de leur dire qu'en finalement, j'en ai jamais eu et que j'arrête de faire croire aux gens n'importe quoi. Donc ça sert à rien. Alors, vous avez d'autres personnes ou pas là? Ah, ça arrive, d'accord, ok, donc on attend encore un petit peu. Gérard, qu'est-ce que tu aimerais entendre ce soir chanter comme ça, 4, 5, une dizaine, une vingtaine de morceaux?
1: Bon, ce qui te fait plaisir, et surtout, on va finir en beauté, en apothéose, avec Abby Bird is to you.
8: C'est...
1: Ouais, bon, merci, je comprends l'anglais, hein, ok?
8: Ok,
1: alors...
0: Abby Bird is to you.
1: Voilà, ouais. Donc on finit... Comment ?
8: Vous
1: devez
8: finir par
1: Aiden Kenden ? Non, finir avec Abby Bird
8: is to you. D'accord.
0: Voilà, c'est comme ça, c'est Gérard qui décide, c'est son anniversaire ce soir.
1: Non, c'est pas le mien, c'est le tien, et on va finir...
0: Bon, alors, il y en a, ils arrivent quoi ? Qu'est-ce que vous branlez ? Oh ! Oh, la boutique, là !
1: Ouais, les câbles, au standard, on se réveille.
0: Tu sais que normalement, Gérard, Manu, au bout de trois avertissements, on est viré avec le nombre de vertos que je suis censé te mettre, mais tu devrais être viré depuis 10 fois.
6: Ouais, bah ouais, je sais, mais bon, là... Voilà.
1: Me prenez au hasard, n'importe qui, là.
0: Putain, mais le tirage,
1: là. Non,
0: mais il a raison.
1: Attends, tu veux que j'essaye?
0: Non, surtout pas, Gérard. Laisse tomber. Il y a quelqu'un d'autre, là? C'est qui le prénom?
4: Ouais, c'est arrivé, c'est Anthony.
0: Anthony. D'accord, ok, je vais le noter et ensuite on attaque, hein. Anthony. Alors, il a quel âge?
9: Il a 18 ans.
0: 18 ans?
1: Bon, il est pas sûr.
0: Anthony?
8: Ouais.
0: 18 ans, t'appelles d'où?
8: Non, j'ai 22 ans.
0: Ah, 22 ans, t'es où?
8: De Caen.
0: De Caen, ok, on y va. Allez, on y va, on va commencer. Donc, Gérard, moi, pardon ?
8: On chante quoi ?
0: Ah, bah, vous allez suivre. Bah,
1: vous allez voir, vous écoutez les paroles.
0: Alors, moi, je mets la musique et Gérard, lui, fait le DJ. D'accord ? Donc, c'est toi qui entraîne les gens à chanter, etc., etc. Yes. Sur les morceaux que je vais mettre.
8: Nous, on fait les chœurs.
0: D'accord ?
1: Oh là là. Non, ouais, qu'est-ce que tu vas me faire faire ?
0: Je prends au pif. J'ai la boutique sous les yeux, hein, d'accord ? Et c'est moi qui décide, d'accord ? Alors on y va. Au pif.
9: Remettre.
0: Allez.

0: Minuit.
1: Oh, pas mal, pas mal, pas mal.
2: Ouais.
1: Ah, celui-là.
0: Sous le soleil des tropiques.
1: Vas-y.
0: Prends-moi la main, viens danser.
1: Je te trompe un peu, j'ai la parole, c'est pas grave, vas-y.
0: Prends-moi la main, viens danser.
1: Bien, ouais, je suis là, ça va.

0: C'est la Sam Sam du démon.
1: Et tu sens quoi ou quoi?
2: Oui.
0: Allez Gérard, concentre-toi sur les auditeurs. Il en reste encore 4 qui écoutent la radio.
1: Du démon.
0: Alors la Sam Sam du démon, attention, ouais, ouais. C'est parti.

0: Ça date d'il y a pas si longtemps que ça.
1: Ah ouais, il y a 1 an et demi, quoi.
0: Ah ouais, carrément. Par contre, moi, ce que j'adore, c'est quand on enregistre des cours et que je puisse réécouter sur cassette ou sur CD des profs. Mais attends, j'ai entendu des trucs, mais d'hystériques. Des profs qui traitaient les élèves de moins que rien, que c'était vraiment des merdes, des incultes, qui comprenaient rien, qu'ils étaient trop crétins, que le prof se demandait ce qu'il faisait en cours, qu'il avait autre chose à foutre, qu'il ferait mieux d'aller faire les boutiques plutôt que de s'emmerder à donner des cours à que des incapables. J'ai entendu des profs dire des choses, mais attends, mais hallucinantes. Bon, drôle à écouter, mais affligeantes pour l'éducation, quoi.
1: Ouais. Claude Allègre, au lieu de faire des campagnes sur l'alcoolisme au lycée, c'est les profs qui boivent, c'est les élèves qui trinquent, quoi.
0: Ouais, c'est clair, c'est un peu ça, ouais.
1: Et donc, en fait, le proviseur m'a dit que dans les années à venir, j'avais un terrain à me tenir à carreau et de plus jamais recommencer ça, de plus rappeler Fun Radio, sinon il me ferait pas de cadeau, quoi. Et ben justement, je récidivise, je vais pas récidiver, quoi, mais bon, justement, je lui fais un petit coucou, c'est le lycée, je vais donner les initiales, c'est le lycée JB à Dunkerque.
0: D'accord.
1: Donc, je lui fais un petit coucou, quoi, monsieur le proviseur.
0: Ouais.
1: Et voilà, quoi, donc, si ce serait cool, peut-être, éventuellement, de prendre un petit peu de temps sur ton émission pour reprendre ça, quoi, ça peut être sympa, quoi.
0: Quoi, de redemander aux gens de foutre le bordel dans les cours?
1: Oui, ou de les enregistrer, des profs tyranniques, moi j'ai eu...
0: Enregistrer ça, je pense que c'est pas très compliqué, moi j'aime bien écouter ce qui se passe à l'intérieur des cours, mais comme ça, sans aller provoquer un professeur, c'est-à-dire simplement enregistrer une ambiance dans une fac. Quand je pense que, par exemple, ce qui est génial, c'est que dans des cours comme les facs, où tu peux aller, moi j'y suis déjà allé, voir des potes et tout, tu te retrouves dans la fac, tu te retrouves dans à la Sorbonne pendant des cours et que tu puisses rentrer à l'intérieur, que tu n'as rien à foutre là-dedans, moi j'avais rien à y faire et que donc tu peux venir foutre le bordel tout seul, quoi.
1: Ouais.
0: Ça me fait halluciner, par contre.
1: Mais sur la France entière, je suis sûr qu'il y a des profs tyranniques qui, même sans les provoquer, en fait, il y a moyen de faire quelque chose, quoi.
0: Alors, essayez d'avoir du bon son, hein, si vous m'envoyez, parce que généralement, bon, c'est vrai que vous êtes obligé de cacher le matériel et qu'en plus de ça, vous n'êtes pas toujours. Puisque généralement, ceux qui ont l'idée d'enregistrer ces choses-là et qui ont envie de le faire pour me faire plaisir, c'est généralement les cancres.
1: Non, mais
0: généralement, ils sont au fond de la classe. Donc on entend vraiment très très mal. Donc pour une fois, faites un effort, mettez-vous devant ou alors mettez un micro qui crache bien et faites ça discrètement, bien entendu. Le but du jeu n'est pas après d'aller le rediffuser sur l'antenne ou tout ça, quoique, mais ça peut être assez drôle, quoi. Moi,
1: avec les techniques modernes, mini disque, tout ça, il y a moyen d'avoir des...
0: Ah mais complètement. Sympa, souvent, d'ailleurs, je recevais des enregistrements sur mini disque. Quoique, j'en ai même reçu des cours de maths sur CD. Hein, ça allait quand même. Les mecs, après, ils faisaient graver tout ça sur CD. Ah non, mais j'ai reçu des trucs pas des tonnes, hein, pour être très sincère, mais une dizaine de cassettes, mais ça me faisait... J'hallucinais à chaque fois, quoi. Parce que toutes celles que j'ai reçues, il n'y en avait pas une qui était bidon. Bon, le son était dégueulasse, mais c'était pas diffusable en radio, ce qui est dommage. Mais franchement, c'était vraiment à pisser de rire, quoi.
1: Je suis sûr que dans la France, là, il y en a quelques-uns qui vont se révolter. Peut-être pas des cancres, mais bon, ils vont faire profiter toute la France.
0: Ouais.
1: De montrer un peu les profs de qu'est-ce que le gouvernement est prêt à créer comme prof, quoi. C'est vraiment des machines à tuer, quoi.
0: Exactement. Olivier, on va accueillir Barbara. Tu vas rester avec moi parce que je vais parler des pratiques annexes préférées. Barbara, 20 ans de Thionville. Bonsoir, Barbara.
2: Bonsoir.
0: Oh là là, devant ton combiné parce qu'on t'entend mal avec le portable.
2: Bah, attends, je vais essayer.
0: Non, mais parle bien devant.
3: Bonsoir, Barbara.
2: Parce que je t'entends pas très bien.
0: Bah ouais, mais si tu fais pas un effort pour parler plus fort, t'as 50 km comparé à moi et à Olivier, c'est une horreur.
2: Bah j'ai du mal à t'entendre aussi.
0: Ah bah ouais, mais alors fais un effort, parle plus fort et mets bien ta bouche devant le combiné.
2: Comme ça.
0: Achetez des téléphones portables qui ont quand même... Arrêtez de les acheter à 1 franc. Hein.
2: Bah disons que là je suis pas toute seule chez moi.
0: Mais c'est pas parce que t'es pas toute seule qu'il faut arrêter d'acheter des téléphones portables à 1 franc. Hein.
2: Ok, d'accord.
0: Bon, faut les garder pour appeler vos petits amis, puis vous achetez des portables à 500 francs, et puis vous appelez l'émission de radio avec. Là, ça va être dur, Barbara. Franchement. Okay. Ah, puis moi, je vais être très honnête, hein. Je vais pas te le cacher, même si on entend un peu ce qui se passe de l'autre côté. J'ai horreur, de m'entendre parler comme un putois fort, et puis d'entendre des gens à 75 000 km, parce que j'arrive pas à me concentrer. Je suis tout le temps en train de me dire, putain, j'entends rien. Et comme malheureusement, vous adressez à un animateur radio, qui à cause de la techno est devenu sourd. Si on ne fait pas d'effort pour justement essayer de créer un dialogue et en tout cas d'avoir le même niveau de son, putain, mais moi j'y arrive pas.
1: T'es sûr que c'est la techno, Max, c'est pas la branlette?
0: Moi je t'entends très bien, Olivier, donc la branlette, non, mais là je serais carrément sourd d'une oreille, la branlette, ça sera encore pire que tout. Tiens, justement, parlant de branlette, les pratiques annexes préférées, on a récupéré ça dans la presse. Alors, il faut savoir qu'en France, quelle est la pratique annexe préférée des Français?
1: Ben, la masturbation, non?
0: Ouais, Olivier, tu dis pas ça, Barbara, tu proposes quoi?
2: Franchement, aucune idée.
0: Mais parle bien, putain, c'est la sodomie. Seuls 34% des Français de moins de 50 ans déclarent avoir déjà commis le péché de la sodomie. Pourquoi est-ce un péché, j'en sais rien. Et 29% des Français s'être laissé tenter par ce côté pile, selon les indices.

0: voilà, donc il faut quand même préciser que ça fait plus de dommages qu'elle ne l'avoue.
1: Excuse-moi, Max, oui. Mais est-ce qu'ils font la différence entre hommes et femmes pour les pourcentages?
0: Ben je sais pas, là ils disent seuls 34% des Français de moins de 50 ans, donc c'est pour les hommes, déclarent avoir commis le péché de sodomie, et 29% des Françaises de s'être laissées tenter.
1: Ouais.
0: Donc voilà. Aux États-Unis, d'après vous, quelle est la pratique annexe préférée?
2: Alors là, boire un coca devant un bon film américain.
0: Non, mais on parle de pratique sexuelle, crétin.
2: Je déconne.
0: Ah, c'est dur quand on est puceau, hein, de répondre à des questions pareilles. Hein. Fais travailler ton imagination, Olivier. Pense au premier samedi du mois sur Canal. Barbara, quelle est d'après toi la pratique annexe préférée des Américains?
1: Je sais pas, le 69.
0: Le 69, Olivier?
2: Alors là, je...
0: Fildart, la fellation, effectivement, c'est la fellation. Et oui, pour beaucoup de jeunes puritains, c'est la manière de se dédouaner auprès de ses petits copains. Voilà,
2: tout en
0: préservant sa virginité. Voilà. En Allemagne, d'après vous, quelle est donc la pratique annexe préférée, sachant qu'à chaque fois, elle est différente. Hein, c'est jamais la même qui revient.
3: C'est des vicieux en Allemagne.
1: Ouais. Ouais,
4: je te jure, j'ai pas lu.
0: Tu l'as déjà lu?
4: Non, je te jure, sur la tête de ma mère.
0: Bon alors, bah, vas-y.
3: Je sais pas, le 69.
0: Oui, non, pas le 69, Barbara.
3: Un truc de hardcore.
0: Ouais. Non, c'est plus vicieux que ça.
1: Le cunnilingus?
0: Non, plus, non, non. C'est pas vicieux, ça, le cunnilingus, c'est bon.
1: Ouais, si.
0: Avec des instruments, tu trouves ça vicieux, Barbara, le cunnilingus?
1: Ouais.
0: Tu rigoles ou quoi?
1: Ouais, moi, je suis un petit peu touche, on va dire.
0: Oh, j'adore. Olivier, c'est quoi?
2: Je sais pas, ils font ça avec des saucisses ou des trucs comme ça.
0: Non, c'est le voyeurisme. Mais arrêtez, putain, on parle de pratique annexe préférée.
4: Avec des saucisses.
0: Le voyeurisme, l'exhibitionnisme. Voilà, dès 10h du soir, il paraît que les Allemands parlent sans pudeur de leur sexualité à la télévision, parce qu'il existe des talk-shows, on peut parler très librement de tout ça. Et c'est animé en plus par des travestis. Allez, en Suède, quelle est d'après vous la partie annexe, les pratiques annexes préférées? En Suède, Manu, Fildar, Barbara, Olivier.
3: Avec instrument ou pas?
0: Non.
3: Non.
2: La fellation,
0: ouais, non, parce qu'il
5: n'y a pas les deux mêmes. Donc,
0: ça revient jamais, il n'y a jamais deux fois le même cas. Donc la fellation, c'était pour les États-Unis.
3: Bon, 69, je vais le retenter.
0: 69?
5: Ouais. Bah oui.
0: 69, bah oui, Manu.
5: Bah oui.
0: Olivier, Barbara, vite.
5: Bah oui.
1: Ouais, je sais pas.
0: Ah on a affaire encore à des experts. Le cunnilingus,
1: voilà.
0: Parce que d'après les Suédois, c'est le souci de pouvoir faire jouir sa partenaire, et que 90% des Suédois pratiquent cette caresse, contre 40 pour les Grecs et 88 pour les Français quand même. Pour eux, voilà, ce qui leur permet pour le sexe à eux d'imaginer que ça peut faire un bon amant.
2: Pour les Grecs, c'est pas la sodomie, Max?
0: Je sais pas, c'est pas précisé. Par contre, pour l'Angleterre, pour le Japon, c'est la masturbation.
2: Ouais.
0: Et donc ils disent que les revues entières sont consacrées au gonmiché, aux boules de geisha, aux vibros, etc. Ouais. Et par complexe d'infériorité, beaucoup de Japonais préfèrent masturber leur amante avec des gadgets qu'utilisent des outils naturels. Et concernant l'Espagne, c'est la prostitution. 38% des Espagnols ont payé au moins une fois lors de leur vie pour faire l'amour. Là-bas, c'est encore un moyen de se faire initier. 11% le font d'une manière plus ou moins régulière, contre 0,6% en Grande-Bretagne, 1,1 en France et 4,6 en Allemagne. Voilà, voyons, Olivier, Barbara.
3: Il n'y a pas qu'en Espagne, parce que moi je suis allé avec un pote à Amsterdam et là-bas il est allé voir une prostituée.
0: Ah, raconte-nous un petit peu. Raconte. Attendez, écoutez, il y a une petite anecdote avant qu'on quitte Olivier, qu'on parle avec Barbara.
3: Non, mais ce qui est drôle là-bas, c'est qu'en Hollande, les prostituées, elles sont, tu sais, derrière des vitrines. En fait, c'est genre comme un magasin et tu choisis celle que tu veux.
2: Ouais, comme en Belgique aussi.
0: Ouais, comme en Belgique, quoi.
3: Oui, comme en Belgique. Ouais. Mais bon, elles sont pas mal en Hollande. Et donc en fait, tu fais ton marché, donc tu fais le tour de 2-3 fois. Tu sais, tu choisis vraiment la meuf à qui tu veux faire ça. Et je sais pas. Donc j'étais avec un pote et bon, je lui ai dit, bon, allez,
0: vas-y. Tu es très très fort des pieds.
3: Ouais.
0: D'accord. Ouais.
3: J'ai un mec qui avait pas gangbangé depuis longtemps, donc je fais, allez, vas-y, même je m'en fous, je te le paye, vas-y, si c'est pour te faire plaisir, vas-y. Donc ça faisait 4 jours qu'on était là-bas, et bon, comme on n'avait pas d'hôtel parce que c'était blindé, on dormait dehors. Donc et lui, il pue des pieds.
0: Ah ouais, mais grave.
3: Donc c'est une honte. Enfin,
0: ouais.
3: C'est une horreur.
0: Ouais, c'est une horreur, ouais.
3: Donc on s'était pas lavé, donc c'était un peu chaud. Donc on fait 3 fois le tour, et puis en fait, bref, ils arrivent pas à choisir. Donc on a pris celle qui avait l'air la plus vicieuse. Tu sais, elle avait au moins 40 ans, une brune, tu sais, pas mal maquillée. Et donc, je lui fais, bon, bah, vas-y. Bon, bah, il me dit, bon, bah, je vais avec celle-là. Bon, ok. Alors, moi, j'attendais dehors et je chronométrais. Parce qu'il m'a dit, tu sais, enfin, on nous avait dit qu'elle faisait ça, tu sais, comme à l'usine. Tu sais, c'était chronométré. Enfin, tu sais, elle te prenait, t'avais pas le temps de faire grand-chose. Donc, hop, j'attends dehors, je commence à mettre, je regarde ma montre. Bon, hop, j'attends. 5 minutes après, elle ressort. Tu sais, vidé. Tu sais, genre, il était là. Oh, putain. Je fais alors comment c'était. Il me fait, ah bah tu sais, elle te prend, elle te pose sur le lit, elle te fout sur le doigt, elle te retire ton froc. Elle est déjà à moitié à poil, hop, elle se met sur toi, elle y va comme une tarée et tu files la thune et tu te barres.
0: En plus, elles y vont, elles cherchent qu'elles s'empalent sur toi, elles y vont comme des tarées pour te faire éjaculer le plus rapidement possible et c'est terminé.
3: Ouais, et donc il est ressorti, puis j'étais mort de rire parce que.
0: Putain. Il était dégoûté ou il était content quand même?
3: Je sais pas s'il était dégoûté, mais je pense pas qu'il s'attendait à ça, quoi. Et donc.
0: Ça apporterait un peu plus de sensualité, de caresse?
3: Ouais, voilà, peut-être un truc un peu plus à deux, quoi, et pas non plus, pas seulement son truc à elle, quoi, pour gagner sa thune et puis en prendre un autre après, quoi.
0: Putain.
3: Mais c'est drôle, quoi.
0: D'avoir la chatte ravagée, hein. Quand même, quand tu y penses.
3: Je sais pas, tu sais, en fait, bien sûr, elle met des capotes, hein. Donc, dès elle te pose sur le lit, elle te fout la capote rapidos et puis elle te grimpe dessus. Mais c'est, pour elle, c'est un boulot, donc à mon avis, tu vois, elle en a rien à foutre.
0: Non, mais la douleur, tout ça, c'est des fois, elles ont pas des douleurs à force d'empiler.
3: Je sais pas, elle parlait pas français.
0: Même pas eu le temps de lui poser des questions.
3: Parler brésilien.
0: C'est dommage, parce que le mec en question, il travaille chez Ipsos. On aurait pu faire
3: un sondage. Ah voilà, c'est très drôle, oui.
2: Je demande à tous les petits Français, tout ça, qui sont au lycée, tout ça, d'envoyer leur cassette à Max ou de passer à Fun, quoi. Ça peut être sympa, quoi.
0: Ouais, d'enregistrer les cours.
3: Ouais, quand tu dis petit Français, c'est plus de 15 ans déjà. Parce que moi, j'en ai eu un de 11 ans. Oui, il paraît qu'ils sont pour emmerder notre prof.
0: Non. Attention, moi, j'ai rien dit. Hein. C'est Olivier. Là, je sais pas que je vais essayer de me blinder, mais moi, je n'incite absolument pas à aller foutre le bordel dans les cours, même si je l'ai fait. Si je l'ai fait, c'est possible, il y a un an et demi. Là, si vous voulez enregistrer des cours, vous l'aurez, mais discrètement. Et puis voilà. Bon, Olivier, on te laisse là.
2: Ouais, je fais un petit coucou à toute ma terminale 2S du lycée JB à Dunkerque.
0: D'accord.
2: Voilà, allez Max, je te remercie.
0: Ciao, bonne bourre.
2: Allez, ciao.
0: Barbara.
5: Oui.
0: On va être obligé de faire très vite.
5: Ok.
0: Alors, tu vois, et puis si ça prend un peu plus de temps et que je trouve que ça mérite à ce qu'on s'étende plus longtemps sur ton sujet, plus longuement, on fera ça dès demain, mais vas-y, commence.
5: Ok, je vais te demander un conseil, étant donné que toi, t'es amoureux en ce moment.
0: Qui t'a dit ça? Mais attends, mais vous dreamez ou quoi?
5: C'est toi qui le dis à la radio.
0: Ah oui, d'accord, ok, alors.
5: Ouais.
0: Ah bon, alors si je l'ai dit, alors c'est que ça doit être vrai, alors.
5: Ok, ça fait...
0: Moi, j'ai dit que j'étais amoureux?
6: Bah oui.
0: Ah oui, je l'ai dit, oui. J'ai
6: pas arrêté,
0: oui, c'est vrai.
5: Voilà, ça va bientôt faire un an que je suis avec mon copain.
0: J'étais amoureux d'une fille?
6: Oui.
0: Pardon? Ah, j'étais amoureux d'une fille?
5: Bah oui.
0: En ce moment?
5: Oui.
0: Ah oui, c'est possible, alors, d'accord.
5: Bah, t'es à Euro Disney, non, avec elle?
0: Oui. Ouais.
5: Ok.
0: J'étais au Disney avec une fille, mais est-ce que c'était la fille dont j'étais amoureux?
5: Ça doit être.
0: Non, mais c'est elle, ouais. Non, c'est elle, d'accord, ok. Non, parce que là, j'avais la tête ailleurs, effectivement, oui, excuse-moi. Heureusement que t'es là, non, mais c'est vrai. Donc, je suis amoureux, c'est vrai.
5: Voilà, mais bon.
0: Grave.
5: Là, on va parler un petit peu de moi.
0: Oui.
5: Ça te dérange pas?
0: Ah, pas du tout, au contraire, oui, non.
5: Ok. Donc, ça va bientôt faire un an que je suis avec mon copain. Et je suis folle amoureuse de lui. Et le problème, c'est que je suis hyper jalouse et je lui fais peur et j'ai peur que ça finisse entre nous à cause de ma jalousie. Mmh. Je voulais savoir comment je pourrais faire, quoi.
0: Alors, je vais être très honnête, Barbara, ça va prendre un petit peu de temps, parce que là, sinon, ça veut dire que je pourrais te consacrer que 2 à 3 minutes et j'ai pas envie de bâcler tout ça.
5: Okay.
0: Ça mérite, parce que on revient souvent sur des sujets comme celui-ci, qui est toujours, pour moi, tout aussi intéressant, même s'il a été abordé 10 000 fois par chaque personne avec qui on en parle. Souvent, on apprend d'autres choses, en tous les cas, le témoignage fait que il apporte toujours un petit peu plus de réponses aux questions qu'on peut se poser sur ce genre de relation, qui est justement la jalousie ou le fait d'être possessif. Mm-hmm. Donc demain, Barbara, si tu veux bien, mais avec un autre téléphone.
5: Okay.
0: Et dès 21h, si tu veux, dans la première heure, on démarre avec toi.
5: Ok.
0: Demain, on est mardi, ça te va, il y a la possibilité?
5: Bien sûr.
0: Mais alors avec un autre téléphone, parce que là, je te promets qu'à 21h, avec la gouache que t'as et le son que t'as,
5: demain, ce sera beaucoup plus simple.
0: Ah ouais, parce que demain...
5: Et je serai tranquille seule.
0: Ah bah alors, ça sera encore 10 fois mieux. Donc finalement, on fait bien de stopper là la conversation et d'attendre demain, alors.
5: Ok.
0: Très bien.
5: Ça marche.
0: Est-ce que t'aimes bien la musique rock and roll?
5: J'adore ça.
0: Est-ce que t'aimes bien quand ça bouge?
5: J'adore ça.
0: Est-ce que t'aimes bien Jim Carrey?
5: J'adore ça.
0: Est-ce que t'as genre disjoncté?
5: Ouais, j'ai vu
0: l'excellent. Ah, alors là, tu me fais énormément plaisir, parce que là, il y a une scène qui est culte pour moi, c'est quand il commence à danser et chanter karaoké, quand il est chez lui et qu'il fait son karaoké.
5: La chèvre.
0: Eh ben, c'est le fameux morceau qu'on va écouter dans une fraction de seconde, Barbara, il y a demain 21h.
5: Ok, j'embrasse tout le monde.
0: Eh ben, tu te quittes pas, tu vas retourner au standard, ne quitte surtout pas, d'accord?
5: Okay.
0: Je t'embrasse.
5: Allez,
0: à demain.
5: Ciao.
0: Attention, il arrive Jim Carrey, extrait de la BO du film Disjoncté. Juste après, ça sera Ricky Larsen pour le Hit Parade avec Bibi Bubu sur Fun Radio. Vous ne bougez surtout pas. Restez bien pendus devant votre poste de radio, car il va y avoir des morceaux d'enfer à écouter dans son intégralité avant minuit.
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Max, il peut pas ranger un peu là, on a l'impression. C'est quoi ça, Buzz Bar? Bon, d'accord. Hit Parade, nouveau classement, bien sûr, votre internet Minitel, entre 17 janvier de l'an 2000. Attention, on y va, c'est parti. Avec tout de suite celui qui est classé numéro 9. Hit Parade. Ça ne bouge pas pour eux, c'est le générique de Starsky et... Vous avez voté pour eux, attention, ils ont failli sortir Starsky et Hutch, classé numéro 9.

C'est d'enfer et pourtant c'est classé numéro 9. Ça stagne pour eux, ils ont failli sortir car on rappelle que c'est le 10e du hip-hop qui sort. Minitel Internet, 9e Starsky Hutch générique. Je l'adore, c'est mon pote et pourtant il perd une place. François Vallée.

0: 6, moins une place, le générique d'Albatar. Il gagne 3 places, c'est qui?
1: Javier.

Il a failli rentrer dans les trois premiers. Jean-Pierre Strozer, Super Disco. Toujours extrait de ma compilation La Grosse Teuf, générique du film Les Bronzés Fondus qui plus.

0: C'est dans la compilation La Grosse Teuf de Ricky Larson, encore dans le commerce générique du film Les Bronzés font du ski. Ça va, Bibi?
1: Ouais.
0: Ça va, Bibi?
1: Ça va, Ricky Larson, il a un maximum de disciples. Dans tes oreilles.
0: Et attention les enfants, dans un instant avec Bibi et Bubu, vous pourrez découvrir dans son intégralité les trois premiers. Alors qui est numéro 1 cette semaine? Vous avez voté sur Minitel et Internet. On ne dit rien pour le moment, suspense, suspense. Alors qu'est-ce qu'on dit? À toutes. Avec quand même toujours Bibi Bubu, vous êtes là?
1: Ouais.
0: Super, à fond dans les décibels les enfants, on continue, on s'explose la tronche. Voici maintenant sans plus tarder les trois premiers de ce classement Hit Parade. Il est classé numéro 3 cette semaine dans le classement du Hit Parade. Et on l'aime bien, plus 3 places de nouveau, c'est qui?
1: Stéphanie de Montréal.
0: Avec comme un ouragan. Comme un ouragan. Stéphanie de Monaco, plus 3 places dans le classement du Hit Parade.

0: Il est classé numéro 2 et numéro 1. Pour la troisième fois dans les trois premiers, il perd une place par conséquent. C'est qui, Bibi Bibu? Avec
1: Big Bisou.
0: Big Bisou. Dans la confile.
2: On va lancer le Big
0: La grosse teuf.

0: Ça fait que bisous de partout dans les studios. Ouais. Allez, bibi, bibi, qui se sont bisoutés. Carlos, big bisous. Deuxième de ce classement du 8 parades, qui est premier cette semaine. On va pas vous le cacher plus longtemps. Ça sera la cinquième fois qu'il est dans les trois premiers. Et donc, par conséquent, c'est la dernière fois que vous l'entendrez. Autant dire qu'il va falloir enregistrer. Allez. Je serai un peu exigeant. Je serai un peu insurmable. Qui est numéro 1 de cette semaine de ce classement du 8 parades, Ricky Larsen Show de ce 17 janvier de l'an 2000?
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2: Mesdames et messieurs, voici.

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0: au classement du hit-parade. Numéro 1 cette semaine, la parodie d'Eiffel 65, c'est pas d'amis par Choum. Pour la cinquième fois dans les trois premiers, elle sort.
1: Hé hey, Bibi, explique-moi un truc.
2: Ouais, quoi?
1: Bah, s'il y a un truc qui sort, il y a bien un truc qui rentre, non?
2: Bah oui, Ricky, hein, pas vrai?
0: Ah ouais, exactement, et puisqu'on est là en train de vous raconter qu'au bout de cinq fois dans les trois premiers, on sort, ça veut dire que la parodie qu'on vient d'étudier va sortir, eh bien, il y a une entrée à la place. Et c'est encore une parodie de Choum. Il s'agit de Mylène Farmer. Écoutez plutôt.

0: Voilà, c'est donc ce morceau-là sur lequel vous pourrez voter dès demain sur le Minitel et sur l'Internet. Mais on a donné les 9 premiers, il y a donc un numéro 10, malheureusement, qui va nous quitter. C'est un slow extraordinaire, Bibi.
1: Ah ouais, ça fait chialer.
0: Ça fait chialer, hein, Bibi. C'est vrai. Ça, et voilà, Bibi pleure, et voilà. C'est pas grave, on l'écoutera quand même dans notre bureau, c'est pas un problème. David et Jonathan, est-ce que tu viens pour les vacances? Vous n'avez pas suffisamment voté pour eux. Ils sont donc classés numéro 10, ils sortent, ils sont remplacés par ceci. Ah ça c'est carton plein, hein. J'espère que vous n'allez pas le faire sortir tout de suite, hein. C'est Jérôme, Kiss Me. Hit parade des années 70 apparaissent.
2: Mais je crois que je l'aimais bien. Kiss me.
0: J'ai du nouveauté, Bibi et Bubu, ils ont chanté toute la journée dans les studios, ils ont dit ça, ça va faire un petit carton. C'est Jérôme avec le Kiss Me, vous allez pouvoir voter pour lui, j'espère que vous ne le ferez pas sortir aussi vite qu'il est arrivé. On va faire un petit peu récapitulatif, bien sûr, de ce qui s'est placé dans ce classement du Hit Parade de ce 17 janvier 2000 avant de se dire au revoir, classé numéro 10 et c'est une sortie. David et Jonathan, est-ce que tu viens pour les vacances?
1: 9ème position, sur ce que je suis généreux, qui bouge pas.
0: Classé numéro 8, François Valéry perd une place avec mon pote le DJ.
1: Numéro 7, c'est Gilbert Montagnier avec les soleils des tropiques et c'est une entrée.
0: Il est classé numéro 6, il perd une place également, c'est le générique d'Albator.
1: Le super disco Jean-Pierre Sauzet gagne 3 places, ils sont 5ème. Le numéro 4, c'est les bronzés font du ski avec le générique du film et gagne une place.
0: Classé numéro 3, on l'a entendu dans son intégralité, c'est la première fois qu'elle est dans les 3 premiers, non?
1: Non.
0: On s'en souvient plus, mais enfin, elle est déjà rentrée dedans. Plus 3 places, c'est Ouragan avec Stéphanie de Monaco. Pour la 3ème fois dans les 3 premiers, ex numéro 1 quand même, Carlos, Big Bisou, classé numéro 2. Et numéro 1 pour la dernière fois, on l'a entendu, la parodie d'Effet 65. C'est pas l'ami.
1: Ouais, le Hit Parade, c'est trop cool. Ah, c'est génial,
0: Ricky. Ouais, quand on parle du nez, on aime bien ça quand on parle du nez. Hein.
1: Hey, Ricky, si les auditeurs, ils veulent nous écrire, comment ils font? Bah ouais, comment ils font, ouais.
0: Eh bien d'abord, on va tout vous dire. Si vous voulez surtout nous écrire sur ces 20 rue Bayard, dans le 8e arrondissement à Paris, vous mettez Fun Radio, Ricky, Larsen, Bibi, Bubu, Yano Malaise, si vous voulez nous écrire. Par contre, les enfants, si vous voulez voter pour vos artistes préférés afin de leur prouver dans le classement des 3 premiers, peut-être dans son intégralité lundi prochain, Minitel et Internet, Bibi, Bubu vous donne tout ça.
1: Et Minitel, c'est 3615, code Fun Radio, vous êtes à l'envoi avec Ricky, Larsen et vous votez. Et pour l'Internet, c'est www.star-system.org.
0: Voilà les enfants, et vous retrouvez un interview exclusif de ma part avec des photos de ma compilation et plein de bonnes choses dedans dans ce classement et surtout dans ce site internet. On vous souhaite une bonne fin de nuit, amusez-vous bien, soyez sages. Salut Bibi.
1: Ciao.
0: Salut Bibi.
1: Salut.
0: Et à la semaine prochaine.
1: Restez branchés et surtout n'oubliez pas que le Hit Parade de Ricky Larsen revient la semaine prochaine.
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0: Aussi vite arrivé, aussi vite reparti. Ricky Larsen et Bibi Bubu, vous les retrouverez lundi prochain pour un classement du Hit Parade. Vous êtes encore extrêmement nombreux, apparemment, quand je regarde comme ça pendant la semaine, à venir voter. On rappelle le Minitel 3615, code Fun Radio, rubrique Ricky Larsen. Et sinon, vous allez sur le site internet du Star System, à savoir le mien, www.star-system.org et vous votez bien sûr en tapant Ricky Larsen, vous trouverez bien sûr toutes les indications pour pouvoir voter comme des fous furieux. J'espère que c'est Jérôme parce que j'aime bien Kiss Me, va faire un petit carton, ça devrait être bon. Phil Dar et Manu à demain 21h.
4: Ouais, ouais. Pas de problème.
0: Demain avec une soirée spéciale à partir de minuit jusqu'à 2h du matin, ça sera la soirée Classic Mix avec une programmation 100% disco funk. Vous choisirez l'intégralité de votre programmation, je viendrai avec plein de sons et vous choisirez, et puis dans la mesure du possible, le nom de l'artiste, et puis si même on peut vous donner le titre, pourquoi pas. Et vous aurez en plus de ça l'avantage et le privilège de passer en direct aussi pour quelques-uns d'entre vous, en ayant choisi le disque que vous voulez, le dédier à la personne que vous voulez en nous disant le pourquoi de votre choix, si ça vous rappelle des souvenirs, ce que ça vous évoque. Voilà. Bonne fin de nuit jusqu'à 6h, c'est Rousseau pour ce soir. 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Et bien sûr, Bob avec Gwen et Martin à partir de 6h pour vous réveiller du bon pied. Ciao.
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6: Allô? T'inquiète pas, il y a nos soucis. Attends.
7: Oui, allô?
6: Allô, bonjour! Allô?
7: Oui?
6: Oui, bonjour, vous allez bien?
7: Oui?
6: Vous êtes en direct sur la radio, vous êtes sur la Kiki Donc FM. Est-ce que c'est possible de parler à Cécile?
7: Elle est pas là.
6: Bon, comment ça, elle est pas là? Vous avez été sélectionné grâce à votre petit-fils Jérémy, 13 ans d'Avignon, qui nous a laissé une carte postale, apparemment.
7: Oui, effectivement, j'avais...
6: T'es qui, toi?
4: Moi, je suis son grand-père.
6: T'es le grand-père de Cécile? Mais t'as quel âge? T'es au moins 180 ans, ouais. Fais des deux blagues! Excellente, la blague! Tu es donc le mari. On se tutoie?
4: On se tutoie.
6: D'accord, ok, très bien. Elle est où, Cécile?
4: Elle est partie chanter.
6: Elle est partie chanter où, ça?
4: Dans le village.
6: Bon, très bien. Tu veux participer au jeu, toi? Ça te ferait, ça t'éclate ou pas?
4: Oh, ben moi, tu sais, hein, j'y connais rien, votre jeu, alors.
6: Ah, ça bah, attends, tu peux t'éclater le zébulon, si tu veux, comme ça, juste exploser. Tu veux t'exploser juste pour t'amuser. C'est quoi votre prénom, s'il te plaît?
4: Henri.
6: Henri, très bien. Ça va bien, Henri?
4: Oui.
6: Et tu veux pas t'appeler Michel? Henri Michel, ok, d'accord. On y va, c'est parti. Ok, on y va. Henri, t'es prêt à jouer avec nous? Est-ce que tu m'entends? Vous nous écoutez régulièrement? Henri? Henri, t'es là? Allô? Allô, lolo. Henri? Oh putain, il m'a raccroché au nez. Oh là, Jérémy! Oh là, gros dossier, Jérémy!
8: Ouais, j'ai
6: bien vu. Alors, Cécé, elle est partie faire la teuf et Riri, il reste à la maison tout seul.
8: Oui.
6: Hein, comme une vieille plante. Tu sais pas parler devant un combiné de téléphone, toi, Jérémy?
8: Si.
6: Bon, bah voilà. Alors, qu'est-ce qui se passe? C'est quoi cette histoire? Pourtant, t'avais briefé tes grands-parents?
8: Bah oui, mais j'avais pas pensé qu'elle pourrait être à la musique, quoi.
6: Ah, ça lui arrive de temps en temps, elle chante.
8: Ouais.
6: C'est génial, ça. Donc elle vous fait des petits récitals, là, Noël arrive à grands pas, j'imagine qu'elle va chanter à côté du sapin avant d'ouvrir les cadeaux.
8: Oh, ça m'étonnerait.
6: Quand vous êtes là, que la grand-mère, elle chante, moi je sais, j'avais ça. Tu sais, quand t'as 10 ans, allez, grand-mère, tu vas nous chanter une chanson. Tu sais, t'as envie d'ouvrir les cadeaux. On s'en fout. Ah, brèche. Elle croit que quand tu fais ça, c'est des rappels, donc elle t'en fait une autre.
8: Mmh.
6: Et t'attends minuit et demi pour ouvrir les cadeaux.
8: D'accord.
6: Ah là là là. Est-ce que vous êtes déjà fait avoir, est-ce que vos parents vous ont fait croire que le Père Noël existait vraiment, qu'il fallait écrire une lettre? Est-ce que vous avez déjà réellement écrit une lettre au Père Noël quand vous étiez gamin?
8: Ouais.
6: C'est vrai, tu l'as fait, Jérémy?
8: Oui.
6: Et raconte, qu'est-ce que t'écrivais dessus? Tu te souviens?
8: Ouais, allez
9: le voir. 10 minutes de boulot en l'air, non?
6: Ah ouais, j'ai fait ça sur les chiottes. Hein. Ouais, je l'ai tout de suite, hein. Tout m'est venu en étant au cabinet tout à l'heure à 7h30. Hein. J'étais en train de.
9: D'attaquer.
6: Non. Ah, il faut laisser, il faut attendre comme hier. Ah, il faut pas s'inquiéter, il faut attendre. Ça va arriver.
10: Oui, allô?
6: Bonjour, vous allez bien?
10: Oui.
6: Bonjour, est-ce que c'est possible de parler à Cécile?
10: Eh ben, je vous l'appelle.
6: Merci bien, vous êtes bien aimable, merci Henri. C'est parti, la machine est lancée. On ne peut plus faire marche arrière. C'est les questions. Ça a été taffé. Ça va rigoler de l'autre côté de la radio. Préparez-vous. Et Anka sur le coup pour applaudir. D'habitude, t'es un peu largué, t'es dans ton truc avec tes auditeurs au standard. Là, tu lâches le truc et t'écoutes. Tu
11: profites.
6: Allô, bonjour.
11: Bonjour.
6: Bonjour, vous allez bien?
11: Oui, ça va.
6: Vous êtes en direct sur Kiki FM. Vous avez été sélectionné par Jérémy, votre petite-fille. Vous êtes au courant?
11: Oui, il m'a dit oui.
6: Très bien. Vous nous écoutez de temps en temps quand même? Vous nous écoutez régulièrement quand même?
11: Non, je vous écoute jamais.
6: Vous êtes génial. Vous nous écoutez jamais?
11: Non.
6: Eh ben, dites donc. Vous savez que le public est avec nous. Il y a un public. On va applaudir. Est-ce que le public est là? Ah, le public est là, en pleine forme en tout cas, ça nous fait plaisir de nous avoir, non, Cécile?
11: Oui, oui.
6: Alors attention, je vous préviens tout de suite, qu'entre vous et moi, il va se passer 3 questions, d'accord? Ok?
11: Oui.
6: 3 questions avec des possibilités de réponse chacune différentes, d'une deux, une bonne réponse, bien sûr, vous donne directement une acquisition directe à toute place comprise, bien entendu. À vous de choisir première ou deuxième classe ou classe affaires, classe business, business class, d'accord? Vous travaillez, vous avez une profession, vous êtes...
11: Non, je suis à la retraite.
6: Vous êtes à la retraite, on l'applaudit, elle est à la retraite, dis donc. On vous demandera pas ce que vous faisiez dans la vie, car ça ne nous intéresse pas. Nous allons directement aller vers le sujet, d'accord?
11: Oui.
6: Ah, vous nous écoutez un petit peu quand même, non, sur la fréquence ou...
11: Non.
6: Jamais. Eh ben, dis donc, c'est sympa, tout ça.
11: Ben, oui, ben... Ça prend mon temps à écouter la radio.
6: Ben, attends, autre chose, bien sûr.
11: Voilà.
6: Ah, ben, c'est sûr, ça prend du temps à manger de la soupe. Alors, attention. On va attaquer directement. Vous êtes prête? Ah, je vous pose la première question. Est-ce que vous êtes prête, Cécile? Vous êtes prête, Cécile?
11: Oui, oui.
6: Je vous pose. Allez, applaudissez, c'est bien. Je vous pose la première question pour, j'espère, gagner des CD pour Jérémy. Pour 50 albums CD de Jérémy. Vous êtes prête? Hein?
11: Oui.
6: Il faut découvrir le nom d'un pilote de Formule 1, d'accord?
11: Alors là.
6: Je vais vous faire 4 propositions, à vous de me dire laquelle est la bonne, d'accord?
11: Oui.
6: Découvrir le nom d'un pilote. Alors. Nick les Boomers. Nikita, Nick ta mère Nick et Loda. À votre avis, Kiki donc.
12: Nick et Loda.
6: Nick et Loda, c'est une bonne réponse. Ah, il adore l'humour, hein, surtout le troisième degré. Hein. Ça fait une bonne réponse, ça vous fait 3 CD, vous êtes contente?
12: Oui, bien sûr.
6: Alors, 50 albums CD, vous les remettez en jeu pour gagner encore plus de CD, oui?
12: Oui, et puis
6: tout faire. Alors, exactement, mais attention, c'est bien. Je vais vous faire attention, maintenant je vais vous faire écouter le Kiki chanson. Ouais, vous connaissez la règle du jeu?
12: Non.
6: Vous nous écoutez un petit peu quand même? De temps en temps chez vous?
12: Non,
6: jamais, jamais, jamais?
12: Non.
6: Même pas au comité d'écoute ou en réunion, non?
12: Non.
6: Est-ce que vous organisez des brainstorming avec des vieilles de personnes de...
12: Non, du tout.
6: Vous n'avez pas le temps, bien sûr, non. Évidemment. Non. Attention, deuxième question, soyons très sérieux, Cécile, pour gagner encore plus d'albums CD avec Jérémy, votre petit-fils. La Kiki chanson, d'accord? Je vous fais écouter trois artistes dans votre téléphone. D'accord?
12: Oui.
6: Et parmi ces trois artistes, il y a un artiste français, d'accord?
12: Oui.
6: À vous de me dire qui. Vous êtes prête?
12: Oui.
6: On écoute les trois extraits, écoutez bien, soyez attentive.

0: foutue, ma petite Cécile?
1: Hey, hey, facile, hein?
0: Alors, Cécile?
1: Hey, Cécile.
2: Oui.
0: Alors?
2: Eh ben, je sais pas comment elle s'appelle, celle-là.
0: Aïe, aïe, aïe. Vous avez trouvé. Vous l'avez sur le bout de la langue, c'est ça?
2: Le Belge.
0: Pardon?
2: C'est un Belge.
0: C'est un Belge, oui. Pardon? M'avez dit?
2: Ben non, je sais plus son nom.
0: Jacques. Jacques. Oh là là là là là là.
2: Oui, oui, c'est Belge.
0: C'est comment vous m'avez dit, Jacques?
2: Pour l'instant.
1: Igelin. Adi.
0: Jacques. Jacques Br.
1: Prévert.
0: Jacques Br.
2: Jacques Brel.
0: Bruno. C'était un piège. Et vous savez pourquoi?
2: Oui.
0: Parce que Jacques Brel, il est belge.
2: Oui.
0: C'était Laurent Garnier. C'est l'artiste français. On écoute. C'est évident. Et vous aviez même une deuxième possibilité avec les Daft Punk. Ah. Rolling and Scratching, bien sûr, un hymne de la techno. Et Jacques Brel est belge?
2: Oui.
0: Eh oui, il chante en français, mais il est belge.
2: Ah, mais oui,
0: c'est
2: un français, oui,
0: c'est eh oui, pour l'instant, vous perdez. Ah, pour l'instant, c'est. Vous perdez tout, hein.
1: Aïe, aïe, aïe, aïe, aïe.
0: La question maintenant que je vais vous poser.
3: Cécile?
0: Cécile? Vous avez la possibilité d'un joker.
2: Oui.
0: Ah. Attendez, attendez. Pour la dernière question, pour gagner peut-être un album CD à votre petit-fils.
1: Oh.
0: Pour ça, c'est très très simple. Vous m'entendez?
2: Oui, oui, j'écoute.
0: Vous nous écoutez un petit peu quand même. Vous êtes une fidèle de l'émission. Et je vais vous proposer une chose. Le public est complètement à vos souhaits. Vous êtes d'accord? Est-ce que vous êtes prête?
2: Oui.
0: Je vais vous laisser réfléchir calmement. Je vais vous poser une question très simple. En vous laissant la musique, est-ce que vous utilisez votre joker? On vous laisse réfléchir.
1: Oui, oui, allez, fais-le.
2: Oui, oui.
0: Ah, le public vous encourage, apparemment, c'est... Le public est à 100% pour dire oui, on va réfléchir, on laisse réfléchir encore Cécile.
1: Oui. Le public dit quoi? Le public? Le public, il est où? Le joker, c'est quand même.
0: Alors attention, CC apparemment, je peux vous appeler CC?
2: Oui, oui.
0: CC, apparemment le public dit que vous devez utiliser votre joker, sinon vous repartez avec rien pour votre petit-fils. Est-ce que vous utilisez le joker?
2: Bah tant pis, oui.
0: Elle utilise le joker. Alors attention, dernière question, on va jouer au Kiki Embrouille. Ah là là, attention, le Kiki Embrouille, vous êtes prête, c'est Céline, Cécile?
2: Oui, oui,
0: Cécile?
2: Oui, oui, oui.
0: Attention, écoutez bien Cécile. Le Kiki Embrouille, je vais vous faire trois propositions. À la fin de chacune d'entre elles, vous me dites si c'est embrouille ou s'il n'y a pas d'embrouille. Je vous mets en situation et vous me dites si dans la situation, c'est une embrouille. Aussi, il n'y a pas d'embrouille. Vous êtes d'accord?
2: Oui.
0: On y va, le public?
1: Oui!
0: Attention, écoutez bien, c'est parti. Tu me prêtes ta voiture pour faire une course importante alors que je ne te connais que depuis une heure. Embrouille ou pas embrouille? Super.
1: Cécile, allez, Cécile.
0: Cécile, vous m'écoutez? Vous m'entendez?
2: Embrouille,
0: oui! Ouais. Évidemment, je prête ma voiture à quelqu'un que je ne connais pas pour faire une course importante. Il me dit qu'il revient dans ce garage, je le connais que depuis une heure. Il y a embrouille. On est d'accord,
1: ouais, ouais.
0: Pour l'instant, c'est tout bon, Cécile. Encore deux possibilités, vous gagnez un CD pour votre petit-fils. Vous êtes prête?
2: Oui.
0: Attention. Ma femme me dit à 22h, mon patron vient de me téléphoner, il faut que je termine absolument un dossier chez lui. Va te coucher, on en a pour toute la nuit. Embrouille ou pas embrouille?
2: Ça m'a pas l'air de...
0: Ah oui,
2: encore embrouille,
0: Yann. Embrouille, oui. Effectivement, embrouille. Effectivement, méfiez-vous, si à 22h, votre femme vous dit qu'elle doit retourner voir son patron chez lui pour travailler sur un dossier toute la nuit, il y a embrouille. Attention, si vous répondez correctement à cette dernière question, vous emportez un album CD pour votre petit-fils.
1: Mmh.
0: Je vous rappelle que vous jouez au Kiki Embrouille. Vous écoutez bien la situation. Embrouille ou pas embrouille, d'accord?
2: Oui.
0: Pour être heureux dans la vie, il faut d'abord être en bonne santé. Embrouille ou pas embrouille?
2: Ben là, il n'y a pas embrouille.
0: Oh, il n'y a pas embrouille, c'était pas mal! Ouais, c'est super! C'est super! Vous êtes contente? Super aussi, super! Ça nous fait bien plaisir, en tous les cas, vous avez gagné?
2: Ah bon?
0: Eh bon, on l'applaudit encore, bien fort!
1: Excellent!
0: c'est l'antitube, j'ai ma petite Cécile.
2: Oui.
0: Grâce à vous, malheureusement, il ne part qu'avec un album CD.
2: Oui,
0: ben
2: c'est déjà ça.
0: Ah, c'est déjà ça, comme dirait l'autre, hein.
2: Oui.
0: Et puis, on aurait pu vous offrir un voyage en carpension.
2: Ah, bah oui, mais enfin bon.
0: Ça vous ferait plaisir un petit voyage en carpension? C'est-à-dire que vous payez le dîner, le déjeuner, le petit déjeuner, vous avez le droit au croissant, mais vous payez vous-même votre café.
2: Oui,
0: c'est ça aussi le carpension.
2: Bon, oui.
0: Démarrage en car, arrivée Australie.
2: Oui.
0: 150 heures de bus.
2: Mm-hmm.
0: Un petit week-end en Australie. Débarre en bus, ça vous intéresse? On débarre Porte Mario directement en Australie. C'est oui ou c'est non? Si c'est non, tu dis non. Si c'est oui, tu dis oui. Tu dis tout de suite, tu dis non, tu dis oui.
2: Non.
0: Elle dit non, bravo!
4: Oh, bravo, embrouille!
0: Allez,
4: embrouille!
0: Le public, le public!
4: Embrouille, embrouille, embrouille!
2: Oui,
4: embrouille!
0: Il y a effectivement une petite embrouille là-dedans. Eh bien écoutez, ça nous avait bien fait plaisir en tous les cas. Hein, on salue quand même le Société Sport, Société Sport, bien entendu, de tous les sports. On vous remercie beaucoup. Vous écoutez régulièrement maintenant la radio Kiki FM, Kiki donc FM.
2: Dites-moi, mais vous les envoyez vraiment ces disques?
0: Ah, évidemment, on va envoyer l'album CD à votre petit-fils.
2: Vous l'envoyez à Jérémy.
0: Bah, d'ailleurs, Jérémy, là, est-ce que vous voulez lui parler?
2: Non, il n'est pas là, il n'est pas là.
0: Il n'est pas là?
2: Non, il habite pas avec moi. Il mais habite si... à Avignon.
0: Bah, mais si, il est là.
2: Oui, mais... Ah, mais oui.
0: Alors, c'est pas de la magie, ça t'embouche un peu?
2: Ah oui.
0: Alors,
2: oui.
0: Quand même. Ah, ça nous fait bien plaisir. Tu veux dire un petit mot à ta grand-mère?
5: Non, non, je l'ai eu tout à l'heure.
4: Non, c'est bon, c'est bon.
5: Julien, bonsoir. Hein.
0: Voilà, et puis elle a quand même bien assuré, quand même.
5: Ouais.
0: Hein, heureusement qu'elle s'est rattrapée au petit kiki embrouille, parce que ça aurait pu être dangereux, quand même.
4: Ouais.
0: Très bien. Elle s'est fait avoir avec les Daft Punk et Laurent Garnier, mais ça,
4: ouais,
0: quand on n'a pas de culture musicale. Ça, c'est sûr. On vous remercie beaucoup, en tous les cas. On vous embrasse très, très fort, Cécile. Voilà.
2: Merci.
0: Et vous embrassez votre. Apparemment, c'était votre fils, Henri?
2: Non, c'est mon mari.
0: Excusez-nous, il avait une voix tellement jeune.
2: Ah bon, c'est vrai.
0: On vous embrasse très fort.
2: Au revoir.
0: Bibi. Un béco, bisous. Mmh. Voilà, raccrochonné, c'est bien.
4: Allez,
0: Jérémy.
5: Oui.
0: Bon, bah, c'est très bien, ça nous fait bien plaisir.
5: Oui, moi aussi.
0: Elle était sympa, hein.
4: Ouais.
5: Oui.
4: Eh bien, t'as fait.
6: Comment vas-tu?
7: Ça va.
6: Bien en forme?
7: Ouais, en forme, ouais.
6: Alors, on a perçu ta cassette?
7: Ben ouais, j'ai un petit problème, j'ai plus de timbre.
6: Qu'est-ce qui s'est... T'as plus de timbre?
7: Ben ouais,
6: bah, merde.
8: Ça, c'est ballot.
6: Ah, c'est con, ça, alors.
7: Faut que j'en achète demain.
6: Ah bah oui, achète-en demain, comme ça serait bien, hein. Ben, ça nous ferait plaisir. Toi, par contre, t'as pas un défaut, toi, t'as...
8: Avec des qualités.
6: Toi, c'est le défaut, toi. C'est le défaut.
8: C'est une boule de défaut.
6: Et je suis une boule de défaut qui roule. On plaisante, David. David, on va écouter une interview. On est pute. Je suis désolé. Franchement, je suis désolé pour ceux qui nous écoutent et qui disent là, Max et ton équipe, là,
8: abusez,
6: vous allez loin.
8: Abusez.
6: Là, vous abusez. Tiens. Là, il y a sanction. On est sanctionné. On se sanctionne.
8: Un flagelle.
6: David, on va écouter une intervention qu'on n'a pas eu la chance d'écouter qui, paraît-il, valait le détour.
8: Sympathique.
6: Voici donc ce qui est David. Pour ceux qui ne connaissent pas, il y aura juste une seule intervention de Radio Canu. Écoutez.
9: Et maintenant, vous connaissez Chompy le chien. Eh, Chompy, le week-end. On l'écoute tout de suite. Bien sûr, le roi du rock'n'roll tous les dimanches matin. On écoute, oui, lui, Chompy. Alors, ça va, Chompy?
6: Qui parle? Oh là là, il parle tout seul, là, il se parle à lui-même.
9: T'as soif, Chompy?
8: Je crois que Snoopy, c'est Snoopy, en fait.
6: C'est... Oui, okay,
8: je suis pas sûr.
9: Tu vas retourner te coucher, on a bientôt fini l'émission, là.
8: Ça va, droit.
9: Ok, j'arrive. Hein. On va marquer une pause de musique. Hein, Chompy? Ok, Chompy. Allez, va te coucher, Chompy. Ok, moi j'ai dit à Chompy qu'il va aller se coucher parce qu'il nous reste encore 20 minutes d'émission, bien sûr, quand même, parce que le Chompy, il a sa chanson, maintenant les crevés.
6: Oh là. Comment il va, Snoopy? David?
8: Chompy.
6: Chompy. Comment il va, Chompy? Chompy.
7: David?
6: Comment?
7: Il va bien, Snoopy.
6: Ah, il va bien. Il est en forme.
7: Oui, il est en forme, ouais.
6: Comment s'est passée ton émission de dimanche dernier?
7: Super.
6: D'accord. Et tout va bien?
7: Ouais, tout va bien.
6: Allez,
7: ouais.
6: Vas-y, fais-nous une petite intervention là sur Fun Radio. Vas-y, mets le feu, vas-y.
7: Ouais, vous êtes sur Fun dans le rock'n'roll. Ouais, avec Max et toute l'équipe de Fun Radio. Yeah, yeah, yeah. Salut, salut à tous. Yeah.
6: D'accord, on va te laisser là, David. On te souhaite une bonne soirée. Hein.
8: Il a fait des progrès.
6: Hein. À bientôt, David.
7: À bientôt.
10: Salut, Max.
6: Christophe, 25 ans, de Broc.
10: Bonsoir, c'est dans la région de Tours. Bonsoir à tout le monde.
6: Et puis enfin, Rani, 19 ans également, comme Laure de Bagnolet.
11: Bonsoir, Max.
6: D'accord, bon alors.
12: Moi, bien sûr, moi de Bordeaux. Hein.
6: Non, mais de 19 ans.
12: Ah, excuse-moi.
6: Je disais, Rami, 19 ans, comme Laure.
11: Rani, merci.
6: Rani.
11: Oui.
6: Pourquoi j'ai dit quoi?
11: Rani, non.
8: Brani.
6: J'ai dit Brani. Non. Vous êtes sûr?
8: Ouais.
6: On va vérifier ça, quand même. Ça m'étonne de moi, ça, de me gourer comme ça. Bon, alors, donc ce soir, on va parler de la solitude. Est-ce qu'il y a des côtés positifs ou négatifs? Je sais pas si parmi vous quatre, il y en a un qui va en parler d'une manière positive.
11: Oui.
6: Ah bon? Qui?
11: Non.
6: Yann, d'accord, ok, très bien. Quoique maintenant, j'ai les détails un peu plus, je vois là maintenant sous les yeux. Laure, toi, tu as pris des cours par correspondance et tu as perdu la notion du contact humain.
12: Non, en fait, c'est pas ça.
6: Ah bon, bah alors pourquoi vous me marquez? Pourquoi à chaque fois que je donne un résumé de la personne, ça correspond jamais à ce qu'elle aurait dit?
12: Bah, disons que c'est parce qu'on en a parlé avec Noémie, les cours par correspondance, enfin, c'est venu après. Mais en fait.
6: Alors, ajoute Noémie, elle veut faire du sans-sas comme ça se discute, Noémie.

0: suis une personne très très solitaire. Et,
1: Ah ouais, donc t'es comme ça déjà à la base.
0: Ah oui, je suis vraiment comme ça à la base. Et donc moi, comme je disais, moi je peux pas rester. J'ai des amis, mais je peux pas rester pendant 24 heures avec elle, quoi. J'ai besoin de me retrouver toute seule. Ça, c'est clair, j'ai besoin de mes moments de solitude.
1: D'accord, donc ça, quand alors je demandais s'il y a des gens qui allaient parler de la solitude un peu d'une manière positive, c'est...
0: Oui, bah, ça rentre quand même un peu dans le positif.
1: Bah, parce que c'est voulu.
0: Tu te plais de... Ouais, parce que j'en ai besoin.
1: Ouais, d'accord. Mais alors donc, tu prends des cours par correspondance, c'est bien ça, ouais.
0: Ouais.
1: D'accord, ok, donc donc t'as besoin de te retrouver, t'aimes bien manger toute seule, regarder la télé toute seule.
0: Bah, comment... Justement, le fait de manger toute seule, bon, ça disons que j'aime pas manger avec les gens, mais ça vient aussi du fait que chez moi, j'ai toujours bouffé toute seule depuis que je suis toute petite.
1: D'accord, mais t'aimes bien faire des sorties au restaurant ou...
0: Ah non.
1: C'est vrai?
0: En général, franchement, ça m'emmerde parce que les gens comprennent pas, mais moi je suis habituée depuis que je suis toute petite à bouffer toute seule. Autant le midi que le soir, je ne bouffe pas en famille et je me sens très très mal quand il y a des repas de famille ou des repas au resto ou des bouffes entre amis. Je me sens pas bien en fait. Les gens comprennent pas ça.
1: Qu'est-ce que tu ressens?
0: Ben, je sais pas, je me sens pas bien. Je suis habituée à manger déjà pas
1: beaucoup. Je comprends pas, quoi, c'est pas suffisant comme réponse. Je me sens pas bien. Comment ça, tu te sens pas bien? C'est-à-dire, qu'est-ce que tu ressens? De la haine, de l'énervement, de l'excitation? Qu'est-ce qu'il y a? C'est trop de gens qui parlent? C'est parce que t'as l'habitude de manger sans bruit?
0: Ouais, l'angoisse, voilà, exactement.
2: De l'angoisse,
0: ouais. De l'angoisse, ouais, exactement.
1: Ah ouais.
0: Mais ça, je le ressens souvent par rapport aux gens. Je suis pas vraiment, je sais pas que je suis agoraphobe, mais ouais. Je suis souvent angoissée au contact des gens.
1: D'accord, mais enfin, t'as des petits copains quand même.
0: Oui, j'en ai eu, ouais.
1: Bah oui. Et tu vas jamais au restaurant avec eux, dis rien.
0: Si je suis allée, mais j'y vais pas hyper souvent.
1: Tu vas pas hyper souvent, d'accord, ok, ouais. Très bien. Il y a également donc Christophe, toi tu es au chômage.
3: Oui, tout à fait.
1: Depuis combien de temps?
3: J'ai fait l'erreur depuis plus de 3 ans. J'ai fait l'erreur de partir à la campagne afin de justement de mon bled, si tu veux. Je suis à équidistance entre Le Mans, Tours et Angers.
1: Mm-hmm.
3: Donc je croyais justement faciliter une insertion professionnelle et à part chasseur de corbeaux ou piégeur de ragondins, il n'y a absolument aucun travail dans la région.
1: Ah, pourquoi tu t'obstines à rester là-bas?
3: Ah, parce que je ne peux pas faire autrement pour des raisons financières.
1: Ah bon?
3: Parce que pour pouvoir dégager, il faut déjà du pognon. C'est de ce principe-là que je suis parti donc d'une ville, puisque j'habitais absolument en ville. J'ai donc perdu en déménageant tous mes amis. Bon, j'étais déjà au chômage dans cette ville, donc je ne voyais pas l'utilité d'y rester. Et en atterrissant à la campagne, je me suis aperçu que non seulement l'insertion professionnelle est impossible, mais maintenant pour retourner justement dans une ville, pour retrouver du boulot, pour revoir des gens, cela est très très difficile.
1: Est-ce qu'il y a une solitude véritablement? Est-ce qu'on peut l'analyser d'une manière très différente entre la solitude, enfin bon, toi tu vis les deux, d'une solitude qu'on peut vivre? Est-ce que tu as vécu vraiment le côté solitude quand tu étais déjà en ville?
3: Ah oui, tout à fait.
1: C'est pour ça que tu es voulu aller à la campagne alors?
3: Oui, là c'est transposé à la campagne. À part qu'à la campagne, à part les corbeaux, il n'y a personne avec.
1: Non, mais je veux dire, on a bien compris, mais quand tu disais que tu étais en ville et que tu es allé directement à la campagne, c'est parce que justement tu ne te plaisais plus en ville et que tu étais seul.
3: J'avais envie justement d'une solitude, donc j'avais la volonté de.
1: Ah, d'accord, mais en ville, tu n'as jamais connu la.
3: Mais maintenant, je me retrouve piégé par
1: d'accord.
3: cette solitude, puisque je ne peux pas refaire le sens inverse.
1: Quand tu as voulu aller vers la campagne, cette solitude, tu la voulais pourquoi?
3: Pour des raisons éthiques, des raisons aussi parce que j'ai des passions qui sont très diverses, qui ne s'exercent pas dans une ville. Normalement, dans une ville, si tu veux, il est impossible de faire des collections, il est impossible de faire beaucoup de choses, déjà de s'isoler tout simplement.
1: Ah bon?
3: J'avais la chance d'avoir un très bel appartement, si tu veux, en plein centre-ville, donc j'avais les voisins, j'avais les voitures dans la rue, etc. Et bon, justement, là en campagne, c'est clair qu'à part les tracteurs à 6h du matin, il n'y a rien. Ça, de ce côté-là, je ne suis pas dérangé.
1: Mais t'es vraiment dans la super cambrousse.
3: Ah oui, tout à fait. Tout
1: ah
3: à
1: oui,
3: fait.
1: Carrément.
3: C'est un bled, tu ne le vois même pas sur une carte.
1: D'accord, ouais. Enfin bon, il y en a plein comme ça. Quelle est la ma question est très simple. Est-ce que tu n'as jamais vraiment vécu la solitude en ville comme tu peux la vivre aujourd'hui à la campagne?
3: Pas à ce point-là.
1: D'accord. Et bon, tu l'as vécu un petit peu. Quelle est la grande différence qu'on peut donner entre la solitude qu'on pourrait vivre en ville et celle de la campagne?
3: La solitude qu'on peut vivre en ville, le jour où on a un coup de blues, on va dans un bar, on va dans une boîte.

0: on contacte des gens qu'on a rencontrés dans un boulot ou quoi que ce soit. Ouais. Alors qu'en ville, qu'en campagne, les bars, c'est des chasseurs alcooliques, il n'y a pas de bibliothèque, il n'y a même pas de gare pour rencontrer quelqu'un.
1: Donc il y a plus de danger pour toi, toi qui as 25 ans, donc tu es relativement jeune. Pour les jeunes qui nous écoutent et qui sont peut-être pas bien dans leur peau et qui sont effectivement plus à la campagne, on entend bien la campagne et pas la province, mais vraiment le côté campagne, petit village, on comprend facilement qu'on peut beaucoup plus mal vivre, plus moins à l'aise dans sa peau quand on est jeune là-bas.
0: En ville, tu peux toujours te démerder. Pauvre en campagne, tu ne peux pas te démerder. Pauvre en ville, tu peux quand même aller lire des bouquins dans une bibliothèque.
1: Je reviens sur la solitude, pas sur la pauvreté, ça n'a rien à voir.
0: Ouais, non, tout à fait.
1: On change de sujet là.
0: Mais l'isolement, si tu veux, c'est aussi ça. Bah là, rien que pour aller chercher du pain, si tu veux, il faut faire 15 bornes aller-retour. Donc ça entraîne pas les mêmes frais, ça entraîne même pas la même fatigue.
1: Ouais.
0: Donc la solitude, si tu veux, t'es plus tenté aussi de te laisser enfoncer dedans. Puisque tu ne peux pas avoir accès directement aux choses.
1: Aujourd'hui, tu la vis mal ?
0: Ah oui, très très mal.
1: Très très mal ?
0: Très, très mal.
1: C'est-à-dire que t'es tout seul chez toi, t'as pas d'amis,
0: Non, à part mes fils, ça.
1: Non, mais ça, t'as pas de petite amie, t'as rien ?
0: Rien du tout.
1: T'as cherché pourtant à rencontrer du monde ?
0: J'ai cherché et j'ai été très très très très déçu.
1: Ouais.
0: Par des mentalités, moyenâgeuses.
1: Ouais, mais bon, demain je décide de m'exiler à la campagne, je sais très bien que je vais tomber sur des choses. Je sais que ça va être beaucoup plus terre à terre.
0: Les gens sont beaucoup plus terre à terre.
1: Bah ouais, mais c'est pas un mal, ça. Pourquoi ça serait un mal? C'est ce que tu voulais au début,
0: savais. C'est ce que je voulais.
1: Je comprends pas. Alors, t'es à la campagne au pif, tu comptais quoi? Tomber sur des villes de campagne?
0: La campagne, moi, si tu veux, c'était justement pour pouvoir avoir la place pour avoir le maximum de bouquins, t'as beaucoup de braderies dans les campagnes, donc tu peux trouver des objets sympas à pas cher. C'était pour trouver du boulot. C'était pas du tout dans le but, justement, de m'enterrer.
1: Ah, pourquoi tu t'es obstiné 3 ans? Pourquoi pas au bout de 6 mois, 1 an, tu t'es...
0: Quand tu prends une caution, quand t'as payé un déménagement, il te reste plus grand chose pour pouvoir dégager. Et t'as beau chercher du boulot, je peux te jurer que le 36-14 ANPE des 3 départements, je le fais tous les 2 jours. Je suis connecté à Internet uniquement justement pour chercher du travail.
1: D'accord, ok.
0: Et je pleure.
1: Est-ce que tu as des pensées des fois un peu morbides ou...
0: Oui. Donc, je suis devenu beaucoup plus cynique.
1: Ah ouais.
0: C'est-à-dire que quand je t'explique un peu la situation de ma baraque, tu vas tout de suite comprendre le cynisme. Le bled se trouve donc à côté d'une base militaire. Donc, t'as des avions de chasse qui passent à ras-le-bol au-dessus de ta tête tous les matins. Sinon, à part ça, t'as les chasseurs. Et puis l'hiver il fait très froid, les routes sont quasi impraticables, ce qui ralentit toute chance de progression sociale. Alors qu'en ville, tu descends chez toi.
1: Mais tu le savais, mais je comprends rien. C'est qu'on a l'impression qu'on t'a imposé d'aller là-bas, mais c'est toi qui as voulu aller là-bas.
0: Pas du tout. Si tu veux, justement, je m'étais dit qu'en étant à distance.
1: Donc, mais c'était le genre de paysage qui t'attire là-bas, d'être un peu en retrait de tout dans un petit village. De toute façon, t'en veux à la terre entière d'un truc que t'as voulu.
0: Ah non, bien au contraire.
1: Non, mais tu dis, ouais, je vais t'expliquer un peu le tableau, on est loin de tout, machin.
0: Si tu veux,
1: je comprends pas.
0: C'est la violence, si tu veux, que je croyais fuir en ville,
1: d'accord,
0: que tu retrouves à la campagne.
1: Mais qui se traduit d'une autre manière.
0: Enfin, voilà,
1: d'accord, ok. Rani?
0: Oui.
1: Donc de Bagnolet, toi t'as... C'est quoi exactement? Qu'est-ce que tu souhaites dire sur ce débat de ce soir? Enfin, sur ce sujet de la solitude?
2: Ben en fait, moi j'aimerais aborder la solitude. Bon, la solitude pour moi a eu des conséquences positives, ce qui était bien, et des conséquences négatives. Bon, les conséquences positives de la solitude pour moi, c'est que j'ai pu faire un bilan de ma vie, j'ai pu voir où j'en étais et j'avais besoin parce que...
1: Déjà si jeune que ça?
2: Franchement, ouais. Franchement,
1: pourquoi t'as été obligé de te... Enfin, pourquoi tu t'es senti obligé à l'âge que tu as, bon, 19 ans, t'as fait ce bilan-là à quel âge?
2: Cette année.
1: Parle bien dans ton micro, hein.
2: Cette année à 19 ans.
1: Cette année à 19 ans, pourquoi?
2: Parce que j'avais des problèmes avec moi-même et en fait, En fait, je voulais savoir qui j'étais réellement, quoi. Tu vois.
1: Ouais.
2: Ça peut paraître bête, mais j'avais envie de me retrouver un peu, quoi, parce que l'image que je donnais aux autres n'était pas ce que j'étais forcément, quoi.
1: Alors, comment tu t'y es pris quelle était la démarche à suivre pour toi, pour savoir qui tu étais vraiment?
2: Ben, au début, j'ai commencé à m'isoler, donc j'ai évité les soirées, les fêtes. J'ai commencé à voir de moins en moins mes amis. Et ce qui fait que au mois de juillet, je me suis retrouvé complètement tout seul, quoi.
1: D'accord, donc t'as provoqué cette solitude, quoi.
2: J'ai provoqué cette solitude, mais ce que j'avais pas prévu, c'est qu'après, j'ai eu un malheur, c'est que j'ai un ami qui est parti en vacances, et en revenant, il est mort dans un accident de voiture.
1: Mm-hmm.
2: Donc mon seul ami qui pouvait être à la fac avec moi cette année, j'ai pas d'amis à la fac, quoi.
1: Et c'était d'ailleurs le seul avec qui, quand tu commençais un petit peu à faire le break sur tout le monde, tu continuais à l'époque à rester en contact avec ce garçon?
2: Ouais, j'avais des contacts avec deux personnes. J'avais des contacts avec deux personnes, dont lui, mais il est mort dans un accident de voiture, donc j'ai gardé les contacts avec une seule personne, mais comme cette personne travaille, donc je voyais plus grand monde, quoi, et je me suis retrouvé tout seul, mais pendant un mois, quoi, je broyais du noir, j'étais plus moi-même, quoi, parce que, tu vois, mes amis pensaient que j'étais un mec qui rigolait bien, qui aimait bien la vie et tout, et en fait, sous le masque, c'était pas ça, quoi. Donc, j'essayais de me faire apprécier des autres, quoi, parce que j'ai des problèmes de communication avec les autres, et j'ai peur qu'ils m'acceptent tel que je suis réellement, donc je me cachais, quoi, j'avais peur de montrer mon vrai visage. Et avant de se cacher, on peut pas tout le temps se cacher, quoi, donc...
1: Ouais. Quels sont les points, tu parlais des points positifs et les points négatifs, qu'est-ce qu'il y a de positif dans la solitude, enfin toi, pour ton cas personnel, hein, parce qu'on peut peut-être pas généraliser, mais pour ton cas personnel?
2: Bah, ce qu'il y a de positif, c'est que ça m'a ouvert l'esprit, on peut dire, quoi, comme ça, quoi.
3: Pourquoi au départ t'as voulu provoquer cette solitude?
2: Bah, parce qu'en fait, je sais pas, j'avais l'impression que j'étais incompris des autres, quoi.
1: Non, c'est ce que tu disais tout à l'heure, il a déjà répondu, c'est qu'il avait besoin de se retrouver tout seul pour savoir qui il était vraiment, quoi.
3: Ouais,
2: parce que je montrais, je donnais tout le temps.
1: Sur quoi tu doutais sur toi? C'est-à-dire, tu te posais des questions sur quoi, par rapport à quoi, sur toi-même?
2: Sur ma vraie personnalité, quoi. Celle que je voulais pas voir, quoi.
1: Donc t'étais persuadé que tout le personnage que tu donnais de toi depuis 19 ans n'était pas toi?
2: Non, pas depuis.
1: Tu jouais un faux rôle.
2: Forcément. Ouais, mais ce que je donnais, l'impression que je donnais aux autres, quoi, c'était.
1: Et alors c'était quoi cette impression que tu donnais aux autres?
2: Ouais, c'était quelqu'un qui rigolait beaucoup. Qui
1: d'accord, c'est ce que tu disais tout à l'heure.
2: Ouais. Et quand je me retrouvais ça, j'avais des idées noires, quoi.
1: Ouais. Non, tu sais, on est un peu tous pareils, hein, moi le premier, hein.
2: Ouais, je sais, ouais. Mais moi, en fait, c'était pour pallier un problème de communication, parce que je sais que quand j'étais en primaire et au collège, j'étais mal accepté par mes camarades, quoi, j'étais toujours isolé.
1: Ah, ouais, ouais.
2: Bon, en primaire, donc, j'étais le premier de la classe, donc c'était le gars, faut pas trop lui parler, quoi, un peu sérieux. Au collège, bon, j'ai essayé de m'intégrer, mais j'avais des difficultés, et quand je suis arrivé au lycée, j'ai dit, ça peut plus durer, donc je me suis montré sous un autre jour, quoi.
1: D'accord. En fait,
4: j'ai connu le même problème.
1: Alors, après, il y a Yann qui va intervenir et tout ça, mais pour terminer sur Anil, tu vas parler des points positifs de ce qu'est la solitude, mais quand t'as décidé de t'isoler toi-même pour essayer de faire le point sur toi, enfin, quoi, de savoir qui réellement tu étais, mais tu savais qui tu étais réellement, tu voulais te le confirmer?
2: Ouais, je voulais une confirmation, quoi.
1: Parce que tu disais montrer quelqu'un qui n'était pas toi aux yeux des autres, mais toi tu savais réellement qui tu étais, mais tu voulais en avoir confirmation en te coupant de contact de tout le monde.
2: Ouais.
1: Est-ce que finalement ça aboutit à ce que tu voulais?
2: Bah, en fait, pas du tout, quoi, parce que maintenant je suis à la fac, quoi, je suis étudiant en droit et depuis le début de l'année, j'ai pas d'amis, quoi, donc j'ai que des connaissances, quoi. Et encore, certaines connaissances, c'est que des connaissances d'intérêt, quoi. Ils viennent me voir quand il y a un intérêt, donc ces gens-là, je les jarte. Et...
1: Pourquoi t'es devenu avec les gens avec qui t'étais en contact avant de décider de faire le point, t'es devenu négatif? Attends, t'es devenu négatif avec eux, méchant, je sais pas.
2: Non, mais je me suis... Je t'ai dit, quand mon ami est mort, ami est mort dans un accident de voiture, donc j'ai fait une dépression, quoi. Donc, quand je suis reparti à la fac, là, j'avais pas terminé ma dépression, quoi. Donc, j'étais isolé, j'avais peur d'aller vers les autres, quoi.
1: D'accord.
2: Et en fait, c'est un problème, parce que maintenant, quand j'essaye d'aller vers eux, je sais pas, ça bloque.
1: Christophe et Yann, vous vouliez dire quelque chose?
5: Ouais, Yann, si je pouvais te donner un petit conseil, ami, déjà, sois toi-même, et les personnes qui, comme tu dis si bien, se servent de toi, ou les connaissances que tu peux avoir, profitent de toi, retourne la situation, simplement. Profite de toi, et exploite-les eux.
2: Non, mais moi ça m'intéresse pas ce genre de relation, quoi. Moi j'aime pas trop l'hypocrisie, quoi. Donc moi j'aime bien être franc avec quelqu'un.
5: Tu crois que tu prends quoi avec quoi, franchement?
3: Le jour où tu trouveras quelqu'un de sincère comme ça dans la rue, c'est... C'est pas évident, hein, t'es bien obligé au début.
6: Hein. Je crois pas que Rani se sentait utilisé, machin. C'est lui-même, Rani envers lui-même, Yann, qui il montrait à ses amis une personnalité qui n'était pas la sienne en réalité, quoi. Est-ce que c'est pas quelque chose qui arrive régulièrement quand même? Est-ce qu'on montre pas une? Est-ce qu'il y a pas une? Parce que moi j'ai souvent dit qu'on avait deux personnes en deux personnes et que généralement on montrait bien souvent une personne qui représentait qu'une minorité de ce qu'on était réellement, et que la vraie personne qu'on était au fond de nous-mêmes, et ben on la montrait jamais, ou très très très peu souvent, sauf peut-être en cercle très privé. Alors est-ce qu'on n'est pas tous quelque part, est-ce qu'on n'est pas tous trahis un petit peu par soi-même? Est-ce que toi par exemple, Christophe, de souvenirs en dehors de ton cas que tu vis aujourd'hui, mais même comme ça quand t'étais jeune, est-ce que t'as souvenir de t'être donné un style et un caractère et que finalement c'était pas toi?
0: Tout à fait, si tu veux je comprends votre auditeur, parce que justement dans les bahuts j'ai toujours été exclu, parce que j'ai un délit de sale gueule, que je dis comme ça, quoi, si tu veux. Et c'est vrai que j'ai justement essayé de montrer une face rigolarde aux autres, d'être gentil avec tout le monde, alors que bon, j'en pensais pas moins. Donc c'est vrai qu'arrivé à l'âge de lycée, si tu veux, au revoir, hein. Je voulais plus voir personne. Hein. J'ai fait d'ailleurs des cours par correspondance, et je le regrette.
6: Comme l'or.
0: Ouais.
3: Oui, mais moi c'est différent. Moi c'est juste pour moi, c'est pour la culture. Hein. C'est
0: pas,
6: D'accord.
2: Excuse-moi, Max.
6: Vas-y.
2: C'est Rani. Je veux dire, en général, l'infime partie qu'on montre aux autres, en fait, c'est souvent totalement l'opposé. Parce que moi franchement, je donnais l'impression d'être une grande gueule, d'être un mec qui avait confiance en soi à fond, quoi. Et en fait, c'était pas du tout ça, quoi. Je redoutais de moi, j'étais timide à mort, quoi.
6: Ouais, c'est pas simple. Tu parlais d'un accident de voiture, t'avais perdu quelqu'un. Et Yann, justement, toi, t'as 26 ans, t'es de Shell, t'as eu un accident de voiture le 19 mai 95. T'as été confronté à une rééducation et petit à petit, tu t'es retrouvé à perdre tes amis proches. Et raconte-nous un peu ton histoire. Pendant de l'accident,
5: Un accident de moto, Max. Mais c'est pas grave. Donc, un accident de moto.
6: Tu dis quoi, un accident de voiture?
5: Un accident de moto, donc mai 95. À la suite de ça, j'ai donc fait une bonne année et demie d'hosto. Ensuite, je suis parti en centre de rééduc. Et sur la première année, tout se passait bien. On était un groupe d'une vingtaine de potes, quoi. Et progressivement, sur la deuxième année, j'ai bien constaté, un peu forcé et contraint d'ailleurs, que les coups de téléphone étaient de plus en plus rares, que les visites ne se faisaient plus, etc. quoi. Donc d'une vingtaine d'amis et de connaissances très élargies, je me suis retrouvé actuellement là à deux potes, mais vraiment deux potes, quoi, comme des frangins sans problème.
3: Ouais, au moins c'est là qu'il reste plus que les amis.
6: Oui,
5: ouais, voilà.
6: Mais pour revenir sur le débat, c'est pas un débat sur l'amitié, sur la solitude.
5: Sur la solitude, disons que mes deux plus dures années, ça a été en centre de rééducation, parce que je n'avais pas la famille. Moi je suis de Shell, donc ça n'est pas.
6: Tu t'es senti abandonné vraiment quand tes copains au fur et à mesure,
5: j'ai donc fait moi aussi une petite dépression. J'ai essayé de mettre fin à mes jours à la suite de ça. Ça m'a quand même fait percuter.
6: Au travail, quand t'étais encore à l'hôpital ou en sortant de l'hôpital?
5: En centre de rééducation.
6: D'accord,
5: À la suite de ça, il y a eu psychologue, psychiatre, et patati et patata. Ils m'ont vite gonflé, donc je les ai vite jetés. C'est pas pour me lancer des fleurs, mais la qualité, c'est que j'ai toujours réussi à rester moi-même. Donc c'est vrai que j'ai, pour la plupart du temps, une grande gueule, j'ai tendance à dire ce que je pense, que ça plaise ou pas. Donc il est vrai que vis-à-vis de certaines personnes, enfin anciens amis entre parenthèses, ça a dû faciliter la tâche. Je me suis vraiment senti lâché, quoi.
6: Ouais.
5: Et à la limite, c'est comme si t'étais un extraterrestre, quoi. En France, t'as 60 millions de personnes, t'es tout seul comme un con et tu te dis putain qu'est-ce que je fous là. Je comprends tout à fait les autres auditeurs, quoi.
6: Et le fait de te retrouver seul sur un lit pendant plus de deux ans, d'avoir été un peu lâché par tes amis proches, donc de rentrer indirectement dans cette solitude qu'on t'oblige à avoir. T'as eu le temps largement de réfléchir jusqu'à peut-être te donner fin à ta vie, mais est-ce que finalement, avec du recul, il y a des points positifs, et si oui, lesquels?
5: Oui, oh, oui, pas mal, oui.
6: Ah ouais, quand même.
5: Il y a pas mal de points positifs, oui. Déjà, la première, c'est que, bon, enfin, j'ai réussi plus ou moins à repartir à zéro. Parce qu'à savoir que, bon, lors de l'accident, j'étais quand même fiancé, installé, j'avais ma petite femme, le boulot, tout se passait bien, quoi. À la suite de ça, j'ai tout perdu. Tout ce que j'ai gardé, bon, en gros, c'est deux potes et la famille, quoi. Enfin, bon, mes parents et ma frangine. Les points positifs, c'est que j'ai quand même mûri. Psychologiquement, c'est clair que tu prends du plomb, t'es obligé.
6: T'as le temps de réfléchir, ouais.
5: Et ouais, ouais, carrément, ouais. Mais le problème, justement, c'est que t'as trop le temps de réfléchir.
6: Mmh, je pense
5: que tu n'as que ça à faire. Tu peux pas bouger, t'es cloué dans un lit. Au mieux, tu fais un tour de fauteuil, c'est bon. Au bout d'un quart d'heure, t'es mort, tu vas te coucher, tu fais une sieste de 4 heures. Donc, ouais, disons que t'as le temps de penser à tout ça. Et bon, les choses positives, c'est que bah tu finis par prendre en main, quoi, par te dire bon bah c'est bon, quoi, faut que j'arrête, sinon bah c'est bon, je monte au cinquième et je me jette. Donc moi j'ai décidé de positiver, quoi, de voir ça, bon, à la limite, tu vois, même de temps en temps un petit peu d'affabuler, mais histoire de se mettre des rêves en tête, quoi, d'avoir un but, de se dire bon bah après tout, je suis monsieur tout le monde, je vais m'en sortir et pourquoi pas moi, quoi.
6: D'accord.
5: Voilà.
6: Rani, toi, tu parlais des points positifs, tu dis qu'il y avait des points négatifs, c'est ça, mais tu dis qu'il y avait des points positifs. Les points positifs, ça serait quoi pour toi, Rani? C'était quoi les points positifs de la solitude?
2: Bah, c'est en fait, après quand on est seul, on se rend mieux compte de la valeur des vrais amis, quoi. Donc c'est ça qui est important. On se rend compte à quel point les vrais amis sont rares et que vraiment quand t'as besoin d'eux, c'est difficile de les trouver.
6: Sauf que toi, à la base, quand t'as souhaité te couper de tout le monde, c'était pas pour tester les gens et voir si c'était vraiment des vrais amis, c'était vraiment pour toi-même. Et
2: ouais, c'était pour moi-même, ouais, c'est vrai.
6: Ouais, mais après tu t'es rendu compte qu'en plus de ça, j'ai du mal à comprendre, hein, parce que quelqu'un qui provoque la solitude et qui le souhaite et qui le fait bien comprendre autour de lui, forcément, il est amené à perdre des gens beaucoup plus facilement que quelqu'un comme Yann qui n'a rien demandé qu'un accident et qu'on vient voir de temps en temps et qu'après on oublie de venir voir. Il y a peut-être plus de lâcheté de la part des amis dans le cas de Yann que dans ton cas à toi. Est-ce que toi c'est voulu?
2: Ouais, mais en fait c'était voulu, mais c'était pas expliqué tel quel, quoi. En fait, c'est, je m'isolais quand on m'invitait, quand mes amis m'invitaient, je disais toujours que j'avais quelque chose d'autre à faire.
6: Au début, tu te demandais quoi, si tu avais un problème ou quelque chose, non?
2: Non, personne m'a demandé si j'avais un problème ou quoi, mais ça se voyait parce que je commençais à devenir plus taciturne, je parlais moins, je rigolais moins, donc c'est
5: ouais, surtout excuse-moi de te couper, Rani, tu restais dans ton coin et tu t'isolais, quoi.
2: Non, ouais, j'étais toujours avec quelques personnes au lycée, mais je parlais moins, quoi.
5: Ouais, mais même sur les sorties ou autres, t'as pas pensé à même de temps en temps sortir pour sortir les idées, pour changer les idées, pour aller voir un film même tout seul ou bon, moi ça m'arrive d'aller sur Paname, de me taper les champs tranquille et de me balader, mater les filles parce qu'il y en a des jolies, prendre un café, discuter avec le serveur, toi des conneries, de changer les idées.
2: Ouais,
5: simplement changer les idées, quoi, penser à autre chose.
2: Non, mais ça, c'est ce que j'ai essayé de faire, mais je suis de nature pessimiste, donc quand je faisais des balades, c'était soit à Châtelet-Léa, soit au Père-Lachaise, quoi. Donc,
5: ah, mais ouais, mais non, mais faut positiver, gars.
6: Effectivement.
5: Attends, il faut en bouffer, attends.
6: Effectivement. On va mettre Christophe deux secondes en attente, parce qu'on peut pas avoir toutes les lignes. Je reviens dans deux secondes, Christophe, on te zappe surtout pas. On accueille Céline, 19 ans de Châteauroux. Bonsoir, Céline.
7: C'est Cécile.
6: Cécile.
7: C'est pas grave.
6: Non, ça aurait été normal. Tu t'es retrouvé, toi, au fil du temps, de déménagement, sûrement, j'imagine, avec tes parents.
7: Oui, bien sûr.
6: Et c'est qu'au fur et à mesure, t'as perdu contact avec
7: tes anciens amis, etc.
6: Ouais. Ça, c'est plutôt, enfin, c'est normal. Au début, vous êtes resté par téléphone.
7: Non, parce que on a beaucoup déménagé, mais quand j'étais toute petite, et quand on est tout petit, on n'a pas l'automatisme encore de prendre les numéros de téléphone. Mais
6: évidemment.
7: Donc non, même pas, mais à la rigueur, quand j'étais petite, ça me dérangeait pas trop parce que j'ai une mentalité assez
6: mais tu t'es fait d'autres amis à chaque fois, donc aujourd'hui face à ta qu'est-ce qui fait, c'est que à force d'à chaque fois de t'apercevoir que tu déménageais, que tu as perdu tes amis, t'as fini par quoi, par plus t'en faire, à rester solitaire?
7: C'est pas tout à fait ça le problème. Le problème, c'est que lors d'un déménagement, j'ai eu des problèmes avec des gens des gens de la classe. Ça arrive à tout le monde d'être trahi à un moment ou à un autre par ceux qu'on pensait être des amis, ça c'est normal. Mais le truc, c'est que ça m'est arrivé à 9 ans et que quand tu as 9 ans et que tu penses être ami avec une bonne quarantaine de personnes et qu'à cause d'une personne, tout le monde se retourne contre toi.
6: Bah, qu'est-ce qui t'est arrivé exactement? Raconte, c'est quoi?
7: Ben, c'est simple, par exemple, il y avait... Oui, j'ai donné un exemple tout simple, Mais ça se passait à peu près comme ça pour tout le monde. Un jour, j'étais en classe. Il y a un groupe de trois filles qui sont en train de s'en prendre à une fille parce qu'elle est... Elle est la fille d'un éboueur et donc t'as vu ta trousse, c'est ton père qui te l'a présent et poubelle, etc., etc. Et comme je ne peux pas supporter ce genre de truc, évidemment, je l'ai défendu. Et le lendemain, je vais donc en cours normalement et à la récréation, les quatre filles, donc les trois qui ont casse-pieds plus celles qu'elles attaquaient, se regroupent et parlent tout haut de former un club réunissant tous les gens de la classe, sauf bien évidemment moi. Et comme ça, elle m'excluait sans arrêt, mais toujours de manière à ce que je le sente bien, mais de manière très vicieuse. C'est-à-dire en m'excluant, mais sans obligatoirement être vraiment méchant, tu vois, c'est pernicieux.
6: Mm-hmm.
7: Et donc, quand t'as 20 ans, t'arrives à assumer à peu près ce genre de truc, mais quand t'as 9 ans, ça fait bizarre.
6: D'accord, ouais.
7: Et donc, suite à ça, évidemment, j'ai perdu un peu l'habitude d'aller vers les autres, ce qui m'a rendu évidemment solitaire. Mais la différence avec tous les gens dont que j'ai entendu parler, c'est que j'ai un peu l'impression d'être une extraterrestre parce que moi, je l'assume entièrement.
6: Ouais.
7: Parce que...
6: Tu prends plaisir même maintenant, aujourd'hui, ou pas?
7: C'est pas ça, mais c'est...
6: Parce qu'il y a des gens, quoi. La solitude, c'est de savoir si c'est un plaisir ou une souffrance, quoi. Et...
7: C'est pas vraiment ça. C'est que... également parce que j'ai beaucoup déménagé, j'ai gardé un peu des contacts à droite, à gauche. Et donc je téléphone beaucoup, mais d'un autre côté, je sais aussi que si j'étais proche géographiquement de ces personnes, j'aurais beaucoup moins l'automatisme d'aller vers eux que je l'ai par le téléphone.
6: D'accord.
7: Mais également, je sais que être solitaire me fait passer à côté d'un tas de trucs. Ça dépend aussi des gens dont tu es entouré. Par exemple, quand j'étais au collège, c'était des gens très gentils, c'était en Vendée, c'était des gens assez gentils dans l'ensemble, et donc ça s'est plutôt bien passé. Alors qu'au lycée, c'était des gens qui étaient ensemble depuis la maternelle, t'avais une personnalité, si tu voulais avoir des amis, il fallait avoir cette personnalité. Alors moi, j'ai toujours une personnalité assez forte, donc pas quelque
6: chose. Ça, c'est assez classique, hein, quand même. Hein. Tu dis qu'il y a des points, effectivement, il y a du bien et du... Enfin, il y a beaucoup de choses à apprendre en étant... Enfin, il y a des gens qui ne supportent pas non plus d'être seuls et qui ont toujours besoin d'être avec du monde.
7: Je trouve ça
6: dingue. Et qui non plus ne sont jamais seuls et donc ne savent pas également qu'il peut y avoir des choses très intéressantes entre guillemets quand on provoque la solitude, quand on en a envie.
7: Mais justement, ces gens-là, j'ai toujours remarqué que j'ai toujours l'impression qu'il leur manquait un petit peu quelque chose. Il y a plein de gens comme ça autour de moi.
6: De se retrouver tout seul un peu soi-même comme leur ami Rani a eu le courage de faire, de vouloir un petit peu voir qui il était vraiment, quoi. Les gens ont peur des fois peut-être. Ouais, c'est ça, parce que les gens, je me demande si des fois ils ont pas peur de la. Il y a certaines personnes qui ont peur d'être seules, mais c'est pas parce qu'ils ont peur, c'est le peur de se retrouver tout seul et de voir réellement qui ils sont.
8: Oui, mais ils sont mis tout seuls.
7: Ils n'arrivent pas à trouver quelque chose à faire seuls. Ouais.
6: Voilà.
7: Ils n'arrivent pas à se faire à l'idée qu'ils peuvent se débrouiller seuls.
6: Qui est, par exemple, d'aller se balader tout seul, qui est de regarder un film à la télé tout seul, de lire un livre tranquille, d'aller faire une expo peinard, d'aller boire un café tout seul. Moi, c'est des choses que de temps en temps j'apprécie, ça fait du bien, quoi. Comme d'aller manger au restaurant tout seul, d'aller se faire un petit ciné tout seul, ça paraît idiot, mais c'est sympa de temps en temps, quoi.
7: Ah, mais bien sûr.
6: Non, mais je disais pas qu'on n'était pas d'accord, mais surtout pour ceux qui nous écoutent et qui, il y en a parmi eux, sûrement, parmi les gens qui nous écoutent, des gens qui ne, et dans le métier, moi j'en rencontre beaucoup, qui ne supportent pas d'être seuls.
7: Ouais.
6: Qui flippent, qui ont toujours besoin qu'ils appellent du monde.
2: Oui, on peut dire
7: enfin,
2: que
7: plus
2: oui,
7: ou moins, hein. Disons qu'il y a très peu de solitaires et la plus.
6: Non, mais sans être solitaire, moi je suis ni l'un ni l'autre, moi je suis entre les deux, mais je pense pas qu'il y ait autant, je pense pas qu'il y ait tant de monde que ça, et que des gens qui ont envie de se retrouver seuls et qui aiment bien la compagnie de personnes, ça c'est vrai, mais de gens qui réellement ne supportent pas d'être seuls.
8: Il n'y en a pas énormément,
6: je crois pas, je crois pas, franchement, non. Je crois pas. Au même titre qu'il ne doit pas y avoir franchement beaucoup de gens qui apprécient réellement d'être seuls, comme le cas de Laure, hein, qui aime bien vraiment, qui en a pris une habitude. Mmh. Mais là, c'est plus une éducation qu'une envie.
8: C'est sûr, ça vient plus de la famille, de tout ça. Mais bon, c'est une habitude de vie.
6: C'est un peu comme les gens qui, chez nous, le dimanche soir, la mère qui fait pas la bouffe et qui dit, vous savez, dans le frigidaire, vous mangez ce que vous voulez, quoi.
8: Bah, moi, c'est comme ça tous les jours.
6: Mais ouais, le dimanche soir, si moi je vais chez des amis et que je m'habitue à trouver à table un dimanche soir, ça me fait bizarre.
7: Mais aussi, l'autre truc au sujet de la solitude et qui est assez énervant, c'est que ça a tendance à rendre timide au fur et à mesure.
1: Renfermé, c'est vrai.
8: Tout à fait. Mais de toute façon, à partir du moment où tu aimes la solitude, c'est que de toute façon, tu te sens plus à l'aise seul.
6: Non, mais justement,
7: et moi, justement, c'est tout à fait le contraire.
1: Oui, parce qu'il y en a qui l'aiment et qui souhaitent et qui prennent un plaisir à être dans la solitude, ce qui est ton cas. Alors, t'aimes bien, au point que quand il y a du monde, t'aimes pas. Alors que Rani, bon, je sais pas si toi, forcément, tu te sens bien aujourd'hui. Enfin, aujourd'hui, tu te sens vraiment solitaire, Rani?
2: Je suis pas vraiment solitaire à 100%, là, non, ça va, j'ai encore des contacts avec des amis, ça va, parce que...
1: Non, mais bien sûr, je te demande pas si tu vis, c'est pas sur Robinson Crusoe, mais... Non, mais, je veux dire, t'as souvent plus l'idée de tout, ça te dérange pas de passer toute une après-midi, un week-end, ou...
2: Non, ça m'arrive souvent, donc...
1: Mais tu le vis bien, t'es pas malheureux dans ces moments-là?
2: Bah, ça dépend. Non, pendant les dernières grandes vacances, si, franchement, je souffrais...
1: Parle bien dans ton micro, Rani.
2: Excuse-moi. Si pendant les dernières grandes vacances, je veux dire, ça me faisait souffrir cette solitude, quoi.
1: Ah ouais, les grandes vacances, ouais. Non, je te parle des week-ends.
2: Non, les week-ends, ça passe.
1: Ah ouais, les grandes vacances, ah oui, là, oui. Parce que là, dans ces cas-là, tu t'essaies pas de t'organiser vers le courant du mois de mars, avril, et de rencontrer des gens ou des copains, de rentrer en contact vraiment avec eux fortement pour savoir quels sont les projets de cet été, d'aller avec eux.
2: Je sais pas, non, j'avais jamais fait ça, mais...
1: Pourquoi t'as peur?
2: Je sais pas, j'ai toujours eu une appréhension d'aller vers les gens, quoi, parce que...
1: Est-ce que t'as pas peur aussi, quelque part, de te retrouver 15 jours avec des gens, les uns sur les autres, pendant 15 jours, pendant les vacances?
7: C'est peut-être pas ça, Max. Aussi.
1: Non, je pose la question, hein, j'ai pas dit que...
7: Pour beaucoup de solitaires, je sais que c'est mon cas, mais je sais aussi que c'est le cas pour beaucoup de solitaires. On a toujours un peu peur de déranger, même si c'est à tort.
8: Ouais.
7: On a toujours peur de déranger en allant vers l'autre. Et c'est ça qui rend timide, en fait.
8: Tout à fait, ouais. T'as toujours peur de faire chier la personne, en
1: oui,
8: fait.
1: Oui, si c'est de la timidité, mais moi, par exemple, je suis de nature très timide. Effectivement, j'ai toujours peur de déranger, etc. Mais ça m'empêche de pas être solitaire non plus, de pas non plus être le mec qui a toujours besoin d'être entouré de monde.
7: Oui, mais c'est comme tout. Tout est plus ou moins gradué selon les gens.
1: Tu crois que la solitude, timidité un peu, ouais, mais le fait de déranger, ah ouais, ouais.
8: Non, mais c'est plutôt les gens timides qui aiment la solitude plutôt que le contraire.
7: Moi, justement, je suis la preuve du contraire.
8: Enfin, je généralise pas non plus. Oui, mais toi, de toute façon, ça a été une solitude un peu forcée. C'est pas toi qui l'as voulu à la base dans ton caractère.
7: Non, mais je l'ai pas prise mal non plus. C'est ma mentalité, quoi. Quand ça m'est arrivé, ah tiens, je suis solitaire finalement. Ah ouais, bon, bah tant pis, on va faire avec. Et puis c'était aussi bien avant, puis on va faire avec maintenant. Hein.
1: Yann, aujourd'hui, toi, t'es comment dans ta tête?
5: Ça va à peu près, quoi, quelques coups de blues, mais bon, enfin par rapport à ce que vient de se dire là aux demoiselles, enfin je suis pas trop de leur avis, quoi. La solitude, on tombe dedans uniquement si on le veut. Franchement, on habite Paname ou sa région parisienne, on est 7 millions sur Paname, tu m'excuseras, mais bon, la solitude, faut la vouloir.
7: Oui, quand voilà, on habite à Paris.
1: Non, parce que toi, regarde, pour ton cas personnel, Yann, t'as eu un accident, tu dis à être tombé dedans à cause de...
5: Moi, ça m'est tombé dessus, j'ai pas eu le choix, moi.
1: Non, mais c'est pas forcément... Ouais, donc c'est pas forcément une envie. Des fois, ça peut être arrivé pour des cas très spéciaux. Je sais pas, la perte de quelqu'un de proche. Il peut y avoir un enfant demain qui a des frères et sœurs et qui va perdre uniquement un membre très fort de sa famille, son père ou sa mère, dont il est très proche, et le mec va se renfermer sur lui et...
5: Oui, mais enfin, bon, ça, à la limite, ça, bon, on peut le comprendre, quoi, ou on peut essayer...
1: J'ai pas dit le contraire, mais je veux dire, à ce moment-là, c'est pas voulu.
5: Non, oui, ça c'est clair.
1: Et des cas comme ça, je peux t'en donner plein, hein. En dehors de la maladie, d'une perte d'un travail, le perte de quelqu'un de proche, d'un accident. Y a des gens qui sont forts et qui veulent se battre, et puis bon, y a des périodes aussi, hein. Toi, c'est pendant peut-être un an ou deux, et puis maintenant, tu reprends du poil de la bête, et puis ça y est.
5: Non, ça fait 4 ans et demi, hein.
1: Ça fait 4 ans. Non, mais je veux dire, peut-être que ça a été pendant près de 2 ans, et que maintenant, là, depuis, il y a des gens
5: depuis que je suis revenu, disons, chez les
1: parents. C'est ce que je voulais dire.
5: Ça commence un peu à aller un peu mieux, quoi. Ouais. Mais disons que bon, je te dis, à part deux ou trois potes, quoi, maximum.
1: D'accord.
5: Bon, il y a plus rien, quoi. Bon, pour ce qui est d'ici, vu mon handicap physique, je peux aller me rasseoir, quoi. Ça, c'est clair.
1: D'accord. On va mettre Annie 2 secondes en attente avec Christophe, et on va accueillir Stéphane qui va nous parler de 31 ans de Lisieux. Salut Stéphane.
9: Bonsoir Fun,
1: ouais. Bonsoir Feuille Blanche, prénom. Stéphane, tu vas nous parler des avantages et inconvénients de la solitude, enfin pour toi.
9: Ah ben, pour moi c'est bien simple. Moi j'étais seul depuis l'âge de 16 ans, hein, donc j'avais pas trop le choix, malheureusement. Et bon, j'ai pendant 16 ans, de 16 ans jusqu'à à peu près 20, ouais, on va dire 23 ans, j'ai un petit peu galéré, j'ai galéré, comme on pourrait dire, jusqu'à ce que bon, je me remette un peu en question. Et bon, par le biais d'organismes qui vraiment faisaient les nécessaires pour essayer de sortir un peu les jeunes de leur galère, m'ont permis de découvrir un peu ma personnalité par un des tests que j'ai effectués, du moins un test personnel. C'était, ils appelaient ça le test sosie, c'est-à-dire que suite à certaines questions qu'ils nous posaient, on répondait. Et bon, à la fin, tout passait par un organisme qui se trouvait sur Paris, je ne sais plus trop exactement où exactement. Mmh. Et en ayant le résultat à la sortie de cette analyse, a révélé exactement la personnalité que moi j'avais. Et ce qui s'est révélé vraiment est véridique.
1: Alors.
9: Et donc, moi, ça a été du style combattant. Et aussi, j'aimais, ce que j'adorais, c'était le challenge personnel. Hein? Donc moi, ce que je me suis fait, j'ai dit bon, ben, puisque j'adore le challenge personnel, ce qui était vrai, parce que j'étais toujours en train de chercher à droite et à gauche pour essayer de m'en sortir, sans essayer de tomber dans la déprime comme bon beaucoup d'auditeurs, je suppose, qui nous écoutent, ou certaines personnes qui sont dans l'émission.
8: Tu peux parler plus fort?
1: Ah ouais, j'ai fait un effort, Steph, un réveil.
8: Moi j'essaye, mais j'ai du mal. Hein.
1: Ouais.
9: Bon, excusez-moi.
1: Non, on a tout compris, mais vraiment, on met un peu plus de tenue dans ta voix pour que tout le monde entende bien, ouais.
9: Oui, d'accord. Oui, non, parce que moi, ce qui m'a permis de me remettre en question et de choisir vraiment la profession qui me convenait le plus, parce que moi, j'adore la solitude, mais j'adore aussi être avec un peu de monde.
1: Alors, quels sont les avantages et les inconvénients de la solitude maintenant, Stéphane?
9: Alors, les avantages.
1: Qu'est-ce qui, les avantages, ouais.
9: Les avantages de la solitude, c'est de pouvoir au moins se remettre en question, hein. Déjà, de se mettre un point, un but pour essayer de se sortir de cette galère, déjà. Ce que, bon, moi j'ai réussi, bon, je peux pas dire trop comment j'ai réussi à m'en sortir, parce que bon, tout le monde n'a pas la même mentalité. Mais les inconvénients, c'est vrai que s'enfermer dans la solitude, c'est pas très bon non plus, parce que c'est là que vraiment on se met à déprimer. Moi, j'ai bon un caractère assez combatif, dont j'ai pu éviter ce problème. Mais au niveau des amis, c'est vrai que on ne peut pas trop compter sur les amis pour essayer de sortir de cette solitude.
1: D'accord. Et les points négatifs, les inconvénients de ce que peut être la solitude.
9: Les inconvénients, c'est de s'enfermer sur soi-même.
1: Ça, ouais, c'est clair.
9: C'est clair et net. Hein.
1: Parce que oui, parce que tout à l'heure, quand Rani disait, bon, bah, il a voulu faire la solitude pour vraiment être soi-même, et c'est vrai qu'au contraire, des gens comme Yann, par exemple, qui était peut-être très épanoui avant l'accident de moto, tu t'es peut-être retrouvé dans une personne qui n'était pas vraiment toi, quoi, et t'étais devenu peut-être beaucoup plus agressif à cause de cette solitude forcée, quoi.
9: Exactement, moi j'en voulais, je vais le dire honnêtement, j'en voulais à la terre entière. Hein?
1: Ouais.
9: Mais bon, parce que j'ai eu une situation familiale des plus mauvaises. Hein.
1: Ouais.
9: J'ai jamais eu de famille. J'ai voulu fonder une famille à l'âge de 22 ans. Malheureusement, bon, ça s'est écroulé dû à mon caractère. Bon, je le reconnais. Bon, maintenant que je me suis remis tout en question, bon, maintenant à l'âge que j'ai, c'est un peu logique aussi. J'ai réussi à refonder une famille. Et à trouver mon boulot. Bon, mon boulot me permet, en étant chauffeur routier, d'être seul quand j'en ai envie. Et je suis aussi content de rentrer à la maison pour retrouver ma petite femme et puis notre fille.
1: Ouais, donc la solitude, tu l'aimes bien, tu l'apprécies à son juste milieu. C'est vrai qu'après, quand t'as l'excitation d'oublier cette solitude, d'ailleurs, d'être dans ton camion, t'es motivé en pensant à ce que tu vas rentrer chez toi, que tu vas retrouver ta femme et ton gosse. Sur l'antenne, toujours, il y a qui là, que je dise pas de bêtises? Laure, Céline, Stéphane, Cécile, pardon, parce que je vois le C en L, ouais, c'est Cécile. Cécile, Laure, oui. Stéphane et Christophe, hein.
8: Oui.
1: Et Yann, d'accord. On va parler un peu, enfin, il y a un document qu'a récupéré sur Internet Noémie, c'est concernant la solitude, vaincre la solitude. Il y a un bouquin qui est sorti là-dessus par un psychologue et qui propose 12 points pour essayer de vaincre la solitude et surtout d'en parler. Bon, alors, qu'est-ce que la solitude? Alors, d'abord, c'est quand on est dans la solitude, c'est pour essayer de la vaincre. Je crois que ça a été dit par plusieurs d'entre vous. D'abord, c'est intéressez-vous à vous-même, est-ce que vous êtes d'accord?
7: Oui.
1: En fin de compte, c'est ce qu'a fait un petit peu Rami, et c'est provoqué le fait d'être, de savoir qui il était vraiment.
7: Mmh. Donc c'est s'intéresser. C'est pas vraiment que c'est ça, mais ça, c'est la conséquence, quoi. Au début, on ne souhaite pas s'intéresser à soi-même, et puisqu'on n'a rien d'autre à faire, en gros, on le fait.
1: Et s'intéresser
10: c'est
1: à soi-même.
10: C'est pas qu'on souhaite pas s'intéresser à soi-même, c'est qu'on n'a pas le temps. On n'a pas le temps. Il y a trop d'impératifs dans la vie active.
7: Voilà.
10: Trop d'impératifs. Entre le boulot, la maison, le loyer, et tout ça. Mmh.
1: Enfin, si, parce qu'on s'intéresser à soi-même, c'est, pour vous, ça se traduirait de quelle manière? Comment on peut s'intéresser à soi-même? C'est d'aimer, enfin, c'est de quoi? De pratiquer ses passions, de...
10: Bah, pratiquer son sport, ou je sais pas...
1: Quand on disait tout à l'heure...
10: Moi, personnellement, c'est les pulls, donc c'est faire un pulls, tu vois, on passe un week-end, t'invites des amis, tu te fais une bouffe...
1: C'est quand on s'interdit des passions, des hobbies, et puis qu'on veut se faire plaisir à soi-même.
10: Ouais, voilà, c'est ça. En faisant ton hobby, tu te remets plus ou moins en question, parce que t'es tranquille, t'es calme, t'es sur un truc que vraiment t'adores, donc tu penses, t'es libéré, quoi, tu penses beaucoup plus facilement, tu te prends pas la tête, c'est plus cool.
1: La logique voudrait que ça devrait être facile à faire, parce qu'à partir du moment qu'on est dans la solitude, enfin bon, sauf si elle est provoquée, enfin si elle est voulue, en tous les cas, c'est qu'on a envie de se retrouver soi-même, donc égoïstement, c'est pour ne penser qu'à soi, et donc on devrait beaucoup plus facilement pouvoir développer sa propre personnalité.
10: La logique.
1: Oui. La logique voudrait ça, on est d'accord les filles, non? Je sais pas.
7: Oui, tout à fait.
8: Égoïstement, je sais pas.
1: Ah bah, quand on provoque la solitude, j'ai dit, attention alors, quand on la provoque. Quand on la provoque, j'entends bien. J'ai pas dit quand on tombe dedans, comme tout à l'heure on évoquait des points négatifs de ce qui pourrait nous arriver autour de nous, mais quand on provoque une solitude, quand on souhaite, c'est pour faire le point sur soi-même. Et quelque part, c'est égoïste, quoi. C'est pour que soi, quoi. Donc normalement, la logique voudrait, je sais pas, qu'on s'intéresse qu'à soi, et donc on en profite pour voir si on est capable de faire de la pêche, parce qu'on a envie toujours d'essayer de faire de la pêche, de la chasse, d'aller.
7: Je pense pas que ce soit seulement
1: non.
7: Ça.
8: Moi, je pensais que c'est plutôt un point de vue en fait de réfléchir sur soi-même plutôt. Voilà. Faire des hobbies. Hein. Moi, ça m'intéresse quand même de réfléchir, se poser des questions.
1: Uniquement pour vous, c'est uniquement ça.
8: Ah, pour moi, c'est ça. Hein.
1: Ah, ouais.
8: Pour moi, c'est vraiment si je veux être seule, c'est chez moi, dans mon pieu, devant la télé ou la musique. Mais,
1: mais pour toi. Ah oui, d'accord, parce que moi, quand je me retrouve seule, c'est pour. Quand je me retrouve seule devant chez moi, c'est pour aller me balader, c'est pour être tranquille tout seul et voir si je suis capable de tenir une journée tout seul sans personne non plus autour.
10: Mais
1: c'est une façon de
10: se. Max. Mais la solitude.
1: C'est difficile, mais c'est une façon de se tester aussi. Ouais, c'est pas facile.
10: Donc tu te remets en cause aussi, c'est bien.
1: Oui, mais moi j'en ai besoin encore bien plus que vous, parce que moi je suis confronté malheureusement. Après vous allez prendre ça du côté négatif, mais c'est vrai qu'à la longue, à être tout le temps entouré de plein de gens, que ça soit à l'antenne, de parler avec du monde, au métier.
7: Les problèmes de tout le monde.
1: Non, je parle même pas. Non, on parle pas. Outre ça, c'est le fait de toujours être en contact avec des gens, de parler. Dans le boulot, c'est pareil. Dans la rue, c'est pareil.
10: Tu finis par avoir envie de te retrouver seul. Quoi.
1: Dans les soirées, c'est pareil. Mais non, mais dans les soirées, c'est pareil. Plein de gens autour de toi qui te disent t'es génial. Donc à un moment donné, tu t'habitues à avoir toujours du monde autour de toi. Et à un moment donné, je me suis dit je vais tomber dans la catégorie des gens qui ne peuvent pas être seuls. Et malgré tout, j'ai besoin de me retrouver de temps en temps. Je dis en temps en temps seul, donc je me provoque ces journées-là, où de temps en temps, une demi-après-midi, effectivement, un matin, c'est tout con, mais quand je dis, je vais à la gym, je vais tout seul, et j'ai empêché de faut réfléchir tout seul, après je vais bouffer au resto tout seul, et là, des fois, c'est difficile, mais ça fait du bien, mais je réfléchis sur moi, ouais. Donc je mélange les deux, c'est-à-dire le penser sur moi, comme vous le disiez, et de faire des passions que mes seuls.
7: Mais la solitude, justement, c'est ce que tu viens de dire, c'est quasiment constant, et pas vraiment, enfin, la plupart du temps, je pense pas vraiment provoqué. Toi, tu le provoques. Et c'est une fois de temps en temps pour faire le vide, en gros, et ça, c'est normal, tout le monde en a besoin, mais quand on est solitaire, c'est d'abord c'est involontaire, je pense, la plupart du temps, et en plus, je pense pas que c'est grand chose à voir, quoi, parce que c'est pas seulement une fois de temps en temps.
1: Non, mais moi ça va plus loin que ça, hein. Moi c'est de temps en temps, mais moi j'ai l'impression plus de me trouver plus souvent dans la vie seule que. Contrairement à ce qu'on pourrait croire, bien que je ne suis pas solitaire et je ne vis pas dans la solitude, au fond de moi-même, j'ai souvent l'impression d'être, d'être seul dans le sens d'être pas compris.
7: Oui,
1: dans le sens où on donne une personnalité qu'on n'est pas et finalement on se donne une fausse identité quelque part et constamment, sans s'en rendre compte, inconsciemment, on a constamment l'impression d'être incompris, d'être seul et donc de tomber dans la solitude malgré qu'on s'entourait de gens.
10: Je voudrais dire quelque chose.
1: Ouais, vas-y, je t'en prie.
10: Oui, provoquer la solitude pour ne penser qu'à toi, moi je trouve que c'est pas très bon non plus, parce que moi j'ai provoqué la solitude, mais uniquement pour voir le mode de vie des gens, hein, pour savoir exactement comment vivaient les gens et se sentir bon, voir si nous on est, si moi-même je suis capable de vivre comme certaines personnes, hein. la provoquer pour soi-même, c'est pas bon non plus. C'est
1: d'accord.
10: C'est vraiment du pas bon d'être personnel soi-même.
1: On va continuer sur ce bouquin, donc Vaincre la solitude. Donc intéressez-vous à vous-même, ça c'était la première chose. La deuxième chose qu'il demande, ce psychologue, c'est la solitude profite d'identifier vos émotions, vos points forts et vos points vulnérables. Donc là on est assez d'accord.
7: Oui.
1: Hein, là ça rejoint pas mal. Reconnaître, il faut essayer de reconnaître l'existence de la solitude et profiter de ses plaisirs. C'est exactement ce qu'on disait tout à l'heure.
7: Yeah, mais pour reconnaître son existence, c'est souvent aussi, un petit peu long.
1: Quoi ?
10: Il doit y avoir ses défauts aussi.
1: Oui. Mm. Tu disais quoi ?
7: Pour reconnaître son existence, c'est souvent un petit peu long. C'est-à-dire, souvent, on ne se rend pas compte tout de suite, boum, je suis solitaire. Moi, je sais qu'il m'a fallu peut-être 2 ans pour m'en rendre compte, alors que tout le monde autour de moi me le disait. Mais
1: d'accord.
7: J'avais tellement l'habitude d'être ouverte envers tout le monde, parce que j'étais tout à fait le contraire quand j'étais plus petite, que je ne m'en rendais absolument pas compte.
1: Alors, les points positifs également dont évoque ce psychologue, la solitude, c'est les points positifs également, c'est prenez le temps de vous informer. Donc là, effectivement, c'est de sortir et de profiter un petit peu de tout. Donner, la cinquième chose, c'est se donner le temps de réfléchir et de faire ménage dans nos préjugés.
7: Tout à fait.
1: De faire le point quant aux personnes de votre histoire.
7: Tout à fait.
1: Reconnaissez votre part de responsabilité quant à cette solitude.
7: Tout à fait.
1: On est d'accord également. Point numéro 8 de vaincre la solitude, c'est de faire de votre mieux pour vous rapprocher de votre but.
10: Exactement.
1: Ou de vos buts.
7: Il faut déjà en avoir un but.
8: Oui, il faut
2: déjà
8: avoir le but.
2: Oui, comme disent les filles, il faut savoir s'il y a un but. Quoi.
1: Ouais, c'est sûr.
2: Si on a un but, quoi.
1: C'est vrai que pour certains, mais quand quelqu'un décide de faire le point, d'être seul un peu pour voir s'il est capable de savoir où il en est, de faire le bilan de lui et puis de.
7: Mais c'est pas ça qui va te donner un but dans la vie.
2: Moi, personnellement, j'appellerais ça plutôt un challenge personnel que vouloir être seul, quoi.
10: C'est ce que j'avais dit tout à l'heure.
1: Mais je pense que ça prend. Je pense que ça prend du temps quand au début tu sais pas ce que tu veux, que tu fais le point sur toi. Même une fois que tu sais vraiment tes points positifs, comme il le dit depuis le départ, et après, comme il disait, faire le point sur toi-même, tes responsabilités que tu as à vouloir provoquer cette solitude ou de le devenir, etc. Une fois que tu as fait le vide dans tout ça, je pense que c'est comme si tu avais fait une psychothérapie, tu te sens mieux, tu te sens propre, et là, tu peux te dire enfin, bon, bah, qu'est-ce que j'ai envie de faire ? D'accord, ok, bah, maintenant, je vais vers un but.
2: Enfin là je suis pas trop d'accord avec toi Max, c'est que le problème c'est que vouloir se retrouver seul, se connaître, tout ça, moi je veux bien, mais bon, faut savoir que faut aussi se couvrir, quoi, assurer ses arrières, parce que bon, bah, dans le cas de Rami, je crois, qui est parti comme ça.
1: On va ramener Rami d'ailleurs.
2: Je dis pas sur un coup de tête, mais pour connaître autre chose ou par rapport au boulot, faut quand même y réfléchir plus ou moins 2 fois, parce que bon, vu la conjoncture actuelle en plus vis-à-vis du boulot, il est vrai que c'est excessivement difficile. Donc moi personnellement j'ai du mal à comprendre ça, quoi.
7: Mm-hmm. C'est pas seulement ça, c'est que aussi en général, la vie, si c'est pour se donner petit but par petit but, ça sert à rien, parce que ça c'est tous les jours.
11: Pourquoi ? Bien sûr que si. Je trouve ça dommage de donner un but pour considérer que ça soit vraiment un but, il faut que ça soit quelque chose de gros et d'ambitieux, non, tous les jours c'est bien.
10: Non, c'est 100 fois mieux de mettre un but par un but, hein.
2: Tout à fait.
11: Non, mais ce qui prouve bien,
10: c'est gros dès le démarrage.
1: Ce qui prouve bien que pour certains, la solitude se traduit d'une manière différente et qu'après, le fait d'en sortir est différent pour certains, parce que bon, on peut comprendre qu'une personne c'est Céline qui parle, hein.
7: Cécile,
1: on va y arriver. Qui a envie de, toi, tu penses qu'il vaut mieux avoir un but bien précis et de savoir, alors que pour d'autres personnes, moi le premier, mais il y en a d'autres aussi qui pensent que petit à petit, but par but, que tous les jours. C'est pas plus mal non plus.
10: C'est mon cas,
7: oui,
10: c'est mon cas.
2: Ouais, tout à fait aussi, Max.
10: Parce que moi, personnellement, j'ai commencé par une chose, c'était mes permis. Après, j'ai opté pour autre chose, c'était le boulot, ma copine. Et j'y étais tranquillement, j'ai pas cherché à avoir un truc, c'était tout groupé. Oui,
1: c'était ton choix. Et Cécile, toi, c'est...
10: Parce que moi,
1: Attends, Cécile, tu voulais dire ?
7: Je voulais dire que moi, c'est un petit peu différent dans le sens où j'ai quand même un minimum de vie sociale, entre guillemets, parce que bon, j'ai quand même mes parents autour de moi, même si je considère, enfin, mon père est immonde et donc il est loin d'arranger les choses, mais bon, passons. J'ai quand même une vie sociale aussi à la fac, parce que même si je suis assez solitaire, les gens de la fac comprennent tout à fait que ça ne veut absolument pas dire que je suis un être ignoble et donc ils m'adressent un minimum la parole.
12: Comme je suis à la fac, j'ai toutes les semaines j'ai deux trucs à faire et enfin j'ai une tonne de trucs à faire. Donc ça, à la rigueur, les petits buts de tous les jours, je les ai en gros quoi.
6: Et toi, t'as de la chance de les avoir, mais pour ceux qui sont vraiment seuls, qui sont pas à la fac,
12: que pour eux,
6: toi, t'es à la fac, ça va, mais quelqu'un qui est tout seul chez lui tous les jours.
5: Cécile ou Céline, excuse-moi, parce que t'as une vie active. Bon, moi personnellement, je n'ai aucune vie active. Je suis chez moi 24 heures sur 24. Au mieux, je vais sur la place à 200 mètres m'acheter un paquet de clopes et c'est super, quoi. J'ai fait un tour. Donc, parce que toi, tu vas à la fac. Bon, à la limite, tu peux aller au cinéma et le reste. Mais enfin, c'est pas évident pour tout le monde.
6: On va demander à Christophe vite fait, qui était avec nous tout à l'heure de Broc, là, qui était à la campagne, etc., etc., qui était dans la solitude, au chômage.
4: Oui.
6: Est-ce que Christophe, toi, tu, par rapport à cette question, le fait de se rapprocher, d'aller c'est quoi exactement? Oui. Faites votre mieux pour vous rapprocher de vos buts. Est-ce que toi, tu as des buts aujourd'hui?
4: J'ai des buts, mais bon.
6: Est-ce que tu préfères avoir un but comme Cécile, pour être très clair? Est-ce que tu préfères dans le style un but bien précis et genre le jour où tu auras le but, c'est
4: faut que je me barre de c'est barrer le but, c'est le boulot,
6: c'est de te barrer de la campagne et trouver un boulot.
4: Barrer de la campagne pour avoir du boulot, déjà il faut passer par une étape, c'est déjà se tirer,
6: c'est énorme. Est-ce que toi tu préfères le but, comme on dit, jour après jour, comme on en parlait tout à l'heure?
4: J'en ai marre de vivre au jour le jour.
6: D'accord.
10: Oui. Moi, je voudrais lui dire quelque chose.
6: Vite, parce qu'après on termine et il y a encore deux personnes qui veulent intervenir.
10: Oui, non, mais ce sera vite fait. Son but, c'est d'avoir du boulot. Mais est-ce que son but prioritaire, ce serait pas déjà d'avoir son, je sais pas s'il a son permis ou une voiture. Ce serait pas plutôt d'avoir en priorité un permis et une voiture pour pouvoir trouver son boulot plus facilement,
4: justement. À la limite, le problème, c'est même pas le moyen de transport. Parce que même une mobylette, même pour faire 80 bornes aller-retour, ça me fait pas peur. Mais bon, je sais que même en faisant 80 bornes aller-retour, je n'aurai pas de boulot. C'est là le problème.
6: Pour terminer dans le livre, là, et ensuite on va accueillir France de Nice qui veut parler de sa découverte de la solitude, et puis on aura également Julien. Je voudrais terminer parce qu'il y avait 12 points sur ce livre, donc on vient de terminer le 8e qui nous a fait perdre un petit peu de temps, mais qui était très intéressant. Pour ce psychologue numéro 9, donc pour vaincre la solitude, c'est de profiter de la société, de profiter de ce que la société nous offre comme occasion de contact. Là, vous êtes assez d'accord ou pas?
4: Pas d'occasion de contact.
6: D'accord.
12: Oui. Le problème, c'est qu'avec la timidité, on a du mal à le faire. Mais évidemment, il faut essayer. Mais pas seulement la timidité, mais ce que je disais tout à l'heure, c'est la peur de vouloir déranger sans arrêt.
10: C'est pas essayer qu'il faut faire, c'est se dire je le fais.
6: D'accord.
10: Parce que si on se dit je vais essayer, on n'y arrivera jamais.
6: Le 10, c'est motivez-vous en imaginant ce que vous souhaitez obtenir ainsi que ce que vous souhaitez éviter.
12: Oui.
6: Ce qui revient, oui.
12: Au même.
6: Oui. Vivez vos deuils, c'est ce qu'il dit, hein.
12: Oui.
6: Et choisissez vos amis et vos groupes d'appartenance.
12: Ah, ça, c'est fait depuis longtemps.
6: Voilà.
4: C'est clair.
6: Oui. Donc, c'est dans un livre, hein, quand même, qui s'appelle Vaincre la solitude de Bruno Fortin, pour ceux que ça intéresse, psychologue, voilà, un livre qui est sorti il y a quelques temps, chez Fids, voilà. Donc, comme ça, j'aurais tout dit. On va accueillir France, 30 ans de Nice, on va essayer de faire vite, parce qu'il est déjà moins 5. France.
13: Oui, bonjour.
6: Ben, bonsoir.
13: Ça va?
6: Il paraît que c'est très intéressant ce que tu vas nous dire. Apparemment, hein.
13: Bah, écoute, moi, je vous ai entendu tout à l'heure parler.
6: Il faut parler un peu plus fort,
13: France. Plus fort. On m'a dit de parler doucement, je sais plus.
6: Qui t'a dit de parler doucement?
13: Alors, il m'a dit de parler fort et j'ai entendu doucement. Je fais le contraire.
6: Il t'a peut-être dit doucement de parler fort.
13: Oui, peut-être. Voilà. Alors, je vais parler plus fort. Donc, je disais simplement que j'ai entendu tout à l'heure que vous parliez tous de personnes qui, elles, en fait, avaient toujours besoin des autres. Et c'est ce que j'étais il n'y a pas si longtemps. C'est-à-dire que je ne pouvais pas faire quelque chose sans appeler une copine, sans avoir une compagnie. Sinon,
6: et quand tu étais toute seule chez toi, tout de suite, tu appelais quelqu'un pour venir ou tu passais chez quelqu'un?
13: Voilà.
6: Pourquoi?
13: Je crois que c'était la peur du vide à ce moment-là. Il fallait que je remplisse absolument l'espace entre moi et les autres.
6: J'avais c'était pas le peur de te dire putain, je suis toute seule, personne ne m'aime?
13: Il y a un peu de ça aussi. J'avais besoin d'avoir la reconnaissance dans le regard des autres, oui, qu'on s'intéresse à moi. Et en fait, ça venait aussi beaucoup du fait que moi, j'arrivais pas à trouver mon propre intérêt. Je crois que j'arrivais pas à voir ma richesse, la qualité que j'avais.
6: Mm-hmm.
13: Et j'avais besoin tout le temps que les autres, en fait, me flattent, enfin, entre guillemets.
6: Ah, c'était ça, d'accord.
13: Des gentilles choses. Et moi, j'appelle ça aujourd'hui la flatterie. Alors que c'est de l'amour, je pense quand même. mais je dis flatterie parce que moi je sais, je suis pas dupe avec moi-même, je sais que c'était de la flatterie que je recherchais, même si les autres n'étaient pas des flatteurs, mais des gens qui m'aimaient sincèrement.
6: Ceci dit, pour t'interrompre, parce que donc on n'était pas tout à fait d'accord sur ce qu'on était en train de dire, quand tu disais que t'étais seule et que t'avais besoin d'être avec quelqu'un, il peut y avoir deux cas de figure, quelqu'un qui ne supporte d'être pas seul et qui va donc être avec quelqu'un parce qu'il a besoin d'être flatté, et quelqu'un d'autre qui a peur effectivement de ne pas être aimé et qui a simplement besoin d'avoir quelqu'un autour de soi sans forcément à ce qu'on attende des flatteries et des t'es génial, t'es beau, t'es belle.
13: Un sens à mon existence, c'est-à-dire que l'autre devenait le sens de mon existence. S'il n'y avait pas la parole de l'autre ou l'autre pour me tenir compagnie, je n'existais plus. J'avais l'impression de ne pas exister. C'était l'autre qui déterminait en fait,
6: je l'ai compris. Donc tu étais malheureuse quand tu étais obligée d'être seule, quand personne ne pouvait.
13: Morte, de ne pas être vivante.
6: Devant la télé toute seule.
13: Mais j'arrivais pas à faire des choses seules, des activités toutes seules. Moi, je me suis inscrite 6 mois au sport, et j'y suis, pour 2 ans, et j'y suis pas allée pendant 6 mois parce que j'étais seule. Mm-hmm. J'ai enfin trouvé une copine avec qui je suis allée, etc. Donc j'y suis allée plus régulièrement. Mais depuis peu, je sais pas ce qui s'est passé, ça doit faire 6 mois à peu près. J'ai eu vraiment envie, il y a eu un événement avec des amis qui m'a fortement déplu à ce moment-là, c'est que je me suis rendu compte qu'on m'aimait pas totalement, c'est-à-dire qu'il y avait des aspects de moi que j'avais pas le droit de montrer. Et c'est ce qu'on disait tout à l'heure dans le fait de se connaître, c'est-à-dire que les gens généralement nous figent dans une idée de ce qu'on est, dans une chose. Ils aiment nous voir gays, ils aiment nous voir heureux, ils aiment nous voir souriants, mais ils aiment pas nous voir tristes, ils aiment pas nous voir. Alors il y a des aspects de soi comme ça qu'on est obligé de cacher pour être aimé. Et c'est là où moi, j'ai plus du tout voulu jouer le jeu. Je me suis dit non, je suis pas que ça. Alors le jeune homme tout à l'heure disait, avant j'étais je donnais une image de moi gay, etc. Et aujourd'hui, je suis plus taciturne. Mais je pense qu'il faut pas choisir. C'est ça le problème, c'est qu'on veut toujours avoir une image figée de soi. Et moi, je pense qu'on est multiple, on est riche, on est comme un diamant, on a plein de facettes. Et le problème, c'est qu'on nous demande toujours de choisir dans ces facettes et d'en sacrifier quelques-unes. Et moi, j'ai plus envie de faire de sacrifices en fait. J'ai envie d'être totalement moi, c'est-à-dire des jours fortes et des jours faibles, des jours courageuses et des jours lâches, des jours tristes et des jours heureuses. Je suis pas tout le temps, je crois qu'on est vraiment en mouvance en permanence. Le monde des émotions, c'est quelque chose qui est très très variable, très fluide, très fugitif. Et c'est des moments où j'ai envie d'être aimée dans tout ce que je suis. Et un jour, on m'a dit, mais tu nous as pas habitués à être fragile, nous on t'a toujours vu fort. Donc je me suis dit, peut-être que ça venait de moi. En effet, je montrais pas assez tout ce que je suis. Alors j'ai préféré laisser mes amis de côté pour avoir le courage en fait de mon côté de pouvoir regarder en face tout ce que je suis et de l'aimer moi aussi.
14: Mais ça peut pas
13: y renoncer quoi. Voilà. Et je me suis dit, mais c'est dommage que tous ces aspects de moi, il y a des petits aspects comme ça qui manquent d'amour en fait. Quand je suis triste, personne n'aime ce personnage. Personne n'arrive à lui donner de l'amour. Mais pourquoi ? Alors, dans ma solitude, moi, j'ai réussi à me donner cet amour-là, c'est-à-dire à me regarder triste, à me regarder dans mon chagrin et me dire, oui, France, tu es aussi quelqu'un des fois triste, des fois qui a du chagrin, et je t'aime. Et voilà, et je me suis fait ma thérapie toute seule.
6: Ouais, c'est comme quand on se regarde dans la glace.
13: Oui.
6: Hein
13: oui.
6: C'est vrai, quand on se trouve beau. Non mais c'est vrai.
13: C'est vrai, ça peut être physique ou intérieur, c'est pareil.
6: Bah évidemment, moi des fois ça m'arrive le matin, puis je me mets un petit bijou et puis ça roule.
13: Heureusement, je suis pas que triste non plus. Hein.
6: Alors on va, non mais il y a pas de problème, on a bien compris, c'est très intéressant en tout cas. Pour terminer, on va accueillir Julien, 19 ans de Roissy-en-Brie. Ensuite on fera la conclusion tout le monde. Julien, bonsoir.
15: Bonsoir Max.
6: Donc toi t'as été seul lors d'une bonne partie de ta jeunesse.
15: Ouais.
6: À cause d'un problème d'obésité, c'est ça?
15: Ouais.
6: Donc pas d'amis ou quasiment pas?
15: Bah ouais, pratiquement pas. Au tout début j'avais pas d'amis du tout quoi. Parce qu'en fait ça a commencé à peu près vers la 6e quoi. Je suis arrivé au collège et j'étais assez gros et puis en fait à cet âge là tout le monde se fout un peu de ta gueule quoi, tout le monde sort des conneries sur toi. Puis quand toi t'as cet âge là bah tu le prends assez mal quoi.
6: Normal ouais.
15: Et en fait au fur et à mesure ça a empiré quoi. Et plus on m'agressait quoi verbalement, plus en fait je me sentais seul, plus je rentrais dans la solitude. Et plus en fait je me goinfrais, je sais pas, c'était un réflexe, bon sûrement un mauvais réflexe.
6: Ouais mais que tout le monde fait ouais dans ça.
15: Mmh. Ouais et en fait ça s'est aggravé, ça a été de pire en pire parce que j'ai encore plus grossi quoi. Et j'étais jusqu'à 110 kilos. Et en fait, vu que tout le monde m'insultait comme ça, j'avais aucun ami, je me renfermais complètement sur moi-même. Et c'est là que ça a été vraiment vraiment très dur parce que quand on a cet âge-là, bah il y a les sentiments amoureux qui commencent à apparaître et c'est la puberté, on commence à voudrait avoir des petites copines et tout ça. Et c'est vrai que quand tout le monde se moque de toi et tout ça, tu peux pas te permettre d'avoir une petite amie ou quelque chose comme ça, quoi. Et donc ça marche pour les petites amies, ça marche pour les copains, et on est encore plus, vraiment plus malheureux quand on sait plus quoi faire.
6: Donc tu t'es retrouvé dans la solitude?
15: Ouais, complètement.
6: Tu vivais très mal?
15: Bah ouais, j'ai...
6: Tu l'analysais ou...
15: Bah c'est-à-dire qu'à cet âge-là, on essaie d'analyser comme on peut.
6: T'avais quel âge? T'avais quel âge?
15: Bah là, j'avais à peu près 11-12 ans, quoi.
6: Ouais, d'accord.
15: Et on essaie d'analyser comme on peut, mais on n'en parle pas à ses parents parce que... c'est des problèmes sentimentaux, donc on a peut-être pas envie de parler de ça.
6: Non, mais le problème que tes parents n'ont pas vu quand ils voyaient que tu prenais du poids.
15: Si, ils m'ont inscrit à plein de sports différents que j'ai jamais pu continuer, quoi.
6: Mm-hmm.
15: Ils ont essayé de faire plein de choses avec les voisins qui avaient des enfants et tout ça, mais.
6: Et puis le classique, c'est qu'on a honte de soi, donc on n'en parle pas, on reste renfermé sur soi-même aussi, sur son problème, on n'en parle même pas à ses parents, on dit pas qu'on est rejeté par tout le monde.
15: Et voilà, et quand c'est comme ça, on n'a aucune communication à part avec soi-même, quoi.
6: Mm-hmm.
15: Et c'est là qu'on se pose plein de questions, et donc à cet âge-là, j'arrivais pas trop bien à analyser, quoi.
6: Comment tu t'en es sorti?
15: Et ben en fait, je m'en suis sorti que l'année dernière, en fait, et je m'en suis sorti partiellement. Excuse-moi. Je m'en suis sorti partiellement parce que...
6: Tu bouffes pas, là, au moins?
15: Comment?
6: Tu bouffes pas, là?
15: Ah non, non, complètement, là.
6: Non, je déconne, vas-y.
15: Donc, attends, j'en étais où? Ouais, jusqu'à à peu près 15 ans, j'étais vraiment seul, sans aucun copain, sans rien. Et j'ai trouvé en fait un ami qui était à peu près dans la

0: Moi, il y a encore l'année dernière, je faisais dans les 100 kilos, maintenant j'en fais plus que 65.
1: Ah oui, oui, ça peut rien avoir, oui, donc là ça va.
0: Ouais, et mais en fait, je pensais en maigrissant comme ça, parce que j'ai fait des conneries pour maigrir, quoi, je mangeais pas pendant une semaine, des trucs comme ça, quoi. Et ce qui m'a vraiment décidé à maigrir, en fait, c'est que je suis tombé amoureux d'une fille, que j'étais ami avec elle, et en fait, je me suis aperçu qu'elle foutait de ma gueule derrière, quoi. Et en fait, je pensais que c'était bien parti et tout, et quand elle m'a lâché, quoi, quand j'ai appris qu'elle foutait de ma gueule, j'ai voulu faire une tentative de suicide, quoi. Enfin, je me suis ouvert les veines et tout, et puis, ouvert pas parce que j'ai pu m'en sortir, quoi. Mais j'ai pu m'en sortir tout seul, il y a personne qui s'est aperçu que j'ai voulu me suicider, quoi. Et à partir de ce moment-là, je me suis dit qu'il fallait que j'arrête mes conneries et qu'il fallait vraiment que je perde du poids pour plus me sentir rejeté, quoi. Et à ce moment-là, bah donc j'ai pas mangé pendant une semaine, j'ai fait des conneries, quoi, je restais au lit, j'allais pas en cours ni rien, enfin j'étais pas bien, quoi. Et maintenant ça va, j'ai récupéré.
1: Aujourd'hui t'es quoi, tu te considères toujours être quelqu'un de solitaire, est-ce que tu vis dans la solitude ou...
0: En perdant du poids, en fait, je pensais que j'allais retrouver des amis. Je pensais qu'on allait plus se moquer de moi et tout ça. En fait, c'était le cas. Plus personne se moque de moi maintenant. Ils ont plus de raison, en fait. Mais vu que quand j'étais plus jeune, j'avais aucune connaissance, ça m'a rendu très très timide. J'avais aucun contact avec personne, en fait. Et donc, maintenant, j'ai 19 ans et je sais pas lier des relations, en fait. Et ça fait que j'ai perdu du poids. Je me sens bien dans ma peau. Mais je suis devenu extrêmement timide et en fait j'arrive pas à lier aucun lien avec, avec qui que ce soit, en fait.
1: D'accord.
0: Et ça fait que je suis toujours ami avec mon pote, quoi, qui a déménagé maintenant, il habite loin, donc je le vois plus très souvent. Et en fait je suis toujours dans ma solitude, quoi, mais je vois que mes parents et ma famille de temps en temps, quoi. Mais sinon, je suis toujours seul, quoi.
1: D'accord. On va être obligé d'arrêter, hein, parce qu'il est une heure et passée déjà. Julien, une petite conclusion peut-être pendant que tu as la parole. Est-ce que tu as un mot à passer à des gens qui nous écoutent, un message personnel par rapport à la solitude,
0: c'est toujours le truc banal, quoi, qui perdent pas confiance en eux.
1: Et puis surtout à ceux qui sont pas forcément dans la solitude, hein, mais des gens, je sais pas, de faire réagir des gens sur... Je sais pas, enfin, ce que tu veux. Passe le message que tu as envie de passer, il n'y a pas de problème.
0: Pour mon cas personnel, ce serait le message de pas être, enfin, entre parenthèses, méchant avec les autres quand ils sont pas bien dans leur peau. Au contraire, il faudrait essayer de les aider et de pas les faire se renfermer sur eux-mêmes, quoi. Parce qu'une fois qu'on est dedans, on est dans la solitude, c'est assez dur de s'en sortir, en fait.
1: Je sais, mais malheureusement, je vais te dire, on le comprend mieux au fur et à mesure que les années passent. Hein. Non, mais c'est vrai, moi j'ai été le premier à dire des conneries et de moqueurs, ouais, à l'école. Quand on voit le caractère que j'ai à la radio, on se doute bien que j'étais pas un enfant de cœur à l'école. Bien que j'étais pas ultra moqueur, hein, j'ai jamais été, ouais, le gros, le machin. Et après, au fur et à mesure des années, ben...
2: T'as mûri.
1: Pardon ?
2: Tu as mûri.
1: Ouais, alors je sais pas si avant c'était de la crétinerie ou pas. Ouais, je pense que quand on est gamin, on n'analyse pas. Quand on met un gamin de côté, quand on se moque de quelqu'un, quand quelqu'un a un sale prénom, ça y est, il se fait chambrer, un sale nom de famille, il se fait chambrer. Quand le père, on le disait tout à l'heure, était boueur, bah ça y est, ça fracasse dans tous les sens. Quand l'autre a pas d'argent, il se fait fracasser, voilà. Quand l'autre, ton père a une belle voiture qui vient te chercher devant le bahut, c'est bye. T'en prends autant dans la gueule, genre gosse de riche, et tu t'en sors plus, quoi. Mais ça, c'est au fur et à mesure des années. C'est vrai que quand on vit ce truc-là, on aura envie que, bah, dès l'âge de 12 ans, on soit suffisamment grand et adulte pour pouvoir ne pas se moquer, ne pas. Mais malheureusement, enfin, je veux pas essayer de te décevoir, Julien, mais on sait, ouais, tu le sais tout aussi bien que moi, que tu côtoies des jeunes de 12, 13, 14 ans. Moi, j'en ai pas des fois la radio qui passe, c'est difficile à canaliser, quoi.
0: Mais par contre, c'est vrai que la solitude aide vraiment. Moi, je trouve que j'ai mûri beaucoup plus vite que les autres, en fait.
1: Ouais, c'est possible aussi. Oui.
0: Ça aide à réfléchir sur son sort, sur la vie, même sur des questions psychologiques et tout. Enfin, c'est vraiment.
1: Je suis assez d'accord. Oui.
0: Moi, je sais que j'ai pas mal mûri grâce à ça, quoi.
1: Très bien.
2: Et intolérant aussi, hein, pour les.
1: Et on peut devenir intolérant aussi, ouais. Julien, merci pour ta conclusion. Bonne fin de nuit.
0: Bah, c'est moi qui te remercie.
1: Bah, attends, merci d'avoir appelé. Bonne bourre.
0: Et bonne nuit à vous.
1: Bah, merci, France.
2: Oui.
1: Petite conclusion, un petit mot à dire, un message à passer?
2: Moi, je dirais que l'idée de l'amitié qu'on se fait, enfin, moi, elle m'apparaît comme une illusion, dans le sens où le partage, en fait, c'est vraiment une illusion. L'idée de partage, je pense qu'on peut essayer de comprendre l'autre, mais vraiment être l'autre, être à sa place, et je pense que ça, il faut vraiment arrêter de l'espérer. Par contre, on peut partager des impressions, mais on n'est jamais vraiment à la place de l'autre.
3: D'accord.
2: Alors bon.

0: Devenir une amie pour soi, je pense que c'est bien, quoi, déjà, si on arrive à ça.
1: C'est vrai.
0: Trouver l'ami en soi.
1: C'est vrai.
0: Voilà.
1: Ah ouais, c'est vrai. Mmh. Ah voilà, bah très bien, c'est une belle conclusion. Merci France. Bonne nuit, merci d'avoir appelé. Cécile, un mot de conclusion, oui.
2: Bien, pour prolonger ce que vient de dire France et pour en rapport à ce qu'elle a dit tout à l'heure, je veux dire que toujours se montrer, ce n'est pas forcément bon, parce que moi je sais que mes problèmes sont venus principalement du fait que, en fait, je ne me suis jamais cachée, j'ai toujours montré ma personnalité telle qu'elle est. C'est, on peut voir à travers moi comme à travers une vitre. Mmh. Et donc, c'est pas forcément bon, et au contraire, ça peut apporter des problèmes. Alors, c'est sûr, d'un côté, enfin, de l'autre côté, si on se montre pas, après, on t'aime pas pour toi-même, etc., etc. Il faut savoir faire un peu la part des choses et montrer, comment dire, les parties majeures de sa personnalité, et puis garder quand même un peu, garder un peu pour soi. Parce que sinon, après, ça a vite fait de se retourner contre soi.
1: D'accord. Bah, merci en tous les cas d'avoir appelé Cécile.
2: Mais de rien.
1: Bonne continuation.
2: Merci à toi aussi.
1: Bisous. Christophe.
3: Oui, bah, moi je dirais que la solitude, par contre, ça m'a permis au contraire d'être beaucoup plus tolérant envers les gens. Et que, bon, c'est vrai qu'au contraire, il faut pas tomber dans la paranoïa, loin de là. On peut très bien aussi s'en sortir tout seul, de toute façon. On est toujours tout seul dans la vie. Du berceau jusqu'au caveau, on est toujours tout seul. On peut très bien arriver à faire quelque chose de satisfaisant en ayant envie simplement de se développer. L'autre auditrice était très épanouie, et c'est bien qu'elle ait réussi à être amie avec elle-même, hein, c'est pas possible à tout le monde.
1: Non mais c'est bien ce que tu dis, c'est marrant parce que j'écoutais une fois à la radio une chanson, c'est dans un texte d'une chanson, je crois, de Starmania, je sais plus laquelle, qui chantait ça, qui disait qu'à la fin on finissait toujours sa vie seule, parce que les personnes qu'on aimait à un moment donné disparaissaient, puis à un moment donné on se retrouve seul, donc solitaire. Et que quelque part dans le monde on finit tous par être seul, quoi qu'il arrive. Donc c'est marrant de dire qu'il faut d'abord s'aimer soi-même, et puis voilà, que nous on peut être le propre ami de nous-mêmes, ou ami comme elle le disait tout à l'heure.
3: Je suis toujours ami avec moi-même.
1: Ouais, mais bon. Bah, de ce temps en temps, avec des potes, on s'engueule. Hein.
3: Bah oui, c'est bon, clair.
1: En tout cas, bonne continuation. Hein. Puis j'espère que tu sortiras de ton trou, alors. Hein.
3: Ouais, sans problème.
1: Et non, à la campagne pour toi, là.
3: Ah non, ça fait pas l'erreur.
1: Bonne bourre à toi, Christophe.
3: Merci.
1: Et surtout, tiens le cap, bon courage.
3: Sans problème.
1: Rani.
4: Oui, moi, en fait, j'ai deux messages à faire passer, quoi. Donc, je voulais que les gens se rendent compte aussi que la solitude, c'est aussi à la fac, parce que j'ai beaucoup d'amis qui n'y vont plus à cause de ça, parce qu'ils se retrouvent seuls à la fac. Et sinon, l'autre message, c'était un peu pour revenir sur le bouquin « Comment vaincre la solitude », sur le point et les moyens que nous offre la société. En fait, je pense qu'il y a un problème entre les moyens qu'elle nous offre et justement la solitude, parce que, tu vois, aujourd'hui, il y a beaucoup de moyens de communication, il y a Internet, il y a les téléphones portables et tout, mais la vraie communication de personne à personne en face l'un de l'autre, eh ben, c'est de plus en plus rare et de plus en plus difficile, quoi.
1: D'accord, ok, merci pour ta conclusion, Rani.
4: De rien.
1: Merci pour ton témoignage, et puis bon courage.
4: C'est moi qui te remercie.
1: Bah, de rien, bonne bourre à toi, gars. Yann.
5: Oui, moi, je sais pas, ils m'ont tout piqué, là, donc à vrai dire, je sais plus.
1: Ah, les voleurs, tu veux qu'on les rappelle?
5: Ouais, c'est très bien, non. mais tu vas faire l'érable.
1: Non, mais tu peux faire un mot.
5: Moi, sincèrement, enfin, j'aurais, ouais, à la limite, deux petites conclusions, dont une perso, ça sera la dernière. La première, soyons indulgents envers les uns les autres, et qu'on se donne nos chances, quoi. Après tout, on est des êtres humains, on est je sais pas combien de milliards sur la Terre. Je sais pas, profitons de la vie, faisons connaissance, sortons, de temps en temps, solitude, oui, pour se retrouver en soi-même. Et puis, suite à l'accident, je me suis fait lander, ça fait quand même 3 ans que je suis célibataire. Et cherche désespérément jeune fille, câline, quoi.
1: D'accord, sur Chelles, alors, donc Chelles, c'est dans la banlieue parisienne,
5: ouais,
1: ça.
5: Enfin, c'est pas Chelles exactement, c'est Émeraville.
1: D'accord, mais enfin, c'est dans la banlieue.
5: Ouais, c'est en Seine-et-Marne, quoi.
1: Et
5: côté de Pontaut-Combault.
1: C'est une demoiselle, oui, c'est pas très loin, c'est une demoiselle qui nous écoute ce soir et qui, a été intéressée et émue par ton témoignage, et qui elle aussi a envie de rencontrer du monde, et voilà, qui a envie de te rencontrer. On va essayer de faire tout de suite au 0803 08 5000, est-ce qu'on puisse faire un échange de numéro de téléphone si c'est possible.
5: Ouais, c'est cool, Mathieu.
1: Sinon, demain ou après-demain, les filles rappellent, et puis on a tes coordonnées, on les transmettra dès demain ou après-demain. Demain c'est vendredi, je veux dire lundi ou mardi prochain, ouais.
5: Ouais, un petit message pour toi, reste le king, hein, sur Fun.
1: Toujours bonne bourre.
5: Merci.
1: Salut Yann et Laure. Enfin, pour terminer la dernière, 19 ans de Bordeaux, Laure.
6: Oui, moi je voulais dire qu'en fait, il y a toutes sortes de solitudes. Et pour la solitude voulue, en fait, je voulais dire aux gens de respecter le besoin de solitude de ses amis, parce que faut pas les juger, faut pas, c'est pas en leur gueulant dessus que ça ira mieux, et qu'il faut respecter le besoin des autres.
1: Très bien. Bah écoute, Laure, je sais pas si on se verra demain, nous. Enfin, après-demain.
6: Oui, parce que normalement tu m'as invité, donc je viendrai.
1: Ah, tu fais partie, d'accord. Très bien, j'allais dire, bah tiens, je vais t'inviter, et puis on va essayer de boire un verre pour pas que tu sois toute seule dans la soirée.
6: Bah d'ailleurs, je sais même pas si je vais y aller toute seule, tu vois.
1: Ah, bah en plus, alors. Bah alors tout va bien. Donc je t'ai invité à aller sur la. Aller,
6: Bah en principe, je veux bien savoir si, ouais, si je suis marqué quand même.
1: Ah, bah je vais prendre ton nom de famille, puis je vais te mettre à l'entrée, bien sûr, Space Opera, samedi soir à Bordeaux, soirée techno, hein.
6: Ouais, bah carrément.
1: Mais pure techno, hein.
6: Oh, mais pas de problème.
1: C'est pas Venga Boys, hein. Non mais sérieusement, hein, c'est
6: oh
1: pas
6: d'aoum.
1: Surtout là-bas, c'est un club qui est particulièrement intéressant pour moi parce que ça, c'est vraiment pur techno. Hein, c'est...
6: Tu vois, grâce à toi, au moins, ça va me faire bouger, tu vois. C'est la première boîte que je vais me faire à Bordeaux.
1: Eh ben, écoute, Space Opera, j'espère que vous serez nombreux à venir me voir avec Laure également samedi soir pour une soirée techno. Ça va être chaud au niveau du niveau. Ben alors, on va prendre ton nom de famille, on va me donner tout ça, et puis je vais mettre ça dans mon portefeuille pour que samedi on puisse te mettre sur la liste. Tu viendras, je t'invite avec une personne.
6: Oui, c'est ça, ouais.
1: Très bien. Ben écoute, je prends le risque de le faire sans avoir demandé l'autorisation au patron.
6: Bon, merci beaucoup.
1: Ah, je les connais bien, il n'y a pas de problème, ils sont gentils comme tout. Je t'embrasse, Laura, samedi.
6: Moi aussi, merci.
1: Merci encore à Deborah, à Phil, Daria, à Manu, hein, qui sont restés tard ce soir, qu'on fait du rap, malgré qu'on parle de plus en plus de 35 heures. Ils sont toujours là. Bon, ils sont sur le point d'envoyer les syndicats un jour qui vont débarquer dans les studios pour constater qu'ils font plus que 35 heures par semaine.
7: Faut une pointeuse ici.
1: C'est vrai. Merci en tout cas, bon boulot les gars, et puis merci à vous de nous avoir suivis si tard, et puis pour tous ceux qui ont bien voulu témoigner, ceux qui auraient voulu, on en est désolé, malheureusement il n'y avait pas de la place pour tout le monde, c'est un débat apparemment qui a beaucoup plu. La semaine prochaine, quel débat nous aborderons, je n'en sais rien du tout, mais on va y réfléchir calmement. Il y a deux trois sujets que j'aimerais aborder, mais qui sont mon goût un petit peu violent, donc on va peut-être essayer d'aller un petit peu plus du côté gay pour finir les fins d'année, avant de démarrer l'année 2000, sous un aspect un peu plus dark. On en parlera en temps et en heure les enfants, il y a nos malaises de ce côté-là. Je vous retrouve dimanche pour Éclectique, 22h minuit et minuit balade nocturne, vendredi soir à la loco bien sûr en ouverture à partir de 23h, et sinon samedi soir comme on le disait avec Laure au Space Opera à Bordeaux pour une soirée 100% pure techno. Filda et Manu, vous, on vous retrouve lundi, peut-être pas Filda qui viendra peut-être me rendre une petite visite, un petit coup de main pour Éclectique. À lundi, amusez-vous bien, c'est bien sûr Dance Groove sur Fun Radio jusqu'à 6h du matin.
8: Non mais il y a un son étrange, donc c'est pour ça j'ai du mal à me concentrer, je me dis qu'avec un insert j'ai oublié d'avoir le casque sur les oreilles. J'ai enlevé le casque des oreilles ce soir pour éviter de me pourrir les oreilles. Ils sont déjà assez abîmés. Et là, grâce au canular, j'étais obligé de les mettre. Allô ? Allô ? Donc, Dorothée ?
9: Oui ?
8: Donc, on appelle Patrick et Lisette, hein, c'est ça ?
9: Oui, oui, c'est ça.
8: Qui sont tes grands-parents ?
9: Mes parents. Non, non, mes parents.
8: Ah, tes parents, d'accord, ok. J'espère qu'ils sont chez eux.
9: Oui, vous êtes...
8: Allô ? J'espère qu'ils sont chez eux, Dorothée.
9: On lui demandait à parler à Lisette.
8: Allô ? Ah, ils viennent de raccrocher, là, déjà. Première fois, déjà, ils viennent de raccrocher, ça. Non, mais c'est bon. Ça, c'est plutôt bon signe. Mais ils ne parlent pas, hein, tes parents.
9: Parce que,
8: c'est Bernardo, ton père. Ils avaient envie, mais j'ai pas l'impression qu'ils disaient grand chose. Hein? J'aurais dû leur mettre le bruit de zéro, là. Et pendant ce temps-là, vous appelez au 3228. Ce soir, c'est la fête du slip. Hein. On y va, hein. Ce soir, c'est au taquet, hein. On se fait plaisir. Allô?
10: Oui.
8: Alors là, on essaie de joindre. Allô, vous êtes là?
10: Oui.
8: Oui, bonsoir, on vous appelle pour un petit jeu, vous êtes en direct à la radio. Ouais. Bonsoir, je ne sais pas, ça doit être Lisette au téléphone. Bonsoir Lisette.
10: Non, c'est Jean-Marie.
8: Bonsoir Lisette.
9: Patrick.
8: Attends, je ne comprends plus rien là, Dorothée, on est avec qui en ligne là?
9: Là, c'est Patrick, c'est mon papa.
8: C'est Patrick, bonsoir Patrick.
10: Bonsoir.
8: Bonsoir, vous êtes en direct avec votre fille Dorothée.
9: Bonsoir, oui. Papa, vous... ça va?
10: Ça va, chérie.
8: Vous allez bien?
10: Oui, bien.
8: Voilà, alors on vous appelle parce que ce soir nous allons essayer de faire gagner un superbe voyage à votre fille Dorothée.
10: Allô?
8: Oui, d'accord, ok. Allô, vous nous entendez?
10: Oui.
8: D'accord, donc ce soir on est tombé sur des boulets. Allô, vous nous entendez, monsieur?
10: Oui.
8: D'accord, parce que vous n'êtes pas le premier à nous faire le coup du « j'entends rien » et tout. On a l'habitude, hein, d'accord. Donc je vous le disais, avec votre petite fille, votre fille là, vous êtes les grands-parents, c'est ça, de Dorothée?
10: Non, les parents.
8: D'accord, les grands-parents.
10: Oui, alors, c'est ça.
8: Non, les parents ou les grands-parents?
10: Non, le Père Noël.
8: Pardon?
10: Le Père Noël.
8: Le Père Noël, d'accord. Donc je vois que ton père a envie de s'amuser ce soir. Dorothée, on va donc... passez-nous Lisette.
9: Allô?
8: Allô?
9: Oui.
8: Bonsoir Lisette.
9: Bonsoir maman.
8: Vous allez bien?
9: Oui, vous?
8: Voilà, vous êtes en direct à la radio avec Dorothée, votre fille.
9: Oui.
8: Nous allons donc vous appeler immédiatement pour jouer à un jeu et lui permettre, je l'espère, grâce à vous, Lisette, un superbe voyage pour votre fille.
9: Oui.
8: Est-ce que vous êtes prête à jouer avec nous?
9: Oui.
8: Lisette, tu veux peut-être dire un petit mot à ta mère avant qu'on l'appelle?
7: Ben, moi, je fais un gros bisou à ma maman. J'espère qu'elle va répondre et qu'elle va répondre.
8: Non, mais elle a répondu, elle est là. Hein. Tu peux lui parler, hein.
7: Allô, maman?
11: Oui, chérie.
7: Ah, bon, j'espère que tu vas réussir le jeu. Hein.
11: Ah ben, il faut pas me poser des questions trop difficiles.
8: Ça va être extrêmement simple. Est-ce que vous êtes prête à jouer avec nous, Lisette?
11: Oui.
8: On y va, Dorothée, on appelle tes parents?
7: Allez, c'est parti.
8: Allez, c'est parti. On espère que vous êtes chez vous. Lisette, ce soir. Vous êtes chez vous, Lisette?
7: Oui.
8: Très bien, c'est super. Donc on vous appelle et on essaie de vous contacter à partir de maintenant. C'est à vous de jouer, Lisette. Vous décrochez et on joue ensemble.
7: C'est parce que je regarde la télé, alors...
8: Apparemment, tes parents ne sont pas chez eux ce soir, Dorothée, car ça sonne, mais ça ne décroche pas.
7: C'est bizarre, hein. Maman.
8: Vous êtes là?
7: Maman.
8: Là, ils viennent de raccrocher. Donc là, la sauce commence à prendre. À partir de maintenant, on va, dès qu'ils décrochent, on ne les entend plus. Là, il faut qu'on fasse la sourde oreille. Dorothée, on va les mettre un peu en pression. J'ai l'impression que ton père va vite comprendre la supercherie ou prendre ça vraiment à la plaisanterie. C'est pour ça que j'ai voulu avoir ta mère.
7: D'accord.
8: Mais j'ai pas l'impression que ça va fonctionner du feu de Dieu. Hein. Je le sens pas. Allô?
7: Oui.
8: Cette fois-ci, c'est parti. Hein, donc, Dorothée, on va appeler Lisette. Ça a eu un petit problème technique. Apparemment, elle nous entendait pas.
11: Mais si, je vous entendais très bien.
8: Donc cette fois-ci, j'espère que ça va fonctionner. Donc on appelle tes parents.
7: Tes parents, oui.
8: Pourvu que ça décroche.
11: Ouais, mais j'ai décroché.
8: Puisqu'apparemment, nous les avions eu en ligne tout à l'heure. On nous a dit qu'on les entendait, mais nous, on ne les entendait pas. Et là, on appelle chez eux. J'ai bien l'impression, Dorothée, que tes parents sont sortis ce soir.
11: Ah, Dorothée. Ben, je sais pas. Mais non, j'entends très bien. Allô?
8: On nous dit qu'apparemment, on les aurait entendus tout à l'heure et que c'était un problème qui venait de notre part. Est-ce qu'au standard, on peut me confirmer si ça sonne ou pas?
11: Moi, je vous entends très bien. Bon, ben...
12: Ça sonne, il n'y a personne.
8: Il n'y a sonne, ça personne pour le moment. Hein.
11: Je vous entends très bien, moi.
8: Vous êtes là ou pas, Lisette?
11: Je suis là.
8: Ah, vous êtes là, d'accord. Bonsoir, Lisette.
11: Bonsoir, oui.
8: Bonsoir, Lisette. On va vous appeler pour jouer à un jeu. Nous sommes la radio, nous avons appelé il y a quelques instants.
11: Oui, mais je vous entends depuis tout à l'heure.
8: Très bien. Vous êtes prête à jouer avec nous?
11: Oui.
8: Alors, on y va. C'est
11: parti.
8: Vous n'êtes pas sortie ce soir?
11: Non.
8: Non, parce que si vous êtes peut-être pas là, vous êtes peut-être pas chez vous.
11: Non, mais là, je suis chez moi.
8: Vous êtes sûr?
11: Oui.
8: D'accord, vous êtes en ligne avec personne à part nous?
11: Ben, je peux pas téléphoner à deux personnes à la fois.
8: D'accord, vous êtes peut-être en ligne déjà, en train de téléphoner avec une amie, non?
11: Mais non, puisque je vous parle.
8: D'accord, alors, ah bah oui, effectivement. Alors, on y va.
11: Vous êtes quelle radio?
8: Pardon?
11: Vous êtes quelle radio?
8: On y va. C'est parti, on appelle Dorothée. Si tu veux motiver tes parents, j'espère qu'ils sont chez eux ce soir.
7: Bah, écoute, j'espère aussi qu'ils décrochent vite, parce que ça a l'air d'être un beau voyage avec Léa.
8: Ah bah
7: allez,
8: c'est...
7: papa, allez, maman, vite.
8: Une semaine en Martinique, peut-être, si ta mère décroche. Ouais. Bien entendu, pour le moment, elle ne décroche pas.
11: Mais je peux pas décrocher, puisque je suis déjà décrochée.
7: Oh là là.
8: Ah, ça sonne occupé, apparemment, chez tes parents.
7: Ah, merde.
8: Ça sonne occupé chez vous, Lisette?
11: Bah écoutez, moi, j'y comprends rien, c'est une histoire de fou.
8: Vous entendez là ou pas?
11: Je peux pas décrocher, puisque j'ai déjà décroché.
8: Vous entendez ou pas la sonnerie?
11: Je vous entends.
8: Vous entendez la sonnerie?
11: Oui.
8: Apparemment, ça sonne occupé chez vous, vous soyez au téléphone, peut-être.
11: Mais non, mais vous voulez que je décroche où? À la télé?
8: Pardon?
11: Vous voulez que je décroche quoi?
8: Non, à la télé, oui.
11: Oui, vous voulez que je décroche quoi?
8: Il faudrait que d'abord... Alors, attendez, est-ce que vous avez la télé autour de... Est-ce que vous avez la télé avec vous?
11: Oui.
8: Alors déjà, il faudrait baisser le son de la télé.
11: Oui.
8: Baissez-le complètement, sinon on ne va pas s'entendre, c'est une cacophonie.
11: Oui.
8: Voilà.
11: Voilà.
8: Vous avez baissé le son?
11: Oui.
8: Voilà, donc je vous explique, peut-être qu'on s'est mal compris. Vous êtes en direct à la radio, Lucette. Lisette, excusez-moi. Lisette, pardon?
11: Quelle radio?
8: Et nous sommes en direct à la radio, oui, c'est ça?
11: Oui, mais quelle radio?
8: Oui, alors justement, c'est que, on va vous le dire, le problème c'est que d'abord, pour qu'on puisse évidemment pouvoir vous répondre, et que nous puissions créer un dialogue et espérer vous offrir à vous décédé et à votre fille Dorothée qui est en direct avec nous des voyages, il va falloir qu'on joue ensemble.
11: Oui. Pour cela, j'ai compris depuis tout à l'heure. Hein.
8: Voilà, mais j'ai l'impression que vous avez un gros souci pour comprendre, c'est que on va vous appeler chez vous.
11: Non, mais là vous m'appelez déjà chez moi.
8: Non, là on discute ensemble. Là, je vous ai pas encore appelé là. Hein.
11: D'accord.
8: Dès que je vous appelle, vous décrochez, on joue ensemble, vous posez toutes les questions que vous souhaitez, je vous réponds, d'accord? On y va?
11: C'est moi qui pose des questions?
8: Oui, par exemple, sur quelle radio nous sommes. Pour l'instant, je ne peux pas vous répondre, mais je vais vous appeler dès que vous décrochez.
11: Il faut que je raccroche.
8: Surtout pas. On vous appelle immédiatement, d'accord?
11: Je ne raccroche pas.
8: Surtout pas. On y va?
11: Oui.
8: Bon, allez, c'est
7: parti. Je décroche, maman.
8: Donc là, on vous appelle chez vous.
7: Allez.
8: Lisette. Donc là, on essaie d'appeler Lisette, Dorothée, apparemment. Ta maman n'est plus là.
11: Si, je suis là, mais je ne comprends rien.
7: Dans mon avis, raccrocher, décrocher.
8: Ouais. Alors là, on essaie de voir. Attendez.
13: Bonjour.
8: Ah oui, bonjour.
13: Toutes les lignes de votre correspondance sont occupées.
8: Aïe, aïe, aïe.
13: Nous vous remercions de renouveler votre appel ultérieurement.
8: Bon, apparemment, toutes les lignes de chez Tes parents sont occupés, apparemment ils ont plusieurs lignes.
12: Ils sont en chat.
8: Vous avez plusieurs.
14: Non, non, non.
8: Vous avez plusieurs.
14: Il y a internet peut-être.
8: Ah, Lisette, vous êtes peut-être sur internet.
14: Non, pas du tout, je vous entends, je vous écoute.
8: C'est pas grave, on va vous rappeler tout de suite, hein, on y va.
14: Il faut que je raccroche.
8: Surtout pas.
14: Ah,
8: on vous appelle en direct.
14: Je raccroche.
8: Surtout pas, c'est parti.
14: Allez, maman. Oui.
8: Attendez, oh là là, attendez, attendez, attendez. Si tout le monde parle en même temps, vous êtes sur Paris ou la région parisienne, Lisette,
14: hein? La région parisienne.
8: Donc, il n'y a pas besoin de faire le 16 ans, on y va, c'est parti, on vous appelle chez vous. C'est parti. En direct ce soir, on l'espère.
14: On y croit, hein.
8: Pour Dorothée, ben, on y croit, faut que tes parents décrochent. On compose le numéro de téléphone en direct, tout le monde l'entend.
14: Je comprends rien.
8: C'est parti, ça sonne. Si vous êtes chez vous, Lisette. Si vous m'entendez, vous êtes en direct à la radio, décrochez.
14: Oh, je décroche.
8: Pour Dorothée, pour votre fille, un voyage d'une semaine en Martinique.
14: Oui.
8: À vous les Seychelles, la Guadeloupe, la Martinique, la Réunion.
14: Oui, mais comment tu veux que je décroche?
8: Allez, allez, les Seychelles, Fort-de-France, la capitale, allez. Bien entendu.
14: Patrick.
15: Il est déjà décroché.
8: C'est super Zille, l'île de Ré, l'île de Pâques.
14: Oh,
8: Lille Adam.
14: Oui, pourquoi pas. Allô, allez, maman.
8: Ah, mais tes parents n'ont pas l'air d'être chez eux.
14: Ben, je sais pas. Il me parle et puis après, il dit tes parents doivent pas.
8: C'est dommage, là.
12: Ils sont nuls, hein.
8: Dorothée, encore quelques instants. Là, on a essayé de joindre tes parents, vous l'avez entendu en direct. Hein, ils avaient dit qu'ils décrocheraient pour jouer avec nous.
14: Oh,
8: apparemment, tes parents. Lisette, si vous nous entendez, Lisette, décrochez, je vous en supplie.
12: C'est pas très sportif, hein.
8: Allô. Lisette. À la raccroche. Elle a raccroché. Qu'est-ce qu'on fait? On va la rappeler dans un instant, d'accord?
14: Ok.
8: Allez, on va revenir dans un instant avec toi, Dorothée. Ça a l'air de bien fonctionner. En direct sur Fun avec le jeu des sonneries. Alors qu'on va continuer. C'est la troisième fois, je crois, qu'on les rappelle. Hein.
14: Oui.
8: Ta mère a bien fonctionné. Lisette, moi, ton père.
12: Faut pas tomber sur le daron, ouais.
8: Ouais, faut pas tomber sur le daron, comme on dit, effectivement. Il y a un standard qui sonne, hein. Ça sonne le standard.
12: Ça sonne le loco.
8: Ah, c'est bien. Ça arrête pas de sonner, c'est marrant parce que ça sonne, ça fait chier tout le monde. 32-28 hein, pour la radio libre, bien sûr, si vous voulez intervenir ce soir. Et donc on essaie de nouveau d'appeler Lisette qui doit être en direct avec nous. On a eu des petits soucis en fin de compte, ça venait de notre part apparemment, Dorothée. Hein.
14: Ouais.
8: Allô?
15: Oui, allô.
8: Voilà, donc cette fois-ci j'espère que ça va fonctionner. Je croyais que ça avait sonné, c'est pour ça qu'il y avait quelqu'un au bout du fil. Pour l'instant on essaie toujours. C'est parti. Dorothée, donc on appelle Lisette et Patrick, c'est ça,
14: voilà,
8: tes parents.
14: Mes parents, c'est ça.
8: En espérant qu'ils soient chez eux ce soir.
15: Ouais, je vous entends, hein, déjà.
14: Ouais,
8: donc pour l'instant, si on n'y arrive pas.
15: Je vous entends, hein.
12: Ça sonne, là, ça sonne.
8: Ça sonne, hein, on nous dit, nous confirme.
14: J'espère qu'ils vont répondre. Hein,
8: allô? Allô? Allô? Ah, ils nous ont raccroché au nez, voilà. Donc on en est à la troisième. On va faire une quatrième?
14: Oui, bien sûr.
8: On va leur parler maintenant, on va jouer avec eux, d'accord?
14: Ouais.
12: Allez, c'est pas ton daron, hein.
8: Bah lui, c'est pas chier, hein.
12: Il voit que
8: ça fonctionne pas, il est pas comme ta mère, il insiste pas, il raccroche au nez, hein.
14: Voilà, c'est ça.
8: Faisons sonner.
15: Oui, allô?
8: Alors là. Allô?
15: Oui?
8: Ah, vous êtes là?
15: Ah, bah, il y a un moment qu'on est là.
8: Ah, d'accord, on essaie de vous joindre depuis à peu près une bonne demi-heure.
15: Oui, mais il y a une demi-heure qu'on vous avait au téléphone.
8: Et... D'accord. Bingo. Oui, c'est ce qu'on essaie de vous faire, oui. Depuis une demi-heure, on essaie de vous joindre au téléphone. Bonsoir.
15: Bonsoir.
8: À qui ai-je l'honneur?
15: Au père de Dorothée.
8: Ah d'accord, bonsoir monsieur, vous êtes Patrick alors.
15: C'est ça.
8: Bonsoir monsieur, bienvenue, vous êtes en direct à la radio, Dorothée est avec nous en direct, bonsoir.
14: Oui, bonsoir papa.
15: Bonsoir.
8: Voilà, donc je vous explique, c'est que Dorothée s'est inscrite à un petit jeu. Elle a été tirée au sort ce soir en direct à la radio et donc le but du jeu c'est d'appeler les parents qui doivent répondre pour leur fille. Si vous répondez correctement aux questions que je vais vous poser dans quelques instants, eh bien vous allez pouvoir offrir à votre fille un superbe voyage d'une semaine dans les îles Canaries, en Martinique, bien entendu, pour deux personnes. La nouvelle année à partir du 1er février, d'accord?
15: Oui.
8: Alors, on va jouer d'ici quelques instants. Est-ce que vous êtes prêts à nous consacrer quelques minutes de votre temps très précieux?
15: Oui.
8: D'accord, vous regardez la télévision peut-être?
15: Oui.
8: D'accord, alors d'abord ce que je vais vous demander c'est de baisser le son de la télévision. Vous pouvez laisser le volume mais s'il est sur la 6, hein?
15: Ah ben, je suis pas sur la 6.
8: Vous êtes sur quelle chaîne?
15: Sur Canal.
8: Donc je vais vous demander d'éteindre votre décodeur.
15: Ouais.
8: Voilà, pour éviter de faire des interférences.
15: Voilà.
8: Alors bien sûr votre femme peut continuer bien entendu à regarder Canal encrypté, hein.
15: Oui.
8: Et d'éteindre le décodeur juste quelques instants parce que sinon ça nous fait des petites interférences.
15: Ah, c'est bon.
8: Vous avez éteint le décodeur?
15: Oui.
8: Voilà, je vous entends déjà beaucoup mieux. Très bien. Vous savez quel âge?
15: 55.
8: Très bien, 55 ans, c'est impeccable ça. Ah. Apparemment vous auriez laissé. Non, vous entendez les interférences? Vous avez un portable d'allumé peut-être, Patrick, hein?
16: Un portable d'allumé, il y en a un, mais qui est éteint. Ah, il, oui, je vais l'éteindre.
8: D'accord, vous l'avez éteint?
16: Oui, c'est bon.
8: Allumez-le. Voilà. Attendez. Allumez votre portable. Vous l'avez allumé?
16: Oui.
8: Vous avez fait le code et tout, le code PIN?
16: Non, pas encore.
8: Allez-y, faites-le.
16: Attendez.
8: Parce que là, il y a un gros souci d'interférence. Pensez à l'allumer.
16: Parce que mon fils est sur Internet.
8: Il est allumé?
16: Oui, c'est bon.
8: Ça y est, ben voilà, il n'y a plus d'interférence, tout marche impeccable.
16: Voilà,
8: donc comme quoi, des fois, on dit qu'il faut éteindre les portables, des fois, il faut mieux les allumer. Allez, on y va. Oui, on va y aller. Apparemment, il y a Monsieur Cadeau qui est très, très pressé. Il y a Monsieur Jeu qui est là aussi. Quelle est votre profession? C'est pas trop...
17: Je suis contrôleur de gestion.
8: Pardon?
17: Contrôleur de gestion.
8: Très bien.
18: Cartonne.
8: Apparemment, Monsieur Jeu dit que vous cartonnez, puisque nous avons une voix vocodeur. Vous êtes prêt à jouer pour Dorothée?
17: Oui.
8: D'accord. Elle est fille unique, elle?
17: Non, elle a un frère.
8: Elle a un frère, très bien, elle nous l'avait caché. Quel âge a ton frère, Dorothée?
19: Il a 26 ans.
8: 26 ans, très bien. Donc nous allons jouer avec ton papa qui est au téléphone, hein.
19: Oui.
8: On rappelle qu'il y a ta grand-mère également, Lisette, qu'on nous avons eu ligne tout à l'heure.
19: Non, c'est ma maman.
8: Ah, d'accord, ok.
19: C'est ma maman.
8: Excusez-moi, Patrick. Donc, oui, c'était votre femme.
17: Oui.
8: Parce qu'elle avait une voix un peu plus âgée, vous me semblez plus jeune, vous.
17: Ah bon?
8: Plus dynamique, disons, dirons-nous.
20: Quand même.
8: Allô. Alors, attention, nous allons jouer dans quelques instants, Patrick. Attention.
18: Allez, on y va.
8: Attention. J'espère qu'il n'y aura pas trop d'interférences. Eh ben voilà, il suffit que j'en parle. Vous avez votre portable à côté de vous, peut-être?
17: Non.
8: Il est allumé?
17: Non, il est éteint.
8: Vous l'avez éteint?
17: Oui.
8: Pensez à le rallumer, hein, c'est très important. Hein.
17: Ouais, d'accord.
8: Parce qu'apparemment, ça nous fait des petites interférences. Oh là là là là là là là là. Dorothée!
19: Oui,
8: allô. Oui. Ah là là, le problème.
19: Ça fait mal, hein.
8: Attends, Ah, ça y est, ça va mieux. Dorothée, tu es sur ton portable?
19: Oui.
8: Alors, le souci, c'est que ton portable fait des interférences. Le problème, c'est que si je te demande de l'éteindre, on pourra plus t'avoir.
19: Eh oui, c'est sûr.
8: Voilà. Tu viens d'éteindre ton portable, Dorothée?
19: Oui, ça y est.
8: Voilà, donc Dorothée vient d'éteindre son portable.
19: Voilà.
8: Et on t'entend beaucoup mieux avec le portable éteint. Hein. Voilà. Allez,
18: on a de plus.
8: Allons, y va, monsieur. Je apparemment envie de jouer avec nous ce soir. On va y aller d'ici quelques instants. Peut-être que monsieur Cadeau, qui doit être dans les parages, va nous dire un petit mot et savoir comment ça va ce soir. Monsieur Cadeau, il est en pleine forme?
21: Eh bien, bonsoir à tous. Ce soir, un grand bonjour à notre ami qui veut faire son petit jeu avec son petit papa.
8: Voilà, très bien. Voilà, donc apparemment, monsieur Cadeau est en pleine forme ce soir.
18: Tu cartonnes.
8: Patrick.
17: Oui.
8: Nous sommes en direct à la radio.
17: Oui.
8: Sur Fun de Pas pour la Cité. Donc on va jouer dans quelques instants pour votre petite fille, pour votre fille Dorothée. Vous lui avez déjà eu l'occasion de lui offrir des petits voyages ou des trucs comme ça? Non, vous êtes...
17: On est allé aux Canaries ensemble, oui.
8: Ah oui, d'accord, bah justement, donc on va offrir... Il paraît que vous êtes assez dans la radinerie quand même en ce moment. C'est ce que nous a dit votre fille. Je sais pas ce que vous lui avez acheté pendant elle, mais apparemment...
17: On verra ça.
8: Ok, je vous le rappelle. Donc... Trêve de blabla. Vous blablatez un peu, Patrick?
17: Un petit peu.
8: D'accord, ok.
18: Allez, on y va.
8: On y va, monsieur Jeu, qui a l'air assez pressé. Je blablate, tu blablates, nous blablatons, vous blablatez, il le...
17: Blablate.
8: Voilà. Allez, on va y aller, sans plus tarder. On y va, Patrick. Nous avons donné la possession d'un possible fixe. On vous appelle chez vous.
19: Vas-y, papa.
8: Allez, à partir de maintenant, on y va, Patrick, on vous appelle chez vous.
18: C'est de la bombe!
19: Moi, je pense à décrocher.
17: J'ai déjà décroché. Hein.
8: Donc, Patrick, on essaie de vous appeler, vous avez l'air de bonne humeur ce soir, on sent qu'on va pouvoir offrir des cadeaux à Dorothée, pour ça, il va falloir qu'on vous appelle chez vous.
17: Ouais, mais ça y est, c'est fait. Hein.
8: C'est fait?
17: Bah, je vous entends.
8: Donc là, Dorothée, on vient de raccrocher le téléphone et on appelle donc Patrick, hein, ton papa qu'on vient d'avoir. On va l'avoir à l'instant au téléphone, qui va l'air très sympathique et qui, à mon avis, va avoir envie de te donner l'envie de te faire des cadeaux.
19: Ouais, j'espère. Allez, papa.
17: Allô?
8: Donc là, on espère que ou Lisette ou Patrick va décrocher.
19: Ouais, ouais.
8: Et on va jouer, hein. Allô?
17: Oui.
8: Patrick?
17: Allô?
8: Oui, Patrick?
17: Oui. Est-ce que tu m'entends?
8: Donc,
18: allez, on y va.
8: Patrick?
17: Oui. Est-ce que tu m'entends? Oui, je vous entends.
8: Bon, bah, c'est sûr.
19: Hein.
8: Attends, alors.
17: Si, j'entends, hein.
8: Vous m'entendez, Patrick?
17: Oui, tout à fait. Est-ce que tu me sens?
8: Allô?
17: Oui.
8: Patrick?
17: Oui. Touche-moi, je suis là.
8: Patrick?
17: Oui.
8: Est-ce que tu m'aperçois? Oh, oh, oh, oh, oh, oh. crois qu'il a pas l'air d'être chez lui, ton père, hein, ce soir.
0: Mais si, j'y suis.
8: Ah, vous êtes là?
0: Oui.
8: Ah bah voilà, donc on avait un gros souci, apparemment on appelait sur quelqu'un d'autre. On va jouer ensemble, Patrick, bien sûr, hein, on va pas faire trop dans la longueur, on pourrait pas vous retenir trop longtemps ce soir. Je rappelle que vous êtes en train de regarder Canal+, que je vous ai demandé bien entendu, car nous sommes en direct à la radio, et les auditeurs de cette émission connaissent bien qu'il vous faut absolument avoir éteint votre décodeur. Vous l'avez éteint?
0: Oui.
8: D'accord, ok. Alors, ah, vous avez peut-être, vous êtes en... Ah là là, on a des gros problèmes d'interférence ce soir, parce qu'il y a de l'orage chez nous. Vous avez une montre?
0: Non, j'ai pas de montre.
8: D'accord, ok. Alors, parce que ça aurait pu être la montre à quartz qu'on aurait pu faire des interférences.
0: J'ai pas de montre.
8: D'accord, vous avez peut-être une bague une...
0: Non, plus, j'ai pas de bijoux.
8: Vous avez pas de bijoux sur vous?
0: Non.
8: D'où ça peut venir? Vous avez pas un micro-ondes qui traîne?
0: Non.
8: D'accord, vous n'avez rien?
0: Non.
8: Ok, très bien. Donc, les interférences vont disparaître dans quelques instants. Je vais compter jusqu'à 3, elles vont disparaître. 1, 2, 3. Voilà. Ah. Alors, on y va, c'est parti. C'est aussi ça, la magie de la radio.
20: C'est du délire!
8: Alors, on y va. Allez, on y va, c'est parti. Attention, là, Patrick, s'il vous plaît, sérieusement. Nous allons jouer dans quelques instants. J'aimerais que s'il pouvait y avoir une musique de suspense. Une musique un peu de suspense, s'il vous plaît, du côté de la régie. Je sais pas si on reçoit de la côté de la régie. Est-ce que Cognac, j'ai vous?
22: B18 ici.
0: C'est rétro chez vous, hein?

0: Attention. Attention.
1: Allez, on y va.
0: À partir de maintenant, attention, nous allons jouer. Je vais demander si c'est possible, s'il vous plaît, de renvoyer le générique.

0: Patrick, nous allons jouer ensemble, Patrick. Patrick, le papa de Dorothée, vous êtes là, Patrick?
1: Je suis là, toujours.
0: Dans quelques instants, nous allons jouer ensemble.
1: Oui.
0: Bon, un superbe voyage, nous aurons en direct, hein, bien sûr, à la radio.
1: Oui.
0: J'espère qu'on vous prend, on vous fait pas perdre trop de temps.
1: Non, très peu.
0: Alors, dans quelques instants, nous allons jouer avec Patrick. Vous êtes là, Patrick?
1: Oui, toujours.
0: Très bien. Vous ne quittez surtout pas, hein.
1: Je ne quitte pas.
2: Tu cartonnes.
0: Patrick, vous êtes prêt à jouer avec nous?
1: Ah ben, il y a un moment que je suis prêt, oui.
0: Vous êtes
2: de la bombe.
0: Alors on va arrêter la musique, s'il vous plaît, voilà, parce que là on est en train de se...
3: Est-ce que c'est votre dernier mot?
0: C'est votre dernier mot, Patrick?
1: C'est mon dernier mot.
0: Alors on y va, c'est parti. On y va. Vous dites top quand vous voulez, Patrick.
1: Alors on dit top.
4: Top, écrivain français d'Arcou.
0: Oui, Patrick.
1: J'ai rien compris.
0: Alors on recommence. Vous êtes prêts à jouer avec nous, hein, Patrick? Je rappelle que vous jouez quand même pour une semaine, hein, puisqu'il s'agit de samedi dimanche, une petite semaine bien courte, mais fort agréable pour Dorothée, puisque nous allons partir via les vacances, les îles.
1: Ça va être mérité, hein.
0: Le paradis du fruit.
1: Allô?
0: Oh. Allez, on y va. Allez, c'est parti, monsieur, je veux.
5: Allez, papa,
0: on y va, c'est parti.
5: Gagne,
0: hein. Allez, on y va, c'est parti pour... on fait un petit week-end en Islande. On va se régaler. On va se...
1: Du fruit, il y a mieux, hein.
0: On y va. On plaisante, Patrick. Attention, je rappelle que vous êtes le papa de Dorothée, qu'on vient de vous appeler en direct. Comme ça, vous n'étiez pas au courant et que vous allez jouer maintenant pour Dorothée. D'accord?
1: Je vous écoute.
0: Alors, on y va. On vous appelle chez vous. J'espère que vous êtes chez vous. Et vous allez décrocher, hein, bien sûr, hein, si vous êtes chez vous, hein.
1: Ah bah c'est déjà fait, hein.
0: Je compose le numéro de téléphone en direct que tous les auditeurs entendent bien. Il n'y a plus qu'à espérer que vous soyez à la maison. Vous êtes chez vous de toute façon, hein.
1: Bah oui, la preuve, je vous réponds.
0: C'est plutôt bon signe déjà.
1: Ça sonne.
5: Allez, papa.
1: Ouais, mais je suis là, hein.
5: À mon avis, il a peut-être raccroché.
0: Bah, il a l'air, parce que là, on était bien avec ton papa. On était en direct à la radio sur Fun, hein, toujours. On essaie de le joindre absolument. Mais apparemment, Patrick n'a pas l'air d'être là.
1: Si, si, je suis là.
0: Bah, non.
1: Bah, si.
5: Oh là là.
0: C'est dommage parce que Patrick. Vous m'avez l'air sympathique, Patrick, et on essaie de vous appeler chez vous. Vous entendez la sonnerie chez vous, hein?
1: Ah, oui, j'entends.
0: D'accord.
6: Bonjour.
0: Oui, bonjour, madame.
6: Les lignes de votre correspondant sont occupées. Ah. Nous vous remercions de renouveler votre appel ultérieurement.
0: Bah écoutez, je suis désolé, Dorothée, mais nous n'allons pas pouvoir continuer ce jeu. Malheureusement, j'imagine que ton père doit être mort de rire de l'autre côté.
1: Ah oui, ça,
0: ça doit, ça doit bien le faire rire. Je suis désolé, mais heureusement, Dorothée, malgré Lisette et Patrick, donc tes parents qui n'ont pas joué le jeu ce soir, Dorothée, on va quand même demander à Monsieur Cadeau si éventuellement il est possible que tu t'en ailles avec quelque chose. Peut-être un voyage, Monsieur Cadeau. Est-ce que c'est possible d'offrir un voyage éventuellement à notre charmante auditrice? Si oui, Monsieur Cadeau, faites quelque chose. Alors, on y va.
7: Et oui, Max, pour eux, destination la pluie. Ce voyage permettra à nos deux tourtereaux d'aller passer le pire moment de leur vie de couple. Logés dans les bungalows du Transsibérien pendant plus de 23 jours,
0: ils
7: seront accueillis au port de Vladivostok, où ils y séjourneront pour une visite intégrale de toutes les usines et chalutiers de la région.
0: Oh.
7: Séjour, petit vénard.
0: Et Dorothée, est-ce que ça te fait plaisir quand même?
5: Oui, oui, oui, parfaitement.
0: Voilà, c'est dommage, hein, mais ton père, on essaie de joindre, apparemment ça s'en occupait chez eux. Hein.
5: Ouais.
0: Ça s'en occupait. Mais attention, Monsieur Cadeau, un autre cadeau pour toi, Dorothée.
2: Pour la maman, je crois.
0: Ah, pour la maman, hein. C'est pour la maman, c'est pour ta maman, Dorothée, comme quoi on ne lui en veut pas ni à ton père. Écoute tout de suite ce que vient de gagner ta maman, Monsieur Cadeau, sur Fun.
5: D'accord.
7: Toi qui n'as aucune hygiène, cet appareil dentaire numérique te permettra d'inspecter les moindres recoins de ta paroi buccale. Avec son zoom multi-angle, tu pourras ainsi découvrir la crasse incrustée dans tes gencives. Il fera de toi un vrai petit photographe des cavernes.
0: Alors ça, ça nous fait bien plaisir. Ça fait plaisir, ça sera pour ta maman.
5: Oui, ça fait vraiment.
0: Un appareil dentaire numérique. C'est vrai que sur les antennes, oui, mais faut vous taire, vous. Sur les antennes, on entend beaucoup parler d'appareils numériques et nous, on offre des appareils dentaires numériques. C'est une première mondiale quand même, et ça, fallait le signaler. Eh ben, écoute, Dorothée, tu salueras tes parents pour nous qui apparemment ne sont pas là ce soir. On est désolé. En tout cas,
2: quand même, hein.
0: Je pense que ton père doit bien rire de chez tes côtés.
5: Des opinions.
0: Hein, Patrick? Patrick?
1: Oui.
0: On vous souhaite une bonne soirée, Patrick.
1: Merci, vous aussi.
0: Au revoir.
1: Merci. Au revoir.
0: Au revoir. Ah, alors là, Dorothée, c'est ce qu'on appelle tes parents de bons clients.
5: Oui.
0: On les remercie. En tous les cas, tu ne repartiras pas les mains vides puisqu'en dehors de cet appareil dentaire numérique.
2: Et de c'est sympa quand même.
0: Et de cet, et de ce voyage pour deux personnes à Vladivostok, là, pour 23 jours d'enfer, on va t'offrir des cadeaux. D'abord, je sais pas si t'as un DVD.
5: Oui, j'en ai un, ouais.
0: Alors déjà, pour ton mec, parce qu'à mon avis, c'est plus pour ton mec que pour toi, quoique le Quicksilver Collector, il est pour toi. Mais je vais tâcher de t'offrir un DVD, je sais pas s'il nous reste encore des films des Daft. Il nous en reste encore ou pas dans les bureaux?
2: Aucune idée, je sais pas, c'est Popo qui gère ça d'habitude.
0: Je vais te faire un joli petit paquet, et je te dis que tu repartiras pas avec des DVD, tu repartiras pas les mains vides, il y aura des DVD, des CD, enfin on va te faire un beau petit paquet.
5: Ok, merci.
0: Et t'embrasseras tes parents pour nous, hein.
5: Ça marche.
8: Donc je vais essayer de faire le journaliste comme on pourrait le voir. Donc on y va, France Info, vas-y. Je sais pas ce que tu dis, fan radio, j'en sais rien.
2: Ah, tu balances la purée là, le bed.
8: France Info, bon courage à tous, il est 22h. Et tout de suite les informations avec Max, bonsoir.
9: Bonsoir, Fildar.
8: Alors, des nouvelles en Chine.
9: Eh oui, tout à fait, à Pékin, la Chine et les États-Unis ont signé à Pékin un accord sur l'adhésion de Pékin à l'Organisation Nationale du Commerce, qu'on appelle plus communément l'OMC.
8: Très bien, des élections à l'UNESCO.
9: Oui, tout à fait, à Paris plus exactement. Le nouveau directeur général de l'UNESCO, le japonais Kyoshiro Matsuhara, facile, pas facile à dire, a pris ses fonctions lors d'une cérémonie solennelle au siège de l'organisation de Paris. Et monsieur Matsuhara, 62 ans, jusqu'alors ambassadeur hein, du pays de Paris, a été élu pour un mandat de 6 ans et a succédé à l'espagnol Federico Mayer. On aurait pu penser que c'était un allemand.
8: Oui, tout à fait, bien sûr. De nouvelles élections encore, mais cette fois en Ukraine, Max.
9: Le président Léonid Kouchma a remporté la victoire écrasante hein, lors des élections présidentielles en Ukraine, en renversant de près de 20 points son rival communiste Petro Tymoshenko. Et monsieur Kouchma, libéral, hein, bien sûr, modéré de 61 ans, a obtenu 56,13% des suffrages contre 37,94% pour le chef du PS. Tout un programme.
8: Ah oui, c'est clair. Des nouvelles du Japon pour l'espace.
9: On retourne effectivement au Japon avec le lancement de la fusée japonaise H2 qui devrait remplacer en orbite un satellite qui a échoué, et les chercheurs de l'agence spatiale ont dû la faire exploser à environ 500 secondes après le décollage, alors qu'elle sortait hors de contrôle de sa trajectoire.
8: Ouais, j'espère que personne
9: pas de blessé, heureusement.
8: Voilà, merci de la petite information. Informatique en USA.
9: À Las Vegas, avec Bill Gates, président directeur général, plus connu sous le nom de PDG de Microsoft, a présenté le système d'exploration Windows 2000 ou 2000, c'est à vous de choisir, de ses ordinateurs pour l'Internet utilisant le service en ligne du groupe MSN à l'occasion de l'ouverture à Las Vegas du Comdex. C'est le grand show annuel de la haute technologie. Il a présenté sa vision du monde à la haute technologie de demain, dans laquelle la combinaison du PC avec l'Internet aidera, on l'espère, l'utilisation à être en charge n'importe où, n'importe quand, aurait-il déclaré.
8: C'est pour terminer donc des nouvelles du tourisme en Grande-Bretagne.
9: Oui, c'est à Londres exactement, Eurostar Group, comme on dit, la société qui commercialisera le service ferroviaire des passagers transmanche, a enregistré une hausse de 6% dans ses chiffres d'affaires au cours de 9 premiers mois de son exercice, à 293,6 millions de livres, soit 464 millions d'euros. Voilà, donc en volume, une vente en progression de 3%.
8: Merci beaucoup Max, c'était les infos, avec un peu de mal. Mais on n'arrête pas le progrès sur France Info, à jamais, bien sûr, au revoir.
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9: Voilà faudrait peut-être qu'il n'y a pas de sport et de météo quand même.
8: Non, mais il n'y a jamais ça.
9: C'est dommage.
8: Non, mais je veux dire, non, mais c'est dans la FP, mais là, on a essayé de trouver des trucs avec des noms un peu bizarres pour te faire chier.
9: Ouais.
8: Et la prochaine fois, on fera autre chose.
9: Ouais, c'est vrai que bon.
8: Mais bon, il y avait des fois où des temps étaient au présent, que tu mettais ça au futur.
9: Oui, non, parce que.
8: Donc vous inquiétez pas, hein, Grande-Bretagne, ça existe bien, Eurostar Group. Hein. C'est parce que tu as dit Eurostar Group, la société qui commercialisera le service ferroviaire. Mais bon,
9: ah oui. Ça qui commercialise le service, ça, c'est vrai.
8: Il n'y a pas de problème. En plus, il y a des
2: des réductions, c'est moins cher pour aller
9: c'est
2: en
9: vrai,
2: vacances.
9: C'est vrai, mais tout ça, j'ai découvert en direct. Et pour moi, c'est pour ça que j'essaie de mettre le ton journaliste. Et c'est pas évident, hein, quand on lit, quand on doit découvrir une dépêche comme ça et garder le ton journaliste, c'est loin d'être simple quand même. Ouais. Oh là là, Céline est avec nous. Bonsoir Céline.
11: Bonsoir Max.
2: Oh. Oh merde, il est tombé dans les vapes. Oh le con.
12: Il s'est fait mal.
9: Je suis cogné un bouton. Un bouton de console.
2: Ah ouais.
9: Voilà. Comment ça va?
11: Ça va très bien.
9: En forme, tu vois que je peux être journaliste aussi. Hein.
11: Ouais, plus, voilà, tu t'en sors pas mal.
9: En plus d'être beau, d'être drôle, d'être intelligent, je suis journaliste.
2: Eh ben.
9: Je m'en sors pas mal.
2: Gang banger.
9: Je m'en sors bien. T'as retenu un petit peu les infos? Qu'est-ce que t'as retenu de ce que je... Eh ben, c'est un test.
12: Ouais, bah ouais.
9: Je la teste aussi, la petite. Qu'est-ce que t'as retenu, là?
11: Alors, fou, là, là.
9: Il y a un truc...
11: Parce que les noms compliqués, t'arrives pas très bien à les dire, apparemment, donc le mien, j'imagine pas.
9: Ouais, non, mais...
12: Et le... T'appelleras bébé.
9: Je t'appellerai bébé, ouais. Céline bébé. D'accord? Est-ce que t'es con?
12: Quoi?
9: Arrête.
12: Mais je déconne.
9: Bon, alors, soyons sérieux.
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14: Donc je salue, oh là ça va trop vite, je salue Darkstar, FX, alias Frank Save, Freestyle, Ramstef, tout le monde. Je vous montre, ça va vraiment trop vite là, tu vois, dès que j'en parle.
2: Il y a du monde, c'est vrai que là, 20 euros, c'est vrai que c'est dingue. Oh là là là.
14: C'est impossible de lire.
2: C'est hallucinant, Morgane. Morgane,
11: ouais,
2: tu connais l'internet un peu?
11: Pas du tout.
2: Moi, je suis,
11: moi
2: aussi, je suis complètement largué là-dedans. Et là, je vois. mais ça, on a l'impression que c'est un truc qui défile, mais à une vitesse monstrueuse. C'est-à-dire que les gens s'écrivent entre eux, ça va tellement vite. Ils pianotent tellement, il y a tellement de monde.
14: Non, mais là, ils s'écrivent plus, là. Enfin, il y a Tony.
2: C'est comme s'il y avait à peu près. Je sais pas, une trentaine de lignes qui défilent devant ton écran en l'espace de 4-5 secondes, quoi. C'est hallucinant, ça va tellement vite que c'est presque débile, quoi.
14: Mais non, là, c'est parce qu'on en parlait, tu vois, dès qu'ils savent qu'on en parle.
2: Alors attends, on va leur demander d'arrêter. Attends, arrêtez, stop, je veux plus que personne ne pianote.
14: Non, mais il y a Tony d'ici, de l'IRC, qui a déjà stoppé.
2: Ah oui.
14: Il a limité aux gens. Enfin,
2: ah oui, d'accord.
14: C'est assez compliqué.
2: Voilà, arrêtez, plus personne ne tape, plus personne ne tape. Attends, je vais vérifier juste un truc pour voir un petit peu si les gens m'écoutent. Non, arrêtez, plus personne ne tape, arrêtez tout ça, voilà. Allez-y maintenant, tapez tous et faites-moi avancer le clavier le plus rapidement possible. Allez-y, plus vite. Oh ben non, vous êtes mous de l'autre côté de la radio, je pensais que vous étiez tous sur le site internet. Allez, faut que ça défile. C'est délire.
14: Ça t'a mis,
2: c'est
14: ça.
2: Génial. Ah mais c'est fabuleux. Oh là là là là là là, tu peux pas savoir, Morgane. Le message est en train de défiler à une vitesse monstrueuse.
11: Ah non, mais alors moi je connais rien du tout, quoi. Donc.
2: C'est-à-dire que quand je leur demande d'arrêter, tous les auditeurs qui m'écoutent, je leur dis d'arrêter d'écrire, tac, ça s'arrête net. C'est-à-dire l'écran quasiment il s'arrête de pianoter. Dès que je leur demande de tracer, ils lancent des messages, mais ça va dans tous les sens.
11: Vous avez même pas le temps de
2: lire. Non, bah non, là c'est impossible. C'est comme si t'avais 40 lignes qui défilent devant tes yeux en l'espace de 5 secondes. Mmh, même pas. Alors Morgane, qu'est-ce qui t'amène? T'as 22 ans, t'es de Bordeaux, t'es belle, t'es fraîche, t'es amoureuse.
11: Je suis pas belle, je suis pas de Bordeaux, mais j'y suis à l'heure actuelle, mais voilà.
2: T'es pas belle?
11: Non.
2: Pas menteuse.
11: Non, je te jure.
2: C'est vrai?
11: Ouais.
2: Bon, en tout cas, t'as l'air d'être sympathique.
11: Oh,
2: même pas? Bon, t'es pas belle, t'es pas sympa, t'as pas de chance, toi.
11: C'est clair.
2: Bon, alors, qu'est-ce qui t'amène?
11: Eh bien, en fait, ce matin, dans le bus à Bordeaux, j'ai rencontré le frère jumeau du mec de ma sœur du jumel.
2: Alors, donc, t'as une sœur jumelle.
11: Ouais.
2: Et t'as rencontré...
11: Le frère jumeau de son mec.
2: Ouais, et tu sors avec.
11: Pas du tout.
2: Pas du tout, bah non, parce que sinon, tu sortirais déjà peut-être avec le mec de ta sœur, déjà. Est-ce qu'il te plaît?
11: Non. Non, enfin, je sais pas, moi j'ai mon mec, donc non.
2: Ah oui, en plus, alors, et qu'est-ce qu'il y a d'extraordinaire? C'est, tu veux me dire que t'étais pas au courant que le copain de ta sœur avait un jumeau lui aussi?
11: Et non, en fait, je savais pas. Enfin, tu vois, ma sœur, elle habite à Cannes, et moi j'habite à Paris.
2: Mmh.
11: Et je l'ai vu une fois, quoi, en fait, ce mec. Mmh.
2: Qu'est-ce que tu fais à Bordeaux, alors? Je comprends rien, en ce moment-là. Pourquoi tu nous appelles de Bordeaux?
11: Mais parce qu'en ce moment, je suis à Bordeaux, et j'étais invitée en week-end par des amis, donc voilà, je suis venue.
2: Ça part tout, je veux rien avoir. Mais allons.
11: Non, terrible. Mais et voilà, et ce matin, dans le bus, j'ai fait ce mec. Je me disais, putain, mais je le connais carrément, quoi. Non, mais alors lui aussi, quoi. Il me regardait, et puis il se disait, c'est clair, je la connais aussi. Et puis bon, du coup, on a discuté 5 minutes parce que. Non, mais attends, le pire, c'est qu'il habite à côté de chez moi à Paris, quoi.
12: C'est un signe.
11: Il a dit
2: c'est un signe.
11: Ah ouais, d'accord. Genre non.
2: T'as déjà vu ça, le film de Louis de Funès?
11: Quel film de Louis de Funès?
2: Oscar. T'as jamais vu Louis de Funès Oscar?
5: Non.
2: Tu peux pas me retrouver l'extrait, il y a Louis de Funès Oscar?
15: Attends.
2: Non, mais ça c'est... Ah, je l'ai l'original. Oui, alors, donc, du coup, t'as sympathisé avec lui?
5: Donc, en fait, lui, il repartait à Bordeaux, il repart à Paris.
2: Bah, dis donc, t'en as des histoires, dis donc, c'est des histoires de sens, ça, ce que tu nous racontes, là.
5: Non, c'est excellent, je trouve.
2: Ah, bah, c'est...
5: C'est rigolo.
2: Ça, c'est l'original, ça.
5: C'est l'original, ça?
2: Ça, c'est le son du magnétoscope tout pourri, c'est Louis de Funès dans Oscar.
5: Ouais, j'entends pas.
2: Ça, c'est moi, et ça, c'est Louis de Funès. Tu connais pas?
5: Non, en fait, du tout.
2: Oscar, tu connais pas?
5: Non, je peux
2: dire. Sans déconner. T'aimes pas Louis de Funès?
5: Si, mais Oscar, je connais pas, quoi.
2: T'aimes pas Louis de Funès? T'aimes pas Louis de Funès? Si t'aimais Louis de Funès, tu l'aurais pas vu. Oscar!
5: Non, je peux
2: C'est une pièce de théâtre à la base, mais c'est fabuleux. J'ai un dialogue, d'ailleurs, ils sont en train de me le trouver sur CD, parce que je l'avais mis de côté, Morgane. Mais attends, mais c'est fabuleux, Louis de Funès.
5: Mais vas-y, mets-le.
2: Mais oui, mais je le cherche.
5: Ah, bah d'accord.
2: Oh là là là, il faudrait faire une trilogie au cinéma de Louis de Funès. Faudrait mettre le gendarme à Saint-Tropez, faudrait mettre en un, en Oscar, et il faudrait mettre un troisième, faudrait mettre le petit baigneur.
5: Oh. Ah oui, il est mortel.
2: Non, c'est pas ça. C'est le dialogue de Oscar, mais en entier, il y a marqué spécial Louis de Funès, et là où il y a le schpounz, il y a marqué Fernandel, le schpounz, tout ça.
5: Ah, mais le schpounz, je connais par contre.
2: Tu connais le schpounz?
5: Ah oui, mais c'est excellent, c'est Fernandel.
2: Ouais, bien. De Marcel Pagnol, bien sûr, oui. 1938.
5: Je sais pas, mais c'est bien, il est trop puissant.
2: Bah ouais, c'est une partie de l'équipe de Marcel Pagnol, la grande équipe de Marcel Pagnol. Ah, bah t'es une connaisseuse. Le temps que Fildar nous trouve.
15: Ça y est.
2: Alors lui depuis qu'il est là, V-Speed. Hein. Aïe. Alors, écoute-moi bien ça. Festival Louis de Funès. D'accord? Okay. T'es prête, ma chérie?
5: Ouais.
2: Donc, t'as jamais entendu parler de ce film?
5: Non, je te jure, ouais.
2: Ah, bah, il faut le voir. C'est, pour moi, c'est le plus grand film de Funès. Comme ça, c'est. Je balance l'info, je balance direct.
16: Oh, mon cher Philippe, comme ça me fait plaisir de vous revoir.
17: Je suis revenu pour m'excuser pour ce qui s'est passé tout à l'heure.
16: Merci, mais vous êtes tout excusé. Il y a eu seulement un petit malentendu entre nous, mais tout ceci n'est pas bien grave. Vous connaissez ma fille? Oh, suis-je bête?
2: Écoute bien, hein.
16: Ton père.
2: Voilà. Là, c'est un peu le bordel parce qu'il faut être dans la situation, toi qui connais pas le film. En fin de compte, la femme qui parle, c'est ça, c'est celle qui a toujours joué le rôle de la femme de Louis de Funès dans ses films. Pardon?
5: Claude Jean-Jacques?
2: Voilà.
15: Ça va, calme.
5: Ça va, ou pas?
2: Non, c'est ça.
5: Ouais,
2: et pardon?
5: Je
2: non mais c'est bien. Non mais tu me fais plaisir, ça me fait plaisir.
5: Ah
2: c'est... Voilà. Voilà.
5: Mais
2: je te dis,
5: j'aime bien, mais bon, je connais pas celui-là, quoi.
2: Et d'accord, ok. Donc la situation, donc là, et le mec qu'on entend parler, c'est le masseur de Louis de Funès dans la série. Et voilà, il revient pour une histoire de je ne sais quoi.
17: Je vais peut-être un peu trop bu. Alors quand j'ai vu mademoiselle votre fille dans les bras de ce monsieur, mon sang n'a fait qu'un tour.
16: Mais c'est tout à fait normal. Nous n'allons pas nous formaliser pour...
2: Alors attention, là ça va chauffer, il y a deux Funès qui arrivent.
16: C'était un cousin qui revenait du pôle Nord.
17: Ah bon? Ah moi sur le moment j'avais pensé à autre chose. C'est que je suis très figueux, vous savez.
2: Ah, ah voilà.
17: Cher Philippe, comme c'est aimable à vous d'être venu jusqu'ici.
18: Bah j'étais revenu pour m'excuser, monsieur Barnier.
17: Vous êtes tout excusé, mon cher Philippe. Il y a eu un petit malentendu entre nous et tout ceci n'est pas bien grave.
16: Tout ça je lui ai déjà dit tout à l'heure, alors tâche de trouver autre chose.
17: Vous avez prévenu qu'il fallait pas que je boive? J'ai prévenu. Ça me tape sur les nerfs. Ah oui? Ça me rend zinzin. Zinzin? Zinzin. Ah, zinzin. Pas vous? Non, écoutez, parlons d'autre chose et parlons de votre mariage avec ma fille, si vous le voulez bien.
2: Donc voilà, le truc c'est que maintenant, lui veut marier absolument son masseur, ok Morgane, qui vient le masser une fois par semaine, comme ça, avec sa fille, ok? Et donc là, il va lui parler d'une histoire de valise... Faut suivre. Mais même en n'ayant pas vu le film, écoute bien.
17: J'expliquais à Madame Barnier que lorsque j'ai vu votre fille en train d'embrasser votre cousin... Mon cousin? Mais quel cousin? Mais j'ai pas de cousin, moi.
18: Celui qui revient du pôle Nord.
17: Ah, vous voulez dire mon chauffeur?
18: Votre chauffeur?
17: Oui, mais vous inquiétez pas, je l'ai renvoyé, il est parti.
18: Je ne comprends pas très bien, Monsieur Barnier.
17: Oui, mais il n'y a rien à comprendre. Il n'y a rien à comprendre.
18: J'ai l'impression que vous me donnez des propos incohérents.
17: Ah non, ne parlez pas de propos incohérents, hein?
18: Ah bon? Je ne dis plus rien.
17: C'est ça, ne dites plus rien. Mais ne dites plus rien.
2: Et c'est parti, écoute bien.
17: Allez, asseyez-vous là-bas. Asseyez-vous.
19: Voilà, pour en revenir à notre conversation de tout à l'heure, je vous parlais d'une très belle dot pour ma fille qui vous permettrait d'acheter une très jolie salle de culture physique et même davantage. Cette dot était représentée par un lot de bijoux que j'avais mis dans une valise. Or, j'ai renvoyé ma bonne qui, en partant d'ici, s'est trompée de valise. Elle a emporté celle qui contenait ses fameux bijoux et a laissé la sienne. Vous me comprenez, oui?
20: Oui, M. Barnier, je vous suis.
19: Parce que s'il y a quelque chose que vous ne comprenez pas, vous me le dites tout de suite.
20: Non, non, M. Barnier, jusque-là, ça va.
19: Ça va?
20: Ça va.
19: Bon, alors cela explique pourquoi, en ouvrant cette valise, vous avez trouvé le... soutien-gorge de Bernadette.
20: Bernadette, c'est la bonne.
19: Que j'ai renvoyé, voilà.
20: Et qui est partie en emportant la valise.
19: Voilà, contenant les bijoux.
20: C'est ça.
19: C'est très clair, n'est-ce pas?
20: Absolument, M. Barnier.
19: Bon, alors, je continue. Un de mes employés m'a volé 60 millions.
20: Non.
19: Ah, vous me dites pourquoi vous dites non? Taisez-vous. Appréciation. Je vous passe les détails pour simplifier les choses parce que... Bon, bref, alors il me les a rapportés.
20: Ah, bah tant mieux.
19: Alors, écoutez, ne m'interrompez pas! Qu'est-ce que vous savez? Pourquoi vous dites tant mieux rien? Bon, alors, bref. Ils sont dans cette valise.
20: La valise de la bonne?
19: Non. Ils sont dans cette valise.
20: La valise de la bonne?
19: Non! On va essayer de comprendre, on dit comme ça. La valise de la bonne, je demande au baron de me la faire rapporter au baron, comme ça, là.
20: Mais quel baron?
19: Écoutez, je vous répète que ma bonne épouse un baron, mais vous ne comprenez donc rien.
2: Etc, etc, ça dure encore 3 minutes 30. Il faut voir absolument ce film d'Oscar, hein, de Louis de Funès. Là, c'est un one-man show, je pense que c'est celui avec le petit baigneur, où là, il excelle carrément, où on le voit... Pendant à peu près 70% du film, on ne voit que lui, il n'y a que lui, que lui, que lui, que lui. C'est fabuleux, Morgane, voilà, c'est bon.
11: Mais l'histoire des valises, ça me fait penser à Espèce menacée. T'as pas vu la pièce avec Martin Lamotte et Junio?
2: Tu l'as vu, alors
11: ouais, c'est bien. Ouais, c'était super bien.
2: C'est un peu, c'est vrai que c'est un peu, ça se rapproche un peu, c'est l'histoire d'une valise avec de l'argent.
11: Ouais, voilà, quoi.
2: Ils intervertissent les valises et c'est le bordel, quoi.
21: Ah ouais. Alors effectivement, il est un peu tôt, cette heure-ci. C'est vrai qu'il y a beaucoup de gens qui aimeraient nous entendre dire des conneries et tout, et qui en ont peut-être marre d'écouter des extraits de films. On a en plus maintes et maintes fois, en 5 ans, parlé du film du Schpoons, mais quand on faisait allusion avec Morgan, et en plus qui connaît, donc le Schpoons 1938 avec Fernandel de Marcel Pagnol. Un film absolument fabuleux, drôle en plus. Donc on va passer un petit extrait également. C'est la lecture du contrat. Ce qu'il faut savoir, c'est que Fernandel donc rêve que d'une chose, c'est de faire du cinéma. Et puis il rencontre une troupe. Donc lui, il habite en province chez son oncle, du côté de Marseille, tout dans ce coin-là. Et lui, son rêve, c'est donc de faire du cinéma. Il y a une troupe qui s'arrête près de l'épicerie de son oncle, là où il travaille Fernandel. Et là, il est persuadé que c'est le destin, et que si ces gens sont venus dans l'épicerie pour venir récupérer une casserole, c'est parce que c'est le destin, donc il est sûr qu'il a un talent, qu'il a un don pour le cinéma, et donc, il rejoint la troupe, il fait des essais avec eux, alors qu'en fin de compte, ce ne sont que des machinistes, des techniciens, etc., etc., donc à la base, ils ne peuvent pas juger si une personne peut être comédien ou pas, et donc, il revient avec un soi-disant contrat qu'il va présenter à son oncle. Son oncle, lui, bien entendu, est persuadé que ces mecs-là lui ont fait une farce. Et donc, là, c'est la lecture du contrat de Fernandel à son oncle dans la cuisine de l'épicerie. Écoutez.
22: Le saucisson, madame Fénuse.
2: Écoutez.
22: C'est la viande la meilleure et qui coûte le moins cher.
2: Là, c'est l'oncle qui parle à une cliente. Et lui, va arriver dans l'épicerie.
23: C'est la vérité. Ce serait drôle qu'il y ait un os au milieu du saucisson. Hein.
22: Oui.
23: Ce serait même rigolo.
22: 100 grammes, 3 francs 50. Bonjour, bonjour madame.
23: Bonjour monsieur.
22: L'oncle, est-ce que je peux te parler une minute?
24: Quoi? Tu veux me parler une minute sans t'arrêter?
22: Mais non, c'est une locution.
24: Une locution? Mais qu'est-ce que tu veux dire par là?
22: Je t'expliquerai quand madame aura franchi le seuil de la porte. Bonjour madame, bonjour.
23: Eh bien, me dites, il est poli votre neveu. Il me parle comme une mendiante. Me dites monsieur, moi je suis cliente ici, et je paye. Je paye en argent.
22: On vous a payé un saucisson, et c'est une monnaie qui vaut bien l'autre et qui ne sera pas dévaluée. Allez, bonjour madame. Bonjour, bonjour.
25: Oui, René.
22: Tais-toi, l'oncle. Nous sommes au plus beau jour de ma vie et de la tienne. Et ce n'est pas les 5 sous que tu as gagnés sur le saucisson de la dame qui doivent t'inspirer du respect pour elle. Regarde ceci.
24: Qu'est-ce que c'est?
22: Si ce papier pesait autant que les lingots d'or qu'il représente, il aurait fait péter le ressort.
24: Qu'est-ce que c'est?
22: Un contrat. Le contrat de mon don.
24: Mes lunettes. Passe-moi mes lunettes.
22: Non, non, non, pas ici. Je vais le lire moi-même. Dans l'intimité de la famille.
2: Et c'est là. Donc là, il va dans la... Là, il va dans la cuisine.
22: De la famille subitement enrichie par mon don, l'oncle Casimir. Tante.
23: Mais qu'est-ce qu'il se passe, là?
1: Je me le demande.
23: Tu as dîné, au moins?
1: Oui, oui, j'ai dîné. Asseyez-vous, après, ce sera le champagne.
21: Et là, Fernandel va faire donc la lecture de son soi-disant contrat de cinéma à son frère, à son oncle et à sa tante.
1: Sais-tu ce que c'est que le cinéma parlant?
3: Oui, c'est une salle sans lumière où je m'ennuie énormément.
1: Tu as tort.
3: J'ai tort de m'ennuyer, mais dis-donc, je ne le fais pas exprès. Parce que moi, de m'ennuyer, ça m'ennuie.
1: Mais le rapport avec ce papier, l'oncle, mon don de Dieu, c'est le cinéma.
23: Quoi?
1: Oui, acteur, comédien, tragédien. Ça te fait plaisir, hein?
3: Oh, il vaut mieux le savoir. Comme ça, au moins, on est fixé. Et alors?
1: Alors, une puissante compagnie américaine qui a une filiale en France m'a signé cet engagement. Écoute, entre la maison Verniquet et compagnie d'Hollywood et M. Irène Fabre, moi, il est convenu ce qui suit.
21: Écoutez.
1: M. Irène Fabre est engagé en qualité de comédien pour une durée de 3 ans. Et sa première création sera le rôle du Spunt.
23: Qu'est-ce que c'est que ça?
1: Les explications après. Monsieur Irène Fabre, moi, recevra comme salaire une somme de $1,000 par semaine. Ce qui fait 25 à 30 000 francs par semaine. Voilà ce que c'est que les Américains.
23: Ça y est, j'en étais sûr.
1: Ça m'étonnerait s'il t'avait payé une semaine d'avance.
3: Pourquoi tu dis ça?
1: Parce que je connais les Américains. Et alors? Si les nécessités de la production forcent M. Irène Fabre, toujours moins, à travailler sous un climat qui n'est pas le sien, et au pôle Nord comme au Sénégal, l'oncle, une parenthèse, ceci est évidemment exagéré.
21: Oui, ouais, super. Ah bon, on va faire la vague, il n'y a pas mieux, hein. MD, je nous vous sens. Hop, up and down. Et nous, on va faire quoi? Up and down publicité. Allez, les enfants, accrochez-vous les oreilles. Eh oui, ce qui suit, c'est une pure mamelle. Ça s'appelle Big Now. Eh ben oui, vous allez voir dans quelques mois, si ce n'est déjà. Ça commence à être déjà joué dans les bons night clubs. Et ça va être joué. 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Ça s'appelle Bic. Now. 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Et vous l'entendez. Eh oui. On exclut Lulu. SRMTI, le nouveau son. Au passage, on va passer le bonsoir. Les jeunes gens qui se promènent dans une petite holo, soyez prudents. Hein. Tu vois, si on a le bouton du volume au maximum. Ah oui. Il faut être imprudent, hein. Soyez prudents, les enfants. Si vous êtes en voiture, vous aussi, levez le pied d'accélérateur. Attention, on n'a qu'un seul permis. C'est cher, ce soir. Hein.
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21: 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Ne bougez surtout pas, on s'occupe de tout. Repeat, hein. Vous connaissez ça quand même, hein. Sinon,

0: cassette de lui. Il fait ça le vendredi, non? Ou toute la semaine même, carrément?
1: Ouais, vendredi, toutes les semaines, je crois.
0: De la pure folie. C'est vrai que bon, maintenant, on a tellement l'habitude de l'entendre, mais ça fait 3 ans qu'il est au monde de volume au maximum. Ce soir, on met le roi. J'espère que tout va bien. On va faire, on se fera une petite délire. Tiens, on a Aurel, 19 ans. Salut Aurel. Avrel.
2: Avrel, s'il te plaît, mais aussi.
0: Pardon?
2: Avrel.
0: Putain, mais vous avez des téléphones pourris ou quoi? C'est nous qui avons une technique pourrie.
2: Mais qu'est-ce que tu racontes?
0: Ah bah voilà, parlez devant votre micro, bordel, qu'on vous entende.
2: Mais Dieu, je fais quoi, là?
0: Bah ouais, mais maintenant tu le fais, mais vous le faites pas dès le départ. Bon, c'est quoi ton prénom?
2: C'est Avrel.
0: Avrel?
2: Avrel, oui.
0: Avrel.
2: Je suis déjà passé 9 ou 10 fois sur... Et tu te rappelles même pas de moi.
0: Non, pas du tout, non. Moi, je me souviens plus des filles que les garçons, tu m'excuses, hein.
2: D'accord, c'est normal.
0: En règle générale, c'est ça, quoi. Et encore... donc on va appeler Francis Cabrel.
2: Oh ouais, je l'adore.
0: Bah oui, depuis le temps qu'on l'attendait, hein, donc on va appeler Francis Cabrel. Bah on y va, c'est parti.
2: Ouais.
0: Je peux pas dire pourquoi, mais je suis malheureux là.
2: Pourquoi?
0: Je sais pas, ça fait une heure que je suis dans le studio et je me fais chier comme un rat mort, ça m'arrive rarement. Déjà, je voulais vous remercier, bande d'enfoirés, de m'avoir apporté le McDo. Donc c'est Rigaud qui est obligé d'aller le chercher avec mon argent, donc je peux, je tiens à vous prévenir. Que vous pouvez crever si un jour vous avez besoin d'un CD rentable. Hey Max, tu peux me donner un CD? Alors je vais te dire, vous pouvez crever là. Parce que là, faut pas déconner quoi. Ça fait 5 ans que je rame comme à me bousiller mes soirées le soir. Bon, j'ai pris goût à faire de la radio le soir. Mais j'en parlais tout à l'heure avec un responsable d'une maison disque quand même qui me disait quand même, ça fait 5 ans donc il n'y a pas de soirée. Je sais pas si tu vois un peu Marius.
3: Bah ouais, je vois, ouais, non. Je vois bien quoi.
1: Tu retires ton masque et tu regardes.
0: Tu peux pas voir un truc pareil. Parce que toi, t'as tes soirées. Moi, ça fait 5 ans que je prends plaisir à faire de la radio. Mais ça fait 5 ans que je passe pas. Quand je dois dîner, c'est 19h. Faut qu'à 9h30, je sois revenu. Alors que je suis avec une petite, que je suis en train de monter crescendo, je suis en train de balancer la sauce.
1: Bah, t'as du bol parce que généralement, les petites, elles se couchent à 22h. Parce que
0: alors, 9h30. Là, je vais jusqu'à 1h, 2h, je suis allé jusqu'à les 3h du matin. Ça fait 5 ans. Si je peux pas avoir de votre part, bon, je sais, ceux qui sont de province disent oui, mais nous, on y est pour rien, on est de province, on serait venu, d'accord. Je parle à ceux qui sont pas loin de Paris, tout particulièrement à toi, qui est pas loin de Paris, la banlieue. Non, non, non, mais attends.
1: Non, parce que j'ai un mec de Toulouse qui m'a appelé, il m'a dit il arrive, il t'amène un McDo.
0: Non, mais c'est vrai que là, excuse-moi, je ferme la porte, hein, Marius, parce qu'en plus, je suis trop gentil parce que j'ai des réactions pour toi dans mon émission.
3: C'est vrai, c'est gentil, mais je suis pas juste à côté de toi, Max.
0: Non, mais je sais bien, c'est pour ça que c'est vrai que j'ai mis tout le monde dans le même sac, mais je m'adresse tout particulièrement à ceux qui habitent pas loin de la radio et qui auraient pu franchement refoutre leurs chaussons plutôt que de se branler sous la couette à écouter l'émission. Ils auraient pu descendre et chercher un McDo. Je m'adresse à toi particulièrement, auditeur, auditrice qui habite juste à côté. Je te jure, tu peux crever pour un CD.
4: Ouais.
0: Alors là, le jour où ils demanderont un CD, alors lui, il est de la banlieue parisienne, pas loin. Je le rappellerai, ce fameux 22h, 22h40. Quand j'ai demandé un menu Big Mac, on était un 14 octobre 98. Et ben celui-là, il restera gravé à jamais. Voilà, c'est tout.
1: Ouais.
0: Non, mais c'est vrai. Et donc là, je me fais chier comme un rat mort. Heureusement que Rigaud est obligé de quitter l'internet, donc où il y a du monde. Marius, j'explique quand même le délire. Pour aller me chercher le menu.
5: Ouais, pas cool.
0: Pas cool, toi, du coup, il a la haine. Donc, tu l'entends, là, sa voix, il vient de gueuler grave.
5: Ouais, j'ai la haine.
0: Voilà, bon, là, c'est quand il est au top, là. C'est quand il est super excité, c'est comme ça.
3: Rigaud.
0: Ouais. Ouais. Alors, en plus, je me fais chier comme un rat mort dans le studio. Donc, moi, je vais me barrer.
1: Ah. Bah non.
3: Non, mais
0: ce soir, je vais me barrer super tôt.
3: Ah, bah non.
0: Non, mais j'ai pris conscience que j'étais peut-être en train de foutre mes soirs en l'air et donc ma vie.
5: Oh là là.
0: Non, mais attends. Il y a peut-être une petite de 18, de 19 qui m'attend.
1: Ouais.
3: Peut-être.
1: Mais où aussi
0: Peut-être que...
3: Attends, mais si elle est sur Paris, Max, tu l'as
0: Attends,
3: passé.
0: Demain, j'ai rendez-vous avec Aude, là, donc la fille en question de la semaine dernière, là, qui travaille au restaurant.
3: Ouais, ouais.
0: Si ça se passe bien, profitez...
1: Il plaque tout.
0: Bah,
1: il arrête le bar.
0: Faites des cassettes.
1: Faites des copies.
0: Faites tourner les cassettes.
1: Dépêchez-vous.
3: Non, tu vas pas nous lâcher pour une fille, Max.
0: Moi, je te le dis. Fais tourner des cassettes.
1: C'est moi qui te le dis.
0: Alors, je fais comme Arthur, je viendrai enregistrer les émissions dans la journée pour le soir. Comme lui, il fait pour le matin. C'est-à-dire que je viens plus en direct, je fais comme lui, je me casse plus la nénette. Je lui demande sa recette magique, un peu d'argent, un studio de prod. Je t'enregistre ça dans la journée comme si c'était en direct le soir. Non, mais moi... À 18h30, je suis rentré. À 19h30, j'ai les pieds sous la table.
1: Devant la télé.
0: Même pas.

0: Même
1: non,
0: pas.
1: Non, tête dans la feuille.
2: Ah. À 20, t'es au pieu.
3: Je bouffe le minouche.
1: Au cul à 20. Hein. À 20h, à 20h.
0: On parle plus d'une fleur, non ?
1: Pendant le journal, c'est bien.
4: Non, mais Marius.
2: Ouais.
4: Là, je suis avec Mélanie et Marie qui sont prêtes. Elles sont. Non ? Non ? Elles sont chaudes.
1: Comme la braise.
0: Ça brûle, là, j'ai les dents qui brûlent. Hein.
4: Mais pourquoi je ferais cadeau à Marius ?
1: C'est vrai. Bah, moi, je pense que tu devrais les laisser à Marius.
4: Hein. Qui c'est qui m'a. Hein ?
2: Je te demande juste un conseil, Max. Je te demande pas les filles, je te demande juste le conseil.
4: Ben moi, je vous demande, moi, je te demande le. Hein ?
1: Ok. Ouais. Alors, quand même. Bon, je balance les deux là parce que.
4: Tu vois que ça me fait pas mal. Non, mais attends. Tu crois que. Quand je vois. Quand je vois Rigo revenir avec le sac de McDo. Avec mon blé.
3: Trempé sous la pluie et tout.
4: Alors que ça va être hein? Alors que ça devrait être un gros vilain qui écoute la radio qui devrait m'amener ça avec le sourire, avec plein de boutons sur la gueule. Tu crois que ça m'amuse, Marius, de dépenser mon blé pour bouffer? Alors que ça devrait être vous qui devrez dépenser?
2: Bah ouais. Tu comprends, ouais, mais.
4: Tu crois que ça me fait rire? Tu crois que je n'ai pas la boule? Ah, c'est un paquet de malabar que j'ai là. Oh. Bon,
2: bon appétit, hein.
4: On va pas pour ton enfant. Non, c'est pas possible.
2: Ça passe super bien à l'antenne, quoi.
4: Bon, Ah, c'est vrai qu'ils vont se dire que je bouffe dans le studio. C'est des bruitages.
1: Ouais. C'est enregistré, hein. C'est une daté, c'est une daté.
4: Oui, ça a été enregistré dans la journée, hein.
1: Ouais. Ah, c'est chaud.
4: Bon.
1: Ah, mais c'est des faux McDo.
4: Ah, bah là, je suis bon.
1: Alors là,
4: Marius.
2: Ouais.
4: À cause de vous.
1: En plus.
4: Je suis bon pour avoir un avertissement encore. Alors.
1: Ah, deuxième cadre.
4: Ah, j'en ai déjà un, avec deux, je suis. Un troisième, je suis viré. Hein.
1: Préparez les cassettes.
0: Pas ça, standard,
4: ah, mais...
0: ah non, c'est pas nous, hein, c'est pas nous, McDo.
1: Une fois.
4: Franchement, Philippe. Manger dans le studio, non ?
1: Ouais, mais j'ai faim. Et quand j'ai faim, je mange. Et je bois, je mange.
4: J'ai.
1: Bah, je préfère manger que Manu, parce que Manu, il fume.
4: J'ai tout mis près de la poubelle. non, mais tu sais, Marius. Marius.
2: Ouais.
4: Rebelle comme on est le soir. Normalement, là, il devrait y avoir des poupées de cire à votre place. On devrait être viré depuis au moins 10 ans.
2: Ouais, mais tu fais combien de pourcents de parts de marché aussi ?
4: Ah,
0: le mot magique.
4: 50%, 60% de parts de marché. Minimum. Wow.
2: Minimum.
4: Ouais, la semaine dernière, on m'a dit que je faisais 50% sur les jeunes.
1: En PDM ?
4: En pénétration actif, je dois tourner à 46,8.
1: Oh, quand même.
4: En pourcentage, d'accord ?
2: Ouais, ça va.
4: Je fais même de l'audience sur les bêtes, alors. Alors c'est pour te dire.
1: 20% des chiens.
4: Il y a 20% de chiens qui écoutent. Il y a deux chiens qui attendent.
1: Ouais, voilà.
2: Et il y a même du fumier qui écoute.
4: Il y a même du fumier qui écoute. On en a eu l'occasion tout à l'heure d'en écouter. Bon, sérieusement, revenons à notre mouton. On s'excuse, là. On fait du sketch, on fait de l'impro, là.
2: Normal.
4: Parce que Marius.
2: Ouais.
4: Tout ça, c'est de l'impro, hein.
1: Oh putain.
2: Bah, c'est clair.
1: Il n'y a rien d'écrit, là. Je vois rien. Tu
4: sais qu'il y a... Dans tout ce que je viens de balancer, il n'y a aucun texte.
2: Mm-hmm. Bah, je sais, hein.
4: J'aurais pu chialer en intro, j'ai chialé au bout de 10 minutes, j'aurais pu. Tu veux que je chiale, là ?
2: Non.
4: Ah, mais je peux te le faire, hein.
1: Ah, bah,
2: mais non, mais après...
4: On va accueillir Mélanie et Marie. Vous voulez que je chiale ?
5: Non.
4: Non, mais je peux faire une simulation pour vous montrer que je suis un bon comédien.
5: Bon, allez, nous, on fait quoi ?
4: Bah, écoutez, je vais chialer. Ça me fait plaisir. Voilà, c'est tout.
1: Bien, c'était bien.
4: Bon.
2: C'était bien.
5: Impressionnant.
4: Je le refais une fois, peut-être ?
1: Ouais.
4: Vous me faites pas rire.
1: Ah non, allô.
4: Tu crois que je suis heureux comme ça ?
5: T'as une frite qui sort par le nez.
4: Hein ?
5: T'as une frite qui sort par le nez.
4: Mais y a pas de bouffe dans le studio, mais t'es malade ou quoi toi, tu veux que j'ai un averto, c'est ça ?
5: Désolé.
4: C'est le mal que tu veux, c'est ça ? Allez, j'arrête pas, putain.
1: Tu veux qu'il soit viré,
4: hein. Ah non, mais je suis un acteur studio, moi. Je suis né pour ça. Marius !
2: Max !
4: Marius ? Marius, oui, tu voulais me dire ?
2: Je préférais quand tu faisais la petite fille dans le placard.
4: Ah ben, bah, je vais te la refaire, ça. Y a pas de petite fille, c'est un petit gamin, hein.
2: Un petit gamin, ouais. Un petit gamin dans le placard.
4: Bon, si c'est une fille,
2: sur la musique de la petite fille de la mère, c'est ça ?
4: Non, c'est sur Elephant Man, mais...
2: Ouais, enfin bon.
4: On fera ça, loin, on aura le temps maintenant. Tu sais que maintenant que j'ai fait le matin, je suis venu le soir et ils m'ont fait signer un contrat pour 5 ans, donc...
1: On était pas au courant,
4: Je vais en balancer de la petite fille de la mer.
1: Oh non.
4: C'est, c'est plus la petite fille de la mer que je veux faire, c'est la famille de l'océan.
1: C'est clair.
4: Marius.
2: Oui.
4: On arrête parce que là on est privé de joke, les gens ne comprennent rien. Ils disent, mais c'est quoi
5: c'est vrai.
4: Mais oui, je sais, mais tu sais que je m'en branle. Ça aussi, il faut le savoir. C'est ce qui fait le succès, c'est que justement, c'est complètement débile.
5: Oui, bon, pour finir,
1: je passe une dédicace à Joséphine.
4: Oh là là là là là là. L'émission, mais alors on ne comprend rien. Tout le monde parle avec tout le monde. Marius.
2: Oui.
4: Donc on rappelle que t'as eu le coup de foudre pour une fille dans un lycée, enfin bon, dans un bahut, peu importe. Tu la croises, ouais. Tu la vois, tu tombes amoureux d'elle d'un coup. Tu sais qu'elle a un homme.
2: Ouais.
4: Mais tu décides de lui... Tu apprends qu'elle n'en a plus.
2: Voilà.
4: Tu décides donc, pendant la période des vacances, juste avant de partir en vacances, de lui écrire, par l'intermède, ouais. Donc de lui écrire une lettre dans laquelle tu lui dis ce que tu ressens pour elle.
2: Voilà.
4: Elle reçoit la lettre, elle te dit qu'elle l'a trouvée très jolie, mais ça s'arrête là. T'apprends voilà. Entre-temps qu'elle est retournée avec son mec et qu'elle en est même avec un autre.
2: Non, en fait, c'est qu'elle n'est pas retournée avec son mec, c'est qu'elle avait jamais cassé avec son mec.
4: Elle n'a jamais cassé son mec, maintenant elle en a avec un autre.
2: Voilà.
4: Mélanie.
2: Et elle a cassé avec le mec avec qui elle aurait dû casser au début.
4: D'accord, ok. Mélanie.
5: Oui.
4: 18 ans de Pamiers, c'est où ça?
5: Dans l'Ariège.
4: Très bien, vous pourrez réagir à ça. Et donc Marie, également 20 ans de Saint-Maur, qui veut te donner des conseils. Alors Mélanie, on t'écoute en premier.
5: Bah alors moi c'était juste pour dire qu'il m'est arrivé la même chose.
4: Oh quel accent.
5: Ouais.
4: Ah oh, mais c'est magnifique.
5: Faut pas se foutre de mon accent.
4: Non mais c'est beau, on entend chanter un cochon. Non c'est beau. Non.
5: Et c'était pour dire qu'en fait ce mec là il m'avait fait espérer pendant... Il m'avait dit exactement la même chose que toi, que ma lettre était belle et qu'en fait on est sortis ensemble au bout du compte et il m'a trop pris pour une conne.
4: Mais attention là Mélanie, Marius, si je me trompe pas, elle essaie pas de te faire croire quelque chose, elle te dit simplement qu'elle l'a trouvé sympathique mais c'est tout.
2: Voilà.
4: Elle n'essaie pas de le faire baver en lui disant voilà ta lettre me plaît, tu m'intéresses.
5: Ah oui, ouais, mais moi aussi. Il m'avait pas dit que je l'intéressais ni rien.
4: Oui.
5: Et petit à petit, ça s'est fait.
4: Oui, d'accord, mais toi, est-ce que Marius, petit à petit, elle te court de plus en plus derrière?
2: Non.
4: Ah bah tu vois, donc c'est pas du tout la même situation, faut faire attention.
2: Ah ouais.
4: Attention, Mélanie, quand même. T'as un bel accent, hein? Mais tu pourrais enlever 2-3 grillons que t'as dans le cerveau, parce qu'il est en train de te becter ton intelligence. Ah, je te taquine, Mélanie. Ah, qu'elle est belle, elle est belle. Marie!
5: Oui.
4: Oui, toi, tu voulais dire.
5: Moi, j'ai pas d'accent. Hein.
4: Oh, non, mais même, bah, c'est dommage, mais c'est même. Non, moi, j'adore Mélanie. Je suis ouais. Un gros fan. Hein, j'achète tous ses disques. Marie, vas-y.
5: Moi, je voulais dire que déjà règle numéro 1, faut pas écrire de lettres.
4: Ah.
5: Parce que.
4: Moi aussi. Excuse-moi, parce que je vais chercher mon coca. Moi aussi, je suis d'accord. Je serais assez d'accord avec toi,
5: à la
4: Marie.
5: Rigueur, une fille pour un mec. À
4: il vaut mieux lui dire que de l'écrire, parce que écrire, ça.
5: Voilà,
4: un peu,
5: parce que là, la fille. Enfin, ça devait pas aller. À la rigueur, il vaut mieux le dire. À la rigueur, au téléphone.
4: Et pourquoi pour toi, c'est mieux? Enfin, pourquoi personnellement, toi, tu préfères que ça soit dit de visu que écrit?
5: Parce que déjà, apparemment, c'était un cas désespéré. Donc la lettre, c'était tendre le bâton pour se faire battre.
4: Ah, c'est mignon, ça.
2: Mais non, elle avait cassé avec son mec.
4: Ouais, mais qu'est-ce que tu lui as mis dans la lettre? Parce que tu lui as dit que t'étais amoureux d'elle, que t'en pouvais plus, que tu ne voyais que par elle, que t'avais eu le coup de foudre. Parce que tu sais, tu peux lui faire peur en lui disant ça, hein.
2: Ouais, bah ouais, c'est clair.
4: Bah oui, c'est peut-être ce que tu as fait. Quel est le conseil que tu lui donnerais, Marie? Donc si maintenant, bon, bah, il l'a fait, donc c'est trop tard. Qu'est-ce que... On va pas revenir en arrière. Quel est le conseil que tu peux lui donner aujourd'hui pour aller de l'avant et pour essayer de tenter sa chance?
5: Une solution, c'est de laisser tomber.
4: Ouais.
5: L'autre solution, c'est d'avoir une vraie conversation avec elle pour savoir où elle en est exactement avec les 36 mecs qui lui courent derrière.
4: Tu me trouves 2-3 cochonnes après. Ouais, excuse-moi, je faisais mon beurre. Je fais mon beurre après, ouais.
5: Bah ouais, je vois, tu es magnifique. Et... T'as dit, ouais, faut qu'elle lui parle, faut qu'il se parle, quoi, parce que s'il parle que par lettre ou par rumeur.
4: Mais alors attends, justement, on va lui demander, Marius, aujourd'hui, tu en es où avec cette fille? C'est quoi la situation? Qu'est-ce que.
2: En ce moment, on est un peu éloigné, quoi, et je la vois que très rarement, quoi.
5: Mais ils ont déjà parlé ou.
2: Comment?
5: Vous êtes déjà parlé?
2: Ah ouais, souvent quand même.
4: Oui, mais aujourd'hui, là, à l'heure où on parle, là, t'en es où? C'est-à-dire que tu la vois de temps en temps, t'as l'occasion de la rencontrer, est-ce que par exemple demain ou samedi ou avant lundi, tu auras l'occasion de la voir?
2: Ouais, je pense que j'aurai l'occasion de la voir.
4: Bon, alors là, dans ces cas-là, Marie, qu'est-ce que tu lui conseilles? Après, je vais te faire mal, Marie, parce que j'ai des photos d'elle, j'ai un film. À poil. Je vais te montrer une photo d'elle à poil.
5: Ouais.
4: Bon, Marie. Oh là là.
5: La dernière solution, c'est de faire 2-3 meurtres.
4: On les met d'un hospice ou quoi?
5: Oui. 2-3 meurtres. 2-3 meurtres pour les mecs, quoi, puis...
4: Bon. Non, mais disons pas de conneries, Marie. Sérieusement, quel est le conseil? T'as aucun conseil? Enfin, quand on t'appelle pour dire que t'as un conseil, t'as rien comme conseil.
5: Bah oui, j'ai dit son conseil, c'est de...
4: De quoi? De tuer
5: de
4: des gens?
5: De lui parler.
4: Ah, de lui parler, d'accord. Ah okay. Oh, bah non, c'est un conseil fabuleux, ça,
6: mais
4: c'est
6: non,
4: que ça.
6: Bah, c'est pas ce qu'il m'avait dit, hein.
5: Bon, alors, qu'est-ce qu'il m'a dit? Il ne lui écrit que des lettres et il se contente des rumeurs.
4: Bon, alors Marie, il paraît que c'est pas ce que t'as... C'est pas le conseil, c'est pas pour ça qu'il t'avait sélectionné, Manu, parce qu'apparemment t'avais un truc intéressant. Qu'est-ce qu'elle avait dit?
6: Elle avait dit qu'en fait, au lieu de tourner autour d'elle tout le temps.
4: Ah, elle se souvient même plus du conseil. Ah oui,
5: j'ai tellement d'idées en même temps.
4: Oh, tu parles d'une idée que de lui dire, bah, écoute, tu devrais lui parler. Tu parles d'une idée comme ça. Même un crétin sur un tracteur, il trouve l'idée. Hein.
5: Je pense qu'il faut qu'il la laisse tomber un petit peu, tu vois, pour qu'elle se rende compte que c'était ça le bon conseil, non? Comme ça, elle va se dire, ouais, finalement, j'intéresse pas trop. Et tout.
4: C'est pas con, ça.
5: J'ai fait jalousie.
4: Mais ça, c'est pas idiot parce que c'est assez classique, mais c'est vrai que ça a tendance, pas toujours à fonctionner, mais ça peut le faire. Je sais pas si Mélanie est d'accord également.
5: Oui, tout à fait, oui.
4: Le fait de la laisser un petit peu de côté, de penser à autre chose, en faisant semblant, parce que toi, ça va te prendre tout ton esprit, puis ça va devenir une stratégie, donc tu vas penser à le faire.
2: D'accord.
4: Il est possible qu'elle, à un moment donné, le fait de voir que tu ne lui tournes plus autant autour qu'avant et que, bon, bah, tu la regardes d'une manière un peu différente, même d'une manière un petit peu indifférente, tout en restant très sympathique, pas froid, hein, faut que tu restes souriant et tout ça, faut pas que tu deviennes aigri parce qu'elle va croire que t'es un vrai connard. Ça peut effectivement jouer en ta faveur et après elle peut avoir envie de venir vers toi.
5: Ouais, parce que là je pense que souvent, avec les lettres et tout machin, si il en rajoute trop, elle va.
4: Moi c'est pas mon cas, mais je sais que trois quarts du temps pour les gens, quand tu veux quelqu'un qui veut pas toi au début, ça t'attire vachement quoi.
5: Ouais, c'est vrai.
4: Donc si demain quelqu'un te plaît, que tu vas vers lui et puis que cette personne là, bon, reste un petit peu indifférente à tes avances et qu'à un moment donné tu décides de laisser tomber, cette personne là, elle justement peut se faire prendre à ce jeu là et avoir envie. Cette fois-ci, de le faire à son tour.
2: Ok.
4: C'est un conseil. C'est pas la solution magique, mais ça n'existe pas. Tu sais, dans l'amour, malheureusement, on est peut-être déjà au point de non-retour. Effectivement, elle veut pas de toi, ce qui peut être la réalité. C'est dur à dire, mais ça peut être la vérité. Donc, il faut pas non plus cacher ça, quoi. Faut surtout pas se dire que bon, bah voilà, tu vas y arriver. Hein, c'est pas.
5: Tu sois lourd avec elle. Sur
4: Tu pèses combien? C'est pas ça. Non, mais il faut pas être lourd, effectivement. Il faut pas être tout le temps. Si t'es tout le temps en train de lui écrire, même si c'est des jolies lettres, ça va devenir. Elle va trouver ça pénible.
5: Non, mais les lettres,
2: une lettre, hein, Max.
4: Ah, une lettre, d'accord, ok.
2: Une seule lettre. Hein.
4: D'accord,
2: par contre, Marie.
5: Oui.
2: Tu m'avais parlé de discuter avec elle, quoi, à propos de ces mecs. Dans quelles conditions, toi, tu préférais qu'un mec t'aborde et qu'il te parle de tes mecs?
5: Tu la connais, à quel degré, elle?
2: Bah, on est copains, quoi.
5: Copain proche, copine, juste bonjour, au revoir.
2: Ouais, un peu plus que bonjour, au revoir, quoi.
5: C'est sûr que c'est un peu délicat, mais faut que tu lui dises. Tu peux lui inventer un gros baratin. Ouais, je sais pas, j'ai un problème avec une fille.
4: Ouais, bon, enfin bref, voilà, c'est pour des trucs terribles. C'est là, laisse tomber, t'es en train de t'embourber dans des trucs de gamine, là, Marius. Tombe pas là-dedans.
5: Non, je crois que c'est foutu.
4: Conseil d'adulte, tombe pas là-dedans. Hein. Non, mais fais éventuellement ce que t'as proposé, Marius, qui me semble être une idée plutôt. Enfin, je dis pas que ça. Je le répète, je dis pas que ça peut fonctionner, mais ça peut le faire. Tu peux montrer que t'es un peu plus indifférent vers elle, quoi. Tout en restant agréable, souriant, etc., etc., quoi.
2: Ok.
4: Ok, l'artiste.
2: Ça
4: t'empêche de vivre à ce point-là? Ça te prend la tête quand même, hein.
5: Ah bah l'amour.
2: C'est clair, hein.
4: Ah bah ça, l'amour, ça c'est sûr, ça, l'amour, ça prend la tête, hein, ça.
2: Hier soir, quand t'étais avec Megan, quoi, il y avait une image dans ma tête, quoi.
4: Ah, c'était quand j'étais au téléphone avec elle?
2: Ouais.
4: L'auditrice, ouais, la dernière, quoi, pendant que t'écoutais ça te faisait penser. Tu te mettais à ma place, hein, et en face, à la place de Megan, c'était elle?
2: Ouais.
4: Ah bon?
5: Oh là là.
4: Oh, le gamin, il est amoureux. Dans le monde. Bon, bah, c'est parfait, Marius. On va te laisser parce que, bon, t'es pas un grand tchatcheur.
2: Bon, d'accord.
4: D'accord, ok. En plus,
5: il est ému, il est amoureux.
4: Ouais, mais là, ça va pas le faire. Marie.
5: Oui.
4: Bah, tu es au courant, Marius, ceci dit, hein, si t'en as envie, hein.
2: Ouais.
4: On propose ça souvent en jeu, c'est avec très peu sont ceux à nous tenir au courant, mais parce que soit c'est une formule de politesse qui m'intéresse, moi, hein, je veux dire personnellement, si on peut avoir de tes nouvelles très rapidement par rapport à ça, tant mieux, hein. Maintenant, il y en a qui lâchent l'affaire, ils sont tombés, ils sont en cure d'alcool, après, Max nous a donné un conseil, on l'a suivi, ça a complètement planté, depuis je suis dans l'alcool, ça va bien, tout baigne, voilà, je t'écris une carte postale, je suis en zonzon. bon courage à toi, Marius.
2: Ok, ciao, merci.
4: Doria Bonnebourg, Marie, quelque chose à rajouter?
5: Ben, bon appétit.
4: Ben merci, je vais manger mes quelques frites, Mélanie.
5: Ouais.
7: Quelque chose à rajouter?
5: Non, pas du tout.
7: Non, rien du tout?
5: Non.
7: Non, je vous le dis tout de suite, hein, moi ce soir, je sais pas pourquoi là, ça me gave. Marie, Mélanie, je sais pas, ça me gave. Bon, toi, tu m'as gavé direct, 22. Ah ouais. Direct, tu m'as mis carte sur table, déjà. Non, parce que tu m'as filé un truc que j'aurais pu faire bien. Et j'ai... Par contre, j'ai merdé ma première inter avec ce truc de foin. Et mine de rien, c'est... l'émission, c'est de la crotte à cause de ta gueule, Manu.
5: Mais tu nous passes un petit Charles Aznavour et ce sera reparti pour un tour. Non,
7: rien. Ben, attends, j'en ai. Non, mais j'ai envie de me... J'ai envie de me barrer ce soir. Non, mais ce soir, j'ai envie de me barrer plus tôt. J'ai envie de laisser le champ libre aux autres ce soir, des autres radios. J'ai envie de me barrer plus tôt. Comme ça, ils feront leur beurre.
5: Ah, tu es trop altruiste.
7: Mais non, mais là, il...
5: Reprends confiance en toi.
7: Pardon ?
5: Reprends confiance.
7: Ah, mais j'ai confiance en moi. Mais justement, moi, je suis tellement spontané, naturel, je veux essayer d'être vrai que quand ça me gave, ça me gave.
5: T'envisages une psychothérapie ?
7: Pas du tout. Non, j'ai envie d'aller... J'ai envie d'aller voir des putes.
5: T'as pas un SOS animateur en détresse?
7: Non, mais j'ai envie de me faire sucer par un travail.
8: Ah bah non,
4: tu vas pas loin.
7: Je me déconne. Je plaisante. Je plaisante.
5: Mon Dieu. Hein, t'as pas le numéro d'SOS animateur en détresse?
7: Non.
9: Je me voyais déjà en haut de l'affiche, en 10 fois plus gros que n'importe qui, mon nom c'est Alain.
7: La Manu?
8: Ouais.
7: Alors comme ça, on est de mèche avec l'ami Aznavour? Pourquoi?
9: Je me voyais déjà en haut de la fille.
7: Juste là.
9: En 10 fois plus gros que.
10: J'avais pas fait gaffe, exact.
9: N'importe qui, mon nom s'étalait. Je me voyais déjà adulé et riche, signant mes photos aux admirateurs qui se bousculaient.
7: C'est ça, mais c'est ça ma vie.
10: Ah ouais, on sait, ouais. Ouais, ouais.
7: C'est pas être dans un studio, je peux pas.
10: Ah, il va vraiment chialer tout à l'heure. Hein.
7: Non mais j'ai, non mais là je vais me barrer, je vais finir l'émission du portable, je vais aller kiffer Paris. Ah, je vais faire un petit tour dans Paris, je vais aller me balader. Toi, t'es quoi, tu
10: Cora? Les
4: bras. Quoi, je peux me détendre un peu.
10: Tu crois pas que tu vas aller faire un tour aussi?
7: Non, parce qu'il était content que ça finisse plus tôt, c'est ça. Ok.
5: Ouais, Max.
7: Ouais.
5: Dis-toi que si t'as un coup de blues, après les 100 millions d'auditeurs qui t'écoutent ont un gros coup de blues. T'as une responsabilité énorme dans la.
7: C'est plus qu'un coup de blues, bébé. C'est un coup de musique générale.
5: Ah.
7: Blues.
5: Ah.
7: Ouais, bah. Ok, bon, on va se retrouver dans un instant, les enfants. Il va falloir me remonter le moral. 0800 75 000.
2: Ouais, mais tu sais
7: quoi. Ah, t'es content, tu l'as fait pleurer.
2: Non, mais sport, connard, va. C'est toi qui perds des francs parce que c'est toi qui paye la communication. Ah. Maintenant, espèce de connard, j'ai l'appel qui a été identifié.
7: Vas-y.
2: Et je vais me faire un plaisir, espèce de fils de pute, d'aller moi-même me déplacer, aller chez toi demain, enculé, à la première heure. Je suis devant ta porte, prêt à te défoncer.
7: C'est dingue, ça. Comment ils sont polis. C'est où, ça? Formule 1?
10: Tout bon.
7: Oh putain.
10: À Bordeaux.
7: Oh, ça tue. Ah bah, on se fait bien recevoir là-bas. Ah,
10: c'est ça.
7: Je voulais juste remercier. Allô ? Oui. Je voulais juste remercier pour sa politesse quand même, parce qu'il a été super poli quand même. C'est rare. Allô ? Allô ?
10: Ah, ouais, super poli.
7: Ouais, super poli lui. Hein. Oh là là ! T'imagines le mec, lui, il est en face de toi dans une soirée, t'as le malheur de regarder sa nana dans les yeux, mais c'est clair, il t'en paf, il te. C'est fou. Et dire que ces gens-là ont du boulot. Bon, c'est vrai que bon, on le taquine, on fait un petit canular où on parle salement en anglais, parce que monsieur était un petit peu, même pas humilié, était un petit peu gêné, alors du coup il se met à hurler, fils de pute, tu parles à montre du cul. Eh ben bravo, c'est du propre. Dire qu'on embroche tout, des fois on embauche, des fois tout et n'importe quoi, hein, franchement. Hein. Celui-ci, par contre, il devrait pas avoir de travail, il devrait laisser sa place à quelqu'un d'autre.
2: Tout à fait.
7: Qui cherche du boulot.
2: Voilà.
7: Qui, même si on va le taquiner, quand même, c'est pas. On l'aurait traité de tous les noms. Il nous traiterait de tous les noms. Mais le fait de lui parler en anglais gentiment, en demandant Mr. Brown et tout ça, parce qu'on se moque de lui en anglais, monsieur se permet de se dire, t'es un fils de pute, je vais venir, j'ai ton numéro, je vais venir te défoncer la gueule. Eh ben, c'est du boulot. Par contre, ça lui fait du chemin. S'il termine après le boulot et qu'il veut venir me casser la gueule, faut qu'il fasse vite, hein, parce que de Bordeaux, c'est ça?
10: Ouais,
7: ça va faire loin, hein, quand même, hein. Va falloir qu'il s'accroche, hein. Bravo les Bordelais! Ah ben, c'est du propre, hein, d'accueillir le Star System comme ça. Bravo la blagos! Ça a pas d'humour de Bordelais ou quoi?
2: Pas
7: chez les propres. De mon ami Richard, dans un instant, on va tenter l'expérience avec toi, d'accord?
2: Tout à fait.
7: On va faire une petite pause et si vous voulez nous appeler simplement pour nous remonter le moral ce soir pour faire.
10: Attention.
7: Alors, qu'est-ce qui.
10: Quoi? 19 ans. Pierre.
7: Paris ou pas?
8: Non.
7: Mais t'es con, toi. Mais t'es vraiment, t'es...
8: Non, mais j'accepte, je sais, je sais.
7: T'es vraiment...
10: Ça, il va peut-être pas dormir de la nuit, Manu, à cause de toi. Pff,
7: t'es vraiment qu'une crotte de cannibale, toi.
8: Pas de problème.
7: Non, mais vraiment... Richard.
2: Oui, c'est lundi ton anniversaire. Lundi qui arrive.
7: Vous êtes vraiment... Mais alors, ce soir, vous me faites tout chier. C'est mercredi, mon birthday.
2: Mercredi?
7: Mais ouais, c'est mercredi.
2: Ça dirait que je passe avec des copines. Mais... T'es déprimé.
7: Non, non, non, non.
2: Parce que moi, je peux venir avec des filles, tout ça.
7: Non, non, non, non, non, non, non.
2: Pourquoi?
7: Non, non, parce qu'on calcule pas d'avance, c'est un birthday. Fildar m'a dit qu'il y avait plein de surprises de préparer.
2: Ah bon?
7: On va pas en rajouter en plus. Je préfère les imprévus que des choses prévues.
2: Bon, ok.
7: Et d'après ce qu'il m'aurait dit, enfin je vous le dis,
2: donc je te préviens pas, je t'amène.
7: On exclut, il paraît qu'il y a des trucs graves. Parce que bon, on va appeler Richard dans un hôtel dans un instant, mais pour mon anniversaire, ouais. Il y a des trucs de prévu ou pas?
10: Ouais. Je pourrais te filer les initiales du cadeau, mais je préfère pas.
7: Ah non, pas quoi? TS. Hein.
10: Quoi TS? C'est qui TS?
7: T-shirt.
10: Non, non, non.
7: Elle
10: peut pas venir, elle peut pas venir.
7: Non, non, non, mais vous me balancez, vous m'offrez un t-shirt avec marqué Star System.
10: Ouais.
7: Là, je balance. Attends. Oh, oh.
10: Quoi?
7: Oh, les McFly, là.
10: Non, non, mais c'est
7: si
10: pas
7: vous
10: ça.
7: Me rebalancez des cadeaux avec des caleçons marqués Star System Max.
10: Ah, oh, c'est pourri, ça.
7: De 22h jusqu'à.
10: Ah ouais,
7: avec un t-shirt avec un t-shirt de ma gueule quand j'avais 6 balais.
10: En plus, elle était belle.
7: Non, mais attends.
10: Photo. Elle était belle en plus.
7: Non, mais ça va être box taille. Ça va être box taille, les gamins.
10: On va se déchausser là.
7: Non, non, non.
10: Quoi?
7: Ça fait mon anniversaire, je fais de mes 29 ans.
10: Ouais.
7: Pareil qu'on n'a pas tous les jours 29, ça nous arrive ouais. Qu'une fois seulement.
10: Bah
7: c'est
10: ouais.
7: Le plus bel âge de la carrière. Non, non, mais faites-moi des beaux cadeaux. Hein.
8: Mais tatou aussi.
10: Non, il a pas de tatou.
8: Voilà.
7: Non, non, mais faites-moi un truc. Tu dis que j'ai tout
8: hein?
7: Ben, achète-moi un DVD, tiens.
8: Oh,
7: tiens,
10: oh, non. DVD.
7: DVD.
10: Mais pourquoi tu fais pas comme à Noël? Tu fais ta liste.
8: Et puis tu nous la files.
10: Voilà, des cadeaux hein. Que tu veux. Et après...
7: Mais je l'ai faite, la liste. J'en ai parlé hier. J'ai dit si je fais une liste comme un mariage et que je demande aux gens d'aller sur le Minitel Internet pour savoir de choisir dans la liste, tu parles.
10: Bah quoi?
7: Tu crois? Non mais attends. Est-ce que tu crois qu'il y a un auditeur qui va m'acheter la télé à cristaux liquides à 120 000?
10: C'est jamais hein.
7: Tu dreams là ou quoi?
10: Un auditeur qui a du pognon.
7: L'installation de Dolby Stereo.
2: Bah,
10: Ça Olivier peut te le faire gratos.
7: Voilà. C'est tout?
10: On a les câbles, hein. C'est bon.
7: C'est tout?
10: Il y a les initiales mais j'aurais pas tout dire.
7: Non mais attendez, faites-moi des beaux cadeaux hein, parce que... Sinon, faut le dire tout de suite, je viens pas mercredi. Mercredi, non mais... Rigole, Richard.
2: Non, non.
7: Fais le malin.
11: Bonsoir, mec.
7: Ça va bien?
11: Ça va et toi?
7: Bah non.
11: Bah oui, je sais.
7: Bah ouais, il y a des jours comme ça. Hein.
11: Ouais, je remarque.
7: Vous le ressentez mal quand même quand je déprime?
2: Ouais.
11: Non, pas vraiment. Ouais. T'as le droit d'avoir tes états d'âme.
7: Non, mais même. Je veux dire, vous le vivez avec moi ou...
11: Ah ouais, quand même, ouais.
7: C'est vrai?
11: Un minimum.
7: Je sais pas, je crois que j'ai... Je sais pas pourquoi, j'ai l'impression que... Je sais pas.
2: Ça se ressent dans la qualité des prestations.
7: Bah ouais, c'est sûr. Ça. C'est... Bah mais il a raison, c'est de la merde. Attends, ce soir, c'est de la merde.
10: Non, attends,
7: pourtant, j'ai eu un des directeurs de la station qui m'a dit « Ouais, ce soir, c'est bien. »
10: Bah alors.
7: C'est vrai, mais des fois, plus tu fais de la merde, plus des gens disent que c'est bien. C'est bien.
2: On a l'impression que t'es blasé.
7: Non, ce soir, je suis déprimé.
2: Ouais. Mais...
7: Non, je suis déprimé. Je sais pas ce que j'ai, je sais pas.
2: C'est le temps?
7: Non, non, non, c'est que j'ai que des bonnes nouvelles et je suis déprimé.
10: Oh, c'est ça.
7: Ah, c'est tout. Ah bah oui, là tout de suite. Alors Nadia, je vais t'expliquer, c'est une fille qui travaille à la radio et je lui ai demandé d'ailleurs parce que je lui ai demandé si c'est pour faire de me faire une cassette d'une heure de jouissance.
11: C'est... Intéressant.
7: Non, je vais me rendre dans les chiottes de la radio. Et là, il y a 18 secondes. Non, parce que c'était pour un truc qu'on devait faire un jingle. Voilà.
2: Ça va, hein?
7: Non, c'est caca l'émission. Je sais pas comment on appelle sous le bas de Richter, là.
8: L'échelle de Richter.
7: Non, non, mais il y a le haut, le bas. Comment on dit en bas quand c'est.
10: Bah, c'est le
7: comment, on dit, fond, comment, le fond. Comment on dit une. Comment il y a. C'est quoi pire que médiocre?
10: C'est exécrable.
7: Exécrable? C'est
10: ouais.
7: Pire?
10: Ouais. Ouais, c'est pire.
7: L'émission sort, elle est exécrable. Et encore pire qu'exécrable.
10: Ah, y a, j'ai anticonstitutionnellement en, 12, en 26 lettres, mais...
7: Moi, je demande à mon PDG s'il m'écoute.
4: Je veux un averto.
7: Je veux un avertissement pour ce que j'ai fait ce soir.
2: Pierre qui est exécrable.
7: Non, non, mais même pas, c'est que je veux un avertissement.
2: Pierre qui est exécrable, énergie.
7: Ouais. Et encore, je crois même pas. Je crois que ce soir, même énergie.
2: Oh, oui, mais Max, on peut te passer la qualité de ton émission de ce soir. Vu ce que tu nous as passé hier soir, franchement,
7: il n'y a rien. Non, non, non, ce soir, j'ai le droit à un avertissement.
2: Non, non, non, je suis désolée, moi, j'ai vraiment été.
7: Si, je demande officiellement un avertissement. Voilà. Attention, vous de chez vous, vous allez jouer. Probablement, vous remémorisez le film que vous avez vu tout à l'heure. Si vous ne l'avez pas vu, bah, vous allez vous rappeler de bons vieux souvenirs. Aurélien, 20 ans de Lille, est avec nous. Bonsoir Aurélien.
12: Salut Francky, salut à tous.
7: Salut Aurélien, tout le monde m'appelle Francky maintenant. Tu sais que normalement, c'est mon entourage proche qui m'appelle Francky, hein, Aurélien.
12: Ah, mais on est très copains, ça c'est fait vrai. 8 ans que je t'écoute.
7: C'est très très proche, hein. Tu sais, c'est vraiment les très proches proches.
12: Ouais.
7: C'est ceux qui sont très proches dans le lit à poil, hein.
12: Mmh.
7: Donc
12: ah,
7: c'est vraiment
12: même, hein.
7: Très très très très proche, hein.
12: Manufilder uniquement.
7: Par exemple, c'est quoi la fréquence de Lille déjà?
12: 96.8.
7: Ah ouais, tout simplement. Bah quoi? Je vais souvent à Lille, c'est vrai. J'y étais aujourd'hui, c'est vrai Aurélien. Mais je ne connais pas la fréquence par cœur de Lille. C'est vrai. Voilà.
12: RDS sur l'autoradio.
7: Pardon?
12: RDS sur l'autoradio.
7: Non, mais moi quand je vais là-bas, j'ai pas la voiture généralement. Donc, enfin bref, je vais pas rentrer dans les détails. Bérangère, 20 ans de Mars. Maintenant, on rentrera dans les détails un autre jour. Hein, plus tard dans la soirée.
12: Bérangère,
7: hein?
12: Plus intime.
7: Oui, voilà, on racontera un jour. Bérangère, 20 ans de Marseille. Bonsoir Bérangère.
13: Bonsoir.
7: Oh non, non, devant ton micro, Bérangère, devant ton micro.
13: Ouais, bonsoir.
7: 103.1 hein, Marseille, c'est ça?
13: Ça va?
7: 103.1 Marseille, c'est ça?
13: Ouais, ouais.
7: C'est bien, Bérangère. Tu fais quoi dans la vie?
13: Je suis en école de graphisme.
7: Et Aurélien, tu fais quoi, toi?
12: Étudiant en médecine.
7: Morin, 19 ans de Bruxelles. Bonsoir, ça fait plaisir d'avoir un Belge. Comment vas-tu, Morin?
12: Ça va, la forme.
7: Et la Belgique, comment ça se passe?
12: Bah, en ce moment, c'est les partiels, alors c'est la merde. Hein.
7: Ah oui, c'est vrai, il y a des trucs, là. Je sais que pour mon ami, vendredi, il y a des trucs. Ah, c'est... je suis au courant, maintenant. Ouais, je croyais que t'allais reprendre des études, t'es en partiel, non, mais...
10: Non. Je ne peux pas halluciner,
7: partiel. Je vous sens, mais je ne vous vois pas. Alors, attention les jeunes, on y va, c'est parti. Rapidité. Alors d'abord, vous écoutez en entier et c'est une fois que vous entendez un blanc que vous devez donner la suite du dialogue. On y va. Non mais attends, si vous parlez en même moment, vous n'allez rien entendre. Aurélien, Bérangère et Morin. Et Pierre, écoutez.
14: Si vous avez envie de vous laisser marcher sur les pieds, ça vous regarde. Moi, j'ai acheté cet appartement du 15 au 30. Si tout le monde dépasse d'une demi-journée, qu'est-ce qui se passe, moi? L'année prochaine...
12: Je skie en juillet.
7: Qui l'a dit?
12: Morin. Je vais skier au mois de juillet.
7: Oui, mais il faut donner d'abord votre prénom pour prendre la main.
12: Morin.
7: On l'accepte. Non, mais c'est bon. On l'accepte à Morin, mais la prochaine fois, il faut donner. Cool. On vérifie.
14: La prochaine fois, c'est sur les pieds, ça vous regarde. Moi, j'ai acheté cet appartement 15 au 30. Si tout le monde dépasse d'une demi-journée, qu'est-ce qui se passe, moi? L'année prochaine, je skie au mois de juillet.
7: Voilà. Attention, extrait numéro 2.
15: Vous avez une pièce d'identité?
16: Non, mais c'est des amis.
15: Justement.
16: Je t'explique quand même.
12: Non, c'est bon, Pierre. On a compris.
7: Hein?
12: Non, c'est bon, on a compris.
7: Non, c'est pas ça. Aurélien.
12: Ouais, c'est. Ah putain, merde.
7: Non, Bérangère.
13: Ouais, non, Pierre.
7: Pierre.
17: C'est bon, j'avais compris.
7: Non, personne n'a trouvé.
12: Ça va, t'inquiète pas, on a compris.
7: Non.
12: Morin.
7: Oui.
12: Vieux, on a compris.
13: Ouais.
7: Mais le problème, c'est que vous n'avez pas le droit de reprendre la main plusieurs fois. On écoute la réponse. Ah, il n'y a pas de Francky qui tienne.
18: Allez.
7: Il y a Francky quand on sera à poil dans le lit.
15: Vous avez une pièce d'identité?
7: Écoutez.
16: Non, mais c'est des amis. Hein.
15: Justement.
16: Je t'explique quand même.
14: Te casse pas, on a compris.
7: Te casse pas, on a compris.
12: Et ben voilà.
7: Bah ouais, mais je sais bien, mais tu avais pas
12: dit. C'est ce que j'avais dit, hein, mec.
18: Bah, tu peux nous mettre le point.
7: Il n'y a pas de point qui tienne.
12: Vas-y plus vite.
7: C'est un coup de poing dans la gueule que vous allez vous prendre.
12: Bah, un demi-point.
7: Alors attention, on continue du troisième.
14: Tiens, tu dînes avec nous ce soir?
19: Non, je peux pas, j'ai un rendez-vous.
14: Avec qui?
19: Avec la patronne de l'hôtel.
14: Wow.
19: Je peux pas lui poser un lapin, ça serait dur, elle a tellement insisté. Ouais. Et puis en plus, je sens que ce soir...
7: Morin, je vais conclure, c'est la bonne réponse, effectivement, on n'a pas le temps de l'écouter pour pouvoir en écouter plus, mais c'est effectivement celle-ci. Extrait suivant.
14: Victime Schiller, Jean-Claude, ça fait 2 jours que tu es là, tu es déjà sur un coup.
19: Écoute Bernard, je crois que toi et moi, on a un peu le même problème. C'est-à-dire qu'on peut pas vraiment tout miser sur notre physique, surtout toi. Alors si je peux me permettre de te donner un conseil, c'est
7: Aurélien.
17: Oublie tant qu'une chance, vas-y fonce, sur un malentendu ça peut marcher.
7: On sait jamais, sur un malentendu ça peut marcher. Bonne réponse. Extrait suivant.
18: Docteur, il fait de l'anémie, il ne mange pas.
20: Il fait de l'anémie? Mais bouffez-le, parce que je vais vous dire, mais bouffez-le. Allez hop, mademoiselle, deux leurs cousins, hop, du balai qui bouffe leur cochon, vous avez entendu?
17: Bouffez-le, Aurélien.
7: Bouffez-le. Bonne réponse. Bérangère, tu le savais?
21: Ben,
7: donne ton prénom, ma chérie, c'est sur ta carte d'identité.
21: Mais tout à l'heure, j'ai essayé.
7: Pauvre bébé. Vous êtes vraiment des salopards, les trois, là. Vous pourriez quand même faire un petit peu de place à Bérangère.
21: Ouais, franchement.
7: Le suivant des extraits, bien sûr, des dialogues des bronzés fonds du ski.
18: Docteur, il fait de l'anémie, il ne mange pas.
7: Ah, pardon, ça c'était la réponse. Non, c'était la réponse, excusez-moi.
20: Combien il a dit là?
7: Attends, écoutez.
20: Combien il a dit là?
22: 67-22.
7: Ah, c'est fort.
20: C'est pas possible, il y a une erreur.
22: Pourquoi?
20: C'est 20 secondes de plus qu'il y a sur le même parcours, c'était bien le même parcours là, non?
23: Mais t'énerve pas, Jérôme. Je crois que t'as accroché une porte.
20: J'ai pas accroché, j'ai ripé. Parle pas de ce que tu connais pas.
17: Mais quelle est conne celle-là, Aurélien.
7: Mais quelle est conne celle-là? Bonne réponse,
17: c'est
7: fait. Eh oui.
20: Combien il a dit?
7: Alors attention, extrait suivant, il nous reste encore 2 minutes 30, vite fait, on va essayer de faire vite.
22: C'est quoi votre prénom?
23: Fernanda.
20: Ah, Fernanda, c'est Fernand en français.
22: Oui.
23: Ah bon?
22: C'est très joli comme prénom.
20: Ah oui.
22: Très joli. D'ailleurs, il y a une chanson comme ça. Ça fait
20: quand je pense à Félicie,
23: quand je pense à Fernanda.
17: Morin. Je bande aussi.
7: Oui, mais vous donnez les réponses avant même la fin.
17: Donc mais ouais, mais on est des stars aussi.
7: Je sais, vous êtes des stars. C'est pour ça que vous êtes mes auditeurs et mes auditrices.
17: Exact.
7: Alors attention, avant-dernier extrait.
23: Ah, qu'est-ce que c'est lourd, la bouche?
22: Non, ça, c'est les bûches. La bouche, c'est ça, la bouche.
23: C'est pas le soir.
20: Oh, c'est malin.
22: Oh, laisse tomber, c'est une folle, elle sait pas ce qu'elle veut.
20: Non, enfin, j'étais à deux doigts de conclure. T'as tout foutu en l'air. Je sais pas si vous retiens de te casser la gueule, tiens.
17: Aurélien. La trouille, peut-être.
7: Oui, bonne réponse. La trouille, peut-être. Allez, le dernier.
24: Bon, bah moi je vais aller faire un petit tour.
7: Ah, c'est excellent.
20: C'est pas possible, il la paye.
22: Oh non, mais c'est pas vrai. Peut-être qu'il faut prendre un numéro d'appel.
20: Oh, mais elle est chaude.
23: Oh, mais elle est monstrueuse, oui. Moi, ça me donne envie de vomir.
20: Bah, n'exagérons rien. Est possible, votre ami, ne pas regarder par la fenêtre, per favore?
7: C'est pas fini.
20: Grâce mille.
22: J'étais dehors en train de regarder les étoiles et malencontreusement...
17: Aurélien.
7: Aurélien.
17: Il y a quelqu'un qui a ouvert une fenêtre.
7: Ah, c'est pas vraiment ça la réponse.
23: Bérangère. Je me suis pris un volet dans l'œil.
7: Ouais, c'est pas ça, non.
23: Putain.
7: Non, personne n'a la réponse.
25: Pierre, quelqu'un a ouvert le volet, je regardais les étoiles et je me le suis pris dans la gueule.
7: Ouais, enfin la vraie réponse c'est... Attends, on va écouter.
24: Bon, bah moi je vais aller faire un petit tour.
7: Quoi qu'on n'aura pas le temps d'écouter jusqu'au bout parce qu'on est trop pris par le temps, mais personne n'avait trouvé véritablement la réponse exacte. C'est pas grave, combien de bonnes réponses pour les uns pour les autres?
6: 0 pour Pierre, 0 pour Bérangère, 3 pour Morin et 4 pour Aurélien.
7: Oh, bravo Aurélien. Vive Lille, vive le Nord.
17: Ouais.
7: Bon, ça va, bonne bourre à tous les quatre. Vous bougez surtout pas, on vous repasse le standard. Et c'est très bon esprit, Sophie, 19 ans de Paris. Elle voudrait que je lui fasse son message répondeur. D'accord, on va faire ça en direct là. DJ Maxime peut-être dans la soirée également. Et puis pour la musique, de la bonne musique. Si vous aimez par exemple la trance, si vous aimez le classique, si vous aimez l'adagio de Barber, vous aimerez ce qui arrive dans un instant. C'est une nouveauté. Alors attention, sur un disque, il y a un moment donné, il y a un disque qui l'annonce et qui ne part pas. Il y a encore, il met la pub en valeur pour bien faire comprendre que c'est carrément magique quand il y a de la publicité. Il paraît qu'il y a une musique, d'après ce que nous a dit Olivier et Manu, non c'est Philippe, sur un moustique, c'est ça? Il y a quoi, un mosquito? C'est quoi l'histoire?
10: Le mosquito, c'est un disque dance pourri et donc il le mixe et puis c'est trop drôle.
7: C'est trop drôle et tout, il paraît que c'est assez rigolo, il paraît qu'à un moment donné, il y a un gros blanc.
10: Ouais,
7: c'est extraordinaire.
10: Il est parti pisser, je pense.
7: Et il y a le top horaire donc de MTI. Et suite au top horaire, normalement, il y a un disque qui est censé s'enchaîner. Et de nouveau, il y a un blanc. Apparemment, Manu a entendu. Moi, je vais le découvrir en même temps que vous. Nono d'MTI, ça vaut son pesant d'or. J'espère que vous enregistrez. Si c'est pas le cas, faites-le. Attention, c'est parti. Nono sur MTI. Bouton du volume au maximum ce soir. On met le why.
26: Ah, on va continuer avec quelque chose d'excellent. On revient aux oreilles, mes enfants. C'est pour vous. C'est une exclue. Lulu. Il se veut partir quand ça veut. Quand ça veut ou quand ça veut pas, hein. Ah bon, ils veulent ou ils veulent pas? Allez, ils veulent pas. Datons le date téléphone. Envoyez un taureau. Même que même, sur la pochette, il nous parle de notre capitale. Date téléphone. Allez, on va retrouver le monde magique de la pub et puis on se retrouve juste après. Premier juré, toum toum toum, on y va, allez.
0: Connaissez-vous le dernier endroit à la mode où l'on rencontre des personnes formidables?
1: Non.
0: Où l'on peut changer sa vie?
1: Non.
26: Ah, mes enfants, ça vous connaissez pour les habitués. Et puis juste après, on va accéder à la vitesse supérieure, va-t-on dire. Hein, on y va. Juste après, c'est promis, j'aurai Parole de Nono. Bienvenue à vous qui venez de nous rejoindre sur le 95.7 si vous êtes entre Valence et Avignon. Tiens, au passage, on va passer le petit bonsoir à notre, comment va-t-on dire, votre fond bricoleur. Je sais qu'il nous écoute, en plus il mixe en même temps la radio et il finit ce que lui. Imaginez quel homme. On va essayer un tout petit peu avec le mosquée.

0: Sidos, on va Undermix avec les Pool Boys. Hein, faites du bruit, on va en faire du bruit ce soir.
1: Ouais.
0: Si c'est l'anniversaire d'un de nos proches ou le vôtre, le standard magique vous êtes ouvert. Et en plus de plus, eh ben, on va offrir, on va dire, tiens, deux premières demoiselles qui arrivent au standard MPI 0475 96 59. Les deux premières demoiselles, on partiront avec leur entrée en discothèque gratos. Faites du bruit mes enfants, faites du bruit. Ou que vous soyez, levez le bouton du volume au maximum, come with me for the new sound, NMJ. C'est vrai qu'avec ça, on est tenté à faire du bruit, hein. C'est vrai, on est tenté. The Club of Ibiza.
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0: Ah ben c'est ça quand on ne suit pas. Alors, qu'est-ce qu'on fait? Quand on ne suit pas, on continue avec ceci, pour les... Je vous fais devant 2 heures, eh oui. Eh oui, on y va.
2: Apparemment, il faut noter le disque. Quand il fait un blanc, il faut continuer avec ça.
0: On va demander le top horaire.
2: Attention, top horaire.
0: Il est toujours sous pied 22 heures. Allez, on y va.
2: Michel Jonas, il s'est couré.
0: Bienvenue à vous qui venez de nous rejoindre. Si vous venez tout juste de nous rejoindre, c'est le programme MTI, de nouveau son, nouvelle dimension, nouvelle génération, dans l'émission Maximum. Le maximum de nouveautés, nouveautés sensations. Et ben oui, ça ce soir on reprend un peu tout, on mélange les types de 1996, 97 et 98. Bien sûr, on n'oublie pas, même si on est en début d'année quand même. Il faut travailler. Tiens, au passage, on va saluer tous nos amis DJ, ainsi que tous les responsables des discothèques.
2: Les animateurs radio.
0: Ils vont bosser, ces enfants. Ils vont bosser. Ainsi que Barbonnet, tout le monde, tout le personnel, on vous embrasse bien sûr, toute l'équipe de radio.
2: Quel dur.
0: Et parlant de tout ça, eh ben oui, il faut y aller mes enfants, parce que vous êtes pas mal à travailler, puis nous aussi on travaille. Alors il faut aller rejoindre le monde magique de la pub.
2: Ouais, vive la pub.

0: Ah bah voilà, c'était Nono d'MTI, bien entendu, qu'on retrouvera avec grand plaisir parce qu'on en a encore 3 ou 4 minutes. C'est vrai qu'on peut l'applaudir, bravo.
1: Bravo.
0: Et comme il a dit, à un moment donné, si vous venez de nous rejoindre et que vous êtes venu de nous rejoindre, je ne sais plus quoi, il y avait un truc assez rigolo, bah voilà, c'était Nono d'MTI. Il est vrai, on a entendu Envoyé Spécial apparemment, il faisait allusion à Gérard de Suresnes et Olivier qui était sur le coup, on avait enregistré l'émission, et effectivement, on entend bien Jean-Marie K, ainsi que le journaliste qui fait la voix off, parler de Gérard de Suresnes et qui dit ceci, écoutez bien, c'était tout à l'heure dans Envoyé Spécial 100% Techno, écoutez.
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3: Donc, Axel, c'est Gérard de Suresnes qui te dit.
4: Ce que Gérard de Suresnes ignore peut-être, c'est qu'aujourd'hui, un disque jockey, ce n'est plus simplement quelqu'un qui enchaîne joyeusement disque sur disque. La musique techno les a élevés au rang d'artistes à part entière.
0: Gérard est devenu une véritable star, puisque maintenant il apparaît dans Envoyé Spécial, à mon avis, il va prendre la grosse tête. Non, quand même, il faut quand même, faut quand même le reconnaître. Tout le monde s'est mis debout, je vais me mettre debout également.
5: Standing
0: tout le monde
5: ovation.
0: Debout. Standing ovation.
5: Gérard,
0: t'es le meilleur. Envoyé spécial maintenant, attention, on réécoute l'extrait. Grand moment d'émotion.
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0: Ça, c'est Jean-Marie K.
3: Axel. Gérard de Suresnes qui te dit.
4: Ce que Gérard de Suresnes ignore peut-être, c'est qu'aujourd'hui un disque jockey, ce n'est plus simplement quelqu'un qui enchaîne joyeusement disque sur disque. La musique techno les a élevés au rang d'artistes à part entière.
0: Voilà, donc c'était d'Envoyé Spécial, si vous ne l'avez pas suivi, dommage.
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9: Alors on y va, Florent, on appelle le club discothèque. Ça s'appelle le Gay Club. Ouais.
10: Allô?
11: Allô?
10: Oui?
11: Le Gay Club?
10: Allô?
11: Excusez-moi,
10: allô?
11: Mal.
10: Allô?
11: Oui, allô?
10: Ouais, le Gay Club?
11: Oui.
10: Bon, c'est quoi là, cette histoire?
11: Quelle histoire, monsieur?
10: Du remix.
11: Pardon?
10: Le remix là que vous venez de balancer, c'est quoi?
11: Écoutez, non, on joue un slow, c'est les slow en ce moment.
10: Hein? C'est les slow en ce moment.
11: Non, mais vous avez passé cette semaine. La semaine dernière, parce que je suis le fameux Gérard.
10: Vous pouvez parler un peu plus fort?
11: Je suis le fameux Gérard.
10: Oui, le fameux Gérard. Gérard de Suresnes?
11: Mmh.
10: Oui.
11: Alors c'est quoi cette histoire là que vous balancez?
10: Oui, on joue le remix.
11: Mmh. Ça vous amuse?
10: Ben, on nous l'a envoyé.
11: À qui vous l'a envoyé?
10: Bah, une maison de disques.
11: Ah ouais? Mais ça vous amuse, ça?
10: Mais vous êtes qui, monsieur?
11: Je suis la personne concernée, je viens de vous le dire.
10: Ah, vous êtes Gérard?
11: Oui.
10: Ah, écoutez, ça tombe vraiment bien, on veut vous inviter le 30 février.
11: Ouais, ben, vous irez vous faire foutre.
10: Pardon?
11: Vous irez vous faire foutre.
10: Ah, écoutez, c'est très gentil, je vous entends mal, hein. Je vous entends très très mal.
11: Ouais, ben, vous irez vous faire foutre.
10: C'est très très gentil, monsieur. Oui, alors donc pour le 30.
11: Bah vous irez vous faire foutre.
10: Pour le 30 février, vous pouvez venir. Donc c'est dans le Gers. On vous paye votre billet d'avion.
11: Non mais je viens vous dire que vous allez vous faire. Vous allez vous faire, monsieur. Vous allez vous faire foutre.
0: Attendez, allô.
10: Il y a des gens qui me fait signe.
0: Attendez. Allô, monsieur.
10: Oui, allô.
0: Oui, monsieur, bonsoir. Je suis une personne qui travaille avec Gérard là, parce que vous n'avez pas l'air de comprendre. Il a dit que vous allez vous faire foutre. Il n'a pas dit qu'il viendrait, hein.
10: Ah, très bien, donc qu'il avait quelque chose à faire dans le coin, justement.
0: Mais non, alors attendez, déjà, monsieur, vous donnez le 30 février. Le 30 février, ça peut pas, ça n'existe pas.
10: Le 30 février, je vous explique, c'est une fête dans la région. C'est-à-dire que nous avons la coutume de faire comme si le 1er mars était un 30 février. C'est le premier samedi du mois de mars.
0: Ah, d'accord.
10: Voilà, c'est pour ça. Et justement, en cette occasion, pour la fête dans la région, on voudrait faire venir Gérard personnellement.
0: Oui, non, mais monsieur, on a une cassette, Gérard, dis-leur, quoi.
10: On a une cassette qui nous a été envoyée.
0: Ah, monsieur, est-ce qu'on pourrait, fermer un peu la porte pour.
10: Oui, attendez, je vais fermer la porte, hein. Ne quittez pas.
0: Eh Gérard, mais dis-leur quoi, t'es trop gentil quoi.
10: Non mais ils vont se faire foutre.
0: Mais oui, mais dis-leur, ce que t'as entendu, la cassette,
10: allô,
0: c'est inadmissible. Oui.
10: Allô. Oui, vous m'entendez mieux?
0: Ah bah voilà, dans le bureau, ouais.
10: Voilà.
0: Parce qu'on entendait.
10: Oui, donc je suis à l'étage.
0: Oui.
10: Écoutez, ça tombe très bien que je vous ai, je pense que vous êtes son attaché de presse.
0: Non, je suis un ami de Gérard, point à la ligne, quoi.
10: Oui, vous occupez un peu de Gérard.
0: Je m'occupe de Gérard, oui, je m'occupe de ses intérêts, mais bon, Gérard peut peut-être mieux vous l'expliquer.
10: Parce que nous n'avons aucune fête dans la région donc qui se déroule donc le 30 février. Enfin, bien sûr, une date qui n'existe pas, donc c'est le 1er mars.
0: Oui.
10: Et nous souhaiterions vraiment avoir Gérard comme invité d'honneur à cette fête.
11: Bah moi,
10: dans la boîte et même dans la journée dans la ville.
11: Non, mais moi, je viens de vous dire que vous allez vous faire foutre.
1: Nous sommes prêts à payer.
6: Non, mais vous allez vous faire foutre.
1: À bien rémunérer Gérard.
6: Mais vous allez vous faire foutre.
1: En plus, c'est une boîte un peu particulière.
6: Vous allez vous faire foutre.
12: Oui, non, en plus, un club homosexuel, on n'a rien contre.
1: Non,
12: mais bon.
1: Non, écoutez, pas la peine de parler d'homo tout de suite, monsieur. Non, il y a
6: beaucoup
1: de
6: gens. Non, mais moi, je vous dis. Eh, pingouin, là.
1: Oui. Oui, allô.
6: Je viens de vous dire que vous allez vous faire foutre.
1: Écoutez, non, c'est pas la peine de parler des clients de cette boîte comme ça.
6: Non, mais vous allez vous faire foutre.
12: Non, mais Gérard, dis autre chose, t'as metté...
6: Non, mais vous faire foutre, je vous dis
1: Gérard, nous souhaiterions même vous avoir comme résident dans cette boîte. C'est-à-dire, si vous pouviez venir tous les samedis...
12: Ah, pour les poèmes.
1: Bah, pour les poèmes, faire une petite cinquantaine de poèmes tous les samedis. Mmh. Je pense que ce serait vraiment super bien, parce que c'est une boîte où tous les garçons qui viennent vraiment adorent ce que fait Gérard. C'est-à-dire que le remix, nous ne pourrons passer non pas une fois par soir, mais deux, trois fois par soir. Mmh. Tellement ça de... Tout le monde va sur la piste dès qu'on met le remix.
12: Non, mais attendez, monsieur, moi, cette histoire de remix, je ne comprends pas bien. Vous l'avez reçu sur quel support? CD, vinyle,
1: nous l'avons cassette... en vinyle. Nous l'avons en vinyle, le remix. Nous avons une version remixée du remix et nous avons le remix en vinyle aussi.
12: Attendez, vous êtes en train de me dire que vous auriez maintenant une version maxi 45
1: une
12: tours.
1: Maxi 45 tours, tout à fait, qui dure 8 minutes 30 de Gérard avec des extraits inconnus, même des extraits qui ne sont jamais passés à la radio que Gérard aurait enregistré en studio. Voilà. Ah bon.
6: Ben, dans ce cas-là, vous faites une chose, vous m'envoyez ça.
12: Ben non, mais ils vont jamais te l'envoyer, Gérard, sois pas idiot, ces gens-là n'en verront jamais, ils ont, c'est le monde de la nuit, tu sais, c'est beaucoup d'escrocs, donc tu crois pas qu'ils se font de l'argent, et puis
1: écoutez,
12: c'est tout.
1: Écoutez,
12: non mais monsieur, écoutez, je préfère vous le dire carrément, hein, je vais pas y aller, je vais pas prendre, 150 chemins,
1: oui.
12: je vais aller tout droit, ça ira plus vite, on va prendre l'autoroute, hein.
1: Oui.
12: Moi je dis, monsieur, vous êtes un bel enfoiré, et vous profitez un petit peu trop de Gérard, quoi.
1: Non, n'en profitons pas, puisque
12: mais
1: nous
12: monsieur,
1: avons reçu...
12: Mais monsieur, moi, je vous dis, moi, écoutez...
1: Écoutez, monsieur, nous avons reçu quand même le remix d'une maison disque, qui est une grande maison disque,
12: ouais.
1: Parmi plein d'autres disques. Il se trouve que celui-là, c'est celui qui a fait fureur et qui fait un tabac ici en ce moment dans la région.
12: Oui, mais...
1: Dans tout le sud, même à Marseille, à Montpellier, je crois qu'il y a une boîte à Marseille qui le joue.
12: Non, mais monsieur, en plus, on n'a jamais donné notre accord en ce qui nous concerne, nous et Gérard.
1: Oui.
12: De plus, la qualité du son doit être assez dégueulasse, vu que...
1: Oui, attendez, laissez-moi tranquille, merci. Oui, allô.
12: Oui, parce que ça a dû être piraté, bien entendu, sur la radio, donc ça doit être un son un petit peu bizarre.
1: Non, le son est de très très bonne qualité. D'ailleurs, les gens font même des copies cassettes pour les clients ici, parce qu'il y a beaucoup de clients qui aiment bien se l'écouter chez eux, et donc on fait pas mal de copies cassettes.
6: Mmh.
1: On en fait un petit commerce, ça nous aide bien.
6: Ah ouais.
1: Vous comprenez.
12: Ouais, non, mais attendez.
6: Mais de toute manière, vous allez avoir des petits problèmes.
12: Ah ouais, non, mais ça c'est clair. Mais attendez, la musique qu'on entend derrière, c'est quoi?
1: C'est la musique de la boîte, parce qu'en ce moment, on fait une soirée drag queen ce soir.
12: Est-ce que vous... Ah, en plus, alors
1: en
12: bravo.
1: Plus, oui.
12: Alors, je vais vous dire, Gérard ne viendra jamais dans votre club.
1: Bah, c'est-à-dire qu'en plus, on pensait que Gérard avait certaines affinités, parce qu'on avait compris que Gérard avait un surnom, c'était Tarzan, et qu'il était souvent avec Jen. Et
12: Jen,
1: on pensait que c'était tous un garçon ici, nous.
6: Non mais attends, non mais il va où lui là?
12: Il est complètement taré celui-là.
6: Il a pas fumé
1: dans le cadre, vous savez.
12: Monsieur, attendez, moi je vais vous demander, puisque vous êtes soi-disant en possession de ce remix, est-ce que vous pouvez demander à votre DJ juste d'en passer un extrait pour être sûr que vous l'ayez bien?
1: Le remix de Gérard?
12: Oui.
1: Bien sûr, attendez, je vais lui dire, hein, n'inquiétez pas.
12: Bah, allez voir, parce qu'on va vérifier, ça me paraît bizarre cette histoire. Gérard?
6: Oui.
12: Oh là.
6: Non mais attends, on va savoir si c'est vrai.
12: Ah non mais là je t'entends pas, ils ont mis la musique à fond, c'est con. Quand même bizarre, hein, Gérard. Hein.
6: Un peu louche.
12: Ah ouais, non, c'est louche, là, cette histoire. T'enlèves-les-moi deux secondes, là. Voilà, Ricky, tu me dis quand ils sont prêts à l'antenne, hein, Julie, parce que là, la musique... Attends, c'est bizarre, cette histoire. Ah, hein, Gérard.
6: Faut contrôler.
12: Ah bah, attends, c'est clair.
6: Non, parce que là, apparemment, il annonce des noms. Faudrait peut-être essayer de voir.
12: Surtout les noms de... Surtout, les dates et tout, soi-disant. Il est là, c'est bon, là. Allô, monsieur?
1: Allô?
12: Oui.
1: Allô, oui, voilà, ça y est, le DJ vient de le mettre.
12: Oh putain, mais j'hallucine.
1: Oh, c'est la folie sur la piste. Oh, même à lundi, il y a plein de monde.
12: Non, mais qu'est-ce que c'est que cette histoire?
1: Non, excusez-moi, j'ai fermé la porte, hein. Oui, allô?
12: Oui, bah non, mais c'est quoi cette histoire?
1: Bah, c'est-à-dire que c'est le remix que nous a... Ça, c'est la version maxi, en plus, hein.
12: Donc vous êtes vraiment en possession d'un truc?
1: Ah, tout à fait. Ah oui, mais d'ailleurs, la maison disque nous contacte régulièrement. C'est un peu comme Boris, hein. Vous savez, quand Boris est arrivé, on l'a reçu, c'était un peu parmi plein de disques. Gérard, on l'a reçu, c'était parmi plein de disques. Et puis, bah, il se trouve que bah, ces disques-là, qu'on l'a passé une fois dans une soirée en n'y croyant pas vraiment. Et puis, puis ça fait un carton, ça fait un malheur. Hein. Marseille, je vous dis, partout on en parle. Moi, je suis ami avec un patron d'une boîte à Marseille qui le joue également, je lui ai donné.
12: Oui. Alors voilà, c'est le fameux club de Marseille maintenant. Alors maintenant, tout le monde va être au courant parce qu'il y a déjà la demoiselle de...
1: Ah, vous connaissez donc, on vous a déjà contacté pour Marseille.
6: Mmh.
1: Oui, parce qu'on aimerait vraiment tous que vous veniez dans la région, surtout que, bon, tout le sud, les nanas sont dessus comme des petites folles, on peut le dire.
12: Ah non, mais là, je suis choqué, j'hallucine, quoi. Mais attendez, monsieur, vous savez même pas, en plus, vous savez même pas à qui vous adressez, ça se trouve, vous prenez des risques en nous parlant, et vous êtes là en train de raconter, c'est-à-dire que vous êtes en train de raconter...
1: Non,
12: vous êtes pas plus dans votre droit, parce que ce disque-là, vous n'avez pas le droit de le diffuser, parce que ça n'existe pas, et vous êtes en train de nous raconter, vous savez même pas à qui vous adressez, ça se trouve, on est de la police, vous êtes là en train de déplatérer des conneries au téléphone sans savoir à qui vous vous adressez, mais vous êtes malade.
1: Écoutez, non, puisque j'ai reçu ce disque d'une maison de disques, vraiment il y a des problèmes, je n'aurais qu'à m'adresser à ces gens.
12: Alors donnez-nous le nom de la maison de disques.
1: Pam Record.
12: Hein?
1: Pam Record.
12: Pam Record.
1: Pam Record.
12: Gérard, je sais pas quoi dire.
1: Le nom exact c'est Pam Poum.
12: Bah, à moins que Gérard, parce que je sais qu'il parle pas beaucoup, donc j'ai pas l'impression que ça le dérange énormément.
13: Allô? Ouais, oui, c'est quoi le nom de la boîte là?
1: Pam Poum Record.
13: Pam Poum.
1: P-O-M Records.
13: Record?
1: Records. Records.
13: Ouais, comment ça s'écrit cette merde là?
1: Alors, R-A.
13: Ouais.
1: 2-C.
13: Ouais.
1: A-U.
13: Ouais.
1: R.
13: Ouais.
1: D.
13: Ouais.
1: 2-D, excusez-moi.
13: Ouais.
1: E.
13: E.
1: S.
13: S.
1: Voilà.
12: Ouais, Records.
1: Records. Ok. En anglais.
13: Et votre boîte, je peux avoir l'adresse quand même?
1: L'adresse.
13: De chez vous, ouais.
1: Ah, donc, vous voulez bien venir?
13: Non, mais moi, je veux l'adresse de la boîte, maintenant.
1: Ah bah écoutez, nous l'envoyons en même temps que...
13: Non, vous donnez l'adresse...
12: Non, mais attendez, monsieur, c'est sûr qu'il va pas la donner. Bien sûr, le mec, il commence à voir les fouets, il commence à voir les boules, c'est ça?
1: Pas du tout.
13: Donnez l'adresse de la boîte.
1: Moi, je voudrais surtout qu'on parle de quelque chose, c'est de l'avenir de Gérard, quand même, parce que...
13: Non, mais donnez-moi l'adresse de la boîte.
1: La date s'approche, et on va pas la voir.
13: Donnez-moi l'adresse.
1: Gérard, on voudrait bien avoir une petite confirmation ici, nous.
13: Donnez-moi l'adresse de la boîte. Je vous demande pas quelle heure il est, si votre grand-mère fait du judo.
1: Excusez-moi.
12: Et pop, vas-y, casse-le. Non, mais monsieur, je pense que vous n'avez pas d'humour, et en plus, je trouve que vous profitez un petit peu de trop, là. Hein.
1: Non, écoutez, vous pouvez venir dans notre boîte, vous verrez que vous serez très bien accueillis.
13: Donnez l'adresse.
1: Vous serez très très bien accueillis dans cette boîte, et surtout Gérard, moi j'aimerais vraiment qu'il vienne, parce que les garçons.
13: Donnez-nous l'adresse.
1: Les garçons qui viennent ici sont très
13: gentils.
1: Puisque j'ai l'honneur de parler à Gérard.
13: Connard.
1: Lui-même, je.
13: Ouais, mais moi je m'en fous, moi, de ta gueule. Donne-moi l'adresse de ta boîte.
1: Pardon?
13: L'adresse de la boîte.
12: Non, mais j'ai l'impression que Gérard, ça le fait rire, donc ça pose pas trop de problèmes. Bon,
13: Donnez-moi l'adresse de la boîte.
1: Vous la recevrez en même temps que l'invitation.
12: Tiens, on a Muriel. Ça serait bien qu'elle nous laisse son numéro de téléphone sur le Minitel. Le remix de Gérard passe aussi en Bretagne, à Florian, au symbole depuis une semaine. Alors, si Muriel veut bien nous laisser un numéro de téléphone sur le Minitel pour qu'on puisse la rappeler, si vous avez des témoignages, n'hésitez pas par courrier à nous appeler dès maintenant.
1: Boris vous pourra vous le confirmer peut-être. Si vous
13: Vous les autres, donnez-moi l'adresse de votre boîte.
1: Boris est déjà venu chez nous
13: Je m'en fous, donnez-moi l'adresse de votre boîte.
1: C'est une boîte de.
13: Oh putain, mais vous êtes borné ou quoi?
1: Une?
13: Vous êtes borné?
1: Oui, un petit peu.
13: Ah ouais,
12: Non mais moi, monsieur, bon, on va en arrêter là.
13: Non, monsieur,
12: nous avons des gens, parce que on connaît des gens qui travaillent en radio, donc nous avons le moyen d'avoir des auditeurs qui sont dans votre région et qui viennent dans votre club régulièrement et qui piratent tout ce qui se passe dans votre club. Oui. On a la diffusion d'un remix de Gérard diffusé par votre DJ.
1: Vous m'attendez en direct là?
12: Oui, on est en direct, monsieur.
1: Vous devriez le dire. Vous savez que la loi.
12: Oui, bah monsieur, je vous le dis.
13: La loi vous interdit de passer des conneries sur le dos des gens.
12: Voilà, exactement.
1: Le remix de Gérard est tout sauf une connerie, à part le plus grand morceau musical. C'est un courant, comme la techno.
13: Et puis vous êtes bien enculé parce que vous le passez.
1: Oui, monsieur, je suis un enculé. Et alors?
12: Oh non, monsieur, mais là, vous rentrez dans les détails de votre club discothèque qui ne regarde que vous.
1: Et alors,
12: monsieur, moi, tout ce que je tenais à vous dire, c'est que vous êtes en direct donc sur Fun Radio et que vous aurez des problèmes.
1: Voilà. Eh bien, c'est vous qui allez en avoir des problèmes.
13: Ah bah, comme vous voulez. Là, c'est ce qu'on verra parce que déjà, c'est vous qui allez en avoir parce que vous passez des trucs qui n'ont jamais été sortis dans les commerces.
12: Muriel, on attend ton numéro de téléphone, s'il te plaît, ou que quelqu'un nous en donne un sur le Minitel pour témoigner.
1: Moi, je voudrais juste, au lieu de s'énerver bêtement...
13: Je vous dis simplement clair et net, c'est que vous n'avez pas donné le nom de votre boîte, et on l'aura quand même.
1: Oui, ma boîte, c'est le Gay Club.
13: Ouais, et c'est où, ça?
1: Alors, c'est rue...
13: Ouais.
1: Rue du Tire-Bouchon.
13: Rue du Tire-Bouchon.
1: Tire-Bouchon, T-I-2-R-E.
12: Oh bah attends, ça va aller, donc vous
13: ouais,
12: prenez
13: c'est bon, on sait écrire, hein, monsieur.
12: Attends, ça va, dis tout de suite que Gérard, non mais ça va, et quand même il connaît, Tire-Bouchon,
13: c'est
12: comment ça s'est
13: dit. C'est quoi là, après?
1: 25 000.
9: Tire-bouchon, TY,
1: 25 732.
9: Ouais.
1: 732. Alors, à plein l'anus.
9: Ouais.
1: À plein l'anus, vous non, mais vous me prenez peut-être pour un con, hein. C'est un... Hey, non, alors que c'est à Roche, alors, ouais, hey, ouais, c'est dans Roche. Le Gers.
9: On le sait très bien, monsieur, on s'est renseigné, c'est dans le... On sait très bien où est votre club.
1: Dans le Gers. Eh, ouais. Déjà, 25 732, ça peut pas terminer par 732, hein. Alors donc...
14: Je vous ai dit combien?
1: Ouais, 732.
14: Ah, je me suis trompé, excusez-moi. 731.
9: Non, mais attends, ouais, si
1: 731,
9: ça peut...
1: pourquoi pas 735 aussi, tant que vous y êtes, espèce de connard.
9: Mais non, mais Gérard, nous, on a bien 92 521.
1: Ouais, mais vous, c'est pas pareil.
9: Bah si, c'est comme les discothèques.
14: Ouais, mais c'est un... Attention, c'est un CEDEX, hein, que je vous donne.
1: Ouais,
14: hein.
1: Ouais, c'est un CEDEX. Bah, dans ces cas-là, vous faites une chose. Hein. Vous voyez ça avant la fin du mois de février.
14: Oui.
1: Donc, à 28 jours. Si fin février, ça continue de se produire, même avant... Je vous préviens que...
14: Si j'ai mal compris, nous pouvons compter sur votre présence pour le 28.
1: Non. Non, il y a deux questions.
14: Ah, j'ai mal compris, alors.
1: Ah bah oui, ben, vous avez qu'à vous déboucher les oreilles, c'est comme le cul, ça se lave.
9: Voilà, exactement, monsieur. Monsieur, on est très mal parti pour que Gérard vienne dans votre discothèque faire une prestation de poème, parce que vous avez une façon de parler, donc c'est pas
14: non,
9: possible.
14: Je trouve ça dommage, vraiment.
9: Mais monsieur, on ne fait pas de la publicité, on ne diffuse pas des choses qui sont interdites, et de plus, en plus, c'est même pas déclaré à la SACEM, donc en plus, on touche même pas d'argent lors de la diffusion du morceau.
14: Écoutez, moi, je déclare tous mes titres à la SACEM.
9: Monsieur, vous diffusez, vous prétendez oui. Une animation de oui. Gérard pour une date qui n'existe pas, et de plus, vous n'avez même pas demandé l'autorisation à Gérard.
14: C'est vrai. Alors, on n'a pas demandé l'autorisation à Boris quand on a diffusé son disque non plus.
9: On a Emmanuel maintenant sur le Minitel, 20 ans. On aimerait bien que Muriel nous laisse son numéro de téléphone, parce que sinon ça ne sert à rien. Que Max, le remix de Gérard, est aussi passé en

0: Oui.
1: Attends, parce qu'on était en train de jouer. Putain, c'est qui se démerde, hein? Je suis venu avec un pote, on joue, là. Vas-y, Christophe, vas-y, ouais, bien joué, ouais, continue. Impeccable. Oh, putain, l'enfoiré, il ouvre. Oh. Ah, putain, ça cogne. Oh, putain. Oh, putain. Oh, bien joué. Oh, bien joué, bien joué, bien joué, bien joué.
0: Oui.
2: Tu m'écoutes?
0: Oui, on... Oui. Comment vas-tu?
2: Arrête.
0: Voilà, ah, bah, de moi.

0: ma chérie, quel est le problème?
1: Ben, je te l'ai dit, le problème.
0: Tu es la maison du Seigneur, bienvenue. Tu es le ciel. Ah, Sabrina.
1: Oui, Max.
0: Comment ça?
1: Comment?
0: Oui. Ah oui, Sabrina. Détends-toi.
1: Oui.
0: Tu es toute stressée, détends.
1: Oui, je suis détendue.
0: Imagine, Sabrina, 10h37 du soir.
1: Oui.
0: Commences-tu à t'allonger? Tu fermes les yeux, le médecin vient d'arriver. Il vient pour te faire une petite piqûre au derrière. Et au lieu de te piquer le derrière, il te commence à te caresser.
1: Arrête tes conneries.
0: Alors tu commences un petit peu à bouger, t'allonger sur
1: ton
0: lit.
1: Ouais,
0: t'en peux plus.
1: Ouais, t'en peux plus.
0: Puis il se retourne. T'es toute stressée.
1: Ouais.
0: Stressée, Sabrina.
1: Ouais.
0: Elle est toute stressée, Sabrina.
1: C'est vraiment plus, je suis toute stressée.
0: Ouais. Oh, j'en suis persuadé, ouais. Je suis sûr que ça peut t'exciter grave. Hein. Il faudrait qu'un jour, mais si. Arrête le délire, Sabrina, un jour il vient comme ça, t'es pas bien, tu téléphones et tout, il se pointe et tout en quatrième vitesse, il croit que t'as vraiment un problème et tout.
1: Ouais.
0: Il monte 4 à 4 les escaliers, il frappe à la porte. Mm-hmm. Et puis la porte est entrouverte parce que t'avais déjà calculé ton coup, t'es dans ta chambre, j'ai tenu dans ton lit, lui il vient, qu'est-ce qui se passe? Il croit que t'as de la fièvre et tout, il te fait une piqûre, il se retourne, t'as le cul, t'es tout. Il voit le morceau, il est pas beau, alors après il prend peur. Et toi c'est trop tard, t'as des dents qui pendent et tout, t'as de la bave, t'en peux plus, t'es complètement mouillé, t'es excité, alors tu l'empêches de partir. Et là il est pieds poings liés et tout, il est obligé d'avoir la relation sexuelle avec Sabrina. Quelle horreur! Il commence à fermer les yeux, il se met à imaginer, mais merde, j'ai des enfants, ma femme, mais qu'est-ce qu'elle va dire? En même temps il a envie de toi, malgré que bon, c'est pas très beau à regarder.
1: Oh,
0: tu craques, Sabrina, t'as envie de lui, tu l'aimes.
1: C'est dégueulasse. J'aimerais bien lui dire, justement.
0: Ben dis-lui, crie-le, vas-y, crie.
1: Et tu crois que c'est facile de dire à ton
0: père? Dis-lui, là, crie-le, il t'écoute, vas-y, dis-lui.
1: Tu crois que c'est facile de dire?
0: Dis-lui, Sabrina, dis-lui, il t'écoute, dis-lui, crie, je t'aime.
1: Là, maintenant?
0: Oui.
1: Je t'aime.
0: Plus fort.
1: Je t'aime.
0: Encore.
1: Je peux pas, y avait frère en bas.
0: Ah, vas-y, crie-le, bon Dieu.
1: Allez,
0: Sabrina, merde, bordel, crie-le.
1: Je t'aime.
0: Non, plus fort.
1: Oh, non, arrête.
0: Plus fort. Tu vas crier, hein. Vas-y, crie-le, dis-le que tu l'aimes, vas-y.
1: D'accord, je l'aime.
0: Mais non, tu le dis pas assez fort.
1: L'aime.
0: Encore.
1: Je t'aime.
0: Encore.
1: Arrête.
0: Et encore plus fort, allez.
1: Non, vas-y, arrête.
0: Crie, je t'aime. Crie-le, nom de Dieu, crie. Dis-lui, je t'aime.
1: Je t'aime.
0: Encore.
1: Je t'aime.
0: Plus fort.
1: Arrête pas que t'as ma mère en bas. En bas,
0: encore. Allez, vas-y.
1: D'accord, je t'aime.
0: Non, plus fort.
1: Je t'aime.
0: Plus

0: cons les gens des fois, putain, ils aiment, ils se disent pas, ils se gueulent pas quoi. Eh hey, Florent, gueule pour voir d'ici, je t'aime. Je t'aime. Vas-y pour voir, Julie. Oh, bien joué Florent, c'est mieux.
1: Ah tu vois, moi je pense perso, tu vois, le must en ce moment, tu vois, c'est cette nuit quoi, tu vois, je veux dire, c'est plutôt écouter Max, tu vois.

0: Ah, tu veux, enfin bon, tu es comme tu veux, quoi. Moi, je m'en fous, quoi, limite. Je veux dire, tu vois.
1: Ouais. À la rigueur, je préfère qu'ils le fassent comme ils en ont envie. Tu seras gentil, mon ami. Alain?
2: Ouais.
1: 1, 2, 3.
2: Ouais, ok.
1: Alright, are you alright?
2: Are you?
1: Are you okay?
2: I don't speak English.
1: Alright, the feeling is good?
2: I don't speak English.
1: You don't speak English. You speak very well. You speak very well. You are on the air. Alright, if you want to speak on the radio, it's okay. It's okay, Alain.
2: Ouais, okay.
1: Alright. Can you alright? Allô, Alain.
2: Ouais.
1: Alain, comment tu vas, Alain? Alain.
2: Ouais, salut.
1: Alain Barrière.
2: Ah non, c'est Alain Di Franzi.
1: Di Franzi.
2: Ouais. Ouais, bah, plus communément, dit Charles-Henri.
1: Charles-Henri.
2: Ouais.
1: Ah bon, alors très bien. Alors,
2: ouais,
1: Alain.
2: Y a tous ceux de l'entreprise qui vont m'entendre, s'ils entendent Charles-Henri, ils vont me reconnaître.
1: Ils vont te reconnaître, et après, licenciement obligatoire.
2: Oh non, pas de problème.
1: Arrête tes conneries. Ça va, Franzi?
2: Ouais, ça va.
1: All right.
2: Ah non, je préfère Charles-Henri, c'est mieux.
1: Alors, Charles-Henri. Alors, allons-y pour Charles-Henri. Bah, Charles-Henri, avec la voix que t'as... Zarbi, quoi.
2: Ah ouais, Zarbi.
1: Zarbi. C'est comme un rappeur qui nous dit qu'il aime les Smash Mouth. T'arrêtes de toucher avec ton téléphone, Alain. Arrête de toucher avec ton truc, hein.
2: C'est les meufs là-haut, ouais.
1: Ouais, mais qu'elles arrêtent, quoi. Ouais. Les vilaines, les maudites, là, vous allez vous coucher, les vilaines, vous allez vous raser les poils des jambes, et puis vous allez, hein. Oh, oh.
2: Écoute, elles sont là-haut.
1: Bah oui, mais bon. Arrêtez, oh, les grosses, là, les vilaines, là, on arrête, là. C'est ta femme?
2: Bah ouais, c'est la femme, la copine, et puis tout le monde.
1: Eh bah très bien, bah tu leur dis aux vilaines les mémés là-haut d'aller se
2: coucher. On va leur dire, ils croient pas qu'ils sont sur
1: place. Place aux hommes, il est minuit, hein. Oh. Bon alors, Charles-Henri.
2: Ouais.
1: Ah bah ça va.
2: Bah ils déconnent les meufs là-haut.
1: Bon, elle déconne, va leur mettre une fessée là, qu'est-ce que tu déconnes là? Oh, t'as un pas portable, là, tu leur mets 2-3 raclés là. Bon, qu'est-ce qui t'amène en l'air?
2: Ah bah moi, tu vois, le problème que j'ai, c'est que...
1: Oh mon Dieu, qu'elles sont cons, tes femmes.
2: Ah,
1: hein.
2: Ouais.
1: Mais attends, mais va poser le combiné, va leur chier dessus.
2: Ne parle pas des femmes.
1: Mais dis-leur de fermer leur claque-merde.
2: Dis-leur. Je n'arrête pas de...
1: T'arrêtes pas, tu fais rien.
2: Écoute, le problème que j'ai...
1: Oh, le déchien.
2: Le problème que j'ai, c'est que je demandais à une amie de mes bergers.
1: Tu vois, t'arrêtes rien du tout.
2: Et puis
1: quoi?
2: Je voudrais que mon copain qui habite à Tavel, il m'héberge.
1: Comme copain? On l'appelait cochon comme copain? Ouais, ton copain.
2: Ah bah ouais, de toute façon, je l'appelle Big Bug.
1: Un Big Bug. Bon alors, sérieux, Alain. Qu'est-ce qu'il faut faire?
2: Si on peut appeler Big Bug pour qu'il puisse m'héberger demain.
1: Bon bah très bien, Florent, est-ce que t'as le numéro de Big Bug?
2: Ben bah, moi je l'ai.
1: Bah t'as où? Tu l'as? Bah heureusement que tu l'as. Big Bug, c'est celui chez qui il doit aller dormir demain. Hey, Big Bug. Eh oh!
2: Ouais!
1: Alain, tu donnes le numéro de téléphone à Florent, Big Bag?
2: Ouais, ok.
1: Allez, on y va, on prend le numéro de téléphone de Big Bag et on va l'appeler, on va devenir aux trois vilaines qui sont avec Alain de se calmer, sinon moi je vais venir monter dans la chambre et c'est voir, ça va cogner, hein. Il va y en avoir des fessées, des coups de fouet, hein. Putain, faut pas m'emmerder ce soir. Je sais pas pourquoi, c'est vrai, on a la raison de me le dire. Ce soir, Max, tu as la patate de folie, top délire ce soir. Oui, c'est pas mal, et c'est que le début, alors, faut y aller les enfants. Mettez-moi ce putain de standard à bloc, quoi. Faut qu'il explose ce standard, comme les putains de radio locales, là. Allez, 0803 08 5000 0800 70 5000. Comment on dit, Alain?
2: Ouais.
1: Comment est-ce que
2: ça? Ben ça va très bien, hein.
1: Bon, ça va bien, la forme. Are you alright?
2: Ok.
1: On appelle donc Big Bag et on va essayer de te loger.
2: Ah ouais.
1: On en profite pour saluer Wilfred. Tu dis à ton gamin de se calmer, mets-lui une tarte. Ah les gamins là.
2: Ah ouais.
1: Quelle horreur. Je suis sûr que tu voulais avoir un chien, tu t'es planté, non?
2: Ah ouais. Avant j'en avais un chien, mais c'est sauvé.
1: Allô, Big Bag?
2: Ouais.
3: Oui.
1: Allô, Big Bag?
3: Oui.
1: Ouais, salut, Big Bag. On est avec Alain, là.
3: Oui.
1: Alain?
2: Ouais.
1: Bon, bah, je te laisse parler à Big Bag.
2: Ouais. Salut, Big Bag.
3: Oui, salut.
2: Ça va bien, gros?
3: Oui.
2: Ma gros.
3: Ouais.
2: Je voulais te demander, là. Il y a ma femme et ma copine qui m'ont foutu dehors. Je voulais savoir si demain tu puisses m'héberger.
3: Ah, si tu es dehors, je sais pas comment tu fais pour téléphoner, alors.
1: N'oublie pas qu'il est con, Alain.
2: Je suis dans une cabine, non?
4: Ah bon, tu es...
3: Il y a les gosses, il y a la femme dans la cabine, alors.
1: Ah ouais, c'est ça, ouais.
2: Toute ta famille, non?
1: Bon, c'est ça, ouais.
2: Accompagné à la cabine.
1: Ouais, moi, je suis le maître chien, moi.
3: Ah, d'accord.
1: Ouais. Ouais, ça va, ça roule, salut.
2: Bah je suis avec... Tu verrais, il y a du monde.
1: On est serré dans la cabine, grave.
2: Ouais. Non, mais il y a du monde dehors à Magron.
1: Ah ouais, il y a Magron là, putain, on sent bien les mecs du Nord.
3: Ouais, ouais. M'étonne.
1: À Magron, Magron, Roja, Magron, ouin, ouin. Tu me feras du chagrin si tu ne dors pas jusqu'à demain. Putain, si je connais, moi, putain, ces chansons, oh bordel.
2: Moi, j'ai mangé un Big Box, il peut me berger dans sa caravane.
1: Alors, Big Box, t'habites dans une caravane?
3: Bah, il paraît, ouais.
1: Il paraît, Toto, t'es sûr ou quoi?
3: Eh.
1: T'es dans une caravane, toi?
3: Bah, ouais.
1: Ah bon, très bien, est-ce que tu pourrais loger là?
3: Ouais.
1: Ouais, ça te ferait plaisir, ouais. Ça te fait plaisir.
3: Il y a une petite cabane à côté pour dormir dedans.
1: Ah bah voilà, c'est là où on met les 20 hertz. Ouais, comme ça, tu dormiras sur les chiottes, alors. Ok. Oh, Big Bug, putain, il y a la femme à Alain qui est derrière. Putain, ça commence à cogner, hein.
3: Ouais, j'entends, j'entends.
1: Enfin, cogner, dans le sens, ça commence à sentir mauvais.
2: Eh, Big Bug, ils m'ont foutu dehors, hein.
1: Ouais, c'est clair.
3: Tu m'as l'air d'être un malheureux.
1: Oh, malheureux, va. Putain, un chaud de crotte, va.
2: Mon copain m'a accompagné à la cabine téléphonique.
1: Ah, t'es vrai, c'est ça.
2: Ma femme, elle est dehors aussi.
1: Oh, putain, ça existe encore de nos jours, ça. Oh putain. Oh putain de merde. Oh putain.
3: Pas de problème.
1: Eh, Big Bug.
3: Ouais.
1: Eh, le pauvre Alain, il paumait là, Alain. Hein.
2: Oh ouais, Alain,
3: il est grand, il s'est démerdé maintenant, non?
1: Alain.
2: Ouais.
1: Est-ce que tu crottes un peu, hein?
2: Et je pleure, là.
1: Oh, tu pleures, il paume bien. Ouais, Big Bug, c'est que le petit Alain, il paume bien, là. Ah, il faut essayer de le. Faut essayer de le. Hein? Eh?
2: Ouais.
1: Et fais Alain.
2: Ouais.
1: Fais un béco, par un. Fais un béco.
2: Tu fais un gros
1: béco. Un gros béco. Florent, on en tient. Je te jure, c'est des vrais déchets. Fais un béco, parrain.
2: Allez.
1: Regarde, écoute, écoute la marmaille derrière, c'est grand. Il faut enregistrer, les enfants. On enregistre, là. Ah ouais, c'est bon, ça. Eh, les bécos.
3: Ils doivent pas être mûrs, lui.
1: Eh, fais un béco, parrain, là.
2: Ouais.
1: Un béco, fais béco.
2: Eh, ma gros.
1: Eh, ma gros.
3: Ouais, Mathieu.
1: Ouais, oh, c'est bon ça. Et c'est la danse des canards qui en sortant de la marse secouent les bas des reins et font.
3: Il y a le Ducasse à Brombière ou quoi?
1: Ouais, c'est tout ça. Rigole toi jusqu'au bout de la nuit. Oh.
3: Ah bah je sais bien.
1: Ah ouais, c'est la soirée Tourtelle jusqu'au bout de la nuit.
3: Ah Tourtelle, mais ouais, mais pas à 0 degré aussi.
1: Ah non, pas 0 degré, pas dans le nord. Eh oh, tu te crottes là alors. Eh dis donc, eh oh, qu'est-ce que tu fais ce week-end?
2: Eh mon copain là.
1: Un copain, oui. Un copain, fais
2: mon copain là. Eh tiens Big Box, c'est sérieux, hein.
1: Ouais, c'est sérieux, toi, arrête ton délire, sérieux, toi, arrête.
2: Sérieux,
1: oh les déchiants, c'est bon, ça casse cette vidéo les enfants.
2: Eh mon copain là.
1: Eh c'est midi, hein, volume 4, volume 4 hein, sur la cassette. Oh Alain est mortel, eh hey, Alain.
2: Ouais.
1: Oh, tu haute crotte, merde là-haut.
2: Non mais dis à Big Bag c'est sérieux.
1: Big Bag.
3: Ah bah, il m'en parle d'être trop sérieux quand même lui.
1: Non, sérieux. Hein. Non, sérieux. Big Bag. Eh oh.
3: Oui.
1: Et sérieux.
2: Allez, sérieux.
1: On déconne deux minutes là, mais là on va être sérieux.
2: Non, c'est déconné.
1: Attends, on va être sérieux maintenant, deux minutes. Alain.
2: Ouais.
1: Big Bag.
3: Oui.
1: Big Bag.
3: Oui mon canard.
1: Non mon canard, allez. Ouais, on arrête derrière.
3: Ouais.
1: Bon alors, est sérieux. Bon, est sérieux Alain. Sérieux Big Bag.
3: Oui.
1: Non, est sérieux Alain, il va se faire virer, hein.
3: Ouais.
1: Alors, d'accord.
3: Ça lui prend pas de molle.
1: Bah ouais. Non, est sérieux. Bon alors, bonsoir Alain. Allô.
2: Ouais.
1: Alain.
2: Ouais.
1: Fais un béco par un.
2: Béco par un.
1: Et béco, ouais. Mais... Fais un béco.
2: Un gros bisou, hein.
1: Un gros béco.
2: Non, mais Big Bug, est-ce que tu peux m'héberger quand même?
1: Ouais, vous faites béco par un.
3: Bah, tu dormiras dans le tuyau de caravane.
1: Ah, dans le tuyau de caravane, des petites caravanes de croate là, bah, tiens, c'est
2: non,
1: bon
2: mais
1: ça.
2: Je te dis, vraiment, je suis dans la merde, hein.
1: Ah, ouais, ça c'est clair, et encore, il s'est pas essuyé, c'est pas
3: dangereux.
1: Il
3: est vraiment dans la merde, ouais.
2: Il y a de la neige.
3: Ah ouais, il est vraiment dans la merde, mais pas la même que je pense.
1: Ouais, il a bien joué ça, bien joué, Big Bug.
4: Il est hébergé dans la maison, il a pas voulu.
1: Toi, ta gueule.
2: Écoute, il y a encore l'autre connasse qui est en train de me faire chier.
1: Tiens, attends, passe-moi, Alain, basse-moi ton phone. Oh là là, les ouf qu'on a l'antenne, c'est bon. Oh là, dans un bocal, ces deux-là, là.
3: Ouais, oh les gars, les
1: pâtisseries. Salut.
4: Un spaghetti dans un bocal.
1: Salut, ma chérie, ça va?
4: Ça va, et toi?
1: Quel est ton prénom?
4: Josette,
1: tiens pour changer, pour rester, tiens dans la ringardise. Alors Josette, ça va bien Josette?
4: Ça va.
1: Comment ça va-t-il Josette?
4: Ça va.
1: Oui, quel âge as-tu toi, rassure-moi.
4: 50 ans.
1: Ah bah quand même, ah, oui d'accord, là ça va, ça me rassure alors. Hein.
4: Ah bon?
1: Alors fais-moi un béco par un.
4: Hein?
1: Fais un gros béco. Voilà, un gros béco par un. Fais un gros béco. Eh, hey, Josette.
4: Oui.
1: Fais un gros béco, parrain. Voilà, c'est bien, c'est gentil, ça.
4: Ah, c'est gentil.
1: Voilà, elle va chanter un fois, ma gros rojin, ma gros...
4: Poussin, ah. Ma jo, ma gros casque.
1: Voilà, tu me feras du chagrin.
4: Je sais plus.
1: Qui c'est qui chatouille?
4: Passons, Max.
1: Hein?
4: Passons, Max.
1: Ah, il est parti, Max, hein?
4: Ouais, il est parti
1: coucher. Ouais, ouais, ouais, ouais. T'as vu l'heure qu'il est, il est midi 18, alors.
4: Ouais, ouais,
1: alors.
4: Tout, tout,
1: tout, tout, tout, il est midi 18 de la nuit, et midi 18 de la nuit.
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4: oui.
1: Ah oui, non, mais en plus, je suis encore un petit peu... ils ont parti, ils ont passé... Ils ont
4: oui,
1: passé...
4: Oui, oui, on
1: sur le câble, c'est un truc que vous entendrez parler dans les années à venir chez vous. Mmh. Ça s'appelle le câble, c'est-à-dire qu'on permet d'avoir trois chaînes en dehors de France 2, France 3 et France 4.
4: Qu'est-ce qu'il a, Big Bang, comme voiture?
1: Et on a vu Shining.
4: Ah là, il demande de vous demander qu'est-ce qu'il a comme voiture Big Bang.
1: Ah bah, il doit y avoir une Fuego, non? Big Bang, tu dois avoir la Fuego, non? Ou la Renault 9?
4: La Renault 9, hein.
1: Big Bang, qu'est-ce que t'as?
3: Qu'est-ce que j'ai comme voiture?
1: Comme tuture, ouais, t'as, ouais.
3: Ah, une Rover.
1: Une Rover, carrément, la Rover, dis donc.
4: Ce serait pas Fred, là, plutôt? Celui avec la fille au noir?
1: Non.
4: Non, non, tu fous pas ma gueule?
1: Bah, non.
4: Non, non, bah, pointe-toi ici, tu vas voir, c'est pas tout de ma gueule. Pointe-toi ici.
1: Ouais, pointe-toi ici, dis donc, et pointe-toi-même, hein.
4: Ouais, pointe-toi-même,
1: tu vas voir. 10 camions.
4: Ouais, 10 camions, moi, je t'en connais deux dans la gueule, tu vois, j'ai 10 camions aussi.
1: 10 camions.
4: Champagne, il s'appellerait pas André, travaillerait pas chez Renard.
1: Sérieux.
4: Ton père, il s'appellerait pas André, travaillerait pas chez Renard.
1: Non, et sérieux.
4: Ouais, sérieux, je t'aurais bien reconnu, Fred.
1: Et sérieux.
4: Ouais, sérieux.
1: Fais un béco. Fais béco.
4: Tu te fous pas ma gueule, là. Arrête, je t'ai bien reconnu, j'ai bien reconnu ta voix.
1: Fais béco.
4: Ouais.
1: Béco.
4: Viens ici, pointe-toi, viens.
1: Pointe-toi, tu vas avoir fait béco. Fais béco sur le kiki.
4: Ouais.
1: Fais béco sur le kiki.
4: Ouais, fais béco sur le kiki.
1: T'as l'air d'envie, hein. Tu as de crotte.
4: Ouais, tu as de crotte.
1: Il est là, Big Bag. Il vient de raccrocher, ouais. Big Bag, il a raccroché, et c'est fini.
4: Ah ouais. Et bon. Il est parti se coucher, lui.
1: Eh, les kids.
4: Tu veux que je te passe ma copine Annie?
1: Oh, bah tiens, allez, tant qu'on a affaire à trois déchirés, allez, un troisième, top, c'est parti.
4: Allez, viens, hé, c'est pas ton chien, hein.
1: Non, mais je l'appelle quand même parce qu'elle vient pas.
4: Non, mais je t'ai reconnu, hein, arrête, hein.
1: Ah, viens là.
4: Ouais.
1: Viens.
4: Attends, je l'appelle, là.
1: Allez, viens.
4: Qui c'est qui paye le téléphone, là?
1: C'est vous, c'est moi.
4: C'est Annie qui paye le téléphone, hein.
1: C'est moi qui viens.
4: Salut.
1: Ça va?
5: Ouais, ça.
1: Tu vas bien?
5: Ouais.
1: T'es en forme? T'es contente d'être avec nous?
5: Comment?
1: Parle plus fort devant ton combiné. Oh, les vilaines! Oh, les maudites! Et Alain! Est-ce que tu es là, Alain?
5: Oui, Alain. Tu t'appelles comment?
1: Hein?
6: Fred!
1: Ouais, Fred.
6: Fred Péage.
1: Voilà, Fred Péage, exactement. Alors, passe-moi Alain, s'il te plaît. Allez. Elle est des chiens, là. Oh là. Allez,
5: oh, les poulets.
1: Mais qu'est-ce que t'as envie de dire?
5: Comment?
1: Qu'est-ce que tu veux dire?
5: Bah, un peu grand-chose.
1: Eh ben alors, passe-moi Alain, si t'as rien à dire. Tu te tais. Fais un béco.
5: Comment?
1: Fais un béco.
5: Moi, j'ai rien à dire.
1: T'as quel âge?
5: J'ai 26 ans.
1: Ah, oh, d'accord, ok, laisse tomber là. Fais un béco. Passe-moi Alain.
5: Alain, on va te parler.
7: Allô?
1: Allô, Alain?
7: Oui.
1: Attention, alors on y va. Attention, on se prend.

0: casse.
1: Ah, rien à foutre, t'as
0: essayé. Eh, marche à l'ombre.
2: Eh, marche à l'ombre. Est-ce que tu bues? Eh, marche à l'ombre. Allez, Alain, à toi.
0: Casse le tutu.
2: Continue, Alain. Vas-y.
0: Eh, marche à l'ombre.
2: Oh là là là là là là, quel travail. Quel travail. Alain.
3: Ouais.
2: Je vais te souhaiter une bonne nuit.
3: Tu comprends que je suis à la porte.
2: Ah bah je comprends que t'es à la porte, je comprends que t'as envie de te casser, ouais.
3: Ouais.
2: Je comprends que t'as envie de te casser,
3: c'est
2: ouais.
3: C'est pour ça que mon copain, s'il peut m'héberger, ça m'arrangerait beaucoup,
2: ouais. Ouais, d'accord, ça roule. Bonne bourre à vous, les amis.
3: Ouais.
2: Allez, ciao.
3: Et tu me repasses le standard.
2: Ouais, tu quittes pas, ouais.
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7: Allô, c'est beau, chérie. Ce serait trop beau, ça. C'est pour plus tard. Passy. Alors, ça, c'est rigolo.
2: Tu connais ça?
7: Ça finit par.
3: Non, je connais pas.
7: Par 02.
2: Tu reconnais pas?
7: Ah non, pas tout à fait.
2: Tu nous écoutes la nuit souvent?
3: Bah ouais, j'écoute depuis assez longtemps.
2: Mais... Wilfried, écoute bien, essaie de te concentrer un petit peu, de faire travailler tes ménages.
3: Ouais, j'essaie.
2: Florent, est-ce que t'as reconnu Florent?
3: Moi, je suis pas très cinéphile, hein, je dis tout de suite.
7: Ça ne m'aime pas. Ah, oh, qu'est-ce qu'elle peut ficher le jour au calme?
2: On va dire, mais si tu me dis, si t'as reconnu.
7: Les réclamations, c'est vrai.
2: Cet acteur, personne ne reconnaît.
7: Allô? Allô, les réclamations? Alors madame, voilà, au moins une demi-heure que je demande, passer 14 ans.
2: Reconnu.
7: Non, madame, on ne le sonne même pas. Voulez-vous le faire sonner, s'il vous plaît?
2: Un des maîtres de l'improvisation.
7: Et si elle arrivait pendant le téléphone et que je l'entende pas
2: sonner? Non, pas Fernand Reynaud. Oh, les cons.
7: Je vais mettre ma clé sur ma porte.
3: C'est qui je pense et je te...
2: Écoute, j'ai regardé un de ses films, c'est fort.
7: Allô?
2: Allô?
7: Allô?
2: Allô?
7: Allô? Allô? Allô? Allô? Allô? Allô? Allô?
2: Là, il veut ouvrir la porte,
7: allô,
2: il est au téléphone en même temps, il fait allô, allô,
7: allô.
2: Il revient, allô, parce qu'il a ouvert la porte, attention.
7: Allô?
2: Allô?
7: Pas encore.
2: Personne n'a reconnu, même pas sur le Minitel, bordel!
7: Oh là là.
2: C'est le doc, n'importe quoi, Muriel. C'est simple, les enfants, c'est simple.
7: Allô?
2: Allô?
7: Allô?
2: Personne ne reconnaît!
7: Je suis sûr qu'elle n'a rien demandé, cette fille-là.
2: Oh là là, les nazes! Moi, je m'en fous, continue pas de la libre antenne tant qu'on n'a pas trouvé. Hein.
3: Ouais, alors attends, on va chercher.
2: Écoute là.
8: Allô?
2: Allô?
8: Allô?
2: Allô?
8: Allô?
2: Qu'est-ce que ça va?
8: Allô?
3: On peut le mec, c'était le...
7: Allô, chérie? Allô, c'est vous?
2: Mais personne n'a trouvé, bordel!
7: Moi. Eh bien, qu'est-ce qu'il y a? Qu'est-ce qui se passe? Comment rien? Mais vous savez l'heure qu'il est.
2: S'il y en a un qui a trouvé sur le standard, il nous appelle. Hein, 0803 08 5000. Voilà, Rosebud, 17 ans, c'est lui qui a trouvé. Sacha Guitry. Sacha Guitry, c'est Jean Poiré.
7: Mais qu'est-ce que vous voulez qu'il arrive? Mais il y en a toujours au coin de l'avenue de l'Alma.
3: Il est fort, il est portant.
7: Oh, écoutez, mon chéri,
2: c'est le roi de l'impro.
3: Elle est balèze.
7: Non, n'y est pas.
2: Faut voir un film,
3: non,
2: je te jure. Tu verrais ce film, c'est un extrait de... Merde, j'ai un trou de mémoire. Oh putain, j'ai un trou de mémoire, parce que je confonds avec ce que j'ai regardé il y a une semaine. J'ai regardé un film qui est génial, qui s'appelle Aux Deux Colombes, où il est dedans, il retrouve son ex-femme. Non mais c'est parce que je pense à ce film-là qui est aussi extraordinaire. Il se retrouve à la caméra, il parle de la caméra, il est en train de prendre son petit déjeuner, il parle à la caméra, quoi. C'est Faisons un rêve, hein, le film, mais le truc avec les deux colombes, oh putain, c'est fort. En fin de compte, c'est l'histoire. Il est avec une femme, et en fin de compte, il y a son ex-femme qu'il avait perdue depuis 18 ans, qui pensait être morte, qui en fin de compte est vivante et revient. Et en fin de compte, il s'est remarié avec la sœur de sa femme. Mais de sa femme qui pensait morte.
3: Ah, la vache.
2: Voilà, et donc il y a l'avocat de l'ex qui vient, mais il tombe amoureux de l'avocate. Qu'est-ce qu'il y a, Florent?
9: Belmondo,
2: les cons. Oh, les cons. Oh, les cons, putain. Oh, il y en a marre, putain. Mais qu'est-ce que c'est que cette bande de branques que j'ai de l'autre côté du poste? Belmondo, alors qu'on est en train de passer un extrait de Sacha Guitry. Non, mais j'hallucine, lunaire. Florent, on n'aurait pas le Schpoons, tout ça, les extraits du Schpoons?
3: Ah, excellent, ça.
2: Ah, tiens, Wilfried, moi je vais y aller, Florent, cherche du monde.
3: Ouais, t'as des bonnes expériences.
10: À savoir que c'est relativement complet. Moi, je pense que c'est complet, il n'y a pas de problème. En général, tu veux, je rencontre une dame en discothèque. Si elle me donne la possibilité, si elle me donne l'opportunité de passer une bonne soirée avec elle, sache que de toute façon, après, c'est sur une base. T'as vu le film Harcèlement? Non, je l'ai pas maté, non. Voilà quelques films, mais je sais pas.
1: Attendez, Wilfried, vous entendez pas ce qui se passe là?
10: Ouais.
1: Alors, vous réagissez pas.
10: Apparemment, donc, quelqu'un a vu le film, intervient et a vu le film Harcèlement.
1: Non, mais attendez. Il y a un mec qui est en train de faire une simulation de cul, vous êtes là, vous discutez où?
10: Ouais, mais attends, si c'est un mec, j'en ai rien à battre là.
1: Il est taré.
10: Quand il aura fini, quoi. Quand il sera à l'extrême, ça arrêtera. Ça y est, c'est bon?
1: D'accord.
10: En train de se faire ton chien, je crois.
1: Oui.
10: Non, c'est pas ton chien, mais vu comment apparemment il suit le truc, il est pas loin de la cellule anale.
1: Ils ont mouillé, on s'est éclaté là.
10: La cellule anale, c'est-à-dire. Oui, 5 points de suture en haut, 6 points de suture en bas, tu vois. Si tu vois ce que je veux dire, à mon avis, il va y avoir une opération qui va être très longue hein, derrière ça.
1: Oui.
10: Ça, c'est des trucs que sur la base, tu t'amuses, tu t'éclates, etc. Mais j'imagine, vu les hurlements qui se
1: déclenchent,
10: etc. Mais oui, attention, attention aux suites. Il y a toujours des répercussions de la situation. Et là, ça peut être des trucs. Six mois d'hospitalisation, hein.
6: C'est bien qu'après le mec qui peut
10: s'asseoir sur un autre. J'ai eu un grand cardiologue qui était obligé de se recycler 2-3 fois, et il m'a dit franchement.
1: Ça va mieux quoi.
10: Franchement, c'est
1: ça mieux.
10: C'est pas.
1: Bon.
10: C'est pas
1: tu fais ça tout seul ou avec quelqu'un?
9: Quelqu'un.
1: Hein?
9: À deux?
1: Oui. T'es avec ton copain?
10: Lui et une bouteille de champagne.
1: Qu'est-ce qu'il y a?
10: Pour les deux, moi, une bouteille de champagne.
1: Ah là là là là là là là là, quelle bande de fous cette jeunesse. Et donc tu voulais nous faire partager le plaisir que tu as avec ton petit copain? Oui.
10: Limité quand même en langage, je trouve. Non, il y a un message là, dans ce qu'il dit, il y a un message.
1: Ah bon, tu prends. Bon bah, c'est quoi ton prénom?
10: Steph.
1: Non mais il y a Steph et Wilfried, mais le garçon qui gémit là. Ah d'accord, il s'appelle Georges, tu t'appelles Georges.
10: Ouais, très bien. Georgette. Non, c'est pas Georges, c'est Georgette.
1: Bon, ça va Georges? Tu passes une bonne nuit? Tu t'éclates bien? Tu t'amuses bien? C'est vrai. On va te souhaiter une bonne nuit Georges. D'accord, ok, tu as bonne bourre.
10: Ça doit pas être marrant de se prendre le pied du lit comme
1: tiens.
10: Ça.
1: Tiens, oui c'est vrai, c'est vrai.
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1: Alexandra?
2: Oui, j'en fais partie aussi.
1: Ouais, ouais.
3: Oh, bah, attendez, on va pas faire le plan partout, attendez deux secondes.
2: Ok.
3: D'abord, fais bien ton truc, Alexandra.
2: Ok.
3: Et puis, une fois que t'auras bien amené le terrain et tout, t'auras bien. On va voir ce que c'est. Mais Fabrice a raison, c'est bien mon fantasme. Enfin, contre le cabriolet avec le portable et cuir. Mais...
2: Allô? Bonsoir, approche-moi la série, s'il vous plaît.
3: Oh putain, dans la famille sympathique, j'aurais le père, bonne pioche, hein. Oh l'aigreur. Oh. Un jour, il faudrait que j'appelle chez mes parents pour voir si mon père est aussi aigri que ça, j'aurais la haine. Oh là là. Oh là là, il a même pas dit bonsoir, rien. Oui, oh puis il a posé le téléphone. Attention. Eh, c'est ton beau-père, hein.
2: Bah oui.
3: Oh bravo, tu le connais?
2: Ouais.
3: Oh putain, il t'aime pas?
2: Pas trop.
3: Oh putain, ça sent direct.
2: Allô?
3: Chut. Attention.
4: Allô?
2: Allô Thierry?
4: Oui.
2: Ouais, c'est moi.
4: C'est qui?
2: Alexandra.
4: Oui.
2: Ça va?
4: Oui.
2: Ouais, c'est pas parce que franchement, je suis pas bien, fallait que je te parle et je sais pas trop comment te le dire, quoi.
4: Quoi?
2: Bah, tu vois, en fait, ça fait 3 semaines, 1 mois que je sors avec un mec.
4: Ah bon?
2: Ouais. Et tu vois, je sais pas trop comment te le dire parce que... Bon, c'est pas évident, j'arrive pas à gérer la situation.
4: Pas bien ce que tu fais. Franchement, c'est pas bien.
2: C'est pour ça que tu me vois pensif des fois et tout, quoi, en fait.
4: C'est pas bien. C'est pas grave.
2: De quoi?
4: C'est pas bien.
2: Comment ça, c'est pas bien?
4: Non, c'est pas bien ce que t'as fait, franchement, c'est pas bien.
2: Bah, je te le dis, quoi, au moins.
4: C'est qui?
2: Hein?
4: C'est qui?
2: Laurent.
4: C'est bien, Alexandra. C'est bien.
2: Ouais. Bah, écoute, faut que tu me comprennes, quoi, je sais pas.
4: Ah ouais?
2: Ouais.
4: Putain, tu parlais de moi?
2: Comment ça, je parle de toi?
4: Tu m'as demandé, ouais, de te faire confiance et tout, tatati tatata. Ok, bon, c'est pas grave.
2: Bon, qu'est-ce que tu fais? Tu veux casser?
4: Ouais, laisse tomber, c'est pas la peine.
3: Oh, je vais recoller les morceaux.
2: Attends, je te le passe, il est là, je te le passe.
3: Ah non, mais je suis pas Laurent, moi. C'est non, mais je suis là pour recoller les... je suis un copain. Je suis là pour recoller les morceaux, hein. Ça va?
4: C'est chez Alex, là, alors?
3: Ouais.
4: Ah bon?
3: Non, mais c'est elle qui m'a appelé, hein.
4: Et oui, et donc?
3: Hein?
4: Et donc?
3: Bah non, mais parce que moi, je la connais bien, on se connaît pas, mais... comme elle m'a dit, voilà, si tu peux lui parler, donc...
4: Passe-moi Alex, s'il te plaît.
3: Ouais, je te la repasse, ouais.
2: Allô?
4: Putain, c'est bien ce que tu fais, Alex, hein.
2: Comment ça?
4: C'est mortel, putain. Ok, bah c'est pas grave.
2: Okay, non, d'accord. Mais t'inquiète pas, réagis pas mal. Hein.
4: Non.
2: Mon copain, tu vois, il est là, il est sympa, mais vraiment, tu veux pas lui parler, quoi, je sais pas.
4: Putain, c'est pas bien ce que t'as fait. Tu m'as trompé pendant tout ce temps-là. Hein? Je t'ai pas.
2: Ouais.
4: C'est fort, quand même, ce que t'as fait.
2: Bah en fait, le soir, tu voyais venir à la maison et tout, mais...
4: Mais alors, c'était la peine de faire ça?
3: Ah ouais, fallait pas, j'écoute, là.
2: Il écoute, là, sur le clignot, en fait.
4: Bon, vas-y, laisse tomber, je vais te laisser.
2: Attends, deux secondes.
3: Oh, putain. Non, mais t'as vraiment envie de le plaquer, toi.
2: Non.
3: Il a quel âge?
2: 23 ans.
3: Oh, putain, ça, j'ai dit, il a une voix de maille, j'ai possible d'avoir 30 balais, lui.
2: Rappelle-le, s'il te plaît.
3: Hein?
2: Rappelle-le.
3: On rappelle ou on rappelle pas? Ah, allez, on rappelle, on va essayer de recoller les morceaux, ouais. Ouais, mais t'es violente, toi, je me suis dit, elle va s'arrêter tout de suite, je dis, c'est petit jeune, il s'amuse et tout.
2: Voilà.
3: T'as déjà Fabrice qui t'encourage en disant quel salope, faut pas s'amuser avec ça, mais t'en as d'autres par contre qui trouvent ça plutôt marrant.
4: Allô?
3: Oui, bon.
4: Oui.
2: Allô?
4: Oui.
2: Thierry, c'était une blague, hein.
4: C'est qui?
2: Stéphane Radio.
4: Stéphane Radio, arrête de dire.
2: Bah vas-y, dis-lui, Max. Max, arrête, je me sens en galère, sérieux.
4: Allô?
2: Ouais. Ben franchement, je te jure, c'est la Torah d'Israël, Stéphane Radio.
4: De quoi?
2: C'est la Torah d'Israël, Stéphane Radio. Mais Stéphane Radio, demande à Fabrice, mais Stéphane Radio, tu vas voir que. Ben demain, attends, c'est une radio.

0: Allô?
1: Oui.
0: Thierry?
1: Oui.
0: Donc t'entends que ça fait une radio?
1: Je sais pas, je suis en quoi là.
0: La mettre une radio, dépêche-toi, qu'est-ce que tu fais hein?
1: C'est quel truc?
0: T'as un point 9 FM. Dépêche-toi, hein.

Allô? Allô?

0: Allô?
1: Ouais.
0: Oui, bah on t'entend que c'est une radio?
1: Bah je sais pas, non, j'entends rien, je n'entends pas.
0: Comment ça t'entends pas?
1: Il n'arrive pas à le mettre, lui.
0: Quoi?
1: Il n'arrive pas à le mettre.
0: Mais c'est un point neuf, je t'ai dit, mets-le en bas sinon.
1: Bah attends.
0: Dépêche-toi, vas-y. Allô?
2: Bon, ne bougez pas, on va venir dans un instant avec cette petite histoire qui est très alléchante et puis on aura...
3: Mais désolé ma chérie. Hein.
0: C'est pas grave.
2: Et Vanessa.
0: Ouais, ça va.
2: Hein, je suis un peu dégueulasse. Hein.
0: Bah ouais.
2: Mais et tous les gens qui étaient sur mort de rire. Au début, il y en a sur Minitel qui m'ont dit tu peux pas faire ça, c'est dégueulasse. Et après, ces gens ils disaient oui, c'est dégueulasse, mais en même temps, ça nous fait bien rire. Donc si tu veux, les gens de l'autre côté du poste, ils sont là, ils se disent ah putain, quand même, le mec il pousse loin le bouchon, mais en même temps, ils disent putain, ils savent, ils doivent se mordre, ils disent putain, c'est grave. C'est un peu comme quand tu regardes, c'est arrivé près de chez vous. Tu rigoles, mais tu te dis quand même que c'est grave.
0: Ouais, c'est vrai. Il est là, celui-là ou pas?
2: Qui, ton mec?
0: Ouais.
2: Bah non, il faut le rappeler.
0: Ouais, bah ouais, je préférerais.
2: Bon, quoi. On va essayer de le rappeler quand même,
0: okay,
2: là, on va essayer d'arranger. Est-ce qu'on peut appeler Julie, est-ce qu'on peut l'appeler là ou pas? Ça serait bien qu'on puisse le faire. Et là, tu vas essayer de... T'as pas le temps de lui expliquer alors?
0: Bah non, en fait, non.
2: Et
0: bah,
2: ouais, comme après, quand tu disais d'allumer la radio, je mettais un disque.
0: Voilà,
2: forcément,
0: ouais.
2: Le pauvre, quand il devait allumer la radio, il est tombé sur un disque. Ouais. Il est pas con le mec, ça quand même. Hein.
0: Bah ouais.
2: Ah ouais, quand il a descendu, quand il veut planter quelqu'un, il plante quelqu'un. Hein.
0: C'est sûr, ouais.
2: Ah ouais, moi c'est comme un rendez-vous, quand j'ai décidé de pas y aller, j'y vais pas. Hein.
0: Bah voilà.
2: Allez, on y va, c'est parti, on rappelle donc. Comment il s'appelle?
0: Thierry.
2: Thierry, il a un petit surnom?
0: Bah non, mon amour, mon bébé d'amour.
2: Mon bébé d'amour. Ma rose des sables, mon coquelicot. Hein?
0: Non, pas ce point-là quand même.
1: Allô?
0: Thierry?
1: Oui.
0: Bah alors, t'as vu que c'était une radio ou pas?
1: De quoi?
0: Bah la radio.
1: Ah oui, ouais.
2: Alors, bah oui Thierry, ouais. C'était la radio.
0: Bah ouais.
1: Ouais,
2: ouais, ah ouais, putain, tombé sur ce coup-là, Thierry. Ouais. Non, c'était... Ceci dit.
1: Ouais.
2: Bon, moi c'est Max, hein, tu me connais peut-être.
1: Max de Fun Radio.
2: Voilà, oui. Non, ouais. Pas de Skyrock encore, ils m'ont contacté, mais pour l'instant je peux pas me garer. Mais oui, c'est Max de Fun Radio. Donc avec Alexandra, puis une autre auditrice qui s'appelle Vanessa.
0: Ouais, salut.
2: Voilà.
1: Bonjour.
2: Et en fin de compte, on peut le dire à Alexandra. On peut le dire à Alexandra, c'est quand même une auditrice, donc Vanessa, qui a voulu qu'on monte ce stratagème. Hein.
1: D'accord.
2: Alexandra ne se serait jamais permis de le faire.
0: Bah non, ouais,
2: non, c'est-à-dire qu'elle, à la base, elle voulait vraiment te plaquer en direct. On dit, oh, t'es connerie. Non, mais c'est vrai que Alexandra, elle était dégoûtée après. Mais non, je t'aime, mon bébé. Ah, baba, prout.
1: C'est vrai que c'est bizarre, quoi.
2: Bah, tu m'étonnes, appeler à 10h30. Ceci dit, t'es persuadé que Alexandra te serait pas en train de te faire un plan. C'est peut-être un message pour te faire passer en plein.
0: Non, mais non, pas du tout. Je l'aime trop. Il sait très bien. Et lui, il aime? Est-ce que tu l'aimes, toi?
1: Ouais, quand même.
2: Je rêve d'un jour d'être face à ma nana. Je lui dis, je t'aime, toi, tu m'aimes?
1: Non, mais
2: Ouais, quand même, un peu.
0: Quand même, chérie.
2: Ouais, quand même, ouais.
1: Non, oh. Parce que je suis pas ému, tu sais, je suis pas trop émotif, moi. J'aime pas trop dire mes sentiments.
2: Ouais, moi aussi, pareil. Ouais, pareil. Ouais, c'est pareil. Florent, pareil aussi, tu dis pas trop, tu dis, je t'aime, machin, facilement. Pareil. Tu le dis facilement, toi? Et toi, Julie, facilement, tu dis je t'aime, machin? Ah ouais, apparemment, Julie, ouais, à fond, ouais. Apparemment,
0: ah bah moi,
2: Julie est complètement dans le trip ce soir.
0: Non, moi aussi, ouais.
2: À fond, hein, ouais.
4: Ah
2: ouais.
4: Hein?
2: Hein?
4: Je suis malade.
2: Ah, les malades, ah ouais, d'accord. Donc, ouais, non, ouais. Ouais. Bon, t'es rassuré quand même, Thierry?
1: Oui, oui.
2: Ah, t'es quand même rassuré, quoi. Bon, ça me fait plaisir. Alexandra, est-ce que t'as un truc, t'as un petit mot à bébé comment?
0: Bah ouais, je t'aime quoi, voilà.
2: Oh là là.
0: C'est beaucoup, hein, déjà.
2: Et toi, tu lui dis souvent?
1: Moi aussi, tu le sais, mais bon, t'es trop dur avec moi.
2: Bah ouais, mais pourquoi tu lui dis pas? Tu lui dis pourquoi? C'est pourquoi, moi j'ai jamais compris dans les couples, je t'aime et l'autre qui fait moi aussi.
1: Non, oui, je t'aime.
2: Ah.
1: Je t'aime.
2: Est-ce qu'il te
1: le
2: dit?
1: Je l'aime.
2: Est-ce qu'il te le dit souvent?
0: Non, pas trop. Pas assez à mon
2: goût. Et toi?
1: Parce qu'elle est pas assez sage.
2: Et toi?
1: Comment?
2: Toi, tu lui dis, Alexandra?
0: Ouais, quand même, ouais.
2: Ouais, quand même. Et pourquoi elle est pas assez sage?
1: Oh, elle a un sale caractère.
2: Mais...
1: Ah. C'est ça, quoi. C'est
2: mais
1: comme
2: c'est
1: ça.
2: Normal, elle c'est 18 ans, c'est un peu voilà. Des gamines encore.
1: Ouais, mais bon.
2: Eh ouais, ça sort de la catégorie un peu pisseuse, ça veut rentrer dans le monde adulte. Mais si, attends, ça se fait femme, ça a 18 ans, c'est sur le point d'avoir son permis, ça peut
0: c'est
2: aller... Voilà, des choses comme ça, donc ça se sent plus et tout. Eh, oh. Eh, j'ai une sœur du même âge, alors je sais ce que c'est, hein. Ça veut se la cogner, grande femme, et... Non mais, hein, Thierry, quand même.
1: Ouais, mais elle est adorable, quand même.
2: Mais hein. Oui, elle a l'air très gentille quand elle est dans sa chambre et qu'elle bouge pas et qu'elle se couche à 10h, c'est vrai. Alexandra, tu dois laisser Thierry sortir jusqu'à des 4-5 heures du matin. Et
0: quoi, prendre... quoi, non, bah, ça va pas, non.
2: Oh, l'autre, c'est quoi, on dirait une vieille fille, vous êtes vieille fille, 18 balais, vieille fille.
0: Mais non, c'est pas ça.
2: Mais soyez pas possessive comme ça.
1: C'est vrai, c'est ça.
2: Ah là là, au début ça excite les garçons, on vous l'a déjà dit, après ça lasse. Au début c'est plaisant parce qu'on a l'impression de se dire oh là là, on est aimé, mais après ça devient fatigant.
0: Ouais, d'accord, mais alors moi aussi je change 4h-5h du matin.
2: Mais non, toi tu n'as que 18 ans, tu as 18 ans. Tu as ton bac à passer.
0: Bah oui, en plus.
2: Bon alors.
0: Ouais.
2: Bon, très bien. Alexandra et Thierry, on vous souhaite une bonne soirée. Thierry, tu vas pouvoir dormir sur tes deux oreilles tranquillement.
0: Oui, mais tranquille là.
2: Hein, j'espère que tu n'auras pas trop mal à tes cornes. Et puis on te souhaite une bonne soirée.
0: Bonne soirée.
2: T'as un problème?
1: Ouais.
2: Qu'est-ce qu'il y a encore? T'arrêtes pas de te plaindre au standard.
1: J'arrête pas de me plaindre au standard, mais sérieusement, J'aurais été à Paris, tu vois, devant la radio.
2: Ah ouais, avec un steak écrasé sur ta gueule, ouais, devant la radio. Ouais.
1: Quoi?
2: Ça aurait été grand. Je veux dire, avec un steak écrasé sur ta gueule.
1: N'importe quoi, toi, j'ai failli être aveugle. J'ai failli être aveugle.
2: Alors je vais te dire, ça serait une bonne nouvelle si demain tu pourrais être aveugle, comme ça au moins on est sûr que tu pourrais plus composer le numéro de la radio.
1: Ouais. Tu prends direct là? Tu prends direct?
2: Non, t'es pas en direct, mais on va y retourner, on va être en direct bientôt là. Mmh. Et alors qu'est-ce que tu deviens?
1: Hein?
2: Ça va?
1: Ouais, je sors d'hôpital aujourd'hui.
2: Ah ouais, c'est marrant. Il y a plein de gens qui nous ont écrit, qui nous ont demandé un petit peu de tes nouvelles, tiens.
1: Ouais, c'est ça, ouais.
2: Ouais, c'est marrant.
1: T'as raison.
2: Hein?
1: T'es con. Ouais.
2: Non, c'est marrant, ça.
1: Non, mais c'est pas grave, je vais me pointer à la radio, moi. Je vais me pointer.
2: Ah non.
1: Je te jure, ouais.
2: Ah non. Qu'est-ce que tu veux, Mickaël?
1: Je vais me pointer à la radio.
2: Qu'est-ce que tu vas faire?
1: Non, parce qu'après, on appelle, on dit Mickaël, voilà, il a.
2: Qu'est-ce qu'il y a, Mickaël? Tu vas venir dans la radio, tu vas me voir en face, qu'est-ce qu'il y a? Tu vas faire le malin?
1: Non, me voir si je veux faire le malin.
2: Qu'est-ce que tu vas faire?
1: Attends, je vais pas rigoler.
2: Qu'est-ce que tu vas faire?
1: Bah, tu verras bien.
2: Tu vas me mettre un bourre-pif?
1: Quoi?
2: Tu vas me mettre un bourre-pif?
1: Bah, tu vas voir si je vais te faire un bourre-pif.
2: Qu'est-ce qu'il y a? Tu veux te battre?
1: Hein?
2: Tu veux te battre?
1: Bah, tu vas voir.
2: Bah, viens devant la radio qu'on se batte.
1: Tu vas voir.
2: Tu vas me chercher? Tu vas me taper avec tes petits
1: points? Après, tu gueules parce que je passe sur Europe 1 avec Malher ou Hubert. Et puis toi, tu veux jamais passer en direct, comment veux-tu avoir de la conversation?
2: Mais parce que putain, mais Mickaël, sans déconner, tu nous fais qu'une chose, c'est de parler de ton karaoké, c'est de
1: mais
2: chanter.
1: Je m'en fous du karaoké, j'y vais plus maintenant depuis le temps que j'y vais plus.
2: Ah bah maintenant tu vois plus rien, tu peux même plus lire les
1: paroles. Je vois plus rien, c'est ça, t'as raison.
2: Maintenant que t'es aveugle, évidemment, bah
1: ouais,
2: tu peux plus lire.
1: M'en fous toi, je vais vous baiser la gueule.
2: Ah, vous baiser la gueule.
1: Ouais, je vais vous baiser la gueule.
2: Bon, Mickaël, ne bouge pas, on vient dans un instant avec toi, d'accord?
1: D'accord.
2: Très bien. Ah, quelle grande gueule celui-là, alors il changera véritablement jamais. Bon, alors comme Mickaël.
1: Laurent, il est pris en antenne, il rigolait encore. Ouais.
2: Attends, c'est pas.
1: Attends, moi j'ai le numéro de l'hôpital, on va les appeler pour voir si c'est correct, d'accord? Ouais.
2: Attendez, vous n'avez pas.
3: Maintenant, il avait la tronche de Rocky.
1: Ouais.
2: Oh, déjà que t'avais pas une bonne tronche.
3: Oui, c'est pas toi le fantôme maintenant.
2: Attends, sans déconner, t'as la gueule de Rocky.
1: Ouais, tu veux qu'on voit des photos, Max? Tu veux que je des photos?
2: Et là, tu te rapproches de plus en plus du vieux film de l'Elephant Man, là, c'est David Lynch.
1: Exactement. D'être moche. Hein.
2: Je suis sûr que demain, tu viens à la radio, David Lynch, il vient pour un interview, il fait Elephant Man 2.
1: N'importe quoi, t'as vu. Arrête de me coincer comme ça.
2: J'essaie pas de te coincer.
1: Mais à chaque fois, tu me baisses la gueule.
2: Mais non.
1: Oui.
0: Mickaël, oui. T'es si moche que ça?
1: Non, c'est pas vrai.
2: Oh putain.
1: Mais je suis plus beau que Max, moi.
0: Oh, ça m'étonnerait.
1: Alors là, Max, c'est vrai qu'il est mignon.
2: Ouais.
1: Je peux dire qu'il est mignon parce que moi, j'ai vu pour de vrai, il est mignon.
2: Ouais. Donc,
1: alors là, c'est pas des conneries.
2: Non, moi, je confirme que t'es pas beau parce que je t'ai vu aussi pour de vrai.
1: Moi, je confirme que je suis beau, toi.
2: Attends, Mickaël, t'es venu à mon anniversaire, il y avait tout le monde qui était dans le studio, avec tous les auditeurs, les fidèles, t'étais dedans. Et je veux te dire, t'étais dans le trio de tête des
1: moches. Moi, Gérard, il est beau, Gérard.
2: Ah, mais non, mais j'ai
1: avec
2: ma dit
1: que... copine.
2: On a jamais dit...
1: Bernadette avec Chirac.
2: Oh là là. Là, Gérard, il va s'énerver, là.
1: Ah ouais, mais je parle pas de Gégé. Bah, Gégé, bonne année.
2: Oh là là, Florent, là, je crois qu'on va être obligé. Florent, on va être obligé de rappeler parce que là, il est en train de défoncer Gérard, là. Donc, Gérard, il faut qu'il intervienne. Là. Exceptionnellement, il faut qu'il appelle dans la cabine. Gérard, descend dans la cabine, Gérard. Dans 10 minutes, on t'appelle, ça va cogner, là.
1: Et Max.
2: Ah, mais attends, si tu dis qu'il ressemble à Bernadette Chirac et que l'autre, c'est Chirac.
1: Non, lui, il ressemble à Chirac. Et sa copine est enfin à Bernadette.
2: Oh putain, il va te déchirer. En plus, tu parles de qui, Christine? Oh putain, là t'es méchant, Mickaël. Non, toi, t'as toujours.
1: Évite de rigoler avec
2: non,
1: moi.
2: Non, mais toi, t'es toujours méchant, Mickaël.
1: Non, je suis toujours pas méchant.
2: Je me permettrais pas, tu vois, toi, t'es toujours méchant.
1: Alors attends, Max, je suis méchant avec toi.
4: Faible, tu vois.
2: Alors, tu es pas méchant avec moi, Mickaël, rien qu'un peu.
1: Je suis méchant avec toi. Comment ça se fait que vous avez été méchant avec moi hier soir?
2: On n'a pas été méchant avec toi.
1: Vous avez été méchant hier soir.
2: Qu'est-ce qu'on a dit hier soir?
1: J'ai appelé Fun Radio hier soir.
2: Mais je t'ai pas eu, c'est Florent. C'est Florent qui était méchant avec toi. Je me serais pas permis.
1: Et comment ça?
2: Un guignol comme toi, je l'aurais pris direct.
1: Oui, un guignol comme moi. Moi, je suis beau, je suis naturel. Toi, t'es quoi, toi? Toi, t'as rien, Max. T'as l'animateur de nuit, tu fais ton travail, t'as pas insulté les auditeurs.
2: Arrête, on dirait une tortue géante.
1: Moi, une tortue géante?
2: Mais t'as vu,
1: au moins, je mange des figues, à toi, tu manges pas les figues.
2: Non, mais tu plaisantes ou quoi, bon. Bon, qu'est-ce qu'on fait, Mickaël, à ton avis?
1: Vas-y, on appelle l'hôpital.
2: Non, attends, déjà, il faut appeler avec Marseille, il va falloir appeler nos amis d'énergie dans un instant.
1: Voilà, attention.
2: On a également Céline qui est censée venir avec sa voiture.
4: Elle est très sympa, elle.
2: Hein, Cécile.
0: Céline. Ouais.
2: Mais le problème, c'est que je viens à cette heure-ci, moi, je travaille.
0: Ah ouais.
2: Et ouais. C'est un peu le problème, tu vois.
5: Ouais, mais j'ai un blocage.
2: C'est qui?
1: Oh là là, il y a la Tibi derrière. Chut.
5: Non, attends. Mais pourtant, j'ai un blocage au niveau... Non, mais je suis pas timide, moi j'ai 24 ans.
1: Eh, hey, bonne enfoirée. C'est quoi ça? Bonne enfoirée. C'est qui a enregistré ça?
2: Tais-toi, Mickaël, écoutez le traître, écoutez.
5: Bah oui, tu restes...
2: Enlève-moi, Mickaël, écoutez bien.
5: Il a un blocage.
2: Alors là, vous entendez donc le Mickaël que vous venez d'entendre, là, il est en train de discuter, donc c'était enregistré sur...
6: Oui, bonsoir.
7: Bonsoir, quel est ton prénom?
6: C'est Julien.
7: Bonsoir, Julien.
6: Star System FM Max Radio Libre sur Internet, sur Facebook, c'est génial. Voilà, et Max, bravo à toi, franchement.
7: Merci. Nickel.
5: Moi, je vais dire une chose, voilà, j'écris beaucoup de poèmes.
7: Oui.
5: Et justement, je voulais te faire craquer sur des poèmes.
7: Ah ouais, s'il te plaît.
5: Hein?
7: Ça faisait longtemps que ça m'était pas arrivé, en
5: c'est
7: plus. Ouais, je te promets, ouais.
5: Alors, veux-tu que je commence?
7: Oh, j'aimerais bien, vraiment.
5: Tu veux quoi?
7: Attends deux secondes, Mickaël. Alors, en bon poète, as-tu une muse?
5: Hein?
7: Une muse? Est-ce
5: une
7: que
5: muse?
7: Tu en as une?
5: Non.
7: Tu sais ce que c'est qu'une muse?
5: Ouais.
7: Ouais, c'est quoi?
5: Une muse?
7: Oui.
5: Non, je sais pas ce que c'est.
7: Bah, une muse. C'est chaque poète a une femme,
5: ouais,
7: à qui il pense très fort et cette femme l'inspire. C'est donc sa muse.
5: Ça m'arrive pas, ça.
7: Bon, d'accord, ça t'arrive pas.
5: Mais non, mais pourtant, c'est ça que j'ai envie de te parler, toi.
7: Ah, d'accord.
5: Parce que justement, moi, j'écris beaucoup de poèmes.
7: Oui.
5: Et justement, j'ai du mal à m'accrocher vers des...
7: Vers des femmes.
5: Non, mais c'est pas vers des femmes, c'est... J'ai pas envie de m'accrocher vers des personnes de 20 ans.
7: Ah, de 20 ans. De quel âge, alors?
5: Bah, je sais pas, dans la trentaine, parce que moi, j'ai eu...
7: Quel âge as-tu?
5: Moi, j'ai 24.
7: Ah oui, 24, oui.
5: Je vais prendre 24, là. Ouais.
7: D'accord, ok.
5: Et donc,
7: Et donc, tu préfères avoir affaire à quelqu'un qui a plus d'expérience que toi?
5: Bah voilà, même qu'un enfant, même qu'elle est malheureuse, qu'elle a beaucoup subi avec un homme,
7: oui.
5: Moi, je serais prêt à, toi...
7: Tu serais prêt à subir avec elle.
5: À l'aider, voilà.
7: Ouais, ok, d'accord. Bon.
5: Tu vois, parce que hier soir, j'ai écouté encore votre émission.
7: Oui.
5: Moi, j'étais pas d'accord, parce qu'il y a des gens qui s'appelaient justement pour parler des femmes qui ont jamais eu un rapport sexuel avec un homme.
7: Oui.
5: Moi, j'estime que quand tu connais une connaissance la première fois, t'es pas obligé, même pendant 3 mois, t'es pas obligé de coucher avec la personne.
7: Non, t'es pas obligé. Bah, surtout si elle veut pas, hein, t'es pas obligé du tout.
5: Moi, j'estime que quand les mecs veulent coucher, c'est ce que j'ai déjà dit sur l'antenne.
7: Oui.
5: Quand les mecs ont envie de coucher déjà la première fois, très rapidement, pour moi, les femmes, ils auraient tout à fait raison d'attendre un petit peu.
7: Bon, s'ils auraient raison, ok, qu'ils attendent un peu, il n'y a aucun problème, de toute façon.
5: Moi, je vais commencer par un beau poème.
7: Ah, s'il te plaît.
5: Sur une hirondelle.
7: Allons-y.
5: Quand tu regardes dans le ciel apparaître une hirondelle, elle se dit dans sa tête, ouvre ta fenêtre. Moi-même, Mickaël, qui t'envoie un message personnel, en te souhaitant une très bonne fin de week-end, et surtout, commence bien ton début de semaine.
7: Ça, c'est du poème où je m'y connais pas.
5: C'est pas terrible.
7: Non, c'est bien.
5: Ouais. Alors, si t'as une femme, tu lui dis quand tu vas rentrer ce soir, chérie, quand je me mets auprès de toi, je remonte le drap pour éviter que tu attrapes le froid, je te fais un gros baiser.
7: Oui.
5: Et je te dis à demain soir.
7: Ah, oui. C'est-à-dire qu'en fait, finalement, là, quand l'émission se terminera, moi, je vais rentrer chez moi à 3h30, 4h.
5: Bah, voilà.
7: Je vais réveiller ma nana pour lui dire ça, quoi.
5: Voilà.
7: Et elle va bien le prendre.
5: Par contre,
7: non, mais attends, elle va bien le prendre, tu me le garantis.
5: Ah ouais, elle va bien le prendre.
7: Ok.
5: Et puis par contre, tu emmènes une rose rouge.
7: Oui.
5: Parce que tu lui diras.
7: Oui.
5: Mon amour.
7: Oui.
5: Une rose rouge fait penser à ton amour.
7: D'accord.
5: Assieds-toi sur mes genoux. Pour finir, je te dirai toujours I love you.
7: D'accord. Mickaël, je la trouve où, la rose?
5: Hein?
7: La rose, je la trouve où?
5: Je sais pas, tu...
7: Je vais en gauler une, au siège du Parti Socialiste, ils doivent être au web, normalement ça doit être bon.
5: Ouais.
7: D'accord, ok. Quoi d'autre sinon?
5: Hein?
7: Quoi d'autre en poème autrement?
5: Bah, je sais pas, moi, sur un enfant par exemple.
7: Ouais, ouais.
5: Sur par exemple une femme qui serait enceinte.
7: Ouais.
5: Qui nous écouterait.
7: D'accord.
5: Alors c'est un enfant dans ton ventre, excuse-moi, parce qu'il y a Benoît qui vient juste de passer. Hein? Un enfant dans ton ventre, il te donne des battements. Il te dira toujours, je t'aimerai toujours ma belle maman.
7: Mais dis-moi, c'est toi qui les as composés, les poèmes?
5: Ouais.
7: Faisant un bouquin, c'est bien.
5: Toi et moi, allongés sur la plage.
7: Celui-là, au moins, comme bouquin, il risque pas d'être interdit.
5: Ouais,
7: hein.
5: C'est ça, moi, c'est ça que j'arrive pas à comprendre.
7: Ouais.
5: C'est que je fais beaucoup de poèmes, je n'arrive pas à trouver une femme vraiment raisonnable qui arrive,
7: qui arrive à comprendre ta sensibilité.
5: Non, pourtant, je suis un mec très sentiment.
7: Oui, non, mais ça s'entend, mais cela dit, à la limite, pour trouver une nana, parce que tu leur balances les poèmes ou pas, non? Tu leur dis, tu t'en sers?
5: Ben non, je dis pas les poèmes, parce que justement, je suis un peu timide.
7: Oui, tu vas pas jusque-là, bah oui. c'est moi, une fois que tu connais bien la personne que là tu peux y aller, comme
4: par exemple.
7: Comme quand par exemple, j'en sais rien moi, tu rencontres une nana, au début tu te comportes bien, puis 6 mois après tu pètes au lit quoi.
4: Non, attends, parce que moi j'en ai connu une femme, tu vois, bon, au départ c'était ça, tu vois.
7: Ouais.
4: Et puis bon, ce qu'elle m'a fait, ben, c'est quand elle a attendu un chèque de ma part, et ben quand elle a reçu le chèque, et ben, qu'est-ce qu'elle a fait, elle m'a viré, elle m'a foutu tout mes bagages.
7: Et pourquoi tu lui as fait un chèque, je comprends pas.
4: Mais si, parce que moi, si tu veux, je vivais chez elle.
7: Ouais.
4: Et j'étais bon, moi j'arrête l'hôtel, et puis moi je vivais chez toi.
7: Ah.
4: Tu vois, parce que j'étais sûr d'elle.
7: Ouais.
4: Et bon, ben, elle m'a dit, ouais, ok, pas de problème.
7: Ouais.
4: Et puis bon, c'est quand Max, il avait téléphoné à cette femme-là.
7: D'accord.
4: Il a raconté un peu de ma vie, que moi je rencontrais pas mal de femmes sur 40 ans, tu vois.
7: Ouais, d'accord.
4: Et lui, ben, elle, en plus que quand j'ai téléphoné, moi, on faisait l'amour en même temps, tu vois. Et bon, ben, après, ça s'est arrêté, tu vois. Il y avait plus d'amour du tout, tu vois. On s'engueulait.
7: Plus rien du tout, quoi.
4: On s'engueulait, plus rien du tout.
7: Et en plus, t'as voulu retourner à l'hôtel, et là, ils t'ont annoncé que c'était complet.
4: Et voilà.
7: Ah ouais.
4: Alors justement, elle, ce qu'elle m'a fait, bah, quand elle a reçu le chèque, elle m'a dit, mais qu'est-ce que tu dégages? Et puis elle m'a foutu ma télé carrément.
7: Combien le chèque?
4: Hein?
7: Combien le chèque?
4: 1000 balles.
7: 1000 balles?
4: Bah ouais.
7: Ouais, t'aurais pu... C'est bon, encore Michael Jackson qui divorce,
4: ça,
7: quoi.
4: Non, mais c'est ça que j'aime pas. Bah, des profiteuses comme ça, c'est pas ça. Et après, on va les se plaindre parce que, bon, ben, un couple se tient pas entre l'un et l'autre, et ben, c'est pas le fruit qui compte, hein. C'est ce qu'il y a dans la tête, et c'est la personne qui, si elle a les sentiments, s'ils ont des sentiments l'un et l'autre, c'est le principal. C'est pas uniquement la thune qui compte chez un couple.
7: Ah oui, mais ça y fait beaucoup quand même, hein. Je sais pas si tu remarques quand tu sors un peu. Les plus belles nanas sont avec les mecs les plus moches. Mais les mecs les plus moches, généralement, ils sont pleins aux as. Ils ont des super belles bagnoles et des super apparts. Bah oui, mais on peut pas lutter, mon pote, contre ça. On peut pas.
4: Hier soir, je m'étais dans un karaoké à Caen,
7: et
4: puis j'y vais souvent.
7: Ouais.
4: Moi, j'ai pas envie de rencontrer une personne ici, parce que je suis trop connu dans ce karaoké-là. Bon, j'avais une...
7: Attends, le mec, il est connu dans les karaokés.
4: Moi, je suis connu, moi.
7: Tu démarres mal dans la vie, fais gaffe.
4: On m'appelle Patrick, moi. On m'appelle Jean-Jacques Goldman, on m'appelle un peu de tout, parce que j'imite tout ça, moi.
7: Attends, on t'appelle Jean-Jacques Goldman parce que tu imites Goldman.
4: Et puis j'imite Patrick Bruel aussi.
7: Ah bah, fais-nous du Goldman, voir.
4: Hein?
7: Vas-y.
4: Tu veux quoi?
7: Bah, n'importe quelle chanson, celle qui te plaît le plus.
4: Attention,
7: elle a fait un bébé toute seule, vas-y, celle-là. Ah si, elle est bien, celle-là, c'est la plus con, vas-y.
4: Elle a fait... Non, je prends pas celle-là.
7: Oh si, tu peux.
4: La nuit s'habille dans mes bras.
7: Non, Goldman, on a demandé.
4: Eh ben, c'est ça. Goldman,
7: Ah d'accord, nuit. Ok, ouais, ok. Donc,
4: c'est nuit.
7: Et c'est pour ça qu'on t'appelle Jean-Jacques Goldman.
4: Ouais, et puis on m'appelle aussi Patrick Bruel.
7: Tu veux lui rendre service à Goldman?
4: Quoi?
7: Fais-toi appeler Jean-Claude Goldman plutôt.
4: Pourquoi?
7: Non, comme ça. Et Patrick Bruel, on t'appelle Patrick Bruel.
4: Ouais.
7: Allez, vas-y, pourquoi?
8: Allô? Bonsoir, c'est moi Patrick. Ça va ce soir?
7: Ça va bien, ouais.
8: Ah bah, tu vois, c'est moi Patrick, c'est vrai. C'est vraiment con, hein, de m'avoir au téléphone. Bah, je sais que ça surprend des auditeurs, mais que voulez-vous? Mais tu sais, Bruel, je l'imite en chantant.
7: Ah d'accord, bah justement.
8: C'est vrai en plus.
7: Bah vas-y.
8: Hein?
7: Bah vas-y.
8: Ça n'aimait pas moi, tu rêves depuis longtemps. Sur la télé, la neige envahit l'écran. Alors regarde. Bien ou pas?
7: Ah très bien.
8: Hein?
7: Ah ouais.
8: C'est vrai que j'imite pas mal Bruel, mais
7: non, non, mais non, mais
8: il est dur. Ah,
7: c'est pas que tu l'imites pas mal, tu le tiens carrément bien, quoi.
8: Ouais.
7: Non, sans déconner.
8: Mais
7: je suis épaté, parce que c'est vrai que c'est pas un truc vraiment facile à choper, puis non, mais là, toi, tu l'as, hein.
8: Bon,
7: aucun problème.
8: Ouais. Dis-moi, qu'est-ce que je pourrais faire pour trouver une femme? Parce que moi, je dis une chose, c'est pas une femme que tu...
7: Qu'est-ce que tu pourrais faire pour trouver une femme?
8: Ouais, parce que moi, je dis que c'est pas une femme.
7: Bon, bah, déjà, prendre des cours du soir, et puis ensuite...
8: T'as la radio, t'as ta femme derrière qui t'attend ce soir. Vous avez des choses entre l'un et l'autre, c'est sûr.
7: Ouais, entre l'un et l'autre, son amant, par exemple, ouais.
8: Ah, mais non, mais c'est vrai que t'es heureux dans ta peau.
7: Ouais, ouais.
8: Mais moi, regarde, moi, vu ma situation, comment je suis, moi, je suis un mec qui cherche du boulot. Et bon, moi j'étais Reaper, j'ai pas la honte de le dire, hein, je suis inscrit à l'intérim, bon, je suis l'intérimaire, hein. S'il y a de l'argent qui rentre quand même, hein.
7: Ouais.
8: Et bon, ben, moi ce que je veux, de mon côté, c'est que l'après-midi je me fais pas chier, mais c'est surtout le soir, tu vois.
7: Ouais. C'est-à-dire que finalement, toi t'aimerais quoi? T'aimerais bien gagner ta vie en foutant pas une?
8: Non, pas du tout.
7: Bon.
8: Moi je préfère bosser, tu vois, avoir une femme, même qu'elle a un gamin, j'accepterais. Du moment que la femme, moi j'ai dit une chose, que quand j'ai eu Nathalie, hein, c'est qui m'a viré, je travaillais. Je travaillais.
7: Ouais.
8: Mais depuis que je l'ai quitté, tu vois, je me suis retrouvé à l'hôpital, j'ai les mains en plâtre.
7: Ouais.
8: Pourquoi? À cause d'elle, tu vois.
7: D'accord.
8: Et puis bon, bah, moi ce que je veux, c'est d'avoir du boulot, d'avoir une copine sûre,
7: vois,
8: pas une salope, hein. Une copine sûre, et bon ben, qui tiendrait, si moi je fais le pas, elle en fera le pas, tu vois. Pourtant, j'offre trop de choses à une femme, moi, tu vois. Que la femme m'offre rien, je m'en fous. Mais moi, je suis comme ça. Je suis beaucoup ouvert vers la femme que la femme, si elle est ouverte, non pas vers moi, je m'en fous, tu vois.
7: Ah, d'accord.
8: Tu comprends?
7: Ouais, d'accord. Mais ça marche pas comme ça en général. Et c'est pour ça que ça a pas marché jusqu'à présent, Michael.
8: Hein?
7: C'est que ça va dans les deux sens, là. Et t'es en train de confondre un truc.
8: Mais non, parce que moi, si tu veux, moi, je suis.
7: Non, mais honnêtement, t'es en train de. Honnêtement, t'es vraiment en train de confondre un truc.
8: Mais quoi?
7: T'es en train de confondre.
8: Quoi? Mais dis-moi le quoi.
7: Mais non, t'es en train de confondre, je peux pas. Je suis désolé pour toi, mais t'as carrément rien compris quoi.
8: Mais si, mais moi.
7: Non, t'as rien compris,
8: mais
7: je te dis.
8: Compris
7: mais non, tête d'âne, t'as rien compris.
8: Mais si.
7: Mais je te promets que non.
8: Mais quoi, qu'est-ce que
7: tu parce que t'as un discours qui est carrément incohérent par rapport à ça.
8: Mais non.
7: Mais je te promets.
8: Mais non.
7: Mais si, je te promets, je sais pas si t'as enregistré là tout ce que tu viens de dire, mais si jamais c'est fait, bah tu réécoutes la cassette et tu diras, mais bon sens, mec avait raison, je raconte n'importe quoi.
8: Mais non,
7: je n'ai absolument rien compris.
8: Moi, je te donne une chose, que c'est vrai que bon, bah.
7: Non, mais.
8: Non, attends, laisse-moi finir.
7: Ah non, je peux pas là.
8: Non,
7: mais je peux pas te laisser finir, Michael, c'est pas possible.
8: Quand tu vois des mecs.
7: C'est pas possible, je peux pas te laisser terminer dans ton incohérence, c'est mauvais pour toi, c'est mauvais, honnêtement.
8: Mais
7: si, je te promets, mais tu t'es fait avoir déjà une fois, c'est pas. Mais non, mais attends, mais deux secondes, Nathalie ou pas Nathalie, bon, au bout d'un moment. C'est parce que t'es complètement incohérent, tu vois ce que je veux dire.
8: Mais ouais, quand tu vois des salauds qui
7: ouais, préfèrent avoir. Mais non, ce sont des mecs. Mais non, mais ce sont des mecs intelligents, regarde, parce que les salauds dont tu parles, si tu veux, bah qu'est-ce qu'ils ont? Ils ont une vie bien pépère, ils ont du pognon, ils ont des nanas, et tout va bien pour eux, ils sortent, ils ont des amis, etc. etc. Tu vois. Mais je te promets. Moi
8: non,
7: je peux t'en présenter plein des mecs comme ça.
8: Non.
7: Mais oui.
8: Moi je dis une chose que j'en ai connu des.
7: Ouais.
8: J'en ai connu des gens, tu vois.
7: Ouais.
8: J'en ai connu.
7: Ouais.
8: Il fallait faire 800 km pour aller les voir.
7: Ouais.
8: Alors s'il faut faire 800 pour les. 800 km pour aller voir des gens vraiment corrects,
7: ouais.
8: Et ben moi je dirais une chose qu'il faudrait le faire.
7: Et ben c'est en ça que t'as rien compris.
8: Bah, parce que moi je dirais une chose, tu vois. Sans déconner, je dirais une chose. Moi j'ai fait du réseau, j'ai fait du Minitel.
7: Est-ce que tu connais la célèbre devise? Moi c'est une devise que j'adore. Trop bon, trop con. Moi je trouve ça vraiment, c'est fabuleux comme truc.
8: Mais non, pas
7: mais bien sûr
8: non,
7: que
8: non,
7: oui.
8: Je suis pas d'accord avec toi.
7: Mais tu sais
8: pas.
7: Ce que t'es, Michael, finalement. Tu sais ce que t'es un naïf.
8: Mais non, je suis pas naïf.
7: Si, t'es un naïf.
8: Mais non.
7: Mais si.
8: Parce que moi, je donne une chose que, bon, bah, c'est vrai que je suis mal dans ma peau, c'est vrai que j'ai besoin de rencontrer du monde.
7: Non, mais t'es naïf. Mais oui, mais t'es naïf, tu sais quoi, c'est dommage parce que t'es en train de pêcher par excès de gentillesse. Et ça, c'est pas bien.
8: Bah,
7: et tu te feras toujours avoir.
8: Il y a beaucoup de gens qui m'ont dit, moi.
7: Non, mais honnêtement, tu te feras toujours avoir, Michael, et tu nous appelleras toujours en disant, ah, je me suis encore fait avoir. Bah oui, mais bon.
8: Je suis tout à fait d'accord avec toi parce qu'il y a beaucoup de gens qui m'ont dit que j'étais trop
7: ouais.
8: Trop vers
7: vers quoi?
8: Moi j'offrais pas mal de choses à une femme quand dès que je la connais, j'offre pas mal de choses.
7: Bah oui, voilà, et d'où le problème.
8: Et après je me fais baiser la gueule, il y a beaucoup qui me l'ont dit, moi je suis comme ça, qu'est-ce que veux-tu?
7: Bah oui, mais il faut changer, alors si tu tiens vraiment à réussir tes objectifs, faut carrément changer là sur ce coup-là, non?
8: Ouais, mais qu'est-ce que je pourrais faire par exemple?
7: Tu pourrais faire? Bah lâcher un peu la grappe. Non mais lâcher un peu plus la grappe aux nanas avec qui tu te trouves, voilà ce que tu pourrais faire. C'est-à-dire les laisser un peu respirer. Bah non, parce que tout le problème il est là, c'est-à-dire que tu les étouffes, mon pauvre Michael, tu vois ce que je veux dire? Bah si, tu les étouffes. Et pas sexuellement parlant, hein, je veux dire. Ça n'a rien à voir, mais tu les étouffes. Mais je te promets, Michael, tu les étouffes, honnêtement. Mais attends, n'importe quoi.
8: Je savais pas dire que je reste tous les jours avec elle, non?
7: Hein?
8: Je savais pas dire que je reste tous les jours avec elle.
7: Non, non, c'est pas une question de rester, c'est une question de se comporter avec les gens. Tu les étouffes, les nanas.
8: Non.
7: Attends, Michael,
8: que
7: je te dise la vérité, j'ai fait 50 psychos, mon vieux.
8: 50 psychos?
7: Ouais, 50 psychos, moi, ouais. Bah, ouais.
8: Que s'il faut la radio,
7: et moi, bah, hein?
8: T'aurais dû rester?
7: Bah, qu'est-ce que ça peut te foutre, ce que je fais à la radio? Bah, non, si j'y restais, si je restais en psycho, ça voulait dire que...

0: pendule à l'heure.
1: Ah bah alors là.
0: Ouais, je te promets. Ouais. Non, je te promets.
1: Ouais. Déjà, je voudrais une chose. Quand c'est pas toi, c'est Max. Quand c'est pas Max, c'est qui encore? Hein? Et Max, il m'envoie chier des fois. Toi, tu commences à me casser en ce moment.
0: Je te casse pas, je te parle, je t'expose mon point de vue, c'est tout. Ouais. Je te dis ce que je pense de toi. Maintenant, si, excuse-moi, si t'aimes pas les gens honnêtes, bah tant pis.
1: Mais si, j'aime les gens honnêtes.
0: Bah non, ça. Visiblement non, regarde.
1: Mais moi, c'est ce que j'ai dit mal. Je dirais une chose.
0: Ouais.
1: Ce que j'ai dit mal, même dans un karaoké, c'est quand j'arrive dans le karaoké, je me mets au bar.
0: Ouais.
1: Il y en a qui me connaissent, mais je vais pas avec eux.
0: Ouais, d'accord.
1: Tu vois.
0: Et pourquoi?
1: Parce que j'ai pas envie, j'ai pas. Pour moi, c'est des personnes de 20 ans, 22 ans, même pas 24 ans, tu vois.
0: Ouais.
1: Mais moi, ça m'intéresse pas. Il me faut des gens, par exemple.
0: Et pourquoi ça t'intéresse pas?
1: Parce que regarde, bon, bah, je connais un copain, là, il est à l'hôtel.
0: Ouais.
1: Hein. Bon, il est à l'hôtel, il est à côté de ma chambre. Je savais pas qu'il était à l'hôtel avec moi. Bon, lui, il a 29 ans. J'arrive bien à m'entendre avec lui, tu vois. Je suis en service de son côté. Il m'en service du sien. Là, ça va.
0: Ouais.
1: Mais moi,
0: mais finalement, t'es un mec qui est rempli d'a priori par rapport aux autres, quoi. Tu les connais même pas, tu les juges.
1: Ah non, je le connais, le mec qui est avec moi à l'hôtel.
0: Non, mais je te parle pas de ce mec-là, je te parle des mecs que tu croises là, dans ton karaoké, là où tu vas, tu dis, ouais, c'est tout simplement parce qu'ils ont, genre, ils ont 3 ans de moins que moi, ça y est, ça vaut pas le coup. Qu'est-ce que c'est, finalement? Ou alors, c'est peut-être parce que t'as peur. À mon avis, tu dois nous faire, tu sais quoi, Michael, tu nous fais un bon et gros complexe d'infériorité.
1: Tu crois?
0: J'en suis sûr.
1: Je crois pas.
0: Bah, moi, je crois que oui. Attends, c'est tout vu, la manière dont il t'exprime et tout, etc. Oh là là, tu dois te sentir inférieur par rapport aux autres, c'est pas très cool ça.
1: Ouais.
0: Ouais, je te jure. T'as peur des autres finalement, hein, Michael?
1: Bah, peur.
0: Ouais.
1: Moi, je cherche pas la merde quand ils...
0: Non, c'est pas une question de chercher la merde, ne prends pas tout au sens propre du terme.
1: C'est-à-dire que moi, je prends des choses au mal. C'est-à-dire que quand il y en a un qui me dit quelque chose de travers,
0: ouais.
1: Tu vois, tout de suite...
0: Tout de suite quoi?
1: Je suis vexé.
0: Ah ouais?
1: Par exemple, je sais pas, une connerie, tu vois, ça fait une belle connerie.
2: Salut Digifune.
3: Salut à tous, tu vas bien gros?
2: Ouais, toi ça va bien, bienvenue à tous sur Fun Radio, il est tout juste 8h20, j'espère que vous êtes en pleine forme.
3: Bah moi j'espère aussi.
2: Alors ce week-end, bien entendu, vous allez pouvoir vous éclater comme des bêtes, bien entendu, sur les discothèques et sur les pistes de danse.
3: Dance floor, ok.
2: On appelle ça les dance floor également, bien entendu, mais ça c'est pour les connaisseurs quand même. Hein.
3: Ouais, comme nous.
2: Alors très bien, j'espère que vous allez vous éclater comme des bêtes.
3: Ouais.
2: Alors on va vous expliquer effectivement les différentes façons de camoufler un mix raté, ça c'est surtout pour les DJ.
3: Ouais, les débutants, on peut
2: et
3: le dire.
2: Et vous, quand vous êtes sur les dance floor, des fois vous vous rendez pas compte des petites techniques qu'il peut y avoir pour le DJ.
3: Ouais, c'est clair, parce que le DJ, bon, des fois il est pas bien, il est malade, on peut le dire.
2: C'est vrai, des fois ça peut arriver, comme ça il a bien, pas bien mangé, tout ça, puis bon, il a pas le feeling du tout. Alors imaginez que vous êtes dans une club discothèque, quand même, club discothèque, et que par exemple votre disque jockey effectivement mixe comme un pied, qu'il a pas de micro pour pouvoir camoufler son mix raté, écoutez, ça donne ceci.

0: peux l'entendre, c'est pas terrible.
1: C'est pas terrible du tout.
0: C'est même tout naze. Et là, le DJ, il est pas crédible, hein, DJ Smash.
1: Oh bah là, c'est nul à chier, hein. Je veux dire, c'est carrément. J'ai un club discothèque, moi, personnellement, je suis en club discothèque, je vois un truc comme ça.
0: Moi, j'ai déjà vu.
1: Hein. Je peux devenir extrêmement violent.
0: Ah bah là, moi, je vais voir le patron directement.
1: Voilà, moi aussi.
0: Parce qu'il faut respecter la profession.
1: Bien sûr, alors vite, on va faire très vite quand même. Donc, effectivement, il y a deux possibilités de pouvoir camoufler un mix correctement si vous êtes DJ ou si vous êtes sur le point de vouloir l'être. Alors, quels sont-ils, DJ? Oh,
0: premièrement, DJ Smash, il faudrait que t'aies un compère. Tu vois, un autre DJ avec toi.
1: D'accord.
0: Qui se trouve quelque part dans la boîte.
1: Ou alors carrément un light show, vous avez un light show.
0: Voilà, ou un light show.
1: Un collègue et tout qui pourrait éventuellement disperser le mix raté. Démonstration, c'est parti, attention, on y va. Bien. Avec la discothèque, j'espère que tout va bien pour vous ce soir. On s'éclate comme des bêtes en tous les cas. Tout le monde est bien sur la piste. Tout le monde est bien sur la piste. Attention, ça va mixer. Voilà. Bah, est-ce que Stéphane est dans la salle?
2: Ouais, je suis là.
1: T'es vraiment, t'es là, t'es où?
2: Ouais, je suis sur la gauche, à côté du podium, là, tu vois, là.
1: Ok. Ouais, pour l'instant, tout va bien, c'est super. Apparemment, club discothèque, c'est un petit mix, quand même. Non, ça va, ça fait un petit mix comme ça, j'ai envie de vous faire plaisir, c'est assez iconique.
0: Là, on peut dire DJ Smash, mais que ça passe bien.
1: Ah, oh, bah là, carrément, je veux dire, là, le mec, carrément, il a la complicité, bien entendu, c'est un petit peu comme un hold-up.
0: On n'a rien vu.
1: Il a un complice, et comme ça, il a fait passer son mix raté, qui allait commencer à partir en catastrophe, comme le premier, il a réussi à le camoufler.
0: Ok, deuxième
1: possibilité.
0: Voilà, c'est d'avoir des jingles.
1: Alors, par exemple, vous n'avez effectivement pas de light show, vous n'avez pas les moyens, vous n'avez pas de complice, et bien, effectivement, vous avez les jingles. Écoutez, démonstration, c'est parti. On s'éclate comme des bêtes, 8h23, bien entendu, sur la piste de danse, c'est les afters.

0: c'est dans tous les sens, écoutez bien ce riff funk. Le ma-ma-ma-ma-ma-ma-ma-kumba avec DJ Guillaume. Avec DJ Guillaume, bien entendu, platine comme ça du Macumba pour vous faire plaisir. J'espère que tout va bien pour vous, bien sûr. 8h23, on s'éclate comme des bêtes sur la piste de danse.
1: Et là, comme on pourrait dire, DJ Smash, c'était nickel.
0: Ah bah oui, ah, c'était carrément nickel, on peut dire c'était carrément béton armé. Voilà. Donc ça, c'est plutôt bon esprit. Ouais. Donc les jingles, éventuellement un compère ou quelqu'un, ou alors vous baissez le son. Ou alors il y a peut-être une dernière petite démonstration extrêmement rapide.
1: Vas-y,
0: peut-être que DJ Phil n'était peut-être pas au courant. Mais je vois qu'il y a une jolie demoiselle, elle va venir chercher sa peluche, elle vient. Ouais, tu peux venir ma poupée. On n'a rien vu du tout. Et la magie, c'est ça aussi. Hein.
1: C'est clair.
0: Ah voilà, donc il y a plusieurs possibilités. Il y en a une autre également, si tu me permets.
1: Bah dépêche-toi.
0: J'ai gardé la chambre de go. Oui, mais ils ont tout plein le garçon là. Et va venir chercher sa peluche. Il y en a quand même un sacré paquet. Hein.
1: Moi je suis d'accord avec toi.
0: Alors il y en a encore une dernière si tu me permets.
1: Non, je te permets bien, on va passer directement à l'hommage.
0: Oui, tout beau le vieux monsieur là. Il a changé sa peluche. Voilà, etc., etc. On voudrait quand même dire un dernier petit truc quand même, Club Discothèque à 8h25 sur Fun Radio avant de se quitter. Oui. C'est qu'avec DJ Phil et DJ Smash, on a un collègue de travail qui travaille depuis plus de 15 ans dans le Cher.
1: C'est clair. Dans une super boîte.
0: Et il y a eu un petit problème.
1: Ce week-end.
0: Ouais, qu'est-ce qui s'est passé?
1: Bah en fait, je peux te dire franchement, DJ Smash, je crois que le DJ a sauvé la vie d'une nana.
0: Voilà, le DJ a sauvé la vie d'une nana, elle était prise de panique, ouais. Il lui a mis le morceau qu'elle avait envie d'entendre et directement. Du coup, on en a fait un petit hymne.
1: Ça lui a remonté le moral et je pense que c'est l'hymne maintenant des DJ.
0: Voilà, ouais, donc je pense que si vous avez envie bien sûr de vous éclater Club Discothèque, ça c'est l'hommage hein, bien entendu, last night de DJ Smash, en gros.
1: Bah normal.
0: Ah, voilà, donc il dit par DJ Fish, je te souhaite un bon week-end.
1: Et toi tu vas où ce week-end?
0: Je vais aller du côté du Milord à Nantes, je vais aller m'éclater Club Discothèque Techno, je sais pas comment je vais m'en sortir mais ça va être la merde. Hein.
1: Ça va être bien, j'ai confiance en toi.
0: Ouais, y'a pas de problème.
1: Moi je te souhaite une
0: Club Discothèque 8h25, dans un instant ça sera Ginny en direct de Cannes, on s'éclate. Hein.
2: Charlotte et Isabelle, 25 ans toutes les deux, vous m'intéressez de Montpellier, maintenant moins quand je sais que vous êtes lesbienne et qu'aucune aventure entre nous ne pourra arriver.
3: Bonjour, bonjour.
2: Bonsoir Charlotte.
3: Je voulais te dire, t'es un amour.
2: C'est gentil. Vous avez déjà testé la musque blanche?
3: La musque blanche?
2: Ouais.
3: Non,
2: c'est
3: coup.
2: Un parfum, mais c'est une huile...
3: Tombé par terre?
2: C'est un parfum d'huile... Non, c'est pas tombé par terre, faut pas exagérer. Mais c'est une huile massage à cet arôme qui est très agréable.
3: Ah ouais.
2: Qui me rappelle de bons souvenirs. Ouais.
3: Ah ouais, c'est vrai. Ah, je le conseille. Moi, franchement, je connais pas.
2: Ben je conseille, oui, comme ça, oui, c'est un conseil. Ceci dit, maintenant, vu qu'il ne me sert plus à rien, étant donné qu'il me reste à peu près 80% du flacon, si ce n'est plus, je pourrais très bien, si vous m'envoyez des petites bouteilles de 50 centilitres, des petits échantillons, là, c'est de parfum, vous m'en envoyez, et moi, à l'intérieur, je vous mets un petit peu de cette huile pour que vous puissiez la tester.
3: Ah ouais, ça peut se faire.
2: Bah, oui, elle ne me sert plus à rien, je vais quand même pas me masser tout seul, Charlotte.
3: Ah ben non.
2: Ah là là, tu sais que je suis de nouveau sur le marché.
3: Ah ouais?
2: Ah, apparemment, oui. Apparemment. C'est pas encore confirmé totalement, mais il y a de fortes chances pour que je sois de nouveau sur le marché.
3: Mais tu n'avais pas une copine?
2: Eh si.
3: Tu étais très, très, très amoureux.
2: Et comme d'habitude. D'habitude, il faut changer. Tu sais ce que c'est, hein? La loi de l'amour!
3: Aïe.
2: Alors je vais te dire, dans la loi de l'amour, il n'y a aucune règle, il n'y a aucun code pénal, il n'y a aucun code de déontologie, il n'y a aucun code de rien du tout.
3: Eh ben il faut pas d'ailleurs. Hein.
2: Mais non, il ne faut rien. C'est une loi. Il y a pas de loi en fin de compte.
3: Non.
2: La seule loi, c'est qu'il n'y en a pas.
3: Tu t'enfonces dans un truc où tu te perds.
2: Ah alors ça pour m'enfoncer, ouais. Ça je me suis enfoncé, ouais. Tu sais ce que j'ai décidé?
3: Vas-y.
2: J'ai pris des nouvelles résolutions.
3: Ah.
2: Et ça m'a bien servi. Aujourd'hui, je vais sortir. Je vais aller m'éclater dans les clubs discothèques.
3: Ah.
2: J'ai décidé de faire des choses que je n'avais jamais voulu faire jusqu'auparavant. Comme je finis à minuit la radio. Et comme je suis à Paris. En sortant de la radio, comme à l'époque à 1h du matin, 1h, 1h30 du matin, tu vois, c'est quand même beaucoup plus tard.
3: Ouais.
2: Ouais. 1h30 du matin, quand t'es en semaine, c'est 1h30 de décalage. Tout de suite, la ville peut être pas morte, mais disons beaucoup plus éteinte. Pardon, faut que je dise éteigne, je suis fatigué. Éteinte. Tu vois, ça commence à faiblir sur les trottoirs. Moins d'ambiance. Quand tu sors à minuit de ton émission et qu'à minuit 10, tu es dans ta bagnole et que tu as de la chance d'être à 20 rue Bayard à côté de l'avenue Montaigne, donc à peu près à 250 mètres des Champs-Élysées, quand tu sors avec ta bagnole pour rentrer chez toi dans ta banlieue, car je n'habite pas à Paris n'ayant pas les moyens.
3: Oui.
2: Je passe devant des endroits où ça grouille de monde et de belles filles. Et je me suis dit, mais Franck, parce que je m'appelle Franck, hein, pas Max.
3: Je sais.
2: Francky, mais tu dois sortir, tu dois t'éclater. Ayant la chance d'avoir des meilleurs amis qui, eux, ne cessent de sortir quasiment tous les soirs de la semaine dans des endroits comme les bains-douches, le Queen, tu vois, enfin, tous des endroits branchés de Paris, de la planète entière. Je me dis, mais attends,
3: tu vas aller t'éclater.
2: Pas ce soir.
3: Ton petit cul.
2: Non, j'aurais dû ce soir, mais malheureusement, entre-temps, il y a un rendez-vous très important qui m'a été collé demain à 11h du matin près d'Odéon, et donc je me retrouve à me lever demain vers les coups de 9h, en me couchant vers les coups de 2h du matin. Je me couche vachement plus tôt qu'avant.
3: Ouais.
2: Donc, je suis en train de me mater un film, les filles, d'ailleurs. Là, on change complètement de sujet avant de revenir sur le vôtre. J'ai regardé hier encore un truc, mais fabuleux. Je sais que je suis dans les Charlie Chaplin en ce moment.
3: Oui.
2: Et je regardais des courts-métrages de 1916 en muet, extraordinaire au passage. Et à un moment donné, je commençais à regarder également un film qui s'appelle Shakespeare in Love.
3: Ah oui, ça me dit quelque chose.
2: C'est pas mal du tout.
3: C'est pas mal du tout. Ouais, tout à fait.
2: Non, mais Charlotte, pas mal du tout. Franchement, c'est bien.
3: C'est bien.
2: C'est tip-top. Non, franchement, c'est bien. Et je regarde ça de temps en temps, là, le soir, et j'arrive pas à aller jusqu'au bout. Je sais pas, ça me rend malheureux.
3: Surtout en ce moment, quoi, on va dire. C'est peut-être pour ça que...
2: Non, mais tout va bien.
3: Ouais, c'est sûr.
2: Ça peule sa mort. Oh là là là là. Non, en fin de compte, je prends la vie du bon côté, quoi.
3: Bah, il faut.
2: Ouais, et je me suis remis... Alors, il y a un truc aussi. Depuis la rentrée, le mois de septembre, octobre, novembre, je décembre même, j'ai l'impression, Charlotte, là, je me confie un petit peu à toi.
3: Il
2: n'y
3: a pas de problème, tu peux.
2: J'ai l'impression de n'avoir... pas foutu grand chose au travail. Je dois quand même l'avouer, ça fait rire les deux acolytes.
3: Tes copains, ouais, c'est non, ce que j'entends.
2: Mais eux, ça fait 3-4 ans que vraiment qu'ils sont dans la vie active violemment, mais moi, ça fait 10 ans à fond, et là, j'ai eu une sorte de. Vraiment de cassure dans ma tête. Autant j'avais envie de faire les émissions, autant je disais, je promettais de faire des. Non, mais je promettais de faire des rubriques, que j'allais écrire des trucs, des machins. Et à chaque fois, non, mais même quand j'avais des compilations à faire, il fallait que je fasse des tracklistings, penser aux trucs. Quand j'ai travaillé sur le concept de Ricky Larsen pour lui donner un coup de main. Quand j'ai fait Balade Nocturne. Puis à un moment donné, je sais pas, Et puis j'ai commencé à sortir, à voir des filles, machin, et j'ai commencé à plus rien branler. Et je me suis dit, c'est normal, à 30 ans, ça y est, je commence enfin à profiter un petit peu de la vie privée et je mets de côté un petit peu la vie professionnelle. Et là, depuis ce matin, je me suis levé du bon pied, j'étais en forme, j'avais bien dormi, je te jure, je me suis réveillé, mais j'avais envie de me lever. J'avais 2-3 rendez-vous assez importants, dont un dans l'après-midi, pour la télévision, pour la télé, et j'étais bien.
3: Et tu t'es dit, je vais en profiter.
2: Ouais, et ben non, puis je vais me remettre au travail, à bosser un peu, parce que
3: Et en plus, tu veux, écoute...
2: Non, mais j'étais une putain de sale feignasse. Non, mais sans déconner, je me regardais dans le miroir, j'avais honte. Sans déconner. Et c'est grâce à cette maladie, c'est grâce à cette gastro, à cette diarrhée.
3: J'ai une gastro et c'est la gastro qui t'a fille.
2: Bah, tu sais, quand tu... quand dans une journée, t'es 15 fois sur le trône, t'as le temps de cogiter. T'as le temps de cogiter. Tu n'as que ça à faire, Charlotte.
3: T'as pas eu trop mal, ça va?
2: Non, ça va, ça s'est bien passé, j'ai mis des suppos.
3: J'en ai eu une aussi récemment et franchement, bon. Ça m'a un peu cassé.
2: Il nous reste 30 secondes avant que la pub parte en renforcé. Charlotte et Isabelle, dans un instant, on parle ensemble, vous parlez de nanana, on va discuter de plein de choses tous les deux.
3: Pas de problème.
2: Tous les trois, je veux dire, on va faire un ménage à trois sans jamais se toucher.
3: Ravi.
2: Touche pas,
3: ma chérie.
2: Je dis touche pas. Ne bouge pas, mon amour.
3: Il bouge pas, y a pas de problème.
2: À tout de suite. Et puis, d'autres personnes également de Barcelone viendront nous rendre une visite de surprise. 0803 08 5000. Légende B pour la musique, ça sera à tout de suite.
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2: Et attendez, je prends mon agenda et j'en profite puisque là on parle de soirée et tout ça techno pour vous dire que la prochaine, en dehors des vendredis soirs bien sûr, la locomotive à Paris, mon grand retour dans une cabine club discothèque sans être malade, ça sera vendredi 21 janvier à l'espace 39 pour tous ceux qui sont dans la région de Dijon, de Dole ou de Besançon. La ville s'appelle Nenon et c'est à l'espace 39. Ça va être une soirée bien sûr max techno, house, etc. Et Transcore, comme on l'a entendu à l'instant. Et le lendemain, je serai donc là où j'aurais dû être samedi soir pour le premier anniversaire de la boîte, en tout cas pour leur anniversaire, le Machina à Poitiers. Je répète, la Machina à Poitiers. Donc vendredi, c'est à l'espace 39 à Nenon, du côté de Dijon, Dole et de Besançon. Putain, on est soufflé parce qu'on a dansé avec Filda. On a dansé à la Olivier de la Loco. C'est pas simple. Et le samedi 22 janvier, donc, la Machina, c'est à Poitiers. Et je sais qu'on m'attend très nombreux là-bas. Je vous en remercie. Merci de votre patience, en tous les cas.
4: Elle était déçue, ma mère, quand même. Merde.
2: C'est vrai, parce que c'est des amis à ta mère.
4: Ouais.
2: Elle a été déçue. Mais bon, ouais. Elle a pu confirmer que j'étais bien malade, puisque j'ai dit, il y avait best-of. Hein, parce
4: elle a un verre réservé et tout.
2: C'est vrai?
4: Elle retourne.
2: Elle reviendra quand même, elle sera là. Bon, j'espère quand même. Je tiens à ce que ta mère soit là. En plus, vous verrez la maman de Manu. Tu seras pas là, toi, le samedi 22?
4: Si, peut-être que si, parce que étant donné que le 23, c'est mon anniversaire.
2: En plus, on le fera là-bas. Voilà. Mais faut les prévenir.
4: Donc, voilà.
2: Très bien. Charlotte et Isabelle sont avec nous, 25 ans, toutes les deux lesbiennes de Montpellier. Vous êtes là, les filles. Ça va. Vous avez entendu tout à l'heure une petite Florence qui a 18 ans, qui était dans un foyer, qui est partie de chez elle, qui est à la rue.
6: Ouais.
2: Je ne sais pas si vous avez suivi. Florence est avec nous. Florence, t'es là?
6: Oui, je suis là, ouais.
2: Bon, t'es tout seul, t'es dans la rue, t'es dans la merde. Et on a Sophie, c'est génial, c'est pour ça que je fais la petite parenthèse, Charlotte, hein, si tu me permets deux secondes.
6: Oui, bien sûr,
2: Sophie, qui est dans le 93, banlieue parisienne, donc, qui a 22 ans et qui a entendu ton appel et qui apparemment pourrait nous donner un petit coup de main. Bonsoir, Sophie.
6: Bonsoir.
2: Sophie, j'entends très mal.
6: Non, ouais.
2: Attends, Florence, concentre-toi.
6: Ouais, non, c'est parce qu'on a quelques petits ennuis, c'est pour ça.
2: Ah, merde.
6: Ouais.
2: Allô? Qu'est-ce qui se passe, Florence?
6: Ça y est, c'est non, parce qu'il y a des gars qui sont venus nous voir, c'était pour ça.
2: Ça va, ça s'est calmé?
6: Ouais, ils sont partis, ouais, c'est
2: bon. Bon, d'accord, ok, très bien.
6: Voilà.
2: Donc, t'es avec une copine?
6: Enfin, oui, une fille qui pouvait. En fait, ses parents veulent pas que je vienne, donc.
2: Voilà. D'accord, ok.
6: Je tombe un peu à l'eau.
2: D'accord. Donc, Sophie, toi, tu peux rendre service éventuellement à Florence?
6: Oui, c'est le cas.
2: D'accord. Pendant combien de temps?
6: Une semaine, ça semble.
2: Jusqu'à dimanche, quoi, disons.
6: Oui, ça lui permet de s'en tourner. Oui, ce serait nickel. De toute façon, c'était beaucoup plus au-delà de mes espérances, donc de toute façon.
2: C'est carrément génial, Sophie.
6: Tu t'inquiètes pas, puisque j'étais à peu près dans la même situation.
2: En plus, vous allez pouvoir discuter, ce qui va pouvoir remonter un petit peu le moral à Florence. J'ai coupé. D'accord. On va faire très vite parce que c'est très très bruyant malheureusement. Mm-hmm. Donc on va pas s'attarder aux discussions. On essaiera de reparler ensemble quand Florence sera chez Sophie demain soir. On va faire l'échange de numéros de téléphone hors antenne, d'accord?
6: Ouais, ok.
2: On va faire très vite parce que là avec Florence c'était très difficile. Sophie, attends juste Sophie deux secondes. T'es là, Sophie?
6: Oui.
2: On va donner le numéro de téléphone fixe et à toi on va te donner son portable, d'accord?
6: Oui.
2: Pour que ce soir elle puisse quand même dormir chez toi. Mm-hmm. Et demain, si tu le veux bien, dans la première heure entre 21h et 22h, sans trop vous déranger, eh bien on fera un petit peu le point tous les deux,
6: ouais,
2: d'accord?
6: Sans problème.
2: Hein, tous les trois, pardon. Je t'embrasse, Sophie, tu ne quittes surtout pas et on récupère.
6: Bonne soirée.
2: Bah c'est moi qui te remercie. T'as été génial sur ce coup-là. Ça me fait bien plaisir. Tu sais ce que tu mérites, toi?
6: Quoi?
2: Un petit massage à la musque blanche.
6: Ah, volontiers.
2: Qu'est-ce qu'il y a? Vous notez tous, là? Qu'est-ce que c'est?
6: Ah non, Max, c'est pour moi.
2: Qu'est-ce qu'il y a? Plus ou moins?
7: Mais non, putain, là, en tout.
2: Quoi?
7: Ah,
2: allez, carrément.
7: Allez.
2: Oh non, ça me gêne.
7: Oh,
2: ça va la gêner, Sophie.
7: Allez.
2: Non, fais pas.
7: Mais allez.
2: Putain, Sophie, ils veulent que je t'offre quelque chose.
7: Bah ouais.
2: Non, ça, elle voudra pas.
7: Mais si.
2: Mais non.
4: Attends, un petit pendentif, ça fait plaisir.
7: Mais oui.
4: Un pendentif fun, ça fait plaisir, merde.
2: Non.
7: Mais si.
2: Bon, porte-clés.
6: Oh, génial.
4: Tu vois, ça suffit.
2: Mais non. Je crois que j'ai envie de t'offrir. On va t'offrir un truc.
6: Quoi?
2: T'as la télé?
6: Oui.
2: T'as un magnétoscope?
6: Non.
2: Bah alors, tu sais qu'il y a mieux que le magnétoscope aujourd'hui? T'es au courant qu'il y a mieux que le magnétoscope?
6: Le DVD?
2: Voilà. Et tu sais que ce soir, normalement, j'offre un DVD grâce à Summer of Sam, grâce à 13e Rue et Fun Radio,
6: ouais.
2: Et que je l'offre à qui je veux, quand je veux.
6: C'est pas vrai.
2: Et là, c'est vrai que là, Fildar, sur le coup, parce que j'avais un peu oublié, a eu une bonne idée, étant donné que tu as eu le geste généreux de recueillir Florence chez toi ce soir jusqu'à dimanche.
6: Ouais.
2: Je vais donc, en toute simplicité et en toute modestie, t'offrir ce lecteur DVD.
6: Ah oh bah merci, Max.
2: Voilà, ma chérie. J'espère que...
6: J'ai raté un truc, j'aurais dû m'enregistrer sur la radio parce que...
2: Et ben voilà, donc en plus de donner très rapidement le numéro de portable de Florence, ouais, pour toi et bien sûr à Florence ton numéro perso,
6: oui,
2: fixe,
6: ouais,
2: on va prendre ton adresse et t'envoyer très rapidement grâce à Summer of Sam et 13e rue, eh bien ce lecteur DVD. Alors bien sûr, il va falloir que tu achètes des DVD, ça coûte un peu plus cher qu'une vidéo, mais je peux t'assurer, crois-moi, Florence.
6: Je vais t'en offrir.
2: Hein?
6: Je me les ferai offrir.
2: Crois-moi, Sophie, que ça vaut vraiment le coup parce que la qualité, c'est incomparable avec la vidéo.
6: Ah bah, je veux bien te croire. Bah écoute, j'aurais sauté une étape. Hein.
2: Franchement, c'est incomparable avec la vidéo.
6: D'accord.
2: Pas aujourd'hui, mais dans un an ou deux, on parlera plus que de DVD, on aura complètement laissé tomber le magnétoscope.
6: Bon, bah c'est très bien.
2: Sophie, franchement, tu fais un grand pas en avant. Et du coup, tu fais partie de la famille avec moi. Même Manu ici et Mie, on est en DVD maintenant, on est des accros. Enfin, moi, j'ai pris une longueur d'avant, j'ai au moins une centaine de films. Mais franchement, quand je vois que j'ai regardé un, Charlotte, on parlait tout à l'heure du film Shakespeare in Love.
6: Oui.
2: Mais en DVD, mais.
6: Ah, je l'ai pas vu.
8: Extra.
2: C'est énorme, Sophie. Bah écoute, tu sais quoi?
6: Ouais.
2: Je te ferai un massage en regardant le film et je te caresserai les entrecuisses sur mon canapé en cuir. Qu'est-ce qu'il y a? Pourquoi ça vous fait rire?
9: Non.
2: Bon alors, où j'en étais? J'en étais où?
9: Ah, je sais pas.
10: Cuisse.
2: Entrecuisse. Je te caresserai les entrecuisses et tout en te malaxant et en te faisant chauffer les poils de la chatte.
6: Ah bah écoute, là...
2: Avec mon huile de massage qui m'a été offert, où il reste encore 80, voire 82% du tube.
6: Bah écoute, je t'attends.
2: Ah non, mais tu viendras à la maison. À mon avis, il y aura plus de confort chez moi que chez toi. Hein.
6: Ah oui.
2: Ah, ouais. Chez moi, c'est... Chez moi, c'est simple, c'est crème, c'est en pierre avec... Non, mais c'est vrai. Tout en bougie, avec de l'encens qui sent bon. C'est l'encens qu'on m'a, de Nature et Découverte, qu'on m'a envoyé. Ouais. D'ailleurs, là, de surcoup-là, putain, j'ouvre une parenthèse, Charlotte.
6: Oui,
2: si vous me le permettez, là, je vais dans à peu près, pas 15 ou 30 directions à la fois. Mais peu importe, j'ai la carte et je sais très bien où je vais en venir. Quand je vous ai parlé d'un certain... Un certain encens qu'on m'a offert, vous savez, l'encens rouge de chocolat, Nature et Découverte, chocolat, machin, etc. Ouais. J'en parlais, mais j'avais quand même derrière la tête. Si vous regardez bien, j'avais quand même une idée derrière la tête.
9: Ah ouais.
2: C'était de m'en faire offrir.
6: Ah.
2: Et je m'en suis fait offrir seulement un tube de vin grâce à des demoiselles qui, le jour même, les ont déposés à l'accueil de Fun Radio.
6: Donc
2: dès demain, filles ou garçons, peu importe le sexe, si vous êtes homme, restez anonyme dans l'envoi, merci. Vous signez avec un prénom de fille. Vous allez à Nature et Découverte. À l'intérieur se trouvent des petits bâtonnets, enfin c'est des petits bâtonnets d'encens qui sont dans des tubes rouges. Vous les achetez et vous me les envoyez au 20 rue Bayard dans le 8e à Paris.
6: Bah écoute, je le ferai, Max.
2: Ensuite, vous allez dans des magasins de lecteurs DVD. Non, j'arrête là, le mec.
9: Ou de bonbons, ça suffit.
2: Voilà, il me faut plein de trucs. Un truc qui me ferait plaisir aussi, par exemple, à Charlotte. Tu vois ? En plus, ça venait de lesbienne, ça me ferait tellement plaisir. Tu vois, si j'ai un marchand de bonbons. Tu sais, les bonbons, là, comment ça s'appelle ? Toutes les filiales, là, où tu te sers avec des pelles, là, puis t'en mets plein dans des sacs.
9: Les gloops,
2: les machins. Et moi, ce que je veux, c'est des boules de. C'est des boules de chewing-gum.
6: Ah oui.
2: Les boules de chewing-gum.
6: Des grosses boules de chewing-gum.
2: Non, des petites.
6: Des petites, d'accord.
2: Mais alors, j'en veux, je sais pas, moi, au moins pour, au total, si tout le monde en envoie un petit peu, je sais pas, 100 grammes par 100 grammes, j'en veux pour 10 kilos.
6: D'accord, ça peut se faire.
2: Je veux des bonbons. Je suis en rupture de stock total de bonbons. Quand j'ouvre le placard à quelqu'un de la radio, parce que moi, avant, j'avais une réputation à la radio, dans les premières années, dans les 4-5 premières années de mes talk shows, où on disait, tiens, j'ai un petit creux, j'ai mangé un petit sucre, oh, bah, va voir chez Max. Et il y avait toujours plein de bonbons grâce à vous. C'était la caserne d'Ali Baba du bonbon. Aujourd'hui, quand j'ouvre le placard à bonbons,
9: c'est la honte.
2: Mais c'est une honte. Parce que les sous-marques vont directement à la poubelle. Ça, il faut que vous le sachiez. On ne mange pas des nounours sous-marques. On ne mange pas des carambars sous-marques.
9: Non.
2: On ne mange pas des fraises et des bananes. D'ailleurs, les fraises et les bananes, vous laissez tomber. Ah. On veut des nounours, on veut des carambars, on veut des malabars, on veut des boules de chewing-gum, on veut, je sais pas, des gâteaux, des machins.
9: Des bounties, des
2: nuts, mais des vrais, pas des sous-marques. On en veut des quantités. Ne m'obligez pas à hurler. Je vais quand même pas prendre ma chaise et la jeter contre la porte double vitrage.
6: Si.
2: Bah attendez, je vais le faire.
9: Ça va être marrant.
2: Voilà.
6: Oh oui.
10: Putain, c'est bon double vitrage quand même.
2: Ouais, ouais. Heureusement parce que j'ai abîmé un peu le bordel.
10: Non.
2: Non. Mais voilà. Ne m'obligez pas.
6: Tu l'as fait, tu as osé, c'est bien, Max.
2: Mais ne m'obligez pas à prendre des ordinateurs et les balancer sur la gueule de Fildar et Manu.
9: Ne m'obligez pas.
10: Non.
2: Faites des efforts. Bon, t'as donné les numéros de téléphone à Florence?
10: Oui.
2: Très bien. Ma petite chérie Sophie, on prend ton adresse et on t'envoie ce lecteur DVD.
6: Très bien. Allez, bonsoir Max.
2: Je t'embrasse très fort et on s'appelle demain.
6: Oui, sans problème.
2: D'accord, tu le recevras dans la semaine ou dans les 15 jours, le lecteur
6: oui,
2: DVD.
6: Sans
2: hein.
6: problème.
2: D'accord,
6: hein,
2: c'est le cinéma, tu sais, c'est long. Hein. On ne l'a pas en possession pour le moment. Charlotte, parlons un petit peu de lesbianisme.
6: Lesbianisme.
2: Eh ben alors, inventons des mots, soyons fous, inventons. Et juste après toi, je tiens à préciser aux auditeurs que nous irons du côté des monsieur et madame et qu'ensuite on ira à Barcelone pour des bons vieux souvenirs avec une auditrice qui s'appelle Griselda et dont j'étais en contact très fort pendant une période. Charlotte, je suis tout ouïe.
6: Écoute, bon voilà, j'ai 25 ans, je téléphone de Montpellier et je suis avec une amie qui s'appelle Isabelle.
2: C'est ta copine ?
6: Non, non, c'est une amie.
2: D'accord, qui est lesbienne également ?
6: Et qui est lesbienne également.
2: Pourrais-je entendre le son de sa voix ?
6: Bah écoute, je te la passerai dans un petit moment si tu veux.
2: D'accord.
6: Elle est juste à côté.
2: Peut-on, on peut l'entendre miauler ?
6: Miauler, faut que tu miaules. Je te la passerai dans
2: Non mais je veux juste entendre son de sa voix, genre,
6: voilà,
2: oui !
6: Je te passe Nadia.
2: Non mais juste, ah Nadia, je crois que c'était Isabelle.
6: C'est Isabelle.
2: Bon alors vas-y.
6: Non, je te passe Isabelle.
2: Alors Isabelle.
6: Salut.
8: Bonsoir. Alors moi je suis émue aussi de passer ce soir à l'antenne.
2: Oh.
8: Ah ouais, c'est une première pour moi.
2: Tu me rends pas Charlotte ?
8: Et j'en profite pour souhaiter une très bonne année à tous quoi.
2: Merci.
8: À tous les auditeurs, les auditrices.
2: Tout le monde s'en branle parce que ça ne veut rien dire. Mais ça ne veut rien dire sans s'en branle.
8: Mais quoi ?
2: Mais souhaiter une bonne année. Mais ça veut rien de concret, ça c'est comme dire bonjour, ça va, tout. Moi je sais pas, moi je souhaite plus les bonnes années. Salut, bonne année, bonne santé, bonne manie, gna gna. Ça veut. Non, mais quand on se connaît, quand on est intime, ouais. Encore, ce sont des formules de politesse qu'on dit à des moments fixes.
8: Ah là tu me casses.
2: Non, je ne te casse pas, c'est pas contre toi, c'est contre les traditions à la con. Parce que ça veut plus rien dire de nos jours. Ça n'a jamais rien voulu dire, mais alors encore moins de nos jours. Bonne santé, plein d'argent. On se dit tout. Je te souhaite plein d'argent. Est-ce que la personne réellement, tu crois, dans les yeux, elle te souhaite vraiment, bon, la santé, je veux bien, mais elle te souhaite vraiment de réussir. Et ça se dit comme ça.
8: Ouais, ma foi,
2: si
8: tu le vois comme ça.
2: Mais il y a plus. Quand tu prends une galette d'Airway et que t'as la fève et que t'as vraiment la couronne sur la tête, où là vraiment c'est du concret. Que d'aller dire eh, bonne année, je te souhaite beaucoup de bonheur, beaucoup de trucs. Tu parles, les gens ils s'en foutent. Mais c'est pas contre toi.
8: Ouais, je sais, non, mais c'est bon. Mais moi c'est de la politesse quoi.
2: Mais c'est très bien. Mais oui, mais la politesse, il faut qu'elle soit. Moi je pense qu'il faut qu'elle soit dite quand elle est pensée. Évidemment, moi-même
8: mais
2: ça m'a.
8: Je le pense, attends, mais je le pense.
2: Ah bon, alors dans ces cas-là.
8: Pour tout le monde quoi.
2: Alors,
8: mais,
2: alors dans ces cas-là,
8: clair,
2: je fais.
8: Il
2: fais...
8: y a assez de malheur aujourd'hui, moi je fais du bonheur, même si ça vient pas.
2: C'est vrai. Je fais courbette. Non mais là ça va. Alors je fais courbette, je m'excuse. Veuillez m'excuser, ma chère Isabelle.
8: Je ne veux pas, voyons.
2: Si, oh là là. Je suis un roi et malgré tout, je me mets à genoux.
8: Merci,
2: voilà.
8: C'est sympa.
2: Voilà. Non, monsieur, c'est vrai.
8: Nous, toutes les deux, on est là et franchement, on a envie de rencontrer des nanas. Et...
2: Alors voilà, alors repasse-moi Charlotte, s'il te plaît.
8: Ok.
2: Super, je t'embrasse très fort. Qu'ai-je pas dit encore ?
8: Alors,
2: aurais-je mieux fait de me taire ? Ah, mais pas du tout.
8: Non,
2: parce que je pense sincèrement qu'il y a trop de gens. C'est ouais. C'est salut. Ah, ça va, tiens, salut, bonne année. Puis je te souhaite beaucoup de santé.
8: C'est quoi ? Je vais te dire un truc, Max. Elle l'a fait parce qu'elle le pensait.
2: Mais c'est beau, c'est beau.
8: C'est la première fois qu'elle passe à l'antenne. Et voilà quoi.
2: Très bien. Bah écoute, alors si elle l'a pensé, je m'en excuse. Et après tout, les gens ont. C'est pas parce que moi j'ai du mal à croire tout le temps toutes ces choses-là que.
8: Ah non, mais moi de toute façon, je suis d'accord avec toi. C'est vrai que se souhaiter la bonne année, je trouve ça un peu ringard. D'ailleurs, moi je le fais pas, je le souhaite pas.
2: Moi j'ai écrit à personne, bonne année, rien du tout.
8: Non,
2: quoi.
8: En plus, c'est un truc qui me gonfle. Mais bon, si elle l'a fait, c'est qu'elle
2: Elle le pense. Elle a bien raison. Et elle a bien raison.
8: Voilà, c'est tout.
2: Tant qu'elle croit.
8: Moi je l'aurais pas fait. Bon voilà quoi. Mais elle l'a fait. Et
2: oui, mais toi tu ne l'aurais pas fait, mais elle voulait le faire.
8: Voilà. Voilà, voilà. Donc,
2: alors...
8: on passe, c'est pas grave. Qu'est-ce qu'on disait déjà ?
2: Oui, on parlait de guisianisme. Alors, donc, voilà, vous êtes deux figouines, vous ne sortez pas ensemble, mais vous cherchez deux nanas.
8: Voilà.
2: Pour faire un truc à quatre ou chacun une nana ?
8: Ah, non, d'avoir une copine chacune, on veut pas partouser, hein, loin de là.
2: D'accord. Lesbienne depuis combien de temps, Charlotte ?
8: Moi, depuis toujours.
2: Depuis toujours.
8: Ouais,
2: jamais sorti avec un garçon ?
8: Si, ça m'est arrivé quand j'étais...
2: Et c'est tout naze.
8: Adolescente, non, j'ai pas dit ça, mais...
2: Non, c'est pas ton truc.
8: Je préfère les filles.
2: Alors, c'est ton droit.
8: Bien sûr.
2: Absolument.
8: Et puis, que dire de plus ? Ben, je sais pas, je recherche quelqu'un de plutôt grand, parce que je suis grande.
2: Plutôt grande, tu veux dire, je recherche quelque chose de plutôt grand, tu dis quelqu'un de plutôt
8: quelqu'un
2: grand.
8: Une fille plutôt grande, si possible. Qui soit bien dans sa tête, dans ses baskets, sympathique, jeune, pourquoi pas. on va dire 20-25 ans, quoi, un peu.
2: Sur Montpellier, il n'y a pas de café, d'endroit où on peut rencontrer des lesbiennes ou...
8: Bah, disons que là où on sort avec Isabelle, c'est que c'est des endroits assez masculinisés. Je ne sais pas si ça.
2: Ah, chez les filles, c'est très masculin, c'est. Ouais, d'accord.
8: Les filles très masculines.
2: Très, très masculines. Enfin,
8: moi, c'est pas trop mon truc parce que moi, je ne suis pas du tout masculine.
2: T'es pas village people, quoi.
8: Ah non, pas du tout.
2: D'accord, ça va. Les camionneuses, t'es pas camionneuse.
8: Franchement, moi, ça me horripile plutôt qu'autre chose, quoi.
2: Ouais, d'accord.
8: Donc, que la nana soit
2: féminine, fille, quoi. Soit femme, quoi.
8: Qu'elle reste fille.
2: Qu'elle reste fille, d'accord. Ok. Caractère, t'es comment, Charlotte?
8: Moi, de caractère?
2: Ouais.
8: Alors, franchement, je suis cool, quoi.
2: T'es cool?
8: Je suis très ouverte, je sais pas, je suis rigolote, j'ai l'humour, enfin j'essaie de pas la
2: trouver. J'aimerais avoir des copines dans mon cercle d'amis lesbiennes.
8: Ah bah écoute...
2: C'est vrai, moi j'ai quelques copains, bon j'ai 90% des copains sont hétéros, j'ai quelques copains homos.
8: Ouais, mais pas de filles copines.
2: Non, du tout, non, des filles elles sont toutes hétéros, et je me dis tiens là, je réfléchis, je discute avec toi, je me dis... Bon je réfléchissais en me disant que effectivement je confirmais que je n'en connaissais pas, ou alors en tous les cas elles me l'ont bien caché. Et je me dis, ça doit être sympa, parce qu'au moins, ça me ferait... En fin de compte, c'est pourquoi ? Parce que ça me permettrait de parler de plein de choses, en sachant qu'à aucun moment, il y aurait ambiguïté, ou tu vois, ça serait vraiment libre. Ouais, ça serait bien.
8: Mais écoute, il n'y a pas de problème, si tu veux.
2: Bah ouais, mais bon, t'es à Montpellier, tu sais, les amours à
8: distance... Alors, sur Montpellier, où est le problème, franchement ? Bah,
2: c'est les amitiés à distance, je viens de payer, là, ça fait deux fois d'affilée, et là... Là, je suis fatigué de cette distance.
8: Je peux très bien venir sur Paris, il n'y a aucun problème.
2: De temps en temps ?
8: Bien sûr.
2: Ah bah d'accord, ok.
8: Moi, ça me dérangerait pas. Ça,
2: moi,
8: il se marre derrière, il y a un petit problème
2: mais
8: là.
2: Non, il se marre parce qu'ils ont suivi quelques trucs, ils savent pas tout, mais je peux plus dépenser. Je suis à sec financièrement. Je peux plus me permettre de dépenser autant de fric pour aussi peu de résultats. Il y a un moment donné, quand on donne financièrement, il faut donner un peu sentimentalement. Non, je plaisante, bien entendu.
8: Non, mais je sais. Non, mais moi, je suis sérieuse quand je dis que je peux venir à Paris te voir. Il n'y a aucun problème.
2: Ah, écoute, pour le moment...
8: En plus, je ne suis pas moche, quoi.
2: Alors, si par exemple, un jour, je disais à mes amis... Tiens, j'ai une copine lesbienne. Samedi soir, on fait un dîner. Je vous la présenterai. Tac, je t'appelle et tu viens.
8: Ah ouais, il n'y a
2: pas de problème.
8: Et en
2: plus, tu n'es pas vilaine.
8: Ouais, bah écoute, Isabelle, non, je suis pas vilaine.
2: On te dit mignonne.
8: Ouais, on me dit mignonne, quoi, ouais.
2: C'est vrai,
8: mais... Arrête pas de me dire, donc je vois pas pourquoi je pourrais pas te plaire éventuellement en tant que copine, quoi.
2: Ah, mais attends, mais même si tu me plaisais pas physiquement, de toute façon, et ça serait encore pire, je crois, que si tu me plaisais physiquement, parce que je me dis, je pourrais même pas.
8: Ah, mais ça, t'en sais rien.
2: Ah, faut jamais dire jamais, là, tu as entièrement raison.
8: Ah ben ça c'est ce qu'il faut dire. Ouais.
2: Oui mais alors après qu'est-ce qui se passe après? Admettons. Alors là on est dans un délire le plus total. D'accord, on se met à dreamer.
8: Moi, je délire souvent quoi.
2: Ouais non mais moi aussi là je vais me mettre à délirer encore plus souvent que toi là. Tu viens à Paris, c'est pas ça la question. On se rencontre, on se plaît puis finalement tu as je sais pas, il te prend une envie de dire tiens je vais tenter avec Max avec un mec ça m'a jamais plu puis je sais pas ça passe pas trop mal. Parce que moi je donne plus dans la distance.
8: Non mais moi je suis capable de tout. Je peux très bien partir comme ça du jour au lendemain.
2: Tu fais quoi dans la vie Charlotte?
8: Je ne travaille plus.
2: Ah, et tu travailles dans quoi ?
8: J'ai été licenciée.
2: Tu travaillais dans quoi ?
8: Je travaillais dans une grande surface.
2: D'accord.
8: Voilà.
2: D'accord, très bien.
8: Donc là, je suis licenciée à la fin du mois, et puis, enfin, rien ne m'empêche de partir ailleurs.
2: D'accord. Donc moi, je recherche des filles. Je recherche en fin de compte des filles pour être de nouvelles, des copines, des amis, cercle d'amis. J'en ai beaucoup hein, de copines. C'est vrai que quand je regarde dans mon agenda, j'ai des potes d'enfance. Après, tout le reste, ce sont vraiment des... Quand je vais faire un brunch, quand je vais boire un verre avec quelqu'un, 95% c'est des nanas. J'ai des copines, beaucoup. Que je vois très peu souvent parce que je suis pas souvent là. Mais quand je les vois, en plus, ça fait... Donc, si tu veux, il faut un mois et demi après pour se revoir. Mais il faut que j'ai besoin de plus de copines.
8: Bah écoute, moi, il n'y a pas de problème.
2: Ça me ferait plaisir. Ça me ferait plaisir.
8: Si c'est sincère, franchement,
2: non,
8: si
2: pourquoi pas. Ah ouais. Envoie-moi ta photo sur email.
8: Eh ben écoute,
2: tu peux ou pas?
8: J'essaierai de faire ça, pas ce soir, mais j'essaierai de le faire.
2: Ah, ça me ferait plaisir.
8: Eh ben écoute, pourquoi pas.
2: Eh ben très bien. Ceci dit, on lance ton annonce donc avec Isabelle, vous êtes toutes les deux lesbiennes, et vous recherchez donc des filles, des nanas. Donc s'il y a une ou deux nanas lesbiennes en ce moment qui sont sur la banlieue de Montpellier,
8: Montpellier-Rennes. Nîmes.
2: Voilà.
8: Dans la région, même Avignon, on peut aller jusqu'à Avignon, quoi.
2: C'est juste pour aller d'abord faire une rencontre et boire un verre, plus si infinité, écoutez, qu'elles appellent dès maintenant au 0803-08-5000.
8: Il n'y a pas de problème.
2: Allez, comment
8: Oui.
2: Comment sont les poils de ta chatte? Non, parce que je pose cette question, parce que...
8: Tu crois pas la question.
2: En ayant parcouru quelques-unes, j'aurais savoir comment ça se passe chez toi.
8: Tu veux savoir quoi exactement?
11: Bah, je veux dire, est-ce que tu as des poils longs, poils rasés, poils coupés?
8: Non, pas du tout. Moi, je suis plutôt du genre à prendre soin de ça, tu vois.
11: Tu les coupes, tu les mets très courts, coupe très court, triangle.
8: Voilà, ouais. Coupe courte.
11: Triangle.
8: Voilà. C'est nickel, c'est propre, c'est clean, quoi.
11: C'est bien.
8: Ah ouais, non, ça, j'aime pas quand ça dépasse, c'est dégueulasse.
11: Ah non, pas quand ça dépasse sur les côtés, mais ça pourrait être au milieu, au centre, un peu plus touffu. Je te pose
8: non,
11: la question.
8: Pas trop. Non, non, non, pas
11: titre
8: trop.
11: De, pas trop, titre de curiosité.
8: Non, parce qu'en plus, tu vois, je porte des strings, donc...
11: Oh là là là là. De quelle couleur?
8: Ah, toutes les couleurs, ça ne me dérange pas.
11: C'est vrai, d'accord, donc ça ne te dérange pas, c'est une chose, mais est-ce que tu as
8: si
11: tout...
8: J'ai une couleur, j'aime bien le noir, quoi, mais mm-hmm. Je ne suis pas omnibulée par le noir. Quoi.
11: D'accord, une lesbienne avec un string noir de Montpellier, 25 ans, recherche une jeune fille, ainsi qu'Isabelle, sa copine, qui est elle-même lesbienne.
8: Ouais.
11: Si, mesdemoiselles, vous êtes prêtes à vouloir rentrer en contact avec Charlotte et avec Isabelle, je vous le demande. Pardon?
8: Je peux dire juste un tout petit truc, un dernier petit truc.
11: Tu vas, tu vas être une copine à moi, peut-être.
8: Je veux être une copine à toi.
11: Oh, c'est
8: et
11: génial.
8: En plus, j'aimerais dire aux filles qui nous écoutent qu'elles n'hésitent pas à éventuellement rencontrer d'autres personnes, qu'elles ne restent pas coincées dans leur petite bulle. Tu vois ce que je veux dire, quoi.
11: Ouais, ouais, tout à fait.
8: Essayons de nous rencontrer et puis pourquoi pas
11: exactement.
8: Amener un jour à se rencontrer, quoi. Et en tout cas, je veux être ta copine.
11: Et en parlant de bulle, n'oubliez pas d'envoyer des malabars.
8: Il n'y a pas de problème.
11: À l'arôme nature ou à la menthe, j'adore, ou à la pêche.
8: À la menthe,
11: mais attention,
8: ouais.
11: Pas les malabars avec des putains de trucs à l'intérieur là. Vous savez à la pêche là, comment avec des petits,
8: ah non,
11: avec des petits filets là, c'est un petit peu acide là. Ça, ça va direct à la poubelle. Moi, je vous le dis tout de suite.
8: D'accord.
11: Vous envoyez éventuellement. Oh là là là là. Des Rosés Chuchard au chocolat au lait. Moi, j'aime pas chocolat noir. Hein. Chocolat au lait, chocolat noisette et praliné. Chocolat au lait, mais pas de.
8: Si m'entends.
11: Pas. Si je t'entends, Charlotte. Je voulais juste dire. Pas. Un petit peu de Ferrero Roche d'or.
12: Ouais.
11: Mais un petit peu de Ferrero.
12: Des escargots de Bourgogne aussi. Là,
11: des escargots de Bourgogne.
12: En rond là, avec du chocolat.
11: Envoyez-nous du chocolat. Si Charlotte, je t'écoute, mais moi je suis dans le chocolat.
8: Mais
11: je...
8: putain, tu fais ton marché là ou quoi?
11: Mais exactement, rien que d'en parler, j'ai déjà de l'acné.
8: Oh.
11: Ah, je te jure, j'ai envie d'avoir plein de boutons d'acné, d'être quelqu'un de très très laid et d'aller dans les plus grands clubs discothèques de Paris.
8: Oh non,
11: j'aimerais plus, arriver avec plein de
8: quoi,
11: boutons.
8: Max,
11: ah,
8: Max,
11: ouais.
8: Je suis chiante, hein, je sais, mais je te trouve mignon. Hein.
11: Oh, t'es gentille. Mais tu es une lesbienne.
8: Une lesbienne, dire ça.
11: C'est rare, c'est rare.
8: Mais franchement, je dois pas être vraiment lesbienne, moi, c'est pas possible.
11: Quoi, c'est rare qu'une lesbienne apprécie.
8: Non, je dirais pas ça, mais non, non, non, non, je veux dire que j'apprécie beaucoup la compagnie des garçons, hein, loin de là. Je suis pas non plus une,
11: ouais,
8: une pauvre fille.
11: Charlotte.
8: Ah, il faut qu'on coupe là, c'est ça, il faut que. Je...
11: Non, non, non, non, non, non, non, la question est la suivante. Penses-tu que dans cette émission, on ait du pouvoir?
8: Excuse-moi, penses-tu que.
11: Dans cette émission, on puisse avoir du pouvoir auprès des gens qui nous écoutent?
8: Oh,
11: un impact,
8: pas, non,
11: un impact.
8: Bon, peut-être un impact, mais bon.
11: Ben, je te le prouve.
8: Tout le monde, chacun de nous a.
11: Non, non, mais moi, je te parle de moi.
8: Toi, oui, toi. Oui.
11: Eh bien, oui, Angélique,
8: oui,
11: 26 ans de 7.
8: Bien sûr,
11: oui.
8: Tu as tout à fait raison.
11: Eh ben, je te le prouve qu'on a de l'impact dans cette émission, puisque Angélique, 26 ans de 7, est déjà avec nous et elle veut rentrer en contact avec Charlotte, donc avec toi, ma chérie. Bonsoir,
13: eh ben,
11: Angélique.
13: Bonsoir.
11: Eh ben voilà. Angélique, bonsoir.
8: Angélique, coucou.
13: Oui, allô.
8: Bonsoir.
13: Je suis sur un portable, je suis désolée, la réception n'est pas des meilleures.
8: Ah non, mais c'est pas grave, hein, moi aussi, hein, donc on va essayer de faire au mieux.
11: Alors, alors, Angélique et Charlotte, dialoguons un petit peu tous les trois.
13: Oui.
11: Alors, Angélique, qu'est-ce qui t'a lancé, qu'est-ce qui t'a donné envie d'appeler pour Charlotte?
13: Elle recherche, c'est vrai que c'est, on vit un peu dans un monde où on doit rester un peu terré, malheureusement. Surtout sur la région de Montpellier, c'est pas franchement sans sas.
8: Attends,
13: sur Paris, on est quand même beaucoup
8: quoi,
13: plus libre.
8: Je me taire pas, moi.
13: Non, bien sûr. Mais je connais énormément de gens qui vivent cachés.
8: Ah, d'accord. Ouais,
11: ah oui, au fait qu'elle soit lesbienne, c'est ça?
13: Voilà, qu'il soit gay, lesbienne. Enfin, ici, la mentalité est un petit peu différente. Complètement différente que sur Paris.
11: Mmh.
13: Et...
11: Elle est moins banalisée, elle est, disons qu'on peut moins facilement voir dans la rue des gens main dans la main. Il y a peut-être moins d'endroits, ça reste encore un petit peu, comment dire, marginal.
13: Bah oui, parce
11: aux yeux des gens, j'entends bien.
13: Hormis la place Comédie, c'est pas franchement.
11: Oh, la place Comédie! Mais bien sûr, où avais-je la tête? Magnifique cette place Comédie avec le cinéma Gaumont. Oh là là, j'en parle à chaque fois. Ah, mais il faut pas m'en parler. Ça m'appelle ma jeunesse, moi, avec. Ah putain, est-ce qu'il y a toujours les. Mais oui, bien sûr, les tables de ping-pong en pierre. Bah alors, dans le parc derrière, bien sûr, à côté du centre commercial.
13: Oh là là, mais c'est qui connaît ?
11: Mais bien sûr que je connais. Il y a une grande pharmacie qui est sur la place, et puis il y a également toujours ce manège en bois. Mais bien sûr que je connais la grande place de la Comédie. Mais mon oncle et ma tante étaient de Montpellier, je passais mes vacances là-bas.
13: Ouais.
11: On était de, je ne sais plus d'où ils étaient. Ils étaient pas dans la banlieue de Montpellier, je ne sais plus où.
8: Il va bientôt y avoir le
11: Castelnau, tramway. Castelnau-le-Lez.
13: Castelnau-le-Lez.
11: Alors, voyez-vous que je connais bien, mais bien sûr. Oh là là, ça y est, je bande.
8: Ah,
11: ah ça y est, ah bah oui, dès que je pense à tout ça, ces bons vieux souvenirs.
8: Ça te fait bander, c'est cool.
11: Oh, j'ai éjaculé sur les tables de ping-pong en pierre. J'ai un souvenir de cinéma là-bas où j'étais allé voir avec mon oncle 3 ou 4 fois d'affilée Indiana Jones et le Temple Maudit. Oh là là, au petit cinéma Gaumont. C'est au petit cinéma du centre commercial à l'époque. C'est quoi, il y a au moins, paf, il y a au moins 15, il y a au moins 16 ans ou 17 ans, ouais. Mm-hmm. On s'est peut-être croisés.
13: Je doute, moi je suis arrivée dans la région il y a peu de temps.
11: T'étais dans mes rêves alors. Bon alors on fait comment aussi. Les lesbiennes, là, qu'est-ce qu'on fait? On joue en direct? On se fait l'amour ou...
13: Allez, chiche.
11: Allez, allez-y les filles, faites-vous l'amour. Super, eh ben, je reste hétéro, moi. Hein.
8: J'entends très très mal.
11: Bon, c'est pas grave. Allez, on va faire l'échange. Non, mais en plus on est très pressé, mais je déconne. Charlotte. Tu vas récupérer le numéro de portable d'Angélique. Angélique, on va faire les échanges des deux numéros de téléphone.
13: Oui.
11: T'es d'accord, Charlotte?
13: Ouais, y a pas de problème.
11: Et puis voilà, puis on va se tenir au courant quand même pour la suite des aventures. Et Charlotte, j'espère que très rapidement j'aurai tes nouvelles par email avec la photo pour qu'on puisse devenir.
13: Je vais te donner signe de vie très vite.
11: Ah, j'aimerais bien que tu deviennes une bonne copine à moi.
13: Ah ben y a aucun problème.
11: Ah, ça me ferait plaisir.
13: Ça me ferait plaisir à moi aussi.
11: Je passe une annonce, je recherche des copines sur Paris. Mais des copines, pas des copines pour coucher, hein. Mais pour devenir amies.
13: Des copines amies, ouais.
11: Voilà, exactement.
13: Dans le milieu du spectacle, ça t'intéresse?
11: Ouais, et qui puissent me présenter d'autres filles, afin que je trouve celle qui, un jour, va devenir la femme de ma vie. Et je cherche la femme de mes enfants maintenant. Je cherche plus une copine, je cherche la femme de mes enfants.
13: Ah, ouh.
11: C'est totalement différent.
13: Oui. T'as tout à fait raison.
11: Qu'est-ce qu'il y a? Pourquoi? Qu'est-ce qu'il vous fait? Si, dites, qu'est-ce qu'il y a?
14: Non, galère, mais putain, non, galère. Là.
11: Pourquoi vous êtes en galère?
14: Mais qu'est-ce que tu veux trouver la femme de tes enfants, sérieux?
11: Non, mais pas grâce à des gens comme Charlotte qui vont peut-être me présenter des gens de leur entourage qui sont hétéros, qui ont entre 25 et 30 ans et qui sont prêtes à avoir des enfants, qui ont envie de construire une vie, qui seraient prêtes à venir à vivre sur Paris.
14: Ouais.
11: J'en sais rien, moi. Demain, ça peut être une fille qui nous écoute, là, puis qui va devenir une amie, qui a 22, 23 ans, et qui va me présenter des amis à elle. Et puis un jour, dans une soirée comme ça, je vais flasher sur une fille jolie, qu'elle soit blonde ou brune, qu'elle ait des yeux blairs ou... Peu importe, mais je vais avoir flash, quoi. Ah, faut que je flash. Flash pour l'amour.
13: Et une fille qui possède à la fois l'intelligence et la plastique?
11: Je sais pas, je verrai, je gérerai tout ça. Laisse-moi faire. J'ai le dossier en main. Je mettrai toutes les informations dont j'aurai besoin à l'intérieur de celui-ci. J'ai juste besoin qu'on me donne la matière première, c'est-à-dire la femme, et ensuite je la ferai à ma manière. Non mais si je choisis la femme de mes enfants, c'est qu'elle correspond tout à fait à un physique, à un charme. Je cherche une fille avec du charme, et ça vous le savez les filles.
13: Ah ben écoute, c'est mon cas alors.
11: Charme, c'est tout, c'est la beauté physique, c'est la façon de s'habiller, c'est la complicité qu'on peut avoir, c'est l'amusement qu'on peut avoir, c'est le fait de rester seul dans un lit à faire un plateau télé, c'est plein de choses comme celle-ci.
13: Ah putain, tu me plais.
11: Ben c'est gentil, mais toi tu es lesbienne, Charlotte.
13: Bah attends, pas forcément.
11: Changeons. Et puis, grâce à toi, peut-être que je vais tourner. Je sais pas, peut-être que je vais devenir bi. Oh. Et alors, Max de Fun Radio, bisexuel. Un jour, je vais être dans les magazines maintenant. Je vais faire un revival, je vais tout changer. De nouveau maintenant, je vais être dans la presse, je vais être partout, je vais être dans le gala, dans Voici, je veux qu'on me voit. Je veux qu'on ait des potins sur moi, qu'on entende que des conneries. On aurait vu Max au Queen en train de se faire sodomiser par un escalateur, je sais pas, n'importe quoi. Je m'en fous.
13: Bah, à la limite, si tu veux réellement des potins, tu descends sur la région, tu te montres deux, trois fois en boîte, et puis ça y est, les potins, tu les as.
11: Bah, exactement. Bon, ça roule, les filles. Vous quittez pas, on fait un échange de numéro de téléphone. Et Charlotte, à très vite.
13: Ok.
11: Je compte sur toi, Charlotte.
13: Y a pas de problème.
11: Manu et Filda regardent tous les jours l'internet pour voir s'il y a des photos, s'il y a des choses. J'espère que ça sera toi.
13: Je t'enverrai ça dans le mois.
11: D'accord. Et avec ta photo, tu joins ton numéro de téléphone pour bien prouver que c'est bien toi, la Charlotte en question, et que c'est pas une autre qui nous écoute là en ce moment et qui prendrait ta place.
13: Y a pas de problème.
11: Tu quittes surtout pas, ma chérie. Ma future copine, amie. Génial. Je t'embrasse très fort. T'embrasse Isabelle également derrière. Et Angélique, je t'embrasse très fort. Merci d'avoir appelé.
13: Moi aussi, je vous embrasse.
11: Michael, tu as fait un tel carton jeudi en te faisant passer pour Patrick Bruel dans des pompes à essence.
15: Ouais, mais je veux dire, comment t'as eu que les auditeurs, ça leur a plu et tout.
11: Bah, parce qu'on a eu des messages email, on a eu 250 messages email, on a eu plus de 200 messages répondeurs pour nous dire que ça avait été grandiose que tu nous avais fait, que t'avais fait du très très grand Patrick Bruel.
15: Ah ouais?
11: Voilà, et donc c'est pour ça qu'on voulait remettre ça vendredi.
15: Ouais, vous m'avez étonné ce soir de m'appeler parce que je me suis dit, appel, c'est quoi ce
11: coup? Vendredi, tu devais tirer ton coup.
15: Ouais.
11: Donc comme monsieur tirait sa crampe, on n'a pas pu la voir. Et comme ouais. T'as ramené donc mémé au foyer.
15: Mémé au foyer, ouais.
11: Donc on va pouvoir sérieusement remettre ça.
15: Bébé, il est tout seul.
11: Alors est-ce que t'es prêt? On a 4-5 minutes avant de faire une pause, de nous faire déjà un petit canular très rapidement.
15: Ouais.
11: Alors on va appeler sans plus tarder des pompes à essence, comme il dit si bien.
12: Ouais, à Lyon, à Lyon.
11: Alors, une pompe à essence à Lyon, Michael, au lieu de dire une station service.
15: Le c'est qu'il va falloir que je me. Ouais.
11: Ouais, te fais pas prier, va.
12: Comédien.
11: Ah, je rappelle, hein, pour tous ceux qui savent skier ou qui ne savent pas skier, vous êtes tous dans les stations. Si vous avez un portable sur les pistes demain dans l'après-midi, 0140 521 521 pour vous inscrire. On vous appellera demain dans l'après-midi ou après-demain ou vendredi. Mais enfin, on aimerait bien faire 2-3 descentes en direct avec vous. Surtout si vous êtes des surfeurs et que vous touchez, vous êtes prêts à faire un petit peu de les ozos avec des potes et nous faire vivre une figure ou deux en direct. Faire les kamikazes. Ah, ça s'en occupait. Merde, Michael, pour l'instant, on n'est pas gâté. Hein. Je crois que toutes les stations-service se sont fait passer le mot. Comme quoi, il y avait un certain.
15: Appelle le pompe à essence de l'autre fois.
11: Ouais, on pourrait, on va faire les mêmes, on en a plein. Hein.
12: On va le faire quand on aura le temps après.
11: Ouais, t'inquiète pas, là, on est en train d'en recomposer une.
12: À Lyon, toujours.
11: À Lyon, on reste sur Lyon. Ça va, Patrick?
16: Ça va très bien.
11: Oh putain, mais c'est vrai que tu le fais bien. Non, ça sonne. Qu'est-ce que tu vas leur faire croire, là? Que tu viens faire un plein d'essence et qu'il faut faire. Ah ouais. Et que t'es venu, t'es dans ton coffre, t'as des disques et tout. T'as 4 minutes, 4 minutes maximum. Hein. Donc tu fais juste un truc pour ça, pour te chauffer un peu la voix et après on en fera les plus longs.
16: Ok.
11: Il n'y a pas une station ouverte du côté de Lyon là? Ils sont tous fermés? Oh là là là là là là. Ils sont en train de se préparer pour le match de demain. Contre Arsenal.
12: Ouais, on va sur la A7.
11: La 7. Attention Mickey. Hein. Chaud devant. Hein.
17: Bonsoir.
16: Oui, bonsoir monsieur, excusez-moi de vous déranger, je suis bien sur la station A7.
17: Oui, oui.
16: Oui, bonsoir monsieur, excusez-moi, voilà, je suis dans ma voiture, là, je suis monsieur Patrick Bruel. Et je voulais savoir si votre pompe essence est vraiment disponible en ce moment.
17: Oui.
16: Ouais, parce que c'est-à-dire que je m'en vais dans le Jura là, pour aller faire la Saint-Valentin mercredi pour aller voir ma femme.
17: Ouais.
16: Et vu que j'ai un petit spectacle là-bas,
17: ouais.
16: Je voulais savoir, est-ce que éventuellement vous faites un peu de fourniture en disant sandwich, Coca-Cola
17: Oui,
16: ça ouais, et est-ce que ça risque quelque chose si je viens dans quoi? Dans trois quarts d'heure à peu près?
17: Dans trois quarts d'heure?
16: Ouais.
17: Au niveau du monde?
16: Non, mais pour aller chercher de l'essence, parce que bon, là je suis un peu à sec, et puis bon, je voulais savoir jusqu'à quelle heure que je pourrais être...
17: Ah mais on ouvre toute la nuit, il n'y a pas de problème.
16: C'est vrai?
17: Ouh.
16: Et il n'y aura pas de problème au niveau, s'il y a du monde qui me jette dessus ou quoi que ce soit, il n'y aura pas de...
17: Ben non, pas... disons que vu qu'on est en soir de semaine, il n'y a pas grand monde. Hein,
16: non, parce que bon, ben, je me suis fait agresser plusieurs fois, et puis bon, on voulait des autographes, et puis bon, c'est pour ça que maintenant j'évite de me traîner la nuit dans les pompes à essence, c'est pour cela que je vous appelle, pour savoir si c'est vraiment disponible, excusez-moi, de venir à sortir dans votre pompe à essence.
17: Ouais.
16: Donc je peux passer dans trois quarts d'heure alors.
17: Voilà, sans problème.
16: Bon ben, au niveau sandwich, vous faites quoi, américain, tout ça?
17: Non, on a que des. C'est que des sandwichs français hein, qu'on a.
16: Hein. Oh, ouais, mais bon, ça m'intéresse pas trop, moi. Et vous pouvez pas faire un petit effort au niveau changement de sandwich, crédité ou quoi que ce soit hein?
17: Ben, en fait, on a du thon crédité, mais c'est tout.
16: Ouais,
17: ça,
16: mais disons, ouais. On pourrait voir ça ensemble dès mon arrivée alors.
17: Ouais, sans problème.
16: Bon, pas de problème. Alors. Bon, ben, j'arrive dans trois quarts d'heure alors.
17: D'accord, très bien.
16: Merci, hein, au revoir.
17: Au revoir.
11: C'est dingue, hein, ils ont tous vraiment l'impression que t'es le vrai Patrick Bruel. Ils disent oui à tout, hein. Ah, ils te prennent pas pour un con, hein. C'est dingue, hein, t'en reviens pas toi-même, je suis sûr.
16: Là, c'est un Valentin, toi, je vous donne les bouches.
11: Ah ouais, t'es trop fort, t'es trop puissant, toi, Michael. Bon, et tu essaies de nous trouver une ou deux idées un petit peu originales. On va rappeler d'autres pompes à essence, mais autre chose que des sandwichs, ou faut trouver une autre idée, ouais.
12: Non, je pensais que tu.
11: Patrick Bruel. L'initiation de Patrick Bruel qui prend le dessus, les auditeurs réclament énormément. On va rappeler des pompes à essence, comme tu le dis.
16: Ouais.
11: Pourquoi s'emmerder à dire des stations-service alors qu'on pourrait dire des pompes à essence?
16: Ouais.
11: Et qu'est-ce que. Mais t'es où là?
16: Là, je suis dans un haut parce que je suis bon dehors parce qu'il y a du bruit.
11: Ouais, mais là, ça résonne. Mais toi,
16: et là, c'est bon, là.
11: Ouais, c'est mieux, voilà.
16: Ok.
11: Alors, qu'est-ce que tu vas nous faire comme gag?
16: Je sais pas, appelle-moi restaurant, donne-moi trois mots, je sais les derniers trois mots par exemple.
11: Non, on s'en fout, on veut que tu fasses des imitations de Patrick Bruel.
16: Eh ben ouais, bah, appelle-moi une pompe à essence par exemple.
11: Mais qu'est-ce que, bah, comme la dernière fois par exemple, c'est un très bon exemple. Comme hier et avant-hier et jeudi dernier, mais qu'est-ce qu'on va faire aussi?
16: Eh ben, je sais pas, dis-moi une proposition, je sais pas, je sais pas moi, en panne de voiture, ça craint.
11: Non, tu l'as déjà fait avec hier, ouais, je sais pas. Qu'est-ce qu'on pourrait faire? C'est vrai qu'on n'y a pas tellement réfléchi. On s'est dit que toi, de toute façon, tu serais prêt à faire tout et n'importe quoi.
16: Ah ouais, ouais, moi, je suis prêt à faire tout et n'importe quoi, il n'y a pas de problème.
11: Voilà, écoute, tu dis que tu vas faire un plein d'essence.
16: Ouais.
11: Et que t'as pas d'argent sur toi.
16: Ouais.
11: Mais qu'il faut absolument que tu fasses un plein et qu'en échange de quoi, t'es prêt à venir jouer.
16: Ah, voilà,
11: mais comme t'es avec ta guitare dans le coffre, que t'es prêt à venir jouer un titre ou deux, en échange, du coup, on te fait un plein gratuit.
16: Voilà, ok.
11: Voilà.
16: Ok, pas de problème, vas-y, mon gars, tu peux y aller.
11: On y va.
16: Pèse comme le plomb, vas-y.
11: Et assure comme une balle, hein.
16: Assuré.
11: Exclusivité Star System. Nickel. Ça fait Patrick pour Patrick Bruel.
10: A7.
11: On appelle sur l'autoroute A7. Écoutez bien le feu qu'il va mettre. C'est vraiment le meilleur imitateur du monde et en plus de ça, il a beaucoup de réparties quand il concerne pardon, les canulars. Tu donnes le meilleur de toi, Mickaël. Hein.
16: Ah ouais. Ouais, ça dort, putain.
11: Mais non, t'inquiète pas, ça va marcher. C'est un service, il travaille. Pour l'instant, moi, je vais ranger le petit chez des dragas.
10: Voilà, qui sera déjà fait.
11: Allez, on va à Lyon.
16: Ouais, ok.
11: Lyon qui perd d'ailleurs toujours 1-0 contre Arsenal pour le moment. Hein. C'est chaud pour Lyon. Ils ont eu des bonnes occasions. C'est un match très équilibré, je le dis au passage.
10: T'as pas raté de minute, hein.
11: Et malheureusement, Arsenal... Pardon ?
10: T'en as pas raté de minute.
11: Non, je suis là, non, je regarde juste le score pendant les 10 que je regarde. C'est assez équilibré, la balle va de droite à gauche. Ça varie. Bon, alors, on a pas de chance, là, les stations ne répondent
10: on
11: plus.
10: On va à Paris.
11: Ils ont peut-être... Ah mais ça sonne là.
10: Ouais.
11: Mickaël, t'es avec nous?
16: Ouais.
11: D'accord. Ensuite, Myriam nous parlera donc de l'amour qu'elle a pour un de ses professeurs. Et ensuite, on ira du côté du snowboard avec un auditeur qu'on a enregistré lors d'une descente de ski. Ça risque d'être chaud. Et vous continuez à appeler les filles au 0803 08 5000. Et on aura les demoiselles, là, les trois demoiselles ensuite, les trois ou quatre demoiselles.
10: Ouais, si tu veux. Ouais.
11: Ouais, je veux bien, avec plaisir, ouais. Parce que demain soir, c'est la Saint-Valentin, ne l'oubliez pas. Et un mec va venir dans les studios faire un striptease. Et il va y avoir des demoiselles qui vont pouvoir assister à ce striptease. Il va falloir que je me mette beau parce qu'on sait jamais, il y a peut-être des jolies meufs là-dedans dans le bleu.
18: On peut peut-être appeler monsieur le stripteaseur aussi.
11: Aussi, ouais, on peut avoir Jean-Marc, ouais.
10: Bon, allez, on va
11: Jean-Jacques.
10: Sur la
11: Jean-Jacques, putain, j'ai.
10: A6.
11: A6, putain, on va y arriver, hein.
16: A6.
11: T'inquiète pas, ouais, on voyage beaucoup. L'autoroute A6.
19: Oui, station Elchebonne, Marseille, bonsoir.
16: Oui, bonsoir, monsieur. Je suis bien sur l'autoroute A6.
19: Hein. Oui,
16: oui. Oui, bonsoir, monsieur. C'est Patrick Bruel. Pareil, je vous appelle pour savoir un petit renseignement, s'il vous plaît, de votre part.
19: Allô.
16: Voilà, c'est-à-dire que je n'ai plus d'essence dans ma bagnole.
19: Ah, je n'entends pas, là.
16: Je n'ai plus d'essence dans ma voiture.
19: Eh ben.
16: Et puis donc, je voulais savoir.
19: Vous envoyez une autre copine.
16: Non, mais est-ce que ça serait possible de négocier quelque chose avec vous pour savoir si vous pouvez faire un petit crédit pour moi?
19: Si quoi?
16: Un petit crédit.
19: Un petit crédit?
16: Ouais.
19: Oh, mais y a pas de problème.
16: Parce que bon, j'ai ma guitare dans la voiture.
19: Ouais.
16: Bon, ben, je pourrais éventuellement chanter une petite chanson, puis bon, voilà. Essayer aussi d'avoir un peu de clients pour essayer d'avoir du speech avec un groupe, par exemple, de 10 personnes, par exemple.
19: Comment?
16: D'essayer d'avoir un groupe de 10 personnes devant vous. Ça serait possible.
19: Y a pas de problème, oui.
16: C'est vrai? Bon, ben, je peux passer dans combien de temps, là?
19: Oh, ben, quand vous voulez, hein.
16: Est-ce
19: mais
16: que vous savez...
19: si vous n'avez plus d'essence, va falloir pousser.
16: Ben voilà, mais bon, ouais. Je sais pas comment je vais me démerder, mais bon.
19: Autrement, je peux vous envoyer une autre copine.
16: Non, mais il faut... Non, au lieu d'une copine...
19: Une panne, Céline.
16: Non, mais au lieu d'une copine, vous savez ce que vous m'envoyez? Vous m'envoyez une dépanneuse, ça serait beaucoup
19: comment
16: mieux. Vous m'envoyez une dépanneuse, ça serait beaucoup
19: oui,
16: mieux.
19: Oui, vous envoyez Aline.
16: Une dépanneuse.
19: Elle vous ferait une petite pipe, Lynn.
16: Non, mais j'en ai rien à foutre de votre,
19: ah, oui.
16: De votre petite pipe, moi.
19: Hein, comment?
16: J'en ai rien à foutre de votre petite pipe, moi.
19: Oui.
16: Je vous demande de venir, s'il vous plaît.
19: Ah, bah, quand vous êtes là, de bah, toute façon, il y a
16: non,
19: un auditeur qui vous attend.
16: Non, j'aurais peur que vous fassiez une pipe. Donc, vous me parlez d'une pipe, moi, j'ai peur que vous me fassiez une pipe. Moi, je viens pas pour me faire passer une pipe. Je viens justement pour éventuellement faire un petit speech chez vous parce que j'ai plus de cartes, j'ai pas de carte bancaire sur moi. Et voilà, donc, est-ce que ça c'est possible de faire un petit speech chez vous avec ma guitare?
19: Mais il n'y a pas de problème, de toute façon, vous ferez la quête, il y a du monde qui est là.
16: Ah, oh, c'est super.
19: On vous attend, hein. À tout à l'heure.
16: Vous pouvez pas chanter une chanson
19: allez,
16: avec moi?
11: Pas mal, mais je sais pas s'il a marché. Tu crois qu'il a marché?
16: Ouais, non, il a pas marché.
11: Il a pas marché, hein.
16: Non.
11: Alors, on va remettre ça, on va appeler d'autres stations, hein.
16: Lui, c'est un bourricot, lui.
11: Ah, ouais, parce que pourtant, là, t'es en pleine forme, hein. T'es
16: A4. Non,
11: là, attention, on va sur l'A4 directement, hein.
16: A4.
11: T'as sûr, hein?
16: Ouais.
20: t'inquiète pas. Ouais. Mais c'est normal, il travaille. 22h32, tu penses bien. Ouais. Et puis j'espère que les auditeurs en profitent, parce que là, c'est du caviar qu'on est en train de vous donner. Alors vous marrez pas trop en écoutant l'imitation de Patrick Bruel de Mickaël, parce que c'est du gros dossier. Hein. Bon, lui, apparemment, le premier n'a pas fonctionné, mais connaissant Mickaël et son talent, ça devrait fonctionner. Mais essaie d'être un petit peu plus crédible.
21: Ouais, ouais.
20: Quand tu vois qu'il se fout de ta gueule, essaie d'être sérieux. Attendez, monsieur, vous avez l'air de prendre ça à la rigolade, je suis vraiment Patrick Bruel,
21: ouais,
20: tu vois.
21: T'inquiète pas.
20: Ouais, hein, d'accord. Tu fais ça bien.
21: T'inquiète pas.
22: Oh, c'est gentil.
21: Non, mais. Parce que là, elle...
20: Ah, on n'a pas de chance, hein. Mais ça va décrocher, c'est que c'est long, hein. C'est normal.
22: Autogrée de Metz, bonsoir.
21: Oui, allô, bonsoir madame, excusez-moi de vous déranger. Apparemment, c'est gombré chez vous, non? Allô? Allô? Allô? J'entends rien du tout, moi.
20: Allô?
21: Alors, raccrochez maintenant.
20: Non, t'as mis en attente, non, t'inquiète pas.
21: Allô?
20: Ah, ça va arriver.
21: Il n'y a plus qu'à appuyer. Oui, allô? Oui, allô, bonsoir, excusez-moi de vous déranger, c'est monsieur Patrick Bruel, un appareil.
22: Pardon?
21: Oui, allô, bonsoir, excusez-moi, je vous entends mal parce que bon, je suis avec mon portage, je suis dans ma voiture là. Je vous téléphone, madame, parce qu'il m'arrive un gros problème, c'est monsieur Patrick Bruel à l'appareil. Je vous appelle pour savoir si je viens dans votre pompe à essence, j'ai ma guitare dans la voiture. Et donc, ce qui m'arrive, c'est que j'ai oublié ma carte bancaire, je n'ai plus d'essence, je n'ai plus de gasoil. Et donc, ce qui m'arrive, c'est que je vous téléphone pour savoir, si possible, de négocier avec vous, pardon, pour savoir est-ce que ce serait possible de me faire crédit.
22: Bah écoutez, ils vous feront une reconnaissance de dette.
21: Comment?
22: Ils vous feront une reconnaissance de dette.
21: Bien sûr, ouais.
22: Oui.
21: Ouais.
22: Bah écoutez, venez jusque-là, hein.
21: Et ouais. Et on pourrait négocier.
22: Pardon?
21: On pourrait négocier.
22: Oui, je pense que oui, hein.
21: Ouais, est-ce que vous avez du monde dans votre pompe à essence, hein? Est-ce que vous avez du monde dans votre pompe à essence?
22: Oui, il y a des responsables, il y a ce qu'il faut, hein.
21: Ouais, donc je vais peut-être pouvoir faire un petit pétchat dans une demi-heure.
22: Pardon?
21: Je vais peut-être pouvoir faire un petit concert dans une demi-heure.
22: Oui, d'accord.
21: Ça serait possible?
22: Oui, bien sûr.
21: Ça met une heure et demie, c'est pas grave, si les flics passent, c'est pas grave, ça.
22: Voilà.
21: Hein?
22: Avant minuit, hein, parce que...
21: Ouais, avant minuit, allez, 11h15.
22: Ouais, d'accord.
21: D'accord?
22: Voilà.
21: Préparez-moi un petit sandwich. Hein. Et avec une bouteille de coca.
22: Pardon?
21: Préparez-moi un petit sandwich avec une bouteille de coca. Hein? Mais non, mais vous êtes sûr qu'on se vous parle ou quoi, là? Ben parlons, vous foutez de ma gueule, qu'est-ce qui se passe, là? Allô? Allô? Mais putain, allô? Mon chéri, arrête de m'emmerder, il veut pas me parler, on n'a pas de gasoil. Alors je dis allô.
20: Ça a marché.
21: Putain, mais si,
20: elle t'attend. Elle a dit qu'elle était prête à attendre ton concert, qu'elle était prête à trouver un arrangement.
21: Moi je veux dire, apparemment c'était un mec, mais je sais pas.
20: Une reconnaissance de dette, je te dis, ça marche. C'est excellent.
22: Ah bon?
20: Mais si, c'est pas toi là, t'es comment, t'es en couleur, t'es comment, t'es adossé contre une commode? Non, c'est pas toi, Stella.
23: Non, je suis allongée.
20: T'es allongée, mais on l'a pas eu cette photo, je comprends pas là. Voilà, bon, voilà. Hein?
23: Je suis allongée sur un canapé.
20: T'es allongée sur un canapé?
24: Non, on l'a pas eu, hein. Sur certains.
20: T'es à poil en train de te doigter?
23: Pas la fille de la webcam.
20: T'es pas nue en train de te doigter?
23: Non, je suis sur un canapé lit et je suis allongée, j'ai un short en jeans.
20: T'as un clic-clac à la maison? Eh ben c'est bien, je vais pouvoir dormir chez toi, alors, un de ces quatre, alors. On va en appeler une petite dernière. Je rappelle que si vous voulez me donner votre photo, vous pouvez, et qu'en même temps, si vous me laissez votre portable, je peux appeler en direct. Attention, on ne vous prévient pas, ça se fait en direct live, ça se fait sans filet, comme on dit dans le jargon. Et attention, c'est parti.
24: Photo mytho, ça peut tenir. Hein.
20: Ah ouais, photo,
24: pas mal.
20: Il y en avait pas mal de mythos. Cindy, 19 ans de région parisienne. On appelle en live. Cindy, si tu m'écoutes, attention. 3h41 de l'après-midi, tu m'as envoyé ça un samedi 13 avril. Big Zoubi, c'est ce qu'elle m'a marqué. Big Zoubi, c'est bien ça. Aïe aïe aïe, c'est bon. Allez, pas là. Oh là là, oh le répondeur qui pue, Cindy. Oh non, c'est quoi ça déjà? Non. Ah, c'est Rof, enfin, si ça va, c'est bien. J'ai eu peur, je crois que c'était autre chose.
25: Voilà, c'est bon, terminé. Vous pouvez raccrocher.
20: Ouais.
0: Cindy, comment ça va? C'est Max de Fun Radio, on est en direct. Tu m'as envoyé un petit mail, je crois, hein, avec une jolie photo et tout. T'es joliment décoré, dis-moi. T'as deux jolies boules. C'est magnifique devant. Bah voilà, si c'est bien toi qui m'as laissé ce numéro de téléphone, si sinon c'est un de tes copains, sache que Max de Fun Radio, tu es bel et bien en direct. Eh bien, je te recontacterai parce que Pedro, qui bosse avec moi, il a craqué grave sur toi, hein.
24: Ah ouais, grave. Hein, un peu plus, hein.
0: Voilà. Bon,
24: alors. C'est fini ce week-end.
0: On t'embrasse, Audace. À bientôt. Bisous. Ciao. Bah, voilà, c'est fait. On arrête là parce que sinon on va pas faire trois plombes dessus. Mais voilà, c'est fait. Le message est passé. Il y a pas de problème. Parce qu'il y a chasse gardée. Attention, hein. Entre Stella, Clémentine et Agathe, les trois là, je suis en train de checker. C'est chasse gardée. Hein.
24: Ah, moi je garde la numéro 2. Hein.
0: Ah, tu gardes la numéro 2 toi.
24: C'est la number one.
0: C'est qui la numéro 2?
24: Bah, celle qu'on va faire dans le classement.
0: Ah, d'accord. Ok. Très bien. Pour le moment, je rappelle que je vais lancer un concours officiel pour partir en vacances. Je vais partir. Envie de partir une semaine avec l'une d'entre vous. Je le dis très officiellement, je pense que je vais faire ce concours.
1: Mais où?
0: Je ne sais pas, ça, je sais pas, mais on s'en branle de savoir où ça se passe avec moi. Même si ça se passe sur Paris, qu'est-ce qu'on en a à foutre? C'est une semaine avec moi.
1: Mais si c'est à Saint-Barth, c'est quand même mieux, non?
0: Ah, vous aimeriez partir à Saint-Barthélemy avec votre animateur préféré,
1: mais okay, oui.
0: Il va y avoir un concours qui va être lancé, ça va être extraordinaire.

0: Au fond, quand on s'approche dans l'eau, très vite, on a posé ta pied, puis d'un coup, t'as plus pied du tout, il y a quand même un fossé, il y a un trou, un énorme, et il y a des gros rouleaux, oh là là, c'est magnifique. Franchement, les filles, en plus, moi qui connais bien, je pourrais vous guider, on était dans j'étais dans un superbe hôtel, franchement, vraiment pas le top, hein, pas le meilleur du meilleur, parce que c'est inaccessible, mais vraiment un beau petit hôtel, vraiment très sympa. Ou, comment vous expliquer? Il y a deux moments très forts de la journée. Il y a celui de fin d'après-midi vers 4-5 heures. Là-bas, ils font qu'on appelle ici le petit goûter, où t'es sous une énorme paillote avec un mini-bar et on vient te donner de la boisson chaude, alors café, chocolat ou thé, avec des gâteaux. Et il y a énormément de petits oiseaux de là-bas, des tropiques, et qui viennent manger carrément, et qui viennent sur ta table pour venir manger sur la table. Ça, c'est un moment extraordinaire et un moment qui est encore plus joli. Les filles, attention, vous allez kiffer. Il fait nuit très tôt là-bas, hein, l'été. Donc à 6h30, 7h, il fait quasiment nuit noire. Alors que pour nous, l'été, tu vois, jusqu'à 9h30, 10h, il fait encore, enfin 10h, tu vois, ça commence vraiment, il fait nuit vers 10h, 10h30. Donc tu manges relativement tôt, puisque t'es décalé, comme il fait nuit très vite, tu vas manger. Et vers 7h30, 8h, lorsque t'as fini de dîner, ou 8h30, au pire des cas, pour ceux qui veulent manger le plus tard possible, ensuite tu te balades jusqu'à... Tu fais la petite balade main dans la main, t'es au bord de l'eau, l'attendant juste l'eau qui vient s'écraser contre le bord du sable, et puis il y a cette lune qui brille, mais vraiment qui est très argentée, qui vient avec son reflet s'échouer contre la mer, et là ça donne un spectacle hallucinant. Et il existe, vous savez, c'est un petit peu... Déjà, il y a des palmiers tout autour. Et puis, il y a des arbres dont, à cause du vent probablement, parce que quand il y a des bourrasques énormes, il y a des branches, vous savez, qui viennent quasiment s'échouer contre le sable. C'est-à-dire qu'ils viennent carrément se tendre et tomber comme si elles étaient à moitié cassées. Et ça donne un spectacle hallucinant, comme les cartes postales. Sauf que là, t'es dans la réalité, t'es main dans la main avec ta copine, t'entends le bruit de la mer, il fait encore une bonne vingtaine de degrés, tu te dis que t'es quand même aux Seychelles, t'es loin de tout, loin des tracas. Et tu regardes la mer, elle est transparente, il y a le reflet argenté de la lune, et tu marches avec ta copine, t'entends des odeurs, tu sens des odeurs, t'entends encore des petits bruits d'oiseaux au loin qui encore donnent le chant alors que normalement tout est éteint, tout est mort. Oh là, c'est extraordinaire. Et là tu marches, tu te laisses comme ça guider sur des kilomètres de plage, tu marches pieds nus, tu laisses la marque comme ça derrière toi, et après tu refais le chemin inverse, tu rentres chez toi et tu niques ta mère. Pas de niquer ta mère, c'est niquer ta bonne femme, hein, je m'entends parler, c'est pas niquer ta mère, c'est tu niques ta gonzesse. Ou tu niques ton mec, ou tu te fais niquer par ton mec. C'est extraordinaire, les filles.
1: Bon, bah, je suis dans la course, alors, si c'est Saint-Barth.
0: Non, mais franchement, c'est... Oh, ça le fait. Il y a ce qu'on appelle les îles, alors, il y a plusieurs îles. L'île Pralin, et t'as l'île cousin, l'île cousine, t'as l'île où il y a des oiseaux. Moi, j'ai fait des petites balades comme ça en bateau, tu vas sur les îles. Il y a des îles. Imagine bien le truc, c'était là avec Clémentine. Vous arrivez sur une île, mmh. Où il est quasiment, on peut pas aller avec le bateau. Donc, quand vous faites une petite balade, vous êtes à une vingtaine, le bateau, lui, dépose l'ancre à une vingtaine ou une trentaine de mètres de l'île. Ensuite, c'est un petit bateau, une sorte de, comment on appelle ça, là, les zodiacs, qui viennent vous chercher. Et le zodiac vient donc vous prendre sur le bateau à 7 ou 8. Pousse une énorme pointe d'accélération pour arriver jusqu'à la plage et vient directement s'échouer sur le sable. Parce qu'en fin de compte, t'as pas pied quasiment. Tu fais à peine 2 mètres et t'as plus pied, quoi. C'est des fossés, y a pas de dégradé où ça descend progressivement, quoi. Donc, et après, t'arrives sur l'île aux tortues. Et là.
1: Ah, j'ai entendu parler.
0: Imaginez bien le décor, Clémentine, Stella et tous ceux qui nous écoutent. Là, franchement, 2 minutes. Vous marchez, vous pénétrez. Dans cette île, où il n'y a pas d'habitation, qui est gardée, il est interdit de faire beaucoup de choses d'ailleurs là-dessus. Bon, t'as pas le droit de pique-niquer, t'as le droit de rien faire, parce que c'est gardé, quoi, c'est protégé. Et là, tu commences à t'enfoncer dans l'île, qui est très petite. Et une fois que tu commences à t'enfoncer un petit peu dans la forêt, tu marches comme ça sur des petits chemins. Et là, d'un coup, t'entends des petits bruits bizarres. Et qu'est-ce qui se passe ? Juste derrière, comme ça, d'énormes feuilles, des feuilles gigantesques, tu sais, c'est un peu comme des grosses fougères. Oh, une tortue géante. Et là, oh, vous pouvez pas savoir le kiff que c'est que de se retrouver face à une tortue géante qui peut faire jusqu'à plus de 200 kilos et qui s'approche de vous comme ça avec ses grosses papattes. Et là, vous lui donnez des feuilles, elle mange et vous lui donnez à manger. Oh, c'est extraordinaire, c'est un travail. Alors quand il y en a une, il y en a deux et après elles viennent toutes et après t'en as 7 ou 8. Après, tu suis un parcours comme ça?

0: balades dans la forêt, tu vois la reproduction des oiseaux, tu continues à croiser des tortues. Et à la fin du parcours, tu es dans un énorme parc de tortues géantes dans lequel il y a une trentaine de tortues à qui tu peux donner la nourriture. Alors ça, c'est top. Ça, c'est vraiment très top. Et après, tu reprends le Zodiac qui te ramène sur ton bateau. Et ensuite, tu reprends comme ça la mer sur une demi-heure. Et tu vas sur une autre île, l'île Cousin, l'île Cousine. Et ensuite, tu retournes sur l'île de Pralin. Oh, là, c'est le top. Et là, il est 6h30, t'es avec ta copine, le coucher de soleil est en train de se faire. Et puis, tu loues un... Comment ça s'appelle ça? Des canoës, là. C'est ça? Et là, tu te mets à deux et tranquille. Et puis, tu te fais une petite balade au bord de l'eau. C'est le top. Ah, ça fait rêver, hein?
1: Ah oui.
0: Hein, les filles?
1: Oui, oui.
0: Non, mais franchement, ça, c'est vraiment à faire, ça. Alors, sinon, il y a le Club Med où tu pars avec des mecs. Et là, tu décides de venir avec une boîte de capote. Et là, t'es venu pour pécho n'importe quoi. T'es jusqu'à 5h du matin. Le coucher de soleil, t'en as rien à foutre. La plage, t'en as rien à foutre. Les sorties en excursion au Club Med, t'en as rien à foutre. Tous les sports qu'on te propose, t'en as rien à foutre. Le soir, tu bouffes en quatrième vitesse et le spectacle, t'en as plus rien à foutre. T'attends qu'une chose, c'est qu'il soit 10h30, 11h. Tu vas directement sur le bar principal à côté de la piscine. Tu commences à picoler un peu. Tu repères les meufs. Elles vont au night. Il est 1h du matin. Et là, tu pécho. Et là, tu te couches. Il est 8h du mat. Et ensuite, t'as rien ramené. Donc, t'es dégoûté. Tu te lèves le matin et tu recommences ça vers midi. La plage, t'en as rien à foutre. Voilà. Il y a deux cas de figure. C'est où je vous emmène dans une ambiance Club Med?
1: Non, non.
0: Où on nique comme des bourrins, on fait rien d'autre que ça. Le ski nautique, on s'enfonce les faux dans le cul. Le tir à l'arc, ça sera du tir à la bite. Soyons très clairs, il n'y aura pas de bowling. Les deux boules, vous les sucerez, mais vous les mettrez pas près du cochonnet. Soyons très clairs là-dessus aussi, il n'y aura rien de tout ça. Il n'y aura pas de concours de tennis, il n'y aura pas non plus de concours de machin. On fera pas les danses olé olé autour de la piscine. On fera rien d'autre que de dormir jusqu'à plus d'heures, à se lever, à avoir toutes les 25 minutes... C'est la femme de ménage, c'est pour changer les draps. C'est que ça, moi j'avais que ça avec mon pote. Non madame, on peut pas. Et voilà, on faisait que ça, on faisait que ça, on faisait que ça, on faisait que ça. C'était très très chaud le Club Med, savez-vous?
1: J'y suis jamais allé moi.
0: Ah, c'était ouais, énorme. Non, pour info, moi j'étais dans la chambre avec un copain. Ben, je l'ai raconté quand j'étais là en Turquie, là au Club Med. Là. Mmh. Et à côté, toute une soirée, il y avait deux grosses chaudasses qui se sont fait sauter par un cum. Et ça hurlait comme jamais j'ai entendu hurler.
1: C'est pas le mec.
0: Non, j'étais à côté, non. Mais j'étais tellement vicieux. Et je me suis dit, à l'époque, tellement, j'étais persuadé que personne ne croirait à la radio, que j'avais approché mon caméscope près de la porte et j'avais enregistré les ébats amoureux et je l'avais diffusé à la radio en direct. Et je crois que je l'ai encore en archive, il faudrait que je le retrouve. Et c'était un truc assez hallucinant. J'ai jamais entendu autant gueuler deux meufs se faire fracasser le cul. Mais vraiment, mais je ne sais pas ce qui leur est arrivé quand la porte s'est ouverte. Alors que nous, on avait notre porte ouverte pour savoir quand même, on voulait voir un petit peu les deux engins, on s'est dit, ça va être deux bombes. C'était deux grosses du Club Med, deux vilaines maudites. Deux, je sais pas ce qu'on pourrait appeler, sorte de
2: baleines.
0: Des baleines, je sais pas, ouais, voilà, sorte de, pas des Chewbacca, mais comme dans la guerre des étoiles, des, c'est le gros, là, comment ça s'appelle, des Jabba le Hutt. Sorte de deux Jabba, deux gros Jabba le Hutt, qui sortent comme ça, qui parlaient pas français. Et, putain, je veux dire, on les a regardées, elles étaient toutes mortes de rire, j'ai jamais autant entendu gueuler. Je sais pas ce que le mec leur a fait. À mon avis, le mec, il doit avoir la queue dans le coma. Mais obligé, la queue, elle est dans le coma. Mais, il a envoyé le gamin. Mais c'était des filles, comme il en existe, peut-être que c'est votre cas d'ailleurs, mademoiselle, hein, faut jouer franc jeu, qui à peine on les touche se mettent à gueuler.
2: Ah ouais, j'en connais, ouais.
0: Il y en a, hein.
2: Ah, j'en connais, ouais.
0: Moi j'ai connu, hein.
2: J'en connais une.
0: J'ai connu une copine, moi à peine tu leur touchais les seins, elles se mettaient à hurler, c'était un orgasme, non, c'était hallucinant, t'en avais presque peur. Et les meufs, c'était la même chose, c'était obligatoire. Ça n'arrêtait pas. C'était des bouffeuses, mais c'était vraiment des bouffeuses de queue, mais grave. Mais on a halluciné avec mon pote. Pourtant, des choses, j'en ai entendu à la radio, j'en ai vu, j'ai vu des films comme tout le monde.
3: Spécial House par Matt, le star.
0: On est d'accord. Non, mais franchement, j'ai jamais entendu autant gueuler.

avait du Daoul, deux fois Emmanuel Top, le grand Art Floor. Il y avait également un morceau très bien que j'aime beaucoup, le quatrième de ce mix, vous avez fait attention, Hexagone. Et également un morceau extrait de la compilation Cybertron 5, Intoxication. Toute la programmation, titre et également les labels, vous les retrouverez dès lundi sur le 3615 Code Fun Radio. Vous allez dans la rubrique Cybertrans. Dans quelques instants, nous allons vous emmener du côté d'un mix d'un auditeur qui nous l'a envoyé il n'y a pas très longtemps, DJ Thibaut. Mais si vous voulez gagner tout de suite des compilations, double compilation Techno Tribal par Jean Marica sur le label Fairway 0800 70 5000.

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1: Voilà, très bien. Et les frères Bogdanov viennent d'arriver. Bonsoir, Victor.
2: Salut, salut Max, salut tout le monde.
1: Salut, alors attendez, parce que les deux micros là ça frotte.
2: Oui, ça marche. Ouais,
1: y a...
2: Ah, ça frotte, oui, ça
1: attends,
2: casse.
1: Ah, je voulais juste.
2: Merci.
1: Grishka, nouvelle coupe.
2: Oui, nouvelle coupe, oui, en fait, Katogan.
1: Ah ouais.
2: Mais c'est pour la soirée.
1: Ah d'accord.
2: Bon, c'est quand même pour la circonstance d'exception.
1: D'accord, je pensais que Francis Lalanne allait débarquer dans les minutes à venir, mais ça n'a strictement rien à voir.
2: Rien à voir.
3: Tu sais qu'on joue du banjo avec Francis.
1: Oh putain, avec Francis.
2: Ouais, avec Francis.
1: Ah,
2: avec Francis.
1: Direct. Comment va Igor? Il va bien?
3: Oui, il va super bien.
1: Alors vous avez un invité à vos côtés. D'abord, je vous présente Virginie, magnifique, hein, ravissante.
2: Mais elle est super, Virginie.
1: Il fait partie des 10 finalistes des mannequins de FHM sur qui j'ai tout misé pour qu'elle gagne. Tu l'as déjà vu?
2: Mais oui, on a voté pour elle.
1: Tu vas être obligé de rester. Tu vas pas partir.
4: Mais en plus, ils habitent à côté de chez moi. Je sais pas
2: c'est vrai
4: lequel, parce qu'ils
2: sont où est-ce que tu habites?
1: Ah bon, on va peut-être pas donner l'adresse en direct, mais
2: tu dirais pas, non, mais je veux dire pas loin, quoi. Tu habites dans le 16e.
3: Voilà. Dans le 16.
1: Oh là là là là là. C'est magnifique. Quelle complicité déjà. Oh, et chez Koé.
2: Ah,
1: chez Koé.
2: Ah, mais oui. Mais alors, oui, ça y est, maintenant je me
1: suis dit. Et elles seront d'ailleurs chez Koé les 10 finalistes un mardi prochain entre 6h et 10h. On va parler. Vous y serez aussi?
3: Mais oui, bien sûr.
1: Oh là là là là. Ça va être chaud, hein. Il va y avoir une.
5: Excusez-moi
1: un peu de cette vue. Une partouze cosmique. Alors, plus sérieusement, avec Igor et Grishka qui ce soir sont là, très souvent réclamés en tous les cas par les SMS, les mails, donc ça faisait longtemps qu'on avait envie que vous reveniez et vous aviez envie de toute façon de repasser dans les studios avant la fin de l'année, donc c'est chose faite.
2: Ah oui.
1: Ouais. Vous êtes venu avec un invité également. On parlera de votre livre qui est sorti, qui fait un carton plein avant le Big Bang. On reviendra un petit peu sur ce que vous avez écrit dessus. Et puis, le but de cette soirée est un petit peu, enfin, on va dire un petit peu original, c'est-à-dire que plutôt que d'avoir toujours des gens qui vont dans votre sens, il y a quelques personnes qui se posent des questions quant à la crédibilité de ce qui a pu être écrit dans le livre ou dans la thèse.
2: Mais oui, ce qu'on a voulu dire, la cohérence, pourquoi telle chose, pourquoi telle autre, etc. Les résultats aussi, et en même temps la formulation, la manière dont on a développé certaines hypothèses, et donc c'est très discuté. Donc du coup, je crois que c'est important de faire partager cette discussion et tous les débats qui vont avec à nos amis de Fun.
1: Alors on ira dans toutes les directions. On va présenter l'invité. Il faudra faire extrêmement attention de ne pas être trop scientifique, trop spé pour que on soit complètement largué. Je rappelle qu'il y a des gens qui sont agents de sécurité qui nous écoutent. Il y a des maîtres chiens. Il y a des animateurs. Il y a des mannequins. Il y a des animateurs radio. Il y a des gens qui malheureusement, n'ont pas eu la chance de faire 150 ans d'études après le bac. Donc attention. Sinon, il y aura la semaine.
2: Pas besoin. Tu sais, c'est aussi ça peut aller dans l'autre sens.
1: Non, c'est vrai. Vous présentez votre invité avant qu'on fasse la pause.
3: Alors, en fait, il s'agit de Vincent Pinte qui est donc un scientifique, il a fait des études de mathématiques, des études d'informatique, et c'est quelqu'un qu'on a rencontré sur Usenet. Alors, tu sais ce que c'est Usenet en fait?
2: Non. Non.
3: Moi j'ai dit non. Et toi tu sais pas non plus?
4: Ah non.
3: On va expliquer.
1: Non là non.
3: Usenet en réalité c'est un des plus anciens moyens qui a été développé par les scientifiques au départ pour échanger des informations entre eux. Or ce qui était un noyau relativement restreint et s'est étendu évidemment au fur et à mesure qu'Internet s'est développé, et aujourd'hui, il s'agit d'une communauté qui est assez vaste et qui est regroupée par thème.
1: Ouais.
3: Et l'un des thèmes de ces groupes de discussion, on appelle ça comme ça, ce sont des thèmes de groupes de discussion scientifiques, soit physique, soit mathématiques, soit
2: astrophysique.
3: Et là, nous avons rencontré un jour notre ami Vincent, et donc un échange est né au milieu d'autres échanges.
1: Vous êtes des gros nazes, gros menteurs, espèce d'escrocs.
2: Exactement ça. C'est exactement ça. Qu'est-ce que vous racontez là, bande de...
5: qui êtes-vous?
1: En gros, bonsoir d'abord.
5: Bonsoir Max.
1: On va rentrer dans les détails dans un instant parce qu'on va faire la pause, mais pour qu'on plante le décor de ce soir, et on parlera de plein d'autres choses aussi, c'est que tu avais des interrogations sur le contenu de ce qu'ils défendaient, c'est ça?
6: Alors pas au niveau des thèses parce que leurs thèses sont extrêmement ardues et complexes. Par contre, de cet ouvrage de vulgarisation, il y a effectivement quelques questions et j'ai envie de leur poser ces questions.
1: D'accord. Très bien. Eh bien, écoutez, comme ça, nous allons travailler sans filet. C'est vrai que quand on avait proposé l'idée aux frères Bogdanov, ils ont dit oui tout de suite. Est-ce qu'ils auraient pu refuser et se dire non, on reste dans notre petit coin entre nous avec tous ceux qui sont d'accord avec nous.
2: Ça,
1: qui n'est pas du tout
2: d'accord.
1: Le cas. Donc voilà. Et vous allez pouvoir intervenir, auditeurs de Fun Radio, bien sûr, tout au long de cette soirée. Hein, s'il y a des questions que vous vous posez, j'espère que vous aurez, comme on l'a fait il y a quelques temps quand vous étiez venu, raconter quelques petites exclusivités qu'on avait vues apparaître dans la presse 5-6 mois après le fait qu'il y avait de l'eau sur Mars, qu'on allait y faire des découvertes extraordinaires. Vous en
3: Il y a des choses très intéressantes à dire, justement, des rendez-vous pour, d'ailleurs, les prochains jours qui viennent, le début de l'année, on va en reparler tout à l'heure.
1: Ah, extraordinaire. Emmanuel sera avec nous, ça sera le premier auditeur de cette soirée pour la nuit. Soirée spéciale Igor et Grishka Bogdanov sur Fun Radio. Intervenez si vous avez quelque chose à dire. Vous ne bougez surtout pas.
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1: On a presque l'impression qu'on vient pour parler du coffret de la guerre des étoiles.
2: Oui, mais c'est ça. Hein.
1: C'est presque ça. Hein. Vous allez bien,
2: c'est
1: les deux
2: la
1: Jedi
2: en tout cas. Ah, ouais. Super bien.
1: Les deux Jedi vont bien, Igor et Grishka Bogdanov, avec un invité également, Vincent, qui est donc diplômé...
6: Informaticien, on va dire.
1: D'accord, informaticien. Alors, avant que tout le monde intervienne, on a Emmanuel, on a Sandrine également, les auditeurs qui vont pouvoir intervenir, poser des questions à Igor et Grishka Bogdanov au 32-28. Quand même, à la base de cette réunion de ce soir, c'est quand même Igor et Grishka Bogdanov, avant le Big Bang, sorti chez Grasset. Est-ce qu'on peut rappeler vite fait l'histoire de ce livre, d'où c'est parti, Igor ou Grishka? Oui.
2: Ben écoute, c'est parti en fait d'une émission qu'on a lancée il y a quelques années sur TF1.
1: Temps X.
2: Temps X, bienvenue dans la quatrième dimension. Et Temps X en fait nous a amené à rencontrer évidemment, soit à l'antenne, soit hors antenne, soit à travers le trafic courrier, beaucoup de gens et en particulier donc ceux qui se sont posés les questions fondamentales, à notre avis celles qui sont les plus importantes, celle qui concerne l'origine de notre univers. On nous a souvent demandé à cette époque-là, c'était vers la fin des années 80, début 90, mais finalement, l'univers, d'où est-ce que ça vient? Est-ce que l'univers a une origine? Et à l'époque, quand on s'est tourné vers les scientifiques pour les inviter dans notre émission, ou même hors émission, pour leur demander de répondre, ils se sont tous trouvés finalement d'accord sur un point. L'univers, on ne sait pas véritablement s'il a une origine, parce qu'on ne peut pas remonter en deçà d'une certaine barrière.
1: Ouais, donc de savoir s'il y a un point, comme on dit, un point zéro.
2: Un point zéro, exactement. Et le fait qu'on ne puisse pas, effectivement, remonter vers ce point zéro, à travers en tout cas les outils traditionnels de la physique théorique de l'époque, et même encore d'aujourd'hui, eh bien, ça nous a suffisamment dérangé, ça nous a suffisamment interpellé, comme on dit,
1: pour vous pencher
2: pour
1: sur le problème
2: et essayer de savoir. Ouais, voilà, on va y aller. Alors du coup, on s'est lancé dans des travaux de thèse, parce qu'on répond pas à cette question comme ça, évidemment. On peut se la poser comme ça.
1: Qui a essayé de noms très connus que les auditeurs pourront comprendre et qui a échoué, Einstein par exemple, dont on parle. Est-ce que c'est quelqu'un qui a voulu essayer de savoir s'il y avait un point zéro, il a échoué? Est-ce que c'est quelqu'un qui ne croit pas qu'il y avait un point zéro?
3: Einstein, lui, n'avait pas du tout cette question-là en tête. Il avait la question essentielle de l'espace-temps. Il voulait décrire l'espace-temps à grande échelle. Mais il ne s'est pas posé la question de l'origine parce que pendant très très longtemps, il a refusé une évidence qui s'était imposée à travers ses équations. Et c'est là que la chose est tout à fait étonnante. C'est que dans les équations du champ d'Einstein, on trouve la solution de ce qu'on appelle l'expansion. C'est-à-dire que le fait que l'univers est en mouvement et qu'il gonfle un petit peu comme un grand ballon. Et pendant très très longtemps, il a refusé cette évidence avec acharnement.
2: Il ne croyait pas en fond que l'espace-temps avait une origine. Donc, il pensait qu'il était éternel.
1: Qu'il était éternel.
3: Ouais. Et donc, il ne se posait évidemment pas la question du début de l'univers, puisque, en effet, pour lui, il n'y avait pas d'origine physique.
1: D'accord. Donc, pour revenir, et pour faire d'une manière simple et directe et rapide, donc, il y a cette émission, vous penchez sur l'idée qu'il y aurait peut-être un point zéro de l'univers, que personne n'était véritablement capable d'y répondre, ou avait peur de répondre à cette question. Vous avez fait donc des thèses, vous avez arrêté l'émission, vous êtes penché vraiment de souvenirs. Igor et Grishka me disaient que vous faisiez 15 à 18 heures de maths par jour.
2: Oui. Oui, parce qu'il a fallu se remettre à niveau. Tu sais, quand tu fais de la télé, ce qui était notre cas pendant
1: comme
2: des années,
1: du vélo, quoi.
2: On s'est arrêté au bord de la thèse, mais on n'avait pas été au bout à l'époque. Hein, dans les années 80, on était sur TF1.
3: Et les calculs, c'est très très compliqué.
2: Alors, c'est très compliqué, c'est très long. Il a fallu qu'on réapprenne à calculer, et surtout avec des mathématiques tout à fait nouvelles, plus puissantes que celles qui existent de manière habituelle pour les physiciens théoriciens, et notamment une théorie qu'on appelle la théorie des groupes quantiques.
1: D'accord.
2: Alors c'est pas, on va entrer dans le détail, mais c'est une théorie très complexe et qui nous a mobilisés pendant pratiquement 3 ans pour qu'on apprenne déjà à s'en servir.
1: D'accord.
2: Mais à partir du moment où on a dominé cette nouvelle théorie, eh bien on a été capable peut-être de bâtir sur le plan mathématique déjà, et peut-être avec des applications en tout cas, des modèles, et à partir des modèles, des applications, qui nous ont ouvert des chemins vers le point zéro.
1: D'accord, donc vous avez fait une thèse, vous l'avez défendue, elle a été acceptée. De là, donc, cette thèse, vous avez voulu en faire profiter le maximum de gens, et vous l'avez donc, comme on dit, très simplement vulgarisée à travers un livre. C'est ce dont on parle avant le Big Bang chez Grasset. Et si Vincent est avec nous ce soir, informaticien, c'est que il conteste pas du tout, tu contestes pas du tout la thèse et les travaux d'Igor et Grishka Bogdanov, mais c'est plus la manière dont a été vulgarisée finalement cette thèse dans ce livre.
6: Il y a un petit peu de ça, ouais. Je peux absolument pas, de toute façon, Dire quoi que ce soit ou remettre en question effectivement les thèses d'Igor et Grishka parce qu'elles sont d'un niveau mathématique qui est absolument inatteignable pour la majorité des gens dans le monde. Donc de ce côté-là, on peut pas dire grand-chose. Par contre, oui, effectivement, dans le bouquin, il y a des choses qui sont dites et il y en aura peut-être d'autres à dire également.
1: D'accord. Donc si vous avez envie d'intervenir, si vous avez lu ce livre, parce que il est quand même, comme on dit dans le milieu de la musique, c'est comme un disque d'or ou un disque de platine.
3: Un must.
1: C'est vrai, c'est comme un best-seller scientifique. Hein, c'est la plus grosse vente, je crois, ou quasiment, en tout cas, une des deux, trois plus grosses ventes 2004 dans cette catégorie un peu dit livre scientifique. Je sais plus, il y en a plus de 200 000 exemplaires qui ont été vendus déjà ou pas, pas
2: 220 000 en fait, mais c'est vrai que c'est une...
1: Et Noël approche, Grishka.
2: Une très grosse vente pour pour un livre entre guillemets de science. Mais cela dit, c'est un livre que nous avons voulu simple. Je ne sais pas s'il est simple et accessible à tous. Mais
1: moi, par exemple, qui n'y connaissais rien, qui vous ai fréquenté, forcément, j'ai été tenté d'acheter ce livre. Au moment où j'ai voulu l'acheter, vous me l'avez offert, j'étais très gêné.
3: Alors Max, on va te proposer une expérience.
1: Je n'ai pas tout compris, mais
3: Ouvre une page au hasard, tu lis trois lignes.
1: Avant cela, je n'ai pas tout compris. Il y a quelques petites choses que j'ai pu comprendre, mais c'est vrai que c'est pas simple pour tout le monde.
3: C'est pas simple pour tout le monde parce qu'en effet, il faut quand même un minimum d'équipement. C'est exactement comme quelqu'un qui veut aller faire de la montagne, il lui faut des chaussures de grimpe, etc. Donc, il faut un minimum d'équipement. Mais cet équipement n'est pas forcément spécialisé. Il ne s'agit pas d'être ni mathématicien, ni physicien, théoricien pour lire ce livre-là. N'importe qui peut le lire, mais à condition de se préparer, en tout cas, surtout, et c'est ça qui compte, à condition d'avoir réellement envie de faire le voyage jusqu'au point zéro. Alors, parce que c'est ça qui compte, c'est l'objectif.
2: Oui, avoir vraiment, s'être posé la question, est-ce qu'il y a un point zéro? Et puis accepter de prendre un chemin qui n'est pas le chemin habituel, que d'autres physiciens d'ailleurs arrêtent toujours sur la même limite, et que nous avons voulu prolonger plus loin.
1: Et la deuxième chose aussi, et c'est pour ça qu'ils sont là ce soir, c'est qu'il va y avoir une grande soirée sur France 2 le 30 décembre, une soirée où Igor et Grishka Bogdanov nous refont visiter, vivre, vibrer, et nous feront voyager dans le monde des extraterrestres, enfin en tout cas dans... C'est ça, hein,
2: le titre de dit tout d'ailleurs, c'est la vie ailleurs.
1: Voilà. Et pour ça, si vous le voulez bien, alors après, on fera intervenir Vincent sur le livre et sur quoi il conteste, en tous les cas, les questions qui peuvent se poser. On a Emmanuel, 19 ans, qui est de Nice. Bonsoir, Emmanuel. Tu es là, Emmanuel? Alors, t'as peut-être à moi de, tu l'as pas appelé, s'il est là? Emmanuel, il est là. Bonsoir, Emmanuel.
5: Salut.
1: Ça va bien?
5: Donc, salut à vous tous. Ouais, ça va tranquille. Et
1: alors, t'es étudiant en médecine, première année, deuxième année?
5: Ouais, première année.
1: Très bien. Ça tombe bien parce que tu voulais poser des questions sur la vie extraterrestre. Eh ben, il y aura cette grande soirée, je te le redis, hein, le 30 décembre sur France 2.
5: J'ai deux petites questions. La première, c'est sur la contestation vis-à-vis de la sortie du livre. Comme quoi, les frères Bogdanov ne seraient pas aptes à commenter un sujet qui traiterait plutôt de la métaphysique. Puisque ça parle de ce qui s'est passé avant le cosmos, quoi, le cosmos physique fini, quoi.
1: Avant qu'il réponde, tu l'as lu le livre ou pas, non?
5: Alors j'ai lu quelques extraits.
1: D'accord. Donc ce que tu nous rapportes là, c'est des choses que t'auras entendues ou lues dans la presse.
5: Ah, c'est ce qu'on a, ouais, c'est ce que j'ai entendu. Je me suis un peu penché sur le sujet.
1: D'accord. Alors Igor et Grishka vont te répondre à ta question.
2: Bah écoute, c'est très simple. Ta question en fait résume en quelque sorte toute la physique d'aujourd'hui. La physique d'aujourd'hui, elle décrit l'évolution de notre monde, c'est-à-dire en fait de ce qu'on appelle l'univers dans son ensemble, hein, l'espace-temps, depuis une certaine limite qui s'appelle la limite de Planck, le temps de Planck, c'est-à-dire que l'univers physique et donc le Big Bang commence il y a 13 milliards 700 millions d'années à ce fameux temps de Planck qui est universellement reconnu par les physiciens théoriciens comme étant une toute petite fraction de seconde, t égale 10 puissance moins 43 secondes. Après quoi? C'est donc la question que tu dois te poser, c'est d'accord, le temps de Planck c'est 10 puissance moins 43 secondes, c'est très très petit. Mais ça vient après, bien après l'instant zéro. Et la question qui se pose c'est de savoir s'il y a un en deçà, c'est-à-dire des longueurs de temps plus petites, et si on peut aller jusqu'à zéro. C'est ça la vraie question. Or, cette question, les physiciens théoriciens n'y répondent pas, parce que bien sûr, et on est d'accord avec eux, les instruments de la physique théorique ne permettent pas d'y répondre, parce qu'on ne peut pas mélanger, disons, la théorie de l'infiniment grand, relativité générale, avec la théorie de l'infiniment petit, qui est la mécanique quantique. Alors, ce que disent les physiciens, c'est, derrière le mur de Planck, on va pas y aller. Donc,
1: Pourquoi on dit qu'on ne veut pas y aller? Parce qu'on a peur d'y aller, d'y découvrir quelque chose qu'on ne doit pas découvrir? Est-ce que c'est un peu comme le côté Stargate, faut pas passer de l'autre côté? Ou pourquoi vous dites on va pas y aller?
2: On le dit d'ailleurs du manière très nette, il y a un interdit en fait en physique théorique pour ce qui concerne, et c'est exactement ce qui est traduit par ta question, hein, un interdit de cet au-delà, ou de cet en-deçà plutôt du mur de Planck.
1: C'est ridicule, non?
2: Pourquoi? C'est ridicule pour les physiciens théoriciens, non. Mais pour les mathématiciens que nous sommes, parce que nous avons travaillé essentiellement en mathématiciens, ça n'a rien de ridicule, bien au contraire. Ce qui est fantastique, c'est que le royaume de la physique s'arrête à l'échelle de Planck. Mais l'empire des mathématiques, si je puis dire, commence à partir de l'échelle de Planck. Et c'est là où tout bascule. Car les mathématiciens, eux, ne sont pas gênés par des contraintes qui, effectivement, pèsent, gouvernent la physique. La physique, évidemment, est complètement contrainte, complètement bloquée, si je puis dire, à cette échelle. Mais en deçà, les mathématiques, elles se déploient avec liberté.
1: Juste pour parce que le mur de Planck, c'est peut-être un terme qui va venir longtemps dans la soirée, c'est d'expliquer que c'est donc un scientifique, un physicien qui s'appelle Planck, c'est ça, qui est allemand.
3: Max Planck.
1: Max Planck, c'est ça, dans les années 30.
3: C'est plutôt.
2: C'est 1900 en fait. C'est 1900.
1: 1900 et Igor. Et donc c'est quoi? C'est moins 0, 3, c'est moins 33.
3: C'est moins 10 puissance 33 centimètres. Voilà. En fait, c'est vraiment très très petit. Hein. Ah, ouais. C'est 0,320 et 1 tout à fait.
1: D'accord. Fond. Voilà.
3: Donc c'est vraiment très très petit.
2: Mais qu'est-ce que c'est? Dire vite ce que c'est. Par exemple, si tu prends une feuille de papier puis que tu la divises, tu vas la déchirer jusqu'à ce que tu atteignes en une minute à peine. D'ailleurs, c'est très rapide. Si on pouvait faire l'expérience, si on avait les doigts assez petit pour ça, on y arriverait. Eh bien, on atteint le dernier petit bout de papier, la dernière limite de divisibilité de la matière, voilà, de cette feuille de papier. Et ça, eh bien, c'est 10 puissance moins 33 centimètres. On peut pas aller en dessous.
1: D'accord.
2: Et ça correspond à un temps très très bref. C'est le temps que met la lumière à circuler d'un bout à l'autre de la petite feuille de papier. Alors, sur 10 puissance moins 33. 10 puissance moins 43 secondes.
1: Vincent, tu voudrais peut-être intervenir. T'as peut-être quelque chose avec ce qui vient d'être dit, parce que je sais que tu te poses beaucoup de questions. Je rappelle que t'es informaticien et que bien que tu ne remets pas absolument pas en doute le travail d'Igor et de Grishka, mais par rapport au livre, il y a des interrogations.
6: Ouais, tout à fait, mais pour l'instant, j'ai pas envie de revenir sur ce qui a été dit. Par contre, il y a une question autour de la vie d'Igor et Grishka Bogdanov aujourd'hui que je voudrais leur poser, c'est que on se rappelle que donc ils viennent de publier Avant le Big Bang, avant il y a eu Dieu et la science avec Jean Guiton, il y a eu également La Mémoire double, on sait qu'aujourd'hui ils travaillent dans un institut international de mathématiques, ils continuent à faire de la télé avec Rayon X, je voudrais savoir comment ils organisent leur vie pour faire tout ça en même temps par exemple.
3: Mais parce qu'ils sont deux en fait, et que déjà le fait que nous soyons jumeaux,
6: il y a
3: trois activités, tu as tout à fait raison, et en réalité on a quand même à s'organiser très précisément pour rendre toutes ces activités là compatibles entre elles, parce que elles sont par essence non compatibles. Et c'est vrai que de faire de la télévision et de la recherche, ce sont deux activités qui ne vont pas ensemble. D'ailleurs, c'est une des raisons pour lesquelles nous sommes montrés du doigt par les scientifiques.
1: Surtout que vous faites des programmes assez courts, voilà, qui sont quand même au niveau contenu très faciles d'accès. Donc c'est très bien, ça vulgarise au bon sens du terme pour tout le monde, mais en même temps pour le milieu scientifique, c'est difficilement acceptable.
3: Exactement, mais c'est pas tellement Rayon X et la brièveté du programme qui peut poser question.
1: C'est le fait d'être.
3: C'est la coexistence entre les combinaisons d'argent que tu connais.
1: Oui.
3: Les combinaisons d'argent.
1: De temps X de
3: dimension,
1: l'époque. Ouais.
3: La quatrième dimension, non pas celle qu'on décrit en physicien, mais ouais, celle qu'on décrit en science-fiction.
1: Ouais.
3: C'est-à-dire un monde un petit peu
2: Star Trek, quoi.
1: Oui, Star Trek, Cosmos 99.
3: Voilà. Voilà. Ouais. Exactement. Nous sommes Grishka et moi entourés de tout un folklore,
1: ouais,
3: qui est une espèce de couronne d'image comme ça complètement contradictoire, et qui fait que le scientifique, lui, dans son laboratoire, il vit ça très très mal.
1: Oui.
3: Il a beaucoup de difficultés à accepter qu'on peut être à la fois dans temps X, mais aussi dans la physique théorique.
1: Rayon X, c'est vrai, parce que quand on pense à Igor et Grishka Bogdanov, au début on dit c'est des gens qui doivent rester enfermés, vous savez, c'est l'image, on l'imagine avec des blouses blanches dans des laboratoires, dans des sous-sols top secrets avec des puis tout constamment devant un tableau en train d'écrire de faire des formules, alors qu'en réalité c'est vrai, vous aimez bien sortir, vous aimez vous amuser, vous aimez vivre, et à côté de ça, vous avez une passion, puis vous avez aussi la chance d'être un peu plus intelligent que les autres pour pouvoir peut-être comprendre plus facilement certaines choses. Et ça agace un petit peu. C'est comme d'ailleurs dans le milieu de la médecine, on accepterait peut-être très mal, hein, demain un professeur très réputé faire une petite émission d'une minute ou deux et vulgariser peut-être la médecine.
3: Mais tu sais, ce que tu dis est très très juste en médecine, parce que moi je me souviens, pour l'avoir lu par la suite, des polémiques qui ont été soulevées par la première greffe du cœur qui a été faite pour le professeur Barnard.
1: Ouais.
3: C'était un exploit absolument extraordinaire sur le plan scientifique. Il avait greffé le cœur de quelqu'un d'autre à l'intérieur de la poitrine poitrine d'un malade. Ça, c'était un exploit. Mais par contre, il a eu derrière lui à affronter toute une série de polémiques, de discussions, etc. Parce qu'il était playboy, parce qu'il sortait avec des jolies femmes, parce qu'il aimait la vie et que d'une certaine façon, ça, ce n'était pas du tout tolérable et acceptable.
1: Pas compatible.
3: Incompatible avec l'image qu'on se faisait d'un praticien.
2: Oui, et puis il y a aussi les deux résumés. Par exemple, si je résume ce qu'est la science et si je résume ce qu'est la télé, d'un côté, tu as le secret du laboratoire, donc c'est quelque chose de très fermé. Et puis de l'autre, tu as les feux de la télé, donc, qui est très ouvert. Et donc cette dimension ouvert contre fermé, ça crée quand on mélange les deux des conflits, c'est normal.
1: Ah Emmanuel, parce que c'est vrai Emmanuel, quand tu essaies de découvrir quelque chose dans un laboratoire et qu'on est que 5 à le savoir, et puis quand tu l'annonces à la télé et puis que t'as 8 millions de personnes dans l'espace de 20 secondes et tout le monde le sait, c'est vrai que ça peut devenir très vite agaçant. Emmanuel, tu veux parler aussi de la vie extraterrestre ou des ovnis?
5: Non, plutôt des sons émis dans l'espace. Donc, je voudrais savoir deux petites choses. Donc la première, c'est qu'ils expliquent aux auditeurs comment le son qui est censé être inaudible dans l'espace puisque vide, puisque c'est le vide, comment il peut être capté et écouté. Et ensuite, savoir s'ils ont entendu parler du fameux programme qui réunit des milliers de gens dans le monde, qui permet de réunir toutes les informations captées sur Internet pour écouter des sons dans l'espace. Donc,
2: oui, bien sûr. Oui. Oui. Écoute, tes deux questions sont très bonnes. Juste un retour sur la précédente, quand tu disais que finalement le mur de Planck derrière, c'est la métaphysique, en fait ce que disent les scientifiques. En un certain sens, on peut pas leur donner tort quand ils disent que la physique s'arrête là, mais je leur donne tort quand ils proclament que c'est l'au-delà, c'est la métaphysique. Pas du tout, c'est les mathématiques. Les mathématiques ne sont pas du tout à confondre avec la métaphysique. Voilà, ça c'est pour ta question précédente.
5: Que des scientifiques vous contredisent sur ça, alors que la science est censée être exacte et que les scientifiques,
2: les scientifiques, c'est une famille, mais qui est divisée en des tas de cousins qui ne se parlent pas facilement parce qu'ils ne parlent pas la même langue. C'est la tour de Babel. Par exemple, tu as des physiciens qui ne se comprennent pas toujours très facilement entre eux. Certains sont spécialisés en telle branche, d'autres dans telle autre. Et puis, il y a les mathématiciens. Et déjà, ce que je peux dire, parce que je l'ai vécu. Dans ma thèse, il y avait 4 physiciens théoriciens et 4 mathématiciens. Je peux te dire que aucun ne comprenait ce que l'autre faisait.
1: Ah oui.
2: Et ça, malheureusement, c'est comme ça.
3: À
2: l'intérieur du même jury.
1: Ah oui, d'accord.
2: Et les physiciens ne se comprenaient pas avec les mathématiciens, mais pas du tout.
5: C'est pas exact.
1: Voilà. Alors, Emmanuel.
3: Si la science est exacte, mais elle est segmentée.
1: Alors, on va faire court maintenant, parce que t'as posé deux questions. Il y a plein de gens qui patientent. Après, je suis obligé de passer à d'autres auditeurs. Puis, il y a encore Vincent qui a énormément de questions. Et le temps tourne vite, parce que vous en rendez pas compte, mais il est déjà 23h10.
2: Eh, ça va vite.
1: Emmanuel, alors, sur les deux questions qu'il a posées très rapidement, la première, cette histoire de tous ces gens-là qui seraient sur le net et qui se réunissent pour écouter, c'est ça, du son.
2: D'abord les sons. Qu'est-ce que c'est qu'un son? C'est très simple, hein. C'est une onde. Bon, pour faire court, hein. Donc un son, c'est une onde, et il suffit. Donc l'onde se déplace évidemment dans le vide, et il suffit ensuite de reproduire en quelque sorte la signature sonore, hein, le spectre de l'onde en fonction de sa longueur, de sa fréquence, longueur d'onde, fréquence, et on reproduit un son. Tu vois, c'est tout simple. Et puis alors ta deuxième question.
1: Que vous aviez pas expliqué une fois il y a longtemps avec le cri des dinosaures, non?
2: C'était un peu ce principe-là, mais d'accord. Là, on recompose sur une autre matière.
1: J'aurais dû fermer ma gueule. et la deuxième, merci. L'autre, il est en première année de médecine, ça y est, il pète un plomb, l'autre, ça y est. Je sais bien, t'inquiète pas, il n'y a pas de souci. Et la deuxième, c'était concernant tous ces gens qui se réunissaient sur le net et qui...
2: Ben oui, qui essayent d'écouter des sons en provenance de l'espace.
1: Alors là,
2: c'est le programme. Après,
3: ce sont pas tellement des sons, bien sûr que ce sont des ondes électromagnétiques, mais ce sont surtout entre guillemets des espérances de messages. Et toutes ces écoutes sont réunies aujourd'hui sous le nom d'un programme, qui est le programme SETI, qui veut dire en français donc écoute de la vie extraterrestre, ou recherche de l'écoute de la vie extraterrestre, search for extraterrestrial intelligence.
1: Yeah.
3: Et donc ce programme-là est en effet à l'origine, si on peut dire, de la réunion comme ça de millions de gens dans le monde qui via leur ordinateur sont connectés.
1: Et alors, est-ce qu'ils entendent du son? Est-ce qu'ils entendent du son? Est-ce qu'il y a des trucs?
3: En tout cas, c'est-à-dire que eux n'entendent pas grand-chose, mais on télécharge un programme qui est un programme qui va analyser, qui va recevoir ensuite tous les messages qui sont émis
1: de l'espace.
3: Qui sont captés. Depuis
2: mais il y a des centaines de milliers,
3: c'est des centaines de milliers de messages qui sont ensuite mis à comment dire sur le terminal de chaque.
2: Ouais. Enfin oui, je dirais des signaux plutôt parce que c'est pas vraiment des messages, mais ce sont des signaux.
3: Et donc
1: ces signaux viennent d'où en règle générale, c'est quoi?
3: Ils viennent de l'espace.
1: On sait pas. Est-ce qu'on connaît l'origine à la base? Est-ce qu'on va dire on va prendre 100 sons qui viennent de l'espace? C'est ce qu'il y a. Il paraît qu'il y a 5% de sons dont on ne sait pas d'où ça provient. Et que les autres, on arrive de savoir si c'est un satellite, si c'est une météorite.
2: Oui, c'est ça. C'est à peu près ça la proportion. Quand tu regardes sur 100 effectivement signaux qui sont émis, tu en as à peu près 95, 96 qui sont à peu près solubles, puis 4 à 5% qui sont d'une origine entre guillemets inconnue.
1: Et ces 4-5 là, c'est ceux-là qui intéressent les gens.
2: Eh ben oui, bien sûr. Et alors ceux-là, d'où ils viennent? Eh bien, ils viennent en fait de régions parfois très lointaines. Ça peut être comme ce qui a été capté cet été. Il y en a eu un qui a été capté et qui a été rendu public début septembre.
1: C'est quoi ce son?
2: C'était un son qui venait de 1000 années-lumière d'ici. Donc il a fallu déjà que ce son voyage pendant 1000 ans avant de nous parvenir. Et les scientifiques ont déclaré qu'il avait vraisemblablement une origine extraterrestre. Ils ont été un petit peu trop rapides parce que on ne sait pas aujourd'hui interpréter ce message, mais enfin, disons ce signal. Mais ce qu'on sait, c'est qu'il s'est reproduit 3 fois, exactement à l'identique, et qu'il a une empreinte qui est complètement différente des messages, enfin, disons des signaux naturels qu'on avait captés jusque-là.
1: Donc il y aurait peut-être des petits gris qui nous auraient envoyé, en tout cas des extraterrestres, comme on le voit dans les films, les Roswell ou les etc. Peut-être qu'on nous a envoyé des véritables sons et qui ont été envoyés et qui nous arrivent 1000 ans après.
3: Il nous arrive 1000 ans après. Mais en tout cas, comme disait Grishka, on ne l'a capté que 3 fois, ce fameux message.
1: Et ce son a été envoyé la première fois de chez eux, à l'époque où sur la planète, soyons très clairs, on était à peu près à l'an 1000.
3: Oui, c'est ça, on était,
2: au Moyen-Âge.
1: Ouais.
2: Mais ce qui est certain, en tout cas, c'est que le son est, intrigant. Mais
1: les donne quoi ce son d'ailleurs, parce que c'est quoi, on l'a pas en audio, mais c'est quoi, c'est
2: un son qui est en fait périodique. Ça ressemble un peu à un message en morse, mais avec une fréquence très basse. Et en réalité, il a une très forte dérive.
1: On peut l'entendre, Igor et Grishka, c'est oui, capable sûr, sur le net. Ah ouais, c'est pour ça.
2: Oui, on pourra l'entendre. La prochaine fois, en fait, je propose qu'on fasse une écoute.
1: Un petit VD, on va mettre un petit techno dessus.
2: On va le faire. Exactement.
1: Oh, Vincent rigole, ça fait plaisir. On sent l'informaticien qui est dans l'humour total. Le mec, il est dans les chiffres. On mettra des équations sur du son techno.
2: Merci.
1: Voilà, ça te parle. On va faire la pause avec Igor et Grishka Bogdanov, avec Vincent qui est avec nous ce soir et qui reviendra un petit peu sur le contenu du livre avant le Big Bang d'Igor et Grishka Bogdanov. Hein, t'as 3, 4, 5, 6 questions à leur poser importantes et à un moment donné on va les faire en rafale sans problème. On aura Sandrine qui nous parlera d'un site internet consacré à Igor et à Grishka Bogdanov et puis plein d'autres surprises également. Si vous avez des questions à poser à Igor et à Grishka Bogdanov, vous voulez parler un petit peu de la vie extraterrestre, de l'espace, des étoiles, toutes les questions qui vous trottent dans la tête, n'hésitez pas, ils sont là pour y répondre. 32 28, il n'y a pas de problème, on les a payés, ils y répondront.
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1: Donc informaticien qui a quelques questions à poser à Igor et Grishka Bogdanov. Vous avez envie d'intervenir et parler à Igor et Grishka Bogdanov, vous faites le 32-28 bien entendu pour passer sur l'antenne sans aucun problème. Et nous avons Sandrine au 32-28 qui est avec nous. Bonsoir Sandrine.
8: Allô, bonjour.
1: Bonsoir.
8: Je voudrais vous dire bonjour à tous les auditeurs de Fun Radio.
1: Ben merci.
2: Salut Sandrine.
8: Bonjour, évidemment.
1: Alors Sandrine, tu connais un peu Igor et Grishka Bogdanov?
8: Oui.
1: Et tu leur as consacré, si j'ai bien compris, un site internet.
8: Un forum,
1: d'accord.
8: Alors, et ma sœur Sandra, qui est jumelle, le site.
1: D'accord. Alors explique en quoi ça consiste et surtout ce qu'on peut y retrouver.
8: Ce qui s'est passé, quoi.
1: Oui, bien sûr.
8: C'est très compliqué.
1: Ah merde. ça nous arrange pas parce que ça nous arrange pas. Mais bon, allez.
8: Oui, parce que déjà, si je peux me permettre, j'aimerais faire un gros bisou, un bonjour à Raphaël.
1: D'accord.
8: Un petit garçon.
1: Je te cache pas, Sandrine, qu'il y a beaucoup de gens qui attendent, donc on va rentrer dans le vif du sujet.
8: Un petit coucou. Il sait que je devais lui dire un coucou.
1: D'accord. Alors maintenant, pourquoi t'as voulu consacrer un site à Igor et à Grishka Bogdanov? Quand est-ce que t'as entendu parler d'eux pour la première fois?
8: C'est-à-dire que Sandra et moi, on est jumelles. Et oui. Puis, depuis qu'on est toutes petites, on adore la télévision. Et depuis toutes petites, on a été fascinées par eux.
1: D'accord. Donc tu les connaissais à l'époque?
8: On regardait la télé, on regardait Temps X et tout. Et inconsciemment, on s'est rendu compte qu'on avait énormément de points communs avec eux.
1: Ah bah oui.
8: Extraordinaire.
1: Oui.
8: Et que qu'on était
1: que Igor était né le même jour que Grishka et que toi t'étais né le même jour que ta sœur.
8: Bon, alors deux jumeaux.
1: D'accord, oui.
8: Et c'était j'ai un syndrome de Turner, une aberration chromosomique, et j'ai rencontré sur internet Mia, leur documentaliste.
1: D'accord.
8: De XD Productions.
1: Alors qu'est-ce qu'on retrouve aujourd'hui dans ton site, s'il te plaît, Sandrine?
8: Ce qui va se passer sur leur émission, tout ce que...
1: C'est-à-dire, vous pouvez, Igor Grishka, c'est-à-dire qu'elle a, la soirée, par exemple, du 30 décembre, là, à la télé, elle a déjà un petit peu des infos du contenu de l'émission?
3: Mais tout à fait. D'abord, bonsoir Sandrine, tu sais que je suis très très ému de te rencontrer via cette émission, cette plateforme extraordinaire, ce soir, cette rencontre...
2: Grâce à Max!
1: Vous ne la connaissiez pas?
3: Mais non. On s'est jamais rencontrés physiquement. On se connaît, évidemment, puisqu'on parle tous les jours par mail, mais on ne s'est jamais vu physiquement.
8: Igor, j'écris beaucoup avec vous, tous les deux.
3: Mais oui, au moins 10 fois par jour, c'est ça qui est extraordinaire.
1: Et alors, qu'est-ce qu'il y a dans ce site
3: Alors, dans ce site, il y a tout. Il y a d'abord un forum de discussion, ensuite, donc, ensuite, il y a des infos sur notre émission.
2: Sur Rayon X.
3: Il y a les projets, ce que nous faisons. Enfin, il y a tout ce qui concerne, entre guillemets, avant le Big Bang, les Bogdanov, Rayon X, et ce que nous faisons.
1: Et donc, les gens peuvent chatter, peuvent discuter. Il y a un forum, on parle de vous. Oui. Ils sont beaux, ils sont pas beaux. Voilà. Ils sont cons, ils sont géniaux, on les voit pas à la télé, on les voit trop.
2: Exactement.
1: C'est ça, Sandrine?
8: Hein?
1: Non?
8: Excusez, parce que je tombe pas très bien au téléphone.
1: Le forum, en réalité, bon, c'est comme le forum internet, c'est ça, c'est assez classique.
8: Oui, d'accord. Et d'ailleurs, Igor a posté quelques messages, d'ailleurs, je remercie beaucoup.
3: Bon. Mais absolument, mais tu sais, j'en posterai d'autres.
1: Et pour terminer, l'adresse, c'est quoi l'adresse?
8: Le forum, c'est www.bogdanov59.forumactif.
1: Eh ben voilà, au moins c'est une adresse qui est simple, ouais. Pas compliqué à retenir.
8: Ah non, parce que c'est le hasard, parce que bon, bah, je voulais expliquer leur thèse que je trouve merveilleuse et que je trouve que c'était. J'avais vu sur Usurnet tout ce qui se passait, que je trouvais que c'était terrible, quoi, horrible, tout ce que les contrats, les détracteurs, tout ce qui se passait. Moi je trouve que c'est pour ça que j'ai écrit à Igor et Grishka et qu'ils ont eu la gentillesse de me répondre et que d'ailleurs on correspond toujours par email et c'est quand même exceptionnel parce que quand même des célébrités comme ils sont.
1: Après ils vont prendre le melon. Ils ont déjà assez la grosse tête comme ça. Si t'en rajoutes dedans, il y a plus de place à l'intérieur. Il y a plus de place. Bon, Sandrine, on est obligé de faire vite parce qu'il y a énormément de gens qui souhaiteraient intervenir pour poser des questions à Igor et Grishka.
8: Donc. J'avais une question ou deux.
1: Alors une vite fait.
8: Sur la thèse.
1: Une Sandrine, vas-y, une seule,
8: alors,
1: vas-y.
8: Est-ce que lorsqu'on peut dire qu'un code mathématique est une information qui précède l'univers physique.
3: C'est une excellente question.
1: Mais il faut essayer de la vulgariser un petit peu.
3: On va la vulgariser.
1: Elle demande quoi?
3: En fait, Sandrine demande si avant l'univers physique, celui dans lequel nous sommes,
1: oui,
3: est-ce qu'il y a une information qui est une information d'essence mathématique? Et tu vois, pour te répondre, Sandrine, j'ai envie de simplement employer une métaphore qui consiste à dire que l'information, c'est l'origine de tout. De tout ce qui est. Nous, les êtres vivants, tous les êtres vivants qui sont sur cette planète, sont précédés par une information. Avant d'être des êtres avec un corps physique, ils sont précédés par une information qui est tout simplement ce qu'on appelle le code génétique. Eh bien, tu as tout à fait raison de dire ça, parce que avant l'univers physique, eh bien, il existe un code, qui est un code mathématique, que nous avons appelé donc le code cosmologique, et qui correspond un peu à ce que pourrait être le code génétique pour les êtres vivants. C'est un petit peu ça.
1: Eh ben voilà, Sandrine.
8: Ça correspond pour moi un petit peu à le code ADN de l'humanité, des humains.
3: Voilà, c'est ça, voilà. C'est ça. Exactement ça. Bravo, parce que tu as eu une intuition absolument formidable et très très juste.
1: Eh ben écoutez, toutes les informations de Sandrine, on essaiera de les récupérer. D'ailleurs, tu vas les récupérer hors antenne et puis on essaiera de mettre sur le site de Fun un lien qui permettra d'aller sur le site des frères Bogdanov. On embrasse ces deux sœurs, Sandrine et sa sœur, bien entendu. Alors, vous nous avez ramené également un son. C'est le son du Big Bang.
2: Oui, on parlait tout à l'heure, effectivement, de l'origine du monde physique, de l'univers. Hein. Eh bien, cette origine commence au mur de Planck, au temps de Planck, et ça fait un son. Et ce son, il a été capté par des scientifiques, il a été analysé, et c'est ce son que nous allons écouter à l'instant même, sur quelques secondes. Il faut penser que chaque seconde correspond à 100 000 ans de l'histoire de l'univers.
1: Voilà.
2: Hein. Alors, en 5 secondes, on aura fait 500 000 ans.
1: Alors, on va l'entendre, les gens, avant même que je diffuse ce son à la radio, vont s'attendre peut-être à des sons, à des sonorités, à des décibels qu'ils n'auront peut-être jamais entendus, ça peut... Et alors qu'en réalité, non, on a l'impression que c'est carrément des sons de synthétiseurs, synthé, ou que ça vient d'une banque de sons directement des studios. Non, le son que vous allez entendre, donc c'est le son du Big Bang, et donc comme l'a dit Grishka, chaque seconde, on va en passer 8 à 9 secondes, chaque seconde c'est 100 000 ans.
2: C'est 100 000 ans, exactement. Le son que vous allez entendre maintenant a été recueilli par l'université de, enfin par des chercheurs de l'université de Virginie. Et comme je le disais, effectivement, ça commence au mur de Planck, c'est-à-dire 10 puissance moins 43 secondes après le temps zéro, c'est-à-dire le début du Big Bang.
3: Il y a 13 milliards 700 millions d'années.
1: Écoutez ce son, c'est de l'exclusivité. Et les gens doivent se dire, mais attends, c'est comme dans les jingles que met Max dans son émission.
2: C'est
1: oui,
2: ça
1: mais
2: qui
1: sauf que ça, c'est un son qui vient véritablement.
2: Et sauf qu'il est vrai, celui-là.
1: Celui-ci
3: Max, est
1: vrai.
3: Est-ce que tu ne sens pas, est-ce que tu n'entends pas que c'est quelque chose de différent?
2: Allez, repasse-le, parce que...
3: Repasse-le.
1: Ah oui.
2: Voilà, c'est le début de l'expansion.
3: C'est phénoménal, parce qu'on sent qu'il y a tout l'univers.
2: Un million d'années, c'est-à-dire qu'au moment où il s'arrête, on a franchi un million d'années.
1: Écoutez, je l'ai mis, ça dure, si on le met vraiment jusqu'à la dernière décibelle où ça descend, ça fait 10 secondes. Donc là, ça veut donc dire que là, je viens de passer un million d'années.
2: Un million d'années. Ouais, 100 000 ans par seconde.
1: Attends, je vais le remettre une dernière fois.
2: Encore une fois.
1: Là, vous allez entendre un million d'années.
2: C'est le vrai son. Écoutez bien, c'est le vrai son qui a été effectivement analysé par les scientifiques et qui correspond à l'origine de l'univers depuis la
3: création du monde.
1: Le son de la création du monde. Voilà, écoutez bien une dernière fois. Et là, il y a eu encore.
2: Ouais.
1: Et voilà.
2: Génial.
1: Extraordinaire.
2: Fabuleux.
1: Et vous prenez toujours autant votre pied à chaque fois que vous l'entendez, vous hallucinez.
2: Oui, bien sûr, oui. Mais pour ceux qui veulent en savoir plus, il y a un site notamment effectivement sur internet, on le trouve très facilement. Il suffit par exemple d'aller à Hear the Sound of the Big Bang et on l'entend effectivement. Alors c'est pas exactement celui-ci parce que il est un petit peu moins complet.
1: Ouais.
2: Les auditeurs de Fun ont eu le son le plus complet possible, hein. Celui qu'on entend s'arrête à 300 000 ans après, c'est-à-dire au moment de ce qu'on appelle le découplage de la radiation lumineuse, mais malgré tout, c'est ce sont là qui existent effectivement dans tous les laboratoires du monde aujourd'hui.
1: Alors on va revenir sur votre livre avant le Big Bang. Dans un instant Vincent va parler, mais nous avons en ligne également, il est pas français, hein, c'est celui qui a fait votre préface de votre livre. Je vais vous laisser nous le présenter, son nom et puis surtout tous ses diplômes et tout ce qu'il a pu faire lui aussi pour tout le côté scientifique et mathématique.
3: Oui, alors donc nous avons effectivement ce soir pour nous c'est un honneur d'être en relation comme ça via cette émission avec le professeur Jacek. Alors c'est un éminent chercheur qui a été professeur donc en Pologne d'abord à Wrocław à l'université, puis ensuite il est parti aux États-Unis, il a enseigné un petit peu partout aux États-Unis et il a, en ce qui nous concerne, il y a quelque chose de tout à fait étonnant, c'est que ce professeur c'est l'un des plus grands physiciens mathématiciens au monde. C'est lui qui, par exemple, alors ceux qui connaissent un petit peu ce domaine de recherche sauront de quoi il s'agit, c'est lui qui a refait tous les calculs, qui a rendu, entre guillemets, accessible et a traduit en langage mathématique simple toute la théorie de Witten, au départ.
2: Witten, c'est un médaille field, c'est l'équivalent d'un prix Nobel. C'est le numéro un aujourd'hui mondial dans ce qu'on appelle, c'est un chercheur américain qui est à Princeton et qui est le numéro un mondial dans la physique théorique puisqu'il est l'un des fondateurs de la théorie des cordes.
1: C'est le McDonald's du hamburger.
2: C'est un peu ça.
3: Et Jacek est un spécialiste et c'est là une des raisons pour lesquelles nous entendons si bien de notre théorie.
1: Si on le faisait parler. Parce que vous parlez, mais
3: on va l'écouter.
1: Il est là, mais vous allez traduire ce qu'il faut.
5: I didn't do it myself. I did it with Robert Cockerell.
3: And you did it. Oui. Alors, il corrige une chose. Il est comme tous.
1: Ah, donc il comprend bien le français.
3: Il comprend très très bien le français. En fait, le professeur Jacek n'a pas été le seul à donc traduire en langage mathématique cohérent les idées, les hypothèses de Witten.
2: Ils l'ont fait avec
3: Robert Cockerell, qui est un mathématicien également
2: physicien.
1: C'est plus sympa à deux, hein.
3: Oui.
1: Ah, vous en êtes l'exemple.
3: Ça fonctionne souvent comme ça.
1: Bonsoir, monsieur le professeur.
5: Bonsoir.
1: Et apparemment, c'est un honneur que de vous avoir. C'est l'équivalent. C'est comme si on avait Eminem ce soir en direct avec nous du milieu hip-hop, comme si nous avions les Daft Punk pour la techno. Faut que les gens comprennent bien que voilà. Non mais que les
2: gens. C'est vrai.
1: Non mais c'est ça. C'est vous êtes le Daft Punk de la physique.
5: Ouais.
1: Ah, il sait pas.
2: Oui.
1: C'est pas grave.
2: C'est pas.
1: Voilà, vous êtes, on va dire, vous êtes les Beatles de la musique.
5: You know, the most important thing is this code genetic the universe.
2: Oui.
5: Important.
3: Arcadius dit une chose qui est très juste, en fait, c'est que la chose la plus importante dans ce que nous avons dit, c'est la question du code cosmologique à l'origine de l'univers.
1: Très bien.
5: Yes, and this will be the next Nobel Prize.
3: Et ce sera peut-être que dans les générations à venir, ce sera peut-être l'objet du prochain prix Nobel.
1: Alors,
3: de physique.
1: Qu'est-ce qu'on pourrait lui demander? Parce que vous le connaissez mieux que nous, qu'est-ce qu'il pourrait nous apporter, sur quoi il pourrait nous éclairer justement, et profiter qu'il est là sur l'antenne ce soir, c'est difficile.
2: Ah ben, peut-être simplement, quel est le sens de ce qu'on a voulu dire dans nos travaux?
1: Oui, bien sûr, déjà.
2: Yes,
1: on va lui traduire, parce que je pensais qu'il parlait bien français, qu'il comprenait, alors on va lui traduire, ouais.
2: Yes, Ark. The question here is what is exactly the content of our work?
9: The content of our work is to fix physics which is totally broken.
3: Voilà. Donc le but de nos travaux, en fait, c'est de donner une physionomie cohérente à la physique qui est complètement éclatée aujourd'hui.
9: Because physics neglects completely the most important questions. The question that you are asking in your book.
3: Oui, parce que la physique néglige complètement la question la plus importante, la question essentielle, celle que vous posez dans votre livre.
2: Ouais, celle que nous posons dans notre livre.
1: Est-ce que lui-même...
9: Physics leaves it to theology and philosophy. It's not good.
3: En fait, la physique dit, oui, ça appartient au monde de la théologie ou de la philosophie. Et ce n'est pas vrai.
1: D'accord. Est-ce que lui-même, ce professeur, avant que vous le fassiez, est-ce que lui-même a cherché à savoir ce qui s'était passé derrière le mur de Planck, ou il faisait partie de quand même de ceux qui se disaient, non, on se l'interdit, on ne doit pas y aller?
3: Ark, yep. You know, the question raised by Max is, did you, before we met, ask yourself, what is before the Planck's wall? What is the origin of the universe? Or did you follow the mainstream of ideas saying, no, we can't say anything?
9: I was always, this was the question which was always of interest for me, where are the laws of nature coming from?
3: Oui, ça c'est une question qui a toujours été dans mes pensées. D'où viennent les lois de la nature?
9: And this is the same as asking for the origin of the universe.
3: Et c'est évidemment la même chose que de se demander d'où vient l'univers.
1: D'accord. Et alors, il a fait la préface de votre livre, donc ça veut dire que bien entendu, il a adhéré, accepté et était d'accord avec tous vos travaux. Quand vous lui avez proposé l'idée de faire cette préface, donc vous lui avez présenté ce livre, comment l'a-t-il ressenti? Puisque Vincent qui est avec nous ce soir, lui, se pose quelques questions sur la manière dont ça a été vulgarisé. Est-ce que lui-même trouve que par moment ça manque un peu de profondeur, ou que ça a été vulgarisé d'une manière un peu trop simple, ou qu'il manque des éléments?
2: What is your opinion, Ark, about our book Before the Big Bang?
9: Oh, it's a very important book because it poses the most important questions.
3: C'est un livre important parce qu'il pose une question qui est très importante.
9: And you have to first pose the question before you find people ready to devote all their energy to finding answers.
3: Et en effet, il faut d'abord se poser la question de savoir d'où on vient avant de plonger dans un livre comme celui-là et d'y trouver peut-être des réponses.
9: And what is also important, that the question need not be is not the same the answer. Questions do not have to be precise, you know, but they have to be very bold, very you know.
3: Oui, les questions n'ont pas nécessairement besoin d'être précises en tant que telles, mais elles doivent être larges.
1: D'accord. Vincent, tu veux peut-être profiter que tu es là et que tout le monde est là, le professeur Igor Grishka, pour parler. On parle du livre là, justement, c'est le moment de.
6: Une première remarque sur la forme du livre, c'est qu'en fait, cet ouvrage de vulgarisation, il n'y a pas que des explications, il y a aussi beaucoup de métaphores, beaucoup d'adjectifs qui sont utilisés, qui nous invitent au rêve. Je pense que c'est un bon bouquin, mais parfois on a du mal à faire la part entre le rêve, l'envie du voyage que vous voulez nous faire suivre, et puis la vraie vulgarisation.
3: Oui, parce que c'est toujours le problème quand on tente de vulgariser des théories compliquées dans un livre accessible au grand public, c'est comment est-ce qu'on va faire pour faire comprendre à des lecteurs non avertis en science que la réalité physique ou mathématique qui est sous-jacente à ce qu'on décrit, c'est quand même quelque chose de compliqué.
1: Est-ce qu'on pourrait donner un exemple, Igor Grishka, si ça vous vient comme ça en mémoire, ou un exemple par rapport à ce livre où justement Vincent trouve que c'est plus de...
3: Vincent. Ben, par exemple, la notion de temps imaginaire, c'est une notion qui est extrêmement précise en mathématiques, et là, Arkadiusz Jacek le sait, c'est une notion que tous les physiciens connaissent, mais par contre, c'est une notion qui, lorsqu'on... je te demande par exemple, Max, Est-ce que tu peux me donner d'intuition comme ça une définition du temps imaginaire? Eh bien, ce sera très difficile.
1: Ah oui, même même impossible. On va plus que difficile. On va aller dans l'impossible.
3: On va dans l'impossible.
1: Ah oui, non mais là oui, non impossible.
3: Mais même intuitivement, c'est-à-dire que le problème c'est pas tellement de donner la définition, ouais. Mais c'est même de se rendre compte, d'essayer de toucher par la pensée intuitive ce que c'est, et c'est quasiment impossible. On sait ce que c'est que le temps réel, mais le temps imaginaire, ben on sait pas.
1: Alors donc du coup.
3: Alors du coup, on a été amené à créer une métaphore qui est la métaphore du DVD. Le DVD, tout le monde sait ce que c'est. On a un DVD, un film, on le met dans le lecteur et puis là, on va assister au film depuis le début jusqu'à la fin. Mais alors si justement, ce que je viens de dire est important parce que on ne peut pas, par exemple, commencer le film par la fin. On ne peut pas sauter pendant une demi-heure et puis ensuite reprendre le film au milieu parce que sinon, on ne comprend plus rien. Mmh. Donc on est à ce moment-là soumis à une contrainte qui est la contrainte du temps réel. Autrement dit, pendant une heure et demie, on est amené à suivre le développement hiérarchiquement de l'histoire, du scénario, de l'origine jusqu'à la fin.
1: Ouais.
3: Or, ce qui est extraordinaire, c'est que quand on va retirer le DVD du lecteur, eh bien, on n'a plus à ce moment-là du temps réel, mais on a du temps imaginaire. Oui. Pourquoi ? Parce qu'on a toute l'histoire dans la main. On a en réalité le début, la fin, etc. On n'est plus soumis à la contrainte du temps. On a à l'intérieur de soi, si on peut dire, et dans la main, l'histoire tout entière, globalement.
2: Mais qu'est-ce que c'est ce qu'on a dans la main ? Ce qu'on a dans la main, en fait, c'est de l'information. C'est-à-dire que le DVD, c'est effectivement une matrice d'information, c'est rien d'autre. Hein. Eh bien, cette information, elle tient effectivement quelque part dans une plateforme qu'on a dans la main. Eh bien, là, on tient, en effet, autre chose que du temps réel. Alors, c'est une métaphore, c'est une image, mais cette image permet de comprendre. Elle permet de comprendre la différence qui existe entre les deux temps. Mmh. Alors évidemment, les scientifiques diront « Ah mais c'est pas ça, finalement c'est une rotation de 90 degrés dans le plan complexe qui amène, au terme de cette rotation de Wick, effectivement un basculement de l'axe des temps réels vers le plan... »
1: Et là, on n'est pas rien. Là, c'est mort. Même Vincent qui... L'informaticien, c'est mort. Donc vous avez... Et là-dessus, Vincent, tu contestes un peu.
6: Je conteste pas, mais le problème, c'est qu'il n'est pas écrit suffisamment clairement qu'à un moment, tout se mélange parfois et la lecture, elle en est du coup un peu plus difficile.
1: D'accord. Est-ce que, je sais pas si le professeur a bien compris tout ce qui a pu être dit à l'instant et s'il aurait peut-être une remarque à faire sur ce qui vient d'être dit?
3: Did you follow the...
9: Yes, I am following. I understand that the question is about this, the idea of imaginary time that is not written sufficiently clear, yes?
3: Oui, c'est ça. Oui, j'ai compris. J'ai suivi les développements à propos donc du temps imaginaire, qui, selon Vincent, n'est pas suffisamment, n'est pas écrit et décrit de façon assez claire.
1: Pour son point de vue à lui.
9: But you know, it's always in physics that first we have a general idea, oui, and then it takes years to be able to make it clear.
3: Oui, en fait, c'est bien connu en physique que d'abord tout commence par une idée générale, une idée un petit peu vague. Et puis cette idée-là, eh bien, il lui faudra peut-être quelquefois des années avant qu'elle se précise et qu'elle devienne plus claire.
1: Bon.
9: And I hope that I will be able to make it more clear in my own book, which will hopefully come next year.
3: Et moi-même, je suis en train de travailler à un livre sur la théorie des Bogdanov. Hein.
1: Oh là,
3: ah oui. Et donc j'espère que
1: le livre.
3: Ça c'est un scoop.
1: C'est un scoop.
3: Personne ne l'avait jamais dit. Personne ne le savait.
1: Ah oui, carrément. Ah bah dis donc. Et bah, il faudra qu'on l'invite à ce moment-là et qu'il vienne nous en parler sur l'antenne de Fun Radio à ce moment-là.
3: Hein. Ah, you're going to be invited, you know, on the stage, in this radio to speak about it.
9: Okay.
1: Et, hein, comme ça, il viendra à Paris.
9: With puis
1: comme,
9: hein, avec puis, plaisir.
3: Comme, avec plaisir.
1: Comme ça, vous viendrez à Paris, puis après, moi, je vous emmènerai au Moulin Rouge. On ira à Pigalle, on ira se balader un peu. Hein? D'accord, professeur?
9: D'accord.
1: Oh oui.
3: Welcome in Paris.
1: Welcome in Paris. Bois de Boulogne, yeah. Pigalle, le Lido, le Moulin Rouge. On va s'éclater.
3: Et la théorie KMS.
1: Ouais.
3: Et la théorie KMS, parce que c'est encore plus important que le Moulin Rouge.
1: D'accord, très bien. Merci beaucoup. Hein.
9: Merci.
1: Okay. Merci. Merci encore.
3: Thank you,
1: merci.
3: Bye-bye. Okay. Bye-bye.
1: Donc, on peut redire encore qui est ce monsieur-là, ce qu'il représente dans le milieu, en tout cas scientifique.
2: Ah ben c'est vraiment l'équivalent des plus grands dans le domaine de la physique mathématique et de la physique théorique. Il est d'ailleurs titulaire d'un prix qui est un des plus élevés dans le domaine de la physique. Et
1: c'est
2: il
1: quoi,
2: est en même temps
1: le
3: prix Humboldt.
2: Le prix Humboldt, c'est un petit peu l'équivalent, c'est une des variantes
1: pas
2: des Nobel.
1: Crumble, hein, Humboldt.
2: Pas Crumble. Humble.
1: D'accord.
2: Exactement. Et puis, il est le directeur de l'Institut international de physique mathématiques, donc un institut dans lequel Igor et moi, nous poursuivons également nos recherches avec le professeur.
1: Voilà, donc c'est l'équivalent en musique, hein, je le disais pour les jeunes qui nous écoutent, c'est comme si vous aviez eu à l'instant Dr. Dre, Eminem, les Daft Punk, ou pour les plus âgés, les Rolling Stones, ou un des membres des Beatles qui nous parlait de musique.
3: Eric Clapton,
1: ou Elvis Presley. Voilà, ou Elvis, c'était le Elvis Presley scientifique. Non mais dans la mémoire, c'est-à-dire ce qu'il peut représenter aujourd'hui par rapport à la musique, c'est quelqu'un d'extrêmement important.
2: En tout cas, dans le domaine des best-sellers, il a écrit le plus grand best-seller dans le domaine scientifique avec Robert Cochrane toujours, donc son ami avec lequel il a travaillé dans le domaine de la physique mathématique, et c'est un ouvrage qui est bourré d'équations, mais qui est quand même la référence et le best-seller dans le domaine de, disons, d'un certain niveau de, pas de la vulgarisation, mais disons de l'élargissement des concepts scientifiques contemporains.
1: Et je disais à Vincent que Elvis Presley, c'est comme Johnny, il est immortel.
6: Allez,
1: voilà, c'est ce que je voulais dire. Il ne mourra jamais. Allez, on fait une petite pause dans un instant. Ça sera Olivier de Sens au 32-28. Bonsoir Olivier.
10: Salut.
1: Dans un instant, tu auras deux, trois petites questions pour les frères Bogdanov.
10: Tout à fait.
1: Vous ne bougez pas si vous avez envie de parler. Alors, on touchera un petit mot. Si vous voulez bien nous balancer quelques petites infos ou exclus de cette grosse soirée qui s'annonce sur France 2 le 30 décembre, on ira on parlera de la vie extraterrestre. Je pense que c'est aussi bien au niveau des petits hommes, petits gris, mais aussi de la vie extraterrestre dans le sens où il suffit d'y avoir une petite bactérie quelque part pour dire que voilà, c'est considéré comme de la vie extraterrestre. Parce que c'est vrai, quand on parle des ovnis ou de la vie extraterrestre, tout de suite, on fait référence aux petits bonhommes, petits gris, comme on peut les voir dans les publicités. C'est pas forcément toujours ça.
2: Mais non, bien sûr que non. La vie extraterrestre, elle commence par des bactéries, hein, elle commence par des toutes petites formes de vie.
1: Comme sur Mars, on dit qu'il y a eu de l'eau, donc voilà. Il y a eu de la vie sur Mars.
2: Exactement, il y a eu de la vie sur Mars. Enfin, quand elle dit elle commence, c'est-à-dire qu'elle pourrait commencer. Pour l'instant, on n'a pas encore effectivement découvert le moindre organisme extraterrestre, mais on a découvert quand même des matériaux prébiotiques. On en parlera tout à l'heure.
1: Et vous aurez des infos exclusives à donner lors de cette soirée.
2: Oui, tout à fait.
1: Ah, et ben écoutez, dans un instant, nous allons revenir avec Vincent, Igor et Grishka Bogdanov qui nous font le plaisir, votre plaisir d'être là ce soir, car vous les avez réclamés. Eh bien, ils sont là et peut-être qu'un jour vous devriez faire une tournée. On est là, qu'on organise des zéniths, de l'Olympia, des Bataclan. Là.
2: Non, on va revenir quand même avec les guitares, comme au bon vieux temps.
1: Oh putain.
2: les guitares et le banjo. Quoi.
1: Ah, merde, putain, les mecs.
6: Je les ai vus jouer, c'est du sport.
1: Ah ouais, non, mais attends, là on vient au 15e siècle, c'est Thierry Lafonde, là, c'est bon ça. Putain, un petit air de Jacques Croquant avant de se quitter. Là. Bon allez, on va faire une petite pause, on revient avec Igor et Grishka Bogdanov sur Fun Radio, nos invités. Si vous avez envie de leur parler, de leur poser des questions, ne pensez pas qu'il faut forcément avoir fait 150 ans d'études pour pouvoir avoir accès au Grishka et Igor Bogdanov. Moi, je pose des questions toutes simples, toutes naïves. N'hésitez pas, ils y répondent très facilement. 32-28, à tout de suite. Avec Igor et Grishka Bogdanov, qui nous font le plaisir d'être avec nous ce soir. Et puis Vincent, également informaticien, qui avait envie d'être là avec nous et de partager et surtout des interrogations sur le livre avant le Big Bang. Il est là pour également intervenir et pour pouvoir poser les questions qu'il a envie. Dans quelques minutes, on posera encore deux, trois. Vincent, on a beaucoup d'auditeurs au 32-28. On va essayer de faire vite. Alors, ce qu'on va essayer de faire, c'est que les auditeurs, au lieu d'en poser 4-5 questions par 4-5, on va en faire une ou deux, essayer d'y répondre rapidement. Et puis comme ça, on pourra passer le maximum d'auditeurs. On a Olivier de Sens qui est avec nous. Bonsoir Olivier.

0: l'inventeur de la première machine à calculer, l'ancêtre de l'ordinateur en un certain sens.
1: Bien avant la machine
0: c'était,
1: à laver.
0: C'était au XVIIe siècle.
2: Ça s'appelait
0: la Pascaline au XVIIe siècle.
1: Et bien,
0: il s'est interrogé sur l'univers et il dit, au fond, l'univers, c'est un petit peu comme une sphère dont la circonférence serait partout.
1: Ouais.
0: Mais le centre nulle part.
1: Ah, là, ça répond à ta question, Olivier.
3: Oui, j'en ai une autre qui vient avec celle-là, en fait.
1: Vas-y.
3: C'est dans quoi est fixé l'univers?
2: Dans le temps.
0: Dans le temps, en fait, parce que l'univers se déploie dans le temps depuis l'instant zéro, et il n'y a pas de dimension de plongement autour. Hein. Si tu veux, la courbure, c'est un petit peu comme une sphère qui t'a, non pas à deux dimensions comme le ballon de foot, quand tu tapes dans un ballon, tu tapes dans une sphère à deux dimensions, eh bien, il faut imaginer que l'espace-temps, c'est un peu comme une sphère à trois dimensions, tu peux pas la visualiser, attention, c'est pas la peine d'essayer parce que tu n'y arriveras pas, mais cette sphère à trois dimensions, elle se déploie dans le temps et il n'y a pas d'extérieur parce que sa courbure est intrinsèque.
1: Et j'aimerais
3: ça répond à la question de, y a-t-il une fin dans l'espace? C'est impossible alors.
2: Non, c'est en fait, on est dans un domaine justement où il n'y a pas de limite, on est dans un domaine illimité.
3: D'accord.
0: Ouais, c'est l'espace-temps est fini, comme le disait Einstein, mais illimité.
1: Voilà. Alors il y a une grosse soirée Olivier qui se prépare très prochainement le 30 hein, du mois de décembre sur France 2 où on parlera genre de la vie extraterrestre, des ovnis, etc. Moi je me souviens d'avoir fait une émission spéciale là-dessus avec vous Igor et Grishka,
2: oui,
1: pour que les auditeurs qui connaissent quand on lève la tête au-dessus, quand on voit surtout l'été quand il y a les étoiles, de souvenir, c'est qu'il y a à peu près dans notre galaxie, dans celle dans laquelle on est nous, où il y a la Terre, il y a à peu près 150 milliards, 200 000.
2: Oui, à peu près 250 milliards d'étoiles.
1: 250 milliards d'étoiles. Et vous nous aviez dit qu'on connaît l'existence d'au moins 150 ou 200 milliards de galaxies.
0: Ouais, au moins 100 milliards.
1: Au moins 100 milliards de galaxies.
0: Mais il faut savoir ce que c'est, ces chiffres, hein, parce que tu cites par exemple 250 milliards d'étoiles. Eh bien, pour compter seulement, Olivier, jusqu'à 1 milliard. Si tu comptes à raison d'un chiffre par seconde, tu sais combien de temps il te faudra pour atteindre 1 milliard?
3: Non.
0: 80 ans. Donc tu vois, admettons un siècle, parce que tu as compté même plus lentement, sans t'arrêter. Admettons à peu près un siècle pour atteindre un milliard. Donc tu vois, 100 ans pour un milliard, et comme il y a, disons, au moins 100 milliards, admettons, 100 milliards de galaxies, tu vois le nombre d'années qu'il te faudra pour atteindre, effectivement, le comptage. Il te faudra 10 000 ans pour atteindre, effectivement, le comptage de toutes les galaxies dans l'univers.
1: Et il faut rappeler pour les auditeurs que une étoile, c'est une planète.
2: C'est une soleil.
1: Et le soleil n'est pas une planète.
2: Le soleil n'est pas une planète.
1: D'accord, ok.
2: Par définition. Alors,
0: les planètes tournent autour du soleil.
2: Quelle est la différence entre une étoile et une planète?
1: Quelle est la différence entre une étoile et une planète?
2: C'est à toi que je pose la question.
1: Ah, merde, putain, merde. Moi, j'ai pas dormi, moi, j'en peux plus. Je ne sais pas.
0: Bon,
1: je sais pas
0: s'il y a pas de, je sais pas. Là, l'étoile, c'est-à-dire le soleil est fixe.
1: Ouais. Hein,
0: il est fixe par rapport à des repères. Mais on va prendre des repères généraux, comme
1: d'accord,
0: une galaxie. Fixe, et la planète, elle tourne, elle est en rotation autour.
1: D'accord.
2: Et il faut ajouter une chose, c'est que le soleil, lui, c'est la source d'énergie. C'est-à-dire, en fait, c'est de l'hydrogène qui fusionne, et donc ça crée un rayonnement, donc de l'énergie. L'énergie qu'on peut voir, c'est la lumière du soleil, mais ce qu'on peut sentir aussi, c'est la chaleur du soleil. Et ça crée la vie. C'est-à-dire que c'est grâce à ça, c'est comme une ampoule qui va éclairer un lieu qui est solide, lui, puisque la Terre, par exemple, c'est une planète solide, sur laquelle la vie est apparue, parce qu'elle est éclairée, chauffée, énergétisée par le soleil.
1: Donc ça veut dire que dans notre galaxie, il y a 150 milliards de soleils.
2: Oui.
1: Donc autour de ces soleils, il y a forcément des planètes qui tournent autour, comme la nôtre, autour de notre soleil.
2: Voilà, exactement.
1: Il est impossible de pouvoir dire, en tout cas, de certifier qu'il peut effectivement pas y avoir de vie extraterrestre quelque part.
0: Bon, on considère aujourd'hui, hein, dans les chiffres, qu'il y a à peu près 10% de planètes telluriques dans la galaxie.
1: Mmh.
0: On se fixe sur notre galaxie. Donc 10% sur 150 milliards.
2: Solide, hein.
1: Solide, ouais. Donc comme la
0: solide. Hein.
2: Saturne, par exemple, n'est pas une planète solide, c'est
1: d'accord.
2: Une planète gazeuse.
1: Mais
0: 10% sur 150 milliards, tu vois, ça fait quand même déjà au moins 10 milliards de planètes possibles.
1: Où il pourrait y avoir de la vie, où il y aurait pu y avoir.
0: Non, disons déjà des planètes solides. On ne sait pas s'il pourrait y avoir de la vie, mais si on restreint encore, on va tomber encore à 10%. On a encore un milliard tout de même de planètes possibles
1: dans notre
0: galaxie. Un milliard de planètes où la vie aurait pourrait se développer. Alors, ce que nous allons par exemple proposer donc le jeudi 30 sur France 2, dans notre émission spéciale Rayon X, c'est des découvertes. Ben, il y en a une par exemple qu'on va faire partager à ceux qui vont nous regarder. Venez tous nous

0: d'écouter et nous regarder, car vous allez découvrir par exemple un chercheur qui s'appelle Alfred Vidal-Majar, qui est de l'Institut d'Astrophysique de Paris, et qui est le premier au monde à avoir découvert à 150 années-lumière de la Terre, il y a quelques semaines à peine, ça se passait au mois d'août, hein, a découvert donc une planète tellurique, une planète solide, qui a une atmosphère. Alors il n'était pas le premier à découvrir l'atmosphère, mais l'atmosphère, elle contient quoi ? De l'oxygène, comme sur Terre. C'est une découverte fabuleuse, car pour la première fois, on découvre un monde lointain dont on est sûr qu'il contient de l'oxygène, comme chez nous.
1: Il n'y a pas que de l'oxygène,
2: oui.
1: Mais en tout cas, il y a du gaz carbonique, il y a...
2: On pourrait y vivre, nous, dessus, sur cette planète.
1: Non, on ne pourrait
2: pas
1: y vivre. Non, mais alors là, pour te donner une idée, cette planète, elle est extrêmement chaude, et figure-toi qu'elle fond un peu comme un bonhomme de neige,
0: et toute son atmosphère s'enfuit, s'échappe dans le vide à 30 000 kilomètres à l'heure. Donc c'est énorme, elle fond comme ça à 30 000 km à l'heure, comme une immense, un flambeau comme ça qui s'en va dans le vide.
2: Ah ouais, non mais c'est vrai que quand on vous entend parler à chaque fois, et souvent après le lendemain quand je me retrouve avec des auditeurs, on dit tiens j'ai écouté, c'était passionnant, mais alors les chiffres, on a l'impression que c'est ou infiniment trop grand ou infiniment trop petit, à se demander si tout ça n'est pas de la pure invention, parce que c'est toujours des chiffres extrêmement fou furieux quoi. Entre...
1: Tu sais, on appelle ça des chiffres astronomiques juste.
2: Oui, non mais même vous, vous justement, y retrouvez très honnêtement, ou il y a des moments où vous êtes vous-même un peu perdu à force,
1: non,
2: aussi peut-être,
1: non,
2: mais...
1: on finit par habitué, tu sais, parce que quand on parle d'années-lumière, si on dit par exemple 150 000 années-lumière comme pour le diamètre de la galaxie, ben finalement on sait ce que c'est, parce qu'on sait que c'est 150 000 ans à 300 000 km à la seconde pour que la lumière traverse la galaxie d'un bout à l'autre. Mais on finit par s'habituer à tout ça. C'est exactement comme si je te disais bon ben écoute, je suis à 5 minutes de chez toi.
2: C'est d'accord. La même chose. Très bien. On a d'autres auditeurs au 3228 qui veulent intervenir. On a Johan qui est avec nous du Mans. Bonsoir Johan et merci d'être avec nous.
3: Bonsoir Max, bonsoir messieurs.
2: T'es en train de bosser. Toi t'es en train de bosser là, c'est ça, t'es patrouilleur d'autoroute.
3: Ouais, tout à fait. Ouais. Alors je me suis arrêté pour parler avec vous parce que c'est intéressant. Je t'écoute régulièrement. Ça fait des années que je fais ce métier, donc tu m'accompagnes le soir. Donc voilà.
2: On a déjà fait trois fois l'amour ensemble.
3: Alors j'ai pas souvenir.
2: T'inquiète pas. Alors Igor Agrishka t'écoute, Johan.
3: Voilà. Donc moi j'ai une question. Je pense qu'elle est intéressante. Messieurs, croyez-vous en Dieu?
0: Ah bah écoute, en fait, a priori, quand tu fais de la science, tu te retrouves toujours quelque part porté vers les limites de ce que l'on peut appeler une croyance en quelque chose qui est plus élevé que ce que l'on voit sur l'horizon, c'est-à-dire plus élevé que la réalité matérielle. Tu sais, il y a une très jolie phrase qui a été inventée par un très très grand scientifique, mais un biologiste qui s'appelait Pasteur, que tout le monde connaît, et il disait « un peu de science éloigne de Dieu, mais beaucoup de science rapproche de Dieu ». Et en un certain sens, les scientifiques, quand ils sont à l'extrême pointe de leurs travaux, eh bien, ils se trouvent confrontés à un mystère. Le mystère, c'est celui, par exemple, des origines. Il y a quelques années, un scientifique, un physicien théoricien, a écrit un ouvrage qui s'appelle donc « L'univers », dans lequel, il s'appelle Paul Davis, ce physicien théoricien, dans lequel il termine cette dernière phrase du livre et la suivante « À mesure que je progresse dans mes connaissances, je ne peux pas m'empêcher de penser qu'à l'origine de l'univers, il y a quelque chose ou quelqu'un de très, très, très, très intelligent. »
2: Ah. Okay. Donc voilà, ça répond à ta question, Yoann.
3: Ouais, tout à fait. Parce que j'avais amené ce sujet, je pense que c'est intéressant, parce que les frères Bogdanov sont, vous savez, Max, il y a deux théories qui s'affrontent, qui sont la création et l'évolution. Et donc je croyais les frères Bogdanov évolutionnistes, donc automatiquement, je dirais, opposés à la création, donc à Dieu. Mais finalement, qu'est-ce qui a créé les lois? Comme vous parliez tout à l'heure avec votre collègue qui a préfacé votre bouquin, qu'est-ce qui a créé les lois qui gouvernent notre univers, je veux dire, tout tend vers la perfection, et c'est vrai qu'on se pose la question. La Bible disait déjà il y a 6000 ans, la Terre, sphère unique de l'univers. Donc après, les mecs qui ont inventé, qu'on dit que la Terre était plate, ça c'est des inventions de Curotin, mais je dirais la Bible est ce qu'elle est, quoi, voilà.
0: Oui, donc, en tout cas, ce qu'on dit, nous, par exemple, dans Avant le Big Bang, ce qu'on montre, on s'efforce de le montrer clairement, c'est que à l'origine de l'univers, c'est-à-dire au point zéro, il y a, non pas de la réalité physique, mais quelque chose qu'on appelle une information, et que, Igor l'a dit tout à l'heure, on peut comparer au code génétique pour un être vivant. C'est le code cosmologique. Et la grande question qui se pose, c'est celle que tu poses, c'est, mais si il y a un code qui est écrit en langage mathématique, qui est très complexe, très organisé, très harmonique, et presque, en quelque sorte, parfait, il n'a pas été engendré par le hasard. Alors, qu'est-ce qui a écrit ce code? Quoi? Qui? C'est là la question.
2: Ah oui. Et comme disait Coluche, si on croit à l'existence de Dieu, on est bien obligé de croire à l'existence du diable. Et on